0: En sac à dos, la glacière.
1: C'est beaucoup plus pratique que de la tenir à bout de bras. Je mets mon sac à dos, je mets mes 4 nouveaux packs de glace.
2: Ah oui, mais si à un moment donné tu veux faire une partie de pêche, tu n'as pas ta sort sur ton sac à dos. Alors que la glacière devient un
3: bidolet. Il y a les Twitchy, il y a les asticots, donc on a tout le bazar.
1: Non mais
3: c'est... T'as ce que tu veux dans le truc.
4: Oh là là.
1: Je suis contente.
4: Émilie, je te fais un énorme bisou. On va s'écouter Justin Bieber et Nicki Minaj. Dans un instant, restez avec nous sur LRJ.
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2: Aïe, aïe, aïe, aïe, aïe, on va avoir un peu de tristesse là maintenant sur Énergie. Ah non, je vous embarque. Ah oui, il va y avoir un peu de tristesse. Puisque c'est le dernier jour d'Oriane. Non, non. Jeudi dernier, le chien Lazare est mort.
3: Oh non.
2: C'est sa propriétaire qui a annoncé la nouvelle sur Instagram. Pourquoi est-ce que tout le monde en parle, et moi ici maintenant? Parce qu'il était probablement le plus vieux chien au monde. Il était âgé, les papiers le certifient, ouais, c'est pas juste à peu près. Il était âgé de 30 ans et 5 mois.
3: Ah quand même.
2: Ah mais quand même.
1: Mais en année chien, c'est quoi ça?
2: 210, ça fait une belle année.
1: C'est énorme.
2: 210 ans il avait. Ouais.
1: Mais il devait être à bout.
2: Ah ouais, même lui il devait dire ça, il laissez-moi
3: oh ouais.
2: Ça, il est ça, il est.
3: Tu lui files pas des croquettes à Lazare. Hein. Il n'a plus rien.
2: Ah bah non, c'est de la compote. Au moins votre compote, Lazare. Au moins la compote et le carré frais.
1: Oh bah ouais, le pauvre, il était temps, il a eu une belle vie là.
2: Et ouais, alors le chien entendait plus, il voyait plus, il portait des couches, il dormait toute la journée, mais il était encore très vif,
4: selon Félix, sa maîtresse.
2: Elle était en train de le faire les démarches pour l'inscrire au Guinness Book, et malheureusement, le temps que les démarches aboutissent, il est mort.
3: Non, mais je pense que vraiment, c'est le chien qui allait dire à sa propos.
7: Mais tu me fais chier. Regarde la gueule que j'ai, j'allais faire cocon du plus vieux chien du monde, moi. Mais pas sortir de chez moi. Il a dû lui dire, allez, c'est bon, allez, fin du bal. Terminé.
2: Vous vous rendez compte que Lazare était né le 4 décembre 95. C'est fou pour un chien.
3: C'est dingue.
1: Il a vu la Coupe nourri. Du Monde 98.
2: Il a vu, bien sûr qu'il a vu.
3: Mais il a été bien nourri, elle s'en est bien occupée, c'est ça qui est beau. Tu vois.
1: Bon entretien.
3: Pour tenir autant, non mais c'est vrai.
2: Ah bah oui.
3: T'imagines en frais veto là sur 30 ans, combien ça a dû lui coûter la propriétaire?
2: Je sais même pas, vous savez à quel point j'aime les chiens et mon chien, mais je sais même pas au bout d'un moment, si vraiment au bout de 25 ans là, quand ça commence, tu dis pas bon allez.
3: Ouais. Parce que de là lui mettre les couches et tout, t'imagines tous les matins.
2: Mais il faut les chiens, juste dans le dur aussi. Hein.
3: Mais t'es dans le dur là.
1: Vous avez une mutuelle pour les chiens?
3: Il a pas de mutuelle, hein, j'ai pas de mutuelle pour mon chien, mais j'ai fait venir une psychologue là récemment.
1: Ah mais alors, ça donnait quoi? Mais oui.
4: Il y a une psychologue qui est venue à la maison.
3: Oui. Parce qu'il commençait à chiquer tout le monde, parce qu'il s'était embrouillé avec le chat de la voisine, et ça l'avait retourné complètement, mon pauvre Pablo là. Alors qu'au début, c'était un peu le chat du quartier, puis à un moment donné, il s'est pris une ratasse par le chat d'en face, et il est un peu redescendu
2: ça l'a tué dans son ego.
3: Ouais, dans son amour propre. Et donc, il pétait les plombs, et j'ai fait venir une psychologue qui est venue.
2: Tu pouvais pas ramener le chat et refaire une revanche?
3: Mais j'ai essayé.
2: Ah, revanche.
3: Mais j'ai essayé, mais j'ai vu un mode. C'est comme quand tu pousses un pote sur un ring où tu dis, ah non, on va pas y aller. L'autre en face, il était trop chaud. Et donc, elle est venue. Elle a juste regardé mon chat, son attitude et tout machin. Elle m'a pris 135 balles. Ouais.
1: Bah, bien sûr, c'est le prix des psys. Hein.
3: Mais je dois le dire.
1: Des psys habituels, je veux dire, mais.
3: Elle a réglé le problème. Et elle est trop mime, parce qu'hier, elle m'a envoyé un mail en disant comment va Pablo? J'ai pas eu de nouvelles.
2: Est-ce que je peux revenir?
3: Voilà.
2: J'ai pas eu le virement.
3: Non, mais bon, ça coûte très cher, mais mon chat est sauvé.
1: Mais qu'est-ce qu'elle a fait à part l'observer?
3: C'est des attitudes qu'elle nous a demandé d'adopter par rapport à lui.
1: Ah, tu fais quoi, d'une révérence, par exemple?
3: Pas que, c'est.
4: Ils font semblant d'avoir peur de lui pour lui redonner du courage. Les gars, oh mon dieu, Pablo! Et ils vont de l'autre côté, genre en mode, oh mon dieu, le renégat! Le renégat de Saint-Ouen!
3: Et il passe à côté de nous comme ça. Voilà, c'est mieux, c'est mieux, mais non, je la comédie, tu vois. Elle préfère faire ça, ouais. Voilà, non mais.
2: Oh, j'ai remis le respect ou j'ai pas remis le respect?
3: Voilà. Non mais bon, ça a marché.
2: Justin Bieber, Nicki Minaj, voilà ce qu'on écoute tout de suite. Et dans un instant, Rémi nous donnera l'adresse de son podologue de son chat. Pareil, tu lui as fait de la création angulaire, c'est magnifique. Ouais. Il va nous dire tout ça. Restez avec nous, c'est sublimissime. Écoutez ça, Beauty and the Beast.
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2: Ah, bienvenue tout le monde sur Énergie, j'espère que vous allez bien, tout le monde à la maison. Il y a Alexandra qui est avec nous. Salut Alexandra.
8: Bonjour, bonjour à tous.
2: Alexandra, voilà, bienvenue sur Énergie. On est là tous ensemble, on passe l'après-midi bien sûr, on est là, on va enchaîner plus de 4 heures de hit music only, c'est parti. J'ai des nouvelles de Madame Combal.
3: Oh, doigt?
2: Bah, qui d'autre? Dua Lipa. La seule et unique Madame Combal.
3: Appelle ta femme quand même.
2: T'inquiète pas.
3: Passez une bonne soirée, celui-là encore.
2: Elle risque d'avoir un beau chèque de 15 millions de dollars. Il en manquait un peu.
3: Ah ouais?
2: Elle va prendre peut-être un chèque de 15 millions de dollars de la part de Samsung. Pour quelle raison?
3: Oh, c'est une histoire de contrat qu'elle aurait signé avec eux et non, il en manquait.
2: Non.
1: Ils ont utilisé son image à son insu.
2: Exactement. Samsung a utilisé l'image de Dua Lipa sans son consentement. C'est ce qu'elle dit en tout cas. Pas bien Samsung, hein. Sur tous les emballages, ils ont utilisé une photo de Dua Lipa dans la télé qu'ils vendaient. En mode, c'est cool, si vous achetez cette télé, vous pourrez regarder Dua Lipa. Mais, d'accord, mais en plus pour dire on est fan d'elle, quoi. Je pense que ça parlait d'une bonne intention. Ce qui laisse penser que Dua Lipa, elle est gérie de la marque. Sauf que elle dit maintenant, je suis pas gérie de la marque. Elle est déjà Bulgari, Chanel, Nespresso, Yves Saint Laurent Beauté. Mais pas Samsung.
3: Et paysan breton. T'as pas noté, mais elle est dans le beurre. Ouais.
2: Et donc elle dit, mais non, mais là je peux pas. En fait, c'est pas bon pour mes autres marques aussi. En gros, j'ai pas fait de contrat. En plus, à la maison, on est une LG.
1: Bah oui. Avec toi. Et là, on est très satisfaite.
2: On en est très content. Ça nous permet de regarder L'amour est dans le pré. The love is in the grass.
3: Non, mais ce qui est fou, c'est quand tu t'appelles Samsung, qui est l'une des plus grandes marques mondiales, tu fasses pas gaffe à ça.
2: Mais non, mais je pense qu'ils ont fait attention. Mais je pense qu'ils se sont dit, dans la télé, comme si on regardait un concert, ils auraient pu mettre, je sais pas moi, Bad Bunny.
3: Ouais, mais là, c'est son visage, quoi.
2: Ouais, elle leur réclame de l'argent. Les avocats de Dua ont montré des captures d'écran de publication sur les réseaux sociaux dans lesquels des utilisateurs affirmaient avoir acheté la télévision pour voir Dua Lipa qui figurait sur la boîte.
3: Ah là, 15 millions. Bah. Quand t'as pas prévu, hein, je veux dire, quand, dans la ligne de budget, tu l'as pas prévu. Bon,
2: ça va dans les charges, ça va pas dans les produits. Hein.
3: Non,
2: tu le sais. Hein. Oh là là, mais c'est pas possible ça.
3: 15 millions.
2: Ça fait du grabuge. Après, attention Samsung, si on s'en prend un doigt, on s'en prend un doigt.
1: Non, mais elle a raison, ils sont larges, ils ont un matelas. Tu vois, c'est pas un pauvre monsieur qui a une petite marque de petite télé, quoi.
2: Puis tu mets pas Dua dans un écran plat. Dua, c'est quelqu'un qui a besoin d'espace.
3: Ah oui.
2: Qui a besoin de s'exprimer, ma Dua. Oh.
3: Hey, c'est du plein air.
2: Ah, hein. C'est quelqu'un qui a besoin de donner le max.
3: Oui.
2: On la bloque pas dans une télé. Elle est sur scène, c'est une showgirl. Voilà, c'est tout ce que c'est. Elle y va. Hop, on y va. Mettez de la cryo froide. On y va. Oh là là, let's go, show must go on. On m'encadre pas dans une télé, je suis droit d'imaginer. Bref, elle est pas contente, voilà. Est-ce qu'il y a une marque où vous pourriez être égérie?
3: Moi je te faisais la blague sur Paysan Breton là il y a deux secondes, mais moi j'ai été un peu. Hein. J'ai été égérie de la marque. Hein.
1: T'as fait les pubs. Ta tête.
3: Ouais, en fait j'allais rencontrer les producteurs et les agriculteurs partout en France.
1: Mais filmé.
3: Bien sûr. Toi, ça serait quoi?
2: Bah moi, parce que j'ai été leur salarié, qu'on a fait un très bel été ensemble, moi je pourrais être égérie Intermarché.
1: Ah oui.
2: Bien sûr, en mousquetaire de la distribution.
1: Tu y vas encore en tant que client?
2: Non, ma mère est fâchée.
1: Mais oui, elle est passée chez U.
2: Attends, elle est passée chez U. Parce qu'elle a toujours été cliente chez Intermarché. Intermarché, le jour de Noël, elle est descendue récupérer son plateau de fruits de mer le 24. Le plateau de fruits de mer de Madame Combal était pas prêt.
1: Je me souviens,
2: même
1: la
2: pas prêt. Ils savaient plus, ils avaient plus aucun rien. Et elle avait pas eu son plateau de fruits de mer, elle est plus jamais allée chez Intermarché.
1: Mais c'est une femme d'honneur, elle tient parole.
3: Bien sûr.
2: Mais comme Corinne Touzé.
3: Exactement.
1: La même.
3: Mais j'ai une question. Ta mère donc est fâchée avec Intermarché, c'est que toute la famille Combal est fâchée finalement avec l'Inter, parce que tu ne peux plus mettre les pieds.
2: Ah ben non, c'est pas moi, mais moi je vais là où moi quand je rentre chez moi, je vais pas aller là, je vais là où ma mère va faire les courses. Okay. Donc on va à Super U.
1: Elle est contente chez U.
2: Ah, on est super chez U.
1: Vous êtes bien.
2: Ah, ouais, ils sont super. Non, je vous jure, ils sont super. Ils sont très gentils, franchement, ils sont adorables, vraiment un très bon. Puis ils ont un petit espace culture à l'entrée. Hein.
3: Ah, sympa.
2: Le Super U d'Embrun, tu rentres, il y a le petit espace culturel, t'as toujours de conneries à acheter dont t'as pas besoin pour ton fils, bien machin. Bien. Tu rentres dans le magasin, t'arrives tout de suite aux bonnes affaires, machin, les barbecues et tout. Non, il est bien organisé.
3: Ah, bien.
2: Et en plus de ça, ce qui est fou, c'est que la poissonnière qui s'était larguée chez Intermarché, qui avait oublié la bruche d'huître, elle est passée chez Super U.
1: Mais non, elles se sont recroisées.
3: Et j'étais là. Écoute bien, c'était à Noël là. C'était à Noël où ma mère et elle se revoient. Et donc ma mère arrive et dit bah écoutez, je savais pas que vous étiez venu ici. Elle dit oui, je suis là maintenant, Madame Combal et tout machin. Et ma mère arrive, dit bon bah écoutez, en tout cas on est sans rancune et j'espère qu'on repart du bon pied. Coup de pression. Et là, elle dit mais bien sûr, elle était adorable d'ailleurs. Mais donc en plus celle pour laquelle elle est partie Intermarché est partie à Super U. Donc Super U ont tout gagné. Hein. La poissonnière et la cliente. Hein. Ouais, attends, il y a un truc, c'est que là décembre 2026, attention quand même, la poissonnière. Hein.
2: Pas se louper, là.
3: Vérifiez deux fois quand même. Hein.
2: Oh là, elle se foirera plus. La bourriche dute de la mère Combal, je peux dire, elle est prête. Je peux pas dire qu'elle aura pas craché dans un bulot, mais en tout cas,
3: il sera prêt
2: et en temps, bien sûr. Alexandra, je te fais un énorme bisou. On va s'écouter que Black et Franglish tout de suite. On reste sur Énergie tous ensemble.
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2: Bienvenue tout le monde, bienvenue sur Énergie. Merci de nous choisir pour terminer vos journées. Oriane, Rémi, je vais avoir besoin de vous. C'est le 60 secondes cadeau. Vous trouvez l'info en 60 secondes, vous la devinez.
3: Let's go.
2: Et vous ferez gagner un cadeau à Florian Jingle.
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3: Ah, bah, je sais pas.
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2: Après, c'est Rémi et Oriane, hein. C'est pas forcément bien embarqué l'histoire. Mais.
1: Rémi, il est bon en vrai.
2: Ah, non, oh, c'est bon, tous les deux.
1: Il est vif.
2: Vous êtes très bons tous les deux, les copains. Attention, on va vous faire la connaissance de Florian qui a peut-être gagné des AirPods grâce à vous. Salut Florian.
9: Salut
2: Flo. Salut. Tu appelles d'où Flo?
9: Toulouse.
2: Très bien. Ça se passe bien là-bas, t'es heureux?
9: Bah ouais, tout se passe bien. Hein. On a une bonne équipe de rugby, un peu moins au foot, mais ça va.
2: C'est une belle ville, très belle ville Toulouse.
3: Ah ouais, magnifique.
2: C'est bien, il fait bon vivre. Il y a plein de gens qui déménagent à Toulouse, ouais. Alors qu'il n'y a pas la mer, hein.
3: Non, il n'y a pas la mer, mais c'est vrai que la ville est belle, la ville rose, quoi. Tout est.
9: C'est à côté de tout. La mer, génial. La montagne, l'océan. C'est pas mal.
1: Jamais été.
2: Ah bon? Ah,
1: mais vas-y. Il y a des villes comme ça. Je les connais sans les connaître. J'ai jamais été. J'irai, Florian, tu me donnes envie.
9: Ah non, franchement, faut venir. Vous êtes tous les bienvenus.
2: Ah ouais, c'est un régal. Tu vois, la canne bière. Après, tu remontes promenade des Anglais, là. Ah, tu finis croisette.
3: Ah ouais, ouais. Et puis, attends, il y a Big Flo et Oli, toujours, à un moment donné, tu croises Big Flo et Oli, hein.
2: Ah bah, ils sont en concert. C'est eux, ils annoncent quand ils sont pas en concert à Toulouse.
3: Voilà.
2: Ils disent, en fait, samedi prochain, on sera pas en concert. Là, c'est l'événement. C'est rare.
1: C'est rare.
2: Là, ça

0: club de foot de Southampton, qui est dans la sauce. Le club de Middlesbrough accuse le club de Southampton d'avoir triché la veille du match. Comment, top chrono?
1: Ils ont foutu des trucs dans les plats, du coup tout le monde a eu la castaf et voilà.
0: C'est arrivé à Michael Jordan, ouais. Non, c'est pas non. Ça.
2: Et d'avoir pris du dopage.
0: Du dopage?
2: Du de la dope.
1: C'est sur des. Est-ce que ça a un rapport avec les paris sportifs?
0: Non.
2: Ouais. Un joueur aurait été pot de vin, on lui aurait donné un pot de vin.
1: Non, c'est pas non, ça. Ça aurait été coco vin.
0: Attends,
1: le gazon, c'est une histoire de gazon, le jardinier a mis quelque chose sur le gazon.
2: C'est une histoire de joueur ou une histoire de terrain?
0: C'est une histoire d'avant-match.
1: Ils ont fait boire tout le monde en mode ouais, c'est la bamboche et machin.
2: Non. Et c'est une histoire de femme?
0: Non, il n'y a pas de femme.
1: Veille du match,
2: famille, c'est lié à la famille?
0: Non.
2: C'est lié aux habits?
0: Non.
2: Oh, on leur a piqué quelque chose dont vous avez besoin?
0: Oui.
2: Les chaussures, plus de lacets?
1: Il n'y avait plus de crampons.
0: Non, c'est pas
2: est-ce qu'on leur a fait quelque chose pour
0: la veille des entraînements? La veille des entraînements? La veille des jours?
1: L'entraînement?
0: Ouais. Bah, il s'est passé quoi?
1: Il n'y avait pas de. Il n'y avait pas quoi s'entraîner.
2: De la pluie? Ils ont mis de la fausse pluie. Ils ont fermé le stade à clé.
1: Il n'y avait pas de quoi s'entraîner.
2: Ils ont les clés du bus.
1: Il n'y avait pas de ballon. Il n'y avait pas de ballon.
2: Non, pas de maillot, pas de maillot, pas de lessive.
0: Pas de ballon, pas de match.
3: Donc pas de palais, pas de pierre, pas de palais.
2: Ah zut.
0: Eh non.
1: Oh non.
0: Sachez que le club de Southampton a envoyé un espion camouflé à l'entraînement de l'autre équipe. Et il s'est fait griller. Ah bah fallait le dire, Flo.
4: Je n'osais pas le dire, ça parlait trop.
0: Oh là là là là.
4: J'allais dire qu'ils allaient espionner la tactique.
0: Eh ben exactement. Écoutez bien, c'est digne d'un James Bond. Hein. Révélé par la BBC, je vous dis ça pour vous dire que c'est pas une connerie, hein. C'est vrai de vrai. Veille d'un match très important, entraînement fermé au public. Les joueurs ont vu un buisson bouger pendant l'entraînement. Je vous jure que ça, mais qui se cache encore dans des buissons? À part l'inspecteur Gadget.
1: Ben ouais.
0: Ils le poursuivent jusque dans les toilettes d'individus. À l'intérieur, le gars a effacé les données de son téléphone et s'est changé pour passer incognito. Le photographe du club présent à l'entraînement a réussi à prendre l'individu en photo, ce qui a permis de l'identifier et retrouver son profil. Il appartient bien au club de Southampton. Southampton a envoyé un mec de son club dans un buisson pour surveiller l'entraînement. Moi, je fais pas avec Rémi tous les jours à 14h, il a fun radio.
1: Bah ouais. Je suis en buisson. Hein. Avec... Si vous voyez un buisson aux toilettes, c'est moi. Hein. C'est un buisson qui fait pipi, oui. C'est chaud, hein.
0: Mais il va y avoir des
2: fuites. Heureusement que c'est chaud.
0: Tu passes pour un. Tu passes vraiment pour un tricheur.
1: Ah ouais.
2: Non, un con. Enfin, c'est ridicule.
1: Je vois le gars, mais comme le concert de Bad Bunny, tu sais, toutes ces vidéos qu'on a vues sur les réseaux, les petits ficus qui bougeaient là, qui se mettaient en place dans le Super Bowl. C'est vraiment ce gars-là qui devait être poursuivi.
0: Bon, Florian, maintenant on va changer les règles comme t'as failli le dire. C'est gagné, bravo!
2: Ouais!
4: Ouais, trop bien, merci.
0: Les AirPods, c'est le jeu du tu as failli le dire.
4: Non, mais j'étais pas sûr si c'était que à vous de dire ou s'il avait le droit.
0: Ouais, t'avais le droit, poteau, mais c'est très bien, t'inquiète pas. Florian, félicitations, AirPods pour toi.
4: Merci beaucoup, c'est super cool. Je suis trop content d'être passé, d'avoir pu faire un jeu et tout. Et donc, c'est top.
0: Eh ben, t'es adorable, merci mon poteau. Vous l'avez compris, la seule émission qui offre des cadeaux maintenant, même quand vous perdez. Même quand c'est perdu, le cadeau, il est quand même pour vous. Le plus dur, c'est de nous joindre. Hein. 0870 42 48 Katy Perry tout de suite.
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0: Bienvenue la team, j'espère que tout le monde va bien. On est en plein festoche de Cannes, vous le savez.
1: Ah oui.
0: Ça, hein. On voit que ça sur les réseaux sociaux. Festival de Cannes, festival de Cannes. Mais moi je vous amène pas à Cannes, je vous amène à Avallon dans Lyon. On va parler cinéma aussi. Vendredi dernier, le cinéma Le Vauban a proposé une drôle de soirée. Une séance de cinémaille.
1: Cinémaille. Avec autour de l'ail, du concept de l'ail.
0: Non.
2: Mikey Mai.
0: Non.
2: La moutarde.
0: Mikey Mai.
2: Oui.
1: Cinéma. Ah, autour de l'argent. La maille.
0: Non.
2: Maille.
0: Bon, le tricot, les gars.
2: Ah, oh,
0: bon,
2: la enfin, maille.
0: Non, la maille, le tricot. Bah, non, je sais pas, je vous confirme. Hein. Il parle de Moulaga, lui. Mais non, la maille du tricot.
1: Ah, oui.
0: Bah, bien sûr. Ambiance tamisée, c'est-à-dire que, en gros, pas noir complet comme dans les salles de cinéma habituelles. Le film intouchable qui passe pour tout le monde. Donc t'es vraiment dans la salle de ciné du Vauban, mais avec les lumières un peu plus allumées que d'habitude, d'accord? Avec tamisé, quoi. Et thé ou café mis à disposition des spectateurs. Et donc pendant le film, tu fais ton tricot comme à la maison.
2: Ah, mal. C'est pas mal. Je peux pas du tout faire ça. Je ne sais pas faire deux choses à la fois. J'en suis là, par exemple, si je reçois un texto et que je le lis, je suis incapable d'écouter ce que vous me dites. Pas un mot, pas une syllabe. Ah non, non, mon cerveau est très bizarrement fait.
0: Mais genre, si tu faisais du tricot, tu pourrais pas regarder la télé en même temps?
2: Bah non, j'écouterais rien. En fait, parfois, ça m'arrive de faire un truc en regardant un film, je dois remettre trois fois la même scène, si même quelqu'un me parle ou passe devant moi.
0: Moi, il m'arrive, j'arrive très bien à faire. Moi, je fais deux trucs en même temps, c'est j'arrive à écrire un SMS et faire semblant d'écouter ma femme. C'est deux trucs en même temps.
1: Ah bah ouais, ouais, ouais.
0: Mais pas de l'écouter, hein.
1: Non.
2: Tu l'écoutes pas?
0: Genre, je l'écoute.
2: Parce que mon mec fait genre, il prétend vraiment m'écouter. Je dis, est-ce que tu peux m'écouter, s'il te plaît? Il dit, mais je t'écoute. Je dis, mais je n'ai pas tes yeux. Il fait, mais je t'écoute quand même. Je ne suis pas censé savoir si je n'ai pas ses yeux, s'il entend vraiment ce que je dis.
3: La technique, vous savez ce que c'est, hein? C'est, on te parle et tu fais, ouais, ouais.
1: Oui.
3: Ouais, ouais, d'un coup c'est quoi? Non,
1: non, non, non, non.
3: Et ça repart. Ouais, ouais, ouais. Non, non, non, je suis bien sûr, non, non. Ah bon, et ça repart pour deux minutes.
1: Moi ça marche plus, hein. Moi c'est, ça va très vite. Bah, qu'est-ce que je viens de te dire alors? Et là t'as pas l'info. Et là t'es dans le dur.
2: Oui, mon mec il dit c'est complexe à ce que je dis.
1: Ah,
2: je
1: ouais.
2: Dire tout n'importe
3: ça
2: quoi.
3: Dire, ouais. Ça veut dire faut qu'on en reparle plus tard, quoi.
2: Ah, c'est complexe. Je te comprends, c'est complexe. Je te comprends pour me caresser dans le sens du poil. Il y a un tu as raison qui doit passer comme ça. C'est complexe.
1: Tu as raison, ça marche bien, ouais.
0: Mais parce que vous aimez trop débriefer les journées.
2: Mais en fait, les gars, on se voit pas de la journée.
0: Mais vraiment, en plus, je le dis avec tout mon cœur, je pense que vous avez raison. Enfin, je genre un peu, mais vous avez raison. En tout cas, ceux qui aiment bien débriefer les journées. Et c'est vrai que je suis en mode, viens, la journée, je l'ai vécue, j'ai pas envie de la revivre et de faire un soirée diapo de ma journée. Mais je comprends que sinon, tu partages rien, donc je te donne raison.
1: Bah oui.
0: Mais c'est au-dessus de mes forces. Après une journée, j'ai pas envie. Laissez-moi, je vais refaire ma journée. À 9h, j'ai rendez-vous avec lui, puis après, j'ai fait ça, puis Rémi a fait cette blague. Non. On l'a vécu, ce qu'on a vécu, on l'a vécu. Non. Place au futur.
1: Bah ouais, ouais. Bah, il faut avoir des sujets de conversation aussi, c'est ça le truc. En couple, le soir, c'est soit t'es sur ton phone, soit devant une série, mais quand tu veux discuter, c'est le. On s'est vu avec ma femme là ce week-end pour en discuter justement, pour se parler de ça, pour se dire le soir, il faut qu'on se retrouve des petits moments.
0: Ah, attention, poteau, attention. Je dis pas discuter, je dis refaire la journée.
2: Oui, mais toi.
0: Après, tu peux discuter d'un week-end, d'un truc, dire du mal de sa mère, ça me dérange pas. Mais refaire ta journée de. Hey, à midi, bah à midi, j'ai mangé plus. Ah non, non.
2: Oui, mais si elle te fait sa journée, tu n'es pas au courant.
0: Ah, parce qu'elle a fait...
2: Oui, il faut.
0: Si elle veut.
2: S'il faut pas le portable du coup.
0: Ah non, mais ça va, parce que je sais faire semblant d'écouter.
2: La boucle est bouclée.
0: Ça va bien. T'as mis une palace, c'est ça?
3: Ouais.
0: C'est ce qui va arriver dans un instant. Ah là là, le Thibaut. Ah non, c'est tout de suite. Thibaut, il aime trop, t'as mis une palace.
3: Ça nous va, c'est
0: ton truc. Ça nous va, Thibaut, t'es chez toi ici. Ah bah nous, on est tolérés ici. Allez, c'est parti.
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0: Merci d'être là, 0870 42 48. Il nous offre, il nous reste, pardon, une Switch 2 à vous offrir qu'on n'a pas encore offert. 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On va faire un jeu dans quelques instants. Le temps d'en trouver un, quoi. Et puis, Julien Libre qui va arriver.

0: famille à Cancun.
1: Oh, y a Oriane, elle a encore voulu faire à manger ce soir à la villa. Ah, c'est pas Philippe et je... C'est pas Philippe et je... Bon, c'est pas Cyril Lignac, hein.
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0: Merci de nous choisir pour finir vos journées, pour terminer une journée de cours, pour terminer une journée de taf. Il y en a d'autres qui, bien sûr, continuent, qui ont encore plein de boulot à faire. On vous embrasse fort. Qu'est-ce qui te fait rire, Rémi?
3: Je croyais que t'avais dit pour terminer une journée de con. T'as dit une journée de cours.
4: Ça m'a.
3: Pour terminer une journée de con.
4: Sur la vie.
3: Cours, pardon. Je crois qu'il nous retarde, Rémi. Vraiment, je pense que je crois.
0: T'inquiète pas. Le mieux, c'est que tu restes là. Et nous, on va essayer de choper l'hélicoptère. Okay. Et on dira à ta femme que
3: merci,
0: tu l'aimes.
3: Merci. Et à tes enfants, d'accord?
0: Merci. Ok, lâche la médaille, on lui donnera la médaille. Lâche-la.
3: Ça fait plaisir.
0: Non, on va pas s'en sortir. Ils ont annoncé le napalm, là ça tombe dans 2 minutes. C'est mieux que tu restes là pour tout le monde.
3: Pas de soucis, de toute façon, voilà. J'ai tout donné, hein.
0: Tiens, je voudrais vous amener en Vendée. J'aime de plus en plus la Vendée.
3: Ah, c'est bien.
0: J'aime l'océan, j'aime de plus en plus. Noirmouth.
4: Noirmouth, c'est en Vendée. À chaque fois, je me plante, je dis des trucs qui sont pas en Vendée, des trucs en Vendée qui sont en Vendée.
0: Noirmoutier, l'Île-Dieu, un peu plus loin, bien sûr, on quitte la Vendée, mais j'étais il y a pas longtemps à l'île de Ré, La Rochelle, c'est la Charente-Maritime, là, mais c'est magnifique.
3: Ah ouais, l'Île-Dieu, extraordinaire.
0: J'amène en Vendée pour une idée de génie de la semaine. La semaine dernière, la ville de Génétouze, a demandé à toute la ville de ses habitants.
3: Oh, j'en peux plus.
4: Parce qu'il y a
3: rien
4: dit.
3: Mais j'ai rien fait. Mais pas du tout.
4: Et tu penses à Toulouse.
3: Mais c'est le nom de la ville, ça sonne.
0: J'en peux plus. Mais j'ai l'impression de faire une émission de radio avec mon tonton Michel. Tu es tout, tu tires mon doigt. Attention, 10 camions, ouais.
4: Tu vas prendre une calculette, tu vas marquer Elbeuf.
3: Oui, je vais le faire. D'abord, il y aura écrit soleil, mais après, il y aura écrit
0: c'est pas possible.
3: Bon, alors qu'est-ce qui s'est passé à
0: Génétouze? La semaine dernière, la ville a demandé de l'aide à ses habitants pour une mission spéciale.
3: Ah bah oui.
0: Déménager la médiathèque en faisant une chaîne humaine.
3: Bien sûr. Bien sûr, TTA, quelqu'un a vu la chaîne ou pas? Juste pour voir, pour savoir.
0: Ben, on l'a.
3: Si ça ressemblait vraiment à une chaîne, ça que je veux savoir.
0: Pourquoi ça ressemble à quoi?
3: Bah, je sais pas, une ambiance.
0: Ah oui, une ambiance comme quoi?
3: Une ambiance un peu avec des gens festifs. Comme ce qu'on fait à Génétouze quand on passe à Génétouze. Moi, j'aime beaucoup Génétouze.
0: Mais pourquoi? Qu'est-ce qui te fait autant rire avec Génétouze?
3: Mais parce que je sens que cette ville est funky et qu'elle fait pas tout comme tout le monde. Pas du tout, non, hein, monsieur.
0: Ça suffit à ton bonheur.
3: Ouais.
0: Bon, Génétouze donc, excusez-moi les habitants de là-bas. Plutôt que de charger des cartons lourds dans des camions, ils ont demandé en fait tout simplement de l'aide. Ils chargeaient des petits cartons et la nouvelle bibliothèque était située à quelques centaines de mètres. Les habitants ont fait une chaîne humaine et donc en fait ils passaient.
4: Ah,
0: mais attendez les gars, c'est le meilleur truc du monde.
4: Bien.
0: Et tout le monde passait le carton de l'ancienne médiathèque à la nouvelle.
4: Trop bien. Je peux un peu paniquer sur ce genre de truc de synchronisation des gestes, mais je trouve ça très mignon.
0: C'est juste à prendre un carton et passer à Micheline.
4: Oui, mais je suis capable de repasser le carton, la personne.
0: toi, c'est moteur. Mais toi, c'est des problèmes. Là, on est sur un problème moteur.
4: Je vous rappelle que mes parents m'ont désinscrit de toutes les activités collectives pendant des années avant de trouver les ateliers du théâtre. Mais
0: non, du clown,
4: oui, je pars la danse pour ça. Et oui, je suis capable de faire foirer énormément de trucs collectifs à cause de mes problèmes moteurs. Je fais pas de vélo, je tombe en pente. Je tombe en pente.
0: Attends, mais t'as pas juste un pied beau, t'as peut-être un truc de tête et bancal, mais t'es déjà mesuré, t'as peut-être une jambe plus petite que l'autre.
4: J'ai jamais su le problème, mais par exemple, même une pente qui n'est pas glissante, j'ai du mal.
0: Mais c'est-à-dire, ça fait quoi?
3: Elle part.
4: Surtout quand ça descend.
3: Tu dévis vers les habitations.
4: Je fais des petits pas. Parfois, je descends sur les fesses. Je préfère.
3: Une rue sur les fesses.
4: Non, pas une rue, mais tu sais, un peu dans la forêt, quand c'est un peu en pente, je vois un peu des. J'y vais sur les fesses.
3: C'est quoi? C'est un concept.
0: C'est une pierre.
3: Ah,
0: c'est une pierre ronde.
3: C'est une pierre.
0: Parce voilà, que ça fait une pierre.
3: Descend,
0: c'est pareil. Les amis, je fais 5 minutes de quoi? De rien. Je voulais juste vous raconter. Bon, je vous embrasse à Génétouze. T'arrives avec partout.
3: Il a pensé.
0: On avance. J'ai pas que ça à faire. Julien Lille, on va faire de la vraie radio dans un instant. Je n'en peux plus de cet enfant.
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0: Merci d'être là sur Énergie. On est tous ensemble jusqu'à 19h. Plein de choses qui arrivent encore dans l'émission, bien sûr. Il y a Rémi, il y a Oriane. Dans un instant, je vous remets un classique.
3: Ah.
0: Vous vous rappelez Kekon a fité avec Eminem?

0: passé. Vous l'avez vu ce bonus dans le DVD. Vous savez qu'à la fin, dans les bonus DVD d'Ed Miles, il n'avait pas le droit de chanter, de rapper face à ses concurrents dans le film. Parce que le réalisateur lui a dit, surtout tu protèges ta voix, tu protèges ta voix. Sauf que les mecs en face le clashaient tellement, ils avaient été castés pour profiter de ce moment. Il coupe tout, il coupe la scène du film. Il dit au réalisateur, maintenant vous allez m'allumer ce micro. Et là tu le vois éclater tous ses concurrents en live, puisqu'il avait rien prévu. C'est extraordinaire. C'est là que tu te rends compte de la bête de scène que c'est.
1: J'étais amoureuse de lui, mais pendant des années. Des années.
2: Comprends Eminem. Ouais. Annabelle est avec nous. Ça va, Annabelle?
3: Oui, bonjour tout le monde. Bonjour Camille. Bonjour Oriane.
2: Bonjour Annabelle. Bonjour. Merci pour la politesse. Ça fait toujours plaisir. Merci toi également. Bienvenue à qui de droit.
3: Merci pour l'accent.
2: Veuillez agréer mes sentiments distingués. Qu'est-ce que tu as fait dans la vie, Annabelle?
3: Je travaille dans une compagnie d'assurance.
2: Oh, laquelle? On la connaît?
3: Sûrement.
2: 0315 blabla?
3: Non, le même groupe.
2: Assureur militant?
3: Non.
1: C'est bon, slogan?
2: Ouais, t'es fort.
3: C'est quoi? Assurément humain.
2: Oh, pop, c'est la GMF.
3: C'est ça, bravo.
2: Assurément humain. C'est fort. Ah, je veux placer en assurance.
0: Ah, t'es fort.
1: Je suis peut-être chez eux. Je sais plus chez qui je suis.
2: Ah, bah, j'ai fait 2-3 coups d'assurance dans ma vie. Hein. J'en ai fait brûler des paillotes en bâton. Un coup à la GMF, un coup chez MMA. Ouais, après, c'est pas simple. Faut te faire, bien sûr, faut te faire assurer partout. Annabelle, on a envie de t'offrir un cadeau. Est-ce que t'as envie de gagner une Switch 2?
3: Ben ouais, carrément.
2: Eh ben écoute, c'est parti. Le principe est simple. Il y a une liste avec des choses à faire en ASMR. D'accord? À faire avec des bruits de bouche. À bruiter. Et j'ai tout simplement numéroté de 1 à 20 ces bruits. Donc l'équipe, je vous donnerai un numéro et vous devrez faire le bruit qu'il y a en face du numéro. Et ensuite, dans la voiture, vous essayez de deviner. Et Annabelle aussi, bien sûr. Yes. Okay.
3: Allez. Ok, bon, pas de pizophone alors.
2: Ah non, là, c'est horrible. C'est quand t'as la phobie des bruits.
3: Ouais. C'est ça.
2: C'est pas la phobie des soupes miso. Ce serait hyper niche. C'est pas ça. On commence avec Oriane. Oriane, c'est moi la une.
1: Non. Si.
2: Pourquoi pas?
1: Attends. Clic.
2: Mais que.
1: Non, vous l'auriez fait.
2: Non, j'aurais pas fait comme ça. Mais vas-y, Annabelle, t'as une idée?
3: Donc il y a une clé, c'est ça, t'entends un clic et après un bruit, c'est ça?
2: Bah, c'est le son, on peut pas t'aider plus, c'est le son que t'as entendu.
3: Non, mais c'est ce que je. Attends, ouais, j'entends pas trop bien. Elle peut refaire ou pas?
2: Une dernière fois.
1: Moi, je peux.
3: Clic. Ah, super. Un mixeur.
1: Presque, c'est une voiture qui démarre.
2: Oui, c'est quasiment un mixeur.
3: J'ai pas dit ça en première. J'ai pas dit ça en première.
2: C'est fou de dire presque. C'est une voiture qui démarre, un mixeur. Ah, oh, quasiment. Oh,
0: c'est fou.
2: Quasiment. Ben, une Micra, c'est un gros mixeur. Hein. Tout simplement. C'est fou de dire presque.
0: Alors,
2: pardon, c'est.
3: Non, mais le clic, j'ai pensé à la clé.
2: C'est.
1: Ça, c'est une tondeuse.
2: Ah bah attends, non, c'est une deux temps, c'est une deux temps.
0: Vas-y, ferme une voiture qui démarre.
2: Ah bah elle est au diesel, hein,
0: ah
2: bah,
0: ouais.
2: C'est une Subaru, c'est un V6.
0: C'est une Subaru.
2: Ah ouais, elle est un peu quittée.
0: Ah ouais, j'ai
2: Attends, mais garde-la là parce que là, déjà, pardon, c'est pour moi. Mais là, mais bon, place de livraison, ça va encore coûter deux.
0: Rémi,
2: oui,
0: tu me fais numéro 6.
2: C'est pas bon hein, pour le moment. Hein. Ah ok, let's go. Attends, pardon. Pardonnez-moi. C'est un peu niche. Il est fort. Hein.
1: Oui.
2: Très bien. Annabelle, est-ce que t'as une idée?
3: Un clavier d'ordinateur?
2: Ah non, c'était quoi Rémi?
0: C'était
2: pas mal.
1: Mais ça aurait été un bon clavier.
2: Ouais, mais un clavier vraiment
3: fou. Du coup
2: des claquettes, une personne qui fait des claquettes.
3: Des claquettes
2: avec des chaussures, exactement. C'était pas mal, refais.
3: Ah non.
2: Oh, franchement, c'était pas mal.
0: Ouais.
2: Thibaut, attention, c'est à toi. Thibaut.
0: Allez.
2: La numéro 17.
0: Ok. C'est parti.
2: Ping.
0: Oula. Ok. J'y vais. C'est parti, je me lance. Ok. Hop, là, je me lance. Hop. Ça va vite à la fin.
2: Annabelle.
3: J'ai pas d'idée. Vraiment.
2: Alors, c'est dommage parce qu'il allait partir pour te donner un vrai indice, puisqu'il a commencé en faisant ping, pong, ping, pong, pong, ping, ping, pong, ping. Je pourrais un peu
3: alors,
2: aider.
3: Je l'ai du coup.
2: Bah non, mais c'était bien sûr une partie de ping-pong.
3: Ah ouais.
2: Ça fait déjà 3 mauvaises réponses.
0: Ouais.
2: Attention, Oriane.
1: Tu fais pas toi?
4: Non. Sans façon, non.
2: Oriane, la 12.
5: C'est pas...
2: Un mixeur cette fois, non?

0: Annabelle.
1: Allez, j'ai droit à deux essais ou pas?
0: Non.
1: Une perceuse.
0: Yes. Tous jouent sur la dernière, c'est simple. Annabelle, tu trouves la dernière, c'est gagné. La dernière de Rémi, tu trouves pas, malheureusement, ce sera perdu. Oh, la pression. Tous jouent sur la dernière.
1: Ouais. Rémi, je compte sur toi.
2: Je vais faire le max, promis.
1: Merci. Oh.
0: Attention. Rémi.
2: Ouais.
0: L'avant.
2: Oh, wow. Ok. Alors, écoute tout.

0: peux pas faire mieux, quoi, c'est ça? Ah bah oui, bah tu franchement. Annabelle.
1: C'est, ça peut être une action en fait ou...
0: Ah non, c'est un objet.
1: C'est un objet? Oh, je sais pas.
0: Aïe.
1: C'est plein de choses. Non, mais si, je vais dire quelque chose. Hein. Une bouteille pour vide.
0: Non, c'est pas une bouteille d'eau. Non.
2: Il y avait de l'eau.
0: Il y avait de l'eau.
2: Glou.
0: Mais non, mais ça fait. Il y a un bruit dans un jacuzzi.
3: Ah ouais.
1: C'est un jacuzzi,
0: mais introuvable, Annabelle. Hein, t'en veux pas? C'était introuvable.
1: J'ai vu autant
0: que là, sur la dernière, c'était dur.
3: Bah, c'est dur, un jacuzzi.
0: Non, mais t'avais l'ambiance bain, mais après, tu faisais pas le.
2: Non, mais en fait, tu gémissais.
3: Mais parce que je fais la personne qui se détend dans le jacuzzi, il faut tout écouter,
1: ces pièces.
3: Vous vérifierez le pH de son jacuzzi en partant, parce que ça m'a l'air bien dégueu, son jacuzzi.

0: vous jusqu'à 19h.
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0: Qui va écouter Gilo?
2: Oui, moi.
0: Ah là là, Jennifer Lopez tout de suite, Save Me Tonight sur Énergie. Elle en est où sentimentalement, Gilo? Elle est toujours avec Ben Affleck ou pas?
2: Ah bah non, ils ont divorcé.
0: Ah, mais on les voit tout le temps ensemble sur les tapis rouges.
3: Ils ont le droit de rester proches, hein.
0: Bien sûr, c'est ça que je demande, s'ils sont ensemble ou jusqu'au pain, moi, il n'y a pas de mal.
2: Ils les ont vus ensemble sur les tapis rouges?
0: Ah ouais? Je crois même au Met Gala ou pas loin, ils sont allés ensemble.
2: Non, pas du tout.
0: Après, ils font des courses de Zumba ensemble, mais c'est des potes.
2: Tu confonds Chalamet et Kylie Jenner, je pense.
0: Non, mais je confonds pas Kylie Jenner et Jennifer Lopez, je suis pas complètement Alzheimer.
2: Mais ils ont divorcé il y a 3 ans.
0: Mais ils sont déjà, ils étaient très amis pendant qu'ils étaient séparés, avant de se remarier. Ils se sont remariés et rien ne les empêche d'être restés copains. Mais peut-être qu'ils se sont remis ensemble. Anna Serena a l'air bien plus au courant que nous. Notre Bastiaise qui gère le service Info People.
4: Ouais, en fait, ils font beaucoup d'avant-premières où ils sont les uns avec les autres pour se soutenir. Mais effectivement, on ne sait pas s'ils sont remis ensemble. Il y a quelques photos où on les voit très très proches. Mais bon, quand il y a un flou,
0: deux fois,
4: il y a un
0: fois.
4: Loup.
5: Et ceci ne
0: ah,
5: nous...
0: quand il y a un flou, il y a un loup. Regardez-la, moi.
5: Ceci ne nous regarde pas.
0: C'était quoi, ça, déjà?
5: Les inconnus.
0: Ah oui, c'est vrai. Je me dis, ça me parle, ce truc.
5: Ouais, c'est très
0: Gilo, donc on l'écoute. Bon, c'est plus où elle en est. J'espère qu'elle, elle sait où elle en est, en tout cas, et que son cœur se porte bien. Save Me Tonight, voilà ce qu'on écoute.
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0: On est sur Énergie. Regardez qui on accueille dans le studio. Regardez-le. Le gendre idéal, hein.
6: Salut mes amis, salut Rémi.
0: Salut.
6: Il commence.
0: Regardez-le avec son petit pantalon beige, sa petite chemise bleue, le Rotary Club.
3: Attends, puis c'est du velours côtelé, ça, cette petite chemise.
6: Ouais.
0: Oh, t'es beau parent. Pardon, c'est Charlie, hein, qui prend la suite avec la hitlist et qui est également dans le super show avec Louis.

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1: Tu as bien, toi, comment
2: tu vas? Non, je pense que où tu vous vois les deux, ou tu tutoies les deux.
3: Il y a deux écoles. Il y a deux écoles.
4: Ouais, tu vous vois les deux, toi.
5: Ouais, du respect. Ouais.
3: C'est pas un manque de respect, tu n'as rien que tu me racontes.
5: Non, mais au moins, vous voyez, ça met un peu de respect. Moi, j'aime bien, c'est cool, même si l'ambiance est très détente.
3: Rien, moi, le châtelain, là, rien.
2: L'ambiance est très détente, on se fait des blagues.
3: C'est normal.
5: Attendez, puis
3: attention, parfois, même quand ça commence à pas chauffer pendant la chasse à cours, attention, j'ai dit à mon père, j'ai dit, faites attention, parce que vous montez sur le temps, c'est pas n'importe qui, là. Là, c'est quand même un vrai canasson, là. Et il me répond, tu verras, on verra ça ce soir quand on mangera chez Bacadi. On réglera les trucs. Non, il nous arrive aussi dans la famille. Ah, il se trouve aussi chinois avec.
5: Bacadi, je tutoie parfois.
3: Ah, c'est bien. Une fois, il s'est largué, Charlie, il a dit comment il s'appelle ton beau-père?
2: Patrick.
5: Ah, Patrick, ouais.
3: Patrick, est-ce que ton terrain est constructible? Il a pété les plombs. Mais il est revenu tout de suite à la raison, bien sûr. Évidemment. Bon, les copains, on n'est pas là pour rigoler, hein. On n'est pas là pour parler de Patrick, on est là pour faire le jeu de l'injustice.
5: Ouais.
3: Jeu de l'injustice, qu'est-ce que c'est? C'est le jeu le plus injuste du monde qui a l'image de la vie. La vie, elle est comment? Elle est injuste. Complètement injuste. Le principe est simple. Des questions de culture générale. Mais celui qui gagne la manche peut éliminer qui il veut. C'est souvent Charlie et Rémi au premier tour. Même si Thibaut joue un petit jeu un peu sournois.
6: Ah, je fais, attention, je joue mon petit jeu à moi de mon côté.
3: Ouais, un peu vicieux. Mais là, il surfe sur le clash Rémi Charlie.
6: Il arrive à se mettre au milieu.
5: Je me faufile.
6: Et là, pop, regarde-le-moi.
3: Puis qu'il a la moustache d'Artagnan, là. Hein, il pique, hein.
6: Il pique
3: le fleuret, là, dans les côtelettes.
6: T'inquiète pas, le fleuret, il est de sortie, là.
3: Voilà. Thibaut la brocante. C'est ça, voilà. C'est Thibaut la brocante. Bon, les copains. Les questions sont là, tu veux les voir? Regarde, hop, trop tard.
2: Oh,
3: déjà
2: j'en ai vu. Filou.
3: Non. On y va. Voici le premier tour. Je vais commencer avec Charlie.
6: Ah.
3: Parce que c'est quand même souvent le champion.
6: Oui, mais ça lui fait une question de plus à chaque fois.
3: Mais il paraît qu'il y a un avantage, il est souvent champion. Charlie, bonne chance. C'est parti. Une minute de questions pour le premier tour. Vous êtes quatre, vous éliminez de tour en tour, bien sûr. À la fin, il n'en restera qu'un. Top chrono. Qu'est-ce qui débute le 11 juin et se termine le 19 juillet?
6: La Copa del Mundo.
3: De football, bien sûr. Oriane, cite-moi au moins un artiste qui chantera à la mi-temps de la finale de la Coupe du Monde.
2: Shakira.
3: Bonne réponse. Thibaut, dans quelle capitale est né le tout premier métro?
6: Londres.
3: Oui. Rémi, quel est le prénom du rappeur Oli? Olivio ou Olivier?
6: Olivio.
3: Olivio, bonne réponse. Charlie, quel acteur joue Truman dans le Truman Show?
6: Jim Carrey.
3: Oui. Oriane, quelle pipe à long tuyau fumaient les Indiens d'Amérique du Nord?
2: Le calumet?
3: La chicha, non, le calumet. Thibaut, qui a écrit Cendrillon en 1697?
6: Alexandre...
3: Allez, ciao. Charles Perrault. Rémi, dans quelle ville européenne se trouve le musée du Prado?
6: En Italie,
3: Oui, Madrid. Charlie, que signifie le R de DRH?
6: Ressources.
3: Oui. Oriane, quel sens est touché chez quelqu'un d'astigmate?
2: La vue.
3: Thibaut, Jules a rempli deux fois le Stade de France. Comment s'appelle Jules en vrai?
6: Il s'appelle Julien.
3: Allez, je prends. Et Rémi, quel type d'animal est la linotte?
6: Une rascasse, un oiseau.
3: Quel type d'animal est une linotte et de sortir un type d'animal? La rascasse.
6: Qui est en poisson, donc.
5: Qu'on met dans la bouillabaisse, bien sûr.
3: Rémi, un point.
5: Ah là là.
3: Thibaut, deux points. Charlie et Oriane, trois points. Ça va se départager sur une ultime question. Bonne chance, rapidité. Oriane, Charlie. Qui est pour moi le père du père de ma mère?
2: Le père de ma mère, mon grand-père?
3: Mauvaise réponse.
2: Le père du père de ma mère.
3: Mon arrière-grand-père.
2: Okay.
3: Bravo, Charlie, champion de la première manche. Charlie, qui est-ce que tu fais sauter?
5: Rémi, donne-moi un argument pour pas que je te fasse sauter.
3: Change un peu, diversifie un peu ton offre. Fais tomber Thibaut, il le sait. En fait, tu le sais, tu vas essayer de te vendre, tu vas essayer de machin, mais à chaque fois ça devient.
6: C'est vrai que tu diversifies pas l'offre. Après, au bout d'un moment, on va se tourner, on va quitter My Canal, on va aller sur Disney Plus.
3: C'est marrant, c'est toujours la même chose. Vas-y, élimine-moi, regarde, je mets déjà le bouton en vert.
6: On n'entend plus, voilà.
5: Ok.
3: Les gars,
6: il a tout essayé.
7: T'es au pied du mur,
2: C'est parfait, fais donc ça.
3: Charlie, champion de la montagne.

0: recommence avec toi. 45 secondes cette fois-ci de questions. C'est parti, top chrono. Charlie, quel couple d'anglais vient de devenir milliardaire?
1: Beckham.
0: Bonne réponse. Oriane, à quel objet associe-t-on Damoclès?
2: L'épée.
0: Oui. Thibaut, quelle est la couleur de la bande la plus haute du drapeau lituanien?
3: Mais il est vert.
0: Il est jaune. Charlie, comment s'appelle celui qui va succéder à Tim Cook à la tête d'Apple?
1: Je sais pas.
0: John Ternus. Ouais. Oriane, 9 x 6.
2: 63.
0: Thibaut, quelle rivière passe à Chartres?
4: La Loire, le Loire.
0: L'Eure et Loire. Bon. Charlie, quel John a reçu une palme d'honneur à Cannes?
1: Travolta.
0: Oriane, quel objet peut être circulaire ou sauteuse?
2: Si.
0: Oui. Oui. Thibaut, quelle voyelle ne met-on jamais d'accent circonflexe?
1: Oui, mais je... le A.
0: Oui.
1: Ouais.
0: Les scores. Charlie 1 point, Thibaut 0. Oriane 2 points.
2: Ouais, alors, on s'en fout des maths. Alors, je déteste les tables, ça me stresse. C'était évidemment face à la réponse.
1: C'est tabou, ouais.
2: Qu'est-ce que je fais? Il n'y a plus un Rémi.
4: Non. Charlie ou moi?
0: Rémi, il fait signe de faire sauter Charlie. Il joue plus, mais il continue de faire signe de faire sauter Charlie.
1: Bien. Pourquoi tu fais ça, toi?
4: Pourquoi tu fais ça? Il est marrant, lui.
2: Non, mais je vais garder Charlie pour le jeu, pour que ça brille un peu. Non, pas que ça ne brille pas avec toi, mon chat.
4: Enfin,
2: c'est pas ça que je dis.
4: J'ai bien compris.
0: Oriane, j'ai remarqué un truc.
4: Ouais, ouais.
0: La décision est prise, on revient pas.
2: Je sais ce que tu vas dire.
0: Mais non, mais... Thibaut, tu dis toujours c'est mon chouchou, tu l'élimines tout le temps, tu gardes ton Charlie, je pense qu'il t'a tapé dans l'œil, il arrive en tout cas à créer quelque chose en toi qui te donne envie de le garder. Je sais pas, c'est un peu toxique, mais.
2: Je pense qu'il a une emprise évidente sur moi, il va me faire perdre, il m'a déjà fait perdre.
0: Là, je fais un usage, j'ai l'impression de regarder mon roi.
2: Ah ouais.
0: T'as une emprise sur toi et du coup, tu n'arrives pas à l'éliminer, t'élimines le plus gentil, tu passes ton temps à dire on a fait la matinale ensemble, je l'adore, c'est mon chouchou, et tu l'élimines, parce que ça fait plein de fois que les deux se retrouvent en finale, parce que lui, saute toujours en premier.
2: Oui.
0: Et tu gardes systématiquement Charlie tout en disant allez pour une fois, mais c'est tout le temps.
2: En fait, Charlie, c'est un peu le grappin sur la petite peluche Pikachu. Tu es mon grappin. On a une relation et à chaque fois, il me laisse tomber à la fin, comme ça.
4: Ouais, moi, je veux bien être ton grappin un jour.
2: Non, mais il a raison. Je ne faisais pas attention. Camille a raison. Et je ne le ferai plus. C'est la
1: dernière
2: fois.
1: Merci. T'es une fille bien, Aurélien.
4: Ouais.
1: N'oublie jamais.
2: Oui.
1: T'es vraiment une fille super.
0: En tout cas, t'as sauvé Charlie qui va pouvoir continuer tout de suite. Charlie. Tu n'es pas champion, c'est Oriane, pardon, la championne de la manche précédente.
2: Tout de même.
0: Oriane, je commence avec toi, 30 secondes de questions, il n'en restera qu'un, c'est parti, top chrono. Quel est le nom italien de la ville de Turin?
2: Torino.
0: Oui. Charlie, quelle partie du corps est désignée par le mot guibole?
1: Les jambes.
0: Oui. Oriane, donne-moi au moins une des deux équipes qui jouera la finale de la Coupe de France de foot vendredi.
2: Auxerre.
0: Lens et Nice. Charlie, quel code télégraphique utilise un alphabet fait de traits et de points?
1: Binaire.
0: Le morse. Oriane, quel mot désigne la cicatrice laissée par le cordon ombilical?
2: Je sais pas.
4: Mais enfin, mais
0: le nombril.
4: Le nombril. C'est pas possible.
1: C'est dur, hein. Oriane, un point. Charlie, un point. Oriane,
2: mais
1: c'est
2: cicatrice.
1: Pas possible.
2: Pardon, je n'ai jamais considéré le nombril comme une cicatrice. Vous êtes là outré. Excusez-moi, beaucoup de gens dans leur voiture se disent « elle a raison de ne pas savoir ».
1: Non, je pense pas. Écoute le morse, là.
4: Binaire.
0: Rapidité pour le champion du jour.
2: Ah.
0: Dans quel jeu faut-il arriver sur la case 63 pour gagner?
2: Si vous le jeu pas, de loi.

0: de ma petite. Non, mais j'apprends un truc, c'est une cicatrice.
1: Bah, il coupe, bien sûr.
0: Ah oui. C'est, oui, c'est un trou, c'est une cicatrice, bah, oui. T'as raison.
1: On n'a pas tous la même d'ailleurs, tu regarderas. Si tu regardes des nombrils dans ta vie, tu verras.
0: Non, mais ça va, je suis pas complètement con.
1: Elle en a vu énormément.
0: Je sais que tous les nombrils ne sont pas les mêmes.
1: Permets-nous d'en douter. Charlie, tu vas prendre la suite maintenant?
2: Ouais.
1: Et bah juste après avoir écouté un peu de DC's Mélodrama.
2: Ah super.
1: Parce que c'est plus dans ta hitlist ça.
2: Ah ici, ils sont un peu dans le classement.
1: Ah il peut y être.
2: DC's et Théodora,
1: ils. Et bah prends-nous pour le plaisir, on écoute ça. Et dans un instant on se dit au revoir tout le monde. On vous annonce le planning de la semaine. À tout.
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0: pour vous, exclusive pour vous qui nous écoutez en podcast. Charlie, c'est quoi la suite?
1: Mais c'est parti là pour une petite hit-list. Je sais que Rémi en avait envie.
0: Ah, merci.
1: Le classement des 40 plus gros hits à connaître à 22h, retour du Super Show. À la bien.
2: Sans invité encore?
1: Ouais, pas d'invité ce soir. Non, ce soir tranquille.
0: Et il invite personne.
2: C'est fou quand même, hein. C'est quoi, faut être sur un WhatsApp, faut. Dites-nous.
1: Ah, pour vous que vous veniez?
2: Ouais.
1: Bah, on est en train de caler une date avec.
2: Arrête!
1: Ouais, on est en train de caler une date.
2: Ah, oh, trop bien!
0: Ah, c'est cool!
2: Non, vraiment?
1: Ah oui, non, attends, moi je parlais de Camille. Ah ouais, non, pardon.
2: Quand on dit c'est plusieurs personnes.
1: Non,
2: mais regarde,
1: je suis un malaise, pardon.
2: Ah ouais, ouais.
1: Non, Thibaut aussi, je parlais de Thibaut.
2: Ah, merci aussi.
1: Il y a pas de soucis. Il passera une tête, Rémi, il n'y a pas de soucis.
2: Ah ouais. Si tu as un téléphone, attends, un phoneur. Tu t'insères. Un
1: auditeur. Bienvenue, Rémi.
2: On fait croire.
0: Les copains, c'est le programme de la soirée sur Énergie. On vous souhaite de passer une très très belle soirée. On se retrouve demain 16h. Ciao tout le monde.

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0: occupé de mon fils.
1: T'as un peu kiffé quand même.
2: Non, mais arrête-toi, c'est un test d'endurance.
1: Ah, c'est physique, quoi.
2: Ah non, mais intense. Je te jure, comment on appelle là quand tu dois calculer ton cardio en courant, je sais pas quoi, là, savoir à combien.
1: Un test d'effort.
2: Hein bah, ma VMA, voilà. Ah, j'ai, fait, j'ai fait mon test de VMA. Ouais. Oh là là. Mais vous alors, est-ce que c'est la vie? Je me suis occupé de mon fils. De vendredi, il n'y a rien d'exceptionnel, hein, plein de papas l'ont fait, hein, mais je veux dire, ça occupe à 100% du temps, parce que j'avais rien, il pleuvait tout le temps. Et donc, je me suis trouvé de vendredi soir à lundi matin, samedi 10h, j'étais 12% de batterie.
0: Ah bah, tu m'étonnes. Mais t'as pris des notes un peu? On t'a donné des petites activités à prendre et tout, t'as fait des choses?
2: J'étais gentil. Et Rémi, sachez, l'équipe bande d'un grave. Personne n'avait rien à foutre. Rémi, tout le week-end, il m'a envoyé des petits trucs. Il me dit, ah, il y a ça aussi comme truc que tu peux faire. Il y a ça et tout, sympa.
1: Bah, oui, t'es en train de s'occuper de nos enfants sur ce week-end de 4 jours.
2: Je plaisante, c'est la vie de plein de parents, bien sûr. Mais je vous avoue que tout seul là.
0: Ouf, ah oui, c'est dur.
2: J'ai pris un tiers.
0: Ah ouais, bah c'est disons que c'est intense et tu te dois et tu moi je me souviens quand même quand on était gamin, alors je dis pas que c'est une bonne chose, mais on était souvent devant la téloche, quoi, tu vois, et nos parents. Bien sûr. Et nous, cette nouvelle génération, sans faire trop de généralité, on a besoin aussi de leur trouver des activités, de leur faire faire des choses. Et donc, bah, pour nous aussi, c'est voilà, c'est du boulot, faut l'organiser, quoi.
1: Mais on est à deux doigts de nous, on jouait avec deux bouts de bois, quoi. Mais c'est vrai que moi, je m'enfermais dans ma chambre et je jouais seule, à me parler à moi-même, à me faire toutes les voix, et j'avais besoin de rien.
2: Mais nous, on jouait vraiment avec mon frère avec deux bouts de bois, et encore au bout d'un quart d'heure, mon père arrivait et disait, en fait, ce bout de bois, il est à moi. Ah bon, il nous en reste vraiment aucun, quoi. Galère. Mon Dieu. J'ai qu'un truc, hein, quand même, c'est un bon week-end, tu kiffes tes enfants et tout. Y a qu'un truc, quand même, tu te couches hier soir, là, 22h, là, tu te mets dans le lit et tu dis, quand même, je comprends que parfois, les lionnes bouffent leurs enfants. les lionnes. Et ben, tu te couches, tu dis, hein, je comprends.
1: Mais il devait être trop content, le tête à tête, ça c'est mignon.
2: J'ai kiffé meilleur week-end en vrai, mais ça y est, mon week-end il est maintenant.
1: C'est bon, oui.
2: J'ai vu personne.
0: Personne.
2: T'es vraiment all inclusive avec le. Je n'ai eu aucune interaction avec qui que ce soit. Je l'ai amené au McDo à un moment donné et j'ai fait à la borne là. Ils veulent plus te prendre la commande maintenant. Je comprends, ils sont en cuisine et tout.
0: Bah oui.
2: Et il y a des bornes. C'est emporté ou sur place? Sur place. Bah alors c'est borne là-haut et c'est emporté ces bornes là et il n'y a plus de.
0: En tout cas, c'est beau que tu saches encore parler
2: Allô, McDo
0: aux adultes. Non, parce que tu sais, quand tu fais 3 jours avec un enfant, c'est beaucoup de. Je dis pas que ton fils est. Mais...
2: Tu vois le nombre de pourquoi j'ai jamais autant parlé. Mais t'as l'impression d'être un puits de savoir. J'ai l'impression d'être Samuel Etienne qui a une question pour un champion. Parce que c'est des questions à mon niveau, quoi.
1: Mais tu réponds à tous ces pourquoi. Moi, il y en a plein que je laisse passer.
2: Pourquoi il y a des lacets? Pour attacher les chaussures. Ah, t'as l'impression d'être un génie, gars. Parce que les questions, elles sont vraiment de mon niveau. Moi, en fait, j'aurais fait une question pour un champion avec des questions écrites par un enfant de 4 ans. Ça me va.
1: Ah, t'as pas encore les questions genre pourquoi on meurt ou des trucs comme ça.
2: C'est 6 ans,
1: commence.
2: Il est un peu dark, hein.
1: Non, ma fille aime bien parler de la mort.
0: C'est
1: 6
0: ans. Sur un mort avec un sandwich,
3: c'est l'ambiance d'Orient. Sur un mort avec un sandwich.
2: Non, mais tu vois, des trucs de. Tout simple, quoi, tu vois.
1: Non, mais oui, c'est mignon, t'as un peu de puissance comme ça. C'est vrai que t'as l'impression d'être le roi du monde.
2: Alors pourquoi que tu montes devant? Parce que c'est que là qu'il y a un volant pour conduire.
0: J'ai toutes les réponses. Alors que quand t'as un ado ou une ado, tu passes ton week-end à quoi? Aller récupérer ton môme à minuit et demi en sortant de soirée.
1: Minuit et demi, déjà.
2: Fait des soirées, ça y est.
0: Des soirées dans des apparts parce que c'est l'anniversaire d'un tel ou d'une telle.
2: T'inquiète pas, je fais très bien ce que c'est. On appelait ça une boum, ils appellent ça des soirées.
0: Voilà, c'est
2: regarde,
0: c'est
2: une boum.
0: T'es pas en boîte de nuit, mais tu vas. Mais moi, c'est ma vie. Ma vie de week-end, c'est d'aller la chercher avec ses copines. Et voilà, et donc d'attendre. Allez, on n'est pas prêts. T'entends la musique à fond. On arrive dans 5 minutes. On arrive, hein, papa, y a pas de soucis.
3: Rémi doit croire que c'est papa cool. Alors que
2: regarde-moi ton daron en bas. Il est encore warning, ce con.
0: Et j'attends.
1: Non, mais attends,
0: 25 minutes.
1: Minuit et demi, c'est hyper tard. Tu dois commencer à piquer du nez à 23h, quoi.
0: Bah, bien sûr.
1: Tu dors dans la bagnole en l'attendant?
0: Je pourrais, parce qu'il me fait galérer, hein, je te le dis.
2: Tu fais quoi?
0: Bah, j'ai rien, j'écoute la radio, je suis sur mon téléphone, je suis en warning, je me fais klaxonner par des gars qui disent bah, Kava, c'est la route de ta mère! Donc, voilà, j'attends que ma fille descende, quoi. Elle me dit, on n'a pas été trop long. Je dis, bah non, ça va, ça fait une demi-heure, c'est cool.
2: Et il n'y a pas d'autres parents qui vont les chercher, parce que ça dépend, vous.
0: Moi, j'ai mes petites habitudes où, en gros, j'aime bien aller les récupérer, les faire la tournée,
2: arriver, je ramène tout le monde. Fliquer un peu. Foutre un AirTag dans son sac, enfin, des trucs normaux de daron, quoi.
0: Tu connais ton gars. Non, mais j'ai fait des trucs comme ça. En Espagne, elle était avec plein de potes sur la plage. Elle venait de rencontrer grâce à une copine en commun. J'ai pris mon téléphone, j'ai pris une photo et j'étais loin. Et j'ai zoomé la photo pour voir les têtes des copains, des copines qui s'étaient.
1: Mais bien sûr.
0: Je suis un peu ce gars.
1: Oui, non, mais je comprends, je suis un peu taré. D'ailleurs, vous taguez vos enfants avec des AirTags? Mon mec dit que c'est pas éthique. Moi, j'ai envie de mettre 10 000
2: tags. Comment ça, pas éthique? Ça dépend l'âge. Comment ça, pas éthique?
1: Non, mais il dit, c'est pas éthique. Il dit, on va rentrer dans une psychose. On va regarder toutes les deux secondes pendant la journée si elle est bien à l'école.
2: Il y a après, pareil, je dis pas, c'est bien, pas bien, j'en sais rien. Tu vois, je sais qu'il existe des chaussures où, en fait, tu enlèves la semelle. Et dans la semelle, t'as la place de mettre un AirTag. Si jamais à la sortie de l'école ou quoi. Ah, et du coup, c'est dans la semelle de la chaussure. Le petit sait même pas qu'il a un AirTag.
1: Je suis d'accord. Moi, si je pouvais taguer mon enfant absolument sur tous les accessoires qu'elle porte, je le ferais. Mais apparemment, faudrait le consentement du père. Donc
2: puis comme il a déjà deux AirTags dans ses baskets,
1: je peux pas trop.
2: J'en ai foutu un AirTag dans les berlutis, puis un AirTag dans les TN. Donc j'ai plus d'AirTags, donc j'en recommande deux. Il a déjà deux dans les pompes.
1: Non mais ça me chauffe trop. Je vais le faire.
0: Je comprends, mais je vois ce que veut dire ton mec. Il y a des trucs où tu te dis bon.
2: Allez, je veux plus vous entendre. Allez, je veux m'amuser ce soir. J'ai passé un week-end à jouer à la patte patrouille. Je peux plus blairer Marcus. Je peux plus blairer Ruben. J'avoue, j'aime bien Stella. Mais bon, voilà, j'accroche vraiment sur Stella. Non, mais ça aussi à mourir. Il a un truc VTech là où il répond. Tu sais, c'est comme un téléphone, t'as pas de patrouille. Et gars, à un moment donné, j'ai dit, mais à qui il parle celui-là? Et je descends, il était en train de dire, non, mais ça, j'ai déjà dit à Stella. Il parlait à la patte patrouille comme s'il les avait vraiment, je peux mourir.
0: Oh non.
2: Il disait, non, mais ça, je l'ai déjà, Rocky, ça, je l'ai déjà dit à Stella. Genre, il voulait pas se répéter non plus. Là, sur la foutre, son planning est un peu chargé, quoi. Bon, on s'amuse ce soir, je veux des cadeaux. Qu'est-ce qu'il y a comme cadeau?
3: Il y a un iPhone 17 ce soir à gagner.
2: C'est pas assez. C'est super, mais c'est pas assez. Qu'est-ce qu'on a d'autre?
3: On va rajouter une Switch OLED, tout le monde la veut.
2: C'est pas assez. Quoi d'autre?
3: Dernière chance, ça, c'est énorme. Les AirPods 4.
2: AirPods 4, Switch 2, iPhone.
3: Switch 2, iPhone 17, hein, le dernier. Oh. On se sert la main avec Camille, alors attention parce que j'ai la main moite.
2: Allez, on check. C'est super. Et ça suffit.
3: Oui,
2: bah oui. Et ça nous suffit. Je suis content d'être là, on est là jusqu'à 19h. Oh là là, j'ai tellement tout. Je vais parler à des adultes?
3: Oui, c'est nous. Ouais,
2: oh là. Mais là, au téléphone, 0870 42 48. Si vous avez plus de 4 ans, vous êtes tous les bienvenus sur l'antenne. Les autres aussi, je vous répondrai à vos pourquoi et tout. Je suis un génie. Regarde, demande un pourquoi de 4 ans, je sais répondre à tout.
1: Incroyable.
2: Pourquoi le soleil brille? Ben le soleil brille parce qu'on fait le tour, ouais, c'est un peu dur. Sound of Legend tout de suite sur Energy. Belle après-midi tout le monde, on va kiffer jusqu'à 19h en direct.
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2: Merci d'être là tout le monde, on est sur Energy, figurez-vous. Il y a du Julien Lib qui arrive dans un instant.
0: Ah sympa.
2: Laquelle? Ça je vous le fais avec des petites mirabelles ça. Le total 14 oui. balles.
0: J'y vais, je monte dessus. Hein.
2: Il y a des notes cajou.
0: Ouais, bien sûr que
2: j'ai des notes cajou aussi. Il y a Charlotte qui est une auditrice à nous qui vient d'arriver dans le studio. Écoutez, on nous a jamais ramené autant de bouffe.
1: C'est magnifique.
0: C'est dingue, il y a tout ce qu'on aime.
2: Non mais là les gars, c'est un marque-repère. J'ai jamais vécu ça. Merci Charlotte, tu viens d'où?
5: De Paris.
2: T'es de Paris?
5: Ouais.
2: T'as acheté tout ça?
5: J'habite au Vésinet.
2: Oh là
5: et je demande, je travaille à Paris.
2: Bah t'es un amour, hein, merci beaucoup. Hein.
0: Du saucisson, des myrtilles.
1: Des bonbons.
2: Attendez, il y a un couteau. Le couteau, c'est toi qui l'as ramené?
5: Ouais.
2: Non mais attendez, on n'arrive pas à revenir avec un chien, t'as réussi à rentrer avec un Opinel chez Energy. Mais c'est incroyable, mon chien, je peux pas rentrer, t'es rentré avec un schlass de 20 cm dans la radio.
1: Très beau couteau.
2: Un Opinel, c'est fou.
3: Et je peux te dire que ça coupe. Hein,
1: attention.
2: C'est incroyable, je vous jure, on peut pas rentrer, on n'a pas de badge, on reste en bas, elle est rentrée avec un Opinel. Oh là là là là.
3: Ah non, c'est dingue, des bonbons, du fromage, du gorgonzola. Bah,
2: merci beaucoup, je le répète souvent, il y a des auditeurs qui m'écrivent aussi sur les réseaux. Écrivez sur Camille Combal sur Énergie. Dites à l'équipe, on essaie de s'organiser pour que tous ceux qui ont envie de venir dans le studio, vous puissiez venir, qu'on fasse cette émission ensemble. Vous le savez, c'est avant tout la vôtre. Un numéro pour nous joindre complètement, gratuitement. Ce numéro, c'est combien? C'est le combien?
3: 0800
2: 49 27 22.
1: Oh,
2: bien sûr. Eh ben si, Norwich Union, les obsèques. C'est aussi important. Le Montescalier Stana, c'est au 082. Ouais. Et nous, c'est 0800 70 42 48. Gratos, vous passez sur l'antenne. Vous tombez sur Julia, notre standardiste, qui a bronzé encore. On va lui demander un peu. Il faut vraiment qu'elle ait un contrôle fiscal, c'est pas possible. Elle arrive, elle a passé toujours des meilleurs week-ends que nous. Hein.
0: Après, elle a peut-être un abonnement Point Soleil. Hein.
2: Et ben, on va tout lui demander. Vous savez quoi? On va tout savoir sur sa vie dans un instant. Julia, notre standardiste, on va la cuisiner, je peux vous dire. Restez avec nous en direct.
6: 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Mickey est aussi tous les jours entre 16h et 19h. 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
2: Hola señor, señores, on est tous ensemble, on est sur Énergie, je suis tellement heureux d'être là.
3: Regarde comme il est bien.
2: Ah, j'ai passé le week-end seul face à face avec mon fils. Vous êtes les premiers adultes à qui je parle depuis 3 jours.
0: Alors c'est sympa aussi.
2: Oh là là, ah, oui. là, je suis trop content de vous voir. Et alors là, vous écoutez du Julien Lib et puis après l'émission elle continue. On va avoir du monde au téléphone, 0870 42 48, vous parlez avec nous, vous jouez avec nous, bref. on est là, c'est l'ambiance, c'est lundi aujourd'hui.
7: C'est lundi, ouais,
2: c'est lundi pour tout le monde. Oh là là, on est bien. On a Charlotte, une auditrice qui a carrément braqué un Franprix. On a tout et une armurerie également puisqu'elle est arrivée avec un Opinel dans la poche. Tout va bien niveau sécu en tout cas sur l'énergie. C'est vraiment super.
7: La petite arme blanche.
2: Restez là, on est là jusqu'à 19h en direct, à tout de suite.
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2: J'espère que tout le monde va bien, on est en direct sur Énergie. Il y a Williams qui est avec nous, ça va Williams?
9: Salut, ça va l'équipe?
2: Mais poto, mais c'est quoi ce prénom de fou malade? Tu t'appelles Williams, t'es américain des États-Unis du Kentucky?
9: Mais ouais, je suis américain de France.
2: Mais c'est fou ça, comment ça se fait que tu t'appelles Williams poto?
9: Ah bah écoute, hein, je sais pas, ils ont dû kiffer le prénom mes parents, hein, faut croire.
2: Non, ça peut pas être sans raison. Tu peux pas me dire, je sais pas, t'as forcément demandé à tes parents.
9: Après. Non, même pas.
2: Bon, bah alors fais-le tout de suite. Mais nous on double appel, demande à tes parents pourquoi tu t'appelles Williams.
9: Après, j'ai envie de te dire, mon frère il s'appelle Dylan, hein.
2: Ah ouais.
9: Les prénoms américains.
2: Hein. Bah ouais, et t'habites où?
9: Moi je suis à Pavillon-sous-Bois.
2: Ah bah bien sûr. Pavillon Underwood.
9: Ah bah ouais.
2: Et bah ouais. Underwood, bien sûr. Les copains, il y a Julia, notre standardiste, qui est arrivée dans le studio. Ça va, ma Juju?
10: Ouais, ça va, et toi?
2: On la voit jamais, elle est toujours dans son standard. Oui. Je vous explique, le studio radio, il est là, bien sûr, avec les micros. Notre réalisateur est dans le studio, mais le standard, lui, est derrière un mur porteur. Parce qu'on a essayé de faire une petite entrée un peu comme une cuisine américaine.
7: Mais non, ça passait pas.
2: Un truc un peu qui donne aéré, puis qui agrandit l'espace, et on peut pas, c'est porteur.
7: Non.
2: On a essayé de mettre un IPN, mais ça passe pas.
7: Ça passe pas.
2: On a un problème avec la GoPro. Julia, comment ça se fait que tous les week-ends, t'arrives lundi, t'es plus belle que nous, et beaucoup plus bronzée que nous?
10: C'est vexant.
2: Alors attention, je te coupe à moi-même ta réponse.
10: Vas-y, vas-y.
2: Je veux pas entendre ce que tout le monde dit de « Mais non, mais en fait, j'ai la pommade parce que mon grand-père est espagnol. » La fameuse phrase que tout le monde dit, qui dit de genre « T'as genre, j'ai pas pris le soleil, je l'ai pris une heure, mais moi, je bronze tout de suite, hein, parce que en fait, ma mère est andalouse. » Non, je veux pas entendre ça.
10: Je suis juste maquillée.
2: Ah, tu te maquilles avec une teinte.
10: Mais non, mais je me suis... Bah non, mais enfin, je me suis un peu maquillée, quoi. C'est tout.
2: Ah ouais,
10: voilà,
2: mais
10: j'ai
2: là,
10: rien
2: c'est...
10: fait, je suis restée à Paris.
1: C'est fou, Julia est ch'ti. Et j'ai jamais vu une ch'ti qui bronzait.
10: Ouais, j'ai couru ce week-end. C'est peut-être ça.
2: T'as fait quoi ton week-end, Julia? J'ai envie de savoir, mais parce que alors, je te sens épanouie.
10: J'ai fait une petite course de 15 km.
2: De quoi?
10: À 6 du kill.
2: Attends, voilà.
10: 15 bravo, s'il vous plaît. Une heure
2: et demie. Ça me parle pas du tout, 6 du kill, je comprends pas du tout.
1: Elle a l'air
2: 6 euros le kilo, c'est comme les bodybos, mais... c'est pareil. J'ai 6 kills sur Fortnite, mais j'ai 6 du kill, ça me parle pas.
10: Non mais voilà, j'ai couru, j'étais au concert de Taïk.
2: Ah, tu es allé?
10: Ouais,
2: c'était musical. Alors explique-moi un truc. 6 du kill, pourquoi vous faites pas en kilomètre heure que tout le monde comprenne?
10: Je sais pas, je fais genre que je m'y connais. Ça fait 3 semaines que je cours.
2: 6 du kill, ça fait combien de kilomètres heure? Ah, tu fais 6 minutes, 1 km.
7: Ouais, c'est la façon de courir.
2: Les joggers, je sais que vous comptez comme ça, mais du coup, nous qui ne courons pas, on ne comprend pas.
7: Mais non?
2: Ah, c'est énorme. T'as couru à 10, 15 km?
10: Ouais. Ouais, ouais. Pendant une heure et demie.
2: Mais tu cours très vite, en fait.
10: Bah.
2: Tu cours beaucoup?
10: Ah, je fuis les problèmes.
2: C'est vrai. Est-ce que tu cours souvent?
10: Non, ça fait un mois et demi que je m'y suis mise.
2: À 10?
7: Ah ouais, bravo. Là, c'est marathon dans la foulée, hein.
1: Il paraît que la course, c'est le sport où on progresse le plus vite. On part de vraiment zéro et très très vite, on devient extrêmement rapide, il paraît.
2: Bah, super. Ouais. En tout cas, tu mets un bel ego boost.
10: Merci.
2: Super. Une belle sororité. Hein. Ah non, mais je crois que c'est vraiment facile de courir comme celle du standard, là. Par contre, on t'entend pas moi sur l'Aveyron, hein, quand il s'agit de pagayer.
1: Non, mais je félicitations, Julia, je sais pas courir un kilomètre, mais c'est ça qui est génial, apparemment, dans la course.
7: Ça sonnait mieux dans ta tête, hein.
1: Ouais.
2: Dans ta tête, ça semblait cool, je vais lui donner une petite perche, et pas du tout. Ouais.
1: Le sport des flemmards qu'on dit, pas du tout.
7: Bien sûr.
2: Dans un instant, je vais vous jouer Rihanna Only Girl. Comment est-ce qu'on peut te joindre, Julia?
10: Vous m'appelez au 0800 70 42 48. Ah. Bah là, je réponds pas pour l'instant. Mais
2: là, t'es avec nous dans le studio, bien sûr. Mais après, elle retourne derrière le mur porteur. Cassez les murs porteurs. Une fois qu'elle est de côté du mur porteur, bien sûr, elle décroche, elle répond à tout fond. Ok, ouais. Merci, Julien.
10: Bisous.
2: Regardez, t'as pas trouvé l'amour, toi?
10: Non.
2: Si.
1: Elle s'est mise à la course. Elle a forcément changé un truc.
2: Non, non, même, je vois, il y a un truc qui a changé.
7: Ah ouais.
2: T'as trouvé l'amour?
10: Non, il y a 2-3 trucs, quoi.
2: T'as une amoureuse, t'as un amoureux?
10: Un truc du genre.
2: Et qui court?
10: Non, il court pas.
2: Il court pas? Ah, tu vois, on a l'info, regarde.
10: Mais je vais le motiver.
2: Oh, ça commence à vouloir faire du sport ensemble. Vous allez quoi? Dans 6 mois, vous allez skier avec la même combi. Ça, je vois. Vous allez aller chez Decathlon, chez Kishwa. On prend la bleue tous les deux et vous allez vous retrouver sur les pistes avec la même combi. Je vois le délire arriver, mon Dieu. Ça, tu vois? regardez, je connais les femmes. J'ai dit, ça y est, elle a l'amour.
0: Ouais, c'est vrai.
9: Elle a les baskets de la même couleur.
2: Comment ?
9: Ils vont marcher avec les baskets de la même couleur.
2: Exactement. Mais vous savez quoi ? Regardez, au moins ça. Cette émission, elle apporte l'amour. Dans cette équipe, on a démarré avec plein de célibataires, filles, garçons. Tout le monde trouve chaussure à son pied.
1: C'est vrai que tout sur l'année, il y a eu énormément de couples qui se sont faits.
2: Mais plein. Et pas dans l'équipe, hein, que à l'extérieur.
1: Ouais.
2: C'est aller piocher parce que peut-être qu'on est dégueulasse. Peut-être qu'on est dégueulasse.
0: C'est pas à moi.
2: Est-ce qu'on sent fort ?
0: Peut-être à 18h30.
2: C'est vrai que personne n'est venu piocher dans ce qu'il y avait sous les yeux. Bon. Mais en tout cas, à l'extérieur, les filles ont trouvé l'amour. Hein.
0: Ah oui. C'est beau, hein.
2: Fifax de la vidéo, est-ce que t'as trouvé l'amour? J'ai envie de parler d'amour ce soir. J'ai parlé qu'à un enfant de 4 ans pendant 3 jours.
11: Non, moi j'ai personne en ce moment.
1: Ah, ok.
0: Eh ben alors.
2: Il sort beaucoup Fifax, hein.
0: Ah oui, il sort.
2: Il a pas encore trouvé chaussure à son pied.
0: Mais
2: après, il a des semelles orthopédiques.
0: Après, je veux pas faire l'ancien, mais c'est vrai qu'il sort dans des soirées qui sont très techno-forts. Et je pense que pour faire connaissance, c'est compliqué.
2: Bah comment tu fais? J'entends rien, mec.
0: Voilà, en fait, bon. Compliqué de faire connaissance, hein, regarde.
2: Ouais, moi aussi. Non pas faire des raves, va courir.
0: Bah oui.
2: va courir dans un parc, tu verras, t'aurais déjà trouvé l'amour. Ou une garde à vue, mais.
11: On est deux, en tout cas, on est frappé à ta porte.

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0: Bienvenue à tous, on est tous ensemble sur Énergie. Il est 16h31, on va passer une trop belle soirée ce soir. Vous croyez qu'on n'a pas d'invité? Si, on a un copain qui vient ce soir. Ouais. Jordan Mouirac de Danse avec les Stars. Il sera là avec nous et on perd un copain puisque quand Jordan arrivera, Rémi partira.
2: Ouais.
0: Hein? Ils sont en embrouille.
2: Ah là là, oui, je dois quitter la pièce. Enfin, c'est ce que le juge a dit, donc.
3: Non,
2: pas du tout.
3: Non, c'est quoi l'histoire?
0: Non, il n'arrive pas à résister dès qu'il retire sa chemise sur le plateau. Rémi n'arrive pas à résister et donc il a demandé une.
3: Il a posé une main courante.
2: Ouais. J'ai un bracelet, quand il arrive, ça bip. Tu dois partir.
0: C'est comme ça. Non, Rémi doit quitter l'émission un petit peu plus tôt parce qu'il a quelque chose avec sa fille. Rien de grave. Le dis comme si c'était grave. Il n'y a rien de grave. Il doit rentrer à la maison. Il a promis de rentrer. Et nous, on aura Jordan Mouirac que pour nous deux.
2: Rien de grave pour l'instant.
0: Enfin, ah, bien sûr.
2: Je reste un peu quand même. Hein. Je pars pas tout de suite.
0: Ah bon,
2: ouais.
0: Oh, barre-toi direct. T'inquiète, on gère.
2: D'accord.
0: Il y a Salomé qui est avec nous. Salut Salomé.
4: Salut tout le monde.
0: Salut Salo.
3: Coucou.
0: Écoute bien Salo, Salomé, je vous ai promis que j'allais vous parler de Gillo. Ouais. Je dis Salo parce que Gillo. Gillo et Salo. Oh là là là là. Mets-moi du pitchou.

0: en parler. Gilo vient de publier une annonce. Elle brade quelque chose qui lui appartient.
1: Ouais.
2: Elle quoi?
1: Elle brade.
2: Ah, j'ai compris, elle braque. Ça m'a fait peur, elle brade. Excuse-moi.
1: Elle brade quelque chose qui lui appartient.
2: C'est tout son dressing. Elle fait un vide dressing.
3: Non, ça pourrait être ça, mais non.
1: Des pompes?
2: Non. Sa voiture?
1: Non. Un truc qu'elle porte sur elle?
2: Non. Oh, mais quelque chose qui lui appartient.
3: Me dis pas que c'est sa maison.
2: Si. Arrête. Gilo brade sa villa.
3: Ah bon?
2: Eh ouais. Après leur divorce l'année dernière, Ben Affleck et Gilo ont décidé de se séparer de leur bicoque à Beverly Hills. Pour les puristes, elle est située à Wallingford Drive. Elle a été affichée 68 millions de dollars.
3: Oh. Elle est à 50 millions. Une paille, hein.
1: Ouh là là, mais c'est que les taux sont hauts. Qu'est-ce que tu veux que je te dise?
2: Bah oui. Salomé, t'es motivée?
4: Ouais, j'ai le budget, bien sûr.
2: Bah, très bien, t'habites où, toi?
4: Vers Bourges.
2: Peut-être faire un échange, hein. Ah bah, tu peux faire un home exchange.
4: Je peux tenter, hein.
2: Bah, t'as combien de mètres carrés à Bourges?
4: Je dirais 130, 140.
2: Bah, 140 mètres carrés à Bourges, et là, tu récupères, je te le dis tout de suite, hein. 3530 mètres carrés habitables.
1: Pas mal.
4: Rendu.
1: Qu'est-ce que tu fous de
2: Attends,
1: tout ça?
2: Parce que je l'ai dit, et je me rends pas compte de ce que je viens de dire. 3500 mètres carrés habitables. Mais qu'est-ce qu'il y a dans cette maison?
1: Mais tu comptes pas le jardin?
2: Alors non, parce que le jardin, je l'ai. Mais alors, sachez que c'est un truc que je n'ai jamais compris. Les hectares, ça me parle pas. Tu me dirais, ah bah, j'ai un terrain d'un hectare ou j'ai un terrain de 100 000 hectares. Je vois pas le...
1: Pareil.
2: Ouais. C'est un truc, je comprends pas.
1: Faut juste me dire balançoire piscine ou pas balançoire piscine, quoi.
2: Bah, en tout cas, à mon avis, elle a piscine puisqu'elle a plus de 2 hectares de terrain. Mais c'est vrai, je vous dis 2 hectares, ouais. Je n'ai aucune
3: notion de ce que ça fait. Je crois que c'est 20 000 mètres carrés.
2: Tu peux me le faire 100 fois, je comprendrais toujours pas.
3: Bah, c'est pas mal, en tout cas. Et puis 3 000, mais qu'est-ce que tu fais de plus de 3 000 mètres carrés habitables?
1: Comment
3: qu'est-ce que tu mets là-dedans?
1: Et surtout, comment t'appelles les gens pour aller bouffer? À table! Personne t'entend?
3: T'as forcément des zones que tu ne vois jamais. Des zones de ta maison que tu n'utilises pas, tu vois. Où tu te dis, bah, s'il y a même un gars ou un couple qui pourrait vivre là-dedans, tu les verrais jamais.
1: Et je pense qu'il y a des trucs de stockage. Elle garde plein de trucs à elle du passé. Elle les stocke dans un énorme sous-sol et puis il y a d'autres pièces qui sont habitables.
2: Ah, comme une pièce en plus, là. C'est chez Gilo.
1: Ouais, je pense. Et surtout, je pense qu'elle loge des gens qui s'occupent d'elle.
2: J'ai le descriptif de la maison, évidemment. 12 chambres. Et 24 salles de bain, ça veut dire 2 salles de bain par chambre.
1: Quand même. Oh, quel kiff.
2: C'est dingue. Une maison d'amis de 465 mètres carrés. Ah, il y a une maison d'amis sur la propriété.
1: 465
2: mètres. Vous vous rendez compte qu'on n'a pas ça, nous, et c'est la maison d'amis.
3: Mais c'est fou.
2: Un poste de surveillance 24/24. Donc, tu connais le logement, machin, bien sûr. Garage de 12 places.
1: Oui.
3: Allez.
2: Un parking de 80 places.
3: Ah, bah, c'est un super-U, ouais. Ils ont monté un petit super-U, hein, dans le jardin.
1: Si elle fait un petit barbecue, on sait pas.
2: Un salon avec un court de tennis intérieur.
1: Ok.
3: Oh, ah bon?
2: Un piano. Ça paraît rien à côté de ce que j'ai dit.
3: Ouais, c'est clair.
1: À une commode. Bon, bah, c'est cool.
2: Non, bah, parfait. Une salle de sport, un terrain de basket.
3: Oh là là.
2: Un bar. Une piscine extérieure à débordement en forme de boomerang pour profiter au maximum de la vue. Pas bête.
3: Ah ouais? Bah, chiant pour faire des longueurs, hein, je te le dis.
2: Mais c'est plus grand que la station des Ors.
1: Tu te passes ta vie seule. Comment tu retrouves les gens?
2: Dans un instant, tout le monde là autour de la table. Je veux que chacun me raconte la maison la plus dingue qu'il ait eu la chance de visiter.
1: Ah. Okay.
2: Moi, j'en ai une. J'ai eu la chance de voir une maison dans ma vie. Incroyable.
1: Ok.
2: On en parle?
1: Oui. Ouais.
2: Chacun réfléchissez. Ok, on dit ça dans un instant. Taylor Swift qui arrive aussi. Et les infos pour Brio Dîner de ce soir. Le thème ce soir.
1: SNCF.
3: Je suis assez content.
2: Il est bien fait.
3: Allez, on reste ensemble jusqu'à 19h en direct.
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2: Bienvenue à tous, on est sur Énergie, il est 16h40, on est avec vous bien sûr, on va se parler de maisons. Les maisons les plus dingues qu'on ait pu voir dans notre vie. On la partage tous ensemble cette histoire et puis des infos pour Brio Dîner ce soir à la SNCF. Vous connaissez l'émission pour les plus fidèles, pour les autres je vous l'explique. On est là pendant 3 heures avec vous, 16h, 19h, des infos qu'on a croisées, tout ce qui nous passe par la tête, des jeux aussi bien sûr. 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Ben voilà tout ce que vous pouvez gagner ce soir, plus Jordan Mouirak qui vient nous voir, c'est dingue. Oh là là, on n'aura pas le temps de tout faire. Ah, c'est une belle soirée en tout cas, bien chargée comme on dit. Ah, je vous jure, je suis trop content d'être là. On est en direct sur Énergie jusqu'à 19h, belle soirée.
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2: Bien. Bienvenue tout le monde, on est en direct sur Énergie, il est 16h43. Les infos pour Bruno Dîner de ce soir, c'est à cette heure-là, tous les jours en direct. On va tout petit peu les décaler, les amis, ce sera le thème SNCF. Parce qu'avant, on parlait villa.
3: Bah oui.
2: La Gilo, elle a mis la villa à 80 millions. Elle a pas réussi à la 68 millions, pardon.
3: Ouais.
2: Elle est obligée de peser de 20%. Attends. Bah ouais, mais ouais, avec le détroit d'Ormuz, les crédits, ça remonte, c'est une galère.
1: Bah peut-être que le DPE est nul. Faut qu'elle isole mieux.
2: Ah ouais, faut qu'elle isole mieux, t'as raison, t'as raison. Tu mets du double vitrage, ma Gilo. Hein.
1: Ouais.
2: Elle va changer les fenêtres sur 5000 mètres carrés.
1: Bah c'est ça, elle a la flemme, on a toujours la flemme avant de vendre, de changer les fenêtres.
2: Bah bien sûr, mais là, t'appelles Triba, ils sont contents, là.
3: Puis la moquette murale, pas fan, moi, perso. J'ai vu, c'est pas mon délire.
2: Bon, en tout cas, ma Gilo, elle a mis en vente la maison, 50 millions. Et on s'est dit, tiens, venez, on se raconte tous. La maison la plus dingue qu'on a eu la chance de visiter. Et après, on se fait les infos pour Briodier ce soir. Est-ce qu'il y en a qui ont eu la chance de visiter une maison dingue dans l'équipe?
3: Ouais.
1: Oui.
2: Oriane, vas-y.
1: Je m'en souviendrai toute ma vie. J'étais au collège avec une fille dont le père avait énormément réussi dans le céréal. Et elle avait une maison dans Paris. Et j'étais allée chez elle un jour. Déjà, la chambre de son père, pour y accéder, c'était une bibliothèque qui se retournait. Et il avait un cave.
2: Attends,
1: c'est Batman, gars. C'est hallucinant.
2: En bas, il a une cave avec un bat de bande muscu, une bat machine à Nespresso.
1: Non, mais il avait un cabinet médical sans être médecin construit dans sa baraque. C'est-à-dire qu'il était tellement hypochondriaque qu'il avait.
2: Ne justifie pas mon rêve.
1: Ah mais t'inquiète pas, je kiffais. Je me suis même allongée sur la table d'examen. Mais il n'était pas là. Hein. Sur la table où tu te fais examiner, il y avait des stéthos, il y avait tout ce qu'il fallait.
2: Et bien sûr que c'était un truc de des trucs sur lesquels tu vas te débattre avec des menottes au mur au cas où quelqu'un partir alors qu'il est en fait l'examen. Fais gaffe quand même. Hein, le
1: mais non, il y a même le rouleau pour protéger. Bon, salle de ciné.
2: C'est bien ce que je dis, fais gaffe. Ouais.
1: Et à l'époque, on était comme des folles. Il y avait une chambre des délices, genre, je sais pas comment on appelle ça. Voilà. Un placard.
2: Un bathroom, je crois.
1: Un placard avec des savanes, des c'était fou.
2: Ah bah oui, on appelle ça un cellier aujourd'hui, mais je vois. Un petit, tu rentres dans une pièce, il y a que des gâteaux, je vois tout à fait.
1: Non, mais surtout, mes parents, ils aimaient pas trop acheter du sucre. Mais là, c'était une boutique de sucre. Et après, tu pouvais te faire examiner si t'avais mangé trop de sucre.
2: En plein Paris.
1: En plein Paris.
2: Ah wow. Rémi, la maison la plus dingue que t'aies vue.
3: Moi, je suis en vacances l'été avec des potes et notre pote Matt, c'est son surnom. Il me dit mais les gars, faut qu'on aille chez mes parents. Vous avez pas vu la maison de mes parents? Je dis bah non, mais ok, let's go. Si on fait un barbecue chez tes parents. Et là, j'arrive devant une baraque où je me dis ah tiens, il y a une ambiance Sainte-Maxime, donc dans le sud. Et on rentre dans cette baraque et l'entrée est déjà une sorte de cathédrale, tu vois. Et là, j'ai bon d'accord, il y a un délire et on avance un peu. Et t'as vu tout de suite sur la piscine à débordement. Sur la ville, 205 mètres carrés, la piscine.
1: Quoi?
3: C'est-à-dire que la pistoche, je l'ai, le chiffre, puisque ça m'a choqué. Quand le père a dit, le père, il est venu en maillot de bain, bah, c'est 250 mètres carrés, ouais, exact. Grosse piscine, je te parle même pas des outils de machin pour le barbecue, c'était une folie. Bref, on a passé une après-midi incroyable dans cette baraque, avec une vue sur toute la ville. C'est la plus belle baraque que j'ai vue de ma vie, quoi. Avec une piscine de vue.
2: Anna Serena à Bastia là-bas, elle a dû voir des maisons aussi celle-ci.
6: Ouais, moi à Porto Vecchio. Mais des maisons, les proprios depuis ont disparu. Hein. Ils sont en cavale.
2: Vrai,
6: ils sont
2: en cavale. Mince. Ah ben c'est la taxe foncière, hein, ça arrive. Hein. La taxe d'habitation, taxe foncière. Non, quand tu ne peux pas la payer.
6: Piste d'atterrissage pour l'hélicoptère, des statues grecques dans tous les sens, trois piscines pareilles à débordement sur la ville. Enfin, c'est incroyable.
2: C'est fou.
6: Incroyable.
2: Thibaut, la maison la plus folle que t'aies vue?
7: Moi, je suis allé dans une maison sur trois étages et en fait, ce qui m'a fait halluciner, c'est que dans la maison, il y avait un ascenseur. Et ça veut dire que je demande un chargeur au gars, je fais oui, je peux avoir un chargeur. Il me dit ouais, bouge pas. Tu peux envoyer le chargeur. Et le chargeur est arrivé par ascenseur.
2: Entends, c'est ce qu'est un ascenseur, mais c'est vrai que c'est rare.
7: C'est fou.
2: C'est vrai que ouais. Et en fait, c'est comme une petite pièce qui descend à l'étage que tu demandes. C'est un peu fou. Hein.
1: Mais c'était qui le mec qui lui envoyait son chargeur? Il y a un mec qui était.
2: Ah, voilà.
1: Il y a pas un mec en haut qui lui fait envoyer des trucs toutes les deux secondes, quoi.
7: À la poste, mais
2: que des chargeurs.
7: Que des chargeurs.
2: Comme dans les pharmacies avec un petit toboggan.
3: Ça, ce serait génial.
2: Et toi, t'as vu des trucs?
8: Moi, j'ai vu sur la Côte d'Azur. Un jour, je suis invité à dîner dans une maison, mais vous pouvez pas vous imaginer la beauté de la maison et la piscine magnifique, la table, piscine magnifique, tu descends trois marches et t'arrives sur une piscine magnifique et en face de la piscine, la vue sur toute la baie. Oh. D'accord? Mais écoutez bien. Et donc là, il y avait tout, évidemment, tous les yachts, les bateaux et tout machin. Et il dit, et j'aime bien là parce que j'ai réussi à trouver le moyen pour pouvoir regarder mon yacht de chez moi. Donc en gros, il avait une maison de dingue et le gars, dans son truc de d'été là, son matelas d'été.
3: Son transat.
8: Son transat au bord de sa piscine, regardez son yacht. C'est-à-dire il avait le yacht en bas garé de la. Vous avez compris. Quand tu gardes ta smart en bas de l'immeuble, voilà. Et ben lui il était gars et son yacht le regardait. Ils se regardaient les deux.
3: C'est fou quand t'arrives à contempler. Et admirer ton argent toute la journée.
8: C'est mon yacht, c'est le yacht à qui ça?
3: C'est le yacht à papa.
7: Il peut pas répondre à un yacht.
3: Ah mais t'es à moi hein. Saleté va. Si je veux je te remplace.
8: Justé, c'est ce qu'on écoute tout de suite. Je me calme un peu. Et dans un instant, on va pouvoir faire des infos pour Brio Dîner de ce soir. Je suis injouable ce soir.
3: Ah ouais, bah alors attends, c'est pas prêt.
8: Injouable. Restez avec nous, on est en direct sur Énergie.
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8: Bienvenue tout le monde, on est sur Énergie, on est tous ensemble, on va se donner de la force pour recommencer cette nouvelle semaine. On est là tous les soirs.
1: Oui.
8: Lundi, vendredi, 16h, 19h. Faites le tour, hein.
3: Ah oui.
8: Alors là, je peux vous dire, on est là, on ouvre à l'heure, on ferme à l'heure.
3: Ah ça. On va pas nous le reprocher.
8: On sera là. Les copains, on va prendre soin de vous toute cette semaine, une fois de plus. Bien sûr, on va prendre les soins les uns des autres avec des infos pour Brio Dîner de ce soir, notamment toutes les semaines à cette heure-ci, tous les soirs, pardon, de la semaine à cette heure-ci. On se fait une petite bataille.
3: Ouais.
8: Quatre infos sur un thème. Qui a la meilleure? Toujours un petit peu la guerre. Qui a la moins bonne? Souvent Rémi. Et on essaie de faire un classement. Le classement, bah, c'est simple. J'ai 7 points. Les filles ont 4 points. Thibaut a 2 points. Rémi a moins 7.
3: Y a pas de souci.
8: Y a pas de souci. Oh là là, oh là là.
3: Moi, je l'accueille, hein.
8: Tutut, oui. Le thème de ce soir, c'est Anthony, tiens, d'ailleurs, qui va dire qui a la meilleure info ce soir. Salut, Anto.
9: Salut tout le monde.
8: C'est un moment important pour nous. J'espère que tu t'en rends compte. Tu es le juge, l'arbitre ce soir.
9: Je suis le juge, ouais.
8: Le thème ce soir, c'est la SNCF. Pourquoi? Parce qu'on est le 18 mai, le 18 mai 90, le TGV bat le record du monde ferroviaire en atteignant 515 km/h. C'est un peu plus que moi avec mon SPX en descente.
3: Pourtant, t'as mis un pot Polini, c'est dommage.
8: Ah, avec un peu noir, mon pote.
9: Encore eu en 17 aussi.
8: Bien joué, mais j'ai fait les segments. Bon, Anto, c'est parti, jingle, et on y va pour les 4 infos.
10: Qui aura la meilleure info sur la SNCF? Le train Camille Combal en provenance des Aures en direction de Paris-Saint-Lazare est arrivé voie 4.
8: Merci Anna, c'est gentil la dédicace. Ah ouais. Après vraiment on arrive Gare de Lyon. On voit que tu vas pas souvent parce que vraiment, Gare Montparnasse, on est sur Nantes et Bordeaux. Mais il n'y a pas de souci. Attention, qui veut y aller? Tiens, je commence, si vous voulez.
3: Bah, lui, oui,
8: j'en ai deux, je sais pas laquelle faire.
3: Oh là là, regarde-le comme il se la raconte.
8: Bah non, ouais. Les deux sont bien.
3: Il en a choix celui-là.
8: Bon allez, j'y vais. La SNCF a reçu en 2019 le cactus d'or.
3: En combien?
8: 2019.
3: Vas-y, essaye.
8: Le cactus d'or. Qu'est-ce que ça coûte, le cactus d'or?
3: C'est pas une bonne nouvelle pour eux.
7: Ça pique, c'est un truc qui pique.
8: C'est un truc qui pique.
3: Ah ben c'est par rapport au retard.
8: C'est quelque chose qui est décerné tous les ans. Sachez, pardon, hein, contre les marques, hein, le dernier cactus d'or, c'est Chine qui l'a reçu. Oula. Et en 2024, c'est Temu.
3: Ah oui, c'est pas
1: le plus polluant.
8: Non, c'est pas bon. Bah non, la SNCF, pour le coup, c'est vraiment pas c'est la société la plus polluante.
3: Le service client?
8: Elle est au charbon, rien.
3: Elle prend des trains.
8: Ben, deux minutes.
3: Elle coûte deux minutes.
8: Pas bonne dame.
3: Ouais, il y a Jean Gamin, il y a tout le monde. Attends, mais c'est. Oui, la relation client. Et donc, ils ont eu un truc.
8: Eh ben non, le cactus d'or, c'est la société qui, tous les ans, est décernée à la société qui gâche le plus la vie des consommateurs. Et en 2019, ça a été pour la SNCF par 60 millions de consommateurs qui ont voté. Et donc, en 2019, à cause des retards, bien sûr, et tout le reste, la société qui a le plus gâché la vie des consommateurs.
1: En vrai, je pense que c'est les retards, parce que je parle pour ma propre expérience, j'ai toujours des contrôleurs absolument adorables dans le train.
8: Dire aussi, c'est vrai.
1: Toujours, mais vraiment beaucoup plus polis qu'ils ne devraient tellement, on leur rend pas forcément l'appareil, on est endormi et tout. Ils sont adorables.
3: Puis ils courent vite, hein.
8: Moi je cache mon chien à chaque fois, tu sais, parce que c'est compliqué. En fait,
1: t'as pas le droit?
8: T'as pas le droit, faut prendre la moitié du ticket, du billet.
1: Ah, quand même!
8: Plus le tenir en muselière et tout, donc c'est un enfer, donc je prends pas.
1: Et tu le mets où?
8: Je prends des PV1.
1: Mais tu le caches où?
8: Eh ben, je le cache mes jambes, celle de ma femme, mon fils, on le met un peu au milieu là.
3: Ou derrière le barista, une voiture 14. Je suis cadeau.
8: Tu as fait le malin, vas-y toi.
3: Ah, alors, eh ben tiens, j'ai une question à vous poser. Sur la route, en voiture, on roule comment?
8: Pardon. On roule à droite.
3: Ouais.
8: Et dans le train, on roule comment?
1: À gauche du coup.
8: Eh ouais. Hein. Et savez-vous pourquoi?
3: Vous l'avez jamais remarqué.
8: Attends.
3: Dans un train, tu remarqueras que souvent, quand tu prends ton train, tu te fais passer de sur le côté, mais c'est souvent le côté droit.
7: Pourquoi? Quand tu t'es endormi, comment ça fait peur ça?
3: En train, on roule souvent à gauche. Je vous raconte pourquoi.
8: Quand tu dis souvent, donc c'est pas tout le temps.
3: Non, c'est quasi 80. Plus de 90% des voies sont prévues pour que le train roule à gauche. Je vous explique. Au 19e, les ingénieurs britanniques dominaient la technologie ferroviaire. C'est eux qui géraient le truc. Et donc, les premières grandes lignes françaises, elles ont été construites avec du matériel britannique.
8: Ouais, et ils roulent à gauche.
3: Exactement. Inspiré des méthodes anglaises. Donc, depuis, on s'en rend pas compte, mais en France, on roule à gauche. Sauf du côté de l'Alsace, tout ça. Parce que là, pour le coup, c'est les Allemands qui ont fait un peu le taf. Et eux, ils étaient plutôt à droite. Mais tout le reste de la France, tu roules à gauche.
7: Ils étaient vraiment à droite. Ils étaient, comment dire?
8: C'est trop.
7: C'est rien de le dire. Ils étaient vraiment à droite.
8: C'est trop à droite.
7: C'est rien de le dire. Peut-être, oui. Vraiment trop, ouais.
3: C'est une bonne info, ça, hein?
8: Ouais, c'est une bonne info. Mais surtout, moi, c'est mon angoisse. Si tu dis, bah, vous plantez pas, les gars. Faites, parce que tu me dis qu'il y a des régions où c'est à droite, d'autres c'est à gauche. Les gars, faites quand même qu'on se retrouve pas sur la même.
3: Bah, ouais, mais ils doivent gérer le truc. Mais plus de 90% de la France.
8: Thibaut, c'est à toi.
7: Moi, j'ai une info qui est incroyable parce qu'il faut savoir que la SNCF a changé la vie d'un homme qui s'appelle Michael Boumendi. Michael Boumendi, c'était qui? C'était un petit pianiste. Il jouait dans les cafés théâtres, dans les cafés à droite, à gauche. Il gagnait 3 francs 6 sous. Et un jour, la SNCF, qu'est-ce qu'elle décide de faire? Ce serait bien qu'on ait une identité sonore, serait bien qu'on fasse un jingle.
3: C'est lui qui l'a créé.
7: C'est lui qui a créé ça, il est devenu millionnaire. Millionnaire en créant le jingle de la SNCF. Il a créé sa boîte derrière, c'est lui qui a fait ça.
8: Ah ouais. Oui, mais du coup, en fait, il est devenu millionnaire parce qu'en gros, d'autres boîtes l'ont acheté parce que vous savez que là où on devient millionnaire, c'est les droits d'auteur.
7: Bien
8: c'est-à-dire,
7: sûr,
8: par exemple, Gims, c'est parce que il fait des morceaux et puis ça passe et donc il a plein de droits d'auteur. Alors que je pense que tu le vends qu'une fois, le jingle SNCF. En fait, c'est pas dans chaque gare, tu prends un euro à chaque fois qu'il passe dans une gare.
7: En fait, il l'a vendu une seule fois, mais ensuite il le retravaille chaque année. Mais ce truc-là qui a permis de faire
8: ça
7: le premier jingle,
8: plein de
7: derrière, ça lui a ouvert plein de portes. C'est lui qui fait les jingles dans les aéroports de France, le jingle de la DG, Renault, Carrefour, But. Il fait tout, en fait. Il est devenu millionnaire.
8: Il est jingleman.
7: Il est jingleman.
9: C'est que la musique chante, quoi.
8: Bah ouais, les musiques qui t'amènent quelque part, ouais, t'en as d'autres de lui?
7: Bien sûr, c'est lui qui a fait ça.
11: Oh, le salaud.
8: Ah, il est fort.
9: Il est bon, le mec.
8: Tout le monde fait appel à lui, quoi.
7: C'est Carrefour.
8: Et en même temps, il est fort parce qu'il crée une identité qui te colle.
7: Ouais, et puis, il a trouvé son business parce que personne ne le faisait à l'époque, tu vois. C'est énorme. Bravo à toi, Mickaël. Et si t'as besoin un jour de musicien, moi, je... Bah, j'ai une petite flûte aussi.
1: J'aimerais trop qu'on en invente un. Ça a l'air tellement simple.
8: Ouais, là, mais c'est hyper dur, ça.
1: Oui, non.
8: Ta ta ta ta. Ah oui, oui, ça reste. Ouais, c'est ça.
7: Mais c'est pas lui. Ça.
8: Ouais, ça c'est Princesse Erika, c'est vrai, j'ai mal choisi. Auriane.
1: Est-ce que
8: pour
1: vous
8: finir, Auriane, la dernière, la Queen.
1: La Queen. Est-ce que vous connaissez Simone Hérault?
7: Ah oui.
3: Oui.
1: Ah bon?
3: Non, bah non.
9: Non, non, non.
1: C'est la voix de la SNCF.
3: Ah oui,
1: elle
3: a une très belle voix.
1: Veuillez vous éloigner de la bordure du quai.
12: Voix Z. Ah bon. Attention au passage d'un train. Éloignez-vous de la bordure du quai.
1: C'est la voix rassurante qu'on connaît tous.
8: C'est encore à l'époque où l'IA n'était pas complètement aboutie. Donc on sent les coupes.
3: Ouais, c'est dingue, hein.
1: Eh bien, figurez-vous que j'ai appris que même si ça fait 40 ans que c'est la voix de la SNCF, elle paye ses billets de train.
8: Non.
7: Oh, Simon.
1: Eh oui.
8: Oh non.
1: Oh non.
8: Eh oui, mais c'est bien service public.
7: Exactement.
1: Oui, bah, oui. Mais quand
8: non,
1: même.
8: Bah, Simone.
1: Un petit prix.
8: La maman.
1: Non,
8: bah, tu pourrais lui mettre une carte grand voyage.
7: Ah, bah, attends.
9: Tu lui mets la carte grand voyage. T'as la réduc au moins.
1: Les employés.
8: Ouais, au moins une réduc.
1: Les employés SNCF, ils ont une énorme réduc.
8: Bien sûr, mais bien sûr, mais parce que c'est une société publique.
1: Oui.
8: Donc, les salariés de la SNCF ont des prix dégressifs.
7: Des prix dégressifs.
8: Des tarots, mais ils n'ont pas de gratuité, je crois.
3: Enfin, peut-être, je sais pas. Enfin, c'est pas de la gratuité. Moi, j'ai un pote, son père est cheminot. C'est vraiment 10 euros un billet de train pour aller en Paris-Gare de Lyon.
8: Simone, elle paye.
1: Ben voilà. Simone paye.
8: Bon, vous êtes pas mal.
3: Simone paye, carrément.
8: pas mal, ça, Auriane. C'est pas mal, ça.
3: Ouais, ça fait Simone Veil.
8: Ouais.
7: Bien sûr, avec quoi, comme elle est contente.
8: Mais
1: incroyable.
8: Les trésors de la langue française.
1: Mais c'est fou.
7: Qu'est-ce qu'on s'amuse. On apprend en s'amusant.
1: Oui.
7: Anthony, abrège mes souffrances. Qui est le gagnant?
9: Alors, le gagnant, ça va être entre toi et Rémi, si je dis pas de bêtises, c'était à gauche, hein.
7: C'est ouais,
9: quand ouais, ouais. À gauche. Ouais, je vais dire fin de Rémi, j'aime bien, ouais.
1: Oh,
9: je connaissais pas.
7: Oh là là là.
8: Rémi passe à moins 6, c'est gagné pour Rémi. Ouais.
1: Non mais c'est bien.
3: Ah merci, tu me fais un bien fou, voilà, tout simplement, on est lundi, c'est à ça.
9: Comment
3: ça me fait la semaine? Ah là là, quel kiff.
8: À qui est-ce que t'enlèves un point, Rémi?
3: Vous pouvez me rappeler les points, monsieur Combat?
8: J'ai 7. Ouais. Les filles ont combien? Les
1: 4.
8: Filles ont 4 et Thibaut a 2.
3: Le Thibaut, je vais le faire redescendre un peu.
7: Oh là là, je le savais, je l'ai vu dans ce regard. Ah oui. C'était pour ma...
3: Mais c'est normal.
7: Non, c'est pas normal.
3: Ouais, Thibaut, qu'est-ce que tu fais habituellement?
7: Qu'est-ce que tu fais? Je t'arrache la tête.
3: Bah voilà. Excuse-moi pour enfin me défendre.
7: Oui, non, mais
8: avant, les copains, je profite de vous avoir tous là en direct. Sachez qu'il y a une tirelire qu'on offrira en fin de saison à un auditeur ou une auditrice en cas de fausse info, d'info déjà faite. Thibaut, tu dois 5 euros. Rémi, tu dois 5 euros. Ariane, tu dois 5 euros.
1: Je sais. Je viens d'avoir un texto de ma banque il y a une minute. CIC, votre carte est bloquée.
8: Ouais. Oh, qu'est-ce que t'as fait?
1: Je suis parti en week-end. Je pensais pas qu'il y aurait de telles conséquences. Excusez-moi. Insupportable.
3: C'est dingue, hein.
1: Insupportable.
7: C'est fou, hein.
3: C'est fou. Si on peut plus s'acheter un porte Cayenne sur un coup de tête.
8: Oui, eh ben, tant pis pour moi, j'ai mon Birkin. Le reste, je m'en fous.
1: Je n'ai plus de carte. Je ne suis même pas encore rentré chez moi.
3: Oh, bon. Il te reste quand même 5 balles en monnaie.
1: Je vais les voir, ouais.
3: Allez.
7: Anto, merci d'avoir passé ce moment avec nous. On s'écoute Alex Warren sur Énergie, les 17h.
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8: Bienvenue tout le monde, j'espère que ça va pour vous. Nous, ça va, on est sur Énergie, on essaie de vous changer les idées tous les soirs. On espère qu'on y arrive un petit peu. Déjà, si vous êtes là, ça nous fait plaisir, hein. Merci d'être fidèles au rendez-vous. 16h, 19h, merci aussi de nous poncer en podcast. Il y a des gens qui ne peuvent pas nous écouter en direct. Vous êtes peut-être en train de m'écouter à complètement une autre heure que 16h, 19h, à la maison, tranquillement. L'équipe, ça va?
7: Oui, oui. Pleine forme.
8: C'est vrai?
7: Oui.
8: J'ai une info pour vous, tiens, il y a Guillaume qui est avec nous. Ça va, Guillaume?
13: Ouais, salut, ça va?
8: Oula, Guillaume, qu'est-ce qui se passe, là?
13: Non, on est tranquille à la maison.
8: Ah ouais? Tu bosses dans le pot, hein? Qu'est-ce qui se passe quand tu manges comme ça?
13: Moi, je suis manip radio, je bosse à l'hôpital de Soissons.
8: Ouh, ah, tu fais le mec qui dit mettez-vous à gauche, à droite?
13: Ouais, moi je fais le mec, ouais, qui fait les radios, les scanners, et puis qui voit les trucs bizarres là, que les gens ils font avec leur corps.
8: Ah, je te crois pas, des gens qui mettent des choses en eux.
13: Exactement.
8: Ah mon dieu, t'as trouvé quoi?
13: Oh.
8: Bah une Nissan Micra. Je te cache pas que ça nous a pris l'après-midi.
13: Non, mais un peu de légumes, un peu le potager, il peut y passer. Hein.
7: Après, c'est 5 fruits, 5 légumes par jour.
3: Les mecs, tant que c'est... Oui, le plus dur, c'est les légumes oubliés. Ouais, le butternut, ouais, chiant. La courge et le butternut, bon,
7: il passe pas une belle après-midi, mais
3: en principe, ça va. Ça se passe bien.
8: Oh mon Guillaume, tu sais que c'est comme ça que j'ai appris que j'avais qu'un rein, hein.
7: Comme ça, ils ont trouvé un truc.
8: Bah non, mais attends, mais je faisais un examen, et le gars, il a allé chez appeler sa directrice, j'ai dit, attends, là, il y a un problème. Et là, il la révèle, dit, bah écoutez, on voit qu'un rein, nous. Oh. J'ai qu'un rein. J'ai vu comme ça, manip radio. Hein.
1: Mais il faut que tu fasses hyper gaffe à ton rein.
8: Ah oui?
1: Ah oui, parce que nous, on a un.
8: Merci, docteur.
7: Je reviendrai vous consulter très vite. Hein. Vraiment, vous êtes de super bons conseils.
1: Comment on fait gaffe à un rein? Mais je sais pas comment on entretient un rein, moi.
3: Mais comment tu sais comment on entretient deux reins?
7: Mais l'autre, t'as l'impression qu'il y a une spécialiste en
3: rein. Un rein, je sais pas, deux reins, attention. C'est bon, pas trop d'eau.
7: Qu'est-ce que tu racontes? C'est la même chose quand on a deux.
1: C'est pas de réflexion.
7: Oh là là là là.
8: Bon, Guillaume, t'es heureux dans la vie?
13: Ouais, ça va, tranquille. Hein.
8: Est-ce que tu connais le pape?
13: Le pape?
8: Pas personnellement, mais tu vois qui est le pape?
13: Là, j'ai plus le nom du dernier en tête. Mais...
8: Alors, tu connais le nom du pape?
3: Bah, bien sûr.
7: Léon.
3: Léon 14.
8: Ah, exactement.
7: Il y a du hasard, il a tapé bon. Oh, il a fait vraiment une quine.
8: Ah ouais, ouais. Léon 14, il a avoué un truc fou. Est-ce que vous savez qui a raccroché au nez du pape?
3: Trump?
8: Non. Ils auraient pu, ils sont embrouillés les deux.
3: Ouais.
1: Est-ce que c'est quelqu'un de généralement impoli?
8: Non. Est-ce que c'est un artiste ou une artiste? C'est pas quelqu'un de connu. C'est quelqu'un qu'il a dans son entourage et on en a tous un ou une.
1: Un papa?
8: Non.
1: Une maman?
8: Non.
3: Ah.
1: Un frère?
13: Le banquier.
3: Papa et une maman ou un papa et un papa. Hein,
1: oui, non. Le message bien était sûr, assez, hein. Assez oui, traditionnel.
3: Disons, oui.
7: Un papa. Pour moi, en tout cas. Hein.
3: Ah bon. Tu voulais, j'ai une manif.
7: Écoutez, dans le 78, bah bref.
8: Excusez-moi, c'est Valérie Pécresse.
7: J'apprends rapide. Tu copies, j'apprends rapide à avoir une urgence.
1: Évidemment que non, c'est une blague.
8: Oui, ma Christine Boutin. Oui, ma Christine. Je suis en direct là, je reviens vers toi, souhait. Je reviens vers toi.
3: Bisous. Attends, excusez-moi, c'est mon mari. Oui, Childéric. Oui, eh ben oui, tu fous le gigot au four, oui, comme tout le monde.
2: Pardon, Guillaume. C'est vendredi, hein.
3: Pas tant,
2: hein. Guillaume, alors, qui a raccroché au nez? C'est lui qui l'a dit, hein. Qui a raccroché, c'est complètement improbable, au nez du pontife?
1: Ou au banquier? Le banquier?
2: Oui, mais comment ça t'est venu?
1: Parce que je viens de recevoir un texto de ma banque comme quoi j'ai plus de carte. Et là, ça m'est venu, quoi, comme ça m'est apparu.
2: Eh bien oui, il a raconté cette histoire dingue, je voulais absolument vous la raconter. Il a raconté ce week-end que son banquier lui a raccroché au nez.
3: Oh, mais attends. Oui.
2: En fait, il raconte cette anecdote folle où quand il est accédé au pontife, à la papesse.
3: Pas pété. C'est pas pété, hein. C'est loin, hein, mais c'est beau.
2: Quand il est devenu pape, Guillaume, écoute ça. Le monsieur, il est américain et il a une banque. En fait, il était archevêque, j'imagine. Et il a une banque à qui parler.
3: Ah, en tant que lui, pas en tant que pape, en tant que
2: en
3: lui,
2: tant que Léon. En tant que. C'est quoi son vrai nom d'ailleurs? Il est marrant, son vrai nom.
3: Jason Fonegan. Rien d'avoir.
2: Comment il s'appelle le pape Léon? Robert Prévost.
1: Mais non.
2: C'est vrai. Le pape, son vrai nom, c'est Robert Prévost.
1: Il est américain.
2: Ouais.
1: Ah oui, parce que tu le dis à la française, je suis con.
2: Robert Prévost.
1: Oui.
2: Et donc, Robert Prévost, il était dans une banque.
3: Oui.
2: Et donc, il appelle son CIC à lui et il dit, bonjour, c'est pour changer d'adresse. Donc le gars prend au téléphone, ouais très bien, je suis client chez vous. Donc il appelle sa banque à lui, la banque en bas de chez lui. Il dit, ouais très bien, Robert Prévost, ok, ouais, pourquoi vous changez d'adresse? Parce que je suis devenu pape. Pardon? Bah ouais. Et c'est quoi l'adresse? Le Vatican. Bon monsieur, arrêtez de vous foutre de nous. Ils lui ont raccroché au nez. Oh. Il a été obligé, il a essayé à plusieurs fois, les gars ne le croyaient pas. Il a été obligé de faire appeler quelqu'un de connu au Vatican, qui connaissait le directeur de la Société Générale ou peu importe où il était, pour faire changer l'adresse et pour dire c'est vraiment le pape qui veut changer d'adresse. Il reste quand même une personne avec une banque. Il a vraiment une banque,
3: mais
2: le pape. Et donc il faut mettre juste son adresse postale au Vatican, parce que maintenant il va vivre au Vatican.
3: Bah oui, mais c'est dingue que personne ne s'occupe de ça, que ce soit le pape qui soit obligé d'appeler sa banque.
1: Claire.
3: Pour lui dire j'ai changé d'adresse, mon pote, je suis devenu pape, tu vas faire quoi?
2: Surtout c'est fou que le pape ait le nom d'un personnage dans un dîner de con, quoi.
3: C'est clair.
2: Oh, pas Robert Prévost.
3: C'est fou. Robert Prévost, on le voyait pas là-dessus.
2: C'est fou, non?
3: Ah ouais. Léon XIV, là, ouais.
2: Ah là. La dernière fois qu'on vous a raccroché à la gueule, c'était qui?
3: Moi, c'est ma femme, avec tout le respect.
2: Vous raccrochez au nez?
3: Ça peut arriver, ouais.
2: Je raccroche au nez de ma femme, écoute-moi, je dors plus dans la chambre pendant un mois.
3: Bonjour.
2: Bienvenue dans ma life.
3: ça nous arrive, ouais.
1: Moi, mon père, mais
2: il raccroche au nez.
1: Mais en fait, je crois qu'on lui a pas appris à dire au revoir au téléphone, donc c'est pas par colère. Genre, il va me dire, tu viens dimanche? Oui. On prend du rôti? Ok. J'apporte du rouge. Et vu que pour lui toutes les infos étaient données, il va raccrocher dans un moment lambda, mais sans m'avertir. Papa, je t'attends en bas. Ok, super. Tu peux descendre. Est-ce que tu peux me prendre du sopalin? Et il raccroche parce qu'il a considéré qu'il avait compris.
3: C'est génial. Il y a pas de bisous, il y a rien.
1: Rien, jamais.
3: Et toi, tu...
2: Non, j'ai pas. Franchement, je sais pas.
1: Les démarcheurs, tu raccroches.
3: Ah oui, ça oui.
2: Non, mais qui m'a raccroché au nez à moi? Non, j'aurais pas à vous dire.
3: Ah ouais. Ta mère, elle te raccroche jamais au nez?
2: Mais pas jamais, pourquoi tu m'as même raccroché?
3: C'est jamais un truc un peu...
2: T'as dû ma mère déjà,
1: Non,
2: elle... Mon âge bleu.
3: Elle raccroche au nez, mon âge bleu.
2: Guillaume, je te fais un gros bisou. T'es là, Guillaume?
3: Je vais la raccrocher.
14: Je suis là.
2: Pardon, parce que je viens de trouver une betterave. Je suis sur une petite urgence, hein. Pardon énergie, hein. Mais là, on a du boulot, là. Guillaume, on t'embrasse, Boto. T'aimes Impala, voilà ce qui arrive dans un instant. 0870-42-48. Appelez-nous, on joue ensemble. Tiens, on vous offre des très beaux cadeaux dans un instant.
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2: Merci Bilal, qui était notre invité il y a quelques jours. Ce soir, c'est Jordan Mouirac.
3: Allez. Ouais.
2: Premier invité de Danser avec les Stars. On va pouvoir débriefer la saison avec lui. On va avoir toutes les coulisses, savoir s'il a eu un peu le seum de perdre en finale.
3: On a eu Marcus.
2: Pas en tant que danseur
3: professionnel, mais en tant que candidat.
2: C'est vrai. Mais là, on va vraiment débriefer la saison, quoi. Oh là là là là, il va nous dire tous les gens qu'il aime pas.
1: Ah, génial.
2: En l'occurrence, je vais pas lâcher. Tevin Pala, voilà ce qu'on écoute tout de suite sur Énergie. Je vous souhaite de passer une très belle après-midi. Nous, on est content d'être avec vous jusqu'à 19h. On joue dans un instant, nouveau jeu. Va falloir que vous deviniez le goût de nos animateurs, ou de Rémi ou d'Oriane. Ah, bah oui, c'est un nouveau jeu pour vous aussi, pour tout le monde. J'arrive, je suis en train de calculer ça.
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2: Merci d'être là, on est sur Énergie, on est tous ensemble, on est en direct avec Rémi, avec Morgane. On va apprendre à vous connaître.
1: Super.
2: On va apprendre à vous connaître tout de suite sur Énergie, puisqu'on va essayer d'offrir un cadeau à Alexia. Pour ça, elle va devoir deviner ce que vous aimez dans la vie.
3: Ah, sympa.
2: Oui, j'aime bien. Vous voyez le délire ?
3: Ouais.
2: Vous allez sortir du studio et on va essayer de deviner vos goûts.
1: Ok.
3: Oh, pas mal.
2: D'accord. Vous voyez le délire ?
1: Oui. Ouais.
2: Carrément. Okay. Et la auditrice qui est là, Alexia, si elle devine bien vos goûts, qu'elle veut, qu'elle vous connaît bien, qu'elle a deviné comment vous étiez, eh ben ça va lui permettre de gagner un très beau cadeau. Alexia, ça va ?
17: Oui, salut.
2: Salut. Coucou. Salut. Tu fais quoi dans la vie, Alexia ?
17: Alors, je suis assistante administrative dans un lycée.
2: Tu fais les papiers, quoi. Tu fais ceux qui sont virés, c'est toi qui écris, quoi.
17: Non, pas du tout. Non. Non, je m'occupe des élèves, je leur donne leur code, etc., quoi. Je les aide.
2: Ouais, tu fais en sorte que tout roule, quoi.
17: C'est ça, exactement.
2: Bah, non, mais la fiche de poste, c'est faite en sorte que tout roule.
17: Exactement.
2: Mais est-ce que tout roule ?
17: Pour le moment, ça va, mais là, il y a les examens qui arrivent quand même.
3: Ah, les examens.
2: Aïe. Aïe, aïe. Le principe est simple. Tu vas choisir, selon toi, qui tu sens le mieux entre Oriane ou Rémi, Alexia.
1: Dans la vie
2: Non, parce qu'elle va jouer avec l'un d'entre vous.
1: Ok.
3: Oh, oh là là.
17: On va dire Oriane, allez.
1: Allez, je sors.
2: Oriane, tu vas sortir du studio.
1: Ok.
2: Mais ne sors pas de nos vies, j'espère.
1: Oh, jamais.
3: Oh non.
1: Ça y est, j'y vais.
2: Ouais, vas-y, vas-y. Ah ouais. On va poser, je vous explique à toutes les deux le jeu avant. Je vous explique avant.

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1: Côté gauche.
2: Côté gauche.
1: Côté gauche. Selon toi, Oriane, si demain elle a le choix, le matin, à la boulangerie, elle prend un pain au chocolat ou un croissant ?
2: Un croissant, allez.
1: Selon toi, je crois qu'elle n'a pas d'animaux, elle n'est pas très animaux, Oriane, mais si elle devait en recruter, hein, en embouchure,
3: je vais y arriver à l'adopter, hein, merci.
1: Je vais passer par tous les mots. Ce serait un chat ou un chien ?
2: Un chat.
1: Un chat. Si elle prend un kebab, elle sera plus sauce samouraï ou algérienne ?
4: C'est dur.
1: Oui, c'est dur.
4: Ah ouais.
2: Samouraï.
1: Samouraï. Est-ce que tu penses qu'elle est plutôt douche le matin ou le soir ?
2: Les deux. C'est possible.
1: Non, je peux pas. Il faudra choisir. Elle me dira sans doute ça, mais en vrai, c'est une grosse souillon. Donc.
2: Soir. Allez, soir.
1: Soir. Elle est plutôt Kinder Bueno ou Kinder Country ?
2: Country.
1: C'est un pari, ça. Hein. Est-ce qu'elle est plutôt mer ou piscine ?
2: Piscine.
1: Piscine. Attends, je suis à combien de questions, là ? Là, t'en as fait 7. 7, il m'en reste 3. Est-ce qu'au resto, elle est plutôt entrée plat ou plat dessert ?
2: Plat dessert.
1: J'aime bien. Est-ce qu'elle est plutôt comédie romantique ou film d'action ?
2: Comédie romantique.
1: Comédie romantique, très bien. Bouge pas, hein. Et enfin, dans les tâches ménagères, est-ce qu'elle préfère faire la vaisselle ou faire le linge ?
2: La vaisselle.
1: Faire la vaisselle, ça fait 10 questions, on va pouvoir faire encore. Yann, il faut que tu aies au moins 7 bonnes réponses.
3: J'ai joué moi aussi en même temps pour voir si je la connais.
1: Coucou Oriane.
5: Coucou.
1: On va, et après ce jeu, on va te connaître. Découvre-toi bien.
5: Écoutez, j'adore parler de moi, ça tombe bien.
1: Alors, on va parler que de toi. Bonne chance, j'ai posé 10 questions. Tu réponds, toi, t'as pas de risque, hein. Tu réponds que comment tu vis. On va essayer d'avoir 7 bonnes réponses. Est-ce que tu dors côté gauche ou côté droit du lit ?
5: Quand je suis allongée ?
1: Eh oui.
5: Gauche.
1: Ça fait un pont. J'avais mis droit.
3: Toi, t'es à droite ?
1: Non, j'ai mis droit pour rien. Mais réponds pour toi, tu réponds pour rien. Non, mais c'est drôle.
3: Mais moi, j'ai joué, moi.
2: Il essaye de faire le jeu à ma place.
1: Je vois ça. Deuxième question. Si tu vas à la boulangerie le matin, tu prends plutôt... Alors, parfois, il y a des trucs que tu n'aimerais pas, mais est-ce que tu prendrais quand même plutôt un pain au chocolat ou un croissant ?
5: À choisir un croissant.
1: Oh, deuxième bonne réponse.
5: Yes, moi aussi. Bravo, Alexia.
2: Merci, Oriane, continue.
5: La vraie réponse, c'est pas au raisin, mais on va pas chipoter.
1: Ah, mais c'est bien, ouais. Je veux savoir. On sait que tu détestes les animaux et que t'aimerais tous les noyer.
5: Non, c'est pas tout à fait ça. La connexion ne s'est pas encore faite.
1: C'est pas encore faite, voilà. Tu noies beaucoup de chatons.
5: C'est faux, hein, je précise. Je n'ai noyé aucun chaton.
1: Mais si tu devais demain adopter un animal, ce serait un chat ou un chien ?
5: Un chien.
1: Un chien.
5: Ah oui.
1: On a mis un chat.
5: Moi aussi. Ah mince. Ah non, ça va. N'exagérons pas.
1: Tu vas au kebab demain. Sauce samouraï ou algérienne ?
5: C'est quoi la différence ? Attends, j'ai un doute.
3: Bah, y en a une qui fait du kung fu et pas l'autre.
5: Je dirais algérienne, moi.
1: Aïe, aïe, aïe. On a mis samouraï.
5: Ah là là.
1: Ça fait 4 questions, on n'a que 2 bonnes réponses.
2: Ça va être dur.
1: On sait que t'es quelqu'un qui a une hygiène impeccable.
5: Bien sûr.
1: On sait que tu te douches et le matin et le soir.
5: Oui, c'est vrai. Pourquoi vous riez ?
1: Mais si tu devais faire un choix et que tu étais obligé d'enlever une des douches, tu garderais laquelle ? Tu gardes laquelle, hein ? Le matin ou le soir ?
5: Je garde le matin.
1: Ah, yes !
2: Ah !
1: Mais non, mais le père...
3: Ah, pardon, non, mais c'est moi.
5: Il a son jeu parallèle.
3: Je suis de mon côté, je fais tout.
1: Il a fait les paris, le père et lui content. Pardon.
2: Mais vu qu'il a une bonne réponse, je prends sa bonne réponse.
1: Ouais, mais non, ça ne peut pas marcher. Hein. C'est l'heure du goûter.
5: Cool, j'adore les goûter.
1: Kinder Bueno ou Kinder Country ?
5: Bueno.
1: Oh merde.
3: Yes ! Pardon, hein.
5: Ah non,
3: pas... je te connais, je suis content.
1: Ouais, après, c'est un pari, hein, partir sur le country. Moi,
2: je sais pas, il me semblait que vous en aviez parlé une fois, ouais. Alors je me suis dit peut-être.
1: T'es trop mignonne, mais c'est moi qui suis country.
2: Ah, je sais plus, ouais.
5: J'avais été farouchement contre, Alexia.

0: t'avais parlé farouchement. C'est pas grave.
1: J'en ai parlé. T'as pas lu ma biographie, ça, j'en parle, chapitre 7. Quand même fou, là. J'en parle tout au long de la partie 7. Oh non, je suis déçu.
0: Je suis désolé pour toi, Alexia. On a fini?
1: Non. Ça sent mauvais, hein.
2: Il y a 4 mauvaises réponses, je crois, non?
1: Est-ce que t'es plutôt mer ou piscine? Oui, je crois qu'on est à 4.
0: Mer.
1: Ah, on a mis piscine.
0: Bon, j'adore les deux, hein. Oui, donc c'est pas tout à fait faux. Oui, bon.
1: Faut choisir. Hein. Moi, j'ai mis mer.
2: C'est dommage, ça avait bien commencé.
1: Ouais, c'était bien parti. Alors là, on est à 5 de filets fausses, ça, c'est pas bon, là. S'il faut choisir au resto, t'es plutôt entrée plat ou plat dessert?
0: Ah, entrée plat.
3: Mais bien sûr. Allez,
2: mince. Oh non.
0: Mince.
1: Ça m'a pas.
0: Ah zut, Alexia, j'adore les entrées.
2: Il va falloir que je vienne, mince, c'est faire connaissance.
1: Non, les entrées, mais ça c'est pareil, chapitre 11.
0: Bah oui.
1: J'en parle, c'est dans le chapitre où je parle de ma rencontre avec WF. Et je rencontre WF pour la première fois, on se parle un peu de la couleur d'énergie, on part manger, je dis mais je suis vraiment plus entrée pas, j'adore les entrées. Oui, j'ai bien ma bio, hein, c'est chez Fayard. Hein.
0: Il y a tout un chapitre, à rampe à l'huile, mon amour. Bah voilà. Alexia!
2: Dommage.
1: T'es à la maison?
0: Oui.
1: C'est un petit film plutôt comédie romantique ou film d'action?
0: Comédie romantique. L'amour, là. Comédie
2: j'ai pas
0: romantique.
2: Hésité, là.
0: Ah ouais. Oh, c'est bien, Alexia.
1: Ça fait 3 bonnes réponses, il en fallait 7. Hein. Et enfin, chez toi, tu préfères. On n'a jamais envie de le faire, mais est-ce que tu préfères faire la vaisselle ou faire le linge?
0: La vaisselle.
1: Ah, c'était une nouvelle bonne réponse, ça fait 4.
0: Et il fallait
1: 7. On n'y est pas.
0: Donc posez-moi d'autres questions, je suis sûre qu'on peut rajouter des points.
2: Ah bah oui. Il t'en restait des questions, je crois qu'elle est.
1: Mais là, comme elle est en face de nous, c'est pas. C'est sûr,
2: oui,
1: que normalement, vous allez battre.
2: C'est pas très grave.
1: Je suis désolé, Alexia, ça sera perdu, tu retenteras ta chance. T'avais fait combien?
3: J'ai fait 6 sur 10, moi. Sur le linge, à la fin, je te voyais plus sur le linge.
1: C'est dommage, c'est mort pour la Switch aussi.
3: Dommage,
1: désolé. Alexia, je suis vraiment désolé, on s'écoute Lady Gaga, All My End. Voilà ce qui arrive tout de suite sur NRJ, 17h30 pile. J'espère que tout le monde va bien. On est avec vous jusqu'à 19h. Courage.
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1: Bonsoir tout le monde. Merci d'être là sur NRJ. J'espère que tout le monde va bien. Vous avez passé un bon week-end?
0: Oui.
1: Et vous avez eu votre Swatch?
3: Ah bah non, t'as vu le bordel?
1: Oh là là, vous avez pas vu ça?
3: Hein? Si, ouais.
1: Il y a une collab qui a été faite entre les montres Swatch et un horloger très connu qui s'appelle Audemars Piguet, qui sont des montres qui valent une fortune. Et là, ils sont associés avec Swatch pour sortir quand même des montres qui valent un petit billet, entre 300 et 400 euros, je crois. Attendez, entre 300 et 400 euros selon les modèles. Mais sauf qu'il y avait une queue de dingue. Et parce que à peine on sortait du magasin avec cette montre-là, on pouvait la revendre jusqu'à 2000 euros.
0: Énorme.
1: Mais les gens attendaient, n'avaient pas fait la queue, et tu sortais du magasin, tu la revendais immédiatement 2000 euros.
3: Mais t'as vu que les gens passaient la nuit devant le.
1: La nuit, il y en a qui étaient depuis mercredi.
3: Ah ouais.
1: Wow.
0: Mais elles sont jolies ou c'est juste pour le prestige?
1: Mais en fait, j'ai pas compris parce que je les avais pas vues. C'est que en cordon comme ça, c'est ça?
3: Ouais, mais tu peux acheter le bracelet après sur internet, un petit accessoire en plus. Bah tu rajoutes un petit billet. Hein.
1: C'est une collab, bon.
3: Moi, je les trouve jolies, hein, franchement.
1: Ouais, moi aussi.
3: Je pourrais pas payer, tu vois, un truc cher comme ça, je me dis, ah, ça fait un petit truc sympa.
1: Sauf que c'est parti
3: en
1: cacahuète.
3: Mais là, maintenant, c'est 2000 euros, maintenant, tu l'as pas. T'en as une?
1: Non, je n'ai pas du tout, ça coûte 300 balles, j'ai pas 300 balles à foutre dans une montre, mais si je les avais, peut-être, j'aurais craqué. Bah ouais. J'ai bien aimé, en vrai. Après, je crois que le plus dur, c'était surtout de faire la queue, hein.
3: Ouais.
1: Bah oui. En fait, oui, le but, c'est de la porter autour du cou comme un labou-bou.
0: Ah.
1: Ou une montre à gousset, tu sais, à l'ancienne. Un quart d'heure que n'est pas rien. Et tu la remets, mon rêve d'avoir une.
3: Ah ouais.
1: Franchement, le summum de la classe, c'est ça.
3: Ça et la pipe.
1: Ah ouais.
0: Ah mais attends.
3: Bah une petite pipe avec du Amsterdamer.
1: Bon, pardon. Un monocle. Oh, demain j'arrive, j'ai un monocle. Mais en plus teinté là, comme les acteurs. C'est un peu teinté bleu là. Juste un monocle comme ça teinté.
0: Bonsoir. Après, si t'as le monocle.
1: 16h, bienvenue tout le monde. Et je désamorce pas, j'ai un monocle.
3: Ah ouais,
1: Pierre Ninoy.
3: Juste un œil. Une paire d'inoc.
1: Ah non. C'est fou, dans 2000 euros, vous l'avez peut-être vu les images, c'est pour ça que je vous en parle, je retourne à parler de ça tout le week-end, parce que, et surtout à Lille notamment, les autorités n'étaient pas du tout prévenues. Swatch n'avait pas prévenu qu'il y allait avoir cet événement, et donc tout le monde a été dépassé parce qu'il y a eu des petites bagarres, et puis surtout il y a eu des. Ça a bloqué la circulation et tout, parce qu'il y avait des milliers de gens qui attendaient, et les autorités de Lille n'étaient pas prévenues, quoi.
0: Je ne savais même pas, mais je suis nul en montre, moi. J'y connais absolument rien. Je sais même pas qui est le gars en collab là.
1: Et vous savez que je vous donne des collabs dingues qui ont existé. Mini et Lidl ont fait une collab.
3: Ah bon?
1: Ouais. À la base, c'était un poisson d'avril et au final, ils se sont chauffés. Ils ont sorti 3 voitures. Des Cooper au nom de Lidl. Oh, non, aux couleurs de Lidl.
0: C'était mini la souris. Hein? Je croyais que c'était mini la souris. Je comprenais pas cette collab.
1: Aussi. Non, aussi, je croyais. Mini Cooper. D'accord. Pardon, et Lidl. C'est une collab. Crocs, vous connaissez les
0: Crocs? Ah, j'adore.
1: On fait une collab avec KFC. En 2020, ils ont sorti des Crocs à
3: Wings.
1: Des Wings de dessinée.
0: C'est drôle.
1: Oh là là.
0: C'est fou, non?
1: Il y a une collab Renault et Energy.
0: Ah bon?
1: Arrête. Ouais. Pendant 2 ans, on pouvait trouver des Renault 5 Energy.
3: Ah ouais, mais en quelle année?
1: 86 à 88, je crois. Ah ouais. Piégé, hein, tiens. Ouais.
3: Non, mais ça devait être sympa, ça. Elle devait être rouge et blanche avec la petite panthère sur le côté.
1: Bon, elle était grise, complètement grise. Et... Okay. Écoutez, là, il y a eu une collab entre Nike et Uno, le jeu Uno.
0: C'était les baskets qui étaient en Uno.
1: Ils ont sorti des Air Force One aux couleurs du jeu Uno.
0: Ah, j'avoue, elles sont très stylées.
1: Elles sont très stylées. Non, ça, c'est la Renault 5 Energy.
3: Mais elles ressemblent vachement au Nike Lidl aussi. T'as vu, c'est marrant les couleurs.
1: Elles ressemblent à la Cooper Lidl.
3: Bah ouais, tous recouvrent.
1: Elles ressemblent. Zao qui arrive dans un instant, elle a fait une collab avec MC Solar.
3: Ah, bien. Ah ouais. Ah, mais pareil, il fallait faire la queue. Hein.
1: C'est l'air des collabs. Hein. On écoute ça tout de suite sur Energy. Restez avec nous, on est en direct chez 19h. Jordan Mouira qui est notre invité. Caroline.
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3: c'est beau.
1: Vous vous rappelez de ça?
3: Ouais, un peu, ouais.
0: Comment ça s'appelait déjà?
1: Tous ensemble, Marc Emmanuel.
0: On pleurait un peu, non?
1: On pleurait, il allait chez Gédimat et il disait à Gédimat, ouais, en fait, il nous faut 200 mètres cubes de placo et gratos. Le mec de Gédimat, moi, il avait caméra de téléphone dans lui, il disait, ouais, bon, on va y aller alors. Hein. J'ai un peu prise d'otage de, il arrivait à la caisse, écoutez, c'est cadeau, hein, allez. Et c'est cadeau pour aider les gens, quoi.
3: Bah ouais. Bon, après, il a sauvé quelques petites familles, c'est vrai.
0: Non, mais je me souviens d'enfants qui disaient, oui, c'est trop bien et tout. Moi, je chialais.
1: Ah bah oui.
3: Ah bah il est décalé.
1: Les familles, bien sûr. Tiens, moi je vais vous parler de quelque chose qui est ma phobie, ma hantise. On est en direct sur Énergie, on est lundi aujourd'hui. Eh bien, sachez qu'un astéroïde d'une largeur de 35 mètres va passer juste à côté de la Terre cette nuit. Oh. Pour moi, c'est comme ça qu'on va tous mourir, sachez-le.
3: Alors, 35 mètres.
1: Un jour, je vous dis, hein, nos téléphones, ils vont. Où qu'on soit dans l'avion, on va regarder et on va avoir tous les présidents du monde qui vont dire, sachez qu'une astéroïde arrive, on peut rien faire. Bruce Willis a Parkinson, il pourra pas aller arrêter là, un truc. Donc, on va tous mourir. Pour moi, c'est comme ça que le monde va s'arrêter et on va le vivre de nos vies.
0: Ah, mais il n'y a rien de plus impalpable que toute l'histoire que tu viens de raconter. C'est de la science-fiction pour moi. Tout ce qui se passe globalement dans le ciel me passe complètement au-dessus du sifflet. Vraiment.
1: Bah après, le très blanc, c'est vraiment un avion. Mais c'est après les avions.
0: Ah non, mais les trucs des planètes, astéroïdes...
1: Je comprends, mais en fait, ma peur, c'est qu'un jour, une astéroïde, comme il y a eu le Big Bang, hein, c'est pareil qu'arrive et frappasse la Terre. Quoi.
3: Mais je pense que non. Je pense que
1: je pense qu'on sait.
3: Non, je pense qu'on peut la détruire.
1: L'info, pourquoi je vous parle de ça, c'est parce qu'évidemment il y en a une qui passe près de la Terre. Je vais vous dire, on peut même la voir à l'œil nu presque ce soir. Ouais, je vous raconte.
3: Mais
1: ça.
3: Non, je pense qu'on peut la détruire. Tu vois le film Apollo 13 là, c'est ça un peu, je crois.
1: Non, Armageddon.
3: Armageddon, voilà.
1: Apollo 13, c'est vraiment ceux qui sont restés dans l'espace.
3: Pas de soucis. Mais je vois le Shrek là, Shrek 2.
6: Non, ça c'est vraiment le avec Fiona dans le c'est l'ogre.
1: Non, autant pour moi.
3: Y a pas de soucis.
1: Excusez-moi. Donc Monstres et Compagnie. Tu vois le Monstres et Compagnie quand ils vont péter l'astéroïde.
6: C'est ça. C'est vraiment pas ça.
3: Non, mais je pense qu'on peut la détruire. Je pense qu'on a la capacité de faire grimper quelque chose là-haut qui va faire péter l'astéroïde pour qu'elle se dissout.
1: Il dit n'importe quoi.
3: Non,
1: on peut faire grimper quelque chose.
6: Une bombe.
1: Est-ce qu'on peut regarder
0: une fusée
1: si on sait faire
0: une fusée?
1: Attendez, bombe. C'est sûr et certain qu'on a pris les devants et que dorénavant on a des moyens, mais ça dépend peut-être aussi de la taille de l'astéroïde et tout.
3: Ah oui, mais là 35.
1: Alors 35 mètres, c'est pas énorme, mais bon, on préfère quand même qu'elle passe à côté. Elle passera à seulement 91 000 km de la Terre. Hein, c'est Paris-Nantes. Hein. C'est tout près. En astronomie,
0: bien sûr.
1: Quoi 7, hein.
3: Vous avez compris, comme les chiens.
1: Par rapport à la distance de l'univers, les gars, ça c'est un saut de puce. Hein. On pourra même l'observer avec des bonnes jumelles. à 23h23 précisément. Faudra faire un vœu. Il faudra regarder en direction des constellations de la Grande Ourse et du Lion. Moi, je connais pas, je ne vais pas les voir.
3: C'est un casserole.
1: Ouais. Bah ouais, en tout cas, si vous le savez où c'est, ce soir, à un moment donné, 23h23, vous la verrez passer. Oh. C'est quand même fou avec des jumelles.
3: Et peu importe où on se trouve.
1: Ah oui?
3: Ah waouh!
6: Génial.
1: Non, mais c'est génial, attends, tu rigoles?
0: Ouais, j'ai pas de jumelles.
1: Ah, mince. Non.
3: Ah oui,
0: la tuile. Je vais prendre un truc de sopalin, vide. On est vraiment ce matin.
3: Oui, ça va marcher.
1: Ouais, bah ouais.
3: Fais-le.
1: Fais ça, ouais.
3: Fais-le.
1: Prends la photo, tu l'envoies. 23h23. Ah, Anna Serena, cellule fact-checking.
7: Alors, la péter comme dans Armageddon, c'est compliqué, mais on peut dévier
1: une
7: astéroïde. Alors là,
1: c'est... Avec un gars hein, qui dit non, pop, par là-bas, c'est pas là. Hein. Cherchez quoi, fond vert, c'est là-bas. Hein. Non, mais je sais, c'est forcément des choses ont été faites, mais bon.
3: Ah oui.
7: Ouais, en fait, il faut poser un objet spatial qui va amener par une force gravitationnelle.
1: Ah, ça va l'attirer. Ah, ouais. Ils sont malins.
6: Un aimant, hein, un gros aimant. Mais ils sont malins.
0: Faut se dépêcher là, parce que c'est littéralement dans 6 heures.
1: Non, mais là, elle percute pas, elle, on a dit.
0: Ah, d'accord.
6: Mais toi, t'es des câbles comme ça, on voit qu'une astéroïde allait nous percuter.
0: Moi, j'y crois
6: elle
0: pas.
6: Elle a terminé l'émission en mode bon, ben super,
1: bah, on se dit pas à demain, du coup, on va tous crever. Mais bonne soirée. Allez,
6: je filoche.
1: J'ai un risotto à finir.
6: C'est fou.
1: T'es calme comme ça, on voit qu'une astéroïde nous percutait.
0: C'est pas ma zone d'angoisse. J'en ai beaucoup, mais c'est pas celle-ci.
1: Ah ouais, alors que moi, un peu quand même.
0: J'ai l'impression d'avoir des tumeurs tout le temps, en revanche.
1: Ouais, bah,
0: je peux pas être partout. Hein.
1: Ouais. Oui, mais c'est quand même une astéroïde va nous percuter, ton angine blanche, bon.
6: C'est bien. Je veux dire, c'est pas le sujet.
0: Mais ceci dit, si elle touche la Terre, elle touche toute la Terre.
3: On est mort, je pense.
0: Est-ce qu'on est tous morts?
1: Mais non, mais là, par exemple, l'astéroïde qui a frappé la Terre et qui a créé l'extinction des dinosaures, elle a tapé au Mexique.
0: Oui.
1: D'accord. Ah. Bon, même si à l'époque, à peu près au Mexique, mais à l'époque les mers étaient pas les mêmes, tout ça. Mais elle a frappé au Mexique. Et en fait, c'est que ça a fait tellement un gros choc que ça a créé de la poussière pendant des années et des années. Il a fait noir absolu sur la Terre, et ce qui fait que les plantes et tout ça sont mortes. Donc les herbivores sont morts parce qu'il y avait plus de plantes à manger, et les herbivores morts, bah les carnivores après ils n'avaient plus rien à manger, et donc ils sont morts aussi à leur tour, et l'extinction des dinosaures est arrivée là.
3: Non, arrête-toi, je m'en dirai jamais.
1: C'est fou ce que tu me racontes. Non mais attends, j'apprends un truc là.
6: Moi j'apprends en ce moment parce que je lis des livres avec mon fils.
0: Ah oui, parce que t'es extrêmement renseigné.
1: C'est dingue. Mais non mais c'est ça.
0: Je te crois, tu nous apprends des trucs.
1: Et là, en gros la Terre n'a pas explosé, sinon on serait plus là pour en parler. C'est juste que ça a tout reparti de zéro.
0: Et tout a repoussé.
1: Ah oui, des années, elles sont notamment par les fonds marins, ça a recommencé par quand c'est arrivé. L'humanité a été créée par les fonds marins. Et au fur et à mesure, les animaux, il y a eu des petites bactéries qui sont devenues des choses plus grandes, puis au fur et à mesure des animaux dans la mer, puis certains ont commencé à sortir de l'eau et c'est devenu les dinosaures.
3: Bah oui.
0: Ouais, mais j'avais eu Ève avec la pomme, moi j'avais pas eu la même histoire, donc forcément je sais pas si c'est
6: notre délire. On va rentrer dans cette histoire,
3: ça dépend du bouquin. Hein.
0: J'avais pas le même livre aussi.
3: Quand tu choisis la bibliothèque, ça dépend. Mais après, oui, mais c'est fou, la poussière, moi je viens.
6: Oui, bon, la poussière, bah vous prenez
3: non, mais c'est hyper fort.
1: Bon, SVTFM, merci d'être avec nous. Dans ces vies de la Terre, je voulais parler juste d'une astéroïde, on a fait 10 minutes. Zao, comme Caroline, excusez-nous, on vient d'entendre de la pub, maintenant on se met un peu de musique et on est avec vous, bien sûr, jusqu'à 19h avec Jordan Mouirac qui va arriver.
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1: Ah, j'ai une belle histoire, j'ai envie de vous raconter une belle histoire.
3: Ah, s'il vous plaît.
1: Oh, vous avez envie ou pas?
0: Oui.
1: Oh là là, on parlait d'une astéroïde qui est passée à ça de ma mère de nous percuter le...
3: Non, pas ta mère.
1: Ah bah non, mais à ça de ma mère de... Moi, qui tape la planète Terre. Ça me fait beaucoup de peine. Elle tape pas, hein, je précise. Elle passe à côté, mais pas loin. Mais ça m'a embêté. Surtout si ça impacte la station des ors.
3: Ah oui.
1: Si ça impacte pas les ors, ça va. Si les ors sont impactés, je peux pas.
3: Je comprends.
1: C'est au-dessus de mes forces. Il y a Derrick qui est avec nous. C'est nous, c'est Derrick. Ça
8: va quoi? Salut la team, comment ça va?
0: Ça va.
1: Tu t'appelles vraiment Derrick?
8: Hey Camille, le pire, c'est que je m'appelle vraiment Derrick. Et sache qu'avec ce que tu viens de dire là, tu m'as pourri pendant un bon moment.
1: C'est vrai, il y a beaucoup de gens qui t'ont dit c'est nous, c'est Derrick.
8: Je recevais des appels, je sais pas qui m'appelait, mais on m'appelait, on disait juste c'est nous, c'est Derrick. Et on me raccrochait à la gueule.
1: C'est une blague qu'on faisait dans Touche pas à mon poste. On parodiait l'inspecteur Derrick, bien sûr. Bon Derrick, ça va toi?
8: Ben ça va nickel. Dès qu'on vous écoute, quand on rentre du boulot, tout va bien.
1: Ça fait plaisir. Tu as des nouvelles de Jürgen?
8: Eh oui, il va bien, il va te passer le bonjour.
1: T'habites où, poteau?
8: J'habite à Montesson dans le 78.
9: Oh, excuse-nous, c'est la bourgeoisie qui nous appelle.
8: Ouais, ouais, on est à Montes, quoi, ça va.
9: T'es sur ton canasson à l'heure actuelle.
8: Ça, c'est plus la ville d'à côté, Maison Lafitte. Eux, ils se déplacent sur canasson, ils vont faire leur course en canasson.
1: Quoi, il y a un château?
9: Oui.
1: Il y a un château à Maison Lafitte?
8: Ouais, Maison Lafitte, Saint-Germain-en-Laye, tout ça,
0: ah,
8: tout
0: oui.
8: ça. Quoi.
1: Ah ouais, bien. Et tu fais quoi là-bas?
8: Alors là-bas, moi, je suis formateur premier secours et sapeur-pompier volontaire dans ma petite bourgade de Montes.
1: Ah, trop bien. Bah, écoute, félicitations, mon Derek. Hein.
8: Écoute, merci. On fait ce qu'on peut. Hein.
1: Bah, écoute, c'est très bien. Tu veux une belle histoire ou pas? Je pense que t'as besoin d'une belle histoire, toi.
8: Moi, des belles histoires.
1: Ouais, tu veux une belle histoire?
8: Ouais, moi, j'en veux.
1: Je vous amène au Canada. Il y a un mec qui a perdu sa bague de diplôme en or. Bah, il y a des quand t'as un diplôme au Canada... Oui, nous, on reçoit un diplôme pourri.
6: D'accord.
1: Et eux, là-bas, ils ont une bague en or.
0: Ah, oh, ok. Génial.
8: Très bien.
0: Ouais,
8: quand même.
1: C'est quand même bien et grosse valeur sentimentale. Et là, il y a un gars qui lui a ramené sa bague de diplôme 20 ans après. Comment est-ce qu'il a retrouvé la bague?
6: Ben, écoute, oui. Il a dû se promener sur une plage avec un détecteur de métaux et il a retrouvé la bague.
1: Eh ben non. Derek.
8: Ok, le mec est parti pêcher, il a plongé, tout ça, il retombe sur le truc.
1: C'est vraiment pas ça, Derek, mais j'aime ton énergie. Mais c'est vraiment pas ça.
0: La bague était-elle gravée?
1: Ah ouais, il a su que c'était la sienne. Bien sûr.
0: Sur l'eBay?
1: Sur l'eBay?
0: Enfin, sur le.
1: Sur bon les coin. Internets.
0: Non, le bon coin. Genre, il l'a trouvé sur le bon coin, il l'a racheté pour lui.
1: Non. Il y a une personne qui est vraiment gentille parce que. Qui a retrouvé cette bague, comment vous allez devoir le deviner, mais qui a retrouvé cette bague et qui a fait toutes les démarches pour la rendre à celui qui l'avait obtenue 20 ans plus tôt, parce qu'en plus là-bas, c'est quelque chose qui veut dire que t'as ton diplôme, c'est un moment important, et on peut pas la refaire.
0: Ok.
1: Quand on l'a perdu, on l'a perdu. C'est pas comme la troisième étoile de l'ESF ou l'hiver d'après, tu peux dire j'ai perdu, on l'a refait. Là, tu l'as perdu.
0: Ok. Qu'est-ce qu'il a pu faire?
1: Alors, attends.
0: Est-ce que la personne qui l'a retrouvée déjà connaît le propriétaire?
1: Non.
0: Pas du
1: un jour, le propriétaire de cette bague a reçu un mail avec pour objet, j'ai en ma possession un objet qui vous appartient, donc la bague. Bradley pense que c'est une arnaque. Le lendemain, il reçoit un nouveau mail en disant, ce n'est pas une arnaque. Rappelez-moi, j'ai votre bague.
6: Oh, mais attends, c'est pas un élève de la nouvelle génération qui l'aurait trouvé dans la...
0: À l'odeur, il a reniflé.
1: Oh, non.
8: Ah, il est fort.
1: Ouais. Non, mais c'est pas ça. Hein. Elle-même, elle s'est auto-éliminée. Elle a fait, non.
0: Très
1: non,
0: lourd.
1: Non. Perds pas ton temps à me dire non.
0: Non.
1: Un bijoutier à qui on l'a revendu.
0: Oh
1: non. Oh, c'était bien.
6: Ouais.
1: Il l'avait mise quelque part.
0: Dans un tiroir, une maison revendue dans
1: non,
0: le.
1: Pas bête, non.
0: Une plainte, non.
1: Dans un casier, le casier de High School Musical. Qu'est-ce qu'on peut acheter en seconde main?
8: Une voiture.
1: C'est pas la voiture.
8: Dans la boîte à gants.
0: J'achète.
1: Vous en avez sur vous?
6: Des fringues.
1: Bah, oui.
8: Des vêtements.
0: La poche.
1: A acheté un jean dans une friperie. Ce jean, ça faisait 20 ans qu'il passait de friperie en friperie que personne n'avait acheté. Il devait être dégueulasse. Et lui, il l'a acheté. Et en le mettant dans la poche, il a trouvé la bague. En voyant la bague, il a vu le numéro, tout ça. Il a fait les démarches pour le retrouver. Et il a retrouvé le propriétaire de la bague. Il lui a rendu gratuitement, car ils vivent tous les deux pas très loin. Et Bradley a précisé que la bague vaut quand même $700.
0: Il y a vraiment des gens bons.
1: Ouais.
0: C'est trop mignon.
1: C'est un brave.
0: C'est un brave.
1: C'est vraiment un brave.
0: Trop mignon.
1: Est-ce que vous vendez des trucs tiens, sur Vinted, vous? On parle de Vinted, c'est le site pour revendre des habits. Est-ce que tu le fais, toi, Derek?
8: Écoute, ça, c'est pas moi qui m'en occupe, c'est plus les tâches de ma femme. Hein. Elle est à fond sur ces trucs-là. Moi, je comprends rien du tout. Je sais même pas vendre un paquet d'une fois.
1: Ouais, toi, tes petits polos Lacoste qui te vont plus parce que t'as pris du poids, ça part sur Vinted.
8: Ah ouais, plutôt des muscles. On est pompiers quand même.
1: Bien sûr. Rémi, est-ce que tu vends sur Vinted?
6: Ouais, et je suis un peu comme toi. Moi, j'ai du mal à comprendre, mais j'arrive à vendre des trucs.
1: Comment tu me dis?
6: Non, mais je.
1: Comme quoi? Attends, tu m'as remarqué dans un truc de moi, de je sais même pas quoi. C'est-à-dire comme moi.
0: Je t'ai
6: foutu dans ma team alors que pas du tout, excuse-moi. Non, mais moi je le fais, mais je me fais toujours négocier. Tu sais, tu peux négocier plus bas, tu vois, les gens baissent le prix. Et j'arrive pas à dire non, quoi.
1: Ah non, moi je fais pas. Moi je donne à des assos, mais j'ai jamais fait.
6: Ah, moi je vends, moi je
1: suis arrivé de vendre.
6: Mais après, ce qui est chiant, c'est qu'il faut faire le colis, le machin. Ça, c'est chiant.
0: Je suis comme toi. Tout ce qui est textile, jeux, livres, je donne à des assos. Le seul truc que j'ai vendu, c'était sur le bon coin, c'était mon gros tonneau. J'avais un tonneau décoratif chez moi.
1: Pas ton mec, hein, c'est le... C'est un tonneau d'apéro à la maison. Ouais.
0: Un énorme tonneau d'apéro. Et en fait, il fallait absolument le mettre sur le bon coin parce qu'il fallait que quelqu'un vienne le chercher, même pour 2 euros. Donc en fait, à la base...
1: Et heureusement, il y a eu la chance de tomber sur 2 vikings. C'est le hasard. Fallait, parce qu'il n'y a vraiment que 2 vikings qui peuvent acheter ça. Quoi. Il y a vraiment 2 vikings qui habitent à côté, qui sont évêques de H. On dit, bah nous, on veut le prendre, hein, parce qu'on part en tournée.
0: Non, mais à la base, comme des cons, on l'a mis à 200 euros comme si ça allait partir. Et bien finalement, on l'a mis à 10 euros. Et oui, quelqu'un est venu le chercher pour un bar, quoi.
1: Ah oui.
0: C'est la seule expérience un petit peu de revente que j'ai, sinon je donne. Hein.
1: Ouais, vaut mieux. Ouais.
0: Ouais.
1: Après, quand on a des tonneaux, vaut mieux être dans le don. Hein. Je le dis franchement, bien sûr. On va s'écouter du K-pop des Bon Hunters, ça te va, Derek?
8: Là, ça me va très bien.
1: Je suis trop content d'avoir fait ta connaissance.
8: Et ben moi aussi, franchement, depuis le temps que j'avais envie de t'appeler pour te dire ça, que merci beaucoup pour l'inspecteur Derek. Ben voilà, c'est fait.
1: Ça me fait plaisir, je t'embrasse.
8: Mmh. Allez, bisous.
1: Bisous mon Derek, à bientôt. Et raye pas la BM, hein. Tu rayes pas la BM, hein. K-pop Demon Hunter, c'est ce qu'on écoute tout de suite. Belle après-midi sur Énergie. Bientôt 18h. Jordan Moura qui est déjà dans les couloirs. On va pouvoir débriefer toute cette saison de danse avec les stars.
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1: Il est 18h, on est sur Énergie. J'espère que tout le monde va bien. Pardon, on rigole, mais parce que vraiment, on est comblé de cadeaux ce soir par une de nos fidèles auditrices. Et bah, on mange, quoi. Là, vraiment, le saucisson est coupé. L'opinel voilà, est sorti.
3: Pardon, hein. C'est 18h, hein. Je suis désolé, hein. C'est pas très classe, hein.
0: Mais non, mais le saucisson, il faut prendre un peu d'avance pour le manger parce que ça demande de la mastication.
1: Ah, bien sûr. Juliette est avec nous. Ça va, Juliette?
10: Ça va très bien. Et vous? Bonjour à toute l'équipe.
0: Coucou.
10: Trop contente de vous entendre.
1: Oh, t'es gentil. Merci, Juliette. Et c'est vraiment, et Rémi m'a fait ce qu'il me fait tous les jours. Mais tous les jours. C'est un prouveur, Rémi. Et donc, j'arrive tout à l'heure et je lui dis, bah, est-ce que tu veux qu'on mange? Et il me dit, un poteau là, c'est un. Donc là, j'ai fait fromage blanc, juste beurre de cacahuète, mais c'est juste ce qu'il faut, 3 myrtilles et machin. Et je lui dis, ouais, puis à 18h, tu vas t'ouvrir un saucisson. Ouais. Et tout, à chaque fois, il fait ça. Et à 18h, il a le nez dans le saucisson, le pain, les haribos, oh, créma, cerise.
6: Oh, les cerises,
1: je
6: peux pas dire non, cerise, j'y vais, non.
1: Et à 18h, tout s'en va.
3: Bah oui, c'est l'heure qui me va pas, hein. Faut s'arrêter à 17.
10: C'est moi, c'est la préparation du summer body. Mais...
1: Ouais, bah là,
6: c'est que le sum.
1: Sound of Legend qui va arriver dans un instant. Juliette, avant ça, j'ai envie de t'offrir des AirPods. Oh.
10: Ah, ouais.
1: Et bah ouais, mais pour ça, il va falloir compter sur Rémi, voilà. Justement, et Oriane,
0: oui.
1: Puisqu'ils vont devoir découvrir en moins de 60 secondes quelle est l'info dont je vais parler maintenant. C'est le 60 secondes
10: je
1: cadeau.
10: Fais confiance.
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1: Je vais aller droit au but.
3: Ouais.
1: Dans le journal le New York Times.
3: Oh.
1: La semaine dernière, il s'est passé un truc dingue. C'est la première fois de l'histoire que ça arrive pour ce journal. C'est historique. Les lecteurs sont chonchons. Ils sont colère tout rouge. Ils se sont plaints auprès du journal qui a dû s'excuser officiellement. Que s'est-il passé, top chrono?
3: Le journal n'est pas paru.
1: Si, il est paru.
0: Ils ont oublié l'horoscope.
1: Non. Oh, bien. Mais c'est pas ça, mais bonne idée.
3: Ils ont intégré beaucoup trop de pubs.
1: Non.
0: Ils ont oublié un truc?
1: Non, ils ont mal fait quelque chose.
3: Ah, l'édito.
1: L'édito, ils se sont trompés dans le titre?
3: Ouais.
1: Non.
0: Est-ce que c'est plutôt loisir ou actu?
3: Non, mais. Ils ont oublié la grille de mon croisé.
1: Non, elle y était.
0: Ils ont pas mis les résultats?
1: Non.
0: Mais il faut qu'on aille vite là, on va pas.
1: Mais ça concerne les mots croisés.
3: Ça concerne les mots croisés.
0: Ils ont mal fait une erreur dans les mots croisés.
1: Mais quelle erreur?
0: Bah, dans les grilles, quoi.
3: Bah, ils ont mis un truc et c'était pas le bon mot, quoi. Ou le bon artiste, ou le bon ci, le bon là.
0: Il manquait des cases.
1: Non.
0: Une erreur dans les mots croisés.
3: C'était pas des mots croisés en anglais. C'était les mots croisés en
1: pas
3: français.
1: Bête. Non, mais ça rendait quoi? Les mots croisés, ils devenaient quoi?
3: 10 secondes.
0: Des mots du cul. Des sudoku.
6: Des mots de cul. Mais pourquoi? Ça faisait des mots de cul.
1: Attends.
6: Elle a mélangé mots croisés et sudoku.
1: Oh non.
3: Non, mais je vais considérer que c'est bon, t'inquiète pas, Juliette.
10: Ah. Oh, merci.
1: En fait,
10: cool.
1: Ils ont fait, pour la première fois de leur histoire, un mot croisé insoluble.
3: Ah. Oh.
1: Pour faire simple, il y a Degen qui a trouvé les mots, gros.
3: Eh ouais,
1: Degen.
0: Ah
1: ouais.
0: Oh, ça rend ouf.
1: Personne n'a pu finir les mots croisés. Et alors, je l'apprends là, parce que, bon, je connais pas New York. Dans le New York Times, les mots croisés du New York Times, visiblement, sont des institutions. C'est-à-dire que vraiment, il y a plein de gens, comment on appelle,
12: Les mots croisés fils.
1: Les mots crucifix. Hein crucifix.
12: Non, crucifix. Crucifix. Pas... Cruciforme. Je cherche des trucs, hein.
0: Excusez-moi de proposer.
6: Des cruciflettes.
12: Non, toujours pas. Oh non.
0: Pourtant, j'essaye.
12: Des croustibates.
6: Non, c'est pas possible. C'est pas possible. On va pas y arriver.
0: On a trop mangé.
6: Des crucis.
12: Verbistes.
6: Verbistes. Oh là là là là là là. Des crucis verbistes. Et donc, c'est vraiment leur passion. Tous les jours, il y a des milliers de gens qui achètent le New York Times, même uniquement pour ça. Et pas que, mais beaucoup pour ça.
1: Et donc, là, ils étaient impossibles à terminer. Le responsable de la rubrique, Weed Shorts, a reconnu l'erreur, a présenté ses excuses officielles. Il pourrait être viré.
12: Ah bon?
0: Oh, quand même.
12: Ça va, il a le droit de faire une erreur, hein.
1: Bah, quand t'appelles le New York Times parce que t'es pas content, parce que les mots croisés sont insolubles, t'achètes pas le journal pour le détroit d'Ormuz, hein.
0: Certes. Ah non, bah oui, c'est ridicule. Il veut pas se faire virer, le pauvre.
1: Bah non, on espère pas, mais en tout cas, c'est la première fois que ça arrive, quoi.
12: Ah là là.
0: Mais globalement, moi, je trouve ça rarement faisable, hein.
1: Les mots du cul ou les
0: mots, les ou mots les, les mots fléchés croisés. D'ailleurs, je sais
1: moi,
0: pas la différence.
1: Pas du tout. Moi, j'arrive pas.
0: Je suis nulle. Je suis nulle niveau 1. Je suis assez fière quand j'en trouve 2-3, quoi.
1: Ma belle-sœur et son mec, c'est ce qu'ils font. Ils achètent le même.
12: Ah ouais,
1: le même, et ils se mettent et ils font la course. Et genre ils se se mettent à côté, ils font la course même le soir, ils en font 3-4 avant de s'endormir.
0: Ah, ils sont
1: tac,
0: forts.
1: Tac tac tac tac tac et ils font la course de qui finit plus vite.
12: Moi ce qu'il y a de pire je crois, c'est vraiment tenter d'en faire un et avoir quelqu'un sur ton épaule qui dit "Ah là c'est furiflon."
6: Ah ouais, non,
12: c'est furiflon, c'est ce que veut dire tout là bas, non?
0: C'est ce que je passe derrière une épaule, je dis Amazonie, c'est pas du tout le même nombre de cases, c'est pas le même nombre de cases, à chaque fois c'est faux.
1: C'est pire.
0: Oui,
12: c'est clair.
0: Je veux juste participer quoi. Je dis des mots flottants en passant, en rangeant derrière.
1: Amazonie. Fenêtre sur cour. Amazonie, non, vraiment pas.
12: Pas du tout.
1: Juliette, bravo les AirPods pour toi.
13: Merci,
1: Eric. Cool. Bravo, ma Juliette.
13: Écouter avec les AirPods, c'est parfait.
1: Eh ben, ça me fait très plaisir, ma Juliette. On t'embrasse et on écoute Sound of Legend tout de suite. Et Jordan Mouirac va arriver après. On va parler de danse avec Lista. Hein.
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1: Merci, merci, merci d'être là, les copains. On est tous ensemble. On se lâche pas jusqu'à 19h. Dans un instant, on va parler de danse avec les stars et de plein de choses avec Jordan Mouirac qui va être avec nous. Première fois que je le vois avec un t-shirt. Première fois que je le vois fringuer, celui-là. Ça sera dans un instant. On va débriefer de cette saison. Il est 18h08.

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1: On est en direct. Jordan Mouirac avec nous dans 2 secondes. Avant ça, on s'écoute du Shakira. Et ça tombe bien parce que c'est idéal pour une rumba contempo. Il va rentrer en rumba contempo dans un instant dans le studio. Jordan Mouirac, restez avec nous. On est en direct sur Énergie. On va le garder avec nous jusqu'à 19h.
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1: Bienvenue à tous. On est en direct sur Énergie. Jordan Mouirac est avec nous. Le plus populaire de France.
2: Eh bien.
1: Il passe de ça à Bardella. Jordan Bardella, t'as mon Mouirac qui est au-dessus quand même. Il peut y aller tout droit, il se présente, il y va tout droit.
3: Bien sûr, là, oula.
1: Ah si, et tu rentres en foxtrot comme ça là, pour ton discours.
2: Ça a changé la donne, ça.
1: Jordan Mouirac est avec nous, champion de France 2013 et 2017 de danse salsa. Mais là, c'est pas n'importe qui, les gars.
2: J'étais jeune.
1: Ah bah ouais, mais évidemment que c'est quelqu'un que j'aime beaucoup, que j'adore même. On fait l'émission Danse avec les stars ensemble. Mais voilà, c'est un vrai, véritable, immense danseur. 2 fois champion de France et vainqueur de l'édition 2025 de Danse avec les stars avec Lenny.
2: Ouais.
1: Et finaliste cette année avec la Juju Fit 4.
2: Et finaliste.
1: Ça s'est raté.
2: Ah ça.
1: T'as eu le seum?
2: Ouais, grave.
1: C'est vrai.
2: En fait, j'ai eu le seum pour elle. J'ai eu le seum pour elle parce que tu vois, elle était là, elle vivait son rêve et tout. Et puis elle a fait une aventure de dingue tout du long, tu vois. Elle était vraiment. Elle était,
1: incroyable.
2: Elle était classée toujours là-haut, tu vois, à fond. Donc elle y croyait vraiment. Moi aussi, je t'avoue, j'y croyais. Après, Samuel, il méritait énormément aussi sa victoire, franchement, parce qu'il a.
1: Progression.
2: Ouais, progression, transmetteur d'émotions de fou, tu vois, t'as vu qu'elle a interprété?
1: Ouais, grave, c'était incroyable.
2: C'était un fou, franchement, c'est rare de voir quelqu'un qui n'a jamais dansé comme ça, et qui est pris par l'émotion, qui transmet tout ça. Après, il dansait avec Kana aussi, qui est ma collègue et qui est une sublime danseuse. Donc voilà, mérite aussi.
1: Mais on aurait bien gagné, quoi.
2: Ben, l'année prochaine.
1: Mais en même temps, Jordan, son trophée, il l'a mis dans ses toilettes.
2: Allez! Franchement, Jordan. Avec ma femme, on a fait une déco des toilettes. On commence à la une belle déco et tout, mais c'était coloré, c'est festif. Et là, on voit le trophée, on sait pas trop où le mettre dans notre déco, parce que c'est plus, tu vois, c'est plus.
1: Ah, ça allait pas avec le reste.
2: Ça allait pas, c'est doux et tout ça. Et là, tu vois, boum, boule à facettes. Chaud. Tu vois, écrit danser avec les stars. Ah, donc dans les toilettes, festives et tout ça. Par contre, j'ai 2 toilettes. Mais j'ai pas 2 trophées.
1: Ah non. Bah tu vois, heureusement, et il aurait pris sa retraite, hein.
2: Tu vois, c'est pour ça que j'étais triste.
1: Bah non, mais là, c'est vrai, vaut mieux que tu cours encore après. Tu sais que je disais, à quoi ça ressemble un Jordan Mouirac en civil un lundi? Regardez ça, je le vois que le vendredi t'es en tenue. Regardez ça.
2: J'ai mis un pantalon large comme vous parce que je vois que tu les fais parfois danser ou chanter, surtout chanter quand même. Je sais jamais, je te connais donc.
1: Je vais pas te faire chanter toi. Rassure-toi, je vais pas te faire chanter.
2: J'ai chanté, attention.
1: Et tu viens nous voir aussi parce que t'as un spectacle qui va se lancer, ça s'appelle Danse la nuit, raconte-nous ça.
2: Alors ouais, c'est la team Pulse que j'ai créé.
1: Pulse,
2: ouais, on parle anglais un peu.
1: C'est ta team à toi que t'as créé?
2: Ouais, j'ai créé une team justement avec des danseurs de l'émission que j'adore. J'adore bosser avec eux. Il y a Elsa Bois dedans. Il y a Yann Alric Mortreuil, Calice Angoisse Doué. Il y a un ancien de Danse avec les Stars, Guillaume Foucault, et d'autres qui ne sont pas de l'émission mais qui sont des talents monstres, des gros performeurs, des acrobates et tout ça, comme Joey Del Sindaco qui a fait Paradis Latin et tout. J'ai une danseuse de contempo qui danse très très bien, Sarah Brace, qui fait partie d'une team aussi sur Paris, et que j'oublie personne, Charlotte Guérin, qui est aussi une très très grande danseuse de danse latine. On est tous des danseurs basés, comme sur Danse avec les Stars, basés de danse en couple à la base, mais avec beaucoup de danse en plus.
1: Voilà. Et donc, mais c'est toi qui vas faire le spectacle?
2: Ouais,
1: regardez-le, moi.
2: C'est le spectacle, bien sûr.
1: Ouais. Wow. Non, mais c'est vrai. Vous regardez, s'il y a des habitués de Dals là en train de m'écouter, les chorégraphies qui sort Jordan, c'est incroyable. Donc, tu vas pouvoir mettre toute sa contribution dans ton spectacle.
2: Ouais, c'est ça. Mais je veux aussi que le show n'appartienne pas que à moi. Je veux qu'il appartienne à tous les danseurs parce qu'ils sont tous très très bons. Elsa fait des super chorégraphies. Yann Alric aussi. Yann Alric, tu sais, il est champion de France, voire vice-champion du monde, je crois, de Charleston, de Boogie, tout ça. Donc voilà, il envoie du lourd aussi. Et je veux vraiment prendre le talent de chacun et le mettre en avant, justement sur scène, pour que tout le monde ait sa place, pas plus qu'un autre, mais que tout le monde s'y retrouve. Et que dès qu'il monte sur scène, qu'il soit vraiment content d'être là avec moi, accompagné. Voilà, moi je fais la DA, je fais tout ça.
1: La direction artistique.
2: La direction artistique. Toute la DA du show, toute la création, l'histoire aussi. En gros, l'histoire de ce show, ça raconte toutes les émotions qu'on va raconter dans une nuit, à travers les corps et tout ça, à travers la danse. Mais il y a aussi beaucoup d'interactions publiques avec de l'humour, Ouais, on met de l'humour, nous aussi. Ah ouais. La danse, bien sûr, bien sûr. Donc voilà, le public est vraiment plongé dans cette immersion avec nous et dans cette. Je veux que ce show, tu vois, il soit chaud, il soit chaleureux, il soit intime et voilà qu'on raconte plein d'histoires, on te fait traverser les émotions au public.
1: Et la première, c'est quand?
2: Et la première, c'est le
1: à Lille
2: 10 octobre.
1: 10 octobre à Lille, Casino Barrière.
2: Exactement.
1: 17 octobre à Ajaccio, il y a du Lyon, il y a hier, Irès.
2: Ouais, il y a Lyon qui vient de sortir là, comme t'as dit, il y a Lyon qui vient de sortir.
1: 15 novembre.
2: Il y a hier.
1: Hier. Non mais hier c'est dans le sud.
2: Ouais.
1: Les deux c'est hier. Là les deux c'est hier.
2: C'est à 20 minutes de Paris. Ouais.
1: Ok, donc hier aussi 22 novembre et Casino Partouche de Pornic, fait que des casinos. Il va tout mettre sur le noir. Va prendre la billetterie, il va dire tiens tu mets tout sur le 15, on voit ce que ça donne. Ah, mon cousin. Non bah c'est pas grave.
2: Alors du coup je veux plus jouer au casino, moi, tu vois.
1: Il y a une tournée prévue mai-juin 2027 en suivant sur les réseaux, bien sûr les gens pourront voir tout ça. Raconte-nous, parce que je disais le talent que t'as de chorégraphe, raconte-nous une semaine type d'un danseur pro de Danse avec les Stars, entre le moment où dans un prime j'ai machin est éliminé et avant de me revoir ma tête dans mes costards qui me boudinent, dans toute la semaine, qu'est-ce qui se passe?
2: Qu'est-ce qui se passe d'une semaine? Donc on a terminé le prime le lendemain directement à 9h ou 10h, on est convié pour annoncer notre nouvelle danse directement.
1: Donc au candidat. Donc par exemple cette année t'es avec
2: à notre
1: Juju.
2: Artiste. Ouais. Voilà, cette année je suis avec Juju, le lendemain à 9h, je lui annonce sa prochaine danse qui sera, peu importe, un
1: temps argentin. Tout est filmé bien sûr, faut expliquer les répétitions, ce que vous voyez c'est que 100% des répètes sont filmées, vous voyez un montage de la semaine mais il y a pas une fois, il y a pas une caméra avec eux quoi.
2: Ah, les caméras, elles sont tout le temps là, elles sont même dans les coulisses, elles sont là tout le temps. Donc là, j'annonce la danse à Juju le lendemain, et direct on doit lui faire les premiers pas. On doit aussi raconter une histoire, tu vois, parce que la musique nous est imposée par la production. Le choix de la danse est imposé aussi par la production.
1: Donc, on vous dit pardon de te couper, ouais, on va te dire tu vas danser sur Dua Lipa, une rumba contempo et après toi tu dois tout créer.
2: T'adores la rumba contempo, ouais, t'adores dire ça.
1: C'est fou, j'anime dalle, je connais pas une danse.
2: Donc on lui annonce la danse, on fait les premiers pas et directement on part sur la chorégraphie. Mais il faut aussi, par exemple, si on a une rumba contemporaine, il faut raconter une histoire. Donc de là, il faut lui poser des questions sur cette musique, elle te fait penser à quoi, etc. Là, il y en a, on part directement sur les premiers pas, l'histoire, l'interprétation, on part sur tout en même temps. Et le dimanche, on est off. Évidemment, ça fait du bien. C'est là où nous, on se permet d'avoir...
1: Le samedi, ça bosse et le dimanche, c'est off.
2: Le samedi, ça bosse direct, le dimanche, c'est off. Et puis après, lundi, mardi, mercredi...
1: Et ça arrête plus.
2: Ça arrête plus. Jeudi, prise plateau et après, c'est parti.
1: Et prise plateau, c'est les répétitions avant le direct de vendredi. Où il y a aussi des répètes toute la journée, mais ils commencent déjà à faire une répète pour changer encore des choses. Et quand t'as une candidate, genre t'as Juju, elle, on voit qu'elle la prend devant les caméras, on voit la séquence. Toi, combien de temps avant, tous les danseurs en gros, vous savez avec qui vous allez danser? Et pardon, est-ce qu'on vous demande votre avis sur... Est-ce qu'avec un gabarit comme ça, tu aimerais bien danser? Est-ce que voilà, parce que j'imagine aussi qu'il y a un truc de physique entre les danseurs.
2: Ah, tu veux savoir si on nous pose la question?
1: Exactement. Quel gabarit? Et à quel moment vous la prenez?
2: Ah, moi, si je pourrais avoir toujours des petites brunes, c'est super bien. Elle lève les bras derrière là-bas.
1: Avec plaisir.
2: Là, franchement, on ne sait pas, et ça c'est vrai, on ne sait pas du tout avec qui on va danser quand on va ouvrir la porte. Ou alors, on la prend une minute avant, parce qu'il faut, tu vois.
1: Ouais, c'est le jour même.
2: Jour même et c'est vraiment ça. Mais je parle du danseur.
1: Et donc tu ne sais pas du tout quand tu croises Juju, tu sais qui c'est, mais tu ne connais pas son niveau de danse, tu le découvres au moment où l'aventure commence.
2: Exactement. Mais alors là, là je le savais parce que j'avais justement, je lui avais fait les castings. Donc je savais comment elle dansait et tout ça parce que c'est moi qui l'avais castée il y a 2 ans. Là, elle a refait les castings l'année dernière. Et du coup, elle a été prise. Moi, j'ai...
1: Et tu connaissais son niveau de danse?
2: Je connaissais un petit peu, mais je l'avais oublié.
1: Et là,
2: il y a 2 ans.
1: Et là, après, tu découvres tout au long de la saison, et donc vous avez 4-5 jours de répète. Est-ce que vous pouvez répéter plus, en dehors, vous voir, et répéter autant que vous voulez pour être prêt?
2: Tu peux.
1: Mais t'as le droit.
2: Tu peux, sauf quand t'es papa, tu vois, t'as 2 enfants à la maison.
1: Bien sûr.
2: Tu ne peux pas trop. Donc, après, moi, je suis un peu fou. C'est-à-dire que je suis pas trop comme les autres pour chorégraphier. Tout le monde prépare les chorégraphies un petit peu à l'avance et tout ça, et après, boum, il carbure et tout ça. Ok. Et c'est bien, parce qu'il se rassure aussi. Moi, je fais différemment, c'est-à-dire que j'arrive, j'ai rien du tout. J'arrive, j'ai pas bossé avant pour faire la chorégraphie. J'essaie d'apprendre vraiment. J'écoute la musique. Elle m'envoie des perches à droite, à gauche et tout. Ça m'inspire. Après, j'apprends aussi à découvrir ma partenaire. Mais alors, je la bouscule un petit peu. Je la manipule un petit peu à droite, à gauche, voir ce qui lui va bien, ce qui lui va pas. Je la pousse à droite, à gauche. Mais elle est au courant.
1: Bien sûr, ils veulent progresser.
2: Elle est au courant. Donc du coup, ce que je fais, voilà, j'ai bousculé un petit peu à droite à gauche, et là, je vois, t'es, essaye un petit truc comme ça. Je veux qu'elle me propose des choses pour que ça sorte naturellement ensuite sur cette.
3: Génial, fort. Mais moi, il y a un truc qui me chafouine, c'est que le vendredi soir, c'est le prime. Le lendemain matin, à 9h, vous êtes en salle de répète.
1: Bah surtout quand tu vois comment Jordan quitte le prime, le matin à 9h en salle de répète, faut qu'il mette un masque FFP2.
2: Ah, attends, je suis passé dans ta loge la dernière fois.
1: Jojo. On continue de parler avec Jordan Mouira, que son spectacle s'appelle Danse la nuit. À partir d'octobre, donc ce sera en tournée un petit peu partout en France et surtout à partir de mai-juin 2027. DJ Snake, c'est ce qu'on écoute tout de suite. Tu danserais quoi sur DJ Snake? C'est quoi, Jean?
2: Je crois qu'on ferait une samba ou alors un petit peu d'afro, tu vois, ça dépend laquelle.
1: Aïe, aïe, aïe, on écoute ça tout de suite. On reste ensemble avec Jordan, on continue aussi de débriefer cette saison de Dalles.
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0: direct sur Énergie avec Jordan Mouirac qui est notre invité. Bien sûr, danseur emblématique de Danse avec les Stars. T'as fait combien de saisons poteau de danse?
1: J'ai un effet. Attends que je me trompe pas. Je crois que c'est un effet 7.
0: 7 saisons. Ah ouais, ouais, j'ai la liste des gens avec qui t'as dansé. T'as dansé avec Hafsa Toussi, Carla Ginola, Bilal Hassani, Eva Queen, Christina Cordula, Lenny, Juju Fitcat. Il y en a avec qui tu restes en contact?
1: Bien sûr. Bien sûr, Christina Cordula, Hafsa Toussi.
0: Attends, tu peux enlever ton casque parce qu'il fait du bruit dans le micro.
1: Vas-y, je t'en prie. Hafsa Toussi, on s'écrit quelques fois. Christina Cordula, beaucoup.
0: Et Juju, genre, vous êtes
1: pas encore. Juju, ah bah, elle vient dans 3 jours, je crois, à la maison, un truc comme ça.
0: Ah ouais?
1: Oui,
0: ah ouais.
1: Bien sûr. Ah, et Thibaut, il vient à la maison.
0: Ah! Parce qu'on planche.
1: On mange diète, on mange diète.
0: Ah bah non, mais c'est pas une plancha, plancha de butternut, hein, mais plancha de rien du tout avec tu, hein. Ah, c'est génial.
1: Bien sûr, Lenny aussi, Bilal, évidemment.
0: Bien sûr,
1: Bilal, évidemment.
0: Il était là il y a quelques jours.
1: J'ai vu.
0: Et dis-moi, est-ce qu'il y a quelqu'un avec qui tu rêves encore de danser? Pas forcément d'en danser avec les stars d'ailleurs, hein. Mais est-ce qu'il y a quelqu'un qui tu dirais, ah, je rêverais de partager une danse avec?
1: Alors, avec qui j'aimerais danser? Ça fait un moment que je le dis depuis la saison avec Bilal, je crois. J'aurais aimé danser avec l'artiste et la chanteuse Christine and the Queen.
0: Ah, génial.
1: Parce qu'elle est très, très interprète, très possédée, tout ça. C'est une sacrée danseuse aussi.
0: Elle danse super bien.
1: Voilà, après, il faut être là. Il faut être là parce qu'elle envoie du lourd. Mais j'aimerais tellement. Mais il ne fera jamais dalle.
0: Et c'est qui? Ah, peut-être, attends.
2: Pourquoi pas?
0: Et c'est qui la plus grande star avec qui tu as eu la chance de partager une scène? Parce que vous ne faites pas que dalle, bien sûr. Vous faites aussi des shows, tout ça. Est-ce que tu as eu la chance? On a vu Anna Riera danser au concert de Jul. Elle était sur la scène avec Jul, j'ai pas rêvé.
1: Ouais, hein. Moi, je ne fais pas trop ça.
0: Tu fais pas trop ça, toi.
1: Non, je fais pas trop ça.
0: Tu fais des spectacles, hein.
1: Ah bah, attends,
0: ah bah, c'est okay, oui. Chorégraphier des spectacles, évidemment.
1: Non, c'est vrai, je ne danse pas avec des artistes qui chantent. Je ne danse pas. J'ai pas fait.
0: T'as pas envie?
1: Ouais, j'ai pas envie.
0: Ouais, je te le dis, j'ai pas envie.
1: Voilà. On va pas aller une fois de temps en temps, mais là.
0: Jules, mais je préfère aller au concert et boire des pintes. Ouais. C'est gentil, mais.
2: S'il faut danser, je danse un peu devant le bar, mais. Max!
0: Alors, je te fais question sur Danse avec les Stars. T'es obligé,
1: évidemment.
0: Toi et moi, il n'y a pas de langue de bois.
1: Allez.
0: Le juge que tu préfères?
1: Favoto.
0: Crédibilité 8000, même si tous les autres ont un magnifique parcours.
1: Attends, mais je l'adore dans la vie, voilà. C'est ma sœur. Demain, elle vient manger à la maison, tu vois, on s'entend super bien, c'est ma sœur. Tu sais, quand je suis rentré sur Danse avec les Stars, ce qu'il faut savoir, c'est qu'on est accueilli par les anciens danseurs. Tu vois? Et Fauve, quand on s'est vu, ben, elle a dit, ah, un grand gabarit, tu vois, je vais pouvoir lui sauter dessus. C'est sûr qu'elle s'est dit ça. Parce que Fauve, quand elle se jette, tu vois. Et après, on a beaucoup dansé ensemble, on a beaucoup fait duo. Elle m'a pris un petit peu sous son aile à l'extérieur de Danse avec les Stars. Elle m'a fait bosser avec elle sur beaucoup de contrats et tout ça. Et ça m'a beaucoup aidé parce que j'ai vu sa mentalité, sa manière d'être, sa manière d'apprendre.
0: Quand tu as vu l'émission à la télé, ça doit être impressionnant entre les danseurs et tout de se retrouver dans l'émission.
1: En fait, parce que ces artistes-là, ces danseurs que j'ai toujours respectés, c'était les grands, tu vois. Maxime, Katrina,
0: Rémez,
1: Katrina, ouais, etc. C'était vraiment des Voto, c'était vraiment des très grands danseurs pour moi. J'étais jeune encore. Je me disais jamais je vais faire danser avec les stars à côté d'eux un jour. Et en fait, voilà, ça s'est fait tout seul. Ils m'ont appelé. Et puis là, voilà, maintenant, je m'entends super bien avec Fauve. Comme je te dis, elle m'a pris sous son aile. Elle m'a un peu éduqué à la dalle. Tu vois ce que je veux dire? Ouais. Et j'adore sa DA. Et j'adore sa DA, comment elle est, comment elle fonctionne, sa générosité et surtout son humilité. Tu vois, quand elle danse aussi.
0: C'est dingue.
1: Ah ouais. J'aime beaucoup.
0: Tout le monde dit, chaque fois, je dis, c'est la reine qu'elle pense être. Elle dit, arrête avec ça, là.
1: Fauve, toujours quand elle va le danser, elle te dit, vas-y, tout doux, calme, tout doux, vas-y, on y va tout doux. Sauf qu'elle, elle va pas tout doux.
0: En 25 mètres d'élan, elle t'arrive dessus. Bon, elle t'arrive. À 380,
1: tu vois. Oh, elle me fait toujours un petit câlin de pouce, tu vois. Toujours avant de danser. On y va tout doux, hein. On y va tout doux. Mon cul, on y va tout doux.
0: Le danseur pro a quitté le plus pote.
1: Le danseur pro avec qui je suis plus pote, ben il n'est plus là et c'est Anthony Colette.
0: Anthony, vraiment, vous êtes très amis?
1: Ouais, on est cousins.
0: Ah ouais.
1: Ah, non, pas du tout. Non, c'est un délire entre nous. Vraiment, il me manque sur Danse avec les Stars parce qu'il mettait un petit coup de folie, tu vois. On s'adore. On est rentré dans l'émission ensemble il y a 8 ans.
0: La même année.
1: La même année, exactement.
0: Ah, génial.
1: Avant toi, Camille.
0: Bah oui, je t'ai toujours connu, hein.
1: Ben oui.
0: Ouais, je sais. Je suis arrivé après. Je sais bien.
1: Ouais, t'es arrivé 2 ans après, je crois. Ouais.
0: Ah ouais.
1: Je te manquais. Et tu me manquais.
0: Donc c'était Anthony Colette.
1: Ouais,
0: et c'est comment l'ambiance entre vous, entre les danseurs pros?
1: Non, c'est très bien, c'est très sain, On s'entend super parce bien.
0: Que, en vrai, moi, je suis l'animateur et je vois que vous encouragez les uns les autres et tout. Il y a personne qui dit vas-y.
1: Non, mais c'est pas faux. On est tous sincères. En fait, le but, c'est d'amener les stars et nos artistes le plus loin possible, de faire des chorégraphies au mieux, de les amener sur leur retranchement au max possible. Tu vois, même dans les émotions, il faut les pousser à bout. Et nous, on est tous là pour ça. Donc, si Elsa elle travaille bien avec eux et que ça se passe bien, nous aussi, si on peut aller l'aider justement à ce qu'il en sorte un petit peu plus, ben on va les aider. On s'entraide vraiment, hein, tout le monde s'entraide.
0: On continue cette interview dans un instant. Je mets un peu de pub avant.
3: Allez.
0: Sur TF1, il y a des pubs. Hein.
3: Ah bah oui,
0: ah là
3: c'est
0: là.
3: Les choses qui arrivent.
0: Taylor Swift, voilà ce qu'on écoute tout de suite sur NRJ. Restez avec nous, on est en direct avec Jordan. On débriefe danser avec les stars, son spectacle, tout ça, jusqu'à 19h. À tout de suite.
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0: Bienvenue à tous, on est en direct ce soir sur Énergie avec Christophe Maé qui est avec nous. Salut Christophe.
1: Il est où le bonheur, il est où?
0: Non, c'est Jordan.
1: Mais ça, il est où? Il est là le bonheur, il est là.
0: C'est fou.
1: Mais il est là, ouais.
0: Jordan Mouirac, l'imitateur officiel de Christophe Maé.
1: Attends, dingue.
0: Allez, c'est parti, Valérie Giscard d'Estaing.
1: J'ai peur que ça, vraiment.
0: Jordan, reste avec nous, on va s'écouter du Taylor Swift et il y a Rémi qui s'en va.
1: Ah, allez,
0: ouais, je te quitte sur un passo.
1: Ah, allez,
0: pardon, hein.
1: T'es énervé alors.
0: Ah, bah là, je regarde, hop,
1: là, allez.
0: Hop, là. Oula, c'est une passade.
1: T'as le casque, t'as le casque. Le casque, le casque. Là.
0: Enlève le casque, Rémi, enlève le casque. Reste avec nous, on est en direct sur Énergie avec toute l'équipe. Bien sûr, et puis surtout avec vous tous, on va jouer ensemble. 0870 42 48, un cadeau à gagner grâce à Jordan Mouirac. On reste en direct jusqu'à 19h.
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0: Oh, wow, Jordan Mouirac est avec nous dans le studio, regardez-le avec un t-shirt, celui-là.
1: C'est quoi, j'ai même pas de t-shirt.
0: Ouais, il est quand même en marque. Jordan Mouirac, hein. On parle de la dernière saison de Danse avec les Stars avec lui, finaliste avec Juju Fitcats. Et puis n'oubliez pas, vous aimez ses chorégraphies comme moi, vous êtes fan de son travail. Et ben ça y est, il se lance dans ce grand bain. Il se lance dans le bain du spectacle. Ça. Danse la nuit, spectacle bientôt en tournée avec des gens que vous adorez. Il y a Yann Alric, il y a Elsa Bois, il y a Calisson Guazdoué que vous avez découvert et plein d'autres, hein, bien sûr, mais que vous avez découvert dans Danse avec les Stars. Et il y a une tournée, il y a des dates, ça commence le 10 octobre à Lille. Allez voir tout ça sur ton Insta, j'imagine.
1: Ah ouais, tout est sur mon Insta ou sur @PulseShow.
0: Le Pulse Show, parce que c'est la troupe, le Pulse Show. Et je tiens à dire qu'il m'a fait hors antenne la demande d'intégrer la troupe. Eh bien, c'est
1: pas vrai. Exactement.
0: Il l'a pas fait du tout, je l'ai vraiment de
1: fou. Et tu sais, il va y avoir des surprises dans ce show. Je vais faire venir des guests quand même à chaque fois.
0: Ah, je viens.
1: Donc, si je passe à Paris, je pense que c'est toi que je choisis.
0: Ah, je viens. Oh. Paris, Aix-en-Provence.
1: Aix-en-Provence?
0: Ah, bah, Aix-en-Provence, je suis d'Aix. Okay. Moi, tu fais des surprises.
1: Il y a une salle à Aix-en-Provence?
0: Maman, tu sais pas les salles qu'on a à Aix-en-Provence, magnifique.
1: Mais des grandes salles.
0: Bien sûr qu'il y a des grandes salles à Aix-en-Provence.
1: À Aix-en-Provence, il y a des grandes salles.
0: À Aix-en-Provence, mais magnifique, il y a une nouvelle salle magnifique.
1: Ah bon?
0: Ah bien sûr, il y a Gad qui joue et tout, il y a des salles, je pense qu'elle fait 2000 places. Hein.
1: Ok, ça c'est bien,
0: ah,
1: ça.
0: Ouais,
1: c'est
0: bon,
1: savoir,
0: ça.
1: Donc si je veux t'avoir, faut que j'aille à Aix-en-Provence.
0: Voilà,
1: ouais. Ok, ça reste dans le coin de ma tête.
0: Ça marche aussi. On continue l'interview, je voudrais connaître, on parlait de Danse avec les Stars, tu nous as dit plein de choses, avec qui t'es tes potes, le juge que tu préfères. Ton meilleur souvenir, si en une seconde, le souvenir qui te revient, peut-être la victoire et peut-être pas forcément.
1: Non, pas forcément la victoire. Pas forcément la victoire. Mon meilleur souvenir. Mon meilleur souvenir, c'est chaud ça comme question.
0: Waouh, ouais, t'es très beau. Je sais que c'est dur de choisir un, mais un très beau souvenir.
1: Non, je sais que quand j'ai dansé avec Bilal, ce qui était très bien, c'était qu'on pensait plus qu'il y ait deux mecs qui dansaient ensemble. Quand on nous regardait danser, on voyait justement un duo qui dansait ensemble.
0: Bah, génial, bien sûr.
1: Et ça a changé beaucoup de mentalité, je pense, j'espère, en tout cas. Et cette ouverture d'esprit qu'on a pu véhiculer, en tout cas, c'était la première fois que deux hommes dansaient ensemble.
0: En France, c'est arrivé, je crois, à l'étranger. Je vais pas dire de bêtises, je suis pas sûr, mais je crois qu'à l'étranger, c'est arrivé. En France, c'était la première fois, deux hommes ou deux femmes, que deux personnes du même sexe dansent ensemble dans l'émission.
1: Tu sais, ça met une petite pression quand même.
0: Bien sûr.
1: Tu vois, tu te dis, ah là là, j'appréhende un petit peu et tout, surtout. Surtout les blabla qu'on peut avoir sur les réseaux et tout ça. Et en fait, non, Bilal était très cool. Avec moi, c'était on s'entendait super bien. Puis, Bilal, il est envoyé aussi. Hein.
0: Ah ouais, c'était trop beau, franchement.
1: Bilal, il balance des bras, il a une interprétation, il va à fond, au max et tout. Donc, ça allait très, très vite pour faire des chorégraphies avec lui.
0: Très beau.
1: Très, très vite.
0: Si tu gardes un souvenir un peu plus dur, un moment, peut-être une danse, quelque chose, qu'est-ce qu'il y a, ou peut-être une saison qui t'a moins plu.
1: Ah, une saison qui m'a moins plu.
0: Non, un moment, pas cool. Je mets des guillemets parce que s'il me lâche une dinguerie, après je fais la base.
1: Bah, il est capable, là, tu sais que je suis capable. Non, ce qui a été très dur, ça a été, Mais la saison, justement, celle où j'ai gagné avec Lenny, ce qui était très dur, c'est que de notre côté, il y avait ma femme qui était alitée, tu vois, qui.
3: C'est vrai que t'as vécu.
1: C'était très dur pour elle, comment dire. Sa grossesse.
3: Sa grossesse.
1: Ouais, voilà. Sa grossesse était très dure. Elle était alitée au bout de la 18e semaine, ce qui est très tôt. Tu vois, on pensait aussi perdre notre enfant, tout ça. Donc, et je devais continuer l'émission. Bon, j'étais prêt à, il y a un moment où j'ai failli arrêter, justement, de danser avec Lenny, parce que je lui dis, là, c'est compliqué, on est à l'hôpital et tout ça. Et ma nana, mais elle m'a dit, ma femme, elle m'a dit, vas-y, va danser, je veux te voir content, je veux te voir, vas-y, reste pas assis avec moi sur le
3: c'est pas que ça. Le vendredi, c'est les semaines de répète et
1: oui, il fallait
3: la préparation,
1: que je parte tous les jours, tout ça. Donc sûr, j'ai raté pas mal de répétitions, mais la production m'a beaucoup aidé, la production était très à l'écoute de tout ça, m'ont aidé vraiment, même ils ont aidé ma femme et tout. Donc vraiment je les remercie pour ça en tout cas, mais c'était pas la saison la plus facile et pourtant on l'a gagné.
3: Bien joué.
1: Bah, après Lenny elle envoie.
3: Et tout s'est bien terminé, bien sûr. J'ai vu d'ailleurs.
1: Tout s'est bien terminé. Mon bébé, il est là. Mmh. Et
3: j'ai
1: voilà.
3: vu d'ailleurs. Attends déjà. Parce que c'est sur les réseaux. Donc je peux en parler. J'ai vu qu'il y avait un tatouage commun.
1: Tu sais que je déteste les tatouages. Elle m'a fait faire ça.
5: Elle m'a fait faire ça.
3: C'est quoi, tatouage commun?
1: Sur ce doigt là, pardon.
3: Le majeur.
5: Il y a pas de
1: sur
5: sens.
1: Le majeur, voilà. Et en fait, moi, j'ai fait le A et le M. Et quand tu croises les doigts comme ça, ça fait amor.
5: Ah.
1: Voilà. C'est un basique, mais en tout cas, voilà, c'est un lien entre nous et. Je déteste les tatouages.
3: Donc,
1: fait, moi, je
3: n'ai
1: pas de corps étranger sur moi, là, les tatouages, les piercings et tout, d'oreilles, rien du tout.
5: Et vous vous croisez parfois, le soir, vous dites, allez, on se croise. Et vous me croisez les doigts.
1: Ouais, on le fait souvent.
3: Ouais. Ça va durer 3 mois après, vous avez même plus, on va.
1: Non, 3 heures.
3: Et il y a des fiançailles alors?
1: Oula!
3: Mais c'est pas officiel.
1: Non, mais c'est ma nana, c'est une dinguerie ce qu'elle a fait.
3: Mais c'est sur les réseaux.
1: On comptait faire un poisson d'avril, mais le 3 avril.
3: Ouais, c'est bon.
1: Et elle lance, ah, ça y est, en gros, elle avait mis une grosse bague faite par l'IA et tout ça. T'as pas vu le diamant, il fait la taille de mon pouce. Pas du tout. Calme-toi.
3: Bon, on se calme un peu. Ton animateur préféré dans Danse avec les Stars?
1: MDR. Ah là là là.
3: Quel enfoiré.
1: De quelle saison?
3: Quel est le candidat? Peut-être de
1: c'est
3: toi.
1: Évidemment toi, Camille. T'es au top.
3: C'était pour la blague.
1: Non, mais t'es magique.
3: Jojo, quel est le candidat qui t'a le plus impressionné? Peut-être un des tiens, peut-être pas un des tiens, ou vraiment tu te dis, mais c'est incroyable. Le niveau de danse ou la progression, en tout cas un candidat qui t'a bluffé dans toutes tes saisons de danse. T'es 8 saisons, hein, et c'est
1: bluffé. Waouh, c'était question.
3: Je peux même m'en donner 2-3, hein, t'inquiète.
1: Ouais, je peux t'en donner 2-3. Tyke, j'adore, tu vois.
3: Trop fort avec Fauve, extraordinaire.
1: Tyke, Billy Crawford. Bah après, on sait que c'est des danseurs quand même qui envoient déjà sur scène. Mais bon, Tyke, on le voyait pas vraiment sur scène avant, tu vois. Et là, il a tout sorti après Danse avec les Stars, il a explosé.
3: Et surtout, parce qu'on le fait de moins en moins, je trouve, dans les saisons. Mais moi, quand je suis, et je trouve ça bien d'ailleurs, hein, que ça soit de moins en moins. Mais au début, genre Tyke va danser une salsa et tout, parce qu'on dit aussi, oui, bien sûr, qu'il y a du groove, parce que il sait danser, c'est un showman. Mais quand même, après faire des danses cadrées et faire des passos, des trucs.
1: C'est ça. Mais le fait qu'il ait dansé avec Fauve, tu vois, le fait qu'il ait dansé avec Fauve a cette ouverture d'esprit, c'est-à-dire que quand on lui dit de faire une salsa, Fauve, ça part à une salsa à la Fauve. Tu vois ce que je veux dire? Et ça, c'est ce qui est trop bien, c'est ce qui est trop riche. On est là pour faire du show. Tu vois, donc moi ce que j'adore dans Danse avec les Stars, c'est qu'on est libre, tu vois. On nous fait confiance, plus ou moins. Plus ou moins, au début, bon, tranquille.
3: Mais,
1: après 8 saisons, les gars, c'est bon, on fait confiance. Et ça, on leur dit merci pour ça, tu vois. Et du coup, on peut varier, tu vois. Si par exemple, Ty qui l'envoie dans l'afro et tout ça, ben, elle va faire une salsa, mais basée sur l'afro. C'est ce qu'elle faisait avec Billy Crawford aussi. On va dans son style, il fait du Michael Jackson, mais on y va, on fait un cha-cha, mais à la Michael. Et on y va, on les exploite au maximum, nos artistes. Dès qu'il y a un peu de talent, il faut l'exploiter.
3: Donc,
1: des fois, tu sors un petit peu de la danse, mais à 70%, tu respectes la danse, mais après, il faut raconter une histoire,
3: raconter faire du show. Et trouver l'ADN de chacun des candidats.
1: Ouais, c'est ça.
3: Et est-ce que tu penses que Juju est une des candidates qui a le plus bossé?
1: Juju, c'est une malade. Je crois qu'elle a un livre de notes, tu vois, de toute la saison. Mais tout ce que disaient les juges, paf, mais elle prenait des notes. Tu vois, il y avait 3 pages de Chris Marquez, tu vois. Non, vraiment. Elle, c'est une bosseuse, elle bossait dans son appart, je te jure, elle était pas, hein. Là, elle a retrouvé Thibaut, il est content, Thibaut.
3: Ça y est, elle a retrouvé. On s'écoute Jake et Carla dans un instant, j'ai des infos à vous faire deviner. Si vous arrivez à les deviner, vous savez quoi? Faites gagner un cadeau à quelqu'un.
5: Merveilleux.
3: iPhone.
1: Un iPhone
3: 17, mon cousin. C'est pas le top, ça?
1: Allez,
3: on fait ça dans un instant. Regarde le chien, reste avec nous. Il est 7h10, on est en direct sur Énergie.
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3: Et on est en direct encore quelques minutes. On profite d'avoir Jordan Mouirac avec nous. Bien sûr qu'il est là avec nous. Et on va parler de plein de choses. Je voudrais vous faire deviner une info. Si vous y arrivez en 60 secondes, vous faites gagner un cadeau à Aurore qui est avec nous. Salut Aurore.
6: Et salut à tous.
3: Coucou. Aurore, je te présente Jordan. Tu peux mettre le casque, ouais. Jordan n'a pas le casque pour qu'il t'entende.
1: Bonsoir. Salut Aurore.
6: Salut, enchantée.
1: Enchantée, tu vas bien?
6: Je suis trop contente d'être là, c'est incroyable.
1: Aurore, tu nous viens d'où?
6: Moi, je suis de Toulouse.
1: Ah, de Toulouse. Eh, on n'est pas loin.
3: Tu passes à Toulouse ou pas encore?
1: Ah, moi, tu sais que j'habitais à Cahors.
3: Ah, juste à côté. Ah. Pas loin, quoi.
1: Tu connais Cahors? Non, c'est à une heure.
3: Bon, ça va.
6: Ouais, je connais.
1: Ah, tu connais bien.
3: Il est de Cahors, Jordan, il passe pas à Toulouse, tu passes ou pas encore? Pas encore,
1: pas peut-être encore, mais c'est dans l'idée, mai-juin.
3: Quand est-ce que tu annonces les autres dates de ton spectacle?
1: Je les annonce, on va dire plutôt septembre-octobre, voilà. 2026.
3: Ou septembre-octobre, il y a les premières dates qui démarrent, ils jouent essentiellement dans des casinos, donc vous pouvez aller perdre toutes les économies sur le rouge.
1: Des casinos.
3: Et ensuite, vous allez le voir, bah, Casino Barrière.
6: Oui, il y a un casino barrière à Toulouse. Hein.
3: Et casino Partouche.
1: Je le connais bien, j'y vais plus.
3: Bien sûr.
5: Parce qu'on me l'a demandé.
3: Bien sûr, donc là, je me suis fait interdire. Oh! Est-ce que si tu t'es fait interdire de casino, t'as le droit de jouer dans un casino en tant qu'artiste?
7: Je me posais la question, je te jure.
3: Ah! Oh, la bonne question du père Combal.
5: J'imagine, c'est les jeux d'argent qui posent problème.
3: Ah, c'est
5: l'addiction
3: mieux, hein.
5: Vient pas du fait de chanter ou de danser.
3: Non, mais c'est de passer le casino.
1: Ouais, parce que tu passes quand même la barrière avec ta carte d'identité.
5: Ah, donc à voir si tu passes quoi
3: par
5: l'arrière.
3: Oui, mais tu accèdes à la salle de spectacle sans passer la barrière, je crois.
1: Ça dépend lesquels.
5: Il nous faudrait un patron de casino. Qui fait en même temps salle de spectacle.
3: Même un casino cafétéria, on prendra. Aimé Jacquet, qui a longtemps été l'égérie. L'équipe, vous trouvez? Ben ouais, c'est impossible. J'ai levé un lièvre, là. Ah ben, on va chercher la réponse. En attendant, on va essayer de deviner cette info. Écoutez bien. J'ai une info sur Jennifer Lopez. Encore elle.
5: Ben oui.
3: Ben ce soir, c'est une spéciale Gilo.
5: C'est sa fête.
3: Il y a quelques années, Gilo faisait passer des journées entières d'audition pour ses danseurs pour sa nouvelle tournée. D'accord?
1: Okay.
3: Plein de danseurs rêvaient d'intégrer la tournée de Jennifer Lopez, vous imaginez? Et elle a eu un critère éliminatoire. Elle a refusé de prendre tous les gens qui avaient cette particularité, laquelle top chrono?
5: Particularité physique?
3: Non.
5: De genre?
3: Non. Parce qu'il fallait tout, il fallait des hommes, des femmes, il fallait tout. Qu'est-ce que ça peut être? Qu'est-ce qui a fait que ça élimine? Jordan.
1: Waouh, attends, c'est pas possible ça. Une particularité?
3: Et une particularité, elle a dit, si vous êtes ça, je vous faites pas ma tournée.
5: Un signe astro?
3: Exactement.
5: Oh là, quel relou.
1: Non. Les Gémeaux.
3: Vierge.
7: Pourquoi les Gémeaux? Je dis pas ma femme les Gémeaux. Non, t'es parti vite sur les Gémeaux.
1: Les Gémeaux, ils sont très relous.
7: Non.
5: Les Gémeaux sont un peu particuliers.
3: Ah bon? Pourquoi?
5: Bon, parce que
1: la légende. Ils ont toujours raison, c'est une évidence, c'est évident.
3: Tu connais qui, Gémeaux?
1: Ma sœur et Gémeaux.
7: Ah ouais, tu savais quelqu'un de Gémeaux.

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1: On dirait qu'elle le veut, elle, l'iPhone.
2: Oui, il est cassé, j'ai plus de zoom là.
3: Je l'ai senti déter de fou. Merci beaucoup.
1: Eh bien, j'ai quand même une autre info pour vous qui est intéressante, qui parle de danse. Et vous allez la prendre à la maison, ça vous pourrez le ressortir ce soir. Vous connaissez trois danses de salon, le twist, le swing et le tango, ont inspiré un truc cultissime qu'on connaît tous, quoi. J'aurais dû faire celle-là, elle était plus dure.
4: T'as dit trois danses.
1: Pas que je veux que tu perdes, Aurore, pardon, hein. Mais elle était mieux,
3: non,
1: cette info.
3: Moi, ça m'allait bien l'autre, hein. Celle de Gillo, c'était parfait.
1: Elle était très facile.
4: Répète, répète. Question.
1: Écoutez bien. Le twist. Le swing.
4: T'as dit des danses de salon.
1: Et le tango.
4: Oui.
2: Mais c'est quoi la question?
4: Oui, c'est quoi la question?
1: Ils ont tous les trois inspiré un objet culte, lequel?
2: Moi, ouais, c'est toi qui sais, Jordan, ça. C'est ton domaine.
1: Écoutez, c'est par rapport au nom des danses, hein.
2: Ah!
1: Le
2: twist.
1: Swing. Le swing et le tango.
2: Tango, les tongs?
1: Le thé. Non, ça a inspiré un objet culte. Le nom des trois a inspiré le nom d'un objet culte.
2: Tango.
4: Tango, twist, swing.
2: Swing. Swing, swing balançoire.
1: Non.
2: Non.
4: Il faut le dire vite, non.
1: Écoutez bien. Twist.
4: Twist.
1: Swing.
2: Twist, swing.
1: Switch. Tango.
2: Swing. Tanga. Swing.
1: Swing. Ces trois danses ont inspiré un objet culte lequel?
2: Donne-nous un indice, mais mini. Pas trop simple.
1: C'est un gros objet. On peut tous monter dedans.
2: Une voiture.
1: Oui.
4: Ah, la Twingo.
1: La Twingo.
4: Tango.
1: L'iPhone 17, Jordan.
4: Merci. Le Pro Max.
1: Non.
4: Il a vraiment
1: cru. Les copains, bravo. Aurore, félicitations. Tu gagnes donc ton iPhone, toi.
3: Mais merci. Mais franchement, vous me régalez déjà tous les jours. Mais là, en plus, vraiment.
4: Ça, c'est l'accent toulousain. Vous me régalez.
1: Ouais, ça régale.
3: Et si, pardon.
1: Et s'il passe. C'est magnifique. Et s'il passe à Cahors, écoute, on t'offrira des places pour aller voir Danse la Nuit. Hein.
4: À Toulouse, hein.
3: Non, à Toulouse, ça serait super.
4: On a suivi
3: avec ma fille, et c'était génial, Dals, on s'est régalé. Donc franchement, ça serait.
1: Tu es venu quand voir?
3: Hein?
1: Tu es venu quand voir Dals?
3: On l'a suivi à la télé, non? À la télé?
1: Ah, j'ai cru que t'étais venu dans le public, pardonne-moi.
3: Non, on aurait adoré, mais non, à la télé, on a suivi, c'était vraiment super, donc ça sera avec grand plaisir.
1: Et j'en profite qu'il y ait Jordan là, témoin, parce que j'ai tellement de gens qui me demandent des places pour Danser avec les Stars, on dirait que c'est Bad Bunny. Sachez que. 3 semaines, 1 mois avant le début de l'émission, l'émission est complète.
2: Ah, déjà?
1: Vous, c'est impossible, parce qu'on a que 3-4 places chacun tous les soirs.
4: Vraiment.
1: Et vous pouvez pas imaginer la demande qu'il y a. Quand on démarre, qu'on dit bonsoir, c'est la première de Dals, dites-vous que c'est complet jusqu'à la fin
4: de la finale.
1: Toi aussi,
4: tu reçois les messages, comment on fait?
1: Et ouais, je sais, et j'aimerais faire plaisir aux auditeurs. Je crois que c'est plus simple de trouver des places pour Céline Dion que pour Dals. Il y a 200 personnes du public, et dès qu'on démarre les saisons, c'est plein, déjà 1 mois à l'avance.
2: C'est fou, mais moi aussi, parce que je te connais, on me harcèle de messages. On me demande de venir à ton truc.
4: Après, toi, Camille, t'as quand même 15 places, je crois, non?
1: Ouais, c'est ça.
4: Vous pouvez lui demander, quand même.
1: C'est pas vrai. On va vous laisser sur Énergie. Merci encore à Jordan d'être venu nous voir. Tu sais pas du tout, tu seras avec nous l'an prochain, quand même.
4: Je serai avec sur Danse avec les Stars.
1: J'espère.
4: Évidemment, je serai
1: Évidemment,
4: je serai là.
1: Mais il sait pas avec qui. Il découvre. Je pensais que vous le découvriez un peu avant votre candidat. En fait, vous l'avez découvert vraiment pour les caméras. Découvre.
4: Bon, là, déjà, je sais pas. Tu vois si je le ferai encore. Ça a été rappelé. Ça vient de se terminer.
1: Deux minutes.
4: En tout cas, tant que l'émission sera là, je serai là parce que j'adore cette émission.
1: C'est un kiff. Et vraiment, je sais qu'à quel point je t'adore. C'est un kiff aussi de faire cette émission.
4: Moi aussi, je t'adore, mon Camille. T'es le meilleur.
1: Avec toi, mon Jojo, un immense merci. Le spectacle s'appelle donc Danse la Nuit. Toutes les dates, c'est sur son Instagram. Nous, on va se retrouver demain. On vous lâche pas cette semaine, 16h-19h tous les soirs sur Énergie. Et maintenant, c'est Charlie qui prend la suite.
2: Ouais.
5: Salut, Michipi.
1: Salut, mon Charlie. Coucou. On te fait des gros bisous.
5: Gros bisous. Bonne soirée, les Chipi.
1: Allez, ciao.

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0: qui est au micro. Bienvenue tout le monde. J'espère que vous allez bien. C'est le retour d'Oriane.
1: Oui.
0: Comment vas-tu toi?
1: J'étais dans ta région, j'étais à Aix.
0: Aix-en-Provence? Ah oui, t'es allé pour un mariage?
1: Non, pour la vie, comme ça, pour visiter.
0: Ah oui, t'es allé voir des potes échangistes,
1: c'est vrai. C'est à peu près ça.
0: J'avais oublié l'histoire. Ah bah, il y avait eu un petit peu une partie de jambes en l'air dans la Sainte-Victoire.
1: Et c'était vraiment au pied de la Sainte-Victoire. Je vous ai ramené des, comment on dit, calissons.
0: Oh, attends, tout de suite. Alors, excusez-moi. Bonjour à tous. Bonjour la France.
2: Bonjour,
0: bonjour Rémi. Bonjour Thibault. Bonjour toute l'équipe. Bonjour. Et bonjour à tous les gens qui nous écoutent là. Il y a Canel qui est avec nous. Tiens, dites bonjour à Canel.
2: Bonjour Canel.
3: Bonjour Canel.
4: Hello. Salut.
0: C'est joli comme prénom.
2: Après, j'ai un coup de gueule.
0: Oh là.
4: Merci.
0: Coup de gueule à passer. Hein.
5: Oh là.
0: Attends, d'abord, regarde. Ne couche pas d'heure. Ces conneries là sur Dupont de Ligonnès.
1: J'ai regardé.
0: Attends, pour avoir un gars qui se fait passer pour un prêtre qui est même pas un pâtre.
6: Mais il est venu chez moi la semaine dernière, j'ai changé son pare-brise, je vois ce mondial pare-brise.
0: Ah bah incroyable. La preuve qu'il est vivant, une semaine qu'il nous tease, y'a rien. Non.
1: Il n'y avait pas grand d'accord. chose.
0: Non, mais c'est pas grave, mais me faites pas coucher à 23h pour ça, c'est non. C'est
2: oui,
0: non.
2: Bah oui.
0: Dis fermement. Ou t'as un truc, tu dis aux gens, ça fait une semaine, tu dis bon les gars, on sait que Dupont de Ligonnès, il est mort ou il est pas mort. Tu dis pas aux gens, on a un truc, et puis tu prends un vieux coup de fil de c'est Jean-Yves Lafesse au bout. Non.
1: Donc on sait pas.
0: Bah oui, bah c'est ça. Là, bah, je l'ai bien croisé. Non, attendez, c'est des personnages, arrêtez. On dirait l'appel crétin de Martin.
5: On est où là?
2: C'est fou, non mais c'est
0: et
2: fou.
0: Moi je reste jusqu'à 23h comme un bonnet là. Calisson d'Aix, elle les a achetés où? Allez, pas acheté au bon endroit.
1: C'est la troisième personne à me dire ça.
0: Non, mais c'est pas possible, tu nous respectes. Bravo, on donne pas la marque de là où tu l'as acheté, mais ça, c'est à la gare.
1: Non, c'est au marché d'Aix, il y a un monsieur qui a coupé des calissons en 8 et qui me faisait déguster. Une fois que j'avais dégusté, je ne pouvais pas ne pas lui acheter. Après, il paraît que je me suis fait vraiment arnaquer.
0: Comment t'as payé le petit sachet? Je précise, elle revient d'Aix-en-Provence, les calissons, c'est la spécialité. On lui a dit, tu vas soit chez Puy Ricard, soit le Roi René.
1: C'est exactement ce qu'on m'a dit.
0: Quel là où il y a le marché, hein, donc.
1: Non, moi je suis une impatiente. J'ai vu un calisson, j'ai acheté 17 euros là le paquet. Mais je peux pas lui dire non, j'ai su après le prix.
0: Il t'a vu arriver, il a dû en parler à tout le marché. C'est la journée, Jean-Pierre. Bah, j'ai réussi à vendre une connerie. 17
1: après...
0: balles.
5: Arrête-toi.
0: 17 balles. Je sais pas quoi, une meuf de Saint-Jean-de-Luz.
1: Il paraît que. Mais il prenait le sans contact, je pouvais pas refuser.
5: Bien sûr. Tu es sûr qu'elle a même laissé un pourboire?
1: Non,
0: je la connais pas bien. Donc on a la petite boîte de calissons, visiblement, ils étaient bien enfoncés sous la trousse de toilette aussi.
1: Effectivement. Et c'est pas la forme qui compte, hein, c'est le goût.
0: Bien sûr. Alors je vais sur le goût.
2: Là c'est pas la forme, je te confirme.
7: Alors? Oh là, fait une drôle de tête.
1: T'es déçu?
0: Non, très bon.
1: C'est bon.
0: T'as croustillé. Et du moelleux.
1: Peut-être que ce monsieur l'a acheté là où tu dis, les a mis dans
6: mais
1: un autre paquet.
6: Mais écoute-moi, bécasse. Il y a du moelleux, il y a du croquable, mais c'est bon comme tout, ça. Il n'y a que des bonnes choses, ça. Goûte un peu, mon Rémi, tu peux la peau sur les os.
2: Donne-moi 9.
6: Mais non, pour l'ancien, tu peux la peau sur les os. Là où il y a de la gêne, il n'y a pas de plaisir. Hein. Ah, tu n'as pas commencé à m'embêter, non. Attends-moi quand tu pètes sous les draps. Hein. Allez, vas-y un peu, mais j'ai un coup de crevard. Oh là là, excuse-nous le Rothschild. Hein.
1: En même temps, il vient d'Ardèche, il connaît rien au calisson.
6: Mais non, mais alors dis, t'es bon ou pas bon?
2: C'est très bon.
0: Eh ben voilà, tout ce qui est pâte d'amande, je suis fan.
1: Je suis ravie.
6: Allez, qui veut goûter, les enfants? Anna Serena, chacun la peau sur les os, ma petite.
1: Allez-y doucement, c'est 3 euros le calisson, du coup.
6: Mange un peu, là, ça a baigné un peu. Il n'y a que du bol, là, de l'huile et du beurre. Ici, Hugo, si.
1: Si, Hugo.
6: Pourquoi?
2: Je suis allergique.
6: Mais qu'est-ce qu'il a, celui-là, sous peine à jouir, là? T'es allergique de quoi? Mais tu n'es pas allergique à la connerie, surtout? Mais attends, il n'y a que des bonnes choses, là. Tu peux pas être allergique. Qu'est-ce qu'elle a dit à faire checking? Le bœuf parle?
1: C'est très bon.
6: Eh ben voilà, c'est ça qu'on va entendre.
1: Je suis ravie.
6: Évidemment. Tiens, mange les embouts.
1: Ah bah je vais goûter.
0: Allez. Ah, la pâte feuilletée, hein, pardon.
6: Bon, la pâte feuilletée, un peu trop.
1: Ah, c'est bon?
0: Non, c'est très bon le calisson, bien sûr.
1: Après...
0: Non, la petite pâte feuilletée, il y a un trop bon retour, je voudrais te remercier.
1: Avec parce plaisir.
0: Donc voilà, on s'était pas allé au plus. T'es allé au plus simple, mais ils sont très bons.
1: Ça me fait plaisir quand vous êtes heureux. Si vous êtes heureux, je suis heureuse.
6: Oh, bon, adore. Si un peu de beurre, on va ramener heureux comme tout.
0: Bon, alors, qui a regardé? T'as fait quoi hier soir de ta soirée, Canel?
4: Moi, hier soir, mais non, c'est si loin que ça. J'ai aidé mon fils à faire ses devoirs de physique. Très
0: excitant. Ok, bon, ta soirée est quand même moins bonne que la mienne.
1: Oui.
0: Moi, je l'ai passé devant Xavier Dupont de Ligonnès. Pardon! Moi, je peux pas me faire balader comme ça. J'ai pas le temps pour ça. Je peux pas consacrer 2 heures de ma vie à regarder un truc où on dit révélation, révélation, révélation et rien.
3: Ouais, décevant. Mais c'est surtout que tout repose là-dessus. Donc, comment tu peux te planter à ce point? Avoir un faux témoignage, c'est pas possible.
0: Non, mais tu sais quoi? Connerie pour faire vendre.
3: Bah, c'est ça.
0: Ouais, mais on vous attire une semaine quand même que dans l'émission, on dit rendez-vous compte. M6 nous dit, ils ont un truc, ils ont un truc. On se retrouve, il y a Walou. Non, mais on est où là?
1: C'est un peu ici Paris. Je suis d'accord.
0: Oui. Est-ce que nous, quand on vend notre plancha en disant, oh, la plancha, elle est super, il y a une note aspirante. Il y a machin. Non, c'est une plancha. Voilà, on ment pas sur la marchandise. On vend pas, personne la veut, mais on ment pas. Oui. Et ben voilà, c'est vrai. Elle a gagné ce soir encore la plancha d'ailleurs. Si ils nous écoutent, vous avez du prendre les gonettes. Ou le père Marc, ils ont fait appeler un père. Le lendemain, il y a le patron du diocèse. Il dit, mais j'ai aucun prêtre de ce nom dans ma paroisse. Bon, ben c'était un canular. Ah ouais. C'était mon Johan, le producteur.
6: Figurez-vous que j'ai pris sa confession.
0: Voilà, ben ouais, tout le monde. Alors, on fait n'importe quoi alors.
1: Mais il y avait des trucs distrayants. Ils ont mis un peu de trucs cool.
0: Bah, distrayant. Ça reste quand même un gars qui a mis 5 personnes sous une terrasse. Hein. C'est pas Toy Story 3. Hein. pas le même délire. Hein.
1: Non, mais on est assez addict à ce genre de truc. Donc il y avait de quoi de faire un petit peu.
0: Je suis déçu, j'étais chonchon, je me suis couché chonchon.
3: Moi j'ai zappé. J'ai vu Julien Courbet, ce qu'on appelle les hirs dans les oreilles.
0: On l'adore, c'est le meilleur. On l'adore, mais il a. Ça manquait de trucs.
3: Je me suis dit, qu'est-ce qu'il fait? Il va nous chanter une chanson. Après, j'ai vu un couple, j'ai pas compris ce qu'il foutait là. J'ai dit, bon, allez, je suis parti quoi. J'ai quitté.
0: Moi j'attendais la révélation, puis après il y a les appels. Donc on s'est dit, un gars qui va appeler qui va dire bah il est à côté de moi. Je peux pas vous dire oui, bah, il est à côté de moi dans tout ça, je sais pas ce qu'il fout là. Xavier, tu veux leur parler?
6: Non, je suis un peu timide.
0: Bon bah il est timide, il veut pas parler. Rien de tout ça les gars.
3: C'est fou hein.
0: Ah j'étais en une pelote. Une pelote, tu pouvais faire un pull avec ma gueule là.
1: Faut qu'on fasse une pause, de toute façon on consomme trop de Xavier Dupont de Ligonnès.
0: Oui, exactement. Oui. Je suis trop branché Dupont de Ligonnès. Faut que j'arrête, faut que je parte sur Rémi Louis, un mec un peu
1: oui,
0: plus.
1: Mais Paris non, t'es criminel pas.
0: Mais oui.
3: Oui, enfin.
0: Qui a regardé dans l'équipe? Vous avez regardé? Il n'y a que moi qui a regardé. FIFA que ça a regardé, viens voir. Comment t'as trouvé?
8: J'ai été déçu comme ça.
0: Mais on est déçu. Bien sûr que t'as été déçu. Encore, t'as pas goûté les calissons. Tu veux dire, t'as un autre ascenseur émotionnel, je te le dis tout de suite. Canel, t'habites où?
9: J'habite en Haute-Savoie.
0: En Haute-Savoie.
9: Entre Annemasse et Annecy.
0: Tu fais quoi là-bas?
9: Je suis AESH, j'ai des enfants avec des difficultés d'apprentissage. Ouais.
0: Tu vis en appart ou en maison?
9: En maison actuellement.
0: Oh là, et est-ce que t'as une. Est-ce que t'as une plancha, Canel?
9: Non, j'en ai pas, mais comme je vais sûrement vivre en appart bientôt, je préfère la Switch.
0: Alors, arrêtez avec vos excuses. Quand j'offre une plancha avec mon cœur, c'est pas pour essayer de me gratter une Switch. J'offre ma plancha, personne la veut, Auriane.
1: Je précise, je vis dans un appartement assez réduit et mon ami et moi avons une grande plancha de taille jardin et on fait nos légumes et notre viande dessus.
0: J'ai entendu mon ami et moi. Je vous dis que ce couple, il lui reste 15 jours max.
1: Mais non,
0: j'arrête pas de le dire. L'autre, il est toujours par mon et par vous. Et elle, maintenant, c'est mon ami, c'est même plus mon conjoint.
1: Mon partenaire de Pax et moi-même. Mais on a une plancha, on a investi ensemble dans une plancha.
0: Ça doit dormir tête bêche. Ça doit être là le soir, j'ai même pas besoin d'y aller, ça doit être l'hôtel du cul tourné.
3: C'est sûr.
1: On s'adore.
0: On s'adore.
1: On fait notre pierrade ensemble en amoureux. Ce qu'il n'y a pas plus symbolique avec notre plancha en appartement. On est trop mignon. On met des brocolis parfois, on peut t'arrêter.
0: C'est trop lol qui ressort. C'est ce qu'on fait?
3: Non.
0: On écoute un peu de musique. Canel, écoutez, à l'image de tout le monde, même quand t'offres la plancha, les gens ne la veulent pas. Faites rien cuire sur une Switch 2, vous me faites marrer. On écoute The Second Voice. Let Me Be. Voilà ce qu'on écoute tout de suite. On est en direct sur Énergie. Hakim Jebili, Benjamin Tranier, ses comédiens, ils vont nous rejoindre tout à l'heure dans l'émission. Et nous, on reste en direct avec vous jusqu'à 19h. Des jeux, des infos pour briller au dîner de ce soir. Un seul numéro pour nous joindre. 0 870 42 48. Belle soirée tout le monde.
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0: Salut tout le monde, merci de nous choisir. Il y a tellement de choix, franchement. Merci d'être là avec nous chaque soir, 16h, 19h ou de temps en temps, ou même quelques minutes. Le temps que vous avez à nous consacrer, ça nous fait trop plaisir. C'est notre moment préféré chaque soir avec Rémi et avec Auriane.
1: Oui.
0: D'être avec vous en direct, de pouvoir vous faire gagner des cadeaux, de pouvoir partager un moment. Tout ce que vous voulez vous venir nous raconter sur l'antenne, vous le faites. Il n'y a qu'une règle. Accepter cette foutue plancha.
1: Mais oui,
0: me foutre cette plancha dans la gueule.
1: C'est offert avec le cœur.
0: On a un auditeur qui est venu nous voir ce soir. Dans un instant, on va voir s'il va repartir avec une plancha. Restez avec nous, le temps d'écouter Tame Impala et Jenny. Parce que j'ai même pas eu le temps de vous dire que le meilleur du son, il est là aussi. Bien chaque sûr. Soir avec nous, 16h, 19h. Belle soirée tout le monde.
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0: peut-être dans l'Ain, là, en train de m'écouter en voiture. Vous êtes peut-être pas loin de l'endroit où je vous emmène. Soyez prudents sur la route. Moi, je vous parle de Patrick Kroll.
1: Patrick Kroll,
0: créateur du musée du train miniature.
2: Ah, c'est trop bien, ouais. Ça.
0: Ah, bah, c'est niche, mais c'est bien, faut aimer.
1: Oui.
0: Et bah, vous savez quoi, il a 79 ans, il prend sa retraite. Rideau.
1: Bah, c'est tard.
0: Oui. Ça y est.
2: Bah, attends, il passe la main à quelqu'un quand même.
0: Et bah, justement, pourquoi j'en parle sur l'antenne? Il cherche.
2: Arrête!
0: Un passionné de train miniature qui est prêt à reprendre le musée.
2: Est-ce qu'il y a le petit train comme dans Ricky ou la belle vie? Tu te souviens de la série
0: c'est beaucoup plus petit. Toi, tu parles d'un train où le petit pouvait monter. Ouais. Non, là, c'est beaucoup plus petit. C'est vraiment en miniature. C'est comme une.
1: Train des enfants, en fait.
0: Ouais,
1: oui, voilà. Ouais, c'est ça.
0: Mais attention, les gars, il y a des montagnes, des gares, des tunnels, des grottes. C'est magnifique.
1: Ah bah,
0: il a ouvert son musée en 2020. Ça fait plus de 200 mètres carrés.
1: Ah, faut que le successeur soit au taquet. Parce que le mec, il a mis toute sa carrière dedans s'il fait n'importe quoi.
0: Ah, bah non, il faut. Faut pas avoir 1000 activités en dehors. Quoi.
1: Non.
0: Faut être passionné de ça, je pense. Hein. En tout cas, Patrick cherche un passionné avec quelques connaissances en électricité, électronique et pas de meuf. Non.
2: Ça peut aider.
0: Oui, ça peut aider.
2: Bah, ça prend du temps. Hein.
0: Bah, je vous cache pas. Il est 16h20, Tame Impala. Voilà ce qu'on écoute sur Énergie. Belle après-midi, tout le monde. Oh, dans un instant, je vous piège, l'équipe. Et vous tous qui m'écoutez.
2: Oh.
0: Vous m'appelez maintenant 0870 42 48. Je vous annonce, vous allez être piégé.
1: Ouh.
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0: Bienvenue tout le monde, merci d'être là. On est en direct sur Énergie. Merci d'être si nombreux à nous suivre. On a du monde au standard, bien sûr. Il y a Julia qui vous récupère. On a Jérémy. Ça va, Jérémy?
4: Ça va et toi? Bonjour l'équipe.
0: Salut Jérémy. T'habites où, mon Jérémy?
4: Paris 18e.
0: Arrête-toi. Paris 18, c'est mon quartier. Hein.
4: C'est vrai?
0: Ah, mais j'ai toujours vécu là-bas. Paris 18.
4: Où ça?
0: La marque.
4: Ouais, très bien, je suis à côté.
0: Ah bah tu vois, on va se rejoindre ces quatre, on se serre la pogne. Hein.
4: Allez bien.
0: Ah bah ouais. Bon, Jérémy, et en plus, on a même des auditeurs qui sont avec nous dans le studio. Comment tu vas, toi?
5: Salut Camille, salut toute l'équipe, bah, ça va bien et vous?
0: Je te laisse te présenter.
5: Bah, je m'appelle Dany.
0: Ouais, ça on sait.
5: 35
0: ans. Non, les gens le savent pas, pardon, moi je fais comme ça. Nous on sait, pardon, Dany.
5: Bah, voilà.
0: Je remercie qui a ramené un franc prix à son tour.
2: C'est fou quand même. Hein.
0: Ah, on peut aller.
5: J'ai fait un hold-up, fallait pas le dire, mais merci Camille.
0: Merci d'être là, poteau. T'es de Paris, région parisienne?
5: Je suis de Compiègne.
0: D'accord, à côté, merci de venir nous voir.
5: Merci d'avoir accepté de me recevoir, c'est super sympa.
0: Tu sais quoi, je vais t'attraper au vol, mon pote, puisque, attention, test d'orthographe. Test d'orthographe, interro, surprise. On va voir qui a bossé.
1: Mais avec le correcteur automatique, je ne sais plus rien écrire.
2: Mais j'ai oublié mon effaceur, vas-y là.
0: Quelqu'un copie d'où? Non, alors, commencez pas.
1: J'espère qu'il ne va pas nous demander d'écrire accueil. C'est très dur, accueil.
2: Oh non, c'est facile.
0: Pourquoi je vous parle de ça, Jérémy, qui est là avec nous au téléphone? C'est très simple. C'est parce que notre ministre de l'Éducation nationale a déclaré qu'il avait décidé d'être intransigeant sur l'orthographe. Il dit c'est un vrai mal du siècle. Il faut absolument que les élèves soient meilleurs en orthographe. Et hier, il était à 7 à vous. Ils lui ont fait écrire dilemme et il a fait une faute.
2: Oh, j'adore.
5: Ah, génial.
0: Mais ce qui n'empêche pas. Et comme il dit, en gros, je le défends et ça prouve même que, même nous, responsabilités, on peut avoir des problème d'orthographe. Comment vous écririez dilemme, la team?
2: Avec un stylo?
5: 2ME.
0: Non.
2: Ça vous plaît, ça?
0: La blague de tonton.
2: Tonton, ça.
5: D-I-L-E, 2ME.
0: D-I-L-E, 2ME, exactement. Et moi, je l'aurais écrit comme lui, M-N-E.
5: Ah, ça, c'est
0: dilemme.
5: Indemne.
0: Ben ouais, et ben je me serais fait avoir exactement comme notre ministre. Je suis honnête avec vous, je suis transparent.
2: Et d'ailleurs, Camille, j'ai une question. C'est qui le ministre?
0: Alors, ça, c'est le plus dur. C'est peut-être le plus dur, ça. C'est plus dur que d'écrire dilemme. Édouard Geffray.
1: Connais pas.
2: Ah, bien, enchanté, Geffray. Remets-nous des glaces.
6: Remets-nous des glaces.
0: La boîte du respect.
2: Non, attendez, non, pas dire que j'ai fait. Moi, j'ai fait. Mais respect, monsieur le ministre, pardonnez-moi. C'est la moindre des choses.
0: Bah, tiens, on va commencer avec toi, Rémi.
2: Allez.
0: Écris-moi. Connaissez tous l'expression. Je me dis que tout part à volo.
2: Oh,
0: comment est-ce que t'écris volo?
2: Impossible.
1: Quel enfer.
2: Bah alors là, j'en ai aucune idée, donc je vais improviser un truc.
0: Écris-le sur. Alors, il a une ardoise, mais dis-le aussi à voix. Épelle-le à voix haute pour que les gens, bien sûr, dans la voiture l'entendent.
2: J'essaye.
0: Waouh,
2: c'est écrit. L-O. T.
0: Allez, volo. Lui, il a vraiment écrit comme vélo, quoi.
2: Volo, vélo, bah tu mets un O, ça fait volo.
0: Bah oui.
2: Pourquoi on se prend la tête, André?
0: Mais pourquoi on se prend la tête? Alors, je vous le dis, hein. Auriane, tu saurais?
1: Bah, c'était Rémi, dis-nous. Je sais plus.
2: V-A-U-L-O-T, j'ai écrit.
0: C'est VAU tiré et l'eau comme l'eau. Un volo.
2: Ah, ok.
1: Ouais, je l'aurais jamais su. Je l'écris très peu. Je l'écris extrêmement peu.
0: C'était mon défi en arrivant sur Énergie, c'était qu'on s'amuse tout en apprenant. Mais je crois qu'on est en train de le toucher du doigt, ce petit rêve que je m'étais fixé.
1: Après une saison, on a compris comment faire cette émission.
0: Je crois qu'on est vraiment envie de le toucher du doigt. Auriane.
1: Oui.
0: Comment est-ce qu'on écrit acquiesçons? Vous. Nous acquiesçons sans sourciller. Comment est-ce que tu écris? Acquiesçons.
1: Et
0: je suis pas avec toi. Je suis pas sympa avec toi. C'est dur.
1: Son. Un. Il y a un piège.
0: Prépare-toi.
1: Oui, j'imagine. Ah, j'hésite entre deux S et CD. Bon, lui, on s'en fout.
0: Bah, c'était CD.
4: Les deux.
0: Ah non. Bah, non. Alors c'est A. Faut les. Tu peux bien le dire aux gens.
1: Ah oui, pardon. Excusez-moi.
5: Bonsoir.
1: A C Q U I E 2 S O N S, mais en fait c'est dit O N S.
0: Eh ben c'était C c'est dit O N S. Non, c'était S et C c'est dit. À qui est-ce?
1: Okay. Oh, c'est dur.
0: Ouais, c'était dur. C'est 0 point également pour Auréliane. J'ai Jérémy au téléphone.
4: Je suis là.
0: Jérémy, comment tu écris concupiscence? Ouais, je vais pas vous demander d'écrire maison, hein.
5: Je sais même pas ce que ça veut dire.
0: Concupiscence.
4: Oh, alors C O N C U P I S C E N C E.
5: Non.
1: Waouh! Wow.
5: Alors là.
0: Voilà, ça tire vers le. C'est le 18ème à Paris, ça.
5: Mais tous les auteurs, tous les poètes, on est là-haut.
1: C'est vrai, c'est sur un banc en train de gratter des lettres.
0: Bien sûr. Bah, sur un banc en train de gratter, c'est vraiment juste dégrader un banc, mais.
1: Non, mais sur le papier. Genre poète, quoi.
5: Oui, c'est un foulard autour du cou, voilà. Ça lit des trucs.
0: Bien sûr. Attention. Ah, notre auditeur en studio, c'est
5: moi. J'aurais préféré jouer à qui triche le plus vite, quoi, tu vois.
0: Comment t'écris amygdale? Les amygdales, j'ai mal aux amygdales.
5: C'est une bonne question pour quelqu'un qui ne les a plus.
0: C'est vrai, tu les as plus?
5: Non.
0: Pourquoi?
5: Il les a filés.
0: Oh, les blagues d'organes.
5: Tonton Thibault ce soir,
0: c'est tonton Thibault.
5: Tonton il est au taquet.
4: Ah ouais.
5: Non, il y avait trop d'angines quand j'étais petit. À l'époque, il les enlevait. Je crois que maintenant, il
0: les laisse maintenant. Voilà. Il les traite. Ouais. Bon, ça va. C'est pas de. Là, t'as de faire une langue de bandit. Edouard Philippe.
5: Non, non. Allez. Je pars pour A M Y G D A L E S.
0: Oh, j'adore. Ah, le G, il fallait le sortir.
1: Ah ouais. Bravo.
0: Oh là là, mais en fait, il y a que nous qui
1: arrivons pas. Ça, c'est gênant, c'est embarrassant.
0: C'est très embarrassant. Et Thibaut, pour le plaisir, hein, Thibaut. Je vais pas te laisser partir comme ça.
5: C'est gentil comme tout.
0: Bah, ça me fait plaisir. Attention, comment est-ce que tu écris trottinette?
5: Alors, il y a deux T déjà, je pense. T-R-O-T-T-I-N-E-T-T-E.
0: Il y a deux fois deux T. Je fais simple pour toi.
5: C'était dur.
0: Bien joué.
5: Merci.
0: Bravo.
5: Voilà. Autant.
0: Anna Serena, c'est une fact-checking.
1: Ok.
0: Comment est-ce qu'on écrit Kouign-Amann?
1: Voilà.
0: Ah ouais, bah. Attends,
1: déjà, c'est pas ma région, donc je peux pas savoir.
0: Kouign-Amann. Si t'étais de Bretagne, j'irais Figatel.
1: Ça, je sais l'écrire.
0: Figatel.
1: Alors, Kouign-Amann. Q-O-U-G.
0: Ah,
1: déjà,
0: K, ouais, ça dépend.
1: Non, K.
0: Bah oui, bah,
1: mais je suis dyslexique.
5: Bah, moi aussi, hein.
1: K-O-U-G.
0: Non, allez, y a.
1: Non, j'ai pas.
5: C'est vous parce que elle, on dirait qu'elle passe un test en thermo.
1: Je fermais les yeux.
4: C'est un. Pas du tout, non?
5: Ouais, c'est Wahu.
0: Peut-être en haine.
1: Je suis quelqu'un qui visualise.
0: Test of Talmud, ouais, ça marche pas du tout. D'ailleurs, les tests of Talmud, t'as vu comme tu veux jamais lâcher l'affaire? Moi qui suis très atteint, mais je veux jamais lâcher l'affaire. Je suis là, je dis, oh non, ah ouais, vas-y, mets un cul pour voir. Le mec, il a envie de te dire, là, on lâche l'affaire.
5: Un jour, j'étais trop fier parce qu'il m'a fait l'œil droit. Vous savez, j'ai des problèmes aux yeux, peu importe. J'étais pas des bons yeux.
0: Et l'autre jour, je suis chez Ophtalmo, il me dit, bon, Camille, vas-y, mets la main. Donc j'ai que l'œil droit. Et je commence à lire, encore à lire. Je dis, gars, ça va bien en fait, mon œil là aujourd'hui, je sais pas, ça va bien. Et derrière la dernière ligne, il me dit, allez, on tente la dernière là. Je l'ai pas. Il me dit, bon, on retente la même. Et là, je commence à dire, ok, ouais, ah, X, machin, je termine la ligne. Il me dit, bon, bah, c'est bon, t'as 2,5. Je croyais qu'il allait me dire, t'as 7. Mais t'as 2, je vois. Avec
1: zéro.
0: Des lentilles, avec mes lentilles, 2,5.
1: Ah, avec tes lentilles, ah ouais, oh là wow. Là. Mais il vous met pas des images, moi, mon ophtalmo, il me met des voitures, des trucs comme ça.
5: Oula.
4: Ça fait chez le petit.
5: Je crois que ta famille te dit non, mais viens chez l'ophtalmo, mais pas ouais.
0: Non, il vous fait pas ça, il m'a tachonné pendant 2 jours. Il me donne des gélules rouges et il me montre des dessins. Enfin, ophtalmo normal.
5: Bon, reste avec nous, on s'écoute Shakira tout de suite sur Énergie.
0: Waka Waka, Coupe du Monde 2010.
5: Mais non.
0: Trop. Alors bien. Qu'elle fait la Coupe du Monde de cette année. Combien ça fait? Ça fait 14 ans après, 16 ans après. Oh là là.
5: C'est dingue,
0: mais non. C'est fou, pas les
5: ouais,
0: gars.
5: 16 ans.
2: la vie.
0: Voilà.
2: C'est jeune, en fait.
0: On disait quand même en 16 ans, Shakira a fait plus de Coupe du Monde que l'Italie.
2: C'est fou.
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0: Salut à tous, j'adore ce morceau.
2: Bien.
0: On adore, non?
2: Ah ouais.
0: Oh, le Shakira là.
1: On n'avait pas gagné avec elle. Si? La France.
0: 2010, non, je t'avoue que c'est pas l'année, c'était Nice Nas, c'est vraiment l'année où on n'est pas descendu du bus.
1: Ah, c'est celle-ci. Ah, ok. Bon, c'est le sport quand même, c'est sympa.
0: C'est le sport aussi, bah, le bus fait partie du sport, ouais. C'est vrai qu'on était resté un peu longtemps dans le bus. Les copains, je vais vous parler. Bus, dans un instant, je vais vous parler d'une personne extraordinaire. Vous allez deviner pourquoi est-ce qu'elle est extraordinaire. Elle a 6 ans seulement. On aura aussi des infos pour briller au dîner de ce soir. 4 fun facts sur un thème, ça arrive, je sais, vous la consommez énormément en direct et en podcast, cette séquence. Quelle est le thème ce soir, Oriane?
1: Pâtisserie. Gourmandise.
0: Vous avez choisi?
1: Oui.
0: C'est sur quelle pâtisserie?
1: Kouign-Amann, justement, on en parlait tout à l'heure.
0: Comment on l'écrit, c'est le fact-checking? Attends, on va y aller.
1: Q.
0: Mais non, c'est fou, elle repart sur un cul.
1: La barbe, Anna.
0: Je ne l'ai pas dit d'ailleurs, je n'ai pas donné la correction il y a un instant. Ouais, vas-y.
2: Si tu me dis si c'est bon. K-O-U-G-N-A-M-A-N. A-M-A-N.
1: Qui veut dire? Oui, moi.
2: Tout simplement, gâteau.
0: Non, c'est pas bon, c'est pas bon.
2: Ah mince.
0: C'est pas bon, je l'ai là, bougez pas. K-O-U-I-G-N-A-M-A-2-N.
2: Ah ben oui, les deux N qui veut dire gâteau au beurre en breton. C'était mon info pour ce soir, donc c'est super.
0: Non,
2: je plaisante.
0: Kouign-Amann, on a, c'est sur quoi toi, Thibaut?
2: Moi j'ai choisi le Saint-Honoré.
0: Oh, on va faire un truc sur Saint-Honoré, c'est pas du fromage ça?
2: Non, c'est un gâteau de choux, c'est des choux farcis un petit peu.
0: J'adore,
2: c'est énorme.
1: Tu confonds avec Saint-Félicien.
0: Ah oui. Pardon, excuse-moi. Rémi.
2: Moi je vais faire les profiteroles.
0: Oh, c'est un banger ça.
2: Ouais, mais ça va déjà caler là.
0: Tu vas voir, l'info est malade. Les profiteroles, tu les as à la carte, tout le monde veut les partager. Tu peux pas en vendre deux.
2: Oui, c'est pardon, c'est le fils de restaurateur qui vous parle. Mais quand t'as les profiteroles, c'est vous mettrez avec deux cuillères.
0: Bah non, mais d'un profiteroles.
2: Les saisons, c'est de plus en plus court. Hein.
0: Restez avec nous sur Énergie, on arrive. Le son de Gims qui débarque sur Énergie.
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0: Ah, ma mère est gilettère, ma mère, ça tire à balles réelles, il n'y a rien du tout.
2: Voilà. Pas nanana, nanana,
0: ma mère, comme elle dit toujours, ma mère, la piraterie n'est pas finie. Jamais finie, jamais finie la piraterie, ma mère dit. On part à Paris, 23 juin prochain, le musée Carnavalet va accueillir dans sa cour d'honneur un dîner canin. 40 chiens sont invités. Les plats seront concoctés par Thierry Marx.
1: C'est pas vrai. C'est fou, c'est magnifique le musée Carnavalet.
0: Je connais pas, mais en tout cas, c'est fou de faire un dîner pour 40 chiens. Et que ce dîner, les organisateurs espèrent battre un record, celui du plus grand dîner gastronomique canin au monde.
1: Okay. Ah ouais. Moi, bah, ils méritent aussi de manger bien.
0: Mais attends, mais je vais essayer de mettre mon chien. Tu arrives à trouver quelqu'un pour fréquenter.
2: Mais attends.
0: Bah, il va se trouver un chéri ou une chérie, mon chien, qu'est-ce que tu crois?
1: Elle donnait du magret à son chien.
0: Oh non,
1: je te jure.
0: Moi, un jour, j'ai mangé dans un resto. Il y a qu'ici qu'on voit ça à Paris, mais vraiment, c'est fou. J'étais à un resto, la table à côté, c'était des étrangers. Le mec avait un, je veux pas dire de conneries, je crois que c'est un Doberman, je suis quasiment sûr. Assis, donc ils étaient trois, il était sur la quatrième chaise et il commandait des tartares de bœuf pour le chien. Non-stop. Et le chien recevait, il mangeait sur la chaise à côté et il mangeait son tartare de bœuf dans l'assiette sur la table.
1: Mais après, ils aiment la viande, ceci dit, donc c'est pas non plus délirant.
0: Mais le prix, pardon.
1: Ah oui, oui, bien sûr.
0: À Paris. Hein.
1: Oui, non, j'entends.
0: À Paris.
2: Tu manges pas qu'un, hein. Mais te cache pas.
1: Et après, il y en a aussi qui les baladent en poussette. Vous faites pas ça? Enfin, toi qui as un chien.
0: Alors attention avec ça, parce qu'on rigole beaucoup. Et souvent, c'est aussi malheureusement parce qu'il y en a qui ont le train cassé à l'arrière, tu vois. Enfin, qui sont en situation d'handicap, les chiens.
1: Ok.
0: Donc parfois, c'est chaunette un peu trop. Et puis parfois aussi, c'est cette solution-là parce que le chien peut plus se mouvoir. Mm-hmm. Donc avant de juger, demandez quand même.
1: Ok, très bien.
0: J'ai aucun recul sur les chiens.
1: Surtout personne à juger.
2: Après, si vraiment ils le mettent sur la table à lancher, ils lui changent la couche. C'est un autre délire.
0: Comment il faut, il y a des chiens malheureusement qui sont incontinents. Bah, c'est pas, je crois, évidemment.
2: Faut leur mettre des couches et tout?
0: Bah, bien sûr. Mais pareil, quand ils ont une plaie sous le ventre, faut leur mettre des bodys.
1: C'est vrai?
0: Mais oui!
1: Ah, mais en fait, c'est des bébés!
0: Bah, non, mais tu t'en prends soin, c'est des chiens, ils ont besoin de nous. Mais ils comptent sur nous pour survivre. Ouais, ouais. Eux, ils prennent soin de toi de l'autre côté.
1: Mais j'ai un pote qui me dit, je viens d'avoir une chienne, elle fait pas ses nuits, je dors pas en ce moment. Je ne savais pas qu'un chien ne faisait pas ses nuits.
0: Personne me demande des nouvelles de mon chien.
2: Alors,
0: elle
2: a
0: la patte. Donc, c'est en analyse, on n'a pas encore le truc. Mais il a mis la patte dans l'eau, donc ça s'est infecté. Donc, il faut refaire tous les pansements. Et j'ai été obligé de lui mettre la collerette pour qu'il arrête de se gratter. Donc, mauvaise nouvelle, ça est inconfortable. Bonne nouvelle, je capte TPS Star. Je l'avais pas avant. À la maison, j'ai TPS Star. Donc, Et ça, c'est la belle nouvelle.
1: Tout chic avec son cou.
0: Ah là là, le pauvre. Bon, qu'est-ce qu'on écoute?
2: Oh, me dis pas Gims Soleil.
7: On se met un petit Gims.
0: Oh là là là là. 50, hein.
2: Ah bah là, toujours.
0: Tout le monde, hein. Et après, on se met Gims. C'est dans un instant les infos pour Brio Dîner de ce soir. Chacun sur une pâtisserie. Je vous ai même pas. En fait, coupe tout. En fait, je m'intéresse à vous. Vous vous intéressez.
1: Je sais.
0: Mais pas du tout.
2: Mais on n'a pas eu le temps de te demander. Ouais.
0: Écoute,
2: mais
0: on est. Arrête. Je vous demande.
2: Amène une autre.
0: Non, mais écoutez bien. Je vous dis, mon chien, il est malade. Il a la patte opérée. Personne me demande de nouvelles. Alors moi, je suis là. T'as passé un bon week-end avec. Lui, ça va, ta chérie, son petit doigt de pied hier. Moi, mais personne. Et là, je vous dis, c'est quoi votre pâtisserie? Et moi, c'est en mode, bon, allez, vas-y, on a fait le tour. On est le centre du monde. Et moi, rien, on ne demande pas.
1: Tu nous poses des questions pour qu'on te les retourne.
0: Je sais même pas qui me parle, t'es morte à mes yeux.
1: Bon, la réponse est oui. C'est quoi ta pâtisserie, Camille, pour les...
0: Je dis pour les gens qui m'écoutent, parce qu'il y a encore 2-3 personnes qui m'aiment en France, le fraisier.
1: Ah, c'est bon.
0: Ne faites pas semblant de m'aimer, d'être content. Je peux plus vous entendre, bande d'ingrats. Gims, Soleil. Bonne soirée sur Énergie.
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8: Oh, Zaré, j'envoie un banger sur un banger depuis des années. Oh, Zaré,
0: on a perdu. Oh là là là là.
1: Chante bien.
0: Comment vous allez tout le monde? Je suis en train de regarder mes messages Instagram.
2: Alors, ça dit quoi?
0: Alors bah, j'ai Sandrine qui me dit qui veut des places pour Bruno Mars. Elle me dit c'est mes 50 ans le 9 juillet. Je peux rien faire pour ça, ma petite Sandrine. Je suis désolé, excuse-moi. Je vous réponds direct, tiens, pour une fois, je fais jamais.
2: Mais fais-le parce que t'as raison. Les gens pensent
0: qu'on a des gens sur Camille Combal sur Energy. Vous me dites, tiens, là, en direct, je réponds à vos messages. Salut Camille, si personne veut de la plancha, on est preneur. Bah tiens, Deb, CH. On va te rappeler, on va t'offrir une plancha. Oh. T'inquiète pas, j'en ai 315. Personne la veut. Ah, bah tiens, Erving. Coucou Camille, en vrai ta plancha maudite, moi ça m'intéresse.
2: Tu vois, ah bah tiens.
0: T'es vraiment super, dommage que tu sois entouré d'ingrats. Bon.
2: T'as pas changé la fin du message.
0: Je suis sûr. Un petit peu. Salut, je viens te voir au théâtre à Clermont-Ferrand. Bah merci Lalice, c'est sympa.
2: Bah ouais. Je comprends que la plancha elle part, mais sur les réseaux quoi.
0: Cindy, j'écoute vos podcasts tous les jours, je suis morte de rire. Vous êtes géniaux. Pardon, parce que c'est hyper. On est géniaux. Je l'ai lu au hasard et là, c'est vraiment que du. Mais c'est, ouais. Ça fait plaisir. Mais le gars qui lit que des messages sympas, c'était vraiment le message d'après. Je vais en trouver un méchant. N'a pas. Hein.
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0: Bonjour Camille. Hier, une collègue, Faustine Bourriel, a joué à l'antenne. Elle a perdu. C'est une chic fille. Faites-la rejouer. Bah, ouais.
1: C'est une chic fille.
0: Ah bah attends, c'est Faustine d'Annecy. Bah, elle avait pas de réseau. Elle a perdu. Ouais. Bah, elle joue avec Rémi, quoi.
2: Mais non, même pas. Tu vois comment t'es, hein? Tu vois comment t'es cette mauvaise langue?
0: Je savais qu'il allait me démarrer,
2: je le mérite.
0: 0-870-42-48, vous nous appelez, vous nous parlez, bien sûr, vous êtes ici à la maison. 4 infos sur quel thème? Jingle.
10: Qui aura la meilleure info sur une pâtisserie? Alors, quand je dis pâtisserie, alors on parle évidemment de éclair au chocolat, de millefeuille, de Paris-Brest, de Saint-Honoré, d'opéra, de tarte à tartatin, de tarte au citron meringuée, de baba au rhum, de religieuse, de financier, de madeleine, de cannelé.
0: Il y a Alicia qui va voter ce soir, ça va Alicia?
10: De phare breton, plus de roi, des chaussons aux pommes, des tartes.
0: Ça va Alicia?
10: Sourine, la charlotte aux framboises, des chouquettes, des profiteroles.
1: On prend tout.
2: Profiterole. Non mais quel sudiste là.
0: Alicia, bienvenue, je suis contente de t'entendre. Ça va Alicia?
11: Ça va super, et vous?
0: Ça va très bien, t'es d'où?
11: À côté de Dijon, sur Angers.
0: Très bien, Dijon, j'embrasse mon ami Benjamin qui est Dijonais, mon Benji, je l'embrasse fort. J'ai passé un week-end avec lui à Rouen, et tout le week-end à Rouen, il faisait que me dire, bah, ça ressemble à Dijon, mais c'est moins bien. Tout le week-end.
1: Ça va très bien.
0: Alors, avant toute chose, j'aimerais qu'on commence par... votre pâtisserie préf, qui est peut-être pas la pâtisserie dont vous allez me parler
2: non,
0: ce soir.
2: Du tout même.
0: Par exemple, moi je vais parler de fraisier et je déteste le fraisier.
1: Ah ouais. C'est ma pâtisserie préf.
0: Ah j'y déteste. Ah j'y déteste.
1: Mais attends,
0: crème et tout ça.
1: Et la pâte d'amande au-dessus, ça te fait pas
0: non.
1: Et un crumble?
0: Eh ben, crumble, une de mes pâtisseries préférées.
1: C'est bon, hein?
0: Crumble, et moi, je peux être un peu crumble. Je peux même aller jusqu'à la rhubarbe. Oh!
1: Bien sûr, oh, avec la petite acidité.
0: Je suis pas forcément crumble pomme, tu vois. Pas tellement.
1: Ah bon?
0: Et aussi pourquoi? Parce que je trouve que je ne sais pas pourquoi en France, je trouve que la pomme est beaucoup trop surcotée par rapport à la poire.
1: La poire, le problème, c'est qu'elle s'écrasouille.
0: Je suis d'accord. Moi, j'aime la poire dure.
1: Oui, je suis d'accord.
0: Mais pardon, je trouve que beaucoup de desserts qui sont faits à base de pommes, les tartes, les crumbles, chacun ses goûts. Hein. Mais tu remplaces la pomme par de la poire, tout est meilleur. Pardon, le crumble poire, c'est meilleur, la tarte aux poires, c'est meilleur. Et c'est sans fin, ça.
1: Est-ce que ton crumble, tu le manges avec de la crème fraîche ou de la glace?
0: Ah, je le mange comme ça.
1: Ah, pur. Ah, t'es un ouf, toi.
0: Moi, je suis un... Moi, je suis un malade. Moi, je suis un malade, quoi.
1: Il est un ouf.
0: Thibaut, alors toi, c'est le fraisier.
7: Oui.
0: Moi, je crois que c'est le crumble. Toi, c'est quoi, Thibaut?
7: Moi, c'est le baba au rhum. J'adore ça.
0: Ah, pas du tout. Hein.
7: Moi, tu mets pas beaucoup de baba.
0: Ouais, voilà. J'ai horreur de l'alcool dans la nourriture.
7: Ah, moi, j'adore de plus en plus, mais depuis peu.
0: J'ai horreur. Ah bon? Mais non, mais même dans la Savoyarde, dans la fondue Savoyarde, donc qui est de chez moi des montagnes, moi, je fais 120 blancs. J'ai horreur de ça.
7: Tu mets quoi à la place?
0: Bah rien. Tu mets le fromage, quoi. Ah, mais j'aime pas du tout. Moi, j'aime pas le coco vin. J'aime pas quand il y a de l'alcool dans la nourriture. Ça me dégoûte.
1: Écoute, ça viendra avec l'âge. Je mets une bonne glace rhum raisin.
0: Ah, je te la Malaga. Non, on dit Malaga dans le sud.
1: Ah d'accord.
0: Rhum raisin, c'est la Malaga.
1: C'est très bon.
0: Ah ouais, non, c'est pas pour nous.
1: Ça, sympa.
0: Ça, tu sais que t'as vieilli, ça. En même temps, tu normalement, tu te vois même pas, tu fermes les yeux, tu as pris une robe raisin, dans l'après-midi tu mets une galerie de toi sur la voiture. Tu prends rendez-vous chez Neuroto, tout va très vite. Tout va très vite. Rémi,
7: moi c'est Paris-Brest. J'adore la noisette, ce petit feuilleté là, enfin ce truc là, j'adore. Ce petit
0: chou, en fait. Paris-Brest, j'ai failli être mon info que j'ai pas faite. Le Paris-Brest a été inventé pour célébrer le cyclisme. C'était une commande. Et en fait, ça représente une roue de vélo. Donc ils me font rire maintenant, ils le revisitent, il n'y a plus de truc. Mais si t'as pas le trou au milieu, sans être vieille école, bah ouais, ça fait moins le truc parce que c'est censé représenter une roue de vélo, le Paris-Brest. Paris-Brest.
7: Moi, je fais un truc souvent dans les boulangeries quand il y a un Paris-Brest qui...
0: On n'a pas le temps,
7: Je rigole avec toi, vas-y.
0: Une bâche,
7: ah ouais.
0: Il n'a pas vu venir celle-là.
7: C'est le Paris-Brest quand il est en forme d'éclair au chocolat et qu'il me le cherche. Non, je ne vous ai pas demandé un éclair, je demandais un Paris-Brest, c'est le truc rond et tout. Non, ça valait vraiment pas le coup.
2: Ouais, on avait pas le temps.
0: Ouais, c'était ça.
7: Tu vois, je l'ai senti en fait, on avait pas le temps. C'est bien fait, tu vois.
0: C'est parti, on commence avec toi. Première info sur une pâtisserie, rappelle-nous laquelle.
7: Alors, profiterole, pourquoi? Parce que, vous savez, bon, la pâtisserie en France, ça date il y a des centaines d'années. La profiterole, c'est arrivé à peu près au 16e siècle. Et ce qui s'est passé, c'est que tous les apprentis pâtissiers, les jeunes pâtissiers, pour se faire un peu d'argent, ils avaient de la pâte à choux qui restait souvent. Et ils faisaient des petits choux, ils allaient les vendre un peu derrière la pâtisserie en mode, bon, dans la rue, tiens, pif, paf, paf. Et qu'est-ce qu'ils faisaient avec ce petit chou? Ben, ils faisaient des petits profits. Ils faisaient un peu d'argent. Et donc, pourquoi on a appelé ça les profiteroles? Parce que le petit chou servait à récupérer un peu d'argent, un petit peu de monnaie pour ces petits choux qui apprenaient la pâtisserie. Les petits pâtissiers.
0: Et pourquoi Hérol?
7: Et là, c'est parce qu'on l'a pimpé avec chocolat, vanille et tout machin. Mais ça vient de là. Et c'est juste pour
0: Hérol, pour lui donner un petit nom.
7: Pour lui donner un petit nom.
0: Comme si aujourd'hui on l'appelait le moula Hérol.
7: Voilà, exactement.
0: Ouais, c'est ça.
7: La moula.
1: J'ai.
7: Pas mal, hein? Elle est belle cette info, hein.
1: Belle
7: info,
1: elle est sympa.
0: Très bonne. Valicia, t'as raison. T'as du pif. Elle est très très bonne. J'y vais moi si vous voulez. Moi j'ai une info sur le fraisier.
7: Mais
0: une info de vie qui va vous intéresser, que j'ignorais complètement. Sachez que si vous êtes invité à dîner un soir chez des amis,
7: ouais.
0: Si vous arrivez en couple avec ton chéri, enfin ton ami.
1: Mon ami, oui.
0: Avec un fraisier, et ben le message, c'est que vous voulez un plan à quatre.
1: C'est pas vrai.
0: Oui.
1: Oula. Mais j'apporte très régulièrement des fraisiers.
0: Je vous jure que je suis allé vérifier. Alors, que vous avez compris,
7: c'est un peu anecdotique. C'est-à-dire
0: anecdotique.
7: Si tu ne sais pas et que le savent
0: oui,
7: pas.
0: Oui, tu ne sais pas. Mais si un couple, en gros, apparemment, c'est un message, c'est un couple. D'ailleurs, peut-être qu'il y a des gens libertins qui nous écoutent et que apparemment, c'est vraiment le message pour dire on est OP, on est prêt, on est douché.
7: Ouais.
0: Ça part. Et donc peut-être, voilà, vous ne le savez pas en le faisant, mais en tout cas, visiblement, le fraisier. T'as un appel à ça.
7: Mais ça veut dire que si toi tu le sais, donc tu l'amènes avec ta femme et que le couple en face ne le sait pas, la soirée est longue, quoi. On a amené un fraisier, hein. Regardez ce que ça vous dit.
0: Un fraisier.
11: Tu reviens de la même façon.
1: Ton info m'angoisse au plus haut point. Pourquoi j'apporte régulièrement des fraisiers? Parce que toute mon enfance, ma mère, chez des potes, a toujours apporté des fraisiers.
0: Ta mère voulait peut-être un plan à 4 et c'était pas du tennis.
8: Si vous voyez ce que je veux dire, c'était pas pour faire un paddle.
1: Arrête, je n'y pense plus.
0: Ah non, énorme.
1: Je te jure, c'était son truc.
7: Bon, bah voilà. Hein.
1: Ouais, bah, juste elle aime les fraises.
11: Ça change la vision du fraisier.
0: Ah ouais. Ça change la vision du fraisier, mais vraiment, c'est quelque chose pour reconnaître qu'il y a un couple qui a envie de d'y aller, quoi. C'est le fraisier, c'est on est OK.
1: Bon.
0: Voilà. Thibaut,
7: moi je vous explique.
0: Ah, pop, pop.
7: Pourquoi Camille a commencé?
0: Thibaut et Oriane, mais j'ai pas commencé, je viens de la faire. Oh là là. Thibaut, il est en jet lag. Il est pas du tout avec lui sur l'émission. Je sais pas ce qu'il a aujourd'hui. Thibaut et Oriane, j'allais dire, c'est dans un instant. Mais avant, ça coûte un peu de Taylor Swift. Ça, vous savez quoi? Ça va vous booster.
1: Mais bien sûr.
0: Vous êtes toujours des Swifties. Vous êtes toujours meilleurs après Taylor Swift. Taylor Swift, on continue avec les deux prochains fun facts. Bien sûr, on est en direct sur Énergie avec vous jusqu'à 19h.
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0: en direct, mes messages Instagram, pardon, vous pouvez m'écrire sur mon Instagram, je suis en train de tout lire en direct. Il y a un instant, je vous ai dit quoi? Que le fraisier, c'était un message quand on est libertin, ouais, et qu'on s'entend, pour partir sur un petit plan A4. Et ben, j'ai l'établissement divin qui me dit, je suis pâtissier et libertin.
1: Énorme.
0: Je pouvais pas tomber mieux, hein.
2: C'est fou. Clair.
0: Ouais, et mec, je pouvais pas trouver une info qui t'intéresse plus. Pâtisserie et libertin. C'est fou. Et il m'écrit, effectivement, l'histoire est bien fondée.
1: Dingue.
0: Parce que j'ai quelqu'un d'autre, une auditrice qui me dit aussi, non, c'est pas vrai, c'est la tarte aux fraises. C'est Delphine qui me dit, mais bon, là, le pâtissier et libertin, pardon, j'y crois, hein.
1: J'espère que c'est pas la tarte aux fraises. J'en ai fait une dimanche pour l'anniversaire de ma fille. On a reçu des amis. J'espère qu'ils sont pas égaux là.
0: Quand t'es reçu chez des amis, tu peux quand même faire un fraisier à la maison.
1: Ça, maintenant, ça me fait flipper, tu vois.
0: Ça n'est pas que ça, le fraisier, mais je veux dire, c'est quand t'es invité à deux en couple à la maison et que t'es avec un fraisier, ça veut quand même dire on est open. On est open d'Australie. Nicolas me dit, je voudrais une plancha, je suis d'Annecy. On est beaucoup écouté à Annecy, hein.
2: Ouais.
0: Ils aiment beaucoup les planchas à Annecy. Alors là, maintenant, les gens savent, ils me parlent de Grenoble. Vous savez à quel point j'aime Grenoble. Donc tout le monde me dit qu'ils sont de Grenoble et qu'ils veulent une plancha. Bah merci. Finalement, la plancha revient, hein.
1: Mais je te dis, puis elle revient fort sur Insta, hein.
0: T'as bah ouais, Adrien, pareil, BDN, il me dit, je veux une plancha pour cet été, ça me ferait plaisir. Haha.
1: Mais on a qu'à lancer un concours sur Instagram. Attends.
0: Si vous pouvez me faire plaisir, je vous écoute en rentrant du boulot, Mélène. Si vous pouvez me faire plaisir, passez la musique Les Oies Sauvages pour une dédicace à mes collègues. C'est
2: à l'ancienne, là.
0: On va être hors format. Là, on va pas y être.
3: Faut vous mettre ça, sinon.
4: Oh, plancha.
0: Y'a pas moi, y'a plancha. Noah nous écoute en Guadeloupe. Gros bisous, Noah. Un grand merci à toi en Guadeloupe de nous écouter en direct en plus.
1: Direct en Guadeloupe, il est quelle heure?
0: Noah, réponds à la question de Rémi maintenant.
1: Bah, c'est plus 6 ou moins 6, je sais plus.
0: Tiens, Margot, elle me dit ça répond pas au standard.
2: Non, mais il y a beaucoup de gens qui appellent en même temps.
0: Et je la vois, elle est sous mes yeux, là, notre standardiste qu'on adore, Julia, elle est en train de répondre. Hein. Après, peut-être elle appelle aussi sa mère, j'en sais rien. Oui, Zalando, oui, ben j'ai pas de retour sur mon colis. Peut-être, je sais pas, j'ai une vitre qui nous sépare, en tout cas, elle est au téléphone. Hein. Alicia, on est en train de parler de la meilleure info possible concernant les pâtisseries. Ah, pâtisserie, j'ai donné le fraisier. Rémi, il a donné les profiteroles. Je passe à Thibaut, on finira avec Oriane. Thibaut, tu nous parles de Paris-Brest, je crois.
3: Ouais, moi je vais vous expliquer pourquoi le. Non, je parle pas du tout du Paris-Brest.
0: Ah non, tu parles de quoi?
3: Non, je parle du Saint-Honoré, ça m'a mis le doute.
2: Je confonds les deux d'ailleurs.
3: Ah ouais, mais c'est un petit. C'est pas pareil, il y a du chou et tout ça. Mais en tout cas, moi je vais vous expliquer pourquoi le Saint-Honoré est le graal des graals du gâteau des pâtissiers.
0: Je sais même pas que ça existait le Saint-Honoré.
3: Bah, le Saint-Honoré, en fait, c'est un. Ça combine la pâte feuilletée, le chou, la crème de chibouste. Et en fait, pourquoi le Saint-Honoré? Bah, à ce nom-là, c'est qu'en fait, c'est le nom du saint patron des pâtissiers. Le dieu un peu des pâtissiers, il s'appelle Saint-Honoré. Et en fait, ça s'appelle comme ça.
0: C'est parce que ça s'appelle pas Cédric Grolet.
3: Mais maintenant, oui. Hein.
0: Pardon.
3: En 2026, bien sûr, c'est
0: Cédric Instagram. Hein, je ne vois pas pourquoi ton honoré là.
3: C'est ce beau vieux Cédric maintenant, mais je te parle de longtemps. C'est Saint-Honoré. Et en fait, c'est l'épreuve ultime pour être un bon pâtissier. En gros, ils appellent ça le test de noblesse. Quand tu arrives à faire un bon Saint-Honoré, ça veut dire que tu as un pâtissier confirmé. C'est en gros l'épreuve des épreuves de la pâtisserie.
0: Un brave, quoi. C'est vraiment le temps.
3: Le Saint-Honoré, c'est pour ça que c'est une des meilleures pâtisseries.
0: Ouais, ça gagne pas, mais bonne info.
3: Si, c'est énorme ça.
2: Et j'ajoute que si tu veux bosser dans un palace ou un grand restaurant, souvent le test c'est de faire une bonne omelette. Je ne le savais pas.
0: Je te crois sur parole.
2: Parce que si tu fais une omelette merveilleuse, t'es capable de faire énormément de choses. Donc parfois, t'arrives avec un background énorme, mais tu dois juste faire une omelette.
0: Je suis complètement d'accord avec toi. Je sais pas ce que t'en penses, Alicia, parce que les peu de fois où je commande une omelette, elle est immangeable.
2: Ah bon?
0: Ouais, voilà. Parce que je ne l'aime pas baveuse. Bah alors pas, mais à un point de je peux pas la manger.
3: Et tu veux une crêpe, quoi.
0: Bah non, et après, c'est tout de suite trop cuit, c'est pas bon.
2: Non, non, la semelle, c'est pas bon.
0: Il y a un moment mieux. Moi, baveuse, c'est impossible.
1: Ah, moi non plus. Je peux pas.
0: Autant trop cuit. Je me régale pas, mais je peux la manger. Mais alors, un truc qui bave là comme ça.
2: Ah, mais c'est un art d'une précision, l'omelette.
5: Non, c'est pas bon.
0: Ah, bah, je suis d'accord. Alicia, on est tous d'accord. Est-ce que t'as envie de l'info d'Oriane ou on se dit tout de suite qu'elle a perdu?
5: Non, bah, écoutez quand même.
2: Merci, alors, Alicia, de me laisser cette chance. Je vais vous parler du kouign-amann, le gâteau breton. Et bah, figurez-vous que le kouign-amann est né d'une pénurie.
0: Arrête. Je fais rien.
2: En 1865, à Douarnenez,
0: Douarnenez, mais ça va pas, mais t'as pété le plomb.
2: À Noirne. En plus, je le sais, j'ai déjà été. À Douarnenez, il y a un pâtissier qui s'appelle Yves René Scordia qui se retrouve.
0: Cordia, mais t'es femme malade. Mais
1: t'es malade, Cordia.
0: Elle est malade.
1: Ça joue ou quoi?
2: Il se retrouve complètement démuni parce qu'il a plus de farine. Il a fait tellement de gâteaux qu'il a plus de farine. Donc là, les gens viennent lui acheter des gâteaux, il sait pas quoi faire. Et là, qu'est-ce qu'il fait? Il prend de la vieille pâte à pain un peu rassie, il prend ce qu'il a sous la main, il prend du sucre et là, il met du beurre, du beurre, du beurre. Il s'est dit, c'est les seuls ingrédients que j'ai. Et ça fait quoi?
0: Il est découvert. Donc c'est en train de nous dire un peu que c'est une créa accidentelle, finalement.
2: Accidentelle, de la vieille pâte à pain, du sucre et du beurre, du beurre, du beurre. À Douarnenez.
0: Douarnenez.
2: Douarnenez.
1: Et le Kouign-Amann et le diabète, hein, c'est marrant. Hein.
0: En même temps.
1: Ouais. Ouais, en même temps, c'est fou.
0: Alicia, quelle info t'as préférée ce soir?
5: Ben moi, ce soir, j'ai préféré l'info de Rémi. C'est trop troll.
0: Elle était super, Rémi.
1: Merci.
0: Bravo. Ouais. Rappelle-nous.
1: Les profiteroles ici, tu faisais un peu d'argent.
0: Franchement, je trouve que c'est la mieux à ressortir à un dîner.
1: Ouais, écoutez, vous m'envoyez ravi.
0: Rémi, c'était énorme.
5: Un petit peu d'histoire, c'est bien.
0: Rémi, tu étais à moins 4 avant le point, tu passes à moins 3.
1: Ah, sympa.
0: Je rappelle que ton objectif, c'est que Thibaut vienne avec toi. Il est à 1 point.
1: Mais pas aujourd'hui.
0: Moi, j'aime bien être, j'aime pas être seul. Voilà, je suis quelqu'un que je sais pas vivre seul. Donc, on va redescendre un peu Thibaut encore d'un étage, qui va descendre au rez-de-chaussée, j'imagine. Il arrive au zéro.
1: Voilà, super. Je suis dégoûté. C'était un travail de longue haleine. Des jours et des jours que je travaille.
6: En plus, de toute façon, des points, tu tapes sur l'autre. Donc
0: en fait, ils font leur combat entre eux. Nous, on est à 6 points depuis 8 jours.
2: Oh hein,
0: mais on sert plus à rien dans cette équipe.
1: Ouais. Je suis deg.
0: Félicitations.
1: Merci. Bravo, merci, je suis content. Très content.
2: Bravo, l'ami.
0: Vous voulez le thème de demain si vous voulez commencer à travailler?
2: Ah oui.
0: Demain, ce sera la première montgolfière qui a volé dans le monde, qui a été créée par les frères montgolfiers. Vous saviez ça?
1: Bien sûr.
0: Je ne savais pas du tout.
2: Non,
1: je sais pas.
0: C'est deux frères montgolfiers qui ont créé la montgolfière. Et donc demain, le thème des frères connus.
1: Ah, ok. Ah,
0: ça peut être les frères Gallagher.
2: Ouais.
0: Les frères Combal, on est moins connus, mais enfin, on est quand même deux frères.
2: Voilà. C'est vrai.
0: J'ai frère Guillotin, mes tontons, qui a été catcheur à Belleville. Il y a peut-être une histoire.
2: Mais c'est vrai.
0: Connu, hein.
1: Connu?
0: Ouais, bon, pas dingue.
1: On en parle demain. Taïk, tout de suite. Merci Alicia d'avoir passé un moment avec nous du côté de Dijon. Belle soirée, tout le monde en direct sur Énergie.
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1: On est ensemble, on est en direct sur Énergie. On va jouer, on n'a pas encore joué. 0870 42 48, plan de chat à gagner.
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1: Apple Watch et Switch 2.
0: Pas mal. Cette chanson n'a jamais été aussi à propos que pour une planche.
1: C'est vrai, hein.
0: Vraiment. Elle faisait trembler tout le village. Les gens voulaient pas lâcher là. Moi, tu franchement pas. Enfin,
1: bien sûr.
0: Mais à la base, il a changé au dernier moment, c'était vraiment plan de chat, ça c'est l'original. Voilà. Et après, il a mis Bella, mais à la base, c'était vraiment plan de chat.
1: On jouera dans un instant, on a plein d'infos aussi à partager avec vous. Bref, restez avec nous, on est en direct. Hakim Gemili, Benjamin Tranier viennent de nous parler de leur prochain film sur Amazon aussi. À tout de suite.
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1: Merci Fred Testo, Jojo Fantasy de nous faire tous ces petits jingles, on l'embrasse fort. Les copains, vous savez ce qu'on fait? On part à Nice.
0: Ah, sympa.
1: Je vous amène à Nice juste avant d'écouter Sound of Legend sur Énergie. Les habitants de la résidence du Vallon Monari sont en galère.
0: Qu'est-ce qu'il y a?
1: Depuis 4 ans, ils reçoivent plus de lettres, plus de colis, plus de recommandés, plus rien. Ah. Walou, Macache, Nada.
0: C'est un EHPAD?
1: Non. Le facteur titulaire ne ramène plus le courrier.
2: Mais pourquoi? Il n'y a plus de boîte?
1: Quand il se fait remplacer sur ses congés, ils reçoivent le courrier. Mais quand c'est le facteur titulaire, dans cette résidence-là, ils ne reçoivent pas. Sylvie a même décidé de vendre sa voiture. Sylvie qui habite dans la résidence, vous avez compris. Je ne sais pas si elle est présidente du conseil syndical, j'ai pas l'info. Lassée par les amendes majorées, parce qu'elle ne reçoit pas ses PV. Elle a rendu sa voiture, parce que comme elle ne reçoit pas les PV, elle reçoit les majorations, elle en a marre.
2: Mais il y a un facteur spécifique qui boycotte cet endroit.
1: Tu sais que toi, ton facteur attitré, tu le vois, ton facteur?
2: Non.
1: C'est toujours le même. Bah, moi, j'ai ma.
0: Ouais, aussi.
1: J'ai la chance, elle est charmante d'ailleurs. Ma factrice à vélo et donc elle passe, je la salue tout ça et que de temps en temps elle est en vacances, il y en a un autre, mais donc il y en a quand même un qui est responsable de la ronde.
2: Mais il y a un chien méchant, il y a quelque chose.
1: Le voisinage a monté une asso, la poste assure vouloir les rencontrer pour trouver une solution. Pour la poste, pas de souci de facteur, juste des adresses incomplètes ou imprécises. La poste dit non, il n'y a pas de problème. Les habitants disent il y a un problème. Qu'est-ce que je fais? Je suis Julien Courbet moi pour régler les trucs.
0: Ben non mais ouais.
2: Après, non, mais c'est... Moi, je n'ouvre pas mon courrier. C'est-à-dire que je n'ai pas ouvert mon courrier depuis des mois.
0: Ah bon?
2: Je sais pas, ouais.
0: Mais t'as une phobie?
2: Non, j'ai pas une passion, on va dire.
0: pas ouvrir là, ouais. Donc t'es pas au courant pour. Ouais. Non, mais je me disais, c'est curieux que tu sois là ce soir, mais c'est vrai que si t'ouvres pas ton courrier, oui, je comprends mieux. Bah, essaie d'ouvrir tes mails au moins. Hein, on va faire ça, t'inquiète pas.
1: Non, mais c'est marrant parce que si, quand le gars est en vacances, son remplaçant, là, t'as du courrier, c'est qu'il y a un problème avec
0: Il y a un problème.
1: Le facteur.
0: Après, ça peut être à la raison, Ryan. On a déjà parlé d'histoires où le gars disait, bah, tant qu'il y a un chien méchant dans le quartier, je viens plus. Ah, c'est normal. Ouais. S'il est pas en sécurité, là, il s'est pas plein le facteur.
1: À checker avec les voisins, s'il y a pas un staff qui traîne, quoi.
0: Il doit y avoir une histoire d'ex là-dessous.
2: Mais bien sûr.
0: Je crois.
1: C'est genre d'histoire, pardon. Ça, c'est un terreau de ex-en-Provence, j'allais dire, ex-en-copro, quoi. Il y a un problème de copro.
2: Il a dérapé avec une dame du deuxième, il veut plus la croiser, il a honte, il veut plus venir.
0: Ah ouais, ma Sylvie du conseil syndical.
1: Ah, ça serait génial.
0: Ça a dû faire une petite soirée à la siesta. Pour ceux qui connaissent un peu Nice, c'est marrant, il veut plus donner le courrier. Sound of Legend, San Francisco. Je connais les femmes. Hein.
1: Ah oui, ça, tu connais les hommes.
0: Je connais l'amour. S'il y a un bien qui connaît l'amour, c'est moi.
1: Oui.
0: Sound of Legend, on est sur Énergie. Je vous souhaite une belle après-midi. Tout le monde, on est en direct jusqu'à 19h. Tu as vu
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0: Je connais pas les paroles, les gars. J'ai voulu donner, j'avais la bonne tonalité, je connais pas les paroles. Un copain de la maison qui arrive dans un instant.
2: Ah, Gims.
0: Ah, Eric Ciotti, non.
6: Damien Dolan arrive dans un instant.
0: Ah, merci. Eh bien, bonjour. Ça arrive dans un instant, on va l'écouter The First Time. Alors, ce sera pas la première fois qu'on l'écoute, hein, je vous cache pas. On est très content de l'avoir. Il est même pas 17h30, on est même pas à mi-parcours. On va continuer l'après-midi ensemble avec Hakim Gemili et Benjamin Tranier, deux humoristes, deux comédiens. Ils seront là avec nous, on terminera les avec eux. Pour le moment, j'ai Alexis au téléphone. Salut Alexis.
10: Salut, ça va?
0: Ça va trop bien Alexis. Qu'est-ce que tu racks?
10: J'avoue que je suis un peu stressé, c'est la première fois que je passe à l'antenne.
0: Mon pote, il faut pas. Alors là, t'es chez toi. À la maison, c'est comme si tu me parlais dans la vie, c'est comme si tu parlais à Rémi. On est là, crois-moi, dans la vie, on est grotesque.
2: Bien sûr, Alexis.
0: Là, on a un peu de
10: pouvoir. Vous êtes les meilleurs des meilleurs.
0: Non, t'es gentil. Mais là, ça nous donne un peu d'assise, un peu de. Parce qu'on est là derrière notre micro et vous nous entendez au téléphone. Mais je te jure, dans la vie, tu nous verrais dans la vie, il y a zéro charisme, il n'y a rien du tout.
2: On est presque embarrassant même.
0: Ah ouais.
1: Ouais, c'est un peu gênant, ouais. Ouais, c'est vrai.
0: Détends-toi, regarde, ferme les yeux, Alexis. Tu vois ma tête? Tu m'as déjà vu à la télé?
10: Oui, je t'ai déjà vu et j'adore ce que tu fais. De toute façon, tu réussis tout ce que tu fais. Ça...
0: C'est fou, mais c'est gentil, merci Alexis. Eh ben regarde, ferme les yeux deux secondes, c'était pas en voiture. Et imagine-moi en pyjama pilou en train de faire des bisous à mon chien, en train de dire « Oui, mon petit gâteau, ça. Dis mon petit gâteau. » Bah voilà, c'est, tu vois, j'ai perdu en charisme tout de suite. Détends-toi, tout va bien.
1: Elle est top cette image, bravo. J'y étais moi aussi, j'étais là « Oui, petit gâteau, c'est bien. » C'est une belle idée là.
0: Tu vois, c'est qu'il a failli me péter. Bon, on s'en
1: fout. Oh là là.
0: J'ai pété le nez, faut que je passe une radio. Bah, parce que je suis arrivé, fait qu'à un bout d'un moment. Et il était content aussi, et il m'a mis un coup de tête. Et je sais pas s'il m'a pas pété un bout de cartilage.
2: Il a pas la tête molle. Comment il a pu te faire mal?
0: Un chien, ça va du tout, la tête molle.
10: Moi, ça m'est arrivé, mais il m'a fait un croche-pied en voulant me faire un câlin.
2: Bah, tu peux même pas t'énerver en plus, le pauvre.
0: Ah, bah non, il peut rien du tout. C'est toi-même qui viens rentrer dans son. Dans sa bulle, quoi. Ouais, bah, bien sûr. C'est pas bulle que je cherche, c'est
1: dans son espace vital.
0: Merci. Ouais. Merci beaucoup, Thibaut, de tirer un peu la France vers le haut.
1: Foot, j'essaye à ma.
0: L'autre
1: ma
0: côté, là. De sa bulle.
1: Moi, je son univers.
0: Bon, j'ai besoin du générique de Turbo. T-U-R-B-O. Je vais parler bagnole. Vous êtes très nombreux en bagnole, j'ai une info très intéressante. Après, on va jouer. Pam pam pam pam pam tatou tatou tatou tatou palabalam. Ok, je suis tombé. Ah mais moi automoto, t'as automoto aussi.
2: Il a tout.
1: Ah j'ai tout sous la main.
0: C'est automoto.
1: Ouais, c'est Quentin Moziman qui a.
0: Et alors attention, je crée un truc. Mashup. Écoutez hein.
1: Oula.
0: Automoto TF1, Turbo M6, mashup des deux, tu me fous les deux en même temps.
1: Attends, je te mets les deux là en même temps. Ok.
0: C'est pas si dégueu, merci Alexis.
1: Attends, c'est fou.
10: Non, c'est pas si mal.
1: On dirait du Coldplay. C'est du Coldplay. C'est Coldplay.
2: C'est de quoi la différence entre Automoto et Coldplay. Turbo
0: Coldplay, c'est un groupe, Automoto, c'est l'émission.
2: Turbo et Automoto.
0: Non, alors ben, c'est déjà deux chaînes différentes, c'est quand même pour parler des voitures et tout. Mais c'est vrai qu'Automoto, c'est un peu plus sur la compétition. Genre, ils vont essayer d'avoir Sébastien Loeb ou Sébastien Ogier pour essayer d'avoir un peu des infos, des coulisses. Turbo, vraiment, c'est la meilleure planque du monde. Il y a Dominique Chapat, ça fait 40 ans qu'il traverse le monde avec des Velsatis.
2: Ok, j'ai
0: et que le gars, il arrive, il dit bon, ben là, j'ai la nouvelle Sandero. Je pense que le mieux, c'est d'aller vraiment l'essayer sur les hauteurs de Rio de Janeiro parce que.
11: La route, ce que tu peux faire, elle est sinueuse, mais d'une certaine façon, je verrais bien l'adhérence.
0: Et tu peux pas faire ça à Vélizy?
11: Non. On m'a envoyé avec la Sandero là-bas et ça va me permettre de faire des belles images, puis surtout de bien voir si un peu l'éjection est un peu à l'arrière, parce qu'on est un peu plus à l'arrière. Voilà. Et ça, je pourrais le voir qu'à Rio de Janeiro.
0: Bon, ben d'accord. Ben, écoute, on te prend un petit billet, tu pars vendredi, tu reviens lundi.
11: Non, faut que je reste 3 semaines. De voir si l'airbag il fonctionne ou pas aussi. Voilà, je faisais 3 semaines à Rio. Lui, il a fait la plante du millénaire. C'est
12: infectieux
0: ça. Non, mais il teste des Dacia Sandero dans le monde entier. Donc lui, il essaie vraiment les voitures, quoi.
12: Très bien.
0: Bon, pourquoi je vous parle de ça? Je suis tombé sur une étude très sérieuse. Si vous roulez en Mercedes, Citroën et BM, vous êtes ceux qui le font le plus quoi?
12: C'est quelque chose de bien ou de pas bien?
0: C'est pas bien.
12: Jeter les déchets par la fenêtre?
0: Non.
10: Ça se passe sur la route?
0: Ça se passe sur la route, c'est le niveau de compétence routière, c'est pas une incivilité.
1: Les mauvais créneaux? Créneaux qui touchent un peu. Le créneau qui touche.
0: C'est pas aussi précis, c'est ceux qui se garent le plus mal.
1: Ah bah tu vois.
0: Une étude très sérieuse a été menée. Tu roules en quoi, Alexis?
10: En Mégane électrique.
0: Bon, ça va, tu passes. Mercedes, Citroën, BM. Oh, bah, toi, t'es en BM. Ouais. Apparemment, ce sont les automobilistes qui se garent le plus mal.
1: Je sais pas faire de créneau à gauche.
0: Ah ouais?
1: Si on garé à gauche, je suis sûr qu'à un moment donné, ça va taper, quoi. Enfin, en tout cas, je vais frotter, il y aura un problème. Donc, je vais que essayer de... En fait, je fais des tours pour trouver des places à droite.
0: C'est marrant.
10: Comme mon beau-père.
1: Ben voilà, tu vois.
0: C'est marrant, je trouve, parce que, les voitures, on a celle qui nous convient parce qu'on aime bien la conduire et tout ça. Et une voiture qui te va. Et je trouve que Rémi a une voiture qui ne lui va pas du tout.
12: Je suis d'accord, quand je l'ai rencontré il y a un an.
0: Et tous les soirs, je devais ouvrir sa voiture. Et tous les soirs, dans ma tête, je me dis, elle lui va pas, sa voiture. Elle est pas pour toi, cette voiture.
12: Tu m'as klaxonné un jour dans la rue quand on a commencé à travailler ensemble. Je sais qui, lui, j'ai mis un certain temps à faire le lien entre le conducteur et la voiture. Je suis bien d'accord.
6: Après, t'as vu racheter ton créneau à gauche. Elle a dit, ah, c'est bon, c'est une
12: Je te vois bien dans une Twingo.
0: Tu peux me dire le modèle de ta voiture?
1: Mais c'est une petite BM familiale en plus, c'est une vieille. Je sais même pas comment elle s'appelle, j'y connais rien moi en voiture. C'est une toute petite BM.
0: Je vais pas faire offense à BM parce qu'elle est très belle ta voiture.
1: Ouais.
0: Et t'es même quelqu'un de très stylé, très beau. Mais les deux. Non mais je le pense. Vous avez deux beautés différentes.
12: Oui.
0: Elle ne te va pas cette voiture.
1: Mais alors qui tire l'autre vers le haut? C'est ça le truc. Est-ce que je suis en surchop avec ma BM ou c'est ma BM qui est en surchop avec moi?
0: Ça matche pas, poto. Je peux pas dire mieux, ça ne matche pas. Okay. C'est comme si t'avais un suite qui tirait bien sur tout le monde et toi il te va pas.
1: Okay. On sait pas pourquoi.
0: C'est pas pour
1: alors donnez-moi des modèles qui pourraient m'aller.
10: Aston Martin.
1: Ah ouais, bah ça va à tout le monde. Forcément.
12: Une voiture haute, je te vois escalader. Là, tu te baisses pour aller dans ta voiture.
0: Ça va pas cette voiture.
1: Ah ouais.
12: T'es trop recroquevillé, un être de lumière, faut que tu sois plus haut.
0: Je pense que bon là, faut connaître Rémi et sa voiture, mais c'est pas ça, mais je suis sûr que dans la voiture, vous dites ah ouais, c'est vrai que j'ai déjà vu ça, un pote qui a une voiture qui ne lui ça elle lui va pas sa voiture.
12: Je suis d'accord.
0: Une pote bien sûr. Ben ouais.
1: Bon, faut que je la change.
0: Alors, vous voulez les infos où, les véhicules ou de ceux qui se garent le moins bien. Donc numéro 1, Mercedes.
12: OK.
1: La Merco. Trop gros.
0: Ouais, la Merco, c'est pas simple. Citroën. Deuxième, troisième BM, quatrième Tesla. Pourtant, elle se gare seule, non, Tesla?
12: Je pense qu'il y a un peu de manip quand même, non?
0: Ben non, je crois qu'elle le fait toute seule.
1: T'appuies sur le bouton et
0: t'appuies sur un bouton et c'est Elon Musk à Los Angeles qui te la gare. Il y a 4h du mat, pas simple. J'ai vu sur l'ordi avec sa souris en train de te garer, quoi. Et Volkswagen en 5.
12: Ok.
0: Ah ouais.
10: Et vous savez. T'habites
0: où, Alexis, tu m'as dit?
10: J'habite du côté de Troyes dans l'Aube. J'habite Clermont exactement.
0: Eh ben t'es pas dedans puisque je vais vous donner également les villes où on se gère le plus mal en France.
12: Ouais, j'imagine qu'il y a Paris, non?
10: Bah,
0: numéro
10: Paris.
0: 1, pas de surprise. Ah numéro 1. En 2, Bordeaux. En 3, Grenoble.
1: Ah bon?
0: Ça te tape sur la cuvette, j'aime pas ça. En 4, Nantes. En 5, Rennes. Et en 6, Marseille. Même classement qu'en Ligue 1.
1: Ah ouais.
0: En 6ème, on tape la Ligue Europa. C'est pile la même place qu'au foot.
1: C'est fou.
0: Ah là là, bon ben voilà, vous avez toutes les infos. Alexis, je t'aime particulièrement. Dans un instant, je t'offre un cadeau, toi.
1: Oh, il est tombé dans les pommes.
0: Non, Alexis, dans un instant, je te fais un jeu. Tu le gagnes. Tu sais ce que tu gagnes? Ou une Switch 2, ou une Apple Watch, ou une plancha. Tu veux quoi?
10: Eh ben... j'avoue qu'il y a tellement de choix... Tu peux me les redire, s'il te plaît, je suis tellement stressé.
0: Alex, si tu te déstresses, je te les redis tranquille, t'as le choix, t'as le temps du 10 pour choisir. Rassure-toi, c'est comme à question pour un champion, t'as un peu de temps pour te choisir. J'ai déjà oublié.
1: Bah, la Apple Watch. La plancha, bien sûr.
0: Ah oui. Toi qui choisis.
10: La plancha.
0: Ah, ça a été
12: Non, génial!
1: C'est énorme.
0: Tu veux une plancha, allez. Alexis?
10: Ouais, une plancha, depuis le temps que j'en veux une et que j'en entends parler. Les gens du coin ne voulaient pas lâcher là.
0: pour une plancha, Alexis, je t'aime d'amour. On joue dans un instant. Avant ça, on s'écoute Damiano, David.
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0: Dans un instant, un Marseillais. Eh oui, un Marseillais.

0: T'aimes bien Alexis?
1: Ouais, je suis plutôt classique, opéra.
0: Ouais, mais comme c'est un Marseillais, t'aimes bien?
1: Oui, super.
0: Tu me dis que je suis
1: toujours Marseille que Paris.
0: Bah bien sûr. Alexis, ça va arriver dans un instant. On va jouer avec toi pour une plancha aussi. On va jouer à... C'est simple. Aujourd'hui, Raphaël Nadal, c'est son anniversaire aujourd'hui. Ses 40 ans. Nous sommes le 3 juin et on fête ses 40 ans aujourd'hui. On va faire un jeu. Je vous donne des choses et vous devez me dire si c'est plus âgé ou moins âgé que Raphaël Nadal.
2: Très bien.
0: Ça va?
2: Oui, okay, let's go.
0: On joue tous ensemble dans un instant pour faire gagner Alexis avec vous tous dans la voiture, bien sûr. Merci de nous choisir des invités canons. Benjamin Tranier et Hakim Jebili seront là dans un instant aussi sur Énergie.

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1: Merci de nous choisir pour terminer les soirées, tout le monde. UGL, voilà ce qu'on écoute tout de suite. Jamaica, on est sur Énergie en direct. Et dans un instant, on joue.
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1: Bienvenue tout le monde, on est sur Énergie, on est en direct bien sûr comme chaque soir avec notre auditeur de 3, c'est Alexis, ça va Alexis?
2: Ça va, un peu moins stressé, mais ça va.
1: Bah, t'es à la maison ici. Tu sais ce qui se passe d'ailleurs à 3 là, vous tous qui habitez 3, les Troyens, les Troyennes, tu sais ce qui se passe à partir de dimanche?
2: Alors là, pas la moindre idée.
1: Bah mon pote, je sais pas, t'es au courant, mais c'est un truc de fou. C'est un truc de dingue.
3: Vas-y.
4: Et quoi donc?
1: Bah, il y a un événement de fou à partir de dimanche. L'ancienne prison, il y a une ancienne prison à Troyes.
2: Oui.
1: Bah, elle est transformée en escape game. Oh, génial.
3: Mais non.
2: Non, c'est vrai.
1: Écoute bien, Alexis. À l'intérieur, tout est resté quasiment intact. Il y a encore des mots des prisonniers, des dessins gravés sur les murs. Première session aura lieu dimanche. Vous pouvez faire un escape game dans la prison de Troyes.
3: Très bonne idée. Et le but, c'est de récupérer de l'argent pour la rénover? Non, c'est pas ça?
1: Le but, ben non, c'est de gagner de l'argent avec un escape game.
3: Ah d'accord, je croyais que c'était pour rénover la prison ensuite.
1: Et, non, non.
5: C'est les projets de réno, hein. Parce que je pense qu'il faut mettre un petit peu de Béatrice dans les
3: escape. Mais c'est complètement con, c'est pas un hôtel. Je
1: ne comprenais rien de ce qu'elle disait. Je me suis sûr rénover. Pas rénover, c'est l'ancienne prison, il y en a une nouvelle.
5: Ah d'accord.
1: L'ancienne prison, ils savent pas quoi en faire, ils font des escape games. Inscris-toi, je t'en supplie Alexis.
2: Ah bah j'essaierai.
5: Après, ouais. ils ont gardé 4-5 dollars quand même pour l'ambiance.
1: Bah, pour mettre du piment. Bah,
3: bien sûr. Sinon,
1: mon pote, tu t'ennuies un peu là, ça met du piment d'Espelette. Hein. Je peux te dire, mec. Quand tu vas avoir Patrick Le Boucher qui te court après, je peux te dire que, crois-moi, cardio ou pas, tu cours. Hein.
5: T'as plus d'entorse, hein.
1: Ah, c'est clair. Alexis, c'est parti, on va jouer avec toi. On va jouer. L'équipe, vous pouvez donner votre avis. Mais à la fin, je validerai l'avis de Alexis. Hein.
5: Ok.
1: Le principe, Rafael Nadal fête ses 40 ans aujourd'hui. Il est né le combien du coup?
3: Mais on est le 3 juin.
1: Il est né le 3 juin
5: 86.
1: 86, voilà. Le 3 juin 86. Je me suis trompé de 20 ans. C'est une erreur de vraiment sur 40 ans, je me suis trompé de 20 ans.
2: J'ai presque 40 ans et j'ai pas son talent.
1: Ah bah écoute, 3 juin 86, c'est le jour où est né Rafael Nadal. On va faire un jeu plus ou moins vieux que Rafael Nadal.
5: Allez.
1: Windows.
5: Ah, plus vieux.
1: 86, on parle. Hein. Rappelez-vous, Rafael Nadal, c'est pas qui fait le plus vieux physiquement. Hein, c'est... Nadal est né en 86, en juin 86. Est-ce que Windows est né avant ou après, d'après toi, Alexis? Faut marquer 5 points.
2: Je dirais un peu avant.
1: Donc, dis-moi plus vieux ou plus jeune, sinon je vais pas y arriver.
2: Plus vieux.
1: Bonne réponse. T'aurais dit ça? T'aurais dit plus jeune, toi.
3: Bien sûr, j'aurais dit plus jeune.
1: 41 ans, Windows.
5: Ah, donc 85.
2: Oh, bah, grand ouais.
5: Chose. Bah non, bah, je vais vite. Hein,
1: du coup, 85, oui, c'est
5: ouais,
1: ça.
5: C'est ça, ouais.
1: Attention, question suivante. Michel Drucker, non. Le GPS.
3: Oh, plus jeune.
2: Oh,
3: ça va, là.
2: Plus jeune comme équipe, ouais.
1: Plus jeune, tu dis?
2: Oui.
1: Eh ben plus vieux, 48 ans, le GPS a été inventé.
3: Mais
1: il a été inventé avant.
5: Ah bon?
1: Ouais, avant Windows.
3: Mais je revois mes parents, moi j'ai presque 40 ans, je revois mes parents avec leurs énormes cartes Michelin là qui fait toute la.
2: Cartes Michelin, oui, ouais.
3: Toute la bagnole.
1: Mais ça manque un peu, les petites embrouilles entre ton père et ta mère pour savoir qu'il fallait sortir là, ça manque un peu.
3: Ah, nous,
5: sur l'air de repos avec la carte sur le capot là, c'était magnifique. Hein,
3: je te
5: dis que le triangle de Reconcours à 20h. Les vrais moments quoi.
1: Attention, on est à un point seulement. Lionel Messi.
5: Aïe aïe aïe.
2: Je connais.
5: J'irais plus jeune moi.
2: Plus, mais pas grand chose.
1: Tu dis plus jeune ou plus vieux?
2: Plus vieux.
1: Plus jeune. 39 ans.
5: Ah merde.
1: Lionel Messi est plus jeune que Nadal. Bah, ouais. Je trouve pas, physiquement je donne un peu plus.
3: Je crois que je les confonds.
2: Ouais,
3: surtout.
2: Je suis étonné. Hein.
1: Mais tu vois celui qui a des crampons avec le vélo de l'Argentine, c'est Messi. normalement, c'est... Et celui qui se gratte le cul avant de servir, c'est Nadal.
3: D'accord. Mais c'est un mémo technique.
1: Ça peut t'aider, hein.
5: Bah oui.
1: Bon, et toujours un seul point. La PlayStation.
5: Aïe aïe aïe. Bon non, bah, la plus jeune, c'est pas possible.

0: jeune, oui.
1: Ou alors on nous a menti parce que.
2: Eh, t'énerve pas, on joue.
1: T'énerve pas, Rémi. Non, plus jeune. Si on se joue, je te fais de la gueule. Hein.
3: Mais non, mais je veux dire, j'avais la Sega Master System.
4: Je vois plus jeune quand j'économisais pour l'avoir, ouais, plus jeune.
2: 32 ans, la PlayStation, c'est plus jeune, bonne réponse. C'est bon, Rémi, tu peux te détendre.
1: Merci.
2: Attention, la Peugeot 205. Je rappelle, on joue au plus vieux, au plus jeune que Nadal. La Peugeot 205.
1: Plus vieille.
4: Plus vieille, je suis l'équipe, ouais.
2: Tu donnerais quel âge à la Peugeot?
1: Ah, je lui donne un petit 45 à la Peugeot.
2: Bah ouais. Elle est sortie en 84.
1: Ah, tu vois.
2: 43 ans, elle a la Peugeot. 84. 83? Ouais, j'arrive pas. 83, bon, vous avez compris, un peu plus vieille, quoi. Est-ce que d'après vous, quand Nadal est né, on avait inventé le patch de nicotine?
1: Oh, c'est dur ça.
0: Ah, je pense un gros patch, mais peut-être avant, ouais. Plus jeune.
1: Ah là là, ouais, bah moi je dirais aussi plus jeune.
4: Ouais, bah plus jeune. Je suis ton équipe.
0: Non,
4: t'es
0: plus
4: les meilleurs.
0: Plus vieux, je voulais dire.
2: Attendez, quand Nadal est né, vous pensez que le patch de nicotine existait?
1: Non, pour moi ça n'existait pas.
2: Eh bah, ben vous vous trompez, non. Ça existait.
1: Ok.
0: C'est ce que je voulais dire.
2: Les lentilles de contact.
1: Ah, je crois que tu...
2: Est-ce que ça existait quand Nadal est né?
0: Oui.
1: Bah quand même, oui. Je pense.
2: Eh ben non.
1: Mais c'est pas vrai.
2: Ça a 39 ans les lentilles. Il n'y en avait pas avant. Il y en avait moins de 40 ans les lentilles.
0: Oh. Donc nos parents n'avaient pas la possibilité d'avoir des lentilles.
2: Ah ben non, t'as vu comment ils se sapaient.
1: Regarde,
2: pas. T'as vu leur intérieur ou pas de...
1: Surtout, regarde les albums photos avec les cul-bouteilles là.
2: Bah non, regarde les années 70, la moquette sur les murs, ça vient de là. Hein. C'est pas parce que c'était joli. Hein. Ils y voyaient rien du tout.
1: T'es sûr, Martine? Ouais,
2: c'est nickel. Pas. Allez, un dernier, tout se joue là, allez, super banco, super banco, super banco. Mario Bros.
1: Aïe.
4: Super. Ah,
2: super Mario Bros.
1: Je serais de ton avis aussi.
4: Plus vieux.
1: Ouais.
0: Plus vieux.
1: Ok.
0: Aussi, je
2: allez,
0: pense.
2: Quel âge vous lui donnez?
1: 83-84 à Mario à peu près.
2: L'année de naissance, pas l'âge.
1: Non, l'année de naissance.
2: Il a 41 ans, Mario Bros. Il est plus vieux, puisqu'il est né en 85.
1: C'est gagné, bravo! Yeah.

0: caisse.
1: Tu vas te faire plein de côtelettes.
0: On a bon gars des chips pour
2: Babila.
0: Alexis, félicitations, une plancha pour toi, mon pote. On a passé un très bon moment sur l'antenne. Je t'embrasse, Alexis. T'étais stressé, t'as été super.
2: Ouais, je peux juste dire un mot. J'avais fait une promesse à ma femme, je passais sur énergie, de lui dire que c'est la femme la plus adorable et que je l'aime pour toujours et qu'elle se fasse pas de soucis. Elle voulait que la France le sache et maintenant c'est fait.
1: Oh, c'est mignon,
0: Alexis. On sent que ça a dû faire quelques conneries, mon Alex, mais t'inquiète. Elle voulait que la France entière et Karine le sache. Donc voilà, qu'au moins la France entière et surtout Karine le sache.
2: Non, ça vient du cœur, il n'y a rien derrière, ça vient du cœur.
0: T'inquiète pas, je suis là, ton serviteur a bien compris le message. Alexis, beau message bien romantique. Non, mais c'est pas ça, mais ça fait deux semaines que je suis sur le château d'Axe. Comment ça, des petits problèmes de lombaire.
3: Le cuir, ça colle, quoi. C'est chiant. C'est chiant.
0: K-pop des Mod Hunter sur Énergie, belle après-midi.
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0: J'espère que tout le monde va bien à la maison, dans la voiture, au travail, où que vous soyez là au moment de nous écouter à quasiment 18h sur Énergie. On est là avec vous en direct. Et je vous rassure, nous, on a là encore une heure. Peut-être que vous nous écoutez pour la première fois. C'est jusqu'à 19h qu'on vous accompagne tous les soirs avec deux invités canons, Benjamin Tranier, Hakim Gemini. Oh là là, les gars, ils ont un film qui sort. Il est canonissime. Ça s'appelle Une famille de bâtards. Et on parlera de tout ça avec eux, bien sûr. Et on va bien se marrer jusqu'à 19h. 0870 42 48. C'est le même numéro pour nous joindre maintenant, pour les joindre après, pour gagner des cadeaux, pour nous parler. Il y a Xav qui est avec nous. Ça va, Xavier?
5: Ouais, ça va. Et toi?
0: Oula, qu'est-ce qui se passe, mon gars?
5: Une
0: petite laryngite, là?
5: Ouais, une petite extinction.
0: Tu m'as fait, toi? Tu chantes? T'es chanteur? T'es quoi dans la vie?
5: Pas du tout, je suis militaire. Justement, tu vois.
0: T'es militaire quoi? Genre militaire, actuellement?
5: Armée de l'air.
0: Arrête tes conneries. Dis-moi que tu conduis un avion.
5: Non, je suis mécanicien avion.
0: Oh, tu peux réparer un avion?
5: Ouais.
0: Genre c'est quoi? Genre toi, c'est les moteurs? C'est quoi que tu répares?
5: Non, moi c'est le système d'armement.
0: Oh là là! Faut pas se tromper. Arrête tes conneries.
5: Attends, Xavier.
0: Ouais. Du genre toi, c'est toi qui dis attends les mecs, si on veut lâcher un missile, ça marche pas bien, faut changer l'écran.
5: Exactement.
0: T'as déjà vu un missile?
5: Bah bien sûr. J'en ai posé plein même.
0: T'as posé des missiles? Et comment ils se détachent?
5: Ah, avec ce propulseur, un système intérieur de verrouillage, et puis après, le pilote il tire et ça déclenche électriquement le verrouillage et ça part.
0: Mais tu me dis, hein, parce que je pense que ça c'est pas secret défense du tout, je veux pas aller trop loin, mais j'ai jamais vu ça de ma vie. Donc, parce qu'en vrai, le missile, faut qu'on puisse le lâcher, c'est le principe, qu'il fasse. Pour essayer
5: Il y a plusieurs systèmes, c'est soit tu l'éjectes, soit il est éjecté et après le missile part, soit il part le long d'un rail avec le propulseur au bout du missile. Et ça
0: donc
5: part.
0: Ça, ok, je capte, c'est comme sur un porte-avions, donc il y a le propulseur derrière. Et pour ceux que tu lâches, comment est-ce qu'ils tiennent à la carlingue? Ils sont retenus par quoi?
5: Décrochés, tout simplement, décrochés et finis.
6: Des cercables. C'est fou ça.
0: Mais c'est incroyable.
6: Et attends, tu m'étonnes qu'il ait plus de voix là. C'est là que tu peux pas te planter. T'es obligé de rappeler le pilote.
0: C'est sûr, t'as pas oublié de Samsonite là. C'est sûr.
6: Parce que autant sur Air France,
0: tu lui dis, oh, t'as oublié les bagages du père Durand là.
6: C'est pas la même.
0: Ça va lui manquer à Tenerife, il aura pas de maillot. Là, c'est quand même, t'as oublié deux missiles quoi.
3: J'ai pas mis le crochet.
0: Oh là là. Et t'as déjà été sur un porte-avions quoi?
5: Non, pas porte-avions, moi armé bien.
0: Et donc tu les armes?
5: Porte-avions, c'est l'aéronaval, c'est la marine.
0: Mais oui, mais pour équiper les avions?
5: Et moi, c'est sur les bases.
0: Sur les bases, d'accord, sur les bases qui décollent du tarmac, quoi.
5: C'est ça.
0: Oh là là là.
1: C'est fou les débriefs que tu fais le soir à ta femme ou à ton mec. Ah, t'as fait quoi aujourd'hui? Un bilan comptable, moi, j'ai installé un missile, c'est ouf.
0: Oh là là. Mais attends, mais du coup, ils arrivent comment les missiles? Genre, ils sont dans des caisses et c'est toi qui les places?
5: Ouais, c'est ça, on se cache, dans des caisses de stockage, tout à fait.
6: C'est une livraison Amazon, non? On commande et puis ça débarque, quoi.
0: Mais comment tu les. Donc, toi, t'as déjà vu dans une caisse un missile?
5: Bien sûr.
0: Oh là là. Attends, calme. Et les caisses, c'est des caisses en bois avec de la paille dedans?
6: Le truc, là.
1: Une polystyrène?
0: Oui, bon, peut-être.
5: Non.
6: Ah, c'est pas ça?
5: Non, c'est une caisse métallique. Bien solide.
0: C'est quand même fou de se dire qu'il accroche des missiles à un avion, les gars.
6: Ah, bien sûr que c'est dingue.
1: Faut pas être crevé, quoi.
0: T'as déjà eu un problème?
5: C'est-à-dire?
0: Et t'as raté ton truc? Et genre, le missile tenait pas, quoi.
5: Non, on est français, on est bon. on se rate pas.
6: On est bon, mais bon, tu peux avoir, ouais, tu peux être.
0: Bah, il t'est pas, on a fait l'église. Bah, bon, bah, voilà, c'est les choses qui arrivent. Toi, tu en feras le clocher, t'es marrant. Bon, moi, je vais vous parler de toute autre chose. Je suis content de t'avoir, Xavier, au téléphone. Devinez maintenant ce qui s'est passé, ce qui est arrivé à un Australien à qui on a annoncé qu'il restait que quelques mois à vivre. Et malheureusement, il a toujours que quelques mois à vivre. Hein, mais ça, c'est pas sur le côté santé, il n'y a pas une bonne nouvelle. Mais il lui est arrivé un truc de dingue dans sa vie.
1: Il a gagné à la loterie.
0: Exactement.
5: Oh, ouais, c'est bien.
0: Il a gagné au loto, c'est ce qu'on appelle un ascenseur émotionnel. Il y a quelques semaines, l'Australien de 40 ans, le pauvre, a appris que dans quelques mois...
6: C'est la quille.
0: Ouais, il sera plus là, il vivra plus. Et ce week-end, foutu pour foutu, il joue au loto, il valide son ticket 3 minutes avant la clôture du tirage. Il a pris 1 million de dollars.
1: Bah, ah, c'est là, en même temps génial et en même temps un peu frustrant. Faut aller très vite pour les dépenser.
0: Et bah, il a décidé de voyager avec sa famille.
1: Ah, trop bien.
0: C'est le choix qu'il a fait. Voilà. Il met un petit peu à gauche pour la famille et le reste, bah, ça voyage, quoi.
6: Et voilà.
1: Bah, c'est la meilleure décision à prendre.
6: Ah, bien sûr.
0: Non.
6: Pas le moment de s'acheter, tu vois, la dernière écran, la dernière télé, écran plat, quoi. C'est pas, tu t'en fous.
0: Eh ben, ma question, elle arrive. Imaginez, mon Xavier, il s'est raté en posant un missile nucléaire. On a un vrai problème ce soir.
1: Merci.
0: En gros, on a une nouvelle là. Le téléphone, il sonne. Astéroïde. Je fais pas mal de téléphone qui sonne. Ouais. Astéroïde, machin. Tout va s'arrêter.
6: Ouais.
0: Demain. Ok, vous apprenez que tout va s'arrêter demain. Quel est le kiff que vous faites avant de mourir demain?
6: Là, on a 24 heures. Hein.
0: Parce que bien sûr qu'on passe du temps avec sa famille, on se rapproche des siens, on profite à fond. Mais vous, perso, pas le monde s'arrête. Vous, ça s'arrête. Quel est le truc que vous faites?
1: Bah, après avoir enlacé les miens, je vais au bain. Je vais dans un bain.
0: Attends, ton truc de fin, c'est prendre un bain?
1: Mais je n'ai plus de baignoire. Donc pour moi, c'est le Graal du Graal ou dans une grande piscine. Je me mets dans l'eau et j'attends que ça passe et j'attends de mourir dans l'eau. Comme je suis arrivée dans le ventre de ma maman, je vais dans l'eau.
0: Je deviens de pire en pire, je me suis baigné dans une piscine à 28 ce week-end et j'ai trouvé ça trop froid.
1: Oh, j'en peux plus, des gens comme toi, tu mets une heure à rentrer. Tu laisses les mollets pendant une heure.
0: C'est fou d'être agressif comme ça. Qui t'a dit que j'avais mis une heure à rentrer, je l'ai même pas fait.
1: Si. Tu restes au bord et oui, tu mets les mollets.
0: Oui.
3: Oh les fraîches.
1: Mais j'ai pas de tolérance pour les frileux.
0: 28 degrés 2, c'était trop froid.
1: Mais c'est bouillant, c'est un bain, 28
6: ouais,
1: degrés.
6: C'est trop.
1: Oh, tu te baignes pas dans la mer ou l'océan, toi.
0: Rème, dernier truc que tu fais. Je vais te demander après, Xav, réfléchis bien. Hein.
5: Ouais, voilà,
6: moi, je crois que c'est un truc avec le voyage. Moi, je pense qu'il y a un truc de je pars. J'ai que 24 heures, hein, tu m'as dit là. J'ai que 24...
0: Ouais, demain, c'est demain, demain Terminados.
6: Demain soir, tu me laisses 19h30. Ouais. 19h30. Ouais, ouais, non, un peu plus tard, il y a l'apéro. Je fais. Je crois que je pars vraiment, je pars. Et je veux pas me retourner. Écoute-moi, je veux pas savoir où je vais. Mais il faut me faire partir quelque part.
1: Alors, je veux pas faire ma rabat-joie, mais si tu vas loin, tu tapes le jet lag plus le temps de trajet, en fait, tu profites pas du tout des 24 heures.
6: Je veux pas partir en avion. Je veux être dans une voiture, mais tu m'amènes. Je veux pas connaître la destination, je veux voyager. La tête contre la fenêtre et puis attendre que ça se passe.
1: Ok.
6: Ouais. En écoutant Énergie. Voilà.
0: Moi, je vais, puisque personne me demande.
1: Alors,
0: je
1: vais Camille, vous dire, tu vas mourir.
0: Je vais vous dire, je vais aux ors.
1: Tu retournes chez toi?
6: Oui, mais tu fais quoi? Tu vas pas chez tes parents? Tu
0: non, mais voir la vue et tout. Ouais, voilà, tu vois.
1: Pendant 24 heures, tu regardes la vue pendant 24 heures.
0: Déjà, tu mets 12 heures à y aller, donc.
1: Oui, c'est vrai que c'est.
0: Je te cache pas que c'est aussi loin que d'aller aux Maldives. Hein. Tu fais quoi, toi, Xav?
5: Moi, j'aimerais bien faire 24 heures dans une écurie de moto ou de Formule 1.
0: J'avais ça, j'ai pas voulu le dire, je me suis dit, je sais pas si j'essaierais pas d'aller faire un tour de Formule 1.
5: Ouais.
0: Je rêverais un jour de conduire une Formule 1. Bah, tu vois, Xav, en fait, on est un peu pareil. J'essaierais.
1: Mais tu sais qu'il y a des smart box pour te faire des petits tours de circuit, non,
5: ouais,
1: dans les voitures?
0: Ouais, peut-être un truc. Non, mais une vraie Formule 1, tu vois. J'ai pas envie de faire un tour d'une Ford Escort, j'ai envie d'une Formule 1.
1: Je sais pas la différence entre les deux que tu viens de citer.
0: Ouais, bah 13 millions d'euros, je dirais. vraiment 13. Xav, on te fait des gros bisous. Dans un instant, nos invités arrivent. Avant ça, on s'écoute The Second Voice, Let Me Be.
6: Ah, bah, qui veut dire
0: laisse-moi être moi-même, en fait. Bah, arrête de me juger, quoi. C'est bon, il y en a marre du body shaming.
6: Ouais, ça va.
0: Donc, on est soi-même à puce, en fait, et je suis bien comme ça. Donc, en fait, pas pour me juger. Moi, je suis bien, je suis dans mon comportement. Donc, arrête de jeter tes petits regards. Tout ça, ça me fait rien du tout. Miroir, tout ce que tu penses de moi, ça revient à toi. D'accord? Et à la fin, c'est ton karma. Okay. En fait, c'est juste toi et ton karma. Ah oui. Et en fait, ce que tu projettes sur moi en essayant de me critiquer et de me mettre dans un mal-être, c'est juste ton mal-être à toi que tu essaies de me rejeter. Mais ça prend pas ma puce avec moi, en fait. Ok? Donc fais ta vie, je fais la mienne. Voilà ce que ça veut dire. Belle soirée sur Énergie.
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0: Je vous dis qu'on a le meilleur du son 16h-19h, c'est Shakira et Burna Boy qui arrivent dans un instant.
6: Ah, cool!
0: Gilo, Shakira, là, il y a un retour, mais on est comme des fous de les entendre. Restez là, Hakim Gemili et Benjamin Tranier sont nos invités ce soir. Les images, bien sûr, ce sera en direct, en podcast, et toutes les images sur nos réseaux sociaux.
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0: Merci d'être avec nous. On a des invités canons. Ils vont être avec nous dans le studio dans une seconde. Je vais vous les présenter. Restez là, on est en direct sur Énergie. Avant ça, le son de Shakira et Burna Boy. Die, die.
6: Ah, ça, c'est bon.
0: Ça, c'est bon. Mais tout est bon. Tout ce qu'on met est bon jusqu'à 19h. Allez, on reste tous ensemble, la team, jusqu'à 19h sur Énergie. Belle soirée, tout le monde.
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0: On est en direct sur Énergie. Regardez-moi ces deux boules de talent, là, qui viennent d'arriver dans le studio, qui vont nous péter à la gueule. Hakim Gemili et Benjamin Tranier. Planète rap. Les copains, ils sont dans un film qui est canon. Le film, il est signé Mourad Winter. Ça sort le 12 juin sur Prime Video. Ils sont entourés de la fine fleur, Laura Felpin, Benjamin Gélia, Florence Foresti, Kad Merad, Alexandre Kominek. Faut que vous voyez ce film. J'ai dit, vous n'avez pas besoin d'y aller, le film vient à vous, puisqu'il est sur Amazon le 12 juin, c'est hilarant, c'est bien. On est dans du snatch, il y a de la comédie, c'est ce qu'on veut.
6: Mais il a bossé, putain.
0: C'est ce qu'on veut voir.
6: Mais oui, c'est exactement ça. On peut pas dire mieux, là.
0: Et il y a ce qu'on adore. Vous êtes. Je veux pas trop dire, mais dans le film, c'est un peu le sujet de départ, je vais même être dans la bande-annonce. Vous êtes. On le dit, frère.
7: C'est ça. On est.
0: Découvrez que vous êtes très tôt dans le film.
7: Exactement.
0: Et alors, vous avez rien à voir.
7: Ouais. Le personnage d'Hakim est un peu au milieu de deux nouveaux, une nouvelle fratrie qui découvre et c'est un peu complexe pour lui. Quoi.
6: De deux cassos.
7: Ouais. On est bien.
6: Bien sûr. Faut dire les termes. Quoi.
0: Ah oui. Voilà, oui. Personne se tire vers l'eau.
7: Non.
6: Mais en vrai, même moi non plus, je tire pas vraiment vers l'eau de ouf. Mais
7: non, c'est vrai.
6: Un peu mieux quand même.
7: Oui.
0: Ça se passe dans un. Bah, pitch-le en entier le film, parce qu'on va trop vite. Hein. Le film est bien, après on va se marrer. Ouais. Tout, mais quand même, faut parler de ce film.
7: Pas simple. Parce qu'il faut pas trop spoiler, quoi. Mais en gros, Hakim apprend du jour au lendemain que son père a plusieurs enfants qu'il ne connaissait pas. Et son père vient donc d'être dans le coma et il doit récupérer le bar de quartier de son père. Mais sauf qu'il pense que ça va être un simple bar kabyle, mais pas du tout. Il est plein de mystères et il découvre tout ça. Et c'est un peu hardcore pour lui puisque ça change pas mal sa life.
6: C'est super bien pitché, vous.
7: Merci.
0: Je vais te dire, on a eu Gilles Lelouch, il nous a pitché Jean Moulin. On n'a rien compris. Alors, on a pris Jean Moulin à l'école. Mais en le pitchant, on ne comprenait rien. Et toi, c'est parfait.
7: Bah, merci, c'est taffé. Franchement. Gilles Lelouch, quoi. J'ai été plus fort que Gilles Lelouch. Bah, ça fait plaisir.
0: L'endroit principal, tu l'as dit, c'est un bar.
7: Kabyle, ouais.
0: Un bar de quartier, quoi. Enfin, un bar de petit village. Je dis ça parce que je suis fils de barman, de restaurateur. Et donc, forcément, ça parle à plein de gens, des parents. Je crois que c'est le cas de ton papa qui fréquentait.
7: Exactement, ouais, qui était un bon pilier, ouais. pas le dernier, ouais. Genre, buvait des cafés, oui, bon, allez, à d'autres. Et c'est toujours un endroit où plein de gens se retrouvent et où tu peux avoir vraiment toutes les catégories socio-professionnelles qui se retrouvent. Et ces catégories sociales, professionnelles.
6: Ouais, on fait allez,
7: personne fou, ne
6: ouais.
7: juge, hein, voilà, non, j'ai pas le bac, donc aller, voilà. ok, pire que nous. Et c'est l'enfer.
6: Ça va, ce nous dit mal, ça.
7: Ouais, c'est fou, c'est
6: mais
7: fou.
6: Mais non, c'est genre, on est tranquille ici, on se prend pas la tête.
7: Bah, c'est hyper sympa. Ah,
0: ça fait longtemps qu'on n'a pas placé un COD dans l'équipe. Ouais,
6: c'est nous qui fait, mais un adjectif.
7: Pour voir.
6: Juste pour voir. Un adjectif, ça applaudit.
7: Vous allez voir, le film est très bien. Je sais pas si c'est un adjectif ou un épithète, on verra.
0: Mais donc c'est le lieu parce que je crois que le réal du film, son papa justement tenait un bar comme ça et il vivait au-dessus. C'est un peu ce qu'on avait aussi dans Un air de famille à l'époque avec Jean-Pierre Bacri et tout. C'est petit.
7: La plus hardcore quand même. Hein, on est sur un air de famille plus quand même.
0: Je veux dire, c'est ces bars de quartier avec souvent le propriétaire qui est au-dessus et tout se passe dans cet environnement là.
7: Exactement. C'est ce que voulait faire Mourad. Absolument, il a grandi là-dedans. Alors il a rajouté quand même des choses beaucoup plus Ardos quoi, mais pas tant que ça. Et pour l'anecdote, on a vraiment tourné dans le bar de son daron. Il y a une scène qui a été tournée dans le bar du daron.
0: Celui où vous allez
6: aller après.
7: On fait 1000 bars. À un moment donné, on va dans plein de bars et il y en a un, c'est le vrai bar du père de moi.
0: Et question, le bar dans lequel vous tournez, c'est un studio ou c'est vraiment un bar que vous avez investi pendant un mois?
8: C'est vraiment un bar.
7: Oh, ouais, c'était avoir. Fou. Ouais. C'était fou parce que tout était les chefs déco ont fait un taf de maboule et c'était incroyable. Vraiment, dès qu'on rentrait dedans, on était plongé direct dans l'ambiance. C'était assez incroyable, quoi. Ouais, il y a eu un gros taf. Même toutes les pièces qui sont le réfrigérateur, enfin là où ils stockent la viande dans le film, étaient faux, quoi. Donc c'était vraiment mortel de vivre là-dedans et d'être dans cette ambiance-là H24, quoi. C'était trop bien.
0: Mais après, je suis un peu inquiet. Ouais, Benjamin, pardon. Benjamin,
7: c'est trois fois que je fais l'émission, tu peux dire Ben.
0: ça fait deux fois que moi, le réalisateur, te demande de jouer un mec raciste.
7: Oui, alors je suis un peu moins raciste. Mais je pense qu'il essaye de me dire un truc. Voilà, je pense qu'il essaye de taffer ça aussi, Mourad. Peut-être, c'est un sous-texte pour lui, pour m'annoncer quelque chose. Mais à chaque fois, mais moi, je me régale. C'est vraiment les persos les plus drôles à faire.
0: Et puis, il y a un truc qu'on n'a pas forcément encore dit, c'est en 97.
7: Mais ouais.
0: Donc, on se replonge aussi là-dedans, quoi. Il y a plein de refs, plein de vannes sur les années 97.
7: Et même dans le texte, il y a une vanne un moment sur Shirley et Dino.
0: Bien sûr,
7: parce que 97, je dis, Shirley et Dino, c'était pour 97.
0: Fais la même remarque.
7: Eh bien, premier spectacle est en 94. Hein, voilà.
8: Parce qu'on est dit, on est max Shirley et Dino, et je me suis plus pas, je dis,
7: il a fait attention. C'est le premier truc que je lui ai dit. Il m'a dit, regarde, le premier spectacle est de 94. C'était pas aussi connu qu'à notre époque, mais voilà.
0: Vous étiez où en 97, les deux?
8: En Alsace, moi.
0: J'avais quel âge? 8 ans, c'est quoi? 8-10 ans?
7: Ouais, c'est ça, ouais.
8: Dans ces eaux-là.
0: D'ailleurs, vous étiez comment? C'était quel genre d'enfant à 8 ans?
8: J'ai pas tellement de souvenirs, moi.
0: Il y a des gens qui ont ça, moi je me rappelle plus trop.
8: Ouais, je me rappelle plus trop, je sais peut-être que j'aimais un peu le foot.
0: Mais qu'est-ce que te racontent les gens? En fait, t'as tes souvenirs de ce que les gens ils te rappellent, ils mangeaient pas, lui, machin.
8: Ah oui, c'est vrai. Alors j'étais très teubé à l'école. On me le rappelle assez régulièrement.
0: Ça veut pas dire teubé. En tout cas, t'étais pas dans les meilleurs.
8: En échec scolaire, ça veut pas dire teubé. Je suis d'accord avec toi, ça veut pas dire teubé, c'est important de le rappeler.
7: J'ai l'impression pour mieux un truc là. Non, parce que là, il fait le malin, mais je vois que là, ça
8: m'enchamboule, frérot.
0: Pardon, c'est le petit moment un dimanche à la campagne. Mon petit moment Fred Lopez.
7: Et moi, je me faisais bolosser par tout le monde. J'avais pas d'amis. J'avoue, je sais pas trop l'insouciance, quoi. À l'époque, je croyais que les Pokémon existaient vraiment.
0: Un peu bête. Ça, c'est teubé.
8: Ça, c'est teubé.
0: C'est un échec scolaire.
7: Il a vraiment voulu me vendre un dracofeu vivant. Mais j'étais prêt à lâcher de l'oseille.
8: Tu sais pourquoi je laisse parler depuis tout à l'heure? Parce que ça me fait du bien.
0: Je me dis,
8: en fait, ça va, je suis pas si con que ça.
7: J'ai un bon background.
0: Et vu que ça se passe en 97, on voit plein de choses qui ont disparu. Et ça aussi, c'est cool. On revoit les billets en francs.
7: Ben oui. C'était fou. C'était fou, les journaux. C'était vraiment les journaux, la presse de l'époque et tout. Ouais, mais c'était assez dingue.
0: La 205.
6: Même vos fringues. Même le style, en fait, de fin 90, c'est fou.
8: Surtout ses fringues à lui.
7: J'étais bien servi en fringues. Mais Kim, à chaque fois qu'il venait sur le plateau, on pensait que c'était ses fringues perso.
8: Non. Figure-toi, je suis un teubé, j'ai rien gardé.
0: Quoi?
7: Mais oui, c'était son style.
0: Tu pouvais tout remettre, gars.
7: Ah bah ouais, c'était dingue.
8: Mais j'avais déjà tout à la maison, je t'avoue.
0: Oui, c'est vrai. Et en musique, les gars, on est bien, on a du Ophélie Winter.
7: Ouais.

0: Bref, je vais vous expliquer ça dans un instant. On va s'écouter un petit peu de musique avant. David Guetta, Hakim Gemili, Benjamin Tranier, restez avec nous, ils viennent de nous parler de Une famille de bâtards. Ça arrive le 12 juin sur Prime Vidéo. Belle soirée tout le monde sur Énergie, on reste en direct.
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0: Hakim Gemili, Benjamin Tranier sont avec nous. On est en direct sur Énergie, on parle d'un film. Quel film on parle? Une famille de bâtards.
2: Bah oui.
0: Le 12 juin, c'est sur Prime Vidéo. Vous avez kiffé tourner, vous avez adoré tourner ensemble, non?
2: Bah oui, c'était trop bien.
0: Toujours.
2: Franchement, c'était toujours trop cool. Et on tournait
0: de potes, il y avait Laura, il y avait Laura Felpin, ouais. Alex Cominec, Florence Foresti.
2: Exceptionnel.
3: Non, mais Ben, c'est un très très bon camarade de jeu, d'acting. C'est toujours trop agréable de passer les journées avec.
2: T'es sympa.
3: C'est vrai.
0: Tu le penses ou pas, dis-le.
3: Je te jure que je le pense.
2: T'es trop gentil. Et non, c'est bien marré. Surtout, on tournait vraiment de nuit. Pour les images, on va dire. Et comme ça tournait dans un bar et qu'on ne pouvait pas boire puisque c'est du jeu, le sommeil fait que t'as l'air bourré forcément à un moment donné, donc ça aidait pas mal. T'étais pas obligé de trop jouer, juste montrer que t'étais fatigué, ça a fonctionné quoi.
0: Et tout est vrai, vous allez vous marrer. Évidemment, il se passe des choses dingues dedans, mais ça part d'un truc qui pourrait être vrai. Alors moi, mes parents avaient un troquet comme ça. Mm-hmm. Je peux le dire aujourd'hui puisque mes parents sont à la retraite, mais ils avaient l'arcade qui se transformait en casino. Puisque vous découvrez en fait que le bar est un peu plus qu'un bar,
2: bien sûr.
0: Le principe du film. Ouais. Et donc mon père avait mis ça. Et moi, je croyais personnellement. Mon père, il a mis une bande arcade. Et en fait, tu poses trois boutons et tu joues au poker dessus.
2: Ah, c'est ouf, j'ai connu
0: ça.
2: Truc,
0: bien ouais, c'est... Les Corses, ils étaient pas loin de chez moi.
2: Bah oui, oui. Il y a une vraie histoire.
0: Et une fois par mois, j'ai compris, d'accord. Ah, mais ça a payé la fac. Hein.
2: Ouais.
0: C'est marrant, vous faites marrer tous.
2: Non, mais c'est vrai.
0: Tiens, j'ai une info dingue, une info incroyable. Je vais vous parler de Gladiator.
2: Ouais. Alors, oui,
0: sur le tournage de Gladiator sur 97. L'île de Malte.
2: Okay.
0: De quoi? Pas 97, c'est parce que je vais vous parler d'une histoire, vous allez comprendre, d'une histoire de bar.
2: Ok, trop bien.
0: Ça se passe dans un bar, le film. Sur le tournage de Gladiator, ils ont allé tourner sur l'île de Malte, le dernier de Gladiator.
2: Ah, ok.
3: Denzel.
0: Ah, le premier, pardon. Autant pour moi. Wow. Celui avec
3: Russell Crowe.
0: Oh, celui avec Russell Crowe. Il leur est arrivé une grosse tuile à cause du bar d'à côté. Que s'est-il passé? Ils tournaient et ils ont eu une galère avec le bar d'à côté. Qu'est-ce qui s'est passé? Et là, on rentre un peu dans le jeu.
3: Faut proposer, deviner. Et on joue pour un flambolo.
2: Alors attends, dès qu'il y a de la nourriture, moi je suis premier degré. J'ai pris d'ailleurs pas mal de poids pour le film, mais c'est une autre histoire, on en parlera plus tard.
3: C'est pour le rôle.
0: Vous savez ce que c'est? La télé donne toujours 20 kilos.
3: Je crois que c'est 5, Benjamin.
2: Est-ce qu'il y a une histoire de boisson où ça faisait trop la fête dans ce bar?
0: Non, c'est pas ça. En tout cas, un problème avec ce bar d'à côté qui les a beaucoup compliqués pendant le tournage.
2: Est-ce qu'ils mangeaient là-bas et ils sont tombés malades?
0: Intoxication alimentaire, c'est pas ça.
2: Ah merde.
0: Mais j'aime ton univers.
2: Ouais. Merci.
4: Est-ce que c'est une histoire de prise de son? On les entendait trinquer dans la.
0: Non, c'est pas ça. Il s'est passé quelque chose dans ce bar et qui a mis le tournage a dû se mettre en pause.
2: Gros truc quand même.
5: Parce que les mecs qui malheureusement buvaient un peu trop dans le bar se pointaient sur le tournage disant moi j'ai un gladiateur et ça foutait un peu.
0: Une épée. Non, j'aurais aimé ça mais non, c'est pas ça.
3: Il y a des animaux qui ont des tigres.
2: Alors,
4: il ne fait
2: plus de phrases. Il faut qu'on devine ce qu'il vient de dire.
3: Il y a
2: des tigres.
3: Ça sera la quête secondaire, ça sera de deviner ce qu'Hakim veut dire. Bon, moi, l'arche principale, c'est mon histoire.
5: J'écris à la Warren Winter, là. Je t'écris.
3: Tigre? Non. Vélux? Non,
5: Hakim. Rétroviseur ou pas?
0: C'est passé un truc dans ce bar, Camille. Vous vous rendez compte? On est plus gros tournage au monde. Gladiator. Arrêtez.
2: Est-ce que le malt a une importance?
0: Le malt a aucune importance.
4: Est-ce que l'alcool a une importance?
0: Oui. L'alcool a une importance.
4: Des vapeurs d'alcool se sont échappées et a tué le matos.
0: Non.
2: Il y a eu une explosion d'alcool.
3: Russell Crowe était bourré.
0: Pas Russell Crowe, mais il y a eu quelque chose comme ça.
3: Real.
0: Non.
2: Joaquin Phoenix?
0: Non, un acteur, je peux même vous dire, Olivier Reed.
2: Oliver Reed.
0: Il est pas respecté. Oliver Reed, regardez sa tête. Vous la reconnaissez sa tête?
2: Ah oui, bien sûr.
0: Un des premiers rôles du film. Vous allez vous taper sur internet, vous allez voir Oliver Reed, immense acteur et un des premiers rôles de Gladiator.
5: Il a fait un coma éthylique?
0: Il est mort.
5: Hein?
0: Il a bourré la gueule.
2: Quoi?
0: Il a fait un coma éthylique dans le bar. Il est mort dans le bar pendant le tournage de Gladiator.
2: Mais c'est pas vrai.
0: Il a pas pu terminer le tournage. Ils ont gardé que les scènes dans lesquelles il était. Il avait d'autres scènes à tourner. Il est mort pendant le tournage à Malte tellement il s'est bourré la gueule dans le bar. Il a un problème d'alcool, hein, le pauvre.
2: Ah oui, oui, oui.
4: Ça lui est pas tombé dessus à Malte. Continuez à aller à Malte. Je veux dire, ça va pas vous arriver.
0: Tout le monde savait qu'il avait un problème d'alcool et dans le bar il y allait. Et tout le monde savait qu'il buvait beaucoup trop. Mais sauf qu'il s'est tellement tué la santé qu'il en est mort. Et il est mort pendant le tournage sur le bar.
3: Ça, c'est un truc de ouf, ça.
2: Ah ouais,
0: c'est feel good, hein.
2: Très bonne année, très bonne anecdote.
0: Ah ouais, anecdote, ouais.
2: Ouais, j'adore Gladiator. Eh ben,
3: je préférais mon jeu.
0: Non, mais c'est fou d'apprendre ça.
2: Mais oui, c'est vrai. C'est
5: donc, ouais, ils l'ont gardé dans le film quand même. Et à un moment donné, ils font disparaître, quoi. Faut revoir le film pour voir comment ils ont géré le truc.
0: Ils ont adapté. Et sur quelques scènes, ils l'ont reproduit numériquement à l'époque. C'était pas aussi évolué qu'aujourd'hui. Et ça a quand même coûté 3 millions de dollars à Universal.
3: Wow.
0: La famille qui s'est plainte, tout ça, pour dire, wow, bah, les gars, fallait le surveiller, quoi.
2: Wow, ah, c'est dingue. Wow. Bah, nous, il y avait une tireuse à bière, mais pas d'alcool.
0: Ah, je me suis demandé parce que d'ailleurs ça sert de la bière.
2: Ouais.
0: Et d'ailleurs vous pourrez dire pour moi, Laura, il y avait trop de mousse dans la bière.
2: Merci.
0: Mais beaucoup trop de mousse. Si c'est un demi comme ça, moi je le renvoie.
2: J'étais obligé de repasser derrière.
3: C'est ce qu'on a joué.
2: Mais oui.
3: C'est ce qu'on a joué. Ouais.
2: Non, c'était trop marrant et les figurants qui étaient là voulait vraiment boire parce que tu sais il fallait mettre l'ambiance, tu faisais non mais c'est vraiment en film hein, là, donc faut vraiment faire semblant, mais ouais, du coup pas de, effectivement peut-être jurisprudence Gladiator, peut-être,
0: et
2: peut-être.
0: pas de tigre dans le
3: pour m'assurer.
2: De tigre,
3: ah oui,
2: voilà, attends, qu'est-ce qu'il va dire.
0: Attends, ça c'est very bad trip,
3: c'est un autre jeu, les frères.
0: Reste avec nous, on reste en direct sur Énergie bien sûr avec Hakim et Benjamin et toute l'équipe du GIMS. Ce soleil qui arrive tout de suite, on reste en direct avec vous jusqu'à 19h. Ciao à vous.
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0: Me dites pas que c'est le Tranier et le Gemili qui sont là avec moi, les deux compères qui jouent deux frères. Le film, allez le voir, hein, franchement, c'est le 12 juin sur Prime Video. Enfin, allez le voir, non, restez chez vous, le film vient vous voir.
2: Exactement.
0: C'est réalisé par Mourad Winter qui a fait que des trucs canons et vous pouvez y aller, vraiment, c'est très, très, très, très drôle. Il y a aussi Laura Felpin, il y a aussi Florence Foresti, il y a Kad Merad dans le film. Attendez, mec,
3: Kad Merad.
2: C'était dingue.
0: L'autre a le sixième rôle, quoi. C'est Kad Merad, sixième rôle. Impeccable.
3: Très bon.
0: Et Florence Foresti aussi joue un rôle. On l'attend pas là-dedans. C'est vraiment hyper bien. Tout le monde. On va jouer dans un instant, les copains. Je sais pas encore à quoi, comme vous le sentez.
3: J'ai déjà proposé. Hein.
2: Il faut qu'on devine les règles et tout. Hein. Complexe,
0: ouais. On va se démerder avec.
3: T'inquiète pas, on est un peu staffé.
0: Allez, s'il te plaît.
3: Vraiment pas.
0: Vraie question comme ça, et un peu chiante, je sais, enfin un peu pénible, pardon, de. Mais c'est quoi un de vos films préf? J'aime bien demander ça aux acteurs, aux réalisateurs.
3: Français?
0: Ou pas? Parce que t'as envie.
3: Moi, je dirais que c'est Un Dîner de Cons.
0: Ah, c'est super.
3: Villeray, je suis fan de Villeray, j'aime trop ce mec-là.
0: Un Dîner de Cons, très bien.
3: Dire aussi.
2: Putain, j'en ai plein.
0: Mais tu peux en dire
2: franchement. Alors, moi, j'ai vu 800 fois Speed. Mec exceptionnel.
0: Pendant dans celui de 90 miles à l'heure.
2: Ouais, il y a même un des acteurs qui est dans le bus, qu'on retrouve dans Succession, qui fait, tu sais, le frère un peu que personne calcule vite fait dans Succession, vous voyez ce gars-là.
0: Ah, ouais.
2: Il veut devenir président et tout. Il est dans le bus, dans Speed. Vraiment, on le voit, il dit une phrase dans le film.
0: Ah, il est dedans.
2: Incroyable.
3: Il est dans le bus.
2: Et en comédie, j'adore. C'est un peu niche, mais c'est Quasimodo del Paris. Je sais pas si tu l'as déjà vu. Un mec.
0: C'est Team Seed.
2: Ouais. Et Mélanie Thierry. Et c'est Vincent Elbaz qui joue. Enfin, c'est exceptionnel.
0: Moi, j'ai une vieille comédie française qui ressort jamais.
2: Ouais.
0: Et je sais pas pourquoi, parce que je l'avais adoré petit, enfant, je l'ai pas revu depuis très longtemps. Avec Christian Clavier, La Soif de l'or.
4: C'était formidable.
0: Où il cache Catherine Jacob. Dans une maison et il est ratin de fou.
2: Ah ouais, génial. La scène de début, elle est géniale. Il essaie de récupérer un billet qui vole. Et c'est tout le générique, c'est un billet qui vole et il le rattrape dans une merde absolue.
3: Oh, t'es fort, non.
2: Et j'adore ce film.
3: Oh là là.
2: Bien joué. La BO est exceptionnelle.
0: Et d'ailleurs, dedans passe à un moment un acteur qu'on retrouve après dans Maggie.
2: Ah non, mais bon, allez me suivre sur mon blog et puis vous verrez tout ça.
0: Bon, il vous les GIMS. Ben, vous l'avez le GIMS. Après, on se quitte plus. on est en direct chez 19h. Petit Gims, on joue ensemble. On va faire un juste prix de l'année 97. On va retourner en 97. Combien coûtaient les choses? On va voir si vous n'êtes pas un peu déconnecté dans votre tour d'ivoire, les deux, là. Le monde du cinoche, là. Pas tes films. On va voir un peu comment on s'en sort, là. Restez avec nous, on est en direct sur Énergie.
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0: Et on est là tous ensemble, on est en direct sur Énergie. Regardez-les-moi, Benjamin Tranier, Hakim Jemili. Il nous présente le film Une famille de bâtards. Ça sort le 12 juin sur Prime Video. Tout se passe dans un bar. Et ce bar, en fait, il découvre qu'il n'est pas exactement ce bar. Et puis eux, ils croyaient qu'ils ne se connaissaient pas. Puis en fait, ils se connaissent. C'est pas hyper bien pitché, mais c'est très drôle.
2: Non, mais il y a beaucoup de rebondissements, si je puis me permettre. C'est un peu ça l'idée. C'est un peu ça l'idée.
3: C'est un trampoline. Trampoline Park. Le film le plus mal vendu du monde.
2: Ouais, c'est clair.
3: Le film, c'est un peu un trampoline. Ça rebondit.
5: Vous avez envie de se tirer le bras s'il écoute l'émission.
2: Ouais. Et pourquoi il dit ça? Mais c'est n'importe quoi.
0: Mais rendez-vous compte quand même, il y a Florence Foresti.
2: C'est
0: le plaisir de la revoir au cinéma. C'est une légende.
5: Une légende, Foresti.
0: On la voit pas suffisamment souvent. Elle joue pas énormément dans les films et tout. Ça fait du bien de la voir aussi.
5: C'est quoi? J'étais trop content. Enfin, j'étais surpris et très content qu'elle accepte de faire le film.
2: Ouais, moi aussi. Ça nous a tous trop fait plaisir quand Mourad nous a annoncé ça. On était comme des zinzins. Ouais, c'était trop bien.
0: Comme des zinzins.
2: Ouais, bah écoute, on a l'air d'être un petit peu vieux déjà. Écoute, 37 piges, j'en fais 50 de plus. Voilà.
0: Rapidement, tous les deux, vous êtes copains dans la vie, vous avez la chance de jouer ensemble, vous jouez deux frères en plus dans le film, vous allez me dire, on va faire un petit questionnaire de la franchise. Chacun votre tour, donnez-moi, selon toi, Benjamin, la plus grande qualité d'Hakim. Et tu te doutes bien qu'il y a le défaut qui va arriver assez vite.
2: Ouais.
0: Et Hakim, tu me donnes la plus grande qualité de Benjamin.
2: Est-ce qu'on parle dans le jeu ou dans la vie? Dans la vie de tous les jours.
0: De tout ce que tu veux. Pas dans l'acting, ça peut être, mais
5: vous en avez dire.
2: Non. Alors moi, qualité, c'est quand même un gars qui prend vachement soin des autres, de beaucoup de monde. Le Hakim est souvent un peu au taquet pour essayer de gérer le maximum de gens autour de lui, ce qui est très cool, mais du coup, je pense qu'il se pense pas assez à lui.
0: Il s'oublie un peu.
2: Les autres, quoi. Voilà, exactement. Et une qualité de jeu aussi, qui est le texte, c'est assez fou. Il l'imprime en une seconde.
0: Il lit une fois
2: et il le connaît pour la vie dans sa tête. Ça c'est ouf. Voilà, qualité.
5: Ça fait plaisir.
2: Ouais.
5: Deux qualités.
0: Il en avait deux parce que vraiment il t'estime.
2: Ouais, voilà.
0: J'ai déjà essayé d'en trouver une.
2: Ouais.
5: Alors non, je vais te dire un vrai truc sur Tranier que je pense, mais que j'ai jamais.
2: Ça peut être sur le physique.
5: Mais que j'ai jamais dit. Je pense que Benjamin Tranier, c'est le meilleur acteur comique de sa génération.
2: Sympa.
0: C'est mieux qu'il lit bien le texte. Hein.
3: Il apprend bien son texte.
0: Mais c'est le meilleur acteur comique. Et je suis d'accord. Il faut du rythme. Et il a un truc. Mais c'est
2: hyper sympa. Ça, c'est hyper sympa. Il faut que je dise un truc méchant maintenant.
5: Deux secondes,
3: on peut digérer un peu le compliment.
2: J'aime pas trop. Compliment, là, c'était trop, là. C'est trop intense. Ça fait très plaisir, mais c'est. Je préfère qu'on s'envoie des pics, c'est plus marrant. Comme des frères.
0: Comme des frères, finalement, qui est le sujet du film, bien sûr. Benjamin, donc, qui était impatient, on écoute selon toi, le plus grand défaut d'Hakim, de ce que tu connais d'Hakim.
2: Waouh.
0: On parle français. Voilà, on y va, les gars.
2: Le gros défaut, c'est d'Hakim, c'est de trop dire oui. Voilà. Je pense pas.
0: Regarde-le, mais là il m'a fait le perfectionniste.
2: Mais c'est vrai.
5: On en a déjà parlé. Et il a raison et je suis d'accord.
2: Il sait pas dire non.
5: Là ça va mieux.
2: Oui.
5: Mais c'est vrai.
2: Il le bosse.
5: Ça m'a mis dans la merde pas mal de fois.
2: Ah ouais.
5: Parce que tu dis oui, puis après tu veux plus, puis après tu donnes ta parole dans le vent.
0: Dans la vie ou dans des projets.
5: Dans tout.
0: Et je vois. J'ai un peu. C'était un yes man et après t'arrives, tu dis je peux plus dire non. Je suis embarqué. Tout pue la merde.
5: Tu fais pas les choses bien. Puis tu. Mais là franchement j'ai progressé. À ce niveau-là.
0: Un défaut du petit Benji, là.
2: T'as pas le droit de faire sur le physique.
5: Non, le physique, moi j'adore tout ce que tu es physiquement, frérot.
2: Merci.
5: comment est-ce que je pourrais le...
2: Sans, comme moi, quoi, pour
5: définir,
2: le rendre.
5: Définir le truc. Peut-être.
2: Ouais, vas-y.
4: Oh là. C'est très dur quand ça commence par peut-être.
2: Parle pas du catering parce que.
0: Peut-être si que c'est vrai que dans l'isoloir.
5: C'est bon, j'ai trouvé.
6: Parce que peut-être qu'il fait pas assez face aux situations.
2: Ah, je déteste.
6: Ouais, ouais, ouais, ouais, ce que je veux dire, alors que parfois, peut-être qu'il faudrait.
2: Ouais, t'as raison. Ouais, ouais, il a raison.
6: Exemple. La traîneur, c'est un.
2: Un lâche.
6: Pas un lâche. Pas un lâche. Mais tu sais, par exemple, quand il y a un petit conflit. Un petit conflit,
3: je sais pas.
2: Mais un petit conflit de rien
6: de
2: du
6: rien.
2: Tout.
6: Un truc, un débat.
2: Je là, m'en vais.
6: Ouais. Il bouge, il fuit, et tu vois comme ça se bouger comme ça.
3: Non, sans même bouger les pieds comme ça.
6: Léo, Benjamin, il a disparu.
2: Ah ouais, exactement. Dès qu'il y a un once d'embrouille, au revoir, je suis déjà plus là.
6: Voilà. Mais tu l'assumes, c'est pareil, moi, il y a pas longtemps, on m'a dit ça, et je dis, ouais.
2: J'assume.
0: On va maintenant jouer ensemble, les copains.
2: Ah.
0: On va essayer de faire gagner un cadeau à Clément qui est avec nous. Salut Clément.
7: Salut.
0: Clément, sois le bienvenu sur l'antenne. Clément, je vais essayer de te faire gagner un cadeau maintenant grâce à nos invités Benjamin et Hakim. Le principe est simple, il va falloir qu'ils retrouvent le vrai prix des choses.
6: Oh là là.
0: Oh, le générique, génial. Chacun leur tour.
6: Il est brisolé.
0: Ben oui. Ils vont jouer pour un prix. D'accord. Chacun votre tour, vous retrouviez le vrai prix d'un objet en 97. Donc on sera en francs, les mecs.
2: Waouh.
0: Ah putain, en plus. Ah ouais, faire la conversion et tout. On est sur. Bah 97, c'était des francs. Donc il va falloir deviner combien ça valait ces choses-là en 97 en 20 secondes max.
6: Et attends, on lui fait gagner quoi ?
0: Clément ?
7: Oui.
0: Tu pourras gagner une 205 Roland Garros. Non, non. Tu vas pouvoir gagner soit une Apple Watch, soit une Nintendo Switch.
2: Bon.
6: Super. Ouais, bah,
2: vachement bien. Hein.
0: Qu'est-ce que tu veux, Clem ?
7: J'ai pas d'Apple, donc l'autre.
0: L'Apple Watch ? Ah non, pardon, la Nintendo Switch.
7: La Switch, ouais.
0: D'accord. On sent que t'es pas emballé, mais c'est quand même un bon cadeau. Tu te Nintendo Switch, au pire, tu la vendras, puis tu t'achèteras de la meuf.
7: Ça va remplacer ma Switch qui fonctionne plus.
0: Ah, d'accord. La Switch 2. Et bon, on va pouvoir y aller. Chacun votre tour. Je commence avec Aki.
6: Je peux poser une question ?
0: Ouais, s'il vous plaît.
6: Juste, 1500 francs, ça fait combien d'euros ?
0: Oula, il perd dur.
2: Ah bah là, faut multiplier.
0: Ça fait 200 euros à peu près. Fois 12, ouais, 250 euros.
4: Tu divises par 6,5.
6: Ah ouais, je vois, mais ça, je
0: 250,
6: exemple. Ouais. 1500 francs, ça fait 250 euros. Ok, d'accord.
4: Mais il y a l'inflation, attention, il faut calculer avec l'inflation.
6: Ah putain, il y a l'inflation aussi.
4: Bien sûr.
6: C'est quoi l'inflation?
0: C'est quand t'as les jambes qui gonflent. Attention. Thibaut, 20 secondes, je joue d'abord avec Hakim. Faudra au moins que vous arriviez à trouver
6: deux.
0: Okay.
6: Deux fois le prix. Oh,
0: okay. 20 secondes.
2: Okay, mais pile ou.
0: Ah non, pile.
2: Ah, bah, pile.
0: Ah, c'est pas le tyrolien là. Là, on est sur le juste prix. Juste pile.
6: Okay. Vas-y, vas-y, okay.
0: Okay. C'est parti, Hakim.
6: Vas-y.
0: Dis-moi combien coûtait en 1997 avec une manette et un CD démo la PlayStation 1.
6: Oh, top putain.
0: Faut proposer, je te dis plus ou moins.
6: Ah, okay. Ah, oui. 600 francs.
0: Pas plus.
6: 1500 francs.
0: Pas moins.
6: 1200 francs.
0: Pas plus.
6: 1300 francs.
0: Plus.
6: 1400 francs.
0: Plus.
6: 1450.
0: Plus.
6: 1455.
0: Plus.
6: 1500.
0: Plus. Moi.
6: 1570.
0: Ah non, c'est 1490.
4: Pas loin, hein.
0: Les gars,
6: c'est pas loin.
0: Vous vous rendez compte, ça coûtait 1490 francs.
6: C'est très cher.
0: Ouais. Eh mais combien elle vaut aujourd'hui ?
2: Ah bah c'est 500 balles, non ?
0: Bah 500 balles, donc ça fait combien en francs ?
2: 3000. Non, ça fait
0: 3000 francs. Ouais, on s'est fait avoir, hein.
2: Ouais. Aïe.
0: Donc ça fait zéro là déjà.
2: Aïe, aïe, aïe, aïe. Jouer dans le plus moins.
0: Je vais poser un truc simple. Non, voilà. Est-ce que vous êtes ancré dans la vraie vie ? Est-ce que vous êtes avec nous là, les comédiens là ? Hein ? On est pas aux Fouquettes là. Je vous mets dans la vraie vie.
6: Mon pote pour traîner, il adore ça traîner.
0: Ah ouais, ouais. Là c'est fini là. Là c'est pas les frères Darlène, les frères Taloche et tout. On est ensemble dans la vraie vie. Écoutez bien. Combien coûtait ?
2: Ouais.
0: La Peugeot 106 Inès de la Fressange, 1 litre, sorti en 97, c'est parti.
2: 10 000 francs.
3: Oh, beaucoup plus.
2: 20 000 francs.
3: Plus.
2: 30 000 francs.
3: Plus.
2: 50 000 francs.
3: Plus.
2: 60 000 francs.
3: Plus.
2: 70 000 francs.
3: Plus.
2: 80 000 francs.
3: Moins.
2: 75 000 francs.
3: Moins.
2: 74 000 francs.
3: Plus.
2: 74 500 francs.
3: Moins.
2: 74 400 francs.
3: Ah non.
2: 300.
3: 74 100 francs.
4: Oh, c'était pas loin.
2: Mais c'est un cauchemar.
6: Ouais, c'est
2: ce jeu, il est horrible.
6: Je préfère mes jeux. Je vous ai dit.
4: Le jeu du lion.
2: 74.
3: Bon, allez, je fais un dernier à deux.
6: Et si on l'a, c'est bon.
0: Si vous avez le dernier, c'est bon.
6: Vas-y, ouais, Clément, ouais.
0: On va essayer. Clément, même s'il l'a pas, je croyais pas trop décent, ça va.
2: Oui,
0: ouais,
2: oui, non, ça va, ça va.
6: On sent que c'est pas vraiment trop. Lui, il est avec son joint, il est tranquille, là.
0: Clément, écoute bien, attention, c'est parti, là, vous jouez ensemble.
2: Ok.
0: Combien coûtait un Big Mac en 1997?
2: Top
0: chrono!
2: 7 francs!
0: 7 francs!
6: Oh, plus, si,
2: mec, 15, 10 francs! Francs. 15 francs.
0: Attends, 15 francs, c'est moins, c'est moins.
2: Et 14 francs. 13 francs.
0: C'est moins, c'est moins.
2: 13 francs.
6: 9 francs.
0: 12.
2: Plus, 12 francs.
0: 12.
2: 12, 12, 12 francs.
0: 12 francs.
3: Oui, c'est bon. Bien joué, bravo.
2: Quel salaud.
3: Oh,
2: quel salaud.
0: Vas-y. 12 balles.
2: 12 balles.
0: 2,60€ avec l'inflation. Aujourd'hui, vaut 6 euros.
6: Putain.
0: Ouais, 6 euros. Mais ouais, en fait, j'ai oublié de vous faire les trucs pour vous dire quand même, voilà, ça fait un peu le côté un peu grande gueule derrière. Vous vous rendez compte quand même que
2: ouais, l'inflation, quoi. Et avec le pass imaginaire, je pense que c'était encore, encore moins. Mais bon.
0: Clément, tu gagnes une Switch 2 grâce à nos invités, bravo!
7: Non, bah nickel!
0: Je suis très heureux!
6: Ils sont pas les reins! Ils sont pas les
2: reins! Eh ben super!
6: Clément, t'es gentil à toi, merci!
2: Ça me rendra pas mon travail non plus, mais c'est pas grave!
3: C'est vrai, merci les mecs, c'est vrai que bon, bah, le fait que Corinne se soit barrée, va mentir! Ça me donnait du temps libre pour jouer, mais j'ai pas goût!
0: Clem, je t'embrasse très fort, félicitations, Switch 2 pour toi. Et donc, Hakim Benjamin, est-ce que vous avez un dernier mot à dire sur ce film, sur le Real, sur l'équipe, quelque chose qui donne envie de le regarder? Ça sort le 12 juin sur Prime Video.
6: Écoute, c'est personnellement un de mes meilleurs films, je trouve.
0: Qui est super.
6: Grand respect à Mourad Winter, qui est un des mecs pareil les plus talentueux de sa génération. Très fier de faire partie de cette équipe et j'espère que le film aura le succès qu'il mérite.
2: Ouais, exactement. Et je trouve que c'est une nouvelle forme de comédie, un peu à la Snatch, comme tu disais, où il y a plein de rebondissements et je trouve qu'on s'ennuie pas une seule seconde.
0: Il y a de l'action, il y a des meurtres, il y a plein de trucs.
2: Donc foncez, franchement, c'est trop bien.
0: Merci tous les deux d'être
2: venus
0: nous voir.
2: Merci à vous, vous êtes trop sympas.
6: C'était trop stylé. Même si Clément, il casse la tête, mais c'était bien comme ça.
3: Il est déjà parti. Hein,
2: oui,
6: on l'a encore écouté.
2: Ah bah là, il est sur Vinted en train de vendre le.
3: il est sur toute autre chose.
0: Merci à vous tous de nous avoir suivis aussi sur Énergie, bien sûr, une nouvelle fois en direct. Demain, il y a Xavier Lacaille qui vient nous voir pour Giacomo.
2: Sympa, il viendra en Giacomo.
0: Il vient en Giacomo. Il va falloir vous expliquer ça parce que c'est un personnage d'un influenceur qui rêve de percer, mais c'est un personnage et il vient dans le personnage. Donc peut-être vous allez tomber sur l'antenne et trouver un gars insupportable.
2: C'est possible.
0: Mais c'est un perso.
6: J'ai fait son podcast exceptionnel.
0: Oui, je l'ai fait aussi.
6: Ah, moi, tu l'as fait aussi.
0: Je l'ai fait.
6: Il est génial.
3: Voilà, il est très drôle.
0: Bon, bref, ça sera demain. Lundi, on a DC's qui sera avec nous.
6: Ah, je ferai bien.
0: Ah, ouais, bah, avec plaisir. Ah ouais, je commence par ça.
6: Ouais,
0: c'est quoi, tu vois, peut-être.
6: Ouais.
0: 18h, je commencerai par ta bisou d'équipe.
6: Ouais.
0: Je le connais pas.
6: C'est mon gars de ouf. C'est mon gars.
0: Vous retrouvez bien sûr toutes les émissions et toutes les émissions en podcast. L'équipe, on se voit demain.
3: Bah, on se voit complètement demain, ouais.
0: On est là. Trop cool. Et puis là, il y a Charlie qui va prendre la suite maintenant, Charlie.
3: Ouais, salut mes chupilles.
0: J'ai jamais eu 15 secondes d'avance.
3: Ah ouais, c'est fou ce que j'allais dire tout à l'heure, c'est dingue.
0: Bah, t'as 15 secondes, t'en fais ce que tu veux, elles sont à toi, Charlie.
3: Ah, je stresse, tu me prenais pour lui.
6: Charlie, tu veux gagner quelque chose?
3: T'as dit quoi, Kim, pardon?
6: On doit faire gagner un truc aussi?
0: Bah non, non, c'est l'animateur d'après. C'est pas mal.
3: Fais gagner ce que tu veux, avec plaisir. Hein.
0: Passez une bonne soirée sur Énergie. À demain, tout le monde. Ciao.
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0: Oh là là là là, je suis sous le choc.
3: Qu'est-ce que
0: je suis sous le choc, je suis choqué, je suis sous le choc.
2: Ah waouh.
0: Des chocs barres.
2: Ah, je suis choc barre, je suis pas bien. Je vous avoue qu'il va me falloir bien une petite demi-heure pour arriver à ça.
13: Qu'est-ce qui se passe?
0: C'est la canicule dans toute la France et j'étais pas prêt à ça. Je vois des gens de l'équipe que je n'avais jamais vu en short. Et pour moi, il y a un niveau de promiscuité qui se crée qui me met mal à l'aise.
13: Ah ouais, les tibias.
0: Est-ce que je suis le seul avec ça? D'un coup, voir le mollet des gens, de tes collaborateurs, que j'adore au demeurant, j'adore mon équipe, mais d'un coup, t'es là et tu dis, gars, c'est ça les mollets du Han. Ça m'a même. Il y a un truc qui est pas très, et tout d'un coup, tu dis, bah, on est en vacances, quoi.
13: Ouais, vous êtes partis en vacances ensemble.
0: Et puis, tu vois, ça en dit long aussi, c'est. le genre de short que portent les uns et les autres. Maman s'en dit long sur leur vie sexuelle. En un short, je sais exactement comment vous faites l'amour. Je vous le dis, hein. Je sais exactement qui est un peu papa, maman, oh, machin, oui. Qui est un peu attention, on y va. Un peu olé olé. Au short, en une seconde, je peux vous dire tout sur vous.
4: Bon, bah vas-y, alors j'écoute.
0: Ah non, mais il y a des trucs. Non, mais au-delà de ça, c'est vraiment, voilà, genre, voir Fifax de la vidéo en short.
4: Oh, il est en short aussi, j'ai pas vu.
0: Oui, le fils.
4: Et tu l'as pas vu, il avait ses lunettes quand il est arrivé.
0: Note tes costes, on a des invités musicaux aujourd'hui. Note tes costes, il est en train de dérouler le câble, brancher le mic en short.
6: Ah, ouais.
4: Si je puis me permettre.
0: Et alors, bah, c'est bien, le Christophe, il est en non, short.
6: Sûr.
0: Mais pardon, Christophe, je t'avais encore jamais vu en short.
3: Maintenant que tu dis ça, je vais peut-être me faire virer par contre.
0: J'avais jamais vu mon Christophe en short. Déjà, imaginez-vous, Christophe, c'est le sosie de Calogero. Ouais. Donc imaginez-vous, c'est comme si je voyais Calogero en short. Ça me fait trop d'infos. C'est beaucoup d'infos. Rémi a pas mis de short, on est là non plus, je vois ça. Thibaut non plus.
9: Non, mais alors je suis venu torse nu, on m'a dit que c'était limite.
0: Alors sachez que moi, ça va, je suis ok avec ça. C'est juste que. Ouah.
6: C'est... Ouais, ça fait beaucoup de shorts.
0: Je suis arrivé, il y a 6 secondes, je vois 6 personnes en short dans le studio. Les gars, j'ai l'impression d'animer un Pierre et Vacances.
6: Et si je peux me permettre, ça fait aussi beaucoup de poils finalement, hein, au mètre carré. Parce que,
4: bon. Oui, c'est vrai aussi.
0: Ah ouh, ouais. Là. Anna Serena de la cellule Fact Checking est venue en short. Alors elle met les shorts que je mettais quand je faisais du skate à 14 ans. Là vraiment, on est sur un. On sent que ça va écouter Nirvana et Billie Eilish.
6: C'est Avril Lavigne.
4: C'est exactement ça, Avril Lavigne. J'ai mon skate en bas.
0: She was a skateboy, dancing a bad boy, every tomorrow. Oh là là là là. Et Johan, il met des shorts, mais alors il met des shorts de notable, vraiment de père de famille. Tu sais, de, bah, les mecs, je vous ai dit, la valise, elle rentrerait pas, on ressort tout et ça va rentrer, mais faut le faire à ma façon. Voilà.
11: J'ai pas mis les birks, hein. Ça aurait été pire.
3: Ah non, attendez, un peu de respect, des questions, un lieu de travail.
6: Quand même, les mecs.
3: Attends, c'est pas possible.
0: Ah là là là là, c'est fou. Et alors, non. Alexandre de l'équipe, vraiment, il est en Thaïlande. C'est ce qu'on a dit, maman. Le look, c'est l'allemand en Thaïlande.
9: Ah ouais, Gunther. Gunther, il a pris 2 semaines.
0: Imaginez Alex, ça fait des dizaines d'années que je bosse avec lui. C'est la première fois que je le vois en short. Je suis sous le choc.
3: Ouais, c'est vrai qu'on on se lâche un peu là.
0: J'étais pas prêt à ça.
6: Ouais, je comprends.
0: Mais parce qu'en plus c'est magnifique le lieu de travail parce qu'on est quand même lundi pour tout le monde. Je vous souhaite de passer une belle semaine. On va se retrouver 16h-19h. Mais ce qui est très drôle, c'est il y a pas de jour férié. On est en direct avec vous. Hein. Ah oui, je sais qu'il y a des gens qui vont prendre la voiture maintenant, qui vont faire un peu de route pour rentrer. On est là en direct avec vous. Mais ce qui est drôle, c'est que Alex. Il est en short, il a une petite chemise à fleurs genre bord de piscine, mais il a sa tête des soucis de ses il a pas le look qui va. En fait, il a le look du gars de. Ouais. Et ça y est, on souffle, hein. Mais la tête, elle dit tout le contraire. Les gars, je suis dans un charbon. Je peux pas, je suis sous l'eau, mais habillé en summer.
3: Ouais. Le mec a pas décroché, quoi. Ouais. Ouais,
0: c'est énorme. Maël, ça dit quoi?
3: Non, non, pas de short.
0: Il a pas osé.
6: Ah là là.
0: Ah ouais.
6: Il y a un autre short là?
0: Il y a un autre short derrière?
4: Il y en a
0: deux. Oh non, mais c'est dégueulasse. Oh,
4: c'est
0: même le mec qui dort aussi. Attends. Oh non. Oh, il a le short du. Ah oh, non, c'est l'enfer. Il a le short du mec qui reprend le tennis. Il a le look du gars. Ça fait 5 ans qu'il a pas joué au tennis. Et il dit bah, attends, hé, tu vas avoir un service, je te fais demain là. Appelle l'ostéo, chef. Appelle l'ostéo. La balle fond de cours, il m'a eu. Jérémy, mon vieux Sergio,
4: Ah,
0: ils sont beaux, ils sont beaux. Il y a une ambiance là.
4: Oh, ouais, c'est l'été. Hein,
0: c'est ce qu'on dirait. On dirait un enterrement de vie de garçon à Ibiza.
6: Les mecs, ils sont
0: mais sorti, que des gars qui rentrent nulle part.
4: Ouais. Ouais. Bon, qu'on pas l'habitude d'aller.
0: Bah, on va prendre, on va aller dans une chicha. Alors, Thierry Lavie. Ah, bah non, le patron d'énergie. Non. Il a ressorti le 501. Normal, un peu de standing. Alors qu'il vient en trottinette, lui.
6: Bon. Ah, ouais. Bien sûr.
0: Bah, ouais.
4: Mais on dira rien, t'as vu, on a d'ailleurs, fait super.
6: Trottinette débridée, je crois. Je l'ai vu partir.
0: Hein? Ah, il a mis en Y, mon gars. C'est la seule trottinette qui double des T-Max sur l'autoroute. T'as jamais vu ça. Et Hugo, pourquoi? Est-ce que tu peux nous donner la raison pour laquelle tu t'es pas mis en short?
13: J'ai tout simplement du respect pour l'émission, Camille. Hein.
4: Oui.
13: Oh, tout simplement, excusez-moi.
3: Il a dit j'ai pas osé.
0: Sur le travail, j'ai pas osé. Ah ben,
9: mais bon, t'as vu les camignons, il y a quand même le petit tanga qui dépasse. Hein.
0: Ah oui, non, bien sûr. En revanche, bien sûr.
13: Ah bah, je vais me faire plaisir.
6: Est-ce que ce serait pas en sous-nombre, en pantalon, là? Il y a plus de shorts que de pantalons dans l'équipe.
0: Levez la main, les shorts. 1, 2, 3, 4, 5, 6, 7 Gunther, 7 shorts. Julia, elle est comment? Short?
9: Pantalon.
0: Non, 8, pantalon. Ça fait 8 shorts. Combien de pantalons?
6: Bah, regarde.
0: 1, 2,
14: 3, avec le patron 4, 5, 6, 7. Il y a moins pantalons que de shorts.
0: Alors je te dis, là ils ont lâché la robe, c'est l'enfer.
4: Oh non.
0: Et surtout, c'est toutes les personnes que t'as envie de voir en short sans pantalon. En short, ils ont mis un short.
4: C'est ça le principe en général.
0: Ouais, bon.
14: Question d'orgas, quoi.
0: Johan, vraiment, il a le look vraiment de je remplis la galerie de toi. Je vais chez Noroto, j'ai la galerie de toi qui ferme plus.
11: Ouais. Kimono pris en lin. Qu'est-ce qui va pas là?
0: C'est magnifique.
4: Au-dessus du genou.
0: Il est mignon, Johan, parce qu'il a le sourire, mais tu sens qu'on l'a un peu vexé. Pas fou quand même ta phase sur les shorts. Sympa, c'est rigolo, 2 minutes, mais pas dingue pour moi.
11: Alex Warren.
0: Écoutez du Alex Warren. On n'est pas en congé, on est là avec vous et on est en direct. On va prendre soin de vous, 16h-19h. Vous allez être nombreux sur les routes. Vous pouvez compter sur nous comme chaque soir, bien sûr, sur Énergie. Le meilleur du son, là ici, Alex Warren. Le meilleur des jeux, 0870-42-48. C'est le numéro. Pour me joindre, pour joindre toute l'équipe, pour parler avec nous ou pour jouer. Qu'est-ce qu'on a comme cadeau ce soir, Énergie?
14: Une Switch 2, une Apple Watch et les AirPods 4.
0: Et je rajoute le short de Johan. Allez, c'est du monoprix en là. Le t-shirt, ça part ce soir. Belle soirée.
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0: Dans un instant, le tour.

0: parti lui, hein.
1: Franchement, ça aurait pu s'appeler la plancha, hein. Le week-end, t'as une inspi.
0: C'est Chipo, c'est le nouveau titre de En prise, Gims, voilà ce qui va arriver dans un instant sur Énergie. Nous, on reste avec vous. Je le répète, c'est important, on est en direct. Vous entendez là, qui est pas ouf, c'est nous.
2: Oui,
0: c'est ce qu'on a pour vous proposer chaque soir, 16h, 19h. C'est un kiff d'être là avec vous. Soyez bien prudents si vous êtes en voiture. Je rappelle le numéro pour nous parler, pour jouer avec nous. 0 870 42 48. Les infos pour Brioudinette ce soir vont arriver. On peut faire
2: oui,
0: la liaison.
2: Les gens t'arrivent.
0: Exactement. Ouais. Vont arriver. Oui. Quel est le thème ce soir?
2: Le thème, c'est chanteur ou chanteuse britannique.
0: Oh, j'ai choisi Robbie Williams.
1: Oh. Ah, pas mal. Moi, je suis sur Amy Winehouse.
2: Oh. Moi, j'ai pris David Bowie.
0: Bien, oui.
1: Et moi, j'ai pris Adele.
0: T'as pas l'air sûr.
1: Là, j'ai réfléchi un moment parce que.
0: J'ai marche pas, elle est galloise.
1: Ben, je viens de me poser la question.
0: Non,
1: elle est bien, non, c'est bon.
0: Bienvenue dans mon univers, le passé. J'ai embarqué Thibaut, je peux aussi vous embarquer dans la voiture. Donc restez sur vos gardes. 16h10, on est en direct jusqu'à 19h, à tout de suite.
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1: Bienvenue tout le monde, il est 16h17, on est en direct sur Énergie. J'espère que vous avez passé un très très bon week-end. Comme Anna Serena de l'équipe qui est allée voir Laurie en concert.
2: Ah ouais, stylé.
1: Et qui dit c'était génial et tout. Elle a 44 ans, elle danse, elle chante encore. Et je la regarde et je lui dis, vraiment, j'ai 44 ans. C'est fou de dire à 44 ans, tu danses plus.
2: C'est clair.
1: Non mais ils sont fous, ces jeunes ou quoi là.
2: C'est incroyable.
1: 44 ans, tu sais qu'elle danse. Bah oui, bah ça va, moi aussi je danse.
3: J'étais avec Oriane. Et elle a
1: de l'équipe
3: et elle a eu la même réflexion que moi.
1: Mais quoi, quel problème ? Elle a 65
3: ans. Mais quelle
1: âge a Oriane ? 60 ans, Oriane, mais vous êtes fous. Bon allez, on écoute Gims en prise tout de suite sur Énergie. On reste en direct avec vous, on embrasse Laurie, on embrasse tous les gens qui sont en train de faire le chemin retour.
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1: Bienvenue à tous, il est 16h20, j'espère que ça va pour vous tous. Vous êtes nombreux et nombreuses à être sur les routes, à faire un chemin retour ou à avoir bossé tout simplement toute la journée, à être en train de terminer votre journée de boulot. Merci d'être là, on est en direct sur Énergie avec Rémi, avec Cornella, avec vous tous.
3: Oui.
1: On a plein d'infos qu'on a vues tout au long de la journée, tout au long du week-end. On va en parler ensemble, on va s'amuser et on va jouer 0870 42 48, parce qu'on a des cadeaux à vous offrir ce soir. J'ai déjà tout oublié.
2: Il y a la Switch 2 qui est de retour.
1: Mais toi,
2: je te jure que c'est vrai. Je vais pas mentir comme ça un jour férié.
1: Non.
2: Je vais pas te la foutre à l'envers, Camille. AirPod 4 et Apple Watch aussi.
1: Apple Watch ?
2: Ouais, Apple Watch.
1: Bon. J'ai même pas Apple Watch, j'aimerais bien avoir une Apple Watch.
2: Bah, si tu me donnes ta carte.

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1: Là, parce que je sais que c'est dans toute la France, à Paris aussi, là ouais. Il doit faire très très chaud. Et ben le joueur français Arthur Géa, 135e mondial, a fait beaucoup parler de lui pendant son match. Qu'est-ce qui s'est passé? Pourquoi est-ce que ce joueur français a fait parler de lui? Peut-être tu l'as vu passer, Jérém.
2: Parce qu'il n'a pas gagné un set.
1: Non, oui, il n'a pas gagné un set. C'est vrai, il a perdu 3-7-0. D'ailleurs, sur les 12 joueurs et joueuses françaises, hier, 10 ont perdu. Il en reste 2 en compétition.
3: Oui, ce que j'allais dire, c'est pas le premier français à pas mettre un set, avec tout le respect qu'on a pour les joueurs, bien sûr. Mais bon,
4: Est-ce qu'il s'est énervé sur le terrain?
1: Non, il s'est pas énervé, c'est autre chose. Qu'est-ce qu'il a eu? Qu'est-ce qu'il y a eu de particulier avec Arthur Géa? Peut-être que vous le savez, hein, vous qui êtes dans la voiture. Oui, Rémi.
3: Est-ce que c'est en rapport avec sa raquette?
1: Non.
3: Ah, dommage, j'avais plein de trucs sur les raquettes.
4: C'est pas ça.
3: Dommage, c'est vraiment pas ça.
4: Est-ce que c'est un truc par rapport au public? Il y a eu un échange de...
1: Eh bien oui, il a jeté sa raquette.
4: Ils discutent avec quelqu'un du public, ils n'ont pas le droit de parler avec leur coach et tout.
1: Ouais, c'est vrai, ils n'ont pas le droit de se faire coacher pendant le match.
4: Ah oui.
1: C'est interdit. Non, c'est pas ça.
3: Un ramasseur de balles?
1: Non. Rien à voir avec un ramasseur de balles.
4: Ah, s'il a fait une bêtise, parce que là on va sur des choses qu'il n'a pas le droit de
1: il
4: faire.
1: Il a dû mettre un arrêt au match. Il y a eu une pause dans le match.
2: Sais.
1: C'est quoi, Jérém?
2: C'est la coulante.
1: Oh là. Exactement.
3: Aïe. La casse, la fouine.
1: Il a quitté le cours en plein match pour aller aux toilettes. Ah. Ce qu'on appelle dans le jargon radiophonique une Rémi.
3: C'est vrai. Bah, c'est Jean Ferry, on peut tout dire.
4: C'est arrivé.
3: Ça m'est arrivé une fois en deux saisons.
1: Donc on était en train de parler, je l'ai vu couper le micro.
4: Oui.
1: Et à son regard, j'ai vu qu'il y avait ce qu'on appelle une foudroyante.
3: Ah ouais, vraiment.
1: Il est parti.
3: Il a quitté l'État. Le jour de mon anniv.
1: Ah oui, c'est vrai.
3: Il y avait une corrélation entre l'année de plus et le.
4: Ah ouais, t'étais pas bien, Rémi. Oh là là.
1: Alors écoutez, il lui est arrivé le cauchemar qui peut arriver à tout tennisman, j'imagine, en plus en Roland-Garros, devant son public. L'envie pressante qui ne peut plus attendre. Voilà, celle qui est vraiment. Bon, la chiasse. Pour ceux qui l'avaient pas, et désolé pour ceux qui l'avaient. Mais donc, il a eu ça, une urgence. Pour son tout premier Roland-Garros, il allait servir, il a demandé à l'arbitre: Do you speak French? J'ai la chiasse, pardon, je vous jure.
4: I have the chiasse,
1: il a dit. Je vous jure. C'est terrible, donc c'est dur. Réponse négative de l'arbitre, parce qu'il faut attendre une fin de set pour avoir une pause toilette.
3: Mais c'est pas possible.
1: À 3-2, même s'il y a un arrêt, vous voyez, un arrêt au puits, j'allais dire, mais un arrêt entre deux jeux,
4: ouais.
1: Au moment où ils arrivent sur leur chaise, on n'a pas le droit. C'est qu'à la fin d'un set qu'on a le droit de demander une pause pipi. Là, il a expliqué qu'il avait vraiment que c'était médical.
4: Ouais, ouais, bien sûr.
1: Qu'il était obligé d'y aller. Et donc, au changement de côté suivant, il a appelé le médecin, il a dit: je suis désolé, il faut absolument que j'y aille. Et donc, il a pu y aller.
3: Oh, le pauvre. Mais comment tu quittes le stade? Quand t'en peux plus, et qu'il y a du monde autour de toi.
2: Avec les jambes serrées.
3: Mais oui, mais est-ce que tu pars un peu en samba?
1: Mais non, mais c'est pas la première fois que ça arrive sur un caractérisme. Malheureusement, il devait être entre le stress et puis voilà, c'est difficile pour lui. En tout cas, il a perdu 3-7-0. Je vous donne la règle pour aller aux toilettes au tennis.
4: Oui, s'il te plaît, ça nous arriverait.
1: On a le droit qu'à la fin d'un set, 3 minutes max.
3: Oh là.
1: Ah oui, bah là, tu ne sors pas le Parisien.
3: Par exemple,
1: pas aujourd'hui en France. Et chaque joueur a le droit à 2 pauses toilettes par match maximum.
3: Attends, ça veut dire vraiment, et là, je suis premier degré. Si t'en as une belle, celle qui dure parce que tu sais plus.
1: Allez, oui, bon.
3: Non, mais tu sais plus comment t'en sortir. Est-ce que tu es éliminé si ça dure plus de 3 minutes?
1: Et même là, je pense qu'il a perdu 3-7-0 parce que malheureusement, ça lui compliquait trop son jeu.
3: Bien sûr.
1: C'est trop difficile.
4: Bah, il est malade là, bien sûr, le pauvre.
1: Qui va regarder Roland Garros? Allez.
4: Ah bah oui.
1: Moi, toi, tu regardes?
3: Ah oui, bien sûr, j'adore. Moi, je suis époque Agassiz, Sampras et tout. Et depuis maintenant, je suis, mais ça m'a piqué quand j'étais gamin, bien sûr.
1: Moi, je vais être transparent avec vous. Je regarde plus trop.
3: Ah ouais?
1: Bah c'est je regarde les belles affiches, mais vite fait, je passe un quart d'heure. Mais parce que
4: c'est long.
1: C'est archi long. Mais même ce qui est drôle, c'est le seul sport où quand tu regardes les résumés déjà durent 35 minutes. C'est le temps que j'ai accordé à un match.
3: C'est vrai.
1: Et c'est le résumé, gars.
4: Oui, c'est très long. Mais t'as des matchs qui sont vraiment chouettes à regarder. Mais c'est vrai qu'il faut avoir 8h30 devant soi et c'est pas toute la journée.
1: Mais surtout, ce que j'adore, parce que c'est beaucoup plus équilibré, y a moins de gars qui écrasent tout, c'est le tennis féminin. Le circuit féminin, il est extraordinaire. Une Arina Sabalenka, on pense qu'elle va tout écraser. Hop, elle perd en demi tout. C'est génial.
3: C'est super.
4: Et ça va plus vite.
3: Est-ce qu'on a des... tu vois, je suis pas très bon non plus, mais est-ce qu'on a des Français qui peuvent tout casser cette année-là?
1: Non.
3: Ah, très bien.
1: Non, mais... Ouais, exactement, Jérém, c'était qui le 1?
2: Ouais, il y avait un Arthur 6, mais il s'est blessé la veille.
1: Juste avant, il était blessé depuis quelques temps, il a annoncé qu'il pourrait pas le faire, mais il s'était blessé quelques temps avant, c'était le plus grand espoir du tennis français.

0: actuellement.
1: Alors. Parce que cette année, il n'y a pas l'Espagnol, on est d'accord.
0: Il n'y a pas Carlos Alcaraz. Oui, Alcaraz. Tu regardes pas trop quand même.
1: Non, j'ai le nom, mais Alcaraz, ouais.
2: Alors que Agassi, il l'a bien. Il est moderne.
0: Il en est pas.
2: Agassi s'embrasse, j'adore.
0: Et Stéphane Edberg, un service volé. Service volé.
1: Attendez, vous vous souvenez de la cuillère de Chang en finale contre Lendl? Ça, c'est des vieux dos, ça.
0: Ouais, non, mais là, c'est vraiment.
1: Oui, mais c'était magnifique.
0: Je parlais avec mon père, c'était. Votre joueur de tennis préféré?
1: Ou joueuse, hein?
0: Moi, c'est Sabalenka. Je l'adore de tout mon cœur. Ornella.
2: Attends, je réfléchis.
0: Je reviens vers toi.
2: Si, non, c'est l'italien qui est très grand.
0: Yannick Sinner.
2: Ouais, exactement. Ouais, j'adore Sinner. Hein. Ah bon?
0: Mais il y a quelques années,
3: non,
0: oui.
3: Ah oui.
2: Il s'est excusé depuis?
0: Oui, bah oui.
2: Ah, bon, bah alors. Super, ça va.
1: Le brésilien qui avait fait un cœur sur le cours central dont j'ai oublié le nom.
0: Quartet, voilà. Gustavo Quartet, mais j'ai jamais prononcé.
1: Gars en exercice.
2: C'est vrai que c'est vieux, toi.
1: En exercice.
2: Référence.
0: Mais j'ai l'impression de parler avec Madaro. Non, il n'a rien connu depuis Véronique Sanson.
1: Non, en exercice, en vrai, je pense qu'Alcaraz, j'aime beaucoup parce que les Espagnols, je kiffe leur jeu.
0: Et toi, Jérémy?
3: Moi, c'était Nadal, c'est pour ça que je regarde moins d'ailleurs.
0: Bah oui,
3: le coup droit de Nadal me faisait regarder, mais depuis qu'il est plus là.
0: Jérémy, compliqué. J'ai passé un très bon moment avec toi. On va tous se retrouver devant Roland Garros. Vas-y, je t'en prie, t'as envie de parler, t'es chez toi.
3: J'appelais, et d'ailleurs, c'est pour ça que je joue au téléphone, d'ailleurs, qui est très sympa.
0: Donc,
3: elle m'a appelé en numéro privé, mais j'ai cru que c'était NJ, mais du coup, c'était pas NJ.
0: Non, non, elle fait ça quand elle appelle les mecs. Elle se met en numéro privé.
3: Parce que j'avais envoyé un message sur Insta, en fait, de base, c'était pour passer à l'antenne, pour avoir des conseils, parce que je pars encore dans 3 semaines.
0: Alors tu tombes super bien. J'ai des super tarifs sur le ferry.
3: C'est pour ça, vu qu'il y a que des Corses dans le coin.
0: Tu voudrais que notre équipe Corse te donne des conseils sur la Corse?
3: Voilà.
0: Quelle bonne idée. On te garde avec nous. On va faire ça. On fait aussi, alors pour ceux qui nous écoutent pour la première fois en voiture, on est en direct. On fait de la radio, on fait un peu agence de voyage. Bien sûr. Je le découvre, hein.
2: C'est promo vacances.
0: On va s'adapter. En même temps, je démarre l'émission, je dis, vous nous appelez, vous nous dites tout ce que vous voulez. Bon, il est en train de nous dire, Jérém, tout ce qu'il veut.
2: Ah oui.
0: Voilà. Des vacances. Jérém, reste avec nous. On va te caler tes vacances en Corse. Anna Sereda Mariani. Attention, elle est du nord de la Corse, hein. Hop, pareil que le sud. On va te donner des petites adresses. Plain White Cheese à l'ancienne.
1: Ah, trop bien.
0: Quel kiff de entendre ça. Heather Delilah. Voilà ce qu'on écoute sur Énergie. L'accent est pas ouf, mais le cœur y était.
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0: Est-ce que tout le monde va bien?
2: Oui.
0: Vous savez que dans un instant, c'est les infos pour Brio Dîner de ce soir.
1: Absolument.
0: Le thème ce soir, chanteur-chanteuse anglais. On a tous choisi le nôtre. Qui aura le meilleur fun fact? On a du Robbie Williams, on a du David Bowie, on a du Adele.
1: Et Amy Winehouse.
0: Amy Winehouse.
1: Pas mal, j'ai un truc assez marrant, rigolus.
0: J'ai un truc génial. Enfin, marrant aussi. On verra ça dans un instant. Pour le moment, on est avec Jérémy. Jérémy nous a appelé 0870 42 48. Et Jérémy, ce qu'il veut, c'est des bons plans pour aller en Corse. C'est ça, Jérém?
3: Ouais. Vol plus hôtel, et si vous payez, moi, tout est bon pour moi.
0: Voilà. Alors,
2: tu veux pas des infos?
0: Tu veux des infos? Tu veux qu'on t'offre tes vacances?
3: Bah, les deux.
0: Ouais, je suis bien. On pourra déjà te donner des infos. N'hésitez pas aussi, hein, si vous voulez la recette de la tarte au couèche ou quoi. On est à votre dispo.
2: Bien sûr.
0: Nous, on est une émission servicielle.
1: Bien sûr.
0: Ah, bien sûr.
5: Oui.
0: Anna.
5: Oui.
0: Anna, tu es d'où exactement en Corse?
5: Moi, je suis de Bastia, je suis du Cap Corse.
0: Cap Corse, qui est une très belle région.
5: La plus belle.
0: La plus belle. Jérém, tu vas où? Dans le sud ou dans le nord?
3: Dans le sud plutôt.
0: Ah, nickel.
2: C'est la fin de l'émission.
0: On a vraiment quelqu'un du nord de la Corse, donc ça va être sympa.
3: On les connaît partout.
0: Bah, bien sûr.
5: Oui, je connais, mais ça dépend quel sud. Il y a différents suds aussi dans la Corse.
0: Quel sud? Et arrête de maltraiter le chien derrière toi, Jérém.
1: Il est maître chien, Jérém.
3: C'est le chien de mon voisin.
0: Et il t'apprécie apparemment.
3: Oui.
0: Alors, Jérém, vas-y, dis-nous, où est-ce que tu as prévu d'aller?
3: Vers Porto Vecchio.
0: Oh, à quelle période?
3: Dans 3 semaines, mi-juin.
5: C'est un peu tard.
0: C'est
5: un peu tard pour organiser Porto Vecchio.
0: En juin, ça va encore.
5: En juin, ça peut aller.
0: Qu'est-ce qu'il y a à faire?
5: Il y a plein de choses à faire, ça dépend du budget.
0: Il y a la mer, tu peux baigner. Alors, en fait, si tu vas sur la plage, tu mets une serviette, toi tu te baignes, après tu te sèches, après tu te rebaignes.
5: En vrai, il y a quasi que ça à faire. Mais bon, ça dépend du budget, ça dépend si tu as des enfants, ça dépend si tu veux être chill, si tu veux faire de la rando. Qu'est-ce que t'aimerais faire?
3: Non, plus plage, plage, marché, tout ça.
0: Le mieux, c'est que tu fais plage, et quand ça tape un peu trop fort, tu marches, et après tu refais plage.
3: On a la plage.
5: Oui, voilà, tu vas.
0: Non, mais il y a quoi à faire là-bas?
5: Il y a 3 plages très, très belles. Il y a celle au golfe de Sperone, il y a Santa Giulia, il y a aussi Saint-Cyprien.
0: Alors, Santa Giulia, c'est la plus belle plage au monde.
5: Ouais,
0: au monde. Ah non, mais c'est des pierres un peu blanches, magnifiques, et surtout, en fait, il y a très peu de fond. Et donc, en fait, ça fait comme si tu te baignais des bains, je sais pas comment dire, il y a des fois, il y a des 40 cm de fond.
1: Ah ouais.
0: Donc, tu t'allonges, tu dois aller chaud.
5: Comment? Il y a des poissons, oui, tu peux faire.
3: Ouais.
5: Ouais, tu peux faire de la plongée si tu veux à Brassovic. Non.
1: C'est pas interdit.
5: Mais il peut pas pêcher. Par contre, pêcher, même les oursins, tout ça et tout, ça, non.
0: Ah oui, je voyais, oui, voilà, plonger. Je m'attends, ma tête, c'est plonger, pêcher, oui, c'est interdit. Regardez,
2: snorkeling, quoi, juste. Ouais, voilà. Tu regardes.
5: Tu peux aussi descendre à Bonifacio et découvrir les îles Lavedi.
0: Alors, moi, je peux te donner un seul conseil, Jérôme, c'est un truc à ne pas faire, si tu veux. Ils étaient adorables, mais j'ai fait le sous-marin de Piantarella, là. Bon, ben, vraiment, c'est juste pour voir des bouteilles de cristalline qui ont été oubliées, quoi. C'est vraiment, il n'y a pas un poisson.
1: Ah bon?
0: J'ai pas vu un poisson.
1: Mais c'est quoi? C'est une décharge?
0: Non, c'est très joli. Ah bon? C'est Piantarella, mais c'est juste que c'est très fréquenté. Donc, il y a ou deux trucs, je fais la blague. Le fond marin est très beau. Mais je veux dire, tu vois du sable et même pas de quoi. C'est vraiment un peu le petit tour, c'est le petit train de la ville. Hein.
5: Voilà.
2: Oui, bon.
5: En rivière, il y a
2: la plage plutôt.
5: Il y a pavé, là, en rivière.
3: Ouais, vous voulez savoir pour du canyoning, chose comme ça, je sais pas s'il y en a
5: là. C'est parfait pour toi. Canyoning, c'est très, très beau. Et il y a plein de petits spots qui montent en hauteur et tout. Bavé, là, c'est ce qu'il y a de mieux.
0: Mais génial, Jérém. Tu veux amener le chien du voisin si t'as envie, parce que là, les rivières tout autorisées.
2: Ou alors sors de chez le voisin, que fais-tu chez le voisin? Non mais.
0: Je suis en train de choper son écran plat, donc. Dès que j'ai chopé écran plat, le chien arrêtera d'aboyer, quoi.
2: Oui, oui.
0: Rémi.
1: Non, je voulais dire, sinon, si tu veux faire du canyoning, il y a l'Ardèche. Voilà.
0: Non, c'est pas vrai, on parle de Corse.
2: Il part en Corse.
0: Mais les gars, pardon, c'est la Corse sur le continent.
1: Le syndrome de la région principale.
0: Je peux pas s'empêcher de remettre l'Ardèche au centre des débats. J'en peux plus. Sans vous enfler de jeunes qui arrivent sur Énergie. Des infos pour briller au dîner de ce soir. On est en direct jusqu'à 19h.
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0: Merci de nous choisir pour terminer vos journées, pour démarrer vos soirées, ça marche aussi.
2: Ouais.
0: On est en podcast, on est sur l'appli Énergie, on est partout en France, dans votre voiture, direction Saint-Vincent de Cosnac en Dordogne.
2: Allez.
0: D'accord, une mystérieuse affaire vient d'être résolue depuis plusieurs semaines. Véronique et Damien se plaignaient de quoi? Voir leur boule de pétanque disparaître dans le boulodrome de leur jardin.
1: Ah non.
0: Moi je vais te dire, toi si tu me piques ma boule bleue, je suis pas content. J'ai la boule bleue de chez Obut. C'est la meilleure, on me l'a offert, je serais content, c'est mes boules de pétanque. Ils ont installé une caméra, ils ont découvert qu'il y a quelqu'un qui venait leur chouer leur boule de pétanque. Alors ça, je suis pas content.
1: Mais je suis sûr que c'est pas un humain. C'est un animal, parce qu'il y a les sangliers, ça joue fort.
2: Attends,
1: à la pétanque.
2: C'est lourd, hein.
1: Je te le dis.
0: C'est un renard.
1: Oh. Ah bah tu vois.
2: Oh ouais, mais le comment
0: renard,
2: c'est possible?
0: Leur a piqué, attendez. Pas piquer une triplette, mais piquer 19 boules de pétanque, les gars.
2: Mais qu'est-ce qu'il fait?
1: Mais une compète de pétanque entre renards, on s'est jamais vu.
0: Vous savez quoi? C'est un vrai problème. Damien n'a plus qu'une boule. Damien n'a plus qu'une boule. Il nous a volé toutes les bonnes boules. En tout, il y en a pour 800 et 900 balles. Le renard a tout embarqué. Ils ont installé un traceur sur une boule pour tenter de voir où le renard les a cachés pour les retrouver.
2: C'est génial.
1: Attends,
2: cette affaire, elle est géniale.
0: Elle est géniale. T'imagines, pour 3 boules, pour 10 boules de pétanque, si je mets un traceur, je tente où elles vont les boules.
1: Tu passes un petit buisson, tu vois le renard derrière. Ah ouais, je t'avais dit qu'il fallait pointer. Ah ouais, tu me fais marrer.
7: Avec un faisan.
1: Ah ouais, tu m'as fait.
7: Combien de jaunes pour le petit, là?
0: Dans un instant, les infos pour Brio dîner de ce soir, on va parler de chanteurs anglais. J'embrasse tous les gens qui nous écoutent. Il y a Margot, une amie à moi qui est en train de nous écouter dans son Uber. Merci aussi de nous écouter dans les taxis partout. Mettez Énergie. On est là jusqu'à 19h en direct. Le son de Sound of Legend. San Francisco, tout de suite. Bon, l'accent anglais, je l'ai bossé.
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0: Sound of Legend, ils sont d'où, Sound of Legend? Est-ce qu'ils sont anglais?
8: Non, je crois pas. Je crois qu'ils sont de France. Hein.
0: Ah bon?
8: C'est un DJ, ouais, Sound of Legend. DJ masqué.
0: Comment ça, DJ masqué?
8: Bah, c'est un DJ, il est masqué, je me trompe pas, hein, je dis pas de bêtises, ouais, c'est un DJ qui est masqué, en fait tu connais pas son visage. Moi j'ai déjà rencontré, il a des yeux bleus, mais en fait il mixe en mode super-héros, quoi.
0: Tu vois, singer, quoi.
8: Ouais, exactement. Personne sait qui c'est.
1: Ça, il peut te braquer une caisse d'épargne et à mixer juste derrière, c'est l'avantage d'être masqué. Hein.
8: Pratique, alors, je dis les Français parce qu'ils tournent beaucoup en France, mais ça se trouve c'est un Américain, juste il fait toutes ses dates en France.
0: On sait même pas s'il est français.
8: On sait pas vraiment. Les gens qui sont un peu dans les coulisses, ces maisons de disques et tout, ils doivent savoir, mais nous, comme des mortels.
1: Et parce qu'il parle pas. Quand il est reçu,
0: il parle. Je pense qu'il se fait un fantasme tout seul. Il doit dire bonjour à tous. Je suis masqué, quoi. Ouais. Tu vois, il a juste, à mon avis, il a juste une vieille angine blanche et il a un FFP2. Et voilà. On est en train d'en faire toute une histoire. Il est covidé, celui-là. Tout simplement. Ça s'entend. Ça... Docteur Yaro, dans un instant.
1: Oui.
8: Oh. Ah ben, il va peut-être le soigner.
9: Petit cœur est choqué.
7: Bravo. Bravo. J'allais checker Thibaut pour cette blague, mais il a tellement les mains moites que
0: J'ai fait un point. Bon, les copains, on y va pour les infos pour le dîner de ce soir. Ce soir, aujourd'hui, pardon, nous sommes le combien?
8: Le 25.
0: Nous sommes le 25 mai. Et le 25 mai, eh ben, pile l'année dernière, Robbie Williams sortait son album Britpop. Et donc, on s'est dit, des infos sur les chanteurs ou chanteuses anglais. C'est parti, jingle.
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1: Oh, et pourquoi tu grimaces? Il n'est pas content, Rémi.
0: Rémi, t'as pas Robbie Williams? Je suis vraiment. Mais alors, je suis passé à côté de lui, mais il est passé à Dax. Je suis passé à.
2: Ah ben, c'est sûr, on peut pas faire du djembé sur Pierre-Paul Jacques et en même temps écouter l'œuvre de Robbie Williams.
0: Ah, ben non.
2: T'as choisi le djembé, ben reste dans ton djembé. Moi, c'est vrai que si tu me demandes, la Cine Sémilia, ils ont fait une carrière auquel je n'ai pas participé.
0: Voilà, ben très bien.
1: Mais ça, c'est en Ardèche, c'est que en Ardèche.
0: Ah ben non, je suis passé à côté.
2: Pendant qu'on s'éclatait là-dessus, Rémi est à côté avec. Tu as grandi dans une idée. Je donne une giga, The Bohème.
1: En vrai, c'était pas incompatible non plus. Mais
2: si,
1: bon,
2: si, si.
1: Ah, d'accord.
2: C'est vraiment si.
1: Donc voilà.
2: C'est parti, 4 infos. Qui aura la meilleure? Amélie est avec nous. Salut Amélie.
3: Salut tout le monde.
0: Salut.
1: Salut.
2: Amélie, attention, on va pouvoir y aller avec la première info. Je vais commencer avec Ornella.
1: Ah, très bien.
2: Ouais, tu démarres et je sais que, me dis rien, t'as une info sur David Bowie, toi.
1: Oui, totalement, j'ai une info sur...
2: Pardon, de pas avoir expliqué les règles pour ceux qui nous écoutent pour la première fois. 4 fun facts sur un thème. Celui qui a la meilleure info, bah, c'est celui qui gagne.
1: Très bien. Alors moi, j'ai une info sur la première apparition de David Bowie à la télé. Ce sera à la BBC, il avait 17 ans et ça n'est pas du tout pour sa carrière musicale. En fait, il a été un peu rejeté en termes de musique et tout ça parce qu'il avait les cheveux longs. Et donc, il a eu l'idée de créer une fausse association qui s'appelle la Société de la Protection des Hommes aux Cheveux Longs pour se faire inviter à la télé pour parler de ça. Et ensuite, il a été connu en tant que chanteur.
2: Donc il avait genre un Faustine Bollard, c'est arrivé près de chez vous là.
1: Exactement, une interview super longue où il dit qu'il se faisait moquer, qu'il s'est fait insulter, que les managers ne voulaient pas le prendre, aucune maison de disque parce que les cheveux longs c'était très mal vu à l'époque.
2: Ah ouais.
1: Ouais.
2: Donc on n'a pas connu David Bowie en tant que David Bowie, on est en 64.
1: Oui. Sa première apparition en tant que chanteur, c'est 70.
2: Voilà. Et il a vraiment la coupe de Matati Louisette. Quoi. Il a vraiment la coupe qui remonte sur les côtés. C'est Matati Louisette.
1: Oui, mais bon, il était libre.
0: Bah, il a fait un broche ou quoi? C'est un broche, hein?
1: Oui.
0: Pas plus, hein?
1: Il était, voilà. Oh, il avait une belle petite frange. Donc voilà, c'est une association
2: pour la protection
1: des hommes aux cheveux longs.
2: Rémi.
4: Alors moi, je vais vous parler d'Amy Winehouse. Elle avait un style qu'on appelait Beehive. C'est un truc qu'elle avait relancé les années 60. Vous l'avez vu? Elle mettait beaucoup d'eyeliner. Elle avait ce chignon. Et on va parler de son chignon. En fait, son coiffeur, là, il l'a dit récemment. Il dit, en fait, ce chignon, vous vous rendez pas compte à quel point il était complètement dingue. Parce que elle rajoutait des choses dedans pour qu'il prenne du volume. Et plus la carrière avançait, plus il était énorme. Et écoute-moi bien. À la fin, il était tellement massif que pendant ses concerts, elle cachait des trucs dedans.
2: Mais non.
0: Sa guitare.
4: Elle mettait.
0: Écoute-moi. Non.
4: Elle avait son camping-car. Elle avait tout. Non. Quand elle rentrait en loge, quand il lui enlevait son chignon.
2: Arrête.
4: Elle avait.
2: Il y avait des trucs dedans.
4: Briquet.
2: Ah, wow.
4: Cigarette. Maquillage.
2: Mort de rire.
4: Stylo. Plein de trucs. En fait, c'était une sorte de KGB, quoi.
2: Oh là là.
4: Je trouve ça génial.
2: C'est LOL qui ressort.
4: C'est les petits dessous. On a le chignon, tu vois.
1: Ah ouais,
4: une sorte de trousse.
2: Ah ouais, ouais, c'est hilarant.
4: Voilà. Les dessous du showbiz.
2: Excusez-moi. J'ai demandé une info. Vous pouvez vous ouvrir à tout chanteur, chanteuse anglais et vous me faites que des infos cheveux?
4: Oui.
2: C'est fou. Mais
1: moi, c'est une info carrière, hein, excuse-moi. Hein.
2: Ouais,
1: parce que lui, c'est une info briquet dans les cheveux. Bon. Moi, ouais, c'est une info plan de carrière de David Bowie.
2: Les gars, on parle de tous les chanteurs, chanteuses anglais, c'est ce que vous me sortez de mieux.
4: Bah, c'est à côté.
2: Elle mettait des briquets dans le chignon.
4: Génial, attends.
2: Oh là là, Thibaut.
4: Moi, je vous parle de la classe.
2: En fanfare, je gagnerais, tant pis. Hein.
4: Bah, là, je crois que moi, je suis parti pour une super info. Je vous parle de classe. La classe à l'anglaise.
2: Je l'aime trop. Je sais même pas comment je l'aime, Adèle.
4: Adèle, les plus grandes voix de l'Angleterre, la femme la plus classe de l'Angleterre. Mais je vais vous apprendre un truc sur elle. Figurez-vous que cette femme classe ne gère pas son Twitter, parce que quand elle a un coup dans le nez, bah elle écrit n'importe quoi, elle déglingue ses haters, à base d'insultes et tout. Elle démonte tout le monde, du coup sa maison dit « Bon, t'es gentille, ma grande, mais quand t'as commencé à t'en foutre un dans le cornet, bah t'arrêtes d'aller sur Twitter. » Donc ils lui ont changé les codes de son Twitter et on dit « Maintenant, c'est nous qui gérons toute ta communication sur Twitter. Adèle n'a plus Twitter. »
2: Mais sachez que... je dis là, hein, sachez que moi c'est pareil, j'ai un compte Twitter X et des fois on me dit ah mais tu mets jamais rien, sachez que j'ai perdu mes codes. Depuis genre 2 piges et donc j'ai plus voir, je vais plus rien, j'y vais plus parce que j'ai plus mes codes. Oui, et c'est ok, je suis ok avec
1: ça. Ah bah ta vie est bien plus belle, oui, y a pas de soucis.
2: Bah, je sais même pas combien j'ai d'abonnés, rien, je n'ai plus mes codes X, Twitter, je sais pas quoi, Elon Musk, j'ai plus rien, on va pas vous dire mieux, je n'ai plus rien.
4: Ça c'est la version officielle pour la radio, mais en vrai c'est parce que justement toi aussi quand t'as un petit coup dans le nez après tu dis n'importe quoi.
2: Combien? Bah, 1,3 million de personnes que je peux pas.
0: 1,3 million
2: Je peux pas leur parler.
0: Hein? Mais c'est énorme, on retrouve tes codes. Il y a bah, peut-être des trucs à leur dire.
2: Bah oui.
0: Salut les gars, je suis
2: j'ai perdu, j'ai retrouvé mes codes.
0: Quoi de neuf depuis
2: depuis 5 ans.
0: J'ai plus mes codes.
2: Bon, écoutez, encore une anecdote.
3: Tu connais avoir tes codes.
2: Bah ouais, je mais c'est des démarches, moi j'ai la flemme de beaucoup de choses.
1: C'est ça. Attends, mais voyons ton anecdote parce que je te sens très sûr de toi. J'aimerais bien savoir.
2: Moi, je vous parle Robbie Williams.
1: Oui,
2: les
1: d'accord,
2: mecs.
1: Mais enfin bon.
2: C'est grâce à Robbie Williams qu'on parle chanteur, chanteuse anglais ce soir. Pardon, Robbie Williams, je veux sur lui. Sachez que Freddie Mercury est mort, c'est pas mon scoop, je vous rassure. Freddie Mercury, leader du groupe Queen, est décédé depuis pas mal de temps et le groupe Queen a décidé de se reconstituer. Vous le savez, ils font des tournées aujourd'hui Queen avec un nouveau chanteur. Sauf qu'à la base, ils ont fait le tour et ils se sont dit il y a celui qui chanterait le mieux. Comme Freddie Mercury, c'est Robbie Williams. Tous les membres du groupe ont dit, faut que ce soit Robbie Williams. Et donc, ils sont allés le rencontrer. Robbie Williams a dit, why not?
0: Oh.
2: Pourquoi pas? Et si je devenais le chanteur officiel de Queen, en plus de ma carrière solo? Et donc, en 2001, il a même enregistré une reprise de We Are The Tale. Écoutez, c'est sa voix, lui, là. C'est Robbie Williams qui chante du Queen parce qu'il a été... Il pensait à lui pour reprendre. Et puis finalement, il a dit la flemme.
1: J'ai perdu mes codes.
2: Il a pas une belle moustache. Je l'ai vu, il a laissé pousser, c'est pas ouf. Non mais y a c'est Adam Lambert qui a repris le rôle à sa place. Et tout le monde rêvait que ce soit moi le premier. Robbie Williams, je trouve qu'il ferait la tournée de Queen et ça aurait été dingue. Écoutez, on dirait Freddie Mercury, pardon.
0: Et du coup, donc, il n'a pas fait
2: Il l'a pas fait, mais écoutez, ce que je vous montre là, c'est. Pardon, l'autre il me parle, l'autre elle a un zippo dans les cheveux. Bah, je suis en train de te faire écouter une maquette de Robbie Williams qui a chanté Queen, qui n'existe pas, et je vous fais écouter la version.
0: Bah, je vais te faire écouter ma tante qui fait une reprise des New Orleans, tu vas voir, tu vas pas être déçu.
2: Mort de rire. On va voir parce que. Ah là, je vous le dis, hein. Moi je te dis honnêtement, Amélie, si ce soir mon info là gagne pas, c'est pas grave. Mais sache que si je perds. Et qu'en face, t'as l'idée de juste la meuf à la mi de Hollywood chewing gum dans ton chignon. C'est-à-dire, vraiment, c'est pas possible.
3: Non, ce sera déjà pas celle-là parce que déjà l'idée du chignon, il y a déjà quand même pas mal de personnes du genre de voyage, les filles qui ont des gros,
0: c'est très connu.
3: Une belle paire de poitrines, elles mettent tout déjà dans leur soutif. Donc soutif ou chignon, ouais, non, je prendrai pas cette info malheureusement.
4: Bien dit Amélie.
2: Bien dit, ouais.
0: Ah ouais.
2: Alors ça va être qui ce soir? Est-ce que c'est l'info sur David Bowie? Est-ce que c'est l'info sur Adèle ou est-ce que c'est l'info sur Robbie Williams?
3: Ben, je serais plus sur l'info sur Adèle quand même.
4: Oh là là!
3: Ouais.
4: C'est énorme!
3: Désolé, Camille.
2: Je t'en prie, alors je vais te dire un truc.
3: Pourtant, moi, je suis fan de Robbie Williams, j'aime beaucoup.
2: Mais attends, là, moi j'accepte Amélie. Alors vraiment, du moment que c'est pas Rémi qui gagne, ça me va très bien. Mais l'arrogance de ce mec avec l'info qu'il a, mais t'as envie de lui dire, mais mec, fais le dos rond! Fais le dos rond!
0: J'y crois pas. Ah là là!
4: Tu mets pas de suspense pour le point en moins.
2: Bah si.
3: Et du coup, il y a combien en points? Parce que
2: alors,
3: je sais que.
2: Les points, ça veut dire que moi j'ai 7 points, les filles ont 5 points. Thibaut, tu marques un point de plus, tu repasses à moins 1.
4: Moins 1, ouais, ça y est.
2: Et qui va prendre moins 1?
4: Rémi.
2: Rémi repart à moins 5.
4: Il veut pas qu'on se rejoigne.
0: Jamais. Il me fait redescendre.
4: C'est normal, c'est une bonne guerre.
0: Nous, on est dans notre jeu à nous.
1: Hein. Oui, c'est ça.
2: Rémi, avec son attitude, il veut vite retourner à moins 8, moins 9.
4: C'est pas faux.
2: Merci.

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1: On est ensemble et on est sous Énergie, on n'est pas du tout sous, rassurez-vous.
2: On est complètement sous.
1: On est avec vous même en ce jour férié, on est bien en direct avec vous jusqu'à 19h sur Énergie avec deux invités ce soir. Oui. Jungeli et Emma vont venir nous voir. Ils vont nous chanter leur single Juste un peu, le clip est sorti vendredi. Et on les aura en live, ils vont chanter dans notre studio bien sûr, avec Rémi, avec Ornella, avec Aurélien qui est là aussi. Bonjour Aurélien.
3: Salut l'équipe, ça va?
1: Salut Aurélien, on va pas encore jouer, hein. On va pas le faire tout de suite, je veux pas te décevoir, mais 0870 42 48, c'est le numéro qu'a fait Aurélien et vous tous pour jouer avec nous. On vous offre dans un instant Apple Watch. Oui, tout à fait, il y a des Apple Watch. Est-ce qu'ils ont le courage de vous offrir la Switch 2? En effet, on a la Switch 2, ça partira à raffut. Et enfin, on rajoute même les AirPods. Les gars, on n'a rien à craindre, ces Anglais-là.
4: Bon jeune.
1: Ils vont pas nous faire peur, Leicester, hein. On les écrabouille. T'en es où, toi, Aurélien? Tu habites où?
3: J'habite à Nantes.
1: Ah, trop bien. Ça, c'est bien là-bas?
3: Bah, ouais, on est bien.
1: Tu fais quoi là-bas?
3: Je suis conseiller client dans une boîte d'informatique.
1: Ah oui, ah, j'ai vu que le club de Nantes descend en Ligue 2, ça c'est à tuer.
3: Ouais.
1: T'aimes le foot?
3: Non.
1: Je l'ai su minute une que tu t'es lancé. Bon bah ça tombe bien, c'est triste pour les Nantais que le club descende. Alors pour vous remonter le moral, j'ai la folle histoire du jour. Jingle s'il vous plaît quand même.
2: Sympa.
5: La folle histoire du jour.
1: Pour mettre un jingle, je gueulerai. Je suis pas venu là pour gueuler, mais enfin, s'il faut ça pour avoir mes jingles, je meurs d'envie de vous présenter Kate Cassidy. J'en meurs d'envie, regardez, tellement j'ai envie, je meurs.
6: Oh non.
1: J'adore l'humour. Kate Cassidy, c'est une influenceuse américaine.
2: Ouais. Okay.
1: Il lui est arrivé une dinguerie. Elle a été arrêtée à la douane à l'aéroport. Elle a pas pu prendre son vol, ça a énormément buzzé. Pourquoi est-ce qu'elle n'a pas pu monter dans son avion, cette Kate Cassidy? Aurélien, l'équipe, vous pouvez me poser les questions que vous voulez.
6: Cassidy, déjà. Cassidy. Je vais le dire de tout à l'heure.
1: Cassidy.
6: Kate Cassidy, elle a pas pu monter.
1: Cassidy, c'est ma star, en fait.
2: Moi, j'ai cru voir un truc passer sur les réseaux.
1: Eh ben, laisse deviner les autres, alors.
2: Non, mais je sais pas, mais je peux le proposer.
6: T'es pas sûr
1: de toi? Mais si c'est ça.
2: Eh ben, ok, très bien, j'attends. Allez-y, les petits loups.
3: Elle a pas fait quelque chose de cruel?
1: Non, elle a rien fait de cruel. Elle a rien fait d'interdit par la loi, d'ailleurs.
6: Elle a rien fait d'interdit.
1: Elle a pas pu prendre son avion. Elle n'était pas mule, c'est ça que vous cherchez. Elle n'était pas terrorisée. Elle n'a pas fait une dinguerie dans le hall de l'aéroport. Rien du tout. Rien du tout. Elle arrive à l'aéroport, elle a dit non, vous prenez pas l'avion. Tu m'as dit quoi, Aurélien?
3: Elle n'est pas blonde. Elle s'est pas plantée, non?
1: Ah non, bah alors non.
6: Oh là là.
7: Tu peux pas dire ça sur les blondes, Aurélien. Tu peux pas, moi jeune, pas maintenant.
1: Non, ça n'a rien à voir. Elle s'est pas trompée de hall, rien du tout. Non, elle était à l'heure à son avion.
6: Est-ce que c'est juste quelqu'un qui était à l'accueil qui n'aime pas cette personne en tant qu'influenceuse et qui a fait tout pour qu'elle, je sais pas, lui gâcher sa journée?
1: Le gars à l'avion qui a fait du zèle pour dire ah d'accord.
6: Ouais.
1: Toi, j'ai fait les moins 20% pour la semaine de nuit. Bah, tu vas morfler.
6: Ça fait plusieurs fois que je poste.
2: Non, elle a pas eu un démêlé avec quelqu'un sur place, mais quelqu'un qui bosse à l'aéroport. Oui, c'est parti un peu en baston.
1: Non. Bah, tu vois, t'aurais pu répondre dès le début.
2: Bah ouais. Regarde, je suis là, sur le côté.
1: Je t'ai mis en salle d'attente. Bah, tu vas prendre tout de suite entre deux patients. Ouais. Désolé.
3: C'est pas son ex?
1: Non.
6: Il y a eu une esclandre ou un truc comme ça ou pas du tout?
1: Pas eu d'esclandre. Oui, elle s'est un peu emportée parce qu'on lui refusait pour des raisons assez insolites. Donc elle en a voulu au personnel de bord. Elle a fini en garde à vue.
6: Ok.
1: Ouh. Mais pourquoi est-ce qu'on lui a refusé l'accès à l'aéroport? Sachez qu'elle est arrivée, ses bagages ont été pris.
6: Ouais.
1: Tout a été pris au moment d'embarquer dans l'avion. Elle a tendu son passeport, on lui a dit, ils ont regardé le passeport, ils ont dit non, vous ne montrez pas dans cet avion.
6: Oh. Elle a fait trop de chirurgie esthétique, exact. Et on la reconnaissait pas.
1: Bien sûr. Elle a fait tellement de chirurgie que la photo sur son passeport de avant les chirurgies et sa tête d'aujourd'hui, elle était méconnaissable. Le personnel de bord, le personnel qui accueille à l'arrivée, juste au moment d'entrer dans l'avion, les valises étaient embarquées.
6: Hein. Aïe, aïe, aïe.
1: Ils ont dit, non, on ne peut pas vous laisser passer. Vous n'êtes pas la personne sur le passeport.
6: Mais
2: t'imagines, ça veut dire qu'elle ne peut pas non plus passer les nouveaux portiques où tu passes ton passeport et ensuite, tu sais, t'as l'appareil
1: qui
2: te...
1: C'est ça qui l'a bloqué.
2: Ah, c'est ça?
1: C'est ça?
2: Incroyable!
1: C'est exactement ça. Les valises sont passées. Après, tu mets ton passeport pour rentrer parce qu'à cet endroit, on est en Californie, c'était comme biométrique.
2: Automatique.
6: Oui, c'est ça.
1: Et donc, c'est à cet endroit-là, ils ont dit non. Elle a vu le personnel de bord. Le personnel de bord a juste pu dire Non, je suis désolé, vous n'êtes pas assez ressemblante, vous ne remontez pas à bord de l'avion.
6: À ce point-là.
1: Ouais. Ah bah. Elle a fait 19 opérations.
6: Bah, c'est peut-être un peu trop. Ah ouais.
1: C'est beaucoup. Un plan mammaire, ce qui n'a rien à voir avec le visage.
2: Oui. Mais bon, on prend quand même.
6: Ils ont dit, ça c'est réussi, madame. Pas de soucis. Ça passe dans l'avion.
3: C'est pas la sorte des bugs de neuf.
1: Non, mais tu devais pas être loin, mon pote. Rhinoplastie. Injection dans les lèvres, les joues, le menton, les pommettes, bref,
6: oui.
1: C'est sans fin, vous l'avez compris.
6: Et, oui.
1: Et donc, ben voilà, elle avait trop fait le botox, ça n'a pas pu passer à la
2: fin. Ah ouais, une calzone, comme on dit dans les métiers. Ouais. Hein, ouais.
1: C'est comme imaginer, c'est comme si Rémi fait des implants, demain il ne passe plus à l'accueil d'énergie. Hein.
2: Non, mais hop,
1: finalement, en bas d'énergie, ils vont dire, gars, pardon, vous êtes qui, monsieur?
2: Mais Cam, tu rigoles, mais sur mon passeport, j'ai ma petite calvasse, forcément, j'ai ma calvitie. Si demain, mais c'est une vraie info ça. Si demain je fais une petite session en Turquie et que je reviens, que je passe par ces portiques automatiques, est-ce que je passe? Pas sûr.
6: Si
2: je me fais une vraie choupane.
6: Ton visage sera le même.
2: Ouais.
6: Parce que tout ne tient pas à ta coupe de cheveux, c'est vraiment.
1: Oui, mais je pense qu'il peut y avoir, franchement, une ou deux fois, il peut y avoir un petit. Discussion, parce qu'il faut expliquer aux gens qui connaissent pas Rémi. Oui, mais il faut expliquer aux gens qui connaissent pas Rémi. C'est vraiment une boule de billard. Il est absolument chauve. Et donc, je pense qu'avec des implants, les gens, les personnels navigants, il faudrait deux secondes. Je suis d'accord.
6: S'il arrive avec des dreads, ils vont
1: se dire. Ah, bah, à faire des implants, c'est des dreads. Comment, Aurélien?
3: Il aura toujours les mêmes yeux, donc on pourra le reconnaître, quoi.
1: Ouais. Je suis d'accord, ce sera pas comme l'influenza, mais je veux dire, ça prendra deux secondes.
6: Ouais, c'est... Oui,
2: je pense.
1: Ah bah ouais, quand même. Vraiment. Si vous deviez, alors je l'encourage pas du tout, mais si vous deviez vous refaire une partie du corps, ce serait quoi en priorité? En gros, votre complexe, c'est quoi, Aurélien?
3: Bah moi, c'est les cheveux justement, Rémi. Je peux pas m'en prêter parce que j'ai un peu la calvitie qui commence. Donc on peut se partager les cheveux, non?
1: Ah bah lui là, c'est.
2: Ah bah non, là j'ai plus rien à t'offrir. Vraiment là, j'ai plus rien.
6: Vous pouvez partager les frais pour partir en Turquie.
1: Ah oui, ça peut. Au pire, il t'accompagne, hein, mais il pourra pas t'aider trop, quoi. Ah non, Rémi, c'est quoi toi?
2: Bah je pense quelques cheveux pour changer un peu de tête de temps en temps quand j'en ai envie.
1: Alors qu'on a dit que les femmes adoraient la calvitie. Hein.
2: Bah ouais, je sais.
1: Et les hommes aussi.
2: Je me ferais bien un petit BBL. Bah, juste pour voir, quoi.
1: En Kimka.
2: Ouais, en Kimka, un petit fessier, quoi.
1: Pareil. Orné.
6: Moi, je ferais comme Cassidy, mais je ferais la poitrine.
1: Tu ferais la poitrine?
6: Ouais, un peu, pour voir ce que ça fait d'avoir un peu. Vous êtes marrant.
2: Même 24 heures, quoi.
6: Ouais, j'aimerais bien une journée, tu sais, avoir une comme un peu. C'est-à-dire que j'en ai vraiment pas beaucoup, donc juste un peu, déjà, je serais un peu genre.
2: Tu ferais quoi, toi?
1: Franchement, moi, c'est vraiment, mais je sais pas si même ça se fait, moi, c'est vraiment mes pieds. Ils sont... je cache mes pieds dans le sable.
6: Arrête,
1: c'est
6: une blague.
2: Ah non, ça me touche.
1: Ah ouais, non,
2: tu caches dans le sable.
1: Ah, ils sont moches, ils sont horribles. Mais je m'en fous, hein, moi, je suis très bien. Moi, je ferais rien, déjà, sachez-le, mais si je devais faire, bon, c'est vraiment, on m'oblige, bah, c'est les pieds, quoi.
2: Mais tu crois que ça existe?
6: Oui, c'est quelqu'un qui t'attrapait, il disait, on veut obliger au fait de la chirurgie.
1: C'est obligatoire.
6: C'est obligé, monsieur. D'accord.
1: Aurélien, je te fais un gros bisou. On s'écoute Bébé Rexha, New Religion, sur LRJ. Bel après-midi, tout le monde.
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0: ils sont là. C'est Shakira fou. Arrive aussi dans un instant. J'aime de plus en plus ce morceau, je l'adore. Je trouve que c'est 100% Shakira. Ça tombe bien, c'est Shakira, mais
1: oui,
0: j'adore.
1: C'est très Shakira.
2: Ah ouais, elle est revenue à son, à ses bases.
3: Ouais, c'est vrai. Et elle est pressentie pour faire le, la musique.
0: Elle a pressenti, c'est elle qui l'a fait.
1: C'est elle qui l'a fait.
3: Mais on l'a écouté ou pas, déjà?
0: Je sais pas.
1: Il y a le clip qui est sorti, non?
3: Parce que sinon,
0: on n'est pas sur

0: premier sur le showbiz, hein. Je vous le dis. Et qui n'était pas l'abri qui est Neymar à la Coupe du Monde, hein. C'est le cas, en fait, ils l'ont annoncé une semaine. Voilà. Je tiendrai au courant. Alors, sachez qu'aujourd'hui, nous sommes le 19 novembre.
1: Ouais. Non.
0: Absolument. Pas du tout.
1: Pardon.
0: Je vous dis juste vous dire pardon qu'un magasin en Norvège vient d'annoncer un truc de fou. Si votre enfant naît le 19 novembre, le magasin lui offre GTA 6.
2: Oh, ah bon, pourquoi?
0: Parce qu'il se sort le 19 novembre. Oh là, tu veux un scoop encore?
2: Oui, s'il te plaît, oui.
0: Parce que le jeu sort ce jour-là, il leur offre GTA 6. Et donc, j'ai pris vos dates de naissance chacun et j'ai trouvé trois événements qui ont eu lieu le jour de votre naissance.
3: Ah, c'est rigolo, j'aime bien ce jeu.
2: Avoue que c'est bien.
3: Ah, c'est très rigolo.
0: C'est pour ça que je me suis perdu dans les dates de nous sommes le 19. J'ai quand même dit, promenade, nous sommes le 19 novembre. Et moi, c'était ok.
1: Tu dis van, mais pas
0: oui. Il y a la moitié de l'équipe en short. On est le 19 novembre.
2: Ouais.
0: Laisse-le dans son délire.
1: Laisse-le.
3: J'allais voir un truc.
0: Il devient un peu barjo. Ouais, t'inquiète.
1: Je la compote.
0: Je vais commencer avec toi, Orné.
3: Oui.
0: Orné, tu es né un 26 février.
3: Tout à fait.
0: Je peux dire l'année ?
3: Bien sûr.
0: 86.
3: Oui.
0: Eh bien, le 26 février 86, c'est la première sélection en équipe de France de Jean-Pierre Papin. Ouais. Il y a de toi.
3: Bien sûr.
0: Première fois que Jean-Pierre Papin joue avec l'équipe de France. Le titre numéro 1 en France, c'est ça. La visa. Ah ouais.
3: Si number one. Si tu veux le point.
0: C'est bien.
3: Pas mal, ouais, c'est bien.
0: Et le film numéro 1, c'est Rocky 4. Contre Ivan Drago. Adrien. Rocky 4.
2: Ah là là.
0: Le jour de ta naissance, Mélène, c'est le numéro 1, le jour de ta naissance. Rémi.
1: Ouais.
0: Tu es né le 29 septembre 80. Ils sont pas loin, nos olives.
1: 84, mais bon.
0: Ouais, bien sûr. Ouais. Valéry Giscard d'Estaing a rendu visite au parachutisme du camp de Kailus. On en parlera encore dans 100 ans de cette visite.
1: Merci, hein, belle info.
0: Leçon numéro 1 à ta naissance, c'est ça.
1: Waouh, tellement mieux.
3: Mais c'est bien.
1: Mais c'est bien.
0: C'est magnifique.
1: Même là, même Freddie Mercury n'en peut plus la chanter. Même mort, rien.
3: Mais c'est bien.
0: Et au cinéma, le film numéro 1, c'est La Boum de Sophie Marceau.
1: Mais quel classique, sérieux.
0: Oui. J'étais né un lundi, boule nulle.
1: Oh, je suis né un lundi, c'est pour ça que tu vois, moi, le début de semaine, ça me va bien. Je suis bien, moi, en début de semaine.
0: Et Thibaut.
1: Ah, alors c'est quoi, moi?
0: Thibaut, t'es né un 12 mars 93.
1: Ouais.
3: Ah, t'es petit poisson, toi aussi.
1: Oui, je suis un poisson.
0: Un poisson, sache qu'il y avait un événement à Provins dans le 77. La ville médiévale accueillait le tournage de la série Highlander.
1: Ah, j'adore.
0: Oh. Dans la ville de Provins, en France.
1: Oh, pas mal.
0: Quentin MacLeod.
1: Stylé.
0: Leçon numéro 1 à l'année de ta naissance, Thibaut, c'était ça.
1: Ça
0: me donne pas que tu sois une boule d'amour.
1: Oh là là,
0: il y a des clamours.
1: Alors que nous, on dansait des slow. C'est fou, hein. La vie. Sur ce son, quoi. C'est incroyable.
0: Et le film numéro 1, mon Thibaut, au moment de ta naissance, le jour de ta naissance, c'est ce film.
1: Non.
0: Oh là là,
1: les visiteurs d'Amérique. Les uns pour la musique. Écoutez le kiff.
3: Tellement génial.
0: Bon, il y a pire. Hein. Moi, le jour de ma naissance, avant le 18 septembre, c'était cette chanson-là.
1: Ah, ça annonçait bien le reste.
2: Ah, ouais.
1: Ça annonçait bien la journée.
0: Bel après-midi sur Énergie, 17h11. Shakira, je vous l'ai dit, on joue dans un instant avec vous.

0: Bienvenue en direct sur Énergie. Vous connaissez ma passion. Attends, c'est Grenoble.
1: Hein. Bien sûr.
0: Vous connaissez bien sûr mon attachement à cette ville, à la cuvette, dans le Pentu. On dit ça chez vous, dans le Pentu. Attention, attention.
2: Qu'est-ce que c'est,
0: Rémi? Attention, Rémi.
1: Le Pentu.
0: On est un peu dans le Pentu. Mais j'ai l'accent. C'est pas du tout l'accent, parce que là, vraiment, c'est Ottawa, et donc c'est pas du tout Grenoble. Et on dit, les Savoyards, on dit, oui. En gros, on dit dré dans le Pentu. C'est-à-dire, tu vas tout droit dans le Pentu, c'est, attends, on te pose pas de questions, tu vas dré dans le Pentu, puis tu verras bien en bas si tu freines ou pas. Mais ça, c'est la Savoie, ce n'est pas Grenoble.
3: Autant pour
0: Grenoble, c'est attends.
3: Attends.
0: Ah, ouais. Attends un peu, on va un peu à Chirol. Bref, Grenoble, tout le monde vanne Grenoble tout le temps, que je vous dis que c'est magnifique Grenoble. Et bien, une étude réalisée par l'Institut pour la qualité de vie vient de sortir, la ville se place à la 23e place des villes les plus heureuses au monde.
3: Oui, 23e ouais, quand même,
4: c'est pas non plus.
0: Au monde,
4: pas
0: le top 3. Ah, au monde, ah, attendez, de quoi on parle?
3: Ah oui.
0: Ah ouais, je vois pas le bien. On va pas monter Limar. Écoutez, c'est à trois villes françaises dans le classement, Grenoble, Paris, Bordeaux.
2: Paris,
0: ah ouais. Grenoble 23e, Paris 25e, Bordeaux 70e. Tout en haut du classement 1, Gobnag.
4: Ah, bien ah, sûr, ouais. Le nord là-haut, bien sûr.
2: Il va y en avoir beaucoup du nord, c'est sûr.
0: Helsinki en Finlande.
4: Encore.
0: Et Genève en Suisse.
4: Et voilà. Voilà,
0: les trois premières, sympa, mais bon, première ville française, Grenoble, coco, éco, les mecs.
2: Oui,
0: mais
2: attends,
3: c'est fou parce qu'on on a tendance à chercher le soleil en se disant, ouais, on aime quand, tu sais, vivre dans une ville où il fait beau, il y a toujours du soleil. Regarde,
2: c'est pas
3: que des villes du nord de l'Europe, quoi.
2: C'est vrai.
3: Comme quoi, hein, ça fait pas tout le soleil.
2: Non, c'est pardon, vrai, c'est vrai.
3: Je fais une petite analyse de vie. Excusez-moi, monsieur Combal, mais
0: il n'y a pas de problème.
3: Ça fait pas tout.
0: On est pressé en tout cas d'avoir ton émission. Vraiment de banalité chaude.
2: Hein.
3: Allez, pardon.
0: Que des banalités. J'enfonce des portes ouvertes chaude. J'enfonce des portes ouvertes chaude, je veux voir ça. Bon, bon, en tout cas, ouais. Vraiment, des fois, on croit que, puis en fait, non.
3: Avec plaisir, n'hésitez pas.
0: Allez, on reste sur Énergie, on est en direct. Tout nouveau jeu dans un instant, inédit. Oh. L'équipe, vous avez découvert le jeu de la bombe.
3: Oh, le jeu de la bombe.
0: Le jeu de la bombe qui arrive dans un instant. Restez avec nous sur Énergie.
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0: Les copains, dans un instant, on vient d'écouter Shakira. Dans un instant, c'est Lola Youm qu'on va écouter. Rappelez-vous, c'est notre invité l'an passé.
3: Comment elle va?
0: C'est un remix, ça.
3: Ah, génial.
2: Elle est devenue plus rapide depuis. Elle a un peu.
0: Elle a un peu plus rapide.
2: Elle a
0: vous
2: plus le
0: vous,
2: temps,
0: vous rappelez de Lola Youm, on l'a mis au Thermomix.
2: Oui, voilà.
0: Et ça donne ça, regardez, écoutez.
3: C'est la version fitness.
2: Ah, oui, exactement.
3: C'est sur ton vélo.
2: Oui.
3: C'est la version fitness.
0: Je vous ai promis un jeu depuis le début de l'émission. On a des invités qui arrivent, ça va chanter en live dans un instant dans l'émission. C'est l'événement comme tous les soirs ici, 16h-19h sur Energia. Mais pour le moment, j'ai David et Claire avec nous. Ça va tous les deux?
6: Eh ben oui, super.
0: Ça va tous les deux? Vous allez inaugurer un nouveau jeu. L'un d'entre vous va repartir avec un cadeau. J'ai Apple Watch. J'ai Switch 2. Qu'est-ce qui vous ferait plaisir?
6: Apple 17.
0: Ah, je l'ai pas, je l'ai pas, frérot.
6: La Switch.
0: La Switch pour Claire et David.
6: Allons-y. La Switch, c'est très bien.
0: Ok. T'as l'air vraiment déçu pour quelqu'un qui va gagner une Switch. Je me mets à la place de tous les gens qui regardent une Switch et qui l'entendent dire bah si ça te fait chier, gars. Tu peux nous appeler au pire.
6: Ouais, c'est vrai, comment je l'attendais, le nouvel iPhone, mais vas-y, voilà.
0: Écoute, David, Claire, en tout cas, vous allez pouvoir jouer à un jeu qui s'appelle la bombe chrono. C'est simple. David va jouer avec Rémi.
3: Ouais.
0: Et Claire va jouer avec Ornella.
6: Allez.
0: Vous n'avez la main sur rien.
3: Ah,
0: tout ce que vous pouvez faire, vous deux, oui, c'est essayer de bien répondre à mes questions. Puisque dès que vous répondez bien à une question, la main passe à l'autre.
3: Ah,
0: c'est la patate chaude.
2: Ah, d'accord.
0: Et sauf que Thibaut, que vous voyez là, mon fidèle bras droit, mon fidèle escuyer.
3: Absolument, je suis là.
0: Lui met des chronos. On a des chronos de 40 secondes, de 10 secondes, de 1 minute, de 20 secondes ou de 5 secondes. Et en gros, c'est lui qui a la main sur.
3: Oui.
0: La bombe. Okay. Si vous avez la main, si vous êtes en train de répondre à une question au moment où la bombe explose, le point va à l'autre.
3: Bien sûr.
2: Bien sûr.
0: J'ai été clair.
3: Oui, super clair.
0: Le but pour vous, c'est d'essayer de garder le moins possible la main, donc de donner des bonnes réponses.
3: Absolument.
0: Et d'attendre que l'autre se plante.
2: Ok.
0: Vous êtes prêts?
3: Oui.
0: On commence. Okay. Je vais donner la main. David, Claire, bonne chance. Je rappelle, David joue avec Rémi, Claire avec Ornella. Je vais commencer avec Rémi.
3: Okay.
0: Bonne chance. Voici les premières questions. On fait quoi en 2 points gagnants? 2 points gagnants.
3: Ok.
0: Top chrono. Quel jour sommes-nous?
3: Lundi.
0: Ornella, quel nom issu du mot pied à l'appareil qui comptabilise le nombre de pas d'un marcheur?
2: Le pédomètre.
0: Ah, c'est le podomètre.
2: Ah, podomètre, pardon. Excusez-moi. c'est bien de se moquer.
7: La main reste à toi. Oui. En 2000, qui chantait ces soirées-là?
3: Yannick.
2: Pardon,
3: j'ai pas compris.
2: Bah, Yannick.
7: Yannick, bonne réponse. La main passe à Rémi.
3: Pardon.
7: Rémi, quel mot anglais désigne un pirate informatique?
3: Un hacker.
7: Bonne réponse. Ornella, quelle température fait-il aujourd'hui à Marseille?
2: Oh, il fait 32 à Marseille.
7: Mauvaise réponse, il fait 27, il fait plus chaud à Brest, 33.
2: C'est pas vrai.
7: Quel chanteur français a annoncé aujourd'hui une tournée en 2027?
2: Oh non, je sais pas. Vianney?
7: Oui. Oh, bonne réponse, c'est pas vrai.
2: Mais non. C'est pas vrai. C'est pas vrai.
3: Attends, mais quoi?
7: Au dernier moment, la main t'est passée. T'as même pas eu le temps de répondre, ça t'a pété dessus. Ça fait un point pour Claire déjà.
3: Mais comment tu sors Vianney dernière minute?
2: Je sais pas.
8: C'est la
2: pression de la bombe.
8: La fulgurance aussi, peut-être.
7: Exactement. Un autre genre, mais ouais.
8: Ouais.
3: Ça arrive un peu comme ça, quoi.
7: Ça fait un point pour Claire.
8: Wow.
7: Allez, on y retourne. La main cette fois-ci est à Ornella. Il faut essayer de donner les bonnes réponses. C'est Vianney. Part en tournée contre toute attente. Puis quand la cabane est finie, hop, tu te
2: J'ai pensé à ça. Je me suis dit, qui vient de plus dans
7: Attention, c'est parti. On va y aller pour la question suivante. Et je commence avec toi, Ornella.
2: Oui.
7: Quel est le score exact de la finale de Coupe de France qui opposait Lens à Nice?
2: 2-1.
7: 3-1 pour Lens. Tu gardes la main. Depuis ce lundi, les soldats autrichiens ont le droit de faire quelque chose qui était interdit. De quoi s'agit-il?
2: Ils ont le droit de se marier entre eux.
7: Non, se laisser pousser les cheveux. Tu gardes la main. Quelle est la particularité des athlètes présents à Las Vegas pour les NHS Games?
2: Ils ont moins de 20 ans.
7: Ils sont tous dopés. Tu gardes la main, ça a explosé.
2: Pardon, c'est mais ces questions sont très difficiles.
7: C'était connu, ça, c'était les dopés.
2: Ah bon?
8: Mais non.
7: C'est un jeu de gars dopés, ouais. C'est non, que des gars dopés.
2: Ah ben je ne sais pas.
7: Je suis un peu déçu par le bruit d'explosion.
3: Ah bah attends, on peut le jouer.
8: C'est pas assez fulgurant, du coup.
7: Ouais.
9: On va changer ça tout de suite.
2: Mince, du coup, on a un.
7: Merci
2: partout,
7: Thibaut Taillard.
9: Non, moi, je te change ça direct. Je sais ce qu'il te faut, toi.
7: Non, mais on parle de bombe, et là, ça fait
8: ça
7: vraiment.
8: C'est
7: un
8: petit pétard, ouais.
7: Il y a un ordi qui se met en mode sans échec, quoi.
9: J'ai ça.
7: Surprends-moi,
9: oh là là.
7: Surprends-moi.
9: Alors, ça sera pas celui-là.
2: Alors que c'était déjà bien, tu veux.
7: Allez, c'est parti pour un dernier tour. Ça fait un partout. Vous l'avez compris, c'est le jeu de la bombe. Il faut essayer de. C'est la patate chaude, quoi. Faut vite donner la main à l'autre. Moi, je ne sais pas du tout quand ça explose. Rémi, c'est à toi de prendre la main.
3: Let's go.
7: C'est parti. Tout se joue là. Il y a un partout. Le premier à deux gagne. Top chrono. Rémi, quelle est l'avant-dernière lettre du mot alphabet?
3: B.
7: Le E, tu gardes la main.
9: Oh là là.
7: Je l'avais en plus. Rémi, après quel bruit doit-on laisser un message sur un répondeur?
3: Ben un bip.
7: Un bip, bonne réponse. On est là, quel sens est touché chez quelqu'un d'astigmate?
2: Les yeux.
7: La vue.
2: La vue,
7: bon,
2: oui.
7: Je l'accepte. Rémi, dans quel pays se trouve le lac de Com?
3: En Italie.
7: Oui. 9 x 6. Ornella.
2: Putain, je suis vraiment nulle. 72.
7: Non, je sais pas. Ornella, quel acteur joue le personnage dans The Mask?
2: Jim Carrey.
7: Oui.
2: Posez-moi des questions.
7: Au tennis, quel terme désigne que la balle touche le filet sur un service?
3: Let.
7: Oui. Ornella, qui a écrit Les Misérables?
2: Victor Hugo.
7: Bonne réponse. Rémi, qui présentera Fort Boyard cet été?
3: Ferro, Cyril Ferro.
7: Oui. Ornella, quel est le prénom du chéri de Zendaya?
2: Tom.
7: Tom Holland. Tom Holland. Réponse. Rémi, de quel type d'animal est la linotte?
3: Une. Oh, tu vas faire un micro, tête de linotte.
7: Voilà. Ça, c'est une bombe. C'est gagné pour Claire. Bravo.
8: Merci. Bravo, Ornella.
2: Ah, merci. C'était pas mal.
8: Ah, bravo. Magnifique.
7: Bien joué. Désolé pour David. Claire, c'est toi qui gagne la Switch 2.
8: Bah oui, je suis ravie. On va s'éclater avec mes filles. On va bien l'utiliser. Vous inquiétez pas.
7: Bon, et puis David, toi, il voulait un iPhone, donc.
8: Oui, il était.
7: Ouais, il s'en fout. Bah écoute, tu vas trouver un iPhone, hein, poteau. Hein. On t'embrasse fort, David. Bisous aussi à Claire. Reste avec nous. Le remix de Lola Young. Messi, oui, Rémi.
3: C'est quoi, donc, l'animal, la tête de linotte? Pardonnez-moi.
7: J'ai dit un oiseau, j'ai répondu.
3: Ah, pardonne-moi, j'avais pas entendu.
7: Un oiseau?
3: C'est un oiseau, ouais. Bah génial, bonne info.
7: Entendu, tête de linotte, c'est tête d'oiseau.
3: Super.
7: Parce que j'aime bien parce qu'on s'amuse,
2: mais en même temps, on apprend des choses.
3: Bah ouais.
7: Ah, mais c'est éducatif. Hein.
2: Comme par exemple 6 x 9, par exemple.
7: Voilà. 70.
2: 72, 28.
7: Je vous remercie tout le monde de nous écouter. Vous nous écoutez peut-être sur le chemin retour après un long week-end. Il y a peut-être un peu de bouchon. Il est 17h30. On est en direct avec vous jusqu'à 19h. On va prendre soin de vous. Soyez vraiment prudents sur la route. On reste là à vos côtés.
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7: Ah, j'espère que vous avez mis ça à fond dans le Tucson. Hein. Le petit remix de Lola Young, il fait plaisir. Et que chez nous, celui-là, à 17h35, on est sur Énergie. On aura notre titre dans un instant. Ils vont venir le chanter en live. John Gulli et Emma.
2: Oui.
7: La finaliste de Danser avec les Stars et que bah, le finaliste de l'année d'avant.
3: Ouais.
7: On est joué ensemble. Et puis je sais que vous êtes partout en voiture. Et bien figurez-vous qu'on a fait un point route. Le point route, attention, de Bison Futé. Le Bison Futé de l'équipe, c'est Anna Serena. Point route partout en France, Anna.
2: Oui, alors il y aura c'est que, couleur orange, sens retour, nord-ouest.
7: Couleur orange.
2: Je savais plus quoi dire. J'ai vu le mot orange.
7: Redis-nous, où ça
2: sens, dans le sens retour, dans le nord-ouest de la France.
7: Mais quelle autoroute?
2: Sans retour.
7: Mais vers où, sans retour? Vers où?
3: Même pas les autoroutes. Déjà, ils nous écoutent.
2: J'ai les autoroutes. J'ai sur l'A4, 3 km de bouchon de Strasbourg vers Paris. L'A13, 7 km de Cherbourg vers Paris. L'A10, 4 km de bouchon de Bordeaux vers Paris.
7: Ah ouais, Bordeaux-Paris. Vous êtes partis en week-end 3 jours. Là, c'est le moment de payer. Hein.
2: Oui.
7: Là, vous allez passer. Ouais, ça va être une galère.
2: Et l'A7, 4 km de bouchon de Marseille vers Lyon.
10: Aïe, aïe, aïe.
3: Ah ouais. Ah, c'est vrai que le Lyonnais a tendance à descendre vers Marseille.
7: Bon, Jérémy Frérot qui va arriver dans un instant. C'est notre invité dans quelques jours aussi. Jeudi soir, il sera là avec nous en direct, Jérémy Frérot. On écoute tout ça ensemble, on reste avec vous, on s'améliore un peu sur le point route et on vient, on fait un point là d'ici 19h, bougez pas.
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4: Sur une stracciatella. Camille et son partenaire Bilal Hassani, j'en suis mardi en 8. Pourquoi on dit mardi en 8?
1: Dans 8 jours. Ouais. Mardi dans 8 jours, je pense, c'est ça, non?
4: Oui.
1: Je sais plus, je me tourne vers le fact-checking, mais je ne cache pas qu'il y a un siège vide à l'heure actuelle.
4: Anna Serena Mariani apparemment a eu un problème comme à Roland Garros. Comme notre joueur français à Roland Garros. Il est 17h43, on est en direct, on est tous ensemble. On continue de passer cet après-midi avec vous. Je vous souhaite beaucoup de courage, vous tous qui êtes en voiture. On s'écoute Jérémy Frérot. Et dans un instant, vous êtes qui on va prendre des nouvelles?
5: Non.
4: Quelqu'un qu'on a eu l'an passé au téléphone sur l'antenne.
5: Francis Cabrel?
4: Non. Il est fauconnier à Roland-Garros.
5: Ah oui, c'est vrai. Ah, c'est pas Francis Cabrel, oui,
4: non.
5: Effectivement.
4: On l'avait eu en dehors du tournoi, on avait découvert ce métier qui est de, en fait, faire en sorte, sinon ça serait dingue, il y aurait tous les pigeons de Paris qui seraient autour de Roland-Garros.
5: Tout à fait.
4: Et donc, en fait, il y a des fauconniers, un fauconnier d'ailleurs, qui dresse des faucons pour empêcher les volatiles de pouvoir arriver sur le central et se poser sur le filet. Et on va l'avoir au téléphone, puisque la quinzaine a démarré, qui vous réexplique ce métier et elle poser des questions, voir si ça se passe bien.
5: Bien
4: on
5: sûr.
4: En parle dans un instant. Restez avec nous sur Énergie, il est 6h15.
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4: Il est 17h46, on est sur Énergie. Je vous présente Rémi, je vous présente Ornella, je vous
5: Ciao.
4: Présente Thibaut.
6: Bonjour.
5: Oui.
4: Ça va tout le monde?
6: Bah,
4: ça va
6: bien et toi?
4: Bah, tout le monde, je vous présente la France. Ils sont en train de nous écouter, peut-être en voiture, peut-être sur l'appli Énergie, peut-être en podcast. Vous êtes en train de m'écouter demain. Et donc, je suis en train de vous dire aujourd'hui, mais en fait, pour vous, c'est demain.
5: Ah ouais.
4: C'est fou la temporalité, hein. C'est fou. Il fait chaud, il fait beau partout. Il fait plus chaud à Brest qu'à Marseille. Vous le voyez pas qu'on est en train de devenir fou? On est en train de faire un poirier, en fait. La France est en train de faire un poirier. Tout le monde s'en fout.
3: Elle marche sur les mains, c'est vrai.
4: C'est génial. J'espère que vous profitez bien. Soyez prudents et vous qui êtes en voiture, que ça galère pas trop. Il y a Mickaël qui est avec tout ça. Mickaël.
7: Salut Camille, ça va et toi?
4: Ça va trop bien mon poteau, je suis ravi de te re-entendre. Je te parle comme un pote parce que tu l'es, c'est la deuxième fois que j'étais sur l'antenne. On t'avait déjà eu l'an passé, il y a plusieurs mois même au téléphone. Mickaël, il est fauconnier à Roland-Garros.
7: Exactement.
4: Incroyable. Mika, tout simplement pour les auditeurs qui n'avaient pas écouté, parce que vraiment c'est des infidèles, et n'avaient pas été avec nous, est-ce que tu peux nous réexpliquer en quoi consiste ton travail s'il te plaît?
7: Donc fauconnier à Roland-Garros, je suis là pour effaroucher les pigeons. Pour pas qu'ils embêtent les joueurs pendant leur match.
4: Est-ce que t'es à Roland-Garros au moment où on se parle?
7: Non, pas là. Je suis intervenu ce matin, j'y arrive très tôt, avant le public. Et du coup, là, en ce moment, non, je n'y suis pas.
4: Et là, donc le matin, parce que... Mais le reste de la journée, parce que donc tu fais en sorte qu'il n'y ait pas des volatiles. Évidemment, imaginez-vous, t'as Djokovic qui est en train de servir et d'un coup t'as un toucan qui se pose sur l'épaule. Bon, c'est assez rare, toucan en Île-de-France, mais
7: ça va pas le faire.
4: T'as un pigeon, ça le ferait pas. Et en fait, j'adore quand des trucs, on se rend même plus compte du travail qu'il y a derrière. C'était là, tu regardes, tu dis, et à aucun moment tu dis, il pourrait y avoir des pigeons.
3: Ah ouais.
4: Qui souillent le stade. Juste, donc tu vas que le matin et ça suffit pour pas qu'ils reviennent.
7: En fait, j'y vais tôt le matin sur toute la quinzaine, même pendant 3 semaines avec les qualifs. Et le fait d'y aller le matin et même parfois le soir, ça permet aux pigeons de pas prendre de mauvaises habitudes et d'y aller chercher de la bouffe, quoi.
4: T'as compris. Ils savent que c'est, en gros, c'est comme avec les drones quand tu survoles une centrale. Les pigeons, ils ont compris que c'était craignos. Ils savent qu'il y a certains copains qui les attendent.
7: Sécurisé, exactement. Voilà. Car c'est sécurisé.
3: J'ai vu ça, mais c'est ce que tu viens de dire. Mais en gros, c'est ils ont vu. Les rapaces, je sais pas si on appelle ça comme ça, et en gros, ils osent même plus pointer leurs truffes.
7: Exactement.
3: Et alors, du coup,
7: de réintroduire le prédateur naturel, en fait.
4: Bah, moi, quand j'étais au collège, c'est simple. Pour aller prendre le bus, pour aller le plus vite, il fallait traverser le jardin de la gare. À chaque fois que je l'ai traversé, je me suis pris une torgnole. À la troisième, j'y suis pas retourné, je faisais le bon tour.
5: Voilà, oui, c'est ça.
7: Il fallait faire le tour.
4: Et j'ai compris, je rentrais avec mes TN à la maison. Mais... Sinon, je me faisais dépouiller. À chaque fois, je rentrais par la gare.
5: Quatre heures après,
7: c'est pareil, ils font le tour, ils vont sur le périph et ils vont pas sur les cours de Roland.
4: Mais pas te faire dépouiller,
3: Mais Cam, attends, j'ai une question parce que si jamais là, on tombe sur un pigeon un peu, bon, là, le petit loulou, le petit loubard des pigeons qui dit, tu veux faire quoi? Et donc il y va, qu'est-ce qui peut lui arriver? Qu'est-ce que lui fait la buse?
7: En fait, les buses le poursuivent, ils ne vont pas l'attraper, mais ils vont jusqu'à lui dire que l'endroit n'est pas sécurisé pour lui. Donc on a vraiment une grosse poursuite pour pas que le pigeon revienne à l'instant T, quoi.
3: Ah ouais. Il le ramène jusqu'à chez lui, quoi.
7: Ouais. Exactement. Voilà, c'est ça. C'est le cas pour le soir.
3: C'est un peu les, c'est un peu quand les voisins s'organisent, voisins vigilants.
5: Oui, exactement.
7: Voilà.
3: En mode, exactement. Non, on va rien faire, on n'est pas assermenté. Bah, on va être accompagnant dehors, même.
7: Bah, voilà, il se passe le mot. C'est
3: bien
7: ça.
3: Bien sûr. Est-ce qu'il y a, est-ce que, donc, la journée t'intervient le matin et parfois le soir s'il y a des complications, est-ce que, du coup, il y a des trous dans la raquette sans faire de jeu de mots avec Roland Garros? Est-ce qu'il y a quand même des pigeons qui passent et qui, du coup, souillent un peu quand même dans la journée?
7: Bien sûr, ça reste des animaux vivants, hein, donc le pari est grand, des pigeons il y en a partout, donc il y en a forcément qui arrivent pendant la journée, qui vont sur les terrains, quoi.
3: C'est quoi qui les attire? C'est les chips?
7: C'est les chips, c'est les gâteaux, c'est les petits lus, ouais. c'est tout ce qu'il y a qui traîne par terre, tout ce qu'on écrase.
3: Arrêtez de bouffer des Monster Munch en Roland Garros.
7: Voilà.
5: Buvez un verre d'eau, j'imagine.
7: Tout le monde laisse traîner un peu partout. Chaque soir, on voit beaucoup d'alimentation au sol, en fait.
3: Bah voilà. Donc, et puis si vous voulez pique-niquer en paix, vous l'avez compris, il vous faut un faucon. Toujours.
7: Voilà, pour être tranquille, pour manger tranquillement, prenez une buse.
5: Oui, c'est ça.
3: Et donc toi, attends, réexplique aux gens. Donc là, quand tu dis j'interviens le matin, tu les lâches, mais genre t'es cours central avec comme au Puy du Fou avec ton gant en cuir là.
7: Voilà, c'est ça, avec le gant, la fauconnière. J'ai mes oiseaux qui me suivent, que ça soit sur le central ou sur le Langlaine, les deux cours principaux, là où le toit se referme pour pas justement que les pigeons restent à l'intérieur quand la structure reste fermée, pour pas que ça fasse une volière là géante. Ouais.
3: Bah fais gaffe qu'ils aient ouvert le toit du châtrier, parce que sinon ton faucon il va prendre le Vélux en pleine tête. Faites un toit ouvert, bref, dépend, les gars. J'ai pris plein de mal, mais pardon, j'aime peut-être trop les animaux. Je suis sûr que t'adores tes faucons, parce que voilà, je suis sûr que t'en prends grand soin, mais comment à un moment donné ils ont pas envie de se barrer? Ils en profitent pas le moment où tu les envoles et ils se disent pas juste allez ciao bam. À moi le Larzac.
7: Bah ouais, ils peuvent le faire, hein, ils peuvent partir, hein, ils sont libres. Hein. Je fais toujours, il peut toujours arriver.
3: Mais ils le font pas.
7: Cette mésaventure, mais ils le font pas. Ça peut arriver quand même. Hein. Il y a des fois, ça peut rester 3-4 jours en extérieur.
3: Parce que t'en prends soin et ils ont envie de revenir.
7: Voilà, exactement. Voilà. Ils reviennent toujours vers leur fauconnier.
3: Oui, mais après, c'est vrai que tu peux en l'air rencontrer quelqu'un, tu vois, qui te fait partir sur 4 jours une ambiance.
5: Ils partent à Ibiza, 4 jours, ils reviennent.
7: On sait jamais. C'est des oiseaux qui viennent d'Amérique du Sud, donc ça aime la chaleur quand même.
3: Ah bah tu m'étonnes, ah bah ils doivent être pour j'ai pas de tennisman d'Amérique du Sud. J'allais dire, ils sont pour le gars, mais j'ai pas. Dis-moi, Poto, est-ce que toi tu assistes au match?
7: Non, malheureusement, non.
3: Oh.
7: J'aimerais beaucoup, hein, j'aime beaucoup le tennis, j'adore ça, mais à part à la télé, je ne peux pas assister au match.
3: Je suis parti avant
7: tous les matchs.
3: Excuse-moi, avec tous les pigeons que tu fais fuir, ils t'ont pas invité une fois à voir un
7: Non, pas encore, ça peut arriver, hein. Non, pas encore. Je croise les joueurs, mais j'ai pas encore eu la chance d'assister à un match.
3: Mais attendez, pour un match là, vous me virez
5: Non, mais si, bah. Vous me virez
3: quelqu'un qui est tout le temps, et puis vous me fautez Michel, le fauconnier une fois là. T'enlèves Pierre-Niné et Jean Dujardin, t'as deux places.
7: Au moins quelques places pour venir avec moi, vous viendrez avec moi.
3: Ah bah c'était trop gentil. Michel, c'est qui ton joueur préf?
7: Moi c'est Djoko.
3: Bah voilà. Peut-être son dernier poteau. Hein.
7: Mm. C'est peut-être le dernier. Écoute, pourquoi pas une finale avec Gaël? Ça serait magique.
3: Gaël est encore en lice?
7: Oui.
3: Ah ouais, génial. Bah super. C'est un des deux Français qui reste en lice. On lui souhaite bonne chance. Il joue ce soir d'ailleurs.
7: Oui, c'est ça.
3: Faut que tu dresses les faucons à attaquer les autres.
7: Bah j'ai tout a été fait ce matin pour qu'il joue tranquillement.
3: Bah bien sûr. Non mais s'il y en a un qui peut attaquer Yannick Sinner, ça peut nous aider parce que il va tout droit.
7: On s'en occupe.
3: Bah super. Lucas, je t'embrasse très fort. Merci de ta gentillesse. On s'écoute Blast to Jax tout de suite.
5: Ah ouais.
3: Unfaithful. Tu peux pas dire autrement. Regarde, c'est de dire Blast to Jax.
5: T'es obligé. Ah ouais.
3: Blast to Jax. Ouais, tu parles normal et tu dis Blast to Jax. T'es obligé, c'est comme ça. Ouais. Alors, on est sur Énergie, on est en direct. Merci d'être là, tout le monde.
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3: C'est moi à la fin.
5: Wow.
3: C'était
5: quoi?
3: C'est moi qui me dégonflais. Je me dégonflais.
5: Le Univer.
3: Ah, c'est à s'y méprendre. Hein. Il y a Sonia qui est avec nous. Ça va, Sonia?
6: Ça va et toi?
3: Ça va très bien. Sonia?
6: Oui, je suis là.
3: Je te présente Ornella et je te présente Rémi.
5: Bonjour.
6: Salut.
3: Sonia. Je sens que je vous ai mis un petit chop de plomb sur la tronche et là. J'ai changé de ton et je vous embarquais là.
5: Ouais.
3: Parce que c'est sérieux. J'ai une histoire dingue qui est arrivée. Vous qui êtes en voiture, vous allez peut-être la découvrir maintenant. Elle va vous amuser. Un Australien de 50 ans a décidé de faire une randonnée dans une montagne en Thaïlande.
5: Et pourquoi ouais. pas
3: Il s'est perdu.
5: Ah.
3: Chose qui arrive.
5: Ça m'est déjà arrivé. Je vous raconterai ça un autre jour.
3: Tu vas nous raconter dans un instant. D'accord. Tu t'es perdu en montagne, il s'est perdu. Mais il a réussi à être sauvé par les secours en se faisant détecter grâce à un objet improbable, lequel ?
4: Son pacemaker.
3: Non.
5: C'était improbable, donc pas de téléphone, pas de truc de... Dans quoi on peut mettre un AirTag ou un truc comme ça ?
3: C'est
5: peut-être
3: pas grâce à ça, c'est pas grâce à un AirTag. D'une façon complètement improbable, il a réussi à alerter les secours. Hein, Sonia, si t'as une idée, tu nous dis. Oui, Rémi.
4: Est-ce qu'on est sur une couleur de cheveux improbable ? Tu sais, on aime bien se mettre faire des couleurs parfois rose. Non mais c'est vrai ? Auburn. Et du coup, t'es vu du ciel.
6: Je me suis dit, en jetant des déchets.
3: Non, pas en jetant des déchets, mais ça aurait pu être une idée en bas de la falaise pour qu'on le repère ou quoi.
5: Il avait sur lui un objet qui l'a aidé à appeler les secours.
3: Oui.
5: Bon, pas un sifflet, mais quelque chose qui fait du bruit.
3: Oui.
4: Ah, un micro karaoké. Je suis perdu.
3: Pas bête,
4: dans la forêt.
5: Un instrument de musique, je ne sais pas lequel.
3: Ah, génial.
4: Un instrument de musique.
5: Une guitare.
4: Il est parti en rando avec un instrument de musique.
3: Un accordéon.
4: Non.
5: Avec une flûte.
3: Avec un saxophone.
4: Ah, génial.
3: Alors, moi, je ne sais pas qui part faire une rando avec son saxo. Parce que ça a l'air de peser lourd, déjà, un saxo.
4: Ouais, tu m'étonnes.
3: Le randonneur australien, il part randonner seul.
5: Pardon ?
3: Il s'est perdu.
5: C'est l'image. Il est tout seul en randonnée. C'est pour appeler les secours.
4: Après, quand tu pars randonner avec un saxo, est-ce que j'ai besoin de vous préciser qu'il était seul ?
5: Ouais.
3: C'est libre.
5: C'est
4: énorme.
3: 50 ans quand tu pars en balade avec ton saxo.
4: Faut bien mouiller la. Faut bien mouiller les lèvres, sinon le son est pas le même.
5: Et faut bien pincer.
3: Ah, mec. Ah ouais. Faut prendre la petite. Petit magnum là. Et donc, le randonneur australien, impossible de retrouver son chemin. 33 véhicules de secours, 144 personnes ont été déployées et ils étaient en train de se dire on le retrouvera pas, malheureusement, il va périr. Jusqu'à ce que l'homme a une idée pour survivre, jouer du saxo qu'il avait pris dans son sac de rando. Déjà, qui part avec un saxo et qui met

0: original.
1: Vaut mieux ça que sa femme qui le localise.
0: Ah oui. Ah oui, t'as raison.
2: C'est clair.
0: Et donc il se retrouve avec son saxo. Maintenant à Koh Lanta, les gars, on part avec un saxo.
2: Pour orientation,
0: ben, bien sûr, c'est pas ce qu'on peut.
3: Un sifflet prend beaucoup moins de place. Hein.
0: Ouais, c'est vrai, ou un harmonica.
3: Oui, je crois.
2: Après, tu sais, c'est peut-être, on sait pas, mais c'est peut-être un influenceur jazz sur les réseaux qui s'est dit, tiens, je vais me balader avec, je vais faire des petites images.
0: Non, on sait que c'est pas ça. Toi, tu sais pas, mais moi, je sais que non. C'est vraiment pas ça. Voilà. Toi, tu sais pas.
2: Mais j'aimais bien.
0: Pardon de casser ton image. Ah ouais. Je sais pas très Montessori, mais en tout cas, ce n'est pas ça.
3: Il est juste parti avec son saxo.
0: D'un mot, comment est-ce que tu t'es retrouvé perdu en montagne, Ornella?
3: Rapidement, avec mon ex-compagnon, on était parti en Thaïlande. On veut aller voir des cascades. On nous dit, allez là-bas, il y a des cascades magnifiques. On part en scooter. On fait vraiment, genre, je pense, 5-6 km en scooter pour aller voir des cascades, donc que des bosses et tout. Le scooter tombe en panne.
0: Ça pue le fait d'hiver.
3: Ni lui ni moi ne savons réparer un scooter et nous sommes au milieu de la jungle et il est 18h. Et on est reparti à pied au milieu de la jungle et ce sont des habitants qui vivent vraiment de, je ne sais même pas comment ils, enfin, au milieu de rien. Ils nous ont récupéré, non mais je rigole pas, j'ai eu la peur de ma vie, je crois que j'allais mourir. Ils nous ont récupéré à 23h en pleine nuit dans la jungle et on est parti à petite mobilette. On a tout retraversé jusqu'à notre hôtel. Wow. Grâce à des gens très gentils.
0: Et comment c'est fait que, pardon d'être un peu terre à terre, je sais pas pourquoi ça m'intéresse, mais qu'est-ce qui est devenu scooter?
3: Et c'est là le moment le plus intéressant. Le lendemain, on va voir
0: Moi, je suis très caution. Ouais, hein. Pardon, hein. Vous me lancez, moi j'ai envie que tout soit réglo. Hein.
3: Moi aussi. Donc, on va voir la personne qui nous a loué le scooter. Et il nous dit, ok, bah amenez-moi sur les lieux du crime. Donc, mon ancien copain part avec le gars en scooter. Et c'était vraiment un truc hyper compliqué. Il a remis un petit tuyau. Il a dit, ouais, c'est bon,
0: bougie.
3: Le c'est scooter,
0: bougie,
3: il repart.
0: C'est la bougie, voilà. le truc qui allait sur la bougie qui allait sauter.
3: Voilà. Et nous, on est restés. On est resté 2 heures avec la genre, ah là là, qu'est-ce que ça peut bien être, on n'y arriverait jamais, mourons plutôt.
0: Ben oui. Et voilà. Bon, écoute, moi j'ai fait le bilan, le plus simple c'est de crever.
2: C'est pas toi, hein.
3: On était raccord sur ce truc.
0: Bien sûr.
3: Et voilà, donc c'était. Voilà.
0: Et tu t'es perdu, ben écoute, lui, ça. Ben comme quoi, tu serais parti avec un saxo, tu aurais eu moins d'emmerdes.
3: Mais je fais du piano, donc c'est moins pratique.
0: C'est moins pratique, c'est vrai.
1: Et faut
0: bien
1: comprendre qu'il faut jamais t'inscrire en randonnée en fait.
0: Ne faites pas de randonnée.
3: Oui.
0: Le bilan de tout ça, ne faites pas de sport.
3: Voilà.
2: Non.
0: Allez, chez vous, Monster Munch, Roland Garros. Si vous arrivez pas à ça.
2: Ou inventer les bâtons de marche, plus de traversière. C'est une galère sans qu'on bâton de marche.
0: Sonia, je te fais un énorme bison d'écoute à Lex Warren. Tout de suite, on est sur Énergie en direct.
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0: Bah d'ailleurs, elle est from the bloc. Toi, t'es d'Ardèche, mais elle est from the bloc. Moi, je suis from Sarcheux, mais elle est from the bloc.
1: Oui. C'est sympa ce bloc, hein. Attention.
0: Allez, restez avec nous sur l'énergie, à tout de suite.
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0: Je suis pas tout seul, hein. Il y a Ornella, il y a Rémi, Camille Combal sur Énergie, je suis pas tout seul, j'ai la meilleure équipe de France et puis en plus j'ai Jungeli et Emma qui sont là avec nous dans deux secondes. Ils vont chanter en live, on va pouvoir se marrer, je les adore, je suis trop content de les avoir. On va vous accompagner en voiture en direct jusqu'à 19h. C'est férié ou pas, on est là, le temps d'écouter le son de Jennifer Lopez, Save Me Tonight.
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0: Bienvenue tout le monde, on est en direct, tout ça sur Énergie, bien sûr, il est 18h15, on a encore trois quarts d'heure à partager avec vous et croyez-moi, on va en profiter. Ils sont là avec nous dans le studio.

a fait plein de choses depuis. Emma est avec nous. Trop content de t'accueillir, Emma. Vraiment, je suis heureux de vous avoir tous les deux, puisque bien sûr, t'es accompagné de la personne avec qui tu partages ce duo. 287 millions de streams avec Petit Génie, NMA, Energy Music Awards du meilleur duo avec Lenny en 2025. Et il va fêter ses 18 ans.

0: Notre stagiaire, il prend un petit coup de musette. Il prend un petit coup de... vraiment, il est jeune. Il a 17 ans, tout ce qu'il a fait. Johan Gueulier, t'as vu ? Il y a de la tournée, on va en parler. Déjà, il faut m'expliquer un truc tous les deux. Comment, qu'est-ce qui s'est passé ? Pourquoi je vous ai vu à Roland-Garros ? Expliquez-moi tout ça.
1: On a été chanté ?
2: Oui.
1: Puisque Roland-Garros, on chante normalement, non ?
0: Mais attendez, parce que moi, vraiment, je vous suis sur les réseaux, je vois tout et d'un coup, je vois... Milieu de Philippe Châtrier, terre battue, c'est ouf, en train de s'emballer, de chanter.
1: C'était tellement impressionnant, en vrai. C'était tellement impressionnant. Il y avait du monde et le son là-bas, il n'est pas du tout adapté pour chanter. Parce que normalement, on fait du tennis, évidemment.
0: Bah, bien sûr.
1: Mais c'était trop
0: c'est
1: cool.
0: C'est comme si t'avais Djokovic à l'Olympia. Oui.
1: Non, mais c'était trop cool. On a été invités pour aller chanter là-bas pour la journée des enfants, pour la journée Yannick Noah. Donc c'était trop bien, c'était trop cool. Il y avait vraiment un public très familial avec plein d'enfants qui étaient trop choux et tout.
0: Et ça s'est retrouvé à chanter pleine canicule. Bam,
2: laisse tomber. Mais l'ambiance elle était bonne, hein. Les gens ils étaient là, on a kiffé
0: bien
2: de
0: bien
2: fou.
0: Bien sûr que c'est
2: on
0: chaud.
2: A kiffé de fou.
0: Évidemment, le titre c'est juste un peu. Vous avez chanté tout à l'heure. Hein.
2: Oui.
0: Il est sorti quand le clip?
1: Là, il y a pas longtemps.
2: Il est sorti quoi,
1: 22 mai.
2: Oui, vendredi dernier.
1: Vendredi là.
2: Oui, oui.
0: Je suis plus au courant de vous depuis
1: le
0: temps. En même temps, quand même, ce morceau s'est décidé dans Danse avec les stars. Jungeli était venu nous rendre visite. Emma était compétitrice cette année. Jungeli, c'était l'an passé. J'ai regardé les crédits, je me suis pas vu dans les crédits. J'ai regardé les crédits du single,
1: quoi,
0: je me cherche encore.
1: À chaque fois, on parle de toi, Camille.
0: Ouais.
1: Non, mais à chaque fois, on dit, mais heureusement qu'il était là, parce que c'est lui qui a lancé le truc.
2: Ah, de faux.
0: Mais t'es une petite force, mais t'es un petit merci à l'autre compte. Bah, mais comme dans les délivrés, tu sais, les CD à l'époque, il y avait les remerciements à la fin.
2: Bien
1: sûr, tu seras dans les remerciements.
0: Je pense, t'as jamais eu de lecteur CD, Jean-Louis ?
2: Non, je crois que cette époque, je l'ai pas connu.
0: Ah, bah non. Emma, je me demandais ton âge.
1: J'ai 24 ans, j'en ai 24 ans.
0: Et lui, il a 17 ans, il a jamais connu un CD.
1: Non, mais ouais. Moi, j'avais les CD Energy Music Awards, la compile.
2: Wow.
1: Des pestacs sur ça et tout. Genre, j'en avais marre.
0: Idole d'adolescence, c'était qui?
1: Matt Pokora.
0: Ouais. Dans poster dans la chambre et tout.
1: Bien sûr.
0: Tu as rencontré depuis?
1: J'ai fait ses premières parties. Ouais,
2: c'est dingue.
1: Il est absolument incroyable. Et tu sais, il y a toujours ce petit stress quand tu rencontres ta star d'enfance, tu vois, de dire putain, ça se trouve en vrai.
0: Et il est aussi sympa qu'en poster?
1: Il est encore plus sympa qu'en poster. Ouais.
2: Qu'en poster.
1: Parce que le poster, il parlait pas trop, tu vois. C'est un peu bon. Il parlait toute seule, c'est un peu relou, tu vois.
2: Et là, il était trop sympa.
1: Non, mais il était trop sympa. Et vraiment hyper inspirant, hyper humain, hyper. Franchement, dingue.
0: Et Jugly, j'allais dire ado qui, mais bon, enfin maintenant quoi du coup.
2: Non, moi je suis une nouvelle génération. Moi je vais te dire Tchakola, je vais te dire Dajo, je vais te dire Gims. Ouais. En fait, je vais te dire ce qui se fait en ce moment.
0: Et dis-moi toi, du coup, tu révises quoi là cette année?
2: Là,
0: pardon d'être toujours le CPE un peu relou.
2: Je sais,
0: avec les stars, c'était le bac français. On en est où?
2: Je te jure, non, là je suis là, je suis en bon mood. Tu me rappelles l'école. Bah tout à l'heure, avant de venir, j'étais en train de faire mon grand oral.
0: Arrête!
2: Ouais, c'est.
0: Alors?
2: Ben, les gars, j'ai du mal, hein.
1: Mais je sais pas comment il fait.
0: Non, mais c'est fou, il est là avec nous ce soir et vraiment. Mais il est consciencieux de dingue, il bosse dur. Mais...
2: En fait, j'arrive pas à partir, j'arrive pas à me mettre en mode révision. J'arrive pas, il fait beau, il fait chaud.
0: Ouais, ah non, mais là, les gars, tous les gens qui ont eu, peu importe réussi ou pas, mais qui ont passé leur bac, tu sais que c'est le pire moment, c'est en plein Roland-Garros.
2: Ah,
0: les révisions, les identités remarquables, plein Roland-Garros. Toujours. Bon, tu le sens bien quand même?
2: Oui, ça va, on va bosser, on va se donner les moyens et ça va le faire en vrai.
0: Bien sûr que ça va le faire.
2: Oui.
0: Et toi, t'étais comment en bac?
1: Ben, moi, j'étais en confinement, donc j'ai eu. J'ai eu la chance, moi. Ouais, j'avais la bonne étoile au-dessus de ma tête.
0: Cette année-là, ils ont dit, ils ont assez galéré.
1: Franchement, en fait, je suis trop contente, moi, parce que je travaillais hyper bien à l'école, mais je suis tellement une grande stressée de la vie, qu'en fait, à l'épreuve, genre, j'avais 15 de moyenne, à l'épreuve, je peux me taper un 8 parce que je stresse, tu vois. Et du coup, là, bah, contrôle continu, donc j'ai eu mention bien.
2: Moi, je suis jaloux de toi, moi.
0: Bah, bien sûr,
2: j'ai l'autre. Toi,
0: t'aurais dû le faire.
2: J'aurais dû l'être, quoi, quelques années avant.
0: Même pas, j'ai pas passé loin, là, avec le. Il y avait une croisière, on a failli tous être confinés.
2: Oui, c'est ça, la folie.
0: Lui, c'était le seul dans le bateau, il dit, pourvu que ça, je prends. tout le monde est cet antivirus à la con.
1: On en a marre.
0: Racontez-nous cette rencontre, parce que franchement, ça fit trop bien avec vous. On va pouvoir entendre le live dans un instant. La rencontre, sur Danser avec les stars, on s'est lancé le pari. Le single s'est fait, mais comment vous êtes rencontrés tous les deux?
1: Mais nous, on se connaissait avant, un peu avec Jungle.
2: Ouais, on se connaissait bien avant. On a un attaché de presse en commun. Du coup, ça fait que je me suis retrouvé à son concert. Elle est venue au mien et au fur et à mesure, on a tissé des liens d'amitié et ça faisait un an qu'on se connaissait déjà.
0: Et ça a mis combien de temps entre le moment où vous vous dites tiens on y va, le moment où il faut trouver la prod, j'imagine. Comment ça se passe alors?
2: Après ton petit arrangement là.
0: Moi j'ai toujours, si vous saviez le nombre, vous n'êtes pas en couple, bien sûr, c'est artistique, mais même dans la vie, sentimentalement, le nombre de matchs que je fais, je dis, toi et toi, faudrait que vous travaillez ensemble. Toi et toi, faudrait que fassiez des bisous ensemble. C'est toi et toi, j'ai le sens de ça, moi.
1: C'est la musique.
0: Vous, j'ai senti que ça matchait.
2: Non, mais juste après ton défi, nos équipes se sont mises en contact et ils ont essayé de faire en sorte qu'on puisse avoir la séance la plus simple. Du coup, ils ont préparé tout ce qui était prod, etc., etc. Et nous, on est arrivé, on a juste peaufiné.
0: Parce qu'elle est un peu des passos dobles en même temps, donc.
2: C'est ça, fallait alléger.
1: Bien sûr. J'étais sous contemporain, salsa, on me dit musique, studio, mais c'était trop bien, en fait, justement, parce qu'il y avait un truc de, un peu dans l'urgence, spontané. Et ça s'est fait, c'est hyper fluide.
0: Et vous avez tous les deux vécu Danse avec les stars. Ouais. Donc toi, t'as été éliminé en finale. Tu t'es remis ou pas?
3: Les losers!
0: Mais pas du tout. C'est énorme.
1: On a perdu. Non, mais franchement.
0: Tu sais qu'on a eu Jordan Moïra qui, il y a quelques jours, il s'en remet pas.
1: Franchement, en fait, moi, il y a ce truc de, la petite fille en moi, elle se dit, ah, mais purée, en fait, on n'a pas gagné Danse avec les stars. Et ça veut dire que plus jamais de ma vie, jamais de ma vie, j'aurai le trophée dans les mains. Jamais. En fait. Donc, il y a ce petit regret de me dire, j'ai pas le trophée. Et en même temps, je me dis, mais quand tu fais Danser avec les stars et que tu vis une aventure pareille, tu perds jamais, en fait.
0: Après, attention, moi, je milite pour un All Stars.
1: Moi aussi, je suis d'accord avec toi.
0: Je milite
1: pour un All Stars.
0: Je milite de ouf. Je milite pour faire un All Stars.
1: Mais dès que je crois que quelqu'un de la prod, genre, il faut faire un All
2: Stars. Carrément, j'allais demander, on peut pas faire deux fois, je sais pas.
0: Je te jure, avec ceux-là qui ont marqué l'histoire, on vous fait partie, on se fait un petit All Stars.
4: C'est pas bête, ça.
0: Ouais, les gars.
1: Non, mais c'était déjà un truc de ouf, déjà. De me dire, mais j'ai passé 15 ans devant la télé, là je suis dans ma télé, c'est dingue.
0: Le seum est un peu parti.
1: Non, franchement, j'ai pas trop eu le seum.
0: J'étais là, je sais pas si tu sais, t'as été trop bien, mais je comprends la déception, c'est normal.
1: Petite déception de se dire, purée, ok, j'ai pas gagné. En même temps, je lève les yeux, je me dis, mais je perds en finale, c'est trop beau, c'est.
0: Jungle, tu t'en sers encore, pardon. Jungle, toi qui es allé en finale aussi?
1: Demi-finale.
2: Oh, mince. Demi-finale.
0: Waouh. C'est quand même un parcours génial. Est-ce que, en vrai, parce que c'est de la danse de salon, ça te sert encore aujourd'hui ou vraiment plus du tout?
2: Oui, non, j'ai 2-3 steps, mais pas de ouf.
0: Bien sûr, c'est de la danse de salon, c'est un truc que vous avez jamais fait avant.
2: Ouais, non, jamais.
0: Y a pas
2: jamais,
0: un petit quick step dans le dernier clip, là? Y a pas de...
1: On a failli partir en tango, on s'est dit non, t'as pas le mood. Mais moi, je me la pète en soirée, je pars des New York comme ça. Je me la pète, bien sûr, les filles. Attends, 6 heures de danse par jour pendant 3 mois.
0: Je vais sortir des petits pas en soirée. Est-ce que vous êtes motivé pour chanter?
2: Oui.
0: On y va. Et dans un instant, je vous ai préparé un petit blind test. Vous allez être en concurrence en blind test.
1: Je vais encore perdre.
2: J'ai des mauvais souvenirs de l'année dernière, moi, de ça.
0: J'en sais bien, mais ça va repartir. Allez-y, je vous laisse rejoindre vos micros. On est en direct sur Énergie. Emma et Jungle Lee, le titre s'appelle Juste un peu. On leur a lancé le défi dans Danser avec les stars. Ils l'ont fait en quelques semaines. Et maintenant, c'est un carton partout. Ils vont nous le chanter en live tout de suite. Mettez le son à fond dans la voiture. Après, il y aura du blind test. Vous pourrez jouer avec nous là encore dans la voiture. Vous êtes prêts tous les deux?
1: On est prêts.
0: Let's go. C'est parti. On y va, juste un peu, en direct sur Énergie.

0: il y avait un petit problème de mic. Les mics étaient débranchés, on repart tranquille. Ça, c'est les piles, ça.
1: T'inquiète, on repart, Jung.
0: on redémarre tout. Attention, je suis pas sûr qu'ils s'entendent, Jungle, hein. Tu entends? Tu t'entends ou pas? Ah ouais, avec celui-là. Toi, il marche le tien? Non, il marche pas non plus.
2: Pas de batterie.
3: Non, bah, si, ça y est.
2: Moi, je m'entends en tout cas, je suis dans mon truc. Je
3: mais ça y est, on t'entend aussi, c'est bon.
1: Parce que j'avais besoin de charger mon téléphone, donc je suis désolé, peut-être j'ai débranché le truc, pardon. C'est moi, je suis désolé. Hein.
3: Vous en faites
2: c'est
3: pas.
2: Aussi, ça arrive, c'est les aléas.
0: Est-ce qu'il faut... Bah, bien sûr que c'est les aléas, ça prouve qu'on est en direct.
4: Ah, mais c'est férié en même temps.
0: Bien sûr, non, Christophe, il fait un boulot génial. Il s'est mis en short, Christophe, à la technique, mais il est très très bon.
1: Bah, il est arrivé en tyrolienne. Hein.
0: T'as besoin d'un peu de temps, Christophe, sinon on fait le blind test maintenant et on reprend après. Tu préfères? Alors revenez à table si vous êtes d'accord et on fera le live tout à l'heure. Comme ça, au moins, il n'y a pas d'embrouille. On se met un petit Taylor Swift, Shake It Off, tranquille. Ensuite, on se fait le blind test et ensuite, on fera le live. Le temps de tout remettre d'aplomb, rassurez-vous. On n'a pas eu beaucoup de temps pour se préparer. On va mettre tout ça carré dans l'axe. Merci d'être là avec nous en direct sur Énergie, 18h20.
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0: Ça reste sa meilleure à la Taylor, quand même.
1: Et ah ouais.
0: Ah, la mère Swift. Il me faisait petit shake-off sur Énergie. On est tous ensemble, il est 18h30. Je suis trop heureux de les avoir ici en direct. C'est Jungle Lee et Emma. On a premier live échec. Pour le moment, n'a pas fonctionné. On part sur un deuxième live dans quelques minutes. Rassurez-vous, tout est sous contrôle. Vous l'aurez, ce live de juste un peu, dans un instant. On a réussi à sonoriser le Philippe Châtrier. On va réussir à sonoriser le studio d'énergie.
1: Après, excuse-moi, c'est raccord avec le nom du titre. C'était vraiment juste un peu quoi. C'est vraiment 10 secondes quoi.
0: J'ai une news à vous faire deviner avant le blind test. Tiens, tous les deux, essayez de deviner cette info. Elle concerne Billie Eilish.
2: Ok.
0: D'ailleurs, attendez, juste avant, parce que Jungle Lee et Emma, vous avez ce titre juste un peu ensemble, même si de votre côté, on va en parler tout à l'heure, t'as une tournée solo Emma à partir de novembre. On va en parler, il y a même un Trianon, mais vous essayez de vous retrouver le plus possible sur scène quand même, non?
6: Oui, sur les plateaux radio énergie qu'on a, bah, on essaie de nous caler le plus souvent ensemble et j'ai hâte, hein.
2: Ouais, j'ai hâte,
6: fou.
0: Il y en a beaucoup qui arrivent?
6: Ouais.
2: Il y en a pas mal, ouais.
6: Il y en a pas mal.
0: Tu vas essayer de passer un peu sur sa tournée aussi quand tu peux.
6: Bien sûr. Ben, dans tous les cas, je pense que le bac qui sera passé, c'est là, dans quelques jours, là. Et après, je suis libre.
0: Je trouve ça trop fort, vraiment. C'est pour ça que je t'aime trop, Jungle Lee, parce qu'il le prend pas à la légère. Il fait les deux carrières en même temps, mais regardez, là, il dit, les tournées démarrent. Mais d'abord, mon bac, quoi, je passe, et après, j'arrive, quoi.
1: Surtout, il va falloir aller chercher les résultats. Tu vas te retrouver avec tout le monde devant le tableau, là.
7: Allez, alors.
6: Mais, c'est ma phobie, c'est quoi? Ben, maintenant, je crois que c'est sur Internet, c'est plus sur les.
1: Ah, moi, je suis en 72, ouais, peut-être.
3: C'est resté là-bas, je crois.
0: Toi surtout, mec, t'arrives si tu passes au rattrapage. Oh. Bah alors, petit génie.
3: C'est
6: dingue. Mais ma phobie, c'est de. Tu sais, tu cherches le nom, prénom, et genre aujourd'hui, tout le monde peut voir en fait si j'ai mis le bac ou pas.
2: Ah bah ouais.
6: Tout le monde peut voir. Et imagine, je cherche mon prénom et mon nom, il est écrit introuvable.
0: Bah, et ça veut dire que tu l'as pas?
6: Ça veut dire
0: que
6: je l'ai pas.
2: Et oui, ça veut dire que t'es pas sur
0: la liste.
2: Ah ouais. T'as pris quoi? Non, tu vas l'avoir.
6: C'est ma phobie.
2: Tu vas l'avoir.
0: Et t'as pris quoi, Parcoursup? J'ai mis U-Arena, on verra.
6: Je vais faire une année de césure, histoire de souffler un peu et de profiter de tout ce qui m'arrive.
0: Et de faire ton métier aussi.
6: Exactement.
0: C'est bien.
6: C'est surtout ça, j'ai pas profité à 100%. Là, j'ai envie de profiter après le bac et ensuite.
0: Bon, en tout cas, je vais vous parler de Billie Eilish, bien sûr, icône absolue. Et ça m'intéresse d'avoir votre avis dessus, puisque la semaine dernière, la chanteuse a pris position pour défendre ses fans. Elle défend le droit de ses fans à faire quelque chose, quoi?
6: Oh wow.
0: Elle a dit, Billie Eilish a pris la parole, elle a dit, bah moi mes fans, je veux pas qu'ils arrêtent, faites ce que vous voulez. On parle de concert. Les autorise à faire quelque chose en concert.
6: Concert.
2: Le droit de. Je sais pas, de prendre des photos avec le flash, non, c'est pas ça?
0: C'est exactement là-dedans.
2: C'est ça?
0: Vous savez qu'il y a beaucoup d'artistes
2: chanter,
0: en ce moment. De pouvoir.
2: Ah, si j'ai trouvé la réponse.
0: C'est de sortir leur téléphone. Je vous explique, en fait, il y a plein d'artistes en ce moment, peut-être un petit peu à l'ancienne sans leur faire offense, qui désormais interdisent les téléphones au concert. Okay. Paul McCartney, Alicia Keys, Adele, pas n'importe qui.
2: Okay.
0: Ils disent en gros, les gens, on n'a plus de moments ensemble. Bob Sinclair a fait une sortie comme ça aussi, où il dit à tout le monde nous filme. Et en fait, il n'y a plus le partage, il n'y a plus l'émotion.
2: Je capte.
0: Et en fait, donc il y a plein d'artistes qui ont dit, bah maintenant il faut vivre l'instant présent, on arrête les téléphones. Et Billie Eilish, elle a déclaré qu'elle jugeait personne, mais qu'elle comprenait ses fans, que c'était
1: sa génération, elle a 24 ans, et que bah elle dit moi quand je vais en concert, je passe mon temps à filmer avec un flash. Si les gens à mon concert ils veulent tout filmer avec un flash, bah faites-le, vous êtes à la maison ici et c'est le bienvenu. Ouais. Donc je voulais un peu votre avis là-dessus, plus team Billie Eilish ou plus team Paul McCartney?
2: Moi je suis team Billie Eilish, mais parce que mais parce qu'en fait les gens ils prennent leur place et en fait ils ont envie de vivre le concert comme eux ils veulent, c'est-à-dire que s'ils ont envie de pas du tout filmer, profiter à 100% de chaque instant présent, ok. Moi par exemple quand je vais en concert, je fais un peu les deux, tu vois. J'ai envie de garder aussi des souvenirs en vidéo et de prendre en photo et tout. Après je trouve ça très cool les artistes qui font ça. Un moment sur une musique où genre ils disent ok pas de téléphone et là il y a un vrai truc dans la salle qui se passe, c'est cool. Mais sinon moi je suis plutôt team chacun fait ce qu'il veut, tu vois.
1: T'as raison, Jungle.
6: Je suis d'accord avec Emma, mais je suis aussi d'accord avec les autres artistes.
1: Oh, il... regarde.
3: En même temps.
6: Non mais regarde, en tant qu'artiste, on veut ce petit moment de connexion avec nos fans justement. Et le téléphone, je sais que ça casse un truc. En fait.
2: Ouais, je capte.
6: C'était là, tu snap. En fait, tu t'es concentré à vouloir bien cadrer, avoir le truc, mais t'es pas concentré, t'es pas là. Je sens que t'es pas là. Tu vois. Donc je suis d'accord avec les autres artistes, mais je suis aussi d'accord avec Billie Eilish.
1: Donc tu ferais quoi?
6: Moi,
1: toi, tu fais ce que vous voulez quand même.
6: Moi j'interdirais. Moi j'interdirais.
1: La petite pochette et on passe un moment, c'est que pour nous.
6: Oui. Ouais. Je veux qu'on soit connectés. Je veux qu'on partage ce moment-là.
1: Tu vois?
6: En fait, fallait prendre vos billets, fallait profiter.
1: Exactement. Et prenez vos billets pour la tournée solo d'Emma en novembre. Il y a du Lyon, Aix-en-Provence, le Trianon à Paris, 20 novembre. Et dès le lendemain, à Bruxelles, elle aura même pas le temps de kiffer de se mettre une cuite. Le lendemain, elle part à Bruxelles.
2: On va tout kiffer.
1: Et le lendemain, elle est à Lille. À Bruxelles, elle va se mettre une cuite, même pas. Elle repart à Lille.

0: Je vous ai promis ce blind test, on fera ce blind test.
1: Oui.
0: Restez avec nous, bougez pas.
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0: On est tous ensemble, on est en direct sur Énergie. Je reçois deux copains là, je les adore, Jungle Lee et Emma. Ils ont sorti un single ensemble, ça s'appelle Juste un peu, c'est clippé ou pas? Oui, depuis vendredi, et ils viennent nous le chanter ce soir en direct. Merci d'être là, où que vous soyez en France, dans la voiture, partout, si vous êtes nombreux sur la route en train de revenir d'un long week-end, eh bien, écoutez ça maintenant, ça chante en live Emma et Jungle Lee sur Énergie. Ouais.

0: Stéphane Gueuli et Mal, je l'ai vu naître sous mes yeux, ce duo. Sous mes yeux, je l'ai vu naître.
1: Tu l'as créé, carrément.
0: Oh là là,
2: ouais,
0: voilà.
2: Je l'ai créé.
0: J'en suis le géniteur.
1: C'est notre père.
0: Stéphane Gueuli et Mal, je suis trop content, bravo. C'était super, merci aussi à Christophe, à la technique.
2: Merci Christophe.
1: Merci Christophe.
0: Les copains, on va se faire un petit blind test duo célèbre. Vous êtes en duo. Le principe, vous avez chacun un buzzer devant vous.
2: Ok.
0: Et on va lancer des chansons. Vous jouez avec nous dans la voiture. On va lancer des chansons. Quand vous pensez avoir la bonne réponse, attention. J'ai deux artistes. Si vous n'avez pas les deux artistes, ça sert à rien de buzzer. Quand vous avez pas, vous laissez. Au bout d'un moment, on passe à un autre. Si personne ne buzz, on passe à un autre.
1: Ok.
0: Il faut. Ah ouais les gars. Il faut les deux artistes.
2: Ou le duo. Ça suffit pas.
0: Non. Non, il faut le duo. Le duo des deux. Quand vous buzzez, on arrête. Écoutez bien. Bonne réponse, un point. Vous êtes Jungle-y face à Emma. Mauvaise réponse, le point va à l'autre.
2: Je vais gagner en fait, c'est bon.
0: On y va. Premier extrait. C'est pour Emma.
1: Justin Bieber, Nicki Minaj.
0: Bon,
1: voilà. Tu veux gagner, c'est ça?
0: Ok.
2: Je la connais tellement, je sais qu'elle a la gagne.
1: Je suis très prime d'aigle.
0: Je sais qu'elle a la gagne, Emma. Attention, bien joué, c'était Justin Bieber, Nicki Minaj, Beauty and the Beat. Pourquoi Beauty and the Beat? C'est le jeu de mots de Beauty and the Beat.
2: Bien sûr, je ne l'ai toujours pas, mais
0: chaque fois qu'on le passe, il dit, mais pourquoi Beauty and the Beat?
2: Expliquez-moi, les gars.
0: Petits AVC. On y va, deuxième extrait. Jungle-y.

0: Attends. Allez, vas-y, je
1: attends, regarde, regarde comment je vais t'enchaîner, regarde.
2: C'était bien sûr Rosé à péter. On y va, attention, troisième extrait. Jungle-y.
1: Gims L2B bloqué. Regarde.
0: Moi, je crois que je l'ai énervé un petit peu.
3: En même temps,
0: mais
3: on rigole,
0: hein. On participe et tout. L'important, c'est participer.
3: Le seul débat est en train d'arriver, regarde.
2: Attention, ouais. On y va. Quatrième extrait.
1: Lenny Jungle à tes côtés.
0: Bon, j'ai buzzé,
3: là, j'ai buzzé avant toi, ouais, j'arrête.
2: Trois. Attention, quand si vous nous rejoignez, c'est des blind tests. Je sais même pas si vous avez le temps de trouver en voiture. Ils sont très temps. Blind test de duo célèbre, c'est parti, prochain.
0: Angèle et Dua Lipa.
2: On a accepté Angèle et Madame Combal, mais Angèle et Dua Lipa.
3: Madame Combal.
2: P3-2.
0: Je suis hyper stressée.
2: Ouf. Plus dur, selon moi, plus dur. Extrait suivant.
0: Camila Cabello. Et Shawn Mendes.
2: Oh là là,
3: oh, on va partout. En plus, tu me nargues. Vas-y, carré.
2: 3 partout. Premier à 5 à gagner. Vous êtes hyper fort. Je rappelle, on a trouvé les deux artistes hein, du duo.
0: Moi, j'en ai marre de perdre. C'est bon, je veux gagner un truc là dans ma vie. On a un petit trophée pour toi, t'es bien content.
2: Au pire, s'il gagne, t'es en finale comme d'hab. Hein,
0: non, c'est vrai que je suis pas en finale.
3: Oui. Attention, extrait suivant.
0: Lady Gaga et Beyoncé.
4: Oui. Wow.
1: Emma.
0: J'ai passé 3 mois avec Marcus, tu pouvais pas. Ça, vraiment, tu pouvais pas.
1: Regarde. Il y a des gens, ils sont dans la voiture, ils jouent. Respire.
3: Et en eux, il va dans les deux.
2: Ça peut être déterminant maintenant. On cherche des duos célèbres. Ça peut être maintenant déterminant sur le prochain extrait. C'est parti.
4: Just gonna stop.
1: Oh ouais.
0: Rihanna Eminem. Oh.
3: Eh ben, l'Esther, ça verra mieux au
2: braquet. C'est incroyable, Emma.
0: Ah, je suis contente, j'ai gagné un truc. Les gens, ils le savent.
2: Bien joué. Emma, qui gagne pour la première fois
0: de ma vie.
2: Depuis le cross du collège, c'était
0: non,
2: pas
0: arrivé. Non, mais ça, je le perdais. J'arrivais quatrième, j'avais trop le seum. Même pas un petit podium. J'ai pleuré une fois au cross.
3: C'est vrai?
0: Oui. J'arrivais quatrième, j'avais couru.
2: Et moi, voilà. J'étais nul. Vous savez à quoi vous savez que vous êtes
0: c'était
2: nul au
0: dur.
2: Cross? C'est quand vous arrivez et il reste plus que des pâtes de fruits jaunes et oranges. Toutes les rouges, les gars, ils les ont pris. Quand tu vois ça, tu dis, il y a tellement de gars qui sont arrivés avant moi.
0: C'est vrai.
3: Ah ouais, quand t'as des pâtes de fruits, c'est que vraiment t'es de la merde.
2: Quand t'arrives et que la table, elle est pliée, que la plus rien, c'est que vraiment la table.
3: C'est vraiment la
2: table. Je voudrais vous remercier d'être venus tous les deux nous voir. Je rappelle que le single que vous faites ensemble s'appelle Juste un peu. Continuez de le poncer, bien sûr, sur toutes les plateformes. Et puis allez applaudir aussi Emma en tournée solo en novembre. Puis vous allez faire plein de scènes ensemble, bien sûr.
0: Bah, il hésite maintenant un petit peu. Ouais, je crois qu'il fait la gueule là.
1: Tu as créé
0: un feat. Là, tu viens de créer une dispute. Là,
2: en tout cas, ça va partir de novembre. Ça commence à Lyon. Et puis surtout, le 20 novembre, il y a un Trianon à Paris. Allez applaudir c'est Emma. Bon. Sera peut-être rejoint par John Gully sur scène. On sait pas.
0: Peut-être. On verra.
2: On verra
0: les filles. S'il me fait plus la gueule d'ici là.
2: Il a eu son bac.
0: Ouais, oui.
2: Sinon, il est reparti pour un an, mon pote.
0: Mais non, il va l'avoir.
2: Bien sûr qu'il va l'avoir.
1: Tu es reparti pour un an, t'as dit?
2: Mais si tu redoubles.
1: Ah non, ça c'est pas une option que j'envisage.
0: Non, c'est pas une option. Mais tu vas l'avoir, t'inquiète.
2: Mais bien sûr que tu vas l'avoir. Non, mais je veux pas donner de. Je veux pas te mettre l'œil, mais je dis au cas où ça arrive pas, il est reparti pour un an, quoi.
1: Ah ouais.
2: Waouh. Ah ouais, charbonne, mon pote. Ah bah ouais. Oublie Djokovic, là. Mets-toi dessus. Hein. On va tout de suite s'écouter Zao comme Caroline. Merci encore à tous les deux d'être passés. On vous dit au revoir. Il reste quelques minutes à partager tous ensemble. Bougez pas.
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2: Caro, Caroline, merci d'être là sur Énergie. Charlie, L'enfant roi de la radio est arrivé.
6: Le petit prince.
2: C'était plus un blind test.
6: Ah non, pardon.
2: On va jouer ensemble au jeu de l'injustice. Ça va, Charlie?
6: Oui, salut Michipi, ça va et vous?
2: Ça va très très bien, Charlie. Charlie, il est là parce qu'il va prendre la suite avec la hitlist.
6: Ouais.
2: Ensuite, il y a le super show avec toute l'équipe.
6: Avec Louis et Marie.
2: Marie est venue.
6: Exactement.
2: Je te remercie, tu n'as pas mis de short.
6: Non, je suis venu habillé aujourd'hui.
2: Ouais. Mais moi aussi. Non, mais parce que j'ai toute l'équipe qui a mis des shorts et t'es pas prêt, gars, tu vois. Des gars en shorts que t'avais pas prévu de voir en shorts dans ta vie.
6: Ouais, ça fait
2: bizarre. T'es là, tu fais waouh, c'est waouh.
6: Ça fait bizarre, hein.
2: Non, parce que demain, on se voit encore, tu dis bon, ben, je sais pas, mentalement.
6: Bah oui.
2: Tu te prépares au fait que ton producteur, tu vas le voir en shorts.
6: Bien sûr.
2: Mais là, c'est vrai que t'arrives un lundi au taf et tu vois ton producteur ou le mec qui fait des vidéos en shorts, t'es pas sur tes appuis.
6: Et si je peux me permettre, avec le petit short mi-cuisse quand même, hein.
7: Le petit mi-cuisse.
6: Ah bah oui.
8: C'est le beau mollet, Fifax.
6: Le beau mi-cuisse.
9: Je rappelle que Charlie est venu en tenue de paddle vendredi.
2: Oui, c'est vrai.
8: Mais je suis obligé. Attends, il y avait la raquette, il y avait tout, tu vois. T'as que le short.
2: Ah, puis il y avait l'odeur aussi, si je peux me permettre.
8: Pardon, il y a la transpiration.
2: Il sortait vraiment du tournoi.
7: Ah oui, d'accord, très bien.
2: On va faire un jeu de l'injustice, bien sûr. Ah, j'ai entendu que t'allais faire aussi la playlist avec Louane.
6: Ouais.
2: Trop bien, ça.
6: Vendredi à 19h, Louane va faire son émission sur Énergie. Bon, je serai avec elle pour accompagner.
2: Pour lancer les pubs, quoi.
6: Voilà, exactement. Voilà, pour tout ce qui est partie partenaire. Et elle va faire son émission pendant 1h, 19h, 20h.
2: Vendredi. Ah, trop bien. Ce sera vendredi sur Énergie, juste après l'émission à 19h. Et pour le moment, jeu de l'injustice. Le principe, les copains, il est simple. Je vous pose des questions. Et ce jeu, il a l'image de la vie. Il est injuste.
7: Eh oui, c'est comme ça.
2: C'est très simple. Parce qu'à la fin de la manche, celui qui a gagné la manche peut éliminer la personne qu'il veut. On démarre tout de suite avec la première manche. Qui est le dernier gagnant? C'est toi, Charlie?
6: C'est moi.
2: Excuse-moi. Rémi, tu es champion de la dernière, donc je vais commencer avec toi.
6: Merci.
2: Une minute de questions. Une minute. Pour savoir qui sera le meilleur de cette manche. C'est toujours bien de démarrer parce que ça peut te donner la chance d'avoir une question.
6: Absolument.
2: Bonne chance toute l'équipe, c'est parti. Top chrono. Rémi Lily Collins a annoncé que la saison 6 était actuellement en tournage. Elle a aussi fait une autre annonce, laquelle?
6: Elle était enceinte.
2: Que c'est la dernière de la série. Attendez, on bat. C'est quelle série? Mais bon, c'est même pas.
6: C'est Emily in Paris. Moi, je sais pas qui c'est. C'est la fille de Phil Collins.
7: Oui, bah, c'est le rôle principal d'Emily.
2: Il y a trop de choses. Et puis surtout, j'ai une minute de questions et la question fait 40 secondes.
8: C'est pas idéal pour faire un tour de questions.
6: Merci à vous, en tout cas. Merci.
2: On y retourne, pardon. Top chrono. 9 Français sur 10 en mangent une fois par semaine quoi?
6: Du pain.
2: Des œufs. Charlie, épelle-moi la capitale de l'Islande, Reykjavik.
6: Reykjavik.
2: Ornella, qui a écrit du contrat social?
7: Montesquieu.
2: Rousseau.
7: Ah, Rousseau.
2: Carole Rousseau, bien sûr. Appel d'urgence. Thibaut, qui fut la première femme à obtenir le prix Nobel?
10: Simone Veil.
2: Marie Curfort. Rémi, quel peuple a construit le Machu Picchu?
6: Les Mayas.
2: Les Incas.
6: Bien sûr.
2: Charlie, qui a découvert la pénicilline? On l'a dit.
8: Oh, comment il s'appelle? Pasteur.
2: Non, Fleming. On ressort une question déjà posée. Ornella, lequel est un Pokémon, Salamèche ou Hugo Clémenche?
7: Salamèche.
2: Thibaut, 1985, comment Jean-Jacques Goldman marche-t-il?
8: Seul.
2: Solo. Wow. Rémi, quelle matière scolaire peut-on enseigner avec la licence STAPS?
6: Le sport.
2: Oui. Non. Charlie, combien un parallélépipède compte-t-il de face? Un parallélépipède. Tout de suite. 6 bonnes réponses.
6: Oh, il a dit au pif, maman.
8: Mais pas du tout, j'étais en train de calculer toutes les faces.
2: Un point pour tout le monde.
6: Oh là là.
2: C'est de la rapidité pour tout le monde. Allez.
8: C'est dur. Hein.
2: Pas simple. Voici ma question. Dans quelle ville se situe la place Bellecour?
6: Bordeaux.
8: Bruxelles.
7: Toulouse.
2: Non,
9: les trois sont éliminés.
2: C'est donc Thibaut qui gagne, c'est Lyon, la place Bellecour de Lyon. Peut-être parce que je connais bien Lyon, ça me semble évident. Mais c'est la plus belle place et la plus grande place de Lyon. Les Lyonnais qui nous écoutent doivent péter un plomb dans la voiture. Mais en tout cas, c'était bien à Lyon. Thibaut a bien fait de ne rien dire. Il récupère le point de la première manche. Thibaut, tu fais sauter qui?
10: J'allais dire Carpentras, moi, d'ailleurs. Sur la place.
2: Mais tu en es bien sorti, fallait rien dire.
10: Fait de rien dire. Je vais éliminer pour cette fois-ci ce bon vieux Charlie. Il nous quitte ce soir.
2: Ça soit Charlie.
11: Leur sentence. Irrévocable.
2: Allez.
10: Ouais.
2: Oh, il se fait laver.
10: Ciao.
2: C'est parti pour une deuxième manche. Thibaut, t'as été le roi de la manche précédente. C'est à toi. C'est avec toi que je vais commencer. C'est parti. 45 secondes de questions. Il ne sont plus que 3. Top chrono. Thibaut, selon l'expression, quelle poudre prend-on pour s'enfuir?
10: L'escampette.
2: Oui. Rémi, qui était président des États-Unis lors du débarquement en Normandie?
12: quand même.
13: Roosevelt.
14: Bonne réponse. Wow. Charlie, comment appelle-t-on les différents volumes d'un ouvrage? Ornella.
15: Les tomes.
14: Les tomes, bonne réponse. Thibaut, quel est le prénom du chéri de Zendaya? On l'a dit dans Tom, l'émission. Bon. Tom, bonne réponse. Rémi, quelle est la capitale de la Corée du Sud?
12: Oh là là. Ah ben bien sûr.
14: C'est ouais. Ornella, quelle est la capitale de la Corée du Nord?
15: Je sais pas.
14: Pyongyang.
15: Thibaut,
14: quel pays a accueilli les Jeux Olympiques en 2016?
16: 2016, les Jeux Olympiques, c'était
14: le Brésil. Rémi, quelle ville française est surnommée la cité phocéenne?
12: Marseille.
14: Ornella, quel pays a été dirigé par Nelson Mandela?
13: Pas l'Italie, me dis pas l'Italie, l'Afrique du Sud, l'apartheid, oui, c'est ça.
15: Pardon, j'ai eu un bug.
14: C'est très géographie ce soir, hein.
15: Bah oui.
14: Rémi, 2 points, Ornella, 1 point, Thibaut, 2 points, rapidité entre les deux.
16: Oh, c'est énorme.
14: Qui a inventé, pardonnez-moi, l'imprimerie moderne?
16: Gutenberg?
14: Gutenberg qui sort comme ça, incroyable.
12: Tu sors d'où? C'était le nom de ton lycée ou quoi?
15: C'est possible.
12: Tu es sorti tellement vite.
14: Ah ouais, fort.
16: Ouais, la bibliothèque Gutenberg.
14: Bravo Thibaut, bravo, t'es un monstre. Bravo Thibaut, t'es bon, je suis fier de toi. Thibaut, tu fais sauter qui? T'es extraordinaire Thibaut, bravo.
16: Oh non, il en a fait trop.
14: Non,
16: je suis désolé, c'était le extraordinaire de trop, je te saute.
15: Mais non, tu peux, regarde, j'avais perdu. Tu pouvais me. C'est pas grave, c'était moi et Thibaut.
16: Non, je fais sauter Rémi,
15: Tu vois bien que en plus je suis fatigué ce soir, j'ai n'importe quoi.
14: Je suis deg. Ornella, Thibaut, c'est la finale, 30 secondes de questions. Je commence avec Thibaut, qui est le champion de la manche précédente. Bonne chance Thibaut. Bonne chance. On est là.
15: Merci.
14: Quel pays européen n'a pas participé aux deux guerres mondiales? Thibaut.
16: L'Espagne?
14: La Suisse.
16: Ah bah oui,
14: toujours la Suisse, de toute façon.
15: Réponds-toi.
14: On est là. Lors de quel mois de l'année l'automne débute-t-il?
15: Octobre.
14: Septembre.
15: Oh.
14: Thibaut, quel nom d'oiseau donne-t-on à un morceau de sucre trempé dans du café?
16: Un canard.
14: Oui.
15: Mais oui, je.
14: On est là. Quel est le prénom du peintre Goya? Francisco ou Chantal?
15: Francisco.
14: Thibaut, jusqu'à quel âge a officiellement vécu Jeanne Calment?
16: Bien sûr, à 62 ans.
14: Non, 122, c'est la doyenne.
16: Ah, oui.
14: Ornella, quel événement marque le début de la Première Guerre mondiale?
15: Je sais pas.
14: L'assassinat de l'archiduc.
15: Ah ouais, oui, d'accord.
14: François Ferdinand.
12: Oh là là.
14: Pas confondre avec Franz Ferdinand.
15: Oui, c'est pas le.
14: Qui est un groupe et ils vont bien, tout le monde en bonne santé. Thibaut, un point, Ornella, un point, ça va se jouer à la rapidité. Le gagnant de ce soir, ça se joue à la rapidité. Qui a dit je pense donc je suis?
16: Je pense donc.
12: Bah, les gars,
14: ne dites pas si vous savez. Qui a dit je pense donc je suis? C'était Rémi
12: Rodin.
14: Descartes.
12: Muriel Rodin.
16: Le penseur de Rodin.
12: Mais oui, je pense, c'est je suis là, je suis de la pierre.
14: C'est de la pierre.
16: Il s'est dit je pense donc le penseur de Rodin.
15: Il a vraiment fait, les gars.
12: Attends.
16: En fait, il l'a fait plein de fois quand les autres jouaient. En fait, il n'a pas du tout la voir.
12: Jamais.
16: Parce que des fois, tu entends dire, oh les gars.
12: En fait,
15: on se trouve.
12: Mais là, tu viens de le griller au bout.
15: Oh non.
12: Au bout d'une saison, tu deg.
15: Ah, je sais pas, je suis là, genre, il l'a et pas moi, je suis deg.
14: Attention.
15: Oui.
14: J'ai encore une question guerre mondiale ou une question
15: Non, mais laisse-moi.
16: Je sais pas si ça arrive à l'équipe ce soir, c'est vraiment Géo et Première Guerre mondiale.
12: Ils nous ont passé un week-end chez les grands-parents.
14: Je sais, papy, je sais.
12: Ça inspire.
15: Oh non, pas ça.
14: Allez, attention, vous l'avez, c'est de la rapidité, vous l'avez les deux.
15: Ouais, ça m'étonne.
14: Quelle est la capitale de l'Égypte?
15: Le Caire.
16: Oui.
14: Oh, oui. Bravo, on est là les filles. Passe à 18 points. Mon Dieu, elles écrasent tout. Rémi 8 points, Thibaut 7 points.
16: Pas mal hein.
14: Et Charlie 8 points.
12: Pas mal.
14: Charlotte Cardin 1 point. C'est et là. Marie qui est avec Charlie dans le Super Show 1 point aussi en une participation quand même.
15: Ouais, c'est bien.
12: Non, fort.
14: Le programme de la semaine, Chloé Joannet sera notre invitée demain, Michel Denisot après-demain, Jérémy Frérot après-après-demain et Faustine Bollert après-après-après-demain.
15: Vendredi.
14: D'accord.
16: Belle semaine, hein.
12: Ah ouais.
16: C'est énorme. Très stylé. Et ce qu'on va faire avec Michel Denisot, j'ai vu, il a fait une interview genre à la fin.
14: On va faire le silence.
16: C'est vrai?
14: Il a fait des interviews à Cannes et tu vois comme quoi c'est quand même le meilleur, tout le monde dit. Et d'un coup il trouve un truc, il faisait des interviews des plus grands acteurs de Cannes. Et d'un coup il disait, Ça vous gêne pas si on fait une minute de, on voit ce que ça donne le silence, il est face à Cantona, face à plein de monde comme ça, et d'un coup il a du silence. Daniel Auteuil. Et c'est magnifique. On le fera, on sera obligé de laisser une petite musique en dessous. Sinon, nous, il y a en radio ce qu'on appelle une bande d'urgence, c'est ça?
8: Ouais, le titre d'urgence, quoi.
14: J'ai envie de dire la bande d'arrêt d'urgence. Ça, c'est sur l'autoroute. Mais donc, s'il y a un blanc trop long en radio, bah, il y a une.
12: Il y a un Gims qui part.
8: Il y a chacun qui part.
14: Non, c'est pas un Gims. Crois-moi, la bande d'urgence, ils la font pas depuis 15 ans. À mon avis, t'as vraiment Cascada qui part.
12: Parce que c'est rarement des trucs qui sont jamais revenus.
14: Again, feeling.
12: Et pas le remix, celle de l'époque.

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2: Merci à tous d'être là. Comment va Oriane?
3: Trop bien.
2: Comment va Rémi?
4: Oh là là.
2: Comment va l'équipe?
5: Super.
4: Oh, wow.
6: Qu'est-ce qui se passe?
3: Il dit que Jérôme était loin.
6: Manou, qu'est-ce qui t'arrive?
3: Oui, c'est mon surnom, Nanou.
2: Alors, Anna Serena. Alors, ça a été Anna. Puis après, c'est devenu Anna Serena. Après, oui. Ça a été Anna Serena Mariani. Après, ça a été Anna Serena Mariani de la cellule fact-checking. Vous l'entendez souvent. Et Anna, maintenant, nous apprend, là, à limite fin de saison, que son surnom, c'est
3: Nanou.
2: Nanou. Mais pourquoi ouais. Nanou
3: Anna, Nana, Nanou.
2: Ouais. Ouais, ça marche, c'est cool.
3: Ouais. Mais ce qui est fou, c'est qu'il n'y a pas un seul membre de cette équipe qui t'a déjà appelé Nanou. Non, parce qu'apparemment, il y a beaucoup de personnes, leurs grands-parents s'appellent Nanou en surnom et donc ça leur fout un peu l'angoisse.
2: Ah, tu vois? Et si je peux me permettre, pourquoi tu te mets sur la pointe des pieds? Pourquoi tu baisses pas plutôt ton micro?
3: Ça, c'est Nanou. Typiquement Nanou.
2: Nanou, elle est comme ça.
3: Ah, très fut.
2: C'est vrai qu'il ne se règle pas. J'ai jamais vu ça de ma vie. Et en fait, bon, tout le monde va bien?
4: Ouais,
2: alors attention. Hier, on a fait un peu le tour du bureau. J'ai vu qu'il y avait des choses qui avaient disparu, les gars.
3: Ah,
6: ah oui, t'es passé.
2: Ah bon, quoi donc?
6: Ah, il a vu.
2: Mes Lego.
6: Mmh.
2: Ah ouais? Mes Lego ont disparu. Mmh. Vous savez ce qui est à moi est à vous?
6: Oui.
2: Sauf les Lego. Tout, tout, tout. Mais je voudrais quand même que vous me brainstormiez avant. J'ai la chance que Lego m'a envoyé des beaux Lego. Je les avais mis dans le bureau et je vois que l'équipe s'est servie. J'aimerais juste savoir qui est-ce. Vous auriez pu au moins me prévenir et me dire: Camille, on est en train de faire une OPA agressive sur tes Lego et désormais ils ne sont plus à toi. C'est ok l'équipe. Attendez. Safe place, je suis ok avec ça. Quand même, mettez un petit WhatsApp en mode gars, on a filé, j'avais une Ferrari, une Ford. Il n'y a plus de Ferrari, plus de Ford.
3: On te les a offert il y a une éternité, tu les avais toujours pas rapportés chez toi?
2: J'ai toujours pas rapporté parce que mon fils il a que 4 ans. Quand on fait un Lego, après c'est que de la frustration parce qu'il veut pas vraiment jouer avec, parce qu'à un moment donné c'est pas fait pour. Et donc il est trop petit pour regarder un truc joli et ne pas jouer avec.
3: Donc
2: c'est soit
3: voulu,
2: il le défonce en 24 heures, soit je lui crée une frustration de fou.
6: Ben,
2: donc
6: oui,
2: j'ai arrêté deux secondes les Lego, le temps qu'ils grandissent, ou alors je le rends des lui ou les Lego. Qu'est-ce que je fais?
3: Tu vas rendre les Lego, bien sûr.
2: J'ai longtemps hésité, mais c'est le choix que j'ai fait. Notre producteur, qu'est-ce qu'il en dit, Johan?
7: Moi, vivant, je ne dénoncerai jamais qui a pris tes Lego. Mais il y a une personne qui est là et l'autre qui n'est pas là.
2: Oh là là.
3: Ah, c'est qu'il a
6: dit. Je suis très fort en body, tu sais, quand tu regardes les gens, tu sais un peu de quoi. Il a dit la première personne qui est là, il a regardé Anna.
2: Le vol.
6: Attends, j'accepte
2: pas le vol.
6: Oui, oui.
2: Le don, je vous le donne. Mais le vol, je suis sûr et certain, Anna, c'est pas toi. Nanou, t'as pas pu me faire ça.
3: Si, j'ai fait ça.
4: Oh non.
2: Il y a qu'une personne que j'estime, en qui j'ai confiance dans cette équipe, et c'est bien toi. Tu ne peux pas me faire ça, Nanou.
3: J'ai fait ça parce que mon copain Claude,
2: l'intelligence artificielle, elle a pas fait le concert. Elle croit que l'ordinateur est ton mec. On vous expliquera. Il sait tout sur tout, mais c'est incroyable. Je lui mets un tableur Excel, il me le résume en une minute. Mais Claude, il est intelligent.
3: Pas très affectueux, mais très intelligent. Non, alors, il adore les voitures.
2: Et qui est très beau, hein, Claude.
4: Ah ouais, bon,
2: très très beau. Il a voilà, l'âge de son père, mais en tout cas.
3: Ils s'entendent hyper bien.
4: Ils s'entendent bien.
2: Alors Claude, Claude a récupéré. Quoi?
3: Ouais.
2: Mais pourquoi?
3: Bah, il adore les voitures. Et quelqu'un avait shotgunné en premier la Ferrari, donc je n'ai pas pu la prendre.
2: Donc la Ferrari, je fais simple, regardez mon regard, c'est Julia.
3: Non, Julia, elle n'est pas du tout du genre
2: Julia
3: qui fait
2: standard.
3: Les Lego. Non, je m'en fous des voitures.
2: Ouais, mais tu t'en fous, mais t'es une tête de voleuse. Même si tu t'en fous des voitures et des Lego, t'as une tête à avoir volé un truc tout le temps, toi.
3: Je te jure que non.
2: C'est pas toi?
3: Non, c'est pas moi.
2: C'est qui? C'est Jeanne?
3: C'est un objet.
2: La Havraise?
7: Ouais.
2: Oh. Elle est même pas là.
7: Je te propose de l'appeler.
2: On l'appelle en direct?
7: Ouais.
2: On l'a?
7: Ouais.
2: Pardon, on est en train de régler les petits problèmes de l'équipe.
6: Ouais. Ah mais c'est bien, faut régler ses comptes en
2: fait. Non, famille. Bah
6: attends, je suis d'accord, ça se fait pas. Puis ça vaut un petit billet. Hein.
2: Ah, t'es en direct sur. Bah j'ai énergie, bah tu travailles sur énergie et t'es en direct à la radio. Comment ça va, Jeanne?
8: Ça va, merci. Oui, je suis au Havre, ouais.
2: Est-ce que je pourrais savoir comment ça se fait que tu avais volé ma Ferrari?
8: Alors, en fait, en tant que personne hyper, hyper honnête, au début, je voulais demander de prendre ta Ferrari, mais après, je me suis dit, si je demande.
2: Attends, excusez-moi. Parce que si les gens zappent en Lego, hein, la Ferrari. Oui. Les gens qui zappent là, ils disent, mec, il aime bien son équipe, le gars, il Ferrari, pas dingue. Pas dingue comme annonce. On parle bien dans Lego. Hein.
3: Oui.
8: Oui. Et donc, je me suis dit que bah, si je te demandais, t'allais t'en rappeler, donc t'allais repartir avec. Donc, du coup, je me suis servi.
3: encore pire comme justification. Si j'allais te demander, j'allais te rappeler que tu possédais la Ferrari.
6: C'est pour toi ou pour ton mec?
8: Ah, c'est pour moi. Ah non, pour moi.
6: Déjà, ça passe un peu mieux. Parce que moi, me récupérer mes trucs pour les filer au vieux Claude. À Claudio les dentés, ça c'est non.
2: On parle quand même, pardon Camille, de mettre de l'huile sur le feu. Mais on parle de vol là. On est en train de parler de vol. Hein.
6: C'est
2: pardon,
6: du vol. Hein. Ben, merci de mettre de l'huile sur le feu, mais c'est vrai.
2: Mais c'est du vol. Hein, c'est
6: Jeanne, t'es en train de bosser, t'es au Havre?
8: Ouais, ça bosse dur là. Vraiment, c'est waouh.
6: Il fait quel temps là au Havre?
2: Qu'est-ce qui se passe? Parce que je vois tout le monde fait une tête. Qu'est-ce qu'elle fait?
6: T'es où vraiment?
8: Je suis en télétravail. Total nomade de Roland-Garros, j'avoue. Je suis à Roland-Garros.
6: Attends, excuse-moi.
8: Désolée.
3: Mais elle est pas au Havre.
6: Mais attendez, j'ai la seule équipe qui est à 16h pendant l'émission. Elle est à Roland-Garros. Non, mais c'est une blague ou pas?
8: Non, c'est ma fin de saison, hein, tu sais.
3: Ouais. Jeanne, il y a des nocturnes. C'est-à-dire que t'avais le choix dans tous les horaires.
6: Mais on n'a pas le choix, c'est 6h de travail, y a pas le choix. Vous êtes là à 16h, mais qui fait ça de... Vous avez le choix, toi, t'es le matin. Mais non, on est sur une journée de travail.
8: Désolé.
6: Une journée
8: double
6: de travail.
8: Désolé.
6: Bah, attendez, on s'est dit, heure de travail, c'est midi, 20h, 19h.
7: Moi, j'ai un tournoi de pétanque là à 16h30.
6: Mais qu'est-ce que vous me faites? Non, mais Jeanne, t'es vraiment Roland-Garros?
8: Oui.
6: Je reprends la Ferrari. Je reprends immédiatement la Ferrari.
2: Bien sûr.
6: Non, mais faites le tour des radios. J'ai la seule équipe qui, en direct, on dit bah, désolé, faut que je te laisse parce qu'il va servir Joko. Mais c'est fou de faire ça.
8: Ah, oui. Mais Roland Garros, c'est égal vacances. Hein. Tu sais ce que ça veut dire aussi dans la tête des gens. Bah voilà.
6: Eh ben, je retire. Et regarde, Julia, elle est là devant son standard dans l'ombre. Ouais. Dans l'ombre, elle est là dans un truc, c'est tamisé. C'est triste l'endroit où
2: un
6: elle
2: peu,
6: est. Il y a un vieux Dyson Ventilo, mais tu sens qu'il a le typhus. Tu sens qu'il recrache. Tu vois, il en peut plus. C'est déjà depuis.
2: Bah là, il crache, du chaud. C'est de l'air de 87.
6: Mais c'est l'air, il recrache l'air de WF. Il a aspiré depuis 16, depuis 12 heures là, et il est en train de recracher, on peut plus, et elle est là. Et elle, je l'accuse de voleuse, alors que je me fais voler ma Ferrari par l'autre qui a Roland Garros avec son mec. On est où là?
8: Mais j'ai eu l'accord de Johan, j'ai demandé à Johan, le producteur, il m'a dit vas-y, fonce, fais-toi plaisir.
3: Vas-y, on en a plus rien à foutre, il a dit qu'il est
7: Évidemment, c'est compensé.
6: C'est
7: compensé par des chouquettes. Donc, bah, elle a pu partir.
6: Jeanne, évidemment, tu connais la sentence. T'es morte à mes yeux. Je t'embrasse. Bisous. Non, mais je me fais. Non, mais vous rendez compte de ce qui se passe?
2: Non, là, c'est assez.
6: Je voyais l'équipe en plus. Je voyais tout le monde. Non. Et Roland Garros.
3: Mais on n'entendait même pas les balles.
6: C'est fou, ça. T'as parlé de tes Lego. Pardon, Cam, j'ai une petite question. Quid de mon saucisson ardéchois? On a des nouvelles? Il a été bouffé?
7: Ah, il était super bon. Il est, ça sera compensé également.
6: Ouais. C'est fou, hein. C'est tout disparaît. Tout disparaît. Bon, bienvenue sur Énergie. Vous l'avez compris, l'équipe est à Roland-Garros. Moi, faut que je me dépêche. J'ai un squash à 17h30. Donc, faut tout faire avant 17h30. Allez, puis après, vous vous débrouillez. Bah non, on est en direct avec vous jusqu'à quelle heure, Thibaut?
7: Jusqu'à 19h.
6: Toi, t'es ma perle.
7: Mais c'est toi, ma petite.
6: Toi, tu vas aller tous les jours. Il est content d'être là. C'est il est là, Roland-Garros ou pas, c'est les copains. On est là avec vous. C'est la meilleure nouvelle, franchement, de savoir qu'on est là encore 3 heures à vos côtés en direct avec un invité que j'adore. Je vous en parle dans un instant. Le temps d'écouter The Second Voice. Très belle après-midi. Soyez prudents en voiture et on va vous changer les idées jusqu'à 19h. Bisous la France.
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6: Ah, j'ai des cadeaux à vous offrir. Vous pensez que j'ai pas de cadeaux? J'ai des cadeaux géniaux à vous offrir ce soir. Apple Watch, Nintendo Switch 2.
7: Et
6: ah, on l'a mis ou pas? Oui, aujourd'hui.
3: T'as fini en l'air, il m'en fait un
7: l'année.
3: Truc.
6: Plancha.
7: Allez.
6: La plancha. Petite plancha, idéal pour l'été, ça c'est super. Oui. Vous régaler.
3: C'est pour tout le monde.
6: Plateau de grillade, faudrait pas faire des grillades avec Switch 2, tu vois.
3: Et si vous mangez pas de viande, vous y mettez du champignon, c'est bon.
6: Vous mettez de la courgette, des poivrons, des aubergines, anti-adhésif, 2500 watts, il y a une pince pour retourner la barbaque. Qu'est-ce que vous voulez plus? Merci Alexandre Devoise. Marie, vous en avez une à la maison, hein, je crois. Hein,
3: exactement. Ce week-end avec mes enfants, nous avons même fait de la lotte. De la lotte.
6: Inscrivez-vous, il y a un numéro, il est gratuit, Maryse. Hein.
3: Oui, 0800 70 42 48. Excusez-moi, j'en perds mes moyens.
7: Il n'y a pas de problème.
6: Donc, n'hésitez pas, voilà, un cadeau que vous voulez gagner. Et alors, un invité, mais je suis heureux. Maxence est notre invité ce soir.
3: Ouais.
6: Ça va être beau, ça va être un petit moment suspendu comme ça. Il va chanter en live, c'est mon morceau préféré du moment, je l'adore. Ouais, il va passer un moment avec nous et puis surtout, il va chanter ce morceau en live que j'adore et j'espère que vous aussi vous allez adorer. Un peu suspendu. Ouais, c'est beau, tu vois. Ça arrive dans un instant sur Énergie, reste avec nous.
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6: Bienvenue à tous, merci d'être là sur Énergie avec nous. On est en direct, bien sûr, avec toute l'équipe. On part dans le Tarn.
2: Ah,
6: ouais.
2: Cool.
6: Ouais. Gauthier de Ginet, habitant de Castres, a eu une belle idée. Fin mars, il a lancé l'appli Pet Meter, qui permet à votre animal de compagnie d'en rencontrer d'autres pour se sociabiliser.
3: Ah, c'est cool.
6: La différence avec l'appli de Gauthier, c'est qu'elle concerne toutes sortes d'animaux. En gros, des chats, des chiens, il a ouvert aussi l'appli aux chevaux, aux reptiles, aux lapins. T'as un petit lapin pitou, t'as envie qu'il rencontre une lapine.
2: Ah oui.
3: Mais c'est cool, parce que si t'es propriétaire d'un lapin, il y a peu de gens dans ton entourage que ça intéresse vraiment, finalement, comme sujet. Donc les propriétaires de lapins entre eux vont s'intéresser mutuellement.
6: Ça peut matcher.
3: Hein.
6: Et puis même, attends, et d'ailleurs, comment on est rétrograde comme ça? Un lapin qui a envie aussi de rencontrer un chat?
3: Bien sûr.
2: Ouais, bon.
3: Pourquoi pas? Un couple mixte.
6: On est qui pour dire quoi? Bah voilà.
2: C'est vrai.
6: Après, je te cache pas qu'un lapin avec un Doberman, ça fera pas un truc. Ça va être la même après-midi. Vous voyez, tu vois, c'est ça ton problème.
2: Oui.
6: C'est à cause de mecs comme toi que les filles ne vont plus. ne vont plus sur des applis de rencontre. Ah, parce que regarde, toi tout de suite, c'est pour. Ça peut aussi être amical et tranquille et passer un bon moment entre un lapin et un Doberman.
2: Oui, mais je dis juste qu'un Doberman, quand il voit un lapin, c'est pas le même après-midi pour lui.
3: Peut-être qu'il a envie de parler, peut-être ça peut être purement platonique.
6: S'il tombe sur un lapin psychologue, y a pas de souci. Si deux animaux matchent, les propriétaires peuvent ensuite se donner rendez-vous pour une vraie rencontre, une promenade.
3: Sympa.
2: Ah oui, d'accord, j'ai compris. La douille. C'est qu'en fait, c'est une appli de rencontre pour les animaux, mais qui permet aux maîtres de se rencontrer par le biais des animaux malinx.
6: Mais si, c'est sûr. C'est ça.
2: Faut vraiment que tu te rabiboches avec ta chérie. Là, il est temps. Il est temps vraiment, parce que là, ça fait trop longtemps que tu es sur ce canapé.
6: Peut-être.
2: C'est mal au dos.
6: Jérémy Frérot, c'était notre invité la semaine dernière. Il a retrouvé son portefeuille ou pas?
2: Toujours pas.
6: Toujours pas. Bah non, ça y est, c'est perdu. Ouais, ça y est. Il est venu, il venait de le perdre. Bon, bah voilà, il l'a pas retrouvé. Qu'est-ce que tu as rendu à Miloy?
3: Faut tout refaire là. Faut passer à autre chose.
2: La carte, elle marche encore en son contact.
6: On l'embrasse fort. Il doit être en train d'appeler AXA pour refaire les papiers d'assurance, la carte vitale et tout. Bisous, Jérémy. On écoute Frérot tout de suite en direct.
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6: Salut tout le monde, on est sur Énergie, on ouvre la boîte à Malice jusqu'à 19h tous ensemble. Salut les loustiques.
5: Salut Camille.
6: Oriane est avec nous, c'est pas la dernière, un sacré Zébulon.
5: C'est vrai, coucou.
6: Et préparez vos zygomatiques parce que Rémi est là aussi et il a plein d'intents dans son sac.
9: Carrément, je suis complètement dingo.
6: Et Thibaut Manette, attention, j'espère que t'as enlevé tes moufles.
10: Je suis là les zozos, mais là j'ai encore mes moufles.
6: Ah non. On se prend la poire jusqu'à 19h tous ensemble.
10: Yes.
6: Attention à un rythme effréné. Puisque les séquences vont s'enchaîner à toute berzingue.
10: Ah oui.
6: Le rythme est fou et tout le monde est là. Des infos cocasses vont arriver et également insolites et inattendues et surprenantes. Avant ça, la musique arrivera aussi. Et là, attention, parce qu'on va également vous bourlinguer et vous surprendre. Florida avec David Guetta.
10: En tout cas, nous, on pète le feu, quoi. C'est...
6: Voilà encore un morceau qui pulse. Ça donne vraiment une niaque à toute épreuve sur la bande FM. Vous ne trouverez pas mieux à l'heure actuelle. C'est les loustiques. La bande de loustiques est là, comme tous les après-midi, 16h, 19h. Thibaut, salut.
11: Salut.
6: Salut Thibaut, comment vas-tu?
11: Bah, ça va bien, merci, et vous?
6: Ça va trop bien. On est trop dans une ambiance de passe ici. Et tu vas voir, on ne laisse rien passer. Thibaut, donne-moi une info sur toi et je vais improviser. Tu fais quoi dans la vie?
11: Je bosse dans un laser game.
6: Un laser game? Eh ben, peut-être attention au laser de Darth Vador.
3: C'est génial.
6: Ah ouais, là, carrément. Et t'habites où?
11: J'habite en Haute-Savoie.
6: Où ça? Tonon-les-Bains? Ah ben, je préfère les douches. Quand, je te rappellerai quand t'habiteras à Tonon-les-Douches. Allez, on devient... Thibaut, je suis content de t'avoir. Ça va ou quoi?
11: Bah ouais, nickel.
6: Thibaut, on reçoit quelqu'un que j'adore. Vous l'avez peut-être vu dans Incroyable Talent. Il fait Incroyable Talent il y a longtemps.
2: Ah bon?
6: Personne en tant que youtubeur. Il est comédien aussi. Il s'appelle Maxence. Et il a sorti un EP avec que des chansons comme ça à 12 piano voix.
12: Passe par la fenêtre.
6: C'est un peu mon cadeau, quoi. Merci à l'équipe de l'avoir calé. Merci à Maxence de venir. Je suis trop content. On finira l'émission avec lui. On va bien se marrer aussi. Il est très drôle. Tout va bien se passer. 0870 42 48. C'est le numéro pour nous joindre, Thibaut. Tu confirmes, hein?
11: Oui, c'est ça.
6: T'es tombé sur la Julia?
11: Sur Julia, ouais.
6: Et ça raconte à Julia?
11: Eh ben, elle voulait te voler tes Lego, mais c'était trop tard.
2: Bah, bien sûr, mais c'est le reste de l'équipe m'a volé tous mes Lego. Tout disparaît dans le bureau. Dans un instant, il y aura les infos pour Brio dîner de ce soir. Quel est le thème, Julia? Au standard?
3: Les Lego.
2: C'est fou de décrocher comme ça. Roland Garros.
3: Ah ouais, bah ouais. J'étais au téléphone.
2: Le thème, c'est Roland Garros.
3: Oui.
2: Ah tiens, d'ailleurs, on a une de nos personnes de l'équipe qui a Roland Garros. On l'a au téléphone. C'est Jeanne. T'es là, Jeanne?
13: Oui, je suis là. Pas longtemps, mais je suis là.
2: Jeanne, tu ressors du cours à chaque fois pour téléphoner, c'est ça?
13: Oui, c'est ça. Oui.
2: Alors, Jeanne, tu vas plus avoir besoin de parler. Tu rentres avec ton téléphone et va falloir que tu lances un pop pop pop pop pop pop pop.
13: Allez maintenant alors.
2: Non. Mais je veux entendre que t'es sur le cours.
13: Je suis sur le cours là.
3: Mais tu parles pas comme ça sur le cours.
13: Parce qu'ils sont en pause. Ils sont en train de boire.
2: Alors,
13: allez, je lance maintenant.
2: Attends, on va vérifier avec la télé.
13: Oui.
2: Attention, c'est parti. Hurle et on va voir si c'est repris. C'est parti.
13: C'est pas du tout repris. Oh, c'est le premier de ma carrière.
2: Tu l'as vraiment fait dans le cours?
13: Je l'ai fait dans le cours, je vous jure, sur la vie de mon chien.
2: Personne n'a pas suivi.
7: Oh, la pauvre, ça n'a pas suivi.
13: C'est le premier beat de ma carrière.
2: Waouh. Elle doit être au rouge pivoine. On te reprend tout à l'heure. Jeanne, alors c'est quelqu'un de l'équipe qu'on a cherché à 16h et qui nous dit bah, je suis en Roland Garros. La vie est belle. Hein.
7: C'est une belle équipe. Hein.
2: Thibaut?
11: Oui.
2: Je vais vous parler de quelque chose qui s'est passé un 5 juin 1882 à Paris. Quelque chose qui draine 700 000 visiteurs par an. A été inauguré le 5 juin 1882. Qu'est-ce que c'est?
3: Est-ce que c'est un pont?
2: Ah non.
3: Tu sais, avec les cadenas, le pont des arts, où on les
7: a. Je sais ce qu'est un pont, ouais.
3: Tu vas de droite à gauche.
2: Tu traverses, t'as une rivière et tu vas de l'autre bout sans pouiller les pieds. Ouais, un pont, ouais, ça va.
7: Merci en tout cas de vraiment l'intelligence que tu me prêtes.
2: Thibaut, est-ce que t'as une idée? Inauguré, vous allez être surpris, hein, en 1882 à Paris.
11: Un musée?
2: Oui.
7: Oh!
11: Le Louvre?
2: Non.
7: Le musée d'Orsay?
2: Non.
3: Le musée Carnavalet?
2: Non, je vais vous le dire, vous allez halluciner. Que ce soit aussi vieux, le musée Grévin.
7: Ah ouais. Bon?
2: Avec les statues, les statues de cire en 1882. Ouais. Les premières, ça devait être
7: Les premières, je pense que quand tu devais pointer pour inaugurer la tienne, tu vas dire, oulala.
2: Ah, c'est la cire de bougie, hein. C'est la cierge? Ah non, c'est Pompidou, monsieur.
7: Vous n'avez pas les deux yeux?
3: C'est fou. Mais ils avaient combien de statues? C'est-à-dire que ce qui est personnage historique pour nous aujourd'hui, c'était leur star à eux.
2: Bien sûr, évidemment que c'était leur star en 1882. Je vais vous faire un jeu et on va jouer avec toi, Thibaut. Et comme ça, dans la voiture, vous allez être surpris. Je vais vous donner des personnalités. Vous essayez de deviner si oui ou non ils ont leur statue au musée Grévin.
3: Allez, yes.
2: T'es prêt, Thibaut?
11: Ouais.
2: Gilles Lelouch.
3: Oui.
2: Thibaut, je.
3: Ah, pardon.
2: Je t'en prie, je reviens vers toi.
11: Je dirais oui aussi.
2: Bah, c'est non.
7: Bah, non.
3: Ah bon?
2: Gilles Lelouch, mais c'est surprenant de dingue, il n'a pas sa statue au musée Grévin.
7: Tu dis, il y a des influenceurs et tout, pourquoi il n'y aurait pas genre un Gilles Lelouch?
2: Non, je suis pas étonné, moi. Rémi.
7: Ouais.
2: Marc Lavoine.
7: Non.
2: Oui, mais retiré.
7: Ah bon?
2: Ah ouais?
7: Bah parce qu'il est.
2: Ah, il a pas payé.
7: Mais non, mais attendez, je peux me permettre et c'est pas vraiment. Voilà. Je pense que si tu l'as fait dans les années 80, et je pense que ta statue change, tu changes physiquement et donc du coup peut-être que tu.
2: Je pense qu'il y a ça de refaire et puis je pense qu'il y a aussi. C'est normal de parfois de faire de la place ou quoi et que je pense qu'il doit revenir. Peut-être qu'il l'enlève un mois, il remet deux mois. Enfin voilà. Ça dépend un peu aussi de l'actu et le musée Grévin, j'ai jamais eu la chance de le faire, mais ils doivent manquer de place un peu, tu vois.
7: Ah oui, c'est sûr.
2: T'es sûr?
7: C'est sûr, ils peuvent pas pousser les murs.
2: Oriane, t'as envie de jouer?

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1: Rémi ?
2: Ouais,
1: Pierre Niney.
2: Ah, le Pierre ! Eh bien, je ne crois pas, malheureusement.
1: Et non.
3: Il l'a pas. Non, bientôt.
2: Mais il l'a pas encore. Éric Antoine, Oriane.
3: Non.
2: Oui.
1: Ouais.
3: Bah pourquoi pas, très belle carrière.
2: La série fait 16 mètres. Hein.
1: Ah bah, c'est clair. Mon pote, c'est un budget de dingue. Hein.
2: Vous savez combien vaut une statue? Entre 20 et 30 000 euros de faire une statue.
3: Mais quand même. Hyper pressé. En fait, il y en a des extrêmement bien faites et d'autres un peu plus surprenantes.
2: Je suis d'accord.
3: D'autres gênantes même.
2: Bah, faut... si, ouais. Mais cela dit, il y a des musées de cire un peu dans tous les pays et quand même le Grévin est au-dessus de tous les autres.
3: Hein. Il est au-dessus du Tussaud. Ah, je suis bien d'accord. J'ai vu ni l'un ni l'autre, mais je le sais.
2: Je fais un dernier tour de piste.
1: Allez,
2: dernier tour de piste. Thibaut, oui ou non, ils ont leur statue au musée Grévin. Gigi Snake.
4: Oui.
2: Oui.
3: Wow. Avec les lunettes donc.
2: Ah bien sûr.
3: J'imagine.
2: Rémi.
1: Ouais.
2: Antoine Dupont.
1: Ah, Antoine Dupont, tiens. Rugbyman, non, je crois pas.
2: Eh ben si.
1: Ah ouais.
2: Il l'a. Et enfin, Oriane, tout pour toi. Daniel Auteuil.
3: Ah oui, Daniel.
2: Eh ben non.
1: D'une voix de
2: il a et il l'a pas.
3: Mais enfin.
2: Ils ont pas fait Daniel Auteuil.
1: C'est fou, hein.
3: C'est une institution, Daniel Auteuil. C'est
2: alors qu'ils ont retiré Gérard Depardieu. Ce qui a libéré de la place.
3: Oui. Oui.
2: Et Daniel Auteuil l'a pas.
3: Ah, ça me frustre, tu vois.
2: Ouais, je te dis.
3: J'ai deux doigts d'écrire.
2: Je te fais un gros bisou, Thibaut.
4: Ben, merci. Moi aussi.
2: Passe une belle après-midi, comme vous tous qui nous écoutez. 0870 42 48, Florida, avec David Guetta, Club Can't Handle Me. Vous avez vu, les programmes anglais sont pas encore là. c'est pas fou. Restez avec nous, on est là en direct jusqu'à 19h avec
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2: J'aime bien, je veux dire ça. J'adore Florida, toujours t'as l'impression d'être un perso dans American Pie.
3: C'est vrai.
2: L'impression d'être aux États-Unis, tu vois.
3: Dans deux une secondes. Voiture.
2: Et voilà, et puis là, regardez, le morceau se termine, et non, t'es dans ta Sandero. Et t'es pas aux États-Unis. Et la vie est tout aussi belle. Arrêtez de rêver des autres. Hein.
1: Ah non, non, non, faut rester. On est bien aussi à Compiègne. Hein.
2: Bien sûr qu'on est trop bien. On vous embrasse d'ailleurs là-bas et partout en France, vous qui nous écoutez, 16h, 19h. Dans un instant, Gibbs.
1: Bah oui, c'est ça.
2: Il a sorti un nouveau titre aujourd'hui, non?
1: Ah oui, bah de toute façon, on est.

0: prend le jet, il oublie sa veste.
1: Mais bien sûr.
0: Ouais, ça galère. Hein. Ouais, parce qu'après la clim est à 19 ans, les jets. Hein.
2: Après la trappe 3, qu'est-ce qu'il fait? Tournée annulée, plus de concert, plus de
0: laryngite.
1: Et une vitre, il a un système ORL assez défaillant, Gims. Ouais.
0: Oui. Donc ramenez-lui sa veste avec écrit Gims. Mais elle est simple à trouver, il y a écrit GMIS derrière. Et ouais, donc tu sais que c'est la sienne, c'est l'écriture. Hey.

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2: On va mettre Soleil, on va pas mettre le nouveau tout de suite, mais il y en a un autre qui est sorti aujourd'hui de Gims. Et là, ce week-end, vous t'as bien fait de mettre Julien Febreau. Thibaut, c'est Monaco.
3: C'est Monaco, hein.
2: On dit pas ça, non ?
3: Tu me disais que c'était pas le plus dingue en termes de Grand Prix.
2: Bah, si les fans de Formule 1 écoutent comme moi, il est prestigieux, il est beau, mais tous jouent au qualif.
3: Ah voilà, c'est ça.
2: Tu peux pas doubler, il y a rarement de casse parce que c'est pas trop sollicitant. Donc, globalement, il y a pas d'accrochage. Donc, globalement, normalement, ça arrive plein de fois que non, mais celui qui prend la pole gagne le Grand Prix. D'accord. Il fait pas d'erreur.
3: Il fait peur, le tunnel. Il y a un moment, ils arrivent dans un tunnel et en fait, ils ont plus de visibilité à la fin du tunnel avec le soleil et tout. Ils voient plus, à chaque fois, ça me terrorise.
2: Ah bah, c'est pas le seul, à Spa aussi. Hein. Quand ils remontent la butée là-haut, ils voient pas ce qu'il y a derrière, et sauf qu'ils sont à 340.
3: C'est fou.
2: Là, en haut de Spa, ils sont à 340 et ils savent pas du tout ce qu'il y a derrière. Et si, imagine-toi, il y en a un qui a un accident mécanique à cet endroit-là, t'es obligé de te le prendre.
3: Ça fait trop peur.
2: Mais c'est technique. Ouais, hein. C'est un délire.
3: Monaco, c'est technique.
2: Monaco. Et devinez qui sera ce week-end. Eh non, pas toi. Eh ben, Kim Kardashian.
3: Voilà. Pas moi, en tout cas.
2: Ils sont mignons les deux avec Lewis Hamilton. Je les ai vus à New York en Vélib.
4: Oui, ouais. C'est du vélo, trop mignon.
2: Ouais, ils sont mignons là. En live, mais ils étaient là, tranquilles. Bah, ça y est, ils sont amoureux. Et là, elle est à Monaco là.
4: Ah, oui.
2: Dans l'an pour la première.

0: chaque fois, on va avoir Kimka avec le casque de Ferrari derrière en train de dire mon Dieu, pour eux qui prennent la pole.
1: Il doit avoir discussion, il doit lui parler de quel truc, Spa 360, elle doit rien comprendre, elle doit tellement l'aimer, elle adore.
0: Bah là, il y a un truc génial, il y a une image qui a été prise sur un yacht à Monaco où il y a Lewis Hamilton, Kimka et DiCaprio en train de parler sur un yacht. Et tu dis, il y a des discussions qui doivent rester sur un yacht. Et tu dis, on ne sait pas de quoi il parle, mais le gars, vraiment, le la légende, c'est il y a des discussions qui ne méritent que d'être sur un yacht.
1: Ça ouais. Comment tu les fais tes courgettes, toi?
0: Ouais, c'est vrai qu'elle a vachement cuisiné ses courgettes qui casse, ça va être fou quoi.
1: Mais évidemment,
0: j'ai un Tupperware là, prends le Tupperware, j'ai ramené.
1: Mais je prends pas plastique, hein, ça conserve mieux que le verre.
2: C'est des bolos, enfin, je les ai fait hier soir, on va pas les gâcher.
0: C'est meilleur le lendemain, hein,
2: bah, toujours. Hein.
0: Allez, on écoute Gim Soleil et dans un instant, 4 infos sur Roland Garros. T'es comment mon Tibbs?
3: Franchement, je suis trop bien.
0: Bah ouais, franchement, je t'ai rarement vu aussi confiant.
3: Mais j'ai trouvé un truc que je connaissais pas, du coup j'ai découvert un truc, je vais vous le partager, j'espère que ça va être bien quand
0: même. On en parle dans un instant, restez avec nous sur Énergie.
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0: Il s'ambiance, mon
2: Thibaut.
0: Le Thibaut National est là avec nous, bien sûr, comme chaque soir, avec Rémi, avec Auréane, puis surtout avec vous tous. Je ne dirai jamais assez, cette émission, c'est avant tout la vôtre. 0-870-42-48, vous passez sur l'antenne. Vous voulez nous parler avec le cœur, vous voulez jouer, allez-y, vous voulez voter pour l'info pour briller au dîner de ce soir, celle qui est censée être la meilleure. Et ben, c'est maintenant. Jingle, et je vous explique tout.
1: Qui aura la meilleure info sur Roland Garros? Non, Roland Garros. Sur Roland, sur un Roland Garros. Une info sur Roland Garros.
0: Roland Garros, allez, chaque fois je me fais avoir Roland avec un seul L.
2: Ah oui.
0: Deux R, un L.
1: Vous savez, c'est pas mon info, mais en cherchant l'info, j'ai vu cette info, qu'il y a un graphiste une fois qui a fait l'erreur, c'est lui qui a fait la campagne d'affichage de je sais plus quel Roland Garros, il a dû tout refaire parce qu'il avait mis deux L.
0: Ah bah oui, c'est plus le même Roland, c'est Roland Courbis ça.
1: Exactement.
2: Non mais c'est fou que personne ait checké avant que ce soit imprimé, c'est ça que je veux dire.
1: Ah mais bien sûr.
2: Quand même.
0: Là, ça arrive au meilleur. Eh, la perfection n'est pas de ce monde.
2: Ah non.
0: Je crois qu'on le prouve chaque fois. Et c'est bien comme ça. Vous voulez être quoi? Qu'on soit tous Claude, une intelligence artificielle? Non, c'est bien la perfection, je vous jure, c'est ce qui fait la beauté de ce monde.
2: L'aspérité.
0: Merci.
2: Pas que ce soit tout lisse.
0: C'est bon, voilà. Ouais.
2: C'est pas grave si.
0: Oui, voilà, ouais.
2: C'est bon, c'est bon, tu vois.
0: Il y a Vincent qui est avec nous. Ça va, Vincent?
5: Salut, ça va et toi?
0: Ça va très bien. Vincent, c'est toi ce soir qui va voter pour l'info préférée.
5: Allez, c'est vous qui choisissez, c'est ça, et moi je note.
0: Ah bah non, mais nous on fait nos infos, et c'est toi qui choisis quelle est la meilleure info.
5: Allez, ça marche, je suis tout ouïe.
0: Tu donneras un point au meilleur, moi j'ai 7 points, les filles 6 points, Thibaut moins 1, Rémi moins 3.
2: Oui, bah j'arrive, je suis en train de remonter, les gars.
5: Ah ouais, Thibaut à la ramasse un peu.
0: Bah ouais, surtout Rémi. Ouais, mais tout peut se jouer là.
2: Ouais, c'est vrai.
0: Si Rémi gagne ce soir, ça peut faire moins 2 pour la première fois que vous retrouveriez vraiment dans le bas d'échelle. Ouais.
2: Et il va gagner ce soir.
5: Allez, Thibaut. Crois-toi.
2: Crois-moi, mon vieux.
0: Bah c'est toi qui vas voter. Vincent a pas compris le principe. C'est toi qui donneras le point à la fin, Vincent.
5: Si, mais c'est pour ça, j'espère qu'il a la bonne info.
0: Ouais. Elles sont toutes bonnes, hein. C'est celui qui a la meilleure. Mais tu me fais peur parce que t'es vraiment Team Thibaut, quoi.
5: Non, pas du tout, allez.
0: Allez, t'es vraiment Team Thibaut. Bah, Thibaut, tu commences.
2: Alors,
0: info sur Roland Garros, pourquoi? Parce qu'on est le 5 juin, le 5 juin 1983, il y a 43 ans, victoire de Yannick Noah sur le Suédois Mats Wilander en finale de Roland Garros. La première et la dernière fois qu'un Français a remporté le Grand Chelem de Paris.
2: Mon Vince, tu préfères une info sur quelque chose, une demande incroyable qui s'est passée à Roland Garros ou sur les ramasseurs de balles?
5: Une histoire incroyable.
2: Eh ben mon Vin, je vais te régaler. J'ai une histoire incroyable qui s'est passée à Roland-Garros. Figurez-vous qu'il y a Catherine, la duchesse de Kent, qui est proche d'Elisabeth II. C'était vraiment genre la famille royale et tout ça. Elle a été invitée à Roland-Garros et elle a dit je viens.
0: Par la coste?
2: Je viens.
0: Elle était à la coste entre Adèle et Pierre Ninet.
2: Exactement. Entre les deux. Elle a dit écoutez, elle adore le tennis, cette Catherine, il faut le savoir. Elle a été invitée par Roland-Garros et elle a dit écoutez, je viens faire honneur à Roland-Garros, mais j'ai une demande très particulière. Si vous mettez ça en place, je viens un petit peu kiffer, je viens montrer un petit peu ma frimousse. Mais s'il n'y a pas ça, je serai pas là. À votre avis, c'est quoi?
0: Qu'elle puisse jouer un peu.
2: Du champ.
0: Du champagne.
2: Du champagne.
0: Est-ce que c'est elle sur le terrain?
2: Non, c'est de l'intimité, c'est du confort.
1: Ah, un fauteuil particulier, un peu moelleux.
2: On est un peu sur ça.
0: Ouais, mais des toilettes.
2: Des toilettes.
0: Ah ouais.
2: Elle a demandé à avoir des toilettes construites exactement par elle, des toilettes privées et équipées d'une lunette recouverte d'un tissu de luxe. Elle a dit si les exigences sont respectées, je viens, sinon je viens pas. Roland Garros, qu'est-ce qu'ils ont fait? Bah, ils ont construit tout ça. avec le plus grand respect. Et elle, qu'est-ce qu'elle a fait? Elle est pas venue.
0: Non.
2: Je te jure, elle est pas venue.
0: C'est pas vrai.
2: Elle a décliné l'événement. Elle a dit, elles sont pas assez bien pour moi, ces toilettes.
0: À cause des toilettes, elle est pas venue?
2: Ouais, exactement. C'est pas exactement comme elle voulait.
0: Moi, vous savez quoi? Si un jour demain, je sors un album, je fais le tour du monde ou tout, je crois que c'est ça que je demanderais.
2: Ah ouais, des bonnes
0: des toilettes. D'avoir des toilettes de partout où tu vas, de dire qu'il y a des toilettes que personne d'autre n'a le droit d'utiliser.
2: Ah ouais, je comprends.
0: Mais c'est pas un bureau où t'as que tes toilettes à toi. Énergie, t'as que tes toilettes à toi. Là où tu vas, t'as que tes toilettes à toi. Je trouve que c'est l'intimité de fou, je trouve ça génial.
1: Sur l'autoroute, parce que moi, je peine beaucoup à faire des pipis confortables sur l'autoroute. Il y a beaucoup trop de passages. Il faudrait que t'aies des points Camille toilettes, genre toutes les 10 km à peu près. Ah ouais.
6: Je me souviens avoir bossé sur un événement de dingue où il y avait des artistes et des techniciens, forcément. C'était un grand plateau où les artistes venaient chanter. La productrice en feu dans les couloirs. Et non, les techniciens, ces toilettes sont réservées aux artistes. Je vous avais dit quoi? On ne va pas dans ces toilettes. Et forcément, il y a un gars qui était passé qui avait cassé les toilettes, on va pas se mentir. Et du coup, elle avait avoiné tout le monde parce que c'était les toilettes des artistes.
0: Ah bah oui.
6: Les artistes, pas pareil, hein. Ah bah attends.
0: Si l'artiste arrive et quelqu'un est passé 5 minutes avant, c'est un peu dommage.
6: Oui, c'est dommage. Mais on est tous pareils, hein.
0: Bah, oui, bien sûr.
6: Artiste ou pas artiste, c'est pas une papillon.
0: Si demain, vous voyez, des fois, vous avez rendez-vous avec des gens qui ont des salles de bain dans leur bureau, mais je trouve ça d'un chic. Ouais.
1: Bien sûr.
0: Ah oui. Là, je me dis, mais tiens, tes salles de bain à toi, tes toilettes à toi, c'est fou, au bureau.
1: Tu laisses ton savon de bureau. Là. Tu dois sentir bon tout le temps.
0: Rémi, ton info sur Roland Garros, c'était pas toilette à la base, hein, c'était Roland Garros.
2: Alors, Roland Garros, moi, je vais vous parler de.
0: Attention, parce qu'il y a un match dans le match, hein. Faut que ce soit mieux que Thibaut.
6: Ah bah, tu vas voir, c'est pas compliqué.
2: Sois bon,
6: je vais vous parler d'un tennisman dont j'étais très fan quand j'étais gamin, c'est André Agassi.
2: Oh, c'est nul.
6: André Agassi, jamais. Commence pas.
2: Je t'ai saboté, Thibaut. Je t'ai saboté. Hein?
6: Non, t'as pas besoin. Bah, alors, André Agassi, j'avais les baskets, j'avais la raquette, j'avais tout ce qu'il mettait en fluo, c'était magnifique. Il avait des cheveux longs.
0: T'as même la calvasse maintenant. Tu vois,
6: Ben justement, on va parler de calvasse.
0: Bah, oui, il jouait avec une perruque, c'est ça ton info?
6: Oui, mais attends, je te donne l'info. 90, il est en finale. On le sait maintenant qu'il y portait malheureusement une perruque, en tout cas des rajouts et machin pour essayer d'avoir la choupane. Sauf que quoi? Il perd la finale. Parce qu'il a peur de perdre sa perruque, parce que la veille, elle s'est complètement décrochée, elle était décousue. Et donc, en fait, toute la finale, avec son bandeau, il était focus là-dessus, en se disant, si je fais un œil, c'est un truc ou quoi, et que la perruque s'envole, je vais pas le faire. Et donc, il a avoué après, j'ai perdu cette finale parce que j'étais focus sur ma calebasse, j'avais peur de perdre ma perruque. Il est revenu 9 ans plus tard, il a gagné Roland Garros, et je lui en remercie.
0: Comme un œuf. 9 ans plus tard, il était comme un œuf.
2: Ah bah après, il était
0: comme un œuf.
6: Après, il a mis un coup de tondeuse, il a compris.
0: Bien sûr. Oriane, tu veux y aller ou tu veux que j'y aille?
1: Je souhaite y aller.
0: Bah allez-y, alors dans ces cas-là, je ne veux pas être un frein.
1: Je vais vous parler de la nuit où Federer a enfin battu Nadal à Roland et il a gagné donc le seul tournoi du Grand Chelem qu'il n'avait pas en 2009. Il gagne, il est trop heureux, il saisit la coupe des mousquetaires et il avait un rêve, s'il gagnait Roland Garros, il voulait absolument montrer la grosse coupe à son père. Il faut savoir que quand il soulève la coupe, quand il gagne Roland Garros, c'est pas pour l'emporter chez lui, faut le redonner à la fédération et on lui donne une réplique.
0: Une plus petite.
1: Exactement, une plus petite, très bien faite, mais plus petite. Et là, il dit...
0: Tu peux faire corbeille de fruits, pour vous donner une idée, oui. Voilà, la plus petite, voilà, tu mets 3 cerises de pêche, c'est très joli l'été, quoi.
1: Exactement, mais la grosse, elle reste à la fédé. Et là, il s'est dit... Il faut absolument que je la montre à mon père, c'est mon rêve depuis toujours. Donc il supplie, il négocie. Et on lui autorise de partir une seule nuit avec la coupe des mousquetaires dans un hôtel avec son père et tout son entourage. Donc il a passé avec la nuit avec la vraie, à faire la teuf autour, mais avec au moins 5 gardes du corps autour qui gardaient la coupe pendant qu'il faisait la fête avec son père et ses entourages.
6: Pareil qu'ils ont fait une petite soupe champenoise quand même.
0: Bah, bien sûr, bah, c'est normal, un petit ponche. Maman, elle savait faire le ponche. Bon, mais je vous donne une info, ça m'embête, c'est moi qui vais gagner ce soir. Je vais encore prendre un point d'avance. Dans le vestiaire, dans les vestiaires de Roland Garros, pour les joueurs, juste au bord du stade, le Philippe Châtrier, le grand cours central, bah, il n'y a pas de numéro 19 dans les casiers.
1: Pourquoi?
0: Il y a 16, 17, 18, 20, 21, sans fin. Il n'y a qu'un numéro qui n'y est pas dans tous les vestiaires, c'est le 19. Est-ce que vous savez pourquoi?
6: Alors, attends,
0: parce que c'était c'est le numéro de vestiaire de Steffi Graf. Madame Agassi d'ailleurs.
6: Absolument.
0: Maintenant. Steffi Graf de 87 à 99, finaliste à 9 reprises dont 6 qu'elle a remportées. Elle a quand même 6 Roland Garros, Steffi Graf. Et lorsqu'elle a mis fin à sa carrière, les organisateurs lui offrirent de la porte démontée en hommage à son palmarès. Et donc les casiers historiques des vestiaires sont refaits, tout ça, mais le 19, il n'y a pas de porte parce qu'on l'a donné à Steffi Graf et il ne remplace pas la porte. C'est culte, personne ne prend le 19, ça reste le vestiaire de Steffi Graf.
1: C'est classe.
0: Eh ouais, ça t'embête, Rémi, hein.
6: C'est une info comme ça que je cherchais, hein. Et c'est fou que j'ai pas trouvé l'info, quoi. Je suis parti sur une calebasse, mais à la base, c'était ça, je cherchais ça.
2: Vincent?
5: C'est dur. Ouais. C'est très dur. Je suis quand même en pleine hésitation. J'hésite entre parce que la calvitie, parce que ça me ressemble en fait. J'ai un début de calvitie aussi. Et celle de Thibaut était quand même pas mal aussi. Les cuvettes.
3: Oh, la pression.
5: Les cuvettes. Ouais.
3: Je vais te dire, Vincent, il n'y a pas de mauvais choix. Fais juste le bon.
0: Ouais. Fais le bon.
5: Attention. Fais le bon. Roulement de tambour.
3: Oh là là.
5: Ça va être pour Thibaut.
3: Oui. C'est énorme. Merci Vincent, merci à tous.
0: Ah mais c'est démarré, hey. Il était Team Thibaut depuis le début. Depuis le début.
3: On repasse à zéro et Rémi. Et Rémi du coup, je vais pas être méchant avec lui, mais bon je lui enlève quand même un point.
6: C'est fou, on pouvait, tu te rends compte, on pouvait se retrouver là.
3: Vincent,
0: vraiment, il avait pas la meilleure. Je suis désolé, je suis un peu mauvais perdant, je t'adore Thibaut. Mais là Vincent, t'étais trop Team Thibaut depuis la minute 1.
5: Non, pas du tout. Franchement, le truc de la cuvette.
3: Il a kiffé l'anecdote.
0: La reine, il y a Milan qui est pas venu parce que les toilettes. Attendez, c'était Figraf numéro 19.
3: Ouais, ça c'était énorme.
0: Oh là là,
3: c'était
0: énorme.
5: Quel mauvais joueur.
0: Ah oui, je suis un peu mauvais joueur.
3: Mais t'as quoi?
0: Bah, il y a de quoi. Vincent, je te fais un gros bisou quand même. Tu n'auras pas ma haine. Taylor Swift, Hop Light. Voilà ce qu'on écoute tout de suite. Belle après-midi sur Énergie. Tout le monde, on est en direct pendant encore 2 heures avec vous.
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0: Bienvenue tout le monde, on est en direct sur Énergie. Comment vous allez?
3: Oh, bien.
0: Oh là là, Céline, ça va?
8: Oui, ça va et toi Camille?
0: Oh Céline, t'habites où?
8: J'habite à Laval.
0: Alors Laval, je sais qu'il y a un truc que vous aimez plus que tout, c'est Jennifer Lopez.
8: Ah, carrément.
0: Elle est de Laval.
1: Évidemment.
0: Elle est native de Laval.
8: Oui, bien fait.
0: Tu sais, de son père et de sa mère, elle est d'Angers. Mais de son père, elle est de Laval. Jennifer Lopez, et ça tombe bien parce qu'on va l'écouter dans le temps.
3: Tu sais que ses parents tenaient un camping à Laval.
8: Ah oui.
3: Ah oui, mais j'ai passé une tête.
8: Parce qu'il y avait beaucoup de campings à Laval.
3: Ah, le camping municipal, c'était
0: pas. C'est vrai que t'es pas parti sur le truc le plus simple. C'était très ou un truc, mais vraiment, t'es parti camping, c'était un peu niche.
3: C'est sympa.
0: Bon, c'est ce qui va arriver dans un instant. Céline, t'as des enfants?
8: Oui, 2 filles.
0: Quel âge elles ont?
8: 6 et 9 ans.
0: Tu leur donnes du goûter, j'imagine, c'est l'heure du goûter à cette heure-ci.
8: Évidemment.
0: Qu'est-ce que vous leur donnez à goûter? Puisqu'il est sorti une étude de 60 millions de consommateurs qui a fait une énorme enquête sur tous les goûters dispo dans nos supermarchés. Ok. Et elle a élu parmi les meilleurs et parmi les pires.
1: Ok.
0: En gros, globalement, ce qu'on achète au supermarché, globalement, souvent quand même, c'est pas des. C'est globalement ce que les enfants préfèrent et ce que nous on préfère, c'est pas le meilleur. Un Nutri-Score, quoi.
1: Non, faut essayer d'équilibrer entre du pas trop mal et du un peu horrible, quoi.
0: Donc, quels sont les goûters que vous donnez à vos enfants?
3: Moi, je donne alors un fruit, quelques graines avec du fromage blanc.
0: Oh, c'est bon, mais
3: non, c'est faux.
0: Mais
3: une bonne vieille pitch.
0: Et dire, gars, c'est quoi tes enfants? Des mésanges. Voilà, puis après, je leur donne un peu d'eau dans une pipette. Puis je dis, reprends ton envol, ma fille.
3: Bien sûr. Non, pitch, c'est souvent le. Ça part souvent sur une pitch, hein, pas de mentir.
1: Mm. Bah, en vrai, en semaine, ils prennent le goûter à l'école. Le week-end, je donne du salé, genre du chavroux, des œufs durs.
0: Chavroux frais de goût?
1: J'avoue, Fredogo. Non, mais tu sais, en crème, à manger à la cuillère, un peu d'œuf dur, du fromage.
0: J'ai découvert le
3: Saint-Agone, Saint-Agure.
1: Saint-Agure.
3: La crème de bleu, là.
0: Oh,
1: c'est énorme. C'est incroyable.
3: C'est bien, ça.
1: Tu finis le pot.
0: Mon Dieu, c'est bon.
3: Oui, sur une petite tradition, là.
1: Oh, tu trempes du concombre dedans.
0: Alors, moi, je vous donne pas les pires. Dans l'étude, vous irez voir, parce que c'est important, là. Il y a plein de parents qui nous écoutent. C'est en gros ce qui est vraiment vendu dans les rayons du supermarché. Il y a le top des pires. Je vais pas les dire, je veux pas de problème, bien sûr. Mais bon, globalement, voilà, il y a les 3 pires. Je vais pas les citer ici. Et il y a les meilleurs, quand même.
1: Ok.
3: Ah, cool.
0: Ah, c'est un peu boring, hein, mais je vous donne quand même ce qui a été élu meilleur dans cette étude, les pains au lait.
1: Ah bon?
3: Ah ouais.
0: J'adore ça, gars.
1: Mais je croyais que c'était bourré de sucre. J'ai arrêté de donner le pain au lait.
0: Meilleur de ce qu'il y a dans les supermarchés.
1: D'accord.
0: Il y a toujours mieux. Ce qu'on disait tout à l'heure, une biscotte avec rien dessus, c'est mieux.
1: Okay.
0: Mais il parle en gros des goûters qui sont donnés dans le rayon biscuits.
1: Pain au lait.
0: Les biscuits au beurre type galette Saint-Michel.
1: Ah c'est bon ça aussi.
3: Attends, c'est chargé ça. Enfin, c'est chargé, c'est
0: mais
3: mauvais,
0: moins mais... d'autres trucs, c'est moins mauvais. Et puis, il y a du bon et du mauvais gras. Attention, je dis pas que c'est bon. Parce qu'il y a peut-être des nutritionnistes qui m'écoutent, c'est. le moins mauvais de ce qu'il y a au supermarché.
6: Okay.
0: Et le troisième, les petits gerblés nature. Et allez, ton fils te fasse la gueule.
1: Non mais tremper dans la tisane, en vrai, ça sera molli.
3: Tisane à ton fils.
6: 16h30. Mais vous savez, je vous l'ai déjà dit, hein. Mais vous savez que moi, mes potes avaient des pains au chocolat à l'époque quand je rentrais en primaire, je rentrais de la maison, de l'école. Pain au chocolat, croissant, machin, pain au lait. Et moi, j'avais vraiment, pour de vrai, un sandwich avec du fromage de chèvre dedans.
1: C'est
6: et ma
1: génial.
6: Mère me disait, mange, c'est bon, c'est bien, c'est que les bonnes choses.
1: Mais moi, j'avais sandwich tarama aussi.
3: Maman.
1: Évidemment, à l'école, moi, j'avais du salé, pareil.
6: Ah ouais.
0: Alors, je vais vous demander un truc tout simple et je veux que tu répondes, Céline. Quel est votre galette préférée? Vous allez au supermarché au rayon galette, biscuit, je sais pas comment vous dites.
1: Ah, biscuit.
0: Bah, les galettes ou les biscuits, quoi. Moi, je dis galette, mais en gros, ça va du Kinder au Petit Lu, aux animaux, aux Cadbury Finger. Voilà, vous me dites votre préféré. On oublie le sucre, on oublie le Nutri-Score, on oublie tout.
1: Ok.
0: Attention, me sort pas un Chamonix ou un Pimsa.
1: Non, c'est pas ça, mais c'est dans la même veine. Je suis très figolu.
0: Je travaille figolu, mais c'est niche. Hein.
1: Sinon,
3: faut les tremper dans la tisane.
1: Bah, c'est ce que j'allais. J'y venais. Ou un petit écolier, c'est toujours sympa, un petit écolier. Ça t'a l'air ennuyé.
0: Alors là, on est là pour dire les choses. Ça fait rien contre le petit écolier. Moi, je suis pas petit écolier.
1: T'es dinosaurus, je suis sûr.
0: Ah, je suis dinosaurus à fond les ballons,
1: Oui. Je suis à tout d'un mec qui mange des dinosaurus.
0: Moi, je suis dinosaurus. Bam, bam. Alors, qu'est-ce que c'est ça, Diplodocus? Viens voir.
3: Allô, je vais te manger.
0: Eh non, c'est moi qui te mange. Bam. Je me régale. Dinosaurus,
1: tu leur parles.
0: Toute une histoire. C'est extraordinaire, les dinosaurus. Rémi,
6: moi, je suis très granola.
0: Attention.
6: Ouais,
0: granola ou granola coco?
6: Alors j'allais te dire granola tout court, mais granola biscuit un peu complet là. Je vais te dire pourquoi, parce qu'ils sont croustillants plus que les autres. Et tu peux un peu les tirer au frigo,
0: granola. Frigo.
6: Et là tu peux pas t'arrêter. Hein.
1: Tu sais pourquoi tu ne peux pas t'arrêter les granolas? Ils mettent plein de sel.
0: Ah c'est ça. Mais vous êtes pas du tout dans le meilleur. Je vois vos trucs, c'est bon hein, ce que vous citez. Hein. Mais là je suis obligé de vous juger, vous passez à côté du meilleur des meilleurs. Céline, ton biscuit préf?
8: Moi, j'avoue, c'est le napolitain.
1: Il y a de l'alcool dedans.
8: Il n'y a pas d'alcool dans le napolitain.
1: Si, un peu de rhum dans le napolitain, non?
8: Ah bon? Je le donne à mes enfants, alors.
0: C'est moelleux, là. T'es là, tu mouelles, tout est moelle.
1: J'ai une théorie sur toi, hors dinosaurus. C'est le petit écolier, mais avec du blanc dedans, là. Tu sais, un peu surélevé.
0: Non, pas du tout. Thibaut, ton préf?
3: Moi, c'est la barquette de Lu.
0: Arrêtez.
3: C'est trop bon. Alors, tu manges déjà le biscuit et après, il te reste que l'intérieur, le chocolat. Et c'est énorme. Et je vais vous dire, même les sous-marques sont encore meilleures que les vraies barquettes.
0: Je vais vous dire vraiment le meilleur du meilleur. Vous arrêtez tout. C'est frigo, déjà. Frigo, tout de suite.
3: Ouais.
0: Oreo enrobé chocolat blanc.
1: Ah, j'avoue.
0: Bah.
1: Mais t'en manges pas 10?
0: Mais je les achète pas. Mais t'en manges pas 10, je suis obligé de manger tout le paquet.
1: Tu les trempes dans quoi?
0: J'ai trempe dans mon ventre.
6: Je suis fou. Ah, je peux pas. Chocolat blanc, je peux pas. Très sucré.
0: Non mais dedans c'est pas du chocolat blanc. Dedans c'est un Oreo. C'est juste l'enrobage.
1: Il y a un truc, c'est que c'est tellement sale que t'as l'impression de faire un truc interdit.
0: Exactement. J'ai rien dit. J'ai rien dit sur tes petits colliers. Donc tu retires tout de suite sur mes Oreos. C'est sale.
1: Non mais c'est sale dans le bon sens du sol.
0: J'adore.
8: Tout ce qui est à base de Nutella, de toute façon.
0: Attends, je vais voir Julien au standard, ton préféré. Je te lis en toi. Je vous donne votre biscuit, regardez, j'ai même pas besoin de regarder. Julia, t'es. Malheureusement. Hein. Toi, t'es prince de lutte.
1: Pas du tout, les fingers.
9: Non, je suis les pires gâteaux, mais je les adore. Soit les Pimsa à l'orange.
3: Oh là là,
0: stop, coupez le micro. Pimsa à l'orange. Va où là?
9: Est-ce que tu vois ceux qui sont en bas du rayon et qu'on n'achète jamais? Fourré à l'orange aussi.
0: Allez, bon.
9: Les Chamonix.
3: Dès le départ, j'ai dit pas Pimps, pas Chamonix, mais je dis Pimps et Chamonix.
0: C'est mamie. C'est fou. C'est Jennifer Lopez, Save Me Tonight. Voilà ce qu'on écoute tout de suite. Restez avec nous. On est en direct sur Énergie. On est là jusqu'à 19h. Un invité canon ce soir aussi.
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0: Et alors, comment ils vont la compagnie là? Ça va super? Trop bien. Il y a du Sound of Legend qui arrive dans un instant. Aurélien, ça va?
1: Trop.
0: Pas le temps. J'ai pas le temps, on est à fond, j'ai un jeu dans un instant. On n'a pas assez joué cette semaine, je vais faire plus que des jeux.
1: Oui.
0: À partir de maintenant, jusqu'à ce que notre invité arrive, on ne fait plus que des jeux, je veux vous régaler. 0870 42 48. J'ai une plancha à vous offrir, j'en ai 10 des planchas. J'ai Switch 2
6: et d'autres trucs.
0: Allez, régalez-vous, appelez-nous, on joue jusqu'à 18h.
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0: Merci à tous les artistes qui viennent nous rendre visite, vous retrouvez bien sûr tout ça en podcast comme ce qu'on vient juste d'enregistrer à l'instant. Ça s'est passé pendant la pub.
1: Exactement.
0: C'est que pour vous en podcast. Vous retrouvez toutes les missions, des moments de l'émission et puis des petites séquences qu'on enregistre que pour vous pendant les pubs. Vous qu'allez nous récupérer un petit peu plus tard dans la soirée en podcast sur Énergie. Merci de nous écouter. J'ai les dates qui viennent de tomber.
2: Lesquelles? Les dates de quoi?
0: Vous les attendiez avec impatience, les voilà. Les dates des soldes.
2: Ah, sympa. Je dois m'acheter un maillot de bain.
0: Eh ben, très bien. Les soldes d'été auront lieu du 24 juin, 8h du matin, jusqu'au 11 juillet au soir.
1: Très bien, j'ai hâte, j'ai des choses à acheter.
0: Qu'est-ce que t'as acheté?
1: Priorité, une carafe qui s'appelle la Brita, c'est les carafes.
0: C'est, c'est pas en solde les carafes, c'est le solde d'habits.
1: Il n'y a pas la carafe.
0: Bah non, mais c'est pas des choses qui sont. C'est pas des choses soldées, ça.
1: Mais j'attends juillet pour pas acheter.
0: Attends, c'est pas interdit, mais globalement, la vaisselle, c'est pas. T'attends pas les soldes d'été pour acheter de la vaisselle.
1: Ah, bah j'ai deux leggings pour ma soeur, pour ma mère, pour ma fille.
2: Voilà. Bon, ça, voilà, ça fait six leggings, hein.
1: J'adore offrir des leggings.
0: Et en Corse. Ah, c'est plus tard, les soldes d'été commenceront plus tard, le 8 juillet jusqu'au 4 août.
1: On n'a pas un Black Friday qui traîne là?
0: Bah, c'est pas cette date.
2: Non, non, c'est pas là.
0: D'ailleurs, peut-être des gens qui m'écoutent qui disent si Camille, la vaisselle est soldée aussi, je crois pas, mais peut-être que là, je suis pas du tout calé en solde.
2: Non, c'est plutôt fringue hein, en principe là, c'est tout ce qui n'a pas été vendu, c'est soldé quoi.
1: Ok.
2: En fringue, en maillot,
1: bah,
2: en
1: t-shirt. Sinon, j'ai un mariage et j'ai rien à mettre.
0: Eh ben, offre des leggings aux mariés, ou à ton oncle, ou à ta tante, ou à ta soeur, ou à ta fille.
1: Tout le monde en leggings, ouais!
2: Et c'est marrant que les Corses soient plus tardifs que nous. Pourquoi? Qu'est-ce qui vous arrive?
0: Parce que la saison est plus tard.
1: Exactement.
0: Faut que je profite un peu. Les touristes, ils les attendent. Ouais. Si dès que les touristes arrivent, tout est soldé. Les saisons, c'est de plus en plus court.
2: Bien sûr.
0: Bien sûr. Maintenant, les saisons, c'est un mois.
2: Ah ben c'est vrai.
0: Il faut tout faire. C'est un mois.
2: Eh oui.
0: 17h20 en direct avec vous. C'est parti. On s'écoute tout de suite. Sound of Legend sur Énergie. Belle après-midi tout le monde.
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0: Merci d'être là, il y a un copain de l'émission, Joe. Il est venu aussi dans l'émission, c'est trop bien passé, on était trop contents de l'avoir, c'est ce qui arrive dans un instant pour le Hit Music Only. Il y a Flore qui est là avec nous, ça va Flore?
12: Bonjour, ça va et vous?
0: Flore, parmi les milliers d'appels qu'on reçoit chaque soir, auxquels Julia reprend au moins 5 ou 6, je sais qu'on t'a choisi pour jouer maintenant puisque c'est ton anniversaire dans 2 jours.
12: Oui, exactement, c'est ça.
0: Bah, je suis très
12: malheureusement,
0: content.
12: J'approche la trentaine, donc j'ai pas le choix. Oh, pas
2: 30, c'est le nouveau 20.
1: Bien sûr.
2: Ça va bien se passer.
12: Bon, ça va, là, je pète les 29, donc ça va.
0: C'est toujours dur quand t'as 40 d'entendre des gars qui disent « Ah, je suis dégoûté, là, à 25 ans, là, ça commence à être vraiment mal au dos. »
2: Je pensais qu'il y avait plus de 40.
0: Hein?
2: Je pensais que t'avais plus de 40.
0: J'ai plus que 40.
2: Oui, oui.
0: Je suis en ma quarantaine, j'ai 44, moi.
2: Je lui fais pas.
0: Bon, tu verras. Si, oh, merci. Et tu sais quoi, ça? Et petit Werther original dans le cœur.
2: Ah bah, avec plaisir.
0: Bah, ça fait plaisir. Toi, je ne m'attendais pas, mais tu joues toujours sympa. Même si tu ne le penses pas, je mais prends le compliment. Merci, mon loup.
2: Avec plaisir, bonhomme.
0: Flore, le jeu il va être très simple. L'équipe doit trouver en moins de 20 secondes. J'ai plein de questions. Vous avez 20 secondes. Vous me posez toutes les questions que vous voulez.
2: Wow.
0: Et vous devez trouver en moins de 20 secondes. Si vous trouvez en moins de 20 secondes, vous faites gagner un point à Laure. Si, okay. Flore, pardon. Si Flore obtient 3 points, Flore, tu gagnes un cadeau. Flore, écoute bien. T'as soit une Switch 2, c'est nul. C'est une console de jeu. T'as soit une Apple Watch, c'est pourri.
1: Naze.
0: Ou alors t'as. Elle répondait au nom de Plancha. Ouais. Les gens du coup, ils voulaient pas lâcher là. Ma Plancha a joué depuis 2 ans que j'arrive pas à refourguer. Qu'est-ce que tu choisis, Flore?
12: L'Apple Watch, je suis désolée, Camille.
0: Allez, top. C'est impeccable. Ça, c'est impeccable.
12: Même si je suis certaine que les planchettes sont géniales.
0: Impeccable. Ah, oui. Impeccable. Écoutez bien. Voici ma première question. L'équipe, 20 secondes pour essayer de faire remporter un point à Flore. Nous sommes le 5 juin. Combien de dodos reste-t-il avant Noël, top chrono?
2: Tu veux un chiffre exact?
0: Ah bah oui.
1: Oui, le 5 juin. Donc attends, c'est jusqu'au 5 juillet. Jusqu'au
2: 142.
0: 5... Plus.
1: Ah, dans la vidéo.
2: 175.
0: Plus.
1: Mais arrête, on calcule juste non. Du 5 juillet.
2: On est milieu d'année.
1: Jusqu'au 5 septembre.
2: On est milieu d'année.
1: 150, 180.
0: C'est fou, mais vous êtes. Mais vous discutez, vous avez 20 secondes et vous discutez sur la méthode dont on m'a proposé plein de dates. C'est 203.
2: Ben j'étais à 200.
0: Ben oui, mais tu. Non, pas. Mais qu'est-ce que vous avez fait? Mais je comprends pas comment vous fonctionnez.
1: Je pense qu'on peut être très clair, nous avons perdu nos moyens, Camille.
2: Oui, voilà.
1: Mais
12: ça arrive à tout le monde.
1: Ça arrive.
0: Ouais. On peut le dire calmement. Hein. Oui, tout va bien, on a juste perdu nos moyens.
1: Tout simplement. Je peux en témoigner avec un peu de recul, je dézoome et nous avons perdu nous.
0: Mais c'est tellement vrai, mais. Ouais, non, mais je pense que. Mais non, mais attends, mais moi, tu vois. Mais non, mais truc. Mais qu'est-ce que vous m'avez fait 20 secondes proposer plein de chiffres et je vous dis plus ou moins?
1: Mais heureusement qu'on n'est pas sur un bateau en train de couler, t'imagines?
0: Ah ouais. Bah nous,
1: l'instinct de survie nul.
3: Ne faites pas du bateau.
0: Oh là là là là. 20 secondes.
3: Allez, ça va, allez, t'inquiète.
0: Vous avez 20 secondes.
12: Vous, l'équipe, allez-y.
3: Oui, t'inquiète pas.
0: Pour l'instant, déjà raté, vous avez plus droit qu'il y a une erreur. J'ai 5 questions et vous devez avoir 3 bonnes réponses en moins de 20 secondes. Citez-moi, sans oublier une seule personne, tous les membres de cette équipe, c'est parti.
1: J'ai Camille, Rémi, Oriane, Thibaut, Anna Serena, Johan, Alex, Jeanne, Maëlle, Julia, Charlotte, Gary,
3: Victor, Hugo.
1: Pépé.
3: Camille.
1: J'ai Fifax. Camille. Fifax. En plus, un mamie.
0: Il manquait Ornella, Émilie et Dalila.
1: Oh, je regardais physiquement les gens dans le studio, mon Dieu. En plus,
3: non, mais c'est pas ça. On t'a dit,
0: génial. Non. Camille, Dalila, super. Alors, hein, merci beaucoup, la team. Merci pour la force. Ornella et Émilie.
1: Mais pour notre défense, le gong s'est arrêté sur un des prénoms, mais on allait continuer indéfiniment.
3: Ouais. C'est le concept des 20 secondes, quoi. C'est qu'il fallait aller plus vite.
0: Deuxième erreur, pour l'instant, c'est toujours pas gagné.
3: Et là, on n'a plus droit à l'erreur, du coup.
0: Ah non, on n'a plus droit à l'erreur.
3: Ok, allez.
0: C'est parti, je vous rappelle, si vous nous rejoignez, vous jouez avec nous dans la voiture. Il faut trouver en moins de 20 secondes. Cette semaine, Hollywood a rendu hommage à une star. Une star qui aurait fêté ses 100 ans. Quelle star, top chrono?
1: Est-ce que c'est une femme?
0: Oui.
1: Est-ce qu'elle est actrice?
0: Oui.
1: Est-ce qu'elle est américaine?
0: Oui.
1: Audrey Hepburn?
0: Non.
3: 100 ans.
1: Est-ce qu'elle a joué dans...
3: Marilyn Monroe. Oh.
0: Oui.
12: Oh yes!
0: Mais parce que t'as Oriane qui en mode. Est-ce que machin et l'autre qui est accueilli? 100 ans! Est-ce que c'est une actrice? Oui. Est-ce que l'américaine est allongée là qui fait. Oh, 100 ans quand même, hein. C'est fou ce que ça passe! Hein. C'est fou ce que
13: ça passe! Mais ça file à une vitesse!
0: La vie, ça n'allait simple, hein. Ça ne reviendra pas!
3: Mais tu sais quoi? En vrai, c'est vrai que je me suis fait la réflexion. Et du coup, bam, Marine Monod!
0: Mais non, parce que tu utilises aussi les réponses d'Oriane, bravo, c'est un duo. Mais tu te nourris les réponses d'Oriane, mais t'es vraiment derrière en train de dire: mais c'est quoi ce chantier là? Ils font quoi avec la gueule là? C'est fou, mais bon, ça fait un point. L'équipe doit trouver en moins de 20 secondes les réponses à mes questions pour faire gagner une Apple Watch à Flore. Flore, t'es prête?
12: Oui, allez l'équipe.
0: Le classement est sorti cette semaine. Vous voulez que je vous donne le classement?
1: Oui. Mais classement de quoi?
0: C'est le classement des noms de famille les plus portés en France.
3: Ok.
0: Top chrono.
1: Marthe,
3: tu veux quoi?
0: Je vous donne le deuxième. Les Bernard et les Moreaux.
3: Enlevez le chrono, on a perdu.
0: Les Bernard et les Moreaux, faut trouver le premier.
1: Les Martins.
3: Les Martins.
0: Bonne réponse, c'est Martin. Bonne réponse, Dorian.
12: Yes, c'est lui.
0: J'aurais pas eu.
1: J'ai énormément de Martins autour de moi.
0: Nom de famille, j'entends. Hein.
1: Oui, bien sûr.
3: Wow, t'as été efficace là, hein.
0: Ah ouais, là très fort, bravo.
12: Trop fort.
0: Ça rattrape pas la première, mais c'est déjà pas mal.
3: Vous êtes prêts?
0: Oui. Dans quelle ville en France aura lieu le concours de la meilleure frite en 2026? Top chrono.
1: À Lille?
0: Non, pas du tout.
1: Okay. Est-ce que c'est dans le Nord?
0: Non.
3: Après, la frite, elle est pour...
1: En Normandie?
0: Non.
3: Frontière belge?
0: Non.
1: Sud-Ouest?
0: Non.
1: Sud-Est?
3: Bretagne?
0: Non.
3: Bretagne?
0: Non.
1: Savoie?
0: Non.
3: Attends, Marseille, c'est dans le sud.
0: 5.
3: Aix-en-Provence.
1: Dans le nord?
0: Non. 3. Non.
1: Dans l'est?
0: Oui.
3: Strasbourg.
1: Belfort, Colmar.
0: Metz.
1: Oh, j'aurais pas eu.
0: On n'y pense pas, c'est... Oh. Oh non.
1: Vas-y, on refait l'équipe. Je culpabilise.
3: Pour encore m'oublier, pour encore m'invisibiliser.
0: C'est pas un truc de Messin, faire des frites. C'est pour ça que ça
1: on les embrasse.
0: Je vous fais un super banco parce que j'aime Flore. L'équipe, vous méritez pas, c'est pour Flore. Flore, je rappelle, l'équipe trouve cette réponse en moins de 20 secondes. Vous cherchez dans la voiture et ce sera gagné. Voici la question. En fin de semaine, on en aura utilisé 65 000, top chrono.
3: Des balles à Roland Garros. Oui, oui,
1: mon génie.
12: Oh yes, félicitations,
3: les équipes. Personne n'applaudit Rémi. Mais c'est... Bravo Rémi. Non, tu sais pourquoi? Ils ont tous la bouche ouverte.
1: Quoi?
0: Mais bien joué.
1: J'étais sur des mouchoirs.
0: Je l'ai lu ce matin. Flore, voilà. Bah Flore, écoute, ça te permet, grâce à Rémi, à Oriane, on a galéré, mais on peut t'offrir ton Apple Watch.
1: Ouais.
0: Bravo.
3: Yes.
12: Merci les filles, merci à tous, merci Camille, merci pour tout ce que vous faites, c'est génial.
0: Bah ça nous fait trop plaisir et belle anniv, du coup c'est dans deux jours, on t'embrasse fort, on écoute Joe sur Énergie, on continue de jouer. Maxence, notre invité arrive tout à l'heure. Avant j'ai dit on fait que des jeux, on vous offre la plancha, on vous offre de la Switch, appelez-nous, c'est le moment, on pète en plomb. C'est vendredi 0870 42 48.
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0: Attention, nouveau jeu, nouvel auditeur, nouvelle auditrice, nouveau cadeau. On n'arrête pas ce soir, on est en direct. Le vendredi, qu'est-ce qu'on fait? On pète les plombs ici. C'est les 12 coups de midi. 12 coups de 16h. Nous, le vendredi soir, on pète les plombs, on fait que les jeux, on offre des vitrines. N'est-ce pas, Zed?
1: Bien sûr! Des vitrines. Que voici.
0: Zed, c'est la voix off des 12 coups de midi.
1: Et tu sais, alors je vais te dire
0: donc,
1: un truc.
0: Quand il dit un truc du genre c'est vrai que c'est la Loire le fleuve le plus joli. Et là t'as Zed qui dit bah oui, puisque la Loire a été inventée machin.
1: Ah, c'est une femme pleine de culture. Je n'ai jamais regardé 12 coups de midi. C'est les potes?
0: Non, c'est plus les potes, c'est longtemps.
1: C'est ça, je connais pas.
0: Ça c'était attention, les potes c'était attention à la marche. Après ils ont pris la marche, donc après il y a des problèmes. Donc du coup ils ont mis un monte-escalier et maintenant c'est 12 coups de midi.
1: D'accord. Bah Z, très bien, j'apprends un truc tous les jours avec toi, c'est fou.
0: Bah, dans un instant on va jouer à toute autre chose. On va jouer, sachez-le, au passe à ton voisin.
1: Ah, d'accord. Oh, j'adore.
0: Et ouais, c'est comme un petit bac mais avec des thèmes différents et variés.
1: Extrêmement stressant en revanche.
0: Différents et variés.
2: Oui.
0: Qui va jouer? C'est Vanessa. Comment tu vas, Vanessa?
14: Eh ben ça va très bien, et vous?
0: Eh ben ça va super, Vanessa. Vanessa, est-ce que t'as envie de gagner une Switch 2 ou est-ce que t'as envie de gagner une plancha?
14: Une Switch 2.
0: T'es morte à mes yeux. Mais je comprends et j'aurais fait le même choix. On garde la plancha et un jour ou l'autre on l'offrira cette plancha.
2: Oui, bien sûr.
14: Mais bien sûr.
0: Ok, en tout cas on jouera pour une Switch 2 avec toi dans un instant. Vanessa, continue de nous appeler, on va jouer jusqu'à ce que notre invité arrive, on n'arrête pas. Tout droit, et même avec lui d'ailleurs. Nos invités, vous le savez, ils viennent pour s'amuser avec nous. Il va chanter en live et en plus il vous fera lui aussi gagner un cadeau. 0870 42 48, c'est le numéro pour nous joindre. Qu'est-ce qu'elle cherche, Anna Serena? Elle est autour de moi, elle tourne. Qu'est-ce qu'elle fait?
2: Mais c'est fou, mais je sais pas, elle est au bord du café, je sais pas ce qu'elle fait, mais on dirait qu'elle fait le service.
1: Non, je regardais la table pour la pousser pour le live de Maxence.
2: Ah oui, on est dans un endroit.
1: On est en train de parler littéralement, il y a un moustique autour de nous.
0: C'est dingue. Et d'un côté, j'ai regardé garder le thermos comme ça en mode. Ouais. Je vais bien pouvoir faire.
2: On dirait qu'elle est au petit-déj continental en train de dire je prends un céréal ou j'y vais sur le miel.
1: J'avais une idée en tête, je voulais la faire de suite.
2: Ma mère, quand elle veut changer le salon, elle fait comme ça, elle se met au milieu du salon, mais elle fait la foutre là au tableau bas finalement, tu vois. Le canapé, il va virer à gauche.
15: Et ton père, mais bien comme ça. Toujours pareil, le nom d'un, il est super ce canapé. Il y a des trous partout, il est mort depuis 10 ans. Il est parfait ce canapé que tu as acheté, une connerie pour dépenser. Reste avec nous sur Énergie, on est en direct. Le son de Julien Lib qui arrive aussi, le temps de bouger la table.
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0: Bravo d'avoir fait ce jingle. C'est notre Camelot, c'est Nelson, ouais. Qui est venu hier nous présenter le Pressalum, celui qui fait un carton sur Instagram. C'est trop bien qu'il ait fait un jingle.
2: Le commis malin.
0: Non, mais je te jure. J'ai fait le jeu hein, ce matin, mon fils. Hein.
1: Ah, ça y est.
0: Ouais, mais les pommes étaient pas bonnes.
1: Il a dit faut prendre juteuse.
0: J'avais que ce que j'avais, tu vois. En revanche, je le redis, pardon, j'ai pas d'intérêt. Ça marche de fou. Ouais. Parce que quand on le voit pressé là sur Instagram, on dit ouais, en fait, il a pu comme un dingue, tu l'as chez toi. C'est ces fameux trucs de tu l'as acheté que ça marche pas déjà. Tu vois ce que je veux dire? Dès que tu arrives chez toi, ça marche plus. Ça marche trop bien.
2: Ah oui,
0: c'est
2: ça
0: clac, clac, clac, clac, tout est bon.
1: Et est-ce que t'avais la pomme vide pour en faire un cendrier ou un objet réinventé? Moi, c'est ça qui m'a le plus épaté, c'est de voir cette pomme vide.
15: Mais tu m'as pris pour de la méga ou
1: des effets physiques.
15: Des panneaux solaires. J'ai des cendriers avec des pommes.
1: Non, tu peux en faire des photos fortes. Tu mets de la cire que tu fais fondre dedans. Tu laisses ça durcir, t'en fais des bougies. J'ai trouvé ça impressionnant, cette peau vide. Je te jure.
2: Ça, c'est le truc qui t'a le plus passionné.
0: Bah, je peux pas parce que moi, tu sais, je suis en train de faire un tour avec mon groupe de reggae là, sur tout ce qui est Isère là. Donc, je peux pas m'en occuper, mais après, je m'y mets à fond quoi.
1: On pourrait en faire un commerce.
0: Bien sûr.
1: Les bougies en pot de pomme.
0: Ouais.
2: Ça va cartonner, c'est sûr.
0: Ça, c'est le marché sûr. Cet été là.
15: Les gens préféreront l'acheter que le faire eux. Hein.
2: Ah, oui, je pense, ouais.
0: C'est sûr. Bon, les copains, on s'écoute un petit peu de Julien Lib. On reprend un peu de bon sens dans cette émission.
1: Oui,
0: allez,
1: oui.
0: Tout par un volo. Dans un sens, c'est le passe à ton voisin. C'est un petit bac, mais avec plein d'autres thèmes. On joue avec ça. On va essayer d'offrir un cadeau à Vanessa, puisque Vanessa, elle veut absolument gagner une plancha.
14: Non, une Switch 2.
0: Ah non. Elle veut pas de la Switch.
17: J'en,
0: non,
17: j'en
0: je veux
17: une plancha.
0: Oh là là là là. Elle s'est dit non, non, moi ce que je veux, c'est la plancha du Camille. Quoi.
17: Oui.
0: Eh ben ok.
17: Oui,
18: maintenant.
15: Je suis dans un instant.
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0: Et si je parle pas, vous faites quoi?
20: Ah, parlez pas?
18: Bah non,
0: attendez là, m'attendez.
20: Bah, il m'attend, il m'en regarde.
18: On est dans le spectacle.
0: Je vous ai piégé là.
20: Piégeur.
0: Je me suis dit, lequel va le premier intervenir? Personne.
20: Non,
0: non, non.
18: Ah, non, non,
0: je vais le faire. Regardez.
20: Ouais.
15: Et parce qu'on est en sécurité en fait avec toi.
0: Exactement.
15: De toute façon, ça va bien se passer.
0: Bah, ça me fait plaisir. Ouais. Je suis un peu un baudrier. Quoi.
15: Mais c'est ça en fait.
18: Exactement.
0: Ouais, t'es une ceinture de sécurité, t'es un truc, t'es là, t'es.
20: Je suis la ligne de vie.
0: Hein? T'es la ligne de vie. T'es de la ligne de vie, exactement.
20: Tout simplement.
0: Fort.
20: Vanessa?
0: T'es de retour, Vanessa, ça va?
21: Ben oui, nickel.
0: T'habites où, Vanessa?
21: Anglette.
18: Ah,
0: oh,
18: génial.
0: C'est beau là-bas, mon Dieu. Mais tu fais quoi là-bas?
21: Ben, je travaille.
0: Mais pourquoi? T'es née là-bas? T'es originaire de là-bas?
21: Non, non, non, non, non.
0: Eh ouais, t'as bougé.
21: Ouais, ça fait 16 ans que je suis ici.
18: Les Basques t'ont bien accueilli?
21: Très, très bien.
18: Ils sont sympas, les Basques.
21: Très sympa.
0: Oh, j'adore. Ouais, non, oui. Mais vraiment, c'est beau. Biarritz, je suis allé qu'une après-midi parce que moi, je suis allé un été. J'ai passé un été à Seignos, ça te parle?
21: Oui.
0: Voilà, bon, il a plu sur 15 jours, il a vraiment plu 13 jours.
21: Seignos, c'est plus les Landes.
18: Oui.
0: Ouais. Mais du coup, on est allé faire un après-midi à Biarritz parce qu'au bout d'un moment, ouais, on tournait un petit peu en rond dans le T3, là. donc, au bout d'un moment, la pluie nous a eu. On est parti à Biarritz, c'était trop beau.
18: C'est spectaculaire, Biarritz. C'est sublime.
15: Le BAB, c'est top.
0: C'est quoi?
15: Le BAB, Bayonne, Anglette, Biarritz. Comme ça qu'on appelle là-bas.
18: Ah, Isa?
15: Je pense c'est le BAB.
18: Of course.
15: Le BAB?
18: Mais oui, le BAB.
15: BAB,
18: oui.
15: Oui. C'est une magique, quoi.
0: Et comment on appelle le village? Ben, Spelette. Le village où il y a les piments qui sont accrochés par. Mais j'ai vu ça aussi.
21: Oui,
15: c'est énorme. Il y a le moulin des Spelettes là-bas. Faut aller au moulin des Spelettes. C'est un petit gîte qui est sympa.
18: Et il faut aller à Saint-Jean-Pied-de-Port. Magnifique aussi. C'est juste à côté.
21: Il y a un très bon magasin d'épices à Saint-Jean-Pied-de-Port.
18: Ouais. C'est sublime.
0: Eh ben, écoute, là, j'y retourne pas cet été, mais peut-être l'été d'après, j'y retournerai. D'accord, Vanessa?
21: Ok.
0: Pour l'instant, on va essayer de t'offrir une Switch 2.
20: Allez, on va tout donner.
0: Let's go. Sûr, tu veux pas la plante, Chavanès. C'est le dernier appel, faudra pas chialer. Hein.
21: Non, je pleurerai pas, je te promets, Camille.
0: Non, mais parce que le nombre de gens qui, une fois qu'ils ont leur Apple Watch, me disent ouais, bah, en fait, on était plus parti pour une plante, même si elle donne pas l'heure, est proche de zéro, mais c'est peu quand même créer du conflit.
18: Oui,
21: tu non, non, je changerai pas d'avis.
0: Vanès, vraiment, dernier appel. T'es sûr?
21: C'est mon dernier mot.
0: Tu vas jouer face à Mickaël. Comment il va, Mickaël?
22: Ben, ça va, impeccable, merci.
0: Mickaël ou Michael?
22: Mickaël.
0: Mickaël, très bien. Tu fais quoi dans la vie, Mickaël?
22: Je suis chauffeur taxi.
0: Ah, ben, je suis content. Tu sais pourquoi?
20: Pourquoi?
0: Parce que aujourd'hui, pas plus tard qu'aujourd'hui, Mickaël, je me suis dit, on salue pas assez les chauffeurs de taxi.
18: Oui.
0: On pense très souvent, et on le fait jamais assez, mais on pense aux ambulanciers, on pense aux livreurs, on pense à tous ceux qui font beaucoup de temps sur la route. Et on dit souvent, et les chauffeurs de taxi, vous êtes nombreux et nombreuses à nous écouter, donc un immense merci. Mika, merci Delta. Tu veux la plancha ou tu veux la Switch?
22: Ah, je veux la Switch 2.
0: Ah, bah,
20: allez. C'est pas vrai.
0: Elle arrivera pas, hein.
20: C'est pas vrai.
0: Elle est en train de me rester sur le ventre, hein.
20: Bon, on va bien la refourguer, t'inquiète.
0: Bon, Mickaël, Vanessa, le principe est simple. Mickaël, tu vas jouer avec Rémi. Vanessa, tu vas jouer avec Oriane.
18: Super.
21: Allez, Oriane.
0: Ok.
22: Parfait.
0: Allez, Rémi, Rémi, Oriane, je vais vous donner des thèmes. Vous aurez 5 secondes maximum pour me donner ce que je considérerais comme être une bonne réponse. Il y a du subjectif là-dedans. Faudra pas râler.
20: Ok.
0: Ok.
20: Bah, ouais. Bon.
0: Si vous mettez plus de secondes ou si vous me donnez quelque chose que je considérerais comme pas être une bonne réponse, vous entendrez.
18: Oh là là.
0: Et vous serez éliminé. Le point ira à l'autre.
20: Ok, très bien.
0: Comme un peu un petit bac, mais les thèmes sont différents. Et variés.
18: Très bien.
15: Est-ce qu'on se met un petit jingle pour se mettre dans l'ambiance un peu à l'américaine, un truc
0: avec t'as un jingle.
20: Allez, on a
0: avec grand plaisir, courte-moi de chez toi.

0: vous en voulez encore.
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0: Mais c'est, franchement, c'est génial. Hein. Nous, on dort pas. Hein.
2: Attention, on va commencer avec Oriane. Pour les filles, cite-moi, en moins de 5 secondes, quelque chose qui est un motif de rupture.
3: Une mauvaise odeur.
4: Non mais déjà ça démarre fort là.
2: En premier une mauvaise odeur.
3: Ah oui, j'aime pas les mauvaises odeurs.
2: Le pH de peau, de toute façon, si c'est pas le pH qui te correspond, c'est pas le pH.
3: Bah, bien sûr, on doit être honnête.
2: Une tromperie.
3: Bah un manque d'amour.
4: Bah oui. Ah oui, d'accord.
2: Bah un manque d'amour, tu aimes plus quelqu'un. C'est peut-être le premier sujet.
4: Les ronflements de la tierce.
2: Rupture.
4: Ah oui, au bout de quelques années, je peux dire j'en connais.
2: Je le prends.
3: Un déménagement lointain.
2: Bien sûr, à distance.
3: Évidemment.
2: Les relations à distance, c'est dur. Pardon, je termine ma phrase.
4: Non, je vous en... Parce qu'après, je vais l'oublier, tu connais. Les travaux. Faire des travaux en couple, ça. Des travaux en couple, c'est motif de rupture. Tout le monde le sait.
2: Motif de rupture, pas du tout. Allez.
4: Enfin, vous savez, c'est motif de rupture, les travaux.
3: À titre personnel, nous avons fait des travaux avec mon ami. Nous sommes toujours ensemble. Ça ne fonctionne pas.
4: Avec mon ami.
3: Tout à fait. 3 mois de travaux. On était dans les temps. Tout s'est bien passé.
4: Mais les gens savent que les travaux, c'est très compliqué pour tous les couples qui nous écoutent.
2: Non, mais c'est pas un motif de rupture.
4: Si, ça peut être un motif de rupture.
2: C'est que ça peut créer une rupture. C'est pas un motif. Non, non. Mais je sais pas pourquoi je me justifie. Je juge d'arbitre.
3: Tu l'as pas justifié.
4: Ok. Mais touche la ligne quand même.
2: Ça fait déjà un point pour les filles. Première équipe qui a 3 points gagnera la Switch 2. Attention, on y va pour le deuxième test.
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2: Un objet qui commence par B, Rémi.
4: Un bâton.
3: Une batterie.
4: Un bibelot.
3: Un béret.
4: Une baguette.
3: Une bouilloire.
4: Une balle.
3: Une barrette.
4: Une botte.
3: Un baudrier.
4: Une bite d'amarrage.
5: Merci.
2: Je suis...
5: Un grand merci.
4: Avec plaisir.
3: Une boisson fraîche.
6: C'est pas un objet.
5: C'est pas un objet.
3: Bah c'est,
4: je non, c'est une canette.
5: Oui, là, tu tiens une canette.
3: Oui, mais le générique, c'est la boisson fraîche.
5: C'est bon, c'est perdu.
2: Allez, un point partout. J'adore ce jeu. Vous jouez avec nous dans la voiture, bien sûr. Attention, citez-moi un jeu auquel on joue dans une cour de récré. Les filles.
3: La corde à sauter.
2: L'élastique.
3: Le ballon.
2: La marelle.
3: Les billes.
2: La balle au prisonnier.
3: Les pogs.
2: Les... Ah bah les... Rémi, les Pikachu. Les...
5: j'ai
2: 102 ans. J'ai 102 ans de dire les Pikachu.
3: Ces petits animaux jaunes.
2: Mika, 2 points. Il y a une balle de match pour les filles déjà.
4: Non, non, non.
2: Balle de match pour les filles. Attention. Citez-moi. Vous êtes prêts?
3: Oui.
4: Oui, on est prêts, je suis stressé.
3: Moi aussi.
2: Citez-moi une molécule qui commence par V.
5: Non, c'est pas vrai.
2: Il a cherché.
3: Oh la tête, non, il y a le J'ai fait les premiers.
2: La tête d'Orias au mobilier.
3: J'ai failli vraiment rendre.
2: Ça fait grand, ouais.
3: Même la molécule, je t'ai pas dit.
2: Elle était en train de se dire, mais une molécule, mais on essaie de même enlever.
3: Et en fait, je pensais, je vais passer pour une idiote. Est-ce que je préfère pas dire je ne sais pas plutôt que dire une mauvaise molécule? Et tout ça m'est passé par la tête
2: Pardon, 2-1 pour les filles. Ça peut être balle de match. Allez, on joue au passe à ton voisin. Attention, voici la question suivante. Allez, citez-moi des stars avec un nom de famille qui finit par un I. Les garçons.
4: Waouh! Attends, le nom, attends, excuse-moi.
2: Fini avec la sonorité I.
3: Ok. Chéri, Bernard Tapie.
4: Non, mais attends, non, tu dis Bernard Tapie, t'as fait rien du tout. Mais
2: Bernard Tapie, Patrick Fiori, Monica Bellucci, Christian Clavy.
4: Je suis sûr que j'allais dire Christian Clavy pour de vrai. Ah non, là, j'ai rien du tout.
2: Andrea Bocelli, allez, on en refait deux. Allez, on compte pour du beurre. Michael, Vanessa, je suis désolé, elle comptait pas.
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2: Ça se casse si ça tombe, les garçons, top chrono.
4: Un verre.
3: J'ai pas entendu.
2: Ça se casse si ça tombe.
3: Ok.
4: Bah, ça va.
3: Une carafe.
4: Un vase.
3: Un œuf.
4: Un tableau. Le cadre d'un tableau, si tu veux.
2: Un cadre.
3: Un objet en cristal.
4: Bah, quoi, il y a un objet en cristal. Bah enfin, quoi.
2: Allez, 2-2. Oh.
3: Un objet en cristal.
4: Bah non, mais il faut préciser un truc. Toi, j'avais des lunettes, on avait déjà dit un vase, on avait déjà dit un verre. Bon.
3: Ok, fair enough.
2: Attention.
4: Allez.
2: Citez-moi. Là, c'est la finale. Vous nous suivez sur Énergie, on est en direct. Allez, attention, les filles, les garçons, joue au passe à ton voisin. Il y a deux partout. L'un des deux va gagner. Vanessa, t'es toujours là?
6: Je suis toujours là.
2: Un point de peut-être gagner ta Switch 2. Mickaël, t'es toujours là?
7: Toujours là.
2: Un point de peut-être. Vous pouvez souhaiter bonne chance à Oriane et à Rémi.
6: Allez, Oriane.
7: Allez, bonne chance, Rémi, on compte sur
2: ça
7: toi.
2: Va faire, merci. C'est la manche finale. Il n'y en aura pas d'autres, c'est maintenant que ça se joue. Vous êtes avec nous dans la voiture. Voici le thème. 5 secondes maximum pour me donner ce que je considérerais comme être une bonne réponse. Rémi prêt?
5: Oui.
2: Oriane prêt?
3: Oui.
2: Oriane, la main est à toi?
3: Oui.
2: Citez-moi quelque chose au restaurant qu'on mange avec les mains.
3: Du pain?
4: Bien sûr. Un œuf?
3: Quoi?
4: Un œuf? Moi, un œuf dur, je le mange avec les mains. Ah non, s'il vous plaît, écoutez bien ce que je dis. Écoutez bien ce que je dis. Un œuf dur maillot, je vous jure que je le mange avec les mains.
2: Mais c'est fou. J'ai mis un enjeu de dingue. On était à la finale de Roland Garros. Premier, il a pas eu barrette.
4: Tu le gardes, ça?
2: Déjà, on t'a sauvé sur le i, mais arrête. Au restaurant, j'ai bien précisé, au restaurant. Le demi-œuf dur.
3: Ne mange jamais au restaurant avec moi.
2: Un burger, une pizza. Une quiz de poulet, quix de poulet, des wings, c'est sans fin. Non, les petits toasts de la salade berger là.
5: Ouais.
2: Toast au chèvre. Bah ouais, je les prenais les.
3: La cuisse de poulet, faut vraiment être dans un endroit un peu détente,
4: ah,
3: quoi.
4: Tu vois, donc ça marche avec les œufs maillot.
5: Avec deux doigts,
4: cuisse de poulet, œufs maillot, c'est pareil.
2: Avec deux doigts, non, mais l'œuf, pas du tout. Michel, on a tout essayé pour te faire gagner, mais c'est Vanessa qui gagne, bravo.
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3: Merci, Oriane. Avec plaisir.
2: Félicitations. Un œuf. Je mange rarement avec les
6: mains. Il y avait les cacahuètes aussi.
2: Il y avait les cacahuètes. Oui. Bien joué. Attention, il y a plus de 10 échantillons d'urine dans un bol de cacahuètes.
4: Oui.
3: C'est vrai?
4: Oui. Bah dans les bars, alors, quand on te dit bâtonner avec l'apéro pour des cacahuètes, en général, quand ils font les sondages, il y a quasiment 10 sortes d'urine différentes.
3: Quelle aura, on se jette dessus avec ma famille. Ça, on n'en laisse pas une, quoi.
4: Les cacahuètes, bah, au pipi, hein.
2: Bon, au moins, t'as à boire et à manger. Vanessa, c'est félicitations à toi. Mickaël, je suis désolé.
7: Merci.
2: Ah là là. T'as choisi le mauvais bourrin. T'as parié sur le bon bourrin.
4: Mais non, mais franchement. Moi, je mange rarement avec les mains, déjà, premièrement. Et puis, non, j'ai séché.
2: On continue de jouer dans un instant. On joue jusqu'à l'arrivée de notre invité, je vous l'ai promis. Mais alors maintenant, arrêtez de parler chinois. On parle d'une plancha.
4: Oui.
2: Plancha à gagner dans un instant, je vais vous faire tout le reste.
4: Ça y est, maintenant, faut y aller. Avec le 60 secondes cadeau, on revient dans un instant, bougez pas.
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2: Bienvenue à tous, je vous présente Joachim. C'est Joachim qui va maintenant jouer sur Énergie. J'ai pris un peu tôt, pardon, elle avait pas fini. J'ai fait du manspreading à Shakira et je te prie de m'excuser.
4: Tu vois, t'en veux pas?
2: Shakira, dis-le moi franchement, est-ce que tu m'en veux? Je suis content, donc on peut rester en bon terme. Oh, bah non. Bon, écoute, c'est pas grave. Est-ce que tu penses que la France va gagner la Coupe du Monde? Ah mince.
4: C'est dur, hein. Mais elle le sait, elle connaît, hein.
2: Ouais, ça a bien joué la France hier soir contre la Côte d'Ivoire. Ouais.
4: Une question.
2: Dis-moi, Shaki, t'as retrouvé quelqu'un quand même dans ta vie là? On s'inquiète.
4: Ben, ouais.
3: Oh, génial.
4: Ben non, elle dit non.
3: Ah,
5: elle n'a pas compris notre sketch, visiblement. C'est peut-être le cas de plein de gens dans la voiture, parce que vraiment, t'as pas du tout compris notre sketch.
2: Ah, ben, super.
5: Non.
3: Il y avait deux possibilités. Ah oui ou non.
4: Ben voilà.
2: Bon, je vous présente Joachim qui est avec nous. C'est lui qui va sans doute gagner un cadeau maintenant grâce à vous. Salut Joachim.
9: Salut Camille, salut toute l'équipe.
2: Coucou. Joachim, je vais te laisser le choix des armes. D'accord, ouais. Joachim, t'habites où?
9: À côté de Limoges.
2: C'est pour une plancha que tu m'appelles.
9: Ouais,
2: très bon choix. Plancha de grande qualité que j'ai à offrir ce soir. J'ai deux jeux à vous proposer. C'est soit les questions du pouet-pouet. C'est-à-dire, ouais, on découvre sur les Français, il y a une partie du sondage qui est cachée, à vous de retrouver le sondage. Soit 60 secondes cadeau, Joachim, c'est toi qui choisis.
9: Le Pouet-Pouet.
2: Ah, j'aime bien ta DA. On part sur le Pouet-Pouet. Alors attends, je vous retrouve ça une seconde parce que je sais pas où je me le suis foué.
4: Regarde-moi ça.
2: Qu'est-ce que c'est ça? Alors ça c'est quoi? Les déclarations de la TVA? Non, c'est pas ça. Qu'est-ce que c'est ça? Relance, machin, vous avez pas payé votre Freebox? Non, c'est pas ça. Non plus.
4: Fou, hein.
2: Pas de soucis.
4: Tas de trucs.
2: C'est fou ça. Camille, je t'aime. Anna Serena. Non, c'est pas ça. Voilà. C'est pas ça. Voilà. L'étude du Pouet-Pouet. Des questions, je cache une partie de l'étude par des. Et vous devez la retrouver, vous avez chacun une proposition à me faire. Si l'un des trois me trouve l'étude qui concerne des Français, en plus on en apprend sur les habitudes des Français, et ben vous faites gagner un point à Joachim.
4: D'accord. Très bien, ça nous va.
2: J'ai trois études, vous avez droit qu'à une erreur.
4: Ouf, ok, ça marche.
2: Bonne chance. Pendant qu'il se douche, 20% des Français ne se lavent pas. Joachim. Les pieds, c'est non.
3: Le dos.
2: C'est non.
4: Le pipou.
2: C'est non. La tête, non plus. Sachez que 20% des Français, un Français sur 5, ne se lave pas les jambes au moment de la douche.
4: Ah bon?
2: Peut-être qu'ils prennent deux douches et ils font que le soir ou quoi. Mais ils se lavent pas les jambes. Alors que je trouve, que c'est le plus agréable à laver.
4: Oui, mais c'est chiant, faut te baisser, tu peux te faire mal au dos. Donc c'est quand même.
3: Faut se baisser et tu peux te dire que techniquement, l'eau coule du haut vers le bas. Donc naturellement, l'eau du haut vers le bas avec le savon qui tombe nettoie naturellement tes jambes.
2: Ah, moi, je me les lave.
4: Tu les frottes?
2: Bah, j'aime bien. Hein, je trouve que la sensation est sympa. Bon, en tout cas, ça te fait zéro point, Joachim. Hein. On y va, attention. 25% des Français, un Français sur quatre, a déjà invité chez lui à dîner. Qui ça?
4: Moi, je dirais ses voisins.
2: Non.
3: Son patron.
2: Bonne réponse, Oriane. Bien joué, Oriane. Un Français sur quatre, c'est votre cas ou pas? Vous avez déjà invité votre patron?
4: Moi, j'ai pas invité.
2: Ah, si, oui.
4: T'as fait?
2: Oui, j'ai fait en fait. Oui, oui.
3: Non, jamais. Je mélange pas trop.
4: Moi, ça me foutrait mal à l'aise en fait. Je sais pas,
2: j'étais mal à l'aise. Ouais.
4: Mais j'ai des conversations, faut te prendre la tête sur la bouffe. Et
2: j'ai fait.
5: Tu recommandes pas?
2: Non, je l'adore, mais j'ai. Attention, mais je m'étais gêné. Hein. Attention. Tout se joue là, faut la trouver. Hein.
4: Ok.
2: 57% Oula. Des parents français refusent que leur enfant
4: regarde des dessins animés avant 3 ans.
2: Non. J'aurais accepté n'importe quel âge. C'est pas les dessins animés, je suis désolé. On va dire ado. Allez. 57% des parents français d'adolescents refuseraient que leur ado
3: aille sur les réseaux sociaux.
2: Non, pas du tout, ma grande. Non, c'est moins quand même. 57%, plus d'un Français sur deux. Joachim, tout repose sur toi.
9: Je dirais sorte tout seul.
2: Aïe, aïe, aïe, non. Le piercing.
4: Ouais, ouais.
3: Le piercing,
2: je l'avais
3: pas du tout.
2: Allez, un super banco.
4: Allez, merci.
2: Un super banco. C'est parti, vous êtes prêts?
3: Oui.
4: Complètement.
2: Tout va se jouer là. 60% des Français avouent s'être déjà allongés sur leur lit pour. Joachim.
9: Wow. Voilà, j'attends.
2: Je reviens vers toi.
4: J'ai.
2: 60%, 6 Français sur 10 ont déjà dû s'allonger sur leur lit pour y parvenir.
3: Fermer son jean.
2: Ou oh, bon.
3: Ah bah j'ai pris à Pâques comme tout le monde.
4: Hey, t'as fini les chocolats. Voilà.
3: Ouais. Nous voilà bien. Pas vous, avouez, vous le faites tout souvent.
2: Bien sûr.
3: Oui.
2: Non, moi je suis arrivé à un âge où vraiment arrivé à une certaine heure de la soirée, paf, j'enlève le dernier bouton, on voit pas, il y a la chemise par-dessus et ça passe. On va écouter The Second Voice tout de suite. Je voudrais remercier et féliciter Joachim. Bravo, tu gagnes une plancha.
9: Merci beaucoup, surtout merci Ariane.
3: Avec plaisir Joachim, bonne plancha à toi, bonne barbecue.
2: Un mot pour Rémi quand même.
9: Non.
8: Non. 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
2: Oh, mon cadeau de l'année arrive. Maxence est avec nous dans un instant en direct. Il va chanter en live dans le studio. Je suis trop content. J'adore l'univers. J'adore le son. J'espère que ce sera pareil pour vous tous. Un petit moment comme ça à attendre qu'on va s'offrir tous ensemble sur Énergie. Reste avec nous. On est en direct jusqu'à 19h.
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2: Là, c'est un cadeau que me fait l'équipe, c'est un cadeau pour moi, j'espère que ça va être un cadeau pour vous aussi, puisque c'est quelqu'un que je voulais trop recevoir, ça va être un cadeau pour votre conduit ORL. Maxence est avec nous dans un instant sur Énergie. Avant ça, on s'écoute Taïk tranquillement, Girlfriend, et juste après, on kiffe avec lui jusqu'à 19h. Vous pouvez bien sûr nous appeler 0870 42 48, on va jouer ensemble aussi, à tout de suite.
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2: Je veux vraiment qu'on mette un maximum de bordel pour Maxence qui est avec nous ce soir. Maxence, tu sais que tu me fais un cadeau là.
5: Mais arrête, c'est toi.
2: Je te jure,
5: non,
2: Maxence.
5: C'est toi.
2: Je t'ai écrit sur les réseaux, oui. J'ai dit à l'équipe, appelez-le, je trouve ça formidable. On n'avait pas la chance de se connaître, mais je te suis bien sûr, je connais ton travail. T'es chanteur, t'es comédien. Le grand public t'a aussi découvert dans Panda sur TF1 aux côtés de Julien Doré.
5: C'est vrai. C'est
2: on en reparlera tout à l'heure parce que vous avez aussi un lien particulier avec Julien. Et là, tu viens en tant que. T'as fait tellement de choses, tu fais tellement de choses, mais tu viens en tant que chanteur parce que tu sors un EP aujourd'hui qui s'appelle Déjà. Que vous entendez. C'est le premier titre de cet EP, ça s'appelle Quand on Déjà. Là, j'en parle de l'entendre, un extrait, regarde, ça me met les poils. Je sais, je crois que c'est mon morceau préféré de ces 5 dernières années. Je te l'ai dit, hein, avant, j'en suis fou de ce morceau. J'espère que ça va vous plaire pareil, parce que tu vas nous chanter en live dans un instant.
5: Avec plaisir.
2: Et c'est trop beau, quoi. Je veux savoir comment il est né, ce titre. Remets les premières paroles. C'est pas les premières paroles, ça. C'est maman, mon bonheur, ça tu apportes.
5: Ah, tu l'as, hein.
2: Ouais, je l'ai, tu l'as.
5: Bon, la première phrase, mais...

0: truc là.
1: Mais alors moi je suis pas du tout là-dedans parce que je crois que les morceaux. On va avoir du Ed Sheeran.
0: Ça va. Parfait.
1: Moi je ne crois pas que les morceaux tristes rendent tristes.
2: Oui, je suis d'accord.
0: Okay,
2: ça va juste creuser en toi des moments qui peuvent être super heureux.
1: Et il y a tout. J'ai pas parlé de nos auditeurs, c'est cool. Il y a du Jennifer Lopez, mais il y a ça aussi. Et je suis sûr qu'ils vont l'accueillir avec plein de bonheur. Ça fait partie de tous comme une journée. Des moments bien, des moments moins bien.
0: Des sentiments humains. Et à ce propos, bah en fait, c'est tout simplement, j'ai écrit cette chanson parce que j'ai eu 30 ans il y a un an. Et que c'était assez symbolique, assez fort dans ma vie. Et j'ai traversé une phase pas forcément facile. En témoigne les paroles de cette chanson, j'ai eu envie d'écrire des chansons qui étaient liées à ça, quoi, à cet état mental. Et tout simplement, bah, comme quand j'écris des trucs, je les écris, ça me fait du bien. Et au final, je me dis, bon, bah, ça a l'air de faire plaisir à des gens, de leur faire du bien en les écoutant, donc autant en faire un EP. Et voilà.
1: C'est un moment un peu plus à l'ombre dans ta vie et ça va beaucoup mieux maintenant, mais de rechanter ces chansons, mais qui sont magnifiques, mais qui viennent d'un état un peu mélancolique, c'est cool quand même maintenant que ça va.
0: Franchement, c'est...
1: tu m'as dit que ça allait. Hein,
0: c'est trop cool même. Non, en vrai oui. Alors oui, déjà ça va beaucoup mieux. Mais écoute, je pense que c'est tout comme la comédie. Alors loin de là de dire que je joue la comédie en les chantant, mais c'est vraiment de l'interprétation. Donc forcément, ça me replonge dans l'émotion. Mais l'émotion dure, elle est passée quoi. Là, c'est oui, ça me remet dans un truc, mais c'est ça va, ça passe. Et une fois la chanson finie, on n'y est plus quoi.
1: Trois morceaux inédits et trois reprises de tes morceaux, mais là encore version piano voix.
0: Ouais, exact.
1: C'est ça qu'il y a dans cette EP.
0: Ouais.
1: Oh là là. Il y a aussi des chansons dédiées à ta compagne.
0: Exactement. Oui, parce que dans ces moments compliqués, en vrai de vrai, je vais déjà écrit beaucoup de chansons.
1: Donc ça y est, c'est bon là. C'est bon, on va arrêter les dédicaces.
0: Et ouais, c'est ça. Et en fait, elle adore quand je chante dans les aigus, donc je voulais faire une chanson, je chante dans les aigus. Et elle reste un peu quand même ma lumière au bout du tunnel dans ces moments. C'est un peu la raison pour laquelle j'ai envie de sourire, donc forcément j'avais envie de lui dire.
1: Il y a des moments où on est moins bien, c'est ce dont tu parles dans cette EP. Je sais aussi qu'il y a plein de lycéens, de collégiens qui nous écoutent. En ce moment, c'est la période des révisions, puisque c'est Roland-Garros. Tu connais, c'est toujours le moment. T'étais comment, toi, au lycée? C'est aussi des moments de stress. T'étais comment? Je crois que t'étais lycée Philippe Lamour. Hein.
0: Exact. Oh, Anime. Dédicace, d'ailleurs. J'ai toujours rêvé de dire ça sur Énergie. Dédicace au lycée Philippe Lamour, seconde B, on est là. écoute, je crois que j'étais un peu relou pour les autres. Parce que j'étais le mec qui avait des bonnes notes. Qui en parlait pas beaucoup et qui en même temps était cool.
1: Mais t'assumais d'avoir été pas le gars qui disait je me suis planté, j'ai 16.
0: Non, ça va. Pas ça va. Non. Mais j'étais un peu le caméléon et en vrai j'ai passé des super années au lycée, c'était super. T'as montré.
1: Moi je connais vraiment. Je connais les gens, je connais les chanteurs. T'as eu mention.
0: Oui. J'ai frôlé là très bien.
2: Wow.
0: Ouais. J'ai eu 14,62.
1: Bah quoi?
0: Elle, évidemment.
1: Bien sûr, les bolas.
0: Évidemment. Les cheveux longs, ils sont plus là. Mais...
3: Évidemment. Tira sur l'épaule, une ambiance quoi.
0: Option théâtre, j'étais le seul mec, évidemment. Évidemment.
1: Est-ce que ça va partir en concert? Il y a des petites dates de prévues, pas encore?
0: Écoute, je l'annonce en exclu, mais alors c'est un truc.
1: Non. Moi, j'aime les exclus.
0: C'est un truc un peu fermé pour les gros fans. Je chante le 15 dans un format piano voix là à Paris.
1: Génial.
0: Voilà, donc je vais l'annoncer sur mon Insta. Je peux pas trop dire où et tout machin pour l'instant, que voilà. Et effectivement, j'essaie de mettre en place quand même. Ce serait chouette de pouvoir proposer ce format-là à des gens. Donc, sûrement à l'automne. Donc pareil, n'hésitez pas à venir vous renseigner sur mon Instagram.
1: Ça se passe sur l'Instagram, bien sûr. On parlait de deux secondes quand même, mais je voudrais en parler parce que je trouve que votre lien il est génial et je l'ai appris juste avant que tu viennes. Mm-hmm. On t'a vu dans Panda et Julien Doré. Et comment est-ce que tu t'es retrouvé dans le programme? C'est pas juste un casting, c'est qu'en fait avec Julien vous avez un lien qui date d'il y a longtemps.
0: Ouais, alors c'est quand même un casting. Mais en fait, le lien, disons qu'il est un peu plus mystique, c'est que moi, en fait, quand j'avais 12 ans, que j'ai découvert Julien Doré en 2007 à Nouvelle Star, moi j'ai halluciné parce qu'il venait de la même ville que moi. Et forcément, quand tu viens d'une petite ville, Nîmes, t'as une représentation à la télé, tu te dis, en fait, c'est possible quoi. Moi, je suis un petit gars de province avec des parents qui n'étaient pas du tout dans le milieu.
1: Il est décalé dans une émission hyper standardisée, donc ça crée aussi un truc de dire, on peut faire ça, on peut bouger les lignes, c'est génial.
0: Exactement, donc fan. Et un jour, je reçois un casting et je vois que c'est pour jouer un personnage de flic qui lui-même est fan du flic que représente Julien. Et en fait, je me dis, mais attends, c'est fou. Et le tournage se passait exactement chez nous, en plus. Donc, dans la Camargue et tout. Enfin, c'était assez hallucinant. Je me suis dit, là, il faut que je laisse ce casting.
1: Mais vous connaissiez quand même avec Julien.
0: On s'est connus. En fait,
1: vous avez même chanté, je crois, ensemble.
0: Oui, ça s'est fait après. Ça s'est fait après. J'ai eu la chance. On a fait un duo ensemble sur mon précédent EP. Effectivement, j'étais très content. Là, pour le coup, l'enfant en moi, il était très, très, très heureux. Ouais.
1: Un des mecs qui t'a inspiré, tu t'es retrouvé à jouer avec lui et même à faire un morceau avec.
0: C'est génial.
1: Le lien, vous êtes toujours en contact.
0: Bien sûr.
1: Donne des nouvelles de ses courgettes.
0: Mon tonton.
1: Un duo de rêve.
0: Ouais, c'est ça.
1: Est-ce que t'as un duo, vraiment une personne ou en tout cas un artiste avec qui t'aimerais trop collaborer?
0: C'est toujours

0: compliqué ça comme question. Et alors, en fait, je vais citer un blast que peut-être personne ne connaît ici. Donc, c'est un ricain, il s'appelle Chino Moreno, c'est le chanteur Deftones.
1: Bah attends, tu me parles.
0: Tu l'as ?
1: Chino Moreno.
0: Ah, tu me fais trop plaisir.
1: Je l'ai tellement pas eu.
0: Ah, désolé,
1: mais j'avais pas envie d'être le gars qui savait pas.
2: On y croyait quand même.
0: Non, ouais, c'est mon idole absolue, mais c'est du shoegaze, donc c'est du métal, quoi. Donc, c'est encore plus. C'est pas lui du tout.
2: C'est-à-dire, même sur Spotify, on a pas réussi à
0: faire. Ah merde, oui, j'aurais dû dire Deftones en fait, c'est son groupe.
1: Ah, Deftones, ouais, ça me parle un peu. Excuse-moi de quand même Deftones, ça me parle.
0: Oui, c'est le chanteur, mais en gros, du coup, il a plein de projets. Moi, je chante avec le chanteur.
1: Tu veux pas chanter avec les Deftones ?
0: Non.
1: Attention, ton respect. On va s'écouter un peu de Ed Sheeran. Dans un instant, Maxence va chanter en live. J'ai plein de choses aussi à faire avec lui. J'ai une info dingue à vous faire deviner. Bref, il va se passer plein de choses. On reste en direct tous ensemble sur Énergie avec Maxence et le live dans un instant.
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1: Merci de nous choisir. Merci d'être en direct avec nous sur Énergie. Plein de choses qui vont arriver. Le single de Maxence qui s'appelle.
4: Oh là là.
1: 30 ans déjà. Alors qu'il a 31 ans, c'est fou. Mais il a écrit à 30 ans. La vie, ça, elle est simple. Hein.
4: Un truc
1: qui... vite, on va chanter ça dans un instant, ça va être magnifique. On aura aussi le tout nouveau Gims, parce que tous les vendredis sort un titre. C'est vendredi, voilà. C'est nouveau. Alors, hein.
0: Renommer le jour de la semaine.
1: Ah, bien sûr.
2: C'est celui de vendredi d'avant.
1: Ah, c'est celui d'avant encore. Bah, y en a un autre aujourd'hui, mais ça, c'est l'avant-dernier, donc déjà, qui est sorti il y a 6 jours. C'est déjà l'avant-dernier de Gims. Avant ça, on va parler tous ensemble, puisque t'as quelque chose que. Tu fais, c'est des reprises en français de chansons anglophones.
0: Mmh.
1: Ok, notamment Bohemian Rhapsody. Oh là là. Ouais, il a cherché la note, hein.
2: Ah ouais.

0: Eh ben, je vais vous parler de Bohemian Rhapsody, la team et Maxence, puisque le clip de Bohemian Rhapsody a une particularité qui a marqué l'histoire de la musique le 31 octobre 75. Qu'est-ce que c'est? Qu'est-ce qu'il a de particularité? De particulier, waouh! Le clip de Bohemian Rhapsody.
1: Il a été tourné en une prise.
0: Ouais. Ah non, c'est pas un plan séquence. Pas du tout même.
2: Il était diffusé en direct?
0: Non, il était pas diffusé en direct. Très bonne idée. C'est pas ça. Vous savez, ils sont un peu dans une lumière noire, c'est ouais. Ça. Hein. Et ils chantent tous les uns après les autres. Il a une particularité. L'année est une indication, hein, 75. Autant vous dire, ça date!
2: C'est à l'époque
0: des Mérovingiens.
3: C'est la manière avec laquelle ils ont le matos qu'ils ont utilisé.
0: Camille Combal. Remis, mais vous faites fausse route complètement. Vous avez sur la route des fruits et des vins.
3: Oui,
0: mais mettez les warnings, faites demi-tour, reprenez l'autoroute de la connaissance.
3: Je cherche un petit chardonnay, je reviens tout de suite.
0: Merci. Non, qu'est-ce qu'il a ce clip?
2: C'est le filmé avec un kiddy zoom.
0: Non.
2: Ça serait fou.
0: Non.
1: C'est sur les fringues?
0: Non.
1: C'est sur un téléphone fixe. Il y avait que des téléphones fixes.
3: Oui, je sais. Pardon, j'ai fini. Ils l'ont tourné en concert. Ils l'ont tourné dans un concert.
0: Il faudrait que tu revoies le clip. C'est pas du tout ça.
3: Tu vas voir, on voit que t'as pas vu le clip.
0: Pas du tout ce clip. Non, c'est le premier clip de quelque chose. Bohemian Rhapsody. Tu l'as chanté, tu as fait la reprise française.
2: Je connais pas tout le Wikipédia ce que je chante. Hein.
1: Oh, j'ai le premier clip diffusé sur MTV.
0: Non. Mais le premier clip de quelque chose. Je vous donne un indice. Hein. C'est le premier.
2: De quelque chose.
0: Premier.
2: C'est pas la manière dont il est diffusé.
0: Non, c'est le premier clip de quelque chose.
3: De chanson, d'un single, quoi. Moi, c'est que c'était Michael Jackson, mais c'est eux, en fait.
0: Ah, d'un groupe. Bohemian Rhapsody est le premier clip de l'histoire.
2: Oh. Non.
0: Eh oui. C'est la première fois de l'histoire qu'un groupe artiste sort un clip pour faire la promo d'une chanson. Auparavant, les artistes sortaient parfois quelques séquences filmées de leurs chansons où on revoit les Beatles qui s'enregistraient en live dans un studio d'un studio en Angleterre.
3: La Bérode.
0: Mais c'est la première fois qu'il y a un clip vraiment. Ils se mettent en studio, ils font un clip, ils le montent, ils le donnent à une antenne télé pour pouvoir le diffuser.
2: Incroyable. Et c'est pas Thriller là?
0: Eh ben non, c'est celui-là.
2: Ok, incroyable.
0: Le clip que t'as le plus poncé, Maxence?
2: Que j'ai le plus poncé?
0: Le clip. C'est pas le clip d'ailleurs, le morceau que t'as le plus poncé dans ta vie.
2: Je crois que c'est Clocks de Coldplay.
1: Ah, elle est belle.
2: Elle est trop belle cette chanson.
0: J'ai une trop bonne info sur Coldplay aussi.
2: Allez, balance.
0: J'ai pas le temps, je la fais après.
3: Ah là là, le teaser.
0: Non, j'ai une super.
2: Il est très fort, hein.
0: Tu sais que je suis pas loin d'être sur Coldplay aussi. Hein.
2: Ah ouais?
0: Ah, j'adore.
2: Qu'est-ce qu'il est beau ce morceau? Les notes là.
0: Tu sais que j'avais un groupe au lycée, je reprenais du Coldplay. Les Digitals.
1: Tu ouvres ton cœur là.
2: Tu faisais quoi dans le groupe?
0: Chanter.
2: Arrête.
0: Mais tu vois qu'il y a un truc.
2: Non.
0: On reprenait un peu Coldplay.
2: On était les Digitals.
0: Parce que mon père, il m'avait acheté un lecteur CD.
2: Ouais.
0: Et donc on s'entraînait avec le lecteur CD. Et en bas, il était en digital. Donc il y avait écrit Digital. Donc on s'appelait les Digitals.
2: T'as fait t'appeler Thompson quoi.
0: Ouais.
3: À ça, il est passé à ça.
0: Bon, reste avec nous. On va avoir trop de chance. Non, Maxence, écoutez ce qu'on va avoir dans un instant. Et après, il y aura du Gims. Mais c'est Maxence qui va chanter dans un instant en live. Voilà.
4: Passe plus la porte. Est-ce que j'ai pas.
2: Je te regarderai droit dans les yeux.
0: Parce que Maxence, tu sais même pas. Je vais m'asseoir et je vais plus rien faire d'autre que te regarder. Avec un regard moitié passionnant, est-ce moitié angoissant.
3: C'est vraiment
0: mélange des deux. Mais on va vivre un moment. Maxence en live sur Énergie dans un instant. Restez bien avec nous, on est en direct. On prend soin de vous jusqu'à 19h. À tout de suite.
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0: On est en direct sur Énergie, on est tous ensemble. Là, ce qu'on vous offre, c'est un moment câlin, un moment tendresse, un moment magnifique. Puisque Maxence est avec nous, il a sorti un EP de 6 titres, ça s'appelle Déjà. C'est que du piano-voix et le premier extrait s'appelle 30 ans déjà. Parce que la vie, c'est un aller simple. Et la vie, elle passe vite.
3: Ça file.
0: Parfois, on va bien, parfois, on va pas moins bien. Puis après, on va mieux. C'est ça qui est cool, c'est tout ce que raconte cette chanson. Écoutez bien, merci encore à Maxence. J'ai un coup de cœur inimaginable pour ce titre, donc j'espère que ça vous plaira autant qu'à moi. Maxence en direct sur Énergie avec 30 ans déjà.

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0: Alors, est-ce que c'est pas la plus belle chanson ever? Bravo! Oh là là, là, je me mets debout sur la chaise! Debout sur la chaise! Je l'ai jamais fait, je suis debout sur la chaise!
1: Ouais, c'est quoi moi aussi?
0: C'était pas trop beau, merci ma
2: mais vous êtes fous!
0: Bravo, bravo! Bravo! Ariane aussi, elle est debout sur la chaise!
2: Mais je le fais si j'aime pas les pentes!
0: Oh, j'adore. Maxence, bravo, merci, hein. Tu m'as fait un cadeau. Je suis sûr que les auditeurs ont aimé. Autant que moi, c'est beau comme
1: c'est
0: tout,
1: toi
0: c'est
1: qui
0: magnifique.
1: M'as fait un cadeau. Merci.
0: Oh là là, c'était
1: merci.
0: Trop beau. Trop beau, trop beau. Maxence, l'EP s'appelle donc Déjà. Et le titre, allez voir sur ses réseaux partout, 30 ans déjà. Allez le poncer, j'imagine, et sur toutes les plateformes.
1: Ouais, bien sûr. Et d'ailleurs, je tiens à souligner aussi que là, cet EP est plutôt tristou, mais je fais pas que des chansons tristou. Il y a des trucs un peu plus pop, un peu plus dansant. Donc n'hésitez pas aussi à aller découvrir le reste.
0: T'as tout un univers, bien sûr. Mais je sais, parce qu'on en a parlé un peu, t'es un peu stressé du fait que ce soit tendre et tout, mais c'est génial,
1: bah c'est, sûr,
0: c'est super.
1: C'est là où je te dis que c'est toi qui m'as fait un cadeau, parce que je sais que c'est pas forcément les chansons les plus écoutables, disons, et donc je suis très très content d'avoir pu proposer ça sur une antenne nationale comme ça.
0: C'était génial.
1: Trop plaisir, j'ai encore plein d'émotions, ça me fait trop plaisir, merci.
0: Dites-nous sur les réseaux, on va lui faire lire les messages, envoyez de l'amour à Maxence, c'était canon. Je vous ai promis une info sur Coldplay, vous la voulez?
3: Ah oui, oui.
0: Ah, bon, on enchaîne, moi ça va direct, les gars. On change d'ambiance. Entre 2002 et 2025, Coldplay s'est lancé dans une énorme tournée mondiale, Music of the Spheres. On parlait de Coldplay tout à l'heure.
4: Ouais.
0: Et pour que leur tournée ait un impact environnemental le plus faible possible, bah c'est important pour eux. Puis eux, c'est pas du greenwashing, c'est une démarche assez sincère chez Coldplay, d'essayer de faire d'avoir le moins d'impact possible avec une tournée avec les semi-remorques, enfin avec tout le matos à déplacer. Ils ont décidé de faire un petit geste, en plus de tout ce qu'ils essaient de faire, pour qu'il y ait le moins d'impact environnemental. Lequel?
1: À votre disposition. En vélo cargo. Sans tout déplacer.
0: Ça parle de vélo.
1: Ah,
0: bien joué. C'est pas ça, mais ça parle de vélo. Ce n'est pas en Gaïa. Ils n'ont pas fait la tournée en Gaïa.
1: Non. Offert des vélos?
0: Non.
2: Okay. Ils se déplaçaient en vélo dans les villes dans lesquelles ils étaient.
0: Je viens de dire non en Maxence, je vais pas te dire oui à toi. Et c'est pas de me négocier.
4: Ah. Attends. Est-ce que c'était pas des vélos qui permettaient de fabriquer de l'électricité?
0: On est là-dessus?
1: Non.
0: Dans la fosse, les spectateurs avaient à dispo des vélos qui servaient à produire de l'électricité utilisée par le groupe sur scène.
4: Waouh, merde.
0: Pas uniquement, vous imaginez bien. Sinon, à bout de trois chansons, il faut dire en passant heure creuse. De demander. Mais vraiment, le public pouvait créer de l'électricité avec les vélos dans la fosse pour essayer de faire le maximum pour qu'ils utilisent moins d'électricité une fois sur scène.
1: Et tu sais qu'il y a des événements en plus comme ça où t'as plein de cyclistes et il y a de la musique et tu sais, ça les motive et tout. Donc en plus, il y a des gens qui ont dû kiffer faire ça.
0: Il y a des gens qui ont kiffé dans la salle. Avec Coldplay.
4: Après, quand t'es avec ton pote, tu te dis t'as payé 100 balles la place, faut que tu pédales, parce que sinon t'as pas de concert, faut y aller. Quoi. Bah vas-y, oui, parce que je peux, mon pote. Faut le brancher l'ampli, quoi.
0: L'électricité générée est ensuite réinjectée pour alimenter directement le concert, notamment au Stade de France.
4: Ils l'ont fait.
0: Résultat, émission de CO2 50% plus faible que leur précédente tournée.
4: Énorme, c'est énorme 50%.
0: Mais bien sûr. Fort. Concert que t'as vu, meilleur concert que t'aies vu, Maxence. Mm-hmm. Pardon, c'est un peu interrogatoire, je me rends compte, c'est un peu directif. Est-ce que tu peux me donner le meilleur concert que t'as vu?
1: Oui.
0: Et le groupe que t'aimerais voir en concert que t'as pas encore vu, ou groupe ou artiste d'ailleurs?
1: Ouf, pourquoi il y a des musiques de suspense comme ça?
0: Parce que j'ai envie de te foutre la pression, je vais te cuisiner, mon pote, on va tout savoir.
1: Alors, Tino Moreno.
0: Tu l'as vu?
1: Ouais, j'ai vu Deftones, c'était incroyable.
0: Oh, wow.
1: Je le répétais pour qu'il n'y ait pas d'erreur à la musique, c'est pour ça.
0: Ah bah oui, là il va te mettre Claudio Moreno.
4: Je me mets dessus.
1: Et le groupe, ce serait Linkin Park, la reformation.
0: Ah.
1: Ouais.
0: Jamais vu Linkin Park, ça doit être très bien.
1: Ah,
0: bah là ça part vite.
1: Ouais,
0: ça.
1: Bon.
0: Mais y a pas un ancien chanteur qui s'appelait Moreno aussi?
2: Danny.
4: Si, Danny Moreno.
2: Danny Moreno.
4: Ouais.
1: Danny Brillant Moreno, je crois.
0: Quasiment, ça marche. Les copains, dans un instant, on joue avec toi. On va te faire le jeu du fredonnage.
1: Allez, je suis chaud.
0: On va faire ça. On va essayer de faire gagner un cadeau à quelqu'un. C'est Swazik qui est avec nous. Ça va, Swazik?
5: Bonjour les têtes. Bonjour tout le monde. Ça va bien, merci.
0: Tu viens d'où, Swazik?
5: De Laval. Je suis originaire du Mans, mais je suis à Laval.
0: Deuxième auditrice de Laval. Les...
4: Ah ouais,
2: ouais, c'est ce soir.
0: Même soir.
5: Oh,
0: ah ouais, t'es la deuxième. Ne bouge pas dans un instant. Tu vas jouer avec nous au jeu du fredonnage. Avant ça, T-Gims, en prison.
4: Ah bah attends.
0: Sur Énergie, ça passe tout seul. On se retrouve dans un instant. Bougez pas.
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0: Quasiment 19h, on est sur Énergie. Maxence est notre invité, grâce à lui.
7: Ah ouais. Passe plus là, importe.
0: C'est ça qu'on vient d'entendre.
7: Est-ce que j'ai passé?
0: Eh bien sûr, c'est magnifique, c'est bucolique, c'est tout ce qu'on aime. Oh là là. Il y a Swazik qui est avec nous. Ça va, Swazik?
5: Ça va bien, bien, bien. Et j'ai découvert hier par hasard Maxence, que je connais déjà, mais j'ai découvert son son sur TikTok.
4: T'as vu ça?
5: Je sais pas ce que ça a chamboulé en moi, si c'est l'enfant, la maman, je sais pas. Je sais pas, sérieux.
1: Merci beaucoup.
5: J'avais les yeux en bleu, j'arrivais même plus à lire les phrases, quoi, en fait.
4: Oh là là.
5: C'était terrible. Magnifique.
4: Moi, ça me fait pareil, ça rentre dans mon cœur, ça me parle de moi, ça fait tout. Et je me dis, c'est fou, il a mis exactement les paroles sur un truc qu'on vit tous.
1: Ouais.
5: Exactement ça.
4: Oh là là. Sois-y, qu'on va quand même essayer de te faire gagner un cadeau, mais on aura envie qu'il la rechante. Là. Il nous reste 5 minutes. Bon, en même temps, il devait aller voir Roland Garros, la demi-finale est annulée. Donc, yes, on est tranquille, on l'a pour jusqu'à demain soir.
5: On est bon.
1: Pas lui, dégoûté.
2: Un peu. Jaune, c'est drôle.
1: J'essayais même de te presser un peu, je t'avoue, tout à l'heure, mais bon.
4: J'adore parce que t'as ceux qui allaient qui sont dégoûtés et ceux qui vont pas, on est un peu contents. Ouais, ceux qui ont pas les places, c'est con. Ouais.
1: C'est le joueur le plus dégoûté, je pense.
4: virus.
3: Oui, oui.
1: Oui, virus.
4: On connaît les virus.
1: Virus des toilettes, peut-être.
4: C'est bon, ça. Un petit virus. Sois-y, c'est parti. Le principe est simple. Maxence va nous fredonner un morceau et il va falloir deviner quel est l'artiste. Ah, on a été mis en attente par Sois-y, c'est fou ce qui est en train de se passer. C'est incroyable. C'est fou d'être en direct à la radio et se dire ouais, ça c'est pas c'est pas l'urgence. L'urgence, elle est là pour moi.
1: Elle est en clientèle.
4: Non, mais peut-être c'est ses enfants. Peut-être c'est une mauvaise manip et puis peut-être c'est ses enfants. Si c'est ses enfants, c'est normal. Sois-y.
5: Oui, pardon.
4: N'hésite pas à nous mettre en attente. Hein,
5: non, j'ai pas vu exprès, je suis désolé.
4: Non, je t'en prie, Sois-y, y a aucun problème. Sois-y, on va y aller. Donc, il faut que tu reconnaisses l'interprète du morceau qui est fredonné. Bonne chance. Je te laisse mettre le deuxième casque sur et on va te lancer le morceau.
1: On lance
4: dans celui-ci. Dans celui-ci. On te met un autre casque. Merci Maxence.
1: Sublime.
4: Tu vas entendre une chanson, tu te fais que.
1: Ok.
4: Allez, quand tu veux.

0: incroyable parce que bah, je l'ai pas. Et moi, je vais même te dire mieux. J'ai la réponse sous les yeux et je l'ai pas reconnue. T'as pas chanté faux. T'as fredonné peut-être un peu faux.
1: Non, ah, pas faux.
0: Mais... Oui. C'est ah ouais Jean-Jacques Goldman, c'est oui ça. Je l'ai pas reconnu.
2: Ah, c'est ça. Ah ouais. C'est ça. On l'a pas, quoi.
0: Ça passe pas pour celle-là. Deuxième essai.
1: Ah, c'est dur.
0: T'auras que trois essais. Bien sûr que c'est dur. Deuxième essai. Oh, elle est dure, la deux. Elle est dure. C'est parti.
3: Oh non.
0: Le temps des cafés.
4: Ah ouais. C'est parti. Le temps des cafés.
0: Dans un nouveau. C'était quoi ça, le bossu?
5: Notre-Dame de Paris,
0: ouais, bien sûr.
3: Notre-Dame de Paris.
0: Oui, et...
5: Spelletier.
0: Voilà. Eh ben écoute, c'était aussi simple que ça. Sois-y que c'est gagné. Qu'est-ce que je t'offre à toi? Qu'est-ce qu'il me reste? Plancha?
1: On peut faire partir la plancha maintenant.
0: Ben, attendez, oh, tu sais la personne. Ça fait un an et demi que j'ai des planches à offrir.
1: J'ai ramené les aubergines, c'est parfait.
0: Tu sais que j'offre des Switch, on offre des iPhone, on offre des Apple Watch, et je me suis dit ça ferait plaisir à nos auditeurs d'offrir des planchas. Personne me les prend.
1: Ça te fait
3: iPhone,
1: plaisir,
3: iPhone,
1: Sozy
3: iPhone.
0: Je faisais un peu le malin devant l'invité. Que là, non, Sozy, je te dis, il me reste que la plancha. Non, n'insiste pas. Oh,
5: Sozy, c'est un cadeau fédérateur que tu peux partager avec tes amis, un iPhone.
3: Oui,
1: mais
3: l'iPhone, je vais partager aussi des sons, tout ça, c'est mieux pour moi.
1: Bah, ce serait une plancha.
0: Elle marque en
1: point.
0: Elle marque en point. De toute façon, globalement, tout est mieux qu'une plancha. Mais moi, c'est les planchas que j'ai offert. Parce que si on commence à faire l'argumentaire de tout ce qui est mieux qu'une plancha, c'est sans fin.
1: Il y a pas mal de trucs.
0: Bravo Sozyk pour ta planche.
3: Oh, non,
0: je suis ravi de te l'offrir. Je voudrais qu'on remercie encore Maxence d'être venu nous
1: merci,
0: voir.
1: Merci.
0: Allez poncer ces sons, cette EP, ces piano voix, c'est tendre, c'est magnifique. Il y a des nouveautés, il y a des trois nouveautés et il y a des morceaux à lui qu'il a repris. Et puis allez découvrir, il a bien raison, son univers aussi, parce qu'il y a plein d'autres morceaux plus pop.
1: Exactement.
0: Parce que t'es pop aussi.
1: Pop, oui.
0: Bravo. Merci Maxence d'être venu nous voir. Le live était canon. Vous retrouverez tout ça bien sûr en podcast lundi soir à la même heure à la place de Maxence. Ce sera DC's qui sera là en direct sur Énergie. Passez un bon week-end. Tout le monde, c'est un kiff d'être avec vous. On est de retour la semaine prochaine en direct 16h, 19h. Salut Maxence, je te dis pas bon Roland. Hein.
1: Je vais aller me faire une planche à moi.
0: Bah, me chauffe pas, tu pars avec deux. Hein. Je te dis tout de suite, je sais pas quoi me foutre. Belle soirée tout le monde. Merci les filles, merci, ciao, bon week-end.
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2: Bienvenue tout le monde, merci d'être avec nous, on est en direct sur Énergie. Et oui, comme chaque soir, 16h-19h avec le retour de Rémi. Ça va Rémi?
6: Oui, je suis là, ça va et toi?
2: Avec le retour d'Emilie, comment va Emilie?
7: Ça va et vous?
2: Et le retour, pardon les copains.
7: Quoi?
2: Et le retour du soleil, du beau temps dans toute la France.
7: On n'en parle pas.
2: Quel kiff, mais même trop, non?
7: Quel rêve.
2: 30 degrés,
7: oh non, c'est jamais trop.
2: Oh,
8: il fait pas beau, ça se voit, il fait beau, ça se voit.
2: Tranquille, hein. Non mais c'est vrai, j'ai vu plus de 30 ce week-end, c'est
7: oui,
2: fou.
7: Oui, mais écoute, tu as vu d'où on sort là, du tunnel de l'enfer?
2: Mais je sais, pourquoi il dit ça. Là où je peux pas lui donner tort, on est content évidemment. Tiens, il y a Julien qui est avec nous, ça va Julien?
9: Ça va Camille, ça va la team?
2: T'habites oui. Où Julien?
9: Alors j'habite à Aurillac dans le Cantal.
2: On peut pas parler de météo, la minimale est toujours
9: c'est
2: Aurillac.
9: C'est vrai.
2: Donc est-ce que et même pourtant, à Aurillac il fait beau?
9: Ah oui, il fait vraiment grand soleil, il fait même 30 degrés.
2: Ah oui, wow, 30 degrés. Quoi? Mais là où je donne raison à Rémi, c'est juste sur un truc.
7: Quoi?
2: C'est qu'il n'y a pas de pédiluve.
7: Bah oui.
2: C'est, on passe de moins 4, la doudoune avec vraiment la veste de ski.
7: Ouais.
2: Et le lendemain, la veste sans manche de jotte, quoi.
6: Je suis obligé de ressortir les espadrilles. Elles étaient au KGB, j'imagine.
2: Non, on fait pas ça, t'es obligé, t'es jamais obligé.
6: Ah ouais, espadrilles.
2: Non, je te jure.
7: Moi, je suis ravie, vous me connaissez. Hein.
2: C'est-à-dire?
7: Ben, je me suis réveillée ce matin en me disant, mais pourquoi j'habite à Paris, en fait? Puisqu'il n'y a que ça qui me rend heureuse dans la vie, le soleil et le beau temps.
2: Attention, pourquoi je vous en parle les copains, je suis pas Alain Gilot Pétré, je vous en parle ce soir parce que c'est pour une semaine.
6: Oh.
2: Ah oui, et voilà, parce qu'il est mort aussi, son chéri.
7: Oui, sinon, ouais.
2: Donc je suis pas Alain Gilot Pétré. En revanche, c'est pour une semaine, ce qui veut dire que dans une semaine, je suis pas au fait complètement de la météo, mais on n'est pas à l'abri de se reprendre un petit coup de pelle derrière la tête.
7: Non, bien on sûr. Est fermé, c'est impossible.
2: Non. Mais si, attends. Mais voilà, mais moi je suis d'accord avec
7: mais
2: toi.
7: Mais arrêtez,
2: il n'y a pas de...
7: Écoutez. Ça fait presque 30 ans que j'habite à Paris.
2: Tu fais pas du woman spreading?
6: Oh, elle lui a coupé la parole, oh.
2: Non, mais y a pas de souci. Elle a fait, écoutez, elle nous a fait, oh, mais elle
7: me vous
2: fait
7: avez vu comme je suis autoritaire? Fiona
2: Chavagne.
7: Comme je suis autoritaire, comme vous m'avez écouté.
2: Ouais, bah oui.
7: Tu vois, finalement.
2: C'est la météo de la semaine prochaine ou d'aujourd'hui?
10: La semaine prochaine.
2: La semaine prochaine?
7: Oh. Et bah, quoi?
2: Et bah, ça redescend.
7: Non, ne me stressez pas.
2: Aurillac, 20 degrés.
7: Oui, mais ça va.
2: Non, ça va, mais je vous dis, attention, ne croyez, il pleut.
6: Non.
2: Ne pensez pas que ça y est, on en était. L'été, il est sournois. L'été, c'est comme un chat.
6: Ça se mérite. Hein.
2: L'été, c'est un chat. C'est, tu crois qu'il veut jouer avec toi et en fait, il te grille.
6: Exactement.
7: Mais au nord de la Loire, parce qu'après, il y a tout le reste de la France qui en était et pour jusqu'à fin octobre. Hein.
2: Je vous dis, faites gaffe quand même.
7: Ouais.
2: Mais là, on part pour une semaine. En revanche, là, les gars, pendant une semaine, c'est Bora Bora.
6: Mais attendez, excusez-moi, vous avez sorti vos shorts, vos claquettes, tout ce
7: que
6: vous
7: avez. Mais moi, je les avais sortis en avril, figure-toi.
6: Ah oui, mais parce que
7: il a fait hyper beau. Oh, mais moi, je voyage.
9: En avril, il a fait super beau aussi.
2: Bref, voilà. En tout cas, là, on est parti pour une semaine de grand délire. Donc, on en profite, les amis. Il va faire beau partout, il va faire chaud. On y va.
6: On se fait une soirée plein de chasse ce week-end?
2: Oh ouais. Non, mais on y va. Mais on y va, chacun de son côté. Chacun de son côté.
7: Si on peut se faire un petit apéro et inviter des auditeurs. Pourquoi tu me dis non, arrête? Tu veux pas faire d'apéro avec moi?
2: Je veux plus rien faire avec
7: toi. Oh, écoutez, bah, on va leur dire ce qui s'est passé, tout simplement. Camille m'a mis un lapin. Je lui ai mis un contre-lapin.
2: Je m'excuse, elle a fait Ken contre Ken. Julien, je t'explique, on devait dîner avec Émilie cette semaine, elle devait me rejoindre, ou je dînais avec des potes, elle devait me rejoindre. Elle m'a écrit un SMS pour me dire je peux venir. J'ai répondu une demi-heure après Julie.
7: Non, à chaque fois, il y a un quart d'heure qui s'enlève. Il m'a répondu une heure après.
2: Et je dis, bien sûr, machin, on est là, on est à table. Et toi, t'es où? Elle ne m'a plus jamais répondu.
7: Contre lapin.
9: Ah, mais ça...
7: Contre Kems. C'est tout. La prochaine fois, tu me répondras du tac au tac. J'étais partie sur autre chose, j'avais d'autres projets.
2: Ah ouais, t'as fait quoi?
7: Bah, je peux pas te dire. Je te dis pas.
2: Ah, on aimerait bien savoir.
7: Non, mais après, j'ai eu un rendez-vous. Pas du tout. J'étais au resto, j'ai rejoint des copines puisque tu ne me répondais pas. J'étais en attachement anxieux pendant une heure.
2: Et après, quand t'as eu mon SMS, tu t'es pas dit, tiens, bah, répondons-lui pour lui dire, bah non, je suis dans une autre soirée.
7: Ouais, je l'ai eu plus tard parce que ça captait pas là où j'étais.
2: Allez.
7: Non, mais voilà.
9: La mauvaise foi des femmes, Camille, tu peux pas lutter.
2: Mais Julien, merci, Julien d'Aurillac. Heureusement que t'es de mon côté. Julien, pour fêter le beau temps. Et uniquement pour fêter le beau temps, je peux vous dire que s'il y avait de la tramontane aujourd'hui, je n'offrirais pas ce cadeau. Je vais vous offrir un cadeau de malade. Un cadeau de fou malade. qu'on n'a jamais eu dans l'émission.
6: Les gars, c'est pas un cadeau qu'on a jamais eu. C'est fou, les gars. C'est, imaginez-vous le cadeau le plus fou, vous l'avez, vous le visualisez.
7: Une Porsche.
2: Bah, visualise, ferme les yeux, visualise le cadeau le plus fou.
6: Ouais.
2: Bah, à côté de ce que je vous propose maintenant, ce cadeau que vous avez dans les yeux, c'est de la merde. Écoutez bien. Je vous offre un golden ticket.
6: Oh. Arrête.
2: Golden ticket. Vous voyez ce que c'est? Un ticket en or.
7: Ouais. Ouais.
2: Je parle pas anglais. Si vous entendez Shakira. Ok. On vient de l'entendre là. Vous entendez Shakira et que le prochain disque arrive dans deux secondes, s'il est enchaîné avec Bruno Mars. D'accord. Ok.
7: Ouais.
2: Si c'est maintenant, bah, tout de suite vous appelez. Si c'est pas maintenant, vous appellerez un petit peu plus tard.
7: Ouais.
2: Puisque ce sera le golden ticket. Le premier qui est décroché.

0: billets pour applaudir Gims à la Défense Arena.
1: Trop sympa.
2: Non mais salut, il gagne du temps, je suis déjà au téléphone.
0: Julien, plus deux places pour applaudir Harry Styles à Londres.
1: Mais je te crois pas. Avec mais arrête.
3: Me dis pas qu'il y a le. Il y a tout ce qu'il faut.
0: Ah ben c'est tout compris les gars.
3: Arrête. Hébergement, le trajet, le transport, tout ce qu'il faut là-bas.
1: C'est vrai, sans ouais. blague.
3: Vous croyez que je m'arrête là?
0: Non.
1: Et arrête. Deux tickets pour aller voir.
0: Plus Shakira à Madrid en septembre ou octobre, mais on n'a pas encore les dates.
1: Quoi? Mais c'est génial.
0: Là, ce soir dans l'émission, et ça va arriver ce soir, personne n'a le droit de zapper à partir de maintenant. Vous restez devant votre téléphone, vous restez avec nous en direct sur Énergie. C'est le plus beau cadeau, toute radio confondue, dans toute l'Europe. Là. Faites le tour de toutes les radios en Europe, on est les seuls à vous offrir ça. On vous offre 10 places de concert, tout frais payé, transport, hôtel, hébergement, tout. Bruno Mars, BTS, Gims, Harry Styles, Shakira.
1: Oh, c'est génial. En plus, c'est à Londres et Madrid, ça te fait des petits week-ends et ouais. tout.
0: Une année de concert. Et au Stade de France, on fait un petit week-end aussi, selon
1: vous. Ah bah, oui, c'est vrai. Hein. Oui, oui, non, mais même, c'est vrai, si tu viens à Paris, c'est trop sympa.
0: Oh là là là là.
3: C'est fort. Et tu peux rajouter un apéro avec Émilie, non, aussi.
0: Attends, ça se rajoute. Hein.
1: Ah, et je
0: rajoute.
1: Moi, si vous voulez. Hein, et alors, je rajoute. Alors, il y a plaisir.
0: Bruno Mars le 21 juin, BTS le 17 juillet, Gims le 17 décembre, Harry Styles le 3 juillet, Shakira septembre-octobre. Et Émilie vous pose un lapin à la date de votre choix.
1: Choisissez votre date. Alors ça, c'est vraiment à votre convenance.
0: Vous dites, bah, c'est bien, c'est sûr là que j'aimerais bien me faire planter. Et Émilie vous posera un lapin.
1: Ah, je serai là. Voilà. Franchement, je ne serai pas là. Comptez sur moi, je ne serai pas là.
3: Ce qui m'arrange, moi, c'est le 11 août. Et bien, Émilie s'engage à ne pas être là le 11 août. Voilà. Tout simplement. Voilà. Merci à toi, Émilie.
1: Ah bah, oui, et bien, alors, là-dessus, je suis loyale. Hein.
0: Ah, bien sûr.
1: Ah, ben, croyez-moi.
0: Émilie vous posera des lapins où que vous soyez en Europe. Vous pouvez dire, tiens, j'ai envie de ce soir en Nouvelle-Zélande.
1: Oui, oui.
0: Bah, Émilie ne viendra pas en Nouvelle-Zélande.
1: Non, mais en vrai, si quelqu'un veut m'emmener voir Harry Styles ou Shakira, moi, je viens avec la personne.
0: Oh.
1: Non, mais une fille,
3: une copine. Et là, tu poses pas de lapin, là, t'y vas.
1: Là, j'y vais, là, ah, bah, je pose oui. pas de lapin.
0: Bon. Écoutez-moi.
2: Et visiter le Cantal, non.
0: Ah, et pourquoi bah, pas
1: fois. Et pourquoi pas. Je suis ouverte à
2: la
1: tout,
2: truffade,
1: hein.
2: les choses comme ça.
0: Bon, en tout cas, j'ai un seul numéro. Arrêtez de parler de truffade, parce que là, je vous parle
1: oui.
0: de concert.
1: Oui.
0: Les copains, je vous amène 5 concerts, ah, oui. une année de concert, 10 billets de concert, tout frais payé. C'est simple. Shakira, on vient de l'entendre. Est-ce que c'est Bruno Mars qu'on va entendre maintenant? On écoute? C'est Alex Warren. Eh ouais, mais voilà, ça veut dire qu'on part à zéro. Vous restez avec nous. Interdit de zapper, les amis. Dès que vous entendez Shakira, si c'est enchaîné avec un Bruno Mars, 39-37, le premier décroché par Julien, notre standardiste, repart avec 10 places de concert dans toute l'Europe.
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0: Ya, j'aurais aimé que ce soit Bruno Mars, ce serait réglé, hein. Oui. Ça y est, ce serait là, on aurait déjà le ticket d'or et je pourrais offrir des places de concert dans toute l'Europe à quelqu'un. J'ai 5 fois 2 places de concert. Vous vous rendez compte?
3: C'est énorme.

0: vous garantir.
1: C'est TTC ou c'est comment là, en retard?
0: Ah non, là je pouvais récupérer, c'est TVA collectée, TVA déductible, vous récupérez la TVA, il n'y a pas de problème.
2: Arrêtez de parler de TVA devant moi. Ça me stresse à chaque fois.
0: Mais bon, en tout cas, je vous le garantis, ce soir, ça va tomber.
1: Avant 19h?
0: Il y aura avant 19h Shakira, il y aura peut-être d'autres Shakira, mais à un moment donné, il y aura Shakira qui est enchaînée avec Bruno Mars. Vous pouvez pas zapper, vous êtes obligé de rester avec nous, vous pouvez pas rater un cadeau.

0: autour d'Harrison Ford. Hein, donc voilà, les rôles qu'il a interprétés. Ça va être très sympa, moi je suis énorme là. Bébé Rexha, c'est ce qui arrive. Et juste après, je vous dis s'il y a un Shakira qui se prépare. Ça peut arriver. Allez. Bougez pas, restez avec nous sur Énergie. On est en direct, 16h11. Courage à vous tous en voiture, soyez prudents.
1: 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Je t'envoie ce message codé car personne ne doit comprendre. 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Je répète, le bœuf bourguignon est dans la Nissan Micra. Ok Camille, c'est bon, j'espère que t'as bien reçu le message 5 sur 5. Allez, bonne émission.
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0: Merci Malra, il est 16h19, on est en direct sur Énergie. Je vous l'ai promis, Shakira enchaînée avec Bruno Mars. Ça vous emmène où? Ça vous amène au bout du monde?
3: Ça nous emmène sur un tour d'Europe de dingue, non?
0: De dingue?
3: De dingo?
0: Bah attends, déjà un tour d'Europe, c'est dingue. Mais alors un tour d'Europe où chaque fois que vous vous arrêtez, vous voyez un concert de Marboule.
4: J'adore.
0: Écoutez ça. On vous invite, vous avez deux places pour aller voir Bruno Mars au Stade de France. On pourrait s'arrêter là.
3: Ouais.
0: BTS.
3: Mais pas de place pour BTS.
0: Ben moi je les ai. 17 juillet, vous allez le voir. Vous aimez le 17? 17 décembre, vous allez voir Gims à la Défense Arena. Okay. Là, on vous offre des places. Et puis, il y a des concerts où on vous envoie qui sont carrément ailleurs en Europe. Là, à ce moment-là, on vous paye le transport et l'hébergement en plus des places. Harry Styles à Londres.
4: Génial.
0: Ouais. On est hébergé, on est logé, nourri, blanchi. Chez l'habitant, j'ai une tante qui habite là-bas. Qui est partie pour raison fiscale et qui peut vous accueillir. Je vous expliquerai, elle a une chambre de bonne, c'est très agréable. Et Shakira à Madrid.
4: Ah, trop sympa.
0: J'ai un correspondant là-bas, c'est pareil, il va nous trouver un truc. Vous dormez à l'hôtel, Shakira, vous réveillez le matin, petit Nespresso dans l'hôtel, c'est pour nous. Après, vous partez, vous allez voir Shakira en concert.
3: Les patatas bravas, tu nous les mets?
0: À Madrid, les copains, merci. Là. Un appel, 5 concerts, trouvez-le.
4: Voilà. Moi, j'adore.
0: J'adore.
4: Bah, moi, j'en ai tout fait. Sauf BTS, je connais pas bien.
0: Ah, bah, génial, c'est ça.

0: En plus de ça, on vous rajoute, Émilie vous pose un lapin dans la ville de votre choix en Europe.
1: Ah, bah, où vous voulez, je ne serai pas là. Donc vous pouvez même, imaginez même que c'est au Japon, que de toute façon, je ne viens pas. Donc faites-vous plaisir sur la destination.
0: Voilà, vous nous donnez à quelle date, quel mois de l'année, la destination. Ouais. Voilà. Émilie s'engage à ne pas être là.
2: Voilà. Une destination de rêve. Hein.
0: Allez-y. Hein.
1: Comptez sur moi, je ne serai pas là.
3: Et là-dessus, croyez-moi, en tant que professionnel de la connaissance, vous pouvez vraiment compter sur elle.
0: Bébé Rexha, New Religion. Voilà ce qu'on écoute tout de suite sur NRJ. Belle après-midi tout le monde, on va bien s'occuper de vous jusqu'à 19h.
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3: Bonjour à tous, bonjour à tous, êtes sur NRJ, on est tous ensemble. On flash pas les copains, c'est Bébé Rexha à l'instant, cher monde, va bien. On est bien sûr en direct avec vous jusqu'au bout de la nuit, tous ensemble.
1: Mais ça c'est un manège, je l'adore.
3: C'est la soirée, cutisarc ce soir, vous le savez.

0: bleu floqué également. Bien sûr, tu connais le délire. Soirée El Bleu la semaine prochaine, ratez pas ça. C'est la soirée gauloise, mais on peut pas dire gauloise, donc on dit El Bleu.
1: Les soirées des infirmières aussi.
2: Ah bah bien sûr.
1: Tout le temps.
2: Mais quel jeudi, jeudi, pas tout le temps, mais
1: ah
2: jeudi.
1: Ah bah génial. Attends, moi, la pire soirée, ça avait été catch dans la salade. Je vous jure que c'est
2: attends,
1: vrai.
2: Attends, attends, attends, waouh, waouh, waouh. Il y a Marie qui est avec nous. Marie est avec nous. Marie, elle habite Poitiers. Salut Marie.
3: Salut Camille, salut tout le monde.
2: Salut Marie. Alors attendez, salut. Parce que là, s'il y a une soirée. Je te fais jouer, tiens Marie, dans un instant, je t'offre des cadeaux. Avant ça, la soirée catch dans la salade, qu'est-ce que c'est?
1: Je vous jure. C'est... Mais aujourd'hui, ça serait interdit. C'était des stripteaseuses qui se battaient dans un ring avec de la salade. Elles se jetaient de la salade dessus, c'était et tout le monde applaudissait. Non mais c'était en Corse aussi, c'est à l'ancienne, hein. Je vous dis pas que c'était dans les quartiers chics à Paris, hein.
2: Énorme.
1: On est en Corse. Catch dans la salade, je vous le jure sur mes gosses. Les années 90, quoi.
2: Ah bah oui. Bah, ils savaient plus quoi inventer comme soirée des pauvres. Vous avez fait le tour, hein. Bah,
4: t'as tout fait, hein.
1: Bah, attends, les infirmières, elle était réputée, la soirée des infirmières.
2: Ah bah ça, c'était le jeudi, hein.
4: Ah oui.
2: Ouais. Jeudi, soirée infirmière, hein. Ah, la Ladies Night, c'était vendredi.
1: Ladies Night, ouais.
2: Avant c'était... minuit, c'était offert pour les filles. Ouais.
1: Bien sûr, on adorait. Bah, mais oui, c'est bah dans des verres en plastique. Ouais,
2: on adorait tout ça,
4: c'est clair.
2: Bon, il y a Marie, est-ce que t'as envie de gagner un cadeau?
3: Ben avec plaisir, oui, carrément.
2: Eh ben écoute, tu vois, toi t'appelles 0870 42 48. C'est ça que je préfère dans la vie. C'est que toi t'appelles avec ton cœur, t'as juste envie de nous parler et la surprise, tu gagnes un cadeau. T'appelais même pas pour jouer.
3: Carrément pas.
2: Eh ben voilà.
3: Non, je vais participer pour le plaisir d'être avec vous.
2: Eh ben ça me fait encore plus plaisir. Et comme ça, c'est à toi que je vais offrir un cadeau ce soir. Entre autres, on en a d'autres des cadeaux. Dans un instant, Shakira enchaînée avec. Ça veut dire que vous partez avec 10 places de concert partout en Europe. Mais pour l'instant, on va jouer pour quoi, Énergie?
5: Alors, ce soir, nous allons jouer pour une Switch 2, pour une Apple Watch et également pour des AirPods 4.
2: Les AirPods 4, on les garde tout à l'heure pour le 60 secondes cadeau. Mais je te laisse ou Apple Watch ou Switch 2. T'as envie de quoi, Marie?
3: Franchement, la Switch 2, ça serait vraiment le bonheur. Ça ferait le grand plaisir de mes fils.
2: Ça te ferait plaisir?
3: Ah ouais, trop.
2: Ah bah parfait, je te rajoute une bouteille de Clocombelle.
1: Allez,
0: c'est parti, bouteille de Clocombelle ce soir. Eh, n'oubliez pas de vous adresser à nos serveurs, il y a écrit Staff hein, dans le dos. Vous le savez, c'est le petit short qui en belle avec écrit Staff. Bagarre, bagarre. Corentin, bagarre à l'entrée, bagarre à l'entrée, Corentin, rapidement.
1: Arrêtez, je vous jure, c'était les meilleures soirées. Là, t'es en train d'activer un truc, j'ai envie de chialer, j'ai envie d'y être.
3: Mais pareil.
1: Ah ouais, avec mon

0: venez, on en fait une.
1: Il faut que ça revienne nos années des fois 90.

0: Et la voiture mal garée.
1: Ah bah oui.
2: Bah, Mimi, viens, je t'invite à Poitiers si tu veux. On a une super boîte, ça me rappellera aussi.
0: Comment elle s'appelle, la boîte?
2: La Grande Boule.
3: Oh, ah bah c'est bon, on y est.
0: Allez, j'y vais. Allez, ce week-end, je suis à la Grande Boule.
3: Il est 16h28, dans 5 heures. Bagarre à l'entrée, à la Grande Boule. Corentin, bagarre à l'entrée.
4: Marie,
3: on va jouer au jeu de l'étude. Le jeu du poète-poète. J'ai des études sur les Français, toutes ces études sont vraies. Entendu? Donc on va en apprendre à la fois plus sur les habitudes des Français, sauf que... Vous devez retrouver la fin de l'étude. Je vous donne le début de l'étude et à la fin, on entend un poète-poète, ce qui est l'étude du poète-poète. Vous aurez la chance, Marie, Émilie et Rémi, chacun de me faire une proposition. Sinon, vos trois propositions, une est vraie, banco, illico, c'est gagné, ça fait un point. À trois points, c'est gagné.
1: Ça marche.
3: Allez,
1: let's go.
3: Et plus de deux erreurs, ce sera perdu.
2: Oh non.
3: Ouais, Marie, ce sera perdu, ok?
2: On veut pas ça.
3: Voilà. Et je rappelle que toute sortie est définitive. Une fois que c'est perdu, c'est perdu. C'est parti, attention. Seulement 17% des Français ont toujours avec eux un...
1: un quoi, Marie?
2: Attends, laisse-moi réfléchir.
3: Alors, je reviens vers toi sous quinzaine. Rémi.
2: Merci, Azad. Ouais.
5: Alors, moi, j'aurais dit le petit couteau, petit la gueule dans sa pochette à la ceinture.
6: Ça fait beaucoup de pourcentage.
5: Le Lederman. Bah, les Lederman, tu vois?
6: Ah, non, j'adore.
5: C'est pas ça, Rémi. C'est pas ça?
3: C'est pas ça.
6: C'est un ou une? Tu
3: un,
6: dis
3: j'ai
6: un.
3: Dit un.
6: Un, d'accord. On t'a un mouchoir.
3: Non.
2: Oh. Ah non, c'était à ça que je pensais.
3: Seulement 17% des Français ont toujours avec eux un, Marie, 3 secondes.
2: Un document d'identité.
3: Ah, c'est une super idée, c'est pas ça, c'est un parapluie.
2: Oh.
3: 2 Français sur 10 ont toujours un parapluie dans leur sac à main ou avec eux au cas où il pleut.
1: Ah ouais? Non, mais dans la voiture, mais pas sur moi. Là, ça veut dire qu'il y a des gens avec autant qui fait qu'ont un parapluie
3: c'est
1: sur
3: peut-être eux. Dans la voiture, c'est compté. En tout cas, selon l'étude, presque de 1 Français sur 5 a toujours un parapluie avec lui. Info suivante, c'est parti. 50% des Français sont amis avec quelqu'un qui... Une particularité, bien sûr. Laquelle?
6: Votre RN.
3: Émilie. Comment?
6: Je sais pas.
1: C'est pas ça.
6: C'est pas ça.
1: Émilie. Okay.
6: C'est
1: une belle proposition.
3: Avec quelqu'un qui... 54% des Français sont amis avec quelqu'un qui a une particularité. Avec eux, laquelle?
1: Qui...
3: Un point commun avec eux, lequel? Je vous aide un peu.
2: Oh, wow. Comment?
3: Un point commun, Marie, si t'as une idée.
2: Qui sont de leur famille?
3: Non. Ben non, tu peux être ami de ta famille. Non, c'est plus que ça, je pense. Un Français sur deux est ami avec quelqu'un qui a un point commun avec lui.
1: Qui fait le même travail?
3: Non. Je laisse à Émilie une dernière chance.
6: Ce qui est son ex?
3: Non.
6: Ah,
3: qui est né le même jour?
6: Ah bon?
1: Combien?
3: Un Français sur deux est ami avec quelqu'un qui est né le même jour.
6: Mais alors, je connais personne qui est né mon jour.
3: Bah nous on a des copains là, on a deux autres en équipe, ils sont nés le même jour.
6: Mais
3: ils se détestent en vrai, mais ils sont nés le même jour.
6: Mais de la même année?
1: Non,
3: il y a vraiment, c'est dur pour un des deux parce qu'il y a vraiment 15 ans de différence. C'est vraiment ça.
6: Je ne connais pas.
2: Moi, je suis né le même jour que ma grand-mère.
3: Ah bah tu vois,
6: regarde. Ouais, c'est vrai.
3: Mais je l'aime pas. Bon, donc ça ne rentre pas dans l'étude. Voilà. Vous avez plus droit à l'erreur, bonne chance.
6: Oh, non, attends, il est dur ce jeu, viens, on en fait un autre.
3: Non.
6: C'est pas drôle.
3: 30% des Français ont chez eux, dans leur appartement ou leur maison, écoutez bien, 30%, si je vous le dis, c'est surprenant.
6: Un extincteur?
3: Non.
6: Oh.
3: Bonne idée.
1: Un animal de compagnie?
3: C'est un presque
6: mal.
3: Ça.
6: Ah bon?
3: C'est l'endroit où on met un animal de compagnie.
6: Jardin?
1: Une litière?
3: Non.
1: Une litière?
3: Non. Marie, un endroit où on met des animaux.
6: Une cage?
3: Dans l'appartement. Je peux pas vous aider plus.
6: Un panier pour chien.
3: Ça y est, c'est fini. C'est
6: ok.
1: Non, si.
3: Non, c'est pas un chien, c'est pas les chats. C'est un autre type d'animal.
2: Un aquarium.
1: Oui. Enfin,
3: on a un point. On a un point. Je suis heureux, on dirait qu'elle est pour moi, la console.
6: Ah ouais?
1: Bien joué.
3: Allez, on lâche pas la rampe.
6: C'est pas évident, hein. Faut faire les briques, hein.
1: Oui, mais on a compris. Tu vas pas me dire que mon jeu est nul à chaque question. T'es fou. Je suis la seule émission qui... Je fais un jeu et toutes les questions, elle m'a dit qu'il est nul, hein.
6: Non, c'est pas nul.
1: Non,
6: c'est
1: mais
6: bien.
1: C'est dur, c'est nul.
6: Mais c'est dur.
1: Non, mais
6: il
1: c'est
6: est
1: fou.
6: Pas nul, mais il est dur.
1: Non, mais c'est fou. T'imagines la prochaine fois que t'animes Famille en Or?
6: Mais en cours,
3: excuse-moi, j'aurais préféré faire le Big Deal, hein, je te le dis.
6: Mais en cours, j'étais pareil.
3: Non, mais imaginez quelle époque, elle anime Léa Salamé, toutes les 2 secondes, t'as Hugo Clément, c'est nul ce soir. Franchement, je vois que vous essayez, hein, mais ce soir, l'émission, elle est nulle.
6: J'ai pas dit que c'était nul, c'est trop dur.
3: Attention. On y va, tous jouent là. Allez, on en fait une dernière, tous jouent là. 31% des Français ont déjà volé au travail. Ok. Allez-y. Okay.
2: Les fournitures ?
3: Non, c'est trop facile.
6: Ah, c'est plus précis.
3: Plus barasse que ça.
1: Ah, des capsules de café ?
3: Non.
6: Des feuilles ?
3: Eh non. Du papier toilette.
6: Oh, mais non.
2: Du papier toilette, j'allais le dire.
3: Eh ben ouais, mais fallait le dire, Marie. Non, c'est perdu,
6: non,
3: Marie.
6: Oh non.
3: Ah là, ouais, là, Marie, je suis désolé, c'est perdu. En même temps, tu venais pas pour jouer, du coup, t'as vraiment passé juste un mauvais moment. T'es perdu pour jouer, d'un coup, tu joues, t'es contente, et finalement, tu perds. Donc, vraiment, c'est spirale de
2: chat. C'est l'ascenseur émotionnel.
3: Oh non. Ah ouais, je t'avoue, il reste à la cave. Ah, je suis désolé, Marie, je suis désolé. On écoute 21 Pilots tout de suite. Ça ira ou c'est nul ?
6: Non, c'est super, bon, j'adore. Merci.
3: Allez, les infos pour briller au dîner de ce soir, carré.
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3: Merci de nous choisir sur Énergie. Je sais ce que vous vous dites. Quand est-ce qu'il passe Shakira ? Je peux pas vous dire. Je sais pas, si, tu sais. Non, peut-être dans un instant. Il y a les infos pour briller au dîner de ce soir qui arrive. Le thème, Rémi ? Harrison Ford, on l'adore. Indiana Jones, les films, Star Wars. On parlera de films cultes. Qui aura la meilleure info et surtout, est-ce que là, juste après la pause, là, dans quelques secondes, vous entendez Shakira, si c'est enchaîné en plus avec Bruno Mars, vous partez dans toute l'Europe, assister au plus beau concert au monde grâce à Énergie. On vous dit tout ça dans un instant, restez avec nous, on est en direct.
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3: Ah, on reçoit que des gens qui ont du talent.
1: Ah oui.
3: Oh, ce soir, j'ai même pas dit ce qu'on recevait ce soir. Oh, les amis, ce soir, à partir de 18h, l'émission, c'est un inversement proportionnel. Là, on est dans la joie, on est dans la bonne humeur, on fait la fête, on vous envoie applaudir Shakira à Madrid, BTS à Paris, on vous envoie partout. Et à partir de 18h, on reçoit un invité extraordinaire. Vous savez ou pas l'équipe ?
1: Coucou.
6: Ah, bien sûr qu'on sait.
3: Ça va être fou, les gars.
6: On l'a préparé, bon, nous, l'émission.
3: On reçoit Max Kays. Si ça vous parle pas encore, c'est tout simplement... Qu'est-ce qu'il y a ? Qu'est-ce que j'ai raté ?
6: Non, c'est dit, parce que j'ai dit on a préparé l'émission et l'équipe rigole. Comment je dois le prendre ? Je sais pas.
3: Mais pour nous, déjà, quand t'as réussi ton émission, déjà, c'est quand t'es là à 16h pour nous. Déjà, d'être là à 16h, je te jure, pour nous, Émilie, c'est
6: bien. Je lis les fiches et je sais exactement qui on reçoit.
3: On reçoit Max Kays, qui est tout simplement, vous le connaissez, vous êtes très nombreux à le connaître, et pour les autres, peut-être aujourd'hui le spécialiste du true crime en France.
6: J'adore.
3: Des faits divers, d'élucider des faits, de continuer à enquêter sur des événements, dont des affaires pardon non résolues, et on va se régaler. Je sais que vous êtes comme moi, nombreux et nombreuses à aimer les faits divers, à aimer les histoires comme ça, et on va avoir le spécialiste, on va pouvoir en parler, on en a qu'on a trouvé, on va pouvoir avoir son avis, on va pouvoir savoir selon lui où est Xavier Dupont de Ligonnès. Oh là là. C'est un spécialiste de ça, et on va parler tout ça de 18h à 19h, dans la bonne humeur quand même, va vraiment rentrer dans des faits divers très connus et d'autres que vous connaissez pas forcément et que vous allez découvrir et qui sont formidables.
1: Tu t'endors toujours avec des colcaisses, toi, dans ton podcast
3: et tout ? J'adore, mon pote.
6: J'adore.
3: Je suis trop content de le recevoir. Et on va faire une grande spéciale à partir de 18h. Dès qu'il est là, dès qu'il arrive dans le couloir, on le fait rentrer et on bascule en faits divers.
6: Allez. On va lui poser plein de questions sur nos meilleurs faits divers. Toi, c'est lequel ?
3: J'en ai plein, si tu savais.
6: Ah, moi, c'est les flactifs au Grand Bornand.
3: Ah, ouais, l'histoire est terrible, cette histoire.
6: Enfin, quand je dis je l'adore.
3: C'est toujours passionnant, on est passionné de faits divers. Il veut pas dire évidemment qu'on trouve ça cool pour eux,
6: bien sûr que non.
3: Mais je veux dire, voilà, il y a plein de gens qui partagent cette passion qu'on a, Émilie et moi. On parlera de tout ça à partir de 18h. C'est Jennifer Lopez qu'on écoute maintenant. Tu joues de nous. Thibaut, notre réalisateur, je pensais qu'il allait mettre dans Shakira, il met un gilo. Il me regardait avec ses yeux de Shakira. Je connais ses yeux de Shakira. Et boum, il m'envoie Jennifer Lopez.
6: Oh. Mais c'est Thibaut qui décide.
1: Ah bah tiens.
6: À quel moment il les envoie?
1: Je
6: ne crois pas.
3: C'est même Thibaut qui m'a mis sur Énergie, hein. C'est parce qu'il est jeune. C'est Thibaut qui décide de tout. C'est le neveu du patron.
6: C'est fou ça.
3: Il s'appelle Thibaut Vautrou.
6: Ah voilà. Je comprends mieux.
3: Ah bah bien sûr.
6: Les wagons se raccrochent.
3: Ah bien sûr. Ah oui, on comprend mieux les boulettes. Jennifer Lopez tout de suite. Mais je vous rappelle ce soir, si vous entendez et vous l'entendrez dans l'émission, un Shakira enchaîné avec un Bruno Mars, 5 concerts, ça se passe au 39 37. Surtout, ne zappez pas, restez bien avec nous, ça peut arriver à tout moment.
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3: Merci d'être avec nous. Peut-être que dans un instant, la prochaine disque, c'est Shakira. Peut-être. En tout cas, je vous le dis, il y a un Shakira.

0: Bruno Mars,
1: Harry Styles.
2: Harry Styles
1: et Shakira.
2: Mais Shakira, on vous met Shakira aussi, hein. Quand c'est en France, on vous offre des places. Quand c'est hors de la France, on vous paye aussi le transport et l'hébergement.
3: Ça, quand même.
1: Mais quelle star, Shakira. Vous avez vu, elle a chanté devant des millions de spectateurs au Brésil.
2: Et elle
1: classe.
2: Et elle refait la musique de la Coupe du Monde. Trouve une chanteuse qui a fait deux fois la musique de la Coupe du Monde.
1: Elle a mon âge, non? Je crois, hein.
3: Ouais, à peu près, ouais.
1: Ouais, ouais.
3: Oui, je pense.
1: Elle est canon, hein. Purée, je la voyais sur scène.
2: Mais toi aussi, Emy.
1: Oui, ouais. Bah, un peu moins, mais bon. Bah, c'est
2: bah, moi, pas, tu... pas, pas, pas exactement la même pareil, quoi. Je vais dire. Vous êtes dans la même catégorie avec
3: Shakiro, là.
2: Franchement, je connaissais pas Shakiro, mais j'y allais. Bougez pas.
1: Alors, j'ai pas mes lunettes. C'est très gentil de me montrer des choses de près.
2: Je suis en train de te mettre au max et il lui montre une photo de Shakira et elle fait j'ai pas mes lunettes. J'ai pas mes demi-lunes. Va à la pharmacie en bas, tu me prends une paire.
1: Tu sais que mon père, il a celle qui s'aimante sur le devant. Tellement pratique.
2: Les amis, avant de savoir quel disque arrivera dans un instant, déjà jingle, c'est les infos pour vous au dîner de ce soir. 4 infos, 4 fun facts sur un thème. Je vous explique tout et je vous présente notre juge ce soir dans un instant.
4: Qui aura la meilleure info sur Harrison Ford? Harrison Ford, mais je le fais comme Camille, sur Martin Scorsese ou Patrick Swayze ou Bruce Willis.
2: Allez, le respect est mort. Il n'y a pas de soucis là-dessus. Harrison Ford, pourquoi? Parce qu'aujourd'hui, nous sommes le 21 mai. Et le 21 mai 2008, ça a été la sortie de Indiana Jones et le royaume du crâne de cristal. Bref, un Indiana Jones, toujours culte. Et donc, on s'est dit, tiens, thème Harrison Ford, acteur mythique. Et surtout, il a été dans des films mythiques.
3: Ouais. Tu m'étonnes. Sur l'application, si mythique il était, tu me disais.
2: Et il était également sur...
1: Non, il est passé sur Badou, célibataire exigeant.
2: Ah bah oui, bah, c'est Harrison Ford, mais, les gars. Hein. Je ne me rappelle jamais laquelle c'est, mais...
3: Glidden peut-être.
1: Glidden.
3: Là c'est pas très exigeant là.
2: Non.
3: Ça existe
2: c'est pas très
3: chose,
2: célibataire non plus.
3: Ouais.
2: C'est célibataire mort de faim. Ça, c'est vrai.
1: Donc, attendez, vous savez que j'ai vu passer un bus tout à l'heure. La pub elle est géniale. Bon, c'est pas pour parler de Glidden, mais il y a écrit on vous propose pas la carte de fidélité. C'est pas génial, sachant que c'est une appli d'infidèle.
2: Mais le meilleur slogan que j'ai entendu de ma vie,
1: c'est le loto, non?
2: Non, c'est Bouygues Télécom. Il y a des années, ils l'ont pas gardé longtemps. C'était Bouygues Télécom, vous avez demandé la lune, ne quittez pas.
1: Ah, mignon.
2: Ah, pas mal.
3: C'est même poétique.
2: C'est un peu poétique. Ouais, c'est extraordinaire. Et ils l'ont gardé genre 6 mois. Je trouve ça génial.
1: Bah, parce qu'il n'y avait pas de réseau en Corse, par exemple. Après, donc ils ont dû se dire, c'est pas la promesse, elle.
3: Après, il y a un autre truc qui était pas mal, c'était. Le roi Merlin pour réussir. Et tu sais où tu vas, quoi. Quand tu vas chez le roi Merlin,
2: c'est que c'est fou parce que
3: tu vas réussir.
2: C'est fou parce que vraiment, la Tona, il était pas du tout. Quand t'as essayé de faire une blague et tu t'es rendu compte par la blague que la Tona pourrait réussir. C'était chaud, la Tona.
3: J'ai pas réussi à prendre la tierce.
2: Bon, il y a Julien ce soir qui va noter la meilleure info pour Brio Dîner de ce soir. Ça va, Julien?
5: Ça va très bien, et vous?
2: Ouais, très bien, mon poteau. Je suis ravi de t'entendre. T'es d'où, Jus?
5: Sur Bordeaux, hein, de Bordeaux.
2: Ok, très bien. T'es fan d'Harrison Ford, pas spécialement?
5: Mais bien sûr, je suis fan d'Harrison Ford. Qui ne l'est pas?
2: Eh ben, ça tombe bien. Moi, je le suis en tant qu'Indiana Jones. J'ai jamais vu Star Wars. Et pourtant, moi, mon info, elle concerne Star Wars. Mais on va commencer avec Emily ce soir. Et à la fin, tu diras qui a la meilleure info.
1: Ouais, moi, j'en ai une. Elle est pas mal. Alors, quel est le point commun entre...

0: le sujet qui nous concerne. Indiana Jones.
1: Alors c'est quoi? C'est un point commun? C'est quelque chose que les acteurs ont en commun ou que la saga a en commun?
0: Tout a en commun, tout a un rapport avec ça. Je vais vous raconter qu'au début, donc George Lucas voulait un moustachu pour incarner
1: Indiana Jones.
2: Mais
0: qui est le plus grand moustachu du monde?
1: Bah, je dirais mon père, mais ça. Ouais, mais il était peut-être pas dans les radars de Steven Spielberg. José Bové.
2: Non, Tom Selleck.
0: Ouais, c'est ça, Tom Selleck. Donc ils font appel à Tom Selleck, ils passent les essais qui sont d'ailleurs disponibles sur YouTube. Vous pouvez les regarder. Tom Selleck est ravi, va faire partie d'une saga internationale. Sauf que quoi? Bah, il est sous contrat avec CBS dans Magnum. Impossible de jouer là-dedans. Alors qu'il avait passé toutes les étapes, il se retourne vers Harrison Ford, dont il ne voulait pas parce qu'il incarnait trop Han Solo, selon eux, et ils l'ont gardé. Et chacun fait sa carrière. Ceci dit, moi, Tom Selleck, je la trouve cool, sa carrière, quand même.
1: Ah bah ouais, bah, en Ferrari, Hawaï, hein, c'est pas mal.
0: Avec des Doberman et Higgins.
1: Monsieur Higgins, c'est Apollon, les Doberman.
0: C'est Apollon, je les adorais, et il est en Ferrari. Et pardon, sacré séducteur, chemise hawaïenne et tout.
1: Ah bah bien sûr.
0: Je l'adore, c'est toute notre enfance.
1: Bah de toute façon, c'était le look de Carlos, mais dans une Ferrari aux États-Unis. Donc
0: oui, ça change tout.
3: Et ça chantait pas Papayou, quoi. C'était sur un autre délire.
0: Elle est bien, non? Je l'adore.
1: Très bonne info. Donc Tom Selleck aurait pu être Indiana Jones. Moi, je veux partir sur Star Wars. Sachez qu'à la fin de Star Wars 5, Han Solo, joué par Harrison Ford, eh ben, le personnage est gelé dans une cuve de carbonique. Je spoil un peu, mais bon, en 1980, c'est bon.
3: Je suis d'accord.
1: Vous n'avez pas vu le film il y a 45 ans, vous ne le verrez plus. Pardon.
3: C'est d'accord.
1: Et donc, il est congelé, donc gelé dans une cave, dans une cuve de carbonique. Tu connais le film, Julien?
2: Bien sûr.
1: Voilà. Est-ce que vous savez pourquoi?
0: Non.
3: Pourquoi? Parce que ça parle cryogénie, machin, c'est un
1: en
3: truc.
1: En gros,
3: un
1: le
3: peu...
1: personnage est congelé, on ne sait pas ce qu'il va devenir.
3: Ah donc du coup il le glace pour le faire renaître plus tard.
0: Eh oui.
1: On sait pas. Tout simplement parce qu'au moment du tournage, Harrison Ford n'arrivait pas à se mettre d'accord sur son contrat.
0: Ah.
1: Donc au moment où le film est tourné, ils ne savent pas si Harrison Ford acceptera d'être dans le prochain ou ils devront faire mourir son personnage.
3: Ah, fort.
1: Donc ils disent on congèle, comme ça au prochain empire on dit bah congélation pas ouf, c'est la quand tu casses la chaîne du froid. C'est comme avec les verrines Picard, hein. Tu peux tout foutre à la poubelle. Donc ils se sont laissés ça et au cas où bah ils disent bah on l'a décongelé, tout va bien, Han Solo est de retour. Et donc c'est pour ça qu'ils ont congelé à la fin du 5. Brillant.
0: Ah ouais, bonne idée.
3: Très bonne histoire. Ouais,
1: ouais. Alors que la moustache de Tom Selleck passait pas au congé.
0: Tu veux pas le revoir,
1: ça ramollit.
3: Non, ça frise après.
1: Thibaut et on finit par Rémi.
3: Est-ce que vous saviez qu'Harrison Ford adore faire ses cascades? Il est grand passionné de cascades. Le problème, c'est qu'il est nul en cascade parce qu'il s'est tout pété. Sur tous les Indiana Jones, il s'est fait les ligaments croisés du genou, ouais. Il s'est pété une épaule, il s'est pété un genou. Sur The Fugitif, il s'est carrément cassé le dos, hernie discale. Sur un Star Wars, il s'est pris une porte hydraulique parce qu'il a loupé une cascade, il s'est cassé la jambe et la cheville. À chaque fois qu'il fait une cascade, bah le pauvre, il est nul. Voilà, il se casse un truc. Mais là, grand passionné parce qu'il y retourne. Hein.
1: Il y retourne, bravo. Et ça, j'apprends surtout un truc, c'est que donc Harrison Ford, bah, il a sans doute plus l'âge, mais a longtemps fait ses cascades lui-même comme Belmondo.
3: Exactement.
2: Ou Jackie Chan,
1: bien sûr.
3: C'est des trucs importants. Hein.
1: Ouais, c'est bien.
0: Je l'adore.
1: C'est fou. Bonne info.
3: Pas mal. Moi, je fais très court. Très, très court. Je vous avais déjà parlé du chien de George Lucas. Vous vous souvenez?

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1: J'en parle, je l'avais fait, je fais un bisou. Et ben il a un truc à la patte, on lui a retiré, maintenant il faut analyser, voir si c'est pas un petit kyste quoi, tu vois, mais qui peut être anodin.
2: Mais c'est peut-être rentré un truc. Tu fais gaffe aux chenilles processionnaires là, hein. Très très compliqué pour les
1: chiens. C'est
2: quoi
1: celles qui font Saint-Jacques de Compostelle là? Ils partent de Paris, elles vont à Saint-Jacques avec des bâtons.
3: Tu l'as pas vu avec les bâtons? Avec leurs bâtons de ferrant?
2: À la mec, allez, tous ensemble.
1: Julien, est-ce que tu as une info préférée ce soir?
4: Ouais, franchement, et j'aime bien la dernière info quand même. C'est mignon quand même de se dire qu'un simple chien a pu inspirer autant une série de films incroyables que Star Wars.
1: C'est une très bonne info, ça veut dire que Rémi t'es à moins 6, tu passes à moins 5, Rémi.
2: Yes, il était à moins 6.
3: En ce moment, je suis bien.
1: Deuxième fois, alors, les gars. Encore, si tu mets pas le moins 1 Thibaut, je serais pas loin. Bah ouais. À qui tu mets moins 1, Rémi?
3: À Thibaut.
1: Il retourne. Là, on est comment? Il descend là, non?
3: Bah, je suis à moins 1 là.
1: Rémi est à moins 5, Thibaut à moins 1, les filles à 5 et moi à 7.
3: Je suis dégoûté.
1: Là, je le vois arriver dans le parking là, souterrain, regarde.
3: Il arrive gentiment là.
1: C'est trop le seum. Rémi, ce qui est fou, c'est lui, c'est pas de gagner, c'est juste que les gens descendent avec lui.
3: Bah, je suis un peu solo, hein. Si on peut me rejoindre, c'est cool quoi.
1: Et bah, j'arrive. Et là,
4: tu m'adores de l'équipe.
1: Julien, tout le monde, merci d'être là sur Énergie. Merci vraiment de votre fidélité. Merci de nous écouter en direct chaque soir, 16h, 19h. C'est votre rendez-vous de fin d'après-midi. Vous vous dites, ouais, t'es bien sympa, Combal, mais nous, ce qu'on veut, le père Combal, c'est gagner les places de concert.
3: Ah oui.
1: Pour ça, faut entendre Shakira. Quel est le morceau que Thibaut nous a préparé maintenant? J'ai préparé.
3: Dizzy, mais le drama, mais c'est très sympa.
2: On s'en lasse pas, on s'en lasse.
1: Désolé pour Dizzy, parce qu'il écoute, tout le monde fait en l'entendant. On adore le morceau, c'est vrai qu'on est pressé d'avoir Shakira, et je vous le jure. Avant 19h, on le fait ce ticket d'or.
3: Ouais.
1: C'est Shakira enchaînée avec Bruno Mars et ça se passera au 39-37 pour nous appeler.
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1: Merci de nous choisir pour terminer vos après-midi. Vous avez bien raison, il est 17h02. C'est ici qu'il y a les plus beaux cadeaux. Dans un instant, on vous envoie à Madrid applaudir Shakira. On vous envoie.

0: C'est incroyable.
1: Pardon, hein.
0: C'est beau,
1: fou,
0: hein.
1: C'est
0: très beau.
1: C'est fou, c'est fou, c'est fou,
2: c'est
1: fou.
2: Magnifique.
1: Cadeau magnifique à vous offrir dès que vous entendez Shakira. Soyez bien sur le coup, ça se passera au 39-37. C'est aussi la seule émission qui se transforme en émission de faits divers à partir de 18h. Oh, on a deux thématiques ce soir. La rigolade, la fanfreluche.
2: Bien sûr.
1: Et à partir de 18h, on bascule en faits divers.
2: On pourra changer un peu la lumière du plateau, un peu du studio pour se mettre dans des conditions un peu.
1: Ah bah attends, hein, tu rigoles, bien sûr que je suis passé chez Action là, j'ai des lettres de partenariat. Je me donne le temps, j'installe tout à la prochaine pub.
0: Ah, oh, comme on serait bien si on faisait des missions comme ça.
1: Max Skies sera avec nous. Vous êtes très nombreux à le connaître, il a des millions d'abonnés sur YouTube. Et on va pouvoir parler avec lui des plus grands faits divers français, avoir son avis, puis d'autres qu'il connaît pas forcément. J'en ai trouvé des extraordinaires, des choses qui sont passées folles dans tous les faits divers. On parlera de tout ça à partir de 18h. C'est tout simplement une figure incontournable du true crime en France. On pourra parler de tout avec lui.
3: Ok. Parfait. Coucou.
1: Let's go.
2: Coucou.
1: Ok. Je suis comme un fou.
2: Bah ouais, c'est
0: moi, j'écoute que ça, donc.
1: Avant ça, on vous enverra en concert, bien sûr. Puis il y a Teddy qui est là. Salut, Teddy.
4: Salut, Camille.
1: Comment tu vas, mon Teddy?
4: Eh ben, ça va très bien.
1: Alors, il habite où, Teddy?
4: J'habite à Angers, dans le 49.
1: Ah, je suis allé une fois à Angers, c'est magnifique.
2: Le Maine-et-Loire.
4: Ah, c'est magnifique, une superbe ville. Hein.
1: Alors, je suis arrivé en train, j'ai fait la gare. Très beau, on m'a juste amené à un entrepôt où j'ai tourné puis je suis reparti. Mais j'ai eu la chance de voir la ville, c'est supra beau.
4: Je crois que c'est magnifique, Angers.
2: Je crois que c'est à Angers qui fait le plus bon vivre, comme on dit.
1: Ah, je crois vraiment ça à Ibiza.
2: Non, en France, c'est la ville numéro 1. Qualité de vie, les gens sont heureux.
1: Est-ce qu'on peut vérifier cette petite info C'est le fact-checking qui a apparemment été sur WhatsApp avec son mec.
2: Ça va encore me coûter 5 balles.
1: Est-ce que Angers est la ville où on vit le mieux en France? Ça change tous les ans, poteau. T'as peut-être raison.
2: Je crois.
1: Je te prendrai pas 5 balles.
0: C'est pas Nantes. J'avais lu Nantes. Non.
1: Pas en ce moment. Vous savez qu'une année, le département où on a mieux vécu en France, c'était les Hautes-Alpes.
2: Ah bon?
1: Mon département. Ah,
2: les Ors.
1: Les Ors.
2: Mais c'était il y a longtemps.
1: Ouais.
2: Une année.
1: Je suis sûr de moi.
2: Une année.
1: Ça change souvent.
0: Oui. Angers a été élu à un moment donné ville où on vivait le mieux.
1: Ah, tu vois? Bon.
2: A été élu, mais bon.
5: Oui. Ils ont le tram et tout, ils ont un beau château.
1: Non, j'ai vu une église magnifique. Vous avez une belle église. Tiens, arrêtons de parler pour toi.
2: Ben oui.
1: T'es angevin depuis combien?

0: temps, Teddy, depuis toujours?
1: Depuis toujours, depuis 44 ans.
0: Eh ben très bien, Teddy, je fais simple. Demain, je suis Angers, donne-moi trois choses à voir Angers.
1: Trois choses. La patinoire d'Angers, magnifique. Hein.
0: C'est vrai, vous avez une belle patinoire?
1: Ouais, on a l'une des plus belles patinoires de France. Hein.
2: Tu vas faire un triple loot si t'as deux minutes, hein.
0: En sortant du train.
2: Je patine bien, moi j'avais une équipe de hockey. Les gars, j'avais une équipe de hockey sur glace.
3: Ah, ça te va bien de faire du hockey, toi.
2: En station, c'était notre foot à nous, les gars.
3: C'est ça, t'as raison. Mais t'as complètement la physique de hockeyeur.
2: Bien sûr, on joue au hockey sur glace. T'es dit quoi d'autre?
1: Oh, on a les bars, les restaurants.
2: Non, mais attends, tu te fous de ma gueule. Mais t'es jamais allé dans la ville ou quoi? Qu'est-ce qu'il y a de beau à Angers? Il y a des églises, il y a un château. Bah,
0: les bars et à patinoire.
1: J'ai pas trop le temps d'aller au centre-ville. Donc, avec mes enfants, c'est un peu compliqué. Donc.
0: Le Auchan. Et toi, le Auchan. Tu as pété un câble.
2: Je me permets, tu m'as dit trois, j'en ai un KPM, Grand Optical, dans le centre-ville. Ils ont refait les devantures, faut voir, ils ont des persoles et tout, c'est le top. Hein. Là, tu vas, je vais fermer mon pote de ma part. Hein. Non, mais Teddy.
0: Ils ont la chapelle, tu sais, ils ont pris une chapelle, ils ont mis une discothèque dans Angers. Rue de.
1: C'est ouais, Cardel, c'est ça, ouais, dans une ancienne chapelle. Ouais. Ouais,
2: et ben voilà, quand tu me disais bar, tu pensais à ça.
1: Oui, ça, après, moi, je vais pas trop dans les bois, donc.
0: Faut y sortir un coup.
2: Non, mais
1: c'est. Je préfère aller dans les bars, dans les pubs.
2: Je savais même pas que les patinoires pouvaient être belles, sans faire offense.
0: Ouais, bien sûr.
2: Elles peuvent être grandes, mais une belle patinoire, c'est rare.
3: Bah, ça dépend dans quel site elle est. Si elle est dans un vieux château ou.
1: Ah non, pas du tout.
3: C'est sur le parking de
2: Lidl. Côté du Lidl, c'est le parking commun. Hein, tu fous le Lidl.
0: C'est la zone industrielle. Hein. Il y a le Buffalo, il y a la patinoire, et puis t'es tranquille. Hein.
2: Dans un instant, je vous raconte une histoire dingue. Oh. Mais dingue. Mais dingue, mais dingue, mais dingue. Histoire la plus dingue de la journée.
3: Ah bon,
2: on a un peu trop parlé d'Angers, donc avant on écoute Zao, comme Caroline, ça
0: vous
2: va? On parle jamais trop d'Angers, hein. Teddy, tu restes avec nous, c'est juste qu'on a pris du temps. Je vous mets Zao, et juste après je vous raconte une histoire folle. Puis bien sûr, on attend toujours Shakira. Là c'est Zao, peut-être c'est juste après, c'est Shakira. Et juste après c'est Bruno Mars. Et juste après c'est le bonheur au 39-37, partez dans toute l'Europe en concert.
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2: Merci de nous choisir sur Énergie. J'espère que tout le monde va très très bien. On est là avec vous en direct, 17h10. J'ai une info incroyable dont je dois vous parler.
0: Mais genre.
2: Et après, on a des faits divers toute la soirée.
0: Incroyable, à quel niveau?
2: Folle.
0: Ok.
2: Ouais, franchement, vous allez essayer de la deviner, vous nous appelez. Il y a un numéro pour nous joindre, 0870 42 48. Et un autre numéro ce soir.
0: Oui.
2: Parce qu'il y a un jeu exceptionnel. Il y a le 39-37. 39-37, c'est simple. On va faire une petite pause. Si juste après cette pause, le premier disque qui passe, c'est Shakira, ça sent bon.
3: Ouh.
2: Vous restez. Je dis pas que c'est Shakira, c'est peut-être Shakira. Tout à l'heure, j'ai dit c'est peut-être Shakira, c'était pas Shakira.
0: Ouais.
2: Et là, c'est peut-être Shakira. Et si après Shakira, j'enchaîne avec Bruno Mars, bon, bah alors là, attention.

0: Paris, Londres, Madrid. 10 places de concert, 5 concerts en un appel. Restez avec nous, il y a qu'ici que vous l'avez. On est en direct sur Énergie et je rappelle, Émilie vous pose un lapin également, vous voulez en Europe.
1: Oui, avec grand plaisir, je ne viendrai pas. Choisissez la destination.
0: Pour que ça soit juste Europe, Schengen.
2: Ouais, Schengen.
1: Oui, oui, oui.
0: Quitte pas Schengen.
1: Non, enfin, en l'occurrence, je ne viendrai pas. Donc, en vrai, vous pouvez vraiment choisir une destination, même la Nouvelle-Zélande. Hein,
0: ouais, non, elle a pas envie de poser un lapin au Mexique.
1: Non, non. Voilà, c'est vrai, je préfère vous poser un petit lapin à Angers, par exemple. Oui. Ou à Marseille. Non, autour de Marseille.
0: Copenhague.
1: Oui, en Copenhague, je pose volontiers un petit

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1: On est tous ensemble, on est en direct sur Énergie, 16h-19h tous les soirs, vous le savez, avec Émilie, avec Rémi, on est là à vos côtés. On vous donne du courage, on vous change les idées,
2: ouais,
1: du mieux qu'on peut, bien sûr, après une longue journée de cours, après une longue journée de taf, dans la voiture, sur le chemin retour. Il y en a d'autres qui continuent de bosser encore pendant longtemps, qui passent la journée sur les routes, et merci de votre fidélité. On essaie aussi de vous offrir les plus beaux des cadeaux.
2: Ah ça oui.
1: Essayez tous les soirs d'avoir des cadeaux magnifiques qui vous font plaisir, qui font plaisir à vos enfants, à vous. Ce soir, je pense qu'on a un cadeau qui est obligé de faire plaisir à tout le monde. Un cadeau dingue. Il suffit de nous appeler et vous gagnez 5 concerts. Ah, ça s'appelle le ticket d'or. Je vous redonne ces concerts. Bruno Mars au Stade de France.
3: Génial.
1: 2 places.
2: C'est...
1: BTS au Stade de France. Une

0: On sert en un appel. Le numéro, c'est le 3937. Tout ce que je peux vous dire là maintenant, c'est qu'il faut qu'il y ait un Shakira enchaîné avec un Bruno Mars. On a déjà eu un Shakira, et pas enchaîné avec un Bruno Mars, ça n'a pas marché.
1: Ah, ouais. Ah, on a déjà eu un Shakira
0: juste avant de démarrer l'émission. Ça, on a démarré juste après un Shakira, c'est juste un peu avant 16h. On a démarré, on a dit si maintenant là on vous met un Bruno Mars, c'est gagné. Il n'y a pas eu de Bruno Mars. Il y avait cette vieille branche d'Alex Warren qui a passé une tête.
2: Qu'on adore aussi, mais c'est pas le concept.
0: Moi, ce que je peux que vous garantir maintenant, je reprends juste après, c'est que là maintenant, je vous mets un Shakira. Là, maintenant.
1: Là
0: maintenant.
3: Ah non, c'est pas le bon. C'est pas le bon.
0: C'est celui-là. Ces derniers Shakira, on l'écoute maintenant en direct sur Énergie, 17h20. Et juste après, on se parle un peu. Il y a des chances, pas 100%, mais il y a des chances que ce soit enchaîné avec un Bruno Mars. Bel après-midi sur Énergie, c'est le ticket d'or si c'est le cas, 39-37.
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0: Oh là, la petite flûte à la fin, on va laisser jusqu'au bout. Hein. Je sais que vous êtes impatients de savoir ce qui arrive juste après. À l'instant, c'était Shakira, vous êtes archi nombreux là à nous écouter en direct sur Énergie. Vous avez raison, les plus beaux cadeaux, ils sont là tous les soirs, 16h, 19h. Et ce soir encore plus, puisque s'il y a Bruno Mars, vous gagnez 5 concerts. Vous partez avec la personne de votre choix. Applaudir Bruno Mars, BTS, Gims, Harry Styles et Shakira. Je vous ai promis que ça allait arriver ce soir. Ça a failli arriver au tout début d'émission. Ouais.
1: Trop sympa.
0: Je vous ai juré que ça allait arriver ce soir.
3: Oh là là, le super.
0: Qu'est-ce que je fais? C'est pas moi, hein. C'est Thibaut. Est-ce que Thibaut il nous a préparé un Bruno Mars? Ou est-ce que Thibaut, je le connais? Peut-être c'est Loris Aubry. Peut-être il nous a sorti autre chose.
2: Ouais. Mais il a une tête de... On sait pas, on n'arrive pas à
0: on arrive
2: lui.
0: Pas à dire
1: bah, normalement, c'est souvent à la fin des émissions qu'il y a le fameux déré.
0: Quoi qu'il arrive, si c'est pas maintenant, je vous rassure tout le monde, hein, si c'est pas maintenant, avant la fin de l'émission, j'ai pris l'engagement. Il y aura un autre Shakira et vous pourrez gagner le cadeau. Aux premières notes, on va le savoir. Thibaut, est-ce que t'es OK pour jouer le morceau?
1: Oh, c'est le track.
2: Je vais appuyer sur le bouton, j'envoie.
1: Waouh.
2: C'est parti.
1: Ceci dit, je l'adore.
2: Aïe, ça c'est Lou Béga.
1: C'est mon année terminale, j'adore.
2: Moi, je me suis peut-être trompé de bouton. J'espère.
0: Attention, quel est le morceau qu'on va écouter maintenant?
2: On fait un décompte?
0: 3, 2, 1.
1: Ça c'est dans notre playlist de notre boîte. On est le DJ. Il faut qu'on se fasse la playlist.
0: Bah oui,
1: ça on la passe.
0: Arrête avec tes blagues, tu te joues de nous.
2: Mais c'est pas des blagues, c'est que j'appuie sur le mauvais bouton.
1: Mais arrête, moi je suis trop sensible. À chaque fois j'ai des pics d'adrénaline là.
2: Allez, j'appuie sur le bon.
0: 3, 2, 1, extrait suivant.
2: Non mais c'est pas vrai. C'est pas le bon, Thibaut.
0: Thibaut, arrête, il y a des gens qui ont peur là.
1: Bah c'est peut-être pas. C'est peut-être pas le moment. C'est tout. C'est pas pour maintenant.
2: Bon, on arrête de blaguer.
0: On vient d'écouter Shakira maintenant en direct sur Énergie. On écoute. Vas-y, Thibaut. Bruno Mars.
2: Oh, ça y est.
0: Bruno Mars.

0: dans deux secondes sur l'antenne. Bruno Mars.
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0: Je m'appelle Camille Combal, tous les après-midi, je suis en direct sur Énergie, 16h-19h, et avec toute l'équipe, on vous offre les plus beaux cadeaux de France.

0: tête, forcément, il y aura des déçus, mais sachez qu'on ne prend que le premier décroché sur l'antenne. Il y a tout le monde qui appelle en même temps, il y a plein de lignes qui s'éclairent au standard pour Julia, et la première personne qu'elle choisit de décrocher parmi toutes ces lignes qui s'éclairent, qui a la chance d'être choisie, on va la voir en direct maintenant sur l'antenne. Je voudrais qu'on dise bonsoir à Laura qui est avec nous. Salut Laura!
1: Salut!
0: Laura, t'as été la première décrochée au 39-37, t'as entendu Shakira enchaîner avec Bruno Mars, tu gagnes le ticket d'or énergie. Bravo! Ouais,
2: incroyable!
1: Merci beaucoup!
0: On est trop contents, Laura!
1: Oui!
0: On va récapituler un petit peu ce que t'as gagné, j'espère que t'as une demi-heure devant toi. Première question!
1: J'ai pas pris sur mon téléphone.
0: Bah t'inquiète pas, si ça coupe, on te rappellera, mais on a ton numéro maintenant, c'est gagné. Même si ça coupe, c'est toi la gagnante, rassure-toi.
1: Putain, merci.
0: Pas de panique, pardon. T'inquiète pas, même si on se perd, tout ira bien. Laura, première question, est-ce que ton passeport est OK? C'est très important puisque l'Angleterre a voulu le Brexit. Parmi tous les concerts, il y a l'Angleterre, tu sors de Schengen, est-ce que ton passeport est à jour?
1: Oui.
0: Ça tombe bien, tu vas pouvoir aller applaudir Harry Styles.
2: Waouh, trop sympa. Ah ouais. C'est en juillet?
0: C'est en juillet, le 3 juillet prochain. Laura, tu seras avec la personne de ton choix au concert de Harry Styles.
1: Parfait.
0: Sympa, hein. Mais avant ça quand même, tu feras un petit saut à Paris puisque tu pourras applaudir Bruno Mars au Stade de France le 21 juin. Ouais.
3: Oh, le soir de la fête de la musique.
2: Ah, sympa.
3: C'est la meilleure fête de la musique, là.
1: Je m'en remets pas.
0: Mais juste après, tu seras allé voir Harry Styles le 3 juillet et 15 jours après, tu dis, j'ai encore envie de me faire des concerts, ça devient ma passion. Eh ben, ça tombe bien. Énergie, tu restes à Paris

0: lui poser, je peux?
1: Ah, bien sûr.
0: Laura?
2: Oui.
0: Est-ce que t'es fan de l'un des artistes vraiment, vraiment?
2: De tous. Oh, je
0: génial.
2: Tous.
1: Mais je vais rejoindre Émilie. Est-ce que parmi les cinq, c'est quel concert qui te hype le plus? De quel t'as le plus envie d'aller voir?
2: Je pense Shakira, ce serait un gros show.
0: Ça va être génial.
2: Après, j'en ai pas de préférence, mais je pense que ça va être très très beau à voir.
0: Et surtout c'est Madrid, bien. C'est trop sympa. Et j'ai une dernière question, t'as déjà gagné quelque chose?
2: Oui, sur Energy.
0: Ah ouais?
1: Oh là là là là, quelle chance.
0: Moi j'ai jamais rien gagné. Même un peu 2 euros à Gémeaux en grattant un truc, tu vois.
1: Ouais, pareil, je suis pas. Mais je joue pas au jeu.
3: Je t'appelle, est-ce que tu joues?
0: Non.
1: Mais je suis comme Émilie. Moi je regarde le match sur TF1. Je joue pas pour gagner la télé. À la fin je vois le nom, je dis ah, c'est encore pas pour moi.
0: Ouais,
1: c'est
0: ouais, exactement.
1: Je vais pas gagner un écran plat, je suis pas inscrit.
0: À chaque euro million, je me dis voilà. Tu vois, bah, j'ai pas joué en même temps.
3: T'as choisi ton plus ça ou pas? La personne qui va t'accompagner?
2: Je sais pas, je vais voir avec mon entourage ceux qui veulent venir.
1: Bah, surtout, hey, Laura, c'est sympa. Hey, tu peux amener un cousin à Madrid, un copain à Paris, une tante à Londres, tu fais ce que tu veux. Hein.
0: Trop sympa.
2: Ça va être trop bien.
1: Bah, je suis très heureux pour toi. J'espère que t'aimes le pudding et les tapas parce que là, tu vas voyager. Hein.
2: J'aime tout. En Ardèche, on aime tout.
1: Ah, génial. Qu'est-ce que j'ai entendu? On a une ardéchoise. En Ardèche? T'es ardéchoise?
2: Oui.
1: Mais allez, il est reparti un quart d'heure sur son Ardèche.
0: Oh là là.
1: Il va encore nous dire, les gars, il y a des collines et des torrents, c'est génial, tu peux te baigner dans l'eau.
3: Oui, bah, excuse-moi, c'est une Ardéchoise qui vient de gagner le ticket d'or, donc pardon.
0: Tu es toujours en train de dire que c'est mal desservi en transport. Moi, je me fais du souci pour Laura.
1: Ah non,
2: mais
1: Laura,
2: tout va bien.
3: Non, mais Laura, oui, il y a une petite heure pour sortir de la montagne, aller récupérer l'autoroute pour monter à Paris, ça c'est sûr. Donc faut prévoir dans le
1: langage. Il y a pas, je te cache pas qu'il y a pas Albi Madrid en direct.
3: Non, Montélimar à Madrid, tu le fais pas tout de suite. Mais bon, c'est une orga, bon, ça va bien se passer.
0: Oh, je suis...
2: Mais oui.
3: Oh, génial.
1: Laura, on est très heureux pour toi, on te fait des gros bisous.
2: Merci pour tout, franchement vous êtes au top et continuez comme ça et vous m'avez régalé là.
1: Bah ça nous fait plaisir, ça vaut quand même la valeur hein, plus de 2 500 € de cadeau.
3: Waouh.
1: Ah ben mais...
3: Ah ouais.
1: C'est bon, hein. Merci à Énergie de nous permettre d'offrir des si beaux cadeaux aussi.
2: Merci beaucoup.
1: Eh ben ça nous fait plaisir Laura, on t'embrasse.
2: Merci, gros bisous.
1: Pardon, d'ailleurs tu nous écoutes depuis 16h ou pas Laura?
2: Non, là, j'allais chercher ma fille à l'école, je me suis arrêtée.
1: Quand la chance, elle te frappe,
3: ah oui.
1: C'est-à-dire que c'est le pile le moment et tout ça, sache que Laura, en plus, pardon, j'ai oublié de te dire, dans les dotations, tu gagnes 5 concerts et tu gagnes également un lapin d'Emilie. Emilie te pose un lapin où tu veux en Laura. Europe. T'as envie qu'elle te pose un lapin où?
2: Peu importe.
3: Bah, de toute façon...
0: Non, elle s'en fout. Bah, écoute, j'ai qu'à te poser un lapin à Rome, par exemple. Qu'est-ce que t'en penses?
2: Allez,
1: Rome. Je mets quoi, le 11 août?
0: 11 août, je viendrai pas.
2: Mais
0: voilà, on y sera pas toutes les deux.
1: Eh bien, le 11 août, tu ne rencontreras pas Émilie à Rome.

0: d'hiver à partir de 18h sur Énergie. Bref, on s'occupe de vous jusqu'à 19h comme chaque soir en direct. Merci de votre fidélité, tout le monde, on reste là.
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0: Laura, t'as été la première décrochée au 39-37, t'as entendu Shakira enchaîner avec Bruno Mars, tu gagnes le ticket d'or Énergie. Bravo.

0: merci de nous choisir, merci d'être si nombreux et de plus en plus nombreux chaque soir à nous écouter 16h-19h sur les podcasts aussi.
1: Ah oui.
0: Hein. Et je vous le dis, hein, vous aimez Émilie, vous avez même un moment inédit d'Émilie et de toute l'équipe, ça s'est passé pendant la pub.
1: Absolument.
0: Pendant les pubs, et il y en a.
1: Ouais.
0: Et bon, on enregistre un petit podcast pour vous. Donc il y a toute l'émission en podcast. Vous retrouvez aussi notre invité qui arrive à partir de 18h. On fera une spéciale fait divers ce soir avec lui. Max Kai.
1: Ouais.
0: Qui est le roi du fait divers en ce moment sur Internet. Qui a des millions d'abonnés YouTube. On va pouvoir parler de plein de choses avec lui. Toutes les affaires qui vous intéressent. Bref, j'espère que vous êtes fans comme Émilie et moi de fait divers parce qu'on va basculer à partir de 18h. Et puis, bien sûr, donc vous avez cette séquence inédite quand vous allez sur les podcasts. Sound of Legend. Comment vous le traduiriez?
2: Ah, le son des légendes.
1: Ouais, hein, le son de la légende, quoi.
0: Et San Francisco, comment vous le traduiriez?
2: San François, enfin,
0: je dirais la Rochelle.
1: Ouais, ou Noirmoutier. Hein.
2: Ouais, il a raison, la Rochelle.
0: La Rochelle, ouais, Sound of Legend, c'est ce qu'on écoute tout de suite. Ben, la preuve sur Énergie.
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0: Est-ce que tout le monde va bien?
1: Oui, Camille.
2: Ça va,
1: oui,
2: oh, ça va, on s'en
0: et
2: sort.
0: Et toi, c'est sûr. Ouais. Ça va toi? Mais moi ça va, je me suis foutu la rate au courbouillon.
1: Ah là là,
0: ah oui, je me suis foutu la rate au courbouillon parce que depuis tout à l'heure je vous dis j'ai une info géniale, maintenant il est le temps de vous dire et je vous dis est-ce qu'elle méritait vraiment 30 minutes de teasing? Je suis pas sûr.
3: Nous on aime tout.
0: Elle est super super plus, mais je veux dire est-ce qu'elle méritait de vous faire rester une demi-heure? Peut-être des gens qui restent en disant gars, je vais pas voir mes enfants grandir ce soir parce que Camille m'a dit qu'il avait une info de malade et après ils vont dire bah hyper déçu, c'est bon, c'est plus ma vie.
3: Non,
0: je n'aime pas décevoir les gens.
3: Te mets pas la pression comme ça. On est entre nous, on est en famille, nos auditeurs, on s'adore tous, tout va bien.
0: Franck, si je te déçois, tu me le dis, hein.
4: Bah vas-y.
0: Mais pour moi, j'ai une super info à faire deviner. Allez, on bascule en fait divers, les gars. Après, là, je vous le dis, hein, après, là, c'est Dupont de Ligonnès, les Flactifs et tout, on y va. On a le spécialiste des faits divers avec nous. On va parler de toutes les affaires non résolues ou résolues cultes avec lui. On va lui demander son avis. Je pense qu'il a plein d'infos inédites qu'on n'a pas. Et puis on va aussi apprendre de nouvelles histoires, les gars. J'ai des histoires folles de faits divers que j'ai trouvé. Ça part en Christophe Ondelat à partir de 18h sur Énergie.
1: Très bien, je peux mettre mon petit cuir du coup là, le petit cuir.
3: Ah bah oui.
1: Sortir, parce que je l'ai mis de côté pour l'occasion.
0: Oh là, pas. Je pensais que tu parlais de la veste, pas du fut. Ouais, non, garde.
1: Je mets que des futs en cuir.
0: Non, je te vois partir fort.
1: Je mets que des futs en cuir.
0: Pas de soucis. Franck. Je vous amène dans la ville suisse et vous tous qui m'écoutez, dans la ville suisse de Baden, qui a annoncé l'ouverture d'une nouvelle ligne de bus.
1: Baden-Baden ?
3: Non,
1: Baden.
3: Ça c'est pas pareil.
1: Non, ah d'accord.
3: Comme tu sais.
0: Baden, en Suisse, Baden ouvre une nouvelle ligne de bus. Ils ont des bus déjà qui desservent toute la ville. Le bus est hyper bien desservi là-bas. Mais cette ligne a une particularité que n'ont pas les autres lignes de bus. Quelle est la particularité incroyable de ce bus ? Si je vous en parle, c'est... J'ai essayé de vérifier, en tout cas, j'ai rien trouvé. Une première mondiale, apparemment. Sais. Tu sais, dis pas tout de suite.
3: Non, je sais pas.
0: Ah, bah alors. T'as bien raison de dire je sais. Bah, tu
3: non,
0: penses
3: mais
0: savoir.
3: Je pense savoir. Il n'y a pas de conducteur.
0: Il y a un conducteur.
3: Oh.
0: Il y a un conducteur dans ce bus.
1: Est-ce que c'est un rapport avec la fête?
0: Non, non. Alors, pour ceux qui habitent dans les grandes villes, Bordeaux notamment, je sais qu'il y a un bistrot bus à Bordeaux. Ouais. Vous pouvez manger dans un bus qui fait le tour de la ville. Il doit y en avoir à Paris, j'imagine, à Lyon, dans les grandes villes. Il y a aussi le disco bus, une discothèque dans un bus. Je vous parle de quelque chose, je n'ai jamais vu ça ailleurs dans le monde.
3: Ah ouais?
0: Invention de cette ville suisse. Peut-être à vérifier, mais selon moi, invention absolue
3: alors,
0: de cette ville suisse.
3: Attends. Ouais, vas-y. C'est le bus en lui-même qui est insolite.
5: Un bus?
6: Ouais.
0: Un bus? T'es complètement malade, toi. Non, le bus est tout à fait ce qu'il y a de plus normal. Il y a de quoi demander un arrêt. Il y a de quoi se tenir. Il y a des places assises, des places debout. Un chauffeur, ne parlez pas au chauffeur, merci.
1: Est-ce que c'est un rapport avec le prix du ticket? En fonction de la personnalité du client, entre guillemets, du voyageur ou de la voyageuse?
0: Non. Le prix est régulier. Le prix est normal. C'est le même prix pour tout le monde.
3: C'est un bus spécial femme. Pour pas se faire emmerder.
0: Bonne idée, mais c'est pas ça.
3: Ah, dommage. Bah, il faudrait l'inventer, ça.
4: La marque du bus.
0: Tu m'as dit quoi, Franck?
4: La marque du bus.
0: Non, c'est pas la marque du bus, c'est pas un karaoké.
3: C'est un concept.
0: Non, c'est marrant, Franck, ce que tu dis. Ça aurait pu être Lamborghini qui a sorti un seul bus. C'est pas ça. C'est pas le karaoké, c'est pas concert, c'est pas festif.
3: Concept, je dis. Il y a pas un concept de bus. Il y a de la bouffe. Il y a de la bouffe.
0: Non.
1: C'est en rapport avec la conduite de ce bus.
0: Non.
1: Oui.
0: Enfin, non. Non. Excuse-moi. Oui et non. C'est un rapport avec la destination de ce bus.
1: Ah, c'est un peu comme ce qu'ils ont fait actuellement pour une compagnie aérienne. Tu payes ton ticket, tu sais pas où tu vas. Ils l'ont fait avec le bus.
0: C'est pas exactement ça.
3: Ah, mais c'est presque ça.
0: Bah, ça a à voir avec la destination. Donc, chercher ce qu'il peut y avoir d'insolite quand on prend un bus avec la destination. On est à Baden en Suisse. Vous montez dans ce bus.
3: Ah, et destination. Au fin fond là-bas à Vladivostok.
0: Non.
3: Non, c'est pas un bus qui traverse toute l'Europe.
0: Non, enfin, c'est pas ça.
1: C'est un bus qui n'a pas vraiment de destination.
0: Ça existe un bus qui traverse.
1: C'est un bus qui n'a pas de destination.
0: Bonne réponse de Rémi.
3: Mais non.
0: C'est la première fois au monde que vous montez dans un bus qui ne va nulle part. Vous montez dans le bus, il y a un chauffeur, évidemment, qui est assermenté par la ville, qui est un chauffeur de bus, qui est un chauffeur de bus de la ville. Sauf que le bus roule et c'est les passagers à l'intérieur qui disent à gauche, à droite.
1: Mais non.
0: Et il tourne toute la journée et il a. Aucune destination.
3: C'est génial.
0: Et quand vous appuyez, quand il y a un arrêt de bus, il s'arrête, vous descendez à l'arrêt de bus. Les gens qui sont à l'arrêt de bus peuvent monter dans ce bus, mais vous savez pas où vous allez.
1: Mais
0: ça vous amène en fonction de qui crie dans le bus.
3: Ouais, mais bon, imagine si tu veux aller à droite et que tout le monde part à gauche, au lieu de mettre 5 minutes, bah, tu te retrouves mais à.
0: Surtout
3: à
0: pas monter dans ce bus si tu as un endroit où aller.
3: Ah,
0: si tu
3: veux aller prendre un truc sympa, quoi.
0: Mais c'est un truc, je trouve insolite, c'est génial. C'est le bus magique, on n'a pas fait mieux que le bus magique.
3: C'est vrai.
0: Et tu montes, et t'es, en fait, c'est une rigolade avec tes potes, tu visites la ville en même temps, tu vois des quartiers que tu n'aurais pas forcément vu, mais n'y va surtout pas si t'as un point B à atteindre.
1: C'est clair.
3: C'est poétique, quoi. C'est une expérience. Oh, j'adore.
0: Il ne va nulle part. Mais tu sais pourquoi?
1: Parce que l'important, c'est pas la destination.
3: C'est voyage. Oh, d'ailleurs, c'est le jingle.
0: Ah ouais, ça c'est vraiment une phrase Instagram.
1: J'ai fait un réel hier.
3: J'adore l'idée, c'est trop sympa.
0: Je trouve ça génial. Après, faut pas se planter. C'est vrai que si t'es lundi matin, tu vas au travail, donc t'as tous les fous du bus. À gauche! Et toi, tu veux juste aller chez Ron Poulenc.
3: Mais attends, il pousse l'expérience jusqu'à sortir des frontières ou non? Ça reste quand même dans la ville.
0: Il reste dans la ville, il est obligé de rester dans la ville. Et vous pouvez, je vous le rappelle, dire je descends et il attend au prochain arrêt, parce que même en flânant dans la ville, il y a des arrêts de bus. Oui. Donc il s'arrête aux arrêts de bus, des gens peuvent monter, des gens peuvent descendre. Mais il ne va nulle part, il tourne toute la journée.
3: C'est moins génial. Drôle, en vrai, ce qui serait trop drôle, c'est qu'il l'emmenait n'importe où, genre en Turquie, tu vois.
0: Bah oui, mais après, le chauffeur et tout, bon, il y a quand même une logistique à gérer, quoi. Et
1: puis lui, il a une ville, mec.
0: Bah ouais, chérie, je suis désolé.
1: Ça fait une semaine que je suis en Afghanistan, je suis passé par la Turquie.
0: En même temps, j'ai fait les golfs, hein. J'ai profité, mais bon, c'était pas prévu, j'ai fait des petits implants, mais bon, bah, en tout cas, moi, j'espère que les enfants vont bien.
1: C'est
3: magique. Non, mais j'adore l'idée. Un peu de folie et d'absurdité dans ce monde où on fait que courir, j'aime bien.
0: Et un peu de chose, c'est poétique, presque.
3: Oui, de poésie, je suis d'accord.
0: Franck, je te fais un gros bisou, on s'écoute. Écoute, Sève d'Alisa. Oh, ah mais oui.
3: Ah, je l'adorais, c'est celle de l'année dernière.
0: Alibi, ouais, on l'écoute maintenant sur Énergie. Il est quasiment 18h et on est avec vous, bien sûr. Merci de votre fidélité. On s'occupe de tout pour vous en direct jusqu'à 19h.
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0: J'espère que tout le monde va bien. On est toujours en direct avec vous sur Énergie. Je vous présente Émilie, je vous présente Rémi.
1: Bonsoir.
0: On est tous ensemble, bien sûr. Il y a Johan qui est avec nous aussi. Salut Johan.
5: Salut Camille, salut l'équipe.
0: Salut Johan, sois le bienvenu. Tu viens d'où Johan?
5: Je viens de Haute-Savoie, un petit patin qui s'appelle Sionzé, pas très loin d'Annemasse, Genève.
0: D'accord, très bien. Et t'es bien là-bas?
5: Je suis très bien.
0: Ah ouais, c'est beau.
5: Très bien.
0: Oh là là, tu fais quoi dans la vie?
5: Je travaille dans tout ce qui est réseau d'eau potable, fontainier.
0: Attends, fontainier?
5: Fontainier.
0: Fontainier, c'est-à-dire tu fais quoi?
5: Eh ben, en fait, tout ce qui est réseau d'eau, tout ce qui est réseau d'eau potable, en fait, eh ben, on donne de l'eau aux gens, on contribue à donner de l'eau saine aux gens.
3: J'adore.
0: On appelle ça un fontainier?
5: Oui, c'est ça.
0: Moi, je sais pas. Mais donc, il y a une grosse différence avec le sorcier qui lui trouve de l'eau avec sa petite baguette. Fais pas ça.
5: Et alors, ça peut. Oh. Des fois, quand on cherche des réseaux, les baguettes peuvent marcher.
3: Waouh, wow, j'adore.
0: Est-ce qu'il y a beaucoup de sources en France ou quasiment toutes les sources sont devenues des sources d'eau minérale?
5: Nous, on fonctionne essentiellement avec de la source. Après, en France, il y en a qui utilisent des lacs pour rendre de l'eau potable aux gens. Nous, c'est essentiellement des sources de montagne et liées aussi à la ponte des neiges.
0: Oh là là là, t'es un bon. Est-ce que tu veux gagner un cadeau, Johan?
5: Ah oui.
0: Eh ben ça tombe bien, c'est l'heure du 60 secondes cadeau.
3: Allez, jingle.
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0: 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Faut deviner l'info en moins de 60 secondes. Si vous l'avez vu, ça durera une seconde. Si vous l'avez pas vu, ça durera un peu plus. Émilie, Rémi, vous devinez. Oui. Vous posez toutes les questions que vous voulez. Vous faites gagner des AirPods à Johan.
3: Ok. Allez.
0: On va parler de la radio anglaise, Radio Caroline. Elle a fait beaucoup parler d'elle depuis 2 jours parce qu'elle a fait une grosse boulette. Écoutez, Radio Caroline, c'est ça? Ah, faut bien écouter. Ouais. On l'a pas plus fort?

0: arrêter là. Alors c'est une radio qui émet aujourd'hui, et c'est une erreur récente hein, qui a eu lieu, mais c'est une vieille radio, en tout cas elle est là, elle a eu lieu, cette boulette qu'ils ont fait, c'était il y a quelques jours seulement. Quelle boulette a fait Radio Caroline Top Chrono?
1: Est-ce qu'ils ont diffusé une interview qui n'était malheureusement pas diffusable parce que ça donne un message de malade?
0: Exactement
2: non.
0: Pas.
2: Oh, non. Ah voilà. Est-ce qu'ils ont dévoilé un secret de la couronne?
0: Non. Non, non.
1: Est-ce qu'ils ont perdu une couronne?
0: Ça arrive.
1: Attends, est-ce que je vous ai
2: perdu un point?
1: Attendez.
0: Il nous dit, mais arrêtez.
1: Ils ont basculé sans le faire exprès, ils ont changé de fréquence. Sur leur fréquence, ils ont balancé une autre radio.
0: Non. Ah non.
2: Ils ont laissé le micro branché, ils ont dit un gros truc qui craint.
1: Non, c'est pas ça.
0: Ah ouais.
1: Qu'est-ce que ça peut être? Il y a eu malheureusement des insultes.
2: C'est un rapport avec la politique.
1: Non, ouais. Pas ça.
2: Rapport avec la politique?
1: Oui, quelque part.
2: Ah,
1: pas un homme politique, mais de la politique.
2: Il y a
1: non.
2: Eu des propos racistes.
1: Est-ce que ce sont les animateurs qui ont fait une dinguerie au micro?
0: Non, c'est un problème de réalisateur, comme d'hab.
2: Ah, réalisateur qui les a diffusés sur une autre émission.
1: Il a ouvert alors que c'était la pub et là, il s'est passé une folie.
0: Aïe.
1: Attends, mais allez, on continue.
2: Qu'est-ce que ça peut être?
0: Les animateurs. Ça va être perdu pour notre fontainier, perdu pour Johan. Pas trouvé en 60 secondes. C'est une radio anglaise, ça aurait pu vous mettre sur la voie. Radio Caroline. Les radios, faut savoir un truc que je vais vous apprendre. Les radios ont toujours prévu, pas nous, hein, mais les radios, d'information et les chaînes d'information, malheureusement, prévoient souvent des messages posthumes au cas où quelqu'un de connu parte.
2: Les nécrologies,
0: merci. Pour les artistes qui prennent de l'âge, malheureusement, quand vous vous dites, bah tiens, l'artiste il est mort à 12h20 et aux 13h ils ont déjà 9 minutes d'image, c'est que malheureusement, en général, c'était prêt dans les tiroirs, en mode, dès qu'ils passent, on y va, on les a. Et donc, c'est bien normal. En Angleterre, toutes les radios ont, au cas où, pour la mort du roi.
2: Oh.
0: Et Radio Caroline a fait une énorme erreur. Ils ont passé leur message d'hommage, d'annonce du décès du roi.
2: Wow.
0: Avec des archives, tout ça. Le réalisateur s'est planté dans les bandes entre le journal du jour et le journal qui est enregistré au cas où le roi meurt, qui peuvent passer à 3h du matin si le roi est mort. Et il a balancé le mauvais journal avec la mort du roi.
1: Oh là,
0: énorme boulette.
1: Ouais. Ah oui, tu m'étonnes.
2: Elle est très écoutée cette radio? Arnaud.
0: Bah écoutée quand même en Angleterre quoi.
2: Ouais.
0: En tout cas, le prince William était déjà en train d'embarquer à Windsor, il était déjà en train d'installer,
1: il était en train de lustrer la couronne.
2: Ah ouais, tu m'étonnes.
0: Ah, il était déjà en train de fixer ses posters Star Wars et tout.
2: Les déménageurs bretons étaient garés devant le truc.
0: Et donc heureusement d'ailleurs, le roi d'Angleterre va bien, mais ils ont fait l'erreur. C'est déjà arrivé en France, rappelez-vous, avec l'annonce de la mort du chanteur Carlos sur une autre radio française, écoutez.
3: On lui souhaite une bonne dernière bon courage.
1: Ce moment, il est dingue.
2: Ah, je connaissais pas du tout, c'est hilarant. Il sait plus quoi dire.
0: Non, parce qu'il annonce la mort et tout, et il part sur un truc.
2: Quoi.
0: Parce qu'il a envie de dire bon rétablissement. En fait, il est pris dans un bombier.
1: Tu sais où il démarre, où là, sa fois où il dit on lui souhaite, et là, il se dit qu'est-ce qu'il
2: fait.
3: On lui souhaite une bonne dernière. Bon courage.
2: Tu peux plus revenir en arrière, qu'est-ce que tu veux lui souhaiter?
1: Le bon courage, il est fou.
2: Le gars est dead, bon courage. Bah oui, bah, enfin alors.
1: Vraiment, hein.
0: Bon, on rigole, mais en tout cas, Radio Caroline te fait perdre, Johan. C'est pas Énergie qui te fait perdre, c'est Radio Caroline. Hein.
2: Ah ouais. Désolé, Johan.
4: C'est pas grave.
0: Aïe.
1: C'est nous, faut assumer.
2: C'était un peu niche. Hein.
0: Ah, Johan, il est énervé.
4: C'était pas évident.
0: S'il est en Angleterre, Johan, il va pas écouter Radio Caroline. Il écoutera Radio Nicole ou Radio Solange. Mais Radio Caroline, c'est sûr. Je ne veux plus entendre parler. Vous avez vu, j'ai vu ça la semaine dernière. Il m'est arrivé un truc de fou, d'ailleurs, en parlant de mort, pardon. Mais sur mes comptes Facebook et Instagram, ils m'ont dit, en gros, vous avez deux choix si vous mourrez, faites un choix. Est-ce que vous souhaitez, on annonce votre mort, est-ce que vous souhaitez que vos comptes soient supprimés?
2: Ah.
0: Ou est-ce que vous souhaitez que votre compte devienne une sorte de mémorial où les gens peuvent laisser des messages?
1: Ah ouais? Ça existe ça?
2: T'as dit quoi?
0: Ah non, j'ai dit on supprime.
1: Ah bon?
0: Ouais, j'ai mis l'option. Ah bah flemme là, tout le monde va laisser des photos comme si c'était mon anniv.
1: Non, mais des petits messages, ça fait peut-être plaisir à la famille.
0: Ça me ferait plaisir des messages, mais je sais pas.
1: Non, ça te ferait pas plaisir, t'es mort. Mais les gens de ta famille seraient très contents. Mon fils.
2: Oh, parlez pas de ça, après ça m'envoie.
1: Non, je dis ça, c'est surprenant, mais comme
2: je pas,
1: mais j'ai pas envie de
2: bader.
1: Non, en plus, on part pour une heure de Dupont de Ligonnès.
5: Ouais, ouais. Ouais.
1: Attention, non. Là, c'est la fiesta ce
2: le
1: soir.
2: Le plus tard possible.
1: Bien sûr. 18h02, on va s'écouter un petit peu de Alex Warren tout de suite sur Énergie. Belle soirée, tout le monde. Merci à Johan, merci à vous tous qui nous écoutez dans toute la France.
3: On lui souhaite une bonne dernière. Bon courage.
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1: Il est là avec nous dans le studio. Qu'est-ce que je suis content, je suis à fond. L'équipe, vous êtes heureux?
5: Mais oui,
1: ah, il est 18h05. Attention, l'équipe, on bascule ce soir. 16h-19h, d'habitude, c'est la fiesta, c'est la bamboche, on s'amuse. Ce soir, on est très heureux de l'accueillir, mais on va basculer dans un autre univers, l'univers du true crime. True crime, du fait divers, puisqu'on a la chance d'avoir vraiment, vraiment une des figures incontournables du True Crime ce soir avec nous. C'est Max Kays qui est avec nous.
7: Oh, bonjour. Merci beaucoup.
1: Merci. On n'ose pas t'applaudir trop fort parce que on a l'impression d'applaudir comme quand il y avait une girafe qui arrivait dans Coucou c'est nous. S'il vous plaît, on va faire peur à l'animal. Ben le fais pas venir déjà. Et donc on est trop heureux de t'avoir puisqu'on va partir dans les faits divers. Merci d'être là.
7: Merci pour l'invitation. Ça fait super plaisir d'être ici et puis de pouvoir partager sa passion.
1: Eh ben écoute, c'est ta passion. Je sais que je vais te présenter à des gens, mais qu'il y a énormément de gens pour qui t'es une référence dans le domaine. Et c'est mérité, tu fais un travail fou. Je dis pas de bêtises, tu sors une vidéo par semaine.
7: C'est ça, une vidéo par semaine tous les vendredis à 18h.
1: Ouais. Que sur les faits divers?
7: Que sur des faits divers, que des histoires vraies, disparitions, meurtres, tueurs en série.
1: Ouais, que du feel good, que du réveillon.
7: C'est ça,
1: oui, que de la bamboche. Bien sûr.
7: Donc c'est joyeux, je lis plein de livres, plein d'articles et tout.
1: Ah ouais, tu dois avoir une sacrée date quand même. Ouais. Rémi aime ça, mais je veux dire, il est moins passionné que tout. Alors c'est toujours bizarre de dire avec Rémi, on dit on aime les faits. C'est toujours bizarre de dire parce que c'est des affaires terribles souvent.
2: Bah oui.
1: Mais je veux dire, on a une passion pour ces sujets-là, Émilie et moi. J'ai l'impression qu'on est tous les deux calés. Je pense qu'il y a plein d'auditeurs qui le pensent aussi. Donc on va te poser des questions et on va se sentir peut-être bien moins calés une fois qu'on t'en a parlé.
7: Ça marche.
1: D'accord. T'as 28 ans, il a plus de 2 millions d'abonnés sur YouTube.
5: Ah oui.
1: Mais oui. Et tu viens quand même nous voir, on aura l'occasion d'en parler bien sûr. Mais tu viens nous voir pour une série documentaire inédite, l'affaire Céline Giboire. Je le dis bien. Qui est en ligne demain sur Prime Video.
7: Exactement, c'est une contre-enquête sur la mort d'une adolescente de 16 ans qui a été retrouvée morte en bas d'une falaise à Saint-Malo dans le parc des Corbières. Et ça fait près de 15 ans que sa famille se bat pour découvrir la vérité.
2: Quelle horreur.
7: Parce que au début, on leur parlait de suicide, ce que la famille n'a jamais voulu accepter. Et nous, en découvrant le dossier et les rapports d'autopsie, on s'est dit, mais c'est impossible, c'est impossible qu'elle se soit suicidée parce qu'il y a des traces de violence sur elle qui prouvent que quelqu'un lui a fait du mal. Et pendant la contre-enquête, on a donc été voir des experts, on a été voir des médecins légistes également qui appuient notre contre-enquête.
1: Ouais. Rien que médecin légiste, j'ai des frissons. Ah, rien que le mot. Donc Max Kays Joris, ton vrai prénom. C'est la première fois que tu quittes un peu YouTube, je crois, que tu vas sur Amazon cette fois, et puis où tu pars vraiment mener l'enquête. Oui. Là, tu pars avec ton sac à dos et essayer de relever des nouveaux indices, quoi.
7: Ouais, c'est ça. On a fait une vraie contre-enquête. On a été toqué aux portes. On a retrouvé la dernière personne connue à avoir vu Céline Giboire vivante le soir de sa mort au parc des Corbières. Donc on a fait une vraie contre-enquête avec le dossier pour prouver qu'il fallait aller plus loin dans cette affaire, en fait.
1: Et Joris, il arrête pas, 7 ans qu'il raconte des histoires criminelles, l'affaire Marc Dutroux, le flic tueur François Vérov, vous savez, qui a fini chez Nagui.
5: Bah, le grêlé.
1: Le grêlé, exactement. Ouais, ouais. La fusillade du lycée de Columbine, le petit Grégory, bref, que du feel good. la chaîne. On a aussi des infos, je vais essayer de te faire deviner, et que les auditeurs vont essayer de deviner sur des histoires que peut-être tu connais pas. Tu penses connaître quasiment toutes les histoires de faits divers? En tout cas les plus grandes?
7: Pas toutes, mais en tout cas je pense les plus connues. Ouais.
2: Ah, moi j'ai une colle, je peux?
1: Bah, vas-y, t'es chez toi. Ouais.
2: Est-ce que tu connais le fait divers La Femme sans tête?
7: Oui, c'est en Belgique.
2: Non,
7: c'est pas dans un cimetière. C'est une femme qui a retrouvé enterrée. Oui, ouais. On en a déjà parlé, mais je sais plus où ça se passe. Où
2: c'est mon frère en fait qui a écrit un bouquin dessus.
1: C'est
2: ça
1: mon
2: se
1: frère
2: passe
1: qui
2: encore.
1: A coupé les têtes. Excuse-moi, Pierrick. La boulette pour Pierrick. Pardon.
2: Je savais, il m'a dit n'en parle pas.
1: Et moi, tu peux être sûr, je fous les deux pieds dedans.
7: Non, c'est en Corse.
2: Oui, voilà, c'est ça, c'est en Corse. Ouais. Mais elle est passionnante, hein, cette affaire aussi.
1: C'est des affaires passionnantes. On a toutes qui nous ont passionnés. On va essayer de parler des plus grandes. Si on a le temps, on fera celle-là, bien sûr, qui passionne les mignons. On va essayer aussi d'avoir ton avis sur les plus grandes dans un instant. Déjà, est-ce que t'as, toi, parmi toutes les affaires, une affaire qui te fascine particulièrement?
7: Moi, j'en ai plusieurs. J'en ai une qui m'avait beaucoup touché à l'époque. C'était l'affaire de la famille Troadec. Parce que c'était des gens complètement normaux. Mmh. Une famille française qui se fait massacrer en pleine nuit, et ça m'avait fasciné de traiter ce genre d'affaires. Sinon,
0: et qu'est-ce qui était, pour ceux qui connaissent pas, qu'en gros, sans vous...
7: En gros, la famille Troadec, c'est un espèce de complot familial. L'oncle de la famille Troadec va être persuadé qu'il y a un trésor caché par cette famille. Il va se monter la tête. La grand-mère aussi va lui monter la tête en lui disant « Ouais, je pense qu'il y a un trésor, je pense qu'il y a un trésor. » Du coup, il va se pointer en pleine nuit chez les Troadec et il va les massacrer.
0: Pour, bon, spoil, pour, rien. Donc pour absolument pour rien, il y a absolument aucun trésor.
1: T'imagines après ?
0: Ah bah non. Bon ouais. Bah pardon.
1: Prends au moins le Van Houten.
2: Mais c'est vrai que
0: je prends les capsules de cartes. Hein. Au moins les capsules de
2: cartes. Mais c'est vrai que la cupidité en fait est toujours. Enfin moi qui en écoute beaucoup pendant que je travaille, j'écoute beaucoup de podcasts, j'écoute ta chaîne aussi. Il y a beaucoup de. C'est toujours l'argent est souvent au centre.
0: Oui.
2: 80% du temps, c'est des affaires de ouais. cœur ou d'argent.
7: Oui, bah, Ondelat dit quelque chose de très bien. Il dit, on tue pour deux choses, l'argent ou le cul.
2: Bah, c'est
7: exactement
2: c'est,
7: ah,
2: c'est
7: ouais.
2: vraiment ça, hein.
0: Vous rendez compte? On va, dans un instant, avoir son avis sur les principaux faits divers au monde. Qu'est-ce que j'ai fait?
2: Je sais pas, t'étais en train de lire un truc.
0: Mais non, j'ai fait pour l'argent ou pour?
7: Le cul.
0: C'est terrible.
1: Ouais, bah oui, c'est terrible. C'est bah,
0: clair. Je dis à ça, c'est horrible. Bah, non, bon, on est quand même dans les faits divers, les amis. Bah, je peux oui. pas non plus.
2: Non, c'est vrai.
0: À chaque fois, les affaires, il y a plein qui sont un peu anciennes, donc on, voilà, on en parle parfois avec un peu de légèreté, mais il y a quand même des familles derrière. À chaque fois, on peut pas non plus.
2: Non, bien important. Sûr, mais il y a une telle fascination pour le sujet depuis des années avec, justement, bah, Ondelat l'a vachement démocratisé, qu'on est tous un peu sortis du bois et on a admis qu'on aimait beaucoup les faits divers, même si on est en empathie totale
0: ah bah oui.
2: avec les victimes et les familles, évidemment.
0: Un des tauliers du True Crime en France est avec nous. Qu'est-ce qu'il pense de l'affaire Xavier Dupont de Ligonnès? On le saura dans un instant. Le petit Grégory, Bernard, il est innocent ou il n'est pas innocent?
2: Ouais.
0: On le saura dans un instant.
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0: documentaire qui sort sur Amazon Prime demain soir, l'affaire Céline Giboire. On va parler de tout ça ensemble. Le temps d'écouter un petit peu de musique, Tame Impala, et on continue de parler. On va parler de Xavier Dupont de Ligonnès, évidemment.
1: Bah oui.
0: On va parler d'un truc. Je veux toutes les théories de Jory surtout. On le cuisine en antenne. On va continuer de le cuisiner à l'antenne dans un instant. Bougez pas.
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0: Merci de nous choisir sur Énergie pour terminer les après-midi. Allez, après-midi un peu plus spécial. On est sur des faits divers cet après-midi jusqu'à 19h avec Jory. Max Kays que vous suivez bien sûr sur YouTube, et dès demain avec l'affaire Céline Giboire sur Prime Vidéo. On en parle juste dans un instant. C'est Harry Styles, Son of the Time. Je suis obligé de le dire parce que vraiment musicalement on n'a rien fait de mieux.
3: Oh, je l'adore.
1: Ah ouais, ouais.
3: Oh là là, je l'adore.
0: Vous vous rappelez, le clip où il s'envole?
1: Oui, oui.
0: Réalisé par Woodkid, que j'embrasse fort.
3: Ah, c'est vrai.
0: Woodkid qui a réalisé ce clip. C'est fou. Joris, avant de rattaquer sur plein d'affaires que j'ai trouvées, sur les affaires cultes bien sûr en France, sur tous les gens sont impatients d'avoir ta théorie, pourquoi est-ce que pour ton premier documentaire, c'est cette affaire-là qui t'a fait aller vers ce docu, un peu sortir de ce que t'as l'habitude de faire chaque semaine sur YouTube?
4: Bah, on a été sur l'affaire Céline Giboire parce que quand on m'a proposé l'affaire et quand j'ai découvert l'affaire, je me suis rendu compte que dans les médias, on parlait encore beaucoup de cette fameuse théorie de l'accident, du suicide, de la fugue. Et en ayant le dossier entre les mains et en regardant aussi les différents rapports, je me suis dit, mais c'est incroyable, on est près de 15 ans après la mort de Céline et on nous parle encore d'un possible suicide alors que tous les documents indiquent que quelqu'un lui a fait du mal et que elle ne s'est pas jetée de la falaise d'elle-même. Et donc on a voulu mettre la lumière en fait sur cette affaire, et on a eu de la chance parce que la famille aussi nous a fait confiance, et ça c'était très important pour nous d'avoir une affaire dans laquelle la famille nous faisait confiance. Nous qui venons aussi du monde de l'internet, ça peut peut-être être mal vu au début.
0: Ah mais toi tu te documentes énormément. Tu fais beaucoup de travail de recherche pour tes vidéos aussi. Et t'as même accès à des documents policiers et d'enquête.
4: Oui, oui, maintenant j'ai réussi au fil des années aussi à avoir quelques contacts, à recevoir des documents par mail et autres. Donc c'est vachement important pour écrire d'être le plus sérieux possible et de pas dire n'importe quoi, parce qu'on parle d'histoires vraies et de vraies personnes.
0: Et donc on va parler d'affaires cultes françaises, cultes dans le mauvais sens, mais en tout cas très connues de tous les Français. Et je voudrais avoir ta théorie, et là c'est important de le dire. Là t'as mené une enquête très précise pour l'affaire Céline Giboire. J'imagine que tu l'as fait pour Xavier Dupont de Ligonnès, pour le petit Grégory. Mais on va rester dans le monde de la théorie. J'aimerais connaître tes théories sur ces affaires-là. Dans un instant, l'affaire de Nantes, Dupont de Ligonnès. Mais déjà sur le petit Grégory, selon toi, qui est responsable? Qu'est-ce qui s'est passé dans ce drame familial?
4: Moi, je pense que dans le petit Grégory, Muriel Boll, lors de sa première garde à vue, elle ne ment pas. Elle dit la vérité.
0: Ouais, c'est la nièce.
4: Ouais, c'est la nièce. Elle dit aux enquêteurs, en gros, j'ai quitté l'école, Bernard m'a pris en voiture et on a été chercher le petit Grégory et ensuite on l'a donné à quelqu'un.
0: Sauf que ce qui est dingue, c'est qu'il la met chez lui le soir et qu'elle se prend une rouste toute la nuit.
4: Exactement. Il libère Muriel Boll. Sauf que Muriel Boll, elle arrive chez elle, elle dit, ah bah, j'ai un peu, en fait, Muriel Boll ne dit rien, mais c'est le petit juge à l'époque dont j'ai oublié le nom, je sais plus comment il s'appelle, le juge.
0: On va le retrouver,
4: Le retrouver.
0: Non, je l'ai plus en tête, mais bien sûr.
4: Mais lui, il aimait trop les caméras.
0: Ouais, il fait
4: et
0: pas
4: donc, il prend le...
0: Norbert? Lambert, pardon.
4: Oui, oui, Lambert. Et, il dit, c'est bon, hein, on verra ça lundi, mais l'affaire est résolue, Muriel Boll, elle a balancé tout le monde. Donc forcément, le week-end chez elle, elle se fait massacrer, et le lundi matin, elle se pointe à la gendarmerie, elle dit, non, non, j'ai menti, c'est pas vrai, c'est pas
0: innocent.
4: Vrai.
0: Innocent.
4: Ouais, Bernard, elle est innocent. Bernard, exactement, c'est à ce moment-là qu'elle dit ça, ouais. Et donc moi, je pense que la vérité dans cette affaire, c'est Muriel Boll qui l'a, de toute façon.
0: Et ensuite, je voudrais ton analyse, parce qu'on a tous un avis. Il n'y a pas un Français qui a pas un avis sur l'affaire Xavier Dupont de Ligonnès. Avant ça, il faut que je rappelle quelque chose, enfin que je rajoute quelque chose à vous tous qui êtes en train de m'écouter. C'est sorti quelques minutes avant que t'arrives. Il y a M6 qui vont faire une émission spéciale Xavier Dupont de Ligonnès, une émission Appel à témoins avec Julien Courbet, et qui ont annoncé, là, ils ont dit, c'est quand? C'est le 2 juin. Et ils ont annoncé, donc, annoncé, je voudrais, parfois c'est un peu raccourci, je sais pas, qu'ils avaient une preuve de vie de Xavier Dupont de Ligonnès qu'ils allaient révéler dans l'émission. Qu'ils avaient une preuve que Xavier Dupont de Ligonnès était en vie. On n'avait pas cette info quand on t'a invité. On l'a eu, je peux vous dire, à 17h30. Donc voilà l'info qui devrait être révélée sur M6. C'est rien, en tout cas c'est ce qu'ils disent. Selon toi, où est Xavier Dupont de Ligonnès? Est-ce qu'il s'est jeté d'une falaise? Est-ce qu'il est ailleurs? Est-ce qu'il a refait sa vie? Quel est ton avis?
4: Moi j'ai fait une longue vidéo sur Xavier Dupont de Ligonnès. Faut savoir que c'était un mec qui était ruiné. Il avait pas beaucoup d'amis. Il avait plus d'argent. Il était complètement foutu. Moi, je pense qu'il est mort très peu de temps après les meurtres. Je sais qu'il y a énormément de gens qui le pensent encore en vie, qui s'enfuient je ne sais où. Moi, je pense vraiment qu'il est mort peu de temps après les meurtres. Et en fait, à mon avis, il a caché les corps et il pensait pas que ça allait être découvert si rapidement. Parce qu'il faut rappeler que la policière qui découvre les corps, elle les découvre complètement par hasard. Elle voit qu'il y a une espèce de bâche là, sous la terrasse avec la gamelle du chien. Elle l'enlève, elle creuse, elle se dit mais ça a été creusé là. Et donc, il découvre les corps. Et moi, je pense
0: qu'ils auraient pu mettre des mois et
4: exactement,
0: des mois de plus.
4: Ouais. Et moi, je pense que Dupont de Ligonnès, il meurt, en fait, parce que même s'il y a
0: mais
4: eu...
0: Pourquoi on le retrouve pas, alors?
4: Mais parce qu'en fait, là où il se suicide, il part avec sa carabine.
0: À Roquebrune sur Argens, ouais, il quitte...
4: Il y a énormément de grottes. Et en fait, on a toujours ce fantasme de se dire, ouais, mais on a cherché. Ouais, mais c'est des recherches à taille humaine, en fait. C'est-à-dire qu'il y a eu, je sais pas, 150 flics qui sont partis dans la forêt essayer de regarder les grottes. Mais on sait que les grottes qu'il y a dans ce coin-là, c'est des kilomètres et des kilomètres. Donc, il a pu marcher peut-être même pendant des jours avant de s'affaiblir, on n'en sait rien.
0: Et ça, dans ce que tu fais là, qui arrive donc sur Amazon Prime demain, l'affaire Céline Gibois, des gens l'ont fait. Est-ce que c'est pour être un des prochains sujets, de vraiment partir et d'aller mener l'enquête, toi aussi, et d'essayer de retrouver des traces de vie ou de mort?
4: Ah bah ça, étant donné que l'affaire est toujours non résolue actuellement, puisque Dupont de Ligonnès n'a jamais été jugé pour l'instant, oui, ça pourrait le faire.
0: Ouais. C'est rare, ceux qui pensent comme toi.
4: Ouais. Oui, mais je sais, on me le dit souvent, mais en fait, il était tellement ruiné, et puis dans sa famille, il y a un côté aussi qui est très religieux, on n'aime pas, comment dire, l'échec, le suicide et autres, et il avait vraiment honte de sa situation. Donc je pense que il massacre vraiment toute sa famille, et il le dit dans ses lettres, je les tue un peu... pour leur bien, entre guillemets. Et je pense qu'il avait honte de ça et il part ensuite se foutre en l'air, quoi.
1: Honte, ouais. C'est un euphémisme.
0: Ouais. Harry Styles, Sign of the Times.
1: Ça colle bien avec ce sujet.
3: On prend le titre là.
0: On est dans une autre ambiance que d'habitude.
3: Ça va nous faire respirer.
0: Mais j'espère que ça vous plaît. En tout cas, je sais que voilà, c'est des sujets qui intéressent beaucoup, notamment Émilie et moi. On s'en rend toujours avec des enquêtes comme ça. On espère que ça vous plaît. Soirée un peu spéciale ce soir sur Énergie. On a beaucoup de chance d'avoir Joris avec nous. Restez là. On est en direct jusqu'à 19h avec vous tous.
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0: Oh là là, on n'arrête pas de parler. Le pauvre Max Kays, Joris, on le lâche pas. Il rappelle le micro, il est coupé. On enlève les casques. Alors. Oh là là, ça va être ta vie, non? T'es un passionné, une référence de true crime.
4: True crime.
0: Je sais plus où on met le où, lui. True crime. Et donc, en permanence, les gens qui te reconnaissent doivent te demander des avis sur telle affaire ou telle affaire.
4: Oui, on me demande mes théories sur des affaires, sur ce qu'il y a. Mais même quand il y a des nouvelles affaires qui sortent, on me l'envoie tout de suite en message. T'as vu passer ça? T'en penses quoi? Donc, je reçois énormément aussi de messages sur les nouvelles affaires, ouais.
0: Est-ce que il y a une erreur que les assassins font souvent?
4: Que les assassins font souvent, peut-être à notre époque, garder un peu trop souvent leur téléphone quand ils vont commettre des crimes. Parce que le téléphone peut borner même quand il est en mode avion.
0: Pensez-y là, les assassins qui m'écoutent, vous êtes nombreux là. Laissez le portable à la maison.
4: Et sinon, c'est des petites erreurs toutes bêtes. Tu prends par exemple l'affaire Delphine Jubillard.
1: Oui, j'allais dire ça.
4: Où son mari, j'ai oublié son prénom, là j'ai un trou.
0: Cédric
4: a été condamné. Il a fait des erreurs toutes bêtes. Il prend la voiture pour aller déplacer le corps, d'après la théorie officielle. Et quand il la regarde, en fait, Delphine, elle avait l'habitude de garer la voiture d'une telle façon. Et lui, la gare d'une autre manière. Et donc, il se fait choper presque comme ça, au final.
0: C'est pas elle. C'est ça. Je crois qu'aussi, il avait le GPS son GPS de voiture qui pouvait, ils ont réussi à remonter informatiquement, non?
4: Ça, le GPS de voiture, c'est dans l'affaire Alexia Daval.
0: Ah, voilà.
4: Ouais.
0: Ah.
4: C'est ça.
1: Moi, en tant que spécialiste, hein, puisque j'ai ma propre chaîne YouTube aussi d'enquête, comme chacun le sait.
0: Bien sûr. Elle s'appelle Cat Size 22.
1: Je trouve que leur erreur principale, c'est le péché d'orgueil, en fait. Il y a toujours ce moment où ils vont se vanter auprès de quelqu'un. Oui.
0: Ou se confier ou se libérer aussi.
1: Il y a ce côté un peu se vanter avec Jonathan Daval et avec Cédric Jubillard. Oui. Parce que d'un coup, ils ont les caméras braquées sur eux, ça suscite un engouement et ils ont envie de dire, c'est moi. D'une certaine façon, tu vois.
0: Dans l'affaire Flactif, c'était ça. Ils n'avaient pas pu s'empêcher d'aller répondre à un grand reportage sur TF1 et à dire ah ben non, mais attends, ça s'appelle, c'était quand même un sale type, alors qu'il avait tué toute la famille une semaine avant.
1: C'est dingue, tu vois.
4: Et le mec, il se pointe devant le chalet dans l'affaire Flactif et il dit bon, moi, je sais pas ce qui s'est passé là-dedans, mais à mon avis, ça a dû très très mal tourner. Hein. Oh. Alors qu'il a même massacré les enfants, on a retrouvé des dents dans le plancher et tout.
0: Oh là. Écoutez, Sound of Legend, San Francisco. Et dans un instant, j'ai des affaires qui ont été découvertes et résolues de façon complètement folle et de façon pas marrante, mais en tout cas insolite. Tu vas essayer de le découvrir dans un instant. Joris, reste avec nous. On est en direct spécial Fait divers ce soir sur NRJ jusqu'à 19h.
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0: Bienvenue tout le monde, on est en direct sur NRJ. On garde avec nous Joris, vous le connaissez sous le nom de Max Keys, spécialiste de True Crime.
4: True Crime.
0: C'est vrai, l'équipe, quand je dis trop bien en anglais, ils se moquent de moi.
4: Oui, bah, c'est pareil, moi je le dis à l'arrache, je dis True Crime, c'est très
0: bien. Si j'ai True Crime, après.
3: Il a dit True Crime.
0: Ouais, bah voilà. Allez, gosse. Sound of Legend, c'est ça?
3: Un peu.
0: Et après, je vous allais essayer de découvrir comment ont été élucidés des meurtres de dingue dont je vais vous parler. Ouais, je sais, on passe un peu de musique de voix, d'un fait divers. Mais bon, c'est ça, énergie le soir. Ce soir, c'est une spéciale. On est ensemble jusqu'à 19h. Belle soirée, tout le monde.
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0: Max Keys, plus de 2 millions d'abonnés sur YouTube. Attendez, c'est 2 millions de plus que moi.
3: Ah bah là, oui, oui.
0: Bah ouais.
3: C'est beaucoup, hein.
0: Il est avec nous. On est trop contents. On parle de plein d'affaires qui, je l'espère, vous passionnent comme nous ici en studio. Et puis, on parle aussi de cette affaire Céline Giboire. Pas trop, parce qu'on a envie que vous la découvriez dans l'excellente série documentaire que nous a préparé Joris, puisque c'est sur Prime Video à partir de demain.
4: Ou à partir de ce soir, minuit, normalement même.
0: Ah, génial. Il veut pas dire demain. Minuit, une, 3 fois 35 minutes. Boum, 35 minutes, vous couchez à 2h du matin.
1: Moi, c'est mon heure, perso.
0: Avec l'angoisse de qu'est-ce qui va se passer dans ma chambre. C'est vrai qu'il y a toujours ça aussi, parce qu'il y a les affaires non élucidées, les affaires élucidées, parce que moi, j'étais très fait entrer l'accusé. J'imagine que t'es bien plus jeune que moi, mais que t'as connu aussi. Mm-hmm. Et fait entrer l'accusé, à la fin, il disait, lui, il a été incarcéré, aujourd'hui, il est en prison et tout, ça va. Il y avait une autre émission sur TF1, non élucidée, où à la fin, t'avais un gars qui disait, il a tué 19 gars chez lui à 1h du matin, et aujourd'hui, on sait pas qui c'est. Ouais, on sait pas, il est en région parisienne. Bonne soirée sur TF1, c'est parti, Koh-Lanta. Et toi, t'étais assis, gars, frère. Il peut être partout, ce gars.
4: Oui, c'est vrai, ouais.
0: Pire, les non élucidés.
1: Moi, j'étais étudiante à Paris au moment de Guy Georges. Quand ils ne le trouvaient pas, je peux vous dire qu'on était terrorisés. Il était dans l'Est parisien. Et depuis, je ferme la porte en me retournant, tellement je suis traumatisée par le fait qu'il
0: est très important, les filles, pardon, parce que c'est vraiment une des techniques terribles pour une agression. C'est de, quand vous rentrez dans votre porte cochère, là, c'est de bien la fermer derrière vous avant d'aller à la deuxième porte. Parce que c'est à ce moment-là qu'on peut se faufiler.
1: Moi, ça me vient depuis Guy Georges. Ouais, vraiment. Bien sûr.
0: Voilà. Est-ce que tu connais l'histoire de Juan Catalán?
4: Là, de nom, ça me dit quelque chose, mais je ne saurais pas te dire.
0: En 2003, il a été arrêté et accusé d'avoir assassiné quelqu'un. Mm-hmm. Pendant plusieurs mois, Juan a été placé en détention provisoire. Pourtant, Juan n'a pas commis ce meurtre. Il est innocent. Personne ne pouvait confirmer son alibi. Il disait, mais non, j'étais pas là, je vous jure, j'étais dans la rue, à ce moment-là, j'étais en train de me balader. Et les gens disaient, il faut une preuve de ça, mais il vivait seul, pas de preuve. Et il correspondait au portrait robot. Bref, Juan était en prison, condamné pour un meurtre qu'il n'avait pas commis. Ses avocats ont fini par trouver une image dingue qui le montrait ailleurs que sur le lieu du crime. Comment ils s'y sont pris pour découvrir l'image?
3: Google Maps?
0: Non.
4: Ils ont trouvé une image.
0: Ils ont réussi à finir par trouver une image, une vidéo de lui qui prouvait qu'au moment précis du meurtre, il ne pouvait pas être avec la victime et qu'il était en effet dans une rue. Il avait donc un alibi. Et il n'est pas meurtrier, il a passé des mois en prison pour eux.
4: En 2003, du coup, ça veut dire qu'il y a une vidéo qui a été réalisée.
0: De très bonne qualité.
4: Très bonne qualité.
0: Ah. Je précise, c'est pas une caméra de surveillance, ça serait très attendu. C'est pas une caméra de magasin, c'est pas la caméra d'un distributeur de billets, non. Comment est-ce qu'il a été prouvé qu'il était innocent?
3: Un reportage dans la rue?
4: Où il passe derrière le...
1: Un film.
4: Un film, et il était figurant, loin, à l'arrière.
0: Exact, mais non. Il y a une série, pour ceux qui connaissent, qui est culte, qui est très drôle, qui est la série Curb Your Enthusiasm. qui est une série très connue aux États-Unis avec Larry David et qui se tourne dans la vraie vie, dans la rue. Et en gros, il filme avec une caméra épaule et il se filme dans la rue comme on tournerait, je sais pas, les anges de la télé-réalité, mais c'est une série. Et il s'avère que les avocats ont mené l'enquête, et ils se sont rendus compte qu'en fait, la série tournait à cet endroit-là. Ils sont allés à la production, ils ont saisi toutes les vidéos, et on arrive à voir pendant une seconde Juan dans le champ pendant qu'il tourne la série derrière au moment précis du meurtre, ce qui prouve qu'il a été innocent. Il a été innocenté puisque par hasard il est passé dans le tournage d'une série.
1: Incroyable. Ah,
4: c'est fou. Voilà. Ouais. Il a fait combien de temps de prison, tu sais?
0: Quelques mois,
4: ok.
0: Ouais, il a passé quelques mois en 2003, c'est déjà long, quelques mois.
1: Même une nuit, hein, t'as pas envie.
0: Parce que quand on dit comme ça, quelques mois, du bois, ça va. Enfin, quand t'es à Los Angeles avec des gangs de Latinos, quelques mois, tu les sens passer, ouais. Netflix n'ont jamais rien fait là-dessus. Attends, ils ont fait des trucs surtout, bientôt ma mère a fait une quiche et une série Netflix. Et là, il y a Evelyne.
4: On l'adorerait d'ailleurs.
1: Ah ouais, moi je veux la série avec Evelyne. Oui.
0: La quiche Lorraine. C'est fou, non? Elle est folle cette histoire, non?
4: Incroyable. Oui, c'est ouf.
0: Je vais vous raconter une autre histoire dingue. Une belle histoire. Ah. Une histoire de fou. En 1993, t'avais quel âge en 93?
4: J'étais pas né.
1: Bah, j'allais le dire. Bah oui, il était pas né.
0: Arrogant. Bah. En 93, 21 enfants américains portés disparus. D'accord? Rien à voir, ils sont pas disparus en une fois, je veux dire. Malheureusement, plein de cas non résolus, avec 21 disparitions, ont été retrouvés en une seule fois. Ces enfants avaient disparu sur de plusieurs semaines, plusieurs mois, plusieurs années. Ils ont été retrouvés en une seule fois. Comment? Ils avaient disparu, certains depuis des semaines, certains depuis des mois, certains depuis des années.
4: Et ils ont été retrouvés en même temps, tous étaient retrouvés.
0: Grâce à quelque chose, ils ont été retrouvés en même temps. Comment est-ce qu'ils ont été retrouvés, Joris?
4: Alors là, de tête, je saurais. Petite parenthèse, mais il y a une affaire comme ça avec plein d'enfants qui disparaissent et c'est quelqu'un qui enlève des gamins et qui va enterrer le bus carrément sous terre de gamins pour demander une rançon. Et il enterre le bus avec tous les enfants. Et j'allais dire...
0: Ils s'en sont sortis ?
4: Oui, ils s'en sont sortis.
1: Mais attends, mais cette histoire est folle. Ouais. Mais où est-ce qu'on peut le... Tu t'as fait une vidéo

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1: Oui, il aurait bien pu dire, en fait.
2: Oui, oui. Ouais. Ouais.
1: Fallait la payer en son vite, quoi. Fallait l'idéal, là.
3: Waouh.
1: Dingue.
3: Elle est folle, dingue, cette histoire.
1: Bah, elle est mieux que la mienne, mais bon, elle est mieux que la mienne.
2: C'est horrible de faire ce que t'as fait. Juste, je rebondis sur ton info, j'ai beaucoup mieux. Info de ouf. Et maintenant, on va faire ton info éclatée par terre.
3: Attends, excuse-moi. Ils ont été retrouvés au même moment et au même endroit?
1: Non, ça a permis quelque chose. Allez, je vous aide.
2: Non.
1: Un appel à témoins particulier a permis de retrouver 21 enfants, malheureusement pas tous les enfants disparus, mais en tout cas 21 enfants. Magnifique.
2: Est-ce qu'ils ont envoyé le chien d'un des enfants retrouvé avec l'odeur, l'un des mômes, et donc du coup tu retrouves
4: oh là là là.
1: On attend Pépette. Pépette.
2: Attends un peu pour monter ta chaîne de YouTube. Attends un peu.
4: Ouais, ça finira pas.
2: Je vous dis ça, je suis pas sûr. Reste sur la rénovation, toi.
3: Y a pas, c'est pas une histoire de comptine, de chansons
1: non,
3: qu'ils ont diffusées.
1: Il y a de la musique.
5: Et ils ont retrouvé tous les enfants.
1: Pas tous, mais 21. Il y avait malheureusement encore plus de disparitions. Il y avait, pour être précis, 36 disparitions.
3: Mais
1: ils ont réussi, grâce à cet appel à témoins, à retrouver 21. Un appel à témoins très particulier, pas un truc classique à la télé ou sur un paquet de céréales.
5: Ah oui,
1: c'était un appel très particulier.
5: Oui, c'était pas des enfants qui avaient appris une comptine en particulier ou quelque chose.
1: Non.
3: C'est pas ça, mais ça,
5: il y a une histoire comme ça aussi, ouais.
3: Cette histoire. Putain, je l'adore.
2: Elle est vraiment mieux. Je suis pas sûr d'un temps, mais elle est beaucoup mieux que ton info. Mais en fait, c'est une histoire folle. C'est des mecs qui étaient enterrés avec leur saxo. Et du coup, bah, ils ont pu jouer du saxo. Ça les a déterrés. Enfin, c'est un truc fou, quoi. Et là, il y a Iron Man qui arrive. Enfin bon, continue ta merde, hein, mais.
4: Ça a donné les Bee Gees. Enfin bon, une belle histoire, quoi.
3: Non mais bon, excusez-nous, ça nous rappelle d'autres trucs quoi.
2: Non Joris et l'équipe, c'est pas ça.
3: Une émission de radio.
1: Je suis sûr qu'il y a des gens qui connaissent cette info et qui sont en train de m'écouter là.
3: C'est pas ça, une radio.
5: Attends, il y a de la musique, pourquoi?
3: Pourquoi
1: où est-ce qu'on peut répandre un appel à témoins de façon internationale de partout?
3: Ah bah un satellite.
1: Non.
3: Ah.
5: Sur les briques de lait. Ah.
1: Non, c'est un peu commun, mais ça aurait pu marcher, c'est un peu commun.
3: Un CD, des CD, un album.
1: Non. On se rapproche, ça, avoir avec
3: on
1: la musique.
5: Compétition, une compétition, genre Super Bowl, mais ils mettent une.
3: Un concert.
1: Non.
3: Oh.
1: Ben, un concert, il y a que les gens dans le concert qui voient les 36
5: à la radio.
1: Témoins. Non. Ben, on verrait pas les photos.
3: À la télé. Dans un clip
1: de musique.
3: Ah.
1: Écoutez cette info comme elle est belle. Je voudrais qu'on les embrasse. Soul Asylum, c'est un groupe de rock très connu à l'époque aux US.
3: J'adorais, bien sûr.
1: C'est magnifique,
3: ça. Il était pas
2: bien. Joris, il connaît pas du tout.
1: C'est genre Christophe Maé. Donc, il y avait cette chanson-là, et ils ont sorti un clip, et tous les groupes font un clip, et eux, vous savez ce qu'ils ont décidé? Plutôt que sortir un clip qui allait passer sur MTV, à l'époque, hein, on parle à l'époque 90, imaginez un tube comme ça, un clip, ils ont dit, attends, il y a 36 enfants qui ont disparu, le clip, c'est l'appel à témoins pour retrouver ces photos, ils mettent les 36 photos, ça me donne des frissons.
3: Mais je m'en souviens très bien de ce clip,
1: et
3: bien en fait, sûr, voilà, c'est vrai.
1: Et ben, en fait, c'était des enfants disparus, c'est écrit au début du clip, ils sont servis de leur notoriété et du fait que le clip allait passer des millions de fois pour aider à retrouver ces enfants. Et sur les 36 disparus, 21 ont été retrouvés grâce à ce clip et grâce à ce groupe. C'est magnifique.
3: Attends, c'était les débuts d'MTV. Je m'en souviens très très bien de ce clip. Je l'adorais, cette chanson.
5: Et du coup, les gamins, ils se sont reconnus en photo.
1: Mais je pense que les gamins, malheureusement, étaient placés dans les familles. Ou alors, ils ont été pris très jeunes. Ils pensaient être dans une autre famille qui n'était pas la leur.
5: D'accord,
1: et donc, ils ont vu leur photo. Le voisin a reconnu pour dire, mais attendez, c'est le petit Bastien là. Voilà. Et ça a permis de retrouver 21 des 36.
5: C'est énorme.
3: Ouais.
5: Énorme.
3: Oh, mais c'est fou. Et il y a la petite Maddie aussi. Tiens, qu'est-ce que tu en penses?
5: Ah, Maddie McCain.
3: Ouais.
5: Mais il va y avoir apparemment une mise en accusation là, de l'allemand.
1: Maddie, je précise, pardon, c'est une petite fille malheureusement qui a disparu au Portugal dans un centre de vacances avec ses parents. Ils sont allés dîner à quelques pas de l'appartement qui est en rez-de-chaussée. Mm-hmm. Et quand ils avaient laissé la fenêtre ouverte pour qu'il y ait de l'air, et quand ils sont revenus, la pauvre avait disparu. Et ils ont toujours pensé qu'il y avait quelqu'un qui est un pédocriminel qui était dans la région.
5: Oui, oui.
1: Et qui malheureusement, ils n'ont pas pu le faire condamner.
5: C'est ça. Et justement, là, je crois pas que ce soit déjà fait, mais il va y avoir prochainement, je crois, une mise en accusation d'un pédocriminel, justement, qui est connu pour ce genre de fait, et là, qui devrait être extradé pour passer devant le tribunal.
1: Pour voir si ça peut être lui.
3: Mais c'est pareil, ça a 20 ans, cette histoire.
5: Ah ouais.
3: Facile.
5: Ah oui, ça date,
3: hein,
5: là, maintenant.
1: On s'écoute Docteur Yaro. C'est vraiment deux ambiances hein, ce soir sur Énergie. Docteur Yaro, confirmé. Et juste après, on dit au revoir à Joris qui est notre invité ce soir.
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1: Le spécialiste du true crime qui était qu'avec nous ce soir.
2: Les vrais crimes.
1: Avec le père Guillotin, le père Combal et Momone.
2: Ah bah Momone, elle aura pas un de crime.
1: Attention.
2: J'adore.
1: Merci d'être venu nous voir, Joris. Et bien sûr, c'est Max Skies. Vous pouvez le suivre sur YouTube. C'est passionnant, son contenu. C'est tous les vendredis, je dis pas de bêtises.
3: Tous les vendredis à 18h.
1: Toutes les semaines, ça doit te demander un travail fou d'être régulier de façon hebdomadaire.
3: C'est ça, c'est du vrai travail à temps plein. En plus, on fait produire des illustrations, des scènes 3D. C'est des vidéos longues qui durent entre 45 minutes, voire 2 heures parfois. Donc, c'est beaucoup de taf. Mais c'est vraiment la passion quoi et la communauté les retours autour des vidéos qui
1: continue d'aller le voir, franchement c'est canon. Merci d'être venu nous voir. Et l'affaire Céline Giboire, ça c'est un docu très particulier, ça change de ce qu'il a l'habitude de faire. Là il est vraiment parti tout seul, petit sac à dos, trousse de toilette, un petit bic et ça part, et on a traversé plein d'endroits pour essayer de résoudre cette affaire, en tout cas d'amener beaucoup de nouveaux indices et de témoignages.
3: Oui, c'est ça. On a été à Rennes, Saint-Malo, Bretagne. On a passé des coups de fil, on a fait des interviews, on a toqué à des portes. On a vraiment fait une vraie contre-enquête sur le terrain. C'est pas seulement des interviews assis classiques entre guillemets. C'est vraiment une vraie contre-enquête avec le dossier sous le bras, quoi.
1: Et c'est sur Amazon Prime et c'est à partir de ce soir minuit une. Minuit une, 3 fois 35 minutes. Merci beaucoup d'être venu nous voir.
3: Merci pour l'invitation.
1: Eh ben c'était trop cool. Alors t'es Damien, dès que t'es à Paris, tu reviens, on refait une spéciale, on refait une heure, on n'a pas pu tout faire. On va se retrouver bien sûr demain en direct. Vous le savez, on est en podcast. Vous retrouvez toutes les images aussi sur nos réseaux sociaux. Camille Combal sur Énergie. Vous voulez venir dans l'émission?
4: Oui.
1: Il y a plein de gens qui me demandent. Anna Serenal vous répond, c'est elle qui gère le Camille Combal sur Énergie. Attention, si vous recevez une box qui vous demande un petit peu d'argent parce qu'elle a la fin du site, sachez que vous êtes en train de vous faire racketter par Anna Serena Mariani.
4: Aucun souci avec ça.
1: Bien sûr, je sais. N'hésitez pas. Et en podcast, bien sûr, il y a le Ça s'est passé pendant la pub, une petite séquence que pour vous qui nous poncez en podcast. Merci à tous de nous avoir suivis. Il y a qui ça qui prend la suite?
5: Bon, c'est Charlie.
1: Ah, c'est Charlie. Ouais. Je crois qu'il y avait une surprise. Salut Charlie.
6: Hey, bah, adieu si tu fais chier.
1: Non, pas du tout. La meilleure surprise, c'est d'avoir ta grosse tête.
6: Ah, ça fait plaisir. Salut, Michi.
1: Comment il va?
6: Salut Émilie.
7: Ça va, cheveux?
6: Oui, ça va, et toi?
7: La vue, il se déplace plus, c'est fini. Ça, non, ça c'était sont... l'année dernière.
1: Ah non, quand il y a Oriane, il se déplace.
7: Bien sûr. Ah oui, c'est vrai.
1: Mais toi, tu l'impressionnes, tu lui fais peur.
7: Non, mais moi, je suis la dernière roue de la charrette, de toute façon, on le sait. Hein. Mais c'est pas grave.
1: La charrette.
7: Ça me va. La charrette.
1: Toujours pareil. Charlie, ça fait plaisir de t'entendre. Passe une très belle soirée, mon pote. Et on se retrouve tous demain. Ciao!
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1: Bienvenue tout le monde qui est au micro, bienvenue tout le monde. J'espère que vous allez bien, c'est le retour d'Oriane.
7: Oui.
1: Comment vas-tu, toi?
7: J'étais dans ta région, j'étais à Aix.
1: Aix-en-Provence? Ah oui, t'es allé pour un mariage?
7: Non, pour la vie, comme ça, pour visiter.
1: Ah oui, t'es allé voir des potes échangistes,
7: c'est vrai. C'est à peu près ça.
1: J'ai oublié l'histoire. Ah bah, il y avait eu un petit peu une partie de jambes en l'air dans la Sainte-Victoire.
7: C'était vraiment au pied de la Sainte-Victoire. Je vous ai ramené des, comment on dit, calissons.
1: Attends, tout de suite. Alors, excusez-moi. Bonjour à tous. Bonjour la France.
10: Bonjour,
1: bonjour Rémi. Bonjour Thibault. Bonjour toute l'équipe. Bonjour. Et bonjour à tous les gens qui nous écoutent là. Il y a Canel qui est avec nous. Tiens, dites bonjour à Canel.
10: Bonjour Canel.
11: Bonjour Canel.
12: Hello. Salut.
1: C'est joli comme prénom.
10: Après, j'ai un coup de gueule.
1: Oh là.
11: Merci.
1: Coup de gueule à passer. Hein.
10: Oh là.
1: Attends, d'abord, regarde. Le coup, je pas d'heure. Ces conneries là sur Dupont de Ligonnès.
7: Elle est énervée.
1: J'ai regardé, attends, pour avoir un gars qui se fait passer pour un prêtre qui est même pas un pâte.
13: Mais vous, il est venu chez moi la semaine dernière, j'ai changé son pare-brise, parce que mondial pare-brise.
1: Ah bah incroyable. Là, la preuve qu'il est vivant, une semaine qu'il nous tease, y'a rien. Non.
7: Il paraît qu'il n'y avait pas grand chose.
1: Non, mais c'est pas grave, mais me faites pas coucher à 23h pour ça, c'est non. C'est
10: oui,
1: non.
10: Bah oui.
1: Le dis fermement. foutre un truc, tu dis aux gens, ça fait une semaine, tu dis bon les gars, on sait que Dupont de Ligonnès, il est mort ou il est pas mort. Tu dis pas aux gens, on a un truc, et puis tu prends un vieux coup de fil de, c'est Jean-Yves Lafesse au bout. Non.
7: Donc on sait pas.
1: Bah oui, bah c'est Vincent. Là, je l'ai bien croisé. Non, attendez, c'est des personnages, arrêtez. On dirait l'appel crétin de Martin.
4: On est où là?
1: C'est fou, non mais c'est fou. Et moi, je reste jusqu'à 23h comme un bonnet là. Calisson Dex, elle les a achetés où? Elle est pas achetée au bon endroit.
7: C'est la troisième personne à me dire ça.
1: Non, mais c'est pas possible, tu nous respectes. Bravo, on donne pas la marque de là où tu l'as acheté, mais ça, c'est à la gare.
7: Non, c'est au marché d'Aix, il y a un monsieur qui a coupé des calissons en 8 et qui me faisait déguster. Une fois que j'avais dégusté, je ne pouvais pas ne pas lui acheter. Après, il paraît que je me suis fait vraiment arnaquer.
1: Comment t'as payé le petit sachet? Je précise, elle revient d'Aix-en-Provence, les calissons, c'est la spécialité. On lui a dit, tu vas soit chez Purica, soit le Roi René.
7: C'est exactement ce qu'on m'a dit.
1: Qui est là où il y a le marché, hein, donc.
7: Non, moi, je suis une impatiente, j'ai vu un calisson, j'ai acheté 17 euros là, le paquet. Mais je peux pas lui dire non, j'ai su après le prix.
1: Il t'a vu arriver, il a dû en parler à tout le marché. C'est la journée, Jean-Pierre. Bah, j'ai réussi à vendre une connerie. 17
7: après...
1: balles.
4: Arrête-toi.
1: 17 balles. Je sais pas quoi, une meuf de Saint-Jean-de-Luz.
7: Il paraît que. Mais il prenait le sans contact, je pouvais pas refuser.
4: Bien sûr. Tu es sûr qu'elle a même laissé un pourboire?
7: Non,
1: je ne connais pas bien. Donc on a une petite boîte de calisson. Visiblement, ils étaient bien enfoncés sous la trousse de toilette aussi.
7: Effectivement. Et c'est pas la forme qui compte, hein, c'est le goût.
1: Bien sûr. Alors je vais sur le goût.
4: Là, c'est pas la forme, je te confirme.
3: Alors, oh là, fait une drôle de tête.
7: T'es déçu?
1: Non, très bon.
7: C'est crème, c'est bon.
1: T'as croustillé. Et du moelleux.
7: Peut-être que ce monsieur l'a acheté là où tu dis, les a mis dans
13: mais
7: un autre paquet.
13: Mais écoute, moi, mais casse. Il y a du moelleux, il y a du croquable, mais c'est bon comme tout, ça. Il n'y a que des bonnes choses, ça. Goûte un peu, mon Rémi, tu peux la peau sur les os.
4: Donne-moi 9.
13: Mais non, prends un siège, tu peux la peau sur les os. Là où il y a de la gêne, il n'y a pas de plaisir. Hein. Ah, tu n'as pas commencé à m'embêter, non. Mais... Ah, bon, t'entends-moi quand tu pètes sous les draps. Hein. Allez, vas-y un peu, mais j'ai un coup de crevard. Oh là là, excuse-nous le Rothschild. Hein.
7: En même temps, il vient d'Ardèche, il connaît rien au calisson.
4: Mais bien sûr qu'il connaît calisson.
13: Mais non, mais alors dis, t'es bon ou pas bon?
4: C'est très bon.
13: Eh ben voilà,
4: tout ce qui est pâte d'amande, je suis fan.
7: Je suis ravie.
13: Allez, qui veut goûter, les enfants? Anna Serena, c'est quoi la peau sur les os, ma
7: petite? Allez-y doucement, c'est 3 euros le calisson, du coup.
13: Mange un peu, là, ça a baigné un peu. Il y a que du bol, là, de l'huile et du beurre. Viens ici, Hugo. Si, si, si.
7: Si, Hugo.
13: Pourquoi?
4: Je suis allergique.
13: Mais qu'est-ce qu'il a, celui-là, sous peine à jouir, là. T'es allergique de quoi? Mais tu n'es pas allergique à la connerie, surtout. Mais attends, il n'y a que des bonnes choses, là. Tu peux pas être allergique. Qu'est-ce qu'elle a dit à Fact Checking? Que Beth parle?
7: C'est très bon.
13: Eh ben voilà, c'est ça qu'on va entendre.
7: Je suis ravie.
13: Évidemment. Tiens, moi, je zambou.
7: Ah ben, je vais goûter.
1: Allez. Ah, la pâte feuilletée, hein, pardon.
13: Bon, la pâte feuilletée, un peu trop.
7: Ah, c'est bon?
4: Non, c'est très bon le calisson, bien sûr.
1: Après...
4: Non,
1: et la petite pâte feuilletée, un propre breton, je voudrais te remercier.
7: Un plaisir.
1: Donc voilà, on s'était pas allé au plus. T'es au plus simple, mais ils sont très bons.
7: Ça me fait plaisir quand vous êtes heureux. Si vous êtes heureux, je suis heureuse.
13: Oh, bon, adore. Si un peu de beurre, on va ramener, on veut comme tout.
1: Bon, alors, qui a regardé? T'as fait quoi hier soir de ta soirée, Cadelle?
5: Moi, hier soir, dis donc, c'est si loin que ça. J'ai aidé mon fils à faire ses devoirs de physique. Très
1: bon,
5: excitant.
1: Ok, bon, ta soirée est quand même moins bonne que la mienne. Oui. Moi, je l'ai passé devant Xavier Dupont de Ligonnès. Pardon! Moi, je peux pas me faire balader comme ça. J'ai pas le temps pour ça. Je peux pas consacrer 2 heures de ma vie à regarder un truc où on dit révélation, révélation, révélation et rien.
4: Ouais, décevant. Mais c'est surtout que tout repose là-dessus. Donc, comment tu peux te planter à ce point? Avoir un faux témoignage, c'est pas possible.
1: Non, mais tu sais quoi? Connerie pour faire vendre ça.
4: Bah, c'est ça.
1: Ouais, mais on vous attire une semaine quand même que dans l'émission, on dit rendez-vous compte. M6 nous dit, ils ont un truc. On se retrouve, il y a Walou. Non, mais on est où là?
7: C'est un peu ici Paris. Je suis d'accord.
4: Oui. Est-ce que nous, quand on vend notre plancha en disant, oh, la plancha, elle est super, il y a une hôte aspirante. Il y a machin. Non, c'est une plancha. Voilà, on ment pas sur la marchandise.
1: On vend pas, personne la veut, mais on ment pas.
7: Oui.
1: Et ben voilà, c'est vrai. Elle a gagné ce soir encore la plancha d'ailleurs. Hein. S'ils nous écoutent, vous avez du pour les gonnettes. Ou le père Marc, là, ils ont fait appeler un père. Le lendemain, il y a le patron du diocèse. Il dit, mais j'ai aucun prêtre de ce nom dans ma paroisse. Bon, ben c'était un canular. Ouais. C'était mon Johan, le producteur.
13: Figurez-vous que j'ai pris sa confession.
1: Voilà, ben ouais, tout le monde. Alors, on fait n'importe quoi alors.
7: Mais il y avait des trucs distrayants. Ils ont mis un peu de trucs cool.
1: Bah, distrayant. Ça reste quand même un gars qui a mis 5 personnes sous une terrasse. Hein. C'est pas Toy Story 3. Hein. Non, pas le même délire. Hein.
7: Non, mais on est assez addict à ce genre de truc. Donc il y avait de quoi de faire un petit peu.
1: Je suis déçu, j'étais chonchon. Je me suis couché chonchon.
4: Moi, j'ai zappé. J'ai vu Julien Courbet, avec ce qu'on appelle les years dans les oreilles.
1: On l'adore, c'est le meilleur.
4: On l'adore, mais il a, ça manquait de trucs. Je me suis dit, qu'est-ce qu'il fait? Il va nous chanter une chanson. Après, j'ai vu un couple, j'ai pas compris ce qu'il foutait là. J'ai dit, bon, allez, je suis parti, quoi. J'ai quitté.
2: Moi, j'attendais
4: la révélation, puis après, il y a les appels. Donc, il y a bien un gars qui va appeler, qui va dire, bah, il est à côté de moi. Je peux pas vous dire, il est à côté de moi. Donc, là, je sais pas ce qu'il fout là. Xavier, tu veux leur parler?
10: Non, je suis un peu timide.
4: Bon, bah, il est timide, il veut pas parler. Rien de tout ça, les gars.
10: C'est fou, hein.
4: Ah, j'étais en une pelote. Une pelote, tu pouvais faire un pull avec ma gueule là.
7: Faut qu'on fasse une pause. De toute façon, on consomme trop de Xavier Dupont de Ligonnès.
4: Oui, exactement. Oui. Je suis trop branché Dupont de Ligonnès. Faut que j'arrête. Faut que je parte sur Rémi Louis, un mec un peu
7: oui.
4: plus.
7: Mais Paris, non, t'es criminel.
4: Mais oui.
10: Mais oui, enfin.
4: Qui a regardé dans l'équipe? Vous avez regardé? Il y a que moi qui a regardé. Ah, FIFA que ça a regardé. Viens voir. Est-ce que comment t'as trouvé?
11: J'ai été déçu comme
4: ça. Bien sûr que t'as été déçu. Ouais, encore, t'as pas goûté les calissons. D'ailleurs, t'as un autre ascenseur émotionnel, je te le dis tout de suite. Canel, t'habites où?
14: J'habite en Haute-Savoie.
4: En Haute-Savoie.
14: Entre Annemasse et Annecy.
4: Tu fais quoi là-bas?
14: Je suis AESH, j'ai des enfants avec des difficultés d'apprentissage. Ouais.
4: Tu vis en appart ou en maison?
14: En maison actuellement.
4: Oh là, et est-ce que t'as une.
7: Non, j'en ai pas, mais comme j'ai sûrement vivre en appart bientôt, je préfère la Switch. Arrêtez avec vos excuses. Quand j'offre une plancha avec mon cœur, c'est pas pour essayer de me gratter une Switch. J'offre ma plancha, personne la veut, rien. Je précise, je vis dans un appartement assez réduit et mon ami et moi avons une grande plancha de taille jardin et on fait nos légumes et notre viande dessus. J'ai entendu mon ami et moi. Je vous dis que ce couple, et ce couple, il lui reste 15 jours. Mais non, j'arrête pas de le dire. L'autre, il est toujours par mon et par vous. Et elle, maintenant, c'est mon ami, c'est plus mon conjoint.
2: Mon partenaire de Pâques et moi-même. Mais on a une plancha, on a investi ensemble dans une plancha.
4: Ça doit dormir tête bêche. Ça doit être là le soir, j'ai même pas besoin d'y aller, ça doit être l'hôtel du cul tourné.
7: C'est sûr. On s'adore.
4: On s'adore.
7: On fait notre pierrade ensemble en amoureux. Ce qu'il n'y a pas plus symbolique avec notre plancha en appartement. On est trop mignon. On met des brocolis parfois, on peut t'arrêter.
4: C'est trop lol qui ressort. C'est ce qu'on fait?
10: Non.
4: On écoute un peu de musique. Canel, écoutez, à l'image de tout le monde, même quand t'offres la plancha, les gens ne la veulent pas. Faites rien cuire sur une Switch 2, vous me faites marrer. On écoute The Second Voice. Let Me Be. Voilà ce qu'on écoute tout de suite. On est en direct sur Énergie. Hakim Jebili, Benjamin Tranier, ses comédiens, ils vont nous rejoindre tout à l'heure dans l'émission. Et nous, on reste en direct avec vous jusqu'à 19h. Des jeux, des infos pour briller au dîner de ce soir. Un seul numéro pour nous joindre. 0 870 42 48. Belle soirée tout le monde.
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4: Salut tout le monde, merci de nous choisir. Il y a tellement de choix, franchement. Merci d'être là avec nous chaque soir, 16h, 19h ou de temps en temps, ou même quelques minutes. Le temps que vous avez à nous consacrer, ça nous fait trop plaisir. C'est notre moment préféré chaque soir avec Rémi et avec Oriane.
2: Oui.
4: D'être avec vous en direct, de pouvoir vous faire gagner des cadeaux, de pouvoir partager un moment. Tout ce que vous voulez vous venir nous raconter sur l'antenne, vous le faites. Il n'y a qu'une règle. Accepter cette foutue plancha.
7: Mais oui,
4: me foutre cette plancha dans la gueule.
7: C'est offert avec le cœur.
4: La plancha. Il y en a un auditeur qui est venu nous voir ce soir. Dans un instant, on va voir s'il va repartir avec une plancha. Restez avec nous, le temps d'écouter Tame Impala et Jenny. Parce que j'ai même pas eu le temps de vous dire que le meilleur du son, il est là aussi. Bien chaque sûr. Soir avec nous, 16h, 19h. Belle soirée pour vous.
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0: peut-être dans l'Ain, là, en train de m'écouter en voiture. Vous êtes peut-être pas loin de l'endroit où je vous emmène. Soyez prudents sur la route. Moi, je vous parle de Patrick Kroll.
1: Patrick Kroll,
0: créateur du musée du train miniature.
2: Ah, c'est trop bien, ouais. Ça.
0: Ah, bah, c'est niche, mais c'est bien, faut aimer.
1: Oui.
0: Et bah, vous savez quoi, il a 79 ans, il prend sa retraite. Rideau.
1: Bah, c'est tard.
0: Mais... ça y est.
2: Bah, attends, il passe la main à quelqu'un quand même.
0: Et bah, justement, pourquoi j'en parle sur l'antenne? Il cherche.
2: Arrête!
0: Un passionné de train miniature qui est prêt à reprendre le musée.
2: Est-ce qu'il y a le petit train comme dans Ricky ou la belle vie? Tu te souviens de la série
0: C'est beaucoup plus petit. Toi, tu parles d'un train où le petit pouvait monter. Ouais. Non, là, c'est beaucoup plus petit. C'est vraiment miniature. C'est comme une.
1: Train des enfants, en fait.
0: Ouais,
1: oui, voilà. Oui, c'est ça.
0: Mais attention, les gars, il y a des montagnes, des gares, des tunnels, des grottes. C'est magnifique.
1: Ah bah,
0: il a ouvert son musée en 2020. Ça fait plus de 200 mètres carrés.
1: Ah, faut que le successeur soit au taquet. Parce que le mec, il a mis toute sa carrière dedans s'il fait n'importe quoi.
0: Ah, bah
1: après.
0: Non, il faut. Non. Oui, il faut pas avoir 1000 activités en dehors. Quoi.
1: Non.
0: Il faut être passionné de ça, je pense. Hein. En tout cas, Patrick cherche un passionné avec quelques connaissances en électricité, électronique et pas de meuf. Non.
2: Ça peut aider.
0: Oui,
2: ça
0: peut
2: aider.
0: Ça prend du temps.
2: Bah, je vous cache pas. Il est 16h20, Tame Impala. Voilà ce qu'on écoute sur NRJ. Belle après-midi, tout le monde. Oh, dans un instant, je vous piège, l'équipe. Et vous tous qui m'écoutez.
0: Oh.
2: Vous m'appelez maintenant 0870-42-48. Je vous annonce, vous allez être piégé.
1: Ouh.
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0: Bienvenue tout le monde, merci d'être là. On est en direct sur Énergie. Merci d'être si nombreux à nous suivre. On a du monde au standard, bien sûr. Il y a Julia qui vous récupère. On a Jérémy. Ça va, Jérémy?
4: Ça va et toi? Bonjour l'équipe.
0: Salut Jérémy. T'habites où, mon Jérémy?
4: Paris 18ème.
0: Arrête-toi. Paris 18, c'est mon quartier, hein?
4: C'est vrai?
0: Ah, mais j'ai toujours vécu là-bas. Paris 18.
4: Où ça?
0: La marque.
4: Ouais, très bien, je suis à côté.
0: Ah, bah, tu vois, on va se rejoindre ces quatre. On se sert la pogne. Hein.
4: Allez, bien.
0: Ah, bah, ouais. Bon, Jérémy, et en plus, on a même des auditeurs qui sont avec nous dans le studio. Comment tu vas, toi?
5: Salut Camille, salut toute l'équipe. Bah, ça va bien et vous?
0: Je te laisse te présenter.
5: Bah, je m'appelle Dany.
0: Ouais, ça, on sait. Mais,
5: ah, bah,
0: mais non, les gens le savent pas. Pardon, moi, je fais comme ça.
5: Ouais.
0: Nous, on sait, pardon. Dany.
5: Bah, voilà.
0: Je remercie qui a ramené un franc prix à son tour.
2: C'est fou quand même. Hein.
0: Ah, on peut aller.
5: J'ai fait un hold-up, fallait pas le dire, mais merci Camille.
0: Merci d'être là, poteau. T'es de Paris, région parisienne?
5: Je suis de Compiègne.
0: D'accord, à côté, merci de venir nous voir.
5: Merci d'avoir accepté de me recevoir. C'est super sympa.
0: Tu sais quoi, je vais t'attraper au vol, mon pote, puisque attention. Oui. Test d'orthographe. Test d'orthographe. Apéro surprise. On va voir qui a bossé.
1: Mais avec le correcteur automatique, je sais plus rien écrire.
2: Mais j'ai oublié mon effaceur, vas-y là.
5: Quelqu'un copie nous?
0: Non, non, commencez pas.
1: J'espère qu'il ne va pas nous demander d'écrire accueil. C'est très dur, accueil.
2: Oh non, c'est facile.
0: Pourquoi je vous parle de ça, Jérémy, qui est là avec nous au téléphone? C'est très simple. C'est parce que notre ministre de l'Éducation nationale a déclaré qu'il avait décidé d'être intransigeant sur l'orthographe. Il dit que c'est un vrai mal du siècle. Il faut absolument que les élèves soient meilleurs en orthographe. Et hier, il était à 7 à vous. Ils lui ont fait écrire dilemme et il a fait une faute.
2: Oh, j'adore.
5: Ah, génial.
0: Mais ce qui n'empêche pas. Et comme il dit, en gros, je le défends et ça prouve même que, même nous, responsabilité, on peut avoir des problèmes d'orthographe. Comment vous écrivez dilemme, la team?
2: Avec un stylo?
5: 2ME.
0: Non.
2: Ça vous plaît, ça?
0: La blague de tonton.
2: Tonton, ça.
5: DILE, 2ME.
0: DILE, 2ME, exactement. Et moi, je l'aurais écrit comme lui, MNE.
5: Ah, ça, c'est
0: dilemme.
5: Indemne.
0: Ben ouais, et ben je me serais fait avoir exactement comme notre ministre. Je suis honnête avec vous, je suis transparent. Et
2: d'ailleurs, Camille, j'ai une question. C'est qui le ministre?
0: Alors, ça, c'est le plus dur. C'est peut-être le plus dur, ça. C'est plus dur que d'écrire dilemme. Édouard Geffray.
1: Connais pas.
2: Ah, ben, enchanté, Geffray. Remets-nous des glaces.
6: Remets-nous des glaces.
0: La boîte du respect.
2: Non, attendez, non, non, non, pas dire que j'ai fait. Moi, j'ai fait. Mais respect, monsieur le ministre, pardonnez-moi. C'est la moindre des choses.
0: Bah, tiens, on va commencer avec toi, Rémi.
2: Allez.
0: Écris-moi. Connaissez tous l'expression. Je me dis que tout part à volo.
2: Oh,
0: comment est-ce que t'écris volo?
2: Impossible.
1: Quel enfer.
2: Bah, alors là, j'en ai aucune idée, donc je vais improviser un truc.
0: Alors, écris-le sur. Alors, il a une ardoise, mais dis-le aussi à voix. Épelle-le à voix haute pour que les gens, bien sûr, dans la voiture l'entendent.
2: J'essaye.
0: Waouh,
2: c'est écrit, L-O. T.
0: Allez, volo.
2: Il l'a vraiment écrit comme vélo, quoi.
0: Volo, vélo, bah, tu mets un O, ça fait volo.
2: Bah oui.
0: Pourquoi on se prend la tête, André? Mais pourquoi on se prend la tête? Alors, je vous le dis, hein. Oriane, tu saurais?
1: Bah, c'était Rémi, dis-nous. Je sais plus.
2: V-A-U-L-O-T, j'ai écrit.
0: C'est VAU tiré et l'eau comme l'eau. Un volo.
2: Ah, ok.
1: Ah, c'est pas, je l'aurais jamais su. Je l'écris très peu. Je l'écris extrêmement peu.
0: C'est mon défi en arrivant sur Énergie, c'était qu'on s'amuse tout en apprenant. Mais je crois qu'on est en train de le toucher du doigt, ce petit rêve que je m'étais fixé.
1: Après une saison, on a compris comment faire cette émission.
0: Je crois qu'on est vraiment envie de le toucher du doigt. Oriane.
1: Oui.
0: Comment est-ce qu'on écrit acquiesçons? Vous. Nous acquiesçons sans sourciller. Comment est-ce que tu écris? Acquiesçons.
1: Et
0: je suis pas avec toi. Je suis pas sympa avec toi. C'est dur. Hein.
1: Son. Un. Il y a un piège.
0: À part toi.
1: Oui, j'imagine. Ah, j'hésite entre deux S et Cédi. Bon, lui, on s'en fout.
0: Bah, c'était Cédi.
4: Les deux.
1: Ah mince.
0: Ah non. Alors, c'est A. Faut les... Tu peux bien le dire aux gens.
1: Ah oui, pardon, excusez-moi.
5: Bonsoir.
1: A-C-Q-U-I-E, 2-S-O-N-S, mais en fait, C-D-I-O-N-S.
0: Eh ben, c'était C-C-D-I-O-N-S, sinon tu dis c'est S et C-C-D-I.
1: C'est dur.
0: Ouais, c'était dur. C'est 0 points également pour Auréliane. J'ai Jérémy au téléphone.
4: Je suis là.
0: Jérémy, comment tu écris concupiscence? Je vais pas vous demander d'écrire maison, hein.
5: Je sais même pas ce que ça veut dire.
0: Concupiscence.
4: Alors, C-O-N-C-U-P-I-S-C-E-N-C-E.
5: Non.
1: Waouh!
5: Alors là.
0: Voilà, ça tire vers le. C'est le 18ème à Paris, ça.
1: Mais
0: tous les auteurs, tous les poètes, on est là-haut. Hein.
5: C'est vrai,
1: sur un banc en train de gratter des lettres.
0: Bien sûr. Hein. Bah, sur un banc en train de gratter, c'est vraiment juste dégrader un banc, mais.
1: Non, mais sur le papier. Genre poète, quoi.
0: Oui, c'est un foulard autour du cou, voilà. Ça dit des trucs.
5: Bien sûr.
0: Attention. Ah, notre auditeur en studio, c'est
6: moi. J'aurais préféré jouer à qui triche le plus vite, quoi, tu vois.
0: Comment t'écris amygdale? Les amygdales, j'ai mal aux amygdales.
6: C'est une bonne question pour quelqu'un qui ne les a plus.
0: C'est vrai, tu les as plus?
6: Non.
0: Pourquoi?
5: Il les a filés.
0: Ouais, les
5: tonton Thibault ce soir.
0: C'est tonton Thibault.
6: Il est au taquet.
4: Ah ouais.
6: Non, il y avait trop d'angines quand j'étais petit. À l'époque, il les enlevait. Je crois que maintenant,
0: il les laisse maintenant. Voilà. Il les traite. Ouais. Bon, ça va. Tu essaies pas de me faire une langue de bois, dire Edouard Philippe.
6: Non, ouais. Allez, je pars pour A-M-Y-G-D-A-L-E-S.
0: Oh, j'adore. Ah, le G, il fallait le sortir.
1: Ah ouais. Bravo.
0: Oh là là, mais en fait, il y a que nous qui
1: arrivons pas. Ça, c'est gênant, c'est embarrassant.
0: C'est très embarrassant. Et Thibaut, pour le plaisir, hein, Thibaut. Je vais pas te laisser partir comme ça.
5: C'est gentil comme tout.
0: Bah, ça me fait plaisir. Attention, comment est-ce que tu écris trottinette?
5: Alors, il y a deux T déjà, je pense. T-R-O-T-T-I-N-E-T-T-E.
0: Il y a deux fois deux T. Je fais simple pour Thibaut.
5: C'était dur.
0: Bien joué.
5: Merci.
0: Bravo.
5: Voilà. Autant.
0: Et ben. Et c'est Anna Serena, c'est une fact-checking.
1: Ok.
0: Comment est-ce qu'on écrit Kouign-Amann?
1: Voilà.
0: Ah ouais, bah.
1: Déjà, c'est pas ma région, donc je peux pas savoir.
0: Kouign-Amann. Si t'étais de Bretagne, j'irais Figatel.
1: Ça, je sais l'écrire.
0: Figatel.
1: Alors, Kouign-Amann. Q-O-U.
0: Ah, déjà, c'est un K, ouais, ça dépend.
1: Non, K. Mais je suis dyslexique.
5: Bah, moi aussi. Hein.
1: K-O-U-G.
0: Non, allez, y a.
1: Non, j'ai pas.
5: C'est vous parce qu'elle, on dirait qu'elle passe un test en thermo.
1: Je fermais les yeux.
4: C'est un... pas du tout, non?
5: Ouais, c'est Wahu Wahu.
1: Peut-être en N. Je suis quelqu'un qui visualise.
0: Test of Talmud. D'ailleurs, les tests of Talmud, t'as vu comme tu veux jamais lâcher l'affaire. Moi qui suis très atteint, mais je veux jamais lâcher l'affaire. Je suis là, je dis oh non, ah ouais, vas-y, mets un cul pour voir. Le mec, il a envie de te dire, là, on lâche l'affaire.
5: L'autre jour, j'étais trop fier parce qu'il m'a fait l'œil droit. Vous savez, j'ai des problèmes aux yeux, peu importe. J'étais pas des bons yeux.
0: Et l'autre jour, je suis chez Oftalmo. Il me dit bon, Camille, vas-y, mets la main. Donc j'ai que l'œil droit. Et je commence à lire. Je suis gars, ça va bien en fait mon œil là aujourd'hui, je sais pas, ça va bien. Et derrière la dernière ligne, il me dit allez, on tente la dernière là. Je l'ai pas. Il me dit bon, on retente la même. Et là, je commence à dire ok, ouais, ah, X, machin, je termine la ligne. Il me dit bon, bah c'est bon, t'as 2,5. Je croyais qu'il allait me dire t'as 7. Là, il t'a 2,5. Je vois avec des lentilles. Avec mes lentilles, 2,5.
1: Ah, avec tes lentilles, ah ouais, oh là. Mais il vous met pas des images, moi, mon ophtalmo, il me met des voitures, des trucs comme ça.
5: Oula.
4: Ça fait chez le petit.
5: Je crois que ta famille te dit non mais viens chez l'ophtalmo, mais pas ouais.
0: Non, il vous fait pas ça, il m'a tachonné pendant 2 jours. Il me donne des gélules rouges et il me montre des dessins. Enfin, un ophtalmo normal.
5: Bon, reste avec nous, on s'écoute Shakira tout de suite sur Énergie.
0: Waka Waka, Coupe du Monde 2010.
5: Mais non.
0: Trop. Alors qu'elle fait la Coupe du Monde de cette année. Combien ça fait? Ça fait 14 ans après, 16 ans après. Oh là là.
5: Dingue,
0: mais c'est fou, pas les
5: ouais,
0: gars.
5: 16 ans.
2: la vie.
0: Voilà.
2: Tout jeune, en fait.
0: On disait quand même en 16 ans, Shakira a fait plus de Coupe du Monde que l'Italie.
2: C'est fou.
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0: Salut à tous, j'adore ce morceau.
2: Bien,
0: on l'adore, non?
2: Ah ouais.
0: Ah, oh, le Shakira là.
1: On n'avait pas gagné avec elle. Si? La France.
0: 2010, non, je t'avoue que c'est pas l'année, c'était Nice Nas, c'est vraiment l'année où on n'est pas descendu du bus.
1: Ah d'accord, c'est celle-ci. Ah, ok. Mm-hmm. Bon, c'est le sport quand même, c'est sympa.
0: C'est le sport aussi, bah le bus fait partie du sport, ouais. C'est vrai qu'on était resté un peu longtemps dans le bus. Les copains, je vais vous parler. Bus, dans un instant, je vais vous parler d'une personne extraordinaire. Vous allez deviner pourquoi est-ce qu'elle est extraordinaire, elle a 6 ans seulement. On aura aussi les infos pour briller au dîner de ce soir. 4 fun facts sur antenne, ça arrive, je sais, vous la consommez énormément en direct et en podcast cette séquence. Quelle est le thème ce soir, Oriane?
1: Pâtisserie. Gourmandise.
0: Vous avez choisi?
1: Oui.
0: C'est sur quelle pâtisserie?
1: Kouign-Amann, justement, on en parlait tout à l'heure.
0: Ouais. Comment on l'écrit, c'est le fact-checking? Attends, on va y aller.
1: Q.
0: Mais non, car c'est fou, elle repart sur un cul.
1: La barbe, Anna.
0: Je l'ai pas dit d'ailleurs, j'ai pas donné la correction il y a un instant. Ouais, vas-y.
2: Si tu me dis si c'est bon. K-O-U-G-N-Amann, A-M-A-N.
1: Qui veut dire? Oui, moi.
2: Tout simplement, gâteau.
0: Non, c'est pas bon, c'est pas bon.
2: Ah mince.
0: C'est pas bon, je l'ai là, bougez pas. K-O-U-I-G-N-A-M-A-2-N.
2: Ah ben oui, les deux N qui veut dire gâteau au beurre en breton.
6: C'était mon info pour ce soir, donc c'est super.
0: Non,
2: je plaisante.
0: Kouign-Amann, on a, c'est sur quoi toi, Thibaut?
2: Moi j'ai choisi le Saint-Honoré.
0: Oh, on va faire un truc sur Saint-Honoré, c'est pas du fromage ça?
2: Non, c'est un gâteau de choux, c'est des choux farcis un petit peu.
0: J'adore,
2: c'est énorme.
1: Tu confonds avec Saint-Félicien.
0: Ah oui. Pardon, excuse-moi. Rémi.
2: Moi je vais faire les profiteroles.
0: Oh, c'est un banger ça.
2: Ouais, mais ça va déjà caler là.
0: Tu vas voir, l'info est malade. Les profiteroles, tu les as à la carte, tout le monde veut les partager. Tu peux pas en vendre deux.
2: Oui, c'est pardon, c'est le fils de restaurateur qui vous parle. Mais quand t'as les profiteroles, c'est bah vous mettrez avec deux cuillères.
0: Bah non, mais donne-moi une cuillère.
2: Les saisons, c'est de plus en plus court. Hein. Restez avec nous sur Énergie, on arrive. Le son de Gims qui débarque sur Énergie.
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0: Ah, ma mère est gilettère, ma mère, ça tire à balles réelles, il n'y a rien du tout. Voilà. Ma mère, comme elle dit toujours, ma mère, la piraterie n'est pas finie. Jamais finie, jamais finie la piraterie, ma mère dit. On part à Paris, 23 juin prochain, le musée Carnavalet va accueillir dans sa cour d'honneur un dîner canin. 40 chiens sont invités. Les plats seront concoctés par Thierry Marx.
1: C'est pas vrai. C'est fou, c'est magnifique le musée Carnavalet.
0: Je connais pas, mais en tout cas, c'est fou de faire un dîner pour 40 chiens. Et que ce dîner, les organisateurs espèrent battre en record celui du plus grand dîner gastronomique canin au monde.
1: Okay. Ah ouais? Moi, bah, il mérite aussi de manger bien.
0: Mais attends, je vais essayer de mettre mon chien. Tu vois, il va trouver quelqu'un pour fréquenter.
2: Mais attends.
0: Il va se trouver un chéri ou une chérie, mon chien, qu'est-ce que tu crois?
1: Elle donnait du magret à son chien.
0: Oh non,
1: je te jure.
0: Moi, un jour, j'ai mangé dans un resto. Il y a qu'ici qu'on voit ça à Paris, mais vraiment, c'est fou. J'étais à un resto. La table à côté, c'était des étrangers. Le mec avait un. Je veux pas dire de code. Je crois que c'est un Doberman, je suis quasiment sûr. Assis, donc ils étaient trois. Il était sur la quatrième chaise et il commandait des tartares de bœuf pour le chien. Non-stop. Et le chien recevait, il mangeait sur la chaise à côté et il mangeait son tartare de bœuf dans l'assiette sur la table.
1: Mais après, ils aiment la viande, ceci dit, donc c'est pas non plus délirant.
0: Mais le prix, pardon.
1: Ah oui, oui, bien sûr.
0: À Paris. Hein.
1: Oui, non, j'entends.
0: À Parigi. Je ne
2: mange pas qu'un, mais te cache pas.
1: Et après, il y en a aussi qui les baladent en poussette, vous faites pas ça? Enfin, toi qui as un chien.
0: Alors attention avec ça parce qu'on rigole beaucoup et souvent, c'est aussi malheureusement parce qu'il y en a qui ont le train cassé à l'arrière, tu vois, enfin, sont en situation d'handicap, les chiens.
1: Ok.
0: Donc, parfois, c'est chaunette un peu trop, et puis parfois aussi, c'est cette solution-là parce que le chien peut plus se mouvoir. Mm-hmm. Donc, avant de juger, demandez quand même.
1: Ok, très bien.
0: J'ai aucun recul sur les chiens.
1: Surtout personne à juger.
2: Après, si vraiment ils le mettent sur la table à lancher, ils lui changent la couche, c'est un autre délire.
0: Il y a des chiens, malheureusement, qui sont incontinents. Je crois, évidemment.
2: Faut leur mettre des couches et tout?
0: Bah, bien sûr. Mais pareil, quand ils ont une plaie sous le ventre, faut leur mettre des bodys.
1: C'est vrai?
0: Mais oui!
1: Ah, mais en fait, c'est des bébés!
0: Ben non, mais tu t'en prends soin, c'est des chiens, ils ont besoin de nous. Mais ils comptent sur nous pour survivre. Ouais, ouais. Eux, ils prennent soin de toi de l'autre côté.
1: Mais j'ai un pote qui me dit: je viens d'avoir une chienne, elle fait pas ses nuits, je dors pas en ce moment. Je ne savais pas qu'un chien ne faisait pas ses nuits.
0: Personne me demande des nouvelles de mon chien,
1: alors
0: d'un gras.
1: Ah,
0: ben la patte! Donc, c'est analyse, on n'a pas encore le truc, mais il a mis la patte dans l'eau, donc ça s'est infecté. Donc, il faut refaire tous les pansements, et j'ai été obligé de lui mettre la collerette pour qu'il arrête de se gratter. Donc, mauvaise nouvelle, ça est inconfortable. Bonne nouvelle, TPS Star. Je l'avais pas avant. À la maison, j'ai TPS Star, donc Et ça, c'est la belle nouvelle.
1: Tout chic avec son cou.
0: Ah là là, le pauvre. Bon, qu'est-ce qu'on écoute?
2: Oh, me dis pas Gims Soleil.
8: On se met un petit Gims.
0: Oh là là là là. 50, hein.
2: Ah bah là,
0: toujours. Tout le monde, hein. Et après, on se met Gims. C'est dans un instant les infos pour Brio dîner de ce soir. Chacun sur une pâtisserie. Je vous ai même pas. En fait, attends, coupe tout. En fait, je m'intéresse à vous. Vous vous intéressez
1: je sais.
0: Mais pas du tout à
2: mais on n'a pas eu le temps de te demander. Ouais.
0: Écoute,
2: mais on
0: est... arrête. Je vous demande.
2: Amène une autre.
0: Non, mais écoutez bien. Je vous dis, mon chien, il est malade. Il a la patte opérée. Personne me demande de nouvelles. Alors moi, je suis là. T'as passé un bon week-end avec. Lui, ça va, ta chérie, son petit doigt de pied hier. Moi, mais personne. Et là, je vous dis, c'est quoi votre pâtisserie? Et moi, je suis en mode, bon, allez, vas-y, on a fait le tour. On est le centre du monde. Et moi, rien ne demande pas.
1: Tu nous poses des questions pour qu'on te les retourne.
0: Je sais même pas qui me parle. T'es morte à mes yeux.
1: La réponse est oui. C'est quoi ta pâtisserie, Camille, pour les...
0: Je dis pour les gens qui m'écoutent, parce qu'il y a encore 2-3 personnes qui m'aiment en France, le fraisier.
1: Ah, c'est pas vrai.
0: Ne faites pas semblant de m'aimer, d'être content. Je peux plus vous entendre, bande d'ingrats. Gims, Soleil. Bonne soirée sur Énergie.
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0: On a perdu. Oh là là là là.
1: Chante bien.
0: Comment vous allez tout le monde? Je suis en train de regarder mes messages Instagram.
2: Alors, ça dit quoi?
0: Alors bah, j'ai Sandrine qui me dit qui veut des places pour Bruno Mars. Elle me dit c'est mes 50 ans le 9 juillet. Je peux rien faire pour ça, ma petite Sandrine. Je suis désolé, excuse-moi. Je vous réponds direct, tiens, pour une fois, je fais jamais.
2: Mais fais-le parce que t'as raison. Les gens pensent
0: que des gens sur Camille Combal sur Energy, vous me dites, tiens, là, en direct, je réponds à vos messages. Salut Camille, si personne veut de la plancha, on est preneur. Bah tiens, Deb, CH. On va te rappeler, on va t'offrir une plancha. T'inquiète pas, j'en ai 315, personne la veut. Ah, bah tiens, Erving. Coucou Camille, en vrai ta plancha maudite, moi ça m'intéresse.
2: Tu vois, ah bah tiens.
0: T'es vraiment super, dommage que tu sois entouré d'ingrats. Bon.
2: Hein. T'as pas changé la fin du message.
0: Je suis sûr. Un petit peu. Salut, je viens te voir au théâtre à Clermont-Ferrand. Bah merci Lalice, c'est sympa.
2: Bah ouais. Je comprends, la plancha elle part, mais sur les réseaux quoi.
0: Cindy, j'écoute vos podcasts tous les jours, je suis morte de rire. Vous êtes géniaux. Pardon, parce que c'est hyper. On est géniaux. Je l'ai lu au hasard et là, c'est vraiment que du. Mais ouais. Ça fait plaisir. Mais le gars qui lit que des messages sympas. C'était vraiment le message d'après. Je vais en trouver un méchant. N'a pas. Hein.
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0: Bonjour Camille. Hier, une collègue, Faustine Bourriel, a joué à l'antenne. Elle a perdu. C'est une chic fille. Faites-la rejouer. Bah, ouais.
1: C'est une chic fille.
0: Ah bah attends, c'est Faustine Dancy. Bah ouais, elle avait pas de réseau. Elle a perdu. Ouais. Bah elle joue avec Rémi quoi.
2: Mais non, même pas. Tu vois comment t'es, hein? Tu vois comment t'es cette mauvaise langue?
0: Je savais qu'il allait me démarrer,
2: je le mérite.
0: 0-870-42-48, vous nous appelez, vous nous parlez, bien sûr, vous êtes ici à la maison. 4 infos sur quel thème? Jingle.
11: Qui aura la meilleure info sur une pâtisserie? Alors, quand je dis pâtisserie, alors on parle évidemment de éclairs au chocolat, de millefeuille, de Paris-Brest, de Saint-Honoré, d'opéra, de tarte à tartatin, de tarte au citron meringuée, de baba au rhum, de religieuse, de financier, de madeleine, de cannelé.
0: Il y a Alicia qui va voter ce soir, ça va Alicia?
11: De phare breton, plus de roi, des chaussons aux pommes, des tartes.
0: Ça va Alicia?
11: Sourénin, des charlottes aux framboises, des chouquettes, des profiteroles.
1: On prend tout.
2: Profiterole. Non mais quel sudiste là.
0: Alicia, bienvenue, je suis contente de t'entendre. Ça va Alicia?
12: Ça va super, et vous?
0: Ça va très bien, t'es d'où?
12: À côté de Dijon, Selonger.
0: Très bien, Dijon, j'embrasse mon ami Benjamin qui est Dijonais, mon Benji, je l'embrasse fort. J'ai passé un week-end avec lui à Rouen, et tout le week-end à Rouen, il faisait que me dire, bah, ça ressemble à Dijon, mais c'est moins bien. Tout le week-end.
1: Ça va très bien.
0: Alors, avant toute chose, j'aimerais qu'on commence par... votre pâtisserie préf, qui est peut-être pas la pâtisserie dont vous allez me parler ce soir.
2: Du tout même.
0: Par exemple, moi je vais parler de fraisier et je déteste le fraisier.
1: Ah ouais. C'est ma pâtisserie préf.
0: Ah j'y déteste. Ah j'y déteste.
1: Mais attends,
0: crème et tout ça.
1: Et la pâte d'amande au-dessus, ça te fait pas
0: non.
1: Et un crumble?
0: Eh ben crumble, une de mes pâtisseries préférées.
1: C'est bon hein.
0: Crumble, et moi je peux être un peu crumble. Je peux même aller jusqu'à la rhubarbe. Oh.
1: Bien sûr, oh, avec la petite acidité.
0: Je suis pas forcément crumble pomme, tu vois. Pas tellement.
1: Ah bon.
0: Et aussi pourquoi? Parce que je trouve que je ne sais pas pourquoi en France, je trouve que la pomme est beaucoup trop surcotée par rapport à la poire.
1: La poire, le problème c'est qu'elle s'écrasouille.
0: Je suis d'accord. Moi j'aime la poire dure.
1: Oui, je suis d'accord.
0: Mais pardon, je trouve que beaucoup de desserts qui sont faits à base de pommes, les tartes, les crumbles, chacun ses goûts. Hein. Mais tu remplaces la pomme par de la poire, tout est meilleur. Pardon, le crumble poire c'est meilleur, la tarte aux poires c'est meilleur. Et c'est sans fin ça.
1: Est-ce que ton crumble tu le manges avec de la crème fraîche ou de la glace?
0: Ah, je le mange comme ça.
1: Ah, pur. Ah, t'es un ouf, toi.
0: Moi, je suis un moi, je suis un malade. Moi, je suis un malade, quoi.
1: Il est un ouf.
0: Thibaut, alors toi, c'est le fraisier.
8: Oui.
0: Moi, je crois que c'est le crumble. Toi, c'est quoi, Thibaut?
8: Moi, c'est le baba au rhum. J'adore ça.
0: Ah, pas du tout. Hein.
8: Moi, tu mets pas beaucoup de baba.
0: Ouais, voilà. J'ai horreur de l'alcool dans la nourriture.
8: Ah, moi, j'adore de plus en plus, mais depuis peu.
0: J'ai horreur.
1: Ah bon?
0: Mais non, mais même dans la savoyarde, dans la fondue savoyarde, donc qui est de chez moi des montagnes, moi, je fais 120 blancs. J'ai horreur de ça.
8: Tu mets quoi à la place?
0: Bah rien. Tu mets le fromage, quoi. Ah, mais j'aime pas du tout. Moi, j'aime pas le coco vin. J'aime pas quand il y a de l'alcool dans la nourriture. Ça me dégoûte.
1: Écoute, ça viendra avec l'âge. Mets une bonne glace rhum raisin.
0: Ah, mais la Malaga. Non, on dit Malaga dans le sud.
1: Ah d'accord.
0: Rhum raisin, c'est la Malaga.
1: C'est très bon.
0: Ah ouais, non, c'est pas pour nous.
1: Ça, sympa.
0: Ça, tu sais que t'as vieilli, ça. En même temps, tu dois même pas, tu fermes les yeux, tu as pris une robe raisin, dans l'après-midi tu mets une galerie de toi sur la voiture. Tu prends rendez-vous chez Neuroto, tout va très vite. Tout va très vite. Rémi,
8: moi c'est Paris-Brest. J'adore la noisette, ce petit feuilleté là, enfin ce truc là, j'adore. Ce petit
0: chou, Paris-Brest, en fait. J'ai failli être mon info que j'ai pas faite. Le Paris-Brest a été inventé pour célébrer le cyclisme. C'était une commande. Et en fait, ça représente une roue de vélo.
1: C'est
0: donc ils me font rire maintenant, ils le revisitent, il n'y a plus de truc. Mais si t'as pas le trou au milieu,
8: bah oui,
0: sans être vieille école, bah ouais, ça fait moins le truc parce que c'est censé représenter une roue de vélo, le Paris-Brest. Paris-Brest.
8: Moi, je fais un truc souvent dans les boulangeries quand il y a un Paris-Brest qui...
0: On n'a pas le temps, ouais.
8: Je rigole avec toi, vas-y.
0: C'est une bâche, là. Il n'a pas vu venir, celle-là.
8: C'est le Paris-Brest quand il est en forme d'éclair au chocolat et qu'il ne le sache. Non, je ne vous ai pas demandé un éclair, je demandais un Paris-Brest, c'est le truc rond et tout. Non, ça valait vraiment pas le coup.
2: Ouais, on avait pas le temps.
0: Ouais, c'était ça, ouais.
8: Tu vois, je l'ai senti, en fait, on avait pas le temps. Très bien fait, tu vois.
0: Rennes, ouais. C'est parti, on commence avec toi. Première info sur une pâtisserie, rappelle-nous laquelle.
8: Alors, profiterole, pourquoi? Parce que, vous savez, bon, la pâtisserie en France, ça date il y a des centaines d'années. La profiterole, c'est arrivé à peu près au XVIe siècle. Et ce qui s'est passé, c'est que tous les apprentis pâtissiers, les jeunes pâtissiers, pour se faire un peu d'argent, ils avaient de la pâte à choux qui restait souvent. Et ils faisaient des petits choux, ils allaient les vendre un peu derrière la pâtisserie en mode, bon, dans la rue, tiens, pif, paf, paf. Et qu'est-ce qu'ils faisaient avec ce petit chou? Ben, ils faisaient des petits profits. Ils faisaient un peu d'argent. Et donc, pourquoi on a appelé ça les profiteroles? Parce que le petit chou servait à récupérer un peu d'argent, un petit peu de monnaie pour ces petits choux qui apprenaient la pâtisserie. Les petits pâtissiers.
0: Et pourquoi Hérol?
8: Et là, c'est parce qu'on l'a pimpé avec chocolat, vanille et tout machin. Mais ça vient de là. Et c'est juste pour
0: pour lui donner un petit nom.
8: Pour lui donner un petit nom.
0: Comme si aujourd'hui on l'appelait le moula Hérol.
8: Voilà, exactement. Ouais, c'est ça.
0: De la moula.
1: J'ai.
8: Pas mal, hein? Elle est belle cette info, hein.
1: Belle info, elle est sympa, elle est
0: très bonne. Enfin, Alicia, t'as raison, t'as du pif, elle est très très bonne. J'y vais moi si vous voulez, moi j'ai une info sur le fraisier.
8: Ah, c'est bon.
0: Mais une info de vie qui va vous intéresser, que j'ignorais complètement. Sachez que si vous êtes invité à dîner un soir chez des amis,
8: ouais.
0: Si vous arrivez en couple avec ton chéri, enfin ton ami.
1: Mon ami, oui.
0: Avec un fraisier, et ben le message, c'est que vous voulez un plan A4.
1: C'est pas vrai.
0: Oui.
1: Oula. Mais j'apporte très régulièrement des fraisiers.
0: Je vous jure que je suis allé vérifier. Alors, que vous avez compris,
8: c'est un peu anecdotique. C'est-à-dire
0: anecdotique.
8: Si tu ne sais pas et que le savent
0: oui,
8: pas.
0: Oui, tu ne sais pas. Mais si un couple, en gros, apparemment, c'est un message, c'est un couple. D'ailleurs, peut-être qu'il y a des gens libertins qui nous écoutent et que apparemment, c'est vraiment le message pour dire on est OP, on est prêt, on est douché.
8: Ouais.
0: Ça part. Et donc peut-être, voilà, vous ne le savez pas en le faisant, mais en tout cas, visiblement, le fraisier est un appel à ça.
8: Mais ça veut dire que si toi tu le sais, donc tu l'amènes avec ta femme et que le couple en face ne le sait pas, la soirée est longue, quoi. On a amené un fraisier, hein. Regardez ce que ça vous dit.
0: Un fraisier.
13: Fraisier de la même façon.
1: Ton info m'angoisse au plus haut point. Pourquoi j'apporte régulièrement des fraisiers? Parce que toute mon enfance, ma mère, chez des potes, a toujours apporté des fraisiers.
0: Ta mère voulait peut-être un plan A4 et c'était pas du tennis.
14: Si on voyait ce que je veux dire, c'était pas pour faire un padel.
1: Arrête, je n'y pense plus.
0: Ah non, énorme.
1: Je te jure, c'était son truc.
0: Bon, bah voilà. Hein.
1: Ouais, bah, juste, elle aime les fraises.
13: Ça change la vision du fraisier.
0: Ah ouais. Ça change la vision du fraisier, mais vraiment, c'est quelque chose pour reconnaître qu'il y a un couple qui a envie de d'y aller. Quoi. C'est le fraisier, c'est on est OK. Bon. Voilà. Thibaut.
8: Moi, je vais vous expliquer.
0: Hop.
8: Ok, pourquoi Camille
0: j'allais
8: a commencé?
0: Thibaut et Oriane, mais j'ai pas commencé, je viens de la faire. Oh là là. Thibaut, il est en jet lag. Du tout avec lui sur l'émission. Je sais pas ce qu'il a aujourd'hui. Thibaut et Oriane, j'allais dire, c'est dans un instant. Mais avant, ça coûte un peu de Taylor Swift. Ça, vous savez quoi? Ça va vous booster.
1: Mais bien sûr.
0: Vous êtes toujours des Swifties. Vous êtes toujours meilleurs après Taylor Swift. Taylor Swift, on continue avec les deux prochains fun facts, bien sûr. On est en direct sur Énergie avec vous jusqu'à 19h.
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0: messages Instagram, pardon, vous pouvez m'écrire sur mon Instagram. Je suis en train de tout lire en direct. Il y a un instant, je vous ai dit quoi? Que le fraisier, c'était un message quand on est libertin, ouais, et qu'on s'entend, pour partir sur un petit plan à quatre. Et ben, j'ai l'établissement divin qui me dit, je suis pâtissier et libertin.
1: Et non, je pouvais pas tomber mieux, hein.
2: C'est fou. Clair.
0: Ouais, et mec, je pouvais pas trouver une info qui t'intéresse plus. Pâtisserie et libertin. C'est fou. Et il m'écrit, effectivement, l'histoire est bien fondée.
1: Oh. Dingue.
0: Parce que j'ai quelqu'un d'autre, une auditrice qui me dit aussi, non, c'est pas vrai, c'est la tarte aux fraises. Ah, c'est Delphine qui me dit, mais bon, là, le pâtissier et libertin, pardon, j'y crois, hein.
1: J'espère que c'est pas la tarte aux fraises. J'en ai fait une dimanche pour l'anniversaire de ma fille. On a reçu des amis. J'espère qu'ils sont pas égaux là.
0: Quand t'es reçu chez des amis, tu peux quand même faire un fraisier à la maison.
1: Ça, maintenant, ça me fait flipper, tu vois.
0: Ça n'est pas que ça le fraisier, mais je veux dire, c'est quand t'es invité à deux en couple à la maison et que t'es avec un fraisier, ça veut quand même dire on est open. On est open d'Australie. Nicolas me dit, je voudrais une plancha, je suis d'Annecy. On est beaucoup écouté à Annecy, hein.
2: Ouais.
0: Ils aiment beaucoup les planchas à Annecy. Alors là, maintenant, les gens savent, ils me parlent de Grenoble. Vous savez à quel point j'aime Grenoble. Donc tout le monde me dit qu'ils sont de Grenoble et qu'ils veulent une plancha. Bah merci. Finalement, la plancha revient, hein.
1: Mais je te dis, puis elle revient fort sur Insta, hein.
0: T'as vu? Bah ouais, Adrien, pareil, BDN, il me dit, je veux une plancha pour cet été, ça me ferait plaisir. Haha.
1: On a qu'à lancer un concours sur Instagram. Attends.
0: Si vous pouvez me faire plaisir, je vous écoute en rentrant du boulot, Mélène. Si vous pouvez me faire plaisir, passez la musique, les oies sauvages, pour une dédicace à mes collègues. C'est leur, à l'ancienne, là.
2: Les oies sauvages.
0: Ah ouais, là, wow. on va être hors format. Là, on va pas y être.
3: Faut vous mettre ça, sinon.
4: Oh, plancha.
0: Ah ouais.
4: Y'a pas moyen, plancha.
0: Noah nous écoute en Guadeloupe. Gros bisous, Noah. Un grand merci à toi en Guadeloupe de nous écouter en direct en plus. Ah bah,
1: en direct en Guadeloupe, il est quelle heure?
0: Bah dis-moi, Noah, réponds à la question de Rémi maintenant.
1: Bah c'est plus 6 ou moins 6, je sais plus.
0: Tiens, Margot, elle me dit ça répond pas au standard.
1: Oh.
2: Ah. Mais il y a beaucoup de gens qui appellent en même temps.
0: Bah, je la vois, elle est sous mes yeux, là, notre standardiste qu'on adore, Julia, elle est en train de répondre. Hein. Après, peut-être elle appelle aussi sa mère, j'en sais rien. Oui, Zalando, oui, ben j'ai pas de retour sur mon colis. Je sais pas, j'ai une vitre qui nous sépare entre elles au téléphone. Hein. Alicia, on est en train de parler de la meilleure info possible concernant les pâtisseries. Ah, pâtisseries, j'ai donné le fraisier. Rémi, il a donné les profiteroles. Je passe à Thibaut, on finira avec Oriane. Thibaut, tu nous parles de Paris-Brest, je crois.
3: Ouais, moi je vais vous expliquer pourquoi le. Non, je parle pas du tout du Paris-Brest.
0: Ah non, tu parles de quoi?
3: Non, je parle du Saint-Honoré. Ça m'a mis le doute. Bien.
2: Je confonds les deux d'ailleurs.
3: Ah ouais, mais c'est, petit... c'est pas pareil, il y a du chou et tout ça. Mais en tout cas, moi je vais vous expliquer pourquoi le Saint-Honoré est le graal des graals du gâteau des pâtissiers.
0: Je sais même pas que ça existait le Saint-Honoré.
3: Bah, le Saint-Honoré, en fait, c'est un. Ça combine la pâte feuilletée, le chou, la crème de chibouste. Et en fait, pourquoi le Saint-Honoré? Bah, à ce nom-là, c'est qu'en fait, c'est le nom du saint patron des pâtissiers. Le dieu un peu des pâtissiers, il s'appelle Saint-Honoré. Et en fait, ça s'appelle comme ça.
0: C'est parce que ça peut être pas Cédric Grolet.
3: Maintenant, oui. Hein.
0: Pardon.
3: En 2026, bien sûr, c'est
0: chez Instagram. Hein, je ne vois pas pourquoi ton honoré là.
3: C'est ce beau vieux Cédric maintenant, mais je te parle de longtemps. C'est Saint-Honoré et en fait, c'est l'épreuve ultime pour être un bon pâtissier. En gros, ils appellent ça le test de noblesse. Quand t'arrives à faire un bon Saint-Honoré, ça veut dire que t'es un pâtissier confirmé. C'est en gros l'épreuve des épreuves de
0: la pâtisserie. T'es un brave, quoi. C'est vraiment le plus dur. C'est le temps.
3: Le Saint-Honoré, c'est pour ça que c'est une des meilleures pâtisseries.
0: Ouais, ça gagne pas, mais bonne info.
3: Si, c'est énorme, ça.
2: Et j'ajoute que si tu veux bosser dans un palace ou un grand restaurant, souvent le test, c'est de faire une bonne omelette. Je ne le savais pas.
0: Hein, je te crois sur parole.
2: Parce que si tu fais une omelette merveilleuse, t'es capable de faire énormément de choses. Donc parfois, t'arrives avec un background énorme, mais tu dois juste faire une omelette.
0: Je suis complètement d'accord avec toi. Je sais pas ce que t'en penses, Alicia, parce que les peu de fois où je commande une omelette, elle est immangeable.
2: Ah bon? Ah
0: ouais, ouais. Parce que je ne l'aime pas baveuse. Bah alors pas, mais à un point de je peux pas la manger.
3: Tu veux une crêpe, quoi?
0: Bah non, et après, c'est tout de suite trop cuit. C'est pas bon.
2: Non, la semelle, c'est pas bon.
0: Il y a un moment mieux. Moi, baveuse, c'est impossible.
1: Ah, moi non plus, je suis comme toi, je peux pas. L'œuf,
0: autant trop cuit. Je me régale pas, mais je peux la manger. Mais alors, un truc qui bave là comme ça.
2: Ah, mais c'est un art d'une précision, l'omelette.
5: Ah, bien sûr. Ouais, non, c'est pas bon.
0: Ah, bah, je suis d'accord. Alicia, on est tous d'accord. Est-ce que t'as envie de l'info d'Oriane ou on se dit tout de suite qu'elle a perdu?
5: Non, on va écouter quand même.
2: Merci, alors, Alicia, de me laisser cette chance. Je vais vous parler du Kouign-Amann, le gâteau breton. Et bah, figurez-vous que le Kouign-Amann est né d'une pénurie.
0: Arrête.
2: Arrête.
0: Je fais rien.
2: En 1865, à Douarnenez,
0: Douarnenez, mais ça va pas, mais t'as pété le plomb.
2: En plus, je le sais, j'ai déjà été. À Douarnenez, il y a un pâtissier qui s'appelle Yves René Scordia qui se retrouve.
0: Cordia, mais t'es pas malade. Mais t'es malade, Cordia.
2: Il se retrouve complètement démuni parce qu'il a plus de farine. Il a fait tellement de gâteaux qu'il a plus de farine. Donc là, les gens viennent lui acheter des gâteaux, il sait pas quoi faire. Et là, qu'est-ce qu'il fait? Il prend de la vieille pâte à pain un peu rassis, il prend ce qu'il a sous la main, il prend du sucre et là, il met du beurre, beurre, du beurre. C'est dit, c'est les seuls ingrédients que j'ai. Et ça fait quoi?
0: Il est cognac. Donc c'est en train de nous dire un peu que c'est une créa accidentelle, finalement.
2: Accidentelle, de la vieille pâte à pain, du sucre et du beurre, du beurre, du beurre.
0: En quelle ville?
2: À Douarnenez.
0: Douarnenez.
2: Douarnenez.
1: Créer le cognac et le diabète, hein. C'est marrant. Hein.
0: En même temps,
1: ouais. Ouais, en même temps, c'est fou.
0: Alicia, quelle info t'as préférée ce soir?
5: Ben moi, ce soir, j'ai préféré l'info de Rémi. C'est trop troll.
0: Elle était super, Rémi.
1: Merci.
0: Bravo.
1: Ouais.
0: Rappelle-nous.
1: Les profiteroles ici, tu prends un peu d'argent.
0: Franchement, je trouve que c'est la mieux à ressortir à un dîner.
1: Ouais, vous m'envoyez ravi. Rémi, c'était énorme.
5: Un petit peu d'histoire, c'est bien.
0: Rémi, tu étais à moins 4 avant le point, tu passes à moins 3.
1: Ah, sympa.
0: Je rappelle que ton objectif, c'est que Thibaut vienne avec toi. Il est à 1 point.
1: Mais pas aujourd'hui.
0: Moi, j'aime pas être seul. Voilà, je suis quelqu'un que j'ai pas vu seul. Donc, on va redescendre un peu Thibaut encore d'un étage. Il va descendre au rez-de-chaussée, j'imagine. Il arrive au zéro.
1: Voilà, super. Je suis dégoûté. C'était un travail de longue haleine. Des jours et des jours que je travaille.
6: Et puis, de toute façon, dès que tu prends des points, tu tapes sur l'autre.
0: En fait, ils font leur combat entre eux. Nous, on est à 6 points depuis 8 jours.
2: Oh hein,
0: mais on sert plus à rien dans cette équipe.
1: Ouais.
0: Tu dingue. Félicitations.
1: Merci. Bravo, merci, je suis content. Très content.
2: Bravo, l'ami.
0: Vous voulez le thème de demain si vous voulez commencer à travailler?
2: Ah oui.
0: Demain, ce sera. La première montgolfière qui a volé dans le monde, qui a été créée par les frères montgolfiers, vous saviez ça?
1: Bien sûr.
0: Je savais pas du tout.
1: Non,
5: non,
1: je sais pas.
0: C'est des frères qui ont deux frères montgolfiers qui ont créé la montgolfière, et donc demain le thème des frères connus.
1: Ah ok,
0: ça peut être les frères Gallagher.
2: Ouais.
0: Les frères Combal, on est moins connus, mais enfin on est quand même deux frères.
2: Voilà. C'est vrai.
0: J'ai frère Guillotin, mes tontons qui a été catcheur à Belleville, il y a peut-être une histoire.
2: Mais c'est vrai.
0: Connu, hein.
1: Connu?
0: Ouais, pas dingue.
1: On en parle demain, Taïk, tout de suite. Merci Alicia d'avoir passé un bon moment avec nous du côté de Dijon. Belle soirée, tout le monde en direct sur Énergie.
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1: On est ensemble, on est en direct sur Énergie. On va jouer, on n'a pas encore joué. 0870 42 48, plan de chat à gagner.
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1: Apple Watch et Switch 2.
0: Pas mal. Cette chanson n'a jamais été aussi à propos que pour une planche.
1: C'est vrai, hein.
0: Vraiment. Elle faisait trembler tout le village. Les gens voulaient pas lâcher là. Moi, je suis franchement pas.
1: Enfin, bien sûr.
0: Mais à la base, il a changé au dernier moment. C'était vraiment plan de chat. Ça, c'est l'original. Voilà. Et après, il a mis Bella, mais à la base, c'était vraiment plan de chat.
1: On jouera dans un instant. On a plein d'infos aussi à partager avec vous. Bref, restez avec nous, on est en direct. Hakim Gemili, Benjamin Tranier viennent de nous parler de leur prochain film sur Amazon aussi. À tout de suite.
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1: Merci Fred Testo, Jojo Fantasy de nous faire tous ces petits jingles, on l'embrasse fort. Les copains, vous savez ce qu'on fait? On part à Nice.
0: Ah, sympa.
1: Je vous amène à Nice juste avant d'écouter Sound of Legend sur Energy. Les habitants de la résidence du Vallon Monari sont en galère.
0: Qu'est-ce qu'il y a?
1: Depuis 4 ans, ils reçoivent plus de lettres, plus de colis, plus de recommandés, plus rien. Ah. Walou, Macache, Nada.
0: C'est un EHPAD?
1: Non. Le facteur titulaire ne ramène plus le courrier.
2: Mais pourquoi? Il n'y a plus de boîte?
1: Quand il se fait remplacer sur ses congés, ils reçoivent le courrier. Mais quand c'est le facteur titulaire, dans cette résidence-là, ils ne reçoivent pas. Sylvie a même décidé de vendre sa voiture. Sylvie qui habite dans la résidence, vous avez compris. Je ne sais pas si elle est présidente du conseil syndical, je n'ai pas l'info. Sylvie, lassée par les amendes majorées, parce qu'elle ne reçoit pas ses PV. Elle a rendu sa voiture. Comme elle ne reçoit pas les PV, elle reçoit les majorations. Elle en a marre.
2: Mais il y a un facteur spécifique qui boycotte cet endroit.
1: Tu sais que toi, ton facteur attitré, tu le vois, ton facteur?
2: Non.
1: C'est toujours le même. Bah, moi, j'ai la chance, elle est charmante d'ailleurs. Ma factrice à vélo, et donc elle passe, je la salue, tout ça, et que de temps en temps elle est en vacances, il y en a un autre, mais donc il y en a quand même un qui est responsable de la ronde.
2: Mais il y a un chien méchant, il y a quelque chose.
1: Le voisinage a monté une asso, la poste assure vouloir les rencontrer pour trouver une solution. Pour la poste, pas de soucis de facteur, juste des adresses incomplètes ou imprécises. La poste dit non, il n'y a pas de problème. Les habitants disent il y a un problème. Qu'est-ce que je fais? Je suis Julien Courbet, moi, pour régler les trucs.
0: Ben non, mais ouais.
2: Après, non, moi, je n'ouvre pas mon courrier. C'est-à-dire que je n'ai pas ouvert mon courrier depuis des mois.
0: Ah bon?
2: Je sais pas, ouais.
0: Mais t'as une phobie?
2: Non, j'ai pas une passion, on va dire.
0: Pas ouvrir, là, ouais. Donc t'es pas au courant pour. Je me disais, c'est curieux que tu sois là ce soir, mais c'est vrai que si t'ouvres pas ton courrier, oui, je comprends mieux. Bah, essaie d'ouvrir tes mails au moins. On va faire ça, t'inquiète pas.
1: Non, mais c'est marrant parce que si, quand le gars est en vacances, son remplaçant, là, t'as du courrier, c'est qu'il y a un problème avec
0: le
1: facteur. Après, ça peut être, elle a raison, Oriane. On a déjà parlé d'histoires où le gars disait, tant qu'il y a un chien méchant dans le quartier, je viens plus. Ah, c'est normal. S'il est pas en sécurité, là, il s'est pas plein le facteur. à checker avec les voisins, bah, s'il n'y a pas un staff qui traîne, quoi.
0: Doit y avoir une histoire d'ex là-dessous.
2: Mais bien sûr.
0: Je crois.
1: Il ah bah alors, c'est ça, c'est le genre d'histoire, pardon. Ça, c'est un terreau de ex-en-Provence, je vais dire, de ex-en-copro, quoi. Il y a un problème de copro.
2: Il a dérapé avec une dame du deuxième, il ne veut plus la croiser, il a honte, il ne veut plus venir.
1: Ah ouais, ma Sylvie du conseil syndical.
0: Ah, ça serait génial.
1: Ça a dû faire une petite soirée à la siesta. Pour ceux qui connaissent un peu Nice, c'est marrant, il veut plus donner le courrier. Sound of Legends, San Francisco. Je connais les femmes. Hein.
0: Mais oui. Ah oui, ça, tu connais les hommes.
1: Je connais l'amour. S'il y a un bien qui connaît l'amour, c'est moi.
0: Oui.
1: Hein. Sound of Legends, on est sur Énergie. Je vous souhaite une belle après-midi. Tout le monde, on est en direct jusqu'à 19h. 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
1: Je connais pas les paroles, les gars. J'ai voulu donner, j'avais la bonne tonalité. Je connais pas les paroles. Un copain de la maison qui arrive dans un instant.
2: Ah, Gims.
1: Ah, Eric Ciotti, non.
6: Damien arrive dans un instant.
1: Ah, merci. Eh bien, bonjour. Ça arrive dans un instant. On va l'écouter The First Time. Alors, ce sera pas la première fois qu'on l'écoute, hein, je vous cache pas. On est très content de l'avoir. Il est même pas 17h30. On est même pas à mi-parcours. On va continuer l'après-midi ensemble avec Hakim Jemili et Benjamin Tranier, deux humoristes, deux comédiens. Ils seront là avec nous. On terminera l'émission avec eux. Pour le moment, j'ai Alexis au téléphone. Salut Alexis.
10: Salut, ça va?
1: Ça va trop bien Alexis. Qu'est-ce que tu racks?
10: J'avoue que je suis un peu stressé. C'est la première fois que je passe à l'antenne.
1: Oh mon pote, il faut pas. Alors là, t'es chez toi. À la maison, c'est comme si tu me parlais dans la vie. C'est comme si tu parlais à Rémi. On est là, crois-moi, dans la vie.
6: Ah oui.
1: On est grotesque.
2: Bien sûr, Alexis.
1: Là, on a un peu
10: non,
1: de pouvoir.
10: Vous êtes les meilleurs des meilleurs.
1: Non, non, t'es gentil. Mais là, ça nous donne un peu d'assises, un peu de. Parce qu'on est là derrière notre micro et vous nous entendez au téléphone. Mais je te jure, dans la vie, tu nous verrais dans la vie. Il y a zéro charisme, il y a rien du tout.
2: On est presque embarrassant même.
1: Ah ouais.
6: Ouais, c'est un peu gênant, ouais. Ouais, c'est vrai.
1: Détends-toi, regarde, ferme les yeux, Alexis. Tu vois ma tête? Tu m'as déjà vu à la télé?
10: Oui, je t'ai déjà vu et j'adore ce que tu fais. De toute façon, tu réussis tout ce que tu fais, ça.
1: C'est fou, c'est gentil, merci Alexis. Eh ben regarde, ferme les yeux deux secondes, c'était pas en voiture. Et imagine-moi en pyjama pilou en train de faire des bisous à mon chien en train de dire ouh du mon petit gaspou, du mon petit gaspou. Bah voilà, c'est tu vois, j'ai perdu en charisme tout de suite. Détends-toi, tout va bien.
0: Elle est top cette image, bravo. J'y étais moi aussi, j'étais là ouh du mon petit gaspou. C'est bien. C'est une belle idée là.
1: Tu vois, c'est qu'il a fait une péter. Bon, on s'en
0: fout. Oh là là.
1: J'ai pété le nez, faut que je passe une radio. Bah, parce que je suis arrivé, fait qu'à un bout d'un moment. Et il était content aussi, et il m'a mis un coup de tête. Et je sais pas s'il m'a pas pété un bout de cartilage.
2: Il a pas la tête molle. Comment il a pu te faire mal?
1: Non, un chien, ça va du tout, la tête molle.
10: Moi, ça m'est arrivé, mais il m'a fait un croche-pied en voulant me faire un câlin. Et.
2: Mais tu peux même pas t'énerver en plus, le pauvre.
1: Ah, bah non, il peut rien du tout. C'est toi-même qui viens rentrer dans son. Dans sa bulle, quoi. Bulle, ouais, bien sûr. C'est pas bulle que je cherche, c'est dans son
0: espace vital.
1: Merci. Ouais. Merci beaucoup, Thibaut, de tirer un peu la France vers le haut.
0: Foot, je sais, il y a ma.
1: L'autre
0: ma
1: côté, là. De sa bulle.
0: Moi, je tiens. Sur l'univers.
1: Bon, j'ai besoin du générique de Turbo. T-U-R-B-O. On va voir les bagnoles. Je vais parler bagnoles. Vous êtes très nombreux en bagnoles, j'ai une info très intéressante. Après, on va jouer. Pam, pam, pam, pam, palam, tatou, tatou, tatou, tatou, palabalam. Ok, je suis tombé. Ah, mais moi, automoto, t'as automoto aussi?
2: Il a tout.
6: Ah, j'ai tout sous la main.
1: C'est automoto?
0: Ouais, c'est quand t'as Moziman qui l'avait.
1: Et alors, attention, je crée un truc. Mashup. Écoutez, hein.
6: Oula.
1: Automoto TF1, Turbo M6, mashup des deux, tu me fous les dents en même temps.
6: Attends, je te mets les deux là en même temps? Ok.
1: C'est pas si dégueu, merci Alexis.
0: Attends, c'est fou.
10: Non, c'est pas si mal.
0: On dirait du Coldplay.
1: C'est du Coldplay. C'est Coldplay.
2: C'est quoi la différence entre Automoto et Coldplay. Turbo?
1: Coldplay, c'est un groupe, Automoto, c'est l'émission.
2: Turbo et Automoto.
1: Non, alors ben, c'est déjà deux chaînes différentes. C'est quand même pour parler des voitures et tout. Mais c'est vrai qu'Automoto, c'est un peu plus sur la compétition. Genre, ils vont essayer d'avoir Sébastien Loeb ou Sébastien Ogier pour essayer d'avoir un peu des infos, des coulisses. Turbo, vraiment, c'est la meilleure planque du monde. Il y a Dominique Chapat, ça fait 40 ans qu'il traverse le monde avec des Velsatis.
2: Ok, j'ai
1: le gars, il arrive, il dit bon, ben là, j'ai la nouvelle Sandero. Je pense que le mieux, c'est d'aller vraiment l'essayer sur les hauteurs de Rio de Janeiro parce que. La route que tu peux faire, elle est sinueuse, mais d'une certaine façon, je verrais bien l'adhérence.
0: Et tu peux pas faire ça à Vélizy?
1: Non. On m'envoie vers la Sandero là-bas et ça va me permettre de faire des belles images, puis surtout de bien voir si un peu l'éjection est un peu à l'arrière, parce qu'il m'a mis un peu plus à l'arrière. Ça, voilà. Et ça, je pourrais le voir qu'à Rio de Janeiro.
0: Bon, ben d'accord. Ben, écoute, on te prend un petit billet, tu pars vendredi, tu reviens lundi.
1: Non, faut que je reste 3 semaines. Bien de voir si l'airbag il fonctionne ou pas aussi. Voilà, je vous donne 3 semaines à Rio. Lui, il a fait la planque du millénaire, là. C'est il fait que
0: ça. Non, mais il teste des Dacia Sandero dans le monde entier. Donc lui, il essaie vraiment les voitures, quoi.
2: Très bien.
0: Bon, pourquoi je vous parle de ça? Je suis tombé sur une étude très sérieuse. Si vous roulez en Mercedes, Citroën et BM, vous êtes ceux qui le font le plus quoi?
2: C'est quelque chose de bien ou de pas bien?
0: C'est pas bien.
2: Jeter les déchets par la fenêtre.
0: Non.
10: Ça se passe sur la route.
0: Ça se passe sur la route. C'est le niveau de compétence routière. C'est pas une incivilité.
1: Les mauvais créneaux. Créneaux qui touchent un peu. Le créneau qui touche.
0: C'est pas aussi précis. C'est ceux qui se garent le plus mal.
1: Ah bah tu vois.
0: Une étude très sérieuse a été menée. Tu roules en quoi, Alexis?
10: En Mégane électrique.
0: Bon, ça va, tu passes. Mercedes, Citroën, BM. Oh, bah, toi, t'es en BM. Ouais. Apparemment, ce sont les automobilistes qui se garent le plus mal.
1: Je sais pas faire de créneau à gauche.
0: Ah ouais?
1: Pour me garer à gauche, je suis sûr qu'à un moment donné, ça va taper, quoi. Enfin, en tout cas, je vais frotter, il y aura un problème. Donc, je vais que essayer de. En fait, je fais des tours pour trouver des places à droite.
0: C'est marrant, très
10: drôle.
0: C'est marrant.
10: Comme mon beau-père.
1: Ben voilà, tu vois.
0: C'est marrant, j'y trouve, parce que. Les voitures, on a celle qui nous convient parce qu'on aime bien la conduire et tout ça. Et une voiture qui te va. Et je trouve que Rémi a une voiture qui ne lui va pas du tout.
2: Je suis d'accord, quand je l'ai rencontré il y a un an.
0: Mais tu le vois, et tous les soirs je devrais ouvrir sa voiture. Et tous les soirs dans ma tête, je me dis, elle lui va pas sa voiture. Elle est pas pour toi cette voiture.
2: Tu m'as klaxonné un jour dans la rue quand on a commencé à travailler ensemble. Je sais qui, lui, j'ai mis un certain temps à faire le lien entre le conducteur et la voiture. Je suis bien d'accord.
1: Après, t'as vu rater ton créneau à gauche. Elle a dit, c'est bon, c'est
2: je te vois bien dans une Twingo.
0: Tu peux me dire le modèle de ta voiture?
1: Mais c'est une petite BM familiale en plus. C'est une vieille. Je sais même pas comment elle s'appelle. J'y connais rien moi en voiture. Mais c'est une toute petite BM.
0: Je peux pas faire offense à BM parce qu'elle est très belle ta voiture.
1: Ouais.
0: Et t'es même quelqu'un de très stylé, très beau. Mais les deux. Non mais je pense. Ça, mais c'est vous avez deux beautés différentes.
2: Oui.
0: Elle ne te va pas cette voiture.
1: Mais alors qui tire l'autre vers le haut? C'est ça le truc. Est-ce que je suis en surchop avec ma BM ou c'est ma BM qui est en surchop avec moi?
0: Ça ne matche pas, poto. Je peux pas te dire mieux. Ça ne

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1: Maintenant, je crois qu'elle elle fait toute seule.
2: T'as appuyé sur le bouton et
1: t'as sur le bouton et c'est Elon Musk à Los Angeles qui te la gare. Il y a 4h du mat, pas simple. Et je suis juste sur l'ordi avec sa souris en train de te garer, quoi. Et Volkswagen en 5.
3: Ok.
1: Ah ouais.
4: Et vous savez.
1: T'habites où, Alexis, tu m'as dit?
4: J'habite du côté de Troyes dans l'Aube. J'habite Clémont exactement.
1: Eh ben t'es pas dedans puisque je vais vous donner également les villes où on se gère le plus mal en France.
3: Ouais, j'imagine qu'il y a Paris, non?
4: Bah,
1: numéro
4: Paris.
1: 1, pas de surprise. Ouais. Numéro 1. En 2, Bordeaux. En 3, Grenoble. Ah bon? Ça te tape sur la cuvette, j'aime pas ça. En 4, Nantes. En 5, Rennes. Et en 6, Marseille. Même classement qu'en Ligue 1.
2: Ah ouais.
1: 6e, on passe la Ligue Europa. C'est pile la même place qu'au foot.
2: C'est fou.
1: Oh là là. Bon ben voilà, vous avez toutes les infos. Alexis, je t'aime particulièrement. Dans un instant, je t'offre un cadeau, toi. Oh, il est tombé dans les pommes. Non, non, Alexis, dans un instant, je te fais un jeu. Tu le gagnes. Tu sais ce que tu gagnes? Ou une Switch 2, ou une Apple Watch, ou une plancha. Tu veux quoi?
4: Eh ben... Ah, j'avoue qu'il y a tellement de choix. Tu peux me les redire, s'il te plaît, je suis tellement stressé.
1: Alexis, tu te déstresses, je te les redis tranquille, t'as le choix, t'as le temps du 10 pour choisir. Rassure-toi, c'est comme la question pour un champion, t'as un peu de temps pour te choisir. J'ai déjà oublié.
2: Bah, la Apple Watch. La plancha, bien sûr.
1: Ah ouais. Toi qui choisis.
4: La plancha.
1: Ah bah, ça a été
3: Oh, génial!
1: C'est énorme. Tu veux une plancha, Allez. Alexis?
4: Ouais, une plancha, depuis le temps que j'en
1: veux une et
4: j'en
1: entends
4: parler.
1: Pour une plancha, Alexis, je t'aime d'amour. On joue dans un instant. Avant ça, on s'écoute Damiano David.
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1: Dans un instant, un Marseillais. Eh oui, un Marseillais.

0: T'aimes bien Alexis?
1: Ouais, je suis plutôt classique, opéra.
0: Ouais, mais comme c'est un Marseillais, t'aimes bien?
1: Oui, ah, ouais, voilà, oui, super.
0: Tu me dis que je suis fort.
1: C'est toujours Marseille que Paris.
0: Bah, bien sûr. Alexis, ça va arriver dans un instant. On va jouer avec toi pour une plancha aussi. On va jouer à... C'est simple. Aujourd'hui, Raphaël Nadal, c'est son anniversaire aujourd'hui.
2: Oh,
0: on fête ses 40 ans. Nous sommes le 3 juin et on fête ses 40 ans aujourd'hui. On va faire un jeu. Je vous donne des choses et vous devez me dire si c'est plus âgé ou moins âgé que Raphaël Nadal.
2: Très bien.
0: Ça va?
2: Oui, okay, let's go.
0: On joue tous ensemble dans un instant pour faire gagner Alexis avec vous tous dans la voiture, bien sûr. Merci de nous choisir des invités canons. Benjamin Tranier et Hakim Jemili seront là dans un instant aussi sur Énergie.

0: sur mon Instagram Camille Combal, puisqu'on est en train de parler d'un facteur qui délivrait plus les lettres,
1: ouais.
0: Qui avait peut-être eu une histoire dans la copro, et plein de gens sur les réseaux n'y a pas pensé me disent un jour il a peut-être ramené un fraisier.
2: Ah oui.
0: Et depuis ça se passe pas bien.
2: Bah oui,
0: parce que rappelez-vous, on a appris ce soir, et c'est vrai que dans le monde libertin, quand un couple ramène un fraisier quand il invite à dîner, ça veut dire
1: mais t'imagines, passe à casserole. Mais t'imagines ce qui est en train de se passer, tous les gens qui n'avaient pas l'info, qui vont se retrouver ce week-end avec des potes qui avec des fraisiers.
0: Je crois qu'ils veulent canin. J'ai toujours su Sandrine, c'est une chaudière. C'est une chaudière, je peux pas dire c'est une pack.
3: Puis Patrick avec son petit fut en sky, c'est pas le dernier.
0: Merci de nous choisir pour terminer les soirées, tout le monde. UGL, voilà ce qu'on écoute tout de suite. Jamaica, on est sur Énergie en direct. Et dans un instant, on joue.
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0: Bienvenue tout le monde, on est sur Énergie, on est en direct bien sûr comme chaque soir avec notre auditeur de 3, c'est Alexis, ça va Alexis?
5: Ça va, un peu moins stressé, mais ça va.
0: Bah, t'es à la maison ici. Tu sais ce qui se passe, d'ailleurs, à 3, là, vous tous qui habitez 3, les Troyens, les Troyennes, tu sais ce qui se passe à partir de dimanche?
5: Alors là, pas la moindre idée.
0: Bah, mon pote, je sais pas, t'es au courant, mais c'est un truc de fou. C'est un truc de dingue.
6: Vas-y.
1: Et quoi donc?
0: Bah, il y a un événement de fou à partir de dimanche. L'ancienne prison, il y a une ancienne prison à 3.
5: Oui.
0: Bah, elle est transformée en escape game.
1: Oh, génial.
6: Mais non.
5: Non, c'est vrai.
0: Écoute bien, Alexis. À l'intérieur, tout est resté quasiment intact. Il y a encore des mots des prisonniers, des dessins gravés sur les murs. Première session aura lieu dimanche. Vous pouvez faire un escape game dans la prison de 3.
6: Très bonne idée. Et le but, c'est de récupérer de l'argent pour la rénover? Non, c'est pas ça?
0: Le but, ben non, c'est de gagner de l'argent avec un escape game.

0: D'accord. Je croyais que c'était pour rénover la prison ensuite.
1: Et, non, non.
2: C'est mes projets de réno. Parce que je pense qu'il faut mettre un petit peu de Béatrice dans les cellules.
0: Mais c'est complètement con, c'est pas un hôtel. Je ne
1: comprenais rien de ce qu'elle disait. Je me suis rénové. Faire rénover, c'est l'ancienne prison. Il y en a une nouvelle.
3: Ah, d'accord.
1: L'ancienne prison, ils savent pas quoi en faire. Ils font des escape games. Inscris-toi, je t'en supplie, Alexis.
4: Ah bah j'essaierai.
2: Après, ouais. ils ont gardé 4-5 dollars quand même pour l'ambiance.
1: Ah bah pour mettre du piment. Bah,
0: ah bah bien sûr,
1: mon pote, tu t'ennuies un peu là, ça met du piment d'Espelette. Hein. Je peux te dire, mec, quand tu vas avoir Patrick Le Boucher qui te court après, je peux te dire que, crois-moi, cardio ou pas, tu cours. Hein.
2: Y a plus d'entorse, hein.
1: Ah, c'est clair. Alexis, c'est parti, on va jouer avec toi. On va jouer. L'équipe, vous pouvez donner votre avis. Mais à la fin, je validerai l'avis de Alexis. Hein.
2: Ok.
1: Le principe, Rafael Nadal fête ses 40 ans aujourd'hui. Il est né le combien du coup?
0: Mais on est le 3 juin.
1: Il est né le 3 juin
2: 86.
1: Voilà. Le 3 juin 86. Je me suis trompé de 20 ans. C'est une erreur de vraiment sur 40 ans, je me suis trompé de 20 ans.
4: J'ai presque 40 ans, mais j'ai pas son talent.
1: Ah bah écoute, 3 juin 86, c'est le jour où il est Rafael Nadal. On va faire un jeu plus ou moins vieux que Rafael Nadal.
2: Allez.
1: Windows.
2: Ah, plus vieux.
1: 86, on parle. Hein. Rappelez-vous, Rafael Nadal, c'est pas qui fait le plus vieux physiquement. Hein, c'est... Nadal est né en 86, en juin 86. Est-ce que Windows est né avant ou après, d'après toi, Alexis? Faut marquer 5 points.
4: Je dirais un peu avant.
1: Donc, dis-moi plus vieux ou plus jeune, sinon je vais pas y arriver.
4: Plus vieux.
1: Bonne réponse. T'aurais dit ça? T'aurais dit plus jeune, toi.
0: Bien sûr, j'aurais dit plus jeune.
1: 41 ans, Windows.
2: Ah, donc 85.
4: Oh, pas grand chose.
2: Je vais vite. Hein,
1: du coup, 85, oui,
2: ouais,
1: c'est ça.
2: Ouais, c'est ça, ouais.
1: Attention, question suivante. Michel Drucker, non. Le GPS.
2: Oh,
0: plus jeune. Oh, ça va, là.
4: Plus jeune comme l'équipe, ouais.
1: Plus jeune, tu dis?
4: Oui.
1: Eh ben plus vieux, 48 ans, le GPS a été inventé. Il a été inventé avant.
2: Ah bon?
1: Oui, avant Windows.
0: Mais je revois mes parents, moi j'ai presque 40 ans, je revois mes parents avec leurs énormes cartes Michelin là qui fait toute la bagnole.
1: Mais ça manque un peu, les petites embrouilles entre ton père et ta mère pour savoir qu'il fallait sortir là, ça manque un peu.
0: Nous,
2: sur l'air de repos avec la carte sur le capot là, c'était magnifique. Ah, oui. Je te dis que le triangle de Reconcours à 20h. Les vrais moments quoi.
1: Attention, on est à un point seulement. Lionel Messi.
2: Aïe aïe aïe.
1: Je connais.
2: Je dirais plus jeune, moi.
4: Plus, mais pas grand chose.
1: Tu dis plus jeune ou plus vieux?
4: Plus vieux.
1: Plus jeune. 39 ans.
2: Ah merde.
1: Lionel Messi est plus jeune que Nadal. Bah, ouais. Je trouve pas, physiquement, je donne un peu plus.
0: Je crois que je les confonds.
4: Ouais,
0: surtout.
4: Je suis étonné. Hein.
1: Mais, tu vois, celui qui a des crampons avec le maillot de l'Argentine, c'est Messi. normalement, tu. Et celui qui se gratte le cul avant de servir, c'est Nadal.
0: Mais c'est ça, c'est un technique.
1: Ça peut t'aider, hein.
2: Ah, ouais.
1: Bon, et toujours un seul point. La PlayStation.
2: Aïe aïe aïe, bon, non, bah, la plus jeune, c'est pas possible.
0: Plus jeune, oui.
2: Ou alors on nous a menti parce que.
1: Eh, t'énerve pas, on joue.
2: T'énerve pas, Rémi. Non, la plus jeune, sinon c'est chiant, je te fais de la gueule. Hein. Mais non, mais je veux dire, j'avais la Sega Master System.
4: Je vois plus jeune quand j'économisais pour l'avoir, plus jeune.
1: 32 ans, la PlayStation, c'est plus jeune, bonne réponse. C'est bon, Rémi, tu peux te détendre.
2: Merci.
1: Attention. La Peugeot 205, je rappelle, on joue au plus vieux ou plus jeune que Nadal. La Peugeot 205.
2: Plus vieille.
4: Plus vieille, je suis l'équipe, ouais.
1: Tu donnerais quel âge à la Peugeot?
2: Ah, je lui donne un petit 45 à la Peugeot.
1: Bah ouais. Elle est sortie en 84.
2: Ah, tu vois.
1: 43 ans, la Peugeot. 84. 83? Ouais, j'arrive pas. 83, bon, vous avez compris, un peu plus vieille, quoi. Est-ce que d'après vous, quand Nadal est né, on avait inventé le patch de nicotine?
2: Oh, c'est dur ça.
0: Ah, je pense. Un gros patch, mais peut-être avant, ouais. Plus jeune.
2: Ah là là, ouais, bah moi je dirais aussi plus jeune.
4: Ouais, bah plus jeune, plus je suis ton équipe.
0: Non, plus meilleur. Plus vieux, je voulais dire.
1: Attendez, quand Nadal est né, vous pensez que le pass de nicotine existait?
2: Non, pour moi, ça n'existait pas.
1: Eh ben, vous vous trompez, ça existait.
2: Ok.
0: C'est ce que je voulais dire.
1: Les lentilles de contact.
2: Ah, je crois que tu...
1: Est-ce que ça existait quand Nadal est né?
0: Oui.
2: Bah, quand même, oui, je pense.
1: Eh ben non.
2: Mais c'est pas vrai.
1: Ça a été, ouais, ça a 39 ans les lentilles. Il n'y en avait pas avant. Il y en avait moins de 40 ans les lentilles.
0: Oh, donc nos parents n'avaient pas la possibilité d'avoir des lentilles.
1: Ah ben non, t'as vu comment ils se sapaient.
2: Regarde,
1: pas. T'as vu leur intérieur ou pas?
2: Surtout, regarde les albums photos avec les cul-bouteilles là.
1: Bah non, regarde les années 70, la moquette sur les murs, ça vient de là. Hein. C'est pas parce que c'était joli, hein. Ils y voyaient rien du tout.
2: T'es sûr, Martine? Ouais,
1: c'est... Je sais pas. Allez, un dernier, tout se joue là. Allez, super banco, super banco, super banco. Mario Bros.
2: Aïe.
4: Super. Ah,
1: super Mario Bros.
2: Je serais de ton avis aussi.
4: Plus vieux.
2: Ouais.
0: Plus vieux.
2: Ok.
0: Aussi, je
1: Allez,
0: pense.
1: Quel âge vous lui donnez?
2: 83, 84 à Mario, à peu près.
1: L'année de naissance, pas l'âge.
2: Non, l'année de naissance.
1: Il a 41 ans, Mario Bros. Il est plus vieux, puisqu'il est né en 85.
2: C'est gagné, bravo!

0: Alexis, félicitations, une planche pour toi, mon pote. On a passé un très bon moment sur l'antenne. Je t'embrasse, Alexis. T'étais stressé, t'as été super.
1: Ouais, je peux juste dire un mot. J'avais fait une promesse à ma femme, je passais sur énergie, de lui dire que c'est la femme la plus adorable et que je l'aime pour toujours et qu'elle se fasse pas de soucis. Elle voulait que la France le sache et maintenant c'est fait.
0: C'est mignon, Alexis. On sent que ça a dû faire quelques conneries, mon Alex, mais t'inquiète. Elle voulait que la France entière et Karine le sache. Donc voilà, qu'au moins la France entière et surtout Karine le sache.
1: Non, ça vient du cœur, il n'y a rien derrière, ça vient du cœur.
0: T'inquiète pas, je suis là, ton serviteur a bien compris le message. Alexis, beau message bien romantique. Non, mais c'est pas ça, mais ça fait deux semaines que je suis sur le château d'Axe. Comment ça rendait problème de lombaire.
2: Le cuir, ça colle, quoi. C'est chiant. C'est chiant.
0: K-pop des Mod Hunter sur Énergie, belle après-midi.
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0: J'espère que tout le monde va bien à la maison, dans la voiture, au travail, où que vous soyez, là au moment de nous écouter à quasiment 18h sur Énergie. On est là avec vous en direct. Et je vous rassure, nous on est là encore une heure. Peut-être vous nous écoutez pour la première fois. C'est jusqu'à 19h qu'on vous accompagne tous les soirs avec deux invités canons, Benjamin Tranier, Hakim Gemini. Oh là là, les gars, ils ont un film qui sort, il est canonissime, s'appelle Une famille de bâtards. Et on parlera de tout ça avec eux, bien sûr, et on va bien se marrer jusqu'à 19h. 0870 42 48, c'est le même numéro pour nous joindre maintenant, pour les joindre après, pour gagner des cadeaux, pour nous parler. Il y a Xav qui est avec nous. Ça va, Xavier?
4: Ouais, ça va, et toi?
0: Oula, Xavier, qu'est-ce qui se passe, mon gars?
4: Petite
0: laryngite, là?
4: Ouais,
0: une petite laryngite. Tu chantes, t'es chanteur, t'es quoi dans la vie?
4: Pas du tout, je suis militaire. Justement, tu vois.
0: T'es militaire quoi? Genre militaire, genre actuellement?
4: Armée de l'air.
0: Arrête tes conneries, dis-moi que tu conduis un avion.
4: Non, je suis mécanicien avion.
0: Oh, tu peux réparer un avion?
4: Ouais.
0: Genre c'est quoi? Genre toi, c'est les moteurs, c'est quoi que tu répares?
4: Non, moi c'est le système d'armement.
0: Oh là là! Faut pas se tromper. Arrête tes conneries.
4: Attends, Xavier.
0: Ouais. Du genre toi, c'est toi qui dis attends les mecs, si on veut lâcher un missile, ça marche pas bien, faut changer l'écran?
4: Exactement.
0: T'as déjà vu un missile?
4: Bah bien sûr. J'en ai posé plein même.
0: T'as posé des missiles? Et comment ils se détachent?
4: Ah, avec ce propulseur, un système intérieur, le métier de verrouillage, et puis après, le pilote, il tire, et ça déclenche électriquement le verrouillage, et ça part.
0: Mais, tu me dis, parce que je pense que ça, c'est pas secret défense du tout, je veux pas aller trop loin, mais j'ai jamais vu ça de ma vie. Donc, parce qu'en vrai, le missile, faut qu'on puisse le lâcher, c'est le principe, qu'il fasse. Pour essayer
4: Il y a plusieurs systèmes, c'est soit tu l'éjectes, soit il est éjecté et après le missile part, soit il part le long d'un rail avec le propulseur au bout du missile.
0: Ça donc
4: part.
0: Ça, ok, je capte, c'est comme sur un porte-avions, donc il y a le propulseur derrière. Et pour ceux que tu lâches, comment est-ce qu'ils tiennent à la carlingue? Ils sont retenus par quoi?
4: Des crochets, tout simplement, des crochets et ça part,
5: Des cercables. C'est fou ça.
0: Mais c'est incroyable.
5: Et attends, tu m'étonnes qu'il ait plus de voix là. C'est là que tu peux pas. T'es obligé de rappeler le pilote.
0: C'est sûr, t'as pas oublié de Samsonite là. C'est sûr. Parce que autant sur Air France, tu dis oh, t'as oublié les bagages du père Durand là.
5: C'est pas la même.
0: Ça va lui manquer à Tenerife, il aura pas de maillot. Là, c'est quand même, t'as oublié deux missiles quoi.
2: J'ai pas mis le crochet.
0: Oh là là. Et t'as déjà été sur un porte-avions quoi?
4: Non, pas pour l'avion, pas armé bien.
0: Et donc tu les armes?
4: Pour l'avion, c'est l'aéronaval, c'est la marine.
0: Mais oui, mais pour équiper les avions?
4: Et moi, c'est sur les bases.
0: Sur les bases, d'accord, sur les bases qui décollent du tarmac, quoi.
4: C'est ça.
0: Oh là là là.
6: C'est fou les débriefs que tu fais le soir à ta femme ou à ton mec. Ah, t'as fait quoi aujourd'hui? Un bilan comptable, moi, j'ai installé un missile, c'est ouf.
0: Oh là là. Mais attends, mais du coup, ils arrivent comment les missiles? Genre, ils sont dans des caisses et c'est toi qui les places?
4: Ouais, c'est ça, ouais. On se cache, dans des caisses de stockage, tout à fait.
5: C'est une livraison Amazon, non? On commande et puis ça débarque, quoi.
0: Mais non, mais comment tu les. C'est... Donc, toi, t'as déjà vu dans une caisse un missile?
4: Bien sûr.
0: Oh là là. Attends, calme. Et les caisses, c'est des caisses en bois avec de la paille dedans?
5: Le truc, là.
6: Une polystyrène?
0: Oui, bon, peut-être.
4: Non, non, non.
0: Ah, c'est pas ça?
4: Non, c'est une caisse métallique. Bien solide.
0: C'est quand même fou de se dire qu'il accroche des missiles à un avion, les gars.
5: Ah, bien sûr que c'est dingue.
6: Faut pas être crevé, quoi.
0: T'as déjà eu un problème?
4: C'est-à-dire?
0: Bah, et t'as raté ton truc? Et genre, oui, le missile tenait pas, quoi.
4: Non, on est français, on est bon, non. On se rate pas.
0: On est bon, mais bon, tu peux avoir,
5: il te tenait pas, on a fait l'église. Bah bon, bah voilà, c'est des choses qui arrivent, mon pote, tu en feras le clocher, t'es marrant.
0: Bon, moi, je vais vous parler de toute autre chose. Je suis content de t'avoir, Xavier, au téléphone. Devinez maintenant ce qui s'est passé, ce qui est arrivé à un Australien à qui on a annoncé qu'il restait que quelques mois à vivre. Et malheureusement, il a toujours que quelques mois à vivre. Hein, mais ça, c'est pas sur le côté santé. Il y a pas une bonne nouvelle. Mais il lui arrive un truc de dingue dans sa vie.
6: Il a gagné à la loterie.
0: Exactement.
4: Oh, ouais, c'est bien.
0: Il a gagné au loto, c'est ce qu'on appelle un ascenseur émotionnel. Il y a quelques semaines, l'Australien de 40 ans, le pauvre, a appris que dans quelques mois...
5: C'est la quille.
0: Ouais, il sera plus là, il vivra plus. Et ce week-end, foutu pour foutu, il joue au loto, il valide son ticket 3 minutes avant la clôture du tirage. Il a pris 1 million de dollars.
6: Bah, c'est en même temps génial et en même temps un peu frustrant. Faut aller très vite pour les dépenser.
0: Et ben, il a décidé de voyager avec sa famille.
6: Ah, trop bien.
0: C'est le choix qu'il a fait. Voilà. Il met un petit peu à gauche pour la famille et le reste, bah, ça voyage, quoi.
5: Et voilà.
6: Bah, c'est la meilleure décision à prendre.
5: Ah, bien sûr.
0: Non.
5: Pas le moment de s'acheter, tu vois, la dernière écran, la dernière télé, écran plat, quoi. C'est pas, tu t'en fous.
0: Eh ben, ma question, elle arrive. Imaginez mon Xavier, il s'est raté en posant un missile nucléaire. On a un vrai problème ce soir.
6: Merci.
0: En gros, on a une nouvelle là. Le téléphone, il sonne. Astéroïde, je fais pas mal de téléphone qui sonne.
6: Ouais.
0: Astéroïde, machin, tout va s'arrêter.
5: Ouais.
0: Demain. Ok, vous apprenez que tout va s'arrêter demain. Quel est le kiff que vous vous faites avant de mourir demain?
5: Là, on a 24 heures.
0: Parce que bien sûr qu'on passe du temps avec sa famille, on se rapproche des siens, on profite à fond. Mais vous, perso, pas le monde s'arrête, vous. Vous, ça s'arrête. Quel est le truc que vous faites?
6: Bah, après avoir enlacé les miens, je vais au bain. Je vais dans un bain.
0: Attends, ton truc de fin, c'est prendre un bain?
6: Mais je n'ai plus de baignoire. Donc pour moi, c'est le Graal du Graal ou dans une grande piscine. Je me mets dans l'eau et j'attends que ça passe et j'attends de mourir dans l'eau. Comme je suis arrivée dans le ventre de ma maman, je vais dans l'eau.
0: Je deviens de pire en pire. Je me suis baigné dans une piscine à 28 week-ends et j'ai trouvé ça trop froid.
6: Ah, j'en peux plus. Des gens comme toi, tu mets une heure à rentrer. Tu laisses les mollets pendant une heure.
0: C'est fou d'être agressif comme ça. Tu t'as dit que j'avais mis une heure à rentrer. Je l'ai même pas fait.
6: Si. Tu restes au bord et oui. Tu mets les mollets.
0: Oui.
2: Oh les fraîches.
6: Mais j'ai pas de tolérance pour les frileux.
0: 28 degrés 2, c'était trop froid.
6: Mais c'est bouillant, c'est un bain, 28 degrés.
5: C'est trop.
6: Okay. Tu te baignes pas dans la mer ou l'océan, toi.
0: Rem, dernier truc que tu fais. Je vais te demander après, Xav, réfléchis bien. Hein.
4: Ouais, voilà.
5: Moi, je crois que c'est un truc avec le voyage. Moi, je pense qu'il y a un truc de je pars. J'ai que 24 heures, hein, tu m'as dit là. J'ai que 24.
0: Ouais, demain, c'est demain. Demain, terminados.
5: Demain soir, tu me laisses 19h30. Ouais. 19h30. Ouais, non, un peu plus tard, il y a l'apéro. Je fais. Je crois que je pars vraiment, je pars. Et je veux pas me retourner. Écoute-moi, je veux pas savoir où je vais. Mais il faut me faire partir quelque part.
6: Alors je veux pas faire ma rabat-joie, mais si tu vas loin, tu tapes le jet lag plus le temps de trajet. En fait, tu profites pas du tout des 24 heures.
5: Je veux pas partir en avion. Je veux être dans une voiture, mais tu m'amènes. Je veux pas connaître la destination. Je veux voyager. La tête contre la fenêtre et puis attendre que ça se passe.
6: Ok.
5: Ouais. En écoutant Énergie. Voilà.
0: Moi, je vais, puisque personne me demande.
6: Alors, tu vas mourir.
0: Je vais vous dire, je vais aux ors.
6: Tu retournes chez toi?
5: Oui, mais tu fais quoi? Tu vas pas chez tes parents? Tu
0: non, mais voir la vue et tout.
5: Ouais,
0: voilà, tu vois.
6: Pendant 24 heures, tu regardes la vue pendant 24 heures.
0: Déjà, tu mets 12 heures à y aller, donc.
6: Oui, c'est vrai que c'est
0: ça. Je te cache pas que c'est aussi loin que d'aller aux Maldives. Hein. Tu fais quoi, toi, Xav?
4: Moi, j'aimerais bien faire 24 heures dans une écurie de moto ou de Formule 1.
0: J'avais ça, j'ai pas voulu le dire, je me suis dit, je sais pas si j'essaierais pas d'aller faire un tour de Formule 1.
4: Ouais.
0: Je rêverais un jour de conduire une Formule 1. Bah, tu vois, Xav, en fait, on est un peu pareil. J'essaierais.
6: Mais tu sais qu'il y a des smart box pour te faire des petits tours de circuit, non, dans les voitures?
4: Bien sûr.
0: Ouais, peut-être un truc. Non, mais une vraie Formule 1, tu vois. J'ai pas envie de faire un tour d'une Ford Escort, j'ai envie de Formule 1.
6: Je sais pas la différence entre les deux que tu viens de citer.
0: Ouais, bah 13 millions d'euros, je dirais. vraiment 13. Xav, on te fait des gros bisous. Dans un instant, nos invités arrivent. Avant ça, on s'écoute The Second Voice, Let Me Be.
5: Ah, bah, qui veut dire
0: laisse-moi être moi-même, en fait. Ouais, arrête de me juger, quoi. C'est bon, il y en a marre du body shaming.
5: Ouais, ça va.
0: Donc, on est soi-même à puce, en fait, et je suis bien comme ça. Donc, en fait, vous pas à me juger. Moi, je suis bien, je suis dans mon comportement. Donc, arrête de jeter tes petits regards. Tout ça, ça me fait rien du tout. Miroir, tout ce que tu penses de moi, ça revient à toi. D'accord? Et à la fin, c'est ton karma.
6: Okay.
0: En fait, c'est juste toi et ton karma.
5: Ouais.
0: Et en fait, ce que tu projettes sur moi en essayant de me critiquer et de me mettre dans un mal-être, c'est juste ton mal-être à toi que tu essaies de me rejeter. Mais ça prend pas ma puce avec moi, en fait. Ok? Donc, fais ta vie, je fais la mienne. Voilà ce que ça veut dire. Belle soirée sur Énergie.
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0: Je vous dis qu'on a le meilleur du son, 16h-19h, c'est Shakira et Burn.

0: Benjamin Tranier sont nos invités ce soir. Les images, bien sûr, ce sera en direct, en podcast, et toutes les images sur nos réseaux sociaux.
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0: Merci d'être avec nous. On a des invités canons. Ils vont être avec nous dans le studio dans une seconde. Je vais vous les présenter. Restez là, on est en direct sur Énergie. Avant ça, le son de Shakira et Burna Boy. Die die.
2: Ah, ça c'est bon.
0: Ça c'est bon. Mais tout est bon, tout ce qu'on met est bon jusqu'à 19h. Allez, on reste tous ensemble, la team, jusqu'à 19h sur Énergie. Belle soirée, tout le monde.
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0: On est en direct sur Énergie. Regardez-moi ces deux boules de talent là, qui viennent d'arriver dans le studio, qui vont nous péter à la gueule. Hakim Jemili et Benjamin Tranier.
3: Ouais.
0: Planète rap. Les copains, ils sont dans un film qui est canon. Le film, il est signé Mourad Winter, ça sort le 12 juin sur Prime Video. Ils sont entourés de la fine fleur, Laura Felpin, Benjamin Gélia, ouais. Florence Foresti, Kad Merad, Alexandre Kominek. Faut que vous voyez ce film. J'ai dit, vous n'avez pas besoin d'y aller, le film vient à vous, puisqu'il est sur Amazon le 12 juin, c'est hilarant, c'est bien. On est dans du snatch, il y a de la comédie, c'est ce qu'on veut.
2: Mais il a bossé, putain.
0: C'est ce qu'on veut voir.
2: Mais oui, c'est exactement ça. On ne peut pas dire mieux, là.
0: Et il y a ce qu'on adore. Vous êtes. Je ne veux pas trop en dire, mais dans le film, c'est un peu le sujet de départ, je vais même être dans la bande-annonce. Vous êtes. On le dit, frère.
2: Oui, c'est ça.
0: On est. Découvrez que vous êtes très tôt dans le film.
2: Exactement.
0: Et alors, vous n'avez rien à voir.
2: Ouais, le pauvre personnage d'Hakim est un peu au milieu de deux nouveaux une nouvelle fratrie qui découvre, et c'est un peu complexe pour lui, quoi.
4: De deux cassos,
2: ouais, on est bien,
4: ouais, bien sûr. Ouais, faut dire les termes, quoi.
0: Ah oui, voilà, oui.
4: Personne
0: se tire vers le haut.
2: Non.
4: Mais en vrai, même moi non plus, je tire pas vraiment vers le haut de ouf, mais
2: non, c'est vrai.
4: Un peu mieux quand même.
2: Oui.
0: Ça se passe dans un pitch-le en entier, le film, parce qu'on va trop vite. Hein. Le film est bien, après on va se marrer, ouais. Tout, mais quand même faut parler de ce film.
2: Pas simple, parce qu'il faut pas trop spoiler, quoi. Mais en gros, Hakim apprend du jour au lendemain que son père a plusieurs enfants qu'il ne connaissait pas. Et son père vient donc d'être dans le coma, et il doit récupérer le bar de quartier de son père. Mais sauf qu'il pense que ça va être un simple bar kabyle, mais pas du tout. Il est plein de mystères et il découvre tout ça, et c'est un peu hardcore pour lui, puisque ça change pas mal sa life.
4: C'est super bébé chez vous.
0: Ouais, franchement, merci.
4: Je vais te dire,
0: on a eu Gilles Lelouch, il nous a pitché Jean Moulin. On n'a rien compris. Alors, on a pris Jean Moulin à l'école. Mais alors, le pitch, on comprenait rien. Et toi, c'est parfait.
2: Bah, merci, j'ai essayé de taper.
0: Franchement.
2: Putain, Gilles Lelouch, quoi. J'ai été plus fort que Gilles Lelouch. Bah, ça fait plaisir.
0: L'endroit principal, tu l'as dit, c'est un bar.
2: Kabyle, ouais.
0: Un bar de quartier, quoi. Enfin, ouais. un bar de petit village. Je dis ça parce que je suis fils de barman, de restaurateur. Et donc, forcément, ça parle à plein de gens, des parents. Je crois que c'est le cas de ton papa qui fréquentait.
2: Exactement, ouais, qui était un bon pilier, ouais. Pas le dernier, ouais. Les gens buvaient des cafés, oui, bon, allez, à d'autres. Et c'est toujours un endroit où plein de gens se retrouvent, et où tu peux avoir vraiment toutes les catégories socio-professionnelles qui se retrouvent. Et ces catégories sociales, professionnelles.
4: Ouais, on fait énergie,
2: personne ne juge, hein, voilà, non, j'ai pas le bac, donc aller, voilà. ok, pire que nous. Et c'est l'enfer.
4: Ça va, ce nous dit mal, ça.
2: Ouais, c'est fou, c'est
4: mais
2: fou.
4: Mais non, c'est genre, on est tranquille ici, on se prend pas la tête.
2: Bah, c'est hyper sympa. Ah,
0: ça fait longtemps qu'on n'a pas placé un COD dans l'équipe.
4: Ouais, ça même pas.
0: C'est nous qui fait, mais un adjectif.
4: Juste pour voir. Un adjectif, ça applaudit.
2: Ouais. Vous allez voir, le film est très bien. Je sais pas si c'est un adjectif ou un épithète, on verra.
0: Mais donc c'est le lieu, parce que je crois que le réal du film, oui. Son papa justement tenait un bar comme ça, et il vivait au-dessus. C'est un peu ce qu'on avait aussi dans Un air de famille à l'époque, avec Jean-Pierre Bacri et tout. C'est petit.
2: La plus hardcore quand même, hein. On est sur un air de famille plus quand
0: mais
2: même.
0: Je veux dire, c'est ces bars de quartier, ouais. Avec souvent le propriétaire qui est au-dessus, et tout se passe dans cet environnement là, quoi.
2: Exactement. Ouais, c'est ce que voulait faire Mourad, absolument. Il a grandi là-dedans. Alors il a rajouté quand même des choses beaucoup plus Ardos, quoi, mais
4: pas,
2: mais
4: c'est...
2: pas tant que ça, pas tant que ça. Et pour l'anecdote, on a vraiment tourné dans le bar de son daron. Il y a une scène qui a été tournée dans le bar du daron.
0: Ouais, ouais, ouais. Celui où vous allez après.
2: On fait 1000 bars, à un moment donné, on va dans plein de bars, et il y en a un, c'est le vrai bar du père de moi.
0: Et question, le bar dans lequel vous tournez, c'est un studio ou c'est vraiment un bar que vous avez investi pendant un mois?
4: C'est vraiment un bar.
0: Oh, ouais,
2: c'était fou. Ouais. C'était fou parce que tout était les chefs déco, enfin, taf de Maboule, et c'était incroyable. Vraiment, dès qu'on rentrait dedans, on était plongé direct dans l'ambiance. C'était assez incroyable, quoi. Ouais, il y a eu un gros, gros taf. Même toutes les pièces qui sont le réfrigérateur, enfin, là où ils stockent la viande dans le film, étaient faux, quoi. Donc, c'était vraiment mortel de vivre là-dedans et d'être dans cette ambiance-là H24, quoi. C'était trop bien.
0: Mais après, ben, je suis un peu inquiet. Ouais, Benjamin, pardon.
2: Ça fait trois fois que je fais l'émission, tu peux dire ben.
0: Ça fait deux fois que Mouad, le réalisateur, te demande de jouer un mec raciste.
2: Oui, alors je suis un peu moins raciste. Mais je pense qu'il essaye de me dire un truc. Voilà, je pense qu'il essaye de taffer ça aussi, Mouad. Peut-être, c'est un sous-texte pour lui, pour m'annoncer quelque chose. Mais à chaque fois, mais moi je me régale. C'est vraiment les persos les plus drôles à faire.
0: Et puis il y a un truc qu'on n'a pas forcément encore dit, c'est en 97.
2: Ouais.
0: Donc on se replonge aussi là-dedans, quoi. Il y a plein de refs, plein de vannes sur les années 97.
2: Et même dans le texte, il y a une vanne un moment sur Shirley et Dino.
0: Bien sûr,
2: parce que 97, je dis Shirley et Dino, c'était pour 97.
0: Je fais la même remarque.
2: Eh bien, premier spectacle est en 94. Hein. Voilà.
4: On est Max Shirley et Dino, et je me suis plus pas.
2: Il a fait attention. C'est le premier truc que je lui ai dit. Il m'a dit, regarde, le premier spectacle est de 94. C'était pas aussi connu qu'à notre époque, mais voilà.
0: Vous étiez où en 97, les deux?
4: En Alsace, moi.
0: J'avais, quel âge? 8 ans, c'est quoi? 8, 10 ans?
2: Ouais, c'est ça, ouais.
4: Dans ces eaux-là.
0: D'ailleurs, vous étiez comment? C'était quel genre d'enfant à 8 ans?
4: J'ai pas tellement de souvenirs, moi.
0: Il y a des gens qui ont ça, moi je me rappelle plus trop.
4: Ouais, je me rappelle plus trop, je sais peut-être que j'aimais un peu le foot.
0: Mais qu'est-ce que te racontent les gens? En fait, t'as tes souvenirs de ce que les gens ils te rappellent, ils mangeaient pas, lui, machin.
4: Ah oui, c'est vrai. Alors j'étais très teubé à l'école. On me le rappelle assez régulièrement.
0: Ça veut pas dire teubé. En tout cas, t'étais pas dans les meilleurs.
4: En échec scolaire, ça veut pas dire teubé. Je suis d'accord avec toi. Ça veut pas dire teubé. C'est important de le rappeler.
2: J'ai l'impression pour mieux un truc là. il fait le malin, mais je vois que là ça chamboule.
4: Ça m'a chamboulé, frérot.
0: Pardon, c'est le petit moment un dimanche à la campagne. Hein. Mais là, je suis mon petit moment Fred Lopez.
2: Et moi, je me faisais bolosser par tout le monde et j'avais pas d'amis. J'avoue, je sais pas trop l'insouciance, quoi. À l'époque, je croyais que les Pokémon existaient vraiment. Un peu bête.
0: Ça, c'est teubé.
2: Vraiment voulu me vendre un Dracaufeu vivant. Mais j'étais prêt à lâcher de l'oseille.
4: Tu sais pourquoi je laisse parler depuis tout à l'heure? Parce que ça me fait du bien.
3: Ça valorise.
4: Je suis pas si con que ça.
2: Oui. Un bon background.
0: Et vu que ça se passe en 97, on voit plein de choses qui ont disparu. Et ça aussi, c'est cool. On revoit les billets en francs.
2: Ben oui. C'était fou. C'était fou, les journaux. C'était vraiment les journaux, la presse de l'époque et tout. Ouais, c'était assez dingue.
0: La 205.
4: Même vos fringues. Même le style, en fait, de fin 90, c'est fou.
3: Surtout ces fringues à lui.
2: J'étais bien servi en fringues. Mais Hakim, à chaque fois qu'il venait sur le plateau, on pensait que c'était ses fringues perso.
3: Non.
4: Je suis un teubé, j'ai rien gardé.
0: Quoi?
2: Mais oui, c'était son style.
0: Tu pouvais tout remettre, gars.
2: C'était dingue.
4: Mais j'avais déjà tout à la maison, je t'avoue.
0: Oui, c'est vrai. Et en musique, les gars, on est bien. On a du Ophélie Winter.
2: Ouais. Il a bien bossé.

0: Bref, je vais vous expliquer ça dans un instant. On va s'écouter un petit peu de musique avant. David Guetta, Hakim Gemili, Benjamin Tranier, restez avec nous, ils viennent de nous parler de Une famille de bâtards. Ça arrive le 12 juin sur Prime Vidéo. Belle soirée tout le monde sur Énergie, on reste en direct.
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0: Hakim Gemili, Benjamin Tranier sont avec nous. On est en direct sur Énergie, on parle d'un film. Quel film on parle? Une famille de bâtards.
2: Bah oui.
0: Le 12 juin, c'est sur Prime Vidéo. Vous avez kiffé tourner, vous avez adoré tourner ensemble, non?
2: Bah oui, c'était trop bien.
0: Toujours.
2: Franchement, c'était toujours trop cool. Et on tournait
0: de potes, il y avait Laura, il y avait Laura Felpin, ouais. Alex Cominec, Florence Foresti.
2: Exceptionnel.
3: Non, mais Benj, c'est un très très bon camarade de jeu, d'acting. C'est toujours trop agréable de passer les journées
2: avec lui. Ouais, t'es sympa.
3: C'est vrai.
0: Tu le penses ou pas, dis-le,
2: non,
3: je te jure que je le pense.
2: Bah, t'es trop gentil. Et non, c'est bien marré. Surtout, on tournait vraiment de nuit. Pour les images, on va dire. Et comme ça tournait dans un bar et qu'on ne pouvait pas boire puisque c'est du jeu, le sommeil fait que t'as l'air bourré forcément à un moment donné, donc ça aidait pas mal. T'étais pas obligé de trop jouer, juste montrer que t'étais fatigué, ça fonctionnait quoi.
0: Et tout est vrai, vous allez vous marrer. Évidemment, il se passe des choses dingues dedans, mais ça part d'un truc qui pourrait être vrai. Alors moi, mes parents avaient un troquet comme ça. Mm-hmm. Et je peux le dire aujourd'hui puisque mes parents sont à la retraite, mais ils avaient l'arcade qui se transformait en casino. Puisque vous découvrez en fait que le bar est un peu plus qu'un bar,
2: bien
0: c'est le principe du film.
2: Ouais.
0: Et donc mon père avait mis ça. Et moi, je croyais
2: personne. Ah ouais,
0: mon père, il a mis une borne d'arcade. Et en fait, tu mets trois boutons et tu joues au poker dessus.
2: Ah, c'est ouf, j'ai connu ça. Truc,
0: bien ouais,
2: c'est...
0: Les Corses, ils étaient pas loin de chez moi.
2: Bah oui, oui. Il y a une vraie histoire.
0: Une fois par mois,
2: d'accord.
0: Ah, ben ça a payé la fac. Hein.
2: Ouais.
0: C'est marrant, vous faites marrer tous.
2: Non, mais c'est vrai.
0: Tiens, j'ai une info dingue, une info incroyable. Je vais vous parler de Gladiator.
2: Voilà. Alors, oui,
0: sur le tournage de Gladiator sur 97. L'île de Malte.
2: Okay.
0: De quoi? Pas 97, c'est parce que je vais vous parler d'une histoire, vous allez comprendre, d'une histoire de bar.
2: Ok, trop bien.
0: Ça se passe dans un bar, le film. Sur le tournage de Gladiator, ils ont allé tourner sur l'île de Malte, le dernier de Gladiator.
2: Ah, ok.
3: Le Denzel.
0: Ah, le premier, pardon. Pour moi.
3: Celui avec Russell Crowe.
0: Celui avec Russell Crowe. Il leur est arrivé une grosse tuile à cause du bar d'à côté. Que s'est-il passé? Ils tournaient et ils ont eu une galère avec le bar d'à côté. Qu'est-ce qui s'est passé? Et là, on rentre un peu dans le jeu.
3: Faut proposer, deviner. Et on joue pour un flambolot.
2: Oh, alors attendez, il y a de la nourriture. Moi, je suis premier degré.
3: Je suis dedans.
2: J'ai pris d'ailleurs pas mal de poids pour le film, mais c'est une autre histoire. On en parlera plus tard.
3: C'est pour le rôle.
0: Vous savez ce que c'est? La télé donne toujours 20 kilos.
3: Je crois que c'est 5, Benjamin.
2: Est-ce qu'il y a une histoire de boisson où ça faisait trop la fête dans ce bar?
0: Non, c'est pas ça.
2: Okay.
0: En tout cas, un problème avec ce bar d'à côté qui les a beaucoup compliqués pendant le tournage.
2: Est-ce qu'ils mangeaient là-bas et ils sont tombés malades?
0: Intoxication alimentaire.
2: Ouais.
0: C'est pas ça.
2: Ah merde.
0: Mais j'aime ton univers.
2: Ouais. Merci.
4: Est-ce que c'est une histoire de prise de son? On les entendait trinquer dans la.
0: Non, c'est pas ça. Il s'est passé quelque chose dans ce bar et qui a mis le tournage a dû se mettre en pause.
2: Ah ouais, gros truc quand même.
5: Parce que les mecs qui malheureusement buvaient un peu trop dans le bar se pointaient sur le tournage disant moi j'ai un gladiateur et ça foutait un peu.
0: Ambroise,
5: j'ai pas une épée.
0: Non, j'aurais aimé ça mais non, c'est pas ça.
3: Il y a des animaux qui ont des tigres.
2: Alors,
4: il ne fait
2: plus de phrases. Il faut qu'on devine ce qu'il vient de dire.
3: Il y a
2: des tigres.
3: Ça sera la quête secondaire, ça sera de deviner ce qu'Hakim veut dire. Bon, moi, l'arche principale, c'est mon histoire. Voilà. Et après, il y a une autre histoire.
5: J'écris à la voix de Winter, là. Je t'écris.
3: Tigre? Non. Vélux? Non, Hakim.
5: Rétroviseur ou pas?
0: C'est passé un truc dans ce bar, Camille. Et vous rendez compte, on est plus gros tournage au monde. Gladiator. Arrêtez.
2: Est-ce que le Malte a une importance?
0: Le Malte a aucune importance.
4: Est-ce que l'alcool a une importance?
0: Oui. L'alcool a une importance.
4: Des vapeurs d'alcool se sont échappées et a tué le matos.
0: Non.
2: Il y a eu une explosion d'alcool.
3: Russell Crowe était bourré.
0: Pas Russell Crowe, mais il y a eu quelque chose comme ça.
3: Le Real.
0: Non.
2: Joaquin Phoenix.
0: Non, un acteur. Je peux même vous dire Olivier Reed.
2: Oliver Reed.
0: Pas respecté. Oliver Reed. Regardez sa tête. Vous la reconnaissez, sa tête?
4: Ah oui, bien sûr.
0: Un des premiers rôles du film. Hein, vous allez vous taper sur Internet. Vous allez voir Oliver Reed, immense acteur et un des premiers rôles de Gladiator.
5: Il a fait un coma? Coma éthylique?
0: Il est mort.
2: Hein?
0: Il a tellement bourré la gueule.
2: Quoi?
0: Il a fait un coma éthylique dans le bar. Il est mort dans le bar.
6: pendant le tournage de Gladiator.
2: Mais c'est pas vrai.
6: Il a pas fait terminer le tournage, ils ont gardé que les scènes dans lesquelles il était. Il avait d'autres scènes à tourner, il est mort pendant le tournage à Malte, tellement il s'est bourré la gueule dans le bar. Wow. Il a un problème d'alcool, hein, le pauvre.
2: Ah oui, oui, oui.
4: Ah oui, ça lui est pas tombé dessus à Malte. Continuez à aller à Malte, je veux dire, ça va pas vous arriver.
6: Tout le monde savait qu'il avait un problème d'alcool, et dans le bar, il y allait, et tout le monde savait qu'il buvait beaucoup trop, mais sauf qu'il s'est tellement tué la santé qu'il en est mort, et il est mort pendant le tournage sur le bar.
3: Ça, c'est un truc de ouf, ça.
2: Ah ouais,
6: c'est feel good, hein.
2: Très bonne anecdote, ceci. J'adore Gladiator. Eh ben,
3: je préférais mon jeu.
0: Non, mais c'est fou d'apprendre ça.
2: Mais oui, c'est vrai. C'est
6: donc, ils l'ont gardé dans le film quand même. Et à un moment donné, ils font disparaître, quoi. Faudrait revoir le film pour voir comment ils ont géré le truc.
0: Ils ont adapté. Et sur quelques scènes, ils l'ont reproduit numériquement à l'époque. C'était pas aussi évolué qu'aujourd'hui. Et ça a quand même coûté 3 millions de dollars à Universal.
3: Wow.
0: La famille qui s'est plainte, tout ça, pour dire, les gars, fallait le surveiller, quoi.
2: Wow, c'est dingue. Wow. Bah, nous, il y avait une tireuse à bière, mais pas d'alcool.
0: Parce que d'ailleurs ça sert de la bière. Et d'ailleurs vous pourrez dire pour moi Laura, il y avait trop de mousse dans la bière.
2: Merci.
0: Mais beaucoup trop de mousse. Si c'est un demi comme ça, moi je renvoie.
2: J'étais obligé de repasser derrière.
3: C'est ce qu'on a joué. C'est ce qu'on a joué.
2: Non, c'était trop marrant et les figurants qui étaient là voulait vraiment boire parce que tu sais il fallait mettre l'ambiance, tu faisais non mais c'est vraiment on filme là donc faut vraiment faire semblant effectivement peut-être jurisprudence Gladiator peut-être
0: et pas de tigre dans le
3: pour m'assurer
6: il y en a un à un moment donné
2: de tigre attends qu'est-ce qu'il va dire
6: ça c'est very bad trip,
3: c'est un autre jeu les frères.
0: Reste avec nous, on reste en direct sur Énergie bien sûr avec Kim et Benjamin et toute l'équipe du GIMS. Ce soleil qui arrive tout de suite. On reste en direct avec vous jusqu'à 19h. Ciao à vous.
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0: Me dites pas que c'est le Trani et le Gemili qui sont là avec moi, les deux compères qui jouent deux frères. Le film, allez le voir, hein, franchement, c'est le 12 juin sur Prime Video. Enfin, allez le voir, non, restez chez vous, le film vient vous voir.
2: Exactement.
0: C'est réalisé par Mourad Winter qui a fait que des trucs canons et vous pouvez y aller, vraiment, c'est très, très, très, très drôle. Il y a aussi Laura Felpin, il y a aussi Florence Foresti, il y a Kad Merad dans le film. Attendez, mec,
2: c'était dingue.
0: L'autre a le sixième rôle, quoi. C'est Kad Merad, sixième rôle. Impeccable.
3: Très bon.
0: Et Florence Foresti aussi joue un rôle. On l'attend pas là-dedans. C'est vraiment hyper bien. Tout le monde. On va jouer dans un instant, les copains. Je sais pas encore à quoi, comme vous le sentez.
3: J'ai déjà proposé. Hein.
0: On va se démerder avec.
3: T'inquiète pas, on est un peu staffé.
0: Allez, s'il te plaît.
3: Vraiment pas.
0: Vraie question comme ça et un peu chiante, je sais, enfin un peu pénible, pardon de. Mais c'est quoi un de vos films préf? J'aime bien demander ça aux acteurs, aux réalisateurs.
3: Français
0: ou pas? Parce que t'as envie.
3: Moi, je dirais que c'est Un Dîner de Con.
0: Ah, j'ai super.
3: Villeray, je suis fan de Villeray, j'aime trop ce mec-là.
0: Ah là, un Dîner de Con, très bien.
3: Aussi.
2: Putain, j'en ai plein.
0: Mais tu peux en dire
2: franchement. Alors moi, j'ai vu 800 fois Speed. Mec exceptionnel.
0: Dans le bus, 90 miles à l'heure.
2: Ouais, il y a même un des acteurs qui est dans le bus, qu'on retrouve dans Succession, qui fait, tu sais, le frère un peu que personne calcule vite fait dans Succession. Vous voyez ce gars-là? Il veut devenir président et tout. Il est dans le bus, dans Speed. Vraiment, on le voit. Il dit une phrase dans le film.
0: Ah, il est dedans.
2: Incroyable.
3: Il est dans le bus.
2: Et en comédie, j'adore. C'est un peu niche, mais c'est Quasimodo del Paris. Je sais pas si tu l'as déjà vu. Non, mec.
0: C'est Team Seed.
2: Et Mélanie Thierry. Et c'est Vincent Elbaz qui joue. Enfin, c'est exceptionnel.
0: Moi, j'ai une vieille comédie française qui ressort jamais.
2: Ouais.
0: Et je sais pas pourquoi, parce que je l'avais adoré petit, enfant, je l'ai pas revu depuis très longtemps. Avec Christian Clavier, La Soif de l'or.
4: C'était formidable.
0: Où il cache Catherine des Jacob. Dans une maison et il est radin de fou.
2: Ah ouais, génial. La scène de début, elle est géniale. Il essaie de récupérer un billet qui vole. Et c'est tout le générique, c'est un billet qui vole et il le rattrape dans une merde absolue.
3: Oh, t'es fort, non.
2: Et j'adore ce film.
3: Oh là là.
2: Bien joué. La BO est exceptionnelle.
0: Et d'ailleurs dedans passe à un moment un acteur qu'on retrouve après dans Maggie.
2: Ah non mais bon, allez me suivre sur mon blog et puis vous verrez tout ça.
0: Bon, il vous les GIMS, bah vous l'avez le GIMS, après on se quitte plus, on est en direct chez 19h. Petit GIMS, on joue ensemble, on va faire un juste prix de l'année 97. On va retourner en 97, combien coûtaient les choses? On va voir si vous n'êtes pas un peu déconnectés dans votre tour d'ivoire les deux là. Le monde du Cinoche là. Pas des films. On va voir un peu comment on s'en sort.
3: encore. Restez avec nous, on est en direct sur Énergie.
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0: Et on est là tous ensemble, on est en direct sur Énergie. Regardez-les moi, Benjamin Tranier, Hakim Jemili. Il nous présente le film Une famille de bâtards. Ça sort le 12 juin sur Prime Video. Tout se passe dans un bar, et ce bar, en fait, il découvre qu'il n'est pas exactement ce bar. Et puis eux, ils croyaient qu'ils ne se connaissaient pas, puis en fait, ils se connaissent. C'est pas hyper bien pitché, mais c'est très drôle.
2: Non, mais il y a beaucoup de rebondissements, si je puis me permettre. C'est un peu sale idée. C'est un peu sale idée.
3: C'est un trampoline. Hein. C'est un trampoline park. Le film le plus mal vendu du monde.
2: Ouais, c'est clair.
3: Le film, c'est un peu un trampoline. Ça rebondit.
5: Moura, il a envie de se tirer le bras s'il écoute l'émission.
2: Ouais. Et pourquoi il dit ça? Mais c'est n'importe quoi.
0: Mais rendez-vous compte quand même, il y a Florence Foresti.
2: C'est
0: un plaisir de la revoir au cinéma.
5: C'est une légende. Foresti.
0: On la voit pas suffisamment souvent. Elle joue pas énormément dans les films et tout. Ça fait du bien de la voir aussi.
5: Mais c'est quoi? J'étais trop content. Enfin, j'étais surpris et très content qu'elle accepte de faire le film.
2: Ouais, moi aussi. Ça nous a tous trop fait plaisir quand Moura nous a annoncé ça. On était comme des zinzins. Ouais, c'était trop bien.
0: Comme des zinzins.
2: Ouais, bah écoute, on a l'air d'être un petit peu vieux déjà. Écoute, 37 piges, j'en fais 50 de plus. Voilà.
0: Rapidement, tous les deux, vous êtes copains dans la vie, vous avez la chance de jouer ensemble, vous jouez deux frères en plus dans le film, vous allez me dire, on va faire un petit questionnaire de la franchise. Chacun votre tour, donnez-moi, selon toi, Benjamin, la plus grande qualité d'Hakim. Et tu te doutes bien qu'il y a le défaut qui va arriver assez vite.
2: Ouais.
0: Et Hakim, tu me donnes la plus grande qualité de Benjamin.
2: Est-ce qu'on parle dans le jeu ou dans la vie? Dans la vie de tous les jours.
0: Tout ce que tu veux. Pas dans l'acting, ça peut être, mais dans la vie.
2: Non. Alors moi, qualité, c'est quand même un gars qui prend vachement soin des autres, de beaucoup de monde. Le Hakim est souvent un peu au taquet pour essayer de gérer le maximum de gens autour de lui, ce qui est très cool, mais du coup, je pense qu'il ne pense pas assez à lui.
0: Il s'oublie un peu.
2: Les autres, quoi. Voilà, exactement. Et une qualité de jeu aussi, qui est le texte, c'est assez fou. Il l'imprime en une seconde.
0: Il lit une fois
2: et il le connaît pour la vie dans sa tête. Ça c'est ouf. Voilà, qualité.
5: Ça fait plaisir.
2: Ouais.
5: Deux qualités.
0: Il en avait deux parce que vraiment il t'estime.
2: Ouais, voilà.
0: Déjà essayé d'en trouver une.
2: Ouais.
5: Alors non, je vais te dire un vrai truc sur Tranier que je pense, mais que j'ai jamais.
2: Ça peut être sur le physique.
5: Mais que j'ai jamais dit. Je pense que Benjamin Tranier, c'est le meilleur acteur comique de sa génération.
2: Sympa.
0: Wow. C'est mieux qu'il lit bien le texte. Hein.
3: Apprend bien son texte.
0: Mais c'est le meilleur acteur comique. Et je suis d'accord. Il faut du rythme. Et il a un truc. Mais c'est
2: hyper sympa. Ça, c'est hyper sympa. Il faut que je dise un truc méchant maintenant.
0: Deux secondes, hein.
3: On peut digérer un peu le compliment.
2: J'aime pas trop. Le compliment, là, c'était trop, là. C'est trop intense. Ça fait très plaisir, mais c'est. Je préfère qu'on s'envoie des pics, c'est plus marrant. Comme des frères.
0: Comme des frères, finalement, qui est le sujet du film, bien sûr. Benjamin, donc, qui était impatient, on écoute selon toi, le plus grand défaut d'Hakim, de ce que tu connais d'Hakim.
2: Waouh.
0: On parle vrai, on se parle vrai.
5: On parle français.
0: Voilà, on y va, les gars.
2: Le gros défaut, c'est d'Hakim, c'est de trop dire oui. Voilà. Je pense pas.
0: Regarde-le, mais là, il m'a fait le perfectionniste.
2: Mais c'est vrai.
5: On en a déjà parlé. Et il a raison, et je suis d'accord.
2: Il sait pas dire non.
5: Là, ça va mieux.
2: Oui.
5: Mais c'est vrai que
2: il le bosse.
5: Ça m'a mis dans la merde pas mal de fois.
2: Ah ouais?
5: Parce que tu dis oui, puis après tu veux plus, puis après tu donnes ta parole dans le vent.
0: Dans la vie ou dans des projets?
5: Dans tout.
0: Ouais, je vois, j'ai un peu. C'était un yes man, et après t'arrives, voilà, tu dis, je peux plus dire non, je suis embarqué, tout, plus la merde.
5: Tu fais pas les choses bien, puis tu. Mais là, franchement, j'ai progressé à ce niveau-là.
0: Un défaut du petit Benji, là?
5: Un défaut du petit Benji.
2: T'as pas le droit de faire sur le physique.
5: Non, le physique, moi j'adore tout ce que tu es physiquement, frérot.
2: Merci.
5: Putain, comment est-ce que je pourrais le...
2: Sans, comme moi, quoi, pour
5: définir le truc. Peut-être.
2: Ouais, vas-y.
4: Oh là. C'est très dur quand ça commence par peut-être.
2: Parle pas du catering, parce que.
0: Peut-être si que c'est vrai que dans l'isoloir.
5: C'est bon, j'ai trouvé. Parce que peut-être qu'il fait pas assez face aux situations.
2: Ah, je déteste.
5: Parfois, peut-être qu'il faudrait.
2: Ouais, t'as raison. Il a raison.
5: Exemple. La tranure, c'est un.
2: Un lâche.
5: pas un lâche. Mais tu sais, par exemple, quand il y a un petit conflit.
4: Mais un petit conflit de rien du tout.
5: Un truc, un débat.
2: Je m'en vais.
5: Ouais. Il bouge, il fuit, et tu vois comme ça se bouger comme ça.
3: Alors, sans même bouger les pieds comme ça.
0: Et où, Benjamin, il a disparu.
2: Ah ouais, exactement. Dès qu'il y a un once d'embrouille, au revoir, je suis déjà plus là.
0: Voilà. Mais tu l'assumes, c'est pareil, moi, il n'y a pas longtemps, on m'a dit ça, et je dis, ouais.
2: J'assume.
0: On va maintenant jouer ensemble, les copains.
2: Ah.
0: On va essayer de faire gagner un cadeau à Clément qui est avec nous. Salut Clément.
7: Salut.
0: Clément, sois le bienvenu sur l'antenne. Clément, je vais essayer de te faire gagner un cadeau maintenant grâce à nos invités Benjamin et Hakim. Le principe est simple, il va falloir qu'ils retrouvent le vrai prix des choses.
5: Oh là là.
0: Oh, le générique, génial. Chacun leur tour.
5: Il est brisolé.
0: Ben oui, ils vont jouer pour un prix. D'accord. Chacun votre tour, vous retrouviez le vrai prix d'un objet en 97. Donc on sera en francs, les mecs.
2: Waouh. Ah putain, en plus.
0: Ah ouais, faire la conversion et tout. On est sur. Bah 97, c'était des francs. Donc il va falloir deviner combien ça valait ces choses-là en 97 en 20 secondes max.
5: Et attends, on lui fait gagner quoi ?
0: Clément ?
7: Oui.
0: Tu pourras gagner une 205 Roland Garros. Non, non. Tu vas pouvoir gagner soit une Apple Watch, soit une Nintendo Switch.
5: Bon. Oh. Super. Ouais, vachement bien. Hein.
0: Qu'est-ce que tu veux, Clem ?
7: J'ai pas d'Apple, donc l'autre.
0: L'Apple Watch ? Ah non, pardon, la Nintendo Switch.
7: La Switch, ouais.
0: D'accord. On sent que t'es pas emballé, mais c'est quand même un bon cadeau. Tu te Nintendo Switch, au pire, tu la vendras, puis tu t'achèteras de la beuve.
7: Ça va remplacer ma Switch qui fonctionne plus.
0: Ah, d'accord. La Switch 2. Et bon, on va pouvoir y aller. Chacun votre tour. Je commence avec Aki.
5: Je peux poser une question ?
0: Ouais, s'il vous plaît.
5: Juste, 1500 francs, ça fait combien d'euros ?
0: Oula, hyper dur.
4: Ah bah là, faut multiplier.
0: Ça fait 200 euros à peu près. 250 euros.
4: Tu divises par 6,5.
5: Ah ouais, je vois, mais ça,
0: je 250.
5: Ouais, ouais. 1500 francs, ça fait 250 euros. Près, ok, ouais. D'accord.
4: Mais il y a l'inflation, attention, il faut calculer avec l'inflation.
5: Ah, il y a l'inflation aussi. Ouais. C'est quoi l'inflation?
0: C'est quand t'as les jambes qui gonflent. Attention. Thibaut, 20 secondes, je joue d'abord avec Hakim. Faudra au moins que vous arriviez à trouver
5: deux.
0: Okay. Deux fois le prix. Oh, okay. 20 secondes.
2: Okay, mais pile ou...
0: Ah non, pile.
2: Ah, bon, pile.
0: Ah, c'est pas le tyrolien là. Là, on est sur le juste prix. Juste prix.
5: Okay. Vas-y, vas-y. Okay. Okay.
0: C'est parti, Hakim.
5: Vas-y.
0: Dis-moi combien coûtait en 1997 avec une manette et un CD démo la PlayStation 1.
5: Oh, top chrono.
0: Au proposé, je te dis plus ou moins.
5: Ah, okay. Ah, oui. 600 francs.
0: Pas plus.
5: 1500 francs.
0: Pas moins.
5: 1200 francs.
0: Pas plus.
5: 1300 francs.
0: Pas plus.
5: 1400 francs.
0: Plus.
5: 1450.
0: Plus.
5: 1455.
0: Plus.
5: 1500.
0: Plus. Moi.
5: 1570.
0: Ah non, c'est 1490.
4: Pas loin, hein.
0: Les gars,
5: c'est pas loin.
0: Vous rendez compte, ça coûtait 1490 francs.
5: C'est très cher.
0: Eh, mais combien elle vaut aujourd'hui?
2: Ah bah, c'est 500 balles, non?
0: Bah, 500 balles, donc ça fait combien en francs?
2: 3000. Ah non, non, mais ça fait
0: 3000 francs. Ouais, on s'est fait avoir, hein.
2: Ouais. Aïe.
0: Donc ça fait zéro là déjà.
2: Aïe, aïe, aïe, aïe. Moi j'ai joué dans le plus moins.
0: Je vais vous poser un truc simple. Non, voilà. Est-ce que vous êtes ancré dans la vraie vie? Est-ce que vous êtes avec nous là, les comédiens? Hein? On est pas aux Fouquettes là, je vous mets dans la vraie vie.
5: Mon pote, c'est pour traîner, il adore ça, traîner.
0: Ah ouais, ouais. Là c'est fini là. Là c'est pas les frères d'Arlène, les frères Taloche et tout. On est ensemble dans la vraie vie. Écoutez bien. Combien coûtait?
2: Ouais.
0: La Peugeot 106 Inès de la Fressange, 1 litre, sorti en 97, c'est parti.
2: 10 000 francs.
3: Oh, beaucoup plus.
2: 20 000 francs.
3: Plus.
2: 30 000 francs.
3: Plus.
2: 50 000 francs.
3: Plus.
2: 60 000 francs.
3: Plus.
2: 70 000 francs.
3: Plus.
2: 80 000 francs.
3: Moins.
2: 75 000 francs.
3: Moins.
2: 74 000 francs.
3: Plus.
2: 74 500 francs.
3: Moins.
2: 74 400 francs.
3: Ah non.
2: 300.
3: 74 100 francs.
4: Oh,
0: c'était pas loin.
2: Mais c'est un cauchemar.
5: Ouais, c'est
2: ce jeu, il est horrible.
5: Je préfère mes jeux. Je vous ai déjà dit.
4: Le jeu du
5: pion.
0: 74.
3: Bon, allez, je fais un dernier à deux.
5: Eh, si on l'a, c'est bon.
0: Si vous avez le dernier, c'est bon.
5: Vas-y, Clément.
0: Ouais. Clément, même s'il l'a pas, je croyais pas trop décent. Ça va.
2: Ouais,
0: pas
2: là. Oui, oui, non, ça va, ça va.
5: On sent que c'est pas vraiment trop. Lui, il est avec son joint, il est tranquille là.
0: Clément, écoute bien, attention, c'est parti, là, vous jouez ensemble.
2: Ok.
0: Combien coûtait
6: un Big Mac en 1997.
0: Ton chrono.
2: 7 francs.
6: Oh, plus,
2: 10 francs. 15 francs.
6: Attends, 15 francs, c'est moins.
2: Et 14 francs. 13 francs.
6: C'est moins.
2: 13 francs.
3: 9 francs.
2: 12 francs.
3: Oui, c'est bon. Bien joué, bravo.
2: Quel salaud.
6: Vas-y. 12 balles.
0: 2,60€ avec l'inflation, aujourd'hui vaut 6 euros.
6: Putain.
0: Ouais, 6 euros. Mais ouais, en fait, j'ai oublié de vous faire les trucs pour vous dire quand même, voilà, ça fait un peu le côté un peu grande gueule derrière. Vous vous rendez compte quand même que
2: ouais, l'inflation, quoi. Et avec le pass imaginaire, je pense que c'était encore moins. Mais bon.
0: Clément, tu gagnes une Switch 2 grâce à nos invités, bravo.
7: Non, bah nickel.
0: Je suis très heureux.
2: Eh ben super.
5: Clément, t'es gentil, pour vous, merci.
2: Ça me rendra pas mon travail non plus, mais c'est pas grave.
3: Merci les mecs, c'est vrai que bon bah le fait que Corinne se soit barrée avant le terme, ça me donnait du temps libre pour jouer. Mais j'ai pas goût.
0: Clem, je t'embrasse très fort, félicitations, Switch 2 pour toi. Et donc, Hakim Benjamin, est-ce que vous avez un dernier mot à dire sur ce film, sur le Real, sur l'équipe, quelque chose qui donne envie de le regarder? Ça sort le 12 juin sur Prime Video.
5: Écoute, c'est personnellement un de mes meilleurs films, je trouve.
0: Qui est super.
5: Grand respect à Mourad Winter, qui est un des mecs parés les plus talentueux de sa génération. Très fier de faire partie de cette équipe et j'espère que le film aura le succès qu'il mérite.
2: Ouais, exactement. Et je trouve que c'est une nouvelle forme de comédie, un peu à la Snatch, comme tu disais, où il y a plein de rebondissements et je trouve qu'on s'ennuie pas une seule seconde.
0: Il y a de l'action, il y a des meurtres, il y a plein de trucs.
2: Donc foncez, franchement, c'est trop bien.
0: Merci tous les deux d'être
2: venus
0: nous voir.
2: Merci à vous, vous êtes trop sympas.
5: C'était trop stylé. Même si Clément, il casse la tête, mais c'était bien comme
3: il est déjà parti. Hein,
2: oui, on l'a
5: encore écouté.
6: Ah, bah là, il est sur Vinted en train de vendre le.
3: il est sur toute autre chose.
0: Merci à vous tous de nous avoir suivis aussi sur Énergie, bien sûr, une nouvelle fois en direct. Demain, il y a Xavier Lacaille qui vient nous voir pour Giacomo.
2: Sympa, il vient en Giacomo.
0: Va falloir vous expliquer ça parce que c'est un personnage d'un influenceur qui rêve de percer, mais c'est un personnage et il vient dans le personnage. Donc peut-être vous allez tomber sur l'antenne et trouver un gars insupportable.
2: C'est possible.
0: Mais c'est un perso.
5: J'ai fait son podcast exceptionnel.
0: Oui, je l'ai fait aussi.
5: Ah, moi, tu l'as fait aussi.
3: Je l'ai fait.
5: Il est génial.
3: Il est très drôle.
0: Bon, bref, ça sera demain. Lundi, on a DC's qui sera avec nous.
5: Ah, je ferai bien.
0: Ah, ouais, bah, avec plaisir. Ah ouais, je commence par ça.
5: Ouais,
0: tu vois, tu vas
5: ouais.
0: 18h, je commencerai par ta bisou d'équipe.
5: Ouais.
0: Je le connais pas.
5: C'est mon gars de ouf. C'est mon gars.
0: Vous retrouvez bien sûr toutes les émissions avec toutes les émissions en podcast. L'équipe, on se voit demain.
3: Ouais. On se voit complètement demain, ouais.
0: On est trop là, cool. Et puis là, il y a Charlie qui va prendre la suite maintenant, Charlie.
3: Ouais, salut mes chupis.
0: J'ai jamais eu 15 secondes d'avance.
3: Ah ouais, c'est fou ce que j'allais dire tout à l'heure, c'est dingue.
0: Bah, t'as 15 secondes, t'en fais ce que tu veux, elles sont à toi, Charlie.
3: Ah, je stresse, tu me prends des pourrues.
5: Charlie, tu veux gagner quelque chose?
3: T'as dit quoi, Kim, pardon?
5: On doit faire gagner un truc aussi?
0: Bah non, c'est l'animateur d'après, c'est pas mal.
3: Fais gagner ce que tu veux, avec plaisir. Hein.
0: Passez une bonne soirée sur Énergie. À demain, tout le monde, ciao.
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4: Bienvenue tout le monde, bienvenue à la maison, bienvenue chez vous, bienvenue sur Énergie. C'est Rémi et Ornella là qui vont être avec moi ce soir, ça va?
5: Oui, ça va et toi?
4: Je suis content de vous voir, content de retrouver toute la France. Merci d'être là avec nous après un beau petit week-end ensoleillé. Les températures sont redevenues à peu près normales et on va passer cette soirée ensemble avec Céline qui est avec nous. Salut Céline.
6: Salut Camille.
4: Comment tu vas Céline en fait?
6: Eh ben ça va super bien, il y a du soleil donc tout va bien.
4: Ah on est content. Ah ouais. T'es où Céline toi?
6: Alors moi je suis dans un petit village pas trop loin de Lille, entre Lille et Lens.
4: Trop bien, t'es heureuse là-bas?
6: Très bien.
4: Ça s'entend, j'espère que vous allez tous bien. Après une longue journée de taf, après une journée où vous allez récupérer tout le monde là à l'école et tout, nous on va vous accompagner jusqu'à 19h. Alessandra Sublet, notre invitée ce soir.
7: Ah, c'est cool. Ça fait longtemps qu'on l'a pas vue, Alessandra Sublet.
4: Alessandra Sublet, elle sort une BD celle-là.
7: Oh.
4: Elle a arrêté à Téloche, maintenant c'est l'heure d'écrire du BD.
5: Bah oui, attends.
7: Angoulême.
4: Spécial de la BD, c'est tout le temps Angoulême.
5: Bah, c'est Angoulême, oui.
4: Et quand est-ce qu'on invite Maxence? Remettez un peu de Maxence, là, j'adore son morceau.
8: Ça se passe encore les jours. 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
4: Je l'écoute 15 fois par jour, le morceau. Jamais il vient nous voir. Il vient vendredi.
7: Le temps qu'il finisse sa petite sieste et tout ça.
9: Quelle sieste?
7: Bah là, il dort un petit peu, j'imagine.
4: Oh,
7: c'est pas énergie. Tu sais ce que c'est?
4: Non, énergie sortie de GIF et de je sais pas quel DJ Ringard, ils connaissent rien.
7: Quand t'as pris un Blaster Jack et un moment donné derrière.
5: Bah oui, attends qu'il fasse le remix.
4: Ça, c'est énergie, c'est réalisateur d'énergie, ça. C'est en mode, bah ouais, mais bon, faut qu'il fasse un remix un peu Ibiza. Puis sinon, on comprend pas.
5: T'as rien
4: vendredi chanter? Oh là là.
7: Non, mais c'est vrai que c'est beau.
5: Mais c'est trop beau.
4: Il va chanter? Ah, j'espère. Il vient, oui, il chante. Oh là là, vous me faites un cadeau, là. Tu vas voir, c'est magnifique, Céline, ce qu'il fait.
6: Ah bah j'attends de voir, oui.
4: C'est vendredi. Alors j'ai appris un truc, ça y est, on est en juin. Hein.
7: Ah bah oui, oui,
4: ça fait ça, c'est le 1er juin.
5: J'aime bien.
4: Et on est tous contents, le mois de juin, bien sûr, ça rend, content tout le monde.
5: Bah oui.
4: Et sachez qu'un 1er juin, ça a mal tombé pour vous l'équipe.
5: Qu'est-ce qui se passe?
4: 1er juin 1857, qu'est-ce qui s'est passé d'après toi Céline en 1857?
6: J'étais pas née, je peux pas te dire.
4: Première publication des Fleurs du Mal de Baudelaire.
7: Oh, j'adore
4: les Fleurs du Mal. L'Albatros.
7: Le fameux. Mal.
4: Bah, toi aussi, il faut le remixer, non?
7: Ouais.
10: C'est un peu la sieste, bon. Pardon.
5: C'est trop long, il y a trop de pages.
4: Eh ben, on va faire un truc.
5: Quoi donc?
4: Vous allez me préparer, Ornée, Rémi, Thibaut.
7: Oh.
4: Vous allez me préparer une poésie.
7: Oh là là. Ça fait longtemps, là.
4: Vous allez me réviser une poésie. Vous allez chacun me réviser. Ce qu'ils veulent.
7: Ce qu'on veut.
5: Okay.
4: Non, La Fontaine. Chacun, vous devez me choisir une fable de La Fontaine et réviser une fable de La Fontaine.
7: Ok.
4: Vous avez 10 minutes.
7: 10 minutes
5: j'ai ça maintenant.
4: Comment?
5: J'ai.
4: Quoi, t'en connais une par cœur?
5: Ouais, Le Corbeau et le Renard.
4: Eh ben, ça sera une autre.
5: J'ai la Cigale et la Fourmi.
4: Tu les connais?
5: Oui.
4: Ben, ça sera une autre.
5: Ok. J'ai. mais je rigole.
7: Non, mais attends, moi, je l'ai fait réciter à ma fille, mais. Sincèrement, je pense que ça fait peut-être 25 ans que j'ai pas
5: bougé. Oui.
4: Et bah vous tous là, vous allez terminer une journée de cours, vous allez récupérer vos enfants après une journée de cours, et bah vous allez entendre les animateurs d'énergie et le réalisateur d'énergie préparer une poésie. Alors attention, je tape.
7: Ouais.
5: Une fable alors du coup.
4: Non, une fable.
5: C'était
4: de la Fontaine,
5: ouais. Ok.
4: Ok. Et vous aurez à partir du moment où je vous dis top, partir et vous, je fais de la radio tout seul jusqu'à ce que vous appreniez par cœur dans 10 minutes.
7: Mais là, tu veux faire ça là?
4: Dans 10 minutes, on récite la poésie par cœur.
5: Je crois que je connais la première phrase.
7: Mais tu sais que là, c'est un vrai défi parce qu'on n'a plus l'habitude d'apprendre par cœur.
4: Bien sûr, ça va être formidable.
7: Bah oui.
4: Alors attention, fable de La Fontaine, Rémi, je vais te mettre, je suis en train de la trouver. Je vais te mettre, Rémi, tu vas me faire...
7: Le lapin et la tortue.
4: Je suis dessus. La cigale et la fourmi.
7: Allez, très bien.
4: Toi, ce sera la cigale et la fourmi.
7: Ok, noté.
4: Tu vas me faire la grenouille qui se veut aussi grosse que le bœuf.
5: Ok.
7: Oh là là.
4: Et toi, ce sera le corbeau et le renard.
7: Ah, merci.
4: Je te mets sur un corbeau renard. Thibaut sur un corbeau renard. Poésie sur Énergie. Okay. Ben voilà, je suis content. Regardez, j'arrive sur Énergie. On est le 1er juin. Vous vous dites qu'est-ce qu'ils vont nous préparer, que les conneries. On a des infos, bien sûr. On a des invités, bien sûr. On a le meilleur de la musique, croyez-moi. Il y a Shakira qui arrive tout de suite. mais on va faire un peu de poésie.
7: C'est beau ce que vous proposez, monsieur Combal.
4: Qui aura la meilleure poésie? On va le savoir ce soir. Chacun a sa fable. Vous avez 10 minutes max pour la préparer.
7: C'est court, hein.
4: Les infos pour Brio Dîner de ce soir, 4 fun facts sur un thème. C'est quoi le thème, Rémi?
7: Les marques qui ont disparu, malheureusement, de notre paysage.
5: De notre paysage.
4: Oui, genre Raider, Waikiki.
7: Exactement.
4: Une info sur une marque qui a disparu. Restez bien avec nous. On est en direct sur Énergie. On te fait des gros bisous, Céline.
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4: 16h08, on est en direct sur Énergie. Je suis tout seul. L'équipe est en train de préparer sa poésie.
5: Non, mais attends.
4: Chacun a une poésie. Rémi, rappelle-moi la tienne.
7: Bah, la cigale et la fourmi, quoi. Mais bon.
4: Ornée.
5: Et la grenouille qui se veut plus grosse que le bœuf. Déjà, rien que le titre. Oui, c'est une des meilleures. Oui, d'accord. C'est pas celle qu'on a appris le plus,
10: Thibaut,
5: ça, les
10: gars. Le renard sous le corbeau.
7: Non.
5: Bon, aussi beau faire un effort.
10: Le truc du corbeau, quoi.
4: Corbeau et le renard.
10: Le corbeau et le renard.
7: Et t'as même pas la première
10: sprint. Maître corbeau,
7: ça va être une cata.
5: Non, mais les deux, vous deux, c'était à l'école vraiment, genre tout le monde les connaît normalement.
4: Attends.
5: Ah
4: attends,
5: bon,
4: tu vas voir.
7: Non,
4: tu vas voir.
7: T'as oublié, t'es dingue, évidemment. En tout cas, récitation de poésie, pourquoi? Parce qu'on est en juin et que le 1er juin, on fête Baudelaire. Mais c'est beau,
5: donc Baudelaire.
7: Baudelaire. Et donc Baudelaire, La Fontaine, poésie.
4: Bah oui.
7: Bah, c'est un poète. Moi, j'ai toujours aimé la poésie, hein.
5: Ah bien oui. Sûr.
7: J'écrivais des poèmes à mes chéries.
5: Ah, j'adore.
7: Au collège, ouais.
4: Tu t'écrivais toi-même ou t'allais chercher?
7: Ah, bah ouais, bien sûr.
4: Ah ouais?
7: Ah non, mais nul. Mais bien sûr, j'écrivais des petits poèmes et tout. J'étais ce gars-là, timide, donc le seul moyen d'aborder, c'était les poèmes, quoi.
5: Les petits mots, bah oui.
7: Pour être vraiment sûr de pas pécho, quoi.
4: Je vois l'idée.

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1: Mais des recrutes, ils vont pas à un moment donné vous dire là, mais t'es recrute et on a des places,
2: pour, Céline
1: places pour Céline
2: Dion.
1: Tu ouais. t'engages 4 ans, tu vas avoir Céline Dion. Après, je te cache pas que t'es en Hormuz pendant 2 ans, donc c'est une petite galère. Mais avant Hormuz, tu vas avoir Céline Dion et tu fais prière païenne.
2: C'est un bel appel d'offres.
1: Bon deal. La prière païenne, en revanche, après, mon gars, tu fais j'ai pas mal. Ça,
2: oui.
1: ça serait fou. Ok, donc c'est
3: et ça. Les concerts, c'est en mai 2027, c'est pas cet automne-là. Elle reviendra, quoi.
1: Qu'elle souffle un peu, vous avez vraiment une corde vocale.
4: Bien sûr, il faut partir un peu en vacances au Mexique, tu vois. Enfin, faut
1: bien sûr, une ambiance. Pala et Jenny, ça va arriver dans un instant, c'est Dracula. Oh!

0: direct avec vous sur Énergie. On va bien s'occuper de vous jusqu'à 19h. On vous accompagne en voiture, on vous change les idées après une journée de cours, après une journée de taf. On reste là avec vous comme tous les soirs.
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0: J'espère que tout le monde va bien. J'embrasse nos auditeurs d'Albi. Je suis tout seul dans le studio. Tout le monde est en train de réviser sa poésie, puisque j'ai lancé une poésie. Tout le monde est en train de la bosser. Ça vous rappellera, vous qui sortez d'une journée de cours, vous verrez les animateurs d'Énergie, voir s'ils sont meilleurs que vous pour apprendre une poésie en 10 minutes. Je pense qu'on a déjà la réponse. On le découvrira dans un instant. Avant ça, donc, je vous dis, on va à Albi. Au parc des expositions avait lieu le championnat du monde de rembobinage de cassettes. Rien. La compétition avait lieu dans le cadre du salon des années 80-90 et c'est celui qui rembobinait la cassette le plus vite. Et c'est Michael qui a remporté le titre en rembobinant 5 mètres de bande en 19 secondes. Bravo à lui. Les candidats s'affrontent par deux sur la table des cassettes de Pierre Bachelet et de Demis Roussos. Apparemment, c'est important que ce soit du Bachelet. Et des stylos pour rembobiner. Pour les plus anciens, vous rappelez comment rembobiner la BASF, bien sûr. Règlement strict. Un nœud dans la bande, 20 secondes de pénalité. Une bande cassée, élimination en général. Et une soufflante de ton père. Mais là, je sais pas s'il était là. Normalement, en plus, t'avais la soufflante de ton père. Tu avais ruiné une cassette de Michel Delpech. J'étais pas content. Bon, bravo en tout cas à tous ceux qui ont fait ce concours. On s'écoute Tame Impala tout de suite. On reste en direct sur Énergie.
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0: Est-ce que tout le monde va bien?
2: Oui.
0: L'équipe est de retour. J'ai fait de la radio tout seul. C'est bizarre.
2: Bah ouais.
0: Puisque vous étiez en train de réviser votre poésie.
3: Oui.
0: Que j'ai décidé qu'on allait faire une poésie. Tous ensemble, chacun votre tour, vous allez devoir réciter une poésie. C'est Audrey qui va nous dire, selon elle, qui s'en sort le mieux. Ça va, Audrey?
4: Ça va et vous?
0: Ça va très bien. Moi, j'ai vu, j'arrive à la radio, on me dit 1er juin, Baudelaire qui a sorti Fleur du Mal.
2: Ah, quel beau texte.
5: C'est fou, je pensais que c'était pas si vieux, tu vois.
0: Ouais. Baudelaire, à l'époque, c'est un peu comme quand t'as un Fuenquinos ou Virginie Grimaldi qui sort un livre, tu vois. Bah, ouais. Tout, dans tout Paris, les 4 par 3, quoi.
2: Sûr.
0: Chez Gallimard, mon Stendhal qui te sort ça. Donc, poésie, mais j'allais pas vous faire les fleurs du mal, c'est badant.
2: Ouais.
0: Non, on est parti sur les fables de La Fontaine. Je vais commencer avec Rémi.
2: Oh là là.
0: Je finirai avec Thibaut.
2: Allez.
0: Thibaut qui a la plus facile, le corbeau et le renard. Normalement, si t'as des restes de l'école, toi je sais que t'es hyper mémoriel, t'as beaucoup de mémoire.
2: Sur la mémoire, ça va.
0: Si t'as des restes de l'école, tu sauras la réciter.
2: J'espère.
0: Rémi, rappelle-nous la tienne. On va prendre la feuille parce que je vois que tout est écrit sur la feuille.
2: Pas du tout, c'est le ce que je dois dire ce soir.
0: Ça a des petits trucs de ce soir.
2: C'est complètement la poésie ou pas? Oui.
3: Ah oui,
2: il n'a pas honte.
0: Ah, je suis en galère. Je l'ai pas non plus.
2: Je suis en galère.
0: Il faut bien que je vérifie la cigale et la fourmi.
2: Tape sur internet, hein, ils vont te mettre les.
0: Ouais, je vais taper tout de suite.
2: Ah, texte. Là, les gars, ça va être chaud. Hein.
0: Audrey, t'es prête à entendre une cigale et la fourmi?
4: Allez, je suis prête.
0: Ton but, c'est pas non plus d'être le meilleur du monde. Ton but, c'est d'être meilleur que tes copains. On va voir jusqu'à combien.
3: Ton but, c'est d'être bien déjà.
2: Bah oui.
0: Ouais, mais d'être meilleur que les copains, c'est ça le jeu, d'arriver. En fait, celui qui ira le plus loin, c'est celui qui gagne. Sans se tromper.
2: Mais je peux pas, enfin, je crois que j'ai les 4 premiers.
0: Alors déjà, s'il vous plaît,
3: allez,
0: ambiance
3: Rémi.
0: Tableau, Rémi.
2: Ah,
0: bonjour Rémi.
2: Bonjour, bonjour professeur.
0: Rémi, qu'est-ce que vous allez nous réciter?
2: Je vais vous réciter la cigale et la fourmi de La Fontaine.
0: Il a pas de prénom. Merci.
2: Jean de La Fontaine. Bien entendu.
0: J'aime pas être au tableau, professeur, je peux rester à ma table?
2: Oui, bien sûr.
5: Ah, c'est gentil.
0: Mais tu te lèves.
2: Ah oui, je me lève, c'est vraiment des choses.
0: C'est parti, la cigale et la fourmi par Rémi.
2: La cigale et la fourmi. La cigale ayant chanté tout l'été se trouva fort dépourvue quand la bise fut venue.
0: Parfait.
2: Pas un seul petit morceau de verre ou de vermisseau, de truc

0: Vermisseau, il y a Vermisseau.
1: Il y avait deux mouches avant, mais ça va.
0: Deux mouches.
1: Pas un seul petit morceau, deux mouches ou deux Vermisseaux. Je sais que dans la voiture, des gens sont en train de la réciter par cœur.
0: Elle alla crier famine chez sa fourmi, la voisine.
1: Ouais,
0: pour
1: oui.
0: faire la rime, bien
1: sûr. Sinon, t'as pas le hymne.
0: La priant de lui prêter. Prête-moi, quelque chose, quoi.
2: Oui.
0: Non, pas du tout. Non, ça, c'est pas du tout.
2: Si.
0: Non, pas du tout.
1: Oh, il l'a sous les
0: mais
1: yeux.
0: Pas du tout.
2: Alors, c'est moi qui
0: étais
2: prête à
0: souffler
2: des trucs.
0: T'as triché sous mes yeux.
1: Attendez, dans l'esprit pour les gens qui nous écoutent, t'avais le portable. Je me disais, il s'en sort trop bien.
0: Non, j'ai les quatre, et après, j'avais besoin juste un petit memory pour prendre deux, trois bons comme
3: c'est
0: ça.
3: C'est honteux.
1: J'ai que les quatre, Camille. Je m'arrête à la bise fut venue. Après,
0: allez, reprends du début sans tricher tout de suite.
1: La cigale et la fourmi. La cigale se trouva fort dépourvue.
3: Non, c'est bon. Allez, j'ai enchanté tout l'été. Bon, allez, première, c'est tout. T'as zéro. Allez, Rémi, c'est mort. Et tricher en plus, ça sera 5 euros de plus dans la boîte du respect.
1: C'est mérité.
0: Oh non.
1: 5 euros dans la tirelire, la boîte du respect qui vous revient en fin d'année. Vous le savez, on va vous l'offrir en fin d'année, cette tirelire. Elle reviendra à l'un ou l'une d'entre vous. Attention, on passe à la suivante. Est-ce que ma petite Ornella peut venir me rejoindre dans ce tableau?
2: Oui, bonjour.
1: Pourquoi je prends cette voix-là, malsaine? Rappelez-nous votre poésie, Ornella.
2: La grenouille qui veut se faire plus grosse que le bœuf.
1: Qui se veut faire.
2: Oui, elle dit, qui se veut.
1: C'est parti, c'est à vous.
2: Attendez, faut que je respire. C'est bon. Une grenouille vit un bœuf qui lui sembla de belle taille. Yep. Elle, qui n'était pas grosse en tout comme un œuf. Envieuse, s'étend et s'enfle et se travaille pour égaler l'animal en grosseur.
1: Énorme.
2: 10 ans. Regardez bien, ma sœur. Arrête, Rémi, c'est énorme. Regardez bien, ma sœur. N'y suis-je point encore? Dites-moi. Est-ce assez? Nenni. M'y voici donc?
3: Ouais,
2: point
3: non,
2: du
3: ça
2: tout.
3: Y est, ça
2: m'y voilà. C'est
1: pas,
2: quoi
1: mais c'est pas mal. La fin, c'est un peu emmêlé, mais c'est très, très bien.
4: Ornella est pas mal, ouais.
1: S'enfla si bien.
2: Attends, j'ai même pas fini.
1: Non, je suis pas la suite.
2: D'accord, elle a dit, point encore, la chétive pécore s'enfla si bien qu'elle creva. Le monde est plein de gens qui ne sont pas plus sages. Tout bourgeois veut bâtir comme les grands seigneurs. Tout...
1: Petit prince.
2: Ah oui, tout petit prince a des ambassadeurs.
1: Wow.
2: Et, je l'ai plus le dernier, c'est...
1: Tout marquis
2: veut avoir des pages.
1: Attendez. Elle a eu 10 minutes. Même elle vient du théâtre. Hein. On mémorise vite au théâtre. Mais bravo, c'est. Non, mais Ornée,
0: c'est incroyable.
1: Et là, je vous dis, je vérifie tout. Il n'y a rien sous les yeux. Sans tricher. Tu sais ce que tu fais? T'as fait la même connerie que moi au bac.
0: Bah oui.
1: Tu mets tellement de temps à rentrer dans la Texas Instruments, toi. Tu passes plus de temps à faire les antisèches qu'à apprendre.
0: Mais je sais. Mais en même temps, en la notant, en l'écrivant, tu l'apprends. C'était ma technique de l'école.
2: Oui.
0: Ornée, là, on peut encore.
1: Bravo.
2: Et encore, j'étais stressée. Sinon, je l'aurais mieux.
1: Incroyable. À la maison, elle avait rien sous les yeux. Elle a eu 10 minutes. Dans un instant, bravo Thibaut, tu vas avoir 5 minutes de plus.
3: Ah merci, j'avoue.
1: Thibaut,
3: ouais.
1: T'as la plus facile. T'as le corbeau et le renard, celle qu'on a le plus apprise. T'as plus de temps que nous. Je veux voir aucune triche, l'équipe. Je compte sur vous. Le temps d'écouter Justin Bieber, Love Yourself. Oh, je peux pleurer, mais merci Énergie,
2: oui.
1: Nous mettre la meilleure musique tous les soirs.
2: Oh,
1: 16h-19h, on est avec vous. Écoutez ça, Justin Bieber.
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0: fait Selena Gomez, je te protège de tout mon cœur. Et donc parce qu'il a un peu, il règle un peu les comptes avec elle sur cette chanson.
1: Bien sûr.
2: Mais oui, mais ça y est maintenant.
0: Oui, mais bon, reste Team Selena.
1: Elle est incroyable cette chanson. Mais je quand même sais. Team Selena.
2: Mais on n'est pas compte de la hype qu'il a le Justin avec les adolescents et les adolescentes actuelles.
1: Ah,
2: ma
1: oui,
2: fille,
1: oui.
2: Elle est fan, mais elle écoute les vieux titres de Justin de l'époque, ça qui est marrant.
0: Ah, bien sûr, bah, bien sûr. Non, le gros succès, mais je suis Team Selena, pardon. Hein.
2: Oui.
0: Bon, on est en pleine récitation, il y a Audrey qui est avec nous. Ça va Audrey?
3: Ouais, ça va, nickel.
0: Audrey, tu es en train de... Bah, enfin, tu vas nous dire après, mais je crois que c'est assez évident pour le moment. Ouais. Qui récite le mieux sa poésie? J'ai donné des poésies à toute l'équipe. Rémi a tenté de tricher une fois, puis deux fois. En trichant, on l'a grillé, mais même en trichant, il arrivait moins loin qu'Ornella.
2: Ouais.
0: Et alors, sans triche, c'était une cata, il s'est trompé à la première phrase. Ornée, je l'ai aidée un tout petit moment, elle a récité la femme par cœur en 10 minutes.
2: C'est incroyable.
0: Il nous reste Thibaut. Johan, t'es le producteur, tu me confirmes que Thibaut ne triche pas, il n'a rien
4: j'ai
0: perdu,
4: rien,
0: il n'a pas
4: d'écran. J'ai téléphone, retournez, c'est parti.
0: Parce que c'est notre réalisateur, donc je ne suis pas à côté de lui, je ne peux pas voir en citer. Thibaut, je compte sur toi, le corbeau et le renard. T'as c'est eu parti. Un peu plus de temps que les autres, bonne chance.
4: Maître corbeau, sur un arbre perché, tenait dans son bec un fromage. Maître renard, par l'odeur alléchée, lui teint à peu près ce langage.
0: C'est stop.
1: Filmez
0: la
1: comme ça,
0: vidéo, mettez-la sur les réseaux, pardon. Il a carrément créé un prompteur. Il a quelqu'un, excusez-moi, parce que sa place donne sur la fenêtre. Et d'un coup, je dis, mais pourquoi il regarde la fenêtre? Je me tourne, il y a un moment. Mais c'est pas possible. Maël, notre stagiaire, qui est avec la fable au sixième étage, il est dans le vide, en train à la fenêtre de lui montrer les paroles. Mais c'est pas possible.
4: Il a une formation de cordage, alors je me suis dit, autant le suspendre devant l'immeuble.
0: J'y croyais, en plus, j'étais fier de toi.
4: Il y a une dernière affiche si tu veux. Et marqué back to back des OK.
0: Oh là là.
1: Par contre, en ingéniosité, ils sont.
2: Ah oui, ils sont forts.
4: En 10 minutes, on peut faire des merveilles quand on a.
0: Ouais, bon, on va voir ce que t'as appris en 10 minutes.
4: Ok, c'est bon, je le refais. Allez, c'est parti.
0: Non, Thibaut.
4: Promis. C'est parti, je retourne. Maître corbeau perché sur son arbre.
0: Sur un arbre perché.
4: Pardon, je recommence. Maître corbeau sur un arbre perché. Tenait dans son bec un fromage.
0: Ah bah, nickel.
4: Maître renard, par l'odeur alléchée, lui teinte à peu près ce langage. Et bonjour monsieur du corbeau. Que vous êtes joli. Que vous me semblez beau.
0: Parfait.
4: Sans mentir. Si votre ramage
1: c'est bien.
4: Se rapporte à votre plumage, vous êtes le phénix des hôtes de ces bois.
2: Non, il y a quelqu'un qui souffle dans l'oreille. Non, arrêtez. Mais c'est pas possible, madame, il y a quelqu'un qui lui souffle dans les ordres.
0: Mais vous savez ce que ça prouve? Je vais vous dire ce que ça prouve. Le temps que vous passez à manigancer des stratagèmes, Ornella l'a employé à apprendre sa leçon. Et bah de loin, c'est Ornella qui gagne ce soir.
1: Bravo,
2: bravo.
1: Mais quelle équipe!
4: Trop triché!
0: Ah, il a mis quand même, pour gagner à la poésie, il a mis quand même la vie de notre stagiaire en danger, bien sûr! Le gars a été suspendu à un balcon à 6 mètres de haut.
4: Et j'ai vu qu'il n'avait même pas sa ligne de vie, je lui ai dit de mettre le double mousqueton, il l'a pas pris.
0: Je pensais que c'était un mec qui venait laver les vitres.
2: Mais qu'est-ce qui se passe? Et après, il a réussi à se faire souffler dans les ordres de quelqu'un.
0: Maël, t'es mort à mes yeux.
4: Non, c'était pas mon idée, je voulais pas le faire, Camille.
0: Déjà, le maillot du PSG vendredi, maintenant ça, c'est trop.
4: Je voulais pas le faire.
1: Et qu'est-ce qui t'a poussé à le faire?
4: Johan, le producteur de l'émission.
2: Le stage,
5: il a un contrat.
0: Les copains, c'est fait pour la poésie. Dans un instant, nouvel affrontement. Les infos pour briller au dîner de ce soir. Là, il n'y a plus moyen de tricher. Je rappelle, des marques disparues.
1: Oui.
0: Et uniquement des marques disparues. Vous la connaissez, cette séquence, ça arrive. 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Tout est disponible là maintenant. Il y a Alessandra Sublé et notre invité ce soir. C'est pas cool ça?
1: C'est très cool.
0: Ornella, les tricheurs, on continue ensemble.
4: Ouais.
0: Avec plaisir. Bisous à Audrey.
4: Bisous
3: à tous.
0: Restez avec nous, c'est Kim Soleil qu'on va écouter dans un instant.
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0: Bienvenue à tous, j'espère que ça va. Dans un instant, les infos pour briller au dîner de ce soir, comme chaque soir sur Énergie. 4 fun facts sur des marques disparues.
2: Ouais.
0: Vous avez choisi quelle marque?
2: Eh bien, moi, j'ai choisi LC Waikiki.
0: Waikiki, très bon choix.
1: Moi, Shippie.
0: Ah, ça, c'est fini, Chipim, oui, j'adorais. C'est simple, les garçons au chevignon et les filles avaient la trousse Chipim.
2: Bah, oui. Oui. Le plumier.
1: Bien sûr, le petit plumier.
0: Oui. Les gars, c'était Crix, les filles, c'était Chipim.
1: Ah, tu dis que c'est ça, le pendant masculin,
0: c'était Crix. Ah, bah oui, c'était le petit chien, Chipim, c'était un petit chien avec
1: c'était
0: un collier.
1: C'était un petit chien, oui, bien sûr.
2: Thibaut. Moi, j'avais la trousse Chipim.
1: Bah oui.
0: Ah, bien sûr.
2: J'aimais bien cette trousse. Non, moi, la marque que j'ai choisie, c'est Toys R Us.
0: Je savais pas que c'était. Toys R Us, c'est fini.
2: C'est fini aussi, ouais.
1: Ciao. Quoi ?
2: 2018.
1: Depuis un moment, ouais.
2: Bah moi aussi, non, je l'ai appris aujourd'hui.
0: J'en ai, hein, moi j'ai.
1: Tu sais pas laquelle choisir?
0: Je sais pas laquelle choisir. J'ai du Perrier Fluo, j'ai du Banga, je suis dans la boisson.
1: Ah, t'es dans la boisson, toi?
0: Je suis dans la boisson. Squeezie, Lena et Inox ont lancé une nouvelle boisson. De dimanche, là.
2: De Ciao Energy, là.
0: Ciao Energy, je me suis dit, bah, on va être dans les boissons. Okay. Quoi. Donc je reviens vers vous sous quinzaine. Dans un instant, je vous dirai ça. Le temps d'écouter Gim Soleil. C'est bien ça?
2: Bien sûr, c'est adéquat.
0: Ah, bien sûr, on est tous ensemble, on est avec vous sur Energy. Belle après-midi, tout le monde.
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0: Bienvenue à tous, on est sur Énergie, on est tous ensemble, on est là jusqu'à 19h. Alessandra Sublet, notre invitée ce soir.
5: Yes. Oui.
2: On l'adore, Alessandra Sublet.
0: On l'adore, Alessandra Sublet.
2: C'est vrai, j'adore. C'est vrai. Mais quoi?
0: Mais quoi?
2: J'ai le droit de le dire.
0: J'ai le droit de le dire,
1: bah oui, Alessandra
0: Sublet.
1: Bah tu lui diras quand il la verra.
0: Vous savez, je suis hors de moi. Je prends sur moi depuis tout à l'heure pour faire l'émission avec vous.
1: Ouais.
0: Je suis hors de moi, il y a Joanne qui est avec nous. Ça va, Joanne?
8: Salut Camille, ça explique.
0: Non, il n'y a pas de salut, Joanne. Il n'y a pas de salut aujourd'hui.
1: Ok.
8: Ah ouais.
0: On n'est pas là pour dire salut, d'accord?
2: Oui, échafaud.
8: Ok, ok.
1: C'est ciao.
0: Échafaud.
8: Ciao.
0: Tu veux bien, le lundi, c'est dur pour tout le monde. Moi, je suis content d'être avec vous, je le dis tout le temps. C'est pas des façons de le dire. Mais au moment de notre journée, d'être là à 16h-19h. Bon, aujourd'hui, j'ai pas goût. Aujourd'hui, j'ai pas envie.
2: Mais attends, pourquoi ça arrive là à 16h45?
0: C'est pas à 16h, c'est depuis toujours. Mais je vais pas plomber l'ambiance, mais j'arrive plus à prendre sur moi. J'ai essayé de prendre sur moi.
2: Ah ouais?
0: Depuis le début de cette émission, et de dire, je vais mettre ça derrière moi et je vais avancer. Okay. Non, mais j'ai pas envie d'avancer.
2: Mais c'est bien, il faut faire parler un petit peu ses peines de cœur.
0: Bien sûr.
5: Il m'a
0: Oh là là.
2: T'as trop la rage.
0: Oh là, c'est pas le père Combal qu'on aime là. Là, ouais. C'est le chafouin là. C'est passé quelque chose de dramatique ce week-end.
2: Ça se voit, regarde-le.
0: Ah bah, dramatique.
2: Pour toi?
0: Ouais.
2: Bah, la victoire du PSG.
0: C'est rien ça à côté de ce qui s'est passé. Je suis content, non mais attendez, je suis content que le PSG ait gagné. Je suis content.
2: Oui,
0: je suis supporter de l'OM à la base, mais je suis heureux. Et puis en plus, j'ai tellement d'amis que ça a rendu heureux, je suis content pour eux.
2: Dit-il avec son maillot d'Arsenal.
0: J'en veux le croire, arrête.
1: La fête des mères, ça
0: c'est la fête des mères, mais j'ai bien pire que ça. Mais c'est un drame dans ma vie qui est arrivé.
2: Ah, mais si, t'as pas assisté au concert d'Ayana Kamoura?
0: Ah non.
2: On est en train de rabaisser. C'est sous terre.
0: C'est pas.
1: Bon, enfin, qu'est-ce qui t'est arrivé?
0: J'ai plus goût à rien, j'arrive même plus à. Joanne, j'arrive même plus à regarder devant moi, j'arrive même plus à mettre un pied devant l'autre.
8: Bah alors, qu'est-ce qui t'arrive?
0: Petit tube, on dirait.
2: Ça n'a rien à voir, t'inquiète.
0: Mais non, mais on dirait dans Walk of Dead, là, comme ça, on dirait un zombie. Qu'est-ce qui se passe? Vous savez pas ce qui s'est passé dans ma vie perso? Mon cœur est brisé en mille morceaux?
2: Là, ce week-end,
0: oui.
1: Ah, je sais, tu connais trop. Dua Lipa, elle s'est mariée.
0: Marié, là, on est sur des fiançailles. Marié.
2: Ah ouais, c'est marié.
1: Ouais, voilà.
0: Marié.
1: Ouais.
2: Bah, fallait aller au mariage et dire non, je m'oppose au mariage.
0: Bah, oui. Et vous savez ce qui m'énerve le plus? Ils sont trop beaux tous les deux.
1: Bah oui, ils sont trop beaux.
0: Avec son petit croisé, là. Tu crois qu'on l'a pas vu avec son croisé? Ouais. Ah, il est bien tous son croisé là. Hein.
1: Ils étaient trop mimes, ouais.
0: Bah oui, ils sont beaux gosses les deux.
2: C'est bon, ça y est, ça va. Oui, je l'ai dit, ça y est, c'est bon. J'ai dit qu'ils étaient beaux. Évidemment qu'ils sont beaux. Ils sont beaux comme tout, ils sont amoureux. Bon.
0: Mais t'as vu le thème? Le thème était pas ouf du mariage. C'était chic en haut, choc en bas.
1: Au chic bas choc.
0: T'as vu les images, Johan?
8: Non, écoute, j'ai pas vu, mais apparemment, toi, tu les as pas loupés. Hein.
0: Oh là là, à Londres, une cérémonie intimiste, il me débecte. Avec quelques proches. 8 personnes seulement. Combien? 8?
2: Ah, mais c'est pas un mariage, ça.
0: Ah, attends, bah ça devait être 9, mais j'ai refusé d'y être.
2: C'est une réunion de copropriétaires, mais c'est pas un mariage.
1: C'est un pacte.
0: Ah, on le fout, le compost.
2: On le fout, bah exactement, 8 personnes. Mais non, mais attends, t'es Dua Lipa. Et comment il s'appelle, celui-là, là? Kaloum Turner. Non, mais arrêtez, Kaloum, quoi.
0: Eh, hey, Kaloum.
2: Kaloum, attends, mais arrête-toi, on dirait une ville de portugaise.
0: Yeah, bah on me dit, alors il y a quoi, une grosse fête la semaine prochaine apparemment.
2: Ah bah tu vas peut-être recevoir l'invite.
0: À Palerme.
1: Oh,
0: Palerme. Quel mauvais choix. C'est vraiment surcoté. Je suis sûr, tu sais quoi, je suis sûr qu'il va pleuvoir. Quel temps il fait la semaine prochaine à Palerme? Tiens, regardez. dans 3 jours. C'est dans 3 jours.
1: Je l'ai dans mon truc, j'ai toujours pas l'arme dans mes.
0: Ah bon ?
1: Bien sûr.
0: Ah ouais, moi j'ai le Deauville. C'est marrant, hein. Chacun son truc.
1: Ouais, chacun son ambiance. Attends, regardez.
0: Quel j'ai Draguignan. Je vous jure, je sais que vous êtes comme moi, vous l'avez vu, elle a un chapeau. Écoute-moi, on dirait ma daronne à un baptême.
1: Pas l'air. Aujourd'hui, il fait 27 degrés, grand soleil. La semaine prochaine, magnifique grand soleil.
0: Dans 3 jours ?
1: Et bah, dans 3 jours, il fait beau, hein.
0: Ouais, mais bah des voilà. Fois, attention, hein, des fois il fait trop beau.
2: Ah, quand il fait trop chaud, c'est chiant. Ah,
1: bah ouais, c'est quel jour exactement, Johan ?
0: Vendredi, samedi. Attends. Sur 3 jours, elle fait ça ?
1: Il fait vendredi. Oh, samedi, il y a un petit nuage peut-être. Peut-être. Et sinon, il fait bon, bah, très beau et 27, 25 degrés. 27
0: voilà,
1: degrés.
0: J'espère non. Que la panne à côté, elle va virer. Ah, bah, je ne souhaite que ça, pardon. Hein, je suis content pour eux, mais j'espère que la panne à côté, elle va tourner avec la chaleur.
2: Il y a un guest ?
0: Pourquoi ?
1: C'est qui le guest ?
0: On sait, Elton John ?
2: Elton John.
1: Il va.
0: Oh wow, ça
2: c'est les rumeurs.
0: Ouais, il est très mariage. Ça fait beaucoup là quand même.
2: Prévoyez quand même une petite compote hein, pour Elton. Au frais quoi. Avec tout le respect. Toujours beaucoup de respect. Hein.
1: Bien oui, sûr. T'as beaucoup de mais respect.
0: Prévoyez quand même. Mais on a du roast beef, Elton. Tu comptes le match ?
2: Oh là là là là.
0: Non mais c'est beau après tu vois là pour c'est le coup beau, 3 jours coup. D'accord oui c'est validé ça c'est ça ça leur ressemble ça c'est ok
1: oui ouais ah. Ils se sont mariés juste avec leur famille et encore je sais beau, pas qui tu choisis hein.
0: je vais vous dire un truc je trouve ça beau je les trouve beaux tous les deux en vrai
1: évidemment.
0: Tu les vois dans Paris ils sont tout simples ils prennent le métro et là ils font leur mariage 8 personnes avant d'aller faire la fête avec la moitié du showbiz mais quand même ils sont un truc en c'est vrai de vrai au-delà du seum
1: ouais.
2: Ils sont trop bien trop
1: oui,
2: bien,
1: bah,
2: bien.
1: Oui,
0: ils
1: bien
0: sont
1: sûr.
0: Beaux tous les deux tu vois ouais. Comme ils étaient belles comme ils étaient beaux tous les deux oh là là là
2: tu crois que ça le couple là en soirée, notamment le soir de leur mariage, je crois qu'ils vont se faire une grosse bamboche et tout.
0: Je suis un petit peu.
1: Ah non,
0: mais
2: elle,
1: ah non,
2: elle c'est une fêtarde.
0: Ah, elle, c'est une fêtarde. Elle renverse pas à côté, celle-là.
1: Ah ouais. Bah je pense.
2: Elle est pas fâchée avec l'apéritif. Hein.
0: Ah oui. Non mais génial. Elle s'amuse. Elle est géniale en tournée et tout. Elle fait la fête. On reçoit que des gens en tournée qui disent ben non, je me couche à 21h
1: oui,
0: au mauvais pic. Elle
1: vrai.
0: Au moins, tu sens que elle en tournée, il se passe quelque chose.
1: Quand même.
0: Ah ben tu sens, elle arrive avec toutes les copines à Budapest. Il y a une ambiance.
2: Voilà.
0: Ah oui, c'est vrai.
1: C'est tous les jours un 9JF. Voilà, c'est comme ça.
0: Bon, je vais vous jure, je vais essayer de me remettre d'aplomb. Est-ce que tu veux voter pour la meilleure info pour Brio Dîner de ce soir, Johan ?
8: Ouais, allez, go.
0: Dans un instant. Je vais me remettre un peu avant, on écoute quoi ? Bébé Rexha, New Religion. Écoutez ça, les témoins de Jéhovah, celle-là. Elle. Bah, elle va tous nous embarquer dans son univers. Belle après-midi sur Énergie.
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0: Ta-ta-ta-ta-ta-ta-ta. On est en direct sur Énergie. C'est un kiff d'être là avec vous jusqu'à 19h. Dois-y passer marié. C'est bon, je fais le deuil. Tant pis pour elle, qu'elle revienne pas. Hein.
1: Ah,
0: qu'elle vienne pas pleurer dans 6 mois, 1 an, parce que le Turner ou je sais pas quoi, le Tatum là. Comment
1: Calum Turner.
0: Calum Turner est parti, je sais pas quoi, de New James Bond et a pété les plombs. C'est trop tard.
1: Ok, ok.
0: Quand je ferme mon cœur, c'est à double tour à Société Générale. Il est bloqué, je suis au moins un. Elle ne réouvrira pas mon cœur.
1: Non, hein, d'accord, d'accord.
0: Non, mais dites-lui une dernière fois.
2: Non, mais je viens de recevoir le WhatsApp, justement, elle m'a dit qu'elle n'avait pas prévu de revenir. Je te le dis.
0: Attention, hein.
2: Je réponds, je dis, bah écoute, ok, mais en tout cas, c'est fermé.
1: Ouais, mais aujourd'hui, elle pense ça, peut-être, attends.
0: Donc, dans 6 mois, elle n'arrive pas en disant, bah j'ai fait une connerie, en fait, ce que j'ai envie, c'est d'habiter à Villejuif. Ça sera trop tard, toi.
1: Palerme, c'est surcoté.
2: Les orques, ça manque. Ben la voilà. Piste rouge des petits ours.
0: On fait ça à Palerme, Johan. Je peux te dire, aux ors, ça aurait été autre chose. Ma mère, elle nous aurait fait une bouillabaisse, on aurait été au top.
8: Ah, bah ouais, c'est clair.
0: C'est pas trop tard. Johan, c'est trop tard. Dis-tu bien, Doua Lipa, Madame Lipa. On lui dit bien, c'est trop tard. Si elle veut une tartiflette, elle se la paiera. Ma mère, elle ne fera pas sa tartiflette. Voilà. C'est trop tard.
1: Eh ben.
2: A tartiflette.
0: What's the recipe of your tartiflette? C'est trop tard, c'est terminé pour elle. Dans un instant, il y a Taïk, girlfriend. Ah, bah, tu vois, lui aussi.
2: Ah, bah ouais, bah voilà. Hein.
0: Mais avant ça, 4 infos pour briller au dîner de ce soir. Le thème, le voici.
5: Qui aura la meilleure info sur des marques disparues?
9: Finito, les marques! Elles sont mortes, va, les marques! Elles n'existent plus! Elles ont fait faillite, elles ont fait! Elles ont mis la clé sous la porte! Plus personne travaille pour ces marques! Elles n'existent plus! Mais ouais, je suis énervée!
2: Oh là là là là! Elles ont mis la niche sur le chien!
0: Voilà! Bon, marque qui n'existe plus, pourquoi? On est le 1er juin, et le 1er juin, j'ai appris ça, France Télécom remplace Wanadoo par Orange. Wanadoo devient Orange et je me suis dit, tiens, ça peut être... Bon, on cherche des thèmes, hein, les gars, on est en 2006, je cherche des thèmes, je me suis dit, des marques qui ont disparu.
2: Bah ouais, intéressant.
0: Et je vais faire la mienne, je vais faire Banga. Ah, Banga.
1: Ah,
0: dans Banga,
1: il y a de l'eau.
0: Oui, mais pas trop. Ah, c'est avec la poudre. Non, ça, c'est Tang. Tang.
2: Ah, Tang.
0: Mais qui existe toujours, hein. C'est juste ça s'appelle Smecta maintenant.
2: Ça, c'est le modèle reste le même.
0: Alors, bon gars.
2: Alors, Banga, déjà, c'était la boisson de nos goûters d'anniversaire.
0: Exactement. Dans les années 80-90, c'était partout. Banga a disparu en 1999. La marque est rachetée par Oasis et donc effacée. Et je vais vous expliquer pourquoi Banga s'appelait Banga. Ah, pourquoi ça s'appelait Banga? B, boisson.
2: Ouais.
0: AN pour ananas. Ananas. Et GA pour gazéifié, pardon.
2: Oh, hein.
0: Car à l'origine, le Banga était gazeux. Donc, une boisson à l'ananas gazéifié, Banga.
2: Ça marche, ça marche, c'est cohérent. C'est super.
0: Ça vous emballe pas, mais ouais, le pas mal, il est terrible, Joanne. Ne dis rien.
2: Plutôt que, au bout d'une.
0: Pas mal. Déçu, mais pas mal. Joanne, ce sera mon info ce soir, c'était sur Banga.
1: Moi, je savais pas, en tout cas, donc oui.
0: On apprend quelque chose déjà.
2: Ah, bien sûr, attends.
0: Thibaut, c'est à toi, ma star.
2: Moi, je vais vous parler de Toys R Us. Alors, est-ce que vous savez.
0: Toys R Us, hein, je crois.
2: Bah, j'arriverai jamais à le dire, donc oui. J'ai pris le parti de plus bien le dire, quoi.
1: Parce que Us, comme
2: ouais.
1: Nous, quoi.
2: Toys R Us. Ouais, là, j'arriverai pas. Oh, ah. Bon, le magasin.
0: C'est vous parce qu'il a tout bien dit sauf Us et il redit tout en mode Toys R Us.
2: Il a redit tout avec une voix grave et le Us est resté Us. Eh ben, je vais vous le faire en français. Ça veut dire les jouets, c'est nous. Voilà, là, comme ça, il n'y a pas de. Est-ce que vous savez comment c'est né cette marque qui n'existe plus puisqu'elle a fait faillite en 2018? Ils avaient une dette de 5 milliards de dollars. Alors, forcément,
0: ça fait beaucoup. C'est pas ça, ouais, tu l'as pas dans la poche arrière.
2: Petit trou, petit trou. Pourquoi cette marque a vu le jour?
0: Eh ben, parce qu'il fallait vendre des jouets aux enfants, tout simplement.
2: Ouais, mais alors, comment, pourquoi les enfants, ils ont besoin de jouets tout d'un coup?
1: Noël.
2: Non.
1: Santa.
0: Attends. Toys R Us. Savoir avec le nom, Toys R Us.
2: C'est pas dans le nom, c'est un mec qui a eu le pif, un mec qui a eu du flair.
0: Il était destiné à la base à vendre des jouets pour les cours de récré, donc vraiment des trucs un peu hype.
2: Non, c'est un mec en fait qui avait 25 ans, il savait pas quoi faire de sa vie. Juste ce qu'il voulait faire, c'était un business et s'est dit qu'est-ce que je peux faire aujourd'hui. Et en 1948, qu'est-ce qui se passe? Le baby boom. Il voit tous ses potes qui commencent à se marier, à avoir des gosses et tout ça. Et à l'époque, on n'était pas encore dont on offre des peluches dans tous les sens, des cadeaux, des machins, des trucs, c'était quand même plus simple. Et il décide de faire un business, il dit bah tous ces gamins là, forcément maintenant, ils vont vouloir être réconfortés, ils vont voir des jouets. Et c'est comme ça qu'il s'est dit, je vais créer ce business des jouets qui n'existaient pas à l'époque.
0: C'est fou, en fait, Toys R Us, c'est le modèle, la première fois qu'il y a un magasin de jouets.
2: Exactement, c'est le premier modèle de jouets pour enfants à grande échelle comme ça. C'est fou.
0: Bah, mais donc tu mets quoi, 48, mais pardon, en 1925, il y avait des magasins de jouets.
2: Mais non, mais c'était pas la même économie, mais... tu vois. Genre là, c'est devenu un vrai truc.
1: Il y a une grosse enseigne.
0: Ouais, ouais, c'est un gros magasin.
2: Ça,
0: quoi,
2: tu te souviens, comme nos parents. Moi, à Noël, vous n'avez pas nous gonfler. Moi, à Noël, j'avais une mandarine
0: un bâton
2: et un chocolat dans mes souliers.
0: Bah, c'est exactement ça.
2: Il n'y avait pas de jouets. Et bah, après le baby boom, c'est devenu un petit peu le.
0: Ah, Johan, t'as eu mon info que tu trouves pas mal, t'es en train de te dire qu'elle est pas dégueu, hein.
1: C'est la fin de ton info?
2: Bien sûr, c'est bâton. Moi, ouais. Je te parle de création du marque, là, je parle au businessman, hein.
1: Ce qui est intéressant, pardon, dans ton info, c'est qu'il manque une partie. Je peux rajouter un truc ou pas?
0: Bien sûr.
1: C'est que ça n'existe plus. Pourquoi? Parce que ça a été racheté par Amazon.
2: C'était racheté, en fait, ils ont loupé le coche du digital, surtout.
0: Et donc Amazon a racheté
2: tout ça. Ils ont racheté parce qu'en fait, ils sont pas allés sur tout ce qui est PlayStation, les gaming et tout ça. Ils sont restés dans le jouet basique et c'est pour ça que ça s'effondre.
0: Et vous savez qu'il y a très souvent des boîtes qui rachètent d'autres boîtes juste pour les faire disparaître.
1: Ouais. Mmh. Ah oui, bien sûr.
0: Vous savez que Waze, ça appartient à Google Maps.
1: Ah bon?
0: Ouais.
2: Mais là, eux, ils les font pas disparaître.
0: Mais ils les font pas encore disparaître, mais en tout cas, ils sont concurrents, donc ils rachètent le concurrent. Bah ouais.
2: Ouais, pas mal.
0: Mais il y a des sociétés de taxi dans des grandes villes qui font comme ça. La société principale, elle rachète la petite société et en fait, elle éteint la petite société. Tout ce qu'elle veut, c'est rester number one.
2: Ouais, ouais.
0: Donc en fait, tu rachètes juste pour faire disparaître les autres.
2: Fort.
8: Plus de concurrence.
0: Voilà, plus fort. Exactement, Joanne. La loi du plus fort.
2: Oui, monsieur Combal.
0: Bravo, Rémi. Hein. Bah, vas-y, puis, tiens, c'est à toi.
2: Je vais vous parler des LC Waikiki. Moi, c'est une marque qui a vraiment bercé ma jeunesse et notamment début 90, mi-90. LC Waikiki, c'était un petit singe déguisé en surfeur.
1: Oui.
2: Et LC Waikiki, ça voulait dire les copains. Waikiki. Waikiki, c'est une plage à Hawaï. Et en gros, c'est un Français qui a créé cette marque.
0: Qui cartonne encore en Turquie.
2: Exactement.
0: C'est en France.
2: Disparu chez nous, mais en France, elle a complètement disparu. Et ce qui est complètement dingue, tu viens de le dire, c'est que nous, c'était une identité, une marque, un petit singe avec des trucs sur les épaules et tout. On voit à quoi ça ressemble. En Turquie et dans plusieurs pays du monde, c'est une marque qui pourrait ressembler maintenant à H&M,
0: Zara, Uniqlo.
2: Ouais, même en une bas de gamme, un peu plus bas de gamme, un peu, enfin pas bas de gamme au niveau des produits, mais au niveau des prix. Et donc en gros, ce qui est fou, c'est que tu vois des enseignes où il pourrait avoir écrit H&M, c'est marqué LC Waikiki. Mmh. Mais dans notre imaginaire, nous on voit tout de suite, tu vois, nos références.
0: Ouais, c'était hyper identifié le singe et tout. J'en étais fou.
2: Et il faut quand même dire un truc.
0: 5 milliards de dollars par an en chiffre d'affaires quand même, ça fait LC Waikiki toujours dans le monde, mais plus chez nous ça disparaît.
10: Merci Julien Courbet, Capital. Merci à vous.
0: On rentre un petit peu dans les chiffres d'affaires, on parlera un petit peu compte de résultats dans un instant, bien mais sûr. La cellule fact-checking se manifeste. La cellule fact-checking a quelque chose à dire. Je rappelle que tu dois déjà 5 euros ce soir.
2: Je vois même plus.
11: Ouais. La marque n'a pas disparu en France parce qu'il y a un site internet français qui existe où on peut acheter encore les collections dont il parle.
1: Les vieilles collections.
0: Non, les magasins, quoi.
11: Alors, le magasin, peut-être pas, mais on peut quand même acheter des marques. Le site est totalement français. La livraison est totalement française.
0: Shopping en ligne, quoi. Alors, je vous donne raison, c'est le fact-checking. Vous le savez, quand quelqu'un donne une fausse info, on lui prend 5 euros. Après, l'équipe, samedi soir, j'étais avec la femme de Rémi également. Rémi et sa femme, je vous avoue qu'elle m'a fait comprendre que les temps étaient durs. Sur les 5 balles, ils ont quand même 2 enfants à élever, ça commence à être un peu difficile. Je vous cache pas que j'ai vu un peu tout le monde, elle m'a dit quand même, ça fait quand même un paquet de temps qu'on mange des lentilles.
2: Eh ben attends, quand il a vu les petites récupérer les cacahuètes, il a dit bon, bah là, il y a un souci.
11: Mais on peut quand même commander encore en ligne en France.
2: Oui, alors il y a 16 sites, je vais compléter Anna qui est sur mes côtes depuis 2 ans. Il y a 16 sites en Europe et dans le monde qui te permettent d'acheter du LC Waikiki en ligne. Il y a plus de shop, il y a plus de boutique, comment dire.
0: Attention, parce qu'on est en train de devenir chiant.
11: Ouais. J'y vais.
0: Ah bah bien sûr. Et relève un peu là. Allez,
11: moi, je voulais vous parler de la marque Shippy. Donc tout à l'heure, je vous disais ça, la marque avec le petit chien. Oui. On se souvient tous
0: elle
11: de ça.
0: Elle me manque.
11: Mais moi aussi, elle me manque énormément. Alors sachez que la création de cette marque, elle a été créée par un adolescent de 17 ans.
0: Mais non.
11: Oui, et qui vit à Carcassonne, donc c'est un Français, en 67. Et en fait, il faisait déjà, il récupérait des fripes, des trucs américains où il faisait du petit, genre, je sais pas, des jeans et tout ça. Et un jour, il a eu l'idée de mettre l'étiquette du petit chien sur le jean. Avant, ça se faisait pas, on mettait les étiquettes à l'intérieur. Et en fait, c'est ça qui a fait que la marque, elle a explosé entre 85 et 95, parce que justement, le gros logo du petit chien, ça plu à tout le monde, bref. Ensuite, comme toutes les marques de ces années-là, Crix, ça s'est un peu effondré. Il a vendu sa marque en 99 pour acheter, alors tu vas peut-être connaître ça, vous allez connaître ça, un des plus grands maltiers Goyard de Paris. Une boutique. Ouais. De Mal, vous connaissez ou pas?
0: Non, pas du tout.
2: Si c'est bleu en un damier et tout.
11: Exactement.
2: Ça.
11: Goyard, c'est une grosse marque de luxe française, genre comme Louis Vuitton. Mm. Et lui, quand il a vendu Shippy, il s'est dit tiens, je vais aller acheter ce truc-là. Et maintenant, il est millionnaire. C'est une des plus grosses marques du monde.
0: Ouais, c'est bien. Et surtout, ils avaient été bons. Rappelle-toi, Joad Shippy, parce que en effet, très vite, les jeans se vendaient plus, mais ils avaient les cahiers de texte,
11: les cartables,
0: ils avaient fait des dérivés et ça cartonnait.
11: Et d'ailleurs, les gens ne savent même plus qu'à la base, c'était un jean. Parce que c'était vraiment que un jean. Et en fait après ça a été que des accessoires et tout ça.
0: Eh ouais,
11: Joan.
8: Oui.
0: Quelle info était ta préférée ce soir sur une marque disparue? Bravo la team. C'était des bonnes infos.
8: Ouais. Alors c'est compliqué. Mais mon penchant il est pour Toys R Us.
0: Voilà. Toys R Us, bien
2: bravo,
0: joué
2: Thibaut.
0: Où on apprend qu'ils ont ouvert un gros magasin.
11: C'est vrai.
0: Bon, ça aurait pas été mon choix, Joanne. Alors attention, on respecte le choix de nos auditeurs, on respecte le choix des urnes.
2: Bien sûr.
0: C'est une démocratie ici, le peuple a voté. Ce sera donc un point pour Thibaut. Même si Thibaut s'en fait offense quand même. On juste que le gars il dit ça serait bien d'ouvrir un magasin un peu plus grand.
2: Non, mais je pense qu'il a été touché par l'histoire.
8: C'était bonne quand même.
11: Ouais.
0: Bien joué les potos. Ça veut dire que Thibaut, tu passes à 2 points.
11: Voilà.
0: À qui est-ce que tu souhaites retirer un point?
2: Rémi me fait signe que tout à l'heure de ne pas lui enlever de points. Et ça me donne envie de lui enlever. Mais le problème, c'est que comme il a été disqualifié, est-ce que je peux quand même lui enlever?
0: Je suis disqualifié.
11: Mais il n'est pas disqualifié.
2: Alors, Rémi, moi, un point.
0: Oh là là, t'étais à 2 doigts de le rattraper.
2: Je suis à combien là?
12: T'es à moins 5.
0: Ils ont failli revenir à égalité. Vous le savez, chaque soir, on essaie de se retrouver. Les filles et moi, on est à égalité avec 6 points. Rémi, moi, 5, Thibaut, donc 2 points.
2: J'arrive.
0: L'écart se fait, il y a 7 points d'écart. On reprendra ça demain. Joanne, je te fais des gros bisous. Ty Girlfriend, voilà ce qu'on écoute tout de suite. On reste ensemble sur l'énergie. Plein d'infos, plein de jeux aussi. 0 870 42 48. Passez sur l'antenne et jouez avec nous.
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0: Merci de nous choisir pour terminer vos journées. Qu'est-ce qu'on est bien tous ensemble? On est bien tous ensemble.
2: Bien.
0: Oh là là, on passe un bon moment avec vous. On est là jusqu'à 19h, évidemment, en direct. Il y a Ornella, il y a Rémi, il y a des jeux.
2: Oui, il y a des jeux, absolument.
0: Il y a des jeux qui vont arriver dans un instant.
2: Vous avez prévu quoi, monsieur Combal, en jeu?
0: Alors, j'ai plusieurs jeux possibles. Je suis en train de m'organiser un petit peu, comme vous l'entendez. Dans tous les cas, il y a un seul numéro, 0870 42 48.
2: Bien sûr.
0: On peut faire un nouveau jeu.
2: Ah,
0: Ah, regarde-le, il a bossé ce week-end. Ça, ah, on peut faire le 4 à la suite.
2: Ah, on aime bien ça.
0: On peut faire des jeux. Quoi qu'il arrive, on a des cadeaux magnifiques à vous offrir dans un instant. Qu'est-ce qu'on offre, NRG?
2: Eh bien, ce soir, on a une Switch 2.
0: Oui.
2: Ça, c'est quand même le petit plaisir du lundi. On a l'Apple Watch et puis le retour de...
12: Oh, la plancha, la plancha. Et pour toi ce soir, ceci c'est bien grillé, bidon bien bronzé. Oh, la plancha, la plancha.
0: Il nous reste un mois avant la fin. On doit vendre ces planchas. On doit arriver à les faire partir. On n'a pas réussi l'été dernier. On les a remontés de la cave. Personne ne les veut. Vendredi, j'ai quand même offert à un auditeur une plancha qui m'a dit... Oh non.
11: Mais attends, c'est génial une plancha.
0: Il a préféré ne rien avoir qu'avoir une plancha. Je te jure.
2: Je pense. Là, c'est vraiment, c'est mes études marketing qui parlent.
11: Oui.
2: Je pense qu'il faut donner des infos sur cette plancha. Je pense qu'il faut donner des petites infos, là, tu vois.
11: Eh bien, tu peux faire cuire des choses sur
2: cette
11: plancha.
2: Oui, non, mais tu vois, il faut la vendre.
0: Tu peux foutre de l'huile d'olive ou de l'huile d'arachide.
2: Merci.
0: Ah ouais.
11: Attends.
2: Tu vois, il faut donner
11: des infos sur cette plancha.
0: C'est quoi le modèle? On a des infos sur cette plancha? Parce qu'on dit une plancha, c'est vrai. C'est quoi le modèle?
2: Oui. Il faudrait que je redescende un peu à la cave pour voir ce que c'est. Je t'avoue que ça fait 2-3 semaines que je l'ai plus en visu, mais c'est une très bonne plancha. C'est des trucs. En fait, on s'est dit qu'est-ce que nous on voudra à la maison. Et bah, c'est ça qu'on va leur offrir.
0: Le problème, c'est que sur les planchas actuellement, il y a les décos de Noël. Donc, faut virer les décos de Noël. Et
2: tu vois, c'est ça.
0: C'est chiant.
2: Mais c'est de l'attention, on se moque pas des gens, c'est un vrai truc qui est cool.
11: Bah évidemment.
0: Non, attention, c'est une vraie belle plancha. Mais aussi, on met en concurrence avec une Switch 2, les mecs aussi. Bah vous êtes pas malins, hein. Foutez avec un sachet de terreau. Elles partiront. Vous nous foutez des cadeaux de fou à côté. Bon, on joue dans un instant, en tout cas, restez avec nous. Il y a du Alex Suarez qui va arriver aussi. Je rappelle, le numéro, il est gratuit. 0-870-42-48. Belle soirée, tout le monde.
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0: On est avec vous, on va jouer ensemble dans un instant. Je crois qu'on va faire le 4 à la suite. Le but, c'est de faire une chaîne de 4 bonnes réponses avec quelqu'un. Si vous y arrivez, l'équipe...
2: Ouais,
0: elle va vous gagner.
11: Bah, c'est bien.
0: Bah non, vous faites gagner une Switch 2 ou une plancha.
11: Ok.
0: Un de nos auditeurs, dans un instant, restez avec nous, on joue. Vous allez jouer aussi avec nous dans la voiture. En nous écoutant, vous allez essayer de les aider à créer cette chaîne. Le temps d'écouter Alex Warren, Fever Dream. Un rêve de fièvre, c'est le Covid. Hein.
2: Bah, c'est 42 fièvres.
0: Ah ouais, là tu me fais un test PCR très vite, Alex Warren. On t'embrasse.
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0: On est avec vous et on est sur Énergie et c'est comme ça jusqu'à 22h. Ah tiens, fallait nous prévenir.
2: Ah, j'ai les enfants.
0: Ah, bah ouais, bah c'est jusqu'à 22h dorénavant. Ornella, Rémi, on est là tous ensemble, bien sûr, et en direct avec Virginie. Comment tu vas, Jérémy? Virginie, pardon, Jérémy. Ça va, Virginie?
14: Coucou Camille, bonjour Rémi, bonjour Ornella, comment allez-vous?
0: Salut Virginie. Alors Virginie, elle nous dit bonjour comme une copine, déjà, parce que vous pouvez tous le faire, et surtout parce que ça devient une copine, ça fait 30 fois qu'elle passe sur l'antenne.
14: C'est ça, j'insiste. Merci en tout cas de m'accueillir de nouveau.
0: Ah bon, on continuera comme ça, Virginie, jusqu'à la Switch 3, s'il faut. Mais on partira pas tant qu'on t'a pas offert ta Switch, d'accord?
14: En fait, c'est ça, je suis tellement persévérante et vous êtes tellement gentil, je pense que ça peut durer très longtemps.
0: Ah oui.
2: C'est pour ses enfants.
11: Bah, je me doute bien, oui.
0: Ah oui,
14: je leur fais un gros bisou, c'est en train de m'écouter là à l'instant. Et encore une fois, joyeux anniversaire à ma fille qui a 8 ans samedi. On lui a offert Aya Nakamura au Stade de France et ouais.
0: Elle a vu la Queen Aya?
14: Elle a vu la Queen, oui, oui. Mais elle ne l'a pas vue, par contre, ma fille. Mais Aya, je pense qu'elle l'a raté. Mais franchement, c'était un show magnifique. Et voilà.
0: Et donc,
14: encore
0: génial.
14: Un gros bisou à mes enfants.
0: Et bon, on va essayer de leur faire encore plus plaisir maintenant avec la Switch 2. Le principe, il est simple. C'est le 4 à la suite. En 1 minute 30, c'est ça? En 1 minute 30, chacun votre tour. On va commencer avec toi, Virginie. Oui. Ensuite, Ornella. Puis Thibaut, puis Rémi. Puis Virginie. Puis on est là, puis Thibaut, puis Rémi. Vous êtes quatre, il faut qu'à un moment donné, les quatre me donnent une bonne réponse. Ça fera un 4 à la suite, c'est aussi simple que ça.
11: Ouais,
2: très bien.
0: Dès qu'il y en a un qui se trompe, on repart à zéro, voilà. Et on repart, vous avez 1 minute 30 pour y arriver.
2: Ok. Allez, cette fois-ci,
0: il n'y a pas besoin de banquier. C'est pas le magasin, ça ne sert à rien de dire banque.
2: Ok.
0: Pour le reste, je vous souhaite bonne chance. Il faut que vous vous encouragez, vous gagnez ensemble ou vous perdez ensemble.
11: Allez.
2: C'est dur.
14: On gagne ensemble. Allez.
0: Virginie, je te souhaite bonne chance.
14: Merci.
0: Je t'ai arrêté avant l'accent, je pense que j'ai bien fait.
2: Ça partait sur un accent un peu border. J'ai entendu Alain,
0: je voulais faire un petit accent espagnol que je ne maîtrise pas en effet. Oui. Donc tu as bien fait de stopper ton gars.
2: Je pense qu'on était pas loin d'une fin de carrière. Donc j'ai préféré te couper hein, sur l'accent. Pardon, Michel Leb.
0: Avec grand plaisir.
1: Il s'était un peu coupé tout seul. Ouais, ouais.
2: Agadé,
0: ah, oh là, pardon. Tant pour moi,
2: on appelle ça du fort.
0: Quand j'arrive un frein à main. Demi-tour.
2: C'est parti, Virginie, je commence avec toi, 1 minute 30. Top chrono, dans quel pays la ville de Cadix est-elle située ?
3: Italie.
2: Espagne, oui. On est.
1: Oui.
2: Quel héros de Walt Disney est le maître du chien Pluto ?
1: Mickey ?
2: Oui, bonne réponse. Thibaut, à part dans la cuisse, dans quelle autre partie du corps avons-nous des biceps ?
0: Dans le bras !
2: Bonne réponse. Rémi, quel est l'interprète de la chanson Streets of Philadelphia ?
0: Brian Adams.
2: Bruce Springsteen. Virginie, quelle lettre de l'alphabet grec a la forme d'un triangle ?
3: Alpha.
2: Delta. Ornella, dans quelle région les bigoudens sont-elles originaires ?
1: Alors là, je sais pas.
2: Hein ? Non, non.
1: Mais je sais, je connais même pas.
2: La Bretagne.
1: C'est quoi les bigoudens ?
0: Tipiak, pire.
2: Bah oui. Thibaut, de quel animal le cabri est-il le petit ?
0: De la biche.
2: La chèvre.
1: Oh non,
2: c'est pas vrai. C'est pas vrai, on n'y arrivera pas. Rémi, quel est le nom du chanteur des Rolling Stones ?
0: Mick Jagger.
2: Oui.
0: Il n'aura pas, elle a dit.
2: Virginie, en France, quel est l'âge minimum pour l'obtention du permis de conduire ?
3: 17 ans.
2: 18 ans.
3: Oh.
2: On est là. Mmh. Que faut-il ajouter à la bière pour obtenir un panaché ?
1: De la limonade.
2: Oui, bonne réponse. Thibaut, de quel fleuve la Sambre est-elle un affluent ?
0: La Sambre, c'est un fleuve de la Seine.
2: La Meuse.
0: Ah, la Meuse.
1: C'est dur.
2: Rémi, de quel pays de l'ex-Yougoslavie se trouve la ville de Split ?
0: Ah.
2: En Bosnie-Herzégovine.
0: Croatie, t'as failli le dire.
2: J'ai dit
0: Croatie.
2: Et c'était Croatie ?
0: Ouais.
2: Ah, j'ai failli.
0: T'es allé, comme l'accent, tu t'es arrêté.
1: Sauf que là, c'était pas grave.
2: Ah non.
0: Alors, je sais pas, il y a une petite doute dans l'équipe. C'est peut-être 17 ans, t'as peut-être raison maintenant, mais quoi qu'il arrive, ça faisait pas 4 à la suite. Mais en tout cas, le permis, c'était peut-être 17 ans en fait.
3: Oui, maintenant, ça a changé. Oui, c'est ça.
0: T'es plus au courant que nous.
3: C'est pas grave.
1: Et même avec ça.
0: C'est fou, hein.
3: C'est impossible.
1: Oh.
3: Ouais, vous voulez une deuxième chance,
0: s'il vous plaît.
3: Oui, s'il vous plaît.
0: Deuxième chance, Virginie.
2: Allez, monsieur Combal, s'il vous plaît.
0: Mais il faut aussi élever votre niveau de jeu. Hein.
2: Oui, c'est dur, mais en fait, ça stresse et tout. Il y a trop de responsabilités.
3: Il faut mettre un niveau CP.
2: Et encore.
0: Virginie, je recommence avec toi. Puis Ornella, puis Thibaut, puis Rémi, ainsi de suite. Faut qu'à un moment donné, tous les quatre arrivent à faire un 4 à la suite. Vous nous écoutez dans la voiture. S'ils y arrivent, ils font gagner une Switch 2 aux enfants de Virginie. C'est parti, Virginie. Top chrono. Quelle est la première lettre du mot rhinocéros ?
3: R.
0: R. Ornella, de quelle couleur sont les cheveux de Mila Jovovich dans le film Le Cinquième Élément ?
1: Rouge.
0: Orange.
1: Orange. Ah, orange, putain.
0: Thibaut, à quel groupe de rock britannique doit-on le single Viva la Vida ?
2: Coldplay.
0: Oui. Rémi, facile. Quelle actrice Bill Murray parvient-il à séduire dans Un jour sans fin ?
2: Ah, je connais par cœur le film et j'ai pas le nom de la dame. Natalie Portman.
0: Andy McDowell.
2: Bien sûr.
0: Virginie, quel mot d'origine italienne désigne une inscription au dessin sur un mur ?
3: Graffiti.
0: Oui. Ornella, dans la plupart des restaurants en fin de repas, on choisit entre le fromage ou le...
1: dessert ?
0: Oui. Thibaut, à quel récipient associe-t-on la ville de Soissons ?
2: Au vase, le vase de Soissons.
1: Oui.
0: Oui.
2: C'est bien Thibaut.
0: Rémi.
2: Oui.
0: Qui incarne l'inspecteur Nick Curran dans Basic Instinct ?
2: Bien sûr. Non, je l'ai, excusez-moi.
0: Vas-y.
2: Je l'ai.
0: Je passe.
2: Michael Douglas.
0: Non, oui,
2: Virginie, quel groupe interprète Sara Perchetti-Amo ?
0: Vite.
2: Passe.
0: Ricky et Poveri.
2: Ornella.
0: En cas de découvert sur un compte, une banque peut prélever des frais appelés
1: des agios.
2: Ah non, ça triche.
0: Thibaut, à combien de jours équivaut 72 heures ?
2: 3 jours.
0: Oui. Rémi, dans la pêche, il y a un noyau et dans la poire, il y a des...
2: Et dans la poire, il y a des pépins.
0: Oui.
2: Virginie, de quel mot Médoc est-il l'abréviation ?
3: J'ai pas entendu.
0: De quel mot Médoc est-il l'abréviation ?
3: Médicament.
0: Ça fait 3.
2: C'est pas...
0: Oh,
8: Oh non, mais c'est pas possible.
0: C'est de ma faute. Michael Douglas, j'aurais dû
15: m'en sortir. Tu l'avais pas aussi.
11: Est-ce que 3, c'est pas suffisant?
15: Bah non,
0: c'est pas le jeu.
15: On va jouer aux 2 à la suite.
0: Oui, j'ai pas de réponse d'affilée.
11: Je disais par rapport au fait que, bon, elle appelle depuis plusieurs jours apparemment. Donc je propose de la sauver.
8: Julien ne me supporte plus.
15: C'est possible. 4 à la suite. Julien, c'est notre standardiste. Elle t'adore, t'inquiète pas. Non, c'est 4 à la suite, les gars. Là, c'est 3. On n'y est pas.
2: Après, on est lundi. Il reste toute la semaine.
11: Non, oh, mais
14: ça veut dire que donc demain, de nouveau 17h15, je pense que vraiment.
15: J'en sais rien, je sais pas, on va essayer, mais il y a d'autres gens qui la veulent aussi, ma pote Virginie, j'ai envie d'offrir, j'ai envie de te l'offrir.
11: Ah, si seulement tu voulais une plancha.
14: Même accepter 3 à la suite.
15: Après, si tu veux, je t'offre une plancha comme ça, on n'en parle plus, hein.
14: Alors, je sais que cette plancha se promène depuis plusieurs années, et que personne ne la souhaite.
11: Mais
2: je la souhaite pas non plus.
15: Mais je ne la désire pas non plus.
11: Non,
14: parce que je pense que les enfants, ils peuvent pas jouer pareil avec.
2: Ils foutent les mains dessus une fois qu'elle est bien chaude. Et puis, tu vois, c'est marrant.
15: Qui tient le plus longtemps, tu vois, c'est des barres. Bon, Virginie, on va voir ce qu'on peut faire. Merci d'avoir retenté ta chance.
2: Je peux pas l'offrir.
15: Oui, les règles. Hein. Lucenzo, Baila Morena, voilà ce qu'on écoute tout de suite. Un remix, bien sûr. Hein.
2: Oui.
15: Connaissez Énergie. Belle après-midi, tout le monde. Alexandra Sublé, Kai.
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15: J'espère que vous allez bien, tout le monde. On est ensemble jusqu'à 19h, bien sûr, comme tous les soirs, en direct. Rémi, ça va?
2: Oui, ça va super, merci.
15: Comment on est là?
11: Très bien, écoute.
15: Très bien. Est-ce que je peux vous parler de Loïc qui est là avec nous? Ça va, Loïc?
17: Ça va. Bonjour à tous et bonjour tout le monde.
11: Bonjour, Loïc.
15: Loïc, tu viens d'où, mon pote?
17: Alors là, je suis dans le sud de la France, à Frontignan.
15: Ah, ça me parle pas, je vois pas où c'est.
17: C'est à côté de Montpellier, de Sète, plus précisément à côté de Sète.
15: Trop bien, tu fais quoi là-bas?
17: Moi, je suis avec la famille et je suis ingénieur de formation.
15: Trop bien, et t'es parti vivre à Montpellier, t'es pas de là-bas à la base?
17: Non, à la base, je suis de Guyane française.
15: D'accord.
17: Je suis venu, j'ai fait 10 ans à peu près en Île-de-France pour les études, et puis depuis maintenant, 6 ans, je suis dans le sud.
2: Montpellier, tu sais qu'il y en a plein qui descendent là-bas.
15: Ah, bien sûr. Bah, apparemment, faut remettre des petites antennes 5G quand même. Hein. Apparemment, une petite galère de 5G là-bas. Oui. Loïc, je vais vous parler d'un truc. Alors, est-ce que vous aimez... je peux pas vous en dire trop, mais vous allez comprendre. Je vais vous parler d'une start-up chinoise qui dit que grâce à son intelligence artificielle, elle est sur le point de révolutionner le monde. Ça peut révolutionner la vie d'un Français sur deux. Qu'est-ce qu'ils ont découvert grâce à cette intelligence artificielle?
2: Attends, c'est en rapport avec...
15: Écoutez-moi bien, j'ai bugué ma tête.
2: Ah ouais?
15: Ce week-end, je suis comme un fou, je ne pense plus qu'à ça depuis ce week-end.
11: Ils ont découvert un truc dans notre vie quotidienne?
15: Oui, dans notre vie quotidienne, quelque chose qu'on n'arrivait pas à... traduire.
11: Ouais.
15: Et que grâce à cette intelligence artificielle, on va comprendre. Okay. Alors qu'on n'y arrivait pas avant. Thibaut?
2: Ça concerne les bébés?
15: Non.
2: Ah, c'est pas ça. Ah.
15: Pas bête. C'est genre avec l'intelligence artificielle, un pleur de bébé ou ça. C'est pas ça.
2: Les personnes âgées. Les âgées. Et on comprend.
15: Je prends le pendant, tu vois. Au cas où.
11: Les animaux.
15: Oh, ah ouais.
17: Écoutez, ah ouais, peut-être. Ouais.
15: Écoutez bien. Une société chinoise affirme, et c'est en vente.
11: Bon.
15: Pour 100 euros, je crois. Si ça marche, c'est pas cher. Si ça marche pas, c'est hors de prix. C'est la plus belle disquette de l'Europe.
2: Ah oui.
15: Mais si ça marche, c'est dingue. Pour 100 euros, t'achètes un collier qui, selon cette start-up, traduit ce que veut ton chien ou ton chat. Je peux mourir.
11: Mais faut l'acheter tout de suite.
15: Mourir maintenant, si ça existe. Comprendre mon Gaspou, comprendre mon chien Gaspard. Écoutez-moi, c'est la plus belle chose que je puisse rêver au monde.
2: Non mais calme, d'accord. Je comprends parce que t'adores ton chien. Moi, j'ai un peu plus de mal avec mon chat. Bon, bref. Mais comment tu peux savoir et se certifier que ton chien te dit vraiment ce qu'il te dit au moment où il te le dit grâce à ce collier? C'est impossible. C'est impossible. Pour moi, c'est une disquette. C'est improuvable.
15: Mais non, de toute façon, les chats, c'est pas vraiment nécessaire parce que tu sais que les chats, tout ce qu'ils veulent, c'est te tuer.
11: C'est prendre ta place. Ouais.
15: Un vrai chat, tout ce qu'il veut, c'est te tuer et prendre ta place.
2: Bien sûr.
15: Donc, bon, c'est assez rapide.
11: C'est assez clair.
15: Mais alors, qu'est-ce qu'il veut le chat? Mais il veut ta place, il veut te tuer. Voilà, tout simplement. Voilà.
11: Il veut que tu te casses de cet appartement.
2: Exactement.
15: Voilà. Tu es chez lui, il ne te tolère plus. Voilà.
11: C'est ça.
15: Mais le chien, vous rendez pas compte. Si en gros, ils disent que que les petits...
1: Oh non.
15: Les frustrations, les aboiements, bien sûr. Et la situation du chien peut être traduite par le collier. Mais c'est fou.
1: Ah non, mais ça, c'est extraordinaire.
15: Non mais les gars, pardon. Non mais attention, il t'explique, il dit j'ai faim, j'ai envie de me promener, fais-moi des caresses. Bref, on pourrait te le mettre à toi, c'est quasiment tout ce que pense Rémi dans une journée. Hein.
2: Et moi je vais te le collier.
15: J'ai faim, fais-moi une caresse et j'ai envie de me promener.
2: Et moi je pourrais te le confirmer en te regardant en disant oui c'est vrai, c'est vrai. Ce qu'il est en train de dire, le collier, ce qu'il dit c'est vrai. Alors que ton chien, le pauvre, il peut pas tout dire. S'il fait, écoutez-moi, si le collier traduit, je veux aller me promener. Et qu'en fait, lui, dans sa tête, il pense, non, j'ai juste la dalle.
15: Ben toi, non, mais tu vas, c'est une intelligence artificielle. Tu pars du principe qu'ils ont trouvé un truc. Si tu l'achètes et que déjà t'es dans cet état d'esprit, je vais te dire un truc, ouais. Ne l'achète pas.
1: Hein, ne l'achète pas. De toute façon, t'as pas de chien, donc ne l'achète pas. Parle.
15: Est-ce que tu aimes les animaux, Loïc?
18: Moi, ouais, mais j'en ai pas, par contre.
15: Voilà, non, mais c'était ma question, excuse-moi, ce qui était mal, évidemment, tout le monde aime les animaux, mais je veux dire, est-ce que t'en as? Et après, si t'en as, c'est t'y crois ou t'y crois pas, mais si tu l'achètes, ça vaut 100 balles, en plus, c'est pas rien, c'est pas une paille, hein. Ouais. Tu l'achètes 100 balles, c'est y croire. Si t'es dans cet état d'esprit de, bah, j'ai ça marche, ils peuvent pas le savoir, je vais pas acheter cette connerie, ne l'achète pas, parce que tu l'as déjà renvoyé.
18: Je te confirme. À mon avis, si le commercialise, c'est que ça fonctionne.
1: Bah, c'est qu'il y a quelque chose.
15: Mais moi, écoute-moi bien. J'ai lu l'info, là. J'ai lu, ils ont réussi à créer un collier qui te dit ce que pense ton chien. C'est dans ma tête, je m'attendais à un prix qui était 7 fois le prix qui est annoncé. 100 €, si réellement ça fonctionne, je parle à tous les propriétaires de chiens, des fois t'achètes des colliers, 30 €, ils ont rien. À 100 € un collier qui te fait dire que ton chien il a faim ou pas, pardon, c'est pas cher. En revanche, si ça marche pas, c'est juste la plus grosse disquette de l'histoire.
1: Oui, c'est ça. Et comment ça marche? Est-ce qu'il y a une voix qui... J'ai faim. Ça, il y a quelqu'un qui te traduit ou juste il y a écrit
15: quelque part? Non, c'est la voix de Rémi qui dit « Bah, je peux pas le savoir, mais il dit qu'il a faim. » Apparemment, monsieur aurait la dalle, mais bon.
1: Tu peux choisir la voix, peut-être.
15: Ouais, surtout, ce que j'aurais préféré, surtout, moi, c'est que ce que tu dises soit réellement traduit à ton chien. Tu vois, je puisse lui faire comprendre. Bien arrête sûr. De faire des bébés avec le canapé. Hein? Ça ne marche pas. Tu vois, j'aimerais dire ça à mon chien qui
1: est vraiment... Oui, il ne se passe rien.
2: Mais là, moi, je rejoins Orné. Si tu peux choisir la voix de ton chien, c'est extraordinaire. Ah c'est oui. Vraiment, tu te dis, t'entends et après il fait ah ouais, qu'est-ce que je dis? Pas que des croquettes, tu n'es pas pour qui? Et Loulou, qu'il est l'accent du film.
1: Bah oui, bien sûr, ah ouais, c'est normal.
2: C'est génial.
1: Mais ce serait extraordinaire.
15: À part c'était un bulldog anglais.
18: Mais... On peut lui faire avoir la même voix que soi.
15: Ah ouais,
18: c'est bizarre.
15: Un peu comme dans Waze ou quoi, tu choisis un peu la voix que tu veux, ouais, bah, bien sûr.
2: Génial, mon bulldog anglais là. Oh my lord.
15: Hello.
1: C'est ça.
2: Super. Ça oui. Là d'accord. Là j'achète.
15: Serait-il possible des after eight?
1: Un peu d'autre dans le gamer.
15: Oh là, j'aimerais trop. Bref, en tout cas, ça existe. Si quelqu'un qui m'écoute là, parce que je ne l'ai pas encore commandé cette dinguerie, se sent, aime tellement les animaux et a les moyens de le faire, et qui peut nous faire un retour
2: qualité,
15: retour clientèle.
1: Ouais, ce serait bien.
15: Me dire si selon lui ça fonctionne ou pas, je suis preneur. Camille Combal sur Énergie, écrivez-nous sur les réseaux si quelqu'un est assez fou pour l'acheter et essayer. Mais dites-moi, je veux le retour clientèle.
2: Que les chiens ou les chats, ça marche aussi?
15: J'allais dit depuis le début, les chats, ça marche aussi.
2: J'ai plus de mémoire.
15: Même les chevreuils, hein. Mais après, faut avoir un chevreuil. Quoi foutre un collier, mais il y a tout, hein. Restez avec nous sur Énergie. On s'écoute Temper City Self-Aware dans un instant. Restez avec vous. 60 secondes cadeaux à venir. Et Alessandra Sublet, notre invitée ce soir.

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0: Allez, bisous la team.
2: J'ai pas de son, bougez pas. Non, pas de son. Pas de son, mais tout va bien, on est en direct sur Énergie.
1: Vas-y.
2: On va écouter Temper City, Self-Aware.
3: Non,
2: assis un peu,
3: si.
2: Un peu. Ouais.
3: Entendez-vous.
2: J'entends plus rien dans mon casque, tout va bien. On est en direct sur Énergie, tout va bien se passer. On est là avec vous jusqu'à 19h en direct. Le son de Temper City. J'aimerais bien vous caler l'intro, mais je l'entends pas.
1: Et voilà.
2: Donc je vais m'arrêter de parler, puis à un moment donné, la chanson va démarrer. Belle après-midi.
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2: Merci de nous choisir. Ça y est, je vous entends.
3: T'es là, Toto?
2: C'est bon. Pas forcément une bonne chose. Mais ça y est, je vous ai récupéré. L'équipe, tout le monde, merci d'être là avec nous sur Énergie jusqu'à 19h. Vous aimez Alessandra Sublet comme nous? Ça tombe bien, elle est en direct dans l'émission.
5: Ça fait plaisir.
2: Dans quelques minutes. Bah ouais, on sera content de la voir avec nous. Il y a Maxime qui est là. Ça va, Max?
6: Ça va, et vous?
2: Ça va très bien, Max. Max, t'as envie de gagner un cadeau?
6: Ah bah écoutez, pourquoi pas?
1: Tu veux une plancha?
2: Max, tu parles très bien. Tu fais quoi dans la vie?
6: Je suis prof. Prof des écoles.
2: Vous avez vu un peu comment j'ai un détecteur? Et à la façon de dire, ce ne serait pas désagréable.
6: Il a
2: du vocabulaire. Et bon, on va jouer avec toi aux 60 secondes cadeau jingle.
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2: 60 secondes cadeau, et dans un instant on écoute This Is Mélodrama, This Is qui sera notre invité dans quelques jours.
3: Arrête.
2: Ah ouais? Oh le kiff! Il vient dans l'émission, This Is, dans quelques jours, il sera là en direct avec nous. Il chantera. Lundi prochain, dans une semaine, This Is sera là. Lundi en 8, exactement. Maxime, donc, est avec nous. Maxime, le principe est simple. Je vous donne une info.
5: Ouais.
2: Vous la devinez en 60 secondes, vous gagnez. C'est quoi, une plancha?
3: Il me reste la plancha. Je pense que là, ça tombe pile.
2: Tu gagnes une plancha, Maxime. Ouais, t'as pas le choix. Commence pas à me gratter. Une plancha sera une plancha.
1: Ouais.
6: Elle est toujours pas partie. Elle peut pas partir, celle-là. Hein.
2: Non.
1: Mais c'est extraordinaire.
2: Elle va partir, là.
1: Allez,
2: on a plus d'infos sur cette plancha?
6: Non, bah non. Je préfère à fond à celui qui la veut vraiment.
5: Elle est électrique. Il y a la pince avec qui est livrée avec pour tourner les éléments.
2: Attends, mec, la pince en plus, Max, tu fais un coup de fusil là.
6: C'est un argument de vente, mais.
1: Il y a trois merguez également. On te met trois merguez.
2: Vous vous rendez compte que c'est comme vendredi, il préfère nous la laisser que la prendre. Tu la veux ou pas ta plancha?
6: Ah, si vraiment faut dépanner. Je suis là pour faire les fonds de tiroir, moi.
1: Mais c'est pas
3: un fond de tiroir. Elle est belle, notre plancha.
2: Ouais, ça fait quand même un an qu'on l'a dans le.
5: L'a
2: sur le dos.
1: Non, un Porsche Cayenne, mais bon.
6: Non, bon frère, non, plancha, elle est là depuis plus longtemps. Hein.
2: Ouais. Bon, écoute, c'est parti quand même pour une plancha. Allez, les collégiens du Texas, on est aux États-Unis, des collégiens ont eu le droit à leur sortie scolaire. D'accord? Tous les ans, petite sortie scolaire, ils l'ont eu cette année. Dans un lieu où on a tous déjà été, problème, ils sont restés bloqués plusieurs heures.
1: Ouf, top chrono.
5: La piscine municipale.
2: Ah non.
5: Non.
6: Dans un ascenseur.
2: Non, pas un ascenseur du tout, non.
1: Ils sont restés à la piscine bloqués dans un
2: toboggan. Il vient pas vraiment de dire piscine, tu vois.
5: Si.
1: Ah, tu viens de dire ça. Excuse-moi, pardon.
2: Il n'y a pas de souci.
1: Non, pardon, excuse-moi.
6: C'est en intérieur ou en extérieur?
2: Ah, j'aime bien ta DA. C'est en extérieur.
3: Dans un zoo?
2: Dans un zoo, non.
3: Non. Dans un parc naturel?
2: Je vous rappelle, 60 secondes, c'est pas très rapide, non?
1: Attends.
6: Il y a parc d'attraction,
2: oui.
1: Dans un manège.
2: Il reste dans un grand 8.
3: La réponse est validée. Bravo la
8: team. Oh la plancha. Elle est pour toi ce soir. Saucisse bien grillée, bidon bien bronzé.
3: Enfin.
2: Ah là là, je suis heureux. Je les fais de plus en plus simples parce que je veux vraiment les refourguer, ces planchas. Il me reste un mois pour vous les refourguer. Je peux vous dire, vous allez en prendre plein les babines, des planchas.
6: C'est par l'eau, hein.
2: Mais si t'en veux trois, t'en envoies trois pour toi. Hein.
6: Bah ça se refourgue, hein.
2: Bien sûr.
1: Bah oui.
6: Je fais un jeu de mon côté et je fais gagner de mon côté. Hein.
2: On verra ça. Alors écoutez, c'est leur récompense de fin d'année. Toute la classe monte dans un grand 8. 4 loopings, une montée verticale au sommet de la montée verticale, juste avant la descente, à 30 mètres au-dessus du golfe du Mexique. Le manège s'est bloqué. Ils sont restés plusieurs heures dans le vide en attendant que les pompiers arrivent.
1: Oh là là.
6: Ouais, l'enfer.
2: Ils ont mis moins de temps à débloquer le grand 8 que nous à réparer la clim chez les amis.
3: C'est fou,
2: hein, quand même. Hein.
1: Ah, l'enfer.
2: Et j'espère qu'ils avaient prévu que c'était bien parce que, attendez, franchement, si t'avais pas prévu de te mettre de la crème et tout,
1: Oui.
9: À mon avis, ça doit taper à 30 mètres au-dessus du golfe du Mexique.
10: Là, vu la position, il devait avoir la tête un peu en bas, machin.
1: Ou en bas, ou totalement en avant, mais horrible.
9: Vous avez une angoisse d'un endroit où vous aimeriez pas rester bloqué, Max?
6: Chez mon ex.
9: T'es pas au top. Non, moi j'aurais peur dans les un sauna.
1: Ah oui.
9: Parce que je sais pas à qui.
6: Ça chauffe trop, ouais.
9: Eh ben, ça chauffe. Et je sais pas au bout de quel moment, tu dois tout doucement ne plus avoir d'eau dans ton corps. Tu vois ce que je veux dire?
1: Horrible.
9: Ah, oui. Et donc je pense que, parce que je vous dirais désert, mais t'es pas bloqué dans un désert. Tu peux mourir dans un désert, mais t'es pas bloqué. Mais bloqué dans un endroit où tu sens tout doucement que t'as plus d'eau dans ton corps, ça doit être abominable. Ou une avalanche, bon.
6: Ouais.
11: Moi j'ai fait l'inverse, je suis resté bloqué dans une chambre froide chez McDo quand je travaillais chez eux. Alors tout est bien fait, normalement t'as un petit bouton rouge pour appuyer, sauf que moi la formation je l'ai mal suivi, je suis resté genre 3/4 d'heure dans la chambre froide.
9: Oh, wow.
11: C'était horrible. Et vraiment genre je me suis ça y est c'est fini.
9: Ouais,
11: c'est terminé.
9: À ne pas confondre, pire, la chambre de congélation. Là vraiment, c'est encore un délire.
10: Horrible.
1: Non, moi horrible, c'est dans une cabine à UV. Alors j'en fais plus du tout, mais j'en faisais un peu quand j'étais plus jeune.
9: J'aurais trop peur.
1: T'as le bloc sur toi et en plus dans Souviens-toi l'été dernier.
9: Moi, j'aurais peur que ça pète le verre.
1: Ah ben c'est ça. Et il le bloque comme ça et la fille elle reste bloquée dedans et il met à fond le truc. Donc à chaque fois je pense à ça.
9: Horrible.
1: Mais t'es vraiment genre dans un putain d'IRM.
10: Ça fait un peu cercueil quoi.
1: Oui,
10: c'est horrible.
1: Oui.
10: REM, moi je suis resté bloqué chez moi. Dans mon appart, avec mon père, qui n'a pas compris qu'on était bloqué, qui a commencé à monter en crise d'épilepsie, de tétanie, de qu'on est enfermé chez toi. Ma clé n'arrivait plus à ouvrir la serrure de mon appart.
9: Et même à l'échelle d'un appart, ça a stressé ton père?
10: Et ouais, donc moi je me disais, ça va papa, on va regarder la télé tranquille. Il me dit, mais attends, tu te rends compte? On ne peut pas sortir de chez toi. J'ai dit, mais c'est pas grave. Et là, il y a quand même des mecs qui sont venus, qui ont découpé la porte à la disqueuse. Pour qu'on puisse sortir de chez moi.
11: Mais t'as vu jusqu'où elle est prête à aller, la copine de Rémi, pour plus qu'il.
10: Ouais,
11: t'as changé les serrures.
10: C'est dingue.
9: On va voir si tu vas aller en boîte. On va voir. Le chiringuito s'il va te voir. Le chiringuito.
10: Qui est ton père ou pas ton père dans la part?
9: Il n'y a pas de chiringuito ce soir.

0: chat ainsi que la pince pour tourner la Godivo. C'est normal, c'est normal.
1: Maxime, faudra un feedback absolument. Hein. Je vous fais un retour.
0: Ah bah tu nous fais un retour clientèle. Hein. Tu reviens vers nous. On te l'envoie très vite. Semaine prochaine, on te reprend. Tu nous dis tout ce que tu penses de cette plancha. T'es le premier à qui on arrive à la refourguer en 2 ans. Là, on espère qu'on va faire des heureux. This is Mélodrama, c'est notre invité lundi. On l'écoute tout de suite. Alessandra Sublet arrive dans quelques minutes. Et dans un instant, plein d'infos. Vous devrez deviner si ça s'est passé ce week-end ou si ça s'est pas passé ce week-end.
2: Ok.
0: Passé, pas passé. On en parle dans 2 secondes.
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0: Salut tout le monde, on est sur Énergie. Ça va tout le monde?
4: Oui,
0: on est
4: bien.
0: Excusez-moi, je terminais un SMS. Je suis de retour avec vous à 100%. Y a Lola qui est là avec nous. Ça va Lola?
5: Ça va, nickel.
0: Il y a Rémi, ouais, bien sûr. Et il y a Alessandra Sublet qui est en train d'arriver. Elle est en train d'arriver dans les bâtiments. Ce sera notre invitée ce soir à bien se marrer avec elle. Et évidemment, du Shakira qui arrive aussi. Elle a retrouvé, ça y est, elle a retrouvé.
6: Ah ouais.
0: Shakira, elle a tout retrouvé. Elle a retrouvé l'amour, elle a retrouvé sa musique, elle a retrouvé son flow. Elle est, ça y est, tout droit.
6: Elle a retrouvé son fan number one.
0: Parce que j'ai vraiment envie de danser.
6: C'est Rémi, ouais.
0: Bien sûr, attention à l'arthrose quand même.
6: J'ai un très bon niveau en bachata, mais il faut y aller mollo quand même.
2: Oui, c'est bien.
6: Ouais. La hanche, là, ça.
0: Ah ouais, depuis son dernier tube, je te cache pas que t'as une petite discopathie qui s'est rajoutée, je te rappelle. Hein. Pas depuis... discographie, hein, discopathie. Bon, clair. J'ai plein d'infos, vous allez devoir deviner si ça s'est passé ce week-end ou pas.
2: Ok.
0: La team, on est d'accord?
6: Oui.
0: La team, on est d'accord. Tu joues avec nous, bien sûr, Lola, et vous jouez avec nous dans la voiture.
5: Allez.
0: Positif à l'alcool. Un automobiliste appelle un ami qui arrive, lui aussi, positif à l'alcool, au commissariat.
2: Oui, bah bien sûr.
6: Bien sûr.
0: Bien sûr que oui.
2: C'est évident.
6: Évidemment, bien sûr. Ah là là.
0: C'est un week-end...

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1: Vrai, bah c'est complètement faux. Tiens, bim, allez.
2: Mais champion d'échecs en plus. Pourquoi on dit oui, vrai?
1: On va compter les points. Vous avez qu'une bonne réponse pour le moment. À 5 bonnes réponses, Tola, je t'offre une plancha.
3: Ah, ouais.
1: À 3 bonnes réponses, je t'offre une plancha.
4: Je peux balancer une merguez là.
1: À 2 bonnes réponses, je t'offre une plancha. Allez. Non, allez, à 3. Allez. Attention, voici la suivante. 53 ans. C'est l'âge du plus vieux candidat au brevet des collèges cette année.
5: Ah ben oui, c'est possible.
1: 53
5: ça.
1: Ans.
4: Oui. Ah oui, moi je dis oui.
1: Eh ben c'est faux, elle la veut pas sa plancha.
3: Ah, c'est pas vrai.
1: Ah, depuis elle en met plus une dedans. Elle la veut pas la plancha.
4: Ah bah si. Ah c'est le moment là en plus. Ah
5: bah, elle ouais. La veut. Attends, pour une fois,
1: bah, pour une fois que quelqu'un la veut, je peux dire quoi qu'il arrive, tu l'as gagné. Tu sais pas. Tu l'as gagné quoi qu'il arrive.
4: Trop bien.
1: Un homme. Fracture. Un homme fracture une voiture pour voler ce qu'il y a à l'intérieur et il fait tomber sa convocation en justice de sa poche.
2: J'adore, c'est oui.
5: Voilà. J'ai envie de dire oui parce que c'est extraordinaire.
4: Ouais, voilà. J'ai envie de dire oui aussi quand même. Hein.
1: Eh ben c'est vrai, c'est à Bordeaux.
5: Voilà.
1: Il a fracturé une voiture. Oh. Quand ils sont arrivés, ils ont dit bon, on va essayer de trouver qui c'est quoi ça. Ben, c'est un mec qui est au tribunal la semaine prochaine.
5: Bah, voilà.
1: Il a fait tomber sa convocation au tribunal.
2: On est sur un petit génie là.
5: Oui.
2: Là, c'est bien.
5: Pas possible.
1: Est-ce que ce sont des infos qui ont eu lieu ce week-end ou pas? Le Cha-Cha Pub. Qu'est-ce que c'est le Cha-Cha Pub? Premier arrondissement à Paris. Retransmettez le match de foot. La télé se coupe au moment du dernier tir au but. Est-ce que c'est arrivé ce week-end? Est-ce que c'est pas arrivé ce week-end?
5: Horrible. Oui, c'est arrivé ce week-end.
4: Ah ouais, quand même.
3: Oui, c'est arrivé.
1: La plancha.

0: tour ce soir.
1: Je vous jure, ce soir, je fais des merguez.
2: Bien sûr.
3: On continue quand même. La police belge,
4: oui,
3: ce week-end, a verbalisé pour usage de téléphone au volant quelqu'un parce qu'il était dans son fauteuil roulant électrique.
4: Non.
3: Dans son fauteuil roulant électrique.
2: Non.
3: Il téléphonait.
4: Bah, si t'es sur la route.
2: C'est vrai.
3: C'est vrai de vrai.
2: Mais qu'est-ce que c'est?
3: L'homme roulait.
1: Ouais, c'est vrai, hein.
3: Écoute bien, je l'ai dit, Lola. L'homme roulait sur le trottoir en fauteuil électrique. Main gauche sur le joystick du fauteuil électrique, main droite le téléphone. Les policiers l'ont arrêté, véhicule motorisé sur un trottoir, téléphone verbalisé.
2: Mais vraiment, ça a à faire de leur journée là.
4: Franchement,
2: incroyable.
3: C'est un peu dur.
2: Où ça m'énerve.
3: Une femme qui marchait à l'aide d'un déambulateur a été flashée à 42 km/h.
4: Bah non.
2: Non.
1: Ouais. Ah bah non.
4: Bah non, non.
2: Elle était sur le monsieur en fauteuil roulant. Non, arrête.
3: Mais comment c'est vrai? Mais parce qu'en fait, elle a reçu en fait au même moment un camion passé et le flash l'a pris elle. Et donc elle s'est fait flasher. Donc sur la photo, il y a le gars, mais elle cache la plaque. Elle est avec son déambulateur. Et donc il y a une photo qui a été envoyée. Elle est avec le déambulateur, mais sauf qu'elle cache la plaque. Donc c'est elle qui a été flashée.
4: Énorme.
1: Pas mal.
3: Et enfin, Chicago. Je vais aller à Chicago là.
4: Ah, pas mal.
3: L'homme qui volait des tuiles de maison retrouvées, il s'agissait d'un raton laveur. 4000 tuiles avaient été volées.
4: Quoi? Il s'est fait une baraque, le raton? Waouh! Il m'a passé une tête, attends! J'ai tout refait, là, regarde!
3: Bon, une mince la pergola, mais enfin bon. Il commençait à avoir une belle projection.
2: Mais on n'avait pas eu des renards qui volaient des boules de pétanque,
3: bien
2: déjà?
3: Sûr, on l'a vu la semaine dernière.
2: Ah, là, moi, c'est cheaper, là, alors je sais pas.
4: Moi, je dirais ouais, bien sûr.
1: Moi aussi, je dirais vrai.
3: Eh ben, c'était faux, Lola, je te reprends ta planche.
4: Oh non! Je reprends la planche.
3: Je te l'offre avec plaisir, Lola, la plancha. Et je rappelle, ce besoin, tu peux le rappeler, Thibaut, qu'est-ce qu'il y a en plus de la plancha?
5: Bien sûr, la petite pince qui fait plaisir. Et alors ça, c'est de l'inox, c'est incassable.
3: Vous rendez compte que la petite diff, elle vient peut-être de là. Ça fait un an qu'on arrive tort fourgue une de nos planchas.
4: Il faut.
3: Et on avait peut-être oublié la petite pince.
4: Il faut de l'argument, il faut la pimper cette.
2: Mais oui, électrique avec la petite pince, attends, c'est super.
4: Elle fait de la musique aussi.
3: Bah écoute, je suis ravi de te l'offrir. Les amis.
1: Trop cool.
3: Zéro plancha en un an, je vais en refourguer deux en deux speakers. Deux en 5 minutes là, deux planchas.
1: Écoutez, je suis ravi.
3: Eh bah nous aussi, tu sais quoi, Lola, si t'as des copines qui en veulent, tu nous appelles parce qu'il n'y a pas de foule. Ne cache pas que ça fait pas la queue devant énergie. Restez avec nous, on s'écoute tout de suite Shakira. On est en direct, bien sûr, avec notre invité Karim.
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3: Ça raconte quoi, Algotou? Est-ce qu'on a la trad? Est-ce qu'on peut me donner la trad de Algotou de Shakira, qu'on comprenne un peu ce qu'elle nous dit? Parce que je sais qu'à un moment donné, elle avait gros sur la patate à chaque coup. Hein.

0: ça fait un bon nom de cocktail, je trouve. Mets-moi un petit algotou là.
1: Ah ouais, je suis d'accord.
0: Un petit fond de. Voilà,
1: bien sûr. Je sais que cet été, je suis parti deux semaines à Buenos Aires. On est parti à algotou. Ouais. Faire un peu de voile, un peu de kite. Voilà, et à deux semaines à algotou, c'était le top. Alors, algotou, vous voulez savoir ce que ça veut dire?
0: Oui.
1: Je veux vivre quelque chose de nouveau avec toi. Ouh là là, là c'est encore le mariage d'un mon genre piqué là. Sans penser où tu m'emmènes, je n'ai pas peur des hauteurs. Ça c'est bien, elle n'a pas de vertige déjà.
2: Ouais.
1: Ça c'est très bien Shakira, elle peut venir aux ordres.
0: On a des super sièges. Si elle veut faire une diaferata cet été.
1: Bien sûr. Parce que quand tu me prends, tu m'élèves toujours vers le ciel. C'est beau.
0: Ah, c'est magnifique.
1: Ouais, elle est amoureuse. Hein. Ah, ouais. Ça je vous dis, je connais les femmes. Hein. Mmh. Alors là, je peux vous dire un truc, je connais les pop stars et je connais les femmes. Ah, elle est amoureuse, Shakira. Tu as quelque chose, toi. T'es un algo auto. Tu crées un scandale quand tu dis quelque chose, toi. Pourquoi quelque chose? Nous sommes deux yeux du même rêve. Nous sommes deux branches du même arbre.
0: Oh,
1: ça, c'est beau, la photosynthèse.
0: Ah oui.
1: Bien sûr, le soleil et le truc, ça bourgeonne, c'est la photosynthèse, ça fait l'oxygène. Hein. Après, faut aimer les sciences. Hein. Ah oui. Moi, j'adore. Nous sommes sur la route, rien dans le coffre.
0: Même pas
1: un cric, même pas un gilet jaune. Hein.
2: Non.
1: Si elle crève, elle a rien au coffre. Rien au coffre.
2: Ils sont tout nus.
1: Et où que la vie nous mène, tout ce qui est beau reste collé à la poitrine. Et ce qui ne sert à rien est parti. Tiens, encore une, mon Gérard.
2: Parti, fini.
1: Ah, ça, c'est encore pour mon Gérard. Hein.
0: Mais on connaît le nom de son mec?
1: Oui, on en a déjà parlé, je sais plus qui c'est, mais on a un nouveau mec.
0: Ah bon, ça va.
1: Nous sommes l'écume de la même vague, une vague de la même rive, une rive de celle de Terona. Bon, on est tout ensemble, quoi, tu vois. Mmh. Magdalena se jette, je veux me reposer dans ta bouche.
3: Ah, moi aussi.
1: Voilà. Ça, c'est pas recommandé par l'Union française pour la santé bucco-dentaire. Attention, ça, les mecs de Sansodine, là, ils disent non.
0: Tu fais pas une sieste.
1: Pas dans la bouche de quelqu'un.
0: Tu fais pas une sieste sur la bouche d'un
1: gars. Non, ça se fait pas. Si vous avez quelque chose à dire, disons-le en chantant, ça je suis d'accord.
0: Ah oui,
1: ah, ça passe mieux en chantant.
2: Ça passe toujours mieux.
1: Moi j'ai été viré de toutes les radios, je vais vous dire un truc, en chantant ça passe mieux.
2: Ah oui, tu sais que je peux te faire une petite. Moi avec mon mec on s'engueule, on se dit des vraies insultes un peu méchantes en chantant et ça passe beaucoup mieux. Parce que oui, quand on est énervé, alors moi je ne fais pas de guitare, lui c'est enfer, mais on prend la guitare et tu le fais un peu comme ça en disant genre, tu m'as tout à l'heure avec ça, et ça passe trop bien.
0: Bah oui, ça calme le truc.
2: Parce que ça fait rire. En même temps, tu dis à l'autre qu'il est nul, quoi. Voilà.
0: Mais je comprends, c'est très mignon. Mais il est malin aussi parce que du coup, il embarque un peu les reproches, quoi.
2: Oui, puis en plus, il fait belle garde. Moi, je suis là, ah, super et tout. Voilà. C'est un tip que je vous donne.
0: Bien sûr. Il t'a empapaouté, toi, Ita. Ah, il t'a eu, toi.
2: Ouais, ça y est, c'est fini. Je viens de me rendre compte que
0: bien sûr,
2: je vais. Après, c'est sympa.
1: Les copains, dans un instant, c'est Alessandra Sublet qui va être là.
0: Oui.
1: D'accord.
0: Trop bien.
1: On l'a jusqu'à 19h et je suis très heureux de ça. On reste en direct avec vous sur Énergie. Belle soirée.
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1: Bienvenue à tous, on est en direct sur Énergie. Le son que vous entendez, c'est le son de Jennifer Lopez. Save Me Tonight. Et dans un instant, on reste avec vous. On est en direct tous les soirs jusqu'à 19h avec Alessandra Sublet, notre invitée. Merci à tous de votre fidélité. Ornella.
2: Oui.
1: Rémi.
0: Oui, absolument.
1: On reste tous ensemble. Alessandra, je me mélange dans les prénoms.
2: Dans deux secondes. On se ressemble après, donc.
0: Bah oui, c'est physique.
2: Oui.
1: Mais normal. Qui c'est cette petite pépite qui entre dans le studio? Vous êtes Alessandra Sublet?
5: Salut Laurent, mais ça me dit.
1: On est en direct. Oui. On met un peu de Jennifer Lopez et t'arrives dans un instant. T'inquiète pas, tout va bien.
2: Bonjour.
1: Qu'elle est dissipée, on la refera pas celle-ci. Reste avec nous, on arrive, on est en direct.
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1: On est en direct sur Énergie et je l'adore. Alessandra Sublet est avec nous, on applaudit. Salut tout le monde. On applaudit Alessandra Sublet.
6: Il ne peut pas applaudir, il tient déjà un écran, tu lui dis applaudis.
1: Je sais, c'est notre caméraman,
6: tu veux qu'il fasse.
1: Comment tu vas?
6: Mais je vais hyper bien, je suis très très heureuse d'être avec vous.
1: C'est fou, je t'ai pas vu depuis une éternité. T'as le même sourire, bronzé, parfaite. C'est parfait.
6: Oui, non mais j'habite dans le sud.
1: Raconte-moi ta vie, raconte aux gens ta vie, je veux connaître ta vie. Après on parlera de ta BD.
6: Tout le monde s'en fiche de ma vie.
1: Non, moi non.
6: Non mais je suis très contente d'avoir fait ce choix-là. Ça fait déjà 4 ans.
1: 4 ans.
6: C'est fou, non? C'est fou parce que j'ai fini un peu avec toi aussi, puisqu'on a fait une dernière saison de Masked Singer.
0: C'est surtout à cause de moi, je crois que t'as fini, on m'a pas dit.
6: De Kev et de Jarry. Ouais. Voilà, parce que je rappelle que cette équipe était complètement folle.
0: Il faut savoir, je réexplique aux gens, on a fait Masked Singer ensemble, où elle était
6: les en première saison.
0: Et les tournages, c'était extraordinaire. Voilà. Jarry, Kev. Toi.
6: Il y avait et Angoune, c'est pour ça qu'on s'en souvient.
0: et Angoune.
6: Oh merde.
0: Donc bon, les saisons, c'était.
6: Non, mais je dis qu'on s'en souvient pas parce qu'effectivement, elle était moins dans le game, en fait, quoi. Ouais. Essaye de rattraper le truc, Alex.
0: Bien sûr.
6: Attends, non, il y a surtout un truc, c'est que j'ai terminé ma dernière émission avec un Michoko et que ma dent est partie avec le Michoko. Et là, je me suis dit, il faut arrêter, Alessandra. Il faut arrêter la télévision. Il faut tout arrêter. C'est terminé. J'ai plus de Chico.
0: Et t'as fait le choix, d'arrêter la télé.
6: Oh oui. Non, oui. Mais je suis très. J'ai eu des années extraordinaires, vraiment. Et j'ai fini en beauté, vraiment aussi qu'avec des débiles. Et donc, je le dis, c'est vrai. Et oui, oui, je remercierai jamais assez les gens parce que c'est eux qui font, tu vois, notre succès aussi. On va pas,
0: se
6: mentir.
0: C'est eux, c'est les seuls patrons à la fin. Les seuls juges de paix, c'est eux, c'est les audiences qui nous suivent.
6: C'est les patrons.
0: Bien sûr. Et quel est le déclic enfin, je veux dire, ça faisait longtemps que t'avais envie d'arrêter. T'as fait mille choses depuis, mais le moment où t'es à la télé, t'as TF1 et tu dis stop, j'arrête.
6: Non, j'ai toujours dit que j'arrêterais à un moment donné et c'était un chiffre rond, 20, c'était bien. Et honnêtement, j'avais très très envie d'une autre vie, en fait, de nouveaux challenges. La meuf te raconte n'importe quoi. 20, je trouvais que c'était le bon chiffre. Pas du tout. Non, mais voilà, et ça s'est fait comme ça. Et après, j'ai pas réfléchi des masses non plus parce que j'avais vraiment envie de nouveaux challenges aussi. Tu vois, et j'avais vraiment envie de déménager dans le sud.
0: C'est surtout ça. Aujourd'hui, t'es dans le sud, t'es heureuse.
6: Oui. Et j'arrive pas très loin de chez moi.
0: Comme voisin, donc
6: exactement.
0: Ça met de l'ambiance.
6: Non, mais on rigole bien.
3: Oui, une bonne fête des voisins, je pense, là-bas.
0: Bien sûr.
3: Une belle ambiance.
6: Mais nos voisins n'en peuvent plus, même autant de temps.
0: T'as fait mille trucs depuis, t'as eu un spectacle.
6: Oui.
0: T'as sorti des livres. Et là, c'est ta première BD.
6: Oui, c'est ma première BD, mais pas pour faire une BD parce que j'en avais jamais faite, mais parce que j'avais très envie de parler de la famille recomposée.
0: Parce que c'est un sujet qui te parle, bien sûr. Alors, la nouvelle BD s'appelle 3 plus 2 égale
6: 5.
0: C'est paru le 22 mai.
6: En fait, ils ont mis 3 plus 2 parce qu'ils ont cru que les gens n'allaient pas comprendre 5. La BD s'appelle 5, en fait.
0: C'est 3 plus 2 égale 5.
6: Aucun t'a compris. Bon, voilà. Donc, du coup.
0: C'est chez Dargaud, c'est du sérieux.
6: Et alors, attends. Oui. C'est mon plaisir à moi. C'est que les premiers à qui j'ai envoyé le synopsis, c'est Dargaud. Dans ma jeunesse, il n'y a que des BD d'Argo qui traînaient sur la table et en fait j'étais hyper fière qu'ils me disent oui, vraiment, je suis hyper contente et je remercie Martin Zeller qui est l'éditeur parce que c'est trop chouette de faire cette aventure-là avec eux.
0: Est-ce que tu vas faire le festoche d'Angoulême? Maintenant tu pars en Angoulême.
6: Non mais écoute, je sais pas si je ferai le festoche, je crois que c'est un peu... Le Beans dans le festoche d'Angoulême.
0: Oh mince, pardon. Dès qu'on me dit BD, je dis Angoulême.
6: Mais j'adorerais. Écoute, Angoulême, c'est une référence, effectivement. Tu n'arrêtes pas de bouger quand tu parles. T'as vu, on dirait un éléphant dans un cirque.
0: J'arrive pas à rester assis, moi.
3: Mais parce que t'es un peu TDAH.
0: Ouais. Non, mais alors, tout le monde me le dit. Et sachez que je vais vous dire un truc. Pardon de me livrer. Fait tellement longtemps qu'on me le dit. Oui. On me fait plein de reproches à la maison. Ma femme, elle me fait plein de reproches. Mm. J'ai décidé de me faire diagnostiquer si je l'étais ou pas une fois pour toutes.
6: Ah ouais.
0: Parce qu'en fait, ça va m'excuser plein de trucs, lave-vaisselle et tout. Je vous jure que c'est vrai. Parce qu'en fait, ça coïncide avec plein de reproches qu'on me fait. Je pense que je le suis, mais en fait, tout le monde dit ça maintenant. Je me fais diagnostiquer dans 15 jours.
6: Non.
0: Oui ou non, je pourrais vous le dire officiellement.
6: Même si c'est oui, tu vas pas changer grand chose. Hein.
0: Non, mais ça excuse plein de conneries à la maison.
6: Je comprends. Il est chaud.
0: Tu vois, ça va m'aider.
6: Vivement le stand-up. Hein. On veut parler un peu de cette reconversion. Quand est-ce que tu vas la faire? Nous, on a envie de te voir sur scène. Est-ce que t'as vu que Philippe Cavrière s'était lancé?
0: J'ai vu Philippe, bien sûr.
6: Bien sûr.
0: Bien sûr. Et beaucoup de succès.
6: Est-ce que les gens savent que c'est vraiment ce que tu as envie de faire au plus profond de toi? Parce que moi, je vous le dis, sans éditeur d'énergie, c'est un super stand-upper en devenir. D'ailleurs, ce soir, il part très vite, il va avoir un super humoriste sur scène, il a donc. Et donc, en fait, le gars ne parle que de ça, H24. Et il est temps que tu y ailles.
0: Ouais, mais la peur, elle te bloque aussi.
6: Arrête avec ta peur.
0: Mais tu sais, je regarde tout ce que tu dis.
6: Mais oui.
0: Et ça fait mille fois, je t'ai écrit et tout machin.
6: Oui, c'est vrai.
0: Parce que.
6: Au pire, tu te plantes, pas très grave, les gens t'aimeront quand même. Et d'ailleurs, commun des mortels, tout le monde se plante. Enfin, je veux dire, voilà. Et en plus, je pense que tu te planteras pas. C'est là où t'es encore plus dingue, toi. Vas-y, allez. Oh.
0: J'adore.
6: On va faire une émission sur toi.
0: Non, pas sur moi. Mais en tout cas, toi, j'adore l'audace que t'as. Et surtout de raconter le bonheur que ça t'a procuré. Parce que c'est un saut dans le vide que t'as fait.
6: Oui, mais en fait, quand t'en fais un, t'en fais 10, 15, 20. Et c'est important d'en faire dans la vie. Parce que c'est ton chemin, c'est pas celui des autres. Donc, il faut écouter son instinct. C'est cette petite voix, là, intérieure, qu'on a. Moi, j'ai mis du temps à l'écouter. Honnêtement, j'ai presque 50 ans. J'ai vraiment mis du temps. Mais n'empêche que ça fait vraiment du bien. C'est libérateur. Il faut, bien sûr qu'il faut.
0: Et t'as aucune
1: aucun regret. Ce que j'adore, c'est qu'il n'y a pas une émission. On dit bah, et alors la télé. Et de chaque fois, je dis,
6: non.
1: Mais pas du tout, mais jamais de la France.
6: Non, mais je veux pas que ce soit pris comme genre bouh, c'est horrible. Non, c'était super, c'était une aventure. La page est turning, enfin, turning le push.
1: Ça prend des cours anglais.
6: Voilà, on a turning la page, on parle anglais. Et je suis très très heureuse, oui, bien sûr. Et j'ai, encore une fois, j'ai eu beaucoup de chance, mais non, je ne reviendrai jamais. J'ai l'impression d'être une vieille star des années 80. Je ne reviendrai jamais, je veux dire jamais, jamais.
1: Voilà. Allez, Sheila, reste avec nous, on est sur Énergie.
6: Attends, on est en roue libre, c'est horrible ici, je le sais, je le savais.
1: On écoute Camaro, Femme Like You, vous êtes sérieux?
6: Non.
1: Non, mais attendez, vous êtes sérieux? Sur Énergie, là maintenant, on écoute Camaro?
6: Mais moi j'adore.
2: Qui a fait ça?
6: Tout le monde s'ambiance, hein, tu sais, là-dessus.
1: Oh, et, je suis comme un fou.
6: Ah, mais on est d'accord.
1: Mais je suis bien sûr.
6: Moi aussi, on peut chanter le début sous les gens.
1: Allez,
6: ok, vas-y.
1: On met le début, on le

0: Bienvenue chez les Ringos, on est sur Énergie.
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0: Yeah! On a chanté comme des fous, j'espère que vous avez autant kiffé. On a plein de vidéos d'auditeurs, d'auditrices, merci à vous tous, vous êtes en train de nous les envoyer, en train de vous ambiancer sur Camaro, vous avez bien raison, on va reposter quelques-unes si vous êtes d'accord, on vous demande votre accord, paf paf, et on reposte. Alessandra Sublet, notre invitée du bruit pour oui Alessandra Sublet. Alessandra qui nous sort une BD qui s'appelle Five.
2: Avec Ludovic Danjou et Francesca Marinelli au dessin.
0: Exactement. Ouais. Voilà, ça parle notamment de famille recomposée. Mmh. Être en couple aussi avec une nouvelle personne, l'annoncer à ses enfants, quelque chose que tu as connu.
2: Ouais, bien sûr. Donc, c'est pour ça que j'ai voulu le faire. Et une BD, parce qu'au moins tu parles aux deux, tu parles aux enfants comme tu parles aux adultes. Et les enfants se posent autant de questions. Toi, t'es dans ton délire, ton del, comme dirait ma fille.
0: Ton del.
2: Pardon, excuse-moi, tu ne finis pas les mots, donc. Ok. Et donc. c'est un concept. Et donc en fait, eux se posent vachement de questions et j'avais pas du tout les réponses. Et il y avait rien sur la famille recomposée, pas de BD, pas de livre. Et donc je me suis dit, ok, sujet sociétal important, allons-y. Si la notoriété peut servir à quelque chose, c'est aussi à ça.
0: Et c'était ton rêve de faire une BD. D'ailleurs, il y a écrit, je crois que t'as déjà prévu, c'est le tome 1, la saison 1.
2: Non, là c'est le tome 1 et on est déjà saison en train 1. D'écrire ah ouais, la saison parti, 2. Quoi. Non, mais c'est génial, tu vois. Oh, et bah, je suis bravo. Très très fière d'être chez Dargaud pour ça, donc c'est cool.
0: Elle a la Fnac, celle-là maintenant, hein. Attention, hein, c'est la carte Fnac.
2: Elle est complètement cultivisée. Elle a beaucoup de culturasse. Hein.
0: C'est quoi le plus compliqué dans une famille recomposée? Tu l'abordes un peu dans cette BD, je rappelle, ouais. Elle est dispo, ça s'appelle Five.
2: Ouais. Ce qui est le plus difficile, c'est que donc toi, t'es dans ton délire d'ado parce que tu retombes amoureuse, tu vois, et que lui aussi. Et du coup, tu fais, ah, il y a un bagage humain à côté, j'avais oublié, ce sont mes enfants. Excusez-moi, j'ai plus 20 ans. Et lui aussi, il fait, ah oui, moi aussi. Et donc, il faut que, voilà, on essaye d'avoir une harmonie. Et les enfants sont pas obligés d'aimer beau-papa et belle-maman. Ils sont pas obligés de ils suivent, mais ils sont pas obligés.
0: Mais
2: et tu peux pas mettre dans la tête d'un enfant, il faut aimer ton beau-père ou ta belle-mère. Et d'un autre côté, quand ils le font, bah, ils ont aussi des questions qui arrivent, comme si j'aime bien mon beau-papa, est-ce que ça veut dire que j'aime moins mon père? Tu comprends, c'est compliqué. Les enfants, ils passent par des montagnes russes. Déjà, ils ont vécu une séparation, donc émotionnellement, ils sont beaucoup plus mûrs. Et en plus, tu leur remets une petite couche derrière de tiens, on va refaire une famille comme si de rien n'était. Bah non. Et c'est intéressant et c'est important pour moi de parler de ça, ouais.
0: Et c'est abordé avec humour notamment dans la BD. Moi, je vais vous parler d'une autre famille recomposée. Est-ce que tu savais que Gilbert Montagnier est une famille recomposée?
2: Non, mais je sais quoi, c'est pas faux.
0: Gilbert a eu des enfants d'un premier mariage.
2: Oui.
0: Et en 1999, il épouse sa nouvelle compagne Nicolet.
3: Nicole, ouais.
2: Nicoletta. Parce que ça va avec la musique qu'on passe depuis tout à l'heure.
0: Nicole.
2: Ok.
0: Et que s'est-il passé de fou ensuite? C'est ce que vous allez essayer de deviner.
2: Ils ont fait des enfants.
0: Ah ben ils
2: en ont adopté.
0: Non.
3: Elle a adopté les enfants de Gilbert, sa nouvelle compagne.
0: Elle aurait pu être ça, c'est pas ça. C'est peut-être, pas ça. Hein, d'ailleurs, attendez, dans ce que vous dites, peut-être que c'est vrai. En tout cas, c'est pas ce qu'on recherche. C'est passé un truc de fou qui est public hein, dans cette famille recomposée, Gilbert Montagnier et Nicole.
4: Drôle quand même.
0: Insolite si je vous en parle. Drôle, mignon en plus aussi.
2: Ah ouais,
4: mignon aussi.
2: Non mais je vais sortir que des conneries donc je non.
3: Attends, je pratique un peu la Sublet
2: Parce que maintenant, il y a toutes les associations maintenant qui je ne dirai rien.
4: Mais qu'est-ce qui a pu se passer?
3: Donc on sait, c'est un rapport avec le nombre d'enfants ou pas? On sait combien il y en a?
0: C'est comment ça fait les enfants?
3: Attends. Est-ce que ça c'est des choses qui arrivent. D'ailleurs, ça aurait pu t'arriver dans ta famille aussi à toi, Alessandra.
2: Dis-moi.
3: Que les enfants, ils se connaissent pas, ils se rencontrent aussi eux.
2: Bien sûr.
3: Ils peuvent pas s'entendre.
2: Évidemment.
3: Et ils peuvent s'entendre.
2: Ça.
3: Et donc là, il y a peut-être eu bisous.
0: C'est plus que bisous.
2: Ils sont mariés.
0: Le fils de Gilbert Montagnier a épousé la fille de Nicole, la femme de Gilbert.
2: Non, je parle à mes enfants et à mes beaux-enfants s'ils écoutent cette émission. Ce n'est pas possible, mes amours. C'est pas possible.
0: Possible. L'amour
2: mais
0: est
2: bien
0: là.
2: Sûr. Et bien sûr. Tu sais que c'est la grande blague de mon mari. C'est, tu vas voir, ils ont 12, 14.
0: Bien sûr.
2: Et à chaque fois, il me dit, tu vas voir, il y en a peut-être un qui va se marier avec. Je fais, mais c'est pas drôle.
3: C'est pratique, hein. C'est la chambre d'à côté. Hein.
2: Mais c'est mignon, hein. C'est mignon quand même, c'est vrai. C'est bizarre.
5: Gilbert a déclaré, je vous jure que c'est vrai. Tout ce que je vous ai dit, il a dit, je ne l'avais pas vu venir.
0: C'est vrai.
5: C'est Gilbert Montagnier.
2: Et là, t'as l'association, c'est bon.
0: Non,
2: tu l'as.
0: Non, non, c'est la blague, je te le dis.
5: C'est lui avec humour qui a dit je ne l'avais pas vu venir.
4: Voilà.
3: Il est trop fort.
2: Après, l'amour frappe à la porte et puis voilà, hein, c'est comme
4: oui, ça.
2: Ça
4: tombe dessus. Hein.
3: Et il le dit, Rémi, c'est la porte du côté. J'ai marqué interdit de rentrer. Bah ouais, mais bon, je suis juste à côté. C'est une petite tête.
5: On regarde Alessandra Sublac en direct. On parle de sa BD. On va jouer avec vous 0870 42 48. On reste en direct sur Énergie. Bougez pas.
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5: Oh, Alessandra Sublet, j'ai oublié comment on ouvre les micros. Alessandra Sublet, notre invitée, on parle de sa BD 5. Alors 5, c'est quoi? C'est 3 plus 2.
6: C'est une famille recomposée.
5: C'est chez Tarot.
6: C'est une famille recomposée, oui, 3 plus 2, ça fait 5, ça fait 5, avec 5 i. Mais voilà, oui, et c'est super.
5: Et c'est canon, c'est disponible depuis le 22 mai, et c'est bien sûr fait aux côtés de Ludovic Danjou et Francesca Marinelli. J'ai envie de les citer, c'est bien normal.
6: Oui, c'est chouette parce que c'est une équipe et on a un super éditeur, Martin Zeller, et je suis vraiment heureuse que ça voit le jour. Et voilà, c'est une BD qu'on appelle la double lecture, autant pour les enfants que pour les parents, pour répondre à des questions qu'on se pose quand on est en famille recomposée, avec de l'humour évidemment.
3: Et combien de temps met à écrire une BD entre le moment où on se met à trois et les dessins et tout?
6: Il y a deux ans que j'ai envoyé le synopsis. Après, je voulais pas écrire seule, donc je voulais trouver un co-auteur et j'ai eu beaucoup de chance parce que Ludovic Danjou est arrivé comme ça, presque s'est posé comme ça sur ce projet et c'était génial. Je lui ai envoyé le synopsis aussi, un premier sketch, il a réécrit un truc, j'ai dit ok super, on est parti. Et puis après, oui, il faut le temps des dessins. Donc le tome 2, ça va aller un peu plus vite parce que tu vois, l'équipe s'est mise en place. Mais oui, ça prend du temps. Ah oui, ça prend du temps. Non mais bon, on fait rien comme ça.
3: Hein. Ah, c'est long. Hein.
6: Pour le travail, Camille.
3: Et t'as arrêté la télé, je voudrais quand même savoir ce que tu regardes aujourd'hui. Qu'est-ce que t'aimes regarder à la télé?
6: Non, alors à la télévision, je regarde rien. Mais j'ai jamais été téléphage.
3: Moi non plus.
6: Non mais pour de vrai. Hein.
3: Je te jure, moi personne ne me croit à chaque fois. J'en avais jamais vu danser avec les stars, enfin danser avec les stars.
6: C'est vrai.
3: Jamais vu.
6: Non mais moi je te crois et donc c'est vraiment mon cas. Et non, je lis beaucoup.
3: Bien sûr, je lis les confrères,
6: je fais le salon du livre. Non, en fait, je profite beaucoup de chez moi et de l'extérieur de chez moi.
3: Mais des séries quand même.
6: Mais des séries, oui. Ah oui.
3: Genre
6: ah, oui.
3: Une série.
6: Là, je viens de binger, c'est comme ça qu'on dit.
3: Ouais.
6: La série Rafa, qui vient de sortir sur Raphaël Nadal, c'est Netflix.
3: Ah, bien sûr,
6: écoute-moi bien, il y a 4 épisodes, c'est la définition de la résilience. Allez-y, direct. Sans vous poser de questions, c'est génial.
3: Moi, j'ai un gros mental.
6: Ah, mais c'est plus un mental là, c'est la taille au-dessus. Et en fait, depuis que j'ai fait, tu sais, 2 documentaires hein, pour Netflix, j'en ai fait un avec Tony Parker, avec un Antoine Griezmann. Je suis fan des documentaires sportifs et donc du coup, je les regarde tous pratiquement et j'ai adoré. J'ai adoré. Regardez-le, il est canon. Puis maintenant, en plus, ils savent faire vraiment. Enfin, c'est.
3: On va regarder ça dès ce soir.
6: Ouais.
3: Et on va écouter Bruno Mars et dans un instant, on va jouer ensemble.
6: Ouais. Tu sais que Bruno Mars, il a travaillé avec Gilbert Montagnier.
5: Restez avec nous sur Énergie. On est en direct avec Alessandra Sublet, notre invitée. Courage en voiture.
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5: Alessandra Sublet, notre invitée, on va jouer avec vous et avec elle dans un instant. 0870 42 48. Qu'est-ce que j'offre?
4: Une plancha.
3: Tu veux une plancha? T'as une plancha?
6: Non.
3: Tu la veux?
6: Non.
3: Allez.
4: Tu veux
3: même les invités en veulent pas.
6: Non.
3: Non, je peux pas.
4: Je demande à Alessandra.
3: Dans un instant. Vous voulez une autre Madeleine, Alessandra?
6: Oui.
3: Oui.
6: Mais je pas. Non, mais je coûte pas cher, moi. Non. Tous les produits de ça m'emmerde.
3: Alessandra, j'ai découvert que t'avais plein de points communs avec des stars. Tu vas devoir les deviner. L'équipe, vous pouvez l'aider, bien sûr.
6: Je sens le truc.
3: Pas du tout. Je te promets, prom dog. T'as des points communs, notamment, t'as un point commun avec Céline Dion.
6: Waouh! Waouh, c'est vrai?
3: Et avec Selena Gomez.
6: Tu sais que j'ai déjà reçu Céline Dion plusieurs fois dans cette
3: déjà.
6: Ouais.
3: Elle est sympa?
6: Trop.
3: Et est-ce qu'avant il y a beaucoup de prépa? Genre, il faut que tout y ait des listes de partout
6: mais
3: dans les loges, que les loges soient à 21.
6: Non,
3: tout ça.
6: Mais pas du tout. Pas du tout. C'est naturel et vraiment. Et d'ailleurs, c'est souvent les plus grandes stars que j'ai reçues qui ont été les plus cool.
3: Mais parce que souvent, ce qu'on demande avant qu'une star arrive, c'est le management qui demande ça. La star, elle ne savait même pas qu'il fallait que des M&M's.
6: Bah oui.
3: Non, mais tu vois.
6: J'ai entendu ce truc-là.
3: Mais moi, j'ai vu, vraiment, j'étais stagiaire à Fun Radio. Il y a Usher qui est venu et Usher, il fallait trier les M&M's, laisser que les bleus.
6: Waouh, meilleur job de l'univers.
3: Bah, c'est pas mon job à l'année, hein.
6: Non,
3: c'est parce qu'il y a d'une fois. Mais... j'ai pas fait la tournée mondiale.
6: C'est parce que moi, j'adore, j'en mange pour manger des. Ah oui, non, mais c'est des gens extraordinaires et qui ont une vie extraordinaire aussi.
3: Eh ben, t'as un point commun avec Céline et Selena, t'aurais pu en parler avec elle.
6: Ok.
3: Les cordes vocales?
2: Non. Bah non, je suis nulle.
0: Non, t'es pas nulle, mais t'as.
2: Non, je sais pas du tout chanter. Mais ça me va en plus, je m'en fiche. Ah, j'adore. Mais c'est pas celle-ci la plus dingue. Tu sais, c'est celle qu'on chante toutes.
0: Mais c'est Prière païenne, c'est Prière païenne, ne cherchez pas.
2: C'est quoi ?
0: On fait le tour, c'est Prière païenne la meilleure.
3: Bah bien sûr.
4: Voilà. J'irai où tu iras.
2: J'irai où tu iras.
4: Je sais ce que c'est.
2: Parce que là, Prière païenne, j'ai eu un petit moment de.
0: Tu peux nous mettre Prière païenne, s'il te plaît.
2: Non, là, il met du temps quand même. On te demande. Tu nous mets J'irai où tu iras.
0: Ah, j'irai où tu iras.
2: Mais oui. Ah, voilà. Et là tu fais kiffer les gens en voiture ou au travail ou à la maison.
0: Attendez, écoutez Prière païenne. Pourquoi pour la pas.
2: Mais bien sûr.
0: Ouais, elle est pas mal quand même, j'ai vu.
2: Bien sûr. C'est quoi Prière païenne déjà?
0: On l'a pas Prière païenne?
5: Si, bien sûr.
2: Non, il l'a pas.
4: Mais il a pas envie de te la mettre.
0: Vous
4: il l'a pas.
0: Beaucoup, oui, mais.
2: T'as de la chance qu'on soit dans une régie, j'aurais balancé de l'eau partout. La boueur bouillante.
0: On va chercher Prière païenne.
5: Je vais vous la mettre, la Prière païenne.
2: Bon, bah, dis donc.
4: C'est
2: égalité. Ouais, je suis d'accord, mais égalité quand même, parce que j'ai pas envie de te dire oui.
0: Bon, quel est ton point commun avec Céline Dion et Céline Dion?
2: Faut que
0: tu le trouves.
2: Bah, j'en sais rien. Alors, avec Céline, le nombre d'enfants?
0: Non.
4: Elles sont nées le même jour?
0: Non. Ça concerne votre prénom.
2: Alexandra avec un X, moi.
0: Alexandra avec un X, ouais. Le prénom de base, Céline et Selena Gomez.
2: Eh ben, on a le même prénom?
0: Non, toutes les trois, vos parents ont choisi votre prénom avec une chanson.
2: Ah,
0: toi,
2: oui.
0: C'était ça,
2: hein. Oui, c'est Claude-François.
0: Claude-François, ouais. Alexandrie, Alexandra.
2: Allez, bienvenue sur Énergie dans les années
5: 90. Il devait s'en jaillir, les sublés, là.
2: Il devait jaillir les années 70, je vais te dire. Ah, bah, cette chanson. Et Céline, alors?
0: Sache qu'elle s'appelle Céline Dion grâce à cette chanson de Hugo Frey, que ses parents adoraient.
2: Ouais, c'est moins mondaine, comme dirait ma fille.
0: Et Selena Gomez, une chanson mexicaine des années 90.
2: Qu'on connaît pas du tout, ouais, tu pourrais Selena, mettre quoi. N'importe quoi.
0: Bah, bien sûr, okay.
5: On la connaîtra pas.
2: Mets-nous Bad Bunny, c'est pas grave.
0: Ça veut quand même dire que t'es passé à ça de t'appeler Alexandrie quand même. Sur le papier, ils auraient pu, tu vois. Magnolia.
2: Plutôt Magnolia. Allez, elle est où la petite Magno?
5: Magno.
2: Oh là là, déjà que j'ai galéré quand j'étais jeune, ado et tout. Parce que j'étais un peu garçon manqué, si je m'appelais Magnolia, je crois que là, ça finissait quoi.
0: T'as un point commun avec Daniel Radcliffe, Harry Potter.
2: Yes.
0: Et Colin Farrell, deux immenses acteurs, t'as un point commun avec eux, lequel?
2: Il n'est pas physique, ça, c'est sûr?
0: Non, il n'est pas physique.
2: Attends, est-ce que...
0: Ça parle de tournage.
2: Ah, c'est vrai? De tournage de... Bah non, t'as je vois
3: un...
2: pas.
3: T'as
2: de
3: eu
2: pas.
3: Un accident? Elle a eu un accident, non. Sur un tournage?
2: Non.
0: Vous avez tous les trois tourné d'une certaine façon.
2: Oh, attends, mince. Mais j'ai tellement fait de conneries que je vois pas. J'ai tourné où en... Rien à voir avec la Tour Eiffel?
0: Non. Vous avez déjà tourné bourré tous les trois.
2: Ah non, mais attends. Non, mais dis pas ça comme ça. Parce que... Non, attends. Je vous raconte, mais je prends une madeleine. En vrai, je ne bois pas d'alcool. Et c'est vrai, tous les gens qui me connaissent depuis longtemps, je bois pas... j'ai tout essayé, j'aime pas. Donc, j'ai une enzyme asiatique apparemment. Un truc qui
0: donc refuse. Tu tiens pas à l'alcool, ouais, bien
2: donc
0: sûr.
2: Donc, je tiens pas du tout l'alcool. Et en fait, dans L'amour et dans le pré, ils me faisaient goûter, parce que les agriculteurs, ils sont trop sympas.
0: Bois une agnole.
2: Eh ben, une petite agnole. Et je pouvais pas refuser. Putain, écoute-moi bien. À chaque fin de déjeuner, je ne pouvais pas reprendre l'interview l'après-midi. Il faut que je fasse une sieste. Ah ouais, bah c'est oui. Bon. C'est vraiment la scène des bronzés quand même. Quoi. Tu vois,
0: oui,
2: il
0: n'y
2: avait pas le crapaud dans la bouteille, mais tu buvais un truc, ça brûlait mon corps et puis tu fais. On va bien reprendre une petite.
5: Ouais, c'est ça.
0: Ben, je ne suis pas pour Gilbert.
2: Ça ne va pas être possible.
0: Ça, c'était oui. Marrant à tourner à l'amour et dans le
2: film. C'était génial. Et j'étais tellement heureuse de faire le tour de France comme ça avec ces gens. Et puis, c'est mon terroir, moi. Voilà, j'ai un côté ouvrier, un côté entre guillemets paysan chez moi. Donc, ouais, c'était la maison.
0: T'es à la maison.
2: Non, mais c'est vrai.
0: Tu peux croquer dans la madeleine, parce qu'il va falloir que tu trouves ton point commun avec Angelina Jolie et Gisèle Bündchen.
5: Oh,
0: Bündchen.
4: La beauté.
2: Oh,
0: magnifique. C'est pas c'est ça, vrai. Mais ça pourrait.
2: C'est deux bombasses quand même, hein.
4: Oui.
2: Ouais, non, mais moi je fais 1m20.
0: Vous avez une passion commune.
2: Le surf,
0: Le crochet?
4: C'est pas le surf.
2: Le crochet.
0: Tu fais du crochet?
2: Non.
0: Non, une de tes grandes passions qu'on voit sur les réseaux.
2: Ah,
6: Elles ont le brevet de pilotage?
0: Oui.
6: Non, je te crois pas.
0: T'as le brevet de pilotage aussi?
6: Ouais, c'est vrai. Non, mais c'est vrai qu'elles ont le brevet de pilotage.
0: Je te jure que oui, Angelina Jolie, Gisèle Bündchen,
6: ouais,
0: ont le brevet de pilotage.
6: Non.
0: Tu pilotes vraiment toute seule?
6: Oui.
0: C'est incroyable.
6: Mais quand tu me connais, ça fait peur.
0: Ouais, c'est pour ça que je te le dis. Franchement, moi, je le montrerai pas. Mais je te dis, je suis honnête avec toi. Pour te connaître un petit peu, même sans l'enzyme asiatique, je te jure, là, j'y vais.
6: Arrête, une fille hyper disciplinée. Mon mari a monté mes enfants, sans monter mon frère et ma soeur, mes parents.
0: Bah, super pour eux. Moi, j'y vais pas.
6: Il y a 2 ans, j'ai des potes qui m'ont dit, waouh, on est à la bourre, t'es à Cannes. Est-ce que tu peux nous emmener en Corse? Je les ai emmenés en Corse.
0: Mais vraiment,
6: c'est sympa.
0: Mais t'as combien d'heures de vol?
6: Ben, je sais pas combien, mais j'en ai déjà pas mal. Non, mais je vous crois pas.
0: Mais je te crois, je sais que c'est vrai.
6: Fait tout, ouais. Mais c'est extraordinaire.
0: Donc là, maintenant, t'as le droit de prendre un avion toute seule.
6: Je vais au club. J'ai pas mon avion. Je peux prendre différents avions.
0: Je vais au club.
6: Et ouais. Salut, je me casse.
0: C'est
6: je vais voir Moustier Sainte-Marie.
0: Ce serait mon rêve de faire.
3: Moi aussi. Ouais. Absolu.
6: Mais la théorie, c'est du boulot.
0: C'est du boulot. Oh, Rebecca, il faudrait que j'arrête la télé pour me couper au pilotage.
6: Si tu veux me rejoindre le club.
0: Rebecca est avec nous, ça va Reb?
7: Ça va et toi?
0: Ça va très bien. Rebecca, on va jouer avec Alessandra Sublet aux
6: Salut,
0: deux
6: Rebecca.
0: Vérités un mytho.
7: Salut. Au quoi?
0: Deux vérités un mytho. Alessandra nous a préparé 3 infos. 2 sont vraies, 1 est fausse. Et avec l'équipe, on va essayer de deviner la fausse. Alessandra, on écoute tes 3 anecdotes.
6: Ah, c'est moi qui l'ai dit?
0: Ah bah oui,
6: ah bah,
0: je les connais pas moi.
6: Alors, la première.
0: Attends, on est sur une madeleine.
6: Attends, non, pas du tout. Je veux relire parce que j'avais fait le texte correctement. Attends, Rebecca, parce que je suis à 2 temps. Donc,
7: je fais confiance, hein. Je compte sur vous.
6: Ok, la pression. Alors, première info, attention, on y va. T'es prête? Tout sur autrement. Alors, pardon. J'ai été arrêtée aux États-Unis, mis en garde à vue, et on m'a remis dans l'avion pour la France avec 3 ans d'interdiction de territoire sur le sol américain.
0: Waouh, okay. Interdiction, alors attends.
6: J'étais aux États-Unis. J'ai fini en garde à vue. On m'a viré du territoire. On m'a remis dans l'avion direct et j'ai été interdit.
0: Donc t'as été expulsé des États-Unis.
6: Expulsé des États-Unis et j'ai été interdit de territoire pendant 3 ans. C'est bon, Rebecca? La deuxième. J'avance?
0: Ah, vas-y, je t'en prie.
6: J'étais géo-voile au Club Méditerranée et j'ai perdu des vacanciers sur un petit catamaran qui n'ont jamais su revenir à l'hôtel malgré mes consignes.
0: Quand on ménageait au Cameroun, hein, ils sont finis.
6: Ils ont jamais pu revenir. Et la troisième, je me suis mariée à Las Vegas, c'était mon 2e mariage. Et l'officiant de mariage, le wedding officiant en fait en anglais, c'était le neveu d'Elvis Presley.
0: Ah mais et qui lui ressemblait ou pas?
6: Et il lui ressemblait.
0: Il
6: non,
0: avait
6: franchement,
0: le fameux truc de Las Vegas.
6: Non, il avait mis un peu des accessoires.
0: Ouais.
6: Mais non, mais et ça me paraissait tellement dérisoire. Et le gars, je l'ai pas cru. Il m'a montré ses papiers. Véridique, il avait une photo. Non, mais sincèrement, photo de famille et tout. Et je te jure que c'est vrai.
0: Ah, ce serait fou que le neveu d'Elvis Presley soit devenu faux Elvis Presley.
6: Tout est possible, mon gars. Dans les 3 que je t'ai donné, j'ai envie de te dire.
2: Attends.
6: Alors, Rebecca.
0: Il nous manque des infos quand même.
6: Non, vas-y.
0: Ce serait US, on l'aurait su. Si Alessandra Sublet était interdite de territoire aux USA, on l'aurait su.
3: Est-ce qu'on peut connaître la raison de cette garde à vue?
6: Moi, j'avais une fausse carte de sécurité sociale qui me permettait de pouvoir encaisser mes chèques chaque fin de mois. Et donc, du coup, je me suis fait virer pour de vrai. Pour de faux.
0: Moi, le catamaran, j'y crois.
6: Non.
0: Ouais, le catamaran, j'y crois. Des gens, ça marche, je pense. C'est le plus dangereux hein, de tout.
6: Oui, c'est ça. Nous, on est là.
0: Et 2 secondes avant, elle te dit, mais monte avec moi en avion. En bateau, elle a perdu des gaz, si c'est vrai. Après, elle te dit, mais monte en avion. C'est alors assez.
6: La différence, j'ai mon brevet de pilotage pour de vrai. Et la différence, c'est que j'avais pas mon brevet de voile. Donc, c'était compliqué d'expliquer aux gens comment faire sur le petit Hobby 4.
0: Mais cher Elvis, j'ai aucune idée. Il faut qu'on aide Rebecca.
7: Le premier, il est quand même énorme. Hein. C'est gros quand même.
0: Surtout, Reb, il faut que tu fasses ton choix à toi, puisqu'on joue quand même pour une. Quoi d'ailleurs?
6: On sait pas pourquoi.
0: Une Switch 2 ou quoi?
7: Ouh là là, oui, je veux.
0: Bon, Switch 2.
7: Ah ouais, ce serait super.
0: Mais là, on peut pas t'aider. Moi, je te le dis comme ça. Pareil, je dirais. Soit Elvis, soit les US, je dirais les US peut-être comme toi. Mais j'en ai aucune idée. Rémi, tu dirais quoi? Laquelle est la fausse? Je rappelle, on recherche la fausse.
3: Moi, je dirais...
6: Et il sait pas, Camille, pour de coup, même si on se connaît, je sais que
0: je
6: pas.
0: Connais aucune des trois.
3: Moi, je dirais Elvis. Je la sens bien, les States et le catamaran, je le vois, le truc.
6: Ah ouais, ouais.
0: Moi, le cata, j'y crois.
3: Ah oui, moi aussi.
0: Parce que je connais un palais, ça me paraît, ça me paraît dans sa DA.
6: Ça paraît logique.
0: Ça paraît vraiment.
6: Ah, c'est grave, quand
0: pour
6: même.
0: Elle, c'est un mardi après-midi. Pour nous, c'est ouf. Pour elle, c'est vraiment un mardi après-midi. Ben, j'ai perdu, bon, Siga.
7: J'irai la une.
0: Toi, tu dirais la une et toi?
2: Orne. Moi, je dirais Elvis.
0: Elvis, waouh, on est à 2-2.
3: Ouais.
0: Bah écoute, tu fais ton choix, les US. Je vais commencer par celle que personne n'a choisie. Ça veut dire que tout le monde pense qu'elle est vraie. Est-ce que oui ou non, t'as perdu des gars en bateau quand t'étais joué au club?
6: Ouais.
2: C'est sûr.
6: Ils étaient quatre. C'était une petite famille hyper sympa norvégienne. Et en fait, ils m'ont demandé de leur expliquer comment marchait le Hobby 4. Déjà, j'ai fait « Oh, waouh, I don't know, really. Enfin, I mean, with the wind. Maybe, here. » Et c'est parti, les gars. Je leur ai dit « Surtout pas on the right. » Et ils sont partis on the right on the avec right. les courants. Et on les a pas vus revenir. Et c'est à la fin de l'après-midi que j'ai fait « Waouh, il nous manque un kata. » Il y a le chef des sports qui me dit « Bah, Alessandra, t'es responsable, il est où le kata ?» Et je fais « Waouh, les Norvégiens. »
0: Oh mon dieu.
6: Ils étaient partis loin. Et ouais, ils étaient partis loin en fait avec le courant et ils ont jamais pu arriver à repartir dans l'autre sens. C'était en Turquie. Et ouais, on est allé les chercher. Non mais c'était chaud. Hein. Et à ce moment, l'histoire de famille m'a défoncé. Mais comme j'étais avec le chef des sports, ils ont rien dit.
5: Oh bah voilà.
6: Voilà.
5: Bah
6: voilà. Comme ça, tu rentres.
0: Qu'est-ce que tu vas faire? Tu vas le virer?
6: Ouais,
0: oui.
6: Qu'est-ce que
0: tu vas faire? T'as aucune chance. Je suis avec Rodrigo. Je suis la dame de Rodrigo.
6: Ouais, oui,
0: je suis la première dame ici sur cette plage. Ok, très bien, c'est la bonne. Maintenant, on a choisi les US, donc je vais te demander, est-ce que, oui ou non, les USA sont un mytho? Est-ce que tu ne t'es jamais fait expulser des USA?
6: Et si, je me suis fait expulser des États-Unis.
4: Oh non.
0: Et ouais.
6: Oh, non. Oh Rebecca, je suis désolée.
7: Ah, mais t'as une vie de fou.
6: Non, mais j'ai une vie de débile. Ça, c'est pas nouveau pour ceux qui me connaissent. J'arrive à faire des trucs super maintenant, mais alors bon là, je suis tellement désolée.
7: Ah
6: oui,
7: ouais,
6: bah j'habitais à New York, j'avais pas de papier et en fait la seule façon de sortir du territoire sans me faire choper, parce que j'habitais vraiment aux États-Unis, c'était de pouvoir encaisser ces chèques pour avoir du cash avec une fausse carte de sécurité sociale. Il y a beaucoup de Français qui le faisaient par ailleurs, je n'étais pas seule, sauf que la couillonne, la carte de sécu est tombée au moment où j'arrive à la douane et le gars la ramasse.
0: Et tu t'es fait gauler, interdit de territoire.
6: J'ai fait get it et je suis restée 12 heures. Ils m'ont remis dans l'avion et ils ont fait it's forbidden for 3 years. J'ai fait you mean 3 hours? No, 3 years. Bah, je lui ai dit, mais j'ai toutes mes affaires moi. Il faut que je fasse ma valise.
0: Et pendant 3 ans?
6: Ah bah pendant 3 ans et à chaque fois que j'y vais, c'est la tanasse. Tu peux demander à mes potes, on est allé à Las Vegas. Je me suis fait un kiff pour aller voir U2 il y a 2 ans ou l'année
0: dernière.
6: Dans la
0: sphère là, ouais.
6: Dans la sphère. Oh, j'ai repassé 2 heures à la douane et tout. Bah bien sûr. So you come for what? You come back when? Je fais, ah, ça va, c'est bon, allez.
0: Non, ouais. Parce qu'ils te recherchaient pour la carte vitale ou pour avoir perdu des Finlandais sur la carte.
6: J'ai chialé, c'était horrible. Je t'assure, horrible. Voilà. Je me suis mariée à Las Vegas, mais pas avec le neveu.
0: Pas avec le neveu d'Alice.
6: Il n'a pas de frères et sœurs. Il a perdu un jumeau à la naissance, donc en fait, il ne peut pas prendre neveu.
0: Voilà. Ah, mais oui, il y avait un indice. Donc, Rebecca, ça veut dire que malheureusement, tu retenteras ta chance demain. Là, c'est perdu vraiment.
6: Je suis désolée.
0: À cause d'Alessandra Sublet.
6: Non,
7: vraiment.
6: Non, on peut pas au moins lui envoyer la BD.
0: Ah, on peut lui envoyer la BD et une plancha.
6: Et une plancha. Allez, s'il te plaît.
7: La plancha,
6: c'est cool. Moi, j'en ai pas besoin. Tu voulais me l'offrir.
0: Ouais, non, mais personne en a vraiment besoin.
6: Ça pue, ça fait tout le monde. Ouais.
0: Non, mais. On t'envoie une plancha et une BD.
6: Ouais, merci.
7: Bon, merci. Merci beaucoup.
0: Ça n'a aucun lien, les deux, t'as bien compris. Hein.
7: Oui, ben non.
6: Tu ne brûles pas la BD dans la plancha.
0: Bien sûr, ça n'a aucun sens.
7: Non, ne vous inquiétez pas, merci beaucoup.
0: Rebecca, je te fais un gros bisou. Vraiment, si t'as une personne à détester, c'est Alessandra.
6: Non,
0: c'est vraiment elle.
6: Cool.
0: Qui a été une trop bonne mytho. Ouais. Alessandra, merci d'être venue me voir, j'étais tellement heureux de t'avoir.
6: Merci.
0: 3 plus 2, ça fait combien?
6: 5.
0: Ça fait 5, tout simplement. La série est chez Dargo, elle est sortie depuis le 22 mai. Allez acheter ça sur les familles recomposées. Ouais. Vous avez des enfants, ça les fera rire. Vous êtes des parents, ça vous fera rire.
6: Exact, vous répondrez à certaines de vos questions et de vos interrogations. Merci, c'était vraiment top.
0: C'est trop cool de t'avoir. Belle soirée, tout le monde sur Énergie. Vous voulez savoir qui on a comme invité? Me demandait Alessandra. Demanderai
6: demain.
0: Manu Payet et Marie-Julie Bop.
6: Marie-Julie Bop,
0: excuse-moi.
6: Super actrice. De
0: mercredi, Hakim Gemili, Benjamin Tranier.
6: Seront
0: nos invités. Jeudi, Xavier Lacaille. Vendredi, Maxence. Et lundi, This Is.
5: Ouais,
0: ça sera fait... avec nous dans une semaine.
6: Ben cool.
0: Du monde hein, qui passe.
6: Cool.
0: Merci à toi d'être venu.
6: Merci. Et bonne soirée à tous.
0: J'arrive pas à te laisser.
6: Salut, c'est un truc de Daronne de 50 ans. Bonne soirée à tous.
5: Des gros bisous.

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1: Bienvenue tout le monde, j'espère que ça va, on est sur Énergie, on est avec vous jusqu'à
2: quelle heure?
1: Bah 19h,
2: c'est 19h, ça bouge pas ça.
1: Ah non, ça bouge pas, non.
2: C'est incroyable, comment va Oriane?
5: Trop bien. Je me suis lavé les cheveux, salopette.
1: Cheveux propres, salopette léopard.
5: Oui.
1: Oh, allez, là, c'est Coluche qui s'enjaille.
5: Ouais, c'est ça, c'est Coluche qui part en fiesta. C'est ça.
1: Tu vas bien?
5: Trop. J'ai mal dormi et je vais quand même très bien.
1: T'as une peau, bah, écoute-moi, très pimpante. Tu brilles, tu t'es bronzée, t'as vraiment une belle peau, toi.
5: Tu sais pourquoi? Moins je dors, plus j'ai envie de le cacher, donc je me suis maquillée vraiment à la truelle.
1: Ah.
5: Oui.
1: Ah, on est sur du bâtiment?
5: On est sur du. En fait, tu sais, tu réfléchis à ta vie et donc tu te maquilles, tu réfléchis pas à ce que tu fais. Pendant une heure, je mettais du fond de teint.
1: C'est qu'avant de se maquiller, elle s'est fait un devis, quand même. Ah, on est sur ça, hein. Je peux pas, j'ai tiré au max. On saura ça. Le bâtiment, quoi. Bah, ça te va très bien, t'es ravissante, ouais. Même sans maquillage. Et alors, laver les cheveux, ça y est, c'est l'événement?
5: C'est là, le jour, c'est bi hebdo. Ah. Donc là, c'est le jour.
1: J'ai une vraie question là-dessus. Tiens, il y a Rémi qui est là aussi. Ça va, mon grand, mais excuse-moi. Invisibilisme, on va parler cheveux.
2: Ouais, je comprends, mais j'ai cru que t'allais vraiment poser la question. Je me sentais vraiment dans l'ambiance, mais non.
5: Non. Tu laves bien le corps également, de toute façon.
1: Ah, je me lave le corps, enfin, mais ça, bien sûr. Ouais, mais Rémi est donc une personne atteinte de calvitie.
6: Atteinte de calvitie.
1: Absolument. Bien sûr. Donc tu vas être un peu. Tu peux aller à la buvette.
2: Je vous écoute. Non, mais je vous écoute.
1: Mais je vais demander, tiens, il y a Flavie qui est là aussi. Ça va, Flavie?
7: Ça va et vous?
1: Ça va très bien, Flavie. Merci d'être là. Les copains,
7: merci
1: tout le monde se dit.
7: Ah, je suis trop contente de vous avoir au téléphone.
1: C'est gentil. On se dit tous les combien on se lave les cheveux. Oh. Attention. Je sais qu'il va falloir que je rajoute 2 jours à tout le monde. La réponse, plus 2 jours. La vérité vraie, mon Dieu.
6: J'ose même pas me tourner vers Thibaut. Il va nous annoncer un chiffre, Thibaut, ça va être.
2: Ah ouais. Je suis au cœur de ses peuples.
1: Vas-y, tous les combien tu te laves les cheveux?
2: En vrai, je me lave les cheveux le mercredi. Voilà, mercredi, c'est jour de.
1: Une fois par semaine?
2: Une fois par semaine. Et attention, si j'ai une grosse soirée le vendredi, le samedi matin, ma copine m'envoie sous la douche, t'es gentil, tu vas me laver tes cheveux qui sentent la cigarette, mon garçon.
5: Non, mais le problème, donc, je pense, lave là, à ce moment-là. C'est pas la fréquence pour Thibaut, c'est qu'il met ce qui lui tombe sous la main.
1: Ah, moi, c'est ça.
2: Oui, voilà. Oui.
1: Non, moi, je suis pareil. Moi,
5: tu
1: je
5: mets me lave. Du cirage pour chaussures, quoi.
1: Ouais. Tous les 2 jours. Mais oui, moi c'est ou le petit Marseillais qui fait tout ou c'est le Eden Shoulders qui fait tout. Mais
5: voilà, tu mets du fait tout.
1: Hop, ah ouais. Moi vraiment, il n'y a pas de.
5: Mais vous en foutez, c'est tellement bien.
1: Johan, j'estime. Johan, c'est. Allez, il va nous vendre 2 fois par semaine, mais on est sur 1 fois par semaine.
5: Ah, bah moi j'aurais dit tous les jours.
1: Non,
8: c'est fini. C'est fini ce temps-là. Petit fructis 2 fois par semaine.
5: Ah, le fait. Tu viens de loin, le fructis.
6: 2 fois par semaine. Ouais. Enfin, y a des parfois, les semaines sont courtes. Hein.
1: Anna Serena.
9: Moi, j'ai le bulbe gras, donc tous les jours.
5: Ah
1: tous
5: oui.
1: Tous les jours.
2: Ah ouais, ça, c'est
1: jours.
2: Pas bon, ça abîme les cheveux.
1: Dalila, tous les combien tu te laves les cheveux?
9: Tous les 2 jours.
1: Ouais, j'y crois.
2: Ah ouais.
1: Et toi, Oriane?
5: Bah, je suis sur un billet hebdo parce que je ne graisse pas de bulbe. Moi, j'ai le cheveu sec.
1: Rémi.
2: Bah, et moi, je suis désolé, mais tous les jours, je me lave un peu le crâne, quoi.
5: Ah, mais c'est vrai, tu laves
2: ah bah
5: le
2: nous,
5: crâne.
2: Les chauves.
1: Donc, toi, le crâne, c'est comme un gros genou.
2: C'est ah tu le laves.
1: Tu le laves en même temps que tu laves ton corps, c'est un paradoxe.
2: Ouais, bah, je fais ça, je fais genou droit et le crâne en même temps.
1: Bah oui, tu laves tout comme ça, paf, et voilà, tu vois. Mais ça mousse quand même, attention, hein, même sans cheveux, ça mousse, hein. Non, mais c'est intéressant, le crâne, tu te le laves comme le reste du corps, c'est tous les jours, en fait.
2: Bah, tous les jours, t'es là.
5: Ça vous fait un petit chapeau de mousse.
1: Exactement. Et la crème hydratante, pareil, tu passes un peu sur le visage. Pourquoi on parle de ça? Moi, j'ai une émission à mener.
2: Et toi, tes cheveux, t'as pas dit?
1: Camille?
8: On va rajouter 2 jours aussi.
1: Ouais. Non, moi, je pense que je suis à peu près à 2 fois par semaine.
2: Ah, tu vois, comme moi?
1: À peu près, ouais.
5: Mais tu graisses ou pas?
1: Comment ça, je graisse?
5: Est-ce que t'as le cheveu gras ou tu le fais par principe?
1: Qu'est-ce que c'est le cheveu gras? Non, je crois pas.
5: J'ai
1: le cheveu gras.
5: T'as l'impression qu'il y a de l'huile dans tes cheveux?
1: Ah non, non.
2: Ça, attends, regarde chez moi de mes cheveux, tu vois ce que c'est des cheveux gras?
1: Non, c'est pas ça, ouais. Voilà.
6: C'est pas ça.
1: C'est qu'on se lave pas dans une friteuse, hein, c'est au moins.
5: Il y a le facteur odeur. Hier, j'ai fait un poulet à la poêle, j'étais obligée.
1: Ah oui, non, pareil. Alors là, non, moi, tu peux pas.
5: J'étais obligée de me les laver, je sentais le poulet.
1: Ah ouais, non, ça, je peux pas. Bon, les copains, j'ai plein de choses à faire dans l'émission, moi. J'ai de la musique à vous passer. Il y a

0: vous accompagner, c'est mercredi aujourd'hui.
1: Ouais.
0: Ok, on va pas parler que de cheveux, on va parler de plein de trucs. On va se régaler tous ensemble. Je voudrais vous remercier de votre fidélité. Merci Flavie d'être là.
2: Bah merci à vous, je suis vraiment super contente de vous avoir. Je vous écoute tous les jours en podcast ou avec mon mari dans la voiture.
0: On
2: rigole trop avec vous.
0: Comment il s'appelle ton mari?
2: Jonathan.
0: Jonathan, il fait quoi dans la vie?
2: Il travaille chez EDF. Dans une centrale.
0: Quoi? Dans une centrale nucléaire?
2: Ouais.
0: Genre comme Homer Simpson.
2: Ouais, c'est ça. Mais il devient pas phosphorescent la nuit, hein, tout va bien.
0: Ça fait peur, t'as peur des fois?
2: Oh non, ça va,
0: t'en fous,
2: c'est sécurisé. Ouais. Non, non, franchement.
0: Non, m'en fous, on a 10 ans de mariage, plus rien.
2: Non,
0: plus rien à foutre.
2: Hein. Ben, l'année prochaine, on fête nos 20 ans de mariage.
3: Moi, j'ai toute ma belle famille intégralement qui bosse chez EDF dans le Nord et vous avez des super camps de vacances. Vous avez trop de chance.
2: Ouais, c'est super. Clair.
3: Voilà, mais oui,
2: pour les enfants,
3: mais oui,
2: tout,
3: chez EDF, ils ont des camps de vacances.
0: Mais comment ça, des camps de vacances que pour EDF?
3: Que pour des gens d'EDF qui coûtent, je me permets, Flavie, absolument rien. Donc tu te retrouves à
0: Ils ont mis que des basses conso. Tu fais des économies quelque part à un moment donné.
2: C'est en fonction de ton salaire. Donc en fait, moins tu touches, moins tu payes.
3: C'est fou. Mais des camps de dingue.
0: Attendez, là j'ai un truc à creuser. J'ai pas le temps. J'ai trop de trucs à faire dans l'émission. Mais comment ça? Il y a que les gens d'EDF qui ont le droit d'y aller?
3: Que des gens d'EDF, mais même à la retraite.
0: Pourquoi t'es chialé parce que t'es pas EDF?
3: Non, je les vois partir. Mais ma belle-mère qui est à la retraite aujourd'hui continue d'aller dans des camps de vacances. Du coup,
2: Il
0: faut vraiment finir les phrases. C'est hyper important. Les virgules, ça a des moments importants. Les virgules, faut savoir où on les met. La ponctuation, c'est important, hein. C'est vraiment, faut y aller. Hein.
3: Non, mais voilà la Corse, la Côte d'Azur, le Pays Basque, très bien placé, ces camps de vacances, et avec des toboggans, des trucs de fou.
4: Après, c'est dans des centrales. Hein.
5: C'est pas non plus dingo hein, en termes de déco.
0: Attention, là, c'est le bassin pour les types, et là, c'est le bassin du Radio Morichi. Hein. Vous trompez pas, là, il n'y a pas de pédiluve, hein, je te cache pas, tu ressors pas. Bon, faites gaffe à vous. EDF, on vous embrasse. Et nous, on va s'écouter Soleil Gibbs, ça vous dit?
3: Ouais.
2: Allez.
0: Vous êtes peut-être en train de préparer vos vacances. On est tous ensemble jusqu'à 19h, les copains. À vos côtés, c'est mercredi. Bisous, Flavie.
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0: musique de la Coupe du Monde.
1: Oui.
0: Je crois que c'est jamais arrivé, mais c'est la deuxième fois qu'elle est la musique officielle d'une Coupe du Monde.
1: Bah, elle sait faire.
2: Tu crois qu'elle a la recette?
0: Je pense qu'elle a la recette.
2: Elle a la recette.
0: Ah ouais. Mais non, mais c'est vrai. Hein.
2: Bah, bien sûr.
0: Si ma mère, c'est la tarte aux courgettes. Bah. Et Shakira, c'est les titres. Mais c'est vrai, c'est les titres pour la Coupe du Monde. C'est fou d'être sélectionné deux fois.
1: Mais oui, mais tu sais, elle a un air comme ça. Elle a une voix qui est tellement entraînante et festive. C'est son truc.
0: Elle a un truc que j'adore. Je crois qu'elle vieillit pas. Elle est magnifique. Elle est, on dirait encore la Shakira d'il y a 20 ans.
1: Oui, si Violet l'avait faite, j'aurais trouvé ça plus surprenant.
0: C'est bizarre.
1: Voilà.
2: Johnny, il l'a faite une fois, tu vois, par exemple.
0: Bien sûr, avec Zidine Pidane,
3: Zazie, de Zizou.
0: Bon, c'est Shakira en tout cas qui arrive. Là, c'est pas la musique de la Coupe du Monde, hein. C'est son dernier titre de son album. On écoute ça ensemble sur Energy, bougez pas.
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0: Bienvenue sur Énergie, oui, le Tour de France va commencer le 4 juillet prochain.
5: Ah déjà.
0: Eh oui les copains, comme chaque année, la caravane des sponsors va défiler avant l'arrivée des coureurs. L'enseigne Leclerc est à la recherche du futur chauffeur de son char chou-fleur.
2: Ah, c'est sympa.
0: Dur à dire. Hein. Essaye de le dire.
1: Phare chou-fleur.
0: Char chou-fleur.
1: Ah, ouais.
2: Très dur à dire. Je suis passé chez Chos et char chou-fleur. C'est dur, hein.
0: Oh, tu dis bien.
1: Ouais.
0: Char chou-fleur. Moi, j'ai fait la caravane.
1: Ça m'étonne pas.
2: Ah bah bien sûr.
1: Ah, tu es fait pour ça.
0: Il interprétait avec beaucoup de nuances Justin Bridoux. Mais sur sa période pré-saucisson à l'ail, ouais. C'est-à-dire avant le moment où il n'avait pas encore perforé dans le marché, donc c'était un Justin Bridoux plus introverti. Fallait plus aller le chercher, qui était un peu plus dans la demi-mesure. On a adoré sa prestation de Justin Bridoux. Hein.
2: Ah ouais, vraiment.
1: Mais tu faisais quoi concrètement?
2: Très classe. Moi, je parcourais les villes de France avec la caravane, tout le monde, les micros. Ouais, tout le monde, ça va. On balançait des goodies et
1: les
2: tout.
1: Les petits devaient être comme des dingues.
2: Ah ouais, franchement, c'est top. Hein.
0: Moi, je suis des Hautes-Alpes. Le passage de la caravane du Tour, c'était un truc qui nous marquait tous les ans. Parce qu'il passe tous les ans dans les Hautes-Alpes, puisqu'il prend ou un col ou l'autre des Hautes-Alpes. Mais grosso modo, il traverse en brun ma ville tous les ans. Et vous savez pas, quand t'es petit, quand t'as 12-13 ans, un truc gratuit, tu peux faire avec tes parents. Vraiment, tu dis attention, ça passe à 11h30, à 11h t'es devant, un truc gratuit, tu repars avec des pins couches chaudes, t'es content.
2: Bah ouais, mais surtout, non, mais c'est une belle fête parce que les chars sont beaux.
0: Génial.
2: Il y a du monde, il y a de la musique, c'est une belle ambiance, tu vois. Après, moi, j'ai vu des folies, hein. Tu balances des goodies, t'as des dames de 50, 60 ans, des messieurs pareils qui sont capables de pousser un gars.
0: Ah, mais c'était ma daronne, ça, ouais.
2: C'était
0: vraiment.
2: Ouais, c'est ça.
0: C'est ma daronne, c'est Evelyne, ça, ouais.
2: Solide, hein, merci.
0: Après, le petit Guillaume, il fallait pas qu'il soit mieux.
2: Donc, ouais, non, c'est marrant. C'est marrant, c'est des belles ambiances. Ben voilà, en France, partout, tout le monde peut kiffer. C'est cool, hein.
0: C'est génial. Ah ben, un truc gratuit et familial. Exactement. Franchement, c'est trop cool. En tout cas, bon, si vous voulez conduire le char chou-fleur, la mission aura lieu du 2 au 26 juillet.
1: Ah, oui.
0: Voilà. Et vous avez aussi le Tour de France Femmes du 1er au 10 août. Bref, vous conduisez le char chou-fleur.
2: Ben ouais.
0: Pas le dire.
2: C'est dur, hein. Ben, c'est dur, le char chou-fleur.
1: Et vous regardez le Tour de France?
0: Je regarde. Pour faire de montagne, pas les étapes de sprint, mais les étapes de montagne. Père Combal, il est devant.
2: Ah ouais. Mais moi, je fais la sieste devant.
0: Mais non, parce que pourquoi? Parce que voilà, toi tu dis la sieste. Bah oui. Ce que vous comprenez pas, c'est que c'est très tactique. C'est comme quand on connaît pas la Formule 1, et c'est normal, on peut pas aimer tous les sports. Mais moi je suis fan de Formule 1. Tu regardes une fois la Formule 1, tu dis bah ils font des tours et ils changent des pneus quoi. Mais en fait c'est hyper tactique et le Tour de France c'est archi tactique. À quel moment t'envoies ton coureur, à quel moment si comment tu sens l'autre. Non, c'est vraiment un truc pas pour rien qu'ils ont des oreillettes, il y a des tops. C'est très précis le Tour de France et c'est passionnant.
1: Ça me stresse énormément, j'ai toujours peur qu'ils tombent. Vu que je sais pas faire du vélo, je les imagine là se rentrer les uns dans les autres et en pente. Je déteste les pentes, je ne sais pas me déplacer en pente. Donc pour moi
0: c'est un syndrome de ça moi. Moi c'est pas sur le Tour de France, mais c'est devant genre la Star Academy, je peux pas regarder.
2: Pourquoi?
0: J'ai peur qu'ils se ratent.
1: Ah, t'es un empathique.
0: Et ça me terrorise, je peux pas regarder une émission en direct. Ou quelqu'un chante ou quoi, pas un professionnel, mais genre un élève ou ça vaut pour incroyable talent ou quoi. Je suis terrorisé pour le gars, l'idée qui se plante.
1: Je vois très bien, je vois très bien.
0: C'est un nom.
1: D'être empathique, quoi.
0: D'être empathique.
1: Tout simplement. T'es empathique.
0: Je suis empathique, en fait.
1: Empathique.
0: En fait, les gars, vous me croyez comme ça, je vole en second degré, mais en fait, je suis très empathique.
2: Ah, t'es empathique.
0: T'es vraiment un gars, t'es empathique.
1: Camille, empathique.
2: Ah, franchement, il est empathique.
1: Tu ne regardes pas la star.
0: Il est sympa, Camille. Ah, il est empathique. Maman. Peut pas regarder tellement, il est sensible. Ah, ouais. Ça lui met l'orticaire.
1: Non, mais sur Dals, tu dois vivre un enfer à chaque fois, du coup.
0: Eh ben, pas du tout, parce que je suis dedans en train de le vivre.
1: Ok.
0: Donc, ça me dérange moins. Mais je pourrais pas regarder Dals si j'animais pas Dals. J'aurais peur que les gens se tombent. Donc, tu vois, j'ai ça.
1: Oui.
0: Shakira.
2: Ah oui.
0: Algo, je pourrais pas la regarder à l'ouverture de la Coupe du Monde, j'aurais peur qu'elle se rate.
2: Bah oui. Oh non, Shakira, c'est tout droit.
0: Je te promets que c'est vrai.
2: Ouais, c'est tout droit. C'est tout droit là. Ah, inquiète.
0: Bien sûr. Oh. Ah bah bien sûr, c'est un multiplat. Hein.
2: Oh bah, hey, tu mets un contrôleur de vitesse et ça va tout droit.
0: Allez.
2: Pardon, mais ça sonnait mieux dans ma tête le multiplat. C'est pas ce que je voulais dire, je voulais juste dire de ça bouge pas, c'est un rail quoi. Voilà.
0: Ouais, ouais.
2: C'était le côté qualitatif du véhicule que je mettais en avant.
1: Bien sûr.
2: Algo Touf, voilà ce qu'on écoute tout de suite. Pardon, Shakira.
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2: Comment tu vas, Adeline?
7: Bah ça va et toi, Camille?
2: Mais ça va trop bien, moi, ma Adeline. Ah bah alors, elle habite où, Adeline?
7: Elle habite à Saint-Brieuc.
2: Ah bah voilà, Adeline, ah, je t'ai pas placé sur une carte.
1: Bah c'est en Bretagne, allons.
7: C'est Bretagne, ouais. Mais non, mais c'est le pays de Bernardino, là.
2: Moi, vous savez, Adeline, j'ai jamais honte de dire quand je sais pas. Je préfère dire quand j'ai pas vu un film, quand je sais pas quelque chose. Saint-Brieuc, typiquement, voilà, tu m'aurais dit c'est à côté de Argelès, je t'aurais dû battre main. Ouais. Donc c'est en Bretagne.
7: C'est en Bretagne, ouais, c'est ça. Bretagne Nord.
1: Très joli.
2: Qui est né là-bas, tu m'as dit?
7: Pardon?
2: Tu m'as pas dit que quelqu'un était né là-bas?
7: Bernardino.
2: Champion. Bien sûr.
7: On parlait de vélo.
2: On parlait de vélo. Bah, Bernardino, c'est un grand champion de vélo.
7: Eh oui.
1: Bien sûr.
2: Ah ouais. Attends, pas qui c'est.
1: Hein. Bah non, je ne vois pas qui c'est.
7: Mais Bernardino. C'est pour les anciens.
1: Ah non, je ne connais aucun cycliste à part Virenc. À l'époque,
2: ouais, de la dope.
1: Ah, c'est ça, c'est pour ça que je connais.
2: Ah, là, sont plein gré. Attention.
0: Bon, j'espère que vous allez bien. Adeline, j'ai un problème peut-être qui va te toucher, toi. En tout cas, ça touche beaucoup d'habitants de la Saône-et-Loire.
2: Ah.
7: Ouais.
0: La gendarmerie lance un appel à la prudence ces jours-ci. Vous nous écoutez peut-être en Saône-et-Loire à l'heure actuelle. Donc faites attention, la gendarmerie vous dit de faire attention. Il faut faire gaffe à quelque chose d'improbable quand on circule sur la route. L'appel est tellement improbable que la presse du monde entier en a parlé.
7: Wow.
0: De quoi est-ce qu'il faut faire attention? À quoi est-ce qu'il faut faire attention?
2: Bah là, Saône-et-Loire, c'est les animaux.
7: Ouais, c'est les animaux aussi, mais...
1: Ouais. Des hérissons?
0: Non.
2: Non, c'est plus gros.
0: Plus gros,
2: ouais. C'est un troupeau de chevreuils. Là, on est sur du chevreuil, hein, Saône-et-Loire. Cerf, chevreuil ou biche, quoi. Enfin, en tout cas, tout le domaine.
0: Attends, il est touché par la grâce des animaux. C'est exactement
2: ouais, c'est
0: les
2: ça,
0: chevreuils.
2: Je connais un peu la Saône-et-Loire.
0: Parce que les chevreuils, en ce moment, ont un comportement très bizarre en Saône-et-Loire.
2: Ils bouffent des baies.
7: Les baies, ouais.
0: Il connaît Rémi.
1: C'est fou, tu connais tout sur la faune.
2: En fait,
1: toi.
2: Ils bouffent des baies fermentées qui donnent de l'alcool. Enfin, ils n'arrivent pas à les digérer. Ça donne un truc un peu éthylique, quoi, tu vois. Et là, ils arrivent sur la route. Bonjour à tous.
0: Oh. C'est incroyable. C'est des fois, tu lui dis, mais quelle est la capitale de l'Angleterre? Ils vont sortir Madrid. Et là, en chevreuil bourré, j'ai jamais vu un gars aussi calé en chevreuil bourré.
1: Mais c'est lui.
0: J'ai dit, qu'est-ce qui se passe en Saône-et-Loire? Bah, c'est des chevreuils, ils bouffent des baies, ils sont bourrés parce que avec la digestion, en fait, si tu préfères le citrate de bétaline, bah, ça met dans le corps. En fait, ça crée un truc chimique qui fait en fait comme une distillerie. Et les gars sont bourrés. C'est exactement ça.
2: Good Will Hunting.
1: Merci.
0: Qu'est-ce que c'est niche d'être calé là-dedans.
2: Ah, c'est fou, hein.
0: Après, c'est pas forcément un chien, c'est tout ce qui est bourré en général.
2: Bienvenue, Rémi, à question pour un champion. Votre spécialité, Rémi.
0: Allez, chevreuil bourré. Ne partez pas sur le château de la Loire, ne partez pas sur les œufs du 17e. Moi, vraiment, c'est les chevreuils. Ah, s'ils peuvent être bourrés, c'est encore mieux.
2: C'est mieux, je suis plus calé. Mais ouais, c'est fou quand même, ce truc. Et tu sais que les gens ne savent pas quoi faire parce qu'en fait, ils arrivent sur la route, ils sont vraiment comme un gars que tu vois sortir d'un PMU complètement mort.
1: Mais alors, c'est ça. Ça se manifeste comment, un chevreuil qui titube?
0: Ouais, mais t'as pas ta tête d'habitude?
2: Là, les lunettes, j'ai mis des lunettes pour ça.
1: Ah bon?
2: Bah oui, ça fait du mercredi.
0: Enlève tes lunettes pour voir, juste voir ta tête. Ah bah ouais, pourquoi t'as mis tes lunettes?
2: Mais parce que j'ai mal aux yeux, puis je fais un peu soudure à côté.
1: Mais c'est vrai que c'est tes lunettes soudure, t'as d'autres lunettes habituellement noires.
2: Surtout deux boulots, je fais un peu de radio, je fais un peu de soudure. Une carrosserie,
0: enfin, je t'es d'accord, tu veux bien retirer ta casquette en gardant tes lunettes?
2: Je pense qu'on a vraiment une autre personne.
1: C'est clair.
0: Je pense qu'on a un autre gars. Qui, je sais même pas comment tu peux passer le portique d'énergie, de dire avec si vous voulez.
1: Oh, mais c'est vrai que c'est pas lui du tout.
0: Là, t'es une autre personne.
2: Ouais, je ressemble à quoi?
0: C'était bon.
2: C'est beau.
0: Non, non, attends, je dis pas que t'es pas, mais tu es une autre personne.
1: Bah, un mec plus papa, plus âgé, plus mûr, plus posé.
2: Ah ouais, bah c'est moi aussi, mais.
1: Un prof.
0: Et t'as belles dents. À la maison, t'es casquette ou t'es au naturel?
2: Ah non.
0: À la maison.
2: Ah bah non, je suis plutôt au naturel. Enfin, je suis plutôt en calvitie, ouais.
0: mais je mets beaucoup de casquettes, beaucoup de bonnets, beaucoup de
2: couvre-chefs. Tu mets pas beaucoup de casquettes, excuse-moi, poteau, de te couper, je parle pour toi. Je te auto-manspreading,
0: mais. Je vois jamais en dehors de chez toi avec pas de couvre-chef.
2: Ouais, c'est vrai,
0: jamais.
2: C'est vrai.
0: Je sais pas un peu, je sors jamais.
2: T'as raison.
0: Tiens, Adeline, tu t'es mariée, t'es en couple avec un homme?
7: Je suis en couple, ouais.
0: Avec un mec?
7: Il a des cheveux.
0: Est-ce que ça t'attire les hommes qui ont pas de cheveux? Entre
7: ouais, le... franchement, c'est pas un critère, mais c'est pas du tout rédhibitoire.
0: Ah,
7: c'est
0: pas un critère, allez, quoi. Gros, ça, c'est chaud.
2: Je sais pas parce que je suis en train d'y arriver, moi.
0: Un jour, je serai des votes et j'ai envie d'être accueilli d'un bon façon.
8: Pour la team,
0: bien sûr.
1: Si, si, il y a plein de mecs qui ouvrent la voie pour les chauves tardifs.
2: Moi, ça fait 15 ans que je l'ouvre la voie, je te cache pas. Mais moi, c'est pareil chez le coiffeur, quoi. Qui est le coiffeur qui m'a dit, bon, allez, allez. Faut mettre un coup de tondeuse. Parce que moi, j'essayais. Justement, t'avais ce petit truc où t'essayes un peu. On n'était pas sur une Giscard d'Estaing non plus, tu vois, avec une mèche complètement rabattue. Mais j'ai essayé de camoufler, tu vois. Et à un moment donné, il m'a dit, allez, je peux plus rien faire.
0: Ça y est, ça y est.
2: Allez, coup de tondeuse.
0: Mais alors, en revanche, pour dire, les tonsures, moi, je dis, chacun fait comme il
2: veut. Ah oui.
0: Moi, je dis, ouais, on renonce, mais si t'es bien, t'as
1: chacun
0: du temps
1: t'es complexe aussi. Oui,
2: oh,
1: bien sûr.
2: Chill, on est pas pressé.
1: Mais moi, pardon, ce qui me choque un peu, c'est qu'on se permet avec les chauves des blagues non-stop comme si ça allait pas les peiner. Quand quelqu'un est gros, on lui fait jamais des blagues.
0: On dit chauvophobe, on dit pas chauvophobe.
1: Ah, mais, et mon mec se prend des blagues toute la journée, Rémi aussi, et ça se trouve, ça leur fait hyper mal au cœur.
2: Ça fait du mal, Rémi.
0: Non, ça va.
1: Vous trouvez pas? C'est un trait physique qu'on se permet de tracher comme ça.
0: Non, c'est marrant que c'est comme les accents, on s'autorise plus que l'accent italien.
1: Oui, c'est vrai.
0: N'est pas gay. Et un jour, on va dire non, mais alors italien, ça passe pas non plus.
1: C'est très gênant, oui.
2: Non, moi, ça me dérange pas du tout. Pas du tout, mais c'est vrai que c'est source de petites vannes, quoi. Mais c'est pas grave, c'est cool.
1: Mais c'est le dernier trait physique sur lequel on ose se lâcher en termes de vagues.
2: Je pense, parce que ça reste une, tu vois, c'est pas une, enfin, pour certains oui, mais c'est pas forcément une maladie. T'as juste perdu tes cheveux, bon, c'est pas grave, quoi, tu vois.
0: Et puis en plus, ils attirent toutes les femmes. Alors des trucs.
1: Je suis
0: à deux doigts d'y aller. Oui, franchement, fais-moi une tondeuse, j'y vais là. Et attention, donc ce que je vous disais, en Saône-et-Loire, faites attention, les chevreuils sont bourrés.

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1: Taylor Swift.
2: Bah bien sûr.
1: Une soirée sans Taylor Swift.
2: Ah non, non, je crois pas, non.
1: Ça arrive tout de suite sur Énergie.
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1: Bienvenue à tous sur Énergie, vous nous écoutez en voiture, peut-être à la maison, au travail, sur l'appli Énergie, en podcast. Merci, merci, merci de votre fidélité chaque soir 16h 19h avec Réminem et avec Oriane qui est là.
4: Yes.
1: On en avait parlé ici, je suis content de donner des nouvelles. Kiki, un coq du hameau de Couard, près de Autun. On est en Saône-et-Loire encore. Saône-et-Loire, c'est Los Angeles. Il passait devant la justice mercredi, le coq.
5: Oh là, il avait mis un costard.
1: Kiki, le coq. Un voisin l'avait fait condamner en justice parce qu'il chantait trop fort.
5: Ah. Bah oui, mais il peut rien, le pauvre, il a de la voix. Bah,
1: c'est comme tu te plaignais que t'es le voisin de Lara Fabian. Kiki vient de gagner son procès en appel, il va pouvoir continuer de chanter.
4: Bon, très bien.
1: Le maître est allé au tribunal, il dit « Ah, tu veux me mettre au tribunal ?» Et Kiki, on part au tribunal. Et bah, Kiki va pouvoir chanter. Le voisin a été condamné même à payer les frais de justice. Il doit donc 1000 euros de dommages et intérêts.
4: Bah, j'adore ce bruit, moi, en plus. J'adore.
1: De tous les voisins, c'est le seul et le dernier arrivé dans le hameau à se plaindre de Kiki. Mais... Kiki, il était là avant, tu t'installes, tu t'acceptes Kiki.
6: C'est encore un parigo qui a quitté la ville et qui a été à la campagne, qui sait pas comment ça fonctionne un coq, hein, je te dis.
1: Hein. Et procédurier. Bon, mon Kiki, chante autant que tu veux. J'ai grandi à la campagne quand même, au bout d'un moment ça.
4: Oui, ça voilà, pour moi c'est un peu exotique, c'est bucolique, mais parce que je. Ouais.
5: Excusez-moi, monsieur Combal, le coq au vin, ça vient pas de nulle part. Hein.
1: À un moment donné, allez, Kiki, t'es mignon.
5: Ouais, marmite le Kiki, c'est bon, tu chanteras moi, hein. Tu chanteras moi. Voilà.
7: C'est comme ça que c'est venu, hein.
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1: Bienvenue tout le monde, bienvenue, bienvenue sur Énergie. J'espère que vous allez bien, vous êtes ici à la maison comme Nicolas qui est avec nous, qui habite Nice. Salut Nico.
8: Salut, ça va l'équipe?
1: Ça va très bien mon poteau. Tu fais quoi dans la vie Nico?
8: Moi je suis dans le transport.
1: T'es dans le camtar là?
8: Non, là je me suis... Je commence à midi et je rentre à minuit à peu près.
1: Ah ouais, je comprends.
8: J'ai pas commencé encore.
1: Aïe. Nico?
8: Ouais.
1: Tu vas avoir une place importante, tu vas être le juge de l'émission maintenant.
8: D'accord.
1: Le principe est simple, c'est des infos pour briller au dîner de ce soir. Je sais que vous l'attendez, ce rendez-vous tous les soirs. 4 infos, 4 fun facts sur un thème. Le thème, les insectes.
9: Qui aura la meilleure info sur des insectes?
4: Allez, essaye de deviner.
1: C'est un gendarme. T'es pas un gendarme?
4: Non, c'est un criquet.
1: Ah, c'est un criquet que tu fais? Ah bon? Ah, c'est pas mal pour un criquet. Hein. Ah, tu feras un criquet, toi?
8: Alors là.
1: Ouais, criquet. Ouais,
5: faut dire le nom, hein. Comme.
1: Criquet. C'est pas mal du tout. Nico, pourquoi les insectes? C'est la journée mondiale des abeilles aujourd'hui. Je les déteste.
4: Ah non, mais toi, t'es la phobie.
1: J'ai la phobie. Non, mais je sais qu'elles sont très importantes dans l'écosystème. Le miel.
8: Mais moi non plus, j'aime pas trop.
1: Mais c'est ma phobie. J'y peux rien. Pardon, hein. J'ai la phobie. Il y a des gens qui ont la phobie des pieds. Il y a des gens qui ont la phobie des pneus. J'ai la phobie des abeilles et des guêpes.
4: T'es en train de me la filer. À force de te côtoyer moi après moi, j'ai vu une news il y a pas longtemps sur un porte-vélo à Paris où il y a eu plein de guêpes dessus.
1: Il y a un essaim d'abeilles.
4: Et j'ai pensé à toi. Direct et ça commence à monter à force de te côtoyer. Ouais.
1: Moi, tout ce qui grouille là, et elle grouille beaucoup.
5: Ah oui, ça grouille fort.
1: Ah ouais. Et voilà, et je sais, et sauf que dans ma phobie, bah, je sais pas te faire la différence entre une abeille et une guêpe, mon gars, ça part.
4: Oh bah, c'est dur de faire
5: non,
4: la
5: différence. Non, l'abeille, c'est beaucoup plus petit en principe, et la guêpe, ça pique, mais ça meurt pas. Alors que l'abeille, quand elle te pique, elle meurt, hein, la pauvre. Hein. Elle laisse son dard.
1: Regarde, t'as piqué quand même,
5: oui,
1: la pauvre.
5: Parce qu'elle se sentait en danger. Attendez, les gars, moi, je suis allergique. Hein. Moi, s'il y a bien quelqu'un qui en a peur, c'est moi. Je gonfle et tout, je vais à l'hôpital. Hein. Et je m'en suis.
1: Tu fais un œdème de quank?
5: Je fais un œdème de quank.
4: Mais t'es pas stressé du coup?
5: Ben non, j'ai appris à me contrôler parce qu'à l'époque, j'étais pire que tout le monde. Je courais, fallait que je m'en aille. Les frelons, t'imagines un frelon et je pouvais y passer.
1: Non, attends, tu pars au pire des trucs. Frelon, bah oui, bien sûr.
5: Je pouvais y passer.
4: Non, le pire, c'est les temps. Les temps, vous connaissez les temps?
5: Ah, mais c'est horrible.
4: C'est insupportable. Moi, je peux partir vraiment à l'autre bout de la ville.
1: Un jour, j'ai un pote à moi. On roule en scooter tous les deux dans ma campagne là-bas, aux Ors, dans les Alpes. On roule tous les deux en scooter. Et du coup, mon pote, il est devant le scooter. Et du coup, je le vois paniquer comme un fou. Le scooter qui bouge, il se met sur le côté, il jette le scooter dans le champ et il commence à

0: l'instant qui était rentré dans son casque. Entre le casque et le visage, mon pote Jérôme. Quand il enlevait le casque, il avait tout le côté gonflé, mon gars.
1: Ça arrive vraiment.
0: Mais tu peux pas t'imaginer, ça a gonflé en une seconde, ça l'a piqué au moins 5 reprises. Le temps il paniquait, était dans le truc, il disait, oh, regarde. Le temps il paniquait, l'autre l'avait dans le truc, c'était à l'enfer.
1: Il a fallu l'emmener à l'hôpital?
0: Non, bah non, elle piquait.
2: Bah oui.
0: Mais ça fait hyper mal. Un temps, la piqûre est très très forte, très intense.
3: Ah ouais, ça fait super mal, ouais.
0: Bon, en tout cas, on va parler d'insectes et j'ai une info géniale, moi. Entre 2008 et 2017, on estime que le nombre d'insectes a été réduit de 30% entre 2008 et 2017, en 10 ans. 30% d'insectes en moins. Est-ce que vous savez pourquoi?
3: Dû à la pollution, peut-être, hein?
0: Non.
1: Réchauffement climatique?
0: Non.
2: Ah bon?
0: Mais à cause de l'évolution?
1: Oh, parce qu'on les tue beaucoup plus avec nos tongs.
0: Non, mais en effet, parce qu'on les tue beaucoup plus. On vise mieux qu'avant, tu veux dire?
1: Ouais.
0: Il y a plus de tongs.
3: Pesticides, non?
0: Non. Ah vous allez halluciner, je suis sûr que je gagne ce soir, Pourquoi est-ce qu'il y a 30% d'insectes en moins?
1: Suicide. Elles se suicident plus. Santé mentale déplorable.
0: Ah bah les libellules, elles sont en burn-out. Il y a beaucoup de burn-out chez les libellules.
1: Mais attends, franchement, c'est pas beau ce qu'on voit aujourd'hui dans le monde. Et elles aussi, peut-être, sont hyper sensibles à ça.
0: Ah, je reviens de Kiev, c'est que je m'en remets pas. Fais pas le con, Gertrude, fais pas le con. Non, non, je me fous en l'air, je te dis. Attends, donc ça reste quand même mignon. Enfin, je veux dire, la raison, elle est folle. Entre 2008 et 2017, sachez que 30% des insectes sont morts.
2: Ah, les pauvres.
0: Mais pourquoi? À cause du syndrome du pare-brise.
2: Ah, ils se prennent des pare-brises.
0: C'est le syndrome du pare-brise.
2: Et pourquoi 30%, on roule pas plus que...
0: Eh ben, on roule plus qu'avant, il y a plus de voitures, les voitures vont plus vite. Bref. Le nombre d'insectes baisse à cause de l'augmentation de la circulation dans le monde. Vous imaginez bien, on ramène au monde. Et donc, en 10 ans, 30% d'insectes en moins qui meurent parce que, on les fracasse sur nos pare-brises.
3: Mais il faut c'est vrai que sur le camion, j'ai que ça, quoi. Hein,
0: T'es en train de nous tuer l'écosystème, mon Nico, tout simplement. T'es en train de nous la foutre en l'air, ta planète bleue, là.
1: Bah, autant une biche, on peut l'éviter. Un moustique, si tu veux.
0: Attends, et un cheval bourré, tu l'évites pas. C'est fou, non?
2: Ah ouais, non, c'est fou. Moi, on m'avait dit que finalement, avec justement les pesticides, les trucs, machin, quand tu prenais la route, tu te rendais compte, il y a 20-25 ans, t'avais le pare-brise blindé de moustiques, t'es obligé de le nettoyer dans une station. Maintenant, il y en a un peu moins.
0: Eh ben, parce qu'ils ont disparu. Mais c'est vrai qu'avant, tu t'arrivais, tu roulais 2 heures à la nuit tombée sur l'autoroute, mon gars, fallait changer le pare-brise. T'appelais le pare-brise et ils te le changeaient.
2: Ah ouais.
3: Moi, je roule 3h30 sans m'arrêter.
0: Ouais, mais Nico, tu trouves pas qu'il y en a moins qu'avant?
3: C'est plein. C'est plein.
2: Ah ouais, bon, bah tant mieux.
0: En même temps, on a la meilleure stat, on est en route. On va pas faire les malins. Hein. On roule une fois l'été.
2: C'est clair.
0: Oriane, à toi.
1: C'est très drôle.
0: Ah bah alors, Rémi. Ah. On finira avec toi.
2: Moi, je vais vous parler d'un insecte, extraordinaire.
0: C'est même pas dire insecte. C'est un spécial insecte qui arrive pas à dire insecte.
2: C'est chevreuil, ascendant. Alors, insecte, la guêpe. La guêpe, pardon, et là elle est mince, la guêpe du figuier. Vous savez ce que c'est?
1: Non.
3: Non.
2: La figue, pour que tu puisses la manger.
0: Une figue.
2: Non, écoute-moi. Pour que tu puisses la manger et la déguster, il faut qu'elle soit pollinisée et qu'elle soit travaillée par une guêpe. Je t'explique. La guêpe du figuier, c'est une toute petite guêpe qui rentre dans le fruit de la figue, qui casse ses ailes pour pouvoir rentrer, qui pollinise la fleur, parce que comme tu t'en rends compte, quand tu ouvres une figue, il y a plein de petites graines, la fleur est à l'intérieur en vrai. Et pour que ce puisse devenir un fruit, il faut cette guêpe. Sans cette guêpe, tu ne pourrais pas.
0: Nouvelle phobie activée.
2: Attends, je t'explique.
0: Il y a une guêpe. Mais c'est impossible que dans chaque figue qui sont produites, il y ait une guêpe qui rentre.
2: Absolument si. C'est des petites guêpes qu'on ne connaît pas. C'est pas la guêpe dont t'as peur, qu'on ne connaît pas, on la voit pas. Elle rentre dedans. Elle pollinise. Elle fait en sorte que ce soit un fruit. Et l'enzyme du figuier fait disparaître l'animal, l'insecte. Et donc tu manges.
0: E égale énergie.
2: Non mais attends, c'est pas extraordinaire la vie. Là je te parle de vie là.
1: Non mais imagine, exceptionnellement, ils ne font pas disparaître, le fruit ne fait pas disparaître la guêpe.
3: Eh ben,
1: mords dans une figue et je me prends une guêpe.
0: Je ne mange plus jamais. Voilà, je vous le dis là devant énergie, devant les Français. Je ne mange plus jamais une figue de mon existence.
3: Ah bah toi, c'est pas bon pour toi, Camille.
0: Ah non, plus jamais, Nico. Je mange plus jamais une figue de mon existence.
1: En confiture, bonne maman, là, j'imagine que c'est filtré.
0: Mais c'est extraordinaire, vous vous rendez compte? C'est extraordinaire.
2: Figolu, je vais croquer dans un figolu, va partir un
0: tout le temps,
1: là. Ah, c'est dingue, non?
0: C'est fou. C'est horrible de m'avoir raconté ça, je te déteste.
1: Après, est-ce que tu manges tant de figues que ça?
0: J'adore ça. J'adore les figues.
2: Eh ben voilà.
1: et oublie ce qui vient de se
2: passer. Dans le sud à Aix, on m'appelle le bouffeur de figues. J'arrive à Aix à la gare, tout le monde, personne dit qu'à lui, tout le monde dit ah, le bouffeur de figues. Je suis un bouffeur de figues.
1: C'est ton truc.
2: Ah ouais. Moi, je croque la vie à pleines dents et les figues. Ça va vous dire mieux. This is Mélodrama, ce qu'on écoute tout de suite. Dans un instant, on aura l'info rigolote des bars, LOL qui ressort.
1: Trop drôle.
2: Et celle de Thibaut. Qui aura la meilleure info sur les insectes? On le saura dans un instant.
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2: On est tous ensemble et on est sur Énergie. Nico est de retour. Nico, il est routier.
5: Ouais.
2: Nico, il est sur la route et il va y lire la meilleure info sur les insectes. Pourquoi journée mondiale des abeilles aujourd'hui?
0: Ben oui.
2: Non, attends, rien que le bruit, je suis phobique.
5: Moi, j'ouvre même plus les fenêtres avec le camion sur l'autoroute.
2: Je te jure, et moi, je l'ai tellement dit, Nico, que j'étais phobique des abeilles dans des émissions et tout, que je fais jamais Fort Boyard, parce que je me dis, je suis sûr et certain, ils vont me mettre des guêpes ou des abeilles.
5: Tu crois ça, ouais, c'est pas impossible.
2: Ouais. Ils sont capables. Ils vont m'inventer Félindra tête d'abeille, là, je sais pas quoi, et je me retrouve avec des abeilles.
1: Tu préférerais toucher des souris et des rats?
2: Bah, dans un choix, je préférais vraiment être en famille devant un film, mais si je dois choisir, je préfère une mygale et je déteste les insectes. Mmh. Comprenez, je suis pas à l'aise avec les insectes. Moi, s'il y a une araignée chez moi, c'est ma chérie qui va la mettre dans le verre et tout.
5: Pareil.
2: Ah ouais,
1: ça me fait rien.
2: Ah ouais.
1: Ah non, l'araignée, ça me fait rien. Franchement, je peux être assez courageuse, ouais. Pour les chasser.
2: Bah oui, quand même. Ça fait ça, je vous jure. Bah,
0: oui, bah, quand t'es phobique, t'es phobique.
2: Pas celle avec les petites, avec les longues pattes, là. Hein.
0: Non.
2: Je parle de un peu velues, un peu.
5: Araignées, quoi.
2: Ah ouais, les vraies araignées, merci Nico.
1: Les grosses araignées velues, faut faire quoi? Les chasser?
2: Faut les embrasser.
1: Non mais
2: elles se transforment après.
1: Oh, Spiderman.
2: J'étais sûr.
1: Faut pas les tuer quoi.
2: Non mais globalement, essaie de pas tuer les insectes. Ah, si t'es les dehors, mais je veux dire, ils peuvent revenir. Hein. Un insecte, il dit ah tu m'as foutu dehors, tu vois ce que.
1: Bah oui, non mais vous tuez pas les moustiques en vrai.
2: Ah les moustiques, si je les défends.
5: Ah attends, ouais, les moustiques, oui, obligé.
2: Viens, passe une tête dans ma chambre. Hein. Faut voir ma femme la nuit. Attention. Torchon, pote, t'es où? Elle fout la lumière. Chez moi, c'est y en a partout quoi. C'est Dexter.
5: Des taches
2: de
5: sang,
2: obligé de cleaner le lendemain et tout. C'est horrible. J'ai dit, mais qu'est-ce que ça fait? Il y avait plein de moustiques, j'ai tout tué là. Il y a des traces de sang partout dans ma chambre.
1: Ah, mais oui, le livre est beaucoup mieux que le torchon. Moi, ça ne marche jamais avec un torchon.
2: T'entends moi, mais ma femme, faut la voir. C'est pas la même quand il s'agit de tuer des moustiques, je te dis. Oriane, t'as une info rigolote.
1: Oh, c'est très visuel.
2: On finira avec toi.
1: Ok.
2: Bah, avant Thibaut.
6: Moi, je vous ai trouvé l'Iron Man des insectes. Je vous ai trouvé l'insecte le plus increvable au monde, c'est le cafard. Mmh. Figurez-vous que le cafard, il peut ne pas manger pendant 2 mois, il peut ne pas boire pendant 2 semaines, il résiste aux rayons X et tout ce qui est genre irradiation et tout ça. Et surtout, si tu lui coupes la tête, il peut continuer à vivre pendant plusieurs semaines. Parce qu'en fait, il peut respirer sans sa tête. Le cafard, c'est l'Iron Man des insectes. Après, il est increvable.
2: Après, sans sa tête, faut le voir quand même. Hein, c'est une ambiance.
6: Ah ouais, sans
2: ouais,
6: dire.
2: Ouais, il respire, mais c'est pas où il va. Quoi.
6: C'est le problème. Il est incroyable cet insecte.
2: C'est horrible.
6: Tu lui enlèves la tête, il continue de vivre.
1: Ah, mais c'est pour ça qu'on a autant de mal à s'en débarrasser dans les immeubles et que.
5: Il y en a de partout. Hein.
2: Exactement.
5: Quand ça commence.
2: Si tu vois chez toi, malheureusement, hein, je ne te souhaite pas, si tu vois un cafard chez toi, c'est que tu as 1000 cafards.
1: Je sais.
2: Il n'y a jamais un cafard tout seul. Si tu as un cafard, tu t'arrêtes, c'est fini. Il y en a 1000. Tu peux aller chercher dans tes plaintes, dans tes trucs, il y en a partout.
1: Ah, c'est le pire des nuisibles. Il faut vraiment, vraiment s'en débarrasser.
2: Nous, il y en a dans ma copro actuellement, c'est un vrai bordel.
1: Ouais.
2: Quand je te le dis, ils prennent des photos dans les couloirs et tout, tu les vois machin.
1: Ah mon Dieu. Mais moi, ça fait 10 fois qu'ils interviennent et ça ne marche pas.
2: Mais pourtant, tu connais pas un.
1: Bah, si mon pont. Je suis contente que tu me lances, j'osais pas trop y aller. Abdoulaye, mon pont en nuisible. Mais sauf que c'est le syndic qui décide d'envoyer ses gars pour les cafards. Sauf que moi, j'arrête pas de leur dire prenez Abdoulaye.
6: C'est mon pont.
1: C'est mon pont. Il est un peu plus cher. Donc forcément, ils n'y vont pas et on s'en débarrasse pas. Mais si vous avez un problème de nuisible, il fait toute la France.
2: Tu as des cafards dans ta copro?
1: Mais oui. Oh. Ça ne s'arrête pas.
2: Ah ouais, non,
1: mais faut déménager. Moi, j'en ai pas vu chez moi, personnellement. Mais
5: souvent, quand tu te lèves la nuit, t'allumes la lumière.
1: Oh, arrête, me dis pas ça. Bah, déjà,
5: côté cuisine ou.
1: Oh non, c'est assez propre. Horrible.
2: T'en as toi aussi? Moi j'en ai pas chez moi, mais dans la copro, hein.
0: Ouais, là vous mettez des œillères.
2: Mais non, parce que moi je suis au dernier étage, premier, deuxième, ça commence à grimper.
0: Excuse-nous, Bruce Wayne.
2: Pardon,
0: une penthouse, hein. Une penthouse, je me permets.
2: Excusez-moi, petit Weber, on sait.
5: Ah, c'est parce qu'ils ont tous la tête coupée, ceux qui sont chez lui, c'est pour ça, ils n'arrivent pas à monter jusqu'en haut.
1: Exact. Non, mais toi aussi, tout le monde s'accuse. Nous, ça parle, c'est dans les couloirs. Ouais, c'est le mec du troisième, c'est un gros crado, donc à force qu'il lave pas, c'est à cause de lui qu'on en a. Non, c'est la meuf du sixième qui est crade, c'est horrible.
2: C'est ça, c'est exactement ça. Ils sont passés les poubelles. Là c'est la guerre. Hein. De toute façon, là.
0: Oriane, alors je crois qu'on va vraiment avoir un moment LOL qui ressort.
1: Moi, je trouve ça très rigolo, oui. Les fourmis sont de vraies petites agricultrices. C'est pas tout de suite. Il est très courant que les fourmis élèvent des pucerons pour les traire. C'est ça que je trouve rigolo, c'est d'imaginer les fourmis en train de traire des pucerons, comme l'homme, par exemple, peut traire du bétail. Et ces petits insectes possèdent donc un liquide visqueux riche en sucre et acides aminés, appelé miella, que les fourmis adorent. Donc elles élèvent des pucerons et toutes, elles commencent à traire leurs pucerons, comme ça, comme dans une étable.
2: C'est
1: avouez, c'est chou. Ah,
2: c'est vraiment, c'est des rabats.
1: Nico,
2: c'est hilarant. C'est
1: Nico.
2: Hilarant.
6: Ah oui, bah, si tu veux déjà mettre Comedy Club, tu fais un 15 ans.
0: Le sketch de l'enzyme.
3: Je vais pas les dire, toi.
0: Le sketch de l'enzyme. Le sketch de l'enzyme. Vas-y, fais-le nous un peu version stand-up.
1: Ça attention. Vous arrive. Attends. Et on fait encore du bruit pour Marina Rollman. Ça vous arrive jamais. Vous êtes là et là vous voyez une fourmi, vous dites mais qu'est-ce que tu fous? T'es en train de traire ou t'es pas en train de traire? Merci de me donner de la force les gars. Merci pour tout, c'est tout pour moi. Pas mal. Je la teste très vite celle-là. C'est dur les soirs de test, mais je vais le faire. Ouais.
0: Nico, qui a la meilleure info pour toi sur les insectes? Selon toi, j'espère qu'on vous a appris des trucs à la maison dans la voiture.
3: Ouais, bah allez, mon point il va aller à Rémi. Hein.
0: Non.
1: Je l'ai pas vu venir.
3: Je savais pas du tout, tu vois.
0: Tu l'avais pas?
3: Non.
2: Ah bah tu vois, je t'apprends un truc. C'est une belle histoire hein, en vrai.
0: Rémi, belle remontada. Rémi, tu remontes à moins 5.
3: Je mangerais peut-être plus de figues non plus, mais...
0: Désolé les gars. Moins 5, c'est vrai?
2: Ah, ça remonte.
0: Tu remontes à moins 5. Je suis à 7. Les filles à 5. Thibaut à 1. Ouais. À qui est-ce que tu retires un point?
2: Faut tirer un petit point à Thibaut. Faut qu'il vienne un petit peu là.
0: Ça y est,
6: je passe à 0. J'arrive dans la cave avec Rémi. Non.
0: Vas-y, mais c'est mieux, je suis tout seul. Là où ils sont trop hauts.
6: Bah, des bouts de join, ça.
0: Et bah...
2: Alors, regarde, t'as gagné hier. T'as pas enlevé de point, toi. T'enlèves un point à qui?
1: Rémi.
6: C'est trop drôle.
0: Tu vois, ça c'est hilarant.
3: Ça continue de stand-up, quoi.
2: C'est hilarant. C'est
0: hilarant. On passe à moins 6, Rémi.
1: Je trouve que ça manquait d'ascenseur émotionnel.
2: Là, c'est le terme. Là, c'est le terme. Là, je viens de vivre un moment extraordinaire.
0: Oh, ben, mon charge. Là.
2: C'est horrible. Là, c'est horrible. Ok, Auriane, il n'y a pas de souci.
1: Non, mais c'est... Hey. C'est dans la rigolade.
2: Bien sûr, tout le respect et l'amour, il n'y a pas de problème.
0: Merci Nico, on a passé un trop bon moment avec toi. Sans prudence sur la route, bébé Rexa, c'est ce qu'on écoute tout de suite. New Religion.
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0: Merci de nous choisir pour terminer vos après-mêmes. C'est Énergie, c'est Rémi, c'est Oriane, c'est Mimi. On est tous ensemble jusqu'à 19h, 0870 42 48. On joue dans un instant. On arrête de rigoler là.
2: Ah ouais.
0: On va faire un jeu où
2: on rigole pas.
0: Exactement. Oulala. Jeu de la bouteille. Qui va rouler des pelles à qui?
2: Ah, ça c'est sympa.
0: C'est faux. On va faire un jeu dans un instant. N'hésitez pas à nous appeler. On a quoi comme cadeau ce soir, Énergie?
2: Il y a la Switch 2, l'Apple Watch et les AirPods 4.
0: Oh,
2: il n'y a rien de mieux.
0: On va jouer à trois objets à taf.
2: Ah, cool.
0: Qui est mon jeu préféré. Tout à l'heure, hein. Là, on va faire un jeu d'abord et ensuite on fera trois objets à taf. Donc appelez-nous, vous avez un taf qui sort un peu de l'ordinaire. Je trouverai trois objets qui peuvent correspondre à votre taf et l'équipe devra deviner en moins de 2 minutes quel est votre taf.
2: Ok, let's go.
0: Je sais que vous connaissez le jeu, je sais que pour les gens qui
2: ne
0: connaissent pas.
1: Bien sûr.
0: Je suis très didactique. Belle soirée sur Énergie.
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0: On me fait signe en régie, il est temps de passer de la musique. Bienvenue sur Énergie, on va écouter Sound of Legend tout de suite. Et tiens, si vous savez pas où partir en vacances cet été, j'ai un sondage qui peut vous aider. Le classement des 50 meilleures plages au monde vient d'être dévoilé.
1: Ouh.
0: Ah ouais. Et bonne nouvelle, 2 sont françaises.
2: Ah sympa. Ouh.
0: La plage PK9 située à Fakara en Polynésie française.
2: Ah oui d'accord.
1: C'est un peu loin.
0: C'est un petit peu trajet, oui. Mais cocorico. Bah oui. Hein. 16e place et la plage de Santa Giulia en Corse.
1: Bah ouais, elle est ouf, elle est
0: extraordinaire.
1: Spectaculaire.
0: C'est extraordinaire, t'as de l'eau jusqu'au mollet, au milieu des rochers, la maman. La plage de Santa Giulia.
1: J'ai rien vu de plus turquoise dans ma vie.
0: Oh là là, même, tu sais quoi, un t-shirt turquoise, il est moins turquoise que Santa Giulia. J'y retourne cet été, mon Dieu, je suis impatient. Rémi.
2: Oh, t'as la première, juste pour savoir, pour les vacances, que j'ai rien réservé.
0: La première plage du monde.
2: C'est aux Philippines.
0: Ah, c'est aux Philippines.
2: Ah, mais j'ai jamais fait.
0: Pourquoi pas?
1: Oui, attends, pourquoi pas, oui.
2: Ouais, mais t'as prévu?
7: Non, bah non.
2: Parce que j'ai le budget.
7: Non.
2: Non, reste sur Cabourg, t'as bien aussi.
6: Ah, c'est joli aussi. Hein.
2: C'est pas la plus belle, hein.
7: Mais c'est sympa. Elle est à peu près.
6: Allez, on écoute Sound of Legend tout de suite. Blowing to Santa Julia.
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2: On va jouer, ça y est, il est temps. Il y a Frédéric qui veut gagner un cadeau. Merci d'être là sur Énergie. C'est le 0870-42-48 pour nous joindre. Il n'y a pas d'autre numéro, il n'y a pas de nanani. Nanana, vous voulez passer sur l'antenne 0870 42 48. A compris Frédéric, c'est le numéro que t'as effectué toi-même à titre personnel.
9: Salut Camille, toute l'équipe. Oui, effectivement.
2: Tu l'as composé sur ton écran digital?
9: Sur mon GSM, comment on dit.
2: Eh bien, bienvenue en tout cas sur cette antenne.
9: Top.
2: Tu es le bienvenu, bienvenue chez toi, Willkommen, je te présente Oriane.
1: Coucou.
2: Qui est une facétieuse.
1: Ouais, je suis facétieuse, Fred.
2: Facétieuse et quelqu'un également d'introverti, mais parfois également extraverti, c'est Rémi Cala aussi, bien sûr. Salut Loulou.
9: C'est ce qui me permet de rester éveillé, Oriane, quand elle braille sur l'antenne, quand je suis souvent sur la route. Comment ça me permet de vous écouter, de rester bien éveillé sur la route?
1: C'est gentil, Fred.
2: Je pense que c'est un compliment, mais Oriane qui braille sur l'antenne, est-ce que tu peux être plus précis?
9: Non, parce que comme vous disiez, elle est super extravertie, elle a bon délire, donc c'est top.
1: Tu sais comment
2: c'est une personne solaire, il faut mettre de lundi 50 pour lui adresser la parole.
1: Et je suis tout feu, tu flammes. Voilà.
2: Tu flammes. Bon, le jeu il est simple, ça va être le 4 à la suite. Vous allez tous avoir une chance de faire gagner Frédéric et Frédéric aussi. Chacun votre tour, je vais vous poser des questions, 4, si vous parvenez à me donner. 4 réponses à la suite, c'est gagné. Je vais commencer avec Frédéric. Si tout de suite Fred y arrive, c'est gagné, c'est parti. Il gagne Switch 2 ou Apple Watch. Qu'est-ce que tu préfères, Fred?
9: Ben, j'ai déjà la PS5 et je joue déjà assez. Alors, si je ramène une Switch 2 à la maison, alors je vais me faire tirer les oreilles par maman. L'Apple Watch, ça serait top pour madame.
2: L'Apple Watch serait top pour madame, ouais. Et ben, très bien. C'est donc l'Apple Watch que tu pourras gagner.
9: Ok, top.
2: Ben, bien sûr que c'est top. Ah, attention! Faut quand même le 4 à la suite, ça va pas être ça.
7: Ah non.
2: Bonne chance, c'est parti. Fred, on commence avec toi pour les premières questions. Quel animal est le symbole de la sagesse dans la mythologie grecque?
9: Le tigre.
2: Allez, bon, c'était la chouette, ça compte pas. Évidemment, les questions se compliquent au fur et à mesure.
9: Ça commence bien.
2: C'était la facile, ça.
1: Pardon, c'est la première fois que je joue, il me semble. Il faut répondre vite.
2: C'est la première fois qu'on joue tout court, j'ai jamais fait ce jeu.
1: Ah, d'accord.
2: Non, on fait pas rapide.
1: Ok.
2: 3-4 à la suite.
7: Okay.
2: Vous allez chacun avoir une chance de le faire gagner.
1: Ok.
2: Quelle planète est surnommée la planète rouge, Fred?
9: Mars.
2: Bonne réponse. Combien de côtés possède un hexagone?
9: 6.
2: Bonne réponse, on est à 2.
7: Ah, c'est bien.
2: Bien sûr. Ouh, ça c'est plus dur. Ça va. Dans quel pays est née la démocratie antique? C'est ce que tu penses.
9: La Grèce.
2: Bonne réponse.
9: Parce
2: qu'on hésite, mais c'est vraiment la réponse qui est la plus simple. Ouh. Et quel est le plus long fleuve d'Europe?
9: Le Rhône.
2: La Volga.
9: Oh, je connaissais même pas. Pardon.
2: Non, mais attendez, ça se complique.
9: Tu comptes sur l'équipe après.
2: Ah, tu comptes sur l'équipe, on va passer à Rémi.
7: Allez, on est bien barré.
2: 4 à la suite, il faut répondre à 4 questions à la suite. C'est parti, top chrono. Quel est le plus grand océan du monde?
7: J'aurais dit l'Atlantique.
2: Bon, c'est le Pacifique.
7: Ouais, après ça dépend. Hein.
1: Surtout, c'est pas un océan, l'Atlantique, si?
7: Ah, si.
1: J'ai eu un trou.
2: Dommage parce qu'il avait l'air bête avec sa réponse et t'as récupéré tout le World of Shame.
1: L'océan Atlantique, comme le veut le terme, bien sûr.
7: Oui.
2: Attention, on y retourne. Allez. C'est à Oriane. 4 à la suite. Non, mais allez, faut y croire, vous y croyez pas.
1: Tu vois bien que j'ai des lacunes. J'y vais, Fred, j'y vais. Fonce. Top.
2: Dans quel dessin animé trouve-t-on le personnage de Homer Simpson?
1: Les Simpsons. Bon, ça va.
2: Quel animal donne sa laine pour fabriquer le cachemire?
1: La chèvre.
2: Bonne réponse.
7: Bien joué.
2: J'aurais pas su.
10: Quel groupe britannique a chanté Bohemian Rhapsody?
1: Queen.
10: Bonne réponse.
11: Allez!
10: Quel auteur a écrit Le Nom de la Rose?
1: De Ronsard.
10: Ah non. Ah, Umberto Eco.
1: Ah,
2: ah ouais.
10: Au nom de la rose. C'était lui.
2: Ah ouais, j'aurais accepté Mousse.
1: Ah, Mousse. Ah, Mousse. Ah non!

0: Je vous donne une dernière chance à l'équipe. Une dernière chance de répondre 4 à la suite.
1: Ok.
0: Je vais mettre un chrono de 1 minute 30.
2: Ok.
0: Je vais vous poser des questions. Chacun votre tour, vous répondez. Frédéric, puis Rémi, puis Oriane. Frédéric, puis Rémi, puis Oriane. Frédéric, puis Rémi, puis Oriane.
1: Ok.
0: À vous tous, vous faites une chaîne.
2: Ouais.
1: Oui.
0: Si vous parvenez à me faire une chaîne de 4 réponses correctes d'affilée, vous repartez avec le cadeau.
2: Ok.
0: Ça, j'adore. Ça, oui.
2: Chaîne humaine.
0: On va y arriver.
2: On s'embrouille pas, on ne s'embrouille pas.
0: Non, non, non.
3: On ne s'embrouille pas. Fred, Rémi, Oriane.
0: Ça ne sert à rien de dire banque, hein. C'est comme le maillon faible, mais là, il n'y a pas de banque.
2: Ok.
1: Mais il y a des maillons faibles.
0: C'est parti. Top chrono. Frédéric, dans quel sport utilise-t-on un volant?
3: Le badminton.
0: Bonne réponse. Rémi, quel est le prénom du capitaine Crochet dans Peter Pan?
1: Ah là là, j'en ai aucune idée. Jean-Louis?
0: James. Oriane, quel pays a pour capitale Lisbonne? On repasse à zéro.
2: Le Portugal.
0: Oui. Frédéric, quel fruit utilise-t-on pour faire du masse-pain?
3: La pomme.
0: L'amande. On repasse à zéro. Rémi, quel super-héros porte un marteau nommé Mjolnir?
1: Thor.
0: Bonne réponse. Oriane, quel est le métal principalement utilisé pour fabriquer des canettes?
2: L'aluminium.
0: Bonne réponse. Frédéric, quel appareil mesure la température?
3: Un thermomètre.
0: Oui. Rémi, allez. Quel scientifique a découvert la pénicilline en 1928?
1: Curie.
0: Fleming. On repasse à zéro. Oriane, quelle partie du corps permet de sentir les odeurs?
2: Le nez.
0: Oui. Frédéric, combien a-t-il de joueurs dans une équipe de volley?
3: 6.
0: 6, bonne réponse. Rémi, quel est le prénom de la princesse dans Aladdin?
1: Jasmine.
0: Oui. Oriane, on est à 3.
2: Oui.
0: Donc, quel est le plus petit continent au monde?
2: L'Océanie.
0: Bonne réponse.

0: bien.
1: Oh putain, j'avais la chair de poule.
2: Ah c'est bien chez lui maintenant.
0: Ah ouais,
1: c'est plus excitant.
3: Vous avez vu, on s'est pas disputé.
2: Ah non.
1: Non mais. Ça s'est concentré, bien joué tout le monde.
3: Je sors un week-end Codename avec mon mec et des amis. On se dispute beaucoup.
2: Un Codename, j'adore.
3: Tu t'embrouilles pas?
2: Ah mais il faut de la dispute, c'est intéressant.
3: Ah ouais.
2: Mais il faut pas que ça triche, hein.
0: Ah non.
3: Ah non, non. Mais
1: non.
3: C'est houleux, quoi.
2: Ah ouais, c'est comme ça qu'on lève le Codename. Ah c'est quand ça finit en divorce. C'est ça qu'on veut dans le Codename.
3: Toute la partie, mon mec, mais réfléchis.
2: Frédéric, bien joué, en tout cas, l'Apple TV. L'Apple Watch est à toi.
1: Merci à vous, c'est top.
3: Bravo.
1: Je vous écoute tous les après-midi dès que je peux, dès que je suis en voiture. J'écoute aussi les copains du matin aussi. J'écoute tout le monde.
2: Oh, ben t'es trop
1: sympa. Donc toujours restez tous branchés sur énergie.

0: Un mec s'est fait arrêter dans un bar à Milan. Écoutez bien, hein, Milano. Pourquoi je vous en parle? Ça fait peur.
1: Ouh, ah bon, ils sont partout. Dans nos villes, dans nos campagnes.
0: Pourquoi est-ce que ça fait peur que ce gars-là se soit fait arrêter dans un bar à Milan?
2: Parce qu'il s'est passé un truc au moment de son arrestation un peu irréel?
0: Non.
3: Il est
0: non,
3: pas
0: c'est très ancré dans la réalité.
2: Ah d'accord.
0: C'est pas du tout un fantôme en revenant, rien à voir avec ça.
3: Il a commis un crime effrayant?
0: Mais pas du tout, ma grande, mais que. Hey, Kokoji.
2: Rémi, parce que.
0: Mais pas du tout.
2: Ah ouais? C'est fou. Attends. Parce que malheureusement, ça a impliqué plein d'autres gens. C'est-à-dire qu'il y a eu une arrestation, puis deux, puis trois, puis quatre, puis cinq, puis six. Il y a eu une espèce de.
0: Tu penses à quoi?
2: Bah, je pense qu'à un moment donné, ce gars qui s'est fait arrêter, en fait, il était qu'une équipe qu'on n'avait pas vue.
0: Tu penses à tisser une toile?
2: Exactement.
0: Pas du tout.
3: Qu'est-ce qui fait peur?
0: Qu'est-ce qui fait peur en ce moment? Et ce gars était avec
2: Antivirus.
0: Exactement.
2: Oh. Ah ouais.
0: Ah ouais, Jonathan, il a juste dit.
2: Ah ouais.
0: Écoutez bien, un Britannique de 70 ans a été arrêté pour avoir, dans un bar, parce qu'il avait rompu sa quarantaine. Il était en quarantaine, cas contact d'Antivirus, et le gars s'est dit, ah c'est trop fort, faut que j'aille me boire un pic combien.
3: Ça me saoule, ça, ça me rend ouf.
0: J'ai envie. Pareil. Là,
3: je vais être violente.
0: Ouais, moi, pareil.
3: Ouais.
0: Et donc, les autorités italiennes l'ont placé de force à l'isolement pour une durée de 42 jours. Il était qu'à contact.
2: Mais attends, mais ça, tu vois, c'est de là que ça part, les problèmes.
3: Mais oui, c'est vraiment purement de la solidarité ou de la non-solidarité.
2: Exactement, les gens qui respectent pas. Voilà.
0: Il avait pas envie de rester isolé pendant 42 jours. Il a décidé d'aller dans un bar à Milan pour faire la fête et dragouiller un peu.
2: En plus.
0: Non, mais toi, je veux pas t'entendre. Parce que toi, non, mais pendant le Covid, lui, il est allé en Bretagne, il allait sur la plage.
2: Oui, bah ça va sur la plage.
0: Non, c'est interdit.
2: Oui, mais j'étais.
0: Non, mais attends, maintenant, ça y est, il y a prescription, c'était il y a 7 ans.
2: Ouais.
0: T'as brisé le protocole sanitaire et t'es en train de juger Michel qui a brisé le protocole sanitaire. Enfin, Michel.
2: Mais j'étais seul sur la plage, j'étais pas dans un bar en train de faire une bamboche avec trois pintes.
3: Non, mais en fait, s'il y a. Bon, je vais pas me faire que des potes, mais s'il y a des règles et que tout le monde fait les règles à sa sauce, en fait, on va jamais s'en sortir.
2: Oui.
3: Donc, est-ce que les règles établies étaient bonnes ou pas? Je n'en ai aucune idée.
0: Mais on les respecte.
4: Les grandes gueules.

0: qui avait plusieurs catégories à l'époque. Et moi, j'étais un soldat. Je faisais exactement ce qu'on me disait. On va peut-être dire que je suis un mouton. Mais sinon, tu t'en sors pas, en fait. C'est comme les files d'attente.
1: Oui, d'accord. Mais la plage, en l'occurrence, c'était un moment avec les enfants. On s'est dit, ah, c'est.
2: Non, mais tu vois, mais c'est à géométrie variable. Mais c'est pire, vous étiez quatre.
1: Oui, bah, on s'est fait arrêter parce qu'on nous a balancé, hein.
0: Mais vous êtes fait arrêter, raconte.
1: Bien sûr, par les gendarmes. Et les gendarmes sont arrivés vers nous. On était seuls, imagine, dans un. Seuls au milieu d'une étendue. Et ils arrivent, on se dit, oh là là, le bourbier. Ils arrivent. Bon, vous savez que c'est 175 euros par tête.
0: Oh,
1: on était six.
0: Par tête.
1: T'as fait la cuenta. Et là, ils nous disent, OK, vous remettez vos chaussures, vous nous suivez, on nous regarde. Ça veut dire que des voisins nous ont balancés, ont appelé les gendarmes, on les a suivis discrètement et ils nous ont laissé partir trop mignons.
0: Ah, cool. Moi, j'aurais jamais balancé, pour le coup.
1: Mais le « on nous regarde », c'est génial.
0: Arrête de me regarder comme
3: toi,
0: ça.
3: Toi, t'aurais pas... Toi, t'as le profil voisin vigilant, toi. T'as le profil.
2: Non, c'est pas une milice. C'est pas une milice, les grands mots. On sort juste avec des battes et des coups de poing américains pour s'assurer qu'on arrête de toucher à nos poubelles jaunes. C'est pas une milice. Mais on est organisé de façon à ce que voilà, le voisinage se passe bien. C'est tout.
0: Non, je ne poucave personne, mais je trouve ça fascinant d'ailleurs que les gens l'ont fait. Je trouve ça
2: abusé. Mais tu sais ce qui arrive à un pote à moi, Jonathan ? Ben non, tu peux pas le savoir, Jonathan, parce qu'on se connaît pas.
4: Non, je sais pas.
2: J'aime bien poser des questions rhétoriques comme ça. Écoutez bien, j'ai un pote à moi, l'autre jour, ils sont venus sonner chez ses parents, d'accord ? Un dimanche, il était en train de manger chez eux, et ça sonne, il ouvre la porte. Bonjour, nous sommes les renseignements généraux.
1: Oh !
2: Et, ouais, qu'est-ce que je peux faire pour vous ? On suspecte votre voisin de terrorisme.
1: Oh putain !
2: Et donc, on met mais le voisin de la rue d'en face, et donc le meilleur moyen de surveiller chez lui, c'est d'installer des caméras sur le balcon des parents, pour surveiller le balcon d'en face.
1: Wow.
2: Et ils l'ont fait, les parents ont dit oui.
0: C'est
2: pour sauver les gens.
0: C'est un terroriste.
2: J'ai pas de nouvelles, ils disent pas les RG ce qu'ils voient. Ils récupèrent juste, ils sont reliés avec les bandes, mais les bandes sont donc. Il y a une caméra installée sur le balcon, en plein Paris, hein, pour surveiller un balcon qui est à, je sais pas, 8 mètres en face. Je suis déjà allé chez les parents. 8 mètres en face sur la rue d'en face, et ils surveillent cet appartement en face avec des caméras chez le voisin qui poucave.
0: Jour et nuit,
2: non-stop. Mais en plus, c'est énorme. Hein. La caméra, elle est vraiment, elle fait la taille d'une parabole. Enfin, c'est un peu un truc. T'as l'impression de, vous voyez, ces trucs au-dessus des bateaux pour capter là.
1: Ouais.
2: C'est un peu ça. C'est pas très discret, quoi.
1: Et on est sûr que c'est les RG. C'est pas un mec qui veut juste contrôler son ex, quoi. C'est jamais.
3: Oui, les RG, absolument. Regardez, la carte est là.
2: Les RG qu'on sonnait, gars.
0: C'est non, fou. Mais c'est un peu rassurant. C'est-à-dire
2: qu'il y a des surveillent. Bah,
0: ils surveillent.
2: Fort.
0: Mais il faut qu'ils partent à un moment. Imagine, il reste deux ans comme ça sur le balcon, ça devient relou, quoi.
1: Après, c'est flippant aussi pour les gens qui acceptent, parce que tu dis, imagine représailles et tout, tu vois. C'est...
2: Bah, ils savent pas, les gens qui sont surveillés, mais bon.
0: Non, mais tu veux.
3: Ils ont installé un petit barbecue aussi, ils ont dit.
0: Ouais,
3: je suis un peu installé à Weber, à faire deux chipots, si ça vous dérange pas, vous avez une belle terrasse.
0: Ah bah, ça devient la famille, t'imagines, ils sont là tous les dîners sur la terrasse.
2: C'est fou, non
0: ouais.
2: Bon, en tout cas, Georges, il s'est fait attraper, quoi.
1: Bah oui, mais c'est normal, à un moment, ils l'ont foutu en quarantaine, j'espère.
2: Alors, ils l'ont foutu. Écoutez, Jonathan, ils l'ont foutu en quarantaine. Forcé, parce qu'il l'était déjà, et bien surveillé cette fois-ci. Il y a quelqu'un devant la porte.
1: Ah bah Fleury Mérogis, c'est bien surveillé, ouais.
2: Là, je vous le dis, hein, commencez à acheter des farfales, hein, parce que là, on y retourne.
0: Oh là là.
2: Michel, dans un cluster au milieu d'un bar à Milan, les gars, achetez des farfales. Dans 15 jours, on y est tous, on est confinés.
0: Vous aviez acheté plein de pâtes ?
1: Non.
2: Non, je me rappelle plus de ça, non.
0: Ah ouais, moi, j'avais acheté 15 sacs de rana. Les raviolis là.
2: Ah, Giovanni Rana.
0: Oh, ouais, le jour où ils ont dit vous vous enfermez, je suis allée, j'ai paniqué, j'ai pris que des Rana.
1: Et du PQ ?
0: Non, juste que des Rana.
1: Ah ben Michel, pardon, dans les toilettes, il y a que des Rana.
0: Pas facile.
1: Oriane, pas facile, pas de mentir.
3: Julien Lee tout de suite. Qui arrive sur Énergie. On reste tous ensemble jusqu'à 19h, bougez pas.
5: Salut mon Camille, comment ça va? C'est Kenji, dis-moi, j'ai entendu un truc là. Pourrais pas changer le générique, un peu d'énergie? Et je sais pas, à la place tu mets oh mon dieu, laissez-les-moi, les beaux yeux de Camille Combal. Qu'est-ce t'en dis? Allez, fais-moi un retour s'il te plaît, à bientôt.
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2: Merci d'être là tout le monde, on est sur Énergie, on part à Strasbourg. Tiens, le 29 mai, les étudiants de l'ICAM, une école d'ingénieurs, vont envoyer dans la stratosphère un kebab.
1: Oh génial, sauce samouraï?
4: Je sais pas encore le détail, mais la mission est intitulée Mission Space Kebs. Et si la météo le permet, un ballon abritant un sandwich, un kebab, un GPS et une caméra décollera à 9h du matin sur le parvis de l'école. Il devra mettre entre 2 et 3 heures pour atteindre la stratosphère. À 30 km d'altitude, la température sera de moins 50.
1: Oula, risque de, oula, de congeler l'avion.
4: Ah bah là, attention, la sauce algérienne, elle va virer là.
1: C'est sûr.
4: Moi, je l'avais vu, un truc comme ça avec un burger.
2: Ouais, j'ai vu aussi.
1: Ils avaient mis une petite caméra pour le voir et tout. C'est,
2: et après, ils redescendent, ils vont le chercher et ils le goûtent.
0: Mais non.
1: Ouais, je le sais, mais je l'aurais pas
0: tenté. C'était congelé, tu crois?
4: Bah, en gros, il a quasiment congelé, mais le temps de redescendre, il est un peu froidi. Mais en gros, il regarde l'intérieur du burger et il goûte voir ce que ça donne, un burger qui est monté dans la stratosphère.
0: C'est drôle. C'est mignon.
4: Ouais, c'est rigolo.
1: Ah ouais, c'est sympa. Bah,
4: après aussi, c'est une émission, on parle aussi de ce qui est cocasse.
0: Ah hein, ouais,
4: et puis, ouais.
3: T'es pas obligé d'être toujours sur le détroit d'Ormuz.
0: Oh.
3: Les autres radios, elles sont sur le détroit d'Ormuz. Elles sont en train de nous dire que tous les navires, ils sont bloqués, que ça pète pas, c'est pas. Nous, on est plus cocasse.
1: Ah oui.
3: Bien sûr, le monde de l'Ovalie également, on en parlera ce soir. Merci à tous d'être là. On écoute Julia Lib. Ah, ça, c'est un beau jeune, ça.

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1: C'était Julien Lib sur Énergie. Merci tout le monde d'être là. Comment va Oriane? Comment va Rémi?
2: Superbement bien.
1: J'ai le chiffre du jour.
2: Oui.
1: Ah ouais, ouais, on va parler d'amour ce soir.
2: Oh!
3: Un, deux, trois. Enfin voilà, c'est un signe qui peut changer.
1: Le chiffre du jour, 8% des couples le font. 8% des couples le font. Oui, mais quoi? Salut Stéphanie.
4: Salut Camille, salut l'équipe.
1: Salut. Stéphanie, t'es en couple? T'as un chéri, une chérie?
4: Ouais, je suis mariée.
1: Très bien, Stéphanie. 8% des couples le font, c'est peut-être ton cas. De quoi je parle? 8% des couples. Alors, vous avez compris? C'est un peu insolite, hein. Ou qu'il n'y ait que 8% des couples qui le fassent.
5: C'est en rapport avec le pouy-pouy ou pas?
1: Ah non, non, non, c'est pas en rapport avec le coït.
2: Est-ce que c'est chou?
1: C'est ni chou ni pas chou, c'est une habitude de couple.
5: Ah.
4: Faire des massages.
1: Non, c'est pas ça, ma Steph. On sent une demande, en tout cas, on reçoit ta demande, on reçoit ton envie et on la transmettra à la personne concernée.
2: C'est dans le lit? Dans le lit?
1: C'est pas dans le lit, non.
5: Est-ce que ça a un rapport avec les séries?
1: Regardez.
5: Non.
2: À l'alimentation?
1: Pas du tout.
4: C'est des petits messages.
1: C'est pas ça, c'est pas ça. 8% des couples seulement le font.
2: Ah, c'est lié
1: Oriane,
2: au téléphone.
1: Oriane, tu ne le fais pas, non. C'est pas le téléphone. Tu ne fais pas partie de ces couples. Et Rémi ne fait pas non plus partie de ces couples.
5: Bon,
1: Stéphanie, je sais pas.
2: Ah bah, se marier?
1: Non.
2: On le fait pas.
1: Attends, je dirais que les deux ne sont pas mariés. Les deux vivent dans l'illégalité. Oh, foutez-le, les menottes. Bah, direction Fresnes.
5: Ah bah là, c'est sûr, perpète. Mais non, mais 8% c'est pas beaucoup, donc il faut.
1: Tu vois, oui, si je vous en parle,
5: c'est pas beaucoup.
1: C'est une nouvelle habitude, mais enfin pas une nouvelle d'ailleurs, mais c'est une habitude assez rare.
5: S'autorise une possibilité d'aller voir ailleurs.
1: Donc on parle des, comment ça s'appelle?
2: Couple libre.
1: Couple libre. Oui. Voilà, non, c'est pas ça.
2: Est-ce que toi tu le fais?
1: Non, je le fais pas non plus.
5: Ah là là.
2: C'est en extérieur?
1: Non.
2: C'est pas des balades en forêt?
1: Non, c'est vraiment une habitude, c'est une façon de vivre.
2: Partager sa brosse à dents.
1: Oh non,
5: c'est pas ça.
2: Partager un truc.
1: Je le fais en ce moment. Bah, ma femme a perdu sa brosse à dents un dernier week-end. Et depuis, elle prend ma brosse à dents.
5: Je peux mourir.
2: Mais tu dis rien?
1: Est-ce qu'il a le choix?
5: Fous, moi.
2: Ah, tu t'en fous? Ok.
5: Ah, moi, c'est...
4: Est-ce que ce sera avoir chacun son appart?
1: Ah, pas mal.
6: Oh, c'est exactement ça.
1: Oh là, Stéphanie, elle nous a mis une lucarne.
2: C'est clair.
1: Elle était derrière, milieu défensif et vlatch, lucarne. Bien joué, Stéphanie. Oui, vivre séparément, on appelle ça les célicouples.
5: Bah, c'est pas mal, en fait.
1: C'est pas mal. Les célicouples, en gros, t'es en couple depuis longtemps, mais tu veux pas vivre avec ta moitié. Je pense aussi que c'est pas mal. Ça casse la routine. Moi, je serais pas capable de le faire, mais je comprends la DA.
2: Virginie Efira le fait avec son mari. Enfin, son mari, qui n'est pas son mari, son ami. Et elle est très contente.
1: Il y a plein de gens qui le font chacun à son chez-soi pour décompresser, pour se ressourcer. Ça permet d'avoir sa liberté. Et donc, ils sont ensemble uniquement par choix et non par obligation.
5: Ok. Faut que ce soit consenti, quoi.
1: Ah oui, bah sinon, c'est divorcer sans dire que tu veux divorcer.
5: Voilà, c'est ça, ouais. Enfin, je veux dire, si tu dors chez un pote, c'est pas. Ça fait pas partie des 8%, c'est ce que je veux dire.
1: Ah non, c'est pas célicouple.
2: C'est pour savoir.
1: Non, c'est céligalère, là.
5: Bah, très bien.
1: Non, non, pas du tout. Bah tiens, tu fais ça d'ailleurs,
7: ouais,
1: Thibaut.
7: Bien sûr, c'est trop bien. On fait ça, en fait, la semaine, on est chacun de notre côté. Du coup, le week-end, soit ma copine, elle vient chez moi, soit je vais chez elle. Et en fait, on n'a que les bons moments. Tu vois, on se raconte toutes nos semaines, on fait des sorties, des trucs. À chaque fois, c'est un événement. À chaque fois, c'est un date quand on se voit.
2: Ah, ouais, c'est pas mal.
5: Génial.
2: Ouais,
5: c'est cool. Si je peux me permettre, vous pouvez le faire aussi parce que vous n'avez pas d'enfants. Et du
1: coup,
5: non, mais du coup, ça aide.
1: Parce que souvent,
5: quand t'as des enfants,
7: je sais pas si on aura des enfants, parce qu'on est très heureux comme ça, si on continue à vivre ensemble et tout. Je pense qu'on est
1: plus ensemble. Mais mon pote, mais t'as 14 ans, mais de quoi tu me parles? Il n'y aura pas d'enfants, ça peut changer les choses. Et puis, peut-être
7: bien sûr, ça peut changer. Bien sûr, ça peut changer, mais pour l'instant, on est un truc de pas d'enfants.
1: Ouais.
7: On est bien comme ça.
1: C'est bien, bah, très bien.
2: Et faut pas se forcer, hein. C'est pour la vie, les enfants.
7: Pourtant, je me force, hein, mais.
1: Bah ouais.
7: Non, non, pas d'enfants.
1: Ah, c'est pas faute d'essayer, alors, déjà. J'ai la méthode, hein.
7: Ah oui,
1: la méthode, je la connais, hein. Ça joue.
7: Mais non.
1: Bon, tu vis comme ça ou pas, Stéphanie? Pas du tout?
4: Non, pas du tout.
1: Bon.
2: Ça dépend aussi de ton quotidien. C'est-à-dire que si vous êtes deux à télétravailler toute la journée dans le même appart, tu peux avoir ce genre d'envie. Moi, mon mec est souvent en déplacement. Donc, finalement, mon appart, je l'ai pour moi quand même assez régulièrement.
1: Non, rien de là, celle-là.
2: Donc, ça va, oui. Il fait les routes de France.
1: Il fait les 400 coups, bien sûr.
5: Non, mais c'est vrai que ça aide. Enfin, c'est bête de dire ça, mais plus tu t'éloignes un peu, plus tu te rapproches, quoi. C'est-à-dire que de temps en temps, il faut aussi passer du temps un peu solo, quoi.
2: Il faut respirer.
5: Ah ouais.
2: Les week-ends entre potes, juste avec tes copains à toi, des trucs comme ça, ouais.
1: Est-ce qu'il y a un truc que vous faisiez avant d'être en couple? Et que vous pouvez plus faire maintenant?
2: Ah oui, manger au lit.
1: Manger dans le lit, ah mon
2: Dieu. Non mais je mangeais tout dans mon lit quand j'étais célibataire. Des pâtes, un couscous, tout ce que tu veux.
1: Quoi?
2: Mais bien sûr, mon lit c'était, bah, je faisais tout dedans. Absolument tout. Là, bon, bah, du coup, quand.
5: Ouais, tu peux pas.
2: Ah non, s'il rentre et qu'il me voit
5: avec des chips.
2: Avec le couscous, dans, même clair. Le Tupperware dans le lit, je suis pas sûr que ce soit très joli à regarder, quoi. Donc, j'évite.
5: Oui, c'est un kiff.
2: C'est mon effort.
5: Bah, moi, je pourrais pas, ça.
2: Ah ouais?
5: Non, non, non.
2: Oh, je suis bien. Il y a rien de mieux que mon lit.
5: Ah non, moi, ce que je fais plus, c'est aller au ciné solo. Parce que ma femme, je comprends, elle me dit non, mais si on va, s'il y a un film à aller voir, on y va à deux, quoi. Et j'ai envie de partager ce moment avec toi, tu vas pas seul.
2: Et vous êtes pas. Bah, vas-y en cachette, non?
5: Non, pas trop. Ça marche pas trop les cachettes à la maison.
2: Ah, oh, ouais. Excuse-moi. Si on n'a plus le droit de mentir en couple.
5: Non, j'ai un tag dans la chaussure.
8: Et moi, c'est les livraisons de junk food.
2: Ah ouais.
5: Ah ouais?
2: Tu fais plus. Tu fais quoi? Elle est pas là?
8: Ben non, mais parce que j'adorais ça vraiment. Tu vois ce que je veux dire, Steph, te faire livrer là les burgers avec les nachos. Et par-dessus les nachos, tu te mets une petite macadamia là. Bah, tu vraiment, tu te massacres, tu vois. Et donc, de un, à chaque fois, c'est, bah non, mais en fait, il n'y a pas Libanais, on peut pas commander des sushis, machin. Ouais. Et à cette voix-là, parce que je suis vraiment avec Maïté. Et donc, de un, tu le fais pas. Et de deux, quand tu le fais, elle commande avec toi, mais tu sais, elle prend, bah, ils ont pas des petites salades. Donc, tu kiffes pas manger dégueulasse à côté de quelqu'un qui mange une salade. Elle te casse ton plaisir.
5: C'est vrai.
8: Non, mais en vrai, elle te casse ton plaisir. T'es en train de manger à côté, ça mange une salade, tu te sens dégueulasse, tu vois.
2: Mais ça doit rester un plaisir solitaire. C'est comme mon couscous au lit. Faut le faire quand la personne n'est pas là. Il y a des moments où ta femme n'est pas là et où mon mec n'est pas là, bah tu te fais les nachos comme ça, à même la,
8: c'est fou parce
2: le
8: que
2: papier quoi.
8: Ton mec quand il part pour le travail, quand il revient, il a pas peur qu'il y a un mec dans son lit, il a peur qu'il y a un couscous.
2: Oh non, elle m'a encore mis le couscous
5: dans. Après, c'est quand même chiant d'avoir une merguez sur l'oreiller. Hein. Non mais c'est vrai, c'est chiant.

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1: Il est temps de jouer aux 60 secondes cadeaux comme chaque soir sur Énergie. On joue pour des AirPods. Il suffit de les gagner, ces AirPods. On a Quentin qui est avec nous. Ça va, Quentin?
2: Ouais, ça va, tranquille.
1: Oh, bien, mon Quentin. Quoi de neuf?
2: Ouais, de rien, pas grand chose. Je bosse.
1: Qu'est-ce que tu fais dans la vie?
2: Au taf. Moi, je suis au Futuroscope, là, toi, je travaille.
1: Ah, ouais, toi?
3: Ah, génial.
1: Attends, tu bosses à Poitiers au Futuroscope?
2: Ouais, là, je suis à 30 mètres de danse avec les robots, hein.
1: Mais attends, mais raconte-moi ce Futuroscope. Je sais qu'il y a plein de gens qui rêvent d'y aller. Je suis allé quand j'étais petit.
2: Faut revenir. On fait plein de trucs là. Faut venir faire Bermude, il y a l'Aquascope. Faut venir faire une émission. Faut venir.
3: Apparemment, ça a changé de dingue. Ouais. Moi aussi, j'étais petite, c'était rudimentaire.
1: Alors moi, quand je suis allé, vraiment, le truc le plus fou, c'était le petit train, quoi.
3: Pour vous
1: donner une idée, c'était vraiment.
2: Le train de la mine.
1: Ouais,
2: on a évolué, hein, quand même. Hein.
1: Mais je sais bien. J'ai dû y aller en, je sais pas moi, 95.
3: Il y a une trentaine d'années.
2: Faut revenir.
1: Donc c'est pour ça, à chaque fois, moi j'ai un souvenir pas ouf du Futuroscope, mais je sais très bien que c'est devenu ouf. Bien sûr, Quentin.
2: Je vous branche avec les gens des événements et ils vont vous organiser un petit truc aux petits oignons. Là.
1: Alors fais-moi rêver. Deux attractions de ouf au Futuroscope, c'est quoi?
2: Bah là, il y a Bermude, là, la meilleure attraction.
1: Alors c'est quoi les Bermudes sur... Explique-moi, c'est quoi?
2: C'est un water coaster, donc c'est un train qui sur un rail, enfin un bateau qui sur un rail, en fait, tu pars sur les Bermudes avec une unité d'exploration qui a perdu leur collègue. En fait, on va les rechercher. T'as une petite chute de 18 mètres, donc c'est cool, quoi. Tu prends un peu d'eau là, c'est cool.
1: Ok, donc c'est un manège. Mais rassure-moi, il y a pas trop d'écran et tout, parce que alors moi les visions,
2: non,
1: là, les masques réalité virtuelle, ça me file la germe.
3: Ouais.
2: Pas d'écran. Enfin, il te compte l'histoire dans la file d'attente, mais après sinon. Que de la sensation.
1: Génial. Et quoi d'autre? Alors, deuxième attraction canon.
2: Bah, si tu veux pas d'écran, faut faire Objectif Mars. Là, c'est un coaster avec un rail et un wagon qui tourne sur lui-même. Et puis, tu pars sur Mars, quoi.
1: Ah ouais, parce que maintenant, parce que moi, à la base, il y avait juste une tour qui montait très haut, là, et un petit train, quoi.
3: Ouais.
2: La gyro-tour, ouais, après, on se diversifie. Après, nous, c'est Futuroscope Expérience. Donc, l'objectif, c'est de vivre des expériences dans chaque attraction.
1: Ah ouais.
2: Après, le truc foufou, c'est l'Aquascope. Faut qu'ils viennent. C'est un parc aquatique, quoi.
3: Un des plus grands d'Europe ou un truc comme ça, non?
2: Ouais, c'est ça. On avait pas mal de prix dessus. Hein, c'est cool. Puis, c'est immersif. T'as vraiment une zone immersion où t'es dans une piscine avec des écrans et pas mal de petits trucs interactifs, c'est cool quoi pour la famille. Et puis,
1: mais rassure-moi, vous avez pas des orques et tout?
2: Non, on n'a pas d'orques.
1: C'est pas un Marineland.
2: J'ai pas tous les projets, mais non, je pense pas qu'il y ait d'orques prévu.
1: Non, mais c'est ça, il y a pas ça. Futuroscope, c'est pas du tout de.
2: Non, c'est un parc aquatique, c'est avec des toboggans.
1: La piscine immersive, c'est un truc de taré. Hein. T'es pas dans le monde réel, quoi. T'es dans un truc et il y a plus
2: de la lumière. Faut venir.
1: Bon, on va venir, poteau. Et toi, tu fais quoi là-bas au parc?
2: Moi, je m'occupe tout ce qui est prévention, accident, y travaille. Donc voilà, je me déplace partout pour les conditions de travail, qu'elles soient le plus au top possible.
1: Ouais, tu fais en sorte que personne se blesse dans le aquascope là.
2: Voilà, c'est ça. On essaie de faire en sorte que tout se passe bien partout pour tout le monde.
3: Bah oui. Qu'on s'électrocute pas avec les écrans dans la piscine, ce serait complètement con.
2: Non, ça, y a pas de risque. Zéro risque.
1: Il y a un super resto aussi, pardon, de revenir sur la bouffe. Mais pareil, il y a un truc avec des rails.
2: Space Soup, ouais.
1: Ouais, c'est ça.
3: Oh, génial.
2: Space Soup. C'est un concept de restaurant avec des rails. En fait, ils te livrent les plats sur des rails. Donc, t'as un looping, t'as des petits. C'est sympa, donc c'est pas mal.
1: Ah, genre que j'ai jamais fait, moi, comme quand tu vois dans les films, là, passer les sushis devant toi, là.
2: Ouais, mais c'est vraiment un coaster, en fait, ils t'envoient les plats comme si c'était un coaster, quoi.
1: C'est plus fort
2: donc,
1: que ce
2: plat,
1: que t'as vu dans les restos.
2: Plat sur des rails, quoi.
1: Bah, c'est génial. Bah écoute, on viendra à l'occasion, Futuroscope, à Poitiers.
4: Bah ouais.
1: On viendra te voir, Quentin.
2: N'hésitez pas.
1: Quentin, dans
2: pas
1: un instant, on va t'offrir des AirPods, mon grand.
2: Ah, cool, parfait.
1: Eh ben peut-être, mais pour ça il va falloir que l'équipe.
2: Je compte sur l'équipe.
1: Ah ben, donc t'es pas forcément bien embarqué. On va voir ça tout de suite. Il faut que l'équipe trouve la réponse en 60 secondes.
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1: 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Voici ma question. Un énorme accident ferroviaire a eu lieu en Suisse. La police fait le bilan des victimes, malheureusement. Et annonce à une dame que son frère est mort.
4: Aïe.
1: Le lendemain, en se rendant chez son frère pour aller chercher ses affaires, elle hallucine de ce qu'elle trouve dans les affaires. qu'est-ce qu'elle découvre, top chrono, son frère, dans les affaires.
3: Ah, il serait pas mort.
1: Il serait pas mort.
4: Comment ça? Comment ses affaires, comment ça, son frère?
1: Bah, c'est mon frère dans la chemise que je devais récupérer parce qu'il n'est pas décédé. Je peux pas récupérer les fringues d'un mec qui n'est pas décédé. Donc ça n'est pas ça, apparemment.
4: C'est ça.
3: Mais non!
1: Arrête!
4: Rémi, c'est la bonne réponse!
2: Bravo, gosse. Merci, Rémi. Je pouvais compter sur toi.
1: C'est mon truc.
3: C'est un génie.
1: On a commencé l'émission avec des chevreuils bourrés. On finit avec un mec qui est mort, mais qui est pas mort. Il est touché par la grâce ce soir. Ce que j'ai aujourd'hui, là, je sais pas, j'ai dû prendre la foudre.
3: C'est fort.
1: Écoutez bien, il se rend chez son frère pour aller récupérer ses affaires. Et en arrivant, qu'est-ce qui se passe? Elle croise son frère, qui en fait est donc vivant. Le jour de l'accident, le père du présumé défunt envoie une photo à la police pour savoir si son fils fait partie des victimes, puisqu'il était censé être dans ce train. Il a plus de nouvelles. Sur les photos, les policiers reconnaissent des grains de beauté, des tatouages qui pourraient identifier le fils comme étant mort dans l'accident. L'annonce est faite à la famille, donc à la sœur, votre frère est mort. C'est terrible, hein?
3: Bah, faut se vérifier. Les grains de beauté ressemblent qu'il faut annoncer la mort tout de suite à la famille.
1: Oui. Elle est sous le choc. Le lendemain, elle va récupérer les affaires brisées de son frère. Elle ouvre la porte parce qu'elle a le double des clés. Elle ouvre la porte et à son frère dit: bah, qu'est-ce que tu fous là? Pourquoi tu sautes pas? tu es mort. Et donc il était bien là, il avait juste pas pris le train et il avait pas branché son portable.
4: Ouais,
1: il doit bien planer lui. Hein.
4: Ouais.
1: La police a reconnu son erreur tout en disant que cette situation exceptionnelle était aussi due au fait que le père de famille les avait sollicités pour avoir une réponse rapide. En gros, il a dit les gars, mais faites pas bâtir les trois jours, je veux savoir quoi.
2: Faut pas mettre la pression en Suisse.
1: Hein. En tout cas, il a la pression.
3: Meilleur ascenseur émotionnel du monde.
1: Meilleur, à part pour le sosie du fils qui lui est vraiment mort du coup. Et la famille ne sait pas puisqu'ils ont prévenu notre famille. Donc il y a quand même un gars qui ressemble à son fils qui est mort. Dans il y a un mort. Le mort, il a quelqu'un.
2: J'ai mis les AirPods, c'est cool.
3: bilan des courses.
1: Bilan de tout ça, il y a un Suisse qui est mort et il y a un Français qui a gagné des AirPods. Est-ce que vous confondez avec quelqu'un de connu parfois?
3: C'est
1: arrivé. Une fois, est-ce que ça vous est arrivé?
3: J'ai un peu vieilli, donc un peu moins, mais c'est à la période La Vérité si je mens 2, on me confondait souvent avec Elisa Tovati. On m'appelait tout le temps Shoshana Boutboul.
1: Ah ouais?
3: Oui.
1: Ouais, un truc.
3: Oui.
1: Oui, un truc.
4: C'est
1: Carlito, non?
4: Ouais, chauve barbu, il y a Carlito, on m'a fait une fois, et Thomas Dezer, le youtubeur. Voilà. Chauve barbu, quoi, souvent, j'ai plein de soucis.
2: Quand j'avais des cheveux, moi, c'était la tortue, là, le chanteur, je sais plus comment il s'appelle.
3: Ah, Christophe Willem.
1: C'est marrant, on voit exactement ton physique, du coup.
3: Oui.
2: J'ai plus de cheveux maintenant, donc.
1: Mais t'as toujours la bosse. Elle a pas ça, il était un peu. C'est pour ça qu'on l'appelle la tortue, c'est parce qu'il est
2: complètement. Elle me l'a dansé, arrêtez.
1: Quentin, en tout cas, je suis ravi, on t'envoie tes AirPods, mon pote. Hein.
2: Ah, c'est cool, merci. Puis quand vous venez, hein, pas de problème, on vous accueille avec les bras grands ouverts sur le parc.
1: Mais rassure-moi, vous avez gardé le petit train.
2: On l'a modifié. La faction, mais le film est plus. Il doit être dans les cartons aussi. Il faut voir la technique, ils peuvent le ressortir, mais je sais pas.
1: J'étais parti avec mon collège, je me rappelle, au collège. Et on s'ennuyait tellement qu'on s'amusait, on prenait le petit train et on sautait dans l'herbe. Il allait pas vite. Bah, on sautait, quoi. Bah, le petit train, c'est la balade, quoi, tu vois. Le train de bouillon.
2: Le petit train à l'extérieur.
1: Ah, oui, moi, c'était vraiment
2: C'est une attraction. C'est nous, on avait le train de la mine au dynamique. Le petit train qui passait dans le parc.
1: Nous, c'était vraiment à l'époque où j'y suis allé, c'était vraiment la meilleure attraction que vous avez. À l'époque, c'est vraiment ce que vous faisiez de mieux.
2: C'est dur.
1: Mais maintenant, c'est pour
2: revenir, faut revenir.
1: Bah, on va revenir. On va monter une émission, on va essayer de faire ça. Quentin, compte sur nous. On s'écoute Gims tout de suite, soleil. Allez. C'est parti, on est sur Énergie avec vous jusqu'à 10h. Dans un instant, on pourrait croire, ils bossent au Futuroscope, qu'on a commencé le 3 objets un taf. Non, des métiers insolites, vous passez sur l'antenne, on en parle avec vous, on doit deviner votre métier.
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1: Merci de nous choisir pour terminer vos journées, on est sur Énergie. Dans un instant, mon morceau préféré du moment.

0: 42, 48 de personnes qui ont des métiers insolites. L'équipe aura 2 minutes maximum pour deviner, excusez-moi, quel est votre métier. Le métier qui est découvert le plus rapidement repartira avec une Switch 2. Canon, pas canon, c'est dans un instant sur Énergie, à tout de suite.
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0: Merci de nous choisir, on est là avec vous sur Énergie dans un instant. Trois objets, un taf. Si vous nous connaissez, si vous êtes des habitués de l'émission, vous savez que j'adore cette séquence. On va découvrir deux personnes qui ont des métiers particuliers. Ça va être à l'équipe, à Rémi et à Oriane, de les deviner, le temps d'écouter Justin Bieber tout de suite.
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0: Trois objets, un taf. Trois objets, un taf. Trois objets, un taf. C'est mon jeu préféré que j'adore. Je vais vous présenter deux auditeurs. Je vous présente Joseph et je vous présente Marc, ils sont adorables. Ça va tous les deux?
3: Ouais, bonjour.
0: Merci d'être là Joseph, merci d'être là Marc. Moi je connais vos deux métiers. Et ensemble, et avec Julia notre standardiste, on a trouvé trois objets utiles à leur métier. Soyez pas surpris, c'est pas les métiers, c'est pas les objets, pardon, les plus indispensables. Ils en ont besoin. Mais si demain quelqu'un est soudeur, je vais pas vous dire masque, appareil à souder et
4: lunettes de protection.
0: Sinon, ce serait trop facile. Donc, c'est des choses dont ils ont vraiment besoin. Et évidemment, pour qu'il y ait quand même de la recherche, des indices, quoi. Hein. Trois indices, trois objets dont ils ont besoin. Je dis indices maintenant.
4: Voilà. Ouais, bah c'est autre chose.
0: Voilà, hein, je mets des haches.
4: Mais vous avez raison, monsieur.
0: J'ai envie de mettre des haches. Ils sont pas tous muets.
5: Mais ça fait plaisir.
0: Joseph, je sais que ça va rien griller à ton métier. Est-ce que tu peux juste me dire d'où tu viens, Joseph?
3: Je suis pas très loin de la région parisienne, donc le 28, région centre.
0: On est là.
3: Je monte quelques fois sur Paris et voilà, j'aime beaucoup cette ville en tout cas.
0: 28, le centre, la rue Lavray. Ah, la rue La Street, à ne pas confondre avec la ville Lavray, ça c'est Auchan. C'est Auchan.
4: Oui.
0: Et Marc, tu viens d'où Marc?
6: Eh bien moi je suis plus dans l'ouest, je suis vers la Vendée.
0: En Vendée, très bien. Deux métiers fous qu'on a ensemble. On va commencer avec Joseph, si tu veux bien. Marc, ça te dérange pas?
6: Sans aucun problème.
0: Joseph, c'est Oriane qui va avoir 2 minutes pour deviner le métier de Rosef. Le principe est simple. Je vais te donner les 3 objets indispensables au métier de Joseph. Premier objet, un parapluie.
5: Ok.
0: Deuxième objet, une branche de céleri. Et troisième objet, un enregistreur top chrono de Minute Max. Tu poses la question.
5: Est-ce que Joseph, c'est en outdoor?
3: Non.
5: Non. Est-ce que le céleri, tu le consommes pendant que tu travailles?
3: Non.
5: Est-ce que tu le transformes en quelque chose?
3: Non plus.
5: Est-ce que ça t'entoure?
3: Non.
5: Est-ce que ça concerne le Bloody Mary?
3: Non.
5: Le jus de tomate,
4: cherchez aussi dans la voiture.
5: Parapluie, est-ce qu'il y a des risques de pluie ou ça n'a absolument rien à voir pendant que tu travailles?
3: Non, pas de risque.
5: Un parapluie, mais pourquoi on utilise un parapluie sans pluie? Parapluie, Mary Poppins, ça n'a rien à voir?
0: Je rappelle, parapluie, branche de céleri, enregistreur.
5: D'accord, un enregistreur. Est-ce que tu travailles avec les animaux?
3: Non.
5: Est-ce que tu t'enregistres vocalement ou carrément des vidéos?
3: Vocalement parfois.
5: Vocalement parfois, enregistreur. Est-ce que tu
0: as l'air d'avoir une piste? Il veut pas jouer, mais.
5: Ah, j'en ai zéro. Est-ce que c'est un métier un peu artistique?
0: Il reste 6 minutes.
5: Ah, un métier artistique avec du céleri, parapluie, enregistreur. Tu fais de la comédie musicale?
3: Non.
0: Non,
5: parapluie de Cherbourg, non, c'est pas. Branche de céleri, est-ce que. Donc c'est artistique musical?
3: Non.
5: Danse, tu danses?
3: Non plus.
5: Théâtre, tu es acteur?
3: Pas tout à fait.
5: Mais tu es mime?
0: Non, mais tu te rapproches.
5: Magicien?
0: Non.
5: Jongleur, le cirque?
0: Enregistreur, céleri, parapluie.
5: Enregistreur, céleri, parapluie.
0: 30 secondes.
5: Alors, est-ce que tu. Alors, c'est pas vocal, c'est pas acteur, c'est pas magicien.
0: Je vous l'avez trouvé dans la voiture.
5: Mon Dieu, mais je suis nulle, c'est la bonne
0: chose. Si, tu l'as.
5: Artistique. Oh, tu peins?
3: Non.
5: Tu sculptes?
3: Non plus.
5: Oh mon Dieu!
0: 15 secondes!
5: Artistique! Je fais des cours de.
0: C'est l'enregistreur, la bonne piste!
5: L'enregistreur. Ah, tu es prof.
0: 5.
5: Tu es prof de quelque chose?
3: Non.
5: Est-ce que. L'enregistreur, mais j'en sais rien.
0: Terminé!
5: Tu répètes, tu fais des accents, voix off!
3: Non, pas presque. Tout à fait, mais c'est vrai qu'on n'est pas loin. Hein.
4: Bah, il est bruiteur pour le cinéma.
3: Exactement.
7: Bruiteur pour le cinéma. Wow, à une minute. Hein.
5: Mais pourquoi les mots, je les comprends pas.
3: Ah là là.
5: Bah, branche de céleri, quel rapport?
4: Alors, la branche de céleri, ça sert à quoi?
3: Alors, la branche de céleri, on s'en sert principalement, comme beaucoup de fruits et légumes d'ailleurs, pour certains bruits, des craquements d'os par exemple. Ah, le parapluie, bien. Notamment des ailes de dragon par exemple, ordinateur, enregistreur, micro, tous les appareils qui nous servent à travailler. Voilà.
5: Bon, bah, je suis désolé, Joseph, c'était niche, bien sûr. Bon, c'était pas.
3: Eh oui, c'est le principe.
4: Comment devient bruiteur, Joseph?
3: Bah, tout d'abord, on commence par une école de son ou de cinéma. Après, il faut s'engager un petit peu dans la technique, sur des tournages, du spectacle vivant, à la radio par exemple. Et puis après, bah, on apprend seul ou avec un autre bruiteur. Ça permet

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1: Exactement.
2: C'est dingue. Et aujourd'hui, il y a moins de travail ou quand même il y a toujours la demande, notamment pour le cinéma?
1: Alors, notamment pour le cinéma, mais aussi le podcast, le livre audio, il y a quand même beaucoup de domaines qui s'en servent, mais beaucoup moins qu'à une époque où on pouvait retrouver en direct, notamment à la radio ou au théâtre, 5-6 bruiteurs en même temps qui devaient réaliser les sons de l'action qui se situait devant eux voilà. C'est un métier qui a changé, quoi.
2: Est-ce qu'il y a des autres choses surprenantes, pardon, comme le céleri, par exemple, qui fait le bruit des eaux? Est-ce qu'il y a d'autres choses comme ça, des objets qu'on n'imagine pas servent à faire d'autres bruits?
1: Oui, alors les légumes, je disais, mais par exemple, une brosse à dents sur de la moquette, ça fait des bruits de ski. C'est très, très ressemblant. Donc, par exemple, un gant sur lequel je mets des trombones, ça fait des petites pattes de chien avec des ongles, on entend les ongles. C'est assez fou. Et puis, après, il y a des sons aussi qu'on imagine, mais qui font pas ce bruit-là dans la vraie vie, notamment avec une règle, on peut faire un bruit de flèche ou de lance qui se plante dans quelque chose. Ça, c'est des bruits un petit peu curieux.
2: Mais donc, chez toi, t'es une caverne d'Ali Baba.
1: Ah, c'est exactement ça. Le terme caverne d'Ali Baba, effectivement, c'est celui que j'utilise souvent puisque on retrouve un peu tout et surtout n'importe quoi puisque tout fait un bruit et on peut s'en servir un petit peu à tout moment lorsqu'on en a besoin. On a dans le coin de la tête l'objet un peu caché que seul le tout peut être capable de retrouver. Quoi.
2: Si Rémi avait joué avec toi, en une minute, il avait trouvé.
1: Ah, ouais, c'est bien. Deux minutes à dire oui et non, ça m'allait.
2: On va voir, ça va peut-être quand même te donner le cadeau. Il y aura peut-être égalité tout à l'heure, puisque c'est Marc dont on va deviner le métier dans un instant. Ce sera au tour de Rémi cette fois-ci.

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1: On est de retour, c'est trois objets à taf, j'adore ce jeu. On a eu Joseph à l'instant, on a mis malheureusement en deux minutes, on n'a pas réussi à. Enfin, Oriane n'a pas réussi à deviner son métier. Seulement en situation de risque, si Marc, maintenant, qui est avec nous sur l'antenne, on découvre son métier, Rémi découvre son métier, en moins de deux minutes. Ce sera gagné pour Marc pour une Switch 2. Marc, tu es de retour ?
2: Je suis là. Bon courage, Rémi.
1: Allez, Marc, on va y arriver. Marc, tu ne réponds que par oui ou par non. On ne t'entend pas très, très bien. Marc, je ne sais pas si tu arrives à qu'on t'entende mieux, mais bon, ça devrait aller pour répondre oui et non.
2: OK.
1: Deux minutes de questions de Rémi. Là où il est, c'est pas un indice. Hein, le fait que il nous appelle d'un cockpit, ce n'est pas un indice.
3: D'accord, très bien.
1: Je le dis. C'est parti, les trois objets qui sont indispensables au travail de Marc. Vous jouez avec nous en voiture, je sais que vous essayez de trouver comme moi avant les deux minutes. Des gants.
3: Ok.
1: Une pince.
3: Ok.
1: Des bouchons d'oreille, top chrono.
3: Alors, tu travailles sur un chantier, Marc ?
2: Non.
3: Je travaille pas sur un chantier, mais si tu mets des bouchons d'oreille, c'est que ça fait quand même du bruit. Est-ce que tu travailles sur des machines ?
2: Ça arrive, mais non.
3: Est-ce que tu travailles dans le... T'es pas dans le BTP, du coup ?
2: Non.
3: Non. La pince, elle est faite pour quoi ? La pince, est-ce qu'elle est faite pour ouvrir des... Pour péter des trucs qui, justement, ne veulent pas s'ouvrir ?
2: Non.
3: Ah, c'est chaud, les indices, là.
1: Des gants, une pince, des bouchons d'oreille.
3: Tu bosses dans la nature ?
2: Oui.
3: Tu bosses dans la nature. Ok. Est-ce que
2: Mais pas que.
1: Il est souvent appelé pour aller dans la nature.
3: Ok. Est-ce que tu abats des arbres ?
2: Non.
3: Tu abats pas des arbres. Est-ce que tu es monteur de. J'ai un truc. Est-ce que tu montes des tyroliennes pour des parcours de tyroliennes ? Enfin, tu montes de l'acrobranche ?
2: Non.
3: Vraiment
4: c'est
3: pas.
4: C'est bien ça.
3: C'est bien ça.
1: Une minute.
3: Ah, s'il fait une reconversion, il nous rappellera, mais là.
4: Oui.
3: Bouchon d'oreille, attends, bouchon d'oreille. Parce que tu t'es face à des bruits qui font mal, quoi.
1: Ah oui.
2: Oui.
3: Est-ce que ce sont des bruits d'animaux ?
2: Non.
3: Des bruits de. Des bruits mécaniques ?
1: Plus que d'animaux, non. Quelque part mécanique, ça peut t'aider, mais c'est pas vraiment mécanique, mais ça peut t'aider, reste là-dessus.
3: Ah, là, si tu mets des bouchons, c'est que ça doit être fort, c'est très fort.
2: Oui.
3: C'est un rapport avec la pince ou pas ?
1: Ah, il a besoin d'une pince.
3: Ah là là. Est-ce que il y a de l'explosif ?
2: Oui.

0: quand tu fais péter, est-ce que tu es des mineurs?
1: Eh oui.
2: Oui, Rémi,
0: wow. Bravo. Oh, c'est sa journée à Rémi. Hein. Rémi aujourd'hui c'est Neymar.
3: Bravo.
0: Bien joué, Rémi. En combien de temps on a deviné?
4: En 1 minute et 43 secondes.
0: 43 secondes, à 17 bravo. Secondes près. Malheureusement, Joseph, c'est Marc qui va gagner la suite.
5: Bravo.
0: Joseph, qui est bruiteur, qui a un métier magnifique. On va poser quelques questions quand même à Marc aussi. Démineur, c'est la première fois que je parle à un démineur. T'interviens où en majorité, Marc?
1: Ah bien, écoute, un peu partout en France, puisqu'il y a plusieurs démineurs. Il y avait des mineurs de l'armée, il y avait des mineurs de Paris, là où vous êtes, c'est le laboratoire central de Paris, nos collègues. Et puis, moi, je fais partie des démineurs de la sécurité civile, donc on intervient partout en France et dans les dom-toms. Et puis, bah, après, on peut t'amener à aller un peu se balader dans les pays étrangers.
0: Mais genre, colis suspect dans les gares, c'est toi qui fais péter?
1: Oui. Dans les aéroports, dans les gares. Alors on fait pas, ça c'est la, on fait pas toujours péter comme tu dis.
0: Ouais, bien sûr. On vérifie quoi.
1: En fait, l'explosion que vous entendez, c'est juste provoquer l'ouverture de l'objet pour voir ce qu'il y a à l'intérieur.
0: Bien sûr. Tiens, attends, il y a Joseph, notre bruiteur. Joseph, comment tu feras un bruit d'explosion, toi?
5: Ah là là. C'est surtout des bandes de son, des sonothèques sur lesquelles on reprend ces sons-là. Mais effectivement. Effectivement, les sons sont souvent saturés dans la vraie vie. Ça fait moins de bruit que ça, quand même. Et tu me diras, Marc, si tu confirmes.
0: Il a l'oreille absolue. Lui, il entend une valise qui pète dans une gare. Il dit ça, c'est deux Tupperware que tu prends ensemble. Ça, pour moi, c'est l'oreille absolue du bruit. C'est ça qui est fou, tu vois. Marc, est-ce que tu t'es déjà retrouvé, peut-être que tu n'as pas le droit de le dire, devant une situation critique, vraiment un truc, un objet explosif très dangereux, comme on voit un peu dans les films, on coupe le rouge, on coupe le bleu?
1: Alors non, pas comme on voit dans les films, heureusement. Bien souvent et heureusement aussi, la plupart de nos interventions, on n'est sur rien. On est sur malheureusement des bagages oubliés ou des bagages, qui contiennent pas de problème, on va dire pour les gens et pour la sécurité des gens. Mais ça peut arriver. Ça peut arriver d'avoir ou des plaisantins qui font ce qu'on appelle des leurres. Ou alors, carrément, des choses qui servent à des braquages.
0: Je vais te dire tant mieux, parce que t'as aussi un métier de préventif. Mais donc, pour l'instant, en tout cas, et je te le souhaite toute ta carrière, tu t'es jamais retrouvé face à une vraie bombe.
1: Une vraie, non.
0: Ah non, mais tant mieux, évidemment. Oui. Et vous, heureusement, parce que vous êtes là aussi pour nous protéger et intervenir en cas de fausse alerte, ce qui pourrait être une vraie alerte. Bien sûr, évidemment.
1: Oui. Mais donc, parce qu'en fait, il en suffit d'une.
0: Quand on voit Tom Cruise là face aux bombes, est-ce que vraiment quand t'ouvres une bombe à l'école, on t'apprend de faut couper le bleu ou le rouge?
1: Alors bon, déjà les fils de couleur, on va éviter parce que voilà, s'il y a un petit malin, il est pas obligé de mettre du bleu, du rouge, il peut mettre tout en noir ou tout en rouge ou tout en vert ou tout en jaune ou ce qu'il veut. Après oui, on nous montre et on nous apprend comment désamorcer ce qu'on a sous les yeux. Alors ça peut être.
3: Et est-ce qu'il y a vraiment le chrono qui va décroissant rouge, qui fait bip, bip, bip?
1: Et on arrête juste à 1.
0: J'aurais pu l'arrêter à 15, mais c'est pour le suspense, c'est moins galerie. Non, mais c'est fou. Quelles sont les études pour devenir des mineurs?
1: Alors déjà, en sécurité civile, la plupart des mineurs, c'est des policiers, donc recrutés au sein de la police nationale. Et ensuite, il y a une école, bien sûr, particulière, hein, qui est faite, qui ça dure. Parce qu'il n'y a pas que le terrorisme, il n'y a pas que les bombes de terroristes dans les gares, dans les abysses, comme on voit dans les films. Il y a aussi tout ce qui est munitions anciennes qui sont ramassées et dont les experts disent qu'il faut encore à peu près 5 siècles pour déminer la France.
3: Ah, des vieux obus,
0: bien sûr.
1: Voilà, les obus, les bombes. Tout ce qui est reliquat des guerres depuis 1870 jusqu'à des guerres modernes. Et puis vous avez des collectionneurs, il y a plein de choses en fait.
0: Voilà. Et dernière petite question, est-ce que tu as des primes de risque? J'imagine que oui, quand on est des mineurs par rapport à tes collègues.
1: On a une prime de risque spécifique
3: Des tickets
1: resto
3: aussi,
1: j'imagine. Non, des tickets resto, non, parce qu'on est policiers, hein, on reste des fonctionnaires.
0: Et des tickets casernes, quoi.
1: On s'éclate, mais pas comme ça, quoi.
0: Eh ben écoute, Marc, c'était un bonheur de t'avoir, bravo pour la Switch. Ben, merci aussi à Joseph, franchement, on a découvert deux métiers formidables.
5: Merci pour votre accueil.
4: Je viens d'entendre Marc dire on s'éclate, vas-y, mollo quand même.
0: C'est pas la meilleure phrase pour un démineur. Merci.

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3: Merci d'être là, tout le monde sur Énergie. On va s'écouter un petit peu de Zao comme Caroline. Et exceptionnellement, je suis désolé, il faut que je file.
4: Ah oui, ça arrive.
3: Voilà, j'ai un petite urgence à gérer à la maison. Rien de grave, attention, tout va bien. Mais bref, je suis d'astreinte pour garder l'héritier. Et donc là, je vous cache pas que je ne rentre pas. Là, les calculs ne sont pas bons. Ça ne passe pas. Pas de nounou. Ma femme qui doit partir. Bref, je dois vraiment être à 19h chez moi. C'est mercredi. C'est le bordel.
4: Bah oui,
3: je sais que vous me comprenez. Je tiens à vous m'excuser. C'est mon moment préféré de ma journée d'être là avec vous, 16h-19h. Et là, exceptionnellement, je dois partir. Je dois vraiment être à 19h chez moi. Ma femme a un train.
4: Bah,
3: et donc, il faut que je récupère. Que je gère l'héritier qui a 4 ans et vraiment il peut pas s'auto-gérer. Voilà. S'il pouvait se faire des croustibats tout seul dans un four, je le ferais. Il peut pas.
5: Vas-y, encore. Tu vas être en retard à force de nous dire que tu vas être en retard.
3: Bah bisous, oui. bisous tout le monde. Je laisse l'équipe terminer. Zao comme Caroline, je vous embrasse tous fort. On se retrouve demain, 16h, bien sûr, en direct. Tu connais.
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4: Salut tout le monde, c'est Rémi. On est de retour, les amis, mais sans le boss, sans Camille.
5: Non, il a une urgence.
4: Voilà. Alors ça arrive, c'est mercredi. Il est allé récupérer son fils. Sa femme est pas là. La nounou pas dispo, c'est des choses qui arrivent, vous connaissez le bourbier.
5: Et nous, on a nos enfants qui sont gardés, donc on est encore là.
4: Oui, absolument. Qu'est-ce qu'on fait les copains? Qu'est-ce que vous voulez faire?
6: On s'amuse un peu.
4: On fait un jeu?
5: Allez.
4: On fait un jeu?
5: Allez. Ah non, alors, pas le truc où, comme quand on regarde Netflix, on met une heure à décider, finalement on joue jamais là.
4: On fait notre jeu préf.
5: Chacun dit son jeu préf et on voit lequel est plus qualitatif à la fin.
4: Très bien, moi c'est le jeu des indices.
5: C'est le truc des photos?
4: Oui, tu vois les photos, tu donnes des indices.
5: Ah,
4: comme
5: j'aime
4: pyramide.
5: Bien. Ok, j'aime bien.
7: Ouais, moi j'avais le kiki triche, mais j'aime bien celui-là.
4: Ah bah on fait jeu des indices.
7: Jeu des indices, c'est trop bien.
5: Mais si on a le temps, on fait le kiki.
4: Ok, il vous faut deux auditeurs. On a du monde.
7: Ouais, il y a Mélissa et Rémi qui sont là.
5: Salut.
4: Salut Mélissa, salut Rémi.
5: Coucou.
8: Salut à vous.
4: Un Rémi, pardon, excuse-moi, je me sens concerné. Un Rémi avec un Y ou avec un I?
8: Avec un Y.
4: Ouais,
8: c'est
4: le champion.
8: Okay, avec un I, c'est pas Rémi.
4: Ben, on est d'accord.
8: Voilà. Et une faute de frappe.
4: On est des Américains.
5: C'est mais fou. Est-ce qu'on vous met ensemble? Ça risque d'être confusant, Rémi et Rémi.
4: Ah non, on nous met ensemble.
5: D'accord.
4: Je joue avec Rémi.
5: Bon, Rémi, tu joues avec Rémi alors. Très bien. Très Mélissa, bien. Tu te mets avec moi.
9: Pas de soucis.
5: Avec plaisir.
4: Qu'est-ce qu'il nous reste à gagner, Tibbs?
7: Alors là, il reste des AirPods 4 à gagner.
4: AirPods 4, ouais. Les copains, l'un d'entre vous va repartir avec des AirPods 4. C'est quand même pas mal.
7: Oui, c'est énorme. Vous voulez que je vous explique un petit peu les règles, comment
4: oui,
7: ça va se passer?
5: Oui, redis.
4: Donc Rémi qui est avec Rémi, il y a Oriane qui est avec Oriane. Rémi.
5: Non, Oriane est avec Mélissa.
4: Mélissa va s'appeler Oriane à partir de désormais. Oriane et Mélissa sont ensemble. Moi, je vais vous donner des photos. Et chacun votre tour, vous allez dire un mot, indice à votre auditeur. Le premier qui donne le nom de la personnalité qu'il y a sur la photo marque un point.
7: Ok.
4: On a la même photo tous les deux.
7: Ouais.
4: Et chacun va y aller de son indice. Et bien sûr, on met pas de nom, pas de bruitage, pas de tout ça. Quoi.
5: Non, mais ça, je connais, mais t'as des photos sous la main.
7: J'ai mon ordinateur là sur lequel je vais mettre des photos de stars de personnalité. Le premier qui arrive à 3 points fait gagner son auditeur. Donc, okay. Soit Mélissa alias Oriane ou soit Rémi alias Rémi.
5: Très bien. Sur l'ordinateur, comme c'est moderne.
7: Bien sûr. Bah, c'est un PC qu'on a récupéré au moins 3. Hein. Et moi, il fonctionne pas très bien, mais pour mettre des photos, ça fait la blague.
4: Bah, bien sûr.
7: On y va pour la première personnalité?
4: Allez, let's go.
8: Allez, go.
7: Rémi, tu commences.
4: Très bien, avec plaisir. Oula. Oh là là. Ok, c'est parti.
5: Et un seul mot.
4: Oui, je.
5: Et pas un mot qui est lié à la personne.
4: Oui, bien sûr. J'ai fait un cours et je me suis amélioré.
5: Ok.
4: Je vais dire chanteuse.
7: Ok. Rémi.
8: Oriane, c'est un nom.
4: Oui. Faut que Rémi donne une proposition quand même, Thibaut.
8: Bah, je vais dire Rihanna.
7: C'est pas la bonne réponse. Oriane.
5: Ok. Maman.
4: Oh.
9: Beyoncé.
5: Ah non.
4: Ah, pas mal. Attendez, excusez-moi. J'arrive, hein. Française.
7: Voyez, tranquille.
8: Jennifer?
7: Non, c'est pas ça. Je vous rappelle qu'on joue au jeu de l'indice. On montre des photos de personnalité. Rémi et Oriane doivent faire deviner à leurs auditeurs qui est sur la photo. Oriane.
5: Comment il s'appelait ce morceau? Jour.
9: Oh. Lou. One.
5: Oui.
3: Ah bien joué. Oh le jour.
4: Bravo.
5: Oh là. Bravo Mélissa.
9: Merci.
5: Trop bien.
4: Ça fait un point pour la team Oriane Mélissa. On y va pour la deuxième personnalité. C'est parti, c'est Oriane qui commence.
5: Ah j'ai. Ok.
9: François Clavier.
4: Ah, je l'ai.
5: Oh non.
9: Ah non, c'est l'autre.
3: Visiteur.
8: Christian Clavier.
4: Oui.
5: Moi aussi, oui. J'ai envie d'appeler tout le monde François, Mélissa, bah. Je le sais.
4: François Clavier, c'est mon comptable.
9: Merde.
3: Okay. Ok, bon, ça fait un partout.
5: Un partout.
4: Un partout, oh là là. Pour le jeu de lundi. Allez.
5: Faut atteindre combien pour
4: 3
5: gagner
4: points. Okay. Oriane, si t'arrives à 3 points, tu fais gagner Mélissa.
5: Ok.
4: C'est parti, on y va pour la prochaine personnalité, un prochain personnage, c'est au tour de Rémi.
8: Allez, go.
3: Bonnet.
8: Pisto ?
3: Non.
5: Attention, Mélissa, retiens bien le mot qu'a dit Rémi, ok ?
9: Ouais.
5: Bleu.

0: Elise et Moon.
1: Alors non, mais tu nous expliqueras ton cheminement de pensée un peu plus tard, mais non, ce n'est pas lui.
2: Ok, à nous Rémi, je vais te dire, tu te souviens bien aussi de ce qu'Oriane a dit, hein. Ouais. Je vais te dire Barbe.
3: Oh.
4: Capitaine Haddock.
2: Non.
1: Ok, je l'ai, je pense. Mélissa.
0: Ouais.
1: Gargamel.
2: Allez, Mélissa.
0: Schtroumpf.
1: On l'accepte ?
2: Non. Non, non,
4: c'est... Il faut le perso.
2: Il faut le perso. Et là, maintenant, je vais te dire... Écoute bien, Rémi.
4: Ouais.
2: Rouge.
4: Je vais te dire le grand Schtroumpf.
2: Mon Rémi avec un image.
4: Désolé, Mélissa.
1: Ah, on est à chaque fois sur un film, Mélissa, avec François Clavier et le
0: non.
2: C'est vrai
0: qu'à
2: chaque fois,
1: on va égaliser.
2: Pas loin. Je vous rappelle que vous écoutez Énergie.
4: C'est pas que des personnalités vivantes, en fait.
2: On est dans le jeu de piste. Rémi qui joue avec Rémi, Oriane qui joue avec Mélissa. On monte des personnalités sur l'écran d'ordinateur. Le premier qui arrive à faire deviner fait marquer un point à son auditeur. On y va pour peut-être la balle de match. Et c'est Oriane qui va pouvoir reprendre. Avec la prochaine personnalité qui s'affiche sur l'écran. C'est parti.
1: Adams.
0: Mercredi.
1: Oh. Ah non mais attendez, je vais m'auto censurer. Hein, j'ai triché.
2: Bah oui.
1: Elle s'appelle Vendredi Adams et j'ai dit Adams. C'est complètement con.
2: Elle s'appelle Mercredi. Oh. mais t'avais la bonne réponse. Mélissa a eu la bonne réponse.
1: Mais oui, mais j'ai dit son nom de famille.
2: Tu peux pas dire son nom de famille, en effet.
1: On refait. Je suis désolée, Mélissa, mais je suis quelqu'un de très intègre. Je t'ai fait perdre. On refait.
2: Vous l'entendez, Camille Combal n'est pas là sur Énergie. Il avait une urgence. C'est donc Rémi et Oriane qui jouent au jeu de l'indice sur Énergie. Absolument. Oui. Sur quelle radio,
3: sur
2: tu vois?
3: Énergie, nouvelle radio jeune. Et on y va tout de suite avec Oriane, nouvelle personnalité.
1: Cap.
0: J'ai pas entendu.
1: Cap. C-A-P-E. Cap.
0: Superman.
1: Oui. Oh là là. J'en ai fait tomber mon stylo.
2: Bravo. Oui. Oh là là. Donc là, attendez, ça fait 2-2 là.
1: Ça fait 2-2.
2: 2-2. Balle de match, c'est du jamais vu. C'est reparti pour le jeu de l'indice. Qui commence?
3: C'est moi.
2: Allez, c'est parti, Rémi, nouvelle personnalité. Et on est sur une balle de match.
3: C'est une balle de match.
2: Ça peut être un 3-2 très rapide. Ok. Je vais dire Slam.
4: Cédric Ferro.
2: Eh oui. Non. Bah, attends, tu peux rappeler, tu peux redire ce que t'as dit, Rémi.
4: Cédric Ferro,
2: c'est non.
1: Mais non.
2: C'est non pour Cédric Ferro.
1: Mélissa, écoute bien.
2: C'est pas vrai.
1: Blond.
0: Je dirais donc Cyril Ferro.
2: Les copains, Mélissa, Rémi, qu'est-ce qui se passe avec vos François Clavier, vos Cédric Ferro?
0: Je m'appelle Oriane à la place de
1: Mélissa. On dirait ma mère.
2: C'est fou.
1: J'adore. Bravo Mélissa.
2: AirPod 4 pour toi Mélissa, bravo.
3: Bravo Mélissa.
0: Super.
2: Bon bah désolé Rémi. Hein.
3: Ouais bah il y a pas de souci.
2: Oui, rejoins ici, il y a
4: oui,
2: pas de
4: on reviendra, on regagnera.
1: Il y a un morceau qui te ferait plaisir Rémi.
4: Faites-vous plaisir, envoyez ce que vous voulez.
1: Ah bah ça tombe bien parce qu'on n'avait pas vraiment le choix. C'est très bien.
4: Ah ben voilà, mais...
1: On va écouter K-pop Demon Hunters avec Free.
4: Allez, bonne journée à vous. Merci.
2: Salut.
1: Bisous.
4: Ciao.
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2: Salut, c'est nous. Le patron n'est pas là. Et oui, et quand le patron n'est pas là, les souris dansent. Et oui, il a dû partir, Camille, pour une petite urgence à la maison. Rien de grave. Hein. Il faut juste récupérer le petit, quoi. Voilà.
3: Juste une jambe cassée, voilà.
2: Il va se repérer, fracture ouverte.
3: Rien de pas du tout.
2: Non, il avait pas de garde, sa femme est voilà, la nounou n'était pas dispo. Bon, c'est la vie, c'est mercredi. Hein,
1: voilà.
2: Tu veux que je te dise nous, on va se quitter. Eh oui, déjà.
3: Oui.
1: C'est passé très vite.
2: C'est passé à une vitesse folle. La vitesse de la lumière, c'est passé.
1: C'est quand on est heureux.
2: Exactement.
1: Je sais pas faire l'accent.
2: C'est marrant, tu l'as pas.
1: Non, je l'ai pas.
2: T'as peut-être un autre accent, peut-être.
1: Je ne sais pas faire des accents, et tant mieux, je te dire.
2: On se fait un gros bisou, on fait un gros bisou à tout le monde. Merci de nous avoir écoutés. Demain 16h, on est là, hein. Et vous le savez, hein, avec Camille, avec toute l'équipe, Thibaut, Oriane. Et bisous, quoi.
1: Bisous.
2: Salut tout le monde, bonne soirée.
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1: Vous m'entendez, je suis pas tout seul. Il y a Ordela, il y a Rémi. Comment va l'équipe?
3: Ça va super. Écoute,
1: vous savez que pour une fois, j'étais en avance. On a failli pouvoir discuter un peu avant l'émission. Ce n'est encore pas le cas.
3: Ah là là.
4: Mais non, pourquoi?
1: Je me suis pointé à 50 au portique d'Énergie. Ça ne m'est jamais arrivé.
3: Ils t'ont pas reconnu?
1: J'ai vu des gens que je n'avais jamais vus de ma vie.
4: Oh. Ah ouais?
1: À 50, normalement, j'arrive, boum, je monte, je suis avec vous dans le studio. Là, j'ai eu le temps, j'ai vu. Qu'est-ce qui se passe? Je me suis retrouvé avec, il y a deux ascenseurs pour monter, un ascenseur condamné, bloqué.
4: Ah bah oui.
1: Donc, gros trafic, j'arrive à la seconde. J'ai failli pas être à l'heure, parce qu'en plus, tu montes dans l'ascenseur, et vas-y qu'il y a Corinne qui s'arrête au deuxième, il y a Christian qui s'arrête au troisième. Au troisième, Christian, il dit à Corinne, attends deux secondes, parce qu'attends, je t'ai pas raconté, t'es au courant que la régie, elle m'a dit ça, machin. Donc, ça discute un peu, tu leur dis, bah, excusez-moi, parce qu'il faut que je monte. Là, il y a Patrick qui rentre avec Michel et qui dit, bah, nous, on va juste au 4 au-dessus, t'as envie de dire, marche. Il y a quand même des escaliers pour un étage, marche. Donc ils attendent, là ça remonte bien sûr, avec Christiane qui dit attends, truc, machin. Bref, il y a que des Christian, des Josiane et des Solange, on les a croisés dans l'ascenseur, finalement je suis arrivé à la seconde près. Dans l'ascenseur, moi je discute avec tout le monde, je dis Karine, pourquoi est-ce que l'ascenseur il est en panne? On me dit bah c'est des gars de ton équipe qui sont restés coincés. Quoi?
3: Oui.
1: Tu sais que cette histoire, pourquoi il y a qu'un ascenseur qui marche? On me dit, il y a ton équipe qui ont fait cours dans l'ascenseur.
4: Mais non, qu'on saute
1: aujourd'hui,
4: dedans.
1: Je sais pas, je vais mener l'enquête. Et donc on me dit, c'est à cause de gars de ton équipe, enfin à cause. C'est des gars de ton équipe qui sont restés coincés dans l'ascenseur depuis l'ascenseur est en panne.
4: Mais non.
1: Donc je me tourne vers cette équipe de bracasses pour dire qui a foutu en l'air l'ascenseur.
5: Alors,
1: c'est qui?
5: C'est les deux mecs en short.
3: C'est les deux mecs en short.
1: Voilà, c'est.
5: Ah, on a été punis. Le karma.
1: Et ben voilà, le gang des shorts.
4: Bien sûr,
1: ils ont voulu faire un padel dans l'ascenseur, là, tous les deux. Et il y en a deux aujourd'hui qui sont en short. Et ben, c'est les deux qui m'ont bloqué l'ascenseur.
5: On est des rescapés, hein. C'est à deux rescapés que vous parlez là.
1: Racontez, qu'est-ce qui s'est passé?
5: On a été chercher.
1: Attends, déjà, très important. Est-ce qu'on peut avoir une musique de. Je suis en train de mener l'enquête.
4: Ah, plutôt.
6: Non, c'est pas enquête.
1: Moi, tu me parles de rescapés. Je t'en prie, ça va, mon Thibaut?
7: Super pleine forme. Les cheveux, t'es beau.
1: Ça va?
7: Ouais. T'es très frais.
1: Je suis beau, moi?
7: Ouais, t'es très beau.
1: Ah bon?
7: Ouais, t'as les couleurs. Les cheveux.
1: Ah ouais, t'es beau. Si t'arrives, on me dit pas ça de la journée. T'es la première personne de ma vie à me dire que je suis beau.
7: T'as fait la petite coupe d'été?
1: J'ai fait il y a quelques jours la coupe d'été. Bon, mais c'est très court, tu me connais. Hein.
7: Ça te va très bien.
1: Alors, j'ai croisé Quentin Mosimane, il va me décolorer les cheveux. On s'en croit un autre.
3: Ah ouais,
1: j'ai pas le temps, j'ouvre trop de tiroirs.
7: On reprend l'enquête?
1: Non, j'ai un t-shirt, j'ai dans un resto. On m'a offert. Maintenant, je mets des t-shirts qu'on ouvre dans les restos avec staff à l'arrière.
7: Ah ouais?
1: J'en suis là dans le look. Donc. Qu'est-ce qui s'est passé? Déjà, quelle heure était-il? Heure GMT.
8: Ah bah, il était quoi? Il était midi 0.
1: Heure GMK de Monaco. Ah,
8: sur la Rolex, il était midi 2.
7: Sur la Richard Mille, il était midi 2 aussi.
8: Il était midi 2, on était à la boulangerie, enfin, on revenait de la boulangerie, je crois.
5: Ouais, à la cantine, il y avait risotto, donc on a dit non.
1: Déjà, sachez que cette équipe, réellement, vous les croisez en bas d'énergie à 11h50, ils sont déjà tous en mode bon, qu'est-ce qu'on va?
4: Mais
1: tac,
4: si,
1: tac,
4: je t'ai dit.
1: Ils embauchent à 10h. 10h, 1h30 après, c'est oh, qu'est-ce qu'on mange? Il y a quoi la cantine? Et lui, t'as goûté le burger? Oh, non, il est pas bon. Et ça commence à, pendant une demi-heure, ça boue dans le bureau pour qu'est-ce qu'on va manger, quoi.
8: Ouais, on est sur un fuseau horaire d'Abu Dhabi, je crois, en termes d'estomac. Et puis non, bah, on revient de la boulangerie avec Johan, et puis on se dit,
1: Vous avez acheté quoi? Est-ce qu'on pourrait savoir rapidement la formule?
3: Qu'est-ce qui était mieux que le risotto, s'il vous plaît?
8: Non, une formule salade, sandwich crudité gruyère.
1: Okay.
8: Une eau pétillante.
1: Voilà. Très bien.
5: Oh. Ouais, jambon crudité, salade pimentaise, pas de boisson, parce que je suis radin, il y a une fontaine ici.
1: Voilà. On prend directement.
3: T'as pas pris la formule. Bien sûr.
1: Tu es radin comme ton short moutarde porte.
4: Bien sûr, il n'y a pas de problème.
1: Mais c'est un cadeau.
4: Le short moutarde.
1: Ne t'inquiète pas, mon Johan, on avait l'info.
5: Alors, je peux pas dire que j'ai pas pensé en m'habillant ce matin.
1: Le short moutarde, c'est audacieux, hein.
4: Oui.
1: C'est donc, offert chez Truffaut. T'achètes un ficus, t'as un short moutarde. Juste, qu'est-ce qui s'est passé? Là, vous attendez l'ascenseur comme tout un chacun.
5: Bien sûr, on monte dedans, on appuie sur le 4.
1: Attendez. Vous montez dedans. Est-ce que vous êtes les seuls à l'intérieur de l'habitacle ou est-ce qu'il y a d'autres personnes qui vous rejoignent?
8: Alors, du monde venait de sortir de ce dit ascenseur sans nous avertir qu'il y avait un problème apparent.
1: Il n'y a pas de problème. Sans vous avertir, vous êtes malin, vous. Il n'y a peut-être pas de problème à ce moment-là.
8: Pas de problème apparent à ce
1: moment-là. Très important. Quand vous montez dans l'ascenseur, est-ce que vous sentez un petit déjà, il s'affaisse un peu. Vous savez que ça veut dire ça commence à puer.
8: Non,
1: il n'y a pas ça.
8: Une fois qu'on appuie sur le bouton 4,
1: ok, qui est l'étage du bureau. Je sais pas si nous ici nous sommes au 7. Je sais pas si ça intéresse encore quelqu'un en France. Mais en tout cas, si ça intéresse, ici nous sommes au 7, notre studio, et notre bureau est au 4.
8: Et puis l'ascenseur donc commence à monter. Et je dis à Johan. Je dis à Johan, tiens, c'est rigolo, il monte quand même tout doucement l'ascenseur. Et puis je vois, il y a des photos dans l'ascenseur, on voit plein d'images.
1: Il faut expliquer, il y a le mur, vous savez, parfois c'est fermé, la plupart du temps dans un ascenseur, là c'est une vitre, et on voit un mur d'images, mais qui a été collé en 1824.
3: Oui.
1: Et donc c'est vraiment l'époque où Elton John était numéro 1 du top 50. Voilà. C'est l'époque où Elton John mettait encore des bérets.
8: Et donc je dis, ça c'est marrant, j'ai jamais vu les Beatles dans l'ascenseur. Et là je vois les Beatles longtemps, très longtemps. J'ai le temps de lire, je vois Ringo, je vois Paul, je vois John.
1: Et voilà. Ça passe, John Lennon est en vie, il est passé, il est mort pendant la montée, John Lennon, c'est te dire.
8: Et d'un coup, là, ça s'arrête, quoi.
5: Hors service qui clignote, ça s'arrête.
1: Bloqué dans l'ascenseur.
5: On comprend tout de suite.
1: Là, qu'est-ce qui se passe? Vous avez sonné?
8: On a sonné, on a appuyé sur la petite cloche.
1: Ouais.
8: Et puis
1: normalement on est chez Énergie, normalement c'est Calogero qui répond.
7: Ah oui.
1: C'est un pesanteur. C'est il te chante la chanson Calogero sur Énergie, c'est un.
8: Et donc
1: il y a la musique d'attente, mais c'est vraiment lui qui la chante de chez nous.
7: Ouais,
1: c'est obligatoire, bien sûr. C'est contractuel.
8: Oui, c'est légal. Et donc il y a Coné, donc le service censeur, qui nous répond, il nous dit écoutez, ne bougez pas. On n'avait pas prévu de faire du coup. Quelqu'un viendra entre une demi-heure et une heure.
1: Ah oui, quand
7: une
1: même.
7: Demi-heure et une heure.
1: Après, il y a une bonne nouvelle, c'est que dans l'ascenseur, il passe Énergie, t'as le temps d'écouter toute la playlist. Ça, c'est bien. Au moins,
8: Ah oui.
1: En une heure, t'as eu combien de Gims?
8: 4,
1: ouais, voilà. Ouais, bien, quoi.
5: Et c'est là que j'ai eu peut-être l'idée qui nous a sorti de l'ornière.
1: Du Bourbier.
5: Ouais, du Bourbier. J'ai décidé d'appeler l'accueil d'Énergie. J'ai le numéro dans mon portable.
1: Je ne crois pas, t'as réagi comme ça.
5: Ouais.
1: Et ça, c'est bien, parce que je vais vous dire un truc. Ça, c'est Johan qui parle à notre producteur, et donc il est avec Alex. Et Johan, il reste pas coincé le cul dans les ronces.
3: Non.
1: S'il a le cul dans les ronces, il s'en sort, il se débrouille, il trouve une solution.
8: Parce que moi, j'avoue que à ce moment-là, j'avais déjà commencé mon sandwich.
3: Bah oui.
8: Instinct de survie, voilà, autant y aller, quoi. Autant se nourrir.
1: Est-ce que vous aviez fait pipi?
5: Moi j'avais très envie de faire pipi, c'est pour ça que j'ai appelé l'accueil aussi.
1: La cité,
5: instinct de survie. Sinon, je voyais déjà la bouteille d'Alex.
1: Et donc, l'accueil, comment il a réagi?
5: Et l'accueil, les services généraux sont arrivés en 2 minutes 30. Ils ont ouvert la porte.
1: Je vous pose une question vraiment. Est-ce que vous êtes traumatisé? Est-ce que vous pouvez faire cette émission?
8: Ça va être difficile, mais on va tenir, je pense.
1: Vous allez tenir.
5: Si on est moins bon.
1: Ouais, si vous êtes moins bon, vous en faites pas, j'en ai l'habitude et on vous en voudra pas. Vraiment, on vous en tiendra par ailleurs. Deuxième question. Est-ce que pendant ce moment de survie, l'un a pensé à manger l'autre
7: à un moment donné?
1: Si vous êtes dit, le seul survie, c'est de bouffer Johan et son jean moutarde, qui doit avoir son short moutarde.
8: Il y a plus de matière pour moi. Enfin, lui, il a plus de matière, donc, bref. Ouais. Oui, je me suis dit, je mange d'abord mon sandwich et si j'ai encore faim, je mange Johan.
7: Bah, bien sûr. Voilà.
1: Johan?
5: Ouais, moi j'ai revu l'histoire des rugbyman dans les Andes et tout. Ça m'a traversé.
3: Ah, wow.
1: Bien sûr.
8: Et donc quelqu'un du service généraux nous a ouvert la porte. On a été désincarcérés.
1: Désincarcérés, ils ont forcé la porte, vous avez pu sortir. Mais vous avez foutu en l'air un ascenseur, les mecs. J'ai failli rater le début.
7: Mais on a de la chance, vous étiez pas entre deux étages, vous étiez arrêté à un étage.
1: Ah, tu vois, vous avez dû escalader.
8: On a dû escalader.
1: Ouais. Oh, ils ont dû escalader. Alors, Camille. J'ai une dernière question parce qu'après il faut que j'enchaîne. J'ai beaucoup de choses à raconter ce soir. On est en direct jusqu'à 19h. Qui a fait la courte échelle à l'autre? Qui est sorti en premier? Vraiment. Qui a quitté en premier le lieu du sinistre?
8: C'est moi.
5: Sans me regarder.
1: Bien sûr.
5: Oui. Ah ouais, je sais que je pourrais jamais compter sur lui.
1: Coupe en deux.
5: C'est le risque.
1: Ouais. Oui, c'est le risque. Mais c'est pas un petit risque. Pardon.
7: C'est pas un petit
5: risque. Donc merci aux équipes à Belka qui nous a désincarcérés.
1: Bien joué les gars, bravo. Vous êtes des survivants et vraiment on est honoré de faire cette émission avec vous.
8: C'est un plaisir.
1: Bravo, j'ai l'impression de jouer avec le groupe du Titanic. Un grand bravo à vous. On va s'écouter Gim Soleil. Vous l'avez entendu trois fois si vous êtes resté une heure dans l'ascenseur. Alors on l'écoute une fois de plus. On est en direct sur Énergie. Des cadeaux à vous offrir, je vous en parle, plein de choses qui vont arriver dans l'émission. L'équipe, on est tous ensemble. On profite jusqu'à 19h en direct. Belle soirée tout le monde.
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1: On est ensemble, on est sur Énergie. Il est 16h11 et on est là jusqu'à 19h en direct. J'espère que vous passez une belle soirée. Vous avez eu un beau week-end. Peut-être vous nous rejoignez tout juste après un week-end de 3 jours. Peut-être que vous avez aussi bossé hier. On était là en direct et on reste en direct tous les soirs. Chloé Joannet sera notre invitée.
3: Cool. Oui.
1: On va faire les infos pour Brio Dîner de ce soir. Les infos, c'est quoi le thème?
7: C'est OVNI.
3: Les OVNI.
1: Eh oui. Objet volant non identifié. Ok. Je serai intransigeant. J'ai un dos.
7: Oh!
1: Ouais, on connaît tes dos.
7: Je suis tombé de l'armoire. Vraiment. Je l'avais zappé.
3: Ah ouais?
7: Ah, vous allez, là, vous allez vous dire, OK, il y a un délire.
1: Il y a un vrai truc?
7: Ah, il y a un délire.
1: On verra ça dans un instant. En général, plus il est positif, moins ça se passe bien. Restez avec nous, il y a Jérémy Frérot qui va arriver aussi pour le Music Only en direct. Il sera en live avec nous jeudi soir. Belle soirée tout le monde.
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1: Et on est là tous ensemble, on est sur Énergie, bien sûr qu'on est là les copains, et on est avec vous tous, bien sûr, comme chaque soir, avant d'écouter Jérémy Frérot, je voudrais qu'on embrasse Fabien Thor.
3: Ouais, quand même.
1: Qu'est-ce qu'il a ? Ah bah, il vit dans l'Ariège.
3: Alors, on l'embrasse.
1: Bah oui, la semaine dernière, à l'occasion de la fête de Saint-Victor à Saramon, on est dans le Gers, il a remporté le concours du plus gros bouffeur de magret de canard.
7: Oh, alors ça doit être un sacré mangeur parce que...
1: C'est pas possible de mettre un canard aussi vite. Il sait pas, vous rendez bien compte que je vous explique, il ne sait pas de quoi je vais parler. C'est-à-dire qu'à Gers, il a dû se dire, Gers, canard, ouais, je vais y aller. Et donc, quand je dis canard, il me sort un coin-coin.
7: T'as de la chance parce que j'avais ça aussi.
6: C'est la danse des canards.
3: Puis je me suis dit, bon,
7: non,
3: c'est rapide.
7: Non, le premier est sympa parce qu'on dirait un canard fin de parcours. Le vieux canard. Le canard qui a bien bourlingué, quoi.
1: On dirait Rémi quand il essaie de sortir le soir qu'il négocie avec sa femme.
7: C'est tellement ma life. Tellement ma vie, ça.
1: Bon, et le gars a quand même, il a bouffé un kilo de magret, hein.
7: Ah, c'est bon,
1: En 5 minutes. Il a remporté le titre pour la troisième année de suite. C'est un peu le Nadal du magret de canard. Hein.
3: Oui, finalement.
1: Hier, on parlait de Roland Garros, qui est un auditeur, nous disait, je peux plus regarder le tennis depuis que Nadal a arrêté. Bah, peut-être regarde le magret de canard, parce qu'on a trouvé le Nadal du magret de canard.
7: Ouais. J'espère que derrière, il nous a fait une belle terrine.
1: Trop tôt.
7: Ah, je viens de comprendre.
1: Je suis d'accord.
3: Mais c'est grave.
7: 16h20.
1: Ouais, je suis d'accord. Dans le couloir, et va faire un point.
7: J'allais dire, je vais m'aérer, mais je peux pas, il fait 37.
3: Mais tu l'as senti?
1: Je pense que Ornella va être d'accord avec moi. C'est vraiment un point de parcours. C'est pas un point juste sur cette blague que
7: sur
1: tu vas
7: la
1: faire.
7: Vie, en général.
1: Ouais, c'est plus sur ta vie. C'est un point sur tout ce qui t'a amené à 44 ans à faire cette blague sur cette antenne. Ouais. Je crois qu'il y a vraiment des choses à régler.
3: Et puis pourquoi il s'est pas arrêté? Parce qu'il a mis une pause. Hein.
1: Ah ouais.
3: Et il l'a fait quand
1: il
3: même.
1: Il l'a fait quand même, bien sûr. En ce moment, il se sent porté là.
3: Ouais, je sais pas. Il y a un truc à régler, je pense, Jérémy. Là.
1: On écoute Jérémy Frérot. Vous allez voir, c'est très très bon à écouter, que vous soyez dans le studio, que vous soyez en voiture ou dans le couloir comme Rémi. Vous allez voir, elle passe bien partout cette chanson. Belle soirée tout le monde, il est 16h20 en direct.
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1: Merci d'être là tout le monde, merci d'être là sur Énergie. On est en direct. Mark Ronson, Bruno Mars qui arrive, Uptown Funk.
7: Oh yes!

0: de l'ascenseur. Et là, c'est la crime qui vient de sauter dessus.
1: Oui, voilà. À voir si un membre de l'équipe n'est pas bloqué dans la clim. On ne sait pas ce qui s'est passé.
0: Pour l'instant, en tout cas, la musique part encore. Ça va,
1: oui,
0: ça va, ça va.
1: Ça passe.
0: Pour l'instant, ça va encore. Il y a Benjamin qui est avec nous. Ça va, Benjamin ?
2: Salut, ça va et toi ?
0: Ça va très bien. Benjamin, c'est pas le Camille farceur qui va te parler ce soir. C'est pas le troubadour. Non, non, non, non. C'est BFM Business, c'est le fan de la finance là qui va te parler.
3: BFM
0: maintenant.
3: Business, question spéciale.
0: Vous vous rendez compte que l'action ArcelorMittal a perdu 2%.
4: Mais non, déconne.
0: Arrête. Ah, je m'excuse de vous la prévenir maintenant. Hein.
4: Bah ouais, c'est dommage, j'aurais fait autre chose.
0: Il y a un nouveau placement financier. Là, je m'adresse à tout le monde. Vous tous qui m'écoutez dans la voiture après une journée de boulot, après une journée de cours, vous dites, tiens, et comment je place mon petit PQ là, oui,
1: ouais.
0: Qu'est-ce que je fais là? Il y a le détroit d'Ormuz, c'est bloqué, l'Ukraine, la Russie, on sait plus. Tout est en train de collapse, tout est en train de sombrer. Eh ben, j'ai un endroit où moi, je vais vous donner un site qui cartonne aujourd'hui. Un deuxième va bientôt ouvrir. On peut acheter cette chose-là pour 2100 euros. 2100 euros, ça vaut 2100 euros. Et on vous promet un rendement, pardon, de 5,5% sur 10 ans.
1: Oh,
0: d'accord, pas mal, pas mal. C'est-à-dire, je fais simple, vous mettez 2000 euros et c'est x 5,5, donc vous gagnez en 10 ans 500 euros, quoi.
4: C'est pas un casse non plus, mais bon.
0: Faut les prendre, hein.
4: Ah oui. Oui, faut les prendre, mais bon, c'est... Est-ce que c'est un peu plus que mon livret A?
0: Ben oui, non, peut-être. C'est plus, bien sûr que c'est plus. Oui. Qu'est-ce que c'est? Qu'est-ce qu'on peut acheter sur ce site? Et il y a un deuxième site qui va ouvrir. Pas un site internet, un site.
1: Ah.
0: Un site, un endroit.
1: Oui, parce que je veux dire, c'est quelque chose de physique qu'on peut ramener chez nous. C'est quelque chose.
0: Ah, tu n'es pas fait pour le ramener chez soi, mais tu as investi sur cet objet.
1: Oui, voilà.
0: Comme demain, je dis n'importe quoi, vous avez la chance de pouvoir acheter. Tu habites où, Benjamin?
2: Dans la Somme.
0: Dans la Somme, tu vas acheter un appartement dans la Somme, tu ne pourras pas le ramener chez toi. L'appartement, il va rester dans la Somme.
2: Oui.
1: Voilà. Effectivement.
0: Ce produit, c'est pareil. Il est quand même fait pour rester sur site.
1: D'accord.
0: Et pourtant, il est à toi.
1: Est-ce que ce serait un genre un train ou un gros truc, un moyen de transport, un avion,
0: comme ça? Tellement pas.
1: Non, pas du tout.
0: Tellement pas. Imagine vraiment l'idée que t'as, tu vas complètement à l'opposé.
4: Est-ce que c'est dans la nature?
2: Oui. Oh. Ah ouais.
4: Ah ouais, ouais, ouais. Attends, j'y suis
1: où
4: tu
1: c'est un arbre.
0: Non, c'est pas
4: un arbre. Ah ben, bah, très bien, t'achètes un bout de forêt.
0: Non.
4: Tu fais du bois.
0: Non.
1: Dis pas
0: non.
1: Très bien comme ça. Tu sais pas.
4: C'est pas faux.
0: C'est pas ça. Bah, Benjamin, t'as une idée? Rendement de 5,5%. Là, je pense aux agents immobiliers, aux gens qui sont dans la finance. Ils disent, mais attends, mais on peut même pas promettre ça à nos clients aujourd'hui. Hein.
4: C'est du légume? On est dans le légume?
0: Ah non, on n'est pas dans le légume.
2: On n'est pas dans l'agricole?
0: Comment?
2: On n'est pas dans l'agricole?
0: Ah, c'est dans l'agricole. On n'est pas dans les légumes, hein.
1: Est-ce qu'on sait sur les animaux?
0: Non, c'est ni une betterave, ni un grand-père. Pas ça. On n'est pas là-dedans.
1: Les animaux.
0: On est sur un animal. Tu investis sur ce type d'animal et un rendement promis et assuré de 5,5%.
1: Sur des vaches?
0: Et Ornella, bonne réponse d'Ornella. Elle a démarré par un train, elle finit sur la vache.
4: Pas mal.
0: Il y a un site internet qui s'appelle désormais My Marguerite. Ou encore Bovicash. Et donc, pour 2100 euros, vous pouvez devenir propriétaire d'une vache. Donc, je vous dis une bêtise, c'est bien un site internet. Excusez-moi. C'est un site internet qui te permet de devenir proprio d'une vache. Benjamin, t'as rêvé d'avoir une vache?
2: Bonjour, je suis à la campagne, alors on adore.
0: Ben voilà, vous l'avez compris, elle ne vit pas dans votre jardin. Vous percevez une rente, vous l'achetez. L'agriculteur continue de l'utiliser pour faire du lait, tout ça, ce qu'il a à faire avec une vache. Et pendant 10 ans, et vous gagnez 5,5% par rapport à l'achat de votre vache. Oui, Rémi?
4: Ouais, mais regarde, si on s'attache et qu'à la fin, elle finit en double cheese, comment on fait? Parce que à la fin, il y a quand même la fin.
0: Eh, hein. Il y a la fin. Non, attendez, déjà, toutes les vaches, sachez, ne sont pas faites pour être mangées.
1: Non, quand même.
4: Très bien.
0: Bien sûr, il y en a de différentes espèces. Mais oui, après. Et surtout, c'est une bonne nouvelle, c'est que ça permet aux agriculteurs d'arrêter de s'endetter. C'est-à-dire, en gros, d'avoir une exploitation, d'avoir le nombre de bêtes nécessaires pour à la fois manger la pelouse, à la fois produire le lait, tout ça, sans trop s'endetter. C'est du win-win. Hein, je suis en train de vous parler d'un win-win.
1: Là. Bah oui.
4: Mais ça, c'est beau. Là, oui. Là, d'accord. Là, tu m'as eu.
0: Et ça, mon pote, BFM Business, ils n'ont pas le temps. Je vous en parle. Moi, je suis en train de vous donner la vache, c'est is the new Bitcoin. Hein.
1: Bah alors,
0: moi, arrêtez vos Bitcoins, arrêtez vos conneries, achetez Marguerite.
4: J'ai une dernière question, monsieur Combal. Ouais. Est-ce qu'on peut, du coup, si elle nous appartient, entre guillemets, chez l'agriculteur, est-ce qu'on peut me filer un petit litre de lait tous les mois? Parce que c'est moi qui contribue.
0: Ah, mais le problème qu'il y a, monsieur Guillotin, si on vous donne ça, vous prenez ça.
4: Attendez,
0: je suis en train de vous parler d'un rendement à 5,5%, et en plus, il veut sa petite brique de demi écrémée.
4: Il veut faire son petit calando, je veux une ambiance.
0: Non, c'est pas prévu. Après, peut-être ça s'arrange avec l'agriculteur. Et puis en plus, imaginez une vache.
4: Imaginez, elle se retrouve, elle passe comme ça par les caméras, elle passe dans l'amour et dans le pré. Là, vous faites un vrai coup de fusil.
1: Ah ouais, là oui.
4: Parce que là, vous avez investi sur une star. Ah,
0: et si elle prend le premier prix au salon de l'agriculture, ah bah voilà. Elle grimpe dans la cote.
4: Bah voilà, voilà, voilà.
0: Ok, allez, ça part.
4: Là, Benjamin, je suis en train de vous parler. Je te sens vraiment pas dans mon univers, Benjamin, alors que je suis en train de te parler d'un nouveau marché.
2: Passionné.
4: Bah ouais, les gars, nouveau marché. Il y aura peut-être marché de l'occasion sur Bonne Vache, comme Le Bon Coin. Tu vois, sur Bonne Vache, il y aura une occasion d'un gars qui la veut plus, Marguerite, et qui la laisse, tu vois. Il y a un vrai délire, les mecs.
1: Moi, j'adore.
0: Moi, tu m'as eu là. Tu m'as
4: Sachez
0: eu.
4: Sachez que c'est important, vous pourrez en plus lui rendre visite, sera réellement votre vache, ou pour aller dans le champ et avoir des nouvelles régulières de la personne. C'est vraiment votre vache. Je trouve ça génial.
1: J'adore.
0: Voilà. Bon, qu'ils nous préviennent quand même 2 semaines avant qu'on se prépare si jamais, en effet, il y a une finalité qui est pas dingue. Qu'on se prépare psychologiquement.
4: C'est une vraie question. Est-ce qu'elles sont tuées à la fin, ces vaches?
1: Parce que toi, tu fais une petite visite un peu genre. Ouais. Alors,
4: je suis piégé, vous avez raison, les copains. Parce que moi, je sors l'info et c'est vrai que j'ai pas la réponse. C'est du fact-checking. Est-ce que vous pouvez aller sur le site de My Marguerite et vérifier si elles sont butées ou pas, tout simplement?
0: Ah oui.
4: Mais ce qui est vrai, c'est terrible parce que si tu t'attaches à ta vache, c'est bien, c'est pour faire du lait, pour l'exploitation agricole, on connaît. Et puis, il y a des agriculteurs, c'est pour ça, il faut tout. Mais en tout cas, oui, c'est vrai que si tu t'attaches à une vache et qu'elle finit en.
1: Chala,
4: vache.
1: Ah, j'ai l'impression que le but de l'agriculteur, c'est peut-être ça.
4: Pas tout le temps. Des vaches pour ça, des vaches pas pour ça, bien sûr. Il y a plein d'agriculteurs qui nous écoutent et qui font pas forcément de l'élevage pour faire de la viande, quoi.
1: Bien sûr.
0: Il y en a plein qui font aussi. Moi, je suis insensible. Donc, si je mets ce qu'il faut, quand je vais aller la voir, je veux qu'on me tienne au courant quand même.
4: Oui, c'est comme t'as un peu les histoires là de dire adopte un dauphin, on lui met une puce et il est à vous, et que demain tu retrouves du pâté de dauphin chez Carrefour City, t'es pas bien, quoi.
0: Alors,
1: vraiment, ils disent rien sur la Marguerite.
0: Donc partez du principe que ça peut.
1: Ça peut, on va pas se mentir.
4: Ça peut quand même finir en bigarre.
1: Bah, parce qu'après, vous allez pas écrire sur le site et votre Marguerite sera morte.
0: Bien sûr. Bah non.
1: Tu vois, c'est pas vendeur, quoi.
0: Voilà. Bon, ça partait bien.
4: Tant pis pour vous. Il y a Elon Musk qui va acheter toutes les vaches de France. Voilà. Il va faire du 5,5%. Puis vous serez là avec votre livret A. Vous n'avez rien compris.
1: Non, mais je prends le risque. Moi, j'achèterai Marguerite.
4: Oui. Très bien. Ça me fait plaisir.
1: Oui.
4: Benjamin, je te fais des gros bisous. On s'écoute Mark Ronson et Bruno Mars. Oh là là, cette émission. Maintenant, je vous donne même l'endroit où il faut investir. Je peux pas plus vous prendre par la main à un moment donné. Belle après-midi, tout le monde.
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4: Bienvenue tout le monde, bienvenue sur Énergie. Il est 16h34, on est en direct avec vous tous. J'ai besoin de votre avis. Tiens, il y a Lucie qui est avec nous. Ça va, Lucie?
6: Salut, ça va?
4: Ça va trop bien. Lucie, j'ai besoin de ton avis.
6: Oui.
4: Est-ce que je m'épile le dos? Écoutez bien.
6: Alors, moi, je dis oui.
4: Vous connaissez le Val-de-Loire, région Centre-Val-de-Loire.
0: Oui.
4: Eh bien, elle a donné une mission de la plus haute importance aux habitants du département et vous pouvez tous participer. Donc Tours, Orléans, Blois, Bourges et plein d'autres villes, bien sûr. Un vote est ouvert sur le site de la ville jusqu'à du département pour choisir le nom des habitants du département.
0: Ah, bien ça. Mais attends,
4: il y a des propales.
0: Mais rappelle-nous, c'est le Val-de-Loire, donc il faut trouver un nom pour
4: Val-de-Loire.
0: Centre-Val-de-Loire.
4: Voilà. Le département Centre-Val-de-Loire, on leur cherche un nom parmi ces propositions, je vous les donne.
1: Ah oui, vas-y. Il y a déjà les propales.
4: Castelligérien.
0: Non.
4: Chiant. Lucie, chiant aussi, ouais.
6: Chiant.
4: Castelvalois, on dirait une eau minérale.
0: Pas mal.
4: Oh.
0: Ah, ça sonne classe.
4: Ça fait bourgeois.
0: Oui, voilà.
1: Ça fait bourgeois.
4: Centre-Valois.
0: Non.
4: Moi, je trouve que tout est dedans. Centre-Val-de-Loire, Centre-Valois. Bon, t'as compris où t'allais? On dirait un centre commercial, mais.
1: Oui.
0: Ça fait un peu centre commercial.
4: C'est Valois.
1: Non.
4: Cœur ligérien.
0: Ça y est,
1: ça va.
0: Cœur insecte. C'est clair. On dirait les
4: logos. J'étais sous la prise des cœurs ligériens, pas l'âme de ça. Moi, de tout prix.
6: On dirait un gâteau.
4: Ouais, je suis d'accord. Cœur Valois, on dirait
1: un fromage.
4: Ou la série d'été de TF1.
1: Ouais.
4: Cœur Valois. Avec Bruno Pudulu. Loire Valéen, Valséen. Non. On dirait que vous habitez Vals. Ou Valigérien, non.
1: Non, mais Centre Valois.
0: Le deuxième, là.
4: Centre Valois.
1: Et l'autre.
0: Non, celui d'avant.
4: Castel Valois.
0: Voilà. Ouais, moi, j'aime
4: ça,
0: bien
4: ça. C'est aussi, j'aime bien. Castel Valois.
1: Il fait chic.
4: Oui, il fait chic, quoi.
0: Il fait chic.
4: Bon, c'est la région. Ah, pardon, région sans. Bah, vous me dites département, l'équipe. Appelez un chat.
0: J'étais dans l'ascenseur, j'ai pas pu vérifier.
4: Ça y est, ils ont resté 10 minutes dans l'ascenseur, ça fait des excuses à toutes les approximations ce soir. Bon, au coup du Shakira, Lucie, si tu peux rester avec nous, tu voteras pour qui a la meilleure info pour briller au dîner de ce soir. Le thème, les ovnis, restez avec nous, on est en direct sur Énergie.
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0: Oh la Shakira qui dit salut, c'est Shakira.
4: C'est classe, ouais, hein.
0: Ça fait ah ouais, toujours quelque chose.
1: Quand même.
4: Ah ouais.
0: Oh là là. Elle pourrait pas nous faire un noné, noné, noné. Ce serait tellement drôle. Je rêve de la rencontrer pour lui dire fais-moi un noné, noné, noné.
1: Elle le ferait si bien. Bah, incroyable. Là,
4: ne limite pas avant quand même. Demande-lui.
0: Alors là, je peux te dire tous les jours de la France, je limite et je dis fais-moi un doumi, noné, noné, noné. Donne-moi l'occasion, je te le jure, sur le certificat. Je vais le faire. Bon, dans un instant, les ovnis.
4: Ouh là là.
0: Objet volant non identifié, vu avec l'œil humain.
4: Ah, bien sûr.
0: C'est ça ce dont on va parler dans un instant. Je sais que ça vous passionne, ça tombe bien. Qui aura la meilleure info sur les ovnis? Le temps d'écouter Shakira. Belle après-midi tout le monde.
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0: Bienvenue tout le monde, bienvenue sur Énergie. On est tous ensemble et on est en direct bien sûr jusqu'à 19h.
4: Absolument monsieur Combal.
0: 19h, on sera là. Bien sûr. Ornella est là et il y a Rémi aussi.
4: Ah oui,
0: excusez-nous, on est en train d'installer une clim de secours, les énorme. Amis. On dirait un détecteur de mensonges.
4: Mais de 1900,
0: ouais, mais entre 39 et 45.
1: C'est ça, Tchernobyl plus.
0: Ah ouais, je vous jure, c'est en train de tirer des câbles, j'ai jamais vu ça.
4: Mais les gars, vous êtes sûrs que ça fonctionne ça?
0: Ou c'est une déco?
4: Ouais.
0: Bah, à la base, c'est fait pour faire les hot dogs, hein, mais bon, bah, on va trouver le moyen d'inverser le bordel, t'inquiète pas. Hein. Après, si vous voulez deux churros, on y va, hein. Y a pas de souci, on le fait aussi, hein. Elle est folle, la machine. Oh là là. Bon, bref. On va vous mettre des photos, bien sûr, on va mettre une image sur nos réseaux, Camille Combat sur Énergie, pour que vous puissiez bien vous rendre compte. C'est peut-être pas non plus plus important, mais au moins de ce dont on parle, quoi.
1: Ah là là.
0: Disturb va arriver dans un instant.
4: Bien sûr.
0: The Sound of Silence. À ne pas confondre avec Sound of Legend.
4: Ah non, c'est deux sounds différents. Le Silence, ça fait. Et la légende, c'est. Bonjour. C'est deux sounds, quoi.
0: Lucie est toujours avec nous, ça fait bien plaisir. Lucie, elle est dangereuse, elle a pu rester là pour voter pour qui aura le meilleur fun fact pour briller au 10 minutes.
8: Je compte sur vous. Je compte sur vous pour avoir des super, infos choses. Parce que la dernière fois, j'étais quand même pas au top.
0: Eh ben écoute. Ah. On va regarder, on va faire ça ensemble, Lucie.
8: Tout le monde s'est moqué de moi.
0: Ah ouais? Pourquoi? Tu t'es, t'as déjà jugé?
8: C'était l'info.
4: Bah, si elle a un son pourri, oui.
0: Lucie, on t'a
8: perdu. C'était l'info de la neige.
0: L'info de la neige. Il y a un enfant qui apparemment est kidnappé.
8: L'info de la neige, oui, c'est ça.
0: Exactement.
8: C'est l'info de la neige.
0: Ah, l'info de la neige, d'accord, très bien. Bon, ce soir, c'est les ovnis, puisque nous sommes un 26 mai, et le 26 mai 82. Sorti aux États-Unis du film E.T.
1: Ah oh là là, là, un des meilleurs films de l'histoire.
0: E.T. a 44 piges, t'imagines.
4: Oh, il fait pas.
1: Ah, ça fait mal par contre un peu.
0: Ah ouais.
1: On se dit comme ça.
0: Je sais pas si je l'ai vu.
4: Hein? Bah, t'as vu des extraits.
8: Pas, non, moi, mais j'ai vu, Camille,
0: non, mais je vois la lune et tout, je crois pas l'avoir vu.
1: Mais non, tu saurais si tu l'as vu, tu peux
4: là,
1: pas.
4: Là, faut que tu vois ce film, franchement.
1: Pas
4: je comprends, Star Wars, on est ensemble sur Star Wars, ce truc-là, c'est pas nos délires. Mais E.T.
0: Ouais,
1: E.T., c'est extraordinaire.
0: Ah ouais.
1: Mais
0: ah
1: c'est ouais. D'une beauté. Non mais c'est
0: par rapport à Camping 3.
1: C'est dedans, donc c'est mieux Camping 3. Camping 3. Oui.
4: Bien joué.
1: Ah oui.
4: Mais tu joues quel rôle?
1: Je joue
4: une pergola. Tu me vois un moment.
1: Un parasol. Écoute. Non, je joue. Mais tu me vois presque pas. Je joue une personne de l'accueil qui fait les petites annonces. Monsieur Chirac qui est demandé à l'accueil. C'est moi qui fais ça.
4: Ah génial. Ah,
1: c'était il y a longtemps. Voilà. Bon.
0: Quelle classe. Bon, ça fait un peu pleurer la petite. Mais.
1: Et ça m'a fait pleurer aussi un petit peu. Mais bon. C'est pas grave.
0: Bon, c'est parti, 4 fun facts sur les ovnis, jingle.
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10: On m'appelle l'ovni.
1: Ah oui.
10: On m'appelle l'ovni.
0: Je démarre si vous voulez.
4: Allez.
1: Est-ce que c'était hors thème, Jules, ou pas?
0: Bah, je suis que content de faire ce thème juste pour mettre un peu de Jules sur l'air.
10: On m'appelle l'ovni.
0: Alors, moi je vais vous parler du plus grand signal extraterrestre jamais enregistré. Extraterrestre, je dis pas alien, j'en sais rien, mais en tout cas extraterrestre qui ne vient pas de la Terre, jamais capté, il s'appelle le WOW signal.
4: Ok.
0: Tout simplement pourquoi, on est en 77, il capte une émission radio ultra puissante venue de l'espace. Parfois on entend des petits bruits, ne serait-ce que météorites ou quoi qui vient de l'espace. Et là c'est tellement puissant que le chercheur qui est en train d'écouter, il y a quelqu'un qui écoute en permanence avec ces immenses paraboles qu'on voit dans les champs au Texas. Eh ben, il écrit waouh pour dire les gars, faut vraiment réécouter parce qu'il s'est passé un truc de fou. Et en effet, personne n'a jamais pu expliquer l'origine de ce signal si puissant qui s'appelle désormais le waouh signal.
4: Waouh,
0: waouh.
4: J'avoue que j'étais pas sur le meilleur jour.
0: Je vais pas vous mentir, j'étais pas. J'ai démarré, je me suis peut-être en démarrant. C'est mieux que de passer après les autres. Finalement, on voit que j'étais pas très bien armé là-dessus. C'est parti, Rémi.
4: Allez, moi je vais vous parler sûrement de du c'est pas un signal, mais de ce qui s'est passé, et c'est sûrement le moment le plus crédible de l'histoire des ovnis dans le monde. Ça se passe en Italie, c'est en 1954, donc c'est pas au Moyen-Âge. Et là, pendant un match, la Fiorentina contre Pistolecce, j'ai pas bien l'accent italien, ouais, ça se passe à Florence, il y a 10 000 spectateurs, ok? Ils sont obligés d'arrêter le match, puisque tout le monde a les yeux rivés vers le ciel. Et là, ce qui se passe en haut, c'est des formes un peu argentées, lumineuses, qui ressemblent à des œufs, des trucs bizarres. Mais... tout le monde arrête le match. On dit, attendez, on est en train de vivre un truc, on comprend pas ce qui se passe. Juste après ça, avoir vu ces petits éclairs, il y a une sorte de liquide blanchâtre qui tombe sur les gens. Et quand il atteint la peau, hop, il s'efface tout de suite. Ça s'évapore.
11: Jusqu'à présent, pour moi, c'est de la grêle.
4: Ils arrêtent. Ouais. Non, mais de la grêle, c'est un
12: phénomène météorologique. Ouais.
4: Pour l'instant, il est inexpliqué. Tout le monde dit qu'il s'est passé quelque chose qu'on n'arrive pas. On n'arrive pas à mettre des mots là-dessus. Et si vous voulez savoir, bon, bah, la Fiorentina a gagné 6-2. Mais c'est pas l'info. Mais c'est pas l'info. C'est l'info la plus crédible que je viens de vous donner sur l'histoire des ovnis.
12: Ah, c'est les Italiens. C'est de la stracciatella.
4: C'est possible.
12: Je connais les Italiens.
4: Thibaut.
11: Oui, moi je vais vous emmener en France. Parce qu'il y a des ovnis aussi en France. On a envie de savoir un petit peu ce qui se passe.
12: Tu nous amènes à Valensole là-bas?
11: Bah non, ça c'est déjà fait. C'est peut-être à Valensole que je vous amène. Je vous amène en Alpes de Haute-Provence.
12: Ouais, bah à Valensole. Ouais.
11: Et je vous amène en 1965.
4: À Valensole.
12: Vraiment?
11: Vraiment.
1: Voilà. Il a pas
12: vu en France. Non, mais parce que les trucs qui est dingue, comme vous le savez, alors je suis pas de partout en France, mais je suis entre les Hautes-Alpes la région marseillaise, et donc pile au milieu, il y a les Alpes de Haute-Provence, j'ai plein de familles là-bas, et donc c'est quelque chose, ce dont tu vas parler, c'est passionnant, et c'est là, incroyable. Quand on en France, il s'est jamais rien de passé, d'aussi surnaturel. Moi, je suis très cartésien, je pense qu'il y a une explication, mais en tout cas, personne ne l'a trouvé à date.
11: Bah, il y a un gars qui est agriculteur là-bas qui s'appelle Maurice Mass, et il travaille dans ses champs.
12: Embrasse mon Maurice.
11: Bah, bien sûr, on reste bien fort. Donc à Valensole, et en fait à quelques mètres, il aperçoit carrément un objet en forme d'œuf avec 6 pieds qui tiennent un petit peu. Bah, pardon, je vais dire des mots, mais voilà, une soucoupe volante. Il observe une soucoupe volante.
12: Ce qu'il prend, ce qu'il croit être une soucoupe volante.
11: Ce qu'il croit être une soucoupe volante. Et en fait, ce qui est assez étonnant, c'est qu'il s'approche de l'engin et selon lui, ce qu'il voit, deux espèces de formes sortir de ce vaisseau et ensuite il voit rentrer et il voit le truc disparaître avec un bruit incroyable. Mais vraiment comme dans les films, on voit le vaisseau disparaître. Alors jusque-là, tout le monde se fout un peu de sa tête parce qu'il était gentil, moi t'as peut-être bu un coup de trop avec ta lavande, on sait pas ce que t'as foutu. Et le problème, c'est qu'après, il y a des scientifiques qui sont venus sur son champ, qui ont observé, et en fait, la lavande n'a toujours pas repoussé pendant des années et des années après, quand ils ont fait des relevés sur son champ, impossible de dire d'où ça venait. Donc, ils ont constaté effectivement qu'il y avait eu un ovni qui était passé dans son champ. Est-ce que c'est extraterrestre?
12: Il y a eu un peu comme dans Science, le film avec Mel Gibson, c'est-à-dire un endroit où personne n'avait touché les cultures de lavande, de blé et tout ça, et il y avait vraiment la forme dans le champ, comme si une soucoupe s'était posée là et avait tout coupé, mais sachant que personne n'a pu accéder au champ.
11: Ce qui est grave, c'est que moi, je vous parle.
12: Ça fait venir beaucoup de touristes. Donc, t'as aussi dit, est-ce que c'est pas un coup pour faire débarquer tout le monde?
11: Oui, mais attends, t'as quand même les scientifiques derrière.
12: Je dis pas que c'est l'anglais. Il y a eu ça aussi en mode, bon, bah, ils ont été malins. Il y a aujourd'hui encore des quarts de touristes qui débarquent à Valensole.
11: Grâce à Maurice Mass qu'on embrasse. À Valensole.
1: À Valensole.
12: Bah, je pense vraiment qu'il est mort, Maurice. Bon, on l'embrasse quand même. Il va bien se marier avec Aznavour et
4: surtout avec ses potes aussi. Il a dû la retrouver.
12: Il nous reste Ornella.
1: Eh bien, moi, je ne suis pas partie dans des supputations, mais je suis restée en France parce que, savez-vous qu'en France, nous avons le premier ovniport au monde.
12: Prêt à accueillir un ovni?
1: Bien sûr.
12: C'est pas Raël qui a fait ça?
1: Non, pas du tout. C'est à
12: Raël, il l'avait fait au Canada. Hein?
1: Oui, mais c'est après. Et là, c'est à Arès, dans le Bassin d'Arcachon. Il y a un ovniport qui a été créé par le maire. C'est un truc très officiel en 1976. Bon, personne n'a encore accueilli de soucoupe volante.
12: Il va être bien en forme, le maire.
1: Mais le maire, plein d'habitants de la commune et tout ça. Et donc, il est toujours là-bas, on peut le visiter.
12: Oui, peut-être qu'il nous capte là sur 95.7, les aliens sur énergie. Si vous venez, vous posez pas n'importe où.
1: Non.
12: On a fait un ovniport.
1: Il y a un site.
12: Même si vous venez pour nous trucider, c'est pas grave. Arrêtez-vous quand même à l'ovniport, c'est la base.
1: Merci. Voilà. Donc il y a un ovniport à Arès, dans le bassin d'Arcachon. Après, tu te fais tes huîtres. Enfin, tu vois, c'est accueillant, je trouve.
12: Oui, c'est accueillant, c'est vrai. C'est vrai que tu repars sur Pluton, t'as pris deux bourriches, quoi.
4: Ah bah, t'es bien.
1: C'est sympa.
4: Attends, j'ai fait coup de fusil, Pluton.
12: Lucie, avant de voter pour quelle est ton info préférée, je vous pose une question simple, tout le monde.
1: Oui.
12: Qui croit qu'il y a une vie extraterrestre?
1: Moi.
13: Moi. Moi, j'y crois.
4: Oh mon Dieu!
13: Je vous écoute depuis l'au-delà.
4: Oh là là!
1: Ça me fait peur pour de vrai.
12: Ah non, moi j'y crois.
1: Ah si.
12: Ah ouais, moi j'y crois pas du tout.
4: Ah bon?
12: Mais bah, comment... je sais pas, ça me dépasse. J'ai pas envie d'y croire. Je comprends même pas comment on flotte dans l'espace.
1: Oui, voilà, c'est ça. Ça, je comprends. Ouais. Mais du coup, ça veut dire que.
12: Mais il serait venu depuis le temps, si tu me racontes. Genre là, il serait venu à Valensole, il serait parti, il revient que 200 ans après. Que de quoi,
4: mais parce qu'ils ont pas la même temps. Mais non, ils ont pas la même temporalité que nous.
1: Spielberg, il l'explique. Il dit, lui, il croit totalement à ça. Je lisais un truc sur Spielberg tout à l'heure et il dit. On est à 400 millions d'années-lumière des autres galaxies et tout. C'est quasiment impossible qu'on se croise. À part s'ils passent par des trous de verre ou des trous noirs. Ce qui là, après, me dépasse, je comprends plus rien. Mais, tu vois, on est tous, c'est trop immense.
6: Peut-être qu'ils nous ont déjà échangé. Hein.
12: Comment ?
1: Mais peut-être.
6: Peut-être qu'ils nous ont déjà échangé, en fait. Hein.
12: Oh là là, t'as pas été maire d'arrêt, toi ? Thibaut, tu crois ou pas?
11: Ouais, moi, en fait, j'y crois parce que je me dis, ce serait trop égoïste de se dire que dans cet univers énorme, on serait tout seul. Mais pas
1: c'est
11: forcément.
1: C'est pas égoïste, c'est.
11: Si, vous êtes égoïste, voilà ce que vous êtes. Vous êtes égocentrique.
1: Il n'y a que Camille pour le coup, mais bon.
11: Non, mais moi, je me dis, ce serait impossible de se dire.
12: Non, je suis d'accord.
11: Même si c'est pas forcément un truc.
12: Pas les aliens de. Mais non, on a compris.
1: Ah,
12: notre délire.
11: Tu vois un puceron? Un petit puceron de Mars?
12: Ah non, mais ça, je veux bien qu'il y ait une autre vie vivante, mais de là à ce qu'il y ait des gens qui avec des navettes spatiales qui viennent chez nous, j'y crois pas trop. Pardon.
4: Ouais, bah attends, t'as le droit, mais bon.
12: Voilà. Après, il y a Bill du Big Deal, hein, quand même.
1: Hein. Ah, bah alors, c'est mec, pas la preuve.
12: Apparemment, c'est quand même une preuve. Après, voilà, faudrait demander à Vincent Lagarde.
4: Depuis l'intermittent, il s'est bien posé, hein. Il fait ses heures et tout, il bosse.
12: Lucie, il est temps de me dire quelle est ton info préférée. Lucie.
1: Parti.
6: Allô, pardon, j'ai bien aimé celle de Thibaut.
12: Thibaut.
4: Wow.
12: Thibaut, ça veut dire que tu passes à zéro.
11: C'est énorme.
12: Il gagne deux fois d'affilée, zéro. Et à qui est-ce que tu retires un point? J'en ai 7, les filles 5, Rémi moins 3.
11: Allez, on va pas être vache aujourd'hui. Et c'est pour ça que j'ai décidé, pardon les filles, mais d'enlever un point à Rémi.
12: Il redescend. Il est dans le viseur, il redescend de fou.
14: Bon, la compète continue, vous l'avez compris. Il est 5h-5, on est en direct sur Énergie. Merci d'être là, tout le monde.
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12: Bienvenue tout le monde, merci d'être là sur Énergie. Tout le monde est là, il y a Rémi, il y a vous tous, bien sûr, comme chaque soir, 16h, 19h, en direct avec vous. Il est quasiment 17h, quasiment.
11: Ouais, ça arrive
1: quasiment.
12: Dans quelques minutes, bien sûr, ce soir, la Chloé Joannet qui est notre invitée.
4: Ouais, trop cool, j'aime bien te regarder, te fixer.
12: Je vois, c'est un peu perturbant, ouais.
4: Mais... Non, mais t'inquiète, ça va bien se passer.
12: Je serais dans un métro, je serais pas rassuré.
1: C'est bizarre.
12: Dans un studio, déjà, je le suis pas, mais dans un métro, je serais pas comme un fou, quoi. Tout le monde va bien?
4: Je suis bien.
12: Vous voulez parler un peu à Anthony?
1: Ah, bah ouais, j'aimerais bien, moi.
12: Il y a Anthony, il est de Saint-Germain-en-Laye, Anthony. Ça va ou quoi?
16: Salut Camille, salut tout le monde.
12: Salut Anto, tu fais quoi dans la vie?
16: Je suis menuisier.
12: Oh là, mon métier.
16: C'est
12: pas que j'aime le bois, c'est que je respecte.
4: Bien sûr.
12: Le bois, voilà. Ça n'a rien à voir. Aimer le bois, tout le monde aime le bois. C'est une matière noble.
1: Oui.
12: Et respecter le bois.
4: C'est autre chose.
12: Ah bah attends, mon pote, moi j'ai grandi dans un chalet, il y avait du bois partout. Hein.
1: Bah,
12: le plafond, les murs, j'étais dans une pièce de bois, moi.
4: C'est fou.
12: Et tu l'as un hamster.
4: T'as bossé un peu le bois, tu t'es un peu entraîné à tailler un peu du bois.
12: Pardon, je sais travailler le bois.
4: Ah, voilà.
12: Je sais quel bois choisir en fonction de tout ça, voilà, en fonction de est-ce que ça prend les intempéries, faut bien bondexer, hein, faut le travailler, un bois ça boit beaucoup le bois.
4: Ah oui.
12: Donc faut y faire attention, faut le respecter, faut le reponcer, faut le lustrer, faut l'azurer, bien sûr, c'est vrai ou pas, Anto?
16: Ouais, bah carrément, bah après ça dépend du bois. Là, moi j'ai commencé vraiment le massif, tu vois, vraiment ce que tu aimes. Bah, maintenant, je suis plus dans dans ce que mes laminés, tu vois, les aménagements intérieurs.
12: Et autre chose,
16: donc,
12: ça.
16: Je suis plus trop dans le massif.
12: Massif, c'est magnifique. Sauf le noyer. J'aime pas le noyer, c'est trop foncé.
1: Ah, moi non plus, je suis pas très.
12: Ah, le noyer, non, c'est pour nos grands-parents.
1: Oui,
12: quoi.
1: Voilà, c'est ça, c'est pas très moderne.
12: T'as jamais eu la Renault 25 ronces de noyer? Si vous entendez un petit bruit derrière, je remercie les équipes d'énergie. Ils nous ont installé un gros bloc de clim et donc ça fait peut-être un petit peu de bruit parce que tout a pété dans le studio.
4: Il fait glace à l'italienne. Hein. sur une italienne, un pistache.
16: C'est bien d'avoir une clim quand même.
12: Ouais, non, mais surtout pour les appareils parce que sinon ce serait pas à l'abri de faire sauter le studio. Ouais. Donc il y a peut-être un petit derrière. Rassurez-vous, ça vient de chez nous. Hein. Ah oui, parce qu'en revanche, elle marche sur un groupe électrogène. Obligé de démarrer le groupe électro et je te cache pas qu'avec le D3 d'Ormuz, là, la clim, ça va nous coûter 60 balles pour les deux heures qui restent. Thibaut, mets-moi une musique de braquage.
11: Ah, bah attends, je mets ça tout de suite.
12: Pardon. Attends.
11: Ouais. Ça fait. Non, attends, je peux peut-être.
12: Mets-moi une musique de braquage qui concerne une enfant de 11 ans.
11: Ah, bah.
12: Ah, super, quoi, c'est le jeu, on peut pas.
1: Nickel.
12: Et là, bienvenue à tous sur TSF Jazz. Anto, j'ai lu une info dans le Parisien aujourd'hui en France, un braquage dans la Sarthe. On n'est pas au bout du monde, hein, dans la Sarthe.

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1: C'est un truc. Est-ce que ça, c'est quelque chose de mignon? Genre, ils se sont fait une promesse ou quelque chose comme ça?
2: C'est pas mignon du tout. Il n'y a pas eu de promesse. Non, non.
3: C'est en rapport avec la caisse et l'argent qu'il y avait dedans?
2: Non.
1: Ah bon?
2: Anto, si t'as une idée, un braqueur face à une gamine de 11 ans qui, le temps 5 minutes, remplace son papa à la caisse. Elle braque.
4: En fait,
2: au bout de 5 minutes.
4: Je dis pas grand chose, mais j'ai vu l'info.
2: Ah bah, dis pas, Anto.
4: Voilà, mais je dis pas.
2: Avoue que c'est une info dingue.
4: Ah, carrément.
3: On est d'accord que ce braqueur n'a rien à voir avec la famille de la petite.
2: Rien à voir. Non, non, il n'est pas de la famille.
3: Parce que ça pourrait être un vieux tonton qui veut braquer.
2: Ouais, mais du coup, j'ai vraiment dit non.
1: Non,
2: d'accord.
1: Ouais.
2: Non, pas, ça aurait pu être un cousin. En fait, qui. Bah oui, mais j'ai dit non. Ouais, non, mais ça aurait pu aussi être une cousine.
1: Non, est-ce qu'il a rendu ce qu'il a volé ou juste il s'est rendu.
2: Il a même
1: lui.
2: Pas volé. Il y a eu un truc, il est parti, il allait se rendre à la police.
3: Bah, parce qu'il y a. Ouais. T'as peut-être une sorte de Pascal le grand frère qui va dire, tu te rends compte de ce que tu fais, mon Christian?
2: Il y a que lui et la petite fille. La petite fille, elle a eu un déclic.
1: Ah bon?
3: Bah, elle fait du karaté, elle lui a fait une clé de bras et elle a, c'est elle qui l'a amené au commissariat.
2: Bah, Anto, je te laisse leur dire, ils trouvent pas.
1: Hein. Ah là, c'est dingue.
4: Si c'est la bonne info que j'ai vue, elle a dit au gars de retirer sa cagoule parce qu'elle l'avait reconnue.
2: Elle a reconnu la voix du braqueur.
1: Oh.
2: La petite fille était donc la fille de la gérante de la supérette. Le gars la braque et là la petite fille répond: tu peux retirer ta cagoule, je sais qui tu es.
1: Oh.
2: Ne sachant pas comment réagir, le cambrioleur a pris la fuite. Un quart d'heure après, il allait au commissariat et dit: je viens de braquer, on m'a reconnu, c'était moi. L'homme a reconnu avoir fait une énorme connerie. C'était un habitué de la supérette.
3: Oh non.
2: Un copain de son père, un habitué de la supérette.
3: Bah tiens, j'ai dit l'oncle, mais voilà, un pote de son père.
2: Non, mais faut pas l'oncle.
3: Non, mais en tout cas, voilà, elle l'a reconnu, quoi.
1: Quelqu'un qu'elle connaissait. Ouais, c'est fou.
2: Là, c'est Dora l'exploratrice. Hein. Arrête de chuper Shipper. C'est le
1: Dora. Oh mince.
2: C'est un
1: pic.
2: C'est fou ou pas, là?
3: Bah ouais, mais de là, y aller, y retourner solo. Je pense qu'il s'est dit, on va être mignon avec moi. Si j'y vais de moi-même au commissariat.
2: Bah non, je pense qu'il s'est fait griller. Il s'est dit, de toute façon, qu'il se débarque chez moi dans une heure, dans deux heures,
1: ou
2: que j'aille tout de suite, autant y aller. Il savait que c'était mort, qu'il s'était fait prendre. J'ai un jeu pour vous.
1: Ah. C'est quoi?
2: Je vous fais écouter des voix d'artistes. Il va falloir deviner, comme cette petite fille de 11 ans qui est un peu une héroïne, hein,
3: bien sûr.
2: Essayez de deviner quel est l'artiste.
1: Allez.
2: Ok, bien sûr, je vous dis pas, salut, c'est Amy Winehouse, sinon c'est trop facile. Attention, c'est parti, premier accent.
3: Je suis très oui et son taxi. Ah, j'ai Jean-Claude Van Damme.
1: Oui, Van Damme.
2: Pas du tout.
1: Ah bon?
2: Bah, c'est que des gens qu'on a eu chez nous.
3: Ah oui, c'est des sons de l'émission.
2: On a pas eu Jean-Claude Van Damme, c'est des extraits de l'émission.
1: David Guetta.
3: Ouais, un point pour André.
2: Ah, il est pas loin de Jean-Claude Van Damme. Attention, deuxième personne.
1: Clément Sans Contact?
3: Ah oui, on est là?
2: Non.
1: Non. Clément Sans Contact?
3: C'est une invitée qu'on a eu dans l'émission. Ah. Et c'est jouant, toi, vous pouvez jouer dans la voiture, hein?
1: Attends.
4: Ouais,
2: c'est plus fort que la petite, hein.
1: Clément Sans Contact? Mais attends.
2: Léna Situation.
1: Ah ouais.
2: Léna Mafou. Troisième.
5: Rapide.
3: François Damiens.
5: Non. Rapide. Oh là, c'est facile.
1: Ah bon?
5: Rapide.
2: Ah ben, carrément.
5: Rapide.
2: Ah ouais, c'est Orelsan.
1: Orelsan.
2: Orelsan, bien sûr. Ah. Le suivant.
3: Yes, ça booste.
2: Ah, Pio Marmaille.
3: Oh, ah, oui. Remise. Allez, suivant.
2: Do, ré, mi, fa, sol.
1: Ah, si, bien sûr, c'est Jojo Fantasy.
3: Fred Testo. Bonne réponse, ça fait 2-2. Hein.
4: Ouais, et c'est pas d'une grande aide.
2: Ouais, ah, ben, attends, c'est pas simple. Suivant.
1: T'es un camin.
3: Ah, c'est Ariana Nakamura.
6: Est-ce que t'as la méthode pour sexy nana? Mode d'emploi, il faut avoir.
3: On continue, on arrête.
1: Ouais, vas-y,
3: j'en ai encore deux. Allez, j'en dis deux.
5: Inch'Allah.
2: Ah, attends.
5: Inch'Allah.
3: Ah, Hakim Gemini?
5: Non. Inch'Allah.
3: Nikos Aliagas.
2: Ah, waouh.
3: C'est Nikos Aliagas. Et attention.
4: Ah, ouais.
3: Le petit dernier.
2: Je suis stratosphérique.
3: Rémi, avant de perdre aux infos pour briller au dîner de ce soir, à chaque fois il est.
2: Je suis stratosphérique.
4: Oui. Dans ma tête.
3: Merci Anto d'avoir passé un moment avec nous. Merci à tous d'être là en direct sur Énergie. De nous suivre chaque soir 16h-19h. Le son de Jennifer Lopez. Tout de suite, belle soirée.
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3: On va faire un tout nouveau jeu dans un instant sur Énergie avec Rémi, avec Cordela et puis avec vous tous. 0 870 42 48, c'est le numéro pour nous joindre.
1: Tout à fait.
2: Oui, évidemment. Bien vous sûr. Voulez, je sais pas, n'importe quoi. Vous voulez nous parler, vous voulez jouer. On a des beaux jeux. Vous voulez avoir l'adresse où trouver le petit short moutarde de Johan, notre producteur. Eh ben là, pareil. Vous voulez faire un petit coup de fusion, on vous donnera le lien.
3: Bien sûr,
2: Parce que vous trouverez

0: Sans problème, c'est sur amora.fr. C'est la ligne printemps-été.
1: Et à côté, les ramasseurs de balles à Roland-Garros aussi. Hein. Si vous les croisez, si vous voulez savoir à quoi ressemble Johan, notre producteur, vous pouvez croiser à Roland-Garros.
2: Mais ce soir, là, 19h, Night Session, c'est pour moi.
0: Ah ben voilà. Thibaut, c'est quoi les cadeaux ce soir, Thibaut?
3: Je te le dis dans le mille, une Switch 2, ouais. AirPod 4,
0: Apple Watch. Génial.
1: C'est super, c'est très énorme.
0: C'est magnifique. Un de ces cadeaux est pour vous dans un instant. 0870-42-48, on en a besoin de deux personnes. Je prends un garçon ici.
4: Ok.
0: Très bien. Sound of Legend San Francisco qui arrive aussi, bougez pas.
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0: Merci d'être là, tout le monde. On est en direct sur Énergie. Sound of Legend, c'est ce qu'on va écouter dans deux secondes. Calme-toi, Énergie. Oh là là, je leur cite un disque et ils y vont direct.
1: Ah oui.
0: On va jouer avec vous sur tout 0870-42-48. On va prendre un garçon et une fille pour s'affronter dans un instant. Avant ça, je voudrais qu'on donne de la force à Mathieu Duval.
1: Très bien.
0: Âgé de 25 ans, il vient de reprendre le bar tabac de la Chapelle Longeville. On est dans l'heure. Plusieurs années que la commune n'avait pas de bar tabac, et ben il s'est lancé. Mathieu, il a dit, écoute, si on peut faire un petit quelque chose et puis surtout remettre de la vie.
4: C'est
0: bien
4: ça.
0: Sûr. Il a mis machine à café, nouvelle bière à la carte, nouveau mobilier pour la terrasse. Il se donne du mal, il espère que ça va créer du lien, faire qu'il puisse en vivre et puis surtout que ça mette un peu de vie dans ce village.
1: Mais bien sûr, c'est où?
4: C'est trop bien.
1: Moi, j'aime bien l'heure.
0: J'ai commencé par là.
1: Dans l'heure, t'as dit.
0: Chapelle Longeville.
1: Tu l'as dit. Chapelle Longeville. Mmh. Ok.
0: Et alors?
4: C'est bien.
0: À 25 ans, il a réalisé ce qu'on dit tous à chaque fois qu'on est bourré.
1: Oui.
0: On plaque tout, on ouvre un bar. Il l'a fait.
1: Bravo, Matt.
0: Bravo à lui. Sound of Legend tout de suite.
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0: Ah là là.
1: Ah, pas mal. Tu sais que toi, on y vient gentiment, hein. Il y a quelque chose dans la voix.
0: C'est quoi l'original?
3: Il y avait PH Electro qui avait fait un son, mais alors avant c'était encore un son.
4: C'est Simon & Garfunkel.
0: Simon & Garfunkel, fais écouter l'original.
4: La plus belle chanson de l'histoire, presque. Vraiment, dans un top 3
0: facile. Non, mais c'est pas ma préférée. Tiens, il y a Coralie qui est avec tout ça. Coralie, il y a Guillaume aussi, ils vont s'affronter pour jouer ensemble. Ça va tous les deux?
8: Salut, ça va.
0: Tout nouveau jeu, je vous brief dans un instant. Mais Simon & Garfunkel, c'est pas ma préférée. Il y a une chanson que j'adore de Simon & Garfunkel.
4: Non, mais c'est pas celle-ci.
0: Bah quoi?
4: Non, mais Sound of Silence, c'est Simon & Garfunkel. Et ça, c'est une autre chanson. Ils ont fait un mash-up de deux chansons.
0: Là, c'est Simon & Garfunkel, San Francisco.
4: Oui, mais Sound of Silence, c'est une autre chanson à eux.
3: Et là, c'était Sound of Legend, nous, qu'on écoutait.
4: Mais oui, mais il y a le Sound of Silence dedans.
0: Bah non, c'est la même chose, c'est ça remixé. Hein.
4: Ah bon, alors c'est Simon & Garfunkel, tout. Ok.
0: Là, je sais pas si.
4: Pardon, c'est parce que Simon & Garfunkel ont une chanson qui s'appelle Sound of Silence et une qui s'appelle San Francisco.
0: Ah bah là, c'est vraiment San Francisco.
4: Je me suis fait moins un mashup dans ma tête alors.
0: Excuse-moi, on est là, mais
3: vous voyez bien que vous entendez moins bien.
4: Quoi? Non.
3: Je vois bien que vous entendez moins.
4: C'est pas ça non plus. Hein.
0: Alors attendez.
4: Où on en est, Thibaut? Je comprends plus rien.
0: Expliquez-nous, Johan, prenez la parole parce que là, je ne comprends plus rien sur ce remix.
2: Parce qu'on confond la Sound of Silence, Sound of Legend.
4: C'est ça.
3: Parce qu'il y a un truc comme ça aussi.
4: Eh ben c'est ça, moi, que voilà.
2: Ça, j'ai capté. Ça, c'est Sound of Silence.
4: Voilà, ok, pardon.
2: Ça n'a rien à voir.
0: Donc ça, c'est quoi?
3: Ça, c'est Disturbed. Donc c'est un DJ qui a repris The Sound of Silence.
4: De Simon & Garfunkel.
0: Mais c'est pas celle-là qu'on vient d'écouter.
3: C'est pas celle, mais on l'a écoutée juste avant.
0: C'est Ornella qui nous met dedans.
3: Mais non, mais je la comprends parce qu'on l'a écoutée entre 16h et
4: 17h. Oui, c'est pas, pardon. Bah, c'est que j'ai enlevé mon casque quand on a lancé la chanson.
3: Et ensuite, on a écouté ça.
0: Je viens de comprendre l'énergie. On ne fait que passer des remixes de Simon & Garfunkel.
4: C'est ça.
3: Si on a repris les albums de Simon & Garfunkel, on remixe ça tout l'après-midi, mais ça nous fait l'après-midi d'énergie.
1: Ils vont faire un bel été les deux là.
4: Et ça fait une belle boum, oui.
1: Hein, le Simon & Garfunkel.
0: Alors attendez, c'est pas mon morceau préféré. Tu connais un peu Coralie, Guillaume, vous connaissez Simon & Garfunkel?
8: Non. Les remixes aussi.
4: Ah oui, vous connaissez pas? C'est fou.
0: Je connais.
9: On est trop jeunes, je crois.
4: C'est une culture générale. Là, c'est pas une question de jeunesse.
0: Je vais vous mettre la meilleure, Guillaume. Ça s'appelle Mrs. Robinson. Écoutez.
1: Ah bien sûr. Magnifique cette chanson, Camille. Très bon choix.
4: Bah oui.
0: C'est ça, non?
1: Ouais.
0: Ah ouais, ça c'est beau là, les gars.

0: tous les deux, non?
1: Oui, là ça me parle.
2: Voilà, la petite chanson, bah Guillaume, pas du tout, je t'en
3: pas du tout.
4: On a perdu.
2: Mais si, dans la safrane avec le daron quand tu partes en vacances.
3: Ah bah oui, c'est
2: ah bah oui, le daron, bien sûr. Après, une époque, pardon, hein, une époque, ça c'était sur Énergie aussi, les mecs. Hein.
4: Ah oui?
2: Vous me faites rire, on est tous dans le. C'est les générations, hein.
3: Ah oui?
2: Il y a une époque quand même où il y a des gosses qui écoutaient Edith Piaf dans leur chambre et les parents disaient. Tu vas m'arrêter cette musique de ma boule? Tu vois pas que c'est la musique du diable? C'est Edith Piaf, maman. Je peux pas la comprendre. Son mec, c'est un boxeur. Ouais, mais c'est un voyou. Arrête-moi cette musique de ma boule.
3: Eh oui, bien sûr.
4: C'est ça.
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4: Hey, ah bah voilà.
3: Tu vois?
2: Hey, bien sûr. Bon, les copains, on va jouer à un jeu qu'on n'a jamais fait sur cette terre. Le jeu du C'est qui la star?
3: Oh.
2: Le principe est simple. Rémi, on est là, vous allez sortir du studio.
4: Ok.
3: Donc, très bien.
2: Je vais demander à Coralie et Guillaume, chacun va leur attribuer une star. D'accord?
1: Okay.
2: Peu importe la star, ça peut être Mbappé, Tom Cruise, peu importe. On leur donne une star, chacun, ils sont une star. Ensuite, vous rentrez en studio. Chacun votre tour, vous avez le droit de poser une question à votre auditeur. Tac, tac, tac, tac. Il ne peut répondre que par oui ou par non.
4: D'accord.
2: Le premier des deux qui trouve quelle est la star de son auditeur fait gagner son auditeur. Il gagne une Apple Watch ou une Switch 2.
3: Ok.
4: Donc, tout le monde joue en même temps, on est d'accord? C'est-à-dire qu'on doit ça trouver en même temps les deux trucs, ok.
2: Je vous laisse partir
3: Let's
2: du
3: go.
2: Studio.
4: Hop.
2: D'accord. On est là, tu peux revenir. Rémi, t'es pas obligé. Ils partent donc dans le couloir, les deux. Très bien. Coralie?
1: Oui.
2: Tu seras Lady Gaga.
1: Okay.
2: Je pense que la porte est un tout petit peu ouverte, ils n'entendent pas, mais bon, je veux être sûr. Tu seras Lady Gaga. D'accord, Coralie?
1: Ouais, ça marche.
2: Guillaume?
6: Yes.
2: Tu seras Mickey.
6: Mickey, ouais, ça me va bien, ouais, ça marche.
2: Mickey, la souris de Walt Disney.
6: Ok.
2: C'est parti, on peut les refaire revenir dans le studio et on va commencer, si t'es d'accord, Guillaume, on commencera avec Coralie.
6: Pas de soucis.
2: Et Ornella, qui auront le droit de poser la première question. Vous pouvez vous inspirer de la question de l'autre, chacun votre tour. Vous devez deviner qui est Coralie et qui est Guillaume. Ornella, c'est parti.
4: Alors moi, je jouais Coralie.
2: Oui.
4: D'accord. Coralie, est-ce que tu es dans le cinéma?
2: Non.
1: Non.
4: D'accord.
3: Guillaume, est-ce que tu es chanteur?
6: Non.
4: Est-ce que tu es dans la politique?
1: Non.
3: Guillaume, est-ce que tu es sportif?
6: Non.
4: Et donc, est-ce que tu es chanteur?
1: Chanteuse.
2: Oh là, attention, ouais. Coralie! Oh là là là là là là là là! J'aime pas ça.
4: Tu es une chanteuse.
2: Attention, chanteuse.
4: Ouais. Ok, ok.
3: Guillaume, est-ce que tu es donc comédien?
6: Non.
2: Waouh! Mais c'est, en tout cas, c'est sexe masculin. Je t'aide parce que
4: oui,
2: comme
4: voilà.
2: Ça, elle s'est aidée.
3: Très bien.
2: Vous êtes au même niveau.
3: Merci.
2: C'est un sexe masculin. Ornella.
4: Coralie, est-ce que tu es française?
1: Non.
3: Eh bien, moi, je vais aller sur la politique maintenant, Guillaume. T'es dans la politique?
6: Non.
2: Bah, tu voulais une question essentielle.
4: Est-ce que tu es américaine?
1: Oui.
3: Tu es français, Guillaume?
6: Non.
4: Est-ce que je peux te faire des propales ou?
2: Ah, quand tu veux.
4: Est-ce que tu es Beyoncé?
1: Non.
2: Non, Rémi.
3: Est-ce que tu es américain donc?
6: Oui. Oui,
2: oui, Guillaume, t'es américain.
6: Yes.
4: Est-ce que tu es jeune?
1: Non.
4: D'accord. Oui, on s'entend, mais.
2: C'est quoi? Qu'est-ce que c'est jeune pour toi?
4: Jeune, je dirais entre 20 et 30 chanteuses.
2: Alors non.
4: Comme
2: non.
4: Ça.
1: Alors oui, non.
2: Okay. Ah bah non, elle a pas entre 20 et 30, Coralie.
1: Non, bah oui, du coup, oui. Non, elle est pas jeune.
4: Ok.
3: Guillaume, est-ce que tu es Elon Musk?
6: Pas du tout.
3: Ah, y a pas de problème.
2: Pas de problème, moi, pas du tout. Oublie une question essentielle, toi, t'es sur la fausse route, alors ça se resserre. Hein.
4: Est-ce que tu es Jennifer Lopez?
1: Non.
2: Rémi,
3: non, moi, attends,
2: je rappelle, si vous nous rejoignez, c'est le jeu, ils doivent deviner quelle est la personnalité qu'on a donnée à l'un et à l'autre. Coralie joue avec Ornella et Guillaume joue avec Rémi.
3: Non, mais moi, il est ni politique, ni foot, enfin, ni sport, ni comédien, ni chanteur. Donc, tu es quelqu'un qui pèse dans le game, on va dire, un Jeff Bezos.
6: Pas du tout.
3: T'es pas Jeff Bezos, y a pas de souci.
4: D'accord. Alors attends, moi je vais te faire une. Est-ce que tu es américaine, plutôt âgée? Bon, t'es pas non plus une vieille personne, j'imagine. Est-ce que tu serais ah oui. Est-ce que tu es Madonna?
1: Non.
2: Et vous proposez poser des questions avant de proposer
3: quelque chose. J'ai quelque chose. Tu n'es pas un humain. Tu es un personnage.
6: Absolument.
2: Eh bien, très bien, merci Rémi. On l'a dit depuis tout à l'heure. T'as oublié la principale.
4: D'accord. Est-ce que tu es chanteuse pop?
3: Je dirais oui, Coralie, pour aller dans le bon sens, pour l'aider. Oui. Alors, moi, t'es un personnage et t'es pas français, donc tu es Buzz l'éclair.
0: Non. Attendez là.
4: Est-ce que tu as les cheveux longs?
1: Oui.
3: Je l'ai. Est-ce que tu es un Marvel?
1: Non.
0: On est là. Je pensais que ça irait plus vite.
4: Ah mais oui, mais attends, là, d'un coup, j'ai un bug. Est-ce que tu es Rihanna?
1: Non.
0: On va faire toutes les chanteuses américaines.
3: Bah. Est-ce que tu es actuel?
6: Oui, je pense.
3: C'est un personnage fictif, donc c'est difficile. On est là.
4: J'ai encore une propale, en fait, pardon. Est-ce que tu es Lady Gaga?
1: Oui.
0: Bravo.
6: C'est dur.
3: Et moi,
0: Guillaume était Mickey.
3: Ah, t'étais Mickey, mon pote. Ah ouais, waouh.
6: Ah, c'est dur à trouver.
3: Ah, t'es pas si loin avec Elon Musk.
7: Bien sûr.
0: Oh là là, tu aurais pu oser plutôt la question.
3: Ah mais c'était
0: du fictif. Bon, en tous les cas, bravo. Coralie, c'est gagné. Tu veux une Switch 2 ou une Apple Watch?
1: Switch 2 plutôt.
3: Eh bah c'est parti, Switch 2 pour toi. Guillaume, tu retenteras ta chance. Merci à tous les deux. On s'écoute J Balvin tout de suite. C'est un homme chanteur.
0: Allez, on écoute tout de suite. Merci d'être là sur Énergie.
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3: Merci d'être là, merci de nous choisir pour terminer vos après. Il y a du Julien Lib qui arrive dans un instant.
0: Ah, vous m'envoyez ravi, monsieur Combal.
3: Dis-moi où est dis-moi où, ouais, bon voilà quoi, dis-moi où quoi. Ornella Rémy.
4: Oui.
3: Vous savez que ce soir sur TF1, il y a Koh-Lanta?
0: Ah bien sûr, on est mardi.
3: Bien sûr, c'est Koh-Lanta ce soir. Il y a Estelle qui est avec nous, ça va Estelle?
9: Ça va, salut.
3: Estelle, tu fais quoi dans la vie?
9: Je suis agricultrice, j'élève des porcs.
3: Et toi, t'élèves des cochons?
9: Ouais.
3: Mon rêve d'avoir des cochons.
0: Ah bon?
9: C'est vrai.
3: Ouais, j'ai pas la place, ils seraient pas heureux. Mon rêve c'est d'avoir des cochons, c'est mon animal préféré. C'est mon animal totem. C'est mon animal totem. Je vous le dis, mon animal totem, c'est ce groin, ce cochon. Il y a rien que j'aime plus au monde. Les petits cochons tout roses. Mais arrête, t'en as combien?
9: J'ai 200 mères. Tous les petits. J'ai 200 mamans.
4: Oh, ah oui.
3: Oh mon Dieu, dis-moi que c'est pas pour faire du Justin Bridou.
9: Tu vas être déçu, je pense. Peut-être. Du jambon blanc quand même.
3: C'est
7: bon.
3: Oui. C'est fou. Comment tu les fais, les Godiveau? Ah ouais, mais c'est, les vois là, tu as commencé beau là.
0: Ah oui, c'est mignon. Bah,
3: Abandonné. Bah, c'est un peu.
9: Viens les manger.
3: T'en manges, toi? Est-ce que tu manges tes cochons que t'élèves?
9: Non. Je vais acheter, mais je mange pas les miens.
3: Ah oui, parce qu'il y a un peu d'affect. Forcément.
9: Mais non, mais c'est beaucoup de travail de faire toute la charcuterie et tout ça.
3: Ah, bien sûr. Estelle, donc c'est Koh-Lanta ce soir. Je voulais vous parler de ça, mais j'ai plus envie de parler de cochon.
0: Ah, je comprends.
3: Mais toi, t'es très petit cochon noir un peu là, les
0: nains. Plus, ce week-end, tu peux pas tomber mieux. Estelle, ce week-end, dimanche, j'ai donné un biberon à un bébé cochon. Le contexte est trop drôle.
3: Et ouais, j'ai donné un biberon à un petit bébé cochon, là, un petit babe tout rose comme ça, la monde. Je suis tombé fou d'amour. Mais le gars qui m'a fait, il m'a dit qu'il fallait qu'il soit au moins 2-3 pour pas trop déprimer.
4: Ah oui.
9: Bah oui, puis après, ils font quand même 200 kilos adultes, quoi.
4: Oui, c'est ça.
3: Ah oui, après, c'est.
4: Après, ils mangent beaucoup.
3: Ah, j'aimerais trop. Avoir un cochon chez moi. Je pourrais à déménager, trouver une maison où il y a la place pour pouvoir prendre des cochons chez moi.
4: Ouais, je comprends.
3: C'est mon animal totem, c'est mon animal préféré.
0: Ouais, je comprends.
3: Ah, je vous jure. Bon, dans un instant, je vous parle de Koh-Lanta, puis de plein d'autres choses. 0870 42 48.
0: Ils aimeraient bien avoir un cochon sur Koh-Lanta, je te dis.
10: Et personne n'approche la chèvre. La chèvre, elle est à moi. Celui qui approche la chèvre, il va avoir affaire à moi. Restez avec nous, on est sur Énergie avec Estelle, avec vous tous. 0870 42 48.
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0: C'est 103 points à Koh Samui, Énergie. Je vous le dis. Dans un instant, on parle de Koh-Lanta, c'est ce soir à la télé, bien sûr. On reste en direct avec vous. Ah,
3: les amis, avant ça, on écoute Julien Lib. C'est parti, dis-moi où. Ça, c'est encore un truc qui pourrait se dire sur Koh-Lanta. Dis-moi où, hello, la flotte. la bouffe.
0: C'est crémi serait extrêmement bon à Koh-Lanta.
4: Ouais,
0: fin stratège.
3: Ça, c'est vraiment les phrases de Denis.
0: Fin stratège. Il a été scout.
3: Ouais.
4: Ouais.
0: Ce qui veut dire que de 1, il sait faire des cabanes, des huttes et tout machin.
3: Le feu, 30 secondes et demie. Je te le fais. Sans problème.
0: Vraiment, avec les juste les petits outils, tu fais ça?
3: Bien sûr. Et la pêche. Alors, des choix. Pardon, hein.
0: Non, mais il serait très très bon.
3: Ah non, mais j'adorais. Alors, premier degré.
0: Premier. Sportif, attendez, même dans les épreuves sportives, il peut s'en sortir. Ah
3: ouais, j'adorais.
0: Mais attention,
3: faire.
0: Du coup, ça veut dire peut-être que tu te fais laver deux semaines, parce qu'en général, les mecs trop bons aussi, ça se fait vite laver. Hein.
3: Oui, mais il faut être mignon, il faut être sympa, faut être, tu vois, au début, puis après, tu taquines un peu.
0: Après, t'es stratège.
3: Bah oui.
0: Bah écoutez.
4: Bah inscris-toi.
3: Mais j'ai trop envie de la faire, en vrai. J'adorerais.
0: Bah nous aussi, on a. Ouais. Si tu nous demandes si on peut te pistonner, on le fera avec plaisir, c'est 40 jours. Hein. 40 jours sans tes années, qu'on signe à mon poteau. Julien Lille, tout de suite, c'est parti.
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0: si, j'en suis sûr. On a une invitée qui va arriver. Vous continuez de nous appeler 0870 42 48. On a une éleveuse de cochons.
1: Oui.
2: Oui.
3: Oui.
0: Ah oui, bah écoute. Bah bien sûr, bah, on est content de la voir, ma Estelle. Après, elle va acheter la charcuterie, mais après, elle veut pas savoir si c'est son son petit cochon à elle qui est dans la charcuterie, tu comprends?
1: Faut pas le savoir en même temps.
0: Bien sûr, bah tu ne veux pas le savoir. Bon, je disais ce soir, attention sur TF1, petite chaîne qui monte. Koh-Lanta. Koh-Lanta, ouais. C'est ce soir. Je vais vous poser des questions. Un peu cracra, vous me dites si ça vous dégoûte ou pas.
2: Ah, ok.
0: Je donne des situations, vous me dites si c'est dégueu ou pas. Ok?
1: Ouais. Mais genre, ouais, bon, d'accord.
0: Bah, parce que Koh-Lanta, ils font des trucs, c'est pas simple. Je vous fais simple. Annec. Pas se doucher pendant 40 jours.
2: Annec. Dégueulasse.
0: Dégueu, moi, je pourrais pas. Pas se doucher pendant 40 jours. Anecdote véridique.
2: Oh, wow.
0: Je suis au 38e jour.
1: Écoutez-moi, ça que je vais vous dire.
0: J'ai un ami qui est donc dans le son, d'accord? Qui est perchiste, ou qui tient une perche, et qui bosse, et qui a bossé sur Koh-Lanta. Écoutez-moi, ils sentent tellement, les pauvres, c'est normal, au bout de 40 jours.
1: Bien sûr.
0: Que les ingé-sons se mettre du Vix Vaporub sous le nez tellement
1: pour les arrêter.
2: Ah ouais.
1: Et ils se sentent plus entre eux de toute façon.
0: Ah, entre eux, ils sentent plus.
1: Bien sûr.
0: Ça sent la viande faisandée, mais les gars, les techniciens sont obligés de se mettre
2: comme
0: du
2: à la morgue.
1: C'est fou. Ouais,
0: exactement. Alors, écoutez bien. Boire dans la gourde de quelqu'un. Non, impossible.
2: Moi, je peux pas.
0: Je peux pas. Alors moi, attention, pour les gens qui me connaissent, je suis hypochondriaque, moi je suis au maximum. Donc moi ça va être impossible pour tout globalement.
2: Ouais, moi aussi.
0: Mais dans la gourde de quelqu'un, je peux pas boire.
2: Mm-hmm.
0: Je peux me dessécher au-delà, au soleil. Et tiens, ben bois, il y a la gourde. Non.
2: Non.
0: Non, ça va en fait. Ou comme dirait ma fille, bois en wifi. En gros, tu prends ta gourde et tu touches pas le goulot quoi.
2: Ah oui, oui.
0: Dans la gourde de tes filles, c'est bon. Ouais, mais tu sais, moi je peux pas prendre la petite cuillère de mes filles par exemple. Je peux pas manger avec une petite cuillère qui n'est pas la mienne. Alors que moi, laver les dents avec la brosse à dents de ma femme, ça me dérange pas du tout.
2: Ouais,
0: impossible.
2: Comprends.
0: Ça te dégoûte, toi?
2: Non, je le fais.
0: Ouais, moi, pas du tout. C'est bizarre.
2: Pas non plus. Oui, c'est vrai, c'est vrai.
0: Alors, c'est bien plus intime qu'une gourde.
2: Bien sûr.
0: Attention, Estelle, tu réponds aussi, bien sûr.
3: Oui.
0: Hein. Mettre les AirPods de quelqu'un.
2: Ah non, c'est impossible.
3: Ah non.
2: La pire chose au
0: monde. C'est la pire chose au monde.
2: C'est dégueulasse.
0: Je préfère rouler une pelle à mon pote que mettre les AirPods dans mon oreille. C'est l'enfer.
1: Oh non, c'est quand même. C'est une bonne playlist.
0: Attention. Manger dans le lit.
1: Ah non.
2: Mais jamais de la vie.
3: Ah non.
0: Enfin.
3: On met des miettes partout.
1: Je mange des yaourts des fois. Des yaourts. Bon, ça va.
2: Oui, ailleurs, tu risques. Mais bon.
0: Et en même temps, on t'amène un petit déj au lit, tu peux pas le refuser. Ah, mais attention, au lit, c'est pas l'hôtel.
2: Un petit déj au lit.
0: Non, je parle de ta femme qui veut te faire une surprise pour la fête des pères, par exemple.
1: Non, c'est jamais arrivé, mais.
0: Ce n'est jamais arrivé, mais dans l'imaginaire.
2: Imagine,
0: bien sûr. Bah oui.
2: Ah non, moi je peux pas manger assise dans mon lit un croissant comme ça me dégue. Non, je peux pas.
0: Manger quelque chose qui est tombé moins de 5 secondes par terre. Je parle pas de la moquette d'énergie, une seconde suffit.
1: Alors, être contaminé, avoir le typhus, mais sinon.
2: Ça pourrait être possible.
0: Ça dépend du lieu. Si elle tombe, si l'objet, enfin la nourriture est tombée Gare du Nord à Paris, je ne peux pas la manger.
2: Dans le métro.
0: Dans le métro, mais sinon ça va. Attention. Très très pointu.
2: Vas-y.
0: Mettre ses pieds sur la table.
1: Oh non.
0: Ah, ça dépend.
3: C'est cool,
0: ça.
3: Alors.
0: Ah, tu peux pas? On peut pas chez toi, Estelle?
3: Ah non, on ne peut pas les pieds sur la table.
0: On peut pas mettre les pieds sur la table. Et toi, Ornette?
2: Sur la table basse, on parle?
0: Ah, on parle de table basse.
2: Oui.
0: Ah, bah, sinon, on n'est pas assez souple. Hein. C'est mignonne. On parle de table basse.
2: Non, mais attention, parce que
0: enfin,
2: voilà.
0: Qui met pas ses pieds sur la table basse? C'est la base de la vie, non?
2: Bah, toi, tu viens de dire non.
0: Ah si, moi je mets les pieds sur la table basse.
1: Est-ce qu'on enlève les grolles avant?
0: Ah oui, ça par contre.
2: Oui, voilà, moi oui, c'est ça. T'enlèves tes chaussures.
0: J'allais dire, rentrer à la maison avec les grolles.
2: Non.
0: Ah non, moi on peut.
2: Moi, tu les enlèves dans l'entrée.
0: Non, moi, on peut.
2: Sachant que mon entrée, c'est aussi mon salon, ma salle à manger, ma salle de bain. Mais donc, vraiment, il vaut mieux que tu enlèves tes chaussures rapidement.
0: Et enfin, là, c'est pointu. Et là, je sais que la France est divisée en deux catégories socio-professionnelles.
2: Vas-y.
0: Et je veux voir l'équipe et je veux ton avis, Estelle. Petit coup de barre, s'allonger avec ses habits de la journée sur son lit.
2: C'est non.
0: Et moi, c'est oui. Alors, écoute. Alors, moi, c'est oui. Et je sais que là, c'est clivant. Non, mais... Parce que... T'es là, tu rentres ce soir, là, tu rentres dans ta chambre deux secondes. Sur le lit, pas dans le lit. Hein.
2: J'ai bien compris.
0: Sur le lit, avec le jean, sans les grolles bien sûr, mais jean, t-shirt, moi, tous les jours. Horrible. Source d'embrouille numéro une avec ma femme.
1: Elle le fait, ta femme.
0: Elle le fait, elle se fout sur mon coussin avec son jean de la journée. Et à chaque fois, je dis, mais qu'est-ce que je te dis? Je déteste ça.
2: Moi, je l'insulte aussi, oui. Du coup, c'est vraiment chiant. Il doit enlever tout, après, il est à poil. Et s'il a plus envie de faire de sieste, du coup, ce n'est plus le moment.
0: Et toi, Estelle?
3: Non, chez moi on fait pas ça non plus, non.
0: Ok, c'est moi le gros dégueulasse. Il y a pas, Eh, les cochons, c'est dans la ferme, hein, c'est pas à la maison. Hein,
3: merci.
0: Attends,
3: ouais, voilà.
0: Merci Rémi. Dance Monkey.
1: Grosse forme, moi.
0: Ce qu'on va écouter tout de suite. Notre invité arrive dans quelques minutes. On est en direct comme chaque soir sur Énergie.
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0: Bienvenue tout le monde, on est sur Énergie. J'espère que tout va bien. Vous le savez, la natalité, elle baisse en France.
1: Oui.
0: Voilà. Oh là là là là là. Et bon, c'est pourquoi.
1: Ah bon?
0: C'est, je connais le coupable.
2: Netflix?
0: Non.
2: Ah.
0: Alizé, salut.
5: Salut Camille, salut équipe.
0: Ça va Alizé? T'es en couple dans la vie? T'as une chérie? T'as un chéri?
5: Oui, tout à fait, j'ai un chéri.
0: D'accord, très bien. Vous avez des enfants ou pas du tout?
5: Pas du tout.
0: Bon, ça viendra peut-être, si vous en avez envie.
5: Ah oui.
0: Et ben, pourquoi? Qui est le responsable? Il y a un et un seul responsable de la baisse de la natalité en France.
2: Ah bon?
0: Le téléphone portable.
1: Le bon point pour le Rémi.
0: Et merci. Les gars, c'est très sérieux. Hein. C'est le Financial Times. Je crois qu'ils ne font pas que de la finance. Hein,
1: bah
0: c'est aussi portable. Hein. Le smartphone a bouleversé notre rapport au quotidien. C'est ton cas, Alizé. Tu passes combien de temps d'écran, toi?
5: Ouais, j'en passe pas mal. Je fais que ça, je pense.
0: T'as combien d'heures par jour?
5: Ah, je pense au moins 6-7 heures facile.
0: Ah, moi j'ai regardé tout à l'heure, je suis à 3h37.
1: Ah, c'est bien.
0: C'est énorme.
1: À quelle heure?
6: Oh, ça va.
1: Il était quelle heure? 15h?
0: Non, mais c'est ma moyenne. Ah, ta moyenne, 3h37?
1: Ah ouais, pas mal.
0: Oh, ça va.
1: Ah ouais?
0: Oh ouais, bah, ça va bien, toi?
2: Tout à l'heure, j'ai regardé, c'est 3h11. C'est beaucoup, hein.
0: Oh, Rémi, ça doit être dégueulasse.
1: Non, je pense pas.
0: Non, il regarde pas de série déjà, lui.
1: Ah si, c'est bien.
0: 5h30.
2: Bah oui.
0: Ah waouh. Vous vous rendez compte, sur une journée, c'est terrible.
2: Ouais, c'est
0: terrible. Oh, ouais, ça fait du mal. Parce qu'en fait, tu passes un quart de ta journée sur ton téléphone. Pour toi.
1: Et on s'est fait la réflexion avec ma femme un jour, tu sais, dans le canapé, on s'est regardé tous les deux en se disant, bah attends, qu'est-ce qu'on fait là? On est tous les deux en train de scroller sur nos téléphones, c'est ridicule.
2: Bah ouais, ouais.
1: Et on s'est mis, figure-toi, un truc de dingue, à discuter. C'est fou, hein.
0: C'est chiant. Bon, en tout cas, le nombre de naissances a diminué en premier et le plus rapidement dans les zones qui ont reçu un réseau haut débit en premier. Plus vous avez la fibre, moins il y a de natalité.
2: Ah
0: oui. Écoutez bien, la natalité, elle montait en France, toujours elle est montée. Elle a baissé en 2009. Qu'est-ce qu'il y a eu en 2009? Année où il y a eu le plus de ventes de smartphones en France.
1: Mais voilà.
2: Incroyable.
0: Maintenant, c'est Jeffrey, j'ai tout compris, mais en plus, j'ai eu deux.
2: Bah oui.
1: Ce qui veut dire que, quand même, au-delà même de la natalité, parce que oui, la finalité, ça peut être la natalité, mais ça veut dire qu'on se retrouve plus à deux.
0: Bien sûr, Alizé. Bah évidemment, la bonne nouvelle quand même, c'est qu'il y a moins de baby shower.
2: Ah oui,
0: sur le côté attention à gender reveal. Non, merci. Merci. Ça, bah, voilà, une bonne nouvelle.
2: Oui, voilà.
0: Tu vas plus chez ton pote voir si à un moment donné, quand il verse le thé, il va être bleu ou rose.
1: Quoi. Ouais.
0: Parce que vraiment, on est quand même 40 personnes à en avoir absolument rien à foutre. C'est l'occasion de revoir des potes, hein. Moi je dis pas, oh là là.
1: Et encore en France, je trouve qu'on est soft, mais va aux États-Unis, regardez ce qui se passe. Hein.
2: Ah oui, oui.
1: Mecs, ils font passer la patrouille de France avec des fumigènes roses. Hein.
2: Oui, c'est ça.
0: Il y a des morts, hein, tu sais, qu'en
1: France. Ouais,
0: il y a sûr qu'il y a eu des morts. Donc je vais quand même vous demander, du coup, je suis un peu de mauvaise foi, parce que je vais vous dire, c'est pas bien le téléphone, ça fait baisser la natalité. En même temps, je vais vous demander de nous donner chacun, toi aussi Alizé, une appli un peu canon que les gens connaissent pas forcément. Une appli, me dites pas Instagram ou WhatsApp, quoi.
2: Oui.
0: Une petite appli que les gens connaissent pas.
1: Ouais.
0: Et qu'est canon, Rémi?
1: Moi, je suis un piètre bricolo. Je sais rien faire, pas même planter un clou. Et j'ai découvert une appli qui s'appelle Yojo, Yojo. Et en fait, tu trouves plein de bricolos autour de chez toi qui disent, quoi? Mettre une applique? Ok, j'arrive, je déboule dans
0: ton entrée. Est-ce que c'est celui qui est venu dans ton entrée et qui a tout raté? C'est ce gars.
1: Parce qu'il est revenu lundi, il dit, les gars, j'avais deux vis à faire, c'est un carnage. Non, mais je dois reconnaître que quand même, il y a eu un gars parce qu'il était un peu speed et je sentais qu'il était bancal. Mais j'ai fait faire plein de trucs chez moi parce que je ne sais rien faire et c'est extraordinaire.
2: Ouais, ça c'est cool.
1: Ah ouais, franchement, c'est extraordinaire. Si tu y viens, boum. En plus, super, les mecs, souvent très cool. Non, franchement, c'est super. Yojo, ça s'appelle.
0: On est là.
2: Eh bien, moi, j'ai une appli qui s'appelle Blossom. Et en fait, je n'ai pas du tout la main verte. Et c'est génial parce que c'est une appli où tu prends en photo tes plantes chez toi.
0: Ah,
2: et ils te disent tout de suite, elle a besoin d'eau, il faut l'arroser tous les machins. Elle est décédée, malheureusement, depuis 8 ans.
0: Ah, avec la photo, il peut dire, j'ai une plante qui est décédée chez moi.
2: Ah, il peut te dire exactement déjà quelle est ta plante parce qu'on achète des trucs, on ne sait pas vraiment ce que c'est.
1: Bah ouais, je suis d'accord.
2: Et comment la remettre en vie, faire en sorte qu'elle donne des fleurs et que voilà. Et c'est super bien. Blossom, ça s'appelle.
0: Blossom.
2: Blossom.
0: Je suis en train de l'apprendre pour un
1: coup. Ah,
0: je suis vraiment en train de l'apprendre. Alizé, t'en as une?
5: Actuellement, oui, mais je n'ai plus le nom en tête.
0: Ah,
5: c'est une application.
0: Ouais.
5: où en fait on se connecte en tant que couple et rencontre d'autres couples.
0: Ah.
1: Dans quel but ?
0: Et attention, c'est une safe place ici. Dans quel but ?
5: Bah en fait, c'est dans le but de faire une soirée jeu, d'aller sortir à la plage. Chacun a ses propres envies, on va dire. Et il propose sur l'appli de s'inscrire. Mais après, actuellement, il propose aussi de s'inscrire en tant que Camille aussi.
0: Sympa. Mmh. Oui, bien sûr.
2: Ouais.
0: Bah si c'est pour faire des rencontres avec des potes,
1: pour peu qu'il y en ait qui soient bricoleurs dans le couple.
0: Attends, j'en fais mon affaire, mon Jean-Mi.
1: S'il peut te fixer l'étagère, c'est sympa.
0: Je lui mettrai une petite binge. Hein.
1: Alizé, je te fais un gros bisou, on écoute Gims tout de suite. Soleil, on est en direct sur Énergie. J'espère que tout le monde va bien, vous soyez en France, en voiture, à la maison, sur l'appli Énergie. Merci d'être là tout le monde.
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0: Ah j'hésite, j'arrive pas à me décider.
1: Qu'est-ce qu'il y a ?
0: J'arrive pas à me décider. Bienvenue sur Énergie. Bienvenue tout le monde, bienvenue Ornella, bienvenue Rémi.
2: Merci.
0: J'ai soit la belle histoire du jour, soit le 60 secondes cadeau.
1: Ah, nous on aime jouer, mais après je comprends que tu hésites, c'est normal. Mais nous on aime jouer, bon bah voilà.
0: C'est comme le 60 secondes cadeau.
2: Bah quand même.
0: Aurélie.
6: Oui, coucou tout le monde, salut, comment vous allez?
1: Salut, comment tu vas? T'habites où?
6: J'habite à côté de Grenoble, à Voiron.
0: Oh bah on connaît bien Voiron. Dis-moi Aurèle, oui. Est-ce que t'as envie de gagner un cadeau ou t'as juste envie de parler avec nous?
6: Alors, si je peux gagner un cadeau pour mes enfants, ça serait le top.
0: Eh ben, on va peut-être jouer pour des AirPods Pro 4. Allez, on fait 60 secondes de cadeau. Allez, on y va. Vous voulez ça?
4: Fera-t-elle gagner un auditeur?
0: Ouais, 60 secondes de cadeau. C'est maintenant. Très bien, on est prêt. Pas dans une heure, pas dans deux heures, c'est tout de suite.
2: Allez.
0: Principe est simple, j'ai une info. Vous la découvrez en moins de 60 secondes. Ce sera gagné pour Aurélie. Elle pourra offrir à ses enfants des AirPods Pro 4, un chacun.
2: C'est bien.
0: Un pour le gauche, un pour le droit. Juste se mettre d'accord sur le contenu. Quoi.
1: C'est une orga.
0: Vous savez ce qui se passe en ce moment en Italie? C'est pas ma première question, mais on peut déjà commencer à jouer, parce que vous aimez jouer.
1: Non.
0: Il y a le Giro, le Tour d'Italie cycliste, comme le Tour de France en Italie, le Giro.
2: Il dit.
0: Les organisateurs sont colères. Ils ne veulent plus que ça arrive pendant la course. Qu'est-ce qu'il est désormais interdit de faire pendant la course top chrono?
1: D'écrire des trucs à la craie sur la route. Des messages à la craie.
0: C'est à la peinture, mais non.
2: Est-ce que ça concerne plutôt de prendre des vidéos, des photos, un truc avec les téléphones?
0: Non.
1: Est-ce que ça concerne les joueurs ou le public?
0: Il n'y a pas de joueurs.
1: Les athlètes.
0: Ça concerne les cyclistes.
1: Ok. Alors, ils n'ont pas le droit d'avoir. Les gars n'ont pas le droit de les suivre en voiture et gueuler comme ça.
0: Non. C'est pas ça.
2: Non, mais d'accord, mais c'est le cycliste n'a plus le droit de faire quelque chose.
0: Le cycliste n'a plus le droit de faire quelque chose.
2: D'accord. Et est-ce que c'est une tenue vestimentaire ou quelque chose?
1: Je sais, Camille Combal. C'est quand ils n'ont pas le choix de s'arrêter, ils sortent un petit peu le zizou et ils font pipi sur la route.
0: Ça concerne le pipi, mais c'est pas ça qui est interdit. Ils ont encore le droit de faire pipi au bord de la route comme ça.
2: D'accord.
0: Ils faisaient quelque chose qui est désormais interdit en faisant pipi.
1: 20 secondes.
2: Oh là là, attends, qu'est-ce qu'ils faisaient quand ils faisaient pipi?
1: Ils écrivaient un peu leur prénom dans la
2: Attends.
1: Pas en route, ils n'ont pas le droit de le faire à vélo.
0: Ils ont le droit de le faire à vélo.
2: Bah arrête, attends.
1: Il faut pas qu'il y ait de public. Sinon c'est de la. Pas d'exhibitionnisme du zizou.
0: Non.
2: Bah attends.
1: C'est ça.
0: C'est ça. Non mais c'est fou de plus rien me proposer. Ça fait 10 secondes qu'il propose plus rien. Il dit si c'est ça. Bah non. Non bah, mais si c'est ça.
1: Je vois pas autre chose.
2: Mais non. Mais en plus tu m'as mis le.
0: Ils n'ont plus le droit. Pour faire pipi, il y a plein de façons de s'y prendre. Ils ont toujours le droit de s'arrêter quelques secondes et de faire pipi au bord de la route.
6: Ils ont le droit de faire pipi en roulant.
0: C'est ça. Ils ont encore le droit de faire pipi en roulant.
2: Okay.
0: Discrètement, ils doivent le faire. Ils doivent évidemment, comme tu l'as dit, faire attention. Mais ça vaut pour toutes les compétitions. Ils doivent faire attention qu'il n'y ait pas évidemment et des gens et des enfants au bord de la route. On essaie de le faire le plus discrètement possible. Mais demain, t'es sur une échappée, t'as pas d'autre choix. Mais il faut choisir un endroit où il y a personne au bord de la route. Okay. Mais ça, c'était le cas et ça continue d'être la règle. En revanche, il y a quelque chose qui devenait un petit peu une habitude et qui est désormais interdit sur le Giro: faire pipi dans son bidon.
6: Mais c'est pareil.
2: Je pensais que c'était logique.
0: Non. Aurélie, il est interdit. En fait, ils faisaient pipi dans leur bidon et ensuite ils jetaient leur bidon. Vous savez, quand les bidons sont vides,
2: ils les jettent
0: au bord de la route pour le public.
1: Ah, d'accord.
0: Et sauf que les enfants, ils arrivent au bord et ils disent regarde, c'est trop bien, j'ai un bidon de la.
2: Horrible.
0: De l'équipe Hello Bank, là.
1: Ouais, bien sûr.
0: Et en fait, ils savent pas, elle est remplie de pipou.
2: Ah oui, bien sûr.
1: Ah non, d'accord. Ah ouais, les mecs.
0: Après, vu les températures, ça rafraîchit quand même, mais bon. C'est pas le but. Et donc, c'est dégueulasse. Et donc là, c'est évidemment malvenu, mais il n'y avait pas de loi. Et ben là, sur le Tour d'Italie, ce sera peut-être pareil sur le Tour de France. C'est désormais strictement interdit de faire pipi dans le bidon.
1: On peut continuer à le faire à la radio, ça va.
0: Oui.
1: Non.
0: Non, mais attends, ça veut dire que pour arrêter ça, il y a eu des plaintes et des gens qui en effet.
1: Mais oui, mais parce qu'il y a des gens du public qui croyaient récupérer un bon souvenir et en fait, ouais, bien sûr,
0: c'est pas le meilleur souvenir.
6: C'est normal qu'ils interdisent ça.
1: Bah oui. On n'était pas loin.
0: Et sachez que pour répondre à votre question, s'ils font pas discretos sur le vélo, ils prennent 200 euros d'amende les cyclistes.
1: Voilà.
6: Ah bah quand même.
1: Voilà. En gros, si quelqu'un du public voit quelque chose et s'en plaint, bah c'est 200 euros de contravention.
0: Mais d'où le bidon? D'où le bidon? À la base, je veux dire, avant de le jeter. D'où le bidon? Mais après, faut pas le jeter.
2: Les filles, elles font comment?
0: Ah bah les filles, ouais.
6: Bonne question.
0: Bah s'arrête là pour le coup, je pense que t'es obligé de t'arrêter derrière.
1: Elle s'arrête.
2: D'aller vraiment quelque part.
0: Derrière un chêne massif.
1: Bah derrière, de la végétation.
2: Oui, mais c'est plus compliqué.
1: Ah bah oui.
2: Tu vois.
1: Mais déjà dans la vie pour vous c'est plus compliqué.
2: Oui, déjà oui, c'est sûr.
1: Bah,
2: évidemment. Bon, ok.
1: Alors là, j'ai répondu à toutes vos réponses.
2: Ouais. Ouais,
1: vous vous rendez compte, ce soir, je vous ai dit d'investir dans des vaches.
2: Ouais.
1: C'est vrai. Je pense que vous rendez pas compte. Je vous dis que le smartphone arrête les naissances. Et maintenant, carrément, je vous donne, voilà.
0: Non, mais ce soir, t'es énorme. Ouais.
1: Je vous donne les dernières infos cyclistes. J'ai fait le tour, moi. Je suis à 366. J'ai une invitée qui arrive dans un instant.
2: Non, c'est super.
1: On va parler grand-mère, puisqu'elle a lancé un podcast. Elle fait en deuxième saison, d'ailleurs, de son podcast qui concerne les grand-mères. C'est Chloé Joannet. On est trop content de l'avoir. Elle sera là avec nous dans un instant dans le plateau, sur le plateau, dans le studio. Vous avez compris. On revient dans un instant sur Énergie. Reste avec nous.

0: on est là en direct. Les jours sans crime comme aujourd'hui, on est là dans le studio. Ça nous fait plaisir d'être là avec vous. Il est 18h15, notre invité, on l'adore. Elle sera là avec nous dans quelques secondes en direct. Pour l'instant, on écoute. Je laisse Rémi nous l'annoncer.
1: Oh, alors là, ça, là, tu, là, franchement, je pouvais pas avoir un meilleur cadeau que ce titre. Pardon. C'est Jamaican de, je sais pas comment on dit, Ugel et Solto.
2: Ugel, enfin.
1: Non, mais moi, j'ai Ugel.
2: J'ai français, marseillais.
1: Mais Ugel, les gars, quand il s'agit de bouger un peu son body, là.
2: Moi, j'en avais aucune idée. C'est pour ça que j'ai pris la patate chaude. Belle après-midi sur Énergie.
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0: On est en direct sur Énergie, il est 18h17. Ça y est, notre invité est venu nous rejoindre dans ce hammam. Un grand merci à elle. Chloé Joannet est avec nous.
4: Ouais, super.
0: Merci d'être là. Tu es pour rien et on y est pour rien. Vraiment, le jour que t'as choisi, c'est le jour où la clim a pété.
4: Je sais, c'est pas grave. Ça me met dans l'ambiance.
0: Oh là là, on lui a servi de l'eau tiède. Il y a une sorte de, d'objet bizarre qui fait brumisateur. Bon, tout est fou. Merci mille fois d'être là avec nous. Vous connaissez Chloé Joannet, bien sûr. Elle est actrice, réalisatrice. Vous l'avez vue récemment dans le film Avid Mistral avec Jean Reno.
4: Récemment, c'était il y a plus de 15 ans.
0: Ouais. Non,
5: c'était très récent pour vous,
4: vraiment.
0: Pour moi, c'est avant-hier.
4: C'est mon premier film.
0: On l'a vu aussi dans la série Killer Coaster.
4: Ah, voilà, déjà un peu plus récent.
0: J'avoue que j'ai un peu inversé. Juste avant, tu t'es mis du sérum fille dans les yeux. Il a un problème aux yeux. Je vois pas rien. J'ai sécheresse oculaire là avec tout ça. Je n'y vois absolument plus rien. Et surtout, et ça, c'est d'aujourd'hui, le podcast Elle vous parle d'un temps, recueil de témoignages de grand-mère et de retour depuis. Aujourd'hui.
4: Exactement. Les deux premiers de la saison 2 sont sortis aujourd'hui.
0: Merci de venir nous le présenter.
4: Ouais, bah, de rien.
0: La saison 1 a cartonné et donc une saison 2 disponible sur toutes les plateformes. 10 nouveaux épisodes. Les deux premiers, il y en aura 10.
4: Exactement.
0: Est-ce que tu peux nous expliquer le principe, même si le titre évoque un petit peu ce dont ça parle, elle vous parle d'un temps.
4: Alors, en gros, le principe, c'est que c'est un journal intime audio. En fait, je m'entends en retour, c'est chiant.
0: Ah, tu l'as pas appuyé sur le bon bouton, Rémi.
4: Il y a quelqu'un qui m'a touché les trucs, là.
0: Non, bah écoute.
4: Voilà, c'est beaucoup mieux.
0: C'est mieux, là, maintenant.
4: C'est beaucoup mieux.
0: T'étais sur Skyrock. Peut-être, il y avait Tchakola qui faisait tourner une roulette.
4: C'est un journal intime audio qui retrace la vie de nos grands-mères. Donc, du coup, bah, je vais interviewer des femmes dans toute la France qui me racontent leur vie. C'est pas des grands combats, c'est justement des petites choses du quotidien, des détails qui forgent un caractère, une histoire, et c'est chambé et j'adore et je les aime trop et c'est devenu mes potes, quoi.
0: Je trouve ça génial, je te le dis vraiment sincèrement, parce qu'il n'y a rien que moi, je suis plus en passion que de prendre le temps, du temps long. On n'a plus l'habitude de prendre du temps long. Évidemment qu'il faut le monter, en faire un objet radiophonique ou en tout cas auditif, mais en tout cas prendre le temps, et avec nos seniors, je trouve ça génial, ils ont tellement à nous apprendre et tellement de choses à raconter, mais ça va de la petite anecdote à des vraies leçons de vie.
4: Ah ouais, carrément. Moi, j'avoue que à la base, j'ai commencé parce que c'est ma grand-mère qui m'avait demandé d'écrire ses mémoires parce qu'elle savait que j'écrivais. Et je trouvais ça un peu long comme travail. Et
0: ta grand-mère t'a dit, écris mes mémoires.
4: Ouais, c'est vraiment, je me voyais qu'une plume, tu vois, un peu à l'ancienne et tout. Donc j'ai fait, non, la flemme. Et en fait, du coup, je l'ai enregistré parce que j'avais envie de, bah, je sais pas comment expliquer sa gouaille, son rire, enfin, tu vois, tout ce que j'aime chez elle. Et on a fait une première saison. Elle a trop bien fonctionné. On a eu des super retours. Et après, on a eu plein de gens qui nous ont contactés en mode, oh, mais faut que tu interviewes ma grand-mère. Elle a eu cette vie. Elle a fait ça et ça. Et c'est ouf. Et du coup, bah, je me suis retrouvée là à interviewer plein de femmes pour la deuxième saison. C'était incroyable. J'ai trop kiffé.
0: Parce que tu lances l'appel sur Instagram. Et donc, évidemment, c'est beaucoup des gens qui disent, mais rencontre ma grand-mère. Elle a eu un parcours génial. Elle a plein de choses à raconter. Donc c'est comme ça que ça arrive, le casting, en fait. Hein.
4: En gros, il y a des gens qui nous écrivent sur Instagram directement. On a fait une petite vidéo un peu pour les rechercher, mais en vrai, on n'a même pas eu besoin. En fait, il y a eu tellement un bouche à oreille déjà de la première saison. Toutes les grand-mères qui m'ont dit, faut que tu fasses ma pote, machin, nanana. Enfin, ça s'est fait un peu tout seul. Et la famille nous contacte directement. En fait, des femmes, t'en as plein. En fait, faut juste s'intéresser un petit peu. Et, enfin, je sais pas, on a tous, peut-être, je sais pas, un parent qui habite à la campagne, une voisine sympa, une vieille tante à Noël, tu vois. Enfin, il y a toujours une grand-mère un peu marrante. Et c'est juste de prendre le temps de les écouter et qu'elles te racontent leur histoire. C'est ça qui est génial et qui fait la différence.
0: Et comment tu les choisis après? Parmi tous les profils qu'on te propose, comment à la fin tu dis, ben, je sens bien celle-là, ou voilà, je choisis comme ça? C'est difficile. Non,
4: bah, alors déjà, il faut que...
0: Comment tu choisis Dodo, franchement... Isabelle, Joël, Muriel ou encore Nicole?
4: Je les aime trop. Déjà, premièrement, il faut qu'elle soit vivante, et je rigole pas en disant ça, c'est que genre, il y a plein de gens qui nous ont écrit en mode, oh, faut trop que tu fasses ma grand-mère, mais elle est morte, et je fais, waouh, ok, bah, du coup, merci.
0: Bah, c'est un peu tard, fallait la faire en saison.
4: Non, mais ce qui est fou, et surtout, souvent, les messages, ils démarrent où ils te donnent genre plein d'éléments de sa vie, tu fais, oh, mais génial, quelle pépite. et ça termine par mais malheureusement elle nous a quitté l'année dernière. Tu
0: ouais.
4: Ah bon bah merci ouais, on l'embrasse fort. Enfin, c'est trop chelou.
0: Je voudrais qu'elle puisse témoigner. C'est
4: ouais,
0: le principe
4: non,
0: du
4: non,
0: podcast.
4: Après, c'est un podcast, il y a pas de son, c'est communication avec Madonna. Non non et du coup bah là j'essaie de choisir un peu des profils différents. Donc tu vois je sais pas je voulais avoir une femme qui allait me parler peut-être plus j'allais dire de son travail ou de son investissement dans quelque chose ou d'un coup c'est je pense à Danae qui s'est prostituée qui aujourd'hui a une boutique d'érotisme ou tu vois je pense par exemple des sujets plus lourds qui parlent du deuil ou de la maladie ou de l'homosexualité donc voilà surtout à une époque où c'est plus compliqué à assumer donc voilà on essaie surtout voilà d'avoir un peu pas un thème parce que j'aime pas le minimiser à ça mais en tout cas d'avoir des femmes exactement un panel de femmes différentes qui viennent de milieux sociaux différents aussi et d'aller à la rencontre de meufs super cool
0: et tu vas dans toute la France et t'es ok pour ouais. dire c'est presque le rôle de journaliste que t'as parce qu'en fait tu les relances presque le minimum c'est beaucoup du témoignage t'as envie qu'on on a envie de les entendre parler quoi.
4: Ouais bah complètement moi je me coupe complètement du podcast enfin au maximum bah c'est complètement un travail de journaliste en fait je l'ai pas du tout pris comme ça à la base mais plus je l'ai fait plus je me suis rendu compte que bah comme toi là j'imagine tu prévois tes questions j'arrivais avec mon papier
0: c'est de l'impro
4: ah, voilà,
0: ça
4: on a pas
0: une prime foutue
4: talent,
0: et puis voilà
4: genre, bon voilà et en fait si et un peu il y a un petit travail de j'allais dire bah de psychologue parce que en fait c'est souvent une génération de femmes qui n'ont pas vu de psy ou pas trop parlé parce que c'était pas aussi ouvert qu'aujourd'hui aussi facile voilà et donc du coup souvent au début elle commence l'interview en me disant je veux pas parler de ça ni de ça et en fait elle commence et tu les arrêtes plus et elle parle de tout et ça fait un bien fou et c'est trop bien et moi je me sens hyper chanceuse parce qu'elles me font confiance et elles m'offrent un truc assez dingue un moment hyper privilégié quoi
0: et est-ce que c'est vrai qu'il y en a une qui a raconté une histoire, qui a eu une histoire avec un médecin de famille ? Parce que tu le dis, parfois il y a des sujets lourds et parfois il y a des petites anecdotes un peu trop mignonnes et tu sens presque qu'elle le révèle pour la première fois. C'est quoi cette histoire de médecin de famille ?
4: Non, mais c'est très drôle. Il y a une femme, je l'ai coupée de l'épisode. Mais c'est un truc que j'ai raconté. Je pense que c'est pour ça que ouais. y a ça. J'arrive chez elle et tout. Son mari trop mignon nous prépare le thé, des petits biscuits trop sympas. Il s'en va, vraiment adorable. Elle s'assoit sur le canapé. Je dis bon, ça va et tout. Et elle me dit. Bon, je lui pose le micro. Elle me fait, bon, ce que je te le dis là, tu le dis à personne. Je fais, ah, waouh. J'ai trompé mon mari avec le médecin de famille.
0: Minute une.
4: Elle me dit, mais alors ça reste vraiment entre nous. Je fais, mais t'as pas du tout compris le concept. Du coup, je viens de te poser un micro. Et en vrai, si j'avais été un peu peste, je l'aurais gardé parce que le moment, il est fou. Mais je j'aurais jamais fait ça.
0: Elle était trop mignonne.
4: Son mari, quand il est revenu, il était tellement adorable. Vraiment gentil. Il était en galère.
0: Merci
4: il a attendu. Non, mais c'était horrible. Et elle m'a raconté, mais des détails de son. Ben, en fait, ben, c'est un, ouais, ça a
0: le
4: duré.
0: Temps
4: en
0: du café,
4: plus.
0: C'est fort.
4: Ouais, moi, j'étais ah ouais. là. Oh là là, le pauvre, quelle horreur ouais. et tout. Et après, voilà. Et après, bon, bah, c'est sa vie, hein. Je la juge pas, de toute façon.
0: Bien sûr. Et il a pas prescrit que des Doliprane.
4: Non, c'est sûr.
0: Parce que t'as notamment interviewé aussi tes deux grands-mères. T'as ouais. eu cette chance-là, ouais. des deux côtés. Qu'est-ce que tu retiens en gros de toutes ces femmes formidables que tu as rencontrées? Mais si tu avais un truc de quand même avec la vie des grands-mères, c'est quoi? Qu'est-ce que tu retiendrais d'avoir interviewé toutes ces grands-mères, les tiennes et les autres?
4: Ah, alors les miennes, c'est particulier pour moi, c'est autre chose, ça touche à un truc beaucoup plus personnel. Mais je dis souvent, il y en a une qui m'a dit un truc que j'ai trouvé trop cool. Moi, quand j'ai commencé le podcast, je sais pas, c'était l'année dernière, j'avais 27 ans et j'étais un peu dans un entre-deux de ma vie. Je savais pas trop ce que, enfin bref, c'était pas la meilleure période. Et du coup, je me pensais pas qu'elles allaient autant me donner des clés un peu pour trouver le bonheur. Et il y en a une qui m'a dit, je lui dis bon Mo, c'est quoi la recette du bonheur? Et elle me dit, mais tu trouves les ingrédients tout le long de ta vie. Et en fait, je trouve que c'est vrai. La recette du bonheur, elle est pas la même à 20 ans, ni à 30, ni à 40, ni, je vais pas faire tous les âges, c'est très long. Mais tu vois.
0: Et à 50.
4: Et à 50 et à 60, et c'est fini.
0: Envie de finir,
4: mais voilà.
0: J'ai envie d'aller au bout, mais je m'empêche.
4: Mais voilà, en gros, et ça, c'est un truc où d'un coup, je me suis dit, mais en fait, oui, on a le droit, il y a un temps pour tout, un peu dans la vie. Et il n'y a pas qu'une seule manière de réussir sa vie. Il n'y a pas qu'une seule manière d'être heureuse. Et tu passes par plein de choses. Et c'est ça, la vie. C'est ça qui est trop chouette, quoi, tu vois. Donc, je pense que c'est plus peut-être la patience qu'elles m'ont appris, je pense.
0: Bien sûr, prendre le temps long, c'est ce qu'on
4: prendre
0: disait.
4: Prendre le temps.
0: Prendre un petit peu
4: exactement.
0: Le temps. Chloé, merci. On va continuer avec toi. Et bien sûr, je rappelle le podcast, tout ça, vous le retrouvez dans Elle vous parle d'un temps. Il y a la saison 1 qui est sortie et il y a depuis aujourd'hui deux nouveaux épisodes. Ça ira jusqu'à 10 pour cette saison 2. Puis bien sûr, vous retrouvez Chloé dans ce tout dernier film, Avis de Mistral. C'est là, là, qui vient, normalement, je crois qu'il sort après-demain.
5: Merci, là. Ouais,
0: avec
5: Jean
0: Reno, il y a 30 ans.
4: Je crois qu'il y a un appareil dentaire dans ce film. C'est fou.
0: Regarde ce qu'on t'a prévu. Kyo, dernière danse.
4: Attends.
0: Ça te fait pas un effet fou. T'étais trop jeune à ce moment-là.
5: Ça va avec un vide de tempête ou je ne sais pas.
0: Non, mais
5: ça,
0: c'est 2003.
4: Non, mais respectez-moi.
0: T'avais quel âge en 2003?
4: Bah, je suis née en 97, j'avais 6 ans.
0: Ah ouais. Ouais. Si, si, les petites boums avec les copains en CP, si, ça marche.
4: Ah ouais, bah, allez-y,
5: non, j'ai pas l'impression que ça.
0: Bah, là, tu connais quand même, remets un peu le début, tu connais, t'as déjà entendu quand même.
6: J'ai longtemps parcouru son corps effleuré.
4: Oui, merci, je connais. Oui, oui.
0: Wow, ça, je connais,
4: non, mais
0: tu connais.
4: Non, je connais, mais c'est un nouvel homme daron, quoi.
0: Ouais, bien sûr. Ah bah ouais.
4: Oh, tranquille.
0: J'ai envie de mourir. Ouais, ça, plus la clim, j'ai vraiment envie de mourir. Merci le taille. Donc, quasiment 18h30, on est sur Énergie.
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0: En direct du Hammam, on est là sur Énergie avec Chloé Joanet, qui est notre invitée. Bien sûr, vous l'avez adoré sur ce film qui vient de sortir, c'est Avis de Mistral.
4: Hein.
0: Avec Jean Reno. Ah là là, allez voir ce film. Là, c'est vraiment, ben, c'est à Cannes, on l'a découvert à Cannes. C'était sur la quinzaine Un certain regard.
5: Exactement.
0: C'était Un certain regard. Et puis, bien sûr, on l'a vu aussi dans la série Killer Coaster, dans plein de choses. Et puis son podcast, Elle vous parle d'un temps, est sorti aujourd'hui pour la saison 2. Tu viens d'ailleurs terminer ton long métrage réalisatrice. Félicitations.
4: Oui, exactement. Ouais, je suis contente. J'ai fini le tournage il y a 3 semaines.
0: Wow, et je t'en parle déjà. On peut avoir le pitch ou même pas encore, juste le pitch.
4: Le pitch, ouais, c'est l'adaptation d'un court métrage que j'avais fait deux ans avant. Et en gros, c'est un film sur un papa qui vient de divorcer et qui se retrouve un peu en dep à devoir accompagner sa jeune fille de 18 ans à une compétition régionale de twirling bâton. Vous savez pas ce que c'est? C'est
0: bien
4: normal.
0: Sûr que je sais ce que c'est. Twirling bâton, bah bien sûr.
4: Est-ce qu'on est un peu dans une énergie où genre on s'aime pas trop, ouais, et en fait
0: toxique.
4: C'est un peu toxique. Ça démarre un peu. Ok, ça marche.
0: Mais twirling bâton, je sais très bien ce que c'est, bien sûr. C'est
4: mais génial. Non, mais il y a plein de gens qui savent pas. C'est genre des majorettes, quoi.
0: Oui, bien sûr,
4: oui, voilà, c'est ça. Et c'est un sport que très peu de personnes pratiquent en France. Ma sœur en a fait, et quand j'étais, j'avais 18 ans et que je l'amenais dans des gymnases partout en France, je me suis dit, ça serait une arène marrante pour un film. Et voilà, et du coup, j'ai fait ce film, et là, je suis en montage, et c'est merveilleux. Je suis
0: et déjà
4: heureuse.
0: En promo, c'est le film qui a la promo la plus en amont. Qui jamais existé. Je vais vous parler d'une grand-mère extraordinaire, puisqu'on parle de destin de plein de grand-mères dans ton podcast. Je vais vous parler d'une grand-mère exceptionnelle. Je vais vous parler d'une grand-mère qui a marqué l'histoire, Marianne Smith. Marianne Smith.
4: Okay.
0: Marianne a inventé un truc sans le savoir, totalement par hasard, quelque chose qu'on connaît tous. Si, mais quoi? Alors là, qu'est-ce qu'elle a inventé, Marianne?
1: Un truc qui nous sert dans la vie de tous les jours?
0: Qui vous sert, qu'on utilise très souvent les uns les autres.
4: Est-ce que genre on l'a utilisé aujourd'hui, tu penses?
0: Ah, bah je suis pas dans la vie de chacun. Je pense que mes deux collaborateurs, non. Et toi, je pense pas non plus.
1: Ah bon?
0: Non.
4: Est-ce que c'est un truc qui a un lien avec le transport?
0: Ça a aucun lien avec le transport.
1: Avec.
0: J'aime bien, tu joues, tu cherches, ça a pas un lien avec le transport.
1: Avec l'hygiène?
0: Pas du tout. Avec la cuisine, oui.
4: Ah. Ok.
0: C'est quelque chose de cuisine. Elle a inventé
1: la margarine.
0: Quelque chose. Comment?
1: Elle a inventé la margarine.
0: Non.
4: Est-ce que c'est quelque chose? Attends, un truc pour. Oh, mais bien sûr, pour éplucher les pommes.
1: L'économe.
0: Exactement pas ça.
4: Ah, j'ai cru. Bah, en plus, mais oui, c'est le nom d'une pomme.
0: Mais t'as tout compris. C'est ça la bonne réponse.
4: Attends.
0: Elle a inventé la pomme. La pomme Granny Smith.
4: Hein? Attends quoi?
0: C'est elle l'inventrice.
4: Oui.
0: De la pomme Granny Smith. Écoutez, mon histoire, elle est folle. Bravo déjà. Bravo Chloé, c'est toi qui as trouvé. En fait, c'est une Anglaise qui est partie en Australie, vivre en Australie, d'accord, il y a v'là longtemps. Ok. Et sauf qu'en arrivant en Australie, elle avait un vieux trognon de pomme qu'elle a ramené d'Angleterre. En gros, elle l'avait dans sa valise, elle l'avait pas vue. En arrivant en Australie, qu'est-ce qu'elle fout? Elle ouvre sa valise, premier truc qu'elle fait, elle jette le trognon de pomme dans son jardin. Sauf que le trognon d'une pomme anglaise mélangé à la terre australienne,
4: oh, wow.
0: Ça a donné la Granny Smith. Elle a inventé la Granny Smith. Elle est même célébrée dans toute cette région. C'est une star. Bon, elle est décédée, bien sûr. Mais donc, tous les ans, il y a le Granny Smith Festival. Ah. Et c'est grâce à cette dame qui a inventé la Granny Smith.
1: Ah, d'où le Granny?
0: du Granny Smith, parce que une grand-mère. Ah, et le Smith qu'elle a, bien sûr. Elle a également inventé Will Smith.
1: Et le Smith.
0: Le Stan Smith.
1: Le Smith, le Smith et Wesson, le pistolet, je crois que c'est elle.
0: Et Wesson aussi.
4: Elle est géniale.
0: C'est fou, non?
4: J'adore cette histoire.
0: Merci beaucoup.
4: Mais vraiment.
0: C'est rare qu'on accueille mes histoires comme ça, je suis un peu content. Le plat de votre grand-mère, tiens, le plat signature d'une de tes grand-mères, c'est quoi? Le plat que vous mangiez tous les dimanches?
4: Ma grand-mère paternelle, elle cuisine très mal.
0: On l'embrasse.
4: Ouais, mais je l'aime, elle le sait, hein, c'est un fou rire. Je sais pas, vous aviez vu ce mec qui voulait vivre le plus longtemps possible et même être aussi plus jeune que son fils.
0: Il a abandonné, je crois.
4: Bah normal, enfin son fils a 18 ans, c'est fou de faire ça, mais tu te sens pas, il mangeait des bouillies vertes.
0: Ouais, je vois tout à fait.
4: Bah, je te jure que ma grand-mère, c'est la même chose, quand elle te sert un truc à manger.
0: Et un risotto, non.
4: Non mais et tu fais, non, c'est mais... fou que genre c'est le tu sais c'est genre des noms de plats différents mais la même tête. C'est fou, genre. Et ma grand-mère maternelle, bah je sais pas, j'adore, elle fait trop bien les salades et mon grand-père, tu sais, genre au barbecue, c'est vraiment des gens du sud un peu comme ça, moi j'adore. C'est mon kiff.
0: Bah moi ma grand-mère, c'est la salade de riz. C'est meilleur le lendemain.
4: Bien sûr.
0: Ah ouais. Salade de riz, tu la laisses au frigo, le lendemain c'est bien meilleur.
1: Ah ouais.
0: Ornella, bon, elle va me dire italienne.
7: Bah oui, parce que ma grand-mère côté maternelle, elle est italienne, donc c'est des polpettes, les spaghettis boulettes à la sauce tomate. Oh.
4: J'adore.
7: C'est la meilleure chose. Ouais.
4: Bien sûr. T'as gagné.
1: Bah moi, ma grand-mère, c'est la bombine d'Ardèche. C'est un truc en fait, c'est.
0: Il l'a fait avec la voiture. Ma grand-mère, c'est la bombine d'Ardèche. Écoute, c'est quoi la bombine?
1: C'est du porc avec des olives, des pommes de terre cuites dans un truc comme un bœuf bourguignon, mais c'est pas du bœuf, c'est pas du bourguignon, t'as compris?
0: C'est la bombine,
1: hein, bien sûr.
4: C'est incroyable.
0: On reste avec nous sur Énergie, on va continuer de vous donner des infos, puis on va faire un jeu avec Chloé. 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Il y a du Shakira qui arrive, et puis on parlera un petit peu de David Mistral aussi.
4: Et là, c'est la promo la plus longue.
0: On parle un petit peu David Mistral, savoir comment était Jean Reno sur le tournage il y a ça 25 ans. On revient, bougez pas.
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0: Bienvenue tout le monde, on est en direct sur Énergie. J'espère que vous allez bien, quasiment 19h, mais pas encore. Chloé Joanet est avec nous. Je vais aller trop vite. Là où je venais. Chloé Joanet est avec nous, bien sûr, ce soir. On parle de son podcast. Elle vous parle d'un temps. C'est disponible sur quelle plateforme?
4: Toutes les plateformes.
0: Toutes les plateformes, c'est toutes ça qu'on attendait. C'est ça qui est fou.
4: Ouais.
0: Citez-moi une plateforme.
1: Ah ben Spotify.
0: Disponible.
4: iTunes.
0: Disponible.
1: Deezer.
4: Ah putain, j'allais le dire.
0: Disponible.
7: Podcast.
4: J'allais dire ça.
7: Voilà.
0: Bah. Qu'est-ce qu'il y a d'autre? On l'a tout fait là.
4: Ouais.
0: Comment?
4: Ouais.
1: Apple Podcast.
0: Apple
1: oui.
0: Podcast, tu veux savoir? Pas disponible. Je plaisante, je t'ai embarqué. Je vous rassure, disponible aussi. Ça qui est génial. C'est des témoignages, évidemment, de grand-mères, en tout cas de personnes âgées, qui reviennent un petit peu sur toute leur vie. On va continuer d'en parler, bien sûr. J'ai une info dingue à vous faire deviner aussi. On va jouer. Je sais pas comment on va entendre faire tout ça. Et avant ça, tu sais quoi, je vais te faire lancer Shakira. C'est toi qui vas le faire.
4: Attends.
0: Sur Énergie.
4: Oui, pardon, j'ai l'image qui arrive et tu la lances.
0: Je suis non. Shakira, 7e étage, c'est l'ambiance.
4: C'est-à-dire, je dois faire maintenant.
0: Bah, tu fais comme le cliché radio de.
4: Ah, okay.
0: Allez, c'est parti, bon après-midi tout le monde.
4: Ah ouais, vous êtes sûrement sur la route avec cette grande chaleur et bah, je vais vous lancer un tube qui va vous faire monter les degrés. Shakira maintenant.
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0: Bienvenue tout le monde, j'espère que ça va, on est tous ensemble, on est en direct sur Énergie, on a la chance d'avoir l'immense Chloé Joanet qui est avec nous, elle nous parle de son podcast bien sûr, mais quand même je voudrais revenir sur cette anecdote de Jean Reno dans La Vie de Mistral, ce film où apparemment il y a eu une claque.
4: Ah mais c'est ça que tu cherches depuis tout à l'heure. Ah oui, il m'a giflé, ouais, mais il l'a pas fait exprès le pauvre. C'était en gros il devait me gifler, mais et moi je lui dis bah tu peux vraiment me gifler Jean, franchement ça va, mais j'avais 14 ans tu vois. Et il monte sa main qui fait la taille de mon visage et je fais ça va faire mal.
0: Ouais.
4: Et il me dit quand je te gifle, vu que la caméra sera derrière, tu recules ta tête. Et en fait, dans la scène, je sais pas, j'ai oublié, j'ai avancé ma tête et il m'a juste giflé du bout de ses doigts et il m'a ouvert la lèvre. Donc si je l'avais pris plein fer, je pense que je serais dans le coma, quoi.
0: Imaginez.
4: Donc voilà, mais c'est un homme extrêmement gentil. L'aime beaucoup.
0: Mais allez voir cette belle connivence.
4: Très mal. Arrête.
0: Dans
4: c'est fou de dire ça, mais tu sais que j'adore, je suis un fan de ce
0: film. Vient de sortir, le film vraiment vient de sortir. Donc allez le découvrir. On parle donc du podcast. Elle vous parle d'un temps où tu recueilles la parole de plein de seniors.
4: De femmes, ouais.
0: Seniors qui ont eu un parcours, on l'a dit, tu as eu de la chance d'avoir tes grands-mères et puis plein d'autres, et bientôt peut-être une saison 3. Est-ce que des gens peuvent déjà postuler, même si on vient de démarrer la saison 2,
4: oui,
0: en disant
4: ouais, franchement, tant qu'on a des grands-mères trop cool, il y a mon producteur à la régie, on va voir, mais je pense que oui, je crois qu'on va faire une saison 3. Ouais.
0: On va voir, tant qu'il y a des gens cool, quoi.
4: Bah oui, il y en a toujours des grands-mères trop cool, c'est trop bien.
0: Évidemment. C'est qui parmi toutes celles que t'as, et j'imagine chacune a quelque chose qui t'inspirait, mais s'il y a vraiment
4: ma
0: une
4: préférée,
0: que tu retiens, ouais,
4: mais c'est
0: la plus inspirante.
4: Non,
0: la plus inspirante, pas la préférée.
4: Non, inspirante, c'est pas possible non plus. Celle avec laquelle je me suis sentie le plus proche, c'est peut-être Dominique, mais celle où vraiment je pense à Michel Kertz, c'est celle que j'ai interviewée et elle est décédée 3 semaines après. Et en fait, la famille m'a appelée et m'a demandé l'enregistrement tout de suite et tout ça. Et en plus, dans l'enregistrement, elle savait pas du tout qu'elle allait mourir. Elle était en forme et tout ça. Et elle me dit, bah, comme ça, ma famille aura cet épisode. Et si je meurs un jour, eh ben, au moins, ils se diront que j'ai été heureuse. Et donc, du coup, eux, bah, ils ont eu ça. Et d'un coup, je me suis dit, ah putain, en fait, ce podcast, il est important parce que je le fais pour ces femmes-là, pour moi, pour les gens qui vont kiffer. Mais je le fais aussi pour des familles, pour une mémoire. Et c'est là où je me suis sentie, donc voilà, je pense à la famille de Michel parce que c'était important et elle a été très inspirante.
0: Une bonne idée, ce podcast.
7: Ouais, hein. Ouais. Ah, mais j'adore vraiment.
0: Genre l'idée, tu vois,
7: super belle idée.
0: Pourquoi je l'ai pas eu avant?
2: Ouais, c'est vrai.
0: Pas, j'ai eu ça avec Snapchat. Je me suis dit, quelle idée, c'est fou d'avoir Snapchat. Et ben, c'est la deuxième fois depuis Snapchat que j'ai cette idée.
4: Je suis contente, merci.
0: Tu vois, je me dis, mais mec, évidemment, photo éphémère, c'est une bonne idée. J'aurais dû faire ça. Ouais, bien sûr.
4: Mais les grands-mères ont Snapchat, hein. Donc, évidemment. Il y en a qui ont Snapchat.
0: Mmh.
4: Tu crois quoi?
0: Pas énorme. Hein.
4: Non, alors il n'y a pas, voilà. Mais il y en a quelques-unes qui sont sur les réseaux.
7: Ah bah oui, bien sûr, connectés. Ah,
0: ouais. On est plus sur un Facebook quand même, la pub.
7: Bah.
2: Non, moi ma tante a Instagram. Hein.
4: Mais il y a même des grand-mères qui ont TikTok.
2: 82.
7: Moi ma mère, sûr, y en a Instagram, même. Elle est beaucoup. Hein. Elle est grand-mère, je veux dire. Même, c'est pour ça que je dis c'est une grand-mère maintenant.
0: Oui, mais votre grand-mère, on est sur nos grand-mères, les amis. Moi, ils sont vraiment pas là pour.
7: Bah, moi, non plus, là, je peux pas dire.
4: Ma grand-mère, elle s'appelle Moon. Genre, prénom Moon, mon famille Moon. Et genre, quand il y a quelqu'un qui me laisse un commentaire méchant, elle répond. Mignon.
2: Qu'est-ce que tu fais, toi?
4: Ouais, c'est clair.
0: Calme-toi un peu.
4: Je ne suis pas d'accord.
0: Bon, moi, je vais vous parler d'une personne qui habite Valence, qui a fait la une des journaux en Espagne. C'est une histoire dingue qui lui est arrivée. Et qui est parti en prison à cause de sa grand-mère. Pourquoi? Est-ce que cette personne-là, à Valence, est partie en prison à cause de sa grand-mère?
4: C'est pas un truc pour payer les études?
0: Pas au plus loin.
4: C'est un truc... La grand-mère, elle a faké des documents pour faire rentrer son petit-fils ou sa petite-fille à l'université. Et donc, du coup, elle a terminé en prison pour lui.
0: Et t'avais vu l'histoire?
4: Non.
0: Non, mais c'est pas ça.
4: Ok.

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1: Ces deux-là, là on fait ça, il faut absolument qu'on trouve moyen d'amener la cocaïne là-bas ou quoi. Et elle était à Valence, et sauf que cette grand-mère, quand elle, le commerce a commencé à s'étendre, en bras droit, elle a pris son petit-fils.
2: Oh mais j'adore.
1: T'adores?
2: Ah mais je trouve ça génial.
1: Elle a pris son petit-fils en bras droit, mais sauf qu'elle a sauté une génération.
2: C'est familial quoi, c'est sympa. Bah,
1: parce que père et mère, eux, savaient pas. Elle a pris le petit-fils, elle a embarqué dans son délire et les autres savaient pas. Il y a que la grand-mère et le petit-fils qui savaient.
2: Mmh. Bah, en même temps, le petit-fils, il était en études, il avait pas de boulot. Elle est à la retraite, les parents peut-être qu'ils bossaient, ils étaient pas dispo.
3: Pour travailler.
2: Non, mais tu vois ce que je veux dire.
3: C'est pas family business, quoi. Ouais. C'est ça que tu veux nous
1: t'es
3: dire.
1: T'es vraiment en train d'essayer de pardonner une meuf qui a trafiqué de la drogue. Mais attendez, parce que ça peut être hyper cool, ça crée une super relation.
3: Elle l'a
1: fait
3: pour son podcast.
1: Parce que bon, c'est ça,
3: je bien sûr que je l'avais pour mon podcast. Ça serait une très belle idée.
1: Eh ben, bah, pas con, hein. Qui a déjà dealé de la drogue avec sa grand-mère?
3: Maintenant que t'en parles.
1: Elle est folle, cette histoire.
4: Elle est extraordinaire.
1: Je voudrais qu'on joue ensemble.
2: Non, mais ma grand-mère, elle a fait pousser de la weed. C'est vrai, parce que le fils de son deuxième mari avait des problèmes de peau.
1: Ouais, médical.
2: Je te jure, vraiment. Et ça a enlevé les problèmes de peau. C'était il y a longtemps.
1: Ah,
2: y a
1: plus rien. Tu sais qu'il avait un psoriasis, hein.
2: Jamais. Non, mais elle voulait pas qu'il fume de la merde, quoi. Tu vois, ce qu'elle lui a fait faire et tout. Elle fume pas, elle. C'est trop vite.
3: L'amour, c'est l'amour.
1: Oui. On va faire ensemble le jeu du point commun. Tu vas pouvoir faire gagner un cadeau à Virginie qui est avec nous. Ça va Virginie?
5: Hello, salut.
1: Bienvenue
5: salut,
1: Virginie.
5: Coucou.
1: Virginie, je te
5: bonjour
1: présente.
5: Chloé. Salut la team, pardon.
1: Merci. Oui, salut. Bonjour à Chloé, surtout celle qui va peut-être te faire gagner maintenant.
2: Ah non, mais attends, sérieux? Oui.
1: Ah ouais, tu vas faire un jeu. On va faire un jeu ensemble, le jeu du point commun.
5: Ok. No stress, Chloé.
2: Okay.
1: Il n'y a pas de stress, bien sûr. Peut-être que tu connais Chloé de Avid Mistral. Et tu l'as vu jouer dans ce magnifique film, allez la découvrir. Virginie, le principe est simple, on va jouer au jeu du point commun.
4: Ah, on l'adore ce jeu.
1: Le jeu est simple, tu vas sortir du studio, ce qui est une vraiment bonne nouvelle puisque tu auras moins chaud. Et on va se mettre d'accord sur un point commun. Ensuite, tu vas rentrer et en 1 minute 30, tu devras deviner quel est notre point commun à tous les trois. Ça peut être, je te dis n'importe quoi.
2: Ouais, donne-moi un exemple.
1: Bah, ça peut être, on est tous Emmanuel Macron.
3: Voilà.
1: Voilà.
2: Ah oui, d'accord, ça peut être n'importe quoi.
3: Oui. Ou juste on est énervé.
1: On est ultra timide, voilà. Ça peut être plein
4: de choses. On a envie de faire pipi.
1: Bah, pas trop parce qu'il faut qu'on en ait.
2: Ok, ok. Vas-y, je me laisse guider, Vas-y,
1: okay.
2: Vas-y.
1: Et après, t'auras une 30 pour le deviner.
2: Putain, ok, mais j'ai le droit de poser des questions et tout.
1: Ah, bah oui, heureusement.
2: Ok, ok. Au revoir.
1: Tu pourras poser toutes les questions que tu veux, on répondra que par oui ou par non.
2: Très bien.
1: Allez, file.
4: Bon, maintenant, il faut retrouver un point commun. Nos meilleurs, on les a donnés.
2: Oh non.
4: T'as une idée, hein, quoi, un perso ou.
1: Alors,
4: on fait une attitude.
1: Quel est le point commun qu'elle va devoir deviner?
2: En fait, il faut que ce soit quand même facile.
4: Soit on fait une attitude, on aime bien quand on fait des attitudes.
2: Ouais,
4: enfin,
2: genre,
4: moi,
2: je
4: suis bancal.
2: On est tous un peu blasés. Tu vois?
1: On contredit tous la personne d'avant.
4: Oh, ah, pas mal.
1: Mais c'est pas mal. Pas mal, il était.
2: Non, mais c'est que c'est dur, attends.
4: Non, je pense à elle.
1: On dit jamais oui, jamais non.
4: Voilà, ça.
1: Oui, non.
2: Okay.
1: On ne doit jamais dire oui, jamais dire non.
2: D'accord.
4: Oh, j'ai peur qu'elle le trouve vite, mais ok, vas-y.
1: Allez, mais fais pas des. Et mec, dis.
4: Ouais.
1: Allez,
4: ouais.
5: C'est bon. Ni oui, ni non. C'est bon. J'espère qu'elle le trouve vite.
1: Ben, ça t'arrange si elle le trouve vite, Virginie.
2: Mais attends, mais c'est. Attends, ça va commencer le.
1: Non, ça va pas commencer, mais Virginie est trop mignonne parce qu'on joue pour une Apple Watch et.
2: Oh putain.
1: Ouais,
5: mais je le savais pas.
1: Et Virginie, en gros, si elle le trouve en 1 minute 30, tant mieux, c'est gagné pour toi. Virginie a dit, c'est un peu facile, elle va le trouver vite. C'est bien, tu gagnes le cadeau si elle le trouve vite.
2: Virginie. Ok, Virginie, je te promets que je vais tout faire pour
5: t'avancer. Merci, Clo-Clo. Cette,
1: Oh, Clo-Clo. Oh,
2: bah allez, ma vire, let's go. ok, attends.
1: C'est parti, top chrono.
2: Ah, merde. Ok, est-ce que c'est un animal?
3: Pas du tout.
2: Ok, est-ce que c'est un métier?
3: Ça pourrait.
1: Attention, c'est un point commun, hein. C'est pas forcément
2: est-ce
1: une
2: que
1: personne.
2: C'est... Oui, mais donc du coup, est-ce que c'est un métier que vous aimez tous? Attends, je crois que je vais.
1: Pas
2: c'est
1: du
2: pas
1: tout.
2: Ça, très nul dans mes questions là.
3: C'est pas du tout
2: attends,
3: un métier.
2: Attends.
4: C'est pas une profession, c'est pas.
2: Est-ce que c'est dans une phrase quelque chose que vous dites?
1: En effet, ouais.
2: Ok, est-ce que c'est quelque chose que vous avez dit depuis qu'on a commencé l'émission là?
3: Ah, on l'a dit plusieurs fois.
1: Pas tout à fait.
4: Pas tant.
2: Bah.
4: Non, pas tant.
2: Ok, est-ce que votre point commun c'est. Est-ce que vous êtes heureux en ce moment?
1: Ah, je dirais que vous, en effet.
2: Ok, est-ce que vous avez envie de manger quelque chose?
3: Toujours.
4: Ah, moi c'est fait, hein. Donc c'est bon.
1: Parfois.
2: Et ça a un rapport avec le truc ou pas du tout là?
4: C'est l'idée du jeu. Ouais.
2: Mais attends, c'est hyper dur.
4: C'est l'idée
2: dur.
4: Du jeu.
2: ça coûte combien une Apple Watch? Parce que moi, si jamais Virginie, je te back up parce que là. Attends, est-ce que.

0: quelque chose que vous allez faire après l'émission? Attends, tu m'as dit que vous aviez tous un peu faim.
1: Non.
2: On a faim, oui. Mais c'est pas notre point commun.
0: Est-ce que vous êtes énervé?
1: On n'est pas énervé.
0: Est-ce que vous êtes amoureux? Est-ce que vous êtes vieux? Est-ce que vous êtes en rapport avec les grand-mères? Est-ce que
2: c'est plus dans notre façon de s'exprimer?
0: Est-ce que vous êtes vous avez envie de rire? Est-ce que vous avez l'humour? Je n'ai aucune idée.
2: On n'a pas tout ça, mais c'est dans une façon.
0: Est-ce que
2: il y a des choses qu'on
0: est-ce que vous pouvez pas dire de gros mots? Est-ce que vous pouvez pas
3: tout à fait?
0: Est-ce que vous devez être positif? Est-ce que
3: là,
0: mais c'est impossible. C'est impossible. Honnêtement, c'est impossible ce jeu. Il n'y a pas de filet en fait, donc c'est horrible. Mais non, mais
3: donnez. C'était ni oui ni non. On n'a pas
0: dit
3: oui.
0: Juste que vous n'avez pas dit ni oui ni non.
3: Mais après.
0: Oh, mais je suis deg, c'est trop simple.
3: Bah voilà, merci. Et Rémi, c'est trop drôle parce que Rémi, on a dit non. Et du coup, il fait non, oui.
0: Ah bah voilà, donc on a. Oh non.
3: J'ai paniqué.
0: Mais c'est horrible. Mais c'est hyper dur.
3: Tu veux un deuxième essai?
0: Bah franchement.
3: Allez, ressens.
0: C'est vrai?
3: Ouais.
0: Honnêtement, deuxième je trouve ça chance. Hyper dur. Mais donnez-moi un truc. Genre, normalement, c'est genre, tu penses à un animal, le jeu, là. C'est trop dur.
2: Non, mais en fait, c'est un point commun qu'on a, nous. Donc, ça peut pas être un animal. C'est forcément une attitude, une façon de parler.
0: Ok. Tu vois, bon, bah, faites l'accent marseillais comme ça.
2: Voilà, c'est très clair. Ça pourrait être ça.
0: Enfin, ok, allez, un deuxième.
3: Allez, vas-y, un deuxième. Dernière chance, hein. Oui, dernière chance, hein. Allez. Vous êtes prêts?
2: Ouais. Blasé, moi je trouve que c'est pas mal, mais faut pas le jouer donc comme ça, tu vois.
3: Moi j'ai un truc.
2: Ah, c'est quoi?
3: Je voulais le revient. Et en fait, on est tous fans d'elle parce qu'on l'a vu dans La Vie de Mistral. Ah ouais, vas-y.
4: Avec Jean Reno.
3: Donc il y a qui?
4: Et on voudrait.
3: C'est quoi?
4: On dit tous. Ouais, notre point commun, c'est on l'adore dans La Vie de Mistral. Ok, c'est parti. Eh ben.
0: Non mais j'ai compris.
3: Eh ben.
0: Vous voulez pas offrir d'Apple Watch parce que c'est trop difficile.
3: Sans chrono.
0: Ok.
3: Comment tu te sens aujourd'hui?
2: Grandi, je trouve.
0: Ok, d'accord.
1: T'as pas changé, hein.
0: Ça marche. Vous êtes des potes de lycée. On s'est pas vus depuis super longtemps.
2: Bah, j'aurais trop aimé être pote de lycée, mais parce que non, je t'ai trouvé vraiment formidable.
0: Attends.
2: Mais t'as grandi en bien.
0: Vous êtes des fans d'Avin Mistral.
3: On sent qu'elle a l'habitude d'en croiser des fans d'Avignon.
4: C'est allé vite, hein.
0: Mais non.
2: C'est fou de pas
3: trouver. Vous de pas trouver, oui, non. Et en 10 secondes, vous êtes des fans d'Avignon.
2: Ah, c'est son hit. C'est son hit.
0: C'est
2: son hit.
0: C'est mon film coup de poing.
2: Bah oui. C'est son chat au pantin. Laissez-la tranquille.
0: Putain. Ah non, mais je suis tellement heureuse. Ok, Virginie, c'est bon, du coup tu vas recevoir l'Apple Watch.
5: Mais merci, c'est magnifique.
3: Alors, Apple Watch, et en plus Virginie, je te rajoute, accroche-toi bien, une VHS de David Mistral chez René Château Vidéo, avec Jean Reno et avec le bonus DVD de la gifle. T'as c'est dans les uncut, hein.
5: Oh, plus cher.
3: Eh ben, je suis très heureux.
5: Merci en tout cas.
3: On est très heureux de t'offrir ce cadeau. Merci tout le monde de nous avoir écouté. Merci Chloé d'être
0: venue. Bah merci à vous. Je suis trop contente. C'était trop sympa.
3: Allez, écoutez, elle vous parle d'un temps. Recueil de témoignages de grand-mère. C'est la saison 2. Il y a les deux premiers. Allez-y. Quels sont les deux premières, les prénoms?
0: Joël et Nicole.
3: Et après, ça continue.
0: Ça continue. Deux par semaine.
3: Dodo.
0: Elles sont trop. Elles
3: Isabelle.
0: Sont incroyables.
3: La allez, Muriel, alors, la Mumu.
0: Ah bah la Mumu, elle est connue. C'est un peu une star, hein.
3: La Mumu. La tu restes en contact un peu?
0: Ouais, grave, de ouf. Bien sûr, on s'appelle, on s'envoie des messages. Bah,
4: tu dois avoir des groupes WhatsApp, ça va être clair. Tu dois avoir que ça.
2: Génial.
0: Venez à mon prochain anniv, ça va être.
3: Merci d'être venu nous voir. Salut tout le monde, on se retrouve demain. Demain, c'est Michel Denisot qui sera notre invité dans le studio à partir de 18h. Belle soirée tout le monde sur Énergie. Ciao.
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0: pour tout le monde, pour vous tous aussi, que vous avez passé une belle journée, que vous allez terminer tranquillement votre journée de taf, votre journée de cours. Vous allez prendre la voiture et nous, on va être là avec vous jusqu'à 19h.
1: Oui.
0: Hier soir, on avait Diffiz avec nous. Allez voir en podcast et tout, c'était canon. Il nous a fait try.
2: Quel homme.
0: Try. Il y a pas. Alors, je vous explique. Hein, les filles de l'équipe, là, on n'a plus de.
1: Ça y est, un avant et un après.
0: Ah oui, c'est sûr.
2: Écoutez, il a une syntaxe et un champ lexical
1: vraiment
2: large.
1: Oui, c'est la syntaxe.
2: Il a utilisé des mots comme majesté. Personne ne dit ça.
1: Oui, bien sûr. C'est la syntaxe.
0: Il y a une syntaxe au niveau des yeux et du visage qui est folle.
2: Excusez-moi, il est très lettré.
0: Les amis, je suis comme un fou. This is, bon, hier c'était trop cool, mais moi surtout je suis à J-2 de la Coupe du Monde. Hein.
1: Ah oui, c'est vrai.
0: Ah, c'est bien beau, This is et tout, mais je reste en gros bof. Hein. Vous êtes sympa, tous, énergie, on reçoit la crème de la crème, je suis content. Mais au fond de moi, je suis un gros bof, pardon.
2: On a imprimé des tableaux pour faire des pronos avec les enfants. Ça a l'air très rigolo avec les petits drapeaux.
0: Bien sûr, ouais. Attends, je suis comme un fou. Vanessa, tu vas regarder la Coupe du Monde ou pas?
3: Pas trop, non.
0: Un petit peu quand même ou pas?
3: Oui, vraiment, parce que quand la France va jouer, sinon.
0: Voilà. Alors, quand est-ce que joue la France? Le 16 juin.
4: Le
0: mardi pro.
2: Je le note.
0: Mardi pro, ça joue France-Sénégal. Ensuite, on joue aussi l'Irak et la Norvège. Vous avez vu la Norvège?
2: Non.
0: Leur photo officielle? Ils ont fait une photo devant un drakkar habillé en viking et tout. Toute l'équipe de Norvège, genre prête à en découdre.
1: Eh ben attends, j'ai vu un truc, je sais pas si. Je pense que c'est eux, mais. Ou les Danois peut-être. Ils ont un cri de stade, de supporters qui est dingo. Ils tapent sur un tambour, ça fait.
0: Bah, pas les Danois parce qu'ils sont pas à la Coupe du Monde, donc je pense pas.
1: Ils sont pas à la Coupe du Monde, les Danois?
0: Non, je crois que les Danois, ils sont pas à la Coupe
2: du Monde. À moins qu'ils soient venus juste pour taper sur un tambour et en partir, mais.
0: Ils crient comme des justement des vikings, ils font wow, mais tout un stade, c'est complètement fou.
2: C'est eux qui ont un maillot rouge.
0: Oui.
2: Je les ai vus dans la pub Nike, il me semble, avec Kim Kardashian. Ah, vous avez pas vu? Incroyable.
1: J'adore cette pub. Parler foot avec Oriane.
0: C'est quoi un maillot rouge? Je crois que je les ai vus dans une pub Nike ou peut-être Reebok avec Kim K. Donc je les ai identifiés, quoi. Alors quand même, ça commence J-2. Je suis bouillant, les gars. Vous savez quel match ouvre cette Coupe du Monde?
1: Non.
0: Mexico, Afrique du Sud.
1: Ah, pas mal. Belle affiche.
0: Capitale du Mexique.
2: Mexico.
0: Bah oui, Mexico, il n'y a pas de piège, Vanessa. Capitale de l'Afrique du Sud.
2: Ah, Johannesburg.
0: Johannesburg. Donc là, les gars, c'est match d'entrée, mais j'ai l'impression que vous n'êtes pas hypé sur cette Coupe du Monde. Hein.
1: Est-ce qu'on peut ressortir les vuvuzelas ou pas? J'ai envie de ressortir le dos de l'époque.
2: Ah, j'avais oublié.
1: Les vuvuzelas, là, les grosses trompettes. Hein
0: ouais. Ça, non, c'est magnifique. C'est magnifique.
1: Je vais reconnaître entre mille.
2: Moi, je vais commencer à être excitée quand on sera en danger. J'adore le danger. Quand on sent que la France est sur le bord de se faire évincer, là, je vais commencer à m'intéresser
0: là,
2: à la chose. Oui, j'aime le danger.
1: Mais attends, Camille, moi qui n'y connais rien, et on n'a pas un souci avec le Sénégal, on n'a pas déjà perdu contre eux ou un truc comme ça.
2: C'est Diffiz qui nous disait ça hier. Voilà. Oui, il nous l'a appris, comme il nous a appris tant de choses en une heure. Et il nous a dit que la dernière fois qu'on avait joué contre le Sénégal, on est parti hyper confiant. Résultat, 1-0, il l'avait pronostiqué.
0: Comme quoi, il ne faut pas se voir trop beau, c'est ce qu'il disait. Enfin, une meilleure syntaxe. Hein,
2: oui.
0: Avec mes mots, un peu de pardon de manant, hein. Je me permets, c'est ce qu'il a dit d'ici avec une synthèse. Bon, après il y a les gens lettrés, quoi.
2: Mais il l'a très bien dit et j'y ai pensé le soir. J'ai beaucoup pensé.
0: À d'ici ou à ce qu'il a dit?
2: À tout ce qu'il a dit, il me fait ressasser. Et ça, c'est le principe des grands génies, ils font ressasser le soir.
1: On est passé à génie carrément.
0: Bon, l'équipe, on a des cadeaux à offrir ce soir. Je crois que vous vous rendez pas compte des cadeaux qu'on a à offrir. Parce que vous vous dites, mais attends, ils vont pas oser offrir le tout dernier iPhone.
2: C'est fou.
0: On va offrir le tout dernier iPhone.
1: Allez.
0: Eh ouais, Vanessa, c'est pas pour tout de suite. Faudra nous rappeler. Mais Vanessa, on offre l'iPhone 17.
2: Je connais quelqu'un qui l'a. Il y a 3 zooms, ça fait des photos absolument dingues.
1: Il y a 3 zooms.
0: Ouais, depuis l'iPhone 14 à peu près. Surtout,
1: qu'est-ce que ça veut dire 3 zooms?
0: Non, mais elle veut dire il y a trois objectifs.
1: Ah oui, d'accord.
2: Ah, mais toi aussi.
0: Oui. Alors, c'est pas le dernier, moi.
2: Ah d'accord. Ah ouais, je suis la seule à avoir deux
0: zooms. Zoom.
3: Et je suis la seule à avoir un iPhone 11.
0: Ah ben non, attends, moi je vais te dire un truc, Vanessa, je te promets que c'est vrai. Je change pas mes iPhones à chaque fois du tout. Je change quand ils marchent plus.
2: Ouais.
0: Donc
2: ouais.
0: Là, il a pas marché il y a peut-être un an et demi, donc je l'ai changé, j'ai pris le dernier. Mais alors moi, je peux le garder 7 ans comme toi, ça me pose aucun problème. J'ai une flemme de faire l'actualisation et tout, j'arrive.
2: Ah ouais. L'histoire du cloud, on me demande chez Bouygues si on a le cloud, tu ne sais jamais répondre.
0: Cloud.
2: Et
3: c'est la qualité des photos qui est super. Qui change vraiment d'année en année.
0: Ah bah tu te fais des souvenirs, évidemment.
1: C'est vrai que sur l'iPhone 11, bon. Bon, c'est du 24-36, c'est de la péloche, hein, c'est pas sûr. Ouf.
3: Oui, j'ai des photos en noir et blanc, c'est
0: voilà,
3: ça.
0: Exactement. Vanessa, on a l'iPhone à offrir, on a quoi d'autre?
1: On a la plan de chat qui est de retour quand même.
0: La plan de chat, Vanessa, je t'entends moins emballé sur la plan de chat. Hein.
2: Il n'y a pas trois zooms. Sur la planche.
0: Il y a pas trois, mais il y a peut-être trois parties pour faire grillade et tout.
2: Ouais.
0: Il y a cinq cuissons. Pardon.
1: Oui.
0: L'iPhone, il y a trois zooms. La plancha, il y a cinq cuissons.
2: Bah voilà, il gagne.
0: Ah
1: oui? Oui. Tu mets tes chipots, t'as 5 cuissons, tu peux les avoir comme un peu comme tu veux.
0: Bien
1: quoi.
0: Sûr. C'est après, il n'y a pas partage de connexion, mais t'as partage de bons moments.
2: Bien sûr. Est-ce qu'il y a un petit tiroir pour que la graisse tombe dedans?
0: Bien sûr qu'il y a le tiroir, il y a le compartiment à graisse que tu peux retirer pour laver.
2: Ah, en c'est fait, appréciable. Ouais.
1: Tu mets ça sur les saucisses, après, c'est top.
0: Tu remets le gras sur les saucisses?
1: Non, tu mets pas le gras sur les saucisses.
0: J'ai cru, bah. C'est dégueu.
1: Tu dis là, vraiment, on a passé un cap. Hein.
0: Du gras sur du gras sur du gras.
1: Mais pourquoi pas?
0: Bon, c'est ce qu'on a à offrir ce soir, et avant ça, on va s'écouter The Second Voice. Vous voulez?
1: Ah oui, tu veux?
0: The Second Voice, c'est parti, c'est ce qu'on écoute tout de suite pour démarrer cette soirée. Vanessa, je te fais un gros bisou, on est avec vous jusqu'à 19h.
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0: Je sais que vous êtes très nombreux, très nombreuses à être stressés avec le bac, les élèves bien sûr, mais aussi les parents.
1: Et oui.
0: Et on a lancé ça depuis hier, on essaie d'avoir des correcteurs.
1: Yes.
0: Des correcteurs du bac. Alors c'est souvent des profs, vous l'avez compris, donc prof de philo, prof de maths, prof de français, prof d'histoire géo, peu importe, mais qui sont correcteurs cette année ou qui l'ont été pour donner des petits tips pour vous aider à prendre des points supplémentaires. Par exemple, hier, on avait un correcteur de philo,
2: Gilles.
0: Qui nous a dit pas d'arrogance, Gilles. Ah, t'as pas retenu que this is.
2: Tous ces hommes, écoutez, qui gravitent autour de nous en 3 heures. Mais si, il était fascinant lui aussi.
1: Mais alors, il nous a cité du Schopenhauer et tout, mais alors on reste sur this is qu'a dit Majesté, hein, bien sûr.
2: Parle bien, mon c'est chaton.
1: Ouais, on est quand même face à un prof de philo.
0: Hein. Ah bon. Le prof de philo, il n'y a aucun souvenir. Les gars, nous a cité Schopenhauer quand même.
1: Quand
0: hein.
1: même.
0: Oh là là. Bon, écoutez, en tout cas, on aura quelqu'un d'autre. On va réviser une nouvelle matière ce soir. Et puis surtout, essayer de vous donner des astuces. C'était passionnant hier. On espère que ce sera pareil ce soir. Restez avec nous. iPhone a gagné. Les infos pour Brio dîner de ce soir. C'est quoi le thème, Rémi?
1: Ce soir, le thème.
2: Personnage
1: c'est
2: Disney.
1: Personnage Disney. Merde, bien calé. Hein.

0: non plus. Allez, restez là, on est sur Énergie.
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0: Merci de nous choisir, merci pour terminer vos journées. On est là avec vous, on vous lâche pas, 16h-19h chaque jour, avec une alerte dans l'Orne, en Normandie.
3: Oh là, qu'est-ce qui se passe?
0: Le 24 avril dernier, un joueur de loto a remporté 13 millions d'euros au Super Loto. Ah bah, pourquoi je vous en parle?
3: Il n'a pas récupéré son gain.
0: Exactement, poteau. Il n'a pas récupéré son gain. Il a plus que 60 jours pour se faire connaître, soit avant le 22 juin. Écoutez-moi bien. Vous avez joué le 24 avril dernier au loto. D'accord, dans ces zones-là, vous avez un doute. Essayez de retrouver votre ticket. Vous avez pris 10 patates. 13 balles. Donc allez-y, inscrivez-vous. Pour rappel, les numéros gagnants, je les redonne. Le 2, le 12, le 16, le 20, le 26 et le 2. J'en avais 0.
3: Ah, moi aussi.
0: Pas un. S'il se reconnaît là maintenant, si je peux aider à mon petit niveau à faire gagner, oui, bien sûr que je prends 10%.
3: Merci, voilà, merci.
0: Mais s'il a gagné 13 millions, eh ben, faut appeler le 01 41 10 79 81, numéro dédié pour réclamer son lot.
3: Ou alors le 0870 42 48.
0: On s'occupera du reste. Voilà, qui nous envoie le billet, on prend tout en charge. Bien sûr. Allez, tout de suite, on s'écoute Gibbs sur Énergie.
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0: Merci d'être là sur Énergie, on est tous ensemble. Lauriane, on lâche les téléphones. Qu'est-ce qu'elle fait sur son téléphone, Lauriane?
4: J'ai réécrit mon info pour briller au dîner de ce soir parce que je n'aime pas du tout comment je démarre.
0: Aïe, vu qu'il y a tellement une belle syntaxe.
4: Ah bah avec sa plume, je risque pas de tomber à côté.
0: Alors, Mickey.
3: Alors, vous savez ce qu'on fait? Ce sera dans un instant, bien sûr, les infos pour briller au dîner de ce soir. Moi, je comprends que tu sois stressé. Hein. J'ai pas de problème avec ça. Mais c'est pas tout de suite. D'accord,
4: je
3: c'est tout à l'heure.
0: De qui est-ce que vous parlez, tiens, d'ailleurs, pour les infos pour briller au dîner de ce soir? C'est quoi votre info?
4: Ce bon vieux Aladdin.
0: Ah, cette vieille branche.
4: Ouais, cette vieille branche. Prince des voleurs.
5: Moi, je parle de Blanche-Neige et les sept nains.
0: Ah, moi, je parle de la petite sirène.
3: Oh.
0: Rémi.
3: De Blanche-Neige et des sept nains.
4: Mais hier, c'était pareil, les gars.
3: C'est fou qu'ils nous arrivent.
0: Hier, ils avaient la même info. Et en plus, vous savez, chaque fois qu'il y en a un qui gagne, il retire un point à l'autre. Il y a un match dans le match.
3: Là, il y a un match dans le match, clairement, ouais.
0: Alors, attendez, je suis bien parti, là. Vous parlez de Blanche-Neige ou des sept nains, Thibaut?
5: Ah, moi, je parle de Blanche-Neige et les sept nains.
0: Et toi, Rémi?
3: Bah, moi, je parle du film Blanche-Neige et les sept nains, quoi.
5: Attention, parce que le thème, c'est personnage de Disney.
3: Ah ouais?
0: C'est ce que
3: Blanche-Neige et les sept nains.
5: Mais s'il parle du film en lui-même, attention.
3: C'est incroyable, il a vraiment le même thème que toi et c'est incroyable de dire attention, il est peut-être hors sujet.
5: Parce que, du coup, tu parce que lui est hors sujet, mais moi non.
3: Ouais, on va voir ça.
0: Ah oui, un personnage Disney.
5: Ah oui, bien sûr.
0: Enfin, un film Disney.
5: Oui, sois gentil. Hein.
3: Y a pas de souci.
5: tu me laisses repasser une petite tête sur l'info.
3: Ça sera dans un instant. Il y a du David Guetta qui va arriver avec I'm Good.
0: Avant ça, je vais vous amener aux États-Unis. Tiens, il y a Alice qui est là. Ça va, Alice?
6: Ça va et toi, Camille?
0: Trop bien, Alice. Tu fais quoi dans la vie?
6: Alors, moi, je suis responsable d'agence et on accompagne des entrepreneurs.
0: Alors, attends. L'agence de quoi? Parce qu'il y a plein d'agences. Il y a l'agence touriste.
3: Ouais.
0: Il y a l'agence Impossible.
3: Ouais, bien sûr.
4: L'agence Fram.
0: L'agence Fram Voyage.
3: Les agences de location de voitures.
0: Alors, je suis très fâché. Je dis pas la marque. Une marque de location de voitures. Une marque Orange.
3: Ouais, bon. On l'a, ouais.
0: Une marque Orange qui vend des voitures.
4: C'est clair, oui. Ils t'ont pas compté, ils t'ont compté une rayure qui n'était pas la tienne.
0: Ils m'ont mis des, vous savez, comme quand t'as un téléphone au début que tu connais pas, des packs d'assurance de je sais pas quoi et tout.
3: Ouais.
0: J'ai loué une voiture pour aller voir ma mère à Noël, là.
4: Ouais.
0: Et j'ai reçu la, enfin, ils te font signer, tu sais, tu dois prendre ton train et c'est ma faute, j'ai signé un devis qui était pas le bon. Après, ils disent, ah ben, signé, c'est signé.
4: Oh.
0: Mais c'est fou, je les ai au téléphone. Ils reconnaissent qu'il y a des frais qu'ils n'avaient pas à mettre, que j'avais pas souscrit, mais ils disent bah vous avez signé, maintenant vous les prenez.
4: C'est dingue. Ouais.
0: Franchement pas cool.
3: La prochaine fois tu gardes la bagnole.
0: Non, ouais.
3: Non,
0: c'est à la fin ils te remettent assurance bridge que t'as pas pris du tout. Et franchement il y a une différence de 120 euros. Hein.
4: C'est vrai?
0: Mais attendez les gars, pour 4 jours 120 euros?
4: Mais moi ça me met un stress de louer une voiture, j'ai toujours l'impression qu'on va me voler quelque chose.
0: Ah ouais non. Mais plus ma tête, je vous dis. Hein.
3: Ah bah, non mais t'as raison de me dire.
0: Mais j'ai cette dame était sympa, elle me dit non mais fais vite, tenez, j'ai signé des bêtises.
3: Ah oui.
0: J'ai le train qui m'attendait, tu sais comment c'est, t'as le petit machin,
3: bien
0: les
3: sûr.
0: Trucs, les sacs, au milieu de la route là, et j'ai signé ce qu'il fallait pas signer. Ouais. Derrière ils disent en effet, mais vous avez signé. Mais ça se fait pas de faire ça.
3: Bah non, tu restes commerçant quand même.
0: Oh là là.
3: À un moment donné.
0: Je vous amène aux États-Unis, moi. Ah là là, un Américain vient de gagner 400 000 euros grâce à des bitcoins qu'il avait depuis 11 ans.
3: Oh, vous
0: connaissez cette histoire, les fameuses bitcoins, combien ça vaut? Moi, j'y comprends pas trop. Mais je sais qu'en tout cas, c'est de la monnaie qui peut prendre de l'argent de dingue, d'accord? C'est pas matériel, on la palpe pas, quoi, d'accord? Et donc, ça fait 11 ans qu'il gardait ses bitcoins. Pendant 11 ans, il avait essayé de les récupérer. D'accord, parce que les bitcoins avaient perdu, monté, perdu. Et en fait, il était bloqué. Il pouvait pas récupérer ses bitcoins.
3: Ok.
0: Ok. Et ce qui a fait que du coup, il a gagné 400 000 euros parce qu'il a mis 11 ans à pouvoir les récupérer. Pourquoi?
3: Parce qu'il avait pas son code. Ah. Il avait perdu son code. C'est comme ça que tu récupères tes bitcoins.
0: Et pourquoi est-ce qu'il avait perdu son code? T'as tout à fait raison. Il avait perdu son mot de passe.
4: Et il était trop compliqué à retenir?
0: Non.
5: C'est un petit papier qui était dans sa poche et le jean est passé à la machine à laver.
0: C'est pas ça.
4: C'est un Alice, truc de caractère.
0: Comment il a pu faire?
4: Spéciaux.
6: Ah, je sais pas. Il s'est fait pirater?
0: Non, il s'est pas fait pirater.
6: Sa femme a changé son code.
0: Il y a 11 ans, à l'époque où personne croyait aux bitcoins, personne savait même ce que c'était, il a acheté des bitcoins, d'accord? Et il a fait quelque chose avec son mot de passe.
4: Ah, il a mis un symbole qui n'existe plus.
0: Ah, oh, pas bête, c'est pas ça. Il a fait quelque chose avec son mot de passe qui fait qu'il, pendant 11 ans, il s'est battu comme un fou pour les récupérer, il n'a pas pu.
3: Mais au lieu de mettre son propre mot de passe, il a fait comme ce qu'on te propose, mot de passe robuste, là, et tu sais plus ce qu'il te pète là-dedans.
0: C'est pas ça.
4: Est-ce que il a fait le test de je ne suis pas un robot et il a raté? Tu sais, quand tu dois choisir des motos sur des photos.
0: Non, il a juste changé son mot de passe, mais bourré.
4: Il a changé
0: son mot de passe bourré le matin au réveil. Impossible de se rappeler de son mot de passe.
4: Mais il n'y a pas mot de passe oublié?
0: Eh ben, c'était le début des trucs des bitcoins, les sites et tout n'avaient pas ça, et donc il s'en rappelait pas.
3: Mais comment c'est revenu?
0: Il avait 5 bitcoins.
3: Mais comment maintenant ça vaut une blinde?
4: Ben c'est la meilleure nouvelle au monde.
3: Mais il y a surtout un truc. Pour retrouver ton code que t'as fait bourrer, est-ce que tu te rebourres pour te dire
0: ah, mais c'était ça? Alors ce soir-là, il se dit vraiment, c'est une super idée, je suis un génie, ce mot de passe est génial, personne ne pourra le retrouver. Et il est tellement génial que même lui. Voilà. Alice, même lui ne l'a pas retrouvé, quoi.
4: Mais au moins, ça l'a forcé à ne pas retirer sa mise, entre guillemets, et à gagner une blinde. Donc c'est très bien.
0: Bah ouais, du coup, ça lui a permis, bien sûr.
6: Bah du coup, on peut dire qu'il est riche grâce à une cuite.
0: Eh ben, exactement, parce qu'il a quand même, grâce à sa cuite, il a réussi à pouvoir les garder, parce qu'à la base, il a misé 1000 balles, qui aujourd'hui valent 401 000 euros.
4: Mais moi, je suis la pire. Oh, wow. Parfois, je me prends à miser sur des actions, et j'ai tellement peur dès que c'est baisse, je dis, enlevez tout. Donc, en fait, je ne gagne jamais d'argent.
0: Ouais, t'as trop peur.
4: Bah oui.
0: Pas joué. Alors, je vous dis comment il a fait ou pas?
4: Oui.
0: Et vous allez pas en revenir. Il a demandé à l'intelligence artificielle, Claude, de l'aider à retrouver son mot de passe. Il a donné toutes les données de ses ordinateurs, son ordinateur actuel et ses deux anciens ordinateurs, parce que en 11 ans, il a eu le temps de changer deux fois d'ordinateur. Il a tout rentré, les disques durs, les mails, les notes Apple, tout, même ses tweets. Claude a trouvé un vieux fichier à l'intérieur avec le mot de passe, et le mot de passe, il lui a retrouvé, il a dit, ben selon moi, il y a ce fichier, c'est-à-dire il a donné des milliards de data à Claude qui a travaillé longtemps, il a dit, et c'est ça. Donc je vous le donne, son code, c'était quoi?
3: Ouais, parce que
0: maintenant il l'a changé. LOL 420 fuck the police
5: point d'exclamation. C'est vraiment un code de bourracho, ça. Non, mais c'est vraiment un code de bourracho, vraiment.
4: Ah, l'andouille.
0: Eh, je vous dis, peut-être que si je rentre tout, peut-être qu'il peut retrouver les codes de mon Skyblog, Claude.
5: Non, bien sûr. Mais c'est sûr.
4: Bah moi, ceci dit, j'ai le même code depuis que je suis dotée d'Internet. Je n'ai jamais changé de code. Je mets des points d'exclamation quand on me le demande ou une majuscule quand on me le demande, mais je n'ai jamais changé.
0: Bah, t'essaies de changer le moins possible. Hein.
3: Et je vous avais raconté ça. Que ma femme avait, à l'époque, elle était avec un ex, bon, bref, elle a fait sa vie et elle avait une clé USB. Et cet ex lui avait dit, bah tiens, ça s'appelle des bitcoins, je te parle de ça 2011, hein. 2011. Ça s'appelle des bitcoins. C'est de la monnaie virtuelle et peut-être qu'un jour ça vaudra de l'argent. Enfin, en tout cas, voilà, je te laisse ça sur une clé. Il y en avait 10.
4: Oh,
3: 10.
4: Elle a combien du coup aujourd'hui?
3: 10 bitcoins. On n'a jamais retrouvé la clé USB avec les managements et tout. Je suis comme un fou. Là, on serait millionnaire. Peut-être plus même, non?
5: Ah, bah oui, plus.
0: Ouais. Plus, ouais.
3: Peut-être plus, ouais.
0: Bah, 400 000, pour un peu que vous ayez le même truc, vous seriez à 1 million d'euros.
4: Oh,
3: on la connaît, la clé USB, elle est blanche, nacrée, avec une petite ficelle, je la vois très bien.
0: Non, mais attends,
3: mais je te jure.
0: Je la retrouve.
3: Et je ne sais pas où est cette clé.
4: Tu crois qu'elle est perdue ou juste elle est quelque part?
0: Sans... Est-ce que tu vis encore avec l'espoir? Ouais, c'est ça, Oriane. Est-ce que tu vis encore avec un petit espoir de la retrouver ou tu fais le deuil?
3: On a fait le deuil avec ma femme, on l'a un peu oublié en se disant, bah allez, ça, tant pis, c'est pas grave, mais peut-être un jour on tombera dessus et je vais pas là, les copains.
4: Mais surtout, qui est cet ex merveilleux?
0: Ben, un gars qui était connecté à ce genre de truc. Moi, j'y connais rien, donc
3: ça lui va demander sa part. Hein.
0: Ah bah non, il n'existe plus, je ne sais même pas.
4: Je l'ai éliminé.
0: Bah non, je l'ai
3: Bon, bah Ali, je te fais un énorme bisou en tout cas. On écoute du David Guetta, I'm Good sur Énergie. Belle après-midi tout le monde, merci d'être là. J'embrasse tout le monde, sauf la marque Orange qui loue des voitures à Grenoble.
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3: Un grand merci de nous suivre chaque soir. On est là sur Énergie avec la mère Oriane et le père Guillotin.
7: Ah bah toujours là, toujours présent. Hein.
3: Elle est Lascar, là, je vous présente depuis le Ch'tun, là, le Ch'tun Thibault, là. On a tous préparé une info pour Brio Dîner de ce soir. Je vous le redis, là, c'est la bonne ambiance. Pour le moment, on s'aime tous bien. Dans un instant, attention, c'est plus la même ambiance. C'est une ambiance médiatique qui se frite.
7: Ah bah c'est la castagne, hein.
3: C'est la castagne parce qu'on veut tous gagner le point. Notamment Thibaut et Rémi, ça y est, une compète dans la compète. Ah ouais, on est un peu plus cool avec les filles.
4: Bien sûr.
3: Mais on a quand même envie de gagner. On aura des infos sur des personnages Disney. Je rappelle, j'ai la petite sirène.
0: Moi, j'ai Blanche-Neige et les sept nains.
4: Aladdin.
0: Moi c'est Blanche-Neige, mais bon, un autre délire que... Bah, c'est Blanche-Neige. Ouais, c'est Blanche-Neige, pas bon.
5: Si tu veux, je prends les 7 tasses, je prends Blanche-Neige.
0: Allez,
5: on peut faire ça.
0: Non, mon truc, en fait, c'est un... Enfin, franchement, Thibaut, tu devrais te...
3: Retirer.
0: Tu devrais te retirer. Mais non, passer à autre chose.
5: Moi, c'est énorme ce que j'ai.
0: J'ai un truc... Non, gars. Je vous apprends quelque chose, elle est tombée de l'armoire. Et pas une petite armoire, gars. Une armoire normande. Hein.
3: L'armoire Louis XVI.
0: Ah, attention, ah, oui. C'est du chêne massif. Hein. C'est 2,50 m. Hein. Tu tombes de là-haut, ça te fait mal au coccyx. Donc vraiment, tu devrais te retirer.
5: Regarde, je suis en flip là.
0: Thibaut, tu te retires?
5: Mais pas du tout, je suis énorme.

Géographie ce soir, c'est ça. Histoire géo ce soir, on aura un correcteur avec nous qui va vous donner des astuces pour essayer de passer peut-être du 9 à 10 ou de 10 à 11. Vous avez compris le petit point qui peut tout changer. J'ai parlé tellement longtemps qu'il a dû remettre.

0: les infos pour Brio dîner de ce soir. On y arrive. C'est dans un instant. Restez bien avec nous. Avant ça, on s'écoute Jérémy Frérot, du Blanche-Neige, de la Petite Sirène
1: et du Aladdin.
0: Oh, bon vieux père Aladdin.
1: Eh oui.
0: Restez avec nous. On parle de tout ça dans un instant.
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0: Ça y est, on y est, ça y est, c'est mon moment préféré peut-être de l'émission. Les infos pour briller au dîner de ce soir. 4 infos, 4 fun facts sur un thème. Chacun de l'équipe a bien bossé, a amené son info et a envie de gagner cette compète. Jingle et je vous présente la personne qui sera le juge ce soir.
3: Qui aura la meilleure info sur des personnages de Disney?
4: 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Pour caresser les grains dorés du sable.
5: Je peux pas croire qu'elle ait pris le temps de se mettre de la réverbe. Elle a pris le temps de se mettre de la réverbe.
4: Je vais aimer sans frayeur. Femme sirène, femme du Maine, j'ai fait mon choix.
5: C'est l'album.
1: Elle chante bien, tu chantes bien, Anna.
6: Je me prépare pour The Voice, hein.
7: Ah, fait des karaokés?
6: Beaucoup.
0: Ah, faut qu'on fasse des karaokés.
6: Mais mon karaoké préféré, c'est Liliane Folly.
0: Ah ouais?
6: Ouais.
0: Faut pas qu'on fasse de karaoké.
6: Non. Attends,
0: mais venons, on fait plutôt ça, la soirée de fin d'année de l'équipe, là.
6: Oh, un karaoké.
0: On fait un karaoké? On se fait un gros karaoké. Allez, let's go.
5: Non, parce que j'avais un petit peu booké la soirée pour la fin d'année, là faut que je dise bah finalement on sera plus 24 mais zéro.
0: Ah oui, d'accord, ouais, bon, ça peut te mettre
5: mais
0: un
5: ça
0: peu
5: peut le faire.
0: Hein. Bah, bon. Dis, demande-leur qu'ils bookent un karaoké dans leur spot.
5: Mais je suis en train de penser ça peut être possible.
0: Mais vous êtes combien en moins? Bah oui, on va être zéro quoi. Arrange pas,
5: c'est moins que oui.
0: C'est bien moins de 24.
5: C'est moins de 24.
0: Bon, on est en train de caler ça, vous en faites pas. En tout cas, je me dis karaoké, bon
5: ouais.
0: Délos.
5: Ouais, ouais.
0: Bon délire.
5: Mais ça peut être la deuxième partie de soirée.
0: Il y a deux parties de soirée, j'ai plus l'âge de faire des
5: mais
0: deux
5: si,
0: parties.
5: Mais ça te revigorait un peu, ça te fait ta jeunesse.
1: Moi, quand on me déplace d'un point A à un point B, j'abandonne entre le point A et le point B. Faut me laisser au point A.
0: Ouais.
1: Mais on mettrait pas des écrans avec des paroles de Liliane Folly, si, éventuellement.
5: Comme je crois qu'il y a la Coupe du Monde en même temps, quand on va faire ça, il y aura la team Coupe du Monde. La team
0: Parce que c'est pire, c'est que moi, entre le point A et le point B, en général, j'y a tout de suite au point B et je n'y vais pas. C'est vraiment, j'y a tout de suite et mon Uber, c'est ça va aller chez moi. Merci. Et vraiment, je ne vais jamais au point B.
5: Posez pas la question, je serai au point B.
0: Pas de soucis. Tu seras même au point C, je pense. Pas faux.
5: Je vais te faire l'alphabet, moi. Je suis au point S. Le point S, regarde.
0: Bon, les copains, attendez, on se les garde. À 2h qu'on parle de notre soirée de fin d'année, on vous tiendra au courant de ce qu'on fait, bien sûr. Mais pour le moment, on va faire les infos pour Brio dîner de ce soir. Personnage de Disney, pourquoi? Parce qu'on est le 9 juin. Et le 9 juin, première apparition de Donald Duck.
1: Oh,
5: ça veut dire Rémi, tu vas t'exploser ce soir, Thibaut, t'es énorme.
0: Je sais même pas que je sais le faire.
1: C'est énorme. Fait mais trop bien.
0: Maintenant essaye de parler, de nous dire quelque chose. Non mais il parle pas Donald.
5: Non.
0: Vas-y,
5: il parle
0: de temps en temps. Incroyable. C'est fou, je l'avais jamais essayé de ma vie.
5: Mais tu le tiens.
0: Ah ouais.
5: On dirait.
0: Mais oui, non, je parle pas.
5: Non mais tu parles pas, mais tu l'as. C'est la première étape.
1: Donald, il parle pas.
0: Incroyable.
1: Mais fais-en quelque chose. Propose à TF1 d'en faire une émission. Ah ouais. Camille devient Donald Duck.
0: Ouais.
1: Ça va cartonner.
0: Il m'a fallu 44 ans pour trouver mon incroyable talent.
5: C'est énorme.
0: Aucun talent dans rien. Je suis vraiment le gars le plus moyen dans tous les sports. Et là, je viens de trouver, c'est Donald Duck. Léa, t'as entendu?
8: Oui, c'est très bien fait. On croirait avoir une discussion avec.
0: C'est fou.
5: Non, mais attendez, je le trouve là en direct avec vous.
0: Ouais.
5: C'est dingue.
0: Ah, c'est fou. Hein.
5: Oh là, t'as les images là?
1: Envoie-le à toutes les chaînes.
0: Non, mais filme en direct. J'ai une révélation, les gars. Oh là, je vais faire un incroyable talent aux États-Unis comme Kev Adams.
5: Fais ma singer.
1: Qu'est-ce que c'est gênant.
0: Quart de finale. Quart de finale. C'est le meilleur Donald Duck qu'on a eu dans l'émission. Tout simplement.
5: Golden buzzer.
0: Direct. Passe à partout.
1: C'est ta tête et tes mains. C'est extrêmement drôle.
5: On voit que tu dis des trucs. On sent que tu t'exprimes.
0: Bien sûr, Donald. On est d'accord. Bah oui, mais t'es marrant. Je me fais rattraper par les impôts, c'est pas moi qui ai fait la décla. Hein.
5: Pardon, il est un peu en train de se transformer en Mélenchon.
0: La République, c'est moi là.
5: Ouais, c'est ça.
0: Bon, c'est parti, personnage de Disney. Donc, Léa, c'est toi qui vas voter ce soir, hein, Léa.
8: Ok, très bien.
0: 4 fun facts, bon, on va le faire dans un instant parce qu'on a perdu 1000 ans avec Donald Duck. On va se mettre un petit peu de Blast Jax.
7: Comment on dit Blaster Jax en Donald?
5: Je vous fais l'intro en Donald Duck.
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0: On est toujours sur Énergie, on est toujours ensemble, bien sûr. Vous attendez ce moment, c'est les infos pour briller au dîner de ce soir. J'espère que vous l'attendez, en tout cas nous on l'attend. C'est le moment où on est en compète. Sachez qu'on s'aime beaucoup dans l'équipe, mais cette séquence-là, on se hait tous.
7: Absolument. Ah oui.
0: On veut tous se tirer vers le bas parce que tout ce qu'on veut, c'est avoir la meilleure info. Est-ce que c'est un bon mood? Non.
7: Non.
0: Est-ce que c'est un bon exemple?
7: Non.
0: Mais pendant 5 minutes, permettez-nous vraiment d'être chacun pour soi.
7: Ah oui.
0: C'est la séquence la plus nombriliste de toute la bande FM. C'est le moment où on veut gagner. Et pour gagner, parfois, il faut écraser les autres, malheureusement.
1: Un peu de médiocrité, ça fait du bien.
0: Bah, bien sûr.
7: Bien sûr.
0: Tu parles de médiocrité, l'enchaînement est vite fait. On va commencer avec Rémi. Et son info sur Blanchard. Je rappelle que c'est Léa ce soir qui vote pour les 4 fun facts sur des personnages de Disney. Écoutez cette
8: info. Attention.
0: Personnages de Disney, t'as raison, Léa. Et attention. Attention à quoi? Je trouve pas le mot.
7: Hors sujet?
0: Hors sujet. Ah non. Écoutez bien. Je vais vous parler du premier personnage Disney, alors au-delà de Mickey, en long métrage. C'est Blanche-Neige et les Sept Nains. C'est le premier long métrage de Disney. Ça a été très dur pour lui de le monter. Oui?
7: Je m'excuse, c'est pas Mickey Fantasy?
0: Non, Mickey Fantasy, c'était pas un long métrage, c'était un programme court. La première fois qu'il a réussi à faire un long métrage, c'est Blanche-Neige et les Sept Nains, plus d'une heure et demie. Il a fallu le financer. Personne n'y croyait, donc il a dit, ok, j'hypothèque la baraque. Walt Disney a hypothéqué sa maison, machin. Et là, énorme succès, on le sait tous, puisque tout le monde l'a vu. Mais qu'est-ce qui s'est passé derrière? Il a chopé, je ne sais pas combien d'Oscars, mais la petite particularité, c'est quand on lui a remis l'Oscar, on lui a remis quoi? Un Oscar et 7 petits Oscars qui représentent les 7 nains. Et il y a la photo. Il y a la photo de Walt Disney qui récupère pour la première fois de l'histoire son Oscar avec 7 petits Oscars de
5: c'est hors sujet.
0: C'est un véritable
1: hors sujet.
0: C'est Blanche-Neige. Je parle de Blanche-Neige, c'est le film Blanche-Neige.
7: Mais non, mais photo, tu parles pas d'un. On doit apprendre un truc sur un personnage de Disney. Tu parles du film. On t'a mis en warning avant. T'as dit, je vais parler du film. On t'a dit, attention, le film n'est pas un personnage de Disney. C'est Léa qui tranche. Je te promets, c'est pas pour te prendre 5 balles. Je rappelle, on a une tirelire. Hors sujet fake news, la tirelire monte et on l'offre à un auditeur en fin d'année. Donc, ce qui pourrait t'inciter Léa à dire que c'est une fausse news parce que ça met 5 euros en plus. Mais je te promets, je pense que c'est hors sujet. Hein.
1: Si c'était Blanche-Neige à 3 narines, là, t'étais dans le truc. Là, c'est pas Blanche-Neige à 3 narines, c'est. Il a 8 Oscars Disney.
0: Je peux
7: le dessin animé.
0: Je te connais bien Rémi, même ton body language, t'as pas plus envie que ça de te défendre.
7: Sinon tu seras en train de faire des grands gestes avec les bras et tout.
0: Non, je vous pose juste la question, on est d'accord que donc vous ne parlez pas des films,
1: non,
0: du perso.
1: Des personnages.
0: On va donner une info Aladdin, sur le personnage
7: pas,
0: du film.
7: Aladdin, c'est pas le film, c'est le personnage.
0: Si je dis La Belle et le Clochard, en fait, le chien a été inspiré d'un de ses chiens et machin, ça veut être cette race, c'est le personnage. Si je te dis le film Roxy Rookie a gagné 4 Oscars, c'est le film, c'est pas les personnages.
7: Ok.
0: Est-ce qu'on pense? Selon moi, c'est Léa qui va décider. Hein.
8: Ouais, après, bah oui, là, c'est vrai que ça parlait plutôt du personnage, mais les Oscars, c'est le film en lui-même, non?
0: Ouais, donc c'est un hors sujet.
8: Oui, bah pour le coup, oui.
0: Après, c'est le personnage qui fait l'Oscar, hein. Mais bon, ok. Moi, vous savez comment je suis.
7: J'ai le cœur ouvert. J'accepte
0: quand même que tu dois 20 balles. Hein, donc t'as 25 là.
7: Ça commence à faire petite ardoise. Hein. J'ai la même au PMU d'en face. Donc allez.
0: Et Thibaut, tu dois aussi 5 euros. Hein.
7: Ah bah tiens, j'y mets tout de suite. Je les ai là. J'y mets. C'est maintenant jamais.
0: Allez. Et bah sachez que la cagnotte fait 160 euros.
1: Oh, c'est beau.
7: Avec mes 25.
0: Oh, je compte avec tes 25.
7: Ah ouais,
0: mais
7: pas mal.
0: Tu les dois et ça fera 160 euros.
7: Ok. Vous voulez que je rattrape un peu le tir du coup sur Blanche-Neige?
0: Allez, on y va. Ouais. Blanche-Neige et 7 nains, faut pas être hors sujet.
7: Voilà, Léa, ma douce, ma belle, ma puce, je vais régler un peu les comptes là avec Blanche-Neige. Tu vois, moi je vais t'apprendre un truc de fou. Comment a été créée Blanche-Neige? Il faut savoir que Blanche-Neige et les 7 nains, c'est la première fois que Disney fait un dessin animé où il y a des humains représentés dans ce film. Et du coup, pour représenter Blanche-Neige, l'équipe de Disney a pris des cours d'anatomie. Ils ont pris des cours d'anatomie pour pouvoir bien représenter les humains. Et c'est la première fois que dans un dessin animé, des personnages humains arrivent et avec des cours d'anatomie. C'est énorme. Blanche-Neige, la première humaine dans Disney.
0: Ils ont pris des cours de... Enfin, ils dessinent.
8: C'était pour la dessiner. Exactement.
7: Ils ont pris des cours.
0: Des cours d'anatomie pour les proportions, parce qu'évidemment, c'est des dessinateurs, mais jusque-là, ils dessinaient
7: des
0: Winnie l'ourson et des tigrous, tu vois. Et donc, ils voulaient être sûrs qu'elle soit très ressemblante.
1: Bah, elle est d'ailleurs très proportionnée, cette Blanche-Neige.
7: C'est un très bon travail. C'est devenu un exemple après pour tous les dessins animés où il y a des humains dedans. En gros, ça vient de là. Et derrière ça, après, je pourrais compléter en disant que ce film a permis de créer derrière Pinocchio, Fantasia, Dumbo, Bambi, tellement ça aurait porté d'argent.
0: Qui ferait une super Blanche-Neige?
9: Ah bah Ariane.
7: Nolwenn Leroy.
1: Ah oui.
7: Si Ariane, t'es une belle Blanche-Neige.
0: Vous savez qui? Laetitia Casta.
10: Ah, pas mal aussi.
0: Ferait une super Blanche-Neige.
1: Ah, je la verrais plus Mulan, tu vois.
0: D'accord. Oui. Et donc, qui ferait une bonne Blanche-Neige?
1: Je vais te dire. Adjani? Bah quoi? Lorraine Bacal?
0: T'as qui toi, Oriane?
1: Aladdin. Je vais vous expliquer comment le personnage a été créé. Le patron à l'époque de Disney fait plein de réunions pour trouver vraiment le bon Aladdin, le bon concept du personnage. Il fait des réunions, il se rend compte qu'à force de faire des réunions, Jasmine est vraiment au-dessus, beaucoup plus charismatique, beaucoup plus intéressante. Ils se disent, bon, on va essayer de s'inspirer de quelqu'un qu'on connaît, Michael J. Fox. Il continue de bosser dessus.
0: C'est l'acteur de Retour vers le futur.
1: Tout à fait. Et là, ils se disent, non, il est toujours pas assez fort. Et là, il a une révélation. Il va dire, on va suivre une ligne directrice. Pendant toutes les séances de création, on va s'inspirer de... Oui, tout à fait, comment tu sais?
0: Je sais pas, d'un coup j'ai eu le tilt, il se ressemble un peu.
1: Tom Cruise, donc, Top Gun. Ouais.
0: Bah, tu vois.
1: Il a été calqué un petit peu, sur, de point de vue comportemental, sur Tom Cruise dans Top Gun. Et au dernier moment, ils ont dit, il manque un truc. On va lui rajouter le Stairwell de MC Hammer.
0: Ah!
1: Donc, Aladdin, maintenant, si vous re-regardez le film.
7: C'est Tom Cruise avec un Stairwell.
1: C'est Tom Cruise avec un Stairwell.
7: C'est Tom Cruise qui a fait un bac, elle.
9: Ah ouais, c'est Tom Cruise que tu fous la pleure. C'est Tom Cruise au Festival d'Avignon.
7: Ah ouais, c'est lui, hein.
9: C'est Tom Cruise devant un Monoprix avec un Malinois. Bah, tu veux voir Aladdin? C'est tout simple.
1: Mais c'est vraiment le mélange de Tom et MC Hammer.
8: Du coup, ça donne envie de re-regarder juste pour ce détail-là.
1: Mais je suis d'accord.
0: Et ben moi je vais vous parler de la petite sirène et je vais vous faire une très belle révélation. Je vais sans doute gagner, ça m'embête, mais sachez que c'est beau parce que c'est progressiste. Et il était temps. La petite sirène est la seule princesse Disney à avoir un enfant.
1: Ah bon?
0: Elle a pas d'enfant. Ariel est la seule princesse Disney à avoir un enfant. Sa fille Mélodie apparaît dans La Petite Sirène 2.
1: Ah.
0: Retour à l'océan.
10: Ah ok.
0: Eh oui. Et c'est la seule princesse qui a un enfant.
10: Ah, pas mal.
0: Ah, bah, pas mal. C'est super. Et il est temps. Et il en faudrait plus.
10: Bien sûr.
1: Je suis parti pris. Je vais peut-être jeter un pavé dans la mare. Je n'aime pas du tout Ariel, la petite sirène, le personnage. Elle m'agace énormément.
0: Comment tu peux dire ça?
1: Ah, elle veut des pieds pendant tout le truc. Elle donne sa voix. Et meuf, mais ça se voit qu'Ursula est quand même odieuse. Elle fait pas d'effort, quoi. Les jeux des pieds, jouer des pieds. Elle m'a saoulée.
10: Marrant, toi. Bah, tiens, on va te mettre une queue de saumon. Tu vas voir des pieds à un moment donné.
0: Des sirènes, des sirènes.
1: Mais tous ses potes ont des queues de saumon. Son père est adorable. Elle est là à vouloir un ailleurs tout le temps pendant tout le film. Alors que sa famille l'adore. Elle finit sans voix, sans pouvoir marcher sur ses pieds vu qu'elle sait pas marcher, fatalement.
0: Elle est amoureuse.
1: Oui. Et c'est toute la partie qui m'énerve, d'ailleurs. D'ailleurs, le prince, je l'aime pas du tout. Je l'aime pas, ce film. Il me met très en colère.
0: Oui, parce que pour la amour, elle oublie la famille et tout le monde, quoi. Non, mais qu'est-ce que c'est?
1: Elle oublie la famille, le pote, le crabe Sébastien, elle oublie tout.
0: C'est super. Super énergie.
1: Sébastien, il a une super énergie, Polochon est charmant et elle s'en va.
10: Mais excusez-moi, c'est l'histoire de la vie. Moi, ma fille, elle vient de me dire qu'elle avait un mec.
1: C'est pas vrai.
0: Attends, mais qu'est-ce que tu dis?
10: Je suis en train de vous annoncer une folie là.
0: Attends, oh là la coupure, attends, on revient dans un instant. Léa, dans un instant, tu nous dis qui a gagné selon toi. Et là, la réveil, il est fou, lui,
1: nous a mieux des infos Disney. En parlant de la petite sirène, mais ça n'a rien à voir.
10: Si, ça me fait penser à ça. Tu dis qu'elle oublie sa famille et machin. Je suis là-dedans, là.
0: Oh là là là. Ça y est, les beaux-pères.
10: Bah non, attends.
0: Ah, c'est beau papa, ça y est.
10: Non.
0: Oh là là, Maléa. Il nous apprend ça d'un coup. Restez avec nous sur Energy, on veut tout savoir. Oh là, il y a du croustique qui arrive.
10: Ah bah là,
0: Vlasic pas qu'elle a trouvé un mec. Ah là là, on veut tout savoir sur lui. Restez là le temps d'écouter Naïka.
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0: Oh mon dieu, tout ce qu'on est en train de vivre ensemble sur Energy, je crois que vous vous rendez pas compte. On vient de faire des infos Disney. On a appris plein de choses sur Disney. On a en même temps, d'un coup, notre il nous révèle que sa fille, Rémi, a un mec.
10: Elle va se marier.
0: Non, on se calme.
10: Elle a, c'est la première fois, elle a un petit copain.
0: Quel âge elle a déjà?
10: 14.
0: Ah oui, elle va pas se marier tout. Alors attendez, on y revient. Avant ça, quand même, Léa, tu vas nous dire qui a la meilleure info selon toi, ce soir, Léa, sur les personnages Disney.
8: Alors pour moi, c'est Oriane avec Aladdin.
1: Oh merde.
8: Parce que du coup, ça m'a donné envie de le regarder. Juste pour.
1: T'es au top, Léa, je suis ravie. Merci.
0: Oriane, à qui est-ce que tu vas retirer un point? J'ai 7 points, les filles avaient 6 points. Thibaut à 0 et Rémi à moins 3.
1: Ben, je vais t'enlever un point.
10: Ah oui.
1: Pour que je prenne avec les filles la tête de ce classement.
0: L'égalité.
1: Ah bon?
0: On a 6-6 si j'ai un point au moins.
1: Oui, voilà, faisons ça.
0: Très bien, on a égalité.
10: Oui.
0: Et Rémi et Thibaut restent à 3 points d'écart.
10: Ouais. Voilà, mais ça arrive là. Là, on est en train de se remettre. Ouais. Le but du jeu.
0: Tu dois quand même 5 balles dans la tirelire.
10: J'en dois 25. Mais voilà. Non, mais l'important, c'est qu'on soit à l'équilibre tous les deux.
7: C'est ça.
10: Voilà.
7: On veut finir tous les deux à 0, c'est notre objectif.
10: On va y arriver.
0: Bon, ça c'est fait. Léa, tu restes avec nous parce qu'on voulait savoir qui a gagné les infos. C'est Oriane ce soir et bravo, mais pour l'instant, qu'est-ce qui se passe? Ta fille a un mec?
10: Ma fille a un petit copain.
0: 14 ans, elle te l'a annoncé.
10: Elle me l'a annoncé, 14 ans, collège, 4e, la classe d'en face, bon ben voilà. Et du coup...
8: Ah c'est dur le premier.
10: Ah le premier, je te cache pas qu'il pique un peu.
0: Ah là là.
10: Je vois à peu près qui c'est, parce qu'elle m'a montré un peu en photo derrière un truc, je vois à peu près. Mais je suis un peu, parce que je vois bien.
0: Est-ce qu'il te l'a présenté? Parce que l'autre jour, on a fait une soirée avec Rémi. Et pendant ce temps, les filles avaient une soirée à la maison avec des mecs.
10: Exactement. Mais il n'était pas là.
0: Il n'était pas là.
10: Ouais. Il n'était pas là, ouais.
7: Oui, c'est ce qu'elle t'a dit.
10: Alors attends. Donc, l'idée, c'est que elle ne veut pas me le présenter, bien sûr, c'est trop tôt. Puis de toute façon, elle n'a pas envie parce que je suis gênant. Bref, c'est une autre histoire. Et donc, voilà. Donc, je suis un peu tout bouleversé. Pourquoi? Parce que elle passe son temps dans sa chambre à lui parler, sur son téléphone et tout, tu vois.
1: Je deviendrais dingue.
0: Et donc, ça va t'arriver. Elle a quel âge, toi?
1: 5 ans.
10: Hein ah, ben, tu vas y venir, hein.
1: Non, mon beau-fils va avoir 11 ans. Donc, j'imagine que ça va commencer à l'intéresser bientôt.
10: En même temps, c'est mignon parce que je la vois avec ses petits gousis, les petits papillons dans le vent. Tu vois qu'elle est en train de vivre un petit moment, ce premier amour, c'est mignon.
1: Elle te
10: en
1: fait
10: même
1: pas
10: temps,
1: lire.
10: Je suis dans une tendance.
1: Elle te fait jamais lire les messages.
10: Ah ben non. Je dis non, je dis pas les messages. Non, mais je lui dis rien. Je lui dis que je suis content. J'espère qu'il prend soin d'elle, qu'il est gentil, que ça se passe bien. Et de temps en temps, j'arrive au père gênant ou à la porte. Alors, il y a un petit premier bisou. Ah, je prends la porte dans le nez. Hein. Ça, c'est d'office. Mais donc, j'ai envie d'avoir des infos. Et en même temps, je la laisse dans son truc, dans son petit moment.
8: Non, en même temps, c'est bien si elle s'exprime dessus, si elle le dit.
10: Exactement.
7: C'est génial.
8: Moi,
7: je suis content.
8: Que mes enfants, ils font pareil. Ils me diront quand même.
10: Ah, bah ouais. Bah, ils ont quel âge, tes enfants, Léa?
8: Alors, mon fils a 5 ans et ma fille, elle a 11 mois.
10: Ouais, bon, elle a un peu de temps, ouais.
7: Le temps de voir venir.
1: Mais alors, attends, tu n'as pas la réponse. Tu ne sais pas s'ils se sont embrassés.
10: Bien, en tout cas, que tu crèves l'abcès et que tu dises, si tu veux m'en parler, tu peux m'en parler. Oui. Sous rigolade, mais c'est bien. Parents, là, laisse tomber. Il n'y avait pas un mot de ça. On parlait de rien.
1: Ah, tu pouvais pas en parler.
10: On pouvait pas, mais on parlait de rien, quoi. Donc, il n'y avait pas de ça.
1: Mais c'est notre génération, bien sûr.
10: Je serais voir mon père en disant, ben, en fait, j'ai galoché. Moi, qui tu parles pour rêver? Laisse-moi tranquille. Il y a Roland Garros, là. Laisse-moi tranquille, là. Va parler avec qui tu veux, va parler avec ta mère. Ma mère lui dit, bah, je sais pas, parle ça à ton père. Non, mais le débat, il était pas hyper ouvert à l'époque, c'est sûr. Là, on en parle un peu et c'est mignon, tu vois. Après, je sais qu'ils passent des petites après-midi ensemble. Ils vont de temps en temps se promener, machin, c'est mignon. Ils vont.
0: Et donc, elle te dit là, elle te dit pas, je vais avec des copains, elle te dit, je vais avec mon copain.
10: Voilà.
0: Prénom.
10: Une fois, elle me l'a pas dit. Elle m'a dit, je vais avec des copines, machin, et j'ai appris le soir même, parce qu'elle arrive rien à garder. Elle est trop mignonne. Elle dit, bon, en fait, j'étais avec lui, machin.
1: Oh, chérie.
10: Dis-moi les choses, ça n'a pas de problème.
8: Prénom.
10: Je le balance.
1: Oui.
10: Allez, c'est parti. Léon. Oh le Léon, oui. Je suis prêt, hein, mon gars, si tu m'écoutes. Hein.
1: Tu connais les...
10: une petite tête à la baraque.
1: Tu connais les parents?
10: Non, je connais pas les parents. Je connais pas les parents.
7: Ils ont le même âge?
10: Qui?
7: Léon et ta fille.
0: Ils sont quatrième, les deux.
7: Ils sont quatrième. Ah non, ils ont doublé, tu sais, c'est pas un tir doublant.
10: Non, ils sont mimes. Ils ont fait 6e, 5e dans la même classe. 4e, ils sont plus dans la même classe. Ils sont un peu retrouvés, quoi.
0: Ah, ça a dû écrire des mots sur le cahier de texte.
10: Et t'es allé très vite sur le. Non, je lis pas les messages. Tu lis vraiment pas les messages? Parce que quand on t'a dit tu lis pas les messages, j'ai dit non.
1: C'est pas la différence.
10: Non, alors, je lis pas les messages, mais c'est vrai qu'un jour, le téléphone était un peu ouvert. J'ai passé une petite tête rapide, vite fait, juste pour voir.
0: Être sûr que ce soit carré.
10: Voilà, et c'est carré total. Très drôle. Le Léon.
8: C'était 30 ans.
0: Et il est marrant, le Léon.
10: Il est marrant, il a des bonnes punchlines et tout. Je sais, oh, c'est bon, ça, t'es mon gars, toi, c'est rigolo. Voilà, donc après, voilà, j'espère qu'il prend soin d'elle.
7: Il a bien regardé les messages.
10: Ah non, mais vite fait.
0: Mais il est très drôle, je sens, hein.
1: Sur les 2-3 heures de échange que j'ai lu.
10: C'est le premier, donc je suis un peu tout bizarre, tu vois. Je sais pas trop comment me comporter.
7: On dirait que c'est son premier à lui. Je sais pas, ça me met des papillons dans le ventre.
1: C'est Léon, quoi, il est drôle. Léon.

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2: Merci de nous choisir, merci d'être là les copains. Je sais que vous êtes nombreux à nous suivre. On va se passer plein de choses. Il va y avoir un correcteur d'orthographe de... On va se passer plein de choses, c'est fou, ça ne veut rien dire. Il va même se passer plein de choses. Et nous, on va rester avec vous. Il y a un correcteur d'histoire-géographie pour le bac. Okay. Qui a l'habitude de corriger des épreuves du bac, d'histoire-géo, qui va nous donner des petits tips pour vous tous qui nous écoutez, pour les parents aussi que vous pourrez donner à vos enfants, pour peut-être gratter le petit point en plus qui ferait plaisir en histoire géo. Hier, on a eu Philo, vous pouvez réécouter en podcast. Ce soir, c'est histoire géo. On va essayer de faire ça tous les soirs. On découvre des choses. En même temps, je vais tester votre niveau d'histoire géo.
3: Oh là, bah, tu vas pas être déçu.
2: Ouais, on va essayer de faire ça avec l'équipe. On va aussi essayer de trouver un champion. J'ai envie de faire cette séquence. Champion de quoi?
3: Ah oui.
2: Vous avez deux auditeurs et il faut deviner très vite de quoi est-ce qu'ils sont champions. Donc on a besoin de vous. Là encore, ça se passe au 0870 42 48. Et c'est le même number. Pourquoi? Pour gagner un iPhone dans instant.
3: Et c'est le retour du Battle Quiz.
2: Le jeu
3: qu'on a créé avec Thibaut.
2: Le Battle Quiz.
3: A tout de suite.
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2: Merci d'être là sur Énergie. Qui veut jouer au Battle Quiz?
5: Moi.
2: Vous êtes en direct avec nous, les copains. Le bac, on en parle dans un instant, bien sûr. Vous êtes champion de quelque chose, on a besoin de vous. 0870 42 48. Exactement, jeune. Julien et Jessica sont là, ça va tous les deux?
6: Oui, ça va, impeccable.
7: Bonjour, Camille.
2: Les copains, vous êtes là. Il y a aussi plein d'autres personnes qui attendent pour jouer. Vous voulez tous l'iPhone. Julien, je te reprends tout à l'heure si Julien ne gagne pas, et ainsi de suite. On aura un gagnant, quoi qu'il arrive, pour cet iPhone maintenant. Puisqu'on va commencer avec Jessica, qui sera peut-être la première à gagner. Puisqu'on va jouer au Battle Quiz.
3: C'est l'heure de jouer au Battle Quiz.
2: Le Battle Quiz. On l'a créé avec Thibaut. Thibaut, je te laisse même l'expliquer aux gens.
3: C'est très simple. Pendant 45 secondes, on va poser des questions aux personnes qui sont autour de la table. Mais avant ça, la personne qui est avec nous au téléphone va devoir miser si c'est Rémi ou Oriane qui va avoir le plus de bonnes réponses.
2: Eh ouais, mon pote.
3: Voilà. Une fois que ce petit truc est passé, bah, Oriane et Rémi vont répondre aux questions.
2: Et vous ne savez pas, vous, sur qui elle a misé, Jessica. Donc vous, votre but, c'est d'essayer d'avoir le plus de bonnes réponses et surtout de vous battre l'un et l'autre, d'avoir d'essayer d'avoir le plus de réponses. Et ensuite, on verra si elle a fait le bon pari.
3: Faut miser sur la bonne personne.
2: Voilà, faut miser sur le bon cheval, comme on dit. C'est comme à l'hippodrome de Vincennes au Grand Prix d'Amérique.
3: C'est pareil.
2: Oriane, Rémi, je vais vous demander tous les deux de quitter le studio.
5: Oui.
2: Les deux sortent. Jessica, selon toi, qui va... Je rappelle, c'est les mêmes questions qu'on va poser aux deux. En 45 secondes, selon toi, qui aura le plus de bonnes réponses?
6: Allez, je mise sur Rémi, le pauvre. Je mise jamais sur lui.
3: C'est un bon canasson.
2: Eh bien, écoute, en tout cas, hier, ça t'aurait porté chance, puisque Rémi a gagné hier.
6: Ouais.
2: Enfin, une manche Rémi, une manche Oriane. Tu mises sur Rémi, très bien. On va pouvoir vérifier tout de suite. Faisons d'abord rentrer Oriane.
3: Rémi a voulu rentrer aussi, il n'a toujours pas compris le jeu.
5: Parce qu'il était en train de me parler de mon parfum et il me poursuivait. Hé, il y a une odeur marine. Je suis un nez, je sens tout, je suis truffier. Merci Rémi.
3: Tout en se frottant, enfin bref.
5: Ils m'ont lâché.
2: T'es prête pour 45 secondes de questions?
5: Tout à fait.
2: Hier, c'était...
5: Si, j'ai gagné hier.
2: Oui, mais première manche, 2 points en 45 secondes.
5: Oui, effectivement.
2: Pardon, c'est pour que tu te reconcentres.
5: Très bien.
2: On y va, c'est parti. Top chrono. Quelle est l'unité monétaire principale de la Réunion?
5: Le franc. L'euro.
2: Quel est le genre grammatical du mot insigne?
5: Je sais pas.
2: Un insigne. Masculin. Combien de S faut-il mettre au mot récipicé pour l'écrire correctement au pluriel?
5: 2.
2: 3. De quel pays sont traditionnellement originaires les chanteurs ambulants appelés mariachi?
5: Mexique.
2: Oui. Quelle actrice incarne Marie dans le film Marie à tout prix?
5: Cameron Diaz.
2: Oui. Comment appelle-t-on un journal qui paraît 2 fois par semaine?
5: Un bi-hebdomadaire.
2: Oui. Le 1er novembre est un dimanche, quel jour de la semaine est le 30 octobre?
5: Samedi.
2: Un vendredi. De quel mot vélo est-il l'abréviation?
5: Vélocyclette.
2: Vélocipède. Et quel est le prénom de Maupassant?
5: Jean.
3: Guy.
5: C'est des mots courts. Guy Jean.
3: Guy Jean.
5: Georges.
2: Combien de bonnes réponses? 3 sur 9.
5: Pas ouf.
2: Ah non, pas ouf, pas ouf. Jessica, on va accueillir maintenant Rémi. Bon, je vais vous dire après sur qui est-ce qu'elle a misé. Rémi, on y va, attention. Allez. 45 secondes.
7: Elle tire.
2: Elle tire. Allez. Prêt?
7: Ouais.
2: Top chrono. Rémi, quelle est la température de fusion du napalm?
7: 1000 degrés.
2: Non, c'est pas une vraie question.
3: Il y va, lui.
7: Oui, j'y vais.
2: Et on sait combien c'est?
7: Non,
2: ça se trouve, c'est 1000. Voilà. On sait pas.
3: Attention, on y va. Top chrono. Quelle est l'unité?
2: Ah, pardon, je reprécise pour les gens qui nous écoutent pour la première fois. Je repose les mêmes questions qu'Oriane en 45 secondes aussi. Top chrono. Quelle est l'unité monétaire principale de la Réunion?
7: Le franc.
2: L'euro.
7: Le franc, mais.
2: Oh, attends, stop.
3: Quel est le genre grammatical du mot insigne?
7: Masculin.
2: Bonne réponse. Combien de S faut-il mettre au mot récipicé pour l'écrire correctement au pluriel?
7: Aucun.
2: 3.
5: Le gros complotiste. Aucun, on me la fera pas.
3: Je vous dis que y a la bonne réponse était 3.
5: C'est de la merde vos vaccins. Oui, merci. Pas de soucis.
2: Je te dis que la terre est plate. Quand t'es à Deauville, tu vois.
7: Ah, pardon, je sais pas ce qui m'a pris.
2: Je me suis dit, il est en train de me faire une entourloupe. Il n'y a que des C.
5: C'est stressant, je suis d'accord.
2: Je suis sûr, je suis pas bien là, j'ai mal démarré. Oh, tu vois.
3: Ah là là là non. Voilà. C'est sûr. Pardon, Jessica, on est à une bonne réponse pour le moment. On reprend le chrono. Top chrono. De quel pays sont traditionnellement originaires les chanteurs ambulants appelés mariachi?
7: Le Mexique.
3: Quelle actrice incarne Marie dans le film Marie à tout prix?
7: Ah, je me passe.
2: Il ne sait jamais ça.
3: Comment appelle-t-on un journal qui paraît deux fois par semaine?
7: Un billet hebdomadaire.
3: Oui. Si le 1er novembre était un dimanche, quel jour de la semaine était le 30 octobre?
7: Lundi.
3: Vendredi. De quel mot vélo est la
2: première? Vélocipède.
5: Oh. Je te comprends, t'es dans un tel état de stress.
3: Pardon, je suis hyper stressé.
5: Je sais,
3: non, c'est pas dedans, je suis désolé.
5: Sachez, ce n'est pas notre vraie nature, c'est le stress.
3: Oh là là, mais je suis fou,
2: je suis au bout du stress. Oh là là.
3: Oh, mais c'est fou ce qui nous a sorti. Le 1er novembre, c'est un dimanche, notre enfant de faire ça là.
2: Il y a un petit moment spatio-temporel qui est. Bon, bah voilà. On a zappé des jours.
3: C'est vendredi, hein. La bonne réponse. J'étais sûr. Rémi, de toute façon, tu veux le planter, tu retrouves le nom d'un acteur américain.
7: Ah, c'est clair.
2: Cameron Diaz dans Maria tout près.
5: Tu peux dire Diaz.
2: Attends, mais qui dit Cameron Diaz?
3: C'est son vrai nom.
2: Non, non, non.
5: Diaz.
2: Comment on dit? Non,
5: Diaz. Même non, en mais... anglais, ils disent Cameron Diaz.
2: Bah oui.
7: Ah bon,
2: vérifié.
7: Ah bah oui, mais là.
3: Il y a un américain qui dit le nom.
7: Ah bah non, mais là, tu peux pas dire Diaz.
3: Et quand lundi, c'est le top. Quand il n'y a pas de S à récipicer, aucun. Au pluriel, aucun. Ouais, c'est ET, hein.
2: Mais tout le monde dit Cameron Diaz.
5: Diaz.
2: Mais non.
5: Diaz.
2: Comment on dit un I en anglais?
5: I?
2: Non, le I, comment c'est prononcé en anglais?
5: Ça dépend de comment il est placé.
2: Ah, d'accord. Oui. On dit comment donc?
7: I ou I?
5: Cameron Diaz. Et ils appuient sur le I.
2: Mince,
5: Diaz.
2: On dit Cameron Diaz, hein.
7: T'as toujours dit ça?
2: Bah ouais.
7: Et les gens te disaient, ah ouais, ça va, c'est cool.
2: Bah après, je parle pas souvent à elle, hein, donc.
3: Elle m'a pas repris, quoi. Peut-être elle me reprendrait.
2: Jasmine. Vous trouvez ou pas? Essayez le fact-checking.
7: Ils nous font un américain.
5: Je suis dessus.
2: Il faut trouver quoi?
3: C'est pas possible d'avoir moins d'énergie. Une heure.
2: Je suis dessus. Bon, écoutez, d'ici jeudi soir, on aura la réponse. Reste avec nous dans un instant. En tout cas, Jessica, ah, ça oui. fait 4 points pour Rémi. T'avais parié sur Rémi.
5: Oui, non, oui, j'étais plus nul. J'ai fait 3.
7: Ah, merci, merci.
6: Merci Rémi.
2: Et pour tous les autres qui sont en attente, rassurez-vous, vous pourrez retenter votre chance demain puisqu'on refera le Battle Quiz. Restez avec donc ces coups de Damiano. Ah, on l'a ? Alors ? On va se mettre à l'antenne, attendez, on va mettre à l'antenne. Attention, on va voir la réponse. Ladies and gentlemen, Cameron Diaz. Non. Pas Diaz, mais il dit Diaz.
5: Diaz. Diaz.
2: Il dit pas Diaz.
5: Diaz.
2: Diaz. Remets-le. Cameron Diaz. Ouais, Diaz.
5: Diaz. En fait, c'est ni toi ni moi, c'est Diaz.
2: Ouais. On est d'accord. Je suis prêt à faire 50% à venir vers toi pour dire j'ai tort, mais je sais pas Diaz non
5: c'est
2: plus.
5: C'est pas un franc I comme franc prix.
2: Diaz.
5: C'est un mi-smi. Ouais,
2: c'est pas Cameron Diaz.
5: Non, c'est pas Cameron Diaz. C'est Diaz comme un
2: Diaz. C'est pas Diaz, mais c'est Diaz. Diaz, yeah.
5: Cameron Diaz.
3: Va écrire récipicé, toi. Et on écoute Damiano tout de suite. Born with a broken heart.
2: Et ça, c'est pas simple. Hein.
3: Oula.
2: Ah, il est né avec un cœur brisé, toi.
5: Ah, bah il est mal parti, ouais.
2: Ah, il est parti, ouais. Pas simple.
3: Tu fais pas un 100 mètres.
2: Hein, il a galère à passer un moment en couveuse. Hein.
3: Reste avec nous, on reste là sur Énergie, on est en direct jusqu'à 19h.
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2: Oh, j'ai une info pour mon Rémi. Et pour vous tous qui nous écoutez, encore merci de votre fidélité sur Énergie. Vous êtes en train de bosser, vous terminez peut-être cette journée de taf, en train de rentrer à la maison en famille. Soyez bien prudents après une journée de cours aussi. Désolé, mon

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1: J'aime bien le pâté en croûte, mais j'ai jamais vu le côté bouleversant du pâté en croûte.
2: C'est beaucoup plus raffiné que ce qu'on croit. Parce que le mot croûte, ça alourdit. Mais entre la gélatine, l'équilibre avec la pistache, si c'est pistaché, et le canard au milieu. Et moi, j'étais élevée dans le pâté en croûte, hein, bizarrement. Mais vraiment, j'ai des parents qui sont fans de pâté en croûte.
3: Oui. Il mesure exactement 2 mètres. 50
1: ans de long. Ah oui, ça fait
2: une soirée.
1: Tu sais ce que c'est? C'est un Wembanyama allongé. Ça fait quasiment fou. Pas des croûtes. Hein.
3: Arnaud a demandé l'aide de sa famille, ses amis, pour confectionner cette pièce. Il attend maintenant que la création soit homologuée par le Guinness Book. Il aura la réponse cet été. Bon, il a pris les photos. Hein. D'ici là, il le bouffe. Hein.
1: Ah oui, non, mais parce que là, cet été, c'est pas le même pâté croûte. Hein. Faut passer une tête, Guinness, là. Ça va pas avoir le même goût.
3: Allez vite. Hein.
1: Ah bah oui,
3: bien sûr. Venez vite, hein, les Irlandais, là.
1: Ah oui, 2,50. Waouh! Comment il a fait? C'est impossible d'avoir. Pardon, moi, je suis technique. Hein. Mais il n'y a pas de.
3: Image, il a un très très long établi.
1: Ah voilà, mais
3: ça prend tout le plan de travail. Quoi.
1: Ah, il bosse, hein.
3: Ah, bah, c'est mon burnichon. Hein.
1: Ah, c'est le burnichon.
3: Bravo,
1: c'est...
3: Arnaud, on est fiers de toi et fiers de te passer un petit coucou sur Énergie. Hein.
1: Et tu feras gaffe, tout ce qui finit en on, burnichon, guilloton, tout ce qui finit en on, c'est la charcute, c'est le plaisir, c'est la viande, c'est bon.
3: Voilà. Mélenchon.
1: Ah, mais non. Demande-lui, je pense qu'il aime nos saucisses.
3: Papon.
1: Moi, ouf.
3: Je sais, je cherche, moi, si ça marche.
1: Hein. Ça marche pas tout le temps.
3: Vous êtes champion aussi, appelez-nous 0870-4248. Il y a un jeu qui arrive, bien sûr. Mais avant ça, le correcteur d'Histoire Géo qui sera avec nous, c'est Maxime, hein, dans un instant.
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3: Merci de nous choisir pour terminer vos journées. Oui, l'iPhone 17, vous en rêvez tous, je vois les messages, oui. Rassurez-vous, il y en aura un autre à gagner. Rassurez-vous, 0870-4248. Mais il y a beaucoup moins de gens qui se manifestent pour la plancha. Hein.
1: Bah, comme d'hab. Hein.
3: Je le redis, hein, iPhone 17, 3 objectifs derrière l'iPhone, là. La plancha, 5 cuissons possibles.
1: Ouais,
3: 5, c'est plus que 3.
1: Nos auditeurs ne se rendent pas compte.
2: Non, ils n'anticipent pas. Parce que quand ils vont être en plein mois d'août dans un jardin sans plancha, ils vont se dire, j'aurais dû prendre la plancha.
1: Ben voilà. Et alors, avec leur iPhone, qu'est-ce qu'ils vont faire? À part commander des chipots.
3: Hein, bien sûr.
1: Pas les faire cuire.
3: Bah, bien sûr. En tout cas, c'est ce qu'on va vous offrir encore ce soir, bien sûr. Je vous l'ai promis, on parle du bac ce soir. On va essayer de vous donner un coup de main correcteur d'histoire-géographie ce soir.
1: Ouais.
3: Hier soir, on a eu la philo, vous réécoutez en podcast. Ce soir, c'est l'histoire géo. Et tous les soirs, on va essayer de faire une matière pour essayer de vous faire gagner quelques points le jour de l'épreuve. Je testerai aussi l'équipe en histoire géo.
1: Tu vas pas être déçu.
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3: Bienvenue tout le monde, bienvenue sur Énergie. On essaie de vous rendre service aussi le soir, que vous soyez parents, que vous soyez élèves du bac. Il y a les épreuves qui arrivent dès jeudi. Ça commence avec l'écrit de français pour les premières, puis tout débarque, bien sûr, bah vous les connaissez, hein. Vos dates d'examen pour le brevet, c'est vraiment fin juin, le 26, 29 et 30 juin. Mais donc tous les soirs, on va essayer d'avoir un prof correcteur dans une matière. On a trop de chance, on a Maxime qui est avec nous ce soir. Salut Maxime.
6: Salut Camille, salut équipe.
3: Salut Maxime. Un grand merci d'avoir trouvé du temps. Alors je sais que tu n'es pas correcteur cette année parce que félicitations, t'es en congé pâte.
6: Hein. Exactement. J'étais d'ailleurs en train de changer une couche là à l'instant, vous voyez, donc ça tombe bien là.
3: Ben, je connais bien ça, vous les fenêtres. Ça va bien se passer, mon Max. Merci en tout cas d'être là. Donc t'es prof d'histoire géo en lycée.
6: Ouais, c'est ça, exactement.
3: Et donc t'as longtemps été, enfin tu es souvent aussi correcteur parce que on a appris hier grâce à notre prof de philo que les profs de philo, peut-être il y en a moins, sont systématiquement correcteurs. Et vous c'est de temps en temps, c'est ça?
6: Voilà, bah là moi cette année merci le congé paternité, on va pas se le cacher, mais sinon tous les ans ouais je suis de correction. Alors avec une petite variante là, je sais pas si vous avez su, mais avec la réforme depuis quelques années, maintenant je ne corrige plus que l'histoire géographie, mais aussi la science politique, la géopolitique. En fait c'est la nouvelle épreuve qui s'appelle l'HGGSP, et en fait il y a plus d'épreuve d'histoire géo comme à l'époque en fait.
3: Ah c'est ouais. Un peu différent, d'accord. Ok, très ouais. Bien. Et donc je vais te poser des questions bien sûr en tant que correction. Avant ça, je vais demander à l'équipe combien vous avez eu, vous, en histoire géo au bac.
1: Moi, j'ai dû avoir 12, je crois. 12, 12 et demi, un truc comme ça.
2: Alors, moi, il y a eu un petit souci. J'ai eu 6. Et sans faire de la psychologie de comptoir.
3: Parce que je ne crois pas aux frontières actuelles.
2: J'ai pas voulu rentrer dans leur jeu.
3: Selon moi, ces frontières, c'est pas les bonnes.
2: Non, mais en vrai, mon père est historien. C'est un grand historien. Et tout le monde s'attendait à ce que je fasse de l'histoire.

0: bien historienne, donc je pense que j'ai fait un rejet et j'ai toujours été nulle en histoire géo, donc je fais un rejet de cette matière pour m'émanciper. C'était un doigt d'honneur finalement.
1: Je peux comprendre, franchement, ouais. Je suis sûr qu'il y a de ça. Hein. Et toi, Max, combien t'as eu au bac, toi?
2: Moi, j'ai eu 15 en histoire géo.
0: Alors, Max?
1: Vous savez combien? Bah. Alors, j'ai eu, je crois, 12 ou 13, enfin rien qui te marque quoi, dans ces eaux-là. Vous savez combien a eu mon frère au bac en histoire géo?
0: Non.
1: 20.
0: Oh
1: 20, mais comment tu peux avoir 20? Il a eu 20 sur 20.
0: Mais c'est une thèse, ton frère, globalement, non?
1: Mon frère, il ne bossait pas du tout, il faisait que fumer des joints. En revanche, il avait des notes de dingue. Il est hyper mémorel, c'est-à-dire il vient une fois en cours, quand il y était, et il retient tout, et il est hyper intelligent. Derrière, il a fait Sciences Po et tout, il a fait des études, enfin tout l'inverse de moi, et il a eu 20 sur 20 au bac. Je vous le dis là, il a jamais ouvert un cours.
0: Mais c'est l'hypermnésie, on appelle ça. C'est-à-dire tu lis, tu retiens, lis, tu retiens. C'est fou.
3: Il a un truc en plus, quoi. Que les autres n'ont pas, je veux dire.
0: Bah, il y a
3: un petit truc en plus.
1: Maxime.
2: Ouais.
1: Est-ce que tu peux nous donner des petits tips, des petits conseils pour quelqu'un qui l'a sur le point de passer le bac pour peut-être réussir en tant que correcteur? Qu'est-ce qui est une copie qui est mieux réussie que peut-être une autre copie à niveau équivalent?
2: Bah, moi, je dirais qu'il y a deux trucs qui sont vachement intéressants. D'abord, comme on a toujours l'habitude de dire, la première impression, elle est quand même la bonne, ou en tout cas, quand on se fait l'impression de quelqu'un, bah, voilà, si on laisse une bonne impression, c'est bien, et bah, sur une copie, c'est pareil. Par exemple, ça serait bien de bien commencer une copie par une bonne intro. Je veux dire, vous faites une bonne intro, tout de suite, le correcteur, il est mis dans un bon mood, il est bien disposé par rapport à la copie. Alors, ça veut pas dire que ça peut pas se gâter derrière, mais on va pas se le cacher, une bonne introduction avec les bonnes définitions, la fameuse bonne phrase d'accroche, vous savez, la bonne citation qui est parfois un peu de l'esbrouf, mais c'est pas grave, ça passe bien auprès de tout le monde, ça c'est pas mal. Et puis je dirais, le deuxième conseil, c'est vraiment de bien aérer la copie. Il n'y a rien de pire pour un correcteur de lire une copie qui est en masse, un bloc là, où on n'arrive même pas à distinguer l'intro du développement, de la conclusion. Ça c'est quand même la tannée quand on est correcteur, on va pas se le cacher, c'est vraiment... Voilà, les deux conseils que je pourrais donner là aux élèves qui vont passer leur bac, quoi.
1: C'est génial, parce que c'est exactement ce qu'on veut, c'est-à-dire en plus de dire bah révisez bien vos cours, machin, c'est vraiment avoir des petites choses de gens qui ont l'habitude de lire des copies, et ça on l'entend nulle part ailleurs.
3: C'est clair.
1: On n'a pas l'habitude d'entendre un correcteur qui donne des petits conseils. Donc tu nous as expliqué ce qui était selon toi une bonne intro. Est-ce que il y a quand même une vérité qui est de plus on fait long et plus on a des chances d'avoir des bonnes notes? Est-ce que c'est vrai ou pas du tout?
2: Non, alors là vraiment là-dessus c'est pas la vérité. Déjà pour le correcteur, moi j'ai une copie qui fait 8 pages, je vais être dans l'angoisse dans la correction, hein, c'est très clair. Je veux dire, moi je dis toujours aux élèves, qu'est-ce qui distingue un très bon élève d'un élève plus lambda? C'est qu'un très bon élève arrivera à dire en 5 feelings ce qu'un élève plus lambda aura plus difficilement du mal à dire en 10-15 lignes. Ouais, ouais. En fait, c'est avoir même on le voit chez vous certainement dans le milieu un peu journalistique, etc., bah c'est de dire le plus de choses possible, mais en moins de temps ou en moins de lignes possible. Et ça, c'est vraiment très intéressant. Et c'est pour ça que parfois, j'ai des élèves qui me disent « Mais monsieur, là, la disserte, est-ce que vous attendez un nombre de pages? Est-ce qu'une copie double, c'est assez ?» Tout ça. Et je leur dis « Mais peu importe, en fait. Le principal, c'est ce qu'il y a dedans. Que vous me fassiez une copie double, mais que ce soit vachement bien, bah c'est super. Vaut mieux ça que deux copies doubles où on a du mal à dire les choses, on a du mal à expliquer. Et là, franchement, ça va être pénible, même pour le correcteur, en fait. Ça va être pénible de lire deux copies doubles comme ça.
1: Donc, on pète l'idée reçue. Toi, presque, plus c'est succinct, mieux c'est.
3: Mais il faut que ce soit vachement bien.
2: Exactement.
1: Bonne intro. Voilà ce qu'on apprend là aujourd'hui. Il faut bien introduire, parce que tout de suite, ça te met dans un bain de... En fait, c'est bien de voir dans le cerveau du correcteur, ça te met dans un bain de « Ok, c'est cool », et donc tu es positif un peu sur tout ce qui arrive après.
2: Bah, en fait, dans l'introduction, tu définis ton sujet. Si tu l'as bien défini ton sujet, il y a peu de chances derrière dans le développement que tu te loupes. Et en tout cas, le correcteur, il est dans ce truc-là en disant « Ouais, il a compris, il a cerné les enjeux du sujet, les définitions. » Donc ça ne peut que rouler, entre guillemets. En tout cas, il a une très bonne impression au départ, quoi.
3: Et surtout bien aéré, tu me disais bien aéré, ça c'est important, moi j'ai vachement bien aéré.
1: Ça, c'est par rapport à sa couche, ça sert à rien à voir.
3: sur le
1: problème de la couche du petit.
3: Non, c'est vrai, moi j'ai vachement aéré moi au bac. Hein. Parfois trop aéré quoi. Il restait plus grand chose, mais c'est vrai.
2: Il faut bien voir les parties quoi. Il faut bien voir les parties, bien distinguer l'intro, le grand 1, le grand 2, la conclusion, c'est vachement important quoi.
1: Et est-ce que vraiment, je suis un peu scolaire, mais est-ce que de pas faire trop de fautes d'orthographe, même si tu juges pas l'orthographe, hein, pas faire trop de fautes d'orthographe, et pas écrire en pâté. Moi, j'ai une très mauvaise écriture, par exemple. Est-ce que ça aide aussi à avoir une bonne note?
2: Bah ouais, ça fait partie aussi de l'impression que tu laisses. Et puis on l'a bien vu là, ils veulent mettre le paquet sur attention, pas trop de fautes dans les copies, faut que ce soit lisible, sinon il y aura pas forcément la moyenne. Bon, je sais pas ce qui va en être concrètement de cette recommandation qui émane du ministère, mais c'est sûr que voilà, c'est comme quand vous ouvrez un mail et que c'est bourré de fautes à chaque bien mot, ça fait pas trop sérieux quoi. Donc nous, en tant que correcteurs, bien sûr aussi qu'on est sensible à une belle écriture, à voilà peu de fautes d'orthographe, même s'il y en a, mais si le moins possible, c'est mieux quand même.
1: Et surtout que bon, on dit beaucoup maintenant l'intelligence artificielle, mais il y a des moments où elle peut pas vous rattraper. Là, le jour du bac, tu peux pas demander à Claude de te corriger. Là où un mail, tu peux le faire maintenant. Donc c'est important, franchement, d'avoir l'orthographe très vite. Je te pose encore deux questions rapides, et après je vais vous faire un qui veut gagner des millions version histoire géo, un peu d'histoire, un peu de géo, même si les épreuves elles ont un peu évolué. Il y aura de l'histoire et de la géo dans un instant. Okay. Et c'est Maxime qui donnera la bonne réponse, bien sûr. Est-ce qu'il y a un sujet qui tombe plus souvent qu'un autre au bac?
2: Bah là, par exemple, sur l'épreuve d'AGGSP, faut bien avouer que ces dernières années, ils aiment bien mettre un peu l'espace, les mers et les océans comme des, vous savez, des nouveaux territoires de conquête. On voit bien les pays qui ont vraiment plus en plus de concurrence entre eux, aller vers l'espace, aller sur la Lune de plus en plus, et puis aller dans le fond des mers et des océans. Donc ça, c'est vraiment un sujet qui revient. Et puis aussi, c'est dans le contexte actuel, on a toute une thématique sur la guerre et la paix dans le monde. Alors là, malheureusement, il y a de quoi faire dans le contexte actuel. Ouais. Donc ça, c'est vraiment des sujets qui sont très porteurs. Il y a aussi l'environnement. L'environnement, c'est un peu un classique. On a l'impression qu'on a toujours fait le développement durable en géo. Bah, ça continue et ça reste des sujets à la mode, quoi, et qui sortent beaucoup. Ouais.
1: Très bien. Et une dernière question. C'est quoi l'erreur la plus fréquente d'un candidat, selon toi ?
2: L'erreur la plus fréquente, moi je dirais que c'est le candidat qui va pas assez argumenter. Alors parfois ça paraît un peu aride comme ça, dit aux élèves, souvent ils disent, monsieur, c'est quoi argumenter? Bah, c'est simplement, t'as une idée, il faut expliquer derrière. Voilà, tu dis que, par exemple, on dit Camille Combal, je l'adore, quoi. Ok, d'accord, mais pourquoi tu l'adores? Bah, parce qu'il est beau, parce qu'il est intelligent, parce qu'il est drôle, etc.
1: Mais en fait, t'as du gueule, hein.
2: Mais voyez un peu l'exemple, c'est-à-dire, voilà, vous donnez une idée, mais il faut quand même développer derrière un petit peu, il faut expliquer quand même.
1: C'est donc, franchement, voilà. Et c'est passionnant, ouais. Je pense que ça vous aide, mais même pour tout, hein.
0: Bien sûr.
1: C'est génial d'entendre un correcteur, le gars qui vraiment lit vos copies du bac. Maxime, est-ce qu'on étudie toujours la Roure?
2: Oui, bien sûr. Ah, voilà. Alors, c'est un peu quand même d'une ancienne époque. Hein,
1: merci. C'était mon époque, on étudie toujours la Roure en géo. On s'écoute Bébé Rexha dans un instant, on se fait Qui veut gagner des millions version histoire géo avec Maxime qui sera l'appel à un ami quelque part, qui sera le gars qui dira si oui ou non c'est la bonne réponse. Restez avec nous, on est sur Énergie, on s'occupe de vous jusqu'à 19h.
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1: On est toujours sur Énergie, on est avec Oriane, avec Rémi, on a trop de chance, il est tellement sympa, on a Maxime avec nous, prof d'histoire géo, pas correcteur cette année, mais très souvent correcteur bien sûr. Mais cette année encore, félicitations Maxime, c'est un jeune papa.
2: Yes. Ouais, merci.
1: Bravo mon Max. Max, ce que je vais faire, c'est que je vais faire un question pour un champion à l'équipe. Ah, avec 4 propositions à chaque fois. Et à la fin, tu nous dis s'ils ont oui ou non la bonne réponse, d'accord?
2: Ok, ça marche. Oh là là.
5: Bonsoir à tous.
0: Bonsoir Jean-Pierre.
5: C'est Jean-Pierre Foucault.
1: Bonsoir Jean-Pierre.
5: Merci d'être là. On est tous ensemble. Qui veut gagner des millions? Voici la première question. Joueur duo, bien sûr. Oriane et Rémi.
0: Oui.
1: Vous avez une petite angine blanche, hein, Pierre, non?
5: C'est que la voix me fait mal et je veux pas trop forcer. Rapport à la journée.
1: Oui, je comprends.
5: Vous jouez pour la Fondation Pièce Jaune, bien sûr. Bernadette Chirac est dans le public.
0: Non.
1: Bah non,
5: on est dans le public. Oui, c'est plus moi l'animateur. Hein. À l'époque.
1: Oui.
5: Voici ma première question. Quel Français a été le principal interlocuteur de George Washington? A. Napoléon Bonaparte. B. Louis XVIII. C. Jérôme Star. Ou D. Le marquis de Lafayette. Ah là là. Quel Français a été le principal interlocuteur de George Washington?
1: Moi,
5: c'est vraiment simple.
1: Quoi? Ah ouais, Jean-Pierre,
5: c'est hyper simple.
0: Je pardon, déteste les gens qui font ça.
1: Ouais, je sais, mais là.
6: Napoléon.
0: Bah, déjà pas Jérém Star.
1: Bah, Napoléon, c'est Napoléon. Sur le papier, c'est Napoléon.
0: Ah, bah, moi, j'aurais dit pas Napoléon. J'aurais dit Napoléon était un peu avant George Washington. Et j'hésitais entre Louis XVIII. Oui, c'est vrai. J'hésitais entre Louis XVIII
5: et le. Il va falloir une réponse.
1: Bah, écoute, je te suis.
0: Écoute, je te suis.
1: Moi j'aurais dit Napoléon, mais
5: bon. Napoléon, c'est votre dernier mot.
1: Ah, on n'a pas le quel Napoléon. 1, 2, 3, 4. Non, le retour.
5: Napoléon.
1: Napoléon. Bah, Napoléon, allez.
5: Napoléon, c'est votre dernier mot, Maxime.
2: Ah bah non, non, je crois pas, non.
0: Voilà.
1: C'était Maxime.
2: C'était Lafayette.
0: Ben oui.
1: Marquis de Lafayette, les amis, qui a aidé au moment de la Constitution avec George Washington, bien sûr, et avec Hamilton aussi.
6: Hamilton.
1: Oh, c'est pas possible. Hamilton, qui est un grand financier et qui a aidé aussi à la Constitution et à la Constitution des droits des États-Unis, bien sûr.
6: Bien sûr.
1: Et d'ailleurs, Washington s'appelle Washington grâce à. Enfin, s'appelle. C'était à Washington par George Washington. C'est ça, hein, je dis pas de bêtises, Max. Hein.
2: Exactement, c'est ça.
1: Et c'est pour ça que la ville de Washington s'appelle Washington.
0: Ouais, mais... okay.
1: Et c'est pour ça que que la capitale gouvernementale est à Washington.
6: Très bien.
1: On apprend des choses, hein.
6: Oui, bah évidemment.
1: Le Marquis de Lafayette, les amis.
6: J'ai eu un doute, pardon. C'est pour moi.
0: Pas grave.
5: Voici ma deuxième question.
1: Oui.
5: Quel homme politique est nommé Premier ministre de Valéry Giscard d'Estaing au soir de son élection en 1974? A. Jacques Chaban-Delmas. B. Jacques Chirac. C. Raymond Barre. Ou D. Jérém Star.
1: Alors.
0: Ça marche à chaque fois.
1: Moi, j'aurais dit comme ça, de but en blanc, Chaban-Delmas. Mais après.
0: Pour quel motif?
1: Parce que ça me parle. Mais 74, on n'était pas nés, donc c'est vraiment des trucs que j'ai vus à la télé en me disant.
0: Je connais Jeanne d'Arc et j'étais pas née. Mais oui, Chaban-Delmas. Je te suis.
5: Il va falloir une réponse.
1: En tout cas, le soir de son élection, Chaban-Delmas. Allez,
5: Chaban-Delmas.
1: C'est bon.
5: Maxime, la réponse?
2: Eh ben, toujours pas, non. Et Jacques Chirac.
0: Mais oui,
2: Jacques
0: Chirac.
1: Là, vous savez ce qui est en train de se passer. C'est terrible ce que tu fais, Rémi. Tu fais du manspreading. C'est-à-dire que Oriane, elle a une idée. Et t'écrases avec ton truc, t'as que les mauvaises pistes. Et elle dit, bah moi je pense pas Napoléon, ouais. Et en fait, t'écrases la pauvre Oriane qui a tout le temps la bonne réponse.
0: Après, la pauvre Oriane utilise un petit peu le final code de Rémi. Merci. Pour que l'humiliation soit posée sur lui.
1: Merci Oriane de le reconnaître. Et deuxièmement, pardon, je suis parti quand même sur une info qui était importante, les deux petits 6 au bac en histoire géo. Donc je me dis, bon, peut-être qu'elle a pas, elle a pas toutes les infos.
6: Mais non, c'est Jacques Chirac qui est élu Premier ministre par Valéry Giscard d'Estaing, puisque en gros c'est Jacques Chirac qui est je sais plus, ouais, mais qui est le deuxième homme important à droite, quoi.
0: Mais c'était avant qu'il devienne maire ou après?
2: C'était avant.
0: Ah, d'accord.
1: Il était en 95 et en 81. Ils sont en embrouille. Jacques Chirac démissionne du gouvernement de Valéry Giscard d'Estaing. Il dit, je n'ai pas en ma possession le moyen de mener ma politique. Il démissionne et c'est lui qui fait, enfin il aide à faire élire Mitterrand et à faire perdre Giscard d'Estaing en 81. Et donc après, ils se sont détestés jusqu'à leur mort. Ils se sont plus adressés la parole jusqu'à leur décès. Ils se détestaient, Valéry Giscard d'Estaing et Jacques Chirac.
2: Mais tu sais, Camille, on cherche des profs, hein. Là, tu peux parfaitement y aller, hein.
1: Non, mais ça me passionne, ça.
6: Ah ouais, mais je vois ça.
1: La Constitution américaine, ça, pardon, hein, mais la politique française et tout, c'est passionnant. Et en gros, Valéry Giscard d'Estaing a su qu'il allait perdre l'élection présidentielle. Vous savez à quel moment?
6: Non.
1: Parce qu'il a appelé le RPR à l'époque, le groupe qui était censé de Jacques Chirac le soutenir.
0: L'ancienne UMP, ouais.
1: Il a appelé de l'Élysée, il a pris le téléphone, il a dit « Bonjour, je suis un électeur lambda,
6: non.
1: Je ne sais pas pour qui je dois voter au deuxième tour de l'élection. » Et le standardiste au RPR a dit « Il faut voter François Mitterrand. » Il a raccroché le téléphone, Giscard d'Estaing, il a dit « On a perdu, c'est fini, le RPR est contre nous, il demande aux militants de voter François Mitterrand. »
0: Mais c'était pas illégal de faire ça?
1: Ben non, c'est pas illégal, tu sais ce que tu veux. C'est le à qui tu pour le voix.
0: C'est génial.
5: Allez, une dernière question pour le plaisir. On va avoir un peu le plaisir pour la mort de l'histoire géo.
1: Merci.
5: Bonsoir à tous. Dans un instant, Jean-Marc Morandini sur TF1. Avec la part photo.
6: Il n'y a pas photo. Je l'avais zappé.
5: Sur les aventures de la femme à barbe. Quelle période de forte croissance économique se termine avec le choc pétrolier en 73? Les années folles, la belle époque, les 30 glorieuses ou Jérém Star.
0: Répète la question.
5: Quelle période de forte croissance économique se termine avec le choc pétrolier 73? Rémi n'ose plus parler.
3: Non, mais là, pour le coup, j'ai la réponse.
0: C'est les 30 glorieuses.
3: Voilà, on est d'accord. Enfin, je crois. J'espère. Qu'est-ce que tu dis, Oriane?
0: Je te suis avec grand plaisir sur les 30 glorieuses.
3: Non, mais moi, je pense que c'est ça, mais je me plante depuis tout à l'heure. Donc,
0: fonçons.
3: Allez, 30 glorieuses.
5: Maxime.
2: Ouais, c'est la bonne réponse. Oh, ouais, c'est ça.
5: Eh bien, bravo à tous les deux, vous avez été un super duo.
0: Merci Jean-Pierre,
3: mais c'est gentil.
5: Vous êtes contents?
0: Oui, Jean-Pierre.
5: Allez, maintenant c'est François Berléand et Mickaël Gregorio qui vont jouer à Lyon. Maxime, je voudrais te remercier, on t'a pris de ton temps, je sais que t'es jeune papa, on a passé un trop bon moment avec toi, un immense merci Max.
2: Merci à vous, avec grand plaisir, à bientôt.
5: Passe une très belle soirée, vous aussi, sur Energy, on écoute tout de suite The Second Voice.
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5: Un grand merci à vous, vous avez répondu présent, ça y est, on a deux champions à l'antenne dans un instant, on sort d'un correcteur d'Histoire Géo, et maintenant on a des champions, il va falloir deviner le plus vite possible, champion de quoi?
3: Ah, j'adore.
5: Champion de quoi? Merci de nous avoir appelé, ça se passe au 0870 42 48, c'est bien sûr gratos, ça vous coûte pas un flèche de nous appeler. Donc n'hésitez pas, on a encore des plans de à vous offrir, on a des Nintendo Switch, on a des iPhone 17, bref, on vous régale cette semaine et on a même le son de Tame Impala. Oh,
3: non, si c'est pas mon son préféré actuel.
5: On adore ça, restez avec nous sur Énergie.

0: Merci tout le monde d'être là. Merci de nous choisir sur Énergie. On passe une trop belle après-midi tous ensemble. Vous savez qui va vous lancer ce disque là?
1: Non.
0: C'est Fifax de la vidéo. Fifax, branche ton micro. Fifax qui gère la vidéo dans l'équipe. C'est à toi. Présente-nous tout ce que tu veux sur Tame Impala.
2: Eh ben, Tame Impala sur Énergie, le hit du moment qui va nous faire plaisir pour cet été qui arrive. Et on est parti pour jouer dans quelques instants à un jeu que tout le monde.
0: Qui sera le champion? Qui est le champion?
2: Qui est le champion?
1: Ah ben moi, je ne sais pas donc.
2: On a une planche à gagner donc 0870 42 48. C'est parti, let's go, Tame Impala.
3: Bien joué. Ouais.
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0: Ils sont avec nous, ils sont à l'antenne, ça va être à vous de deviner de quoi est-ce qu'ils sont champions. Laissez-moi vous présenter Bruno et Gabin, j'adore ce prénom.
1: Oh ouais.
0: Ils sont là. Salut tous les deux.
5: Bonjour.
6: Bonjour.
0: Bruno, je vais juste te demander, je te remercie d'être là déjà, de prendre un peu de temps et de nous avoir appelé Bruno. Bruno, est-ce que tu pourrais juste me dire s'il te plaît d'où tu viens si ça ne donne pas d'indice sur ta championnerie?
5: Je viens de la Loire, on va dire.
0: De la Loire, ok, très bien. Et Gabin, tu viens d'où toi?
7: Donc moi je viens des Landes, du sud de la France.
0: D'accord, très bien. Le principe est simple, chacun votre tour, vous allez jouer avec un auditeur. Bruno, c'est Oriane qui devra deviner dans quel domaine est-ce que tu es champion, d'accord. Et dans un instant, Gabin, ça jouera avec Rémi. Celui des deux dont on devine le plus rapidement ce dont il est champion, bah, c'est très simple, ici à se passer, il gagnera une Switch 2.
1: Allez,
0: Switch 2 les gars.
8: Mais la 2, attends.
0: Elle arrive quand la 3?
8: La 3, j'ai prévu de la lancer la semaine prochaine.
0: Ok.
8: Semaine pro.
0: Vous savez que c'est pas moi, mais dans ma voiture, il y a quelqu'un qui m'est rentré dedans dans ma voiture, rien de grave, mais presque à l'arrêt. Mais bon, bref. Et donc elle est partie chez le carrossier. Le carrossier m'a prêté un véhicule de courtoisie. J'ouvre la boîte à gants, une Switch 2.
1: Mais non.
6: Ah bon, ouais.
1: C'est énorme.
6: C'est la marque de voiture qui prête des Switch 2 à tout le monde.
0: Non, c'est quelqu'un qui le garde avant qu'il l'oublie.
6: Ah, oui. Je croyais que c'était dans le forfait. C'est très sympa.
8: C'est quelqu'un qui s'est fait carjacker l'auto et la Switch 2 elle est dans la boîte à gants.
0: Ah, la Switch 2 Botaga, sa voiture. Ouais, donc en tout cas, du coup, Switch 2. J'ai prévenu, je l'ai rendu.
6: T'as essayé?
0: Oui.
8: Ça, c'est la version officielle.
0: J'ai ouvert, ouais, c'était Mario Kart.
1: Ah ouais? Ah, bah t'as fait une petite partie quand même.
0: Ah, j'avais pas le temps. Je pourrais te raconter que oui, mais non, j'avais pas le temps. Alors attention, on récupère Bruno. Bruno.
9: Je vous suis.
0: Super. Bruno, on va avoir 2 minutes maximum pour deviner ce en quoi tu es champion. Je rappelle, c'est important Bruno, tu ne réponds que par oui ou par non aux questions d'Oriane, d'accord?
9: Oui, pas de soucis.
0: Je donne 3 mots, 3 indices pour aider Oriane. Fond. Fond.
6: Fond.
0: Réseau. Et scolaire.
6: Fond. D'accord. Et c'est une performance physique, Bruno?
9: Pas vraiment physique.
6: Scientifique?
0: Non.
9: Attendez.
6: Est-ce que ton métier est lié à finalement ta performance?
9: Oui, tout à fait. Oui.
6: Est-ce que c'est lié à la téléphonie?
9: Non, pas du tout.
6: Est-ce que c'est intellectuel?
9: Non.
6: Est-ce que c'est numérique, mathématique, scientifique?
0: Non. Non, non, rond. Hein. Tu poses des questions avec d'autres mots.
6: Artistique?
9: Non.
0: Je redonne les mots. Hein. Fond, réseau, scolaire.
6: Est-ce que tu construis quelque chose?
9: Non.
6: Est-ce que tu utilises tes mains pour gagner?
9: Ah oui. Oui.
6: Et tu construis pas, mais tu utilises tes mains. Est-ce que tu escalades avec tes mains?
9: Non.
6: Est-ce que tu crées quelque chose pour le scolaire, pour les écoles justement? Non.
9: Non.
6: Champion, tu es champion de athlétisme?
9: Non.
6: D'accord. Alors je suis champion scolaire, réseau. Ça n'a rien à voir. Le réseau téléphonique, rien à voir?
9: Non.
6: Scolaire, champion scolaire. Oh. Est-ce que manuellement, prof de techno, manuel?
9: Non.
6: Tu crées des choses? Est-ce que tu crées des choses?
9: Non.
0: Il est champion avec ses mains. C'est un talent qu'on peut avoir avec ses mains. Il a un talent pour faire quelque chose.
6: Tu fais le poirier?
0: Scolaire, non. Je répète. Scolaire, réseau au fond.
6: Tu as réseau au fond. Tu vas au fond des catacombes scolaires.
9: Non.
6: Oh là là, réseau. Ah, tu es informatique? Dans l'informatique?
0: Pas du tout.
9: Non.
0: Qu'est-ce qui peut être scolaire?
8: 10 secondes.
6: Un manuel scolaire?
0: Non, autre chose?
9: Non plus.
6: Un établissement scolaire?
0: Non.
6: Un tableau scolaire?
0: Non.
6: Des chaises scolaires?
9: Non plus.
6: Une récré scolaire?
0: Un bus.
6: Ah,
0: t'es parti sur, vraiment, t'es tout de suite parti sur l'high-tech, toi.
6: Je suis... Bah, le réseau, tu m'as un peu perdu, ouais.
0: J'ai Bruno, pas... tu peux nous dire de quoi tu es champion ?
3: Je suis champion de bus de France.
0: Champion de France de conducteur de bus.
6: Ah, mais je savais même pas qu'il pouvait courir. Eh bah, oui,
0: bah, dis-nous en quoi ça consiste, Bruno. C'est fou, bravo déjà.
3: Oui, merci. Ouais.
0: Ça consiste en quoi, mon Bruno ?
3: Eh ben, on passe plusieurs épreuves, dont du slalom entre des quilles, on a des arrêts de précision. Et puis voilà, on est une soixantaine à faire tout ça. Et le meilleur, eh ben, il gagne le concours.
0: Donc ça vient de toute la France.
3: Oui, tout à fait, oui, toute la France. Ouais.
0: C'est génial.
6: Bravo.
0: C'est quoi les qualités indispensables pour être un bon conducteur de bus ?
3: Ah bah, faut aimer conduire déjà.
0: Ah bah ça, oui,
3: et aimer le contact avec la clientèle. Ouais.
0: Ah bah bien sûr. Et tu sais quoi, ce conducteur de bus, ça doit être génial en montagne. T'as confiance quand tu sais qu'il passe entre les plots. Tu te dis en montagne.
10: Moi j'avais ça. Moi il montait le col tous les jours. Notre conducteur de bus, hein, Jamel.
0: C'est flippant un peu. C'est vrai, en montagne c'est pas la même chose. Hein.
3: Ah c'est pas pareil, mais bon, ça se fait aussi. Hein.
0: Ah bien sûr que ça se fait. C'est que nous des fois on s'arrêtait, on les aidait à mettre les chaînes.
10: Ah ouais.
0: Bien sûr. Je te dis, le bus était tanké, on les aidait à mettre les chaînes.
6: Artisanal comme enfance.
0: La montagnarde quoi.
6: Voilà.
0: Manuel. Bon en tout cas, on a mis malheureusement, on n'a pas trouvé. On a mis plus de 2 minutes à trouver. Attendez, rien n'est perdu. Peut-être que Rémi va pas trouver pour Gabin dans un instant. On va le savoir. On a un autre champion. Il faut essayer de trouver en moins de 2 minutes le temps d'écouter Florida et David Guetta sur Énergie.
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0: On est sur Énergie. On est en train de chercher le talent de nos deux auditeurs. Le talent. Ils sont tellement de talent qu'ils sont champions de quelque chose. Champion. On a un instant Bruno qui est champion de France de bus.
10: Il conduit des bus.
0: Il y a personne qui conduit mieux. C'est pas qui conduit des bus. Rémi, c'est que personne ne conduit mieux un bus que lui en France.
10: C'est ça.
0: Et exact. Champion de France de bus.
10: Bien entendu.
0: Lui, il a l'heure. L'abribus, il s'arrête au millimètre, ça ouvre, bam, ça repart.
10: Ah ouais.
0: Et ne parlez pas au chauffeur.
10: Est-ce qu'il fait le truc où quand tu lui dis je suis là, et il s'arrête un peu plus loin, tu sais, moi j'ai déjà fait ça, t'arrêtes le bus, tu lui dis ça va, t'es passé devant l'arrêt, je suis 100 mètres plus loin, tu t'arrêtes, Bruno. Je suis sûr qu'il s'arrête parce qu'il a l'air sympa.
0: Ou quand il voit les gars courir comme ça, il dit allez, vas-y, cours encore. Bon, en fait, j'explique les trois mots fond du bus. Réseau pour le réseau de bus et scolaire pour le bus scolaire.
6: Non, j'étais à côté, j'y étais pas.
0: Bon, on va essayer de faire mieux avec Gabin et Rémi. C'est celui qui est trouvé le plus rapidement, bien sûr, qui repart avec sa Switch. Rémi, tu peux faire gagner une Switch à Gabin maintenant.
10: Eh bien, bien sûr, on va essayer.
0: 2 minutes max, tu poses toutes les questions que tu veux à Gabin. Gabin, tu réponds que par oui ou non, d'accord ?
3: Ouais.
0: Écoutez bien, je te donne cours, comme ouais. Animal et père.
10: C'est parti. Gabin, est-ce que tu fais du sport dans la montagne avec des chiens?
3: Non.
10: Ok. Est-ce que c'est un vrai sport?
3: Oui.
10: Ok. Est-ce que c'est un sport où ça demande de l'endurance?
3: Oui.
0: Insolite, quoi.
10: Est-ce que c'est un sport que tu fais avec un objet?
3: Non.
10: Ok. Est-ce que ça se fait en montagne?
3: Non.
10: À la mer?
3: Non.
10: Sur une piste comme de l'athlétisme?
3: Non.
10: Est-ce que ça se fait en l'air, dans les airs?
3: Non.
10: Ok. Alors
0: en indoor.
10: C'est en indoor. Donc c'est ok. Alors c'est est-ce que ça peut ressembler à du padel?
3: Non.
10: Ok. Ça se fait avec une raquette?
3: Non.
10: Est-ce que ça se fait avec un ballon ou une balle?
3: Non.
0: Je rappelle les trois mots: court, animal et père.
10: Ah, je sais. T'es champion de, tu dresses des chiens et tu leur fais passer des agrès. Et à un moment donné, ton chien c'est le meilleur. Ok. Est-ce que moi j'ai déjà fait ce que tu fais?
0: Oui.
3: Oui.
0: Tout le monde l'a fait.
10: Pardonne-moi de te poser cette question, mais est-ce que c'est un sport à part entière ou est-ce que c'est vraiment un hobby, quoi?
0: Ah non, c'est insolite. C'est un sport à part entière, mais ça parle d'un truc insolite.
10: Ouais, ouais. Quand on dit cours, tu dois courir?
3: Oui.
10: Tu dois courir. Ok. Alors, est-ce que tu fais des sauts? Est-ce que tu sautes des trucs?
3: Oui.
10: Ah, est-ce que tu fais le ballon de baudruche là? Il doit pas tomber par terre.
0: Non.
10: Alors ok, j'enlève le ballon de baudruche. Est-ce que tu dois faire un chat ou un truc comme ça?
3: Oui.
10: Champion de chat perché quoi, de chat.
3: Oui.
0: C'est champion de chat.
3: Bravo.
0: Je vous explique les mots. Cours, parce que cours de récré, ce que Rémi a compris, c'est qu'on l'a tous fait enfant.
10: Yes.
0: Ce jeu, c'est le chat, on joue à la police, aux gendarmes, aux voleurs. Bref, le champion de chat, c'est le boule Gabin. Et Gabin, on est d'accord, ça s'appelle le chase tag, c'est ça?
3: C'est ça.
10: Ah, je connais, c'est génial ça.
0: Et ben, donc, le animal pour le chat, parce que c'est le nom du jeu. Et père, parce que pas le droit de toucher son père.
10: Bien sûr.
6: C'est fascinant.
0: Mais raconte tout ça, Gabin. Comment on devient? T'es champion de quoi déjà? De France?
12: Je suis vice-champion de France junior et on a fait les championnats du monde il y a 2 jours avec mon équipe.
0: Mais quoi ? Et t'as fini combien ?
12: 3e.
10: Oh, c'est bien !
0: T'es 3e au championnat du monde de chess tag ?
12: Oui.
0: Oh là là, incroyable mon pote ! Et comment on se professionnalise dans le jeu du chat ?
12: Déjà, faut avoir la chance d'avoir une structure à proximité. Il y en a que 3 en France, une à Roubaix, une à Évry et une dans les Landes près de chez moi. Et puis on s'entraîne et on trouve une équipe et voilà.
0: Et donc c'est quoi ? Mais on s'entraîne comment ? C'est courir vite, c'est quoi ?
12: C'est énormément de stratégie et après c'est énormément physique. Tu dois courir vite, sauter et après beaucoup de stratégie.
0: Alors j'ai déjà vu, parce que ça peut être marrant comme ça de dire champion de chat, mais je te dis ça parce que j'essaie de décrire pour les gens qui connaissent pas, mais moi j'ai déjà vu les images et c'est impressionnant parce que il y a des structures un peu comme dans un trampoline park si tu veux, mais ils montent à une vitesse folle et en fait le but c'est de pas être touché et l'inverse après, un coup t'es le chasseur, un coup t'es le chassé, c'est ça ?
12: C'est ça. Donc t'as en fait un chat et une souris dans une structure de 12 mètres par 12 mètres. Lorsque le chat touche la souris, il devient chat. Et si donc le chat n'attrape pas la souris en 20 secondes, la souris marque une évasion.
0: Mais c'est donc, les gars, c'est en cardio, en physique, c'est énorme, hein. C'est hyper dur, hein, Oriane.
6: Déjà, le chat dans la cour, j'étais pas bien, d'un point de vue
0: tachycardie. Je dis pas, les autres sont champions aussi, donc c'est dingue.
6: Et Gabin, est-ce que tu cries touché quand tu touches une souris? Comme nous, quand on était petits. Touché!
12: Pas forcément, là. Donc, on a des arbitres tout autour du terrain
6: qui
12: sont là pour voir les tags.
0: C'est franchement bravo.
10: Ouais, c'est fou. Moi, j'ai vu aussi.
0: Mais les mecs, je trouve le champion de France de bus et le 3e au championnat du monde de chat. Hein.
10: Et c'est du parcours même un peu tellement ils vont vite.
0: C'est exactement ça.
10: C'est du parcours. Incroyable. C'est fou.
0: Incroyable. On va voir, c'est fort. Ben bravo. Et en plus, regarde, on te rajoute une Switch 2, mon pote.
6: Bravo.
12: Incroyable. Merci beaucoup.
0: Mais ça me fait trop plaisir, mon pote. Qui c'est les meilleurs au monde d'ailleurs?
12: Là, ceux qui ont gagné donc il y a 2 jours, c'est les Marocains hollandais de Rooftop King. Qui ont fait une perf incroyable.
0: D'accord. Marocain hollandais, c'est quoi? Ils sont moitié marocains, moitié hollandais?
12: En fait, du coup, il y a des joueurs du Maroc qui ont créé une salle en Hollande et du coup, il y a des joueurs marocains et hollandais.
0: Oh là là. Ah ouais, non, mais ça devient hyper pro, là.
13: Ah mecs, ouais. Pour le champ-pipchi.
0: Champ-pipchi, c'est chaperchi.
13: Ils sont fins.
0: Gavin, félicitations. Merci aussi à Bruno, notre champion de France de bus.

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2: Bienvenue à tous, on est toujours sur Énergie, on s'écoute un peu de Julien Libre. Et vous savez quoi, ce soir on a le temps, c'est rare. Retour du jeu de l'injustice.
3: Oh,
2: le jeu de l'injustice. En hollandais qui se dit
4: Flakeldiep.
2: Un lip, c'est injustice. Le jeu de l'injustice arrive dans un instant. Pour tout ça, on s'écoute Julien Lip. Ah, j'ai autre chose dont je voulais vous parler d'ailleurs. Beaucoup longtemps, on en parle dans un instant.
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2: On est sur Énergie, je vous le disais il y a un instant. Bienvenue à tout le monde, j'espère qu'on vous change les idées pour cette soirée. C'est jusqu'à 19h qu'on vous accompagne chaque soir. Vous savez que ça, ce soir c'est Koh-Lanta,
5: ouais.
2: À la téloge, vous regardez peut-être sur TF1 ou sur TF1 Plus en replay. Peut-être vous pouvez pas le mardi soir. Mais là c'est l'épreuve d'orientation.
4: Ah j'adore,
2: il y a la boussole, faut retrouver les couteaux et machin.
4: Mais si tu sais pas utiliser la boussole, t'es mort dans le game, hein, comme on dit.
2: Je pense que quand tu vas à Koh-Lanta, quand tu sais que t'es sélectionné, t'as qu'à un mois pour te préparer avec une boussole.
4: J'espère.
5: Ils sont encore un côté jaune, un côté rouge, ou ils ont été réunifiés?
2: Ah non, ça fait longtemps, ma chérie, ça fait au moins 15 jours, ça fait un mois qu'ils sont réunis.
5: Le mardi soir, je vais nager, je sais pas, je regarde pas.
2: Ah ben, c'est super, l'épreuve d'orientation, j'adore ça. Je vais vous poser des questions. Parce que moi, vous savez ce qui m'empêche de faire Koh-Lanta, moi?
4: M'a dit.
2: Manger avec les doigts.
5: Oh, arrête, il y a que du riz, enfin, ça salit pas.
2: Et comment tu manges du riz avec les doigts? Il n'y a rien de pire. Parce qu'autant, moi, j'ai pas de problème. Hein. Manger un nugget, manger une pizza avec les doigts, je veux bien. Bouffer du riz avec les doigts.
4: Non, mais il y a une technique. Tu sais, tu le mets dans le creux de ta main, tu fais une petite boule comme ça et hop, ça part tout seul.
2: Déjà, il faut le mettre dans le creux de ta main. C'est dégueulasse.
5: En fait,
2: de sable.
5: Tu fais Koh-Lanta, il faut considérer que ta paume est une bolinette. Donc, à partir du moment où tu as changé la perception de ta paume, je pense que tu peux aller très loin.
2: Paume, t'es d'accord que t'as quand même, t'as couru partout, t'as machin, t'as touché des goyaves, t'as effleuré Sandrine qui s'est pas lavé depuis un mois et demi. Et après, tu fous du riz là-dedans, pardon. Hein.
5: En termes de bactéries, je pense que t'es beaucoup moins sale d'un point de vue bactérien à Koh-Lanta que quand tu vas prendre le bus pour venir au boulot. Hein.
2: Vous savez d'ailleurs que c'est prouvé que les enfants qui grandissent avec des animaux domestiques, ils chopent moins, et en fait ils font plus d'immunité, et ils chopent beaucoup moins de trucs que les autres.
5: C'est intéressant.
2: Moi le mien, c'est un gros lécheur, mon chien, donc je te cache pas et que t'as plus rien qui peut t'arriver.
5: Mais tu vois, tu es prêt pour Koh-Lanta.
2: Eh ben, je vais vous proposer des choses et vous me dites si vous les mangez avec les mains ou pas.
4: Oh, t'embêtes pas tout. Moi, je mange tout avec les mains.
2: Ah ouais. Les crevettes.
4: Ben, avec les mains,
2: bien sûr, trempé dans la mayo aussi. Attendez. Moi, je fais pas le bourgeois. Hein. Je mange avec les mains. Je vous dis juste, moi, le riz. Pardon, c'est impossible de manger du riz. Mais moi, je préfère ne pas manger.
5: La crevette, il y a un côté foutu pour foutu.
2: Ah, moi, la crevette, je mange.
5: Et quand je décortique, excusez-moi, vous m'avez pas peut-être demandé autant de détails, mais je suce la tête.
2: Ah, moi, non. Il y a deux écoles, moi, non.
5: Ah, bah ouais. Gros suceur de tête dans ma famille. Du coup, de père en fille.
4: Ah, ouais.
5: Voilà.
4: Ah, non.
2: Les tomates cerises.
5: Bah oui.
4: Bah oui, alors, tu peux, sinon, c'est vrai que le petit cure-dent est recommandé.
2: Ah, quand le pot est collectif, c'est toujours mieux, ouais.
4: Bah ouais,
2: petit cure-dent. Ouais, sympa. Le poulet. Le poulet.
4: Ah bah c'est.
2: Je parle pas du poulet frit, le poulet.
4: T'es obligé. La cuisse, tu la manges avec les mains.
2: Ah non.
5: Moi non. Quand je suis à table, je prends les couverts, mais quand il reste du poulet froid, je vais le manger debout, à la main, le lendemain, dans le Tupperware, quoi.
4: Ah ouais. Oh là là.
5: Mais je précise que le poulet chaud à table, je l'ai mangé avec des couverts.
2: Ah, moi, je peux pas, c'est familial.
4: Vraiment, la tête dans le frigo en train de bouffer.
5: Avouez que le Tupperware, c'est un truc qui se mange debout avec les mains en cachette dans la cuisine.
2: En slip,
4: ouais.
2: On passe vite fait les frites. On est tous, d'accord. Le melon.
4: Bah, on n'a aucune raison de le manger avec les mains, mais c'est vrai que tu peux le manger avec les mains.
2: Mais ça revient dans le collectif un peu cure-dent quand il y a du monde aussi, parce que sinon tu fous les doigts dedans.
5: Surtout, ça te glisse des mains à chaque fois.
4: Ouais.
2: Attention. Les crêpes.
5: Les mains, je préfère, ouais.
2: Les crêpes, attendez, vous êtes au resto, une grosse crêpe?
5: Non, oui, le problème de la crêperie, c'est qu'ils te la plient carrée et donc la garniture est à vue comme ça. Mais quand on te la fait en triangle à la foire, moi je préfère avec les mains.
4: Waouh! Mais il y a deux ambiances. Il y a le resto, en effet, tu vas pas y mettre les mains parce que c'est mal foutu. En revanche, je vais demander à un Rennais s'il mange sa galette saucisse avec des couverts. Il va te répondre. Hein. La galette saucisse est roulée, mon pote, c'est une saucisse.
2: Je parle pas d'une galette saucisse, non, je t'aurais dit galette saucisse.
4: Mais c'est une crêpe.
2: Je te parle d'une crêpe.
4: Bah, au resto.
2: Demain, tu commandes au resto une crêpe au sucre.
4: Non, je peux.
2: Ah, non, moi je mange avec des couverts à la crêpe. Je respecte parce que mes parents ils l'ont tellement fait.
5: Je viens d'inventer une règle qui est divine. Quand il y a de l'œuf, tu prends des couverts. Quand il n'y a pas de l'œuf, tu y vas avec les mains.
2: Ah ouais, pardon, une crêpe au Nutella, tu y vas avec la main. Pas à la maison, hein, au resto, les gars. Vous savez, une crêpe Nutella, tu vas manger à la main, moi non.
5: Oui, je l'enroule sur elle-même.
2: Non, honnête, moi non. Attention, j'en ai une dernière. Des saucisses.
4: Alors là, c'est pareil. Il y a deux écoles. Il y a les knackis, ça se bouffe avec les mains. Et la morto, c'est un peu plus compliqué. Bon, donc voilà.
5: Excusez-moi, bis repetita, quand c'est chaud à table, je les mange, et le lendemain, dans le Tupperware, la merguez froide, bah, j'y vais avec
2: le lendemain, dans la gamelle du chien, bah, j'y vais direct avec la truffe. Allez, on s'écoute Shakira, Shakira, tout de suite sur Énergie, le jeu de la justice qui arrive, bougez pas.
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2: Bienvenue sur Énergie, on va se dire au revoir dans un instant, mais je vous l'ai promis, sans faire un petit jeu de l'injustice, ça fait longtemps. Charlie, qui prend la suite sur Énergie, est là avec nous, ça va Charlie?
0: Oui, salut Michipi, bonsoir.
2: Merci
0: bonsoir.
2: De prendre deux minutes, hein.
0: Ah, ben avec plaisir, mais pourquoi il y a un jeu de Bonneto à côté, là, c'est Rémi, fait des.
2: Non, alors, ouais, je sais pas, on peut t'expliquer, t'as 20 balles. On peut tout t'expliquer, ouais. Mais on va pas t'expliquer, si t'as pas 20 balles, on a pas de temps à perdre.
0: Ah, vous tapez des sous aux
6: amis. Ah, ben bah non, mais non, on a pas le temps, pourquoi pas aller où la noire et où la rouge. Ça fait 20 balles.
2: D'ici, il a laissé ça, c'est bien. Et je remets, bah tiens.
5: Je sais qu'elle est là.
2: Ah,
5: quel joueur.
2: Ah, mon pote, Denzel Washington va devoir faire Gladiator 3. Il est obligé, on lui a tout pris, hein, Denzel. Les copains, on va jouer au jeu de l'injustice. Pourquoi le jeu de l'injustice, Charlie?
0: Parce que la vie, elle est injuste.
2: Et qu'il est à l'image de la vie.
0: Ouais.
2: Tout simplement. Pourquoi? Parce que même si vous êtes le gars qui a le mieux répondu, le deuxième qui a le mieux répondu, bah, le gars qui a le mieux répondu, il élimine qui veut. Donc, en gros, même si vous avez été un des bons de la manche, bah, vous pouvez sauter. Même souvent, vous sautez. Parce que la vie est injuste et ce jeu est injuste. Celui qui gagne la manche élimine qui veut. Il y a Charlie, il y a Oriane, il y a Thibaut, il y a Rémi. Tous les 15 êtes en compète à partir de maintenant. La première manche, c'est une minute de questions générales. De culture générale, pardon. À éliminer. Je rappelle les scores. Rémi, t'as 8 points à ce jeu.
0: Ouais,
2: Thibaut, 7 points. Charlie, 8 points. Vous êtes à égalité, Rémi et Charlie.
6: Oh là là.
2: Et les filles, 18 points.
6: Oh là là.
2: Les filles, elles écrasent tout dans ce jeu.
6: Croise.
2: Charlotte Cardin, 1 point. On a joué une fois. Ambre Chalumeau, 1 point. Et Marie du Super Show, 1 point aussi. Une fois, une victoire.
0: C'est bien.
2: On y va, c'est parti. Une minute de questions. Je commence avec toi, Oriane.
5: Oui.
2: Top chrono. Qui a annoncé quitter la Starac?
5: Ah, Michael Goldman.
2: Oui. Thibaut, selon le magazine Forbes, qui est devenu l'artiste musical la plus riche de l'histoire?
6: Taylor Swift.
2: Bonne réponse. Rémi, quelle série Netflix vient d'annoncer le retour de sa saison 4 le 23 octobre prochain?
0: Mercredi.
2: Lupin. Charlie, à 1000 tonnes près, combien de tonnes de melons les Français ont mangé l'été dernier?
0: 995.
2: 96 000 tonnes, très dur. Oriane, quel est l'animal dont la corne désigne une pâtisserie orientale?
5: La gazelle.
2: Oui. Thibaut, quel est le prénom de ma mère?
6: Evelyne.
2: Ouais. Rémi, quel est le prénom de ta mère?
0: Guylaine.
2: Je ne crois. Charlie, de quel pays le gorgonzola est-il originaire?
0: L'Italie.
2: Bien, bonne réponse. Oriane, nous sommes aujourd'hui la journée mondiale d'un moment de la journée, lequel?
5: Le midi.
2: Le petit déjeuner. Thibaut, quel commerce tient ordre alphabétique dans le village d'Astérix?
6: La bibliothèque.
2: C'est le poissonnier. Ah, oh. Rémi, de quel pays viennent les voitures avec la lettre NL à l'arrière?
0: Hollande.
2: Pays-Bas, bonne réponse de Rémi. Thibaut, 2 points. Rémi, 2 points. Charlie, 1 point. Oriane, 2 points.
6: Oh là là là là là.
0: Ah, les melons, attends, je peux pas.
2: C'est dur, c'est dur pour toi.
6: C'est pas facile.
2: Vous êtes tous à égalité, sauf Charlie. Question de rapidité pour tous les trois. Je rappelle, hein, si vous me dites une bêtise, vous êtes éliminé. Les deux autres, vous aurez une autre question. Rapidité. Okay. Voici ma question. Comment s'appelle la chatte de Karl Lagerfeld?
6: Pépette.
2: Éliminé Rémi, c'est Choupette. Tu l'avais? Charlie, tu l'avais?
0: Ouais, j'avais, bien sûr.
2: Waouh.
0: Wow, ouais, j'ai passionné vraiment... de chat, moi, depuis 2 ans. Hein.
2: C'est vraiment insolite, quoi.
6: C'est pas loin, moi. Hein.
2: Parce qu'il l'appelait Pépette en privé, mais bon.
0: Elle est riche, il lui a laissé son argent et tout.
2: Je sais pas, c'est pas une légende urbaine.
0: Ah ouais?
2: Je sais pas. Ah, je pense pas, tu puisses donner
5: un chat. Est-ce qu'on peut légalement léguer quelque chose à un chat?
7: Je viens de lire un article hier là-dessus, me questionnez pas trop sur ma vie. 1,5 million, elle devait toucher, pour l'instant elle n'a rien touché, tout est bloqué.
2: Ben oui.
7: Parce qu'en France, c'est pas légal de léguer à un animal.
5: Ben voilà.
7: Qui passe par un montage fiscal, etc.
2: Sont sympa, t'es lundi, toi.
7: Je vous avais dit pas mieux.
2: Quand t'es curieux. Ben, ouais, bon, en tous les cas, ça veut dire que Rémi est éliminé. Nouvelle question de rapidité entre Oriane et le Tibbs.
6: On a pas eu la réponse, c'était Choupette, c'est ça?
2: C'est Choupette, j'ai vu.
6: Ah, on a eu la réponse.
2: Ouais. Sur un échiquier, quelle pièce est la voisine de droite de la reine?
6: Le cavalier.
2: Ah, t'as failli dire le roi.
6: Ah ouais, je vais le dire.
2: C'était le roi.
6: J'ai confondu.
2: Oriane, sans rien faire, tapis dans l'ombre. Oh,
5: regardant.
2: Et championne de la première manche. Bravo, Oriane. Qui est-ce que tu veux faire sauter, Oriane?
5: Pas Thibaut, parce que je l'élimine souvent et à regret. J'hésite entre Charlie qui ne me regarde pas et Rémi qui me regarde un peu trop.
2: T'as pris une cuite, Charlie?
0: Non, pas du tout. Mais je suis en train de réfléchir au truc des échecs. T'es sûr que c'est le roi à droite?
4: Ah, bah, moi, j'y comprends rien. J'aime jouer aux échecs. Donc, j'ai ce qu'il y a sur l'appli. Hein.
0: Ok. Ah, je vois dire que c'est le fou à droite.
4: Trompé. On va vérifier. En tout cas, moi, c'est ce que j'ai. Je peux même pas te dire, gars. Je sais pas. Je fais un peu de baguette mode, ça t'intéresse. Non, les échecs, je l'ai pas.
5: Je ne vois pas assez souvent Charlie pour le voir partir si tôt. Je suis désolé, Rémi. Et l'affection que j'ai pour toi est incommensurable.
4: C'est incroyable.
5: Charlie, il est même pas dans l'équipe. Justement, il y a un effet nouveauté, excitation. On le voit jamais. Là, je n'ai pas envie de le voir partir si vite.
4: C'est la bonne réponse. En plus, Charlie nous dit des conneries. C'est pas le fou. Il fait Zarma, le gars qui s'y connaît aux échecs. On est en échec. 11 échecs.
5: Mais Rémi, j'espère que tu resteras autour de la table pour participer à la suite de l'événement.
4: Oh non, mais tu fais 3 heures d'émission avec lui, en fait, t'es vraiment très
5: fou. À chaque fois, tu me critiques sur l'éviction que je.
4: T'aurais éliminé rien de toi.
6: Jamais de la vie.
4: Mais c'est fou, on est une masse.
5: Quand j'élimine Thibaut, tu m'engueules.
4: On peut pas toucher Thibaut. Moi, tu sais vraiment, on touche pas Thibaut.
5: Donc en fait, j'élimine Charlie à chaque fois, selon toi.
0: Non, merci, Auriane.
4: Charlie, regarde, il a pris une cuillère et les yeux qu'il a, mon Dieu.
0: T'es une fille bien,
4: t'as les yeux vitreux, toi, t'as un problème.
0: Ah ouais? Ah, c'est gentil.
5: T'as fait la teuf?
0: Non, pas du tout.
4: T'as pas fait le fou. Il a une tête à avoir fait la teuf.
0: Ouais, ouais.
4: Ou à choper le tétanos. Il y a un truc en tout cas.
0: Non, vous êtes super méchants tous.
4: Non, on dit pas que t'es moche. On dit t'as la tête, t'as les yeux un peu gonflés, donc t'as fait la teuf.
0: J'ai trop été dit quand même.
7: Je pense qu'il fait une allergie à son chat. On a vu, il fait trop de câlins à son chat.
0: Non, non, ça va, je suis en pleine forme. Mais ça m'inquiète du coup quand tu dis ça, ça me fait fatiguer.
4: C'est notre départ, tu pleures beaucoup.
0: Ah ouais.
5: Mais il y a ça aussi, il faut profiter de lui. Le gars, on le revoit peut-être jamais de notre vie dans quelques jours.
4: C'est même sûr.
0: Je te confirme.
4: Attention, on y va. Question suivante. 45 secondes de questions. Vous êtes encore trois en compétition. Rémi a sauté. Et je commence avec la championne de la veille, c'est Auriane. Oui. Non, on n'envoie pas des je t'aime après.
5: Elle est en mode
4: je t'aime. Hein. Je l'ai pas pris. Hein.
5: Il m'a pas.
4: Je l'ai bien reçu, t'inquiète pas.
5: Toxique, toi.
4: Je
5: t'aime. On me le dit souvent.
4: Allez, on y va, c'est parti. Top chrono, Auriane. Quelle locution latine signifie c'est ma faute?
5: Mais à culpa.
4: Bien sûr. Thibaut, quel était notre invité hier soir?
7: Ce bon vieux d'ici la peste.
4: Ah, bien sûr, avec son.
5: Son génie créateur.
4: Son génie verbatim.
6: Il est lettré.
4: Bien sûr, très lettré. Charlie, quel est le prénom du youtubeur Amixem?
0: Maxime.
4: Maxime, ouais. Auriane, de quel fruit la Pink Lady est-elle une variété?
5: Une pomme.
4: Oui. Thibaut, grâce à quel fruit Newton a découvert la gravité?
7: La pomme.
4: Oui. Charlie, avec quoi fait-on des frites?
0: Une pomme. Des pommes de terre.
4: Auriane, quel a été le premier homme à marcher sur la Lune?
5: Armstrong.
4: Oui. Rémi. Thibaut, un angle supérieur sur un angle droit est-il aigu ou obtus?
7: Ah, obtus.
4: Obtus, bonne réponse. Charlie, que porte souvent Obélix sur le dos?
0: La menhir.
4: Oui. Auriane, quel vin est étudié en œnologie? Bah non, pardon. Quelle boisson est étudiée en œnologie? Je passe à la suivante. J'ai beaucoup raté, donc j'en fais une de plus. Quelle ville française organise chaque année la fête des Lumières?
5: Lyon.
4: Bonne réponse. Oh, d'accord, je vous ai fait perdre plein de temps et je m'en excuse. Auriane, 4 bonnes réponses. Charlie, 3 bonnes réponses. Thibaut, 3 bonnes réponses. Je savais pas que ça ferait la différence. Auriane, t'es donc la championne une nouvelle fois de la Manche.
7: Bravo, Auriane.
4: Auriane, qui est-ce que tu fais sauter?
0: Non, on n'a jamais eu autant de bonnes réponses.
7: Ah ouais, elle est fou. Elle était exceptionnelle.
4: Ouais, que des bonnes réponses. Après, vraiment, les gars, c'est l'invité d'hier soir.
5: C'était pas moi, ça.
0: Là, avec quoi on fait des frites, hein.
7: Globalement, on va connaître.
5: Ouais. Écoutez, nous avons du coup bien profité de Charlie. Je suis rempli de lui, de son amour. Je peux m'en séparer à présent.
8: Et leur sentence.
0: Normal.
5: Et je vais affronter ce bon vieux Thibaut. Et j'étais ravie.
7: Merci, Auriane.
4: Ça me touche. Auriane, t'es la championne. 30 secondes de questions. Maintenant, il faut être la meilleure sur 30 secondes. C'est parti. Top chrono. Quel est le prénom de la présentatrice du JT nommée Coudray?
5: Anne-Claire.
4: Oui. Thibaut, que signifie le G de Gmail?
7: Google.
4: Oui. Calme-toi. Auriane, dans quel département se trouve la ville de Montélimar?
5: L'Ain.
4: La Drôme. Thibaut, dans l'univers d'Harry Potter, quel est le prénom de Dumbledore?
7: Dumbledore, Rufus.
4: Albus. Auriane, combien Mickey a-t-il de doigts à chaque main?
5: 2.
4: 4. Thibaut, quelle est la capitale du pays de Mozart?
7: Angoulême.
5: Berlin.
4: Enfin.
5: Vienne, Berlin.
4: Vienne.
0: C'est Vienne. Auriane, Thibaut, un seul point. Ah, sans Charlie, c'est moins bien. Hein. Angoulême.
4: Question de rapidité. Oh, celui qui se trompe, malheureusement, sera éliminé. Ouh. Quelle bataille a marqué la fin de Napoléon en 1815?
7: Marignan.
5: Waterloo.
4: Il entend
0: Waterloo.
4: Lui, il aurait dit Waterpolo.
0: C'est gagné pour Auriane. Bravo.
7: Bravo.
5: Ah, youpi.
0: Oh, Thibaut. Bravo, Thibaut, bien battu.
8: Bah oui, c'est bien.
4: Bah ouais.
8: Bien battu.
2: Les copains, je voudrais vous remercier d'avoir été là avec nous. On va se retrouver demain, évidemment. J'espère qu'on aura à nouveau un jeu de l'injustice à faire.
4: Oh oui, s'il vous plaît.
2: On verra ça, on réglera les comptes. Merci à tous de nous avoir suivis. On est disponible, bien sûr, en podcast. On est avec vous 16h-19h toute la semaine. Passez une belle soirée sur Énergie. Allez, Charlie, like list.
0: Ouais, jusqu'à 22h, les 40 plus gros à connaître.
2: Et après?
0: Et après, super chaud.
2: Allez,
0: et
2: voilà. Ça part. Belle soirée sur Énergie.
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1: Oh, qu'est-ce que je suis content! Qu'est-ce que je suis content ce soir! Ça y est, Intermarché! Merci les mousquetaires de la distribution. Bienvenue sur Énergie, on est en direct, on est jusqu'à 19h. Vous êtes Oriane?
4: Tout à fait!
1: J'entends de plus en plus de bien de vous.
4: En bien!
1: On a d'excellents retours panel. On a beaucoup de panel à l'heure actuelle et vous faites un carton.
4: Je ne pourrais
1: pas en dire autant de votre interlocuteur Rémi.
5: Oui, c'est moi.
1: Qui est face à vous. Également, on a des chiffres qui tombent chaque seconde.
5: Alors,
1: ça ne vous rend pas service.
5: Voilà, super. Mais écoutez, moi je donne le max en tout cas. Ça plaît pas. Ah bon.
1: Merci d'être là tous les deux, merci à toute l'équipe. Il y a Julie au standard, il y a Thibaut à la réalisation. Salut. Bien sûr. Et il y a Maxence qui est avec nous au téléphone. Ça va Maxence?
6: Bonsoir, ça va et vous?
1: Bienvenue Maxence, t'habites où?
6: J'habite à côté de Tours, une petite ville, ça y est.
1: Ah très bien, Maxence, je suis très heureux de te présenter ma mère qui est au téléphone aussi.
6: Bonsoir, bonsoir madame.
7: Bonjour Maxence, bonjour à tous.
1: Bonjour. Alors, regarde là, attends. Elle est en prochain, elle fait le 16-19 sur Énergie, ma mère.
7: Mais oui, pourquoi pas.
1: Ah ouais. Maman.
7: Oui.
1: Merci d'avoir trouvé un peu de temps pour être avec nous sur l'antenne. J'ai une grande nouvelle à t'annoncer, à Maxence et à toute la France.
7: Ah.
1: T'es où déjà là? Qu'est-ce que tu fais?
7: J'ai compté. Ben là, je suis sortie parce que j'avais rendez-vous. C'est le premier rendez-vous vétérinaire de Bola. Après-midi.
1: Ah oui, parce que ma mère a adopté une petite chienne et du coup, elle le présente à sa vétérinaire, bien sûr.
4: Ah, génial.
7: Voilà, c'est son rendez-vous aujourd'hui et du coup, on est rentré, puis on est ressorti. Le vétérinaire, il m'a dit encore une avec qui ça va bien se passer.
1: Débat. C'est voilà. LOL. Trop marrant, maman. Des bars, on se tape des bars avec toi maman. Mais c'est fou les bars qu'on se tape. Maman, écoute bien, j'ai reçu un courrier ce matin. Là, oui. De l'équipe vient de le donner. Je le découvre en direct maman.
7: Oui.
1: Je te le dis ou pas?
7: Oui, volontiers, oui, j'écoute.
1: Bonjour Camille. J'ai entendu à l'antenne que notre Intermarché d'Embrun vous avait fait faux bond sur une commande de fruits de mer il y a quelques années.
7: Non, mais c'est pas vrai.
1: Je te jure que c'est vrai. Maman, ils nous ont envoyé un cadeau pour se faire pardonner. Mais avant, est-ce que tu peux nous réexpliquer le Bourrich Gate? Que s'est-il passé avec le plateau de fruits de mer? Respecte-nous s'il te plaît depuis le début.
7: Non mais attends, c'est les fichiers qui s'écrivent Embrun, Baratier ou Paris ou...
1: Non, c'est les relations médias de Intermarché. C'est Intermarché
7: d'accord,
1: France. Là, c'est
7: d'accord.
1: Vraiment, c'est D'Artagnan là. C'est le
7: c'est
1: le top des mousquetaires.
7: C'est qui t'envoie le cadeau à toi, donc c'est moi qui...
1: C'est cocasse. Vas-y, raconte-nous l'histoire, maman.
7: Bon, en fait, c'est simple. On devait réveillonner dans le sud, chez le frère Camille. Bon, changement de cap au dernier moment, on réveillonne au sort.
1: Oui, alors oui, on va un peu plus droit.
7: Donc on doit se retrouver aux heures pour un petit réveillon et le lendemain quelque chose de grand organisé. Mais le petit réveillon, je commande pour faire plaisir à tout le monde un grand plateau de fruits
1: ça
7: de mer.
1: Ça se fait pour les fêtes.
4: Oui,
1: rien,
4: oui on a toujours qu'il y a des crevettes.
7: Oui, parce que tout le monde arrivait très tard, on ne savait pas les horaires, donc je me suis dit un plateau de fruits de mer, c'est l'idéal. Hein. Donc voilà, je commande ça, tout bien complet et tout, et je téléphone et je dis dans une heure, je passe le prendre. Et là, la dame responsable, elle me dit, c'est très bien parce que de toute façon, il est prêt. Je viens de voir votre nom et tout, il est dans les...
1: Donc oui, donc ma mère descend pour le récupérer.
7: Alors,
1: des heures à Maratier.
7: Je descends
1: et
7: j'arrive à la poissonnerie pour récupérer mon plateau. Et là, on commence à le chercher, c'est pas moi, mais les employés. Et plus de plateau. Donc je dis, mais c'est pas
1: vous. Ils avaient vendu le plateau de ma mère à quelqu'un d'autre.
7: Et j'étais venue le récupérer en dernier... à la fermeture, presque, je pourrais être sûr de. Voilà,
1: j'abrège un peu, maman, j'ai un peu de concurrence quand même en face. Ils sont plutôt en forme à 16h.
7: Et donc là, oui, mais Camille, attends, je te raconter comment ça se passe.
1: Pardon, te couper,
7: là,
1: excusez-moi.
7: La poissonnière.
1: Excusez-moi, monsieur Dorphilippe.
7: Elle me dit, mais regardez un petit peu ce qui reste, si ça peut vous contacter. Mais j'ai dit non, on est 8, vous n'avez plus rien sur le
4: stand. Vous avez eu raison, c'était une honte.
1: Bilan, ma mère.
7: C'était, voilà.
1: Alors,
7: c'était un désastre pour nous, quoi. C'était vraiment.
1: Un désastre.
4: Et vous avez mangé quoi?
1: Ah bah écoute bien, des fruits de mer. Non seulement on a mangé pas le plateau de fruits de mer parce qu'il n'y en avait plus, ma mère n'a plus jamais remis les pieds chez Intermarché d'Embrun. Et maintenant elle va chez Super U. Non. Mais sauf que la dernière fois, j'étais avec ma mère au Super U. Qu'est-ce qui s'est passé? On arrive à la poissonnerie, bah, c'était la poissonnière d'Intermarché qui a été recrutée par Super U.
7: On avait commandé un certain poisson, un beau poisson, et moi je dis, mais attendez, vous êtes sûr que c'est ça que vous avez commandé? Et elle dit, attendez, je vous appelle la responsable, et là qui on voit.
2: Et elle arrive, du coup c'est vraiment ce que je viens de dire.
1: Et dites-nous qu'elle avait oublié le poisson.
5: Bah non, elle l'avait,
1: bon, ça va.
7: Non, elle l'avait.
4: Elle était embarrassée.
7: Mais bon, on s'est souri, mais en pensant, bon, quelle histoire, quoi.
1: C'est encore un truc. Et alors, sachez qu'elle.
7: Que toutes les deux, je suis sûre qu'elle a pensé, mais l'histoire va se répéter. Et moi, j'ai pensé pareil.
1: Et donc, qu'est-ce qui se passe? L'Intermarché d'Embrun, mais sachez que j'adore l'Intermarché d'Embrun, je dis souvent j'adore l'Intermarché, parce qu'ils m'ont donné mon premier contrat de travail.
5: Bah oui,
1: j'ai vendu les poulets rôtis devant l'Intermarché, donc je suis moi-même un mousquetaire de la distribution, je fais partie de la team, les gars.
7: Mais moi, pareil, je suis pas, voilà, je l'offre.
1: Oh, t'es revêche.
7: Oui, je revêche, je retourne pas faire mes courses, voilà.
1: Alors, qu'elle va chez au garagiste Intermarché, parce qu'à côté, il y a Rodi qui est tenu par la Mylène, et elle va chez Mylène. Qui est le garagiste Intermarché, mais elle passe, mais elle toise, elle va même chez Bricomarché, le magasin d'outillage Intermarché, mais elle va pas chez Intermarché.
7: Mais parce que les autres, ils sont des bons commerçants, ils font attention à leurs clients, c'est important, quoi.
1: Eh ben maman, alors je te dis quand même le cadeau du coup que t'as reçu, mais je vais l'offrir à toute l'équipe, bien sûr. Oui. Le cadeau que merci encore à Intermarché, ils disent pour nous faire pardonner, ils n'avaient pas besoin d'Inter, on vous adore. Non pas des fruits de mer, mais de quoi profiter de la Coupe du Monde. Profitez bien de ce mondial avec vos amis, à bientôt. Donc Intermarché nous ont envoyé plein de goodies Intermarché Fédération Française de Foot.
4: C'est très joli tout bleu.
1: C'est mignon, une casquette, c'est le fact-checking. J'ai une écharpe, qui veut l'écharpe?
5: Ouais,
1: c'est
5: Thibaut. Merci.
1: J'ai des chaussettes, c'est pour Fifax. J'ai les jeux de cartes.
7: Profitez bien, ça me fait plaisir de vous offrir.
4: Non, on va vous garder quelque chose, madame, quand même.
1: Un petit jeu de cartes.
4: Un jeu de cartes.
7: Oui, ben voilà.
4: Gardons un jeu de cartes pour ta maman, quand même.
1: Non, je garde, maman, je garde ton thermos pour ta vodka pomme. Comme ça, elle reste bien au frais, d'accord?
7: Si tu veux. En tout cas, profitez bien et distribue-leur, qui a raison, voilà.
1: Un cœur. Je t'embrasse, maman, des gros bisous.
4: Bisous.
7: Des bisous à tous, merci. Bisous, Camille.
1: Bisous. Bon, même accent, je suis désolé, t'as vu, elle est bavarde, ma mère. J'ai pas pu trop te la présenter.
8: J'ai vu.
1: Reste avec nous, il y a plein d'infos dont on va parler ce soir, 16h-19h. Merci les mousquetaires de la distribution, merci la France, merci d'être là. Des cadeaux ce soir, Thibaut.
2: La Switch de l'Apple Watch et puis bien sûr le retour de la plancha.
1: Sachez que depuis hier, je suis harcelé sur les réseaux sociaux pour avoir des photos de moi torse nu. Non, pour avoir une plancha. Tout le monde s'en fout de moi torse nu, tout le monde veut une plancha. En fait, il y a plein de gens qui la veulent. On tombe pas sur les bons interlocuteurs.
5: Je pense.
1: Plein de gens veulent cette plancha, on en a plein à offrir. On vous régale ce soir une fois encore. 0 870 42 48. Et Sound of Legend tout de suite. Belle soirée sur Énergie.
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1: Merci de nous choisir pour terminer ces après-midi. Maxence, t'as passé une belle journée, toi?
8: Une très belle journée.
1: C'est vrai, au boulot, c'était bien?
8: Je suis toujours au boulot, mais oui, c'est génial.
1: Tu fais quoi dans la vie?
8: Superviseur de McDonald's. Ouais.
1: Dis-moi pas que tu rigoles, arrête-toi. Tu fais les. Bah, ouais. tu connais la recette des McChicken et tout?
8: Ah, c'est secret après, mais oui, je connais toutes les recettes.
1: Wow. Et bah alors, toi qui bosses chez McDo, qui est superviseur, quel est ton burger préféré chez McDo?
8: Ils sont tous bons, franchement.
1: Non, après, mais ton prêtre, ça veut pas dire que vous êtes pas.
8: Pour le CBO quand même.
1: Ah, c'est beau, il se place là, bien sûr.
4: Ah, il est riche. Hein.
8: Le nouveau CBO avec la sauce curry mangue, franchement.
1: On l'a vu passer, t'inquiète pas qu'on l'a vu passer la pub. Bah, t'inquiète pas, mon Maxence. On va débarquer. T'es dans quel coin, toi?
8: De Tours, 37.
1: Parfait. Bah, reste avec nous, Maxence, parce que dans un instant, il y a UGL.
4: Ah!
1: Marseillais. Depuis que je sais que c'est un Marseillais, je vous le vends bien.
4: Trop bien.
1: Jamaïcain, voilà ce qui va arriver sur Énergie. Le meilleur du son, les meilleurs.

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1: Pas bonne surprise.
2: Quoi, t'es redressé?
1: Oui.
2: Bah bien sûr. Bah comment ça redresser?
1: Parce que tu sais, c'est à la source et moi je gère pas ces taux, les trucs et tout, et je dois un peu d'argent du coup.
3: Eh ouais, mais on va la trouver la source, gars.
1: Ouais, t'inquiète pas.
4: Les impôts, c'est comme Jean de la Fontaine. Comment il s'appelle? C'est ça, non?
2: Oui.
4: Non, Jean de la Source. Il a trouvé la source, Galilette.
1: T'as dit quoi, regarde?
2: Cigale et la fourmi.
5: Oh non, c'est pas vrai.
2: Mais c'est pas vrai. Tu parlais d'économie, ou je me suis lancé.
5: Oh là.
2: Oui.
4: T'es bien avec nous, hein?
2: Ah, je suis bien.
5: Ah bah oui.
4: Les copains, on s'écoute Ugel tout de suite avec Solto, Jamaican, et on est ensemble, on a plein d'infos. Il y a Maxence qui est encore avec nous, ça me fait trop plaisir. Il appelle de tour, on n'a pas encore pu trop discuter avec lui. On le récupère dans deux secondes.
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4: Maxence, ça te plaît ou pas?
6: J'adore ce son.
4: Oh, j'adore ce son. Tiens, d'ailleurs, rien à voir, mais Maxence est notre invité demain.
2: Oui.
4: Maxence qui chante ça, c'est un autre délire, mais c'est magnifique.
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4: plus. C'est la plus belle chanson que j'ai entendue depuis 5 ans.
3: C'est magnifique.
4: C'est magnifique, je suis trop content. Il vient nous la chanter demain, c'est un cadeau qu'il me fait. J'ai dit est-ce qu'on peut la voir, il a répondu oui. Et il vient demain dans le studio, c'est mon petit gift.
1: C'est un petit écrin,
4: un petit moment. Moi, je suis trop content, les copains.
2: J'espère qu'on va pas chialer.
4: C'est très gênant. Je peux pleurer, elle me touche beaucoup,
2: ouais,
4: cette chanson.
2: Ça va être très embarrassant.
4: Ça s'appelle 30 ans déjà.
1: Oh.
4: Je suis pas dedans.
3: C'est pour ça.
1: Moi, ça me parle.
2: C'est toi.
4: C'est ta life. Je comprends le mec qui raconte ta vie. Pourquoi tout le monde se marre dans le studio? Pourquoi tu rigoles, Fifax? Maxence, écoutez bien ce que j'ai pour vous, les copains, là. Sachez que j'ai mon petit marronnier que j'adore tous les ans. Moi, tous les ans, vous le savez, j'ai les prénoms préférés. Ça, on connaît les prénoms préférés des Français.
1: Ouais.
4: C'est le petit truc que j'adore. Et les objets oubliés dans les Uber.
8: Les objets oubliés dans les Uber. C'est trop long pour mettre une ambiance.
4: Les objets oubliés dans les Uber, tous les ans, ils sortent la liste. Réellement, tous les chauffeurs Uber créent une liste des trucs les plus fous qu'ils aient trouvé dans leur Uber. Et je comprends toujours pas comment c'est possible. Quel objet a encore été oublié dans un Uber cette année, hein.
1: C'est la prothèse?
4: Prothèse de jambe.
1: À chaque fois!
4: Non mais Maxence, tous les ans, il y a un chauffeur Uber qui dit j'ai retrouvé une prothèse de jambe. Mais c'est incroyable.
6: Je pense
4: quand même que c'est le même gars qui a Alzheimer et qui tous les ans réoublie sa nouvelle prothèse.
2: Non, peut-être qu'il est un peu pompette et il rampe entre le Uber et chez lui et il s'en rend pas compte. Parfois, on fait des trucs physiques incroyables quand on est ivre.
4: Oui, voilà.
2: Et c'est pas une caisse, c'est pas positif. Hein.
4: Non mais c'est pas possible. Comment tu peux oublier une prothèse? Alors vous voulez la suite de ce qui a été oublié?
2: Ouais.
4: Écoutez, j'ai oublié, alors il n'y a pas la liste des taxis, hein. Bien sûr on vous embrasse aussi, il y a plein de chauffeurs de taxis qui nous écoutent. Mais c'est le Uber qui font ça chaque année. La suite des objets oubliés, écoutez bien, deux barbecues.
2: Hein, deux barbecues.
4: Pas un, deux. Ça si c'est un gars qui joue au ferme à plancha et qui l'a laissé dans le Uber, je suis pas content. Hein.
1: Ah bah non, il y a de quoi?
4: Deux barbecues, mais mec.
2: Un organisateur de festoche. De manif.
4: Oui, bah t'imagines, t'arrives, t'as pas tes barbecues. Bon bah qu'est-ce que tu fais?
2: Tu sais, parfois t'as des endroits où t'as plein de barbecues, bah eux ils ont nous zappé deux dans le coffre. Genre les festivals. Les festivals.
1: Oh là,
2: je suis fatiguée là.
1: Sur les festivals, hein.
2: C'est vous, hein.
4: Oh, les festivals. On n'a rien dit pour la cigale et la fourmi. Là, les festivals, là, c'est.
2: C'est la fatigue.
4: Ah non, là, c'est les anges versus les chis, là.
2: Non,
4: à Mykonos, on va envoyer la moi à Mykonos avec Bastos et on n'en parle plus.
2: Mais quand je suis pas avec vous, je suis superbe.

0: la cigale et la fourmi, vraiment c'est trop bien. Et vraiment grosse ambiance à la maison en tout cas. Du lait maternel a été oublié dans un Uber.
1: Oh là là.
0: Attends, excuse-moi, je peux avoir l'info, savoir comment ils savent les gars que c'est du lait maternel?
2: Bah ouais, c'est.
0: Voilà, moi je vais toujours au bout du truc, hein. Ça veut dire qu'à un moment donné, il faut goûter.
3: En vrai, t'as raison, je sais pas du tout. Je sais pas, en tout cas, c'est écrit du lait maternel.
0: Okay.
3: Une boîte de laxatif, ça je donne l'idée de.
1: Tout va bien.
3: Et un chien.
0: Oh non,
4: oh non, c'est triste.
0: Non, mais ça, c'est pas un objet, attention. Hein.
3: Oui, mais je dis dans les objets, en tout cas, dans les choses insolites, t'as bien raison, oublié. Je rappe, tous ces objets ont retrouvé leur propriétaire, donc le chien, c'est pas un abandon. C'est vraiment un gars, il est parti sans pipou, quoi. Il est parti sans le pipou, il l'a laissé dans la voiture, il a oublié le chien dans la voiture.
4: Mais du coup, le chauffeur a dû le garder, j'imagine.
3: Bah, il a dû l'appeler derrière, vous avez oublié votre chien. Oui, en tout cas, c'est dedans, quoi.
0: C'est le même mec qui avait oublié sa jambe. Il était sur une belle ambiance.
3: C'est quoi le que vous oubliez tout le temps dans votre vie?
4: Apparemment
2: la conjugaison.
4: La conjugaison, c'est vrai que mon badge énergie, tiens.
3: Tout le temps.
4: Je le perds tout le temps. Je sais pas si c'est un signe, mais en tout cas, je le perds tout le temps.
0: Thibaut,
2: moi c'est mes clés. Hier encore, je sors de
0: Picard. Hier encore.

0: Je sors du Picard avec tout mon congelé et tout, et j'arrive chez moi, et en fait, bah, j'avais pas mes clés, donc j'ai bouffé un paquet de Mars glacé entier devant chez moi en attendant que mes colocs rentrent.
1: Mais bah, tes clés étaient où?
0: Bah, les clés étaient à l'intérieur.
1: Oh,
0: voilà. Ma spécialité. Mais tu sais que c'est en partie pour ça que j'habite pas tout seul. Hein. C'est que je sais que si j'habite tout seul, bah, tous les deux secondes, mes clés.
1: Alors, j'ai fait un truc que j'ai mis à mon appart. C'est j'ai mis un code qui ouvre la.
0: Ah, la petite boîte?
1: Bah, non, j'ai mis un code.
2: Ok, sur ta serrure.
1: Tit, tit, tit, tit, et la serrure fait bzzzt, et ça ouvre.
2: Ah, trop bien.
1: Ça coûte rien du tout.
0: Et tu peux le faire à distance en plus, du coup.
1: Ah non, j'ai pas l'option, moi. Mais tu tapes le code et la porte s'ouvre. Mais attention, c'est branché sur le courant.
0: Ah, s'il n'y a plus de courant?
1: S'il n'y a plus de courant, tu ne peux plus rentrer chez toi. Donc, à ce moment-là, il faut tes clés. Mais comme tu prends l'habitude de ne pas rentrer tes clés, ça m'est arrivé. Donc, coupure de courant, tu ne peux plus rentrer chez toi parce que le truc ne marche plus. Non, t'es pris dans un truc. Rémi, qu'est-ce que tu oublies tout le temps, toi?
3: Le bip du parking de chez moi. Donc, je suis obligé, en fait, si moi j'ai mon petit truc, c'est-à-dire que je prends ma voiture, j'arrive en bas de la rampe. J'ai oublié mon badge à la maison. Je descends de la voiture.
1: Attendez.
3: Je monte la rampe et j'ouvre le truc.
1: Il faut que tu m'expliques un truc parce que moi je suis en scooter, Maxence. Je sais pas comment tu circules dans la vie, mais Rémi il est en voiture et je comprends pourquoi à l'accueil d'énergie tu fais que monter. Je te vois, tu montes, tu descends, tu demandes un badge, tu prends un autre ascenseur, je comprends rien. Est-ce que tu peux nous expliquer comment ça marche?
3: Ouais, je vais t'expliquer avec grand plaisir. En fait, depuis quelques temps, je demande un badge pour pouvoir avoir accès au parking de la maison d'énergie. Et en fait, j'ai pas le badge. Donc je suis obligé de garer ma voiture devant la radio, rentrer voir la sécurité en disant salut, c'est moi, je peux le badge du parking, on me donne le badge du parking, ensuite je descends ma voiture, et une fois que j'arrive en bas, les gars se souviennent plus que je suis descendu. Donc une fois que je suis en bas, je suis bloqué, donc j'ouvre la porte de sécurité de je sais pas quoi, je remonte à pied, et dites on t'a pas vu, je sais les gars, j'ai monté les trois étages, je reviens, je donne mon badge,
1: et après tu prends l'ascenseur dans ma... C'est ça que tu fais tous les
3: jours.
1: Ah, je viens de comprendre.
0: Il arrive à 8h le matin.
3: Ah oui, j'arrive tôt.
1: À la base, il devait bosser avec Manu le matin. J'y mets tellement de temps à l'extérieur, on l'a récupéré. À 15h, il traîne dans les couloirs, il dit autant qu'il bosse avec nous. Hein. Et alors, je vous donne quand même des choses qui ont été oubliées dans le métro.
2: Oui.
1: La RATP, le métro parisien, a dit une paire de skis a été oubliée, une urne funéraire pleine.
3: Oh, ah, ça c'est cool.
1: Quelqu'un a oublié sa tati dans le métro. Plusieurs dentiers, une robe de mariée a été retrouvée, un crâne d'alligator.
3: Mais
1: qu'est-ce qui se passe, Crocodile Dundee à Wakatepe et une cornemuse.
3: Ah bah ça, c'est un écossais, tu sais comment c'est. Une Guinness, deux Guinness, trois Guinness, bon pas la cornemuse.
1: Une cornemuse a été retrouvée cette année, hein, dans le métro parisien, c'est fou quand même.
2: Mais en plus ça vaut cher, t'en faire un petit concert, il y a toujours un peu de musique dans le coup.
1: Je pense que c'est jamais une bonne idée un concert de cornemuse.
3: Jamais.
1: C'est pardon t'en faire aux forces, mais je viens de là-bas, c'est comme le corps des Alpes, quoi. C'est vraiment une grosse trompette.
2: Bah c'est lent surtout en plus, quoi.
1: Tu pars du Dieu, tu dis allez corps des Alpes, et dès que tu joues une seconde, tu dis Maya, c'est vraiment pas un instrument, quoi. C'est l'enfer. C'est un bruit, ouais, c'est un fond sonore. Maxence, merci d'avoir passé un long moment avec nous.
4: Merci. Est-ce que je peux passer un tout petit message?
1: Bien sûr, mon pote. Au McDo, au Quick, tu veux parler à qui?
4: Pas à ma femme.
1: Ah bon, vas-y.
4: Alors, j'ai mon fils qui a eu un accident de voiture en début d'année, qui a 5 ans et qui est paraplégique.
1: Ah mince, mon Dieu, mais c'est arrivé cette année-là?
4: Oui, en janvier.
1: Oh mon Dieu, ça va être terrible. Hein. De la force à tous les deux. Hein.
4: Merci beaucoup. Du coup, elle a arrêté de travailler pour l'accompagner au centre. Moi, je m'occupe de ma fille la semaine et du travail. Et elle a fait un petit compte Instagram pour pouvoir le suivre, si c'est pour gré, montrer une autre image du handicap.
1: Eh ben génial, redonne le compte, tu l'as dit très vite. Alors,
4: le compte, c'est les roues du courage avec un point entre chaque mot.
1: Les roues du courage avec un point entre chaque mot. Je te suis tout de suite, ok Maxence?
4: Ah, c'est génial, merci beaucoup Camille.
1: Mais non, mais avec grand plaisir, c'est moi qu'on puisse
4: et
1: faire.
4: Je précise, on ne demandera jamais d'argent, pas de cagnotte, juste un petit mot, un petit message de soutien.
1: Eh ben, ça m'arrange, super, ça m'arrange bien Maxence, donc je te suis encore plus.
4: Génial, merci beaucoup.
1: Non, vraiment, un grand bon. Et vous imaginez, je démarre l'émission, on ne sait pas tout ça, bien sûr, je dis à Maxence, t'as passé une bonne journée? J'ai passé une très bonne journée.
4: Je passe quand même une bonne journée, la vie continue et on s'adapte comme on peut.
1: Eh ben écoute, beaucoup de courage, on reste en contact, on va se parler sur les réseau et puis beaucoup de courage en tout cas à toute la famille Maxence, on te fait des gros bisous à toi, à ta femme, ton fils bien sûr, ta fille, tout le monde. On s'écoute du Wiz Khalifa tout de suite, See You Again. On se revoit, c'est pour Maxence que je dis ça. Reste avec ton nez en direct sur Énergie, c'est comme ça jusqu'à 19h, ça bouge pas.
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1: Shakira Burna Boy qui arrive, Die Die, oui Rémi.
3: J'ai une surprise aujourd'hui pour toi. J'en dis pas plus. Je laisse planer comme ça une sorte de. Hein, une sorte de. Voilà, un petit moment suspendu. J'ai une surprise pour toi aujourd'hui.
1: C'est un soin élastique. Alors attends, on est en direct sur Énergie.
3: Ouais. Je te dis, là, dans quelques minutes, il va se passer, écoute-moi, une dinguerie à l'antenne.
1: C'est à l'antenne? Il y a quelqu'un au téléphone?
3: Non. Il va. Non. Moi, je ne sais pas garder les surprises. Donc, me pose pas trop de questions. Tu vas voir, dans quelques minutes, ça va être une folie. Voilà, c'est tout.
2: Mais je ne sais pas ce que
3: une
2: c'est.
3: Une folie.
1: Attends, une surprise me concernant qui a à voir avec les infos pour Brio Dîner de ce soir ou pas?
3: Pas du tout.
1: Les infos pour Brio Dîner de ce soir, 4 fun facts qui vont arriver. Qui aura la meilleure info? On parle de frères connus aujourd'hui. Thibaut, ça parle de qui toi?
0: Les Bogdanov.
3: Oh, ouais. Pas mal, bonne ouais. idée, bonne
1: Très
3: idée.
1: Très bien ça.
3: Rem.
0: Les Bee Gees.
3: Oh. Ouais, moins ouf.
2: Ça va pas. Les frères Hanson.
3: C'est beau, ils sont peut-être toujours. Hein. Moi, les Dalton.
2: Ah
3: mais oui, les Dalton ont vraiment existé, c'est pas une invention de Luc. De Franquin, pardon. Ils ont vraiment existé, je vais vous raconter leur histoire et comment ils se sont fait attraper les Dalton. J'ai une surprise, c'est quoi?
0: Tu vas voir là dans quelques minutes.
3: C'est quelqu'un que je connais qui arrive?
0: Non mais tu vas être ravi de le voir.
2: C'est une personne, c'est le père Foura.
3: Alors, avec tout ce qui se passe aujourd'hui,
0: je ne sais vraiment pas à quoi m'attendre.
1: Tiens, pas de déçu, mon pote.
0: On va voir ça dans un instant. N'hésitez pas, 0870 42 48, le numéro pour passer sur l'antenne, pour voter pour les infos pour Brio Dîner de ce soir, pour rigoler avec nous, même pour jouer. 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
6: Alors, ce soir, il y a toujours la planche qui est de retour.
0: Bien sûr.
6: Parce qu'elle est très demandée. Et puis, forcément, on est quand même parti sur de la console, donc de la Switch 2. Et puis, la petite Apple Watch. Hein. Ça part comme des petits pains. Hein.
2: Sûr. C'est très élégant.
3: Ouais, après demander ça. Alors ça, on fait un coup avec ça.
6: Ça fait l'unanimité.
2: C'est en même temps un accessoire de mode et un accessoire multimédia.
3: Vous pouvez changer les bracelets. Nous, il y a qui ont bracelets. Changez un peu vos bracelets, vos trucs et tout.
0: J'ai vu ça, les petits bracelets un peu. Allez, moi, j'ai un petit bracelet gros.
2: Cuir, bien sûr. Très joli.
3: Bien sûr. Enfin, ça, c'est après chacun.
0: C'est quoi la surprise? Vas-y, j'ai envie de dire.
1: Il est tendu.
0: Je crains les surprises, tu sais même pas comment.
3: Là, tu vas voir, c'est super.
1: C'est malaisant?
3: Ah, pas du tout, au contraire.
1: C'est un animal.
2: Moi, je suis pute un truc.
3: Non, c'est une personne.
1: Non,
3: Benoît Porcero, celui qui m'a piqué toutes mes copines au collège.
1: Lui-même, faites rentrer.
3: Non, en vrai ou pas?
0: Pas du tout.
3: Non, Nicolas d'ailleurs, pas Benoît, son cousin, son pote.
0: Tu vas être très content de le voir.
1: Voilà, c'est tout, j'en dis pas plus.
0: Un homme ou une femme?
1: C'est un homme.
0: Okay. Voilà, c'est la dernière info que je vais vous donner ce soir. Mais dans quelques minutes, ici, à l'antenne, en direct sur Énergie,
1: folie totale.
2: Mais il va pleurer?
0: Ah non, il va pas pleurer, non, j'ai pas envie de le faire.
1: C'est quelqu'un que je vais être content de voir.
0: Oui, très.
2: J'ai l'impression d'être devant le rideau là.
3: Non, pas Eminem.
2: Alors, c'est Rémi, il a pas non plus ce pouvoir.
0: Je te cache pas que j'ai pas son faune. Oh
3: quoi? Me dis pas moustache? Moustache? Francis Cabrel?
0: Non.
3: Non, mais arrête de chercher parce qu'à un moment donné, tu vas dire, ouais, d'accord.
0: Non,
1: moi, c'est moins bien que ça?
0: Ah non, c'est pas que c'est moins bien, c'est un truc un peu particulier, vous allez voir.
1: Je suis comme un fou.
0: Attendez. Est-ce que l'équipe est au courant? C'est toi, Rem, tout seul qui a fait le truc?
1: Moi, tout seul, comme un grand, j'ai organisé ma petite centrie.
3: Clac.
0: C'est sûr, ça va être claqué. Je voyais l'équipe, je me dis, si Johan, Anna ont un peu aidé, ça peut être ouf.
1: Mais lui tout seul.
0: C'est un bourbier qui m'attend. Bougez pas, on reste ensemble sur l'énergie.
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1: Merci d'être là tout le monde, il est 5h moins le quart et on est tous ensemble sur Énergie. 5h moins le quart, l'heure du...
0: Rica.
1: Non.
3: Mais non, l'heure des infos pour Brio Dîner ce soir.
0: Aïe.
1: Mais dans un instant, avant ça on va s'écouter Shakira et Burna Boy, Die.
0: Comment tu l'écris?
1: D-A-I, tout simplement. Die.
2: Ah, pas murmure.
1: Ah non, c'est pas murmure. Ah ouais,
2: si elle est en colère, Shakira.
1: Non, je dis, elle passe autre chose, elle s'en est. Ça y est, elle a une nouvelle vie, elle repart, une nouvelle DA, elle est partie, elle tue du pilate, elle servit d'aplomb, ma Shakira. Ne crois pas, elle s'est couru à ça le mercredi soir, elle est super, elle a pris un petit bar à cocktail, elle n'hésite pas, elle y va, de temps en temps elle se prend un petit martini rosso, elle a pris goût à la vie. Bon, je te dis, ma Shakira, elle est repartie, c'est tout droit pour elle, ma Shakira.
2: Elle
1: va beaucoup mieux, elle a arrêté la peinture sur assiette, ça y est. Elle s'est remise d'aplomb, ma Shakira, et elle y retourne. Je ne dis pas qu'elle ne se fait pas un coup de foudre à Notting Hill de temps en temps.
0: Oui.
1: Elle replonge un peu dans le pot d'Agendas, mais elle est là, elle est repartie, ma Shakira, elle a repris le dessus, elle est à fond, quoi.
2: Génial.
0: Ah oui, c'est sympa.
1: Elle a acheté un petit rangévoque, et boum, elle s'en va chez les copines, à droite, à gauche, on va apéro. Hein. Allez, on s'écoute Shakira Burna Boy tout de suite.
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1: Die, Shakira Burna Boy est dans un instant notre invité de lundi.
0: Ah bon?
1: This is...
8: Ah ouais. Je prends un son que t'aurais pas, Shazam. Je suis pas ma peau dans ce livre. Mais non, ça fait si mal.
1: Julie, t'habites où?
9: Eh ben, j'habite à Coulommiers, dans le 77.
1: Tu fais quoi dans la vie?
9: psychologue de l'éducation nationale.
1: Bah, tu vas à la fois nous juger et nous analyser dans le même temps, puisqu'il est temps de passer aux infos pour briller au dîner de ce soir. 4 fun facts sur un thème, le voici.
10: Qui aura la meilleure info sur des frères connus? Et les fratés, les fratés, les gars, hein.
1: Pourquoi? Parce qu'on est le 4 juin. Le 4 juin 1783, les frères montgolfiers font voler pour la première fois un parapente. Bah non, une montgolfière. À Annonay, en Ardèche.
3: Ah, mais oui, je te dis que tout se passe chez nous.
1: Puis il y a de la pente. Hein.
11: Bon, c'était il y a 243 ans. Hein.
1: Ça se passait fort. Hein.
10: Ouais. Vous avez un petit musée de la montgolfière pour
1: ce
10: fait?
1: Bien sûr.
3: En vrai ou pas?
1: Bien sûr.
3: Ah, génial.
1: Il y a une petite dédicace aux frères montgolfiers. Je ne suis jamais monté dans une montgolfière de mon existence.
10: Et moi non plus.
1: Non.
10: Dans un palier, là.
3: Ouais, moi j'ai fait, mais alors elle était attachée au sol et ça m'a rassuré parce que j'ai du mal à comprendre comment.
1: Arrêt, quoi.
3: Enfin, ouais, elle était, voilà, on a pu monter un peu, mais à un moment donné, il y a un mec qui a tiré la corde et qui nous a ramené. J'ai du mal à comprendre comment on arrive à se balader, à un moment donné, à atterrir et tout.
1: Ah bah c'est très simple.
3: Un panier, quoi.
1: Bah non, c'est le gaz en fait, parce que le CO2 lui monte. Bah non, je rigole.
3: Il va regarder, il va le savoir.
1: Ah non, je sais pas. Bon, en tout cas, je sais pas, c'est très sécurisé, mon golfien. Il y a des accidents, mais comme dans tout, mais peut-être qu'il y en a pas beaucoup, je crois. Je crois pas que ce soit très accidentogène, une
10: Je pense faire. Qu'ils ont étudié le machin et tu vas pas non plus hyper haut, tu vas pas.
1: Bah ouais, mais bon, quand si t'as plus de gaz, donc foutez au moins un petit poil à granule de secours au cas où.
3: Bah ouais. Puis y a pas que ça, c'est que le côté panier. Bon, tu dis c'est quand même un panier et deux, c'est quand même une voile avec une flamme en dessous, quoi.
10: Bah, après,
3: le tout fait pas hyper sécure.
10: Faut pas y aller avec un gros relou qui décide de sauter comme dans les ascenseurs. Ah, on va voir si je bloque.
1: Bah c'est moi ça. Bon, les frères connus, vous voulez que j'y aille?
3: Ah ouais.
10: Oui.
1: Ah là. Hier, je devais gagner avec le fraisier, c'est un vol organisé. Un vol organisé.
3: Non, pas tant.
1: Je sais que Rémi vous fait pitié, vous lui donnez beaucoup de points en ce moment, mais on va quand même essayer de vous faire rêver. Moi, je vais vous raconter les frères peut-être les plus connus au monde, les Dalton. J'ai dit une bêtise d'ailleurs tout à l'heure, ce n'est pas Franquin qui a écrit Lucky Luke, c'est Maurice.
10: Oui.
1: Donc c'est dans la BD Lucky Luke qu'on parle des Dalton, mais les Dalton ont vraiment existé.
3: C'est fou ça déjà.
1: Ils n'étaient pas 4 frères, ils étaient 10 garçons et 5 filles.
3: Ah oui, de
1: respect, ma Dalton.
3: Bravo. Ah ouais.
1: Parmi eux, seuls 3 sont devenus célèbres pour une série de braquages. Donc c'est un peu l'imaginaire, les amis, à 4. Ils étaient quand même 3 frères Dalton. Et comment est-ce qu'ils se sont fait choper? Donc ils ont fait plein de braquages, bien sûr, mais personne ne savait que c'était eux, puisqu'ils étaient cagoulés, masqués. Donc on cherchait les 3 braqueurs masqués, mais on ne savait pas que c'était les Dalton. Et ils ont fait des dizaines et des dizaines, voire des centaines de banques, sont devenus très riches grâce à ça. Et sauf qu'ils ont dit, on fait un dernier coup.
3: Voilà.
1: Le fameux.
3: Le coup de trop.
1: Dernier coup. Le coup de trop. Donc, le dernier coup, les 3 frères Dalton ont dit on y va. Ils étaient tellement sûrs d'eux, ça fait tellement des années que personne n'arrivait à les arrêter, qu'ils ont décidé de braquer la banque de leur ville d'origine.
3: Ah.
1: Sauf que les cagoules n'ont pas suffi, ils sont rentrés dans la banque, ils ont réussi à braquer la banque. Sauf que dès qu'ils sont partis, le shérif est arrivé, le banquier a dit, je vous le dis tout de suite, c'est les 3 frères Dalton, je les ai reconnus à la taille, les sourcils, les yeux, c'est les 3 frères Dalton qui m'ont braqué. Le shérif est arrivé chez Madame Dalton, elle dit, mais ils sont pour rien. Les 3 ont fini en prison et ils se sont fait choper, c'était leur dernier coup. Ils allaient partir, devenir très riches et ils ont été trop
10: gourmands
1: et trop arrogants. Ils sont venus braquer leur propre ville.
10: Excès de confiance.
3: Mais voilà, puis jamais revenir à la maison, les gars. Tout le monde te connaît, c'est comme aller dans la boulangerie et demander la caisse à la boulangerie.
1: Bah,
3: on les connaît, ces affaires-là.
1: Bah, bien sûr.
3: Là, je t'ai reconnu, Christian.
1: Bah oui. C'est comme si Denis Gonesse, il louait un T2 à Nantes. Il y a le voisinage.
10: J'adore
1: les gens connaissent.
10: Je t'ai
1: connu, toi. Bah, tu vois, il est parti ailleurs, quoi. On sait pas où, mais pas à Nantes, visiblement. Thibaut, c'est à toi, mon pote.
6: Moi, je vais vous parler des Bogdanov. Alors, figurez-vous que les Bogdanov, je dis bien Bogdanov, s'appellent les Bogdanov parce qu'ils avaient un papa qui était russe. Et leur nom de famille termine bien par OFF. Et en fait, ils ont fait changer leur nom de famille par OV, aux hommages aux ovnis, pour faire Bogdanov avec OVNI. Bon, c'est pas mon info, mais quand même, c'est pas leur vrai nom.
1: Et je vais dire, tant mieux.
6: Et ils avaient une émission de télé dans les années 80 qui s'appelait Temps X. Ils ont fait un truc de fou malade. Avant tout le monde, ils ont inventé quelque chose qui existe maintenant qu'on utilise tous. Avant tout le monde.
1: Je suis sûr d'un truc.
6: C'est les Bogdanov qui ont créé ça.
1: Le prompteur?
6: C'est pas le prompteur.
10: L'IA.
6: C'est plus gros que ça, mais on est dans l'IA. On est un peu dans ce truc-là.
1: Ah bon?
6: Ouais.
10: Photoshop.
6: Ils ont inventé Internet avant Internet. En gros, dans les années 80, dans Temps X, ils font une émission, ils disent en gros, un jour, il y a un truc qui va exister, qu'il faut créer. C'est une espèce de toile qui sera reliée, qui va relier le monde entier. On appellera ça, alors c'était pas Internet, ils ont dit, on appellera ça Internex. Et en gros, quelques années après, genre 15 ans après, Internet existe, mais eux avaient déjà le concept dans leur tête, dans leur émission, d'avoir inventé Internet. C'est les Bogdanov.
1: Mais parce qu'après, bon, ils avaient fait beaucoup de chirurgie, c'est devenu des personnages de télé, mais c'était des garçons brillants à la base,
3: hein,
1: qui avaient fait des grandes études.
6: Ah, c'était des vrais génies de
1: science et tout. Très bien.
6: C'est pas mal quand même, hein.
1: Pour l'instant, Julie, tu préfères les Dalton ou les Bogdanov?
9: Pour l'instant, on va pas se mentir, je partirai plutôt sur les Dalton.
3: En te remerciant.
1: Ouais, attends.
3: En remerciant, bien sûr, petit.
9: Mais merci beaucoup. Hein,
3: les compliments de la clientèle.
2: Mais merci pour ton travail.
6: Merci, Julie, de m'assassiner.
9: Merci pour ton investissement.
1: Oriane et Rémi, pour finir, Oriane, tu vas nous parler de qui ce soir?
2: Des frères Hanson. Vous vous souvenez?
1: Ah oui. Bop.
2: C'était mon premier CD ever. Je les aimais trop. Ils s'appelaient comment? Zach, Taylor et Isaac. Tout le monde était dingue d'eux. Et on se demande souvent qu'est-ce qu'ils deviennent parce qu'ils sont pas faits.
3: Pas si souvent, mais.
2: Moi, très régulièrement. D'accord. Donc je suis allée chercher pour satisfaire la curiosité de tout le monde et je les ai retrouvés. Et aujourd'hui, ils font quoi? Ils vendent de la bière. Ils sont devenus brasseurs.
3: Ah oui?
2: Ok. Ils ont un site internet et tout. Et les frères Hanson font de la bière. Ils ont créé leur propre bière qui s'appelle. C'est un jeu de mots alors.
3: Pour Umbop.
2: Dont une petite IPA à 7% qui est pas très chère.
1: Ouais, si qui est bien forte. Ouais.
3: Très bien. Pour l'instant, t'es plus sur les Dalton ou sur les Hanson, Julie?
9: Alors, les Hanson, c'est un peu nostalgique pour moi, c'est un peu mon adolescence, mais bon, l'info est pas.
2: De la bière? Ils sont devenus brasseurs, Julie.
1: Et alors, ça, c'est le côté juge des infos, et en tant que psy, je pense que tu as des problèmes cognitifs. Tu me permets?
9: Oui, je pense qu'on va passer au cabinet prochainement.
1: Allez, il nous reste Rémi. Rapidement, Rémi.
6: Oui, rapidement.
1: Tu vas parler.
6: Alors, moi, je vais vous parler des Bee Gees. Maurice Gibb, Robin Gibb et Barry Gibb. Les Bee Gees, pourquoi? Parce que c'est Brother Gibb, Bee Gees, et voilà, ça
3: a été. Déjà, je savais même pas qu'ils étaient frères.
6: Bah, ils sont tous frères. Il y en avait un quatrième, mais bon, qui était un peu à la base. On lui a dit, c'est pas ouf, va faire un peu de solfège. Et donc, ils étaient en France, les gars, en train de réaliser un album chez nous, au château d'Hérouville. Et là, il y a un réalisateur qui les appelle, qui dit, les gars, on est en train de préparer un petit film, on n'a pas du tout de budget, les acteurs sont pas connus. Est-ce que vous pouvez nous gratter, c'est un truc qui parle de la nuit, la night, le disco. Est-ce que vous pouvez nous gratter 3 titres rapides et on les mettra dans la BO? Le gars, il dit, bon, bah, ok, si ça peut vous faire plaisir, voilà, on vous fait ça. Et donc, il crée Night Fever, Staying Alive et How Deep Is Your Love, le petit slow. Ouais. Ça devient l'un des albums les plus vendus. Juste avant que Michael arrive avec Thriller, c'était le plus gros casse de l'histoire de la musique disco. Et c'est pour rendre service à un pote réel, parce que personne n'était connu dans ce film, ni John Travolta, ni le reste. Et voilà quand

0: Alors, mon info préférée, alors j'ai vu que Rémi avait fait beaucoup d'efforts.
1: Elle est bien.
0: Elle était pas mal ce soir.
1: Elle était top.
2: Elle était top.
0: Mais, étant une grande fan de toi, Camille, et ton info était enfin quand même la meilleure
1: enfin
0: ce soir.
1: Enfin une.
0: Il faut le dire.
1: Merci.
0: Je vais donner mon point à Camille ce soir.
1: Merci. Je passe à 7 points. Je prends la tête du classement. Les filles sont à 6.
0: Yes.
1: Rémi à moins 3. Thibaut à 0. Bah, Thibaut, tu passes à moins 1.
3: Ah là là. Yes.
1: Comme ça, il y a une vraie compétition.
3: Ah, il y a de l'enjeu.
1: Yes. Ça y est. Ah, je suis content.
4: Ouais, mais ça me motive. Tu sais quoi, je prends pas ça comme.
1: Non, prends pas perso. Hein.
4: Non, je prends ça comme.
1: Enfin, un peu quand même, mais.
3: Non. Comme son prénom dans la phrase, donc forcément
1: oui,
3: mettre.
1: Oui, c'est contre toi vraiment personnellement, mais le prends pas perso.
4: Mais je prends pas perso.
1: Bon. Julie, je t'embrasse, on va passer un trop bon moment avec toi. Dans un instant, une surprise ou pas?
2: Oui, une surprise. Dans quelques minutes,
1: une surprise. Personne. On en est où de cette surprise?
2: Ah non, mais attends, il est en train de repasser son costard et tout. Attends, deux minutes, il arrive.
3: Moi, je sais, je suis allée fouiller.
1: Moi aussi.
3: Tu sais? Je suis allée voir.
2: Donne-moi un indice.
1: Ah non, tu donnes pas d'indice. Il va trouver tout de suite, je le connais.
3: Oui, en fait, le problème, c'est tellement niche que je préfère ne pas te guider.
1: Voilà, c'est niche, exactement.
3: C'est niche. Prépare-toi vraiment à du gros niche, hein.
1: Ah,
3: tout à l'heure, t'évoquais Eminem.
1: Trop sur Cabrel.
3: Bah, éloigne-toi de Eminem et Cabrel.
1: Ok. On enlève. Ok, ok.
3: On enlève le plaisir.
1: Mais je vais être content ou pas?
3: Oui.
1: Tu vas être comme un dingue.
3: Si.
1: On voit ça dans un instant. Je ne sais pas qui arrive dans le studio. Le temps d'écouter notre invité de lundi soir, This is Mélodrama.
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1: La surprise. Il faut que j'explique. Depuis quelques mois, je te dis, oui, je vais te le ramener. Mon presse-agrumes.
2: Oh, je sais qui c'est.
1: Attends, mais j'ai rien dit encore. Donc moi,
2: qu'est-ce que j'ai fait aujourd'hui?
1: Non.
2: C'est pas possible.
1: Tu m'as ramené
2: le vendeur.
1: Ça fait 6 mois. Écoute-moi, je dis ça fait 6 mois que je te parle de ce presse-agrumes. Oh. Donc je te l'ai ramené enfin au bout de 6 mois. Mais j'ai fait mieux. Alors j'explique, c'est le presse-agrumes, vous l'avez vu sur les réseaux, où le gars il fait tu plies, tu sens la butée, tu retournes d'un côté, bien sûr, puisque tu le sais, d'un côté c'est comme ça, c'est la santé, c'est parti, on verse. Est-ce qu'il a déjà eu cette couleur? C'est la pisse? Non, c'est pas de la pisse, c'est du jus. Je l'attends quoi? Dis-moi que c'est lui. Tu sais quoi? On va demander au vrai de le faire en vrai. Les amis, voici le commis malin.
6: Le commis malin, il est où? Je suis content de te voir.
7: Bah, moi aussi,
1: laisse-moi te faire la bise. On fait la bise.
6: Ah, bah oui,
1: la bise.
6: Ça me fait trop plaisir.
1: Je parlais Francis Cabrel, c'est 10 fois mieux. Viens d'être là. Je suis trop content. C'est quoi ton prénom?
8: Nelson Mourad. Vous êtes en manque d'énergie? Avec le commis, c'est booster de vitamines sur énergie.
1: Déjà,
8: 30 petites pièces à assembler, mon petit Camille. On m'a dit que t'étais pas très très bien en ce moment et qu'il fallait que je te mette un petit booster de vitamines.
1: Alors écoute bien, attends Nelson, oui. On va expliquer. C'est donc toi qui fais, on peut dire camelot, c'est ça?
8: Bien évidemment.
1: Un camelot. T'es sur les marchés, sur les foires, sur plein de choses et tu fais la démonstration de cet objet. C'est pas que je te ponce sur les réseaux. Et t'es là, tout le monde, tu dis, elle a tout le fruit, elle a buté. Clac, vas-y. Ah, tu vas me le faire devant moi?
8: Avec en direct live.
1: Les amis, vous allez voir, vous l'avez forcément vu sur les réseaux, vous l'avez en direct sur Énergie. Gars, je suis comme un fou. Je voulais que ce soit Eminem, c'est 10 fois.
6: Je t'ai dit.
8: Ah, c'est un vrai cadeau. Alors simplement, vous avez un récipient, vous le posez à plat, la tête conique, un quart de tour, un clic, on a fait le plus dur. Des lames en forme d'argot, pas d'inquiétude Camille, ça ne blesse pas pour tes petits doigts. Et là, un petit capuchon qui a une particularité, bah simplement on va mettre une pomme à l'intérieur, chose qu'on n'a pas l'habitude de faire à la maison, hein, presser des pommes à la main. Et là on vous demande simplement d'exercer des rotations de gauche à droite. Alors pas besoin d'appuyer fort, hein, c'est pas la pression qui va me permettre d'extraire le jus, mais simplement les rotations. Un coup, deux coups, trois coups, un tour à gauche, un tour à droite. Si Camille veut se faire un dessert, je relève, je tape, je libère. Plus rien à la terre de ma pomme, ce qui m'amène à vous dire, mon cher public, bien évidemment, j'ai tout pris avec moi. Attention Camille, j'ai une idée. Tu remets simplement ça, le jus de pomme à l'intérieur, direction le congélateur, 100% naturel. Cyril Lignac n'a qu'à bien se tenir, bien évidemment. Un coup, deux coups, trois coups, on va arriver en butée, toujours un tour au complet. Et là, ce qui est génial,
1: c'est qu'en fait, on a fait que
8: dissocier les trois corps de notre fruit. Là, vous avez la peau, la pulpe et le jus. La véritable couleur de jus de pomme n'a jamais eu la couleur d'un test urinaire matinal. On voudrait nous faire croire que le jus de pomme a la même couleur que l'essence. Je vous répondrai un peu de bon sens, et voici la différence. Alors, en termes de quantité, la nature est généreuse, une seule pomme. En termes de qualité, ouais, je vais vous laisser culpabiliser un instant, parce que si vous avez déjà acheté ça à vos enfants, dites-vous qu'il est encore temps de choisir son camp.
1: Ouais, voilà.
8: Camille, tu veux goûter un véritable jus de pomme 100% naturel?
1: Alors, j'explique pour une fois. Attends, parce que je vais essayer de le faire.
8: Avec plaisir.
1: Parce que ton truc de ça tourne et la butée, je suis sûr que c'est très dur.
8: J'ai pris des pommes avec moi. On ne sait jamais.
1: T'as un bon.
8: On est organisé.
1: Alors là, j'ai du jus qui vient d'être pressé avec une pomme. T'as mis toute la pomme là?
8: Toute la pomme.
1: Toute la pomme est passée. Attention.
2: Goûte. Là, tu goûtes là. Alors?
1: Gros, c'est trop bon. Là, il n'y a pas de sucre.
8: On a l'impression de nager dans le fruit.
1: Non, mais c'est pas de
8: sucre. Pas de colorant, pas de valeur ajoutée. On joue essentiellement la carte diététique. Alors là, 100%, c'est bluffant.
1: Ah, mais là, je nage dans une pomme. T'as tout dit. J'ai même pas pied, je suis là. C'est incroyable, poteau.
8: C'est fou, hein.
1: Nelson, t'es trop fort, je veux essayer.
8: Un grand merci, allez. Activité créative avec nos enfants, vous voulez faire une activité créative? On est tous des grands enfants, il n'y a que le prix des jouets qui change aujourd'hui, Camille. Par contre, vu que c'est la première fois que tu t'en sers, je vais adapter l'appareil, je la coupe en deux, tu glisses la demi-sphère à l'intérieur, et là, ça me fait rêver.
1: Là, là on se parle vrai, hein. Si je galère. Hein.
8: Alors là, c'est à mon tour de kiffer.
1: Donc là, il n'y a pas de pince.
8: Non, c'est juste des stries à l'intérieur qui permettent.
1: Donc c'est des petits stries à l'intérieur. Je rentre. Là, je viens de rentrer ma demi-pomme. Et attention, là, la butée, tu connais. Un tour, encore un tour. Dis-moi ce que tu dis à la fin.
8: Arrivé en butée, un tour au complet. Alors déjà, là, on se met en opposition. On fait des petites rotations de gauche à droite.
1: Sans après les fois.
8: Voilà. On attend que le capuchon descende.
1: C'est pas la force, c'est la rotation. Hein.
8: C'est exactement ça. Tu peux incliner légèrement ton appareil. Là, parfait. Rappelle-toi de la chanson. C'est la danse des canards. Qui est parfait, les deux en même temps.
3: C'est bien.
8: Tiens bien le capuchon bien droit. Arrivé en butée, un tour au complet. Je vois que tu mets vraiment de la belle énergie. Alors insiste plus sur la rotation que la pression, parce que là t'as vraiment appuyé. Quelle énergie, quelle force. Arrivé en butée, un tour au complet. Ça tombe dans le vide, c'est terminé. Si tu veux tapoter pour nous montrer le résultat, sur le côté.
1: Eh ouais, y a plus rien dans la pomme.
8: Alors, voilà.
1: Y a plus rien dans la pomme.
8: Si tu peux taper un grand coup comme ça.
1: Ouais, mais j'ai peur pour le micro, attends.
8: Hop là, voilà. Nickel. Le studio d'énergie, est-ce que c'est la première fois de votre vie que vous voyez ça?
1: Mais oui,
8: parce que d'habitude on a un wow effect tous ensemble, s'il vous plaît. Oh Camille, c'est pas terminé. Tac. Non.
1: Regarde, attends, mais regardez ce qu'il y a dans une demi-pomme. Je le mets tout de suite. Et excusez-moi, je sais pas ce qu'on vous raconte depuis que vous êtes enfant, mais enfin, le jus de pomme n'a jamais ressemblé à du pipi d'éléphant.
8: On est d'accord.
1: Donc, vous mettez ça là-dedans. Il y a le petit verre doseur et tout. T'as un bon, Nelson. Ah, t'as oui. Un bon.
8: Et attends, c'est le tien. On est venu spécialement te l'offrir.
1: Oh, non, attends, je suis trop content.
8: Et on peut remercier Rémi aussi au passage.
1: Attends, parce que tu sais que Rémi en a deux. Je crois qu'il t'en a acheté deux.
2: Ouais, j'en ai acheté deux, ouais.
8: Oui, il fait travailler l'entreprise.
1: Non, mais deux, sûr. Ça fait 1000 ans qu'il doit m'en envoyer un. Il me l'envoyait jamais.
8: Bah, du coup, il a préféré que je vienne jusqu'à sur place.
1: Te
8: l'offrir.
1: Oh là là, je suis content.
8: Ça me fait tu plaisir.
1: Je suis trop content et j'en ai un pour moi. Alors, c'est le mien, ça.
8: Bah, c'est le tien. En plus, regarde le tien. C'est le seul où il est marqué, quoi. J'ai mis la marque dessus. Comme
1: c'est
8: ça,
1: la marque.
8: Tu peux penser à moi le matin quand
1: oh
8: tu
1: là là, t'es un cœur.
8: C'est excellent.
1: Putain, mais le commis, c'est le commis, hein.
8: C'est ça, le commis, mais avec un cas, hors du commun.
1: Oh, Nelson. Et là, tu vas où, là? Tu fais quoi? Des fois non-stop?
8: Ouais, là, je suis invité sur les Journées nationales de l'agriculture, qui aura lieu demain et après-demain, aux arènes de Lutèce.
1: Oh là là, j'ai. Refais-moi le truc. Tu vas.
8: Alors, je t'en fais un petit jus de pomme rapidement.
2: Allez, je sais
8: simplement, parle. Allez.
1: C'est beau les camelots en fait, tu
8: en
1: vois.
8: En fait, je peux être aussi en location. Hein. Tu m'invites un soir, je viens toute la soirée. Un tour à gauche, un tour à droite. Ouais, je rigole bien évidemment.
1: Enfin, un petit burrito.
8: Très simplement, j'ai mis une pomme. Oui, alors, attention quand même, ne travaillez pas avec n'importe quelle pomme. Travaillez avec des pommes dites juteuses. Parce que si je mettais une pomme farineuse, on ferait des belles tartes, des belles compotes, mais jamais du jus. Là, la pomme, elle claque de marque Mounerac, parce que c'est un ami. Je fais des rotations de gauche à droite. Un tour à gauche, un tour à droite. Une fois que le capuchon est dans l'axe, pas besoin d'appuyer fort sur le corps de la pareil, c'est pas en lui tapant sur la tête qu'on aura une récolte, mais simplement des rotations. Alors moi je travaille avec les deux mains. Si jamais tu veux faire un dessert, tu vas pas jusqu'en butée. Et là pour le coup, pour de vrai, je suis à la maison, j'ai des invités, je veux faire un truc sympa, salade de fruits, joli joli. T'as un petit chat à la maison? Fais-lui un casque sur la tête.
1: Oh là,
8: je rigole bien évidemment, pas de méchanceté avec les animaux. Je recommence rapidement. Et en fait, ce qui est bien, c'est que ça marche à tous les coups. Vous êtes en manque d'énergie.
1: Bah, bien sûr, énergie. Sur Instagram, mais je dois le dire quand même.
8: Oui.
1: Quand je te voyais faire, je me disais, gars, en fait, il doit appuyer comme un sourd et ça doit pas être simple à faire. Je me disais, donc je demandais à Rémi, gars, hyper simple, ça marche.
8: Ça fonctionne, c'est magnifique.
1: Je le dis, ça marche. Et je le fais à la maison pour les filles.
3: Oui, bien sûr.
8: Ce breuvage de pommes.
1: Vas-y, tu vas nager dans la pomme. Alors,
3: mais c'est effectivement ça, on nage dans une pomme.
1: Oui, je te dis.
3: C'est délicieux.
1: Tu le fais à la maison ou c'est sur une étagère, ça traîne?
2: Ah non, tu rigoles, je fais tous les matins, quasiment tous les matins, un jus de pomme pour les filles. Et puis ça marche avec les oranges, ça marche avec tout, hein. C'est un presse, c'est agrume.
8: Tous les fruits, tous les légumes.
1: Ah ouais,
8: pas banane.
1: Ah non.
8: Il y a de la jus dans la banane, mais à une condition. Il faut la secouer, la banane, pour qu'elle soit juteuse. Alors, du coup, on a réussi à le faire. Hein, mais ça demande un peu plus de préparation, parce que le jus de banane n'existe pas, mais on pourra faire un jus d'orange de la banane.
1: Combien ça vaut en vrai?
8: Alors là, on est sur 29,90€ seulement. Un petit appareil que tu vas garder pendant 30 ans, fabriqué en Allemagne, le vrai et l'original. Et j'ai l'exclusivité de cet appareil. C'est pour ça que tu vois que moi avec cet appareil.
1: T'inquiète, c'est juste pour savoir la hauteur du cadeau de Régine.
6: Juste savoir s'il m'avait arnaque ou pas.
8: C'est le geste qui compte. Rien ne remplace le geste, même pas le cadeau.
1: Et c'est une trop bonne surprise. Merci d'être venu, Nelson.
8: Ben, un grand merci. Hein. Merci à vous.
1: Mais... On s'écoute un petit peu de Jérémy Frérot. On est sur Énergie. Nelson, on reste ensemble, bien sûr. Je fais tourner 2-3 pastèques. Hein. Ben, j'arrive tout de suite, on reste en direct. Mais rien, je fais avec on est en direct, on fait tourner 2-3 pastèques. Tout va bien. Elle a buté un dernier tour, tu connais. Et c'est pas du pipi d'éléphant, tu vois quoi. Merci d'être là. Merci Rémi pour la surprise. On reste en direct avec vous.
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1: C'était notre invité il y a quelques jours maintenant, Jérémy Frérot. Vous retrouvez toutes les émissions en podcast, vous le savez. Et il y a même le Ça s'est passé pendant la pub, une petite séquence que pour vous qui nous écoutez en podcast, qu'on enregistre pendant les pubs. Ça tombe bien, une pub, on pourra l'enregistrer maintenant.
4: Ah ben, let's go.
1: Et vous retrouverez la séquence pour vous en podcast. Belle soirée sur Énergie. On est là en direct jusqu'à 19h avec vous, avec un invité génial. Je vous en parle dans quelques secondes. Restez avec nous.
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1: Bienvenue à tous sur Énergie, on est en direct. On passe un trop bon moment comme tous les soirs, 16h-19h. J'espère surtout que vous aussi. C'est grâce à vous qu'on se marre tous les soirs. 0870 42 48, passez sur l'antenne. Venez jouer à des jeux, venez rigoler avec nous. Le numéro il est 100% gratuit, on s'écoute The Second Voice tout de suite sur Énergie. On reste tous ensemble, belle soirée.
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0: même pas sûre de m'en souvenir.
1: Bah alors? Si.
0: Je devais avoir arrêté la musique à cette période.
1: Tu devais être heureuse en amour, c'est des morceaux de rupture, ça.
0: Bien sûr.
1: À ce moment-là, quand t'es heureuse, les poumons t'es heureux en amour, les slow, ils te passent un peu à côté.
0: Exactement.
2: Ça, c'est un titre pour pleurer contre la vitre du train, en regardant un peu le paysage défiler, tu vois?
1: Exactement, je suis d'accord avec toi. On va écouter ça dans un instant. Avant ça, il y a Caro qui est avec nous. Salut Caro.
3: Bonjour.
1: Comment ça va?
3: Bonjour à toute l'équipe.
1: Est-ce que t'es heureuse en amour, toi? Est-ce que t'as une chérie? Est-ce que t'as un chéri? Raconte-nous.
3: Alors oui, j'ai un chéri, oui.
1: Ça se passe bien, t'es heureuse?
3: Oui, je suis très heureuse.
1: Je voudrais, mais je suis heureux pour toi, Caroline. Je voudrais vous lire des messages Instagram qu'on reçoit depuis hier. Ces gens, ils sont trop drôles. Parce que, en gros, hier, j'ai dit, ouais, si vous voulez une plante chat, allez-y, écrivez-nous plein de messages. Et donc, il y a des messages de plante chat, mais pas que. Je vous ai des petits messages qu'on a reçus sur les réseaux. N'hésitez pas sur mon Instagram, écrivez-moi sur l'Instagram de l'émission Camille Combat sur l'énergie. On lit tous vos messages tous les jours, bien sûr. Mais là, j'en ai retenu quelques-uns. Il y a un message de Fanny qui, parce qu'on parlait de Xavier Dupont de Ligonnès, et elle me dit: Xavier Dupont de Ligonnès, c'est mon curé, et j'habite à côté de Roquebrune-sur-Argent. C'est là où il a disparu. Il y a un autre qui nous dit: salut, Rémi est un escroc.
4: Pourquoi il dit ça? Juste ça, juste moi.
0: Il n'y a même pas besoin de resituer.
4: Super. Ouais, c'est pas complètement
1: ça. Il y a un message de Mohamed qui dit: dis à Thibaut qu'il est nul. Notre réalisateur.
4: L'équipe, ils m'ont transféré ce message. C'est le premier message que j'ai eu aujourd'hui. Genre, dis à Thibaut qu'il est nul. Du coup, j'ai retrouvé le gars, je lui ai fait un vocal. Et il m'a répondu.
1: Ah ouais?
4: Ouais. Il m'a répondu, il me dit: hello Thibaut, c'était hier soir pendant que Camille lisait les messages. Je pensais que c'était drôle pendant un moment, qu'il y avait des infos pour briller. Voilà, mais je voulais pas être méchant, je voulais pas.
1: Mais non, c'est pas pour rigoler.
4: J'ai dit: non, t'es trop fort,
1: ouais. Bah, oui.
4: Trop drôle.
1: Message de Lucie, c'est le meilleur. Elle écrit: coucou Camille, désolé, moi aussi je ne suis pas intéressée par la plante chat.

0: 0870 42 48. Tu veux gagner une plancha, Caroline? Tu veux gagner autre chose?
1: Une Switch 2, je veux bien.
0: Et bah, bon, tu sais quoi? Et tu t'y attendais pas? Tout de suite, on va jouer pour une Switch 2.
1: Ah, super.
0: Tout de suite.
1: Cool.
0: Le principe est simple. Aujourd'hui, c'est la journée mondiale de la chocolatine. Pas en chocolat, je dis pas chocolatine. Ceux qui disent chocolatine, merci de sortir pour l'éternité de mon studio.
1: Pas en chocolat, c'est bien.
0: Pas en chocolat. Mais on dit chocolatine dans certaines régions. Bien sûr, je vais vous demander, chacun votre tour, de me dire à quoi correspond ce mot dans telle région. Et vous allez devoir deviner ce que c'est. Si un de vous trois devine, ça fait un point. Si à la fin de mon questionnaire, vous avez trois points, Switch 2 pour Caro.
2: Ok, pas mal ça.
1: Waouh, va falloir être fort alors.
0: Qu'est-ce qu'une Wasing dans le Nord? Je commence avec toi, Caroline.
1: Serpillière.
0: T'es du Nord? T'es du Nord?
1: Non, mais j'avais un collègue qui était du Nord. Et la Wasing, il nous l'a dit.
0: Ça fait un point. Une Wasing est une... Vous saviez?
3: Non, mais c'est marrant que ton collègue parle souvent de serpillère sur son lieu de travail. Au point que tu l'aies retenu.
2: Moi, c'est OK avec ça.
0: En Bretagne, qu'est-ce que ça veut dire se traler?
3: Se traler? Se faire beau?
0: Se faire beau, non. Caroline? Vite, vite, vite.
1: Se faire engueuler?
0: Non.
4: Et moi, je dirais partir d'un endroit. Je me trale.
0: Ah, pas mal, comme genre je me nachave.
4: Ouais, je me nachave.
0: Je me nachave, pas d'achave, on est pas là.
4: Ah bon?
0: Je me nachave.
4: On met pas un thé?
0: Bah non.
3: Se traler.
0: Se traler, c'est se casser la gueule. C'est
4: tombé, je suis pas loin.
0: Je me suis tralé.
3: Bah si, bah non, ça n'a rien à voir.
4: Se casser, bon, la gueule. Je suis pas loin.
0: En Vendée, qu'est-ce que ça veut dire? Ça me fait zire. Et là, les Vendéens qui m'écoutent disent, mais évidemment. C'est
3: ça
0: comme.
3: Allez. Ça me fait peur.
0: Non. Ah, ça me fait zire.
4: Ah, ça me fait mal.
0: Non. Caro?
1: Ça me fait plaisir?
0: Non! Tu le sais, Thibaut?
4: Ça me fait yesh?
0: Pas du tout. Bah, pourquoi tu dis oh, tu sais pas?
4: Bah, je crois que c'était ça.
0: Ah non, je suis mal à l'aise.
4: Ah, ok, d'accord.
3: Je suis précis.
0: Je suis mal à l'aise. Alors, moi, je savais ça. Qu'est-ce que c'est une clanche en Normandie?
3: Une clanche?
0: Une clanche. Qu'est-ce que c'est, Caro?
1: Une clanche?
0: Ouais, les mecs,
3: une rouste.
4: Non, c'est une poignée de porte.
0: Ouais, oui, c'est exactement, ça. Ouais, ouais. Rémi, une clanche, une poignée, ça fait deux points. C'est pas mauvais, hein.
4: Allez. En Belgique, ils disent une clanche.
1: Super.
4: Ah ouais, ouais, une clanche.
0: Une clanche.
4: Ouais, en Belgique. Et en Suisse, ils disent une cluche.
0: Des poignées de en Charente, qu'est-ce que c'est un baignasoute?
4: Oh là.
0: Un baignasoute. Vous allez demain en Charente, vous dites, ah, tiens, il y a un baignasoute. C'est quoi?
4: Un touriste.
0: Oui, oh,
3: mais
0: oui,
3: enfin.
1: Wow.
3: Quel linguiste!
4: Je suis content! Parce que tu m'as un peu guidé en disant, tiens, il y a un baignasoute. Je me suis dit, tiens, c'est un touriste.
0: Ok. Toi. Et maintenant, je vous fais un questionnaire purement marseillais, puisque voilà, je suis du sud. Et donc, il y a plein de mots que je croyais qui existaient dans toute la France. Et en fait, non. Qu'est-ce que ça veut dire? Je l'ai déjà souvent dit. Qu'est-ce que ça veut dire? Je passe chez toi, je te chale.
4: Ah oui. Moi, je sais.
3: Je te fais un bisou?
0: Non. Si je te monte à l'arrière du scooter ou de la moto.
3: Ah ouais, c'est précis.
0: Je vais chaler quelqu'un. Qu'est-ce que ça veut dire quelqu'un qui t'escagasse?
3: Qui t'agace?
0: Qui te gonfle?
3: Eh oui. Ouais.
0: Ah, il m'escagasse. Ça, c'est normal. Qu'est-ce que ça veut dire moulon?
3: Je me fais du souci, comme mouron.
4: Ah non, c'est quand il y a du monde?
0: Non.
4: Non?
0: Ouais. Ah ouais, c'est pas vraiment ça. Moulon.
3: Moulon.
4: Il y a moulon de.
0: Il y a moulon de problèmes, il y a moulon de courrier, il y a moulon de gars. C'est... Il y a beaucoup? Et voilà, il y a beaucoup.
3: Il y a masse.
0: Il y a moulon.
3: Oui, moulon. Moulon.
0: Et qu'est-ce que c'est je suis à Cafi. Ah, c'est vraiment là, je peux pas, je suis à Cafi. Les Marseillais qui m'écoutent, vous savez. Hein.
3: Je suis débordé.
0: Non, je suis à Cafi.
4: De quoi je suis à
0: Cafi.
4: Ah, j'ai plus d'argent.
0: L'inverse, c'est je suis plein.
4: Ah, je suis plein de.
0: Ah, ouais. Ah, ouais. Ah, quand t'es à Cafi, c'est vraiment, c'est à taper un loto.
4: Ah, t'es la Cafi.
0: La Cafi. Caroline, en rien faisant, la tranquille, t'es venue parler chocolatine, Wesang, et tout ça, tu gagnes une Switch 2, bravo. Oh là là, les gens ils en rêvent, ils se disent mais attends, mais elle a répondu à deux trucs, elle gagne une Switch 2. Bah ouais, c'est comme ça sur Energy. Tiens, attends pas, tu gagnes une Switch.
3: On a appris des trucs en plus, je savais pas.
1: Non mais j'y crois pas, c'est vrai.
0: Mais oui, je te jure que c'est vrai. Ça te fait plaisir?
1: Ah oui, ah bah carrément.
0: Eh ben je te fais un gros bisou, Caro.
1: Merci, gros bisous Camille, merci à toute l'équipe en tout cas.
0: Bisous. Caro, tu nous lances Pink sur Energy?
1: Allez, je vous lance Pink sur Energy, là tout de suite.
0: Merci Caro, t'as un cœur, des bisous dans direct. Merci. Jusqu'à 19h.
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0: Bon, c'est pas sa meilleure.
6: Ma pink. Voilà. C'est vraiment la meilleure des annonces de l'histoire.
4: C'est pas sa meilleure, on l'adore.
0: Peut-être une des meilleures chanteuses. Bref.
4: Voilà.
0: C'est vrai que Pink, t'es plus là-dessus, pardon. Hein.
4: Bah oui.
0: Mais voilà. Mais bon, ça va être cool. C'est aussi, dans tous les albums, il y a le petit slow. Ouais, ça fait pas toujours des singles. Hein. Nike qui arrive dans un instant. Ça, c'est Canon One Track Mind qui va arriver. Avant ça, je vais parler avec vous. Il y a Emeline qui est avec nous. Salut Emeline.
7: Salut, comment ça va l'équipe?
0: Ça va bien, trop ça bien va. Je vais vous raconter une histoire qui s'est passée dans le Kansas. Elle est folle. Un homme vient d'acheter un pick-up Ford chez un concessionnaire. Ok, ouais. Pas la journée Ford, mais passons. Non, j'adore. Vous avez déjà vu des pick-up Ford?
4: Ah bah oui,
0: non.
3: C'est peut-être
4: trop stylé.
3: Je ne saurais pas reconnaître, mais peut-être j'en ai vu.
0: En gros, rarement dans les villes, mais dans la ruralité ou quoi, on peut mettre plein de trucs dedans. Et surtout, ils sont très américains, ah tu vois. Ça fait vraiment genre, je suis américain, quoi.
3: Faut enjamber vraiment pour monter dedans, non?
0: Mais laisse tomber. Ils sont immenses, sont magnifiques. Bref, il le paye 90 000 dollars, il récupère les papiers, il récupère la clé. Finalement, problème, il n'a pas le droit de démarrer sa nouvelle voiture. Écoutez bien, sa voiture est à lui.
4: Okay.
0: Il l'a payée. En gros, ils ont dit, je vous dis n'importe quoi, mais à peu près ça, on l'a reçu il y a 15 jours. Il dit se passer, il dit, je peux le temps de vendre l'ancienne, tout ça, je vous la récupère dans 15 jours. 15 jours après, il arrive pour récupérer sa voiture. Il récupère la voiture, on dit, je suis désolé, elle doit rester immobilisée plusieurs semaines. Pourquoi? Vous ne pouvez pas la récupérer tout de suite.
3: C'est une pièce à conviction, ça a été utilisé pour un meurtre.
0: Elle est neuve. Elle n'a jamais servi. Mais c'est pas bête, mais elle n'a jamais servi. Il ne peut pas, il n'a pas le droit de la sortir de chez le concessionnaire.
4: Est-ce qu'il ne s'est pas fait retirer son permis sans le savoir? Donc il a encore le permis sur lui et donc il n'a pas le droit de conduire.
0: Non, monsieur Guillotin.
4: Très bien, monsieur Combal.
0: Non, monsieur Guillotin, mais à charge d'un manche.
4: On passe une tête
0: quand vous voulez. Hein.
4: Je suis là, moi. Hein.
0: Je vous mets la petite sœur.
3: Le problème vient du véhicule ou du conducteur?
0: Véhicule. Le propriétaire du véhicule, il a juste dit, donnez-moi un petit délai de 15 jours, je vends mon ancien pick-up. Une fois qu'il l'a vendu, il est venu le récupérer à la concession. De toute façon, il est arrivé, je suis désolé. On est obligé de le garder plusieurs semaines, on peut pas vous le donner.
3: Est-ce que une loi
0: non.
3: est passée?
0: Non.
3: Douille.
0: Je sais où on va.
3: Tu sais où je vais?
0: Non.
3: En gros, est-ce qu'une loi est passée entre le moment où il l'a acheté et il est venu la chercher, trop polluante, vous ne pouvez plus l'utiliser dans cette région?
0: Ok, spoiler alerte, non.
3: Mince.
4: Est-ce que c'est mécanique? Est-ce qu'on est sur de la mécanique?
0: Pas du tout. Il y a quelque chose, je vais essayer de vous aider. Au moment de reprendre possession de sa voiture, les gens qui allaient lui donner sa voiture se sont rendus compte qu'il y avait quelque chose à l'intérieur et donc ils ne pouvaient plus lui rendre sa voiture qui est neuve.
3: Un corps?
0: Non.
4: Un animal?
0: Oui.
4: Un boa constructor?
0: Non. Mais pas si loin, une espèce protégée d'oiseau a fait son nid dans une roue.
3: Non, trop mignon.
0: La voiture était stockée sur le parking, neuve, absolument neuve. Et en fait, une espèce très rare, a le temps des 15 jours où le véhicule a attendu sur le parking, a fait son nid sur la roue. Sauf que la loi, là-bas aux États-Unis, interdit de toucher à une espèce protégée tant que les œufs n'ont pas éclos. Mais sinon, prison. Comme c'est une espèce protégée qui a fait le nid là, on attend que les petits bébés oisillons sortent du nid. Et ils disent, on ne sait pas trop quand. S'il faut, couvez-les vous-même. Hein. Mais en tout cas, tant qu'ils sont pas nés, on ne peut pas vous donner le Ford.
4: Ça, je vois ce que c'est. C'est un oiseau un peu passionné de bagnole qui a dû dire à sa femme, tiens, on va se foutre là, dans la roue, là. Ça, c'est chat, c'est mon ambiance. Le Ford, tu vois. Là, on est bien.
0: C'est sûr.
4: Qu'est-ce que tu vas... Vous avez déjà vu un nid dans un pneu de voiture?
0: Jamais, moi, j'ai jamais vu. Sur un pneu, hein, pas dedans. Il est vraiment sur le pneu, il est sur la jambe, enfin, sur le pneu, entre le pneu et la carcasse, quoi. Mais ça, c'est fou comme histoire.
3: Ouais, c'est mignon. Je m'attendais à un truc un peu hardcore, là je suis contente.
0: Ah ouais, t'as été beaucoup sur les morts. Hein.
3: Ouais, la mort.
0: Un cadavre. Non, ça a servi pour un meurtre. Non. Elle a découvert son mec, laissait toujours des poils dans le lavabo, donc elle l'a buté. Et... Non, rien du tout, on n'est pas là-dedans. T'es morbide ce soir.
3: Ce soir, je suis un peu dark.
0: Ouais, t'es un peu dark.
3: Ouais.
0: T'as un côté un peu évanescence.
3: Ouais, ce soir, c'est une évanescence à mort.
0: Là, t'as un côté un peu errant. Y a Emeline. Emeline, je voudrais te faire un gros bisou. Merci d'avoir appelé 0870-42-48. Tu nous confirmes que t'as appelé, que c'est gratuit et que tu passes sur l'antenne?
7: Exactement. J'appelle, on profite du bon moment avec vous, rigolade comme à chaque fois, et c'est génial.
0: Ouais, c'est top.
4: Je peux poser une petite question à Emeline, rapide, très rapide.
7: Oui.
4: J'ai mon meilleur pote, sa fille, elle s'appelle Emeline, et on n'a pas le droit de l'appeler Emeline.
7: On est moi, c'est pareil.
4: Tu vois, c'était juste pour être sûr que vous soyez tous dans le même mood, parce que c'est un truc
7: et
4: où tu l'appelles Emeline, il te dit non, c'est Emeline.
0: C'est normal.
3: Mais comme Adeline.
4: Ok, y a pas de souci.
3: Bien sûr.
0: Bonne soirée, Emeline.
6: Gros bisous, merci d'être passé sur l'antenne. Et Naïka qui a resté notre invitée, elle aussi, il y a quelques semaines. Belle soirée sur Energy.
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0: Merci de nous choisir pour terminer vos après-midi. J'embrasse la station du Grand Tourmalet. C'est dans les Pyrénées.
6: Ah oui, oui, bien sûr.
0: La station met en vente. C'est assez courant dans les stations. Les anciens télésièges suite à l'implantation de la nouvelle télécabine. Ils changent les télécabines. Et donc, les anciennes cabines, bah, tu vends les ou les télésièges ou les œufs quand tu changes les télécabines. Bah ouais.
6: Et tu les vends à qui?
0: Bah, il y a plein de restos qui les mettent à l'intérieur, des hôtels, des particuliers, ceux qui ont la chance d'avoir des grands chalets. Ça se vend hyper bien. Et surtout, en général, c'est soit pour payer la nouvelle installation, soit pour aussi aider à faire des projets un petit peu verts, un petit peu écolo dans les stations.
6: Ok.
0: Donc là, ils sont vendus 200 euros l'exemplaire. C'est pas si cher.
6: Ah bah non.
0: Et en vrai, si, évidemment, dans un appart à Paris, pas ouf. Mais si t'as une maison ou quoi et que t'as envie d'avoir ça, ou même dans le jardin, c'est fait pour. Hein.
3: C'est très stylé, ouais, j'avoue.
0: Moi, j'adore. Hein.
6: Ah oui. J'adore. Il y a des restos qui avaient monté ça, des œufs en terrasse, et tu vas aller manger dans l'œuf, bien sûr, ta petite fondue, ton truc.
0: En tout cas, une limite de 4 télésièges a été fixée par acheteur pour qu'il y en ait pour tout le monde, c'est vous dire la demande. Ils mesurent 3,10 m et font 120 kg. Pour en réserver, je vous le dis, c'est sur le site de la station. Ils seront à récupérer le 19 septembre pour vos propres moyens. En revanche, je fais une petite remorque.
6: Ouais, faut avoir le permis poids lourd quand même, hein.
0: Et voilà, et les bénéfices, donc regardez, je dis pas de bêtises, seront reversés à des assos caritatives proches de la station.
6: Oh bien.
0: Ah bien sûr que c'est cool les mecs. Mais montagnard ça. 6h moins le quart, on écoute Naïka tout de suite sur Énergie. Belle soirée.
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0: Bienvenue tout le monde, j'espère que ça va, on est en direct sur Énergie, bien sûr, comme chaque soir, avec vous et avec Gérald qui est avec nous. J'aime bien ce prénom Gérald.
3: Ouais.
0: Ah les Gérald, ils sont sympas. Ouais. Tu as croisé un Gérald pas sympa dans ta vie? Ah, j'ai l'impression que oui. Non, personne.
3: Non, non j'avais Gérald de Palmas, c'était sympa, non?
0: Sympa,
3: mais j'ai peu Gérald autour de moi.
0: Moi aussi, mais quand on croise un, en général, sympa. C'est le bon gars, c'est le mec qui te dépanne un cric.
3: Même veine que Lionel, un peu. Même bande.
0: Ah, Lionel, ouais.
6: Attention, Lionel, il y a quelques petits loulous chez les Lionel.
0: Ouais, ah, Lionel, pardon pour les Lionel, on vous adore, mais tu sais qu'un Lionel, il rend pas toujours ton oseille. Lionel, il démarre toutes ses phrases par si on faisait un trick out.
6: Un trick out. Ouais, ouais, ouais, ouais, mais on fait trick out.
0: Ouais, c'est ça, dis Lionel. Ça.
6: Lionel, tu me dois 20 balles.
0: Ça va. Tu vois, attends, c'est toi, ça va. Sous 15 ailes, là, je suis un peu ric-rac. Alors que les Gérald, c'est carré. Ça va, mon Gérald?
10: Ça va, Camille? Ça va, l'équipe?
3: Coucou, Gérald.
0: Ça va très bien, t'habites où, mon pote?
10: J'habite à côté de Lens, à Los Angeles.
0: Je croyais que t'allais dire à Los Angeles.
6: À Los Angeles.
0: Gérald, t'es pour le RC Lens ou tu t'en fous du foot?
10: Ouais, bien sûr que je suis pour Lens.
0: T'as vu, il s'en va, Pierre Sage.
10: 60 000 supporters, mon gars, zéro casse. Eh ouais, on est des vrais.
0: Gérald, tu sais que vraiment, tu sais que je suis supporter de l'OM parce que je suis du Sud, mais mon deuxième club de cœur que j'adore, je rêve un jour d'y aller, un peu comme à Nantes d'ailleurs, je rêverais de voir un match à Bollard.
10: Bah viens, je t'invite.
0: Je te jure, j'adorerais, j'arrête pas de le dire, je vais le faire un jour. Gérald, Pierre Sage, il s'en va, votre entraîneur, hein.
10: Bah ouais, il s'en va au bout d'un an, mais bon, on a gagné, c'est pas grave.
3: Ah mais voilà.
0: Il a fini deuxième du championnat et il sera toujours le mieux, c'est deuxième maintenant. Et Coupe de France,
3: mais
0: c'est magnifique pour les Lensois.
10: On les a chicotés.
0: Gérald. J'ai envie de vous raconter une belle histoire.
3: Ah, s'il vous plaît.
0: Ouais, une belle histoire, j'ai Gérald, voilà, j'ai envie que ça soit cool, que ça soit bien. Belle histoire qui concerne une joueuse de Roland-Garros. Tu regardes un peu Roland-Garros, mon Gérald?
10: Non, du tout.
0: Eh ben, une Polonaise qui s'appelle Maja Czaolinska, j'espère que je le prononce bien, pardonnez sinon. Elle vient de se qualifier pour les demi-finales du tournoi féminin qu'elle est en train de jouer au moment où on se parle, là, d'ailleurs. Elle est en pleine demi-finale.
3: Ok.
0: Avant le tournoi, elle avait lancé un appel à tous les Polonais dans un journal local pour un truc précis. Quoi?
6: Ah, une cagnotte pour pouvoir s'acheter des raquettes et tout le matos.
0: Non.
10: Une cagnotte. Pour un shoot de vodka.
0: Non, Gérald, mais une cagnotte.
3: Une cagnotte pour pouvoir organiser une énorme fête au cas où elle pourrait gagner, avec tous les Polonais.
6: Non. Ah, pour qu'elle puisse faire venir un peu de famille. Donc payer le logement, le transport.
0: T'es pas loin, je vais te dire oui, mais c'est pas pour la famille, c'est pour elle-même, pour payer son logement à Paris.
6: Ah bon,
0: mais ouais, parce que les joueurs de tennis paient de leur poche leur staff matériel. Vous savez qu'on parle toujours de ouais, mais le grand gagnant il a gagné tant, mais il y a tous ceux qui gagnent moins. Et il faut savoir qu'un joueur de tennis, dans le price money qu'il prend, il doit payer à l'année hein, son entraîneur, ses déplacements, son matériel et tout ça. Enfin le matériel qu'il y a, mais soit quand tu fais Roland Garros il est offert, mais il y a énormément de frais que tu dois prendre. Et elle avait pas les sous de payer son hôtel à Paris. Et donc elle a lancé lancé une cagnotte en Pologne, dans son pays officiel, en disant si pour aller représenter le pays, je suis 114e mondial, j'ai la chance de pouvoir disputer le tournoi, mais j'ai pas de quoi me payer mon hôtel. Est-ce que vous êtes d'accord pour m'aider?
4: Bah, elle aurait dû me dire, j'ai le canapé dispo, elle serait passée à la maison tranquille.
3: Et alors, elle a eu assez?
0: Bah, l'appel a marché. Une marque de boissons énergétiques a décidé de payer la facture. Et ils ont bien fait parce qu'elle est en demi-finale et elle va toucher minimum 750 000 euros.
3: Oh, génial!
0: Elle aurait pu perdre, vous comprenez, au tout début et perdre de l'argent. Bah, là, du coup, elle va en gagner. Est-ce qu'elle va rembourser la marque? Je sais pas. Ça. Est-ce que c'est Lionel?
6: Ça se trouve, c'est Lionel.
10: C'est Gérald.
6: Gérald, elle va payer, alors elle va payer, bien sûr.
0: C'est fou, non?
4: Ah, c'est beau.
3: C'est fou de se dire qu'il faut quand même demander une cagnotte pour pouvoir se loger et disputer Roland-Garros. Pour moi, c'était un package, quoi, tout compris, comme bien le Clemens.
0: Est-ce que vous devez de l'argent à quelqu'un? Voilà ma question, elle est simple.
4: Oh là là.
0: Est-ce que, là, autour de la table, et Gérald aussi, ça peut être un parent, ça peut être un pote, ouais, je vois rien déjà, c'est sûr.
3: Non, je suis en train de compter.
0: Je vous demande pas le montant, je vous dis, il n'y aura pas de piège. Est-ce que, oui ou non, autour de la table, vous devez de l'argent à quelqu'un?
4: Moi, comme d'hab, hein. Seul argent que je dois, c'est
6: à la petite boîte de la maison, quoi.
0: On a une tirelire en boîte du respect, il doit 20 balles, il les a toujours pas mis.
4: Toujours pas.
0: Et Thibaut?
11: Moi, c'est un enfer. Je dois vraiment beaucoup d'argent à ma sœur et beaucoup d'argent à un pote à moi, beaucoup d'argent à mon ancien coloc et beaucoup d'argent à mes parents.
0: Oh, mon pote, mais toi, tu vas finir dans l'Hudson River, toi.
11: Mais franchement, là, je suis.
0: Toi, tu vas finir, mon pote, resté dans l'Hudson River.
6: Il est où, Thibaut?
0: Il est tombé sur Joe les Dentés. Tu joues au casino ou quoi?
11: Non, c'est en fait je fais mal les comptes. Ouais. En fait, à la fin, il me manque des sous et puis Et puis tu déménages et puis t'as besoin de 2000 balles un coup comme ça, tu dis machin. Et puis il faut les rembourser, quoi.
0: Oriane. Attends, Gérald avant, parce qu'Oriane, je pense que la liste est longue. Gérald.
10: Non, rien, je suis pas un Lionel, moi.
0: Lionel, on dit juste qu'il rembourse pas tout le temps, Lionel.
10: J'en ai connu un, il était pareil, je tire une vraie pince.
0: Et Oriane, alors, la Lionel de l'équipe, hein.
3: Alors, à mes parents, je dois, c'est sûr, parce qu'il y a eu un dépassement de travaux quand j'ai acheté un appartement, puis je n'avais plus, forcément. Donc, ils m'ont prêté pour une durée indéterminée. Je dois forcément à ma meilleure amie quelque chose que j'ai zappé.
0: Mais pas elle, je te le dis d'avance. Des fois, tu crois que tu dois pas d'argent. Moi, je suis là à vous demander. Oui, je pense que je dois pas d'argent, puis autant il y a un pote qui m'écoute là qui dit ouais, t'es gentil.
3: Bah, qu'elle me le dit. Alors, si elle écoute, qu'elle me le dit, je lui en voudrais avec plaisir. Et il y a quelques tricounes de week-end entre meufs.
0: Ouais, chaque fois. Comment on dit tricounes?
6: Je crois que tu parlais de tricot.
0: Je dis que je prends des cours de tricounes.
6: Ah non, mais j'ai fait un petit peu en tricounes.
0: Je rappelle quand même qu'elle a le passeport américain.
3: J'ai pas eu le passeport, mais ma mère, effectivement, est américaine. Elle m'a parlé anglais toute ma vie.
0: Trick count, ok.
3: Donc, j'ai plein de trick count où, en fait, on rentre les montants et on se rembourse jamais entre copines. Donc, ça ne sert à rien. Donc, je dois forcément des trick count de week-end, je ne sais où, avec mes potes.
0: Remboursez vos potes, remboursez les. Combien doit Rémi dans la tirelire? Oh, ça allait très vite, l'équipe.
6: J'ai jamais vu des gens répondre aussi.
0: Mais vous êtes sûr, hein?
6: 20.
0: Parce que j'avais compté 15.
6: Non.
0: 20 euros. Okay. Combien y a-t-il avec. Une fois que toutes les dettes seront payées, parce que je rappelle qu'en fin d'année, on offre cette tirelire à un auditeur ou une auditrice.
3: 180.
0: Oh, c'est beau, les gars.
3: C'est joli, hein.
0: Vous pouvez faire confiance à l'équipe, on va être à 200, c'est sûr, d'ici la fin de l'année, minimum.
6: Faites-moi confiance.
0: 5 euros par 5 euros. Rémi, faut les mettre.
6: Oui, mais je les mets demain.
3: Moi, j'ai remboursé mes dettes. J'avais du cash, j'ai tout mis.
0: T'as dit quoi, mon Gérald?
10: Je dis, c'est toujours ça de prix, même pour les glaces pour l'été, garde.
0: Attends, mon pote, celui qui va prendre les 200 euros, ça fait plaisir, hein. Gérald, je t'aime bien, je t'offre une plancha.
10: Oh. Une plancha?
0: Ouais.
10: Allez, vas-y.
0: Allez, t'as gagné une plancha. Je t'aime bien, je t'offre la plancha.
10: Je suis pas une plancha. J'ai dit une Switch encore pour les gosses.
0: Bah non, mais arrêtez de me demander une Switch quand j'offre une plancha. Vous merdez là. La plancha. Les gens disent qu'on ne
10: voulait pas lâcher. Bah vas-y.
3: Mais elle est bien, hein. Qualitative.
0: Elle est top.
10: On peut jouer à Mario Kart dessus.
0: Ouais, t'embête pas. On trouverait une solution. Gérald, il gagne la plancha. Ce soir, on l'avait pas encore offerte. On écoute Angèle, What You Want?
3: Ouais.
0: Ça vous dit? On écoute ça ensemble. Faites comme Gérald, appelez-nous 0870 42 48. Et ça décroche. Voilà, Julia, elle est un peu sur son portable perso. Mais, bien sûr. Mais... T'as pas de chance dans le nouveau studio, je te vois.
12: Non, mais je peux me voir. Rien faire.
0: Mais je te vois,
12: j'ai
0: là,
12: les
0: vois.
12: Pieds en éventail.
0: Je sais bien, mais là, je vois que t'es sur ton portable. Tu faisais quoi?
12: Je commandais des maillots de bain.
6: Bah, top, t'as continué d'appeler, puis un jour ou l'autre, dès que c'est passé sur Zalando, dès que la comment elle est passée. De toute façon, elle redécroche le téléphone. Hein.
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0: Merci d'être avec nous. On est en direct sur Énergie. On est tous ensemble, bien sûr. Je vous présente Rémi, je vous présente Oriane. Je vous présente la France. La France, tout simplement. Dans un instant, on aura un invité avec nous.
4: Ah bon?
0: 18h, ouais. Je suis très content de l'avoir. C'est un comédien qu'on aime beaucoup qui s'appelle Xavier Lacaille. Et Xavier Lacaille, il sort un film, The Giacomo. Et ça va sortir dans quelques semaines, dans quelques jours. Ce film est fou. C'est en fait, il joue un influenceur. Il est allé s'amuser et piéger d'autres influenceurs comme influenceurs ou créateurs de contenu, comme Thibaut InShape, comme Bastos, comme Benjamin Castaldi, animateur, mais qui a fait de la télé-réalité. Et il les piège dans son personnage. Le film sortira dans son personnage, un peu dans l'esprit peut-être d'un Borat qu'on a pu voir à l'époque, vous voyez.
3: Okay.
0: Il joue un rôle. Et donc, on va le recevoir. Un peu de Xavier Lacaille, et puis ensuite il sera en Giacomo.
4: Ah, génial!
0: Et donc on aura le, tout ce qu'on connaît d'un influenceur aujourd'hui, d'un gars, Damien, qui va absolument devenir influenceur.
3: Ok.
0: Je pense qu'on va bien se marrer, ça va être un concept. Soyez avec nous, on se prend par la main et on s'accompagne jusqu'à 19h.
4: Yes!
0: Ok, Sound of Legends, ça va arriver pour Anthony qui adore. Anthony, il adore Sound of Legends. Ça va, Anthony?
13: Ça va, toi?
0: T'es content que je te le mette?
13: Bah écoute, ouais, avec plaisir.
0: Alors j'ai vu un truc de fou. Je vous emmène dans l'Allier.
4: Ah, oui. Très bien, l'Allier, on adore.
0: Bien sûr. Eh, mieux que l'ennemi, hein. Je déconne.
4: Ouais, l'Allier.
0: Je déconne, j'aime bien l'humour.
4: Ah bah ça, c'est
0: l'humour,
4: truc, hein.
0: C'est bon. Grosse tête, c'est grosse tête. Marc-Antoine Lebrec. Un homme a joué à un jeu à gratter, il a gagné 100 000 euros.
4: Combien?
0: Truc de Margoulin, il va au tabac, il découvre un truc de dingue.
4: Attends. Que.
0: 100 000 euros en allant les récupérer, il découvre un truc de dingue.
4: Que c'est malheureusement une blague?
0: Non,
4: parce que ça existe, c'est les faux tickets.
0: Les faux... Ah, je vois. Je l'ai fait une copine à moi, c'était. Oh,
3: c'est la pire vanne à faire.
0: J'embrasse Mélodie, je lui ai vraiment fait cette blague de vous l'acheter sur Amazon, c'est archi bien fait. Vous avez le même jeu à gratter, mais ce qui est tellement bien fait, c'est que maintenant, ils offrent des jeux à gratter, et t'as trois potes qui grattent le même et qui perdent. Le même. Et t'as la quatrième qui se prend un temps.
3: Mais tu sais que je suis sceptique à cause de cette blague qu'on m'a faite. Dès qu'on m'offre un jeu à gratter, je suis sûr qu'il est faux.
0: Il faut connaître les vrais. C'est parce qu'ils ont pas le droit de prendre un vrai et de le détourner. C'est une marque qui n'existe pas, tu vois.
3: Oui, non, mais je sais, mais je les confonds. Ça me perturbe.
0: Ouais, c'est stressant. Bon, en tout cas, là, il va au bureau de tabac pour retirer 100 000 euros. C'est beau, pour valider 100 000 euros. Et pour aller valider son ticket, il découvre un truc.
4: Bah, que le bureau de tabac n'existe plus, c'est devenu.
0: Il ira à l'autre tabac, c'est pas lié au bureau de tabac.
4: Ah ouais.
0: Au pire, tu vas celui d'à côté. Hein.
4: C'est pas faux.
3: Il découvre. Est-ce qu'il a vraiment bien gagné les 100 000 ou que c'était une erreur, par exemple?
0: Non, c'est une erreur.
4: Hein?
0: Mais une erreur positive.
3: Oh, c'est 1 million!
0: Oui, 1 million.
3: Oh, quel kiff!
0: Vous vous rendez compte, il est chez lui, il voit les numéros et il dit: oh là là, j'ai trop bien, j'ai gagné 100 000 euros dans l'Allier, hein, là, en France. Hein. Il dit: j'ai gagné 100 000 euros au loto. La fête avec toute la famille, j'ai gagné 100 000 euros. Le lendemain, il va chez son buraliste, Dédé. Il dit: Dédé, c'est le billet, on le valide, comme quoi c'est moi qui le gagne et tout. Et Dédé, il regarde, il dit: il passe dans la machine, il dit: bah gros, c'est pas 100 000, c'est 1 million, mon pote.
3: Mais c'est merveilleux!
0: La tournée, elle est pour toi. Ouais, je comprends, la tournée, elle est pour moi.
4: Ah ouais, c'est pas des choses.
0: Bam, il a pris 1 million, on croit avoir pris 100 000, elle fait la fête des 100 000, elle refait la fête d'un million le lendemain. Et incroyable.
3: Est-ce qu'il appelle sa famille pour dire que c'est pas le même montant? Ou il reste tranquille avec lui?
0: Vous savez où c'était? Au Chiquito, à Commentry.
4: Oh bah alors, il a dû en mettre 2-3 des tournées. Ouais. Je te confirme.
6: Allez, va, ça part. Frérot, il a mis la moitié dans les tournées.
0: Un Blue Lady.
4: Allez. J'adore les noms de mocktails.
0: Un Blue Lady. Il pense avoir gagné 100 000 au millionnaire, exactement. Voilà, j'ai le jeu, c'est le millionnaire. Et finalement, c'était les 1 million qu'il a pris.
4: Pourtant,
0: nous, on gratte 200 bancos, on prend 0 balles.
4: C'est fou. Et on le connaît pourtant. Tu peux gagner 100 000 au millionnaire, je crois pas. C'est le fameux le million. Le million.
0: Ah, c'était pour les 3 télés, mais il n'y a plus les télés maintenant.
4: Ah bon?
0: Ça, vous voyez bien, vous avez mis la télé, il n'y a pas de jeu.
4: C'est vrai.
0: Anthony, c'est quoi la plus grosse somme que tu as pris dans un jeu de chance?
13: T'es sûr de vraiment vouloir savoir?
0: Ouais.
13: J'ai gagné 2 euros au banco. Je n'ose même pas retourner au tabac pour le faire l'échange.

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1: Piscine et 1 million.
2: Je crois que c'est plus 1 million la maison avec piscine. Hein.
3: Bah oui.
1: Ah oui, je suis con.
2: Ouais.
1: Mais alors, 1 million, 000, ouais. Maison avec piscine et 100 000, un énorme voyage avec tous mes meilleurs potes et ma famille.
2: Ah ouais. Rémi, 100 000, 1 million.
3: 100 000, j'achète.
2: Anthony, prépare-toi, je te pose la question après. Hein.
3: J'achète un van aménagé pour pouvoir partir.
2: J'adore.
3: Donc là, déjà, parce qu'il y a un camping.
2: Ouais, il y en a déjà pour 50, 60 000 balles. Donc après, le reste, c'est pour kiffer. Et 1 million, je pense que je fais un achat. Je fais un achat à Paris, c'est tellement cher. J'achète un appart. J'achète un appart.
3: Là, franchement, t'as 12 mètres carrés, t'es bien.
2: Bah, non,
3: 1 million en Paris, t'as 12 mètres carrés, t'es super.
2: Ah non, pète pas les plombs, t'as pas une kitchenette.
3: Non, tu vas bouffer chez le voisin, sur le palier, ouais, hein, une kitchenette palier. Hein.
2: Mais je pense que je fais ça.
3: Anto, tu fais quoi, toi?
4: Bah, 100 000, je solde mon crédit.
1: Ah oui.
4: Et puis, bah, 1 million, on change de maison.
3: Ah bah bien voilà. Sûr. Moi, 100 000 euros, j'achète une Nissan Micra, c'est sûr. C'est ma voiture de mes rêves. 1 million d'euros, 10 Nissan Micra.
5: J'aime que les Nissan Micra.
3: Je monte une boîte de location de bagnole. De location de Micra.
2: Ah oui, de
3: Reste Micra.
2: Ok.
3: C'est ça qui me plairait. Anto, je te fais un gros bisou. Stand Off Leja, notre invité qui va pas tarder à arriver. Nous, on reste en direct sur Énergie avec vous, bien sûr, comme tous les soirs. Ça se passe jusqu'à 19h. J'espère que vous êtes heureux dans nos vies, dans vos vies. Nous, dans les nôtres, ça se passe très bien et on est heureux de les partager avec vous. Ces moments entre 16h et 19h. Belle soirée, tout le monde, et courage.
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3: Merci tout le monde d'être là sur Énergie, les 18h07. On est en direct live.
2: Ah oui, oui.
3: Ah oui. Ah là, c'est Nirvana, MTV Unplugged. Hein. On est en live de live avec notre invité Xavier Lacaille, The Giacomo, un influenceur qui vient nous voir. Enfin, un comédien qui joue un influenceur. Je vous rassure, je vous expliquerai tout ça au moment de son arrivée. Rassurez-vous. Et avant tout ça, on va s'écouter du Jennifer Lopez.

0: Vu que t'es dans la musique, on soutient à fond.
1: Attends,
0: hein.
1: Et oh, c'est marrant. Faut la voir, hein, la fête des loges. Ce qu'elle envoie. Faut la voir.
0: Merci d'être là sur Énergie. On est en direct jusqu'à 19h.
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0: Bienvenue à tous, on est sur Énergie, on est en direct. Non, je fais semblant d'avoir le micro coupé pour faire peur à Maël, puisque Maël a pris 2 secondes les manettes d'énergie. Attention, Thibaut a laissé la main. Il a le droit?
4: Je sais pas.
5: On fait des expériences.
1: Bah oui, attends.
6: C'est un stage. Stressé, hein.
0: T'es comment? T'as eu peur ou pas? J'ai eu à ta tête, j'ai fait semblant de pas arriver à parler. C'est dit, gars.
1: Notre invité Xavier Lacaille est arrivé. Avant ça, Maël, attention, tu te sens de lancer Gilo?
6: On y va, hein.
1: C'est parti, on y va. Lance-Gilo, tiens, c'est toi qui cale l'intro, c'est parti.
6: Ah ouais, tout de suite là, ouais. Je la cale. Bon, bah, on est sur Énergie, 16h, 19h, Xavier Lacaille arrive, Gilo, c'est venu tonight. Belle après-midi, tout le monde.
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1: J'ai que les bonnes nouvelles ce soir pour vous sur Énergie. Vous êtes en voiture, vous êtes à la maison tranquillement en train de nous écouter. Un immense merci, peut-être en podcast aussi. Merci de nous poncer. J'ai que les bonnes nouvelles. Déjà, on a un invité que j'aime trop. Il y a Xavier Lacaille qui est avec nous ce soir. Ouais.
7: Merci.
1: Xavier Lacaille, comédien que vous avez vu dans plein de choses, bien sûr. On l'aime beaucoup, notamment dans ma série presse Parlement.
7: Ouais.
1: Il le sait parce que je lui dis 100 fois. Je lui ai demandé s'il me suit dans et tout. Il me demandait, c'est une série qu'on retrouve, je ne veux pas dire de bêtises, sur France Télévisions.
7: Absolument.
1: France Télévisions, c'est la première fois qu'il y a une série hilarante qui parle quand même et vraiment avec précision du Parlement européen.
7: C'est bizarre, hein. C'est très très bizarre que ça existe ce truc. Une comédie sur le Parlement européen, c'est même. Enfin, franchement, ça, c'est... j'ai l'impression que c'est faux ce que tu dis.
1: Mais c'est fou.
7: Ouais.
1: Et tout est drôle, c'est ouais. Génial. Allez voir cette série si vous l'avez jamais découvert. Il est également auteur, il a bossé sur Validé, sur Miskina aussi.
7: Ouais, absolument.
1: Entre autres. Et là, il y a un film à lui qui sort qui s'appelle The Giacomo. C'est de Baptiste Drapeau. Oui. T'as bossé dessus, bien sûr. Tu joues le personnage principal.
7: Oui, absolument. Je joue le personnage principal qui s'appelle Giacomo, italien.
1: Qui s'appelle Giacomo. Il faut expliquer quel est ce concept.
7: Waouh. Alors le concept, c'est que c'est un faux documentaire sur un influenceur qui s'appelle Giacomo que je joue. Donc il n'existe pas vraiment. Il existe, hein, j'ai rien dit. Et on l'explique.

0: explore son parcours dans le monde de l'influence et c'est un gars qui veut buzzer et il finit par buzzer et il rencontre plein d'influenceurs et j'en dis pas plus, mais ça il se passe des dingueries comme disent la Gen Z.
1: Et c'est génial parce que c'est évidemment les curseurs sont au max de ce qu'est un peu le monde de l'influence aujourd'hui pour à la fois découvrir, un peu se moquer, mais voir un peu jusqu'où ça peut mener, mais en rencontrant des vrais influenceurs, mais aussi des créateurs de contenu, en tout cas des gens qui évoluent dans ce monde-là. Il y a Thibaut InShape, mais je crois que je dis pas de bêtises, les gars ne savent pas du tout qu'ils sont en train d'être entre guillemets filmés et piégés, quoi.
0: En fait, ce qui est fou, c'est que nos références étaient Borat et un peu Tout simplement noir de Jean-Pascal Zadi, le faux documentaire. Sauf que nous, il y avait pas de scénario. Les choses étaient pas dialoguées, donc en fait les guests, les influenceurs, que ce soit Thibaut InShape, Benjamin Castaldi, Bastos, tout ça, en fait, ils savent pas ce qui va se passer. Mais moi, quand je suis un personnage, je ne sais pas ce qui va se passer. Il y a des vagues idées, mais en fait, les scènes, on les improvise, et c'est pour ça qu'il y a des trucs, des dingueries, comme disent la Gen Z. Je l'ai déjà dit. Il y a des trucs fous qui se passent parce que rien n'est prévu. Et donc forcément, les choses dérapent. On dirait que je suis en train de vendre le truc, et ça va déraper. Regarde à la minute 17 sur voir. Regarde le truc.
1: Il y a la réaction qui se passe vraiment dans les moments-là. Il y en a qui sont presque un peu touchants. Il y en a qui s'énervent. Il y en a qui comprennent pas, qui sont un peu éberlués. Et bref, il y a tout ça dans ce film, mais ils sont vraiment, ils savent que Giacomo arrive, qu'ils le connaissent pas, qu'il arrive avec des caméras,
2: c'est ça.
1: Mais ils savent pas du tout. Et Xavier en Giacomo non plus ne sait pas ce qui va se passer.
0: Non, absolument. Et même moi en Xavier, j'ai pas rencontré ces gens. C'est vraiment quand je suis en personnage, ça tourne déjà. Donc en fait, c'est une vraie rencontre qui est filmée de A à Z. Et franchement, à la fin, il y a coupé. Et moi, je pars.
2: Et ouais, donc tu restes dans ton perso
0: tout
2: et
0: le temps.
2: Se disent on a rencontré un influenceur.
0: Oui, ouf. Oui, vraiment. Et c'est trop bizarre parce que moi-même j'ai été très surpris par des choses, des scènes qui se sont passées avec certains des influenceurs. Je vais pas en dire plus, mais il y a vraiment des moments où je sors du truc. On a tourné pendant 3 heures parce que on tourne tout le temps. C'est un documentaire, enfin un faux documentaire. Et je me dis mais c'est pas possible. Tout ça a été dit, c'est vrai en fait là. J'étais dans la confusion totale. Il y avait une vraie confusion entre la réalité et la fiction. Et c'est même moi j'étais un peu bouleversé parfois par ça, quoi.
1: Et ça démarre un peu comme pour tous ceux qui ont adoré, on est très nombreux, c'est le cas, comme l'histoire d'Aurel San, le documentaire sur Aurel San, filmé par le petit frère.
0: Ouais.
1: Lui, il a l'accueil d'un Basic Fit, en gros, à l'hôtel.
2: C'est trop drôle, ça démarre à Amiens.
1: À Amiens, et on voit l'ascension avec la seule volonté de choper des abonnés et être prêt à tout pour la course aux abonnés, choper des abonnés.
0: Ils veulent le million d'abonnés.
2: Le 1000K.
0: Les 1000K, le fameux 1000K. Il veut les 1000K, il est prêt à tout. Et mais tu vois, par exemple, la Fit Zone à Amiens, c'est une vraie salle de sport. On avait une journée entière, j'étais à l'accueil, je travaillais là-bas en personnage et ça tournait. Et tout ce qui se passait là-bas, c'était avec des vrais gens qui venaient s'inscrire. J'étais en personnage et évidemment qu'il y a des choses folles qui se passent parce que les gens ils y croient. Ils voient un loustique qui est là avec une tête pas possible, qui se filme, qui fait des vidéos, machin. Ça crée des trucs. Et un moment, le premier jour de tournage, on va dans une pizzeria parce que Giacomo il est italien donc il veut manger des magnifiques pizzas.
2: L'Italie d'Amiens, c'est l'Italie du Nord.
0: Amiens, c'est la petite Venise du Nord. Non, attends, franchement. Et on est dans un restaurant et il y a un gosse qui vient qui fait ah j'adore ce que tu fais sur les réseaux alors que j'existe. Giacomo n'existe pas encore, tu vois, c'est pas possible. Et il est sûr de me connaître parce que je suis en influenceur machin. Et on a une scène qui est dans le film,
1: vers le début où il prend un selfie. En fait, il s'est pas quitté. Il comprend que t'es connu parce qu'une caméra est en train de te filmer. C'est fou.
0: Et il est dedans et on en a fait une vraie scène alors que c'est pas prévu. Et les parents étaient là et ils étaient trop contents.
1: Et tu dis t'es fan de Giacomo, il dit ouais je t'adore et tout. Ouais. Alors que tu n'existes pas.
0: Non,
1: c'est fou.
0: J'adore tes vidéos, j'adore ta dernière vidéo. J'aurais pu lui dire menteur, mais non, parce que je suis dans le film. Non, vraiment, il y a eu ça tous les jours, tout le temps, quoi.
1: Et j'ai dit, on a deux cadeaux ce soir, parce qu'on a Xavier Lacaille que quelques minutes, parce que il va vous faire un délire, il va se mettre en Giacomo maintenant.
0: Moi, je vais partir, j'ai une autre émission à faire. Je crois que vous recevez Giacomo après.
1: Ouais, il arrive. Ah, vous croisez pas?
0: Non, je l'ai croisé une seule fois, ça s'est pas bien passé, donc non.
1: Ah ouais?
0: Non.
1: Oh, c'est Clark Kent, quoi, c'est vraiment.
0: C'est quoi? Quasiment. Non, moi, j'ai une autre émission, je dois partir, mais je crois que vous recevez déjà comme
1: moi. Écoute, on va le recevoir tout de suite et je vous ai promis une deuxième bonne nouvelle, j'ai même pas eu le temps de vous la dire, c'est qu'on écoute Leslie Sobry.

0: Como est avec nous dans un instant dans le studio. Ciao. Bienvenue tout le monde, bienvenue sur Énergie. Leslie, à fond les copains.
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0: Merci d'être avec nous en direct.

0: bien.
1: Excuse-moi,
0: je t'en prie, Jacobo, t'es chez toi. Prends ta place. Tu viens de rater Xavier, malheureusement.
2: Ok. Ah, il est le Xavier là.
0: Ouais.
2: Ah, le frérot, tout le monde me dit c'est mon sosie, il est moche comme un crabe.
3: sérieux, le mec, il est chum de fou, mais bref.
0: Jacobo, trop content de t'avoir. Est-ce que t'es un peu stressé? Le docu sort sur toi, dans quelques jours maintenant.
3: Alors en fait, tu dis docu, mais c'est un biopic en vrai. C'est un biopic sur ma vie. Enfin, je sais pas si vous avez vu le biopic sur Michael Jackson. C'est la même chose. C'est la même chose, mais sauf que c'est sur ma vie. Donc il y a pas de la danse, c'est de l'influence. Mais en vrai, l'influence, c'est de la danse, c'est la même chose. C'est du rythme, etc.
0: Et toi, comment tu... Alors je sais qu'à ton apogée, t'as atteint carrément les 1 million d'abonnés.
3: Et ouais, les 1000K.
0: 1000K, ouais.
3: Juste apogée. C'est-à-dire
0: bah, au moment max de ta carrière,
3: un
0: peu baissé.
3: Oui, oui. Apogée.
0: Voilà, apogée, oui.
3: Apogée. Non, mais j'avais.
0: En un mot, hein.
3: Le mot apogée, frérot, personne ne sait, en fait. Et pour les hit music only, apogée, définition.
0: Apogée, c'est à ton max, à ton prime, quoi.
3: Oui, oui, vas-y. Ok. Bah, dis le max, le prime. Faut un dictionnaire de synonymes quand tu écoutes Camille Combat, là. Oui, chez le frérot. Bref, on est à l'apogée, vas-y.
0: À l'apogée, t'avais un million de followers. Comment tu te décrirais pour ceux qui peut-être te connaissent pas? Oriane est un peu déconnectée de tout ça. C'est quoi lifestyle? C'est quoi ton style à toi?
3: Oui, Oriane, je vais t'expliquer en deux mots. Enfin, en deux mots, c'est compliqué. C'est lifestyle.
4: Ouais.
3: C'est sport extrême. Donc tout ce qui est parachute ascensionnel, MMA. Donc je suis sportif de haut niveau de MMA.
0: T'as fait des combats?
3: À mon actif, j'ai zéro combat. Ouais. Mais là, je cherche un sponsor pour combattre dans la cage, dans une vraie cage, en mode contre Cédric Doumbé ou Cyril Gane. Gane, frérot, il est en train de seyer dessus. C'est très bien que j'arrive dans le game. Attention.
0: Mais t'as pas de combat à l'heure actuelle?
3: Pour l'instant, non, mais tu sais, c'est pas c'est pas ça qui compte.
0: Ah ouais?
3: Non, c'est dans la tête. C'est dans la tête.
0: Mindset, quoi.
3: Mindset, mindset, exactement. Donc, fooding aussi. Je fais des reviews de fooding. Je fais, tout ce qui est,
0: la danse.
3: Et de la danse, oui.
0: Ouais, danse.
3: Oui. Bah, tu sais, tout ce qui est un peu genre sexy machin, sexy lady. En fait, en vrai, je suis un mec qui est capable de beaucoup de choses.
0: Ouais.
3: Il y a très peu de choses.
4: Polyvalent, on dit, c'est ça.
3: C'est-à-dire.
4: Tu fais beaucoup de choses.
3: Voilà.
0: Tu fais plein de trucs.
3: Dictionnaire des synonymes. non, je fais plein de trucs. En vrai, j'ai pas de spécialité. J'ai plein de trucs, plein de talents dans ma besace, en fait. T'as capté.
0: Et toi, ça, tout a démarré à Amiens?
3: Alors, tout a démarré, en fait, en Italie, à la Juve. Moi, je suis originaire de la Juventus.
0: C'est-à-dire de Turin?
3: De la Juve.
0: À Turin?
3: Non, de la Juve. Je suis né à la Juve. En gros,
0: Le club de... Mais c'est pas, tu peux pas naître dans un club, tu es dans une ville.
3: T'as dire. Non, tu nais où tu veux naître. En vrai, tu fais ce que tu veux, t'es libre. Ils veulent m'imposer ma naissance, ils veulent le certificat. Non, en vrai, je suis né. Ah, je vois ce que tu veux dire.
0: Ouais.
3: Ok, la géographie. La géographie, ok.
0: Ouais.
3: Et la Juve de Turin, bien sûr. Donc moi, je suis italien. Après, c'est vrai que j'ai grandi, on va dire, concrètement, à Amiens. Mais c'est la petite Venise du Nord. Donc en fait, tu sais, tous les chemins mènent où?
0: À Venise?
3: À Rome. À Rome.
0: Ouais. À Rome.
3: Et en vrai, c'est faux. Tu prends la A6, tu termines pas à Rome, bande de menteurs. Bref, ouais, moi, j'ai commencé à Amiens. Et ensuite, je suis arrivé à Paris. Très vite, j'ai capté que la capitale, c'était Dubaï, en fait.
0: La capitale du monde?
3: Oui.
0: De l'influence?
3: Aussi, mais notamment du monde. Et en fait, je suis allé vivre. Maintenant, je vis à Dubaï. C'est là que je fais tous mes contenus. C'est là que je fais mon business, machin.
0: Je te crois pas, t'as une maison à Dubaï?
3: J'ai pas une maison, maison.
0: C'est-à-dire t'as un appart?
3: Oui, c'est une loc pour l'instant, c'est une petite loc. Enfin, je suis chez un ami. Je t'expliquerai, mais là, on va dire que officiellement, tu couperas, mais j'ai une maison à Dubaï. J'ai une villa à Dubaï sur la Marina. Je fais les allers-retours. Là, je suis venu exprès pour toi.
0: Tu viens d'arriver?
3: Là, je viens d'arriver. Mon avion, mon jet, il est arrivé.
0: T'as un jet
3: là.
0: Privé?
3: Oui.
0: Ah ouais. T'es voyageur. Là, t'as un appart à Dubaï, juste un appart en loc. Tu es chez un pote, mais tu voyages en jet privé, toi?
3: Oui. Enfin, un jet. Non, mais après, les mots, oui, j'ai l'équivalent d'un jet privé, on va dire.
0: C'est quoi un équivalent?
3: En fait, non, en vrai, ça tu couperas, mais voilà.
0: On est en direct,
3: je suis sur Ryanair.
0: Ah ouais, voilà.
3: Ouais. Non, mais ça tu couperas.
0: Tu viens, voilà, c'est ambiance jet privé, quoi.
3: Ambiance jet privé de fou, quoi, tu vois ce que je veux dire.
0: Et tu l'as vu, toi, le docu qui sort là, le 17 juin, est-ce que
3: Oui, en fait, je l'ai vu en accéléré, je l'ai vu en x2, mais non, mais tu sais, là, j'ai trop de trucs à gérer, machin, donc je l'ai mis en x2, mais franchement, ça tue de fou. Il y a des scènes de malade. Il y a de l'action. À un moment, il y a une voiture, mais laisse tomber, je la démonte.
0: Un tonneau.
3: Je fais un tonneau,
0: oui. Oh, wow.
3: Oui. Qui a déjà fait des tonneaux ici?
0: Moi, une fois.
1: Non.
3: Hein. Ah oui.
0: Ouais, je tape un sanglier, je fais un tonneau.
3: Oh la flemme. Le sanglier, il est dead.
0: Il est dead.
3: Oh le pauvre.
0: Eh ouais.
3: Respect, le pauvre.
0: Respect au sanglier.
3: Et toi, tu t'es fait mal, hein.
0: Rien, j'ai la voiture, mais la voiture a vraiment fait un tonneau. Le sanglier, c'est très fort, c'est plus fort qu'une pierre. Hein. Ça, tu tombes, quoi. Tu...
3: Le sanglier est plus. Et ça, pas une fable de La Fontaine, ça?
0: De quoi, le sanglier?
3: Le sanglier et la pierre.
1: Non, je me jure que non.
3: T'es sûr? Fais penser au renard et à la fourmi, là.
0: J'ai des petites questions pour toi, parce que du coup, moi, j'ai vu le docu, j'ai appris plein de trucs. Pour les gens qui rêvent comme toi de devenir influenceur, est-ce qu'il y a une routine? Est-ce qu'il y a un secret? Là, il y a peut-être des gens qui nous écoutent, qui rêvent de devenir très influent. C'est quoi?
3: Et la routine. Alors, j'ai ma morning routine. Moi, je fais partie d'un club, c'est le 4AM Club. Je me réveille à 4AM.
0: 4h du matin?
3: Oui.
0: Ah, wow. Tu fais quoi?
3: Bah, bonne question. Je me lève, workout. Premier workout. Je fais du shadow.
0: Shadow, bam. Et t'as pas fait de combat, ouais, mais tu boxes, ouais.
3: Oui, je m'entraîne.
0: Ouais.
3: Bam, tu fais du shadow. Je sais pas si je vous le fais en entier, c'est 15 minutes.
0: Ouais, non, c'est de la radio. Bon. Ouais, non, vas-y, fais 2 secondes, c'est bien, on voit shadow. Suis... Ouais,
3: et après, à la limite, tu feras x2, machin. Ensuite, je fais ma morning routine, petit-déj, machin, hyper protéiné, poulet, thon. Poulet, lentilles, riz blanc, riz complet, pâtes, poulet, repoulet, des flocons d'avoine.
0: C'est énormément de poulet.
1: C'est beaucoup de poulet. Hein.
3: Principalement, c'est du poulet. Ouais. Voilà, il n'y a pas de souci. Hein. Après, c'est chacun son truc. Ouais. Moi, c'est, voilà, c'est
0: donc logique. Ça, tu dirais aux gens, se lever tôt, bien petit-déj, et après, dans l'influence.
3: Ensuite, je réponds mes mails, business, et ensuite, je fais du contenu. Et là, il est quoi? Il est 6h45 AM.
0: Ouais.
3: Donc j'ai déjà fait 2 journées. Alors que la plupart des gens, les humains normaux, ils sont déjà
0: ils dorment encore.
3: Ils dorment de fou.
0: Et toi, t'as déjà fait 2 journées.
3: J'ai déjà fait 2 journées de travail. Oui, absolument. Et après, voilà, ça dépend du truc. La vie, elle nous mène. Tu sais jamais où elle te mène, la vie. Tu peux te taper un sanglier. Tu sais même pas qu'il est là. Moi, c'est pareil. Je sais pas où je vais aller. Je sais même pas où je serai là dans une heure. Je sais même pas où je serai.
0: Bah, on sera là. Hein.
3: Ah, on sera là, oui, j'avoue. Non, en fait, je suis encore chez Énergie. Oui. Bon, ça, je le sais pour une fois.
0: Ouais, pour une fois, tu sais.
3: Pour une fois, je sais. Mais normalement, tu sais, la vie, c'est des défis.
0: C'est un aller simple. Moi, je dis souvent, la vie, c'est un aller simple, Giacomo.
3: Ah oui. Mais pour. C'est quoi la destination?
0: Non, mais il n'y a pas de destination. C'est, je veux dire, c'est une image. C'est pour dire la vie. Tu vois, c'est tu prends pas la tête, c'est un aller simple. Tu te prends pas la tête, quoi. Je veux dire, faut profiter, quoi.
3: Oui, mais quand t'es sur opodo.com, tu mets bien.
0: Je suis pas sur opodo. Je veux dire, c'est une image. La vie. Mais c'est pas la vie. Oui. Tu voyages, tu prends pas vraiment l'avion. Je veux dire, c'est un aller simple. C'est faut profiter parce que ça va vite, quoi.
5: C'est pour savourer, voilà.
0: Voilà, c'est là, c'est un peu philo, hein.
3: Ok. Oui, c'est un peu philo.
0: Ouais.
3: T'es à ton apogée, j'ai l'impression, là.
0: C'est vraiment pas le bon mot. Okay. Mais t'inquiète. Giacomo, reste avec nous. Luger, tu restes avec nous?
3: Oui, je vais rester un tout petit peu. J'ai pas non plus ton temps, mais vas-y, je suis là.
0: J'ai plein d'anecdotes d'influenceurs. Va falloir que tu les devines. On va jouer ensemble aussi. Giacomo, reste avec nous jusqu'à 19h sur Énergie. On est en direct. Le son de Tame Impala. T'aimes bien? T'écoutes quoi en ce moment, Giacomo?
3: Là, je suis sur du rap parce que je fais du rap aussi. J'ai oublié de te dire, Oriane, je fais du Peura. Là, je suis en train. C'est Oriane, c'est ça?
5: Ouais, c'est ça.
3: Oui. Et là, je fais du rap. Je suis en train de faire un album de tubes.
5: Ah,
3: pas
5: génial.
3: Un album de son, juste des tubes. À fond les tubes.
5: Génial, j'adore les tubes.
0: On est pressé. Voilà. Bah, écoute, là, il y a le docu. Puis après, on verra quand est-ce que sort l'album de tube.
3: Oui, oui.
0: On revient avec toi dans 2 secondes. Restez là, on est en direct sur Énergie.
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0: En effet, je suis pas tout seul. Il y a Rémi, il y a Oriane, il y a toute l'équipe, bien sûr. Yes. Et on a Giacomo ce soir, un influenceur. Il y a un docu qui sort sur lui. Ce sera le 17 juin.
5: Giacomo est en chaussette.
0: Ah ouais, Giacomo est en chaussette. Ouais.
3: Petite collab. Juste, je voulais rappeler 5 fruits et légumes par jour. Les avocats, ça fait partie du truc. C'est une petite collab avec Jacques Mus. Et enfin, c'est une collab pas officielle.
0: J'ai vu Kriki Abi.
3: Oui, Kriki Abi. Parce qu'en fait, en vrai, Carmi, tu m'affiches de fou. En vrai, je cherche la collab avec Jacques
0: Mus. Ah ouais, voilà, mais là, c'est pas une Jacques Mus, là.
3: Non, mais attends, j'ai du Jacques Mus là. Et juste là, Jacques Mus. Tu vois,
0: il nous montre caleçon, c'est caleçon Jacques Mus.
3: Jacques Mus.
0: Ah ouais, la classe.
3: Donc, monsieur Mus, si tu vois la pub là sur Combat, n'hésite pas, tu m'envoies un DM, je suis chaud de ouf. Moi, je suis très très très chaud là.
0: Ouais, bon, on va voir, peut-être qu'il regarde, on sait jamais. Hein, je regarde tous les soirs,
3: sûr. Oui,
5: sans doute.
0: J'écoute en podcast et tout, monsieur Mus. Dans un instant, tu sais ce qu'on fait?
3: Oui.
0: On va te faire, je sais pas si t'as encore eu l'occasion de le faire, le Fast and Curious de Combini.
3: Non, ils n'ont pas répondu à mes DM, Combini encore.
0: C'est comme Jacques Mus, quoi.
3: Oui.
0: Ça pour encore eu. Dans un instant, on va le faire, on leur pique le concept. Ils le font plus en plus en ce moment, c'est leur meilleur concept. J'ai des copains Combini, on te le fait comme ça, comme si t'avais fait Combini, tu vois,
3: c'est ça.
0: Oui, c'est sympa.
3: Oui,
0: avant ça, on s'écoute Tame Impala, Jenny, et le G reste avec nous, d'accord?
3: Vas-y, mais j'ai pas ton temps, frérot, donc
0: si on peut. Ouais, je fais vite, je fais juste le disque, on y va.
3: Vas-y.
0: Ok, ça va?
3: Ça tue.
0: Allez, Giacomo est avec nous, vous allez voir le docu sur sa vie, son œuvre, ça sort le 17 juin au cinéma.
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0: Tame Impala, voilà ce qu'on écoute à l'instant sur Énergie. Giacomo est avec nous, c'est un influenceur, il y a un docu qui est fait sur lui. Un docu biopic, tu m'as dit. Hein.
3: Oui, biopic, plus que documentaire, biopic sur ma vie, comme le biopic sur le danseur là, Michael Jackson. Ou
0: Michael Jackson, ouais.
3: Comment il s'appelle là? Elvis Presley.
0: Tu connais pas Elvis Presley?
3: Non, je le connais pas personnellement, je l'ai pas rencontré.
0: Non, mais non, parce qu'il est mort, mais je veux dire, tu connaissais pas.
3: Oh, le frérot, il est dead.
0: Ah ouais,
5: ouais, il est pas très en forme.
0: Ouais. Ah, le frérot, il est dead, ouais, il est dead.
3: Oh,
0: ouais,
3: là, reste in peace, Elvis.
0: Ah ouais,
3: la flemme de fou, le pauvre. Il est mort de.
0: Ouais, c'est un peu, t'as un peu la flemme de mourir, non?
3: Oh, c'est trop relou, frérot. C'est là, c'est game over. Tu sais, c'est terminé. Bonsoir.
5: C'est ça, c'est la meilleure définition.
3: Bah, c'est la meilleure def. T'es pas à ton apogée quand tu mets, on est d'accord. Ok.
0: Tout le monde est dithyrambique sur le docu, tu vois, ça te parle, ça va, ça? Du dit. Dithyrambique?
3: Ouais.
0: Ça veut dire, ouais, en gros, ça veut dire, franchement, c'est
3: un tue de fou.
0: Ouais, ça veut dire vraiment, les gens, ils aiment beaucoup.
3: Hein. Oui, oui, oui.
0: Ouais,
3: oui.
0: Ils aiment beaucoup.
3: Ok, ok. Alors, ça fait plaisir, Antoine.
0: Ah ouais, pléthore de bonnes critiques.
3: Pléthore de.
5: Masse.
3: Il
0: y a masse.
3: Ouais,
0: masse
3: de masse. Non.
0: Parce que le docu, on est d'accord, c'est quand même une introspection.
3: Oui, en fait, c'est. Oui, à mon avis, oui, c'est. Non, c'est, ouais, un bio, c'est un biopic.
0: Oui, mais c'est une introspection, quoi.
3: C'est plus un biopic.
1: Ouais, qu'une introspection.
3: Oui. Ouais. Oui. Et c'est. Rien, définition.
5: C'est en. Tu te vois en toi, quoi.
3: Non,
5: c'est
3: dans les. Fond, non, sur les réseaux, sur mon tel.
5: Ouais.
1: Ouais.
3: Tu me vois sur le tel.
0: Oui, non, mais c'est. Non,
5: c'est
0: mais
5: un miroir de ton âme, tu vois.
3: Ok. Mais en fait, moi, il y a un truc que j'ai toujours dit. L'âme, ok, si tu veux, la chanteuse, elle tue de fou. C'est bien ce qu'elle fait. Mais le. En fait, ce qui est plus important dans la vie, c'est la carrosserie. Plus que ce que t'as à l'intérieur.
0: Non, ça, je suis pas d'accord.
3: Oh, bah vas-y, prouve le contraire. Défi, prouve-moi le contraire.
1: De quoi?
3: Ouais, voilà. Il perd ses mots, le mec. Non, mais la carrosserie, frérot, quand je te vois, d'abord, je vois ta carrosserie.
0: Oui, mais l'âme est plus importante, ce qu'il y a à l'intérieur. Toi, est-ce que tu connais l'amour, par exemple? Est-ce que t'as, est-ce que tu fréquentes quelqu'un, par exemple, Giacomo?
3: Ok, ah, ça y est, on rentre dans les vrais bails. Bah, en fait, disons que je suis amoureux.
0: Oh, ah ouais?
3: Oui, je suis amoureux. Là, il y a un truc qui se passe. Là, je suis un peu amoureux, ouais.
0: On la connaît?
3: Elle est connue, mais elle, ça, c'est une ancienne Miss France.
0: Oh!
3: Ouais, oui, je peux pas trop en dire, mais on est gros, vraiment, on est en love de
0: en love de love, mais elle est au courant. Elle est.
3: Oui, en fait, elle est au courant. En fait, elle m'a mis en vue pour l'instant.
0: Ah ouais, en vue, elle a vu quand même.
3: C'est, on va dire que c'est pas encore clair. Ouais. C'est It's Complicated sur Facebook.
0: Ok.
3: À l'ancienne. Mais je suis super amoureux là, ouais. Je suis prêt. Et je peux pas le dire.
0: Ouais.
3: C'est une ancienne Miss France. Mais des années 80.
0: Okay.
3: Ouais. Elle est très très très très belle.
1: Très, très belle.
3: Oui, oui.
0: On espère. Je t'ai promis, on allait te faire te Fast and Curious à la Combini. T'es prêt?
3: Let's go.
0: C'est parti, merci Combini. On vous emprunte cette séquence.
3: Oui.
0: Un grand merci, c'est bien sûr la vôtre. Le Fast and Curious, c'est parti. Tu dois répondre, toujours faire un choix et nous dire pourquoi.
3: Okay.
0: Tong ou espadrille?
3: Tong. Parce que c'est un de mes restaurants préférés, c'est un restaurant chinois qui est à côté de chez moi. C'est chez Tong et voilà, le B12 est excellent menu.
0: Ice Tea ou Coca?
3: Ice Tea parce que le rappeur.
0: Ah bien sûr le rappeur.
3: Je vais dire. Et comme je t'ai dit, je veux faire des tubes là. Je veux faire des tubes de
0: un
3: rap.
0: Un album de tubes, ouais.
3: Voilà.
0: Tu nous as dit, ouais.
3: Je t'ai déjà dit, oui.
0: Facebook ou Instagram?
3: Insta. Et j'ai pas 60 millions, excuse-moi.
0: T'es à combien de followers maintenant?
3: Là je suis à 0,26K.
0: Ah ouais?
3: Oui.
0: C'est 26.
7: Ouais, c'est 2006, quoi, ouais. À peu près, ouais.
3: Oui, à peu près, oui. 0,26.
0: T-shirt ou chemise?
3: Et chemise actuellement.
0: Ah ouais, bien sûr, tu l'as.
3: Oui.
0: Se raser un côté du crâne ou se raser les sourcils?
3: Déjà, se raser le pubis parce que. Excuse-moi.
5: Ce n'était pas.
3: Non, mais parce que. En fait,
0: pas dans les propagandes.
3: Tu l'as pas.
0: Pardon, autant pour moi.
3: Tu l'as pas. Non, mais je me permets de te le rajouter parce que là, l'été arrive et il y a trop de gens, ils négligent. Faut toujours être nickel parce que le slip, c'est important. Et sinon, c'était quoi? Se raser le.
0: Se raser un côté du crâne ou les sourcils? Mais ou le pubis, c'est
3: le
0: bien.
3: Le pubis, ouais, le pubis.
0: Courir vite ou sauter haut?
3: Faut faire les deux. Si tu veux sauter haut, faut courir vite. Mais en vrai, je vais te dire la vérité.
0: Ah, c'est vraiment pas bête.
3: T'as capté? T'as déjà vu les sauts en longueur?
0: Ouais.
3: Le frérot, il est pas juste à l'arrêt et il fait ça.
0: Ah ouais, il pourrait pas.
3: Et ils ont réfléchi deux secondes. En fait, il court de fou. Il court et ensuite il saute le furet.
0: Ça va ensemble, quoi.
3: Et ça va. Les deux vont ensemble.
0: Bah, bien exactement. Sûr. Juventus de Turin ou Amiens?
3: Juventus de Turin, Amiens et enfin, ah, c'est dur parce que le cœur c'est la Juve, mais mon premier compte en banque c'était à Amiens.
0: Ah, bien sûr. Paris ou Dubaï?
3: Dubaï.
0: Direct. Kawaii ou parapluie?
3: Ni l'un ni l'autre. La pluie, c'est les catastrophes naturelles. Faut les accepter. Faut arrêter de refuser la nature. Je suis contre. La pluie, elle tombe, tu la prends dans ta tête et voilà, c'est un combat contre toi, contre la nature.
0: Et l'argent ou la gloire?
3: Et la gloire.
0: Ah, c'est le mieux, hein.
3: Oui. Et tu sais pourquoi?
0: Pourquoi?
3: La gloire donne l'argent. Alors qu'il n'est pas l'inverse.
0: Allez, le G.
3: Ça tue, ça tue. Eh, t'as des bonnes questions. Il y en a, j'ai failli.
0: Bah, tu vois, ça te plaît, c'est celle de combiné. Hein. Je suis vraiment plus celle de combiné.
3: Ah, voleur.
0: C'est pour ça que ça aide. Hein.
3: Plagiat.
0: Les gars, j'ai des histoires de fous qu'ont fait d'autres influenceurs. Tu m'autorises à parler d'autres influenceurs, le G?
3: Oui, vas-y, vas-y, vas-y.
0: Bon, écoutez bien à la maison, dans la voiture, l'équipe aussi, vous essayez de deviner. Écoutez bien. Yendra, un influenceur colombien, 6,2 millions sur Instagram.
3: Wow, alors qu'il est colombien. Bravo à lui, bravo à lui.
0: Il a eu une idée de, à la fois géniale et un peu débile. Pour faire le buzz, il s'est fait un tatouage un peu spécial. Qu'est-ce qu'il s'est fait tatouer? Tatouage sur le...
3: Le pubis?
0: Non, pas le pubis. Sur le... La nuque.
3: Les trapèzes.
0: Non,
3: la nuque.
0: La nuque. Qu'est-ce qu'il s'est fait tatouer?
5: Est-ce que c'est un truc qui représente le dos? C'est-à-dire...
0: Non. C'est un personnage?
3: Non.
0: Est-ce que chose qui lui sert?
3: Est-ce que c'est un organe génital?
0: Ah, je sais. Je sais. Un QR code. Pour qu'on puisse aller sur son compte Insta direct.
3: Malin.
0: Non?
3: Il y a exactement ça, mais tu l'as vu, bon?
0: Ah oui. Non, je te jure que non.
3: Et c'est sur ton téléphone, il est sur son téléphone.
0: Mais non, pas du tout.
3: Oh, le tricheur.
0: Influenceur, le petit QR code, tu passes derrière lui, boum, tu prends le QR code.
3: C'est pas bête.
0: Et ça, faut qu'il pense, le G.
3: C'est pas bête.
0: C'est pas bête du tout. Alors, sauf que lui, il a fait un tatouage juste au-dessus de sa nuque. Le problème, c'est que quelques jours après, le QR code ne fonctionnait plus.
3: Ah ouais.
0: Son tatouage sert plus à rien, mais il a pris 1 million supplémentaire en racontant cette histoire. Donc il a chopé encore 1 million de plus.
3: Malin, malin. Il s'appelle comment, tu m'as dit?
0: Il s'appelle, gros, il s'appelle Yendra.
3: Et il est colombien.
0: Ouais.
3: Allez, ça tue de fou. Bravo à la Colombie.
0: Et attention, je te parle de Stéphanie Malto, influenceuse américaine. Elle gagne 50 000 dollars par semaine. C'est une idée que tu pourrais avoir. Mm-hmm. Elle a lancé la nourriture. Il y a plein de gens qui lancent des boissons, qui lancent de la bouffe. Je crois que tu as lancé des choses protéinées, toi.
3: Oui, un complément alimentaire qui s'appelle le Happy G. Ça te rend plus heureux et plus efficace dans ta tête.
0: Il y a quoi dedans?
3: Il y a plein d'ingrédients. Je peux pas révéler la recette du chef, mais parce que c'est pas validé encore par la médecine. Mais là, ça fait du bien, je te jure. Moi,
0: je le mets pas en vente. Le mets pas en vente si c'est pas validé.
3: Oui, mais si je le mets pas en vente, l'oseille.
0: Oui, mais il faut attendre la médecine.
3: Oui, après, si t'attends. Il y a un moment où t'attends.
0: Le train il passe.
3: Exactement, le train tu le loupes et après t'es sur le quai solo.
0: Bah, écoutez bien, tu devrais faire comme elle. Stéphanie Malto, influenceuse américaine, gagne 50 000 dollars. Elle vend de la nourriture spéciale. Qu'est-ce que c'est? Est-ce que c'est de la nourriture pour les animaux?
3: Non. Allez.
5: Est-ce que c'est pour humains, du coup?
0: C'est pour humains. C'est pour ses fans, même.
3: Ok. Est-ce que c'est un truc à base de fluide génital?
0: Non, mais ça pourrait être ça. Il y a plein de jeunes filles qui vendent l'eau du bain ou des choses comme ça. On n'est pas là-dedans. Mais quand même, il y a un côté, il faut vraiment être fan d'elle pour acheter cette bouffe-là.
3: Ah, je sais. C'est reste.
0: Pas ses restes, mais t'es pas loin.
3: Mmh.
5: J'aurais dit des gélules de son placenta.
0: Oh, non,
5: alors.
0: C'est une bouffe
5: c'est
0: normale.
5: Très commun.
0: C'est une bouffe qu'elle a cuisinée, elle, mais qui arrive d'une certaine façon pour vraiment être fan d'elle. Donc il y a un peu d'elle dans cette bouffe.
5: Qu'elle a pré-mâché.
0: Exactement.
3: Oh, wow.
5: C'est immonde.
0: Ça, j'ai pas pensé. Tu fais un croque-monsieur, tu pré-mâches et les fans, ils y vont.
3: C'est pas une mauvaise idée. En plus, à Dubaï, tu sais, je pourrais ouvrir un concept de resto. Je pré-mâche tous vos plats, je vous les recrache dans l'assiette.
0: Ça part en tupperware. Ouais, ça fait une fortune.
3: Ouais, même à emporter, t'as raison, tupperware. Je vais être à mon apogée, je le sens là.
0: Et attends, 50 000 dollars par semaine, tu disais?
3: Oui,
0: avec sa bouffe, parce qu'il y a les fans. Avant, attendez, je lui passe bêtise. Avant, quand même, elle vendait ses pets dans des pots. Et maintenant, elle s'est mis. Ouais, tout est vrai. Et maintenant, elle s'est mise à vendre de la bouffe pré-mâchée, tout est vrai. Tu vois, c'est sans fin.
3: Ça, c'est excellent, c'est excellent. Moi, en plus, comme j'ai des problèmes gastriques, je pourrais faire fortune. Rien qu'avant de rentrer dans le studio, je suis désolé pour tous les gens dans le couloir et tout. Là, j'ai lâché des trucs, des selles. Mais payez-moi pour ce que vous avez senti, du coup.
0: Bah, franchement, tu mets dans un pot opéra. Il est quasiment 19h. Vous savez ce qu'on fait? On écoute Carbone, Imagine, et dans un instant, on va malheureusement te dire au revoir, Giacomo. Dans un
3: De toute façon, je dois y aller, donc il n'y a pas de souci.
0: T'as pas mon temps. Reste avec nous, on est en direct sur Énergie jusqu'à 19h, bougez pas.
3: En direct.
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0: On est en direct sur Imagine, j'allais dire, non, sur Énergie, on écoute Imagine de Carbone. Le G était avec nous, Giacomo, un immense merci d'être venu nous voir.
3: Merci à vous les frérots, merci à tous.
0: Dis-nous un peu, donne, il te reste une seconde pour donner envie aux auditeurs d'énergie de venir voir ton biopic. Hein,
3: du coup. Venez voir le biopic si vous aimez le cinéma, si vous aimez la nourriture, les sports extrêmes, tout, si vous suivez vos rêves, votre vrai rêve intérieur. Est-ce que c'est pas de voir ce film? Si, je crois. Suivez vos rêves, les rêves c'est ce qu'il y a de plus important, sauf si ton rêve c'est un rêve illégal, tu vois ce que je veux dire.
0: Ah ouais, bah non, bah du coup le faites pas.
3: Oui, le faites pas. Soyez la meilleure version de vous-même, ça c'est important.
5: Super.
3: Sauf si la meilleure version de toi-même, elle est naze.
0: Dans ce cas-là, le sois pas, quoi.
3: Ne sois pas, oui.
0: Je veux dire, en gros, quand tu nous dirais, tu dirais soit ta version 2.0, la petite version, la nouvelle, version bêta.
3: Version plus okay, 10.0. Ouais. 2.0, c'est vraiment.
0: C'est ça ton mindset, toi. C'est, tu te lèves le matin, tu dis j'étais comme ça, je serais meilleur demain.
3: Exactement,
0: quoi.
3: L'apogée. Tout de suite, je me réveille, je veux être à l'apogée.
0: Ouais, c'est en un mot, vraiment, mais.
3: Ah, c'est en un mot?
0: Ouais, c'est en un mot, depuis tout à l'heure. C'est pas l'apogée, ouais.
3: Pas l'apogée.
0: Non. C'est l'apogée, ouais.
3: Ok, d'accord. Ouais. En un mot.
0: Il n'y a pas de souci, gros.
3: Ok, y a pas.
0: Après, c'était Turin, enfin Damien, mais.
3: Bah oui. L'apogée.
0: Bah tiens, fais-nous, tiens, toi qui es italien, peut-être une phrase en italien pour dire aux gens de venir.
3: Oui, bah. Ah, c'est compliqué parce que les Français ils comprennent pas, mais bah, je vais. Voilà, ciao, le mad, calabino, falad, le Giacomo, la cinema, la vena, la galabedo.
0: C'est le 27 juin.
3: Le 17 juin. Le 17 à juin.
0: On a tous les talents. C'est on fou. Applaudit Giacomo.
1: C'est un événement, les gars. C'est un événement.
0: Dans 10 ans, on vous dira bah, j'étais le premier à voir Giacomo.
3: Ouais.
0: Vous vous rendez pas compte, les mecs. C'est au début. C'est au début, c'est le premier.
3: C'est clair. Dans 10 ans, de toute façon, on sera sur la Lune.
0: Je crois pas vraiment. Mais...
3: Ah ouais. Ok, dommage.
0: Après, vu qu'on s'installe.
3: C'est sûr.
0: Ouais.
3: Il y a le gars qui a dit on va aller sur la Lune. Hein.
0: Qui?
3: Le gars, là. Le gars.
0: Elon Musk. Jeff Bezos.
3: Et oui, je crois. Le mec là.
0: Ah, un de ces jours, peut-être pas dans 10 piges, quoi, ça je veux te dire. Ah bon, on sait pas le géant.
3: Moins, peut-être que dans quelques.
0: 6 mois, ouais.
3: Peut-être, je sais pas.
0: Non, je te jure que non.
3: Ok, d'accord.
0: Il y a un truc qui est sûr, c'est que tu regardes la transition, c'est notre invité de demain. Demain soir, on a Maxence avec nous.
3: Ok, ça tue.
0: C'est bien, hein.
3: Oui, c'est très très
0: Maxence
3: bien.
0: Maxence sera là. Lundi, on a D6

0: en direct. Ciao.
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0: avec nous.
1: Absolument.
2: Je suis là. Non, c'était une blague. C'est moi, Auriane.
0: Ah, pardon, tant pour moi.
3: Je monte du doigt Rémi en disant bonjour, Auriane. Et avec Rémi qui est avec nous.
0: Salut tout le monde.
2: Ah là là. Non, c'est dur, hein.
0: Bah ouais.
3: Comment vous allez, tout le monde? Je vous présente Mylène. Mylène sera notre première auditrice ce soir. Elle lance officiellement l'émission. Comment tu vas, Mylène?
4: Bonjour à tous. Bonjour, équipe. Ça va très bien, et vous?
3: Ah, ça va super. Ça va super. Comme un mardi, quoi.
0: Comme un mardi. Pardon, monsieur Combal. Bah, mardi, ça va en principe. Hein. Bah, ouais, comme un mardi, quoi.
4: Début de la semaine, avec des semaines courtes au mois de mai, on apprécie.
3: Bah, bien sûr, non, mais mardi, c'est bien. On dit pas que c'est pas bien le mardi.
2: Le mardi, c'est la saga du mardi.
3: Ouais, pardon. Mardi, c'est bien. C'est pas vendredi.
0: Bah, non, vendredi, c'est.
3: Alors.
2: Mais vendredi, il est presque trop franc. Moi, je suis un peu jeudi, où l'excitation avant le vendredi commence à monter. Vendredi, t'as trop la pression de devoir kiffer ta soirée.
3: Non, mais jeudi, c'est le pote que t'aimes bien, le jeudi. Mais parce que t'es impatient quand même que vendredi arrive pour faire la vraie soirée.
0: Après, jeudi, c'est after work. Hein. La pinte, elle a 5 balles, hein. Pardon. Hein.
3: Ouais.
2: C'est le nouveau vendredi.
3: Ben voilà. En revanche, t'en reviens vite de dimanche.
0: Ah ouais.
3: Parce que dimanche, tu l'adores jusqu'à midi. À partir de midi, c'est donc on commence à préparer le lundi. Allez, donc 14h. On pense déjà à être bon, bah faut rentrer, faut machin.
0: Ah ouais, c'est cafard.
3: Faut préparer le truc, les couches.
2: Faut l'occuper le dimanche. Je supporte pas ne rien faire le dimanche. Ouais. Je bourre.
3: Comment va l'équipe? Tiens, regardez. Quel est votre jour? Attendez, on se fait tous notre jour préféré de la semaine. La vérité. Notre jour préféré de la semaine. Ok, Auriane.
2: Jeudi.
3: Rémi.
0: Samedi.
3: Ah non, ce week-end.
0: Ah, de la semaine? Bah, c'est de la semaine. C'est samedi.
2: Non, mais t'as bien compris, il fait pas l'endroit.
0: Je suis.
3: Il avait vraiment pas compris.
0: Il est mignon
3: parce qu'il dit je fais l'an 2, mais samedi. Il avait pas compris.
0: Non, moi j'aime bien le mardi, bah, j'aime bien ce jour, moi. J'aime bien le mardi.
3: Qu'est-ce qu'il y a de bien le mardi?
0: Et ben c'est pas lundi, parce que lundi t'es là, et ça y est, mardi t'es dans l'ambiance, t'es dans le truc. J'aime bien mardi.
2: Je l'aime bien aussi, mais t'es un peu au milieu de l'océan. C'est-à-dire qu'il te reste.
0: Mais je sais nager, donc cool.
3: Pas fou.
5: Ouais. Moi c'est mercredi, c'est déjà le week-end le mercredi. Enfin en gros il reste que jeudi.
3: Ah oui,
5: parce que vendredi ça compte pas.
3: Bah, moi je suis pas du tout mercredi.
0: Ah bon?
3: Ah non, t'es au milieu, c'est pareil. Là je suis un peu d'accord. T'es Paris-New York et t'es en plein océan, mais trop loin pour revenir. C'est encore très loin d'y aller.
5: Mais là tu sais où tu vas. C'est-à-dire que tu sais déjà ce que tu vas faire le week-end. Demain là je sais déjà que je vais booker mes trucs de vendredi, de samedi, tu vois.
3: Ah ouais, et puis attends, mercredi on voit que t'as pas d'enfant.
0: Voilà, parce
3: qu'il faut Elucie qui est gérée, l'amener là. Et toi tu travailles, il faut l'amener à dos gauche, à droite, c'est l'enfer.
5: Moi je suis en popcorn, je vois les parents en galère et je regarde et je suis content.
3: Mylène, ton jour préféré, c'est quoi, toi?
4: J'aime beaucoup le mercredi parce qu'on approche du week-end et on a passé la bascule de fin de semaine. Oui. Mais je suis team vendredi parce que possibilité de RTT aussi. Voilà.
3: Bien sûr.
4: Fifax qui fait la vidéo. Le week-end déjà.
3: Bah, je comprends. Fifax qui fait la vidéo, ton jour préféré. Alors lui, je sais, bah, lui c'est la danse. Ah bah oui, il vit pour la danse électro, donc toi, c'est le vendredi.
6: J'aime bien le jeudi, hein. Comme ça tu démarres un peu comme il faut, un petit after work, et tu sais que t'as vendredi, samedi pour enchaîner.
3: C'est
6: quoi.
3: Fou, hein. C'est fou, quoi.
6: On boit un petit verre et on sait que vendredi ça commence le week-end et on a encore samedi et dimanche pour se reposer.
3: Anna, est-ce que tu veux me faire un micro-trottoir et partir les couloirs, me dire un peu quel est le jour préféré des gens? Pour l'instant, on est quasiment mercredi, vendredi, égalité. Ouais.
7: Alors, on se retrouve dans quelle ville, Camille, aujourd'hui?
3: À Tours.
7: À Tours, ok.
3: Les habitants de Tours?
7: Oui. Alors, je suis devant un habitant de Tours.
3: Quel est leur nom?
7: Bonjour, comment vous appelez-vous?
8: Bonjour, Christian.
7: Christian, tu as quel âge?
8: 40 ans.
7: Waouh. Quel est ton jour préféré de la semaine?
8: J'aime bien le samedi.
3: Non, c'est pas la semaine, c'est le week-end, Christian.
8: De la semaine. J'aime bien le mardi.
7: Pourquoi?
8: Ça sonne bien, c'est un bon jour.
7: Ok, 40 ans, il aime le mardi.
3: D'accord, on note le mardi, c'est très rare.
7: Okay,
3: demande à Julia, notre standardiste, qui curieusement est à Tours à ce moment précis.
7: Ah oui, elle est à Tours. Comment allez-vous? Ça va, bien. Quel jour vous préférez?
3: Excusez-moi, attends, c'est Julia qui a fait cet accent?
7: Oui,
3: Tu peux lui expliquer que c'est vraiment pas l'accent de Tours?
7: C'est pas l'accent de Tours, apparemment. C'est quoi l'accent de Tours?
3: Bah, y a pas d'accent.
0: Y a pas d'accent.
7: Ah, y a pas d'accent. C'est le lundi.
3: Lundi.
5: Toujours l'accent.
0: Après, elle a le droit de venir de Marseille et être mutée à Tours, hein.
7: Elle vient de Dunkerque, quand même.
3: C'est vrai, elle aime bien le lundi, Julia?
7: Oui, pourquoi le lundi? Est-ce que je vous retrouve?
3: Lâche-cul
7: un peu.
3: La journaliste de France Info, là.
2: Vous entend.
3: Bah, dans les couloirs, vite là-bas, allez. Alors, encore deux personnes au moins, dans les rues autour.
7: Je me retrouve devant une jolie demoiselle. Bonjour, comment vous appelez-vous?
9: Laurie.
7: Laurie est avec nous. Quel âge avez-vous?
9: 42 ans.
7: Et quel jour vous préférez?
9: Le vendredi.
3: C'est le vendredi. Bah oui, bien sûr, team vendredi, bien sûr. Allez, encore quelqu'un, allez, encore, allez, allez.
7: Ouais. Attendez, je le déplace.
3: C'est la carte
7: loin,
3: au trésor.
7: Bonjour, comment vous appelez-vous?
3: Pour l'instant, à deux lundis, deux mardis.
7: Bonjour, je m'appelle Carla. Et Carla, quel âge avez-vous?
1: J'ai 18 ans.
7: Et vous préférez quel jour, vous?
1: Le jeudi.
7: Et le jeudi pour l'apéro aussi, hein.
3: Alors attendez, on a une égalité parfaite entre le jeudi et le vendredi. C'est important pour moi parce que je crée un véritable sondage. On élimine lundi, mardi, mercredi. Il va me falloir une dernière personne.
7: Waouh.
3: Eh ouais. Ouais, bah, c'est pour être déjà revenu en studio. T'as vu, tour Paris, attendez, c'est deux secondes. Hein. Dans le journaliste terrain, il y a terrain. Hein.
7: Donc, maintenant, je me retrouve aux étages de Chérie FM. Peut-être que la date va changer, hein, du coup.
3: Bah, ils vont dire 1902.
7: Excusez-moi, bonjour. Sur Énergie, on est en direct de Tours. Ici, et on voulait savoir quel jour de la semaine vous préférez.
10: Le vendredi.
3: Eh ben voilà, ça prend la tête balle.
11: Eh bien sûr.
7: Merci beaucoup.
3: Je savais, mais c'est un peu logique.
10: Mais oui.
3: C'est avec le jeudi quand même.
5: Ouais, c'est pas mal.
3: J'aime bien ces sondages qui servent à rien comme ça, ça me met de l'intensité, moi.
5: Ouais, mais ça sert pas à rien parce que ça représente un peu la France, qui on est, pourquoi, où on va, tu vois.
3: On devrait faire une émission avec que des gens dans les villes, on pose des questions et on fait des sondages dans les villes.
5: Ah ouais.
3: Ah ouais.
5: Ah ouais, c'est une bonne idée, hein.
3: Bah ok, tourbus. Non mais nous on reste là.
5: Ah d'accord.
3: Et on envoie des gens dans toute la France. Et tu dis tiens à Nancy, qu'est-ce qu'en pensent les gens? Bah je suis avec machin. Pas mal. Pas mal. Pas mal.
7: Je suis sûr que Tours et Angers n'ont pas le même jour préf.
3: Si, c'est sûr que oui. Le vendredi, ça reste le vendredi maintenant.
5: Ah ouais, mais comme quoi ça veut dire que c'est, tu vois, on sait là, c'est un peu tristoun. Ça veut dire qu'on...
3: Mais non, on est pressé de retrouver notre famille, nos amis, c'est normal.
7: Oh, oui.
3: Bon, les copains, pas de chance pour arriver dans l'émission Thème Impala. Bien sûr, on a des cadeaux magnifiques à vous offrir cette semaine.
5: Une Switch 2, une Apple Watch et des AirPods 4.
3: Oh, hey. T'entends ça, Mylène?
12: Ah oui.
3: Mais bon, on t'offre tout pour toi.
12: Ah, mais c'est bien, c'est sympa. C'était mon anniversaire il y a pas si longtemps.
3: Oh, je te souhaite un bel anniversaire. C'est pas vrai pour les cadeaux. Un bel anniversaire. On passe, on t'envoie une carte immédiatement dédicacée par toute l'équipe et notre journaliste à Tours. Restez avec nous, on est sur Énergie, on est là jusqu'à 19h, c'est ça?
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3: Merci de nous choisir pour terminer vos après-midi. C'est notre bonheur d'être là tous ensemble. Pas d'invité ce soir, on fait l'émission entre nous, 16h, 19h, avec toute l'équipe, puis avec vous tous. Un seul numéro pour nous joindre, pour gagner des cadeaux, pour nous parler, pour passer un moment sur l'antenne, pour passer un coup de gueule, faire ce que vous voulez. Je l'ai dit souvent ici, c'est la sitcom de la vie.
5: Ouais.
3: Ce qui vous traverse l'esprit, venez le raconter ici. 0 870 42 48. Beaucoup de gens nous

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2: Merci de nous choisir pour terminer vos journées. On est là, il y a Oriane, hein?
3: Ben oui.
2: Et vous, vous êtes Rémi?
4: Non.
2: Mince. Ouais, c'est marrant, on dirait, hein.
4: Vous êtes qui?
2: Son frère jumeau.
4: Incroyable. Michel.
2: Vous lui ressemblez étrangement.
4: C'est fou, hein?
2: Ouais, c'est dingue.
4: Ah ben, j'ai une petite, je vous montre pas là, mais j'ai une petite coiffure qui est pas dégueu.
2: À l'inverse de Rémi, qui a malheureusement.
4: Qui a une calvasse.
2: Hein. Voilà, c'est tout.
4: Comme Marilyn, hein.
2: Chauffe au malin. On part à Bordeaux. La semaine dernière, un joueur de casino a remporté 80 000 balles sur une machine à sous. Quand le montant s'est affiché, le joueur qui souhaite rester anonyme a une réaction inattendue. 80 000 euros au bandit manchot, là, vous savez, les machines, là. Il a annoncé qu'il reversait l'intégralité de son gain à des œuvres caritatives. Il
3: n'y
2: a
3: sympa.
2: Pas un centime.
4: Oh, oh si, franchement, ça, je trouve ça énorme. C'est 80 000 quand même quand tu les prends à la machine à sous.
2: Et c'est pas du mytho, hein. Il a dit au casino, il a dit, vous versez directement l'argent à une œuvre caritative.
3: Et on sait si ce monsieur était extrêmement fortuné, si 80 000 c'était rien pour lui ou c'était vraiment un mec lambda.
2: Non, on n'en sait rien du tout. Peut-être juste qu'il a un grand cœur, pas toujours une mauvaise intention derrière.
3: Pardon. Ah, ça doit être ça, ouais.
4: J'ai une petite question, Camille. On connaît l'association? On sait à qui il a reversé?
2: Les vacances de Bernard. Association loi 1901 qui vont lui permettre de voyager. Non, on sait pas. Il a voulu que ça reste anonyme. C'est très, très bien. Sachez que lui, il a rien dit. Hein. Il a demandé au casino et c'est le patron du casino qui a rendu ça public.
3: Ah, c'est génial.
2: J'ai un client magnifique qui a fait ça. Lui, il a même pas demandé. Il a pas sa photo dans les journaux. Il a rien demandé.
4: J'ai un petit coup de gueule à passer d'ailleurs concernant
2: contre les gens généreux. Parce que nous, on passe pour quoi après?
4: Non, mais concernant les machines à sous, je vais très, très, très rarement au casino. Mais j'y étais récemment à La Rochelle. Et les machines à sous maintenant sont des machines électroniques, tu vois, c'est que des trucs, t'appuies sur des boutons. Remettez-nous les machines à l'ancienne où vous pouvez tirer un truc.
3: Il n'y a plus la machine.
2: Non, mais si tu tires, mais c'est juste que c'est électronique. Vraiment pareil, je suis pas très casino, mais c'est juste que tu vis avec ton temps, quoi.
4: Ouais, non, j'aime bien. Moi, j'aimais bien les trucs à l'ancienne. Tu te dis que, je sais pas, le hasard, il joue aussi sur la manière.
2: Bien, tu fais. T'as l'impression de te servir une bière. À chaque fois.
4: Allez, hop là.
2: Mais j'aimais bien. Mais faut vivre avec son temps.
4: Oui, aussi,
2: c'est bon.
3: Moi, j'aime bien aller aux tables, sur le petit tabouret là, comme ça.
2: Moi, j'ose jamais. J'ai trop envie d'y aller. J'ose pas.
3: Mais c'est génial.
2: Comme je sais pas jouer, je me dis ah là là, c'est la honte. Et je me dis, je vais être le lourd qui va leur couper des mains. Tu sais, je crois qu'il ne faut pas faire n'importe quoi au blackjack et tout ça.
3: Sur la roulette, il suffit clairement de miser sur un chiffre. Hein.
4: Moi, je suis l'assistant de ma femme au casino. Elle se met à la roulette, elle connaît tout par cœur.
2: Globalement, dans la vie. Hein.
4: Oui, dans la vie aussi.
2: Le casino, beaucoup quand même.
4: Ah, je suis vraiment, elle est là, la rouge, un père. Et moi, je suis là,
2: un petit coca, peut-être.
4: Je suis là, un enfant.
2: Qu'est-ce qu'on a perdu, la maison?
4: Bon, il n'y a pas de
3: chance.
4: Il n'y a pas de problème.
2: Allez, Zao, tout de suite. Dans un instant, je vous parle d'un nouveau métier dingue qui arrive en France. Ça va forcément vous intéresser, restez avec nous, on est sur Énergie.
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2: Bienvenue tout le monde, comment va Angèle sur Énergie? Tiens, salut Angèle.
5: Salut, ça va?
2: Ça va très bien, et on l'attend le nouvel album, hein?
4: Bah ouais, dis-moi.
2: faut te bouger la main Angèle, hein?
5: Ouais, j'y vais.
2: On attend, hein, parce que Brawl, ça fait un moment, hein.
5: Ça va venir, là je suis en pleine écriture.
2: T'habites où Angèle?
5: À Melun.
2: Ça se passe bien là-bas?
5: Ça va,
2: c'est
5: Melun.
2: Ça change de Bruxelles, quoi. C'est
4: Angèle
2: à Bruxelles et cette Angèle-là, elle est à Melun. Hein.
4: Ouais, c'est autre chose.
2: Tu fais quoi là-bas à Melun?
5: Je suis enseignante.
2: Oh, en quoi?
5: En maternelle.
3: Oh, bravo.
2: Génial, mon Dieu, je t'aime, mais je vous aime trop. Mais c'est un... Quelle chance on a de vous laisser nos enfants.
3: Quel courage. Mais
2: non, mais attendez, je l'ai eu tout seul ce week-end, moi, j'ai en burn-out. Tu le laisses à la crèche. Puis tu le laisses à cette dame à l'école. Et tu dis, mais elle va le prendre toute la journée, là. Et c'est même pas le sien, mais c'est fou.
3: Non, mais
2: c'est
3: elle beau, le prend toute la journée, multiplié par 30.
4: Ben ouais.
3: T'imagines? Et ils se mélangent et c'est pire parce qu'ils s'agressent les uns les autres. Franchement, bravo, Angèle. Bravo.
2: Ah non, mais bravo. Franchement, toi, les ATSEM, tout le monde, franchement, bravo, Angèle. Hein.
5: Ouais.
2: Ah non, mais il vous faut une décoration, faut arrêter, c'est même
4: plus... Au-delà de la déco, faut peut-être leur rallonger un peu la paye mensuelle, quoi. Essayez.
3: Angèle, ouais.
2: Moi, il est en privé, je te cache pas que c'est déjà une belle rallonge. Ouais.
4: Sur une multiprise.
2: Ouais, je vois bien. C'est déjà pas mal, hein.
3: Angèle, t'as des enfants préf? J'ai tendance à penser que ma fille est la préf.
5: Non, pas préférée, mais dès qu'ils sont plus faciles.
2: Ah oui. Mais vous avez forcément un préféré, dis-le honnêtement.
3: Oui.
5: Non, on en a plusieurs. On a des groupes.
3: Voilà. Et est-ce que le cadeau des parents à Noël ou à la fin de l'année est indexé sur la préférence que tu as sur l'enfant?
2: Je le fais pas, moi.
3: Quoi?
5: Pas du tout.
2: Mais
5: il y en a, ils veulent se faire pardonner.
2: Ah voilà, ouais. Attends, comme quel cadeau à Noël? Non, mais je ne vous fais pas une blague là.
3: Là, à Noël, t'as pas fait de cadeau à la maîtresse LSM?
4: Non, fin de saison. Fin de saison.
0: Attendez, il y a Yoann qui est papa aussi, là, il le fait pas non plus.
4: Fin de saison. Fin de saison,
3: il faut faire. C'est genre le béaba. Il y a des gourdes même personnalisées. Merci maîtresse pour tout et tu reçois ta gourde. Ouais. C'est trop bien. Tu peux mettre le prénom de la maîtresse.
4: Elle doit en avoir neuf déjà. Après, tu peux faire aussi un petit diams. Ça dépend. Voilà.
0: Alors, ouais, je me la raconte. Ouais.
4: Non, mais je t'attendais un diams. Plutôt sur un bracelet, je te cache pas. Oh, tant pour moi.
0: Eh ben, coupe la sono, Patrick. Dommage.
4: Tu la connais par cœur. Dommage. Dans un instant, tu en parles de musique. DJ Snake, Justin Bieber qui arrive. Ah, quel kiff. Let me love you.
3: Ah,

0: tu parles, toi? Tu nous fais perdre un temps, mon Dieu. Mais quelle bavarde. Oh là là, Angèle, tu me fous dedans, Angèle. Hein. J'ai un article du Parisien aujourd'hui en France qui fait beaucoup réagir. Sachez qu'il existe un nouveau métier qui cartonne aux États-Unis depuis des années et qui arrive en France. Ce métier facture 65 euros la séance de 45 minutes. Qu'est-ce que c'est? À quoi sert ce métier? 65 euros la séance de 45 minutes. Je vous laisse chercher. Pendant ce temps, je mange mon sandwich. Allez, c'est sportif?
1: Non.
2: Mais est-ce que tu coaches quelqu'un pour qu'il s'améliore dans la vie?
0: Pour répondre à un besoin. La bouffe, savoir faire un manger.
3: Ah, arrête avec ta bouffe.
0: Je savais qu'il allait réagir. Je le connais par cœur.
2: Bah, ton couple? Mais bon, ça existe déjà, c'est thérapeute, quoi.
0: Non.
2: Tu te coaches pour être poli?
0: Non.
3: Alors attends.
0: Angèle, si t'as une propale, on t'écoute. Hein.
4: Sur du sport?
0: Non, c'est pas du sport. Est-ce mais que ça aide les couples quand même. Hein.
3: Ah, donc c'est peut-être pour savoir dispatcher la charge mentale à deux?
0: Non.
2: Faire le ménage, on t'apprend à balayer?
0: Non.
2: Attends, ça aide les couples à faire des courses.
0: Quelque chose parfois on a du mal à se mettre d'accord en couple.
2: Les vacances?
0: Non.
3: La déco?
2: Le programme télé?
0: Non.
4: Les enfants?
0: J'ai l'impression qu'il y a beaucoup de choses sur lesquelles vous n'êtes pas d'accord. Oui, ça concerne les enfants. Quelque chose de précis concernant un métier. 65 euros la séance de 45 minutes. Normalement, il n'y a besoin que d'une séance et c'est réglé. Et ça vous met d'accord avec votre chérie.
2: Le prénom de l'enfant?
0: Oui.
2: Ah, trop bien.
0: Quoi?
2: Ah, j'adore.
0: Bravo.
2: Bravo, Oriane. Oui.
0: Bravo, Oriane. Un iPhone 17 pour Oriane. J'ai décidé maintenant, à chaque bonne réponse, vous gagnez un iPhone. Allez. Yeah. Oui, oui, oui. Il existe, et ça peut peut-être arriver en France, 65 euros la séance de 45 minutes pour vous aider à choisir le prénom du bébé.
3: Quoi? Mais ma femme, avant la naissance de mes filles, avait déjà un carnet rempli depuis 10 ans.
2: Ah bah oui, la liste.
0: Tu comprends pas ce que je te dis? C'est se mettre d'accord. Après toi, je sais que souvent se mettre d'accord, c'est donner raison à ta femme.
3: Bah exactement.
0: Mais là, c'est pour se mettre d'accord parce que t'as pas forcément la même idée de prénom et c'est pour en choisir un des deux ou trouver un troisième qui mette d'accord tout le monde.
3: Oui, mais de là à faire intervenir une tierce personne, je trouve ça un peu fort de café.
2: Parfois, tu as besoin de quelqu'un qui prend un peu de hauteur. Mais c'est quand même un des choix les plus importants de ta vie.
0: Ouais, bien sûr. Sachez que 9 parents sur 10 sont satisfaits du prénom qu'ils ont donné à leurs enfants. Ce qui veut dire quand même qu'il y a un couple sur 10 qui est pas, qui est un, je sais pas, comme un fou sur le prénom, quoi.
3: Bah oui, moi c'était sur l'orthographe.
0: Zébulon, j'ai cru, tu vois, puis c'est chiant à écrire.
3: C'est pas
0: chiant à dire, bon bah Zébulon, c'est pas fou.
3: Nous, on s'est pris la tête sur l'orthographe des prénoms. Plus que sur le choix des prénoms.
0: Ah bon?
3: Ouais. Mila, ma fille, avec on savait pas si on voulait deux L ou un L, et Sacha, la deuxième, elle me demandait S-A-C-H-A, et ça s'écrit S-A-S, je trouvais ça plus joli.
0: Ah, je trouve ça plus joli.
3: Voilà, S-A-S-H-A.
2: Et finalement, c'est quoi?
3: S-A-S-H-A.
2: Qui vient de t'as dire gagné. Ouais.
3: Et ça a été un peu compliqué.
0: Les petites absences, hein.
2: C'était trop. C'est le gruyère dans ma tête.
3: Il y a un deuxième truc, Camille. Oh, regarde, c'est deuxième et troisième prénom. Est-ce que vous validez en couple ou pas? Nous, on s'est un peu chauffé là-dessus, hein.
0: Jusqu'à moi, j'ai mis, ils sont durs parce que moi, j'ai mis les prénoms des grands-pères.
3: Ah bah moi j'ai mis le prénom des grands-mères, bien sûr, mais ça a été un vrai débat.
0: Ah bah moi pareil, elle déteste. Elle déteste, ma chérie, moi j'ai mis le prénom des grands-pères, bah donc voilà. Je te cache pas que notre deuxième prénom c'est Henri.
3: Ah bah oui,
2: mais c'est souvent comme ça. Nous on en a qu'un et c'est le prénom et de mon grand-père et de sa sœur. Comme ça tout le monde participe un peu.
0: Ouais, c'est un
3: Gérard quoi, sa sœur Gérard était très sympa.
2: Emmanuel.
0: Ça vous rien dire. 45 minutes seulement, il choisit le prénom, c'est fou quand même. Moi j'ai même pas le temps de choisir ce que je mange au McDo en 45 minutes.
3: Je sais pas si je suis capable de payer pour ça, moi. Franchement, je trouve ça. Aux States, il y a des.
0: Ça se tente, je sais pas, ça se tente, hein. Comment il s'est fait, toi, le prénom de vos enfants? Comment vous êtes mis d'accord? Est-ce que c'était dans une liste? Est-ce que toi, t'as choisi ceux de ta femme? Comment ça s'est passé, Oriane?
2: Ma fille s'appelle Luz, comme dans Saint-Jean-de-Luz. Exactement.
0: Et c'est vraiment pour ça?
2: Pas tout à fait. On dîne avec des potes chez moi et j'ai une énorme affiche avec écrit Saint-Jean-de-Luz. Et bon, les autres étaient bourrés, pas moi par définition.
0: Donc c'est Jean, un garçon, ça aurait été Jean.
2: Je pense, peut-être. Mais en gros, on était là, oui, comment il va s'appeler cette fille? Et donc, on faisait chaise, table, on montrait des objets dans la pièce pour rire. Et là, pour rire, quelqu'un pointe Luz. Et là, on est là, c'est très drôle. Sauf que moi, dans ma tête, je fais, mais c'est magnifique ce truc.
0: C'est vrai que je trouve ça joli.
2: Et il y avait un mec, enfin, un mec, il est toujours là d'ailleurs, un dessinateur de Charlie Hebdo qui s'appelait Luz et qui arrêtait pas de passer à la télé par définition. Et je voyais tout le temps son nom, je disais, c'est trop stylé. Et j'en ai parlé à mon mec quelques jours après, il a dit, c'est trop stylé. Et on s'est mis d'accord comme ça.
0: Eh ben, c'est mis d'accord. Et toi, comment t'as choisi?
3: Bah, nous, on voulait un truc, on voulait des prénoms qui ont un petit rapport un peu avec les Balkans, les origines de ma femme. Donc, Mila, ça a été cohérent et ça, c'est moi qui l'ai trouvé, celui-ci.
0: Qui est, une fille balkanie, bien sûr.
3: Ah oui, rien à voir avec la région, hein.
0: Non,
3: c'est le Valois-Perret, voilà. Et ma fille, la deuxième, c'est ma femme qui voulait absolument Sacha. Donc, on a trouvé un équilibre plutôt cool. Et pour les garçons, on avait des idées aussi sur lesquelles on s'était mis d'accord tous les deux.
2: Ah, c'est quoi?
3: C'était Marlo.
2: Ah, c'est stylé, hein.
0: Ouais. Spécial. Bah, nous, on avait une liste. et elle une liste, et on a trouvé un des prénoms qui était dans la liste des deux.
2: Ah, génial, super.
0: Ça fait un match, ouais.
2: Ah, génial.
0: Pour aucun des deux, c'était le top 1. Mais en gros, il était dans le top 3 de chacun, et du coup, on a dit, bah, match, ça part.
3: Ah,
0: on a fait
3: fort.
0: La liste, chacun sans parler, chacun de notre côté.
2: Très simple, son histoire.
0: Pas mal, hein?
2: Ah ouais.
3: Ah, mais ouais.
0: Les copains, on va s'écouter DJ Snake, Justin Bieber, tout de suite sur Énergie. Je vous souhaite de passer une très belle après-midi. Merci de nous choisir. On est là jusqu'à 19h avec vous.
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0: Oh, je vous ai même pas parlé des infos pour Brio dîner de ce soir. Vous qui avez l'habitude de nous écouter, vous connaissez ce rendez-vous. Il y a peut-être des gens qui nous écoutent pour la première fois. On est là avec vous, 16h, 19h avec vous, en podcast, sur l'appli Énergie. Et les infos pour Brio dîner de ce soir, 4 fun facts.
3: Oui.
0: 4 infos. On essaie d'avoir la meilleure ce soir encore. Le thème, Oriane?
2: Le gagnant du loto?
0: Ouais. Gagnant du loto.
2: Oui.
0: Pas le gagnant.
2: Le seul et unique.
0: Que des gagnants de loto. Que oui. Des gagnants qui ont pris le jackpot.

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2: Nous choisir, on passe cet après-midi ensemble, bien sûr, comme tous les soirs, avec Rémi, avec Oriane.
3: Oui.
2: Et oui, et je vous emmène en Haute-Garonne.
3: Allez.
2: Depuis quelques jours, un vent de panique souffle sur la commune de Castelginet.
4: Oula,
2: un cobra.
4: Hein?
2: Un cobra. Serpent au venin mortel a été aperçu mardi dernier sur la route de Fontbezard. Il n'a pas été retrouvé.
3: C'est horrible.
2: Faites bien gaffe, les gars. Il y a un cobra en Haute-Garonne.
5: Ça, c'est un serpent.
6: On dirait un film avec Steven Seagal.
2: Un cobra en Haute-Garonne.
5: On y croit, moi j'y vais. Hein. Je mets 10 euros dans un ticket.
3: Non, mais j'aurais tellement l'impression qu'il me grimpe dessus la nuit. Je deviendrais ouf.
5: Mais surtout, c'est ce que c'est, ça. C'est un vivarium de chien particulier qui est resté ouvert et il est sorti, il a fait sa vie quoi.
2: Bah ouais. Oh. On parle d'un cobra, c'est le venin mortel, hein. Il te mord, tu meurs.
3: Mais pourquoi t'as ça chez toi?
2: Il y a des collectionneurs, je crois même que c'est autorisé, je sais pas, mais en tout cas, il s'est échappé, ça c'est sûr. Hein. Pour protéger les habitants, la ville a mis en place un arrêté préfectoral pour fermer les parcs. Et oh les écoles.
5: Bah attention, ils aiment les combles.
2: Les gars, imagine, ils débarquent dans l'école Jean Ferrat, là, t'es mal.
3: Mais ils sont combien à le chercher? Il faut être spécialisé pour chercher un serpent, là.
2: Le serpent, il reste introuvable. La ville a décidé de rouvrir les écoles, parce que rapport à la scolarité. Mais appel à la plus grande prudence.
5: Ah, c'est chaud. Après, je te dis, ils aiment les. Je connais un peu les cobras, moi. Hein. J'ai été cobraïste. Et ils aiment les combles. Ils aiment se foutre dans les combles des maisons. Ils grimpent et ils se foutent.
2: Faites gaffe au collège avec les cours de musique avec votre flûte à bec.
5: Oh là.
2: C'est ça qui est les cobras. Vous allez commencer à jouer au When the Sense. Le cobra il va arriver, il va se dresser dans la salle. Vous allez moins faire les marioles. Hein.
3: Non mais c'est ça. Il faut qu'on fasse tous de la flûte. Enfin, qu'ils fassent tous de la flûte dans la rue pour l'attirer et qu'on puisse le capturer.
2: Bon, évidemment, en tout cas, sans blaguer, si vous voyez le serpent, n'agissez pas seul parce que c'est vraiment dangereux. Quoi.
3: Il faut un expert en nuisibles. J'ai un très bel expert en nuisibles. J'ai un ponte qui s'occupe.
5: Un peu plus, le ponte.
3: Et c'est vrai.
6: C'est 5 fois qu'elle nous raconte ce truc de.
3: Et c'est un mec, dès qu'il y a un nuisible,
2: attends,
3: il les repère.
2: Pourquoi tu me parles tout le temps de ce gars?
3: Parce que c'est un génie que
5: c'est
3: ça sauve
5: amant,
3: des vies.
5: C'est son amant.
2: C'est sûr. Tu peux pas avoir autant envie de placer un gars.
3: C'est parce qu'il m'a sauvé la vie. J'avais la phobie des punaises et grâce à lui, je suis tranquillisée.
2: J'ai trouvé l'amour. J'ai plus peur des punaises et je suis une femme comblée. Tant sur le plan émotionnel que sexuel.
3: Sauf qu'effectivement, il est très bel homme, mais là n'est pas le problème. Mais tous les nuisibles, à l'odeur, il les sent. C'est incroyable.
5: Tu regarderas quand même, il y a une petite différence entre la punaise de lit et le cobra, quoi.
6: Prends pas rien, hein.
5: Rien.
3: Mais il est expert en tous les nuisibles. Oui. Moi, c'est mon problème, c'est les punaises. Mais je pense qu'il sait capturer les cobras.
6: Et puis il embrasse super bien.
5: Ouais. La chose qu'il a plus vite capturé, c'est mon cœur.
6: Qu'il a mis dans une cage dorée. Et qu'attendait que ça, mon beau Benjamin. Gims au soleil, voilà ce qu'on écoute tout de suite. Dans un instant, les infos pour briller au dîner de ce soir sur les gagnants du loto.
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2: Merci d'être là sur Énergie, j'espère que vous allez bien. Rémi, ça va?
5: Ça va super plein.
2: Une bonne info ce soir?
5: Ah oui, je suis pas mal, oui.
2: Je sais que vous êtes en train de nous écouter dans la voiture, à la maison, au travail, sur l'appli Énergie, partout. Un kiff d'être là avec vous. Oriane, t'as une bonne info?
3: Oui.
2: Ouh.
3: Très.
2: Je te connais, t'es pas stable.
3: Je sais plus ce que c'est en fait.
2: Ah, est-ce que je commence à te connaître ou pas?
3: Par cœur.
2: T'as vu, j'ai dit, elle est pas stable, elle me faisait semblant, elle l'était pas. Thibaut, t'es comment ce soir?
6: Je suis trop bien, j'ai trouvé un truc qui m'intéresse de fou en tout cas.
2: Le thème,
6: c'est le loto.
2: Le gagnant du loto, je vous explique pourquoi, jingle.
7: Qui aura la meilleure info sur les grands gagnants du loto?
2: Oh, jingle en live. Oh, Anna Serena, qui nous fait les jingles tous les soirs en live ce soir.
3: Ah, c'est pas mal, hein.
2: Pète un peu, mais foutez-la, vous l'aimez bien, hein.
8: Mettez-moi dans la reverb. Je me fais mettre là en direct, mettez-moi la reverb.
2: Il y a Julien qui est avec nous, salut Juju.
9: Salut tout le monde, salut Oriane, salut Camille.
3: Coucou.
2: Ça va? Ça va très bien mon poteau, merci d'être là. Tu fais quoi dans la vie?
9: Je suis responsable commercial à Bordeaux.
2: Tu surveilles des commerciaux?
9: Ouais, exactement, une belle équipe de commerciaux.
2: Je crois que équipe de cons.
9: Non. Bah, ils sont géniaux, faut pas dire ça, ils sont géniaux.
2: Bah, j'en suis sûr. Tu t'es dans quoi toi, Jules? Tu vends quoi? Ils vendent quoi tes commerciaux?
9: De la prise de rendez-vous en ligne, ça te parle?
2: Bah non.
6: Bah non.
2: Qu'est-ce que c'est?
9: Est-ce que tu connais Doctolib?
3: Ah,
9: déjà ça parle. Est-ce que tu connais quelque chose pour éventuellement les coiffeurs ou les instituts de beauté?
2: Non.
3: Oui.
2: Planity.
9: Exactement.
2: Ah, il était commercial pour Planity. Enfin, tu es responsable commercial.
9: Exactement.
5: Alors je m'excuse, je pense que je suis pas le seul à être largué. Je connais pas du tout. Tu peux faire de la pub, profite-en. Je sais pas du tout ce qui est planifié.
9: La meilleure plateforme de réservation pour tout ce qui est beauté, soins. Donc chez les coiffeurs, chez le barbier, dans un institut. Pour dès qu'il y a besoin de prendre un rendez-vous, 24h/24, 7 jours sur 7, c'est Planity Direct. Il y a l'application, il y a le site internet, c'est le top.
5: Je connaissais pas du tout.
3: Extrêmement pratique. Avant, on galérait à joindre nos coiffeurs, nos esthéticiennes.
9: Exactement.
8: Et puis, ils te renvoient un petit message juste avant le rendez-vous pour dire attention,
9: c'est voilà. Exactement.
5: Comme Doctolib,
9: c'est la vie, c'est la vie. Mais c'est le Doctolib de la beauté. Et sauf que c'est Planity, c'est le feu. Faut prendre rendez-vous, Camille.
5: Bah, franchement, je m'en servirai. Je la connaissais, mais je l'ai pas vu du tout.
8: Il faut surtout que le professionnel ait l'appli. Parce que c'est lui.
9: Bien sûr. C'est
8: via le professionnel.
5: Bah, c'est eux qui démarchent, c'est pas les clients. Lui, il démarche les professionnels.
9: Et d'où l'intérêt d'avoir mes commerciaux, exactement.
5: Et bien sûr. Bah, attendez, monsieur Jobert, vous voyez bien que c'est votre salon de coiffure. Pourquoi est-ce que les coiffeurs voulaient absolument mettre votre nom? Je me demande vraiment aux coiffeurs, parce qu'on rigole souvent sur sélectif, diminutif, mais il y a quand même très souvent, j'étais à l'île de Ré l'autre jour, et il y a Jean-Marc Jobert.
3: Oui, c'est vrai.
5: Coiffeur vis-à-vis. J'ai dit, on s'en fout, mais coiffeur, pourquoi tu mets ton nom?
9: C'est plus personnalisé.
5: Ouais, mais j'aimerais vraiment comprendre. Je suis sûr qu'on m'écoute dans plein de salons de coiffure. Tu sais, je comprends pas. Quand tu vas sur un resto, il n'y a pas j'écris chez Pierre-Henri, restaurateur pizzaiolo. Il y a écrit le Vésuvio, quoi.
3: C'est vrai qu'il y a un vrai truc de truc nominatif chez les coiffeurs.
8: Ouais, de genre un peu Jacques Dossange.
5: Il y a un truc de gage de confiance. Tu sais, tu sens que s'il y a le nom du proprio, c'est comme Franck Crovaux, en effet, Jacques Dessange, Jean-Louis David, et c'est que des noms, quoi.
8: Patrick Sandrin, coiffeur visagère. Tu vois, c'est juste été dans ma rue, j'y vais, quoi.
3: Mais pour le boucher, moi, je préfère qu'on me dise où c'est. Boucherie du centre, boucherie de l'église. Ça, j'adore.
5: Jamais, c'est très rare que t'aies Patrick Bouvier, coiffeur. Boucher.
8: Il y a qu'un truc qui marche pas, c'est souvent le café des sports. Bah non, on est tous à la pince, donc on fait pas. Enfin, tu vois.
5: Oui, mais on regarde le sport.
8: Oui, mais moi aussi, mais c'est marrant le rapport. Tu vois.
5: Le Balto, le café des sports. Et excuse-moi, je vais sur une mairie, il y a pas le café de la mairie, c'est pas
3: le café de la mairie.
5: Le café de la mairie, place de la mairie. Où que t'ailles en France, t'as envie de trouver le café de la mairie.
8: Mec, bien sûr.
3: Avec des cacahuètes.
5: Et avec chaque fois, il t'y va, il t'y met où la mairie. Ah ben, elle a changé maintenant, elle est zone là-bas, mais c'est resté le café de la mairie.
8: On a

0: On commence avec Thibaut.
1: Et ben moi j'ai une belle histoire à vous raconter. Je vous amène aux États-Unis. Là-bas il y a un loto aussi, un peu comme en France. Et il y a un mec qui a décidé de jouer des chiffres un peu particuliers, des nombres un peu particuliers au loto. Et je trouve que l'histoire elle est trop mignonne. Il était dans un restaurant chinois et vous savez, à la fin du petit resto chinois, ce qu'il y a c'est des petits biscuits avec dedans soit une petite phrase. Et là il y avait une petite phrase, il y avait marqué jouer ses numéros au loto. C'est sa petite fille qui a récupéré le biscuit. Il s'est dit bah vous savez quoi, je vais le faire. Il a joué une fois l'auto, il n'a pas gagné. Deux fois, il ne gagne pas. Trois fois, il ne gagne pas. Quatre fois, il ne gagne pas. Au bout de 10 fois, il gagne. Et ce mec-là a remporté 344,5 millions de dollars au Powerball, donc le loto des Américains. Il a gagné comme ça. Il a refait sa vie grâce à un petit biscuit qu'il a trouvé dans
2: un petit gâteau. Donné de l'argent au resto? Pas du tout, non.
1: Alors, l'histoire ne le dit pas.
2: C'est que ça n'existe pas. Sinon, l'histoire le dirait.
1: Mais je trouve que c'est fou parce qu'à chaque fois, il y a des petits signes comme ça. On dirait, si je devrais le jouer peut-être au loto. Moi, je fais jamais. Mais là, ça me donne envie de le faire. Voilà, belle histoire du jour.
0: Pas mal. Rémi pense savoir mieux, je crois.
3: Moi, je suis aussi aux States. Alors, moi, je vais vous parler de Tonda. C'est une serveuse d'un bar. Et en fait, il y a un client qui a un peu l'habitude, souvent, de filer des tickets de loterie en guise de pourboire aux employés. Et donc, elle a l'habitude de recevoir, et puis c'est jamais gagnant. Bon, là, t'as compris, un jour, c'est gagnant, elle prend 10 millions. Et là, elle se dit, ça y est, c'est la timbale, je me casse, ciao, bye bye, elle jette son tablier. Sauf que là, les employés portent plainte. Pour le dire, en gros, nous, c'est considéré comme un pourboire, et les pourboires, on les divise.
0: Ah.
3: Donc là, procédure. Ensuite, le mec qui lui a filé le ticket, qui file des tickets toute l'année, il dit, mais attends, tu m'avais pas promis un camion si tu gagnais que des paroles. Reprocès. Et là, le clou du spectacle, malheureusement, son ex la kidnappe.
2: Aïe, aïe, aïe.
3: Écoute bien.
0: Il la kidnappe.
3: Il la fout dans un coffre. Elle arrive à choper une arme ailleurs. Elle lui tire dessus. Non mais écoute bien le truc. Légitime défense.
2: C'est un film.
0: C'est fou de. Rémi, c'est fou, c'est vous le savez si vous êtes des fidèles de l'émission. Les anecdotes, elles sont toujours trop longues. Mais genre, pour nous parler d'un rideau, il va mettre 1h30. Et là, il nous emballe, et donc il fait, on comprend rien. Au moment où on avoue, il dit, bon, là, elle est dans le coffre, et là, elle lui tire dessus avec une arme. D'où l'arme,
3: rapide. Non, mais en gros, il l'a kidnappé. À ce moment-là, je pense on n'a pas les détails vraiment de l'histoire, mais ils sont dans une maison qui est peut-être l'ancienne maison commune, dans laquelle il y a des armes, parce que le port d'armes est autorisé aux États-Unis. Elle chope une arme pour se défendre, elle tire dessus, elle ne le tue pas. Légitime défense et reprocès.
0: Si vous tuez pas, vous rend plus fort.
3: Exactement. Reprocès. Et du coup, tout le monde a été débouté dans ces histoires. Et les employés, et le proprio du ticket qui voulait son camion, et son ex qui a été condamné parce qu'il a voulu la kidnapper. La belle histoire, c'est qu'elle est quand même repartie avec ses 10 millions. Mais t'imagines toute cette tanasse?
4: Non, mais l'argent rend ouf.
3: Ah, mais c'est ça. La prochaine fois, vous laissez 2 euros et on n'en parle plus, hein.
0: Incroyable, cette histoire.
4: Bon.
3: Voilà.
0: Kidnappé.
3: Ouais. Tonda dans l'Alabama. Ah, je peux te dire.
0: Peu importe.
3: Elle est millionnaire, mais.
0: Ouais, ça a été une galère. Elle les mérite. Elle a dû dépenser en vérissure, je t'explique.
3: C'est clair.
0: Bon gars, elle a dû dépenser le commercial vérissure. Il a dû faire une belle année, lui.
3: C'est clair.
0: Julien reste avec nous dans un instant. Il reste Aubryane et moi.
4: Ah.
0: La Champions League? Je sais pas, c'est pas à moi de.
3: On va vérifier ça dans un instant. Qui aura la meilleure info, le temps d'écouter Shakira.
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0: On est toujours là ensemble, on est toujours sur Énergie.

0: trouve un peu du kiff. Et c'est pour ça aussi qu'on a Rémi et Oriane pour que chacun puisse trouver un peu son kiff où il est.
1: Bien sûr.
2: Le yin, le yang. Bah
1: ouais. On picore, bien sûr.
0: On picore. On est en train de se battre, pas du tout. Non, hein, s'affronter, en tout cas, dans la bataille des infos, dans les infos pour briller au dîner de ce soir. 4 fun facts. Le thème ce soir, en fait, les 50 ans du loto aujourd'hui, c'est gagnant du loto.
2: Ouais.
0: On a eu une anecdote de Rémi, une anecdote de Thibaut. Il reste Oriane et moi. Tu veux que j'aille ou tu veux finir?
1: Non, je veux pas finir. Je veux y aller.
0: Tu veux y aller? Allez, vas-y, alors je terminerai. C'est parti. Oriane, tout de suite pour son info. Je rappelle, c'est Julien qui va décider qui a la meilleure info ce soir.
1: Nous sommes le 11 mars 2020. Et Julien, à ce moment-là, on approche d'une date hyper importante, le confinement. Sauf qu'à ce moment-là, exactement, il y a un couple de Belfortin qui choisit ce jour précis pour jouer au loto. Et là, jackpot, il remporte 2 millions d'euros. Sauf que justement, quelques jours après, le 16 mars, on est tous enfermés. Et là, ils doivent attendre 3 mois avec leur ticket gagnant dans un coffre-fort avant de toucher l'argent en juin quand on est tous déconfinés. Donc, ils sont restés enfermés avec le ticket sans que...
3: Ils auraient pu se faire une autorisation pour aller chercher le ticket et chercher l'argent quand même.
1: Bah non, ils n'ont pas eu.
0: Parce que la française des jeux était fermée.

0: Exactement.
1: Quel stress.
0: Donc pendant trois mois.
2: Il y a bien un responsable.
0: Mais en fait, tu dis, il faut pas que je sois hospitalisé ou qu'on soit tous les deux hospitalisés, sinon le ticket reste tout seul à la maison.
1: Ils avaient gagné combien?
0: 2 millions.
1: C'est un million,
0: énorme.
1: T'es dans ton 25 mètres carrés avec ta cuisine en formica, en train de tourner en rond avec ton chat bubule, qui ne peut pas sortir, t'es au balcon en train d'applaudir le service médical et tu sais que t'as deux bars qui t'attendent. Maman,
3: tu m'étonnes. Mais franchement, ils avaient une cachette ou un coffre ou un truc?
0: Bah, ils sont achetés sur internet un petit coffre fort en fait.
1: Ah bon?
0: Je crois, ouais. Et enfin, je crois, je sais.
1: De toute façon, c'est le confinement, personne ne pouvait rentrer chez toi, donc t'étais bien.
0: Ouais, mais tu sais, t'es parano, tu te dis, tu sais, sur un moment de folie, tu l'avales, je sais pas, moi je me dirais quoi. En fait, tu sais, quand il faut pas faire un truc, tu dis tout le temps.
2: Des choses bizarres,
0: tu le déchires, tu le jettes à toi. Tu sais, parfois, quand tu dois pas dire un truc ou faire un truc, oui, t'as l'impression que tu vas forcément le faire.
1: Mais tu dois aller vérifier toutes les 6 secondes s'il est bien caché sous la salière. Mais ça doit
0: être
1: pas marrant.
0: Tu ne le sors pas. Et puis, est-ce que tu le dis aux gens? Dans 3 mois, je serai riche.
3: Ah bah non. T'attends de l'être.
0: Mais moi, je suis jamais excité. Mais moi, je suis un puits à info.
1: Après, tu faisais, oui, voilà, tu faisais ton petit zoom apéro avec toute la famille, oui, là, oui, le vendredi.
3: Imagine, t'as mis une énorme caisse.
1: Ben, faut que je vous le dise. Voilà, je suis millionnaire. Voilà.
0: Et finalement, ils ont eu l'argent, ils ont pas perdu le ticket, ils sont malins. Et
3: quand ils n'ont pas mangé sous le coup de pression. Surtout ce que plein de gens feraient, bien sûr. Hein, mais
1: il est bon, sur
3: mon bon Dieu, j'ai gagné au loto, faut surtout pas que j'avale ce billet. Oh non,
0: vous voyez pas ces pensées intrusives, si, parfois tu vois un balcon hyper haut, tu dis faut pas que je saute.
1: Ah oui,
0: j'ai pas envie de sauter.
3: Ça porte un nom.
0: Oui.
3: Ce truc de t'es même dans une réunion, tu dis mais là si je pète, je peux pas, je suis en réunion pro. Mais c'est vrai, ça arrive.
2: Ça m'a dit c'est différent ça.
3: Mais c'est vrai, c'est des réactions intrusives.
1: Mais qu'est-ce qu'il raconte?
3: Mais je vous jure que ça existe.
4: Mais moi ça me fait ça aussi des fois, genre à la radio, j'ai envie d'appuyer sur un bouton, on entend.
1: Bon, écoutez, moi je vais vous parler de Bill Morgan. C'est la plus belle histoire. Je sais même pas comment tu pourrais ne pas voter pour moi, Julien. Je vais vous présenter Bill Morgan, puisqu'on parle de gagnant du loto. C'est l'homme le plus chanceux au monde. Écoutez bien, déjà il a survécu à une crise cardiaque. On est en 1998. D'accord? Deux buts de Zidane de la tête. Bref, vous vous rappelez de 98.
2: Et un but d'Emmanuel Petit, faut pas l'oublier.
1: Bien joué, mais on a tendance à l'oublier quand même. Crise cardiaque en 98. Bill Morgan gagne quelques jours après 30 000 $ avec un ticket à gratter. Vous comprenez? Il survit, il sort de l'hôpital. Premier truc qu'il fait, il va chez le buraliste. Il gratte un ticket, 30 000 $. L'histoire fait le tour et le JT australien, parce qu'il est australien, dit c'est extraordinaire cette histoire. Si vous êtes d'accord, on fait un reportage là-dessus pour une télé locale, quoi. Donc, il retourne et il est devant la caméra de la télé australienne et il dit bah voilà, c'est là, mardi dernier, que je suis allé acheter mon ticket. Bah incroyable et tout. Bah venons, re-rentre. Donc, bon, vous imaginez la télé locale qui dit bah alors le buraliste il dit ça va, bah alors ils refont la scène, là je vais acheter le ticket, voilà, bah j'avais acheté le ticket il y a une semaine. Il dit là après je me suis mis sur cette table et j'ai gratté. Là il regratte le ticket, il prend 250 000 $ en live devant la télé.
0: Non.
1: Devant les caméras.
3: T'imagines? Deux fois de suite le mec.
1: Non mais vous rendez compte qu'il y est allé.
0: C'est ouf.
1: Et la caméra dit maintenant vous pouvez le gratter. Il gratte et il prend 200. Et il y a l'image qui existe. Allez voir sur YouTube de l'image du gars. Elle a fait le tour du monde. Vous l'aviez peut-être connu. On va l'écouter. Il y a une archive de ce gars devant la télé qui apprend, qui découvre, qui regagne au loto. Écoutez.
5: Je viens juste de gagner 250 000. Je ne rigole pas. Je viens de gagner 250 000.
1: 250 000, tu peux te garer 2 heures à Paris avec ça. Avec un SUV, c'est pas mal. Hein,
3: c'est pas mal.
0: C'est gourmand.
3: Pas mal, pardon de vous le dire.
2: Pour retourner une troisième fois dans le bureau de tabac, c'est pas possible.
1: Bah, je te jure, il a dû retourner, c'est obligatoire. Tu sais que je connais quelqu'un, pardon, je donnerai pas son nom, qui a gagné 2 fois au loto.
3: Hein?
1: Je connais quelqu'un, un pote de mon père. Non, il a pas trop dit, mais on sait. Il a gagné 2 fois au loto.
0: Mais qu'est-ce que...
3: Mais moi, je connais personne qui a gagné au loto.
2: Déjà connaître une fois.
1: Ouais. En fait, je vous explique ce qui s'est passé. C'est un pote de mon père, il a gagné 1 fois au loto. Avec cet argent-là, il était jeune, il s'est acheté un bureau de tabac. Et dans le bureau de tabac, donc tous les jours, il continue de jouer les mêmes numéros. Et genre 10-15 ans après, les numéros sont retombés, les mêmes numéros. Il a regagné cette fois-ci un gros lot au loto.
3: Énorme. Moi, j'ai une pote sur qui on a des doutes. Tu sais, quand le train de vie change un peu, les voyages, les voitures, les trucs, on se dit, ah, il y a eu
0: un. C'est sûr qu'elle a pas changé de job, juste.
3: Non, ou un bel héritage.
1: Ou peut-être. Un go fast.
3: Ou un go fast.
1: Ou alors, maintenant, elle part au Mexique, c'est peut-être une mule. Hein.
2: Il y a des signes.
3: Bah, bien sûr, il y a des signes.
1: Julien, quelle est la meilleure info selon toi ce soir?
2: Oh là là. Entre l'Australie, les États-Unis de Rémi et Thibault et Belfort, Allez, on va s'ajouer Chauvin, on va jouer pour Oriane avec les 2 millions.
0: Bien, merci Juju, c'est gentil.
1: Pourquoi Chauvin?
2: On va la jouer Chauvin.
0: Parce que c'est une histoire française.
2: Voilà, la France.
0: La Belfort dans l'Est.
1: Mais c'est une très bonne info, bravo, tout le monde avait une bonne info ce soir. C'est mérité, c'est vrai, Oriane. C'est toi qui prends le point, tu nous diras qui tu veux éliminer. J'ai pas envie maintenant, j'ai pas envie que tu retires un point. Ouais,
0: mais moi non plus, j'ai pas envie de le retirer là.
1: Bah, il faudra quand même le retirer, mais j'ai pas envie maintenant, on le fera plus tard.
0: Ok.
1: En tout cas, ce sera pas moi quoi. Tu peux le dire, non?
0: T'es où là? Ouais, t'es
1: il est
0: assez
1: bas, il est à la carte.
0: Ouais. Laisse-moi me regrouper.
1: Là, là actuellement, je fais pousser des asperges là. Si tu cherches.
2: Compliqué en ce moment.
1: Ah ouais, c'est dur. Julien, je t'embrasse fort.
2: Merci, merci beaucoup.
1: Merci d'avoir passé un moment avec nous. Oh pardon, je t'ai coupé la chic, excuse-moi Julien.
2: Est-ce que je peux faire un petit coucou à mes enfants et à ma femme?
1: Bien sûr, Poto, t'es chez toi, vas-y.
2: Gros bisous à mes deux enfants, à mes deux fils que j'aime et à ma femme plus que tout, Sandra, mon amour. Voilà, merci à tout le monde. À bientôt. Bisous.
1: Des gros bisous, Julien. Passe une belle après-midi. Merci, merci d'avoir passé un moment avec nous. PLK, tout de suite.
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1: Oh, je vais vous parler d'une histoire de dingue. 16h-19h, vous le savez, vous sortez du boulot, vous sortez d'une journée de cours, vous n'avez pas eu le temps de voir toutes les infos. On les a pour vous et on va jouer aussi 0870 42 48 dans un instant. Quel jeu je vous ai préparé? Dites-moi, je sais, hein.
3: Ah, dis-nous.
1: Bah, je sais, mais je sais plus. Il y a un jeu qui arrive, hein.
3: Des indices?
1: Non. L'histoire selon les. Ah, je vais essayer un truc d'histoire.
3: Ah, ouais. Ah,
0: quoi?
1: L'histoire selon l'équipe. Je vous explique tout dans un instant.
3: Ok.
1: Avant, j'ai une info que je vais partager avec Aurélie. Salut, Aurélie.
7: Salut, Camille. Salut, tout le monde.
1: Salut. Coucou. Aurélie, tu fais quoi dans la vie?
7: Moi, je suis coiffeuse.
1: Ah, bah, énorme. Je parlais des coiffeurs. Pourquoi est-ce que les coiffeurs donnent souvent leur nom à leur salon de coiffure? Est-ce que c'est le cas du tien?
7: Oui, c'est exactement ça. Mais je suis pas la patronne.
1: Et comment il s'appelle ton salon?
7: David Coiffure.
1: C'est David Coiffure?
4: C'est son nom de famille, Coiffure?
1: Oui.
7: Non, pas du tout.
4: C'est génial.
7: C'est le prénom, quoi.
1: Imagine-toi, un matin, tu nais, tu t'appelles Adrien Plombier. Est-ce que vraiment, tu te dis pas...
7: Adrien Plombier.
1: La vérité, tu te dis pas, bah gars, c'est... on y est, quoi.
0: Mais ouais. Tu te formates à ça, peut-être.
3: Je pense que c'est conditionné. Et conditionné, tu dois faire des trucs gamin, tu dois raccorder des tuyaux, tu dois être dans un truc quand tu t'appelles plombier.
0: Et quand tu t'appelles fort, il y a plein de forts.
3: Moi, je m'appelle fort. Je connais un.
1: Je m'appelle Guillotin. Mais le syndrome du personnage principal.
0: Tu le vis,
1: il s'appelle Rémi Guillotin et moi, je m'appelle fort. Mais non, on sait que non.
3: Pardon. Pardon, je précise. Voilà, ma mère, son nom de jeune fille, elle, c'est fort.
0: Et elle est forte?
3: Et elle est très forte.
0: Ça veut rien dire, vraiment.
3: Non, mais c'est fort. Souvent, les forts en France, c'est F-A-U-R-E, pas F-O-R-T.
1: Ouais, je connais un fort, c'est F-A-U-R-E.
0: Ouais, mais je trouve que ça te forge, et justement.
3: Je me demande si c'est pas lié, justement. Parce que tu te souviens, les noms à l'époque, c'était l'inverse. Ça venait de ta profession. On t'appelait un tel parce que t'étais ferronnier. On t'appelait machin.
1: C'était des pseudos, c'était pas
3: ton nom. Non. Ça devenait ton nom de famille après. Quand tu n'étais pas noble,
1: tu veux dire quand t'étais pas noble, David Coiffure, et ce serait vraiment peut-être David Coiffure.
3: Exactement.
1: Parce qu'il coiffait les gens.
3: Ouais, bien sûr.
1: Vous force, ça vient de... qu'on mette 5 balles dans la tirelire.
3: Ah, je suis sûr de moi.
1: Ah ouais, bah, on verra.
4: J'adore le sûr
1: avec la gamelle. Après, ça fait longtemps que j'ai pas lu ça. Enfin, bon, bref, on verra. Je vais vous parler d'une femme argentine qui a perdu son chien et elle l'a retrouvé. Merci à tous, l'équipe.
0: C'est génial.
1: Écoutez bien, il y a une dame qui a perdu son chien, elle l'a retrouvé d'une façon complètement improbable, tout en restant sur son canapé. Ah. Comment elle l'a retrouvé?
3: Il est passé à la télé.
1: Oui.
3: Oh, il est passé à la télé dans une série?
1: Non.
3: En direct?
1: Oui.
0: Ah. Au journal?
1: Non. Elle le cherchait, elle était très triste, elle l'avait perdu. Et d'un coup, elle est devant la télé, elle le voit passer. Ah.
3: Bah, il a été retrouvé par quelqu'un qui était avec. Mais si, mais attends, c'est mon chien, ça, c'est Pépette?
1: Non. On est en Argentine. Comment est-ce que cette dame a vu son chien, que son chien était en bonne santé, qu'elle allait pouvoir le retrouver? Tout est bien qu'il finit bien, elle a réussi à le retrouver.
0: Un concours de chiens filmé?
1: Non.
0: Un concours de quelque chose filmé?
1: Non. Oui, quelque part, oui. Pas filmé, puisque c'est à la télé, oui.
3: Ah, il est devenu chien renifleur et il sauvait des gens. Ah
1: non, mais elle l'a perdu quelques jours.
3: Ah, d'accord.
1: Pas le temps de se faire une reconversion non plus.
0: Est-ce que c'est devenu déjà le chien de quelqu'un de connu?
1: Non, pas du tout. Elle l'a perdu 2 jours après, elle l'a vu en direct à la télé.
0: Il passe en arrière-plan ou en avant-plan?
1: En plein avant-plan.
3: Ah, mais il est passé pendant une interview de quelqu'un dans la rue et.
7: Dans la rue, ouais.
1: Non.
3: Ah là là.
1: Il a traversé un terrain de foot en plein match.
0: Oh chérie.
1: Imaginez-vous Lorient l'OM et d'un coup tu vois mon Gaspou, mon chien Gaspou qui passe au milieu du truc. Mais qu'est-ce qu'il est là? Non mais c'est magnifique comme histoire.
0: Mais il a dû flipper, je comprenais pas ce qu'il faisait là.
1: C'est un petit chiot coco 7 mois. Il s'était échappé lors d'une promenade et elle est dans le canapé, son mari est en train de regarder le match, d'un coup elle passe et parce que en plus ça fait beaucoup de bruit parce que le match a dû être interrompu, c'est tellement rare qu'un chien traverse un stade de foot que tout le monde s'est arrêté, ça tourne autour de ça, elle dit mais c'est mon chien, c'est Coco.
3: Après il s'est peut-être barré parce qu'il voulait voir le match, hein. Faut s'en couper, hein, tu vois.
1: Mais sache qu'elle a appelé le club et elle a pu venir chercher son chien après le match.
3: Ah bah voilà.
1: Le club avait retenu le chien. C'est beau, non?
3: Ah oui, c'est
0: magnifique.
3: Sympa.
0: C'est ma hantise. Quand j'étais petite, je suis allée promener le chien de quelqu'un parce que je trouvais ça mignon. Je l'ai perdu, je l'ai lâché. Oh, il y avait... Non mais depuis, je ne veux plus jamais qu'on me donne une laisse. D'ailleurs, je ne tiens jamais les chiens en laisse, je les perds tous. Et donc j'avais, je sais pas, à 8 ans, on louait la maison de quelqu'un en Bretagne. Il m'a dit, oh bah va balader le chien, je connaissais pas trop.
1: T'as perdu un chien?
0: Et il est revenu le soir. Mais quelle horreur, j'ai cru que j'avais perdu le chien à tout jamais. Donc depuis, je ne tiens plus le chien en laisse. J'ai pas assez de force dans le bras. Tu perds jamais
1: mon
0: ton chien?
1: Mon mari, parfois. Ça dépend des soirées, ça dépend de l'ambiance. Mais les chiens, non.
8: Alors, mais le Christian, je le tiens bien au pied. Là, bouge pas, calme-toi.
4: Aurélie, embrasse David Coiffure pour nous.
7: Ça marche, bisous Camille.
4: Bisous, bisous, on joue dans un instant 0870 42 48. Avant
1: tout ça, on écoutera du Taylor Swift. Restez avec nous.
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1: Bienvenue sur Énergie, bel après-midi tout le monde, on va jouer dans un instant, ça vous dit?
0: Oui, oui.
1: 0 800 70 42 48, c'est le seul numéro, il est gratos, vous passez sur l'antenne, vous pouvez me parler, vous pouvez parler à l'équipe, vous pouvez jouer avec nous. Dans un instant, je joue avec vous, on fait duo ensemble et l'équipe, vous allez essayer de nous berner avec des filles historiques.
0: Ouh, ah, vous berner. Yes.
1: Je vous explique tout dans un instant. Restez là, sachant que je lis en eux comme dans un livre ouvert. C'est-à-dire que ça va être... Normalement, c'est tout droit vers... Quel cadeau on a?
4: On a une Switch 2, une Apple Watch ou l'AirPod 4.
1: Oh, c'est pas mal. Excellent. Restez avec nous, on est en direct sur Énergie.
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1: Bienvenue sur Énergie, bienvenue chez vous, 16h, 19h, votre rendez-vous, vous le savez, pour vous accompagner, pour ceux qui ont une longue soirée de travail, pour ceux qui terminent une journée de boulot sur le chemin retour, vous avez quelques minutes à nous accorder, ça nous fait très plaisir. Vous nous retrouvez aussi beaucoup en podcast.
4: Oui.
1: Rémi, Oriane sont là.
3: Absolument.
1: Je vous présente Delphine. Ça va, Delphine?
10: Ça va et vous?
1: Ça va
10: tout le monde?
1: Très bien, Delphine. Tu fais quoi dans la vie, Delphine?
10: Je suis vendeuse à domicile.
1: On va essayer de te faire gagner un cadeau, Delphine.
10: Trop bien.
1: Ah ouais, t'as envie de quoi? D'une Switch 2, d'une Apple Watch?
10: Apple Watch, pour le boulot, ça va être pratique.
1: Parce que vendeuse à domicile, t'as besoin d'une Apple Watch?
10: Alors, en fait, je suis vendeuse à domicile et je vends des articles culinaires, des moulants silicone et de l'électroménager. Donc, je fais des ateliers chez les gens, mais je fais également des lives sur mes réseaux sociaux. Donc, quand il faut mettre les minuteurs pour les cuissons et tout ça, c'est vachement pratique.
1: Ah ouais.
10: Plutôt que de mettre...
1: C'est génial. Donc, les moules en silicone plus le matériel électroménager, tu vas chez les gens faire des démos.
10: C'est ça, chez les gens, et puis du coup, ils peuvent également venir chez moi pour en faire.
4: Et puis, si tu fais de la vidéo, tu peux avoir le petit retour de la vidéo sur l'Apple Watch en plus. C'est énorme.
10: Ah bah, trop bien.
1: Ah oui. Ah bah, trop bien. Tu fais ça où, Delphine?
10: Je suis du côté de Gap.
1: Me lève-toi.
10: Depuis peu, mais je suis du côté de Gap.
1: Mais tu sais, je suis né à Gap. Je suis pas de la région. Je suis né à Gap.
10: Ah bah, écoute.
3: Mais attends. Ta mère qui adore cuisiner, il faudrait qu'elle passe une petite tête lors des ventes.
1: Ah bah ouais, va voir chez ma mère. Hein. Ma mère, ça peut être vraiment un pigeon. Hein.
10: Non.
1: Ah bah tu cherches des pigeons, là, Evelyne, tu peux y aller là.
10: Ah non, mais elle peut te faire prendre 5-6 kilos avec nos moules sans souci.
1: Delphine, c'est parti. Le principe de l'histoire selon l'équipe. Vous allez chacun nous donner une info, chacun votre tour, et on devra deviner si elle est vraie ou fausse pour Delphine. On va le jouer 5 fois, il faudra qu'on ait 3 bonnes réponses.
0: Ouais, allez, c'est bien.
1: On va voir si vous arrivez à me piéger. Oriane.
0: Le mot viking signifie mourir pour notre roi. Le mot viking signifie mourir pour notre roi.
1: T'en penses quoi, Delphine? Moi, je pense qu'il y a un piège parce que viking, c'est pas les vikings, c'est un. Parce que king, c'est roi en anglais, mais je pense pas que c'est les anglais qui aient nommé les vikings. Je pense que les vikings se sont appelés vikings eux-mêmes.
10: C'est des chefs. Ouais, c'est des chefs, c'est pas des rois, donc. Ça n'irait pas en fait. Le raisonnement il est bizarre. Donc pour moi ça serait faux.
1: Bah moi aussi, donc on est raccord. Après j'en sais rien, on va vérifier, c'est vrai ou faux.
0: C'est faux.
1: Allez,
4: oh, bravo,
1: ça vient un point pour nous.
0: Pas mal.
4: Allez, à moi.
1: Bah oui, parce que King Roy, mais c'est je vois où vous voulez vous nous amener avec le film. On n'est pas complètement con.
0: Ouais, j'ai bien senti que vous n'étiez pas con, j'ai bien senti.
10: Bon, moi je suis blondée, donc ça peut. J'aurais pu foncer dedans, mais.
1: Non, moi aussi je fais le malin, mais t'inquiète, on va se refaire.
3: Moi je vous fais un petit sujet que je maîtrise très bien. L'inventeur du saucisson s'appelle Pierre de Rosette, d'où le nom de la Rosette. Pierre de Rosette, inventeur du saucisson, de la façon de faire du saucisson. Qui a inventé la rosette.
7: Pierre de Rosette.
3: J'ai envie de dire vrai, Delphine, t'as envie de dire quoi?
7: J'ai envie de dire vrai aussi.
3: J'en sais rien.
7: Ça paraît tellement logique. Enfin...
3: Ouais, j'en sais rien du tout. Après, lui, c'est un beau parleur. Hein. Je peux dire, elles sont nombreuses à être tombées dans ses filets. Je crois que je suis aussi en train de tomber dedans.
7: Après, c'est de la bouffe, alors je suis capable de tomber dedans aussi. Moi, je dis vrai.
3: Allez, je dis vrai aussi.
11: Eh bien, c'était faux. Voilà.
0: Quel coquin.
3: J'ai cru. Oriane.
7: Même moi.
0: Les Mayas pensaient que l'intelligence se mesurait au nombre de cheveux qu'on avait sur la tête.
3: C'est archi faux.
11: Ah, j'étais vraiment très con moi à l'époque. Hein.
3: C'est archi faux. Pour moi, ouais, c'est archi faux.
7: Je pense pas non plus. Je pense que c'est faux.
3: Ouais, pas, je pense que c'est faux, Oriane.
0: C'est faux.
7: Mais après, allez. Il y a...
0: Vous êtes fort ou je mens mal?
3: Je mens mal.
0: Ah oui, c'est ça. Oh, attends, ça m'énerve.
7: On fait que le jeu avec Oriane alors.
11: Rémi,
3: allez à moi. Vous connaissez Charlemagne?
11: Ouais.
3: Vous me connaissez Charlemagne?
0: Oui.
11: De toute façon, ça va être vrai parce qu'il va alterner avec une vraie. Vas-y. Ça fait trois fausses, il va aller sur une vraie, c'est sûr.
3: Vas-y, Charlemagne. Charlemagne, il a inventé l'école. Vous savez. Bah, sachez que il ne savait ni lire, ni écrire. C'est fou, hein? Et il a inventé l'école.
0: Il répète.
3: C'est ce sacré Charlemagne.
11: Sacré. C'est quoi déjà ça?
3: C'était Sheila qui chantait ça. Dans les années 60.
11: Ouais, textile.
3: Ouais. Voilà, Charlemagne, il savait pas lire, il savait pas écrire.
11: Delphine, moi je dis oui.
7: Moi je dirais vrai.
11: Ouais, moi aussi, mais c'est sûr, il a pris une vraie, ça fait trois fausses, il a pris une vraie.
7: Voilà, ce que j'allais dire depuis tout à l'heure, c'est que du faux, alors.
11: Rémi.
3: Ah, il me connaît trop bien.
11: C'est vrai. Je t'ai dit même avant Charlemagne, je te l'ai dit.
3: Oh, t'es fort.
11: Allez, pour le plaisir, Oriane.
3: Pourquoi tu caches tes yeux?
0: Faut pas que tu me regardes.
3: Ah.
0: Pour que tu me vois pas. Napoléon III avait interdit les lunettes et les lentilles à ses militaires car selon lui, je cite, « voir flou rend les soldats plus courageux ».
7: Ça existait à cette époque ?
0: Oui.
11: Ouais, c'est fou, c'est moi. Le oui, il est fou. Delphine, tu l'as grillé. Oui. Le oui, oui de panique.
3: Mais il y a assez de cadeaux pour tout le monde là sur Titanic.
11: Oui.
3: Vous êtes sûr? Parce que je crois qu'on a bien pris l'iceberg là. Oui.
0: Oui, parfaitement.
11: Ouais, c'est complètement faux.
7: Moi, je dirais faux.
0: C'est faux.
11: Allez.
7: Mais c'est pas faux. Encore les lunettes, ça aurait pu passer, mais les lentilles, je pense que c'est plus tard. Bien
0: oui,
7: plus
0: oui.
7: tard.
0: Bah oui, tout à fait.
3: Napoléon III disait pas de switch quand on est sur le front parce que ça déconcentre. Est-ce que c'est vrai? Est-ce que c'est faux?
0: Mais j'avoue, c'est complètement con.
3: C'est anachronique.
11: Ouais, c'est ça.
3: Bon, bah, Christophe Colomb roulait en T-Max. Vrai ou faux? À Waterloo, attention, il est parti en Y. Hein. Là, c'est quelqu'un. Hein. Bon, ça veut dire que c'est gagné pour Delphine. Oh, bah moi aussi, Delphine, l'Apple Watch pour aller arnaquer ma mère aux ors. Bravo.
7: Non, je lui ferai des bons gâteaux que tu pourras venir manger.
3: T'as un cœur, je t'embrasse.
7: Moi aussi. Je peux juste donner ma page pour que les gens puissent venir
3: voir. Bien sûr, vas-y, je t'en prie.
7: Alors, c'est Delphine et ses gourmandises. Et du coup, je suis sur Facebook, TikTok et Instagram.
3: Oh là là, et t'es partout, voilà. Toi. Et copain d'avant. Et LinkedIn.

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0: Bienvenue, merci de nous choisir pour passer ce mardi avec nous. Ça nous fait trop plaisir. C'est notre meilleur moment de la journée de savoir qu'on est avec vous pendant quelques heures pour vous accompagner après une journée de taf. Il y a Oriane qui est là.
2: Oui, oui, oui.
0: Il y a Machin qui est là aussi. Il est là, bien sûr, mon Rémi. Et Émilie.
3: Ah! Bonjour, je suis trop contente d'être parmi vous.
0: Ah là là là là. Émilie, tu me dis rien, toi tu es pâtissière.
3: Ah, pas du tout.
0: Allez, tu fais quoi dans la vie?
3: Je suis infirmière libérale.
0: Ah, c'est bien ça. Donc tu fais les rondes avec ta voiture?
3: Tout à fait.
0: T'as quoi comme voiture? Ne me dis pas.
3: Alors,
0: attends, dis-moi ta ville.
3: Lens.
0: Lens? Pour ta voiture, alors pour toi, pour faire ta tournée, t'as une Peugeot 3008.
4: Non.
3: Non.
0: Non, non. Ah, Rémi,
4: non. Une Zoé.
3: Je suis partie. Grand pays.
0: Attends. Zoé?
3: Non.
2: Dacia?
3: Non. Électrique. Électrique.
0: Ah, oui. Électrique. Une Tesla?
3: Oui.
0: Oh la vela, moi c'est là. Eh ben, ça marche bien, les picouzins.
3: Ah, ben, ça marche bien. Un petit prise de sang.
0: Ah ouais, t'es en Tesla, trop bien. Bon, Émilie, alors écoute bien, moi je vais vous parler de justement, je t'amène aux États-Unis.
2: Ah
0: aux States? Ah, je vous amène aux States. Le pays de Tesla, hein.
4: Ah bah oui.
0: Il y a la Coupe du Monde qui va arriver aux États-Unis. Du 11 juin prochain, c'est demain, hein, au 19 juillet, aux USA, au Mexique et au Canada. D'ailleurs, j'en profite pour préciser les gens qui ont l'habitude de nous écouter, qui vont peut-être en avoir marre du foot, ça sera pas une spéciale foot ici. S'il y a des petites choses qui se passent là-bas, on vous le racontera, mais on va pas être tous les jours à regarder les matchs, tout ça, rassurez-vous. On vous fera une offre pour ceux qui ne suivent pas forcément la Coupe du Monde. Oui. Il y a tellement de gens qui vont être à fond Coupe du Monde, on sera sur autre chose.
4: Merci.
0: D'accord?
3: Oui.
0: Pour tous ceux qui peut-être sont pas fans de Mexique-Danemark, par exemple, bah, on parlera d'autres choses, bien sûr.
2: Exactement.
0: Eh ben, sachez en tout cas que la Coupe du Monde va démarrer et que le patron de la FIFA, Gianni Infantino, pourra, le jour de la finale, vous apporter un hot dog et un coca à votre siège.
2: Ah ouais?
0: Ah ouais? Deux personnes choisies, ou peut-être plusieurs, vont recevoir le service livraison de hamburgers et de coca directement par le président de la FIFA. Ouais. Il n'y a pas au-dessus dans le monde du foot. À une seule condition, laquelle?
4: Qu'on a un numéro précis de ticket?
0: La réponse est non, machin.
2: Et de payer un prix? Quelconque, un prix? De payer, quoi.
0: Quelconque? Et bien sûr, on est aux États-Unis, c'est de payer, la bonne réponse.
2: C'est ça?
0: Hein? Il y a des places qui sont mises en vente pour la finale de la Coupe du Monde. S'il y en a qui l'achètent, le président de la FIFA a dit, si des gens achètent les places ce prix-là, voilà, elles sont disponibles, sachez que j'amènerai moi-même le coca et la Sampé ou la Perrier Fine Bulle.
2: D'accord.
0: Les places valent 2 millions d'euros la place.
2: Oh,
4: mais attends,
0: la place.
4: Mais moi, alors moi, faut m'annoncer Dua Lipa. Annonce-moi Taylor Swift, le patron de la FIFA.
2: Alors, oui,
4: pardon, avec tout le respect.
2: Je ne saurais pas le reconnaître.
4: Ben voilà.
2: Je ne sais pas qui est.
0: C'est Rémi en plus grand.
4: Ouais.
2: C'est vrai. J'avoue que c'est pas vraiment indexé sur le prix de la place. Il est charmant, hein, au demeurant. Je viens de voir sa photo.
0: Ah non, c'est un sale type.
2: Ah merde.
4: En plus.
0: Bah, ouais, c'est vraiment un sale type.
2: Bah, on a vraiment pas envie qu'il nous apporte un hot dog.
0: Non, je vous assure. C'est pas du bien en foot.
4: Mais dis-moi qu'avec ces 2 millions, on n'a pas que ça. Que le service du patron de la FIFA, il y a forcément autre chose.
0: Non, mais il y a les billets, vous apportent les meilleures places dans le stade. Vous imaginez bien 2 millions. Après, il y a un grand débat sur le fait que les billets sont très chers. Puisqu'en gros, la moyenne, hein, d'un billet en finale de la prochaine Coupe du Monde, c'est 11 000 $. La moyenne.
2: Mais non.
0: Sachant qu'au Qatar, où c'était déjà cher, c'était 1 300 $.
2: Bien sûr, c'était déjà cher.
0: Donc, il dit qu'il a mis en vente ce billet-là parce qu'en gros, il justifie le fait qu'en gros, la FIFA, ils ont tous les 4 ans pour rentabiliser tous les frais. Et donc, il faut mettre les billets très chers. C'est n'importe quoi. Non. En tous les cas, vous aurez les plus belles places. Et en plus, il a dit, je vous amènerai moi-même le coca.
2: Il a quand même un ego de ouf. C'est-à-dire, pour croire qu'on va être tout excité en payant 2 millions qui nous apporte un hot dog, faut vivre dans une autre planète. Enfin,
4: surtout, il est prêt à tout pour empocher de l'argent. Parce que déjà, les mettre à 2 millions, c'est énorme. Ça reste quand même un match de foot en finale, d'accord, mais 2 millions, c'est fou. Et puis, ça a plus value d'amener
0: surtout,
4: à...
0: Surtout, t'achètes avant. Imagine-toi, t'es pour la France et t'es pas à l'abri que ça sorte en quart et tu te retrouves à aller voir Mexique-Suède. Hein.
4: Ouais.
0: Pardon, hein, contre les deux équipes, mais quand c'est pas ton équipe, à 4 millions de dollars avec ta femme, tu vois, Mexique-Suède, t'es un peu deg. Hein.
2: Non, mais c'est un peu... Céline Dion, elle vendait des places. Et ben, il y avait des packages où t'avais ta place, un petit ras-le-cou avec écrit Céline Dion, la sacoche et une lettre écrite par Céline. Céline, bon, photocopier, mais écrit par Céline.
4: Après, à 2 millions, elle t'amène un burger, hein, Céline.
0: Attends, elle te cuisine scène, devant toi, elle met une plancha, mon pote. 2 millions d'euros, bah, tu verras.
2: Ah bah, deux titres.
0: Ah bah, ma Céline, elle te fait une salade de choux, hein. Elle te fait tout, puis t'as le tuto, tu pars avec. Hein.
4: Ah oui.
0: Voilà. Je te jure. Hein. Est-ce que vous avez fait une bonne affaire dernièrement, vous tous?
2: Oui.
0: Pas le roi des bonnes affaires, mais moi j'ai un pote à moi, il m'a fait essayer son vélo électrique.
4: Ouais.
0: Il le vendait, et du coup j'ai trouvé le vélo électrique exactement que je voulais, d'occasion. Mon pote le vendait, j'ai dit vas-y, je te le prends.
2: Oh, génial.
0: Ouais, et je pense qu'il vaut au moins 2 500, 3 000 euros, et je l'ai payé 900 euros.
2: C'est vrai?
0: Il le vendait 900, et je lui ai dit, mais le mets pas sur le bon coin, je te le prends tout de suite.
2: Trop
0: il
2: bien.
0: Avait quelques années, hein. Il avait 2-3 ans, vous voyez, mais.
2: Fout.
0: Oui, bah, bien sûr, mais ouais. Il s'en est servi 5 fois. Et j'ai payé 900 euros.
4: Moi j'ai fait une bonne affaire, mais. Comment dire? Bon, en gros, j'ai été acheter de la vaisselle, d'accord? Dans un gros magasin qu'on connaît tous. Et la caissière n'a pas tout bipé parce que toutes les assiettes forcément se ressemblaient et les tasses aussi. Donc j'ai payé que la moitié des tasses. Et forcément, t'imagines bien que je ne l'ai pas dit.
0: Ouais, ouais.
4: Hein, voilà, donc c'est une bonne affaire.
2: Mais si elle se fait gronder?
4: Ah, mais elle se fera.
0: Alors,
4: pas gronder.
0: Parce que j'ai envie, qui a fait une bonne affaire, pas qui a volé Ikea.
4: Ah, d'accord. Ah, c'est pas ça l'info.
0: Ah, non, non, c'est pas
4: pardon.
0: Qui a volé Ikea pour
4: pardon.
0: Avoir plus d'argent sur son compte. C'est vraiment qui a fait une bonne affaire. Hein. Attention, hein, vous perdez pas. Oriane, toi, tu dois négo.
2: Je négo. En fait, là, c'était sur Internet. Donc, en fait, je suis tombée sur une bonne affaire. Mais souvent, je négo, t'as raison. Et c'est. Vous voyez les packs de glace qu'on met au congèle pour
4: bien
2: mettre dans le sac à dos isotherme? Bon, il y avait une promo, j'ai pris les 4. Voilà.
5: Bon, regardez-la, moi.
2: À l'aube de l'été, normalement, normalement, vaut mieux les acheter en hiver, c'est comme les clims ou les ventilos, pour payer moins cher. On est à l'aube de juin, j'ai eu une promo sur les 4 packs. Ouais. Je sais pas, je suis contente parce que j'avais le sac isotherme.
0: Ça s'entend.
2: Oui, oui, hein? Je suis contente, vous me cueillez le lendemain, en plus. Donc, vous me l'auriez demandé dans 3 jours, j'aurais été un peu plus.
5: Tu es redescendu, ouais, ça reste 4 packs, quoi. Mais là, hier, t'es encore dans l'euphorie du truc, quoi.
2: Mais je suis contente.
4: Elle a un sac isotherme. Allez.
0: Moi j'ai un sac isotherme.
4: J'ai une glacière isotherme. Elle de là à l'avoir en sac à dos, la glacière.
2: C'est beaucoup plus pratique que de la tenir à bout de bras. Je mets mon sac à dos, je mets mes 4 nouveaux packs de glace.
0: Ah oui, mais si à un moment donné tu veux faire une partie de pêche, tu n'as pas ta sang sur ton sac à dos. Alors que la glacière devient un bon
4: Il y a les Twitchy, il y a les asticots. Hein, donc on a tout le bazar.
2: Non mais c'est.
4: Si tu veux dans le truc. Hein.
5: Oh là là.
2: Je suis contente.
5: Émilie, je te fais un énorme bisou. On va s'écouter Justin Bieber et Nicki Minaj. Dans un instant, restez avec nous sur LRJ.
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0: Aïe, aïe, aïe, aïe, aïe, on va avoir un peu de tristesse là maintenant sur NRJ. Ah
4: non,
0: je vous embarque. Ah oui, il va y avoir un peu de tristesse. Puisque c'est le dernier jour d'Oriane. Non, non. Jeudi dernier, le chien Lazare est mort.
4: Oh non.
0: C'est sa propriétaire qui a annoncé la nouvelle sur Instagram. Pourquoi est-ce que tout le monde en parle, et moi ici maintenant? Parce qu'il était probablement le plus vieux chien au monde. Il était âgé, les papiers le certifient, ouais, c'est pas juste à peu près. Il était âgé de 30 ans et 5 mois.
4: Ah quand même.
0: Ah mais quand même.
2: Mais en année chien, c'est quoi ça?
4: 210, ça fait une belle année.
2: C'est énorme.
0: 210 ans il avait. Ouais.
2: Mais il devait être à bout.
0: Ah ouais, même lui il devait dire ça, il laissez-moi
4: oh ouais.
0: Ça, il est.
4: Tu lui files pas des croquettes à Lazare. Hein. Il n'a plus rien.
0: Ah bah non, c'est de la compote. Au moins votre compote, Lazare. Au moins la compote et le carré frais.
2: Oh bah ouais, le pauvre, il était temps, il a eu une belle vie là.
0: Et ouais, alors le chien entendait plus, il voyait plus, il portait des couches, il dormait toute la journée, mais il était encore très vif,
5: selon Félix, sa maîtresse.
0: Elle était en train de le faire les démarches pour l'inscrire au Guinness Book et malheureusement, le temps que les démarches aboutissent, il est mort.
4: Non mais je pense que vraiment, c'est le chien qui allait dire à sa propos.
7: Mais tu me fais chier. Regarde la gueule que j'ai, j'allais faire concours du plus vieux chien du monde, moi. Mais pas sortir de chez moi.
4: Il a dû lui dire, allez c'est bon, allez, fin du bal. Terminé.
0: Vous vous rendez compte que Lazare était né le 4 décembre 95. C'est fou pour un chien.
4: C'est dingue.
2: Il a vu la Coupe nourri. Du Monde 98.
0: Il a vu, bien sûr qu'il a vu.
4: Mais il a été bien nourri, elle s'en est bien occupée, c'est ça qui est beau. Tu vois?
2: Bon entretien.
4: Pour tenir
2: oui.
4: autant, non mais c'est vrai.
0: Ah bah oui, oui.
4: T'imagines en frais veto là sur 30 ans, combien ça a dû nous coûter la propriétaire?
0: Je sais même pas, je vous savais à quel point j'aime les chiens et mon chien, mais je sais même pas au bout d'un moment si vraiment au bout de 25 ans là quand ça commence, je dis pas bon allez.
4: Ouais. Parce que de là lui mettre les couches et tout, t'imagines tous
0: les
4: matins.
0: Mais il faut les chiens, tu les as, dans le dur aussi. Hein.
4: Mais t'es dans le dur là.
2: Vous avez une mutuelle pour les chiens?
4: Il n'a pas de mutuelle, hein, j'ai pas de mutuelle pour mon chien, mais j'ai fait venir une psychologue là récemment.
2: Ah mais alors, ça donnait quoi? Mais oui.
5: Il y a une psychologue qui est venue à la maison.
4: Oui. Parce qu'il commençait à chiquer tout le monde, parce qu'il s'était embrouillé avec le chat de la voisine et ça l'avait retourné complètement mon pauvre Pablo là. Alors que au début c'était un peu le chat du quartier, puis à un moment donné il s'est pris une ratasse par le chat d'en face et il est un peu redescendu dans
5: ça
4: son.
5: En fait ça l'a tué dans ouais. son dans son ego.
4: Ouais, dans son amour propre. Et donc il pétait les plombs et j'ai fait venir une psychologue qui est venue.
0: Vous pouvez pas ramener le chat et refaire une revanche?
4: Mais j'ai essayé.
0: En revanche.
4: Mais j'ai vu. Hein, c'est comme quand tu pousses un pote sur un ring où tu dis ah non, on va pas y aller. L'autre en face, il était trop chaud. Et donc elle est venue. Elle a juste regardé mon chat, son attitude et tout machin. Elle m'a pris 135 balles. Ouais.
2: Bah bien sûr, c'est le prix des psys. Hein.
4: Mais je dois le dire.
2: Des psys habituels, je veux dire. Mais
4: elle a réglé le problème. Et elle est trop mime, parce qu'hier elle m'a envoyé un mail en disant comment va Pablo, j'ai pas eu de nouvelles.
0: Est-ce que je peux revenir?
4: Voilà,
0: j'ai pas eu le virement.
4: Non mais bon, ça coûte très cher, mais mon chat est sauvé.
2: Mais qu'est-ce qu'elle a fait à part l'observer?
4: C'est des attitudes qu'elle nous a demandé d'adopter par rapport à lui.
2: Ah, tu fais quoi, d'une révérence par exemple?
4: Pas que. C'est...
0: Ils font semblant d'avoir peur de lui pour lui redonner du courage. Les gars, ils... oh mon Dieu Pablo! Et ils vont de l'autre côté, genre en mode oh mon Dieu le renégat, le renégat de Saint-Ouen. Et ils passent à côté de nous comme ça.
4: Voilà, c'est mieux. Mais non, je joue la comédie, tu vois. Elle préfère ça, ouais. Voilà, non, mais
7: oh, j'ai remis le respect ou j'ai pas remis le respect.
4: Voilà. Non, mais bon, ça a marché. Hein.
0: Justin Bieber, Nicki Minaj, voilà ce qu'on écoute tout de suite. Et dans un instant, Rémi nous donnera l'adresse de son podologue de son chat. Pareil, tu lui as fait de la création angulaire, c'est magnifique. Il va nous dire tout ça. Reste avec nous, c'est sublimissime. Écoutez ça, Beauty and the Beast.
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0: Ah, bienvenue tout le monde sur Énergie, j'espère que vous allez bien, tout le monde à la maison. Il y a Alexandra qui est avec nous. Salut Alexandra.
8: Bonjour, bonjour à tous.
0: Alexandra, voilà, bienvenue sur Énergie. On est là tous ensemble, on passe l'après-midi bien sûr, on est là, on va enchaîner plus de 4 heures de Hit Music Only, c'est parti.
4: J'ai des nouvelles de Madame Combal.
0: Oh, toi?
4: Bah, qui d'autre?
0: Dua Lipa. La seule et unique Madame Combal.
4: Appelle ta femme quand même.
0: T'inquiète pas.
4: Passez une bonne soirée, celui-là encore.
0: Elle risque d'avoir un beau chèque de 15 millions de dollars. Il en manquait un peu.
4: Ah ouais?
0: Elle va prendre peut-être un chèque de 15 millions de dollars de la part de Samsung. Pour quelle raison?
4: Oh, c'est une histoire de contrat. Qu'elle aurait signé avec eux et
0: non,
4: il en manquait.
0: Non.
2: Ils ont utilisé son image à son insu.
0: Exactement. Samsung a utilisé l'image de Dua Lipa sans son consentement. C'est ce qu'elle dit en tout cas.
2: Bravo.
0: Bien Samsung. Hein. Sur tous les emballages, ils ont utilisé une photo de Dua Lipa dans la télé qu'ils vendaient. En mode, c'est cool, si vous achetez cette télé, vous pourrez regarder Dua Lipa. Mais d'accord, mais en plus pour dire on est fan d'elle, quoi. Je pense que ça parlait d'une bonne intention. Ce qui laisse penser que Dua Lipa est l'égérie de la marque. Sauf que elle. Elle dit, maintenant, je suis pas égérie de la marque. Elle est déjà Bulgari, Chanel, Nespresso, Yves Saint Laurent beauté. Mais pas Samsung.
4: Et paysan breton. T'as pas noté, mais elle est dans le genre. Ouais.
0: Et donc, elle dit, mais non, mais là, je peux pas, en fait, c'est pas bon pour mes autres marques aussi. En gros, j'ai pas fait de contrat. En plus, à la maison, on est une LG.
2: Bah oui. Avec toi. Et là, on est très satisfaite.
0: Oh, on est très content. Ça nous permet de regarder l'amour est dans le pré. The love is in the grass.
4: Non, mais ce qui est fou, c'est quand tu t'appelles Samsung, qui est l'une des plus grandes marques mondiales, tu fasses pas gaffe à ça.
0: Ben non, mais je pense qu'ils ont fait attention, mais je pense qu'ils se sont dit dans la télé, comme si on regardait un concert, ils auraient pu mettre, je sais pas moi, Bad Bunny.
4: Ouais, mais là, c'est son visage, quoi.
0: Ouais, elle leur réclame de l'argent. Les avocats de Dua ont montré des captures d'écran de publication sur les réseaux sociaux dans lesquelles des utilisateurs affirmaient avoir acheté la télévision pour voir Dua Lipa qui figurait sur la boîte.
4: Ah là, 15 millions. Bah. On t'a pas prévu, hein. Je veux dire, quand, dans la ligne de budget, tu l'as pas prévu. Bon,
2: Samsung.
0: Ça va dans les charges, ça va pas dans les produits. Hein.
4: Non,
0: tu le sais. Hein. Oh là là, mais c'est pas possible ça.
4: 15 millions.
0: Ça fait du grabuge. Après, attention Samsung, si on s'en prend un doigt, on s'en prend un doigt.
2: Non, mais elle a raison. Ils sont larges, ils ont un matelas. Tu vois, c'est pas un pauvre monsieur qui a une petite marque de petite télé, quoi.
0: Puis tu mets pas Dua dans un écran plat. Dua, c'est quelqu'un qui a besoin d'espace.
4: Ah oui.
0: Quelqu'un qui doit s'exprimer, ma Dua. Oh.
4: Hey, c'est du plein air.
0: Ah, hein. C'est quelqu'un qui a besoin de donner le max.
4: Oui.
0: On la bloque pas dans une télé. Elle est sur scène, c'est une showgirl. Voilà, c'est tout ce que c'est. Elle y va. Hop, on y va. Mettez de la cryo froide. On y va. Oh là là, let's go, show must go on. On m'encadre pas dans une télé, je suis doigt d'imaginer. Bref. Ouais. Elle est pas contente, voilà. Est-ce qu'il y a une marque où vous pourriez être égérie?
4: Moi, je te faisais la blague sur Paysan Breton, là, il y a 2 secondes, mais moi, j'ai été un peu. Hein. J'ai été égérie de la marque. Hein,
2: vous voyez
4: les pubs.
2: Ta tête.
4: Ouais, en fait, j'allais rencontrer les producteurs et les agriculteurs partout en France.
2: Mais filmé.
4: Bien sûr. Toi, ça serait quoi?
0: Bah moi, parce que j'ai été leur salarié, qu'on a fait un très bel été ensemble, moi, je pourrais être égérie Intermarché.
2: Ah bah oui.
0: Mais bien sûr. Les mousquetaires de la distribution.
2: Tu y vas encore en tant que client?
0: Non, ma mère est fâchée.
2: Ah mais oui, elle, elle, elle est passée chez U.
9: Attends, non, elle est passée chez U. Parce qu'elle a toujours été cliente chez Intermarché. Intermarché, le jour de Noël, elle est descendue récupérer son plateau de fruits de mer le 24. Le plateau de fruits de mer de Madame Combal était pas prêt.
2: Je me souviens,
9: même
2: la
9: pas prêt. Ils savaient plus, ils avaient plus aucun rien. Et elle avait pas eu son plateau de fruits de mer. Elle est plus jamais allée chez Intermarché.
2: Mais c'est une femme d'honneur. Elle a sa parole.
9: Bien sûr.
2: Mais...
9: comme Corinne Touzé.
4: Exactement.
2: La même.
4: Mais j'ai une question. Ta mère donc est fâchée avec Intermarché, c'est que toute la famille Combal est fâchée finalement avec la avec l'Inter parce que tu ne peux plus mettre les pieds.
9: Ah ben non, c'est pas moi, mais moi je vais là où moi quand je rentre chez moi, je vais pas aller là, je vais là où ma mère va faire les courses. Okay. Donc on va à Super U.
2: Et non, mais... elle est contente chez U.
9: Ah, on est super chez U.
2: Vous êtes bien.
9: Ah, ouais, ils sont super. Non, je vous jure, ils sont super. Ils sont très gentils, franchement, ils sont adorables, vraiment un très bon. Puis ils ont un petit espace culture à l'entrée. Hein.
4: Ah, sympa. Ah,
9: le Super U d'Embrun, tu rentres, il y a le petit espace culturel, t'as toujours de conneries à acheter dont t'as pas besoin pour ton fils, machin. Tu rentres dans le magasin, t'arrives tout de suite aux bonnes affaires, machin, les barbecues et tout. Non, il est bien organisé.
4: Ah, bien.
9: Et en plus de ça, ce qui est fou, c'est que la poissonnière qui s'était larguée chez Intermarché, qui avait oublié la bruche d'huître, elle est passée chez Super U.
2: Mais non, elles se sont recroisées.
4: Et j'étais là.
9: Écoute bien, c'était à Noël là. C'était à Noël où ma mère et elle se revoient. Et donc ma mère arrive et dit Et ma mère arrive et dit bah écoutez, je savais pas que vous étiez venu ici. Elle dit oui, je suis là maintenant, Madame Combal et tout machin. Et ma mère arrive, dit bon bah écoutez, en tout cas on est sans rancune et j'espère qu'on repart du bon pied. Beaucoup de pression. Et là, mais bien sûr, elle était adorable d'ailleurs. Mais donc en plus, celle qui part, pour laquelle elle est partie à Intermarché est partie à Super U. Donc alors, Super U ont tout gagné, hein. La poissonnière et la cliente.
4: Hein. Ouais, enfin, attends, il y a un truc, c'est que là, décembre 2026, attention quand même, la poissonnière. Hein.
9: Pas se louper, là.
4: Vérifiez deux fois quand même. Hein.
9: Oh là, elle se foirera plus. Là. La bourriche d'huître de la mère Combal, je peux dire, elle est prête. Je peux pas dire qu'elle aura pas craché dans un mulot, mais en tout cas,
4: ce sera prêt.
9: Il sera prêt. Il sera prêt en temps. Bien sûr. Alexandra, je te fais un énorme bisou. On va s'écouter que Black et Franglish tout de suite. On reste sur Énergie tous ensemble.
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9: Bienvenue tout le monde, bienvenue sur Énergie. Merci de nous choisir pour terminer vos journées. Oriane, Rémi, je vais avoir besoin de vous. C'est le 60 secondes cadeau. Vous trouvez l'info en 60 secondes, vous la devinez.
4: Let's go.
9: Et vous ferez gagner un cadeau à Florian Jingle.
10: Fera-t-elle gagner un auditeur?
9: Ah ben, je sais pas.
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9: Après, c'est Rémi et Oriane, hein. C'est pas forcément bien embarqué l'histoire. Mais.
2: Rémi, il est bon en vrai.
9: Non, vous êtes bons, écoute, tous les deux.
2: Il est vif.
9: Vous êtes très bons tous les deux, les copains. Attention, on va vous faire la connaissance de Florian qui a peut-être gagné des AirPods grâce à vous. Salut Florian.
12: Salut.
9: Salut Flo. Salut. Tu appelles d'où Flo?
12: Toulouse.
9: Très bien. Ça se passe bien là-bas, t'es heureux?
12: Bah ouais, tout se passe bien. Hein. On a une bonne équipe de rugby, un peu moins au foot, mais ça va.
9: C'est une belle ville, très belle ville Toulouse.
4: Ah ouais, magnifique.
9: C'est bien, il fait bon vivre. Toi, il y a plein de gens qui déménagent à Toulouse, ouais. Alors qu'il n'y a pas la mer. Hein.
4: Non, il n'y a pas la mer, mais c'est vrai que la ville est belle, la ville rose, quoi. Tout est.
12: C'est à côté de tout, la mer, génial. La montagne, l'océan. C'est pas mal.
2: Jamais été.
9: Ah bon?
2: Ah mais vas-y. Il y a des villes comme ça, je les connais sans les connaître, j'ai jamais été. J'irai Florian, tu me donnes envie.
12: Ah non, franchement, faut venir. Vous êtes tous les bienvenus.
9: Ah ouais, c'est un régal. Tu vois, la canne bière. Après, tu remontes promenade des Anglais, là. Là tu finis croisette.
4: Ah ouais, ouais. Et puis, attends, il y a Big Flo et Oli. Toujours, à un moment donné, tu croises Big Flo et Oli.
9: Ah bah, ils sont en concert. C'est eux, ils annoncent quand ils sont pas en concert à Toulouse.
4: Voilà.
9: Bah, dis, en fait, samedi prochain, on sera pas en concert. Là, c'est l'événement. C'est rare. Là, ça

0: de foot de Southampton, qui est dans la sauce. Le club de Middlesbrough accuse le club de Southampton d'avoir triché la veille du match. Comment, top chrono?
1: Ils ont foutu des trucs dans les plats, du coup tout le monde a eu la castaf et voilà.
0: C'est arrivé à Michael Jordan, ouais. Non, c'est pas non. Ça.
2: Et d'avoir pris du dos, page.
0: Du dos, page.
2: Du de la dope.
1: C'est sur des. Est-ce que ça a un rapport avec les paris sportifs?
0: Non.
2: Ouais. Bah, un joueur aurait été pot de vin, on lui aurait donné un pot de
1: vin. Non, c'est pas non, ça. Aurait été coco vin.
0: Attends,
1: le gazon, c'est une histoire de gazon, le jardinier a mis quelque chose sur le gazon.
2: C'est une histoire de joueur ou une histoire de terrain?
0: C'est une histoire d'avant-match.
1: Ils ont fait boire tout le monde en mode ouais, c'est la bamboche et machin.
2: Non. Et c'est une histoire de femme?
0: Non, il n'y a pas de femme.
1: Avec du match,
2: famille, c'est lié à la famille?
0: Non.
2: C'est lié aux habits?
0: Non.
2: Oh, on leur a piqué quelque chose dont ils avaient besoin?
0: Oui.
2: Les chaussures, plus de lacets?
1: Il n'y avait plus
2: de
1: crampons.
2: Est-ce qu'on leur a fait quelque chose pour
0: qu'il y a la veille des entraînements? La veille des entraînements? La veille des jours?
1: L'entraînement?
0: Ouais. Il s'est passé quoi?
1: Il n'y avait pas de quoi s'entraîner.
2: De la pluie? Ils ont mis de la fausse pluie. Ils ont fermé le stade à clé.
0: Il n'y avait pas de quoi s'entraîner.
2: Ils ont les clés du bus.
1: Il n'y avait pas de ballon. Pas de ballon, pas de match. Hein.
3: Donc, pas de palais, pas de pierre, pas de palais.
2: Ah zut.
0: Eh non.
1: Oh non.
0: Sachez que le club de Southampton a envoyé un espion camouflé à l'entraînement de l'autre équipe. Et il s'est fait griller. Ah bah fallait le dire, Flo.
4: Je vais pas le dire, ça parlait trop.
0: Oh là là là là.
4: J'allais dire qu'ils allaient espionner la tactique.
0: Eh ben exactement. Écoutez bien, c'est digne d'un James Bond. Hein. Révélé par la BBC, je vous dis ça pour vous dire que c'est pas une connerie, hein. C'est vrai de vrai. Veille d'un match très important, entraînement fermé au public. Les joueurs ont vu un buisson bouger pendant l'entraînement. Je vous jure que ça, mais qui se cache encore dans des buissons? À part l'inspecteur Gadget.
1: Ben ouais.
0: Ils le poursuivent jusque dans les toilettes d'individus. À l'intérieur, le gars a effacé les données de son téléphone et s'est changé pour passer incognito. Le photographe du club présent à l'entraînement a réussi à prendre l'individu en photo, ce qui a permis de l'identifier et retrouver son profil. Il appartient bien au club de Southampton. Southampton a envoyé un mec de son club dans un buisson pour surveiller l'entraînement. Moi, je fais pas avec Rémi tous les jours à 14h, il a Fun Radio.
1: Bah ouais. Je suis en buisson. Hein. Si vous voyez un buisson aux toilettes, c'est moi. Hein. C'est un buisson qui fait pipi, oui. C'est chaud, hein.
0: Mais il va y avoir
2: des fuites. Que c'est chaud.
0: Tu passes vraiment pour un tricheur.
1: Ah ouais.
2: Non, un con. Enfin, c'est ridicule.
1: Je vois le gars, mais comme le concert de Bad Bunny, tu sais, toutes ces vidéos qu'on a vues sur les réseaux, les petits ficus qui bougeaient là, qui se mettaient en place dans le Super Bowl. C'est vraiment ce gars-là qui devait être poursuivi.
0: Bon, Florian, maintenant on va changer les règles comme t'as failli le dire. C'est gagné, bravo!
2: Ouais!
4: Ouais, trop bien, merci.
0: Les AirPods, c'est le jeu du tu as failli le dire.
4: On va créer le jeu du. Non, mais j'étais pas sûr si c'était que à vous de dire ou s'il avait le droit.
0: Mais t'avais le droit, poteau, mais c'est très bien, t'inquiète pas. Florian, félicitations, AirPods pour toi.
4: Merci beaucoup, c'est super cool. Bah, je suis trop content d'être passé, d'avoir pu faire un jeu et tout. Et donc, c'est top.
0: Eh bah, ben, t'es adorable, merci mon poteau. Vous l'avez compris, la seule émission qui offre des cadeaux maintenant, même quand vous perdez. Même quand c'est perdu, le cadeau, il est quand même pour vous. Le plus dur, c'est de nous joindre. Hein. 0870 42 48 Katy Perry tout de suite.
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0: Bienvenue la team, j'espère que tout le monde va bien. On est en plein festoche de Cannes, vous le savez.
1: Ah oui.
0: Ça, hein. On voit que ça sur les réseaux sociaux. Festival de Cannes, festival de Cannes. Mais moi je vous amène pas à Cannes, je vous amène à Avallon dans Lyon. On va parler cinéma aussi. Vendredi dernier, le cinéma Le Vauban.
1: Oui.
0: A proposé une drôle de soirée. Une séance de cinéma.
1: Cinéma. Avec de, autour de l'ail, du concept de l'ail.
0: Non.
2: Mikey Mai.
0: Non.
2: La moutarde.
0: Mikey Mai.
2: Ouais.
1: Cinéma. Ah, autour de l'argent. La maille.
0: Non.
2: Mai.
0: Bon, le tricot, les gars.
2: Ah, oh,
0: bon,
2: enfin,
0: la maille, le tricot. Bah non, je sais pas, je vous confirme. Hein. Il parle de Moulaga, lui. Mais non, la maille du tricot.
1: Ah, oui. Bah,
0: bien sûr. Ambiance tamisée, c'est-à-dire qu'en gros, pas noir complet comme dans les salles de cinéma habituelles. Le film intouchable qui passe pour tout le monde, donc t'es vraiment dans la salle de ciné du Vauban, mais avec les lumières un peu plus allumées que d'habitude, d'accord? Avec tamisé quoi. Et thé ou café mis à disposition des spectateurs. Et donc pendant le film, tu fais ton tricot comme à la maison.
2: Ah, c'est pas mal. Je peux pas du tout faire ça, je ne sais pas faire deux choses à la fois. J'en suis là, par exemple, si je reçois un texto et que je le lis, je suis incapable d'écouter ce que vous me dites. Pas un mot, pas une syllabe. Ah non, mon cerveau est très bizarrement fait.
0: Mais genre, si tu faisais du tricot, tu pourrais pas regarder la télé en même temps?
2: Bah non, j'écouterais rien. En fait, parfois, ça m'arrive de faire un truc en regardant un film, je dois remettre trois fois la même scène, si même quelqu'un me parle ou passe devant moi.
0: Moi, il m'arrive, j'arrive très bien à faire. Moi, je fais deux trucs en même temps, si j'arrive à écrire un SMS et faire semblant d'écouter ma femme. C'est deux trucs en même temps.
1: Ah bah ouais, ouais, ouais.
0: Mais pas de l'écouter, hein.
2: Non. Tu l'écoutes pas?
0: Genre, je l'écoute.
2: Parce que mon mec fait genre, il prétend vraiment m'écouter. Je dis, est-ce que tu peux m'écouter, s'il te plaît? Il dit, mais je t'écoute. Je dis, mais je n'ai pas tes yeux. Il fait, mais je t'écoute quand même. Je ne suis pas censée savoir si je n'ai pas ses yeux, s'il entend vraiment ce que je dis.
3: La technique, vous savez ce que c'est? C'est, on te parle et tu fais, ouais, ouais. Oui. Ouais, ouais, d'un coup c'est quoi? Non,
0: non, non, non, non, non.
3: Et ça repart. C'est la meilleure technique. Ouais, ouais, ouais.
0: Non, non, non, je suis bien sûr, non, non. Ah bon, et ça repart pour deux minutes.
1: Moi ça marche plus. Hein. Moi c'est, ça va très vite. Bah, qu'est-ce que je viens de te dire alors? Et là t'as pas l'info. Et là t'es dans le dur.
2: Oui, mon mec il dit c'est complexe à ce que je dis.
3: Ça veut dire faut qu'on en reparle plus tard. Quoi.
2: Ah, c'est complexe. Je te comprends, c'est complexe. Je te comprends pour me caresser dans le sens du poil. Il y a un tu as raison qui doit passer comme ça.
1: Tu as raison, ça marche bien, ouais.
0: Mais parce que vous aimez trop débriefer les journées.
2: Mais en fait, les gars, on se voit pas de la journée.
0: Mais vraiment, en plus, je le dis avec tout mon cœur, je pense que vous avez raison. Enfin, je genre un peu, mais vous avez raison. En tout cas, ceux qui aiment bien débriefer les journées. Et c'est vrai que je suis en mode, viens, la journée, je l'ai vécue, j'ai pas envie de la revivre et de faire un soirée diapo de ma journée. Mais je comprends que sinon, tu partages rien, donc je te donne raison.
1: Bah oui.
0: Mais c'est au-dessus de mes forces. Après une journée, j'ai pas envie. Laissez-moi, je vais refaire ma journée. À 9h, j'ai eu rendez-vous avec lui, puis après, j'ai fait ça, puis Rémi a fait cette blague. Non. On l'a vécu, ce qu'on a vécu, on l'a vécu. Non. Place au futur.
1: Bah ouais, ouais. Bah, il faut avoir des sujets de conversation aussi, c'est ça le truc. En couple, le soir, c'est soit t'es sur ton phone, soit devant une série, mais quand tu veux discuter, c'est le. On s'est vu avec ma femme là ce week-end pour en discuter justement, pour se parler de ça, pour se dire le soir, il faut qu'on se retrouve des petits moments.
0: Ah, attention, poteau, attention. Je dis pas discuter, je dis refaire la journée.
2: Oui, mais toi.
0: Mais tu peux discuter d'un week-end, d'un truc, dire du mal de sa mère, ça me dérange pas. Mais refaire ta journée de. Hey, à midi, bah à midi, j'ai mangé plus. Ah non, non.
2: Oui, mais si elle te fait sa journée, tu n'es pas au courant
0: de ce
2: qu'elle
0: a fait. Ça.
2: Oui, mais il faut pas le portable du coup.
0: Ah non, mais ça va, parce que je sais faire semblant d'écouter.
2: La boucle est bouclée, tout va bien.
0: T'émimes pas là, c'est ça?
4: Ouais.
0: C'est ce qui va arriver dans un instant. Ah là là, le Thibaut. Ah non, c'est tout de suite. Thibaut, il aime trop, t'émimes pas là.
4: Ça nous va,
0: ça nous va, Thibaut, t'es chez toi ici. Ah bah nous, on est tolérés ici. Allez, c'est parti.
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0: Merci d'être là, 0870 42 48. Il nous reste une Switch 2 à vous offrir qu'on n'a pas encore offert. Allez-y, venez vous inscrire. On va faire un jeu dans quelques instants. Le temps d'en trouver un, quoi. Et puis, Julien Libre qui va arriver.
1: Dis-moi où. Bah là, hein. 16h, 19h. Hein. Pardon, monsieur Combal. Hein.
0: La fille nous écoute dans la voiture. Juste, c'est maintenant sur Énergie. Bougez pas. C'est Camille à Cancun. Les
3: problèmes. Oh, y'a rien, elle a encore voulu faire à manger ce soir à la villa. Ah, c'est pas Philippe et je sais. C'est pas Philippe et je sais. Bon, c'est pas Cyril Lignac, hein.
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0: Merci de nous choisir pour finir vos journées, pour terminer une journée de cours, pour terminer une journée de taf. Il y en a d'autres qui, bien sûr, continuent, qui ont encore plein de boulot à faire. On vous embrasse fort. Qu'est-ce qui te fait rire, Rémi?
1: Je croyais que t'avais dit pour terminer une journée de con. T'as dit une journée de cours.
2: Ça m'a. Je suis un peu plus de la vie.
0: Pour terminer une journée de con.
2: Voilà. Sur la
1: dit
2: vie.
1: Cours, pardon. Je crois que tu nous retardes, Rémi. Vraiment, je pense que je crois.
0: T'inquiète pas. Le mieux, c'est que tu restes là. Et nous, on va essayer de choper l'hélicoptère. Okay. Et on dira à ta femme que
1: merci,
0: tu l'aimes.
1: Merci. Et à tes enfants, d'accord?
0: Merci. Ok, lâche la médaille, on lui donnera la médaille. Lâche-la.
3: Ça fait plaisir.
0: On va pas s'en sortir. Ils ont annoncé le napalm, là ça tombe dans deux minutes. C'est mieux que tu restes là pour tout le monde.
1: Pas de soucis, de toute façon, voilà. J'ai tout donné, hein.
0: Tiens, je voudrais vous amener en Vendée. J'aime de plus en plus la Vendée.
1: Ah, c'est bien.
0: J'aime l'océan, j'aime de plus en plus. Noirmouth.
2: Noirmouth, c'est en Vendée. Noirmouth. À chaque fois, je me plante, je dis des trucs qui sont pas en Vendée, des trucs en Vendée qui sont en Vendée.
0: Noirmoutier, l'Île-Dieu, un peu plus loin, bien sûr, on quitte la Vendée, mais j'étais il y a pas longtemps à l'île de Ré, La Rochelle, c'est la Charente-Maritime, là, mais c'est magnifique.
1: Ah ouais, l'Île-Dieu, extraordinaire.
0: J'amène en Vendée pour une idée de génie de la semaine. La semaine dernière, la ville de Génétouze, a demandé à toute la ville de.
3: Ses habitants. Oh, j'en peux plus. Mais j'ai rien fait. Mais pas du tout.
2: Et tu penses à tout
1: Mais c'est le nom de la ville, ça sonne.
0: J'en peux plus, mais j'ai l'impression de faire une émission de radio avec mon tonton Michel. Tu sais, tu es tirement droit. Attention, 10 camions, ouais.
2: Tu vas prendre une calculette, tu vas marquer elle baisse.
1: Oui, je vais le faire. D'abord, il y aura écrit soleil, mais après, il y aura écrit
0: C'est pas possible.
1: Bon, alors qu'est-ce qui s'est passé?
0: J'ai des tous. La semaine dernière, la ville a demandé de l'aide à ses habitants pour une mission spéciale.
1: Bah oui.
0: Déménager la médiathèque en faisant une chaîne humaine.
1: Bien sûr. Bien sûr, TTA, quelqu'un a vu la chaîne ou pas? Juste pour voir, pour savoir.
0: Ben, on l'a.
1: Si ça ressemblait vraiment à une chaîne, ça que je veux savoir.
0: Pourquoi ça ressemble à quoi?
1: Bah, je sais pas, une ambiance.
0: Ah oui, une ambiance comme quoi?
1: Une ambiance un peu avec des gens festifs. Comme ce qu'on fait à Génétous quand on passe à Génétous. Moi, j'aime beaucoup Génétous.
0: Mais pourquoi? Qu'est-ce qui te fait autant rire avec Génétous?
1: Mais parce que je sens que cette ville est funky et qu'elle fait pas tout comme tout le monde. Pas du tout, non, hein, monsieur.
0: Ça suffit à ton bonheur.
1: Ouais.
0: Bon, Génétous, donc, excusez-moi, les habitants de là-bas. Plutôt que de charger des cartons lourds dans des camions, ils ont demandé, en fait, tout simplement, de l'aide. Ils chargeaient des petits cartons. Et la nouvelle bibliothèque était située à quelques centaines de mètres. Les habitants ont fait une chaîne humaine et donc en fait ils passaient.
2: Ah,
0: mais attendez les gars, c'est le meilleur truc du monde.
2: Bien.
0: Et tout le monde passait le carton de l'ancienne médiathèque à la nouvelle.
2: Trop bien. Je peux un peu paniquer sur ce genre de truc de synchronisation des gestes, mais je trouve ça très mignon.
0: C'est juste à prendre un carton et passer à Micheline.
2: Oui, mais je suis capable de repasser le carton, la personne.
0: Toi, c'est moteur. Mais toi, c'est des problèmes. Là, on est sur un problème moteur.
2: Je vous rappelle que mes parents m'ont désinscrit de toutes les activités collectives pendant des années avant de trouver les ateliers du théâtre. Mais
0: non, du coup,
2: mais je pars sur la danse pour ça. Et oui, je suis capable de faire foirer énormément de trucs collectifs à cause de mes problèmes moteurs. Je fais pas de vélo, je tombe en pente. Je tombe en pente.
0: Attends, mais t'as pas juste un pied beau, t'as peut-être un truc de tête et bancale, mais t'es déjà mesuré, t'as peut-être une jambe plus petite que l'autre.
2: J'ai jamais su le problème, mais par exemple, même une pente qui n'est pas glissante, j'ai du mal.
0: Mais c'est-à-dire, ça te fait quoi?
1: Elle part.
2: Surtout quand ça descend.
1: Tu dévis vers les habitations.
2: Je fais des petits pas. Parfois, je descends sur les fesses. Je préfère.
1: Une rue sur les fesses.
2: Non, pas une rue, mais tu sais, un peu dans la forêt, quand c'est un peu en pente, je vois un peu des. J'y vais sur les fesses.
1: C'est un concept.
0: C'est une pierre.
1: Ah,
0: c'est une pierre ronde.
1: C'est une pierre.
0: Parce que ça fait une pierre.
1: Descend,
0: c'est pareil. Les amis, je fais 5 minutes de quoi? De rien. Je voulais juste vous raconter. Bon, je vous embrasse à Génétous. T'arrives avec partout.
1: Il a pensé.
0: On avance. J'ai pas que ça à faire. Julien Libre, on va faire de la vraie radio dans un instant. Je n'en peux plus de cet enfant.
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0: Merci d'être là sur Énergie. On est tous ensemble jusqu'à 19h. Plein de choses qui arrivent encore dans l'émission, bien sûr. Il y a Rémi, il y a Orviane. Dans un instant, je vous remets un classique.
1: Ah.
0: Vous vous rappelez Kekon a fité avec Eminem?
2: Non.

0: Vous l'avez vu ce bonus dans le DVD. Vous savez qu'à la fin, dans les bonus DVD d'Eight Miles, il n'avait pas le droit de chanter, de rapper face à ses concurrents dans le film. Parce que le réalisateur lui a dit, surtout tu protèges ta voix, tu protèges ta voix. Sauf que les mecs en face le clashaient tellement, ils avaient été castés pour profiter de ce moment. Il coupe tout, il coupe la scène du film. Il dit au réalisateur, maintenant vous allez m'allumer ce micro. Et là tu le vois éclater tous ses concurrents en live, puisqu'il n'avait rien prévu. C'est extraordinaire. C'est là que tu te rends compte de la bête de scène que c'est.
1: J'étais amoureuse de lui, mais pendant des années. Des années.
2: Comprends Eminem. Ouais. Annabelle est avec nous. Ça va, Annabelle?
3: Oui, bonjour tout le monde. Bonjour Camille. Bonjour Oriane.
2: Bonjour Annabelle. Bonjour. Merci pour la politesse. Ça fait toujours plaisir. Merci toi également. Bienvenue à qui de droit.
3: Merci pour l'accent.
2: Veuillez agréer mes sentiments distingués. Qu'est-ce que tu fais dans la vie, Annabelle?
3: Je travaille dans une compagnie d'assurance.
2: Oh, laquelle? On la connaît?
3: Sûrement.
2: 0315, 0 blabla?
3: Non, le même groupe.
2: Assureur militant?
3: Non.
1: C'est bon, slogan?
2: Ouais, t'es fort.
3: C'est quoi? Assurément humain.
2: Hop, hop, hop, c'est la GMF.
3: C'est ça, bravo.
2: Allez, assurément humain. C'est fort. Ah, je veux placer en assurance. Ah, t'es fort.
1: Je suis peut-être chez eux. Je sais plus chez qui je suis.
2: Ah, bah, j'ai fait 2-3 coups d'assurance dans ma vie. Hein. J'en ai fait brûler des paillotes en mon pote. Un coup à la GMF, un coup chez MMA. Ouais, après, c'est pas simple. Faut te faire, ben, bien sûr, faut te faire assurer partout. Annabelle, on a envie de t'offrir un cadeau. Est-ce que t'as envie de gagner une Switch 2?
3: Ben ouais, carrément.
2: Eh ben écoute, c'est parti. Le principe est simple. Il y a une liste avec des choses à faire en ASMR. D'accord? À faire avec des bruits de bouche. À bruiter. Et j'ai tout simplement numéroté de 1 à 20 ces bruits. Donc l'équipe, je vous donnerai un numéro et vous devrez faire le bruit qu'il y a en face du numéro. Et ensuite, dans la voiture, vous essayez de deviner. Et Annabelle aussi, bien sûr. Yes.
3: Okay. Allez. Ok, bon, pas de pisophone alors.
2: Ah non, là, c'est, non, c'est horrible. C'est quand t'as la phobie des bruits.
3: Ouais. C'est ça.
2: C'est pas la phobie des soubmisos. Ce serait hyper niche. C'est pas ça. On commence avec Oriane. Oriane, fais-moi la une.
1: Clic. Non. Si.
2: Pourquoi pas?
1: Attends. Clic.
4: Mais que?
1: Non, vous l'auriez fait.
2: Non, j'aurais pas fait comme ça. Mais vas-y, Annabelle, t'as une idée?
3: Donc il y a une clé, c'est ça? T'entends un clic et après un bruit, c'est ça?
2: Bah, c'est le son, on peut pas t'aider plus. C'est le son que t'as entendu.
3: Non, mais c'est ce que je. Attends, ouais, j'entends pas trop bien. Elle peut refaire ou pas?
2: Une dernière fois.
1: Moi, je peux.
3: Clic. Ah, super. Un mixeur.
1: Presque, c'est une voiture qui démarre.
2: Oui, c'est quasiment un mixeur.
3: J'ai pas dit ça en première. J'ai pas dit ça en première.
2: C'est fou de dire presque. C'est une voiture qui démarre, un mixeur. Ah, oh, quasiment. Oh,
4: c'est fou.
2: Quasiment. Ben, une Micra, c'est un gros mixeur. Hein. Tout simplement. C'est fou de dire presque.
4: Alors,
2: pardon, c'est. Ah bah attends, attends.
4: C'est une deux temps, c'est une deux
2: vas-y,
4: temps.
2: Vas-y, ferme une voiture qui démarre. Ah bah elle est au diesel, hein,
4: mal,
2: donc
4: elle.
2: C'est une Subaru, c'est un V6.
4: C'est une Subaru.
2: Ah ouais,
4: elle est un peu quittée.
2: Ah ouais, j'ai bah attends, mais garde-la là, parce que là, déjà, pardon, c'est pour moi.
4: Mais là, mais bon, presse de livraison, ça va encore coûter de l'oseille.
2: Rémi,
5: oui,
2: tu me fais numéro 6. C'est pas bon hein, pour le moment.
5: Ah ok, let's go.
2: Attends, pardon. Pardonnez-moi. C'est un peu niche.
5: Il est fort.
1: Hein. Oui.
5: Très bien. Annabelle, est-ce que t'as une idée?
3: Un clavier d'ordinateur?
2: Ah non, c'était quoi, Rémi?
5: C'était pas mal.
1: Mais ça aurait été un bon clavier.
2: Ouais, mais un clavier vraiment
3: fou.
2: Des claquettes, une personne qui fait des claquettes.
3: Des claquettes.
2: Ouais, des claquettes
3: avec des chaussures.
2: Avec des chaussures, c'est exactement. C'était pas mal, refais.
3: Ah non.
2: Ah, franchement, c'était pas mal.
4: Ouais, ouais.
2: Thibaut, attention, c'est à toi. Thibaut.
6: Allez.
2: La numéro 17.
6: Ok. C'est parti. Ping.
4: Oula.
6: Ok, ok. J'y vais, c'est parti. Je me lance. Ok. Hop, là, je me lance. Hop.

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1: Une berceuse.
2: Tous jouent sur la dernière, c'est simple. Annabelle, tu trouves la dernière, c'est gagné. La dernière de Rémi, tu trouves pas, malheureusement, ce sera perdu.
3: Oh, la pression.
2: Tous jouent sur la dernière.
1: Ouais. Rémi, je compte sur toi.
3: Je vais faire le max, promis.
1: Merci. Oh.
2: Attention. Rémi.
3: Ouais.
2: La 20.
3: Ok. Alors, écoute tout.

0: peux pas faire mieux, quoi, c'est ça? Ah bah oui, bah tu franchement.
1: Annabelle.
2: Ça peut être une action en fait ou...
1: Ah non, non, c'est un objet.
2: C'est un objet? Oh, je sais pas.
1: Aïe, aïe, aïe, aïe.
2: J'ai plein de choses. Non, non, mais si, non, mais je vais dire quelque chose. Hein. Une bouteille pour vide.
1: Non, c'est pas une bouteille d'eau. Non.
3: Il y avait de l'eau, glou.
1: Il y avait de l'eau.
3: Glou.
1: Mais non, mais ça fait. Il y a un bruit dans un jacuzzi.
0: Ah ouais.
2: C'est un jacuzzi,
1: mais introuvable, Annabelle. Hein, t'en veux pas? C'était introuvable. La dernière, c'était dur.
0: Ouais, c'est dur, un jacuzzi.
1: Non, mais t'avais l'ambiance bain, mais après, tu faisais pas le.
3: Non, mais en fait, tu gémissais.
0: Mais parce que je fais la personne qui se détend dans le jacuzzi, il faut tout écouter.
2: Ah, c'est pas
0: il y avait peu de monde. On plus à l'hôtel, là.
4: Vous vérifierez le pH de son jacuzzi en partant, parce que ça m'a l'air bien dégueu, son jacuzzi.

0: Merci, restez là avec vous jusqu'à 19h.
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0: Qui va écouter Gilo?
2: Oui, moi.
0: Ah là là, Jennifer Lopez tout de suite, Save Me Tonight sur Énergie. Elle en est où sentimentalement, Gilo? Elle est toujours avec Ben Affleck ou pas?
2: Ah bah non, ils ont divorcé.
0: Ah, mais on les voit tout le temps ensemble sur les tapis rouges.
3: Ils ont le droit de rester proches, hein.
0: Bien sûr, c'est ça que je demande, s'ils sont ensemble ou jusqu'au pain, moi, il n'y a pas de mal.
2: Ils les ont vus ensemble sur les tapis rouges.
0: Ah ouais? Je crois même au Met Gala ou pas loin, ils sont allés ensemble.
2: Non, pas du tout.
0: Après, ils font des courses de Zumba ensemble, mais c'est des potes.
2: Tu confonds Chalamet et Kylie Jenner, je pense.
0: Non, mais je confonds pas Kylie Jenner et Jennifer Lopez, je suis pas complètement Alzheimer.
2: Mais ils ont divorcé il y a 3 ans.
0: Mais ils étaient très amis pendant qu'ils étaient séparés, avant de se remarier. Ils se sont remariés et rien ne les empêche d'être restés copains. Mais peut-être qu'ils se sont remis ensemble. Anna Serena a l'air bien plus au courant que nous. Notre Bastiaise qui gère le service Info People.
4: Ouais, en fait, ils font beaucoup d'avant-premières où ils sont les uns avec les autres pour se soutenir. Mais effectivement, on ne sait pas s'ils sont remis ensemble. Il y a quelques photos où on les voit très très proches. Mais bon, quand il y a un flou,
0: deux fois,
4: il y a un
0: fois.
4: Loup.
5: Et ceci ne
0: ah,
5: nous...
0: quand il y a un flou, il y a un loup. Regardez-la, moi.
5: Ceci ne nous regarde pas.
0: C'était quoi, ça, déjà?
5: Les Inconnus.
0: Ah oui, c'est vrai. Je me dis, ça me parle, ce truc.
5: C'est très fou.
0: Gilo, donc on l'écoute. Bon, c'est plus où elle en est. J'espère qu'elle, elle sait où elle en est, en tout cas, et que son cœur se porte bien. Save Me Tonight, voilà ce qu'on écoute.
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0: On est sur Énergie, regardez qui on accueille dans le studio. Regardez-le, le beau gosse, le gendre idéal, hein.
6: Salut mes amis, salut Rémi.
0: Salut. Regardez-le avec son petit pantalon beige, sa petite chemise bleue, le Rotary Club.
3: Attends, puis c'est du velours côtelé, ça, cette petite chemise.
6: Ouais.
0: T'es beau parrain. C'est Charlie, hein, qui prend la suite avec Lightlist et qui est également dans le super show avec Louis et Marie à partir de 22h. Charlie. Est-ce que tes beaux-parents, ils t'adorent? Toi, tu dois être...
6: Ouais, ça se passe très bien avec Céline et Patrick, ça se passe très bien.

0: Ah, ça.
1: Tu les vous vois?
0: Ouais, je les vous vois. Ah, bah, j'ai du mal. Oh, vous vous tutoyez?
1: Non, je vous voyais, moi.
2: Ah, je vous vois. Ah, je vous vois aussi.
1: Bah, moi, ma belle-mère veut que je la vous vois, mais mon beau-père, je lui dis tu, hein. Je dis ma gueule. Ta belle-mère, elle veut que tu la vous vois. Bah, alors, elle m'a jamais proposé, c'est à elle de proposer. Mon beau-père, en deux secondes, il m'a dit, on se tutoie, hein, y a pas de ça. Hein.
2: En fait, ça dépend des moments. Fin de soirée, j'avoue qu'il y a quelques tues, moi, qui partent.
1: Moi, je trouve ça ridicule. Et moi, mes parents, c'est pareil. Ma femme, elle tutoie mon père. Et elle dit vous à ma mère, et je trouve ça ridicule maintenant, et comme sa vie se fait tellement longtemps et tout, tu dis mais tutoyez-vous,
3: arrête. Eh ben tu sais pourquoi? Tu laisses toujours une petite distance avec la belle-mère. J'ai vu ça. Moi j'avais un peu ça. Tu vois, j'avais ce truc de la belle-mère, tu vous vois, et le père c'est souvent un peu hey, salut, tu vas bien, t'as comment
2: ça? Non, moi, je pense que ou tu vous vois les deux ou tu tutoies les deux.
3: Il y a deux écoles. Il y a deux écoles.
0: Ouais,
1: toi, tu vous vois les deux, toi.
0: Ouais, du respect.
1: Mais c'est pas un manque de respect, tu n'as rien que tu me racontes.
0: Non, mais au moins, vous voyez, ça met un peu de respect. Moi j'aime bien, c'est cool, même si l'ambiance est très détente.
1: Rien, moi, le châtelain, là, rien.
2: L'ambiance est très détente, on se fait des blagues.
1: C'est normal,
0: attendez pas.
1: Attention, parfois, même quand ça commence à pas chauffer pendant la chasse à cours, attention, j'ai dit à mon père, j'ai dit faites attention parce que vous montez sur le temps, c'est pas n'importe qui, là. Là, c'est quand même un vrai canasson, là. Et il me répond, tu verras, on verra ça ce soir quand on mangera chez Balkany. On réglera les trucs. Non, il nous arrive aussi dans la famille. Ah, il se crève aussi chinois avec.
0: Balkany, je tutoie par contre. Ah, c'est bien.
1: Une fois, il s'est largué, Charlie, il a dit bah alors, comment il s'appelle ton beau-père?
2: Patrick.
0: Ouais, Patrick, ouais.
1: Patrick, est-ce que ton terrain est constructible? Il a pété les plombs, mais il est revenu tout de suite à la raison, bien sûr, évidemment. Bon les copains, on n'est pas là pour rigoler, hein. On n'est pas là pour parler de Patrick, on est là pour faire le jeu de l'injustice.
0: Ouais.
1: Jeu de l'injustice, qu'est-ce que c'est? Bah, c'est le jeu le plus injuste du monde, qui a l'image de la vie. La vie, elle est comment? Elle est injuste.
3: Complètement injuste.
1: Le principe est simple. Les questions de culture générale. Mais celui qui gagne la manche peut éliminer qui il veut. C'est souvent Charlie et Rémi au premier tour. Même si Thibaut joue un petit jeu un peu sournois.
4: Ah, je fais, bah attention, je joue mon petit jeu à moi de mon côté.
1: Ouais, un peu vicieux. Mais là, il surfe sur le clash Rémi Charlie, il arrive à se mettre au milieu.
4: Je me faufile.
1: Et là, pop, regarde-le moi.
3: Puis qu'il a la moustache d'Artagnan là, hein. Il pique le fleuret là, dans les côtelettes.
4: T'inquiète pas, le fleuret, il est de sortie là.
1: Ouais. Voilà. Thibaut la brocante. C'est ça, voilà. C'est Thibaut la brocante. Bon, les copains, les questions sont là. Tu veux les voir? Regarde, hop, retard.
2: J'en ai vu. Filou.
1: Non. On y va. Voici le premier tour. Je vais commencer avec Charlie.
4: Ah.
1: Parce que c'est quand même souvent le champion.
3: Oui, mais ça lui fait une question de plus à chaque fois.
1: Mais il paraît qu'il y a un avantage. Il est souvent champion. Charlie, bonne chance. C'est parti. Une minute de questions pour le premier tour. Vous êtes quatre. Vous éliminez de tour en tour, bien sûr. À la fin, il n'en restera qu'un. Top chrono. Qu'est-ce qui débute le 11 juin et se termine le 19 juillet?
0: La Copa del Mundo.

0: Londres.
1: Oui. Rémi, quel est le prénom du rappeur Oli? Olivio ou Olivier?
2: Olivio.
1: Olivio, bonne réponse. Charlie, quel acteur joue Truman dans le Truman Show?
3: Jim Carrey.
1: Oui. Oriane, quelle pipe à long tuyau fumaient les Indiens d'Amérique du Nord?
4: Oh. Le calumet?
1: La chicha, non, le calumet. Thibaut, qui a écrit Cendrillon en 1697?
5: Alexandre...
1: Allez, ciao. Charles Perrault. Rémi, dans quelle ville européenne se trouve le musée du Prado?
6: Ah ouais, ouais, en Italie, ouais.
1: Ouais, Madrid. Charlie, que signifie le R de DRH?
7: Ressources.
1: Oui. Oriane, quel sens est touché chez quelqu'un d'astigmate?
4: La vue.
1: La vue. Thibaut, Jules a rempli deux fois le Stade de France. Comment s'appelle Jules en vrai?
8: Il s'appelle Julien.
1: Allez, je prends. Et Rémi, quel type d'animal est la linotte?
6: Ah, une rascasse,
1: un oiseau. Quel type d'animal est une linotte et de sortir un type d'animal?
8: Et de sortir un animal.
1: La rascasse.
8: La rascasse.
1: Qui est en poisson, donc.
6: Ben oui, oui.
1: Qu'on met dans la bouillabaisse, bien sûr. Rémi, un point.
6: Ah là là.
1: Thibaut, deux points. Charlie et Oriane, trois points. Ça va se départager sur une ultime question. Bonne chance, rapidité. Oriane, Charlie, qui est pour moi le père du père de ma mère?
4: Le père de ma mère, mon grand-père?
1: Mauvaise réponse.
4: Le père du père de ma mère.
1: Mon arrière-grand-père.
4: Okay.
1: Bravo, Charlie, champion de la première manche. Charlie, qui est-ce que tu fais sauter?
5: Rémi, donne-moi un argument pour pas que je te fasse sauter.
1: Bah, change un peu, diversifie un peu ton offre. Fais tomber Thibaut, il le sait. En fait, tu le sais, tu vas essayer de te vendre, tu vas essayer de machin, mais à chaque fois ça devient.
8: C'est vrai que tu diversifies pas l'offre. Après, au bout d'un moment, on va se tourner, on va quitter MyCanal, on va aller sur Disney Plus.
1: Bah oui, c'est marrant, c'est toujours la même chose. Bah vas-y, élimine-moi, regarde, je mets déjà le bouton en vert.
5: On n'entend plus, voilà. Ok.
8: Il a tout essayé.
5: Au pied du mur,
4: C'est parfait, fais donc ça.
1: Charlie, champion de la manche précédente, je recommence avec toi. 45 secondes cette fois-ci de question. C'est parti, top chrono. Charlie, quel couple d'anglais vient de devenir milliardaire?
5: Beckham.
1: Bonne réponse. Oriane, à quel objet associe-t-on Damoclès?
4: L'épée.
1: Oui. Thibaut, quelle est la couleur de la bande la plus haute du drapeau lituanien?
8: Mais l'hiver?
1: Il est jaune. Charlie, comment s'appelle celui qui va succéder à Tim Cook à la tête d'Apple?
5: Je sais pas.
1: John Ternus. Ouais. Oriane, 9 x 6.
4: Ah, 63.
1: Thibaut, quelle rivière passe à Chartres?
5: La Loire, L'Eure. Bon.
1: Charlie, quel John a reçu une palme d'honneur à Cannes?
5: Travolta.
1: Oriane, quel objet peut être circulaire ou sauteuse?
4: Si.
1: Oui. Thibaut, quelle voyelle ne met-on jamais d'accent circonflexe?
5: Oui, mais le A?
1: Oui, si,
5: mais ouais.
1: Les scores. Charlie, 1 point. Thibaut, 0. Oriane, 2 points.
4: Ouais, on s'en fout des maths. Je déteste les tables. Ça me stresse. C'était évidemment face à la réponse.
5: Ce qui est ça, ouais.
4: Qu'est-ce que je fais? Il n'y a plus Rémi.
5: Non. Charlie ou moi?
1: Rémi, il fait signe de faire sauter Charlie. Il joue plus, mais il continue de faire signe de faire sauter Charlie.
5: Ah bien. Pourquoi tu fais ça, toi? Pourquoi tu fais ça? Il est mort, lui.
4: Non, mais je vais garder Charlie pour le jeu, pour que ça brille un peu. Non, pas que ça ne brille pas avec toi, mon chat.
5: Enfin,
4: c'est pas ça que je dis.
5: J'ai bien compris.
1: En réel, j'ai remarqué un truc. La décision est prise, on revient pas.
4: Je sais ce que tu veux dire.
1: Mais non, mais... Thibaut, tu dis toujours c'est mon chouchou, tu l'élimines tout le temps, tu gardes ton Charlie, je pense qu'il t'a tapé dans l'œil, il arrive en tout cas à créer quelque chose en toi qui te donne envie de le garder. Je sais pas, c'est un peu toxique, mais.
4: Je pense qu'il a une emprise évidente sur moi, il va me faire perdre, il m'a déjà fait perdre.
1: Là, j'ai l'impression de regarder mon roi.
4: Il
1: a une emprise sur toi et du coup, tu n'arrives pas à l'éliminer, t'élimines le plus gentil, tu passes ton temps à dire on a fait la matinale ensemble, je l'adore, c'est mon chouchou, et tu l'élimines, parce que ça fait plein de fois que les deux se retrouvent en finale, parce que lui, sont toujours en premier.
4: Oui.
1: Et tu gardes systématiquement Charlie tout en disant allez pour une fois, mais c'est tout le temps.
4: En fait, Charlie, c'est un peu le grappin sur la petite peluche Pikachu. Tu es mon grappin. On a une relation et à chaque fois il me laisse tomber à la fin, comme ça.
5: Ouais, moi, je veux bien être ton grappin un jour.
4: Non, mais il a raison. Je ne faisais pas attention. Camille a raison. Et je ne le ferai plus. C'est la dernière fois.
5: Merci. T'es une fille bien, rien.
8: Ouais.
5: N'oublie jamais.
4: Oui.
5: T'es vraiment une fille super.
1: En tout cas, t'as sauvé Charlie qui va pouvoir continuer tout de suite. Charlie. Tu n'es pas le champion, c'est Oriane, pardon, la championne de la manche précédente.
4: Tout de même.
1: Oriane, je commence avec toi, 30 secondes de questions, il n'en restera qu'un, c'est parti, top chrono. Quel est le nom italien de la ville de Turin?
4: Torino.
1: Oui. Charlie, quelle partie du corps est désignée par le mot guibole?
0: Les jambes.
1: Oui. Oriane, donne-moi au moins une des deux équipes qui jouera la finale de la Coupe de France de foot vendredi.
4: Auxerre.
1: Lens et Nice. Charlie, quel code télégraphique utilise un alphabet fait de traits et de points?
0: Le binaire.
1: Le morse. Oriane, quel mot désigne la cicatrice laissée par le cordon ombilical?
4: Je sais pas.
0: Mais enfin, mais
1: le nombril.
0: Oui, là. C'est pas possible. C'est dur, hein. Oriane, un point. Charlie, un point. Oriane, mais c'est
4: cicatrice.
0: Pas possible.
4: Pardon, je n'ai jamais considéré le nombril comme une cicatrice. Vous êtes là outré. Excusez-moi, beaucoup de gens dans leur voiture se disent « elle a raison de ne pas savoir ».
1: Non, je pense pas.
0: Moi, je savais. Écoute le morse, là.
1: Binaire. Rapidité pour le champion du jour. Ah. Dans quel jeu faut-il arriver sur la case 63 pour gagner?
4: Si vous le jeu pas, de loi.
1: Bonne réponse.

0: de ma petite. Non, mais j'apprends un truc, c'est une cicatrice.
1: Bah, il coupe, bien sûr.
0: Ah, oui. C'est oui, c'est un trou, c'est une cicatrice. Bah, ouais, oui. T'as raison.
1: On n'a pas tous la même d'ailleurs, tu regarderas. Si tu regardes des nombrils dans ta vie, tu verras.
0: Non, mais ça va, je suis pas
1: complètement con.
0: Je sais que tous les nombrils ne sont pas les mêmes.
1: Permets-nous d'en douter. Charlie, tu vas prendre la suite maintenant?
2: Ouais.
1: Et bah juste après avoir écouté un peu de DC's Mélodrama.
2: Ah super.
1: Parce que c'est plus dans ta liste.
2: Ah ici, ils sont un peu dans le classement.
1: Ah, il peut y être.
2: Ici, ils
1: et bah prends nous pour le plaisir, on écoute ça. Et dans un instant, on se dit au revoir tout le monde. On vous annonce le planning de la semaine. À tout.
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1: Merci tout le monde d'être là avec nous. Comme tous les soirs, vous nous écoutez sur l'appli Énergie. En podcast, bien sûr, je vous rappelle qu'il y a le Ça s'est passé pendant la pub, hein, qui est une séquence que pour vous, exclusive pour vous qui nous écoutez en podcast. Charlie, c'est quoi la suite?
2: Mais c'est parti là pour une petite liste. Je sais que Rémi en avait envie.
1: Ah, merci.
2: Le classement des 40 plus gros hits à connaître à 22h autour du Super Show.
1: À la bien. Sans invité encore?
2: Ah ouais, pas d'invité ce soir. Non, ce soir tranquille.
1: Et il invite personne. C'est fou quand même, hein. C'est quoi? Faut être sur un WhatsApp? Dites-nous.
2: Ah, pour vous que vous veniez?
1: Ouais.
2: Ben, on est en train de caler une date avec.
1: Arrête!
2: Ouais, on est en train de caler une date.
1: Ah, oh, trop bien.
4: Ah, c'est cool.
1: Non, vraiment?
2: Ah oui, non, attends, moi je parlais de Camille.
1: Les copains, c'est le programme de la soirée sur Énergie. On vous souhaite de passer une très très belle soirée. On se retrouve demain 16h. Ciao tout le monde.

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4: Installez-le, Jean-Luc Lemoine qui était dans la rue. Je lui ai dit viens, monte, on va faire de la radio. Génial, ça va Jean-Luc?
8: Mais ça va bien, je suis tellement content de traîner dans la rue.
4: Moi aussi, trouvez Jean-Luc Lemoine. Il est en tournée partout, il fait une pièce de théâtre en ce moment. Il est partout en France. Je l'ai chopé en bas dans la rue, j'ai dit tu montes, tu me dis mon 7ème étage, on a quel étage? 6ème étage,
8: bah voilà. Tu connais cette radio ou pas toi? Si tu connais pas les étages, c'est compliqué.
4: Comment ça va Jean-Luc?
8: Mais ça va bien, je suis content de te voir.
4: Ça fait trop longtemps qu'on s'est pas vu, nous.
8: Exactement, à l'époque t'étais... Je crois que tu avais 18 ans. Tu avais 18 ans, en tout cas tu faisais 18 ans.
4: T'as vu, la vie m'a bourriné.
8: Ça, c'est un problème.
4: Oh là là, il y a Rémi, il y a Ornella qui sont là, il y a toute l'équipe, bien sûr. On va voir si tu nous écoutes de temps en temps. Qu'est-ce qu'il y a dans cette émission, Jean-Luc Lemoine? On va voir si t'es un fidèle auditeur.
8: Il y a avant tout du bonheur.
9: Ah oui, ça c'est vrai.
8: Bien joué, Jean-Luc.
4: Ça oui.
8: Et en même temps, tu vas pas me piéger, tu sais même pas à quelle est ta journée. C'est vrai.
4: Tu sais, Jean-Luc, déjà, je te remercie d'être monté, nous faire la surprise. Il n'y a pas eu trop la forme de consentement. Je l'ai vraiment embarqué dans un ascenseur. Jean-Luc, ouais. Je tiens à dire, pour te remercier d'être venu faire l'ouverture, Thibaut, qui est un peu le représentant légal d'Énergie dans ce studio.
10: C'est un peu moi qui le passe, ouais.
4: Thibaut, on offre une plancha à Jean-Luc.
8: Non, ne dis pas ça. Parce que
4: Jean-Luc, ça fait un an que j'ai dit à Énergie, j'ai dit nos auditeurs, ce qu'ils veulent, c'est des planchas.
8: Exactement.
4: Depuis un an, on n'arrive pas à les fourguer. Sache que il me reste un mois pour tout faire disparaître. Je t'offre une plancha.
9: Waouh.
8: Excusez-moi, vous finissez quand la saison? Parce que j'aurais besoin aussi d'un transat.
4: On va te dire. Plancha, attention, c'est une plancha et music only.
10: Ah oui.
8: Comment tu dis?
4: Plancha et music only.
8: Ça veut dire quoi?
4: Ça veut dire
8: music only.
4: Ah bah oui.
8: C'est-à-dire que tu peux mettre la musique enceinte?
4: C'est dès que tu mets une chipo ou quoi, ça fait noni. C'est du Sean Paul, c'est tout ça. Alors je te donne la description, c'est la maxi plancha XXL pour 10 à 12 personnes. Attends, t'as même pas autant de potes, je te connais.
8: Non mais je vais en trouver d'un seul coup, tu sais. C'est la plancha qui fait les amis.
4: C'est ça. Avec la plancha, tu auras des potes. Combien de watts d'après toi? Combien de force?
8: 200.
4: 2003.
8: Non
4: mais les mecs, je te mets bien. Jean-Luc, si tu viens, ouais, je vais monter l'énergie, c'est pas rien.
8: Le problème c'est que ça va griller trop vite.
4: Tu vas mon loup, t'as raison. Revêtement anti-adhésif.
8: Ah bah ça, tant mieux.
4: Thermostat réglable, 5 niveaux de cuisson.
9: Oh là là, mais attends. Oh.
8: T'es en train de me vendre que tu me vends une plancha qui chauffe, juste.
9: Attends. Il y a la pince aussi.
8: Il y a la pince.
9: Ah, bien sûr.
4: Il y a la pince.
8: Il y a le matos.
4: Ah, je ne mets la pince. Et je, parce que je suis sympa, je te mets un petit kilo de poulet basket.
8: Ah, écoutez, moi j'invite toute l'équipe. Toute l'équipe vient à la maison.
4: La plancha part pour Jean-Luc Lemoine. Où est-ce qu'on peut t'applaudir, Jean-Luc? En ce moment, si on veut te voir au théâtre, t'as fini ou tu joues encore?
8: Non, je joue. Là, mon spectacle, j'ai les deux dernières cette semaine. À l'Union, pas loin de Toulouse, jeudi. Et à Hénin-Beaumont, ça sera dimanche.
4: Oula, Hénin-Beaumont.
8: Ouais. Terre de rire. Et puis je serai avec le
4: prénom. J'ai besoin de vous changer Zidane à Hénin-Beaumont. Allez,
8: exactement.
4: Voir
8: le prénom. Et je fais le prénom aussi deux fois cette semaine. Je sais plus où on est. On en fait tellement. Il y a Bourbon-l'Archambault bientôt.
4: Je crois que tu joues à Nice.
8: Non, attends, je vais te dire parce que soyons précis deux secondes. Sinon, je vais me faire engueuler par mes camarades de jeu.
4: Vous rendez compte qu'il joue le prénom, c'est culte. C'est le prénom, Jean-Luc Lemoine.
8: Formaon et Bois d'Arcy.
4: Ah, Bois d'Arcy, sympa.
8: Ouais.
4: Et ben voilà, vous allez l'applaudir. Et en revanche, sachez que maintenant il sera avec sa plancha sur ses dates de tournée.
9: Oui, oui.
8: Exactement.
4: Et qu'à la fin du spectacle, ça peut partir en Godivo.
8: Ça peut partir aussi, ouais, en Merche. La merguez Jean-Luc Lemoine. Ça sera grâce à vous, les gars.
4: Pas mal, ça. Ouais. Pas l'abri de te faire un peu de citron en dehors. Tiens, tu veux lancer Sound of Legend?
8: C'est un de mes rêves. mais est-ce que les gens sont prêts?
4: Je pense que les gens sont prêts. On est en direct sur Énergie, on est là jusqu'à 19h. Qui sont nos invités ce soir? Manu Payet.
9: Oui.
4: Et Marie Jolie Bop.
9: Julie. Marie Jolie Bop.
4: Julie.
8: Je l'adore.
4: Bop.
8: Je l'adore. C'est, j'ai fait plein de trucs avec elle. C'est une comédienne hallucinante.
4: Elle est formidable. Je l'ai vue au théâtre aussi. Vous l'aurez. Il y aura Manu Payet. Et ils viennent pour un film réalisé par le chéri d'Ornella.
9: Oui, tout à fait. Tu seras là aussi. Et il, y aura, il vient du coup.
4: Il y aura aussi le chéri d'Ornella pour le film Deviens Génial qui sort dans quelques jours en salle.
9: Oui.
4: Et on en parlera avec eux tous. On a du Jean-Luc Lemoyne. On a du Manu Payet. On a le mec d'Ornella. Non, on s'en sort pas. La nièce de.
9: Oui.
4: Et Cookie à vendre pour l'école, la nièce de Rémi aussi.
1: Je passe avec ma tante qui a fait les petits colliers pas dégueux. Je
9: disais, ah, voilà. C'est clair.
1: Ouais, vous allez voir.
9: Tu vois, sympa.
1: C'est artisanal là.
4: C'est une auberge espagnole ici.
8: Le problème, c'est que t'es pas à l'abri à ce que je traîne.
4: En bas,
8: tous les jours, de long énergie.
4: Je monte, ouais, je monte avec toi. Merci d'être là, tout le monde. Bon, on n'a plus la plancha à offrir ce soir. Elle a été offerte à Jean-Luc Lemoyne. Mais il nous reste des cadeaux magnifiques. Switch 2, Apple Watch.
10: Et puis, bah, on va trouver autre chose que la plancha, mais allez. On m'a trouvé. Hein.
4: La vérité, on en a 30. On offre encore une plancha ce soir. N'hésitez pas. 0870 42 48. C'est le numéro complètement gratuit pour nous joindre. Les infos pour Bruno dîner de ce soir. Le thème, c'est.
10: Buckingham Palace. Roi et reine d'Angleterre.
1: Ouais, bon,
10: ouais,
1: bah,
10: ouais,
1: ça va, héros.
9: C'est pareil, c'est à peu près, ouais, ouais bon, voilà.
4: Toujours
9: c'est
4: à peu près. Vrai. Jean-Luc, merci d'être venu nous voir.
8: Merci de m'avoir accueilli. Et ah tu ne vas pas, pas les mains vides, je suis content.
9: Dans la chance
4: La chance quand même. Tu l'avais la plancha?
9: Non, ça va, merci, mais en tout cas, Jean-Luc est très heureux, donc ça me fait plaisir.
8: Alors, Nella, tu viendras. C'est moi qui sortirai le graillon, tu mangeras juste.
9: Ah, merci. Mais je viens venir manger la plancha avec toi, par contre.
4: C'est fou de repartir d'énergie avec une plancha sous le
9: bras. Attends.
8: Ouais, moi, j'arrête ma carrière ici.
4: Les gars, je fais le télé-shopping, ça y est, je suis prêt. On est sur Énergie en direct. Merci de nous écouter dans toute la France, les copains. Des gros bisous, courage à vous et soyez prudents sur la route.
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4: 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Merci d'être là les copains, ça y est, enfin, on n'en sait plus sur cette plancha. Hein. Je suis content, ah, content. Wow. Hein.
1: Bah oui, quand même.
4: 2300 watts les mecs, et vous êtes là à rechigner, mais c'est mieux qu'une Switch 2.
9: Oui.
4: Revêtement anti-adhésif, thermostat réglable 5 niveaux, spatule en bois de haute qualité.
1: Attends.
4: Je la veux, bac récepteur amovible. C'est-à-dire quand il y a de la graisse, vous pouvez l'enlever.
9: Oui, c'est top.
4: Bon, c'est globalement une plancha. Hein.
10: 2300 watts.
9: Oui, finalement, c'est une plancha.
10: Mais tu rigoles, 2300 watts l'hiver, t'as froid. L'hiver, t'as froid.
9: Ah, c'est fait radiateur, tu veux dire.
4: Mais non.
10: Mais tu fous la plancha dans le salon.
4: Non, on ne se chauffe pas avec une plancha, Rémi.
10: Ah ouais.
4: On va faire des bêtises à nos auditeurs.
10: Bah,
4: mais en tout cas, c'est un beau produit, quoi. C'est de la qualité. Hein.
9: Moi, je trouve ça super.
4: Artisan de la qualité. Nous, on est là jusqu'à 19h avec vous. Vous le savez, ça. Hein. Qui que ce soit que je tombe dans la rue, maintenant, je le remonte avec moi dans le studio. Qui que ce soit que je trouve dans la rue, il remonte avec moi, on démarre l'émission avec lui. Tous les jours, j'arriverai avec quelqu'un que j'ai trouvé en bas de la radio.
10: Oh, génial.
9: Vas-y.
10: On risque d'avoir des surprises. Mais ça va être
4: n'importe qui. Ouais. Je m'arrête au premier feu rouge. Je prends quelqu'un. Si tu veux faire de la radio, tu montes avec moi.
10: Excusez-moi,
1: vous venez avec moi, monsieur.
4: 22 rue Boileau. Pointez-vous devant la rue Boileau tous les jours. Tous les jours, j'en fais monter un dans le studio.
9: Génial.
4: Et on démarre l'émission avec lui. On fait la connaissance.
9: Trop bien.
1: C'est énorme.
4: Génial, bien sûr. Tous les jours, je prends quelqu'un en bas de la radio. Venez, ou au hasard, je prends quelqu'un. Je monte avec lui. On démarre l'émission avec lui à la radio.
9: Allez,
4: nouveau concept. Super. Moi, je vais aller chercher les auditeurs un par un. Je vais les chercher. On est avec vous en direct. J'ai un numéro pour nous joindre. Vous voulez me parler, vous voulez parler à l'équipe, vous voulez discuter avec nous, vous voulez jouer. Il y a un seul numéro, il est gratuit. 0870 42 48. 0870 42 48, c'est gratuit. On a du Guy

0: énergie, des invités canons, des infos géniales et puis surtout les infos pour Bruit au dîner de ce soir qui arrive, bougez pas.
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0: Merci de nous choisir. Oui, on est là sur Énergie. Il y a du Gims, il y a tout ce qu'il faut. On est là à vos côtés, on va vous accompagner. Vous êtes en train de récupérer toute la famille, en train de finir une journée de boulot. Eh ben, on est là pour vous accompagner pendant 3 heures. Des invités canons. Il y a un film qui sort pour eux. Plein de choses qui vont arriver. Les infos pour Bruit au dîner de ce soir. Roi ou reine d'Angleterre ?
3: Roi ou reine d'Angleterre.
0: Enfin, l'Angleterre, le Royaume-Uni, évidemment, la principauté, le Royal Kingdom, quoi.
4: Ah oui, Buckingham, tout ça.
3: Voilà. Oui, c'est ça.
0: On en parlera dans un instant. Paddington, exactement. Avant ça, je voudrais qu'on embrasse Antoine Martin, passionné de foot et de maillot. Il a créé l'asso, la mailloterie avec laquelle il chine les plus beaux maillots de foot. Il en a plusieurs milliers dans sa collection. Il a décidé d'organiser une grande vente ce vendredi et samedi dans le centre de Troyes. Plus de 100, pas plus de 150 euros le maillot. Il n'y a aucune contrefaçon. En gros, vous avez compris, immense collection. Vous aimez le foot comme ça, vous pouvez aller trouver des petites pépites. Il va en vendre pas mal.
3: Ah ouais,
0: la mailloterie.
4: Ouais, c'est, déjà, le concept est bon, hein. Le nom est bon, on valide.
0: On valide tout.
4: Mailloterie, bien sûr.
0: Eh bah, tant mieux. On t'embrasse, Antoine Martin. Bah, pour une fois qu'il y a un double prénom qui n'est pas tué en série. Prendre des maillots de foot, c'est plutôt bien.
3: C'est bien. Bah,
0: restez avec nous sur Énergie. C'est jusqu'à 19h et 0870 42 48. Appelez-nous parce que je vous ai promis, on va jouer beaucoup ce soir.
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0: Ah, juste ce qu'il vous faut.
4: Ah bon?
0: Ah oui. On est mardi?
4: Oui.
0: Oh là là, un mardi comme ça, après-midi. Il est même pas encore 17h, c'est dans la voiture. Vous avez envie de kiffer, vous avez envie de vous détendre. Jennifer.

0: on the floor.
1: Tu veux que l'on the floor, ça suffit. Ah là là, je suis heureux d'être là avec vous. Tiens, il y a Auriel qui est avec nous. Bonjour Auriel.
2: Bonjour Camille, comment ça va?
1: Ça va très bien Auriel, tu fais quoi dans la vie?
2: Je suis opticien et ça me fait une tonne plaisir de parler avec toi à la radio là tout de suite.
1: Je suis super content, mais alors attends, passion opticien moi.
2: Arrête, je te crois pas, mais frérot, à tout moment je te fais un petit cadeau à la fin de l'émission.
1: Ah là là là, t'es un amour gros.
2: Et je te fais kiffer frérot.
1: Auriel, attends, tu t'es quoi? T'es crise? T'es indépendant? T'es quoi toi?
2: Je suis un indépendant et ça s'appelle Optique d'or, comme l'or.
1: D'accord, c'est où?
2: Un peu partout, dans le 15e, à Sarcelles, on est un peu partout.
1: Trop bien. Tu fais des arnaques à la sécu?
2: Toujours obligé, frérot. Non, je rigole, surtout pas, c'est pas cool.
1: Faut pas le faire, ouais, évidemment.
2: Tu m'enverras un petit message sur Snap, frérot, et t'inquiète, on s'arrangera.
1: Non, je rigole. T'inquiète. Auriel, quelles sont les marques qui cartonnent en lunettes en ce moment-là? Je veux des lunettes pour cet été, qu'est-ce que je dois acheter?
2: Bah, comme tout le monde le sait, Cartier, frérot. Cartier Max.
1: Cartier?
2: Ray-Ban Meta.
1: Il faut des lunettes,
2: si Cartier? Ray-Ban Meta. Bien sûr. Et bien sûr.
3: Ah si, ils font des lunettes, tu sais, percées.
2: Il y a un truc qui cartonne. Tu m'entends, Camille?
1: Ouais, je t'écoute, Auriel.
2: Il y a un truc qui cartonne en ce moment, c'est les Ray-Ban Meta. Incroyable.
1: Ouais,
2: je sais pas si t'as essayé, mais
1: J'ai la chance Instagram, ils m'en ont filé. C'est beau. Alors, on me montre les lunettes Cartier. Ah oui, je savais pas du tout.
4: Ouais, c'est incroyable. Un style quand même.
1: Je crois que c'est des bijoux Cartier, non?
2: Ouais, mais ils font les lunettes. On peut faire plein de choses personnalisables et tout. Il y a une tonne à faire.
1: Il y a une tonne à faire, ok. Auriel, est-ce que tu regardes Roland Garros ou t'as pas le temps avec ton taf?
2: En ce moment, c'est vrai que je regarde un tout petit peu. Je sais qu'il y a Kwame qui a fait quelque chose de dingue, qui a fait une belle remontée. Mais voilà quoi.
1: Eh ben écoutez, il y a quelque chose qu'on ne voit pas, mais il y a un nouveau service disponible à Roland Garros pour la première fois. L'organisation de Roland Garros offre un service à tous les joueurs et toutes les joueuses du tournoi pour leur confort. Qu'est-ce que c'est? Ça n'existait pas auparavant.
2: Je sais pas, un truc en loge peut-être, je sais pas.
1: Ah oui, c'est en loge. C'est dans les vestiaires pour être précis.
4: C'est une salle où ils peuvent faire quelque chose de particulier?
1: Non, c'est un service qui est mis à leur disposition.
3: Est-ce que c'est une personne? C'est une personne qui vient leur faire quelque chose?
1: C'est une personne qui s'occupe. Ouais, on est sur du tertiaire, du service. Ouais, c'est du service.
3: Service à la personne?
2: De l'ostéopathie, c'est pas un petit massage.
1: Auriel, j'imagine que oui, et que ça fait même bien longtemps qu'ils ont des ostéopathes, dispo dans les coulisses de Roland Garros, les grands champions. C'est pas ça qu'on cherche. Mais je pense que t'as une bonne réponse. Hein.
3: Moi, je pense à une voyante.
4: Oh, j'allais dire ça. On est pareil.
1: Bah oui.
4: Et c'est pas ça.
1: Eh ben non, ouais. Du coup, c'est à qui je donne la mauvaise réponse.
4: On est nuls, pareil.
1: Pardon, Auriel.
2: Un entraîneur en plus, je sais pas.
1: Non. C'est vraiment quelque chose, un service. Imaginez-vous, vous êtes joueur de tennis, vous arrivez dans les vestiaires de Roland Garros.
4: Ouais.
1: Pour que vous soyez plus tranquille avant un match.
3: Un conseiller fiscal, quand il va prendre tes 2 millions, il faut savoir les passer à un moment donné.
4: Non, avec quelqu'un qui s'occupe tes affaires, tes habits, qui t'installe les trucs et tout, je sais pas.
1: Non. Mais c'est quelque chose, quelqu'un qui s'occupe de quelque chose.
2: C'est quoi? C'est un objet? C'est une personne?
1: Non, c'est quelqu'un qui vient, qui vous prend quelque chose pour vous soulager.
2: Qui vous prend quelque chose pour vous soulager?
3: Il y a un porteur de sac.
1: Pas de sac, d'autres choses.
4: Ça, il y a déjà, je pense, quelqu'un qui...
1: Bah oui.
4: Il te prend...
1: Imaginez, vous êtes joueur de tennis,
4: ouais.
1: Et vous pouvez venir avec quelque chose à Paris et quelqu'un s'en occupe pour vous.
4: Avec tes coupes?
1: Ta voiture.
2: À quoi faire?
1: Non. Mais non.
2: Non.
1: Votre animal de compagnie. Exactement. Les joueurs et les joueuses, c'est la première année. Avant, il fallait que ce soit quelqu'un de leur famille ou un membre du staff qui s'en occupe pendant les 5 heures de match.
4: Bien sûr.
1: S'occupe de votre chien. Et ben, dorénavant, vous arrivez dans le vestiaire et il y a un service de dog sitter et sitteuse qui s'occupe des animaux. C'est une garde pour chiens des champions. On peut croiser dans les vestiaires de Roland Garros désormais H, le King Charles de Sabalenka, le caniche d'Anastasia Patapova, Alexander Zverev avec son Tekel. Ou encore Kalinskaya qui a un teckel elle aussi.
3: Ah ouais.
1: Avant ils n'avaient pas le droit, il fallait les laisser en dehors du stade et les laisser à leur hôtel ou je sais pas où. Maintenant ils les amènent et il y a quelqu'un qui les balade payé par Roland Garros.
3: Et en même temps pratique, Roland Garros étant à côté du Bois de Boulogne à Paris.
1: Exactement.
3: C'est pratique. C'est à côté, ça s'en met.
4: Et puis ça leur fait du bien pendant une pause. Ils vont voir leur petit chien. Non mais c'est vrai.
1: Non mais
4: c'est
1: vrai. Non mais il y a pas de pause, je reste sur le terrain.
4: Non mais avant ou au début, je veux dire, tu vois, c'est un truc, une proximité qu'ils avaient pas du coup.
1: Ah bah oui, mais tu peux pas faire une pause technique pour aller voir tout le temps le maillot.
4: Quand tu vas faire pipi.
1: Imagine. Ah non.
4: T'as envie de caresser ton chien.
3: 2 minutes les croquettes, pardon. J'ai zappé les croquettes, c'est un truc de fou.
4: Je vais faire un bisou.
3: 2 secondes.
1: Je trouve ça fou. Et sachez que l'US Open, c'est l'inverse. Je suis allé faire mes recherches. À l'US Open, le tournoi américain, c'est l'inverse. Ils le faisaient et depuis 7 années, ils ont interdit les chiens. Parce qu'il y avait trop de crottes dans les allées de l'US Open avec tous les chiens de champions. Et donc, eux, c'est l'inverse. Ils le faisaient depuis des années. Ils ont dit maintenant, stop, vous n'avez plus le droit de venir avec vos animaux à l'US Open.
4: Oui, tu tues mon chien, si tu veux.
3: Ouais, c'est ça. Ce que tu es en train de nous dire, c'est que les champions ne ramassent pas les crottes. Et alors, ça, c'est non.
4: Ah, ils jouent.
3: Ça, c'est non.
4: Ils peuvent pas, ils sont sur le terrain.
1: Pas mon Nadal.
3: Non, pas mon
0: Nadal. Non, pas mon Nadal.
3: Avec tous ces tics qui ramassent.
4: Ah oui, oui.
3: T'as mis un petit sac dans la poche, tu ramasses la crotte de ton cavalier King Charles.
1: Excusez-moi, monsieur Alcaraz. Monsieur Alcaraz. Il y a une crotte là.
4: Ah oui.
1: Tout Alcaraz que vous êtes, ramasse la crotte, on prend un sac à crotte. Hein.
4: Bah bien sûr, attends.
1: Et bien sûr, évidemment.
3: Bah oui.
1: Oh, c'est bien, non?
4: Bah oui, c'est très bien.
1: Bah voilà, maintenant ils sont détendus, quasiment tous les joueurs ont leur petit chien qui vient avec eux dans le monde entier.
3: Super,
4: bah ouais. Bon,
3: moins de des choses.
1: C'est cool. Dans un instant, les infos pour Brio Dîner de ce soir, on parlera du roi et de la reine d'Angleterre. Vous aurez le choix, on aura tous trouvé une info. Auriel, je te fais des gros bisous. On se parle hors antenne pour avoir des lunettes de soleil. J'en ai pas pour cet été. Je vais essayer de faire un petit coup sur des solaires.
2: Grand plaisir, c'est cadeau. C'est que pour toi, mon cadeau.
1: J'ai fait un coup de fusil ce soir. Regardez. Il est 16h20, j'ai déjà gagné une paire de solaires. On écoute Jennifer Lopez et Pitbull tout de suite.
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4: la
1: la la Breakfast with on the floor.
4: Ouais, bah c'est ce qu'on dit depuis tout à l'heure.
1: Mais non, mais j'ai
3: complètement ce qu'on dit, gars.
1: C'est ce que vous dites.
4: Oui,
1: bien sûr. C'est pas, ouais, c'est fou, hein, comme ça.
3: Ça veut juste dire, je passe le Swiffer on the floor.
1: Tout simplement, les gars.
3: Comme quoi, hein.
1: Ah ouais, mais les gars, moi c'est le Wall Street English, hein.
3: Ouais,
1: Wall Street Institute.
4: Institute.
1: Qui c'est qu'on entend ricaner derrière? C'est mon Anto. Ça va, Anto?
2: Eh ben écoute Camille, ça va complètement, ça va très très bien même. Je suis très très content de passer avec vous.
1: Bah moi aussi, mon pote. Tu fais quoi dans la vie?
2: Alors je suis technicien frigoriste.
1: Technicien frigoriste. Ah, donc si une chambre froide tombe en panne, t'interviens.
2: Alors, oui, dans notre métier, ouais, mais moi je suis plus spécialisé dans la climatisation.
1: Oh, t'es un bon.
4: On a
1: plein de
4: temps,
1: on a plus de climat. C'est qu'on a plus de climat dans nos studios. Hein.
2: Ouais, mais j'ai cru comprendre, mais ça fait déjà un moment que ça dure. C'est quoi ce bordel?
1: Ça fait. Il y a une carte mère qui a. Attends, on va demander à Thibaut parce que vraiment c'est celui qui suit le plus les histoires internes d'énergie.
3: Moi, il y a deux trucs qui m'intéressent, c'est la clim et la cantine dans la boîte. La clim, ça va être géré bientôt, mais en fait, on a la carte qui gère un petit peu, qui retransmet.
1: La carte mère.
3: Bah ouais, c'est la carte infographique. C'est pas une carte mère exactement. La dernière fois, je me suis planté. Mais c'est ça qui gère en gros tous les ordinateurs, qui gère l'ordinateur de service des clims qui parlent entre elles. Et du coup, il y a une partie des clims, elles sont cramées à cause de ça, et l'autre partie quand même qui fonctionne. Mais c'est les trucs à double cerveau, tu dois connaître.
1: Et nous, on est parti passer du mauvais côté. Hémisphère sud, nous, on n'est pas bon sur le côté cerveau. Je te cache pas qu'en tout cas, à l'heure actuelle, il fait 57 degrés dans notre studio.
2: Ouais, bah c'est la température que j'avais la semaine dernière sur les toits.
1: Ouais. Oui, tu vois, Anto, bien sûr.
3: S'hydrater. Hein.
1: Mais là, dis-moi, c'est le meilleur de ton boulot, là. Vous tous qui nous écoutez, c'est le moment où tout le monde veut une clim, là.
2: Alors, c'est le meilleur moment. Je suis pas sûr que ce soit le meilleur moment parce qu'en fait, c'est un peu comme comme ceux qui ramènent les cheminées et qui sont débordés au mois de décembre. En fait.
4: Oui.
2: C'est-à-dire que tout le monde veut tout de suite maintenant. Donc c'est pas simple en fait. On a des périodes normalement qui sont un peu plus creuses où là on peut prendre le temps d'installer des choses et tout ça au mois de mars.
1: Bien sûr, et là t'essaies de démarcher les clients et là t'as personne. C'est comme quand les mecs veulent mettre des piscines, personne fout ça au mois de février. Alors que tu fais un coup de fusil.
2: C'est ça, exactement. C'est tout à fait ça.
3: Donc faudrait ramener la cheminée maintenant en fait.
2: dans l'idéal, pour pas être débordé, pour pas se retrouver le bec dans l'eau au mois de novembre, oui, c'est pas
1: on ramène maintenant et toi on te rappelle en février. C'est ça,
2: non, mais sachant que les clims c'est du réversible maintenant.
1: Ah oui, c'est vrai.
3: Oui, bien sûr.
2: Donc ça fait le chauffage également. Donc.
1: Alors, tu sais, quand même, que depuis hier on arrive enfin à ouvrir nos plans de chat. Je sais pas si tu nous suis beaucoup, Anthony, mais depuis hier, ça y est, on commence à avoir des petits coups de fusil sur nos plans de chat.
3: Bah oui, ça part là.
1: Et donc l'équipe a décidé, j'ai peur de tout, je vois devant moi, l'équipe a décidé de faire un blind test plan de chat. Je sais même pas ce que ça peut être. C'est-à-dire, c'est quoi, Thibaut?
3: Bah, en fait, hier, on a ressorti ce hit.
6: Oh, la plan de chat, la plan de chat, elle est pour toi ce soir.
3: J'adore. Et on s'est dit, comme on a vu que la mayonnaise avait un petit peu pris sur les réseaux, que tout le monde en parlait dans la rue, on s'est dit, bah nous aussi, on va faire notre propre blind test.
1: Alors, tout le monde en parle dans la rue, tu vas peut-être un peu loin. Là, écoute, priorité au direct sur BFM. Je t'avoue que ce matin, j'ai regardé la matière de BFM, c'était pas tellement sur notre plan de chat. C'était plus sur Hormuz. Ouais, plus sur Hormuz. Ouais.
7: Moi, franchement, de mon petit œil, j'ai vu que ça en parlait un petit peu. Les gens chantaient dans la voiture. Et je me suis dit, bah, pourquoi on prendrait pas plein de hits d'aujourd'hui, d'hier, de demain même, pourquoi pas. Et on va les remasteriser en version plan de chat. C'est-à-dire qu'on a remplacé des mots par plan de chat dans la chanson.
4: Ah oui, là, d'accord. Par exemple, c'était Macumba.
7: Exactement, c'était tout à Macumba. Fait.
1: Alors, allons-y.
3: De Madère.
7: Exactement.
3: Jean-Pierre Madère.
1: Ouais. Alors, attendez. T'as dit quoi, Anto?
8: Non, je n'entends rien. Pas la sauce Madère.
7: Ah oui, la sauce Madère, c'est super.
1: Ah, la sauce Madère.
8: Ah oui, non, mais...
1: Je n'avais pas compris, Anto, excuse-moi.
8: Non, mais il n'y a pas de souci.
1: Attention, on y va avec la première, c'est parti.

0: Moi j'aime bien.
1: Oui, bah oui.
2: Ah, j'adore la guitare.
0: Ouais. Non, j'aime bien la plancha. La plancha,
3: aujourd'hui. Vous voulez du genre un peu plus moderne peut-être?
0: Ouais, vas-y, allez, une autre.
3: Où est

0: plan de chat music only. C'est ça qui devrait être là. Tout mettre là, une soirée avec que des titres en plan de chat.
1: Plan de chat.
0: Ouais, c'est un style, j'adore. Plancha music only, écoutez.

0: Encore une.
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0: Ah, j'adore. Vous voulez des planchas? Vous aimez la plancha? La radio officielle des planchas, c'est ici, c'est Énergie. Radio officielle des planchas, dans un instant, les infos pour vous dîner de ce soir. Et on joue avec vous, 0870 42 48. Bougez pas.
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0: Et je voudrais qu'on embrasse les futurs étudiants de France qui doivent être en stress. Ce mardi, ce soir, 19h, la phase d'admission principale de Parcoursup ouvre.
5: Ah,
0: très important.
5: J'espère que je suis prise.
0: 1 million de candidats recevront une première série de réponses concernant leurs vœux qu'ils ont fait il y a plusieurs semaines maintenant.
5: Bah, oui, je sais.
0: Il va y avoir les premières réponses. Les candidats verront s'ils sont admis sous condition, en liste d'attente ou carrément requinés. Au fil des désistements, les candidats pourront recevoir de nouvelles propositions jusqu'au 11 juillet.
6: Ah là là, c'est dur ça. Moi, la dernière fois que j'ai fait un vœu, j'avais un cil sur la joue et vraiment, c'était la seule fois où vraiment j'ai changé.
7: Choisis une joue.
8: Bah tiens, je la tape. Je vais faire un médecine.
0: Oh là là, c'est fou. Bon, écoutez, je sais que ça met en stress plein de familles qui nous écoutent.
5: Bah, oui.
0: Les étudiants, les parents, on vous souhaite beaucoup de courage pour cette soirée. On espère que les vœux seront côté admis, bien sûr. Alex Warren, Fever Dream. Voilà ce qu'on écoute. Ensuite, ça part en info pour briller au dîner de ce soir. Faut avoir un dîner, faut avoir envie de briller. Mm-hmm. Et nous, on aura les fun facts qu'il vous faut. Bougez pas.
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0: Ah, j'ai Vita qui arrive juste après, ça fait mal.
6: Ah oui, bah tu sais que, ouais.
0: Je sais que tu dis souvent la blague de taper dans la table basse, sauf que ta chérie s'est vraiment pété le petit doigt de pied.
6: Mais c'est sûr. Ma femme s'est pété le petit doigt de pied.
0: Ça m'arrivait pendant le confinement. C'est terrible.
6: Mais il n'y a rien à faire en plus, non?
0: Ah bah là, il n'y a rien à faire. Faut prendre des antidouleurs et se taper quoi. Tu sais, quand tu te le tapes et t'arrives, tu dis, oh, j'ai dû me le casser. Et bah pour me l'être cassé comme ta chérie, quand tu te casses, tu sais tout de suite, tu dis,
5: ok,
0: là. Il est cassé.
6: Ah bah là, ouais.
5: Enfin, il est violet ou noir en 4 secondes. Donc,
0: ah bah là, c'est clair, elle a un gnocchi violet à la place du petit. Pardon, je vous donne la réponse. J'ai raconté comment ça m'est arrivé.
5: Qu'est-ce que t'as fait encore?
0: J'étais pendant le confinement et Grand Optical, ils m'ont changé mes lunettes, ils se sont trompés, ils ont inversé les verres.
5: Oui, c'est
0: donc en fait, et je me disais pendant 2-3 jours, j'étais seul dans mon appart avec ma femme et j'arrêtais pas de taper dans les murs. Mais tu sais, un peu de. Tu tournes dans la cuisine, tu prends une porte et tout. Je dis, mais qu'est-ce qui m'arrive? Mais je perds la tête ou quoi? T'es en confinement, est-ce que j'ai eu le Covid?
5: Oui.
0: Et que ça fait partie des symptômes qui nous a pas dit Jean Castex. Et donc je me disais, ça va pas. Et en fait, si c'était inversé les trucs, à un moment donné, à force de marcher, je m'étais tapé, je voyais rien. En fait, j'étais complètement Grand Optical et bam, ils m'ont pété le petit doigt de pied, quoi.
5: Si on était aux États-Unis, t'aurais gagné beaucoup d'argent.
6: Ah ouais? Ah oui.
5: Ah bah attends.
6: Ah oui.
0: T'aurais pas fait penser.
5: Bien sûr.
6: Ah ouais, c'est encore possible. Hein.
0: Coming from you, Grand Optical. Ce soir, aujourd'hui, nous sommes le 2 juin. 2 juin 53, qu'est-ce qui s'est passé? 53, rendez-vous compte. Couronnement de la reine 2 d'Angleterre. Mmh. La reine Elisabeth, la reine, the reine.
6: Ouais.
5: The queen.
0: Ah bah voilà, il y a la pizza ou elle. Hein. La reine, c'est elle, la reine Elisabeth II d'Angleterre. 2 juin 53, je me rappelle comme c'était hier.
5: Ouais.
0: T'es fou.
6: Quel moment.
5: Oh, on était tous devant notre télé. C'était beau.
0: Est-ce qu'il y a la télé à l'époque en 53?
5: Ah bah oui.
0: Bah t'as vérifié, la seule fact-checking.
6: Je crois pas. Hein.
5: Bah dans The Queen, transmis. Mais oui.
0: Si, ça a été retransmis, c'était Pat Le Guen à la Real.
5: Si, parce que dans la série, on voit ça.
0: Il y avait la télé en 53, vous avez raison. Bon bah 53 en tout cas, et c'est pour ça que le thème de ce soir, c'est celui-là, jingle.
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0: Attention les accents, hein, c'est du fact-checking. Hein.
6: Alors on en est où sur l'accent anglais? On peut y aller?
0: Il nous reste l'accent anglais, l'accent italien,
5: globalement.
0: Il y a Adrien qui est avec nous. Ça va, Adrien?
10: Ouais, salut Camille, salut l'équipe.
0: Salut Adrien, tu fais quoi dans la vie, petit lascar?
10: Alors, je suis gendarme dans Calvados.
0: Pardon, tant pour moi, mes amitiés, caporal chef. Quel est ton grade?
10: J'ai le grade de gendarme sous-officier basique et là j'attends les résultats du concours en septembre pour voir si je passe chef du coup.
0: Oulala, tu passes chef, t'as un plus gros flingue?
10: Non, le même, une plus grosse paille peut-être. Mais...
0: Donc toi, gendarme, tu vis en caserne et tout, t'es un militaire?
10: Exactement.
0: Pas Ok, très bien. Ça se passe bien, t'es content?
10: Bah oui, écoute, hein, je suis content d'être avec vous ce soir. Et puis, bah, là, je suis en permission cette semaine, donc je me suis dit c'est l'occasion de.
0: Oh bah ça me fait très plaisir.
10: Participer.
0: Alors, à cette heure-là, normalement, t'es en train d'enlever des points sur le périph. Je vais te dire en tout. Je préfère te savoir avec nous à l'antenne.
10: Bon, ben voilà, au moins ça roulera tranquille.
0: Ben voilà. Adri, je suis ravi de t'avoir au téléphone. Roi et reine d'Angleterre, voici le thème. On va commencer. On a 4 infos, 4 fun facts. Tu nous diras à la fin celui que t'as préféré. On va commencer avec Thibaut.
2: Et ben, ils font un truc super en Angleterre. Bravo l'Angleterre. Le roi ou la reine d'Angleterre, en l'occurrence là, le roi, envoie une carte aux habitants qui fêtent leurs 100 ans ou alors pour fêter les 60 ans de couple, donc d'anniversaire de mariage. Ils envoient une petite carte à tout le monde. C'est le roi ou la reine qui le fait. Là, en l'occurrence, c'est Charles et Camilla, c'est ça? Je me trompe pas.
0: Ouais.
2: Et en fait, c'est une vieille tradition à l'époque qui date de.
0: Camilla Parker Bowles.
2: Absolument. Et ils signent de leur main, tu vois, sur la carte. Moi, là, je l'ai devant moi. Tu vois vraiment la carte qui est signée. En fait, c'est une vieille tradition qui date de 1917 du roi George V. Parce qu'à l'époque, bah, c'était fou de faire 100 ans. Il s'est dit, bah, faut qu'on le souligne, faut qu'on félicite nos habitants qui ont plus de 100 ans. Et c'est un petit geste que je trouve trop mignon.
0: Et donc, coûte pas cher. Ils signaient eux-mêmes là, pour tous les centenaires du pays.
2: Exactement. Ils envoient une petite carte et ils le font même par surprise parfois pour les 105 ans, les 110 ans, les 120 ans et tout ça. Ils continuent à le faire. Je trouve que ça, bah, ça rassemble les Anglais. C'est pour ça que c'est une nation forte. Ils sont ensemble, unis. La royauté avec le peuple, ensemble, l'un dans l'autre.
0: Ils sont ensemble, c'est fou les Anglais. Et surtout, ils sont OK pour qu'il y ait une famille qui est vraiment la plus grande richesse d'Angleterre. Et c'est OK de voir comment on fait pour le chômage et tout. Et à côté, ils ont des biens de dingue et tout. Mais leur équilibre est là. Moi, je juge pas, mais c'est assez dingue de se dire. Il y a nous, il y aurait déjà un gars, il serait déjà foutu dehors là-bas.
2: C'est clair.
0: Et ils acceptent ça.
2: Ça ira, ça ira. Oula, oula, oula. On va y aller, nous, hein, Marie-Antoinette. On va aller faire un tour. C'est clair.
0: Alors mon Rémi, qu'est-ce que t'as toi comme
7: Alors,
0: info?
7: C'est une petite croquette. On va parler de la reine Elisabeth bien sûr, mais je vais surtout vous parler d'une dame qu'on connaît moins, qui s'appelle Angela Kelly. C'était, parce qu'elle est partie en retraite depuis le décès de la reine malheureusement.
0: C'est
7: la styliste.
0: On la connaît moins, pourquoi?
7: Mais écoutez bien, la styliste de la reine, la plus proche collaboratrice de la reine, c'est elle qui a inventé les tenues flashy pour qu'on puisse reconnaître la reine dans la foule.
0: Elle était toujours rose et tout, c'était vraiment un vrai délire.
7: Et elle était tellement proche,
0: couleur Jacques Mus.
7: Exactement. Elle était tellement proche d'elle qu'elle était aussi chargée, écoutez bien, de marcher avec les chaussures de la reine, les chaussures neuves. Elle avait ce boulot qu'on appelait casser les chaussures de la reine.
5: Pour les faire.
7: Pour qu'elle puisse ensuite aller en réunion, rendez-vous.
2: Casseuse de pied, quoi.
7: Casseuse de pied.
0: Attends, excuse-moi. Pour faire les chaussures, pour pas qu'elle ait mal aux pieds.
7: Absolument. Elle se faisait la même pointure et elle les portait avant. Voilà, Angela Kelly, qu'on appelait parfois parce qu'elle était un peu tendue avec les gens, AK-47, parce qu'elle était tellement proche de. Ouais, elle était tellement proche de la reine qu'elle disait, allez, c'est bon, vous m'avez saoulé. Ça va se faire comme ça. Ça, c'est comme ça. Aujourd'hui, elle met ça. Je peux rien entendre. Et même la reine, parfois, elle disait, ouais. Bon,
0: est-ce qu'elle gérait les chapeaux? Parce qu'il y a aussi un vrai délire chapeau. Je crois pas. Je crois qu'il y avait 6 chapeaux. Tu vas gérer.
7: Ah, je crois pas. Hein.
0: Elle avait un chapelier.
7: En tout cas, ce qui est sûr, elle donnait beaucoup son avis et la reine l'écoutait à chaque fois. Vraiment, tout le temps.
5: Elle gérait pas les corgis?
0: Les corgis, c'est les chiens. Non, elle gérait pas ça. Mais elle pouvait dire d'un coup, tiens, viens, on fout en l'air le pays de Galles, quoi.
7: T'es sûr? Ouais, on fout en l'air le pays de Galles.
0: Bon, bah écoute, finis mon ourlet, puis on va jouer à ce qu'on fait, mais 2 secondes. Non, tu vas être tous à ébuter là-bas. Avec un 47, fais gaffe, je te sens un peu soupolé. Ouais, mais bon, je trouvais pas de feutrine, ça m'en fout. Donc, l'Irlande du Nord a tous ébuté. Quoi? Et enfin, avec un 47, t'as pété pouf, quoi. On peut pas faire ça. Tu fais ce que tu veux, Elisabeth, tu vas faire quoi, de toute façon? Tu ferais quoi sans moi?
5: Tu veux y aller?
0: Allez, j'y vais. Tu veux finir?
5: Oui, vas-y.
0: Allez, super.
5: Bah oui, j'en doute pas.
0: Donc la reine Elisabeth II était très voûtée. Vous rappelez ou pas? Plus elle prenait de l'âge, bien sûr, mais on disait souvent qu'elle était voûtée, qu'elle avait des. En fait, elle avait d'énormes problèmes de dos. Vous savez pourquoi? À cause de sa couronne.
5: C'est lourd.
0: La couronne anglaise pèse 3 kilos d'or. Il y a dessus 444 pierres précieuses. Sachant qu'une pierre précieuse pèse 0,2 grammes, ça fait presque 1 kilo supplémentaire. Donc en gros, elle pèse quasiment 4 kilos la couronne. Et donc avec toutes les années où elle l'a portée pour toutes les cérémonies.
5: Les cervicales, ça fait mal.
0: La C5, Picasso là. La Picasso, comment on l'appelle la C5? La cervicale bloquée. Ma reine Elisabeth avait des gros problèmes de dos à cause de la couronne, mais elle voulait continuer de la porter. On lui a proposé plein de fois d'en faire une fosse. Et qu'en mode, les gens verront pas. Elle a dit non. Hors de question, je garde la vraie, je suis reine d'Angleterre, je suis pas n'importe quoi. Il y a derrière un côté d'un mec à 47 qui disait viens, on attaque la France, on la défonce. Arrête, je te dis, tu fais que mes robes, toi.
5: Incroyable.
7: Elle était un peu voûtée, mais il paraît qu'elle avait des trapèzes, attention.
0: Tiens,
7: touche un peu les trapèzes, mon pote.
0: Là, elle est morte juste avant l'arrivée de l'Aerox. On a fait des Aerox. La reine, c'était pas morte, elle serait un Aerox parfait, c'est sûr. Bon, j'ai fait Nice la semaine dernière, je pars faire Toulon.
2: Je vais voir.
0: On reçoit qui ce soir? Le duc de Suède? Non, Thibaut InShape.
2: Tu reçois, il est avec Juju Fikat. Vous les mettez bien, vous me le mettez en salon d'honneur. Hein.
0: Attendez, voilà. Je finis mon shaker de pointe, hein, j'arrive.
2: Allez, il nous reste Ornée là, c'est parti.
5: Oui, moi je veux parler d'un roi qu'on connaît assez peu, mais qui a une énorme contribution.
2: Oula,
5: à la
2: peur. C'est parti.
0: Franchement, va vite dans tes phrases, parce que sinon.
5: C'était assez rapide, mais vous êtes un petit peu.
0: Ah oui.
5: Un roi que Georges Ier, et qui était allemand, il n'était pas anglais. En fait, il s'est retrouvé à la couronne parce que la reine Anne de Grande-Bretagne est morte sans descendant. Elle ne voulait pas qu'il y ait un descendant catholique, donc ils sont allés chercher au moins, une cinquantième personne protestante, sauf que c'était un cousin éloigné allemand, et donc c'est un roi allemand qui s'est retrouvé à la tête de l'Angleterre. Et ce qui s'est passé, c'est qu'il ne parlait quasiment pas anglais, donc il ne participait pas aux réunions avec, tous les ministres et tout. Ah oui. Et c'est pour ça que le Premier ministre a eu une place importante.
2: C'est fou l'époque.
5: Oui.
2: C'est quoi ça? Welcome to Windsor.
5: Welcome to Windsor.
0: Il est pas anglais.
5: C'était R. Et du coup, il ne parlait pas. Et donc, le Premier ministre a pris une énorme place. Et c'est comme ça que le Premier ministre a pris plus de place que le roi ou la reine d'Angleterre.
0: Ouais. Ah, c'est à cette période-là, parce que c'est exactement. Vrai qu'en Angleterre, c'est vraiment le Premier ministre qui gère toutes les affaires.
5: C'est depuis, et Georges Ier.
2: Welcome.
5: Il a dit, bon, je m'assois ici, d'accord. On a le droit, les accents allemands.
0: Ça va.
5: Parce que là, du coup, on était vraiment tout droit.
0: Attention, tant que c'est Schengen.
2: Tant que c'est Schengen, ça va. Bah, du coup, pas l'anglais, mais.
5: Oui, allemand.
2: Non, bien sûr.
5: Donc, c'est bon.
0: Adrien.
11: Ouais.
0: Quelle est ton info préférée ce soir? Est-ce que c'est le roi qui avait une énorme.
5: Le roi allemand?
0: Bien sûr, le roi allemand. Est-ce que c'est Rémi avec AK-47? Est-ce que c'est Thibaut avec la carte de vœux pour les anniversaires?
7: La carte de vœux? Ou est-ce que c'est moi avec le poids de la couronne?
11: Bah écoute, ça me fait plaisir parce que pour une fois que je peux donner des points plutôt que d'en enlever, je vais en donner à Rémi.
0: C'est très drôle, Adric, les gendarmes qui disent je peux donner des points et pas en enlever. Mais c'est Rémi qui va devoir l'enlever. Rémi, bravo, tu repasses à moins 4.
2: Ah, bah c'est sympa.
0: Thibaut, t'as 2.
2: Ouais. Je comprends un peu des couleurs. Donc, du coup, on va enlever quoi? On va enlever un point à mon Thibaut.
5: Bah, bien sûr. Ça me paraît équitable.
2: Je commençais bien et là, ça y est, je repars à la cave bientôt.
0: Redescends d'un étage. Ouais. Les filles, 6 points, moi, 6 points.
2: Il n'y a plus rien qui nous arrive. On a 6 points depuis 50 ans.
5: On stagne. C'est bien.
0: Bon, en tout cas, Adrien, je t'embrasse très fort.
11: Bah, merci beaucoup en tout cas. Et juste, je veux savoir s'il y a moyen de participer à un petit jeu concours plus tard. Ou...
0: Qu'est-ce que t'as envie de gagner, toi?
11: Une petite Switch 2, parce que les enfants ont cassé la Switch. Donc,
0: t'es dans quel coin déjà?
11: Je suis dans le Calvados.
0: Alors, dans le Calvados. Moi, je peux prendre des engagements devant la France. C'est-à-dire que dans un instant, moi, t'es gendarme. Il y a beaucoup de clichés sur les gendarmes, mais heureusement que vous êtes là, les gendarmes, les policiers, les forces de l'ordre. Vraiment, et je vous embrasse tous. Vous êtes en train de nous écouter, en train d'intervenir à la caserne, tout ça. Moi, je suis prêt à t'offrir la Switch 2, à condition que si un de ces quatre, je passe dans le Calvados et que je suis peut-être à 135, j'aime pas rouler vite, mais peut-être à 135, 136, on regarde de l'autre côté.
11: Ah bah, je peux pas m'engager à ça, parce que quand même, on est une obligation de probité. En plus, on a un EAD à faire en ce moment, tu vois, pour rappeler les obligations. Voilà.
0: Ah, je comprends. Ouais. Bah, écoute, le mieux, c'est que je vais t'envoyer l'adresse de la FNAC.
11: Mais bon, pour toi, je ferai un effort, allez.
2: Allez, on te reprend dans un instant. Reste avec nous. Avant ça, on va s'écouter Vita. Ça fait mal. On reste en direct sur Énergie avec vous tous. Merci de nous écouter dans toute la France.
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0: J'espère que tout le monde va bien, que vous soyez en France. On va jouer dans un instant. 0870 42 48. On a un policier à faire gagner. Un gendarme, d'ailleurs.
5: Un gendarme
0: à faire gagner. Il nous manque une autre personne. 0870 42 48. Tiens, il y a Faustine qui est là. Ça va, Faustine?
13: Salut, Camille. Ça va?
0: Ouais, trop bien, Faustine. Tu viens d'où, Faustine?
13: Contente de t'avoir au téléphone.
0: Moi, tu sais même pas comment je suis content. Je suis arrivé ici ce soir à 16h. J'ai dit, si j'ai pas une Faustine, je pète un plomb.
13: C'est vrai? Je viens d'Annecy. Pourquoi je te vois pas?
0: Le lac d'Annecy, c'est mon endroit préféré.
13: Mais tu es où? Mais je te vois jamais.
0: Je sais, j'ai jamais le temps de venir. J'adore.
13: Mais je vois ça.
0: Je viens cet été, rigole pas. Faustine, tu sais que je viens en juillet là.
13: En juillet, mais non, mais moi je viens de voir à Lyon, je vais aller voir la lettre, mais si on peut se capter à Annecy, je serais trop heureuse.
0: Oh, ben la lettre, c'est la pièce de théâtre qui arrive, donc merci mille fois. Mais non, rigole pas, de première semaine de juillet, je suis à Chambéry et on va à Annecy.
13: Ok, bah je te repère dans toutes les rues d'Annecy.
7: Pardon l'équipe, hein, je cale un peu.
13: Attends, s'il te plaît, j'ai un truc à te dire super important. Si je peux deux secondes, tu sais que ma sœur et moi, on est fans de toi. On parle de toi au repas de Noël. Et vraiment, on se dit, mais Camille, on penserait quoi? Et puis Camille, c'est ça. Nos maris sont jaloux. En fait, on passe notre vie c'est à ça. Parler de toi, en fait, Camille.
7: Mais c'est trop mignon. Mais faut aussi, tu sais quoi?
13: On est trop fans.
7: Et ben, tu m'écris sur Instagram et tu sais quoi?
13: Je t'écris, tu me réponds pas.
7: Ah mince. T'as ton téléphone là?
13: On est bien sûr.
7: Alors vas-y, écris-moi maintenant.
13: Attends, alors t'es
7: bien. Écris-moi maintenant sur Instagram et on se cale. Et je te promets à Annecy, si tu me payes l'apéro, on vient boire l'apéro.
13: Tu jures? Non, mais ce serait le reste de mon
7: anniversaire. Je dis jamais en l'air, je te promets. Je
13: alors
7: te promets,
13: attends, Camille, je t'ai écrit quand la dernière fois? Ça commence à remonter un peu.
7: Camille Combal.
5: Oui, c'est ça, c'est là. Ah oui.
7: C'était chez Camille Lacour.
6: C'est un 50 mètres nage libre, hein, c'est une autre ambiance.
7: Il bah, y a Thibaut qui m'écrit. On y va? Ah, y a plein de gens qui m'écrivent. Ah, Faustine, je te vois.
6: Ça y est, c'est bon.
7: C'est bon, je t'écris, hop, ça part.
13: Oh, s'il te plaît, je t'en supplie pour moi et ma soeur, par pitié.
7: Allez, vas-y, bah, tu sais quoi, promis, on reste en contact dès que je suis à. Tu m'écris en juillet et dès que je suis à Annecy, on se capte.
13: Grand plaisir. Oh, tu viens de me refaire ma journée, ma vie, je crois.
7: Ah, ça me fera trop plaisir. Tu fais quoi là-bas, Faustine?
13: Je travaille en RH, en ressources humaines.
7: Et ta sœur?
13: Et ma sœur, elle travaille sur Genève, elle est comptable, c'est moins drôle. Mais ça me vient quand même. Attends, Camille, attends que je te dise aussi, on a fait des t-shirts maquillés crème fraîche.
7: Cool.
13: Mais non, mais tu vois à quel point on est fan.
7: Il faut que j'explique.
13: J'ai un t-shirt maquillé crème fraîche.
7: C'est qu'on avait, comment il s'appelait celui-ci? Damiano David. Il vient souvent dans notre émission et quand il vient, on lui avait demandé est-ce qu'on met de la crème fraîche dans le carbonara. Il avait dit maquillé crème fraîche.
13: Et on a fait le t-shirt du coup.
7: T'es un cœur, merci.
13: Tu vois comme on est fan.
7: Mais t'es trop gentil. Bah, tu sais quoi, Faustine, on va essayer de t'offrir un cadeau dans un instant.
13: Ça ferait trop plaisir.
7: Mais face à toi, il y aura un gendarme. Ça oui, va, Adrien?
13: C'est pas grave. Ça va.
7: Lequel des deux va gagner?
13: C'est moi.
7: Ben, je peux pas. Attention. Hein.
13: Attends, si je te dis que j'ai le même nom que Rémi. Enfin, ma mère, son Rémi Guillotin. Je suis sûre qu'on est de la même famille, faut qu'on creuse aussi.
7: Attends, mais c'est fou. Ah bon?
13: Mais c'est ça. Et mon père s'appelle Rémi. Et ma mère, son nom de jeune fille, c'est Guillotin. Je suis désolée, je monopolise l'antenne. Je suis trop contente de t'avoir au téléphone.
7: Okay, bah,
13: du coup. Guillotin, faut qu'on creuse aussi quand même, parce que je pense qu'on a de la famille en commun, hein, Rémi.
6: Bah bien sûr, on n'est pas 20 000. Hein.
7: Ouais, fais gaffe, il va venir pour l'héritage. Je le connais, mon héritier, il va pas dormir.
13: Non, bon, on fera pour une soirée, au moins, c'est pas déjà pas mal.
7: Franchement, on va se faire ça, promis, cet été. Faustine, tu sais quoi, tu restes dans le coin, je vais vous faire jouer. Je vais faire jouer Adrie aussi. Je vais trouver un jeu, vous allez vous affronter. L'un des deux repartira avec une Switch 2.
13: Ouais,
11: ça fait plaisir.
7: Ou l'Apple Watch d'ailleurs, vous choisirez dans un instant. Ça vous va?
11: Très bien,
7: on s'écoute du Jérémy Frérot?
6: Avec plaisir.
7: Allez, Jérémy Frérot, tout de suite, j'ai plein de choses dont je vais vous parler, mais on discute. Bah, j'ai plus le temps. Jérémy Frérot, vous pouvez pas faire mieux.
6: Ah oui.
7: C'est ce qu'on écoute tout de suite sur Énergie. On est en direct jusqu'à 19h avec Faustine Adrie et vous tous au téléphone.
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7: Jérémy Frérot, c'était notre invité il y a quelques jours dans l'émission. Vous retrouvez bien sûr toutes les vidéos sur les réseaux, partout et en podcast. Vous retrouvez, il est tellement marrant, Jérémy. Il est venu nous voir vendredi dernier, perdu son portefeuille.
6: Ah oui, c'est vrai. On est où?
7: Juste avant nous, il allait à Vivement Dimanche avec Michel Drucker.
5: Ah bah c'est là-bas. Hein.
7: Ah bah, de toute façon, là-bas, c'est vraiment un gros haut lieu de la délinquance, c'est le canapé rouge de Michel Drucker.
5: Ah, quand même, ouais.
7: Ah bah non, mais si c'est pas la chienne, c'est pas ma chienne, c'est pas. En tout cas, il y a énormément de chours chez Michel Drucker. Bah, il s'est fait taper son portefeuille.
6: Pour voir s'il y a sous le canapé rouge, je peux dire qu'il y a 2-3 trucs.
7: Hey. Hein, ah bah attends. Et trop de boulettes. Hein, dans un instant, j'ai Adrien, Faustine, mais vous tous aussi, appelez-moi 0870 42 48. Cette émission, c'est la vôtre avant tout. Vous parlez avec nous. Vous avez un truc à vendre, venez nous le dire sur l'antenne. Vous avez un coup de gueule à passer, venez le passer sur l'antenne. Vous voulez jouer, venez jouer sur l'antenne. Le numéro est 100% gratuit. Les jeux des indices.
6: Ah ouais,
7: comme ça,
6: oui.
7: Tout le monde joue. Un auditeur choisira avec qui joue l'un et l'autre. Le jeu des indices est de retour dans un instant sur Énergie. Puis vous jouerez avec nous dans la voiture. Bien sûr, je vous souhaite beaucoup de courage. Guim Soleil qui arrive avant tout ça, bougez pas.
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7: On vous change les idées en voiture, mais soyez prudents, s'il vous plaît. Je suis un peu premier degré, mais c'est important. Plus on a Adrien, gendarme à Caen, qui attend pour gagner une Switch. C'est pas le moment de dire des conneries, hein, ça va, Adrien?
11: J'écoute.
7: Mes amis.
0: Adrien, comment allez-vous, monseigneur? Est-ce que tu te... Adrien, est-ce que des fois, il y a des excuses vraiment pourries de gens pour essayer de pas avoir le PV?
10: Des excuses, après, là, sur la route, c'est pas ce que je fais le plus, parce qu'il y a des unités routières, en fait, il y a des PMO et des pelotons motorisés qui sont vachement plus sur la route. Alors, on en fait un petit peu, mais on est sur l'essentiel, on est sur les enquêtes, quand les gens viennent déposer plainte ou les interventions quand on les appelle du 17. Donc, après, on va en faire, mais en excuse, là, comme ça, on fait pas une excuse. Tu m'arrives.
0: Ouais, il n'y a pas un truc du pardon, ouais. Je faisais sécher la voiture, ce genre de truc. Oui, Thibaut.
10: Non.
2: Mon papa, il s'est fait arrêter un jour par les gendarmes, c'est pas bien, il faut pas le faire. Il roulait très vite avant en moto. Ouais. Il s'est fait arrêter, genre vraiment très, très, très vite. Et il a dit, je suis désolé, je peux pas aller en dessous parce que sinon, je perds l'équilibre et je tombe.
10: C'est ce jour-là. Ah ouais. Après, sur un coup d'humour, on peut tenter.
7: Ouais, il a tenté. Et retrait, quoi.
2: Retrait de famille. Il était en scooter en 50 après. Il a joué, il a perdu.
10: Dans tous les cas, si tu sais que t'es en infraction, ouais. Tout de suite, on le sait, quand on arrête, on a vu. Hein, donc, non, c'est pas moi, j'ai pas fait.
0: Bah oui.
10: Si tout de suite, t'avoues et tu dis oui, c'est vrai, j'ai pas fait attention, on va regarder un peu ton dossier. Et puis, tu vois, on pourrait être plus clément avec quelqu'un qui bien sûr, accepte et reconnaît.

0: c'est tout, oui. C'est tout,
1: ah ouais,
0: oui.
1: Ouais, celle-là, c'est.
2: Tout. Au nom de Blanche, les gens du coin ne voulaient pas lâcher là. Elle faisait trembler tous les villes.
1: Ah oui, tu m'étonnes.
2: Les gens me disaient, mais fille, toi,
1: ça va Blanche. Arriver tout de suite pour gagner un jeu. Ah oui. Adrie et Faustine, on a la chance d'avoir deux auditeurs adorables. Les deux, on aimerait qu'ils gagnent, mais pourtant, l'un des deux va perdre.
3: Et voilà.
1: C'est les règles du jeu. Adrie, les gendarmes à Caen. Faustine, elle est RH à Annecy. Et je prends l'apéro chez elle,
3: oui,
1: cet été.
3: Oui, s'il te plaît.
1: Quoi qu'il arrive, ça, c'est fait. Maintenant, on va essayer de te faire gagner un cadeau, Faustine. Faustine, je vais te poser une question simple. Est-ce que tu veux jouer avec Ornella ou est-ce que tu veux jouer avec Rémi qui, visiblement, est un peu de ta famille?
3: Ah oui.
1: Ah oui.
3: Alors, j'aime beaucoup Rémi, mais je vais choisir Ornella. Ornella, je compte sur toi, s'il te plaît, René.
1: C'est quand même fou d'être à ça, de faire une cousinade et que ça me passionne.
3: Non, c'est pas grave. Nous, on fait la cousinade et puis Ornella, comme ça, je sympathise avec elle pour autre chose.
1: Bien sûr.
4: Eh ben, écoute, il n'y a pas de soucis. Je vais essayer.
1: Adrie ?
5: Ouais.
4: Un choix audacieux.
1: Wow. Voilà. T'as pris un petit coup derrière la nuque là.
5: Ah non, du tout. Bah, il a un petit engagement envers moi. Je vais donner un point. Donc on va dire.
1: Ah oui, c'est vrai.
5: Voilà.
1: Mais oui, c'est vrai, mais t'as raison, bien sûr.
5: Donc, attends, pour me tirer un petit peu. Bah, oui.
4: Surtout, t'es fort au jeu.
1: Je rappelle les règles de ce jeu. Peut-être vous nous écoutez pour la première fois. C'est un de nos jeux cultes. On peut parler de pyramide, mais on ne parlera pas de pyramide. C'est très simple, c'est le jeu des indices. J'ai devant moi des photos de personnalités.
4: Bien sûr.
1: Ça peut être des personnages fictifs, ça peut être de vrais personnages. Quoi qu'il arrive, c'est des gens très connus, bien sûr. Ou des personnages fictifs très connus. Chacun votre tour, vous jouez pour votre auditeur. Vous donnez un indice, et un seulement. Un mot. Vous ne pouvez pas dire Clermont-Ferrand. Non, est-ce que je veux dire
6: bien sûr.
1: Un mot, un seul mot. C'est pour moi, c'est irrécap pour moi.
4: Parce que bien sûr.
6: J'ai tendance à donner plusieurs...
3: C'est le jeu des briques, c'est ça?
1: Comment?
3: C'est le jeu des briques.
1: C'est le jeu des briques, voilà, exactement. Et donc le principe est simple, chacun votre tour, vous donnez un indice, votre auditeur fait une proposition. Si c'est la bonne, ça fait un point, le premier à trois points gagne.
4: Okay.
1: Si c'est pas la bonne, la main passe à l'autre. Ainsi de suite, à son tour de donner un indice et à son auditeur de proposer. D'accord ?
4: Tout à fait.
1: Premier à trois points à gagner. Je commence avec les filles, je commence avec Faustine et Ornella. C'est pas forcément une bonne chose de commencer, mais on inversera après.
4: C'est vrai.
1: Voici la première personnalité à faire deviner. Bonne chance. Et vous jouez avec nous dans la voiture, essayez de trouver avant Faustine et Adrien.
4: Angleterre.
1: Faustine, une proposition.
3: Elisabeth.
1: Non.
3: La reine Elisabeth.
1: Non, c'est non.
6: Alors, Adrie,
5: ouais.
6: On est parti. Là, j'allais encore dire deux mots. Pardon, attends, j'y vais, excuse-moi. Chauve.
1: Bravo.
5: Chauve, ouais. J'ai pas, non.
1: T'as pas, tu passes.
5: Ouais, je passe.
1: Réduire des gens à leur couple, ouais, je trouve ça nul, Rémi, mais pardon.
6: Alors, excuse-moi, entre chauves, on fait ce qu'on veut. Hein.
1: Donc là, vraiment, appuyer sur la calvitie de quelqu'un, venant d'un autre calvitie, je trouve ça vraiment bâche. Je suis très déçu par toi.
6: Hein. C'est une
1: confrérie. Depuis 16h, t'as une attitude déplorable. Je te dis franchement.
6: Hein.
1: Attention, ça fait déjà deux indices, la main repasse aux filles.
4: Héritier.
3: Et le prince William.
1: On t'entend très mal, Faustine, mais en tout cas, le prince William est la bonne réponse.
4: Oui,
1: bravo.
4: Oui.
1: Ça fait déjà un point. Bravo, les filles.
6: Bravo.
1: On va y aller pour une deuxième personnalité. Cette fois-ci, c'est au garçon de démarrer. Attention.
6: Je suis concentré.
1: Allez, Rémi.
6: Let's go.
1: Je rappelle, ça joue pour une Switch. Faustine, tu veux la Switch ou l'Apple Watch?
3: Moi, je voulais la
1: PS5. Ah, je l'ai pas. Je l'ai pas.
3: Bon, la suite, ce sera très bien.
1: Attention, c'est parti. Personnalité suivante.
6: Ok. On est parti.
1: Basket.
5: Michael Jordan.
4: Français.
3: Tony Parker.
1: Jeune. C'est pas ça. La main au garçon.
6: À nous, jeune.
5: Jeune basketteur français.
1: Ah bon, on parle que de lui. Tu l'as.
5: Wembanyama. J'ai pas le nom.
1: Allez, je te l'accepte. C'est Wembanyama.
6: Bravo.
1: Soyons Ven.
6: C'est Zendaya.

0: sportifs qui nous écoutent.
1: C'est évidemment Victor Wembanyama, grand champion de basket qui joue aux Spurs et qui a permis aux Spurs d'accéder à la finale de la NBA. Ça sera la semaine prochaine. Attention, personnalité suivante, ça fait un partout. Oh là là. J'adore ce jeu. C'est aux filles de jouer maintenant. Attention, premier indice pour les filles, c'est parti. Voici la personnalité suivante. Essayez de trouver en voiture. Je suis sûr que vous trouvez vite.
2: Animatrice.
3: Sandrine Kétière.
1: Non, Faustine.
3: Ouais, je sais.
4: Oh. Alors, je vais dire préférée.
0: Animatrice préférée. Evelyne Delia.
1: Pas du tout. Adrien, on sent que t'es vraiment télé des années 90, toi.
0: Ah ben moi,
1: on sent vraiment Michael Jordan, Guilux, peut-être Guilux, non.
0: Moi, je viens des années 80.
1: Je vois ça.
2: Toi.
3: J'ai pas entendu.
2: J'ai dit, comment? J'ai dit, toi.
3: Ah non, je suis en train de tourner là, vas-y.
1: Toi.
2: J'ai dit, toi.
1: Ah, on t'entend vraiment trop mal, Faustine. Je suis désolé. Tu nous entends ou pas, Faustine?
4: Bah, c'est, elle est en pédalo sur le lac d'Annecy. Franchement, c'est, le problème, c'est qu'on capte pas au milieu du lac.
1: Peut-être reviens sur le bord. Reviens sur le rivage. Ouais, c'est peut-être le mieux, quoi.
4: Ben oui.
1: En fait, je sais pas si je vais arriver à te joindre cet été à Annecy. Hein. Mon avis, on a un petit peu galéré.
4: Ça va être compliqué.
1: Est-ce que tu nous entends, Faustine?
3: Je t'entends
1: de très longtemps.
3: Pour
1: répéter
3: ce que t'as dit.
1: Non, on l'aura.
4: Ah là là, ça veut dire que.
1: Ça veut dire qu'on va se retrouver dans un instant. On va écouter Miles Smith où normalement Adri part sur tapis vert. Normalement, c'est Adri qui gagne.
0: Ah
1: oui.
0: Ah, ce serait beau. Bah, on peut faire quand même, mais non.
1: Bah ouais, mais on l'entend plus. Comment je fais? Faut bien que je fasse un cadeau. Bon, on fait un point complet. On écoute Miles Smith, Stargazing, et on voit ça dans un instant. On essaie de la récupérer sur le rivage. T'inquiète pas, Adri. Je suis obligé de donner le point là, en tout cas à Adri, parce qu'on n'entendait pas Faustine. C'était Faustine Bollard.
2: Eh oui, c'était ça.
1: C'est le même prénom en plus.
4: C'est pour ça que t'as dit toi.
1: C'était notre ami. Je connais pas parce toi.
2: Elle allait dire.
4: Je bien.
2: Dans sa tête, c'est obligé qu'elle dise moi. Après, elle dit Faustine, tu vois. C'était logique.
1: Enfin, logique pour moi. En tout cas, ça fait 2-1 pour Adri. On voit si on récupère Faustine. Ce sera gagné pour Adri quoi qu'il arrive. Restez avec nous, on est en direct avec le son de Miles Smith sur Énergie.
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1: J'adore Miles Smith.
4: C'est un peu notre pote, hein.
6: Ah oui.
4: Quand tu regardes bien.
1: J'adore Miles Smith, c'est bien. Ça a quelques années ou c'est récent, c'est un Stargazing?
4: 2024-2023.
1: Ah voilà, bah mais 19 ans. Attends, j'étais pas de moi.
4: 2024.
1: Ah, j'ai mon bac, j'ai mon bac. Ouais, 2024. Est-ce qu'on a retrouvé Faustine? Salut Faustine.
3: Oui, salut, tu m'entends?
1: Salut Faustine. Alors j'étais obligé de te faire perdre le point. Mais je t'en prie, attends, ça arrive à tout le monde, t'inquiète pas, ma Faustine. T'étais à Annecy, on captait plus bien, donc il y a 2-1 pour Adrien.
3: Ok, c'était qui du coup, j'ai pas entendu?
1: C'est Faustine Bollard.
3: Ah bah punaise, ok.
1: C'est pour ça le toi Faustine Bollard.
3: Ah oui, mais je n'ai pas entendu.
1: Les garçons, c'est à vous de prendre la main. On reprend le jeu de l'indice. Un indice de chaque côté, vous essayez de faire deviner votre auditeur. Le premier qui devine gagne. Attention, si Adri et Rémi trouvent le point, ce sera gagné pour Adri. Voici peut-être la dernière personnalité à deviner, sinon c'est pour une égalité. Voici la personnalité suivante. Rémi, un mot et une propale d'Adri.
4: Ok, on va y aller tranquille. Alors, je vais te dire Paris.
0: Paris.
4: Vas-y, tranquille.
1: Il me faut une propale, Adri.
0: Une personnalité, ouais.
1: Ouais, c'est une personnalité.
0: Paris, je sais pas. Mbappé, ouais, on dit plus à Paris, mais.
1: Non, pas Mbappé. Non. Ornella.
2: Or.
3: De quoi?
2: Or.
3: Or?
2: Oui.
3: Or, Céline Dion? Mais non, rien à voir. Céline Dion.
1: Paris, or.
4: Allez, non. Et donc, à nous, ballon.
1: Eh oui.
3: Bah oui, mais bon.
1: Adri, c'est
0: ballon,
1: pas ça, hein, bien sûr, c'était pas Céline Dion. Oui.
0: Dembélé.
1: Dembélé, tu peux le réponse. Adrien, notre gendarme de Kion, grâce à Ousmane Dembélé, gagne la Switch 2.
0: Merci.
1: Grâce à Ousmane Dembélé, C'est plutôt grâce à son petit pépère. Pardon, hein. Je remets un peu l'église.
0: Ouais, merci, Rémi.
1: Et je rappelle que Faustine ne voulait pas jouer avec Rémi. Hein.
4: Et non, par contre, c'est une guillotine, moi. Mais tu vois.
3: C'est pas Ornella, c'est moi, je suis désolée. Hein.
2: Mais non, mais c'est pas grave, mais bon, c'est comme ça.
3: Tu peux me rappeler pour un jeu plus facile, je t'en supplie.
1: Bah écoute, Faustine, on se voit à Annecy, ouais, et je descends avec le Trivial Poursuit, tu t'inquiètes pas.
3: C'est vrai.
1: T'inquiète pas, on fera des jeux toute la soirée, je descends avec Codename et Délit Faciès.
3: Enfin, Codename, s'il te plaît, enfin, Codename.
1: Eh ben, avec grand plaisir, Faustine, je t'embrasse. Félicitations à Adri. Dans un instant, qu'est-ce qu'on s'écoute? Jennifer Lopez, Save Me Tonight.
4: Ah, c'est moi dans la nuit.
2: Oui.
1: C'est sauf
2: tonight,
1: moi ce soir,
4: trop bien.
1: Bah, elle a besoin d'un sable, quoi. Tu l'as compris, pour qu'elle rentre. Elle a bu un canon de trop, Magilo. Bah, elle est from the block.
4: Bah, attends, t'es
1: from the block.
2: Hein. Et on the floor, elle est partout.
1: C'est vrai qu'on l'écoute beaucoup en ce moment. Bah, c'est génial. Oui. Hein. Retour de hype sur la Gilo. Hein. Allez, génial. Ça arrive dans un instant sur Énergie. On est tous ensemble. On est en direct ou on n'est pas en direct?
2: Bien
1: sûr qu'on est en direct. Manu Payette, Marie-Julie Bob, Léo Grandpéré viennent de nous parler d'un film canon qui sort dans quelques jours.
2: Le 17 juin.
1: Le film s'appelle
2: Devient génial.
1: Je l'ai vu, je vous rassure, j'ai oublié le titre. Mais je l'ai vu et on en parle avec eux dans un instant. Ça va être canon. On est là jusqu'à 19h. Des invités super. Vous surtout, 0870 42 48. Pour nous joindre, ne bougez pas.
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4: Camille, laisse faire le karma.
1: Big Fréoli qui était nos invités aussi il y a quelques semaines maintenant. Je voudrais vous emmener en Occitanie.
2: D'accord.
1: Ah, très bien. L'Occitanie en Provence, ça vous parle?
4: Bien sûr, Uzès, tout ça.
1: Bah, bien sûr, on part en Occitanie. La région est numéro un d'un classement qui vient de sortir. Écoutez bien. Là où les salariés ressentent le plus le besoin de partir en vacances. Cette étude se base sur les recherches effectuées sur Internet autour du besoin d'évasion de vacances d'hôtel. L'Occitanie apparaît comme la région où le besoin de vacances est le plus marqué. En deuxième, l'Île-de-France. En troisième, la région Auvergne-Rhône-Alpes.
4: Ah bon? Mais pourtant, ils vivent en vacances. Alors je sais que quand tu vis en vacances, tu te rends pas compte. Mais nous, quand on y va, on s'en rend compte.
1: Alors que non, que partir en Occitanie, je vous dis. L'Occitanie, laissez-nous vos maisons, on fait du Airbnb, mais nous, on veut que aller chez vous. Hein.
2: Ouais, c'est marrant, ça.
1: C'est fou, hein.
2: Ouais.
1: C'est dingue. Trop belle région, mais en tout cas, c'est là où donc, je voudrais adresser plein un grand message à tous nos. Comment on dit? Occitans.
4: Les Occitans.
1: Mm-hmm. Les Occitans. Mm-hmm. Et ben, je voudrais. Et les Occitanes, je voudrais les embrasser. Et si vous avez besoin de changer d'idée, nous, on est là jusqu'à 19h, puis les vacances, ça arrive bientôt.
2: Ouais, c'est bientôt.
1: Vous êtes border burnout là-bas, donc on vous souhaite beaucoup de courage, on est avec vous, quoi.
2: Oh là là. Tu vois, comme quoi le soleil et tout, c'est pas.
1: Ouais, non, après, je comprends, tu sais, ça dépend des temps et tout. Tu sais, moi, je passe la semaine avec Rémi, à la fin, je suis d'Occitanie. Hein.
4: Tu vois,
1: j'ai besoin de prendre l'air aussi.
2: Je comprends.
4: Il ne peut pas bouger, hein. Je suis là, je suis sur un côté. Hein.
1: Jennifer Lopez, me dites pas ça, qui est d'Occitanie, hein. Vous savez, hein.
2: Oui.
1: Bah, pas exactement, elle est d'Ardèche. Hein.
4: Ah, bah, elle est sud-Ardèche,
1: même. Ah, ouais.
4: Je crois que ça vient de
1: Montélimar.
4: Ouais, enfin, à côté, parce qu'elle était d'abord, elle avait une entreprise de nougat. Et après, elle s'est venue en chute pour écrire toutes ses chansons, quoi.
1: C'est qu'elle a ramené le nougat au miel à Los Angeles.
2: C'est incroyable.
1: Mais From the Block, c'est Albi,
2: bien sûr.
1: Anne Jenny From the Block, le bloc, c'est Albi, les mecs. Réveillez-vous, hein.
4: Ah oui. Bloc de nougat, quoi.
2: Ah là là.
7: La on en apprend des choses.
2: Hein. Ça, c'est dingue.
1: Ouais, on va fact-checker hein, tout ça. Mais,
2: pour moi,
1: c'est un vrai oui.
2: Ouais.
1: Bon courage à tous nos auditeurs partout en France. On est là à vos côtés jusqu'à 19h. On a des invités canon qui arrivent. Et j'ai même pas fait une info de la soirée.
4: C'est fou, hein.
1: J'ai pas fait une info de la soirée. C'est Je vais en faire une dans un instant. C'est fou. Qu'est-ce qu'on raconte depuis 16h? Il est 17h40. Non, mais rendez compte, j'ai pas fait une info. J'en ai 1000 et j'en ai pas fait une.
2: Qu'est-ce qu'on a dit? Je sais même pas.
4: Ben non, bon, c'est plus.
1: C'est quoi? On dirait les repas de Noël où ça démarre. Et tu commences à dire alors, le petit, ça machin, il m'en joue au crous, et deux secondes après, t'es en train de parler d'Edouard Philippe, je sais même pas ce qui s'est passé. À quel moment on est passé de ce sujet à ce sujet à ce sujet?
2: Bon, bah oui, c'est là, pareil. C'est ça, je sais
1: pas. Gilo, save me tonight.
2: Encore?
1: Bon, on l'a pas écouté.
2: Ah oui, d'accord, c'est vrai.
1: Toujours qu'on l'a sauf, pourquoi écouter? Si ça fait un moment que je passe l'intro derrière moi, quoi.
2: Oui, c'est vrai.
1: Ça fait 3 minutes le temps du disque. C'est comme si on l'avait écouté. Bon, on se dit qu'on l'a écouté, non?
4: Allez, c'est fait.
2: Oh, c'est bon.
4: Ah
2: oh,
4: bah attends,
1: ça allez, on le met un peu. On met une petite minute comme ça, vous grignotez, mais ouais. Savourez hein, si vous aimez.
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1: On l'a laissé en entier en fait parce que je voyais qu'il y avait plein de gens qui kiffaient dans le studio et je me suis dit bah si les gens kiffent vous devez kiffer aussi dans la safrane hein.
2: Eh oui.
4: Bien sûr.
1: Là c'est le but hein. Vous kiffez dans le studio, j'espère que vous avez pris plaisir. On s'est mis un petit Gilo à l'instant. J'ai une question du Kikadi.
4: Oh là.
1: Kikadi, je vous donne une phrase, vous devez deviner qui c'est Kikadi, vous allez être aidé par Florian qui est avec nous. Ça va Florian?
9: Ça va et toi?
1: Ça va trop bien mon pote. Tu viens d'où Florian?
9: Moi, je suis originaire du sud-ouest, mais là, je suis vers Charles de Gaulle.
1: Charles de Gaulle, le portable ou le cercueil.
4: Il y a l'aéroport et puis il y a l'avenue, hein, ça fait quand même pas mal
1: de... Sinon, t'es vraiment dans sa bourgade, près du cimetière.
9: Non, dans l'Oise.
1: Dans l'Oise, très bien. Qui a dit... Tu veux bien le Kikadi, c'était Laurent Ruquier qui faisait ça.
2: Ah, Kikadi.
10: Kikadi.
1: J'adore ma nouvelle belle-mère, elle est super sympa. On parle des heures de musique et peut-être qu'elle m'aidera dans ma carrière de chanteur.
4: Ah bah c'est une belle-mère connue.
1: Oui.
4: Donc le mec, ok, c'est français ?
1: C'est pas français, elle a dit j'adore ma nouvelle belle-mère, elle est super sympa et on peut parler des heures de musique.
2: Donc c'est une belle-mère qui est chanteuse ?
1: J'aime ta DA, c'est exactement ça.
2: Très bien.
1: T'es touché par la grâce, toi.
2: Ah bah, attends,
1: excuse-nous, Goodwill Hunting. Hein. On te dérange peut-être là-haut, dans ton génie.
4: La belle-mère, c'est Madonna ?
1: Non, c'est pas elle.
4: Ah bon ?
2: C'est une belle-mère qui a 60 ans, tu dirais ?
1: Non, moins que ça. Je dirais une bonne quarantaine, petite quarantaine.
2: Ah, une jeune belle-mère.
1: Comment tu dirais, Thibaut ? 40, non, elle a ?
11: Je t'avoue, je cherche l'info aussi, je l'ai pas, moi.
1: Ah, autant pour moi. Je suis en train de chercher à te féliciter parce que quand t'as pas une réponse, t'as la tête d'un gars qui a une réponse.
11: T'as vu ça, je suis bien convaincu. Ah
1: bah alors, souvent, quand tu l'as, t'as la tête d'un gars qui l'a pas.
11: Pardon, ouais, confiance.
4: Eh, c'est comme un chien qui cherche des truffes. Hein. Il a toujours la tête d'un gars qui a trouvé la truffe, il l'a pas trouvé. Bah, là, tu vois, Thibaut, c'est un peu pareil. Ouais,
1: la comparaison est pas géniale.
11: Mais en tout cas, je crois que
1: dans sa tête, ça sonnait bien.
11: J'adore les trucs.
1: Je me rends bien compte que vraiment, c'était de la merde, sa comparaison. Mais, vois où il voulait dire, je crois que c'était flatteur. Et au final, il t'a juste comparé à un espagnol breton. Sur le papier, pour lui, c'était cool.
11: J'ai mes oreilles.
1: Qui a dit j'adore ma nouvelle belle-mère, elle est super sympa. Bon, bref, et on peut parler musique.
2: Oui, on peut parler musique. Donc...
1: Ah, vous l'avez.
4: Mais non, mais attends, c'est que la personne est donc.
1: Une chanteuse, c'est une belle-mère, une chanteuse qui a refait sa vie avec quelqu'un qui a des enfants. Ah, les gars, on a parlé que d'eux.
2: Ah bon ?
1: Chips.
4: Attends, c'est fou. C'est aux États-Unis.
2: Anglais ou américain ?
1: Américain. Incroyable! La chanteuse est américaine.
2: Oui, la chanteuse est américaine. Attends, mais c'est insupportable.
1: Son mari n'est pas américain. Et enfin, son mari, la personne avec qui elle a refait sa vie.
2: Is it French?
1: Non.
2: Ah non.
1: Pas French.
4: Attends, non, mais c'est pas possible.
1: Oh. Elle a pas d'enfant, elle.
4: Florian!
9: Laurent là.
1: Ah attends, bah ouais, bah toi, je vois que t'es plus branché De Gaulle, Bérégovois.
2: Bah, oui, attends, mais tu dirais dans la quarantaine une chanteuse.
1: Quarantaine, vous allez vous en vouloir.
2: Donc c'est pas Gillo?
1: Non.
2: Ok, parce qu'on parle beaucoup de Gillo, donc je ne sais pas.
1: Et ben, une chanteuse qui a refait sa vie avec un homme politique.
4: Ah mais bien sûr, c'est je suis un fou furieux. Elle a refait sa vie avec le président, l'ancien ministre canadien, président canadien.
11: Cathy Trudeau. Perry, oh là là.
4: Trudeau, voilà, Cathy Perry.
1: Exactement.
4: Eh oui.
2: Je n'avais pas cette info.
1: Quoi ?
2: Je ne savais pas.
1: Tu ne sais pas que Cathy Perry était en couple depuis plus d'un an avec le premier ministre canadien,
4: Justin Trudeau.
1: Wow, on revoit ta fibre, hein. Faut reconnecter, faut que Wanadou y passe à la maison.
11: C'est fou de pas savoir
2: ça. M'intéresse pas, ils se sont dit ça m'intéressera pas. Non,
1: ça veut surtout dire que bravo, parce que tu dois avoir une qualité dentaire de folle, t'as pas fait une salle d'attente depuis 2 ans. Je vais chez un dentiste de pas avoir un article sur Cathy Perry qui sort avec Justin Trudeau.
2: Je lis pas ces choses, attends, je ne sais pas.
1: Ah, je vois, toi. Toi, quand tu vas chez le dentiste, tu prends Science et Vie.
4: Ouais.
2: Je la relou. Je regarde des mouches, des insectes.
11: Ah, tu vois, le lézard peut changer de peau.
2: C'est fou. Après, je rentre, j'ai des belles discussions avec mon chéri.
1: Bon, alors, qui a dit ça ? Eh ben, tout simplement, Justin Trudeau, en 2025, il s'est mis en couple avec Cathy Perry. Il a des enfants. Le fils de Justin Trudeau veut devenir musicien. Bah, figurez-vous quoi ? Et je suis très content de ça. On en parlait hier avec notre invitée Alessandra Sublet.
2: Ouais.
1: C'est une famille recomposée, heureuse. Et le fils, il dit j'adore Cathy Perry, c'est ma belle-mère, c'est trop cool. Et elle va m'aider dans ma carrière musicale.
2: C'est vrai que c'est sympa d'avoir Cathy Perry en belle-mère quand même.
4: Ça aide un peu,
2: ouais,
4: quoi.
2: C'est cool.
4: C'est-à-dire que si tu fais de la flûte traversière, elle te trouvera quoi qu'il un truc à faire à un moment donné dans un album.
1: Et alors, j'ai appris un truc de dingue. Ça c'est le fils, écoutez, c'est le son ça.
2: Il n'y a pas besoin de Cathy Perry.
4: C'est pas mal, oh.
1: C'est pas mal, hein. Écoutez bien une histoire qui est folle. Florian, je sens que je vais te récupérer parce que je suis en train de te perdre. Florian, écoute bien cette info. Le père de Justin Trudeau.
2: Oui.
1: D'accord, donc Justin Trudeau, premier ministre canadien. Qu'est-ce que faisait son père ?
4: Son père, il était dans la musique aussi ?
1: Premier ministre canadien.
4: Ah, c'est
1: le père de Justin Trudeau. Ah, bah, c'est le père en fils.
4: Ah, ouais, c'est fou.
1: Maison fondée en 1827.
4: Oui, comme les plombiers, quoi.
1: Et écoutez bien, non seulement il était premier ministre du Canada, mais. But, il sortait avec Barbara Streisand.
2: Ah,
4: c'est une DA familiale.
1: Il a eu une histoire.
2: Incroyable.
1: Lui, c'est comme si le fils devient lui aussi Premier ministre et sort avec Taylor Swift.
2: Exactement.
1: Ça serait fou, ça n'arrête jamais, quoi.
2: Ah, c'est dingue.
4: C'est marrant.
1: Non, mais c'est dingue, franchement.
2: Ouais.
10: Il a eu une histoire avec Barbara Streisand.
2: Barbara Streisand.
10: Le père. Le père qui était lui aussi Premier ministre.
4: Ils ont un truc avec les chanteuses, les gars, là.
10: J'ai pas eu le temps de faire une info de la soirée, mais je trouve qu'elle est là. Elle est vraiment
4: bonne. Elle valait le coup, hein.
10: Ah ouais, franchement.
4: Ah oui.
10: Qui est-ce que vous aimeriez d'avoir comme beau-père ou comme belle-maman?
2: Oh, moi j'aimerais trop avoir Will Ferrell comme beau-père.
10: C'est un acteur américain trop drôle.
2: Oui,
4: ah ouais,
2: incroyable.
4: Ah,
10: bah, attends, et il a l'âge d'être ton beau-père.
2: Bah, je pense, non? Je me dis d'avoir cet âge-là.
10: Ouais, bien.
4: Moi, je voudrais bien avoir comme belle-mère Josiane Balasco. J'aimerais trop passer des dimanches avec Josiane Balasco.
10: Je pense qu'elle est gentille, mais premier abord, le gigot, je suis un peu.
4: Mais je pense qu'avec tout le respect, petite bouteille de rouge, il y a une ambiance,
2: oh,
4: la Josiane,
2: sympa,
4: anecdote
2: oui.
4: de tournage. Alors, les bronzés, c'était comment? Il y a des trucs à se dire.
2: Ouais.
10: Mais parce que je trouve que quand les gens, ils ont incarné des gens au cinéma, et souvent, elles jouent des rôles forts, ouais. tu vois.
2: Mmh.
10: Et on a peur. Moi, une seule fois dans ma vie, j'ai croisé Robert De Niro à une terrasse. Et je l'ai vu, je me suis dit, je vais demander un selfie. Et il m'a fait un regard de De Niro de viens pas me demander un selfie. Et en fait, pour toi, c'est le mec du parrain et tout, donc t'oses pas aller lui parler. Et en un regard, je te jure, en un regard, il m'a figé, il m'a dit, gars, vraiment, ça va être un non.
2: Mmh.
10: Oh, waouh.
2: Ah, ouais. Donc tu voudrais pas que ce soit ton beau-père?
4: Bah non.
10: Bah non, parce que je crois que j'arriverais pas à enlever le côté. Non.
2: Et t'aimerais qui? Quelqu'un
10: Moi, j'aimerais quelqu'un qui peut avoir, tu vois, genre un président ou quoi, qui va dire, t'as des places de stationnement et tout.
2: Ouais, ça c'est pas mal.
10: Bah ouais, tu vois. Genre, t'inquiète.
2: C'est chelou que Macron soit ton beau-père, par contre.
7: Ça raconte trop de choses. Je fais pas envie de me plonger où ça m'amène, qu'est-ce qu'il faut que je fasse, les trucs.
10: Après, c'est bien, j'aime bien les cordons bleus. Hein.
2: Ouais,
7: ouais. Je me sens deux cordons bleus, je suis content.
2: C'est vrai que
10: ça voudrait dire.
4: Trop compliqué. Attends, excuse-moi, il est fan de Marseille comme toi, de l'Olympique de Marseille et tout.
7: Pour plein d'autres raisons. Pour plein d'autres raisons.
10: Très bien.
7: Flo, on s'écoute Dr Yaro tout de suite, confirmé.
10: Oh là là, ça c'est génial. Dr Yaro, c'est soit sur Énergie, soit sur Doctolib. Donc on l'a là, vous l'écoutez, 3 minutes tranquille, on s'écoute confirmé et on reste ensemble en direct jusqu'à 19h.
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10: J'espère que tout le monde va bien, on est en direct sur Énergie. Je vous présente, on est là, je vous présente Rémi si vous nous écoutez
4: Bonsoir.
10: Pour la première fois. On est là, 16h, 19h à vos côtés et des invités qui arrivent, on a Manu, Paillette, on a Marie-Julie Bopp et on a le réalisateur d'un film canon qui sort
2: le 17 juin qui s'appelle Deviens Génial, réalisé par Léo Grand-Pérez, c'est son premier film.
10: Et qui est également le mec d'Ornella, comme vous le sentez,
2: oui.
10: monsieur. Voilà, où il y avait
7: une belle surtout Léo Grand-Pérez,
10: c'est réalisé, c'est vraiment bien. Beau regard sur la photo. Bon,
2: il est très joli en plus à regarder cet homme. Voilà.
10: Ah ouais, là, je peux pas te dire le contraire, il est très beau à regarder. On l'aura tout à l'heure, on les aura tous dans le studio, on va jouer aux amours.
2: Non. Avec Manu, trop bizarre.
10: Bien sûr, bizarre. Ça va arriver dans un instant. Il y a Amy qui est avec nous. Bonjour Amy.
13: Salut Camille, salut toute l'équipe.
10: Amy, j'ai une grande nouvelle pour toi.
13: Ouais.
10: Une immense nouvelle. Je pense que tu vas pas en revenir parce que toi, tu t'es levé ce matin. Tu t'es dit, c'est une journée normale. C'est mardi aujourd'hui. On va passer un bon moment. Et d'un coup, tu passes sur Énergie. T'es en direct avec nous. Et écoute bien. Le destin frappe à ta porte. Ta vie est sur le point de changer puisque dans un instant, tu auras peut-être gagné une plancha.
2: Oh là là.
7: Oh la chance.
14: Oh la plancha. La plancha, elle est pour toi ce soir. Saucisse bien grillée. Bidon bien bronzé.
10: Non, attends, j'ai bien aimé.
2: C'est la dernière.
10: Non, non. Aya Nakamura.
7: Ah.

0: C'est tellement pas savoir. C'est tellement pas savoir. Avec moi quand je reviens, il y a un C'est pas à moi.
1: Amy, pour ça, il va falloir retrouver en 60 secondes l'info que j'ai devant moi. C'est parti, top chrono.
2: Top jingle, pardon.
1: Ah bah top jingle, on y va alors.
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1: On part à Los Angeles.
5: Ah, super.
1: Il s'est passé quelque chose de fou. Une singerie, comme dirait ma mère.
5: Aïe, aïe, aïe.
1: Pendant une représentation de la comédie musicale La La Land.
6: Oula.
5: Ouais.
1: Le compositeur de la comédie musicale, Justin Hurwitz, a pris le micro pour s'adresser aux 2500 personnes dans le public. Personne ne s'y attendait. Qu'est-ce qu'il a demandé, top chrono? Qu'est-ce qu'il a demandé? Avant la représentation, c'était pas prévu, il a pris le micro, qu'est-ce qu'il a demandé?
5: C'est vraiment extraordinaire ce qu'il a demandé.
1: Bah c'est rare si je vous en parle là, il a pas demandé.
7: Il lui manquait un danseur et il lui manquait un chanteur.
1: T'es tellement pas loin, mais c'est pas ça.
8: Ah, il a demandé s'il y avait un musicien dans la salle pour remplacer un de ses musiciens, parce qu'il est chef d'orchestre, n'est-ce pas?
5: Bravo Rémi!
1: Ouais, bravo, attendez, non, bravo Amy.
5: Oui, c'est vrai.
1: Ouais, elle a fait la passe décisive. Exactement. Il n'y avait plus que le but du genou Inzaghi, quoi.
8: Bien sûr.
1: Petit but du genou à mettre dernier moment. Amy, quoi qu'il arrive, c'est bien, vous travaillez en équipe.
8: Ben oui, c'est le but.
1: Puis moi, ça me libère d'une plancha. Je ne cache pas que j'ai besoin de faire de la place au sous-sol. J'ai plein de disques d'or qui arrivent. Donc, il est temps que les planchas qui partent. Ça veut dire que c'est gagné pour Amy.

0: claviériste a eu ce qu'on appelle un neurovirus.
1: Oula.
0: C'est de façon un peu classe, comédie musicale, de dire gastro.
2: Ah,
1: neurovirus, c'est une gastro.
0: Neurovirus, c'est vraiment la coulante.
1: Ah, c'est génial, c'est plus classe. Hein. Mm.
2: Ah oui, c'est sûr.
0: Ce qu'on appelle dans le milieu radiophonique une rémi. Oui. Hein.
1: C'est pas faux.
0: C'est des petits dossiers où t'as besoin en effet de partir au Japon.
2: Bien sûr, bien sûr.
0: Le chef d'orchestre a donc une idée de génie. Il a demandé pendant l'entracte, tu vois, je vous ai dit une bêtise, c'est pas avant la représentation. Il y a eu un problème de clavier, donc il a fait un malaise. Ils l'ont sorti. Il était vraiment pas bien, il a dû filer. Vous avez compris où, on va pas faire les détails. Et donc il s'est retrouvé sans clavier pour finir. Et à l'entracte, il a pris le micro. Il a dit, c'est une comédie musicale. J'imagine, c'est très connu hein, comme comédie musicale. Il a dit, j'imagine qu'il y a des musiciens dans la salle. Est-ce qu'avec une partition, quelqu'un serait capable de monter sur scène et de prendre la place du clavier. Et là, j'ai quelqu'un qui a levé la main.
2: Extraordinaire.
0: Un étudiant de 20 ans qui s'est porté volontaire. J'appuie sur le 20 ans parce que je trouve ça important.
2: Que c'est dingue.
0: Et il a assuré pendant 1h30 le concert sans jamais avoir lu la partition avant.
2: Mais arrête,
0: il a même assuré un solo de clavier.
1: Et il est reparti avec une gastro. Bah oui, puisque le clavier, il a mis bien son clavier.
2: Mais bah, magnifique.
1: Bah oui, il a joué pendant 1h30. Bah ouais, c'est bidou, vraiment ça. Il est reparti, paf.
0: Tu vois, regardez, vous voyez ce que c'est? Ça, c'est le bon sens du terroir.
2: Non, mais
0: moi, je vous raconte. Non, mais voilà. Mais merci, voilà. Mais qui c'est qui disait? C'est Marc Lévy ou Marc Repère qui disait nos régions du talent?
1: Marc Repère.
0: Oui, Marc Repère, il disait ça. Et je suis désolé de vous le dire, mais il a raison. Le clavier, moi, je suis en train de vous vendre une histoire magnifique. Ben il a tenu la partition. Et voilà, le bon sens du terroir qui dit. Bien et il est reparti.
2: Et un petit coup de sanitaire.
1: Bah oui.
0: Ils n'ont pas fait.
1: Ils n'ont pas eu le temps pendant l'entraque.
2: Bah, sanitaire tout à la maison, ils n'ont pas lu ou quoi?
1: Non.
2: C'est pourtant évident.
0: Bon, en tous les cas, c'est une très belle histoire et surtout qui permet de refourguer une petite plancha à Maëmi qui est là.
3: Bravo, Maëmi. Aujourd'hui, elle est pour toi.
2: Oui, tu t'es fait vraiment kiffer.
1: Thibaut, il a fait un album.
2: Non, mais alors, Gims, elle était trop bien.
0: Excusez-moi, si vous deviez faire une reconversion, l'équipe Thibaut, tu devrais te reconvertir, c'est notre réalisateur. Thibaut, tu ferais quoi en vrai?
1: Moi, je sais ce que je ferais, c'est hyper dur, mais je serais agriculteur. J'ai toujours été passionné par ça. Mon voisin était agriculteur, j'ai fait les moissons.
0: Mais attends, attends. Tu ferais de la terre ou tu ferais de l'exploitation?
1: Je ferais de la blé, de l'orge et du maïs.
2: Ah bien. Ah,
0: t'es déjà assez loin dans le projet. Déjà,
1: d'abord, faut appeler ça du blé, hein, parce que de la blé, c'est un autre délire.
4: Tu veux voir mon business plan?
1: Non mais je fais la céréale. Je fais ça dans la bosse. J'ai déjà mon petit terroir qui est prêt. J'embrasse Gérard qui me garde les terres de côté et tout ça quoi. J'adore ça.
2: Ah trop sympa.
0: Très dur. Dur métier mais très beau. Orné, tu ferais quoi sur vraiment? Tout autre chose.
2: Ah oui, tout autre chose. Moi, je voudrais être fleuriste. Du coup, mon petit champ, il serait à côté de ton champ.
1: Mais je te garde trois trucs pour mettre tes tulipes à côté, si tu
2: veux. Ah, merci. Mmh. Ah oui, moi, j'aimerais trop avoir une petite boutique de fleurs.
0: Trop mignon. J'adore. Rémi, je t'appelle. Est-ce que tu as utilisé tes points CPF? Le compte professionnel de formation. Bah, ça tombe bien. Reconversion. Et je te cache pas que toute l'équipe, on est assez pour.
1: Qu'est-ce que tu. Bah, écoute, gars, je suis pas très loin de ce que je fais. Je suis animateur de supermarché et je suis un casse absolu où tous les samedis après-midi, tu me vois au Leclerc, au Carrefour.
0: Ça doit être dur comme métier.
1: Mais attends, j'ai vu comment ils faisaient les mecs. Je me dis, ça, je suis capable. Et je me balade dans le rayon.
0: Excuse-moi, Poto, je pense que t'as même pas de bonus. Hein.
1: Non, mais c'est pas ça, c'est que t'es payé pour la journée d'anime. T'es payé pour la journée d'anime. Je fais la tournée des popotes. J'en fais 3 dans le samedi. Il y a 4 samedis dans un mois. Non, je suis bien.
2: Hein. C'est-à-dire que lui, les plans de chat, il est refourri. Hein.
1: Ah bah moi, je te fais.
2: Bon, à l'Intermarché.
0: Bah, très bien, voilà. Bah, très bon exemple. On est en direct sur Énergie. T'as un lot de plans de chat. T'as un lot de 30 plans de chat derrière toi. Mets-moi une petite musique supermarché. C'est parti. On a toutes les infos sur la plancha, je vais te les communiquer. Voilà, c'est parti. Supermarché, Rémi. Je suis client.
2: Ah, moi aussi. Ah,
1: bonjour. Attends, tu me dis pas bonjour parce qu'on ne s'adresse pas à l'animateur. Tu te balades dans le supermarché.
2: Attends. C'est quoi ce supermarché?
1: Attendez, j'ai oublié de vous dire. C'est un animateur qui a un petit boulard quand même.
4: Mais excuse-moi, d'où on parle pas à l'animateur?
1: Non, l'animateur il se balade, c'est pas un conseiller, lui.
0: Non. Mise en situation, on est dans le supermarché, je suis avec Ornella, ma femme.
2: Ah oui.
0: On pousse le caddie et on passe devant le.
1: Et vous êtes toujours au Super U de Saint-Jean-Pied-de-Port et aujourd'hui je vous rappelle qu'on passe une très belle journée tous ensemble. Alors
0: en effet
1: il fait beau ce soir. Il fait beau ce soir dans le coin. Et alors ce que je vous propose aujourd'hui c'est incroyable. C'est une plancha XXL qui vous permet de servir, attention, si vous aimez la bamboche, si vous aimez les amis, entre 10 et 12 personnes.
0: Pardon,
1: vous
0: pouvez
1: Oui, excusez-moi.
0: Je vous coupe,
1: excusez-moi, je mets mon micro sur off.
0: J'ai un Weber, quel intérêt pour moi de partir sur une plancha plutôt que mon Weber?
1: Et je reprends pour ce monsieur qui a actuellement me demande s'il y a une différence entre un Weber qui est donc un barbecue et une plancha.
0: Oui. On en est très oui, bien.
1: Eh bien, jeune homme, bonjour madame.
2: Bonjour.
1: La plancha, ça n'a rien à voir. La plancha,
2: c'est... Alors après, moi je le suis, c'est pas moi qui m'occupe de la plancha, c'est mon mari.
1: Ah, très bien. C'est une autre façon de cuire, bien entendu, les aliments. Et puis là, vous n'avez pas de problème de charbon, de machin. La plancha, vous l'installez, c'est réglé.
2: Ça cuit les légumes.
1: Ça cuit les légumes. Elle aime les légumes, madame.
2: Oui, mais j'aime pas le gaz.
1: Attention, madame. Attendez. Elle aime les légumes, madame. Eh bien, écoutez, je vais m'en occuper. Monsieur, allez faire. Allez acheter des saucisses.
4: Bah, j'y vais, mais là je commence à trouver un peu bizarre.
2: Il est bordeur l'animateur.
1: Madame, venez, je vous fais l'animation personnalisée.
2: Ah,
1: c'est la mode des choses, madame. Hein.
2: Oui.
1: Madame.
4: Bon, bah, chérie, je te retrouve.
1: Venez là. Venez. Donc, je vous ai dit, hein, 10 et 12 personnes. Ça me dérange, bon. je suis un peu proche, mais c'est parce qu'il faut qu'il y ait. Voilà,
4: on écoute tout de suite Sound of Legend sur Énergie. Très belle soirée, tout le monde.
0: C'est fou, même c'est dingue, dans un monde imaginaire, je suis cocu.
1: C'est fou.
2: Et il y a
1: pas un monde où je suis pas cocu.
0: C'est dingue, hein. C'est fou. Amy, je t'embrasse, bravo pour la plancha.
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1: Soyez tous les bienvenus sur Énergie, on est en direct avec vous. Tous nos invités sont en train d'arriver tranquillement dans le studio. Ce que je vous propose, c'est qu'on fasse une petite pause, qu'on s'écoute du Tame Impala dans un instant.
2: Bien sûr.
1: C'est toujours une belle idée ça, le Tame Impala.
0: C'est jamais une mauvaise idée.
1: Ah ouais.
0: Ah ouais.
4: C'est vraiment pas sympa parce que c'est tout beau. Moi je chante super bien.
2: Attends, tu peux le refaire. Alors
1: ouais, c'est ça.
2: Bah,
0: pardon. Vraiment, c'est... Moi, je sais même plus quelle est la musique, le moment où tu chantes, je sais même plus la diff.
1: Dans un instant, tous nos invités sont là. On reste avec vous en direct, bien sûr. Et c'est jusqu'à 19h qu'on prend soin de vous. Je sais qu'à cette heure-là, vous êtes nombreux à être arrivés à la maison. D'autres sont sur la route, terminent une journée de boulot. Et on passe, loin de l'avoir terminé. C'est encore pendant plus d'une heure qu'on est à vos côtés. Bon courage sur Énergie.
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1: On est en direct sur Énergie, 18h15. Nos invités sont là. On va parler cinéma, on va rigoler avec eux. On va jouer avec vous aussi, 0870-42-48 si vous voulez nous joindre. On va passer trois quarts d'heure tous ensemble. On est là à vos côtés. Avant ça, on écoute Tame Impala et Jenny Dracula. Belle après-midi.
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1: Ça y est. Le Cinoche, le monde de la péloche est avec nous dans le studio, 18h18. Bienvenue sur Énergie. Quel bonheur d'accueillir l'équipe du film Deviens Génie. Qui est génial, qui sort le 17 juin au cinéma. Marie-Julie Bob est avec nous. On applaudit. Oui. Le réalisateur Léo Grandperret est là aussi derrière. Il est en couple avec une des personnes de cette équipe et c'est pas Rémi. On va l'annoncer peut-être. Bah,
6: peut-être, c'est le moment.
1: Avec qui? Et pareil, le premier rôle de ce film, peut-être, à mes yeux en tout cas, l'homme le plus drôle de France, Manu Payet est avec nous.
7: Bonjour,
1: ça c'est
7: gentil. Guten Tag, Camille. Guten Tag, Buddy.
0: Je ne sais pas comment on dit tout le monde.
2: Personne ne sait.
7: Même en Allemagne, ils galèrent.
1: Il faut expliquer pourquoi on démarre en Guten Tag. Ça fait partie du pitch du film que je crois Ornella a adoré.
2: Ah, écoute, moi j'adore ce film.
7: Génial.
2: Je le trouve formidable. Je vous adore. Le réalisateur est formidable. C'est un des meilleurs films que j'ai vu de ces 10 dernières années.
7: Hyper objectif.
0: Ça, c'est adorable. Ouais.
1: On a vraiment aimé.
2: Et il faut y aller, 17 juin, extraordinaire.
7: Ouais, il est super.
2: Ah, vraiment, il est super.
7: Et puis, ce que j'aime beaucoup avec ce film, c'est que moi, c'est la première fois que je fais un film familial. On peut y aller, tu vois, c'est familial. Il y en a pour tout le monde et on peut y aller aussi avec les enfants. C'est vrai, hein,
1: les enfants,
7: ça me touche énormément. Ma fille l'a déjà vu deux fois, elle connaît même des répliques par cœur et ça me touche énormément de pouvoir lui montrer enfin un truc que je fais, tu vois. Parce qu'en général, il y a plutôt un peu de promo dans ce que je fais. Vous savez que, voilà, je roast énormément.
1: Est-ce que je viens quand même du rap?
7: Ah, bien sûr.
1: Ah non.
7: Donc vous savez que c'est un milieu, faut jurer, hein, vous le savez très bien.
1: Parental advisory,
7: absolument explicite, les Rex. Et donc j'ai dit à ma fille non, tu peux pas écouter mon album encore. En revanche, je vais te remontrer Deviens Génial.
1: Et ben voilà, ça sort le 17 juin. Qui veut le pitcher? Je sais que vous êtes dans vos premières promos.
7: Le réalisateur.
1: Moi, je propose que vous pitchez les deux, comme ça vous faites la main, et ensuite le réal dit si vous avez oublié des petites choses selon lui. Manu et Marie-Julie, tous les deux,
2: On vous déjà plus pitcher. Rompu à l'exercice que moi.
7: Ok, alors je vais faire un pitch rapide, court.
1: Oh, non, mais Julie, t'as 4 Molières. Attends.
7: Mais là, c'est plus où les foutre. Mais c'est plus où les foutre, moi, là, des Molières. Je vais à Suzelle pour son anniversaire, j'en trouverai dans l'ascenseur. J'y écoute. Et au moins, le respect des métiers, toi.
2: Alors, attends. J'essaie la première phrase.
7: C'est l'histoire.
2: Deux. Ah. C'est parce qu'en fait, je suis en train d'avoir un trou sur le nom du personnage principal. Ça commence extrêmement mal.
1: Je vais te le dire, c'est Émilie.
2: Non, moi, je sais mon rôle.
1: Émilie et Mathias. C'est le prénom de Manu.
2: Pour rester près de sa fille, Mathias décide de faire croire qu'il est professeur d'allemand. Alors que...
7: Il est professeur d'espagnol. Et donc, du coup, il arrive, il est embauché en tant que moi, j'ai arrêté bien là, le pitch. Moi, il est embauché, il se fait passer donc pour un prof d'allemand alors qu'il est prof d'espagnol. Sauf que ce couillon là, quand il arrive dans le collège de sa fille, il apprend qu'il y a un voyage organisé en Allemagne, un voyage scolaire, et il est obligé de le faire en tant qu'accompagnant puisqu'il est le prof d'allemand en fait.
2: Oui.
7: Sauf que donc il va accompagner donc toute une classe plus encore d'autres élèves à bord d'un bus dans un pays dont il ne parle pas du tout la langue
1: et où rien se passe comme prévu et des cours, il sait même pas dire bonjour, on dort là, il sait rien dire en allemand et ouais. Tout le monde croit qu'il est prof d'allemand, bien sûr.
7: C'est vraiment, vraiment très très bien pitché et je reçois énormément de messages, notamment de la prod. C'est la dernière fois que tu pitches ça comme ça.
1: On a le réel derrière, juste derrière. Léo, tu trouves que c'est bien pitché?
6: Je trouve que c'est parfaitement pitché. C'est ça raconte l'histoire d'un père et de sa fille.
1: C'est fou, voilà. c'est Garou, c'est un réel.
7: C'est incroyable.
4: Sous le vent. Voilà. C'est vrai que c'est ça.
1: Est-ce qu'en vrai tu parles allemand ou vraiment pas du tout? T'as juste le niveau Tokyo Hotel.
7: Mais je pense que c'est pour ça. En fait, je pense que Léo il a dit, attends, donnez-moi la liste des acteurs. Qui parle le moins bien allemand? C'est Manos. Appelez-le. Vraiment. Et c'est très marrant en fait parce que pour le coup, j'ai pas eu besoin de bosser la langue, puisque je suis pas censé la parler dans le film. J'ai dit, il va falloir que je lui mette combien de temps avant? Il m'a dit jamais, puisque je parle pas allemand. Allez, c'est bon, j'ai pris espagnol. Allez, t'es engagé.
1: Et alors, Marie-Julie, parce que je sais pas si vous connaissiez avant le tournage, tu vas nous le dire, mais je rappelle quand même que Marie-Julie Bopp a le Molière de la comédienne en 2023 pour la pièce Oublie-moi, plus la mise en scène, plus
2: le spectacle.
1: J'ai vu, t'as vu Oublie-moi?
7: Bien sûr que j'ai vu Oublie-moi.
1: Mais c'est. Vraiment, si vous pouvez, ça joue toujours à Paris.
2: Oui, ça joue toujours.
1: Allez voir cette pièce, c'est extraordinaire. C'est une des plus belles pièces de théâtre que j'ai vues de ma vie.
2: Oh là là.
1: C'est magnifique. Mais vraiment, hein, c'est magnifique. C'est et t'as également joué Edith Piaf dans le film Monsieur Aznavour.
2: Oui.
7: Eh oui. Mais, wow. Non, mais là, c'est garde à vous.
1: Est-ce que vous connaissiez avant? Est-ce que ça avait mangé des tucs? Est-ce qu'il y a eu une histoire entre vous avant?
7: Écoute.
2: Ça avait mangé des tucs quand même.
7: Ça avait mangé des tucs. Ouais. À l'anniversaire d'un copain qu'on a en commun.
2: Un rougail saucisse même.
7: On avait mangé un rougail saucisse ensemble, ça c'est vrai.
2: Et pas rien dans l'histoire de Manu Payet.
7: C'est vrai. Et donc ça crée des liens forcément. Et je me suis dit, je l'ai peut-être même dit ce soir-là, mais je ne sais plus tout ce que j'ai. Voilà, pour rien. Enfin, au dessert, je ne sais plus trop ce que je te disais, mais je me souviens avoir eu très envie. Je me suis dit, un jour, j'espère pouvoir travailler avec cette fille. Et j'ai pensé ça tout de suite le soir où je l'ai rencontrée autour de ce rougail saucisse Marie-Julie. Et ben voilà, Léo nous a donné l'occasion de le faire et j'ai eu du bif.
1: Mais malheureusement, pas trop de nouvelles depuis. Tu me disais. Hein. C'est la fin du film. Faut pas s'attacher à Marie-Julie. Elle part sur d'autres projets.
7: Parce que
1: quoi.
7: Ça, c'est les vraies actrices. Nous, on reste quand même des gars de radio, des gars de tu vois.
1: On fait
7: d'autres trucs, tu vois. Et puis nous, on laisse le cœur sur la table. Elle peut en faire ce qu'elle veut. Car ouais, elle a foutu un coup de hachoir dedans. Il y a l'autre qui a laissé son cœur. Et ben, bah, voilà ce qui va y arriver. Et je vais en faire un pâté de foie. Un pâté de foie.
4: Et les gars ont goûté. Mais écoute, c'est pas dégueulasse.
7: Alors, j'étais en train de chialer au bout de la rue. Non, mais eux, ces acteurs, en fait, eux, ils sont obligés. Ils arrêtent, clac, comme ça, une aventure pour pouvoir démarrer une autre, comme ça, automatiquement, direct derrière. Et puis, ils ont pas
2: de... Non, mais c'est faux. C'est quand ton anniversaire, Manu?
7: C'est bientôt, le 22 décembre. C'est après-demain.
2: C'est le 22 décembre. Tu m'as pas invité à ton anniversaire.
7: Mais j'ai pas fait de fête.
2: Oui, c'est ce que tu dis. Moi, je t'ai invité à mon anniversaire. Donc, il ment, en fait.
7: Je suis allé fêter à la Réunion, mon anniversaire.
4: Hey.
7: J'ai eu un chiffre rond. Voilà, voilà. T'aurais été une vraie pote, t'aurais pris un billet d'avion.
4: Pas prévu. T'aurais dû le savoir. Prendre un billet de ton côté et débarquer une fête où t'étais pas invité. C'est ça, l'amitié. Vous avez quand même tourné, c'est pas si souvent, avec quand même 16 ados, je dis pas de bêtises, 16. Il y a Mel Rabedia aussi dans le film qui est formidable, qui vous accompagne tout le long. Et Fredo Hazan qui joue le chauffeur de bus, parce que on est quasiment dans un road trip en Allemagne. Comment c'est de jouer avec ces ados? Comment ça se passe?
0: Est-ce que ça vous rappelait vos enfants respectifs? Bref, comment on les gère?
2: Ouais, de fou. Enfin, moi, je sais que j'ai 3 ados chez moi qui sont mes enfants et c'était et j'en ai été privée pendant tout l'été et du coup, c'était ma famille de reconstitution. Ils sont extrêmement gentils. C'était leur premier tournage à tous, donc c'était hyper attachant pour nous de les voir évoluer et découvrir ce que c'était qu'un tournage. Et ils ont vraiment contribué à faire de cette ambiance-là un truc magique de colo en fait. C'était une ambiance de colo, exactement comme dans le film.
0: Ça se ressent. On sent qu'ils s'entendaient tous bien.
7: On sentait vraiment super bien. Ce qui est fou, c'est j'ai des photos et des vidéos du dernier soir où on se dit au revoir, où tout le monde pleure. C'était hyper émouvant de laisser ses enfants et j'ai retrouvé effectivement l'ambiance des colos où j'étais colon moi-même, puis ensuite mono. J'ai dit bon, on va se revoir et ben on s'écrit. Je reçois des messages des parents. Ouais, est-ce que tu peux faire un petit coucou à Gaël? Ça t'embête pas? Parce que Gaël est en train de pleurer. Ouais, Gaël, bon, on va se revoir bientôt parce que ça va être bientôt la projo. Non, mais vraiment, je les porte dans mon cœur, mais. Et puis ce qui va me bouleverser aussi, c'est qu'il y a bientôt l'avant-première du film. C'est lundi prochain.
0: Ah, ils vont être sur scène, ça va être magnifique.
7: Et ils auront grandi.
1: Eh bien sûr. Oui, et oui, à l'adolescence, tu prends 6 mois, tu.
7: Mais exactement. T'as
0: raison.
7: Et donc,
6: ouais, salut, tu te souviens de moi, chef.
7: Ouais, d'accord, t'es pas obligé, tu me fais mal. Lâche-moi la main, tu me fais mal. Il faut avoir de la force que moi, j'ai pas, toi.
0: Enfin bon, voilà, on est très
4: ému
0: et ça sort le 17 juin.
4: Bien sûr.
0: Et ça s'appelle, j'oublie le titre chaque fois,
2: Devient génial.
0: Et ça sort le 17 juin. Vous étiez comment, vous, au collège, Marie-Julie? T'étais quel genre d'élève au collège?
2: J'étais plutôt moyenne bonne et j'étais très timide.
7: Alors, moyenne bonne, ça veut dire quoi, les amis?
2: Rappelez-vous.
7: Je pense que tout le monde a à peu près une scolarité ici. Moyenne bonne, putain, j'ai tellement raté le contrôle. Marie-Julie, 17, bravo.
0: Je croyais que j'avais raté.
7: Mais comme prévu, c'est un 2.
1: Ouais. Ah, je sentais le 4. Non, non.
7: J'avais un espoir sur un petit quattro, mais bon, c'est pas
4: grave. Bon, vous savez ce qu'on fait? On s'écoute un peu de musique. Obsession, voilà ce qu'on écoute tout de suite sur Énergie. Manu, tu nous fais l'intro en espagnol puisque t'es prof d'espagnol. C'est parti, on est sur Énergie.
1: Il n'y a pas d'intro, c'est ça qui m'embête en plus.
0: Juste un mot, vamos.
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0: Bienvenue à tous, on est en direct sur Énergie. Qu'est-ce qu'on a de la chance de les avoir? Marie, Julie, Bop, Manu, Payette. Et on a même le Réal ce soir puisque Léo Grandpéré est là aussi pour nous parler de ce film qui sort le 17 juin et qui s'appelle Devient génial. On n'oublie pas de citer Mel Rabedia qui est génial dans le film aussi qu'on adore.
7: Ah oui.
0: Fredo Hazan et puis tous les ados, on peut tous les citer, mais ils sont super aussi dans le film.
7: Ils sont super. Ouais.
0: C'est dur de faire bien jouer, surtout c'est leur premier film des ados et là le casting marche de fou.
7: En fait, je pense qu'ils avaient envie de nous faire plaisir aussi. Ils avaient envie de, ils aimaient bien être avec nous et donc ils se sont mis, ils se sont vraiment investis dans l'aventure qu'était le tournage. Et puis ils adoraient Léo. Léo s'entendait super bien avec eux. Et il y a aussi une catégorie de gens dont on n'a pas du tout parlé parce qu'on ne sait pas qu'ils existent toujours sur les films. Mais là, pour le coup, pour les ados et les enfants, il y avait des coachs. Il y avait des coachs enfants qui ont fait un super boulot. Si vous me retrouvez le prénom, qu'est-ce que vous voyez bien que je suis en galère? Il y a deux personnes du film, de part et d'autre de moi-même.
6: Lucas Lecointe.
7: Bravo, Lucas Lecointe, qui a fait avec son équipe un travail, hein, Léo,
6: presque extraordinaire. Presque Lecointe, mais c'est
7: okay. Lucas Lecointe. Parce que Lucas Lecointe, alors, a commencé l'aventure et il s'est fait têche.
4: Et on l'embrasse, c'est vraiment des bons friands. Lecointe.
7: Lucas Lecointe, qui a fait avec son équipe un super travail. Et c'est vrai, encadrer des enfants, c'est pas facile, mais eux, ils l'ont vraiment bien. Et vous verrez comment ces enfants jouent tellement bien dans le film. Il y a même des moments où ça joue tellement bien, ça joue tellement vrai que même toi, tu te dis, attendez, donc tu vas voir le réalisateur, j'ai dit, Léo, on peut la refaire parce que le gars est tellement fort en face de moi, en fait, voilà, que j'ai l'impression de. J'ai l'impression de parler allemand, en fait, face à cet enfant.
0: Est-ce que vous avez fait, vous, alors je sais que t'as même eu ton BAFA, Manu, mais est-ce que vous avez fait aussi des voyages scolaires plus jeunes, au collège ou même à les primaires?
2: Ouais, alors moi, comme je te disais tout à l'heure, j'étais très timide, donc j'en ai fait un et ça a été absolument traumatisant pour moi.
0: C'était où?
2: Et du coup, j'ai l'impression que ce film est une sorte de thérapie après coup. Écoute, c'était en Dordogne. C'était censé être un voyage linguistique, pour parler anglais, en Dordogne. Ah ouais. Le truc n'avait aucun sens.
4: On va apprendre le français au français, ça.
1: On dit bonjour. Ah, comment on dit bonjour?
2: Alors, c'était pas tout à fait un voyage scolaire, c'était une colo linguistique. C'est pas exactement pareil. Pardon. Parce que les voyages scolaires, pour le coup, moi, j'en ai jamais fait des vrais. Mais celui-là a été traumatisant. J'étais somnambule, je me suis endormie dans un lit, réveillée dans un autre. Enfin, c'était atroce.
4: Tu t'es réveillée dans un autre lit?
2: Ouais, et dans un lit
1: dans une autre colo,
2: mais dans un lit seul, heureusement. Mais c'était plein de petites Anglaises qui étaient là et qui parlaient anglais à côté de moi. Enfin, j'ai un souvenir atroce. Je suis revenue, j'ai dit, je t'en supplie plus jamais.
1: Ah, là, c'est réveillé dans une colo EDF, mec, c'était fou. Qui était dans le Vercors. Aucun rapport. Qui se fout là? Ben, je sais pas, c'est où, hein, qui est somnambule.
0: Tom, Manu, je crois que t'as fait un beau moment. Hein.
1: Ah, moi, j'ai. Bravo.
0: Effectivement.
1: J'ai un beau moment, c'est ouais, une ambiance. C'est vrai que mon correspondant, on a correspondu quand j'étais en 5e et en 4e avec une classe qui se trouvait à Hénin-Beaumont. Nous étions à La Réunion. Et donc, une année, ils sont venus à La Réunion. Et d'après, on est allé à Hénin-Beaumont. Yes.
4: J'ai l'impression que c'était eux les gagnants. Donc, dans le deal, ils sont allés gagnants.
1: C'est clair.
0: Oh, soleil.
1: C'était fou. C'était complètement fou. J'embrasse Jérôme et sa famille. Moi, j'étais chez eux.
0: Ah, tu te rappelles encore de la famille?
1: Ouais, bien sûr, ouais.
0: Incroyable.
1: Je sais pas si je peux. J'ai même son nom de famille et tout, mais voilà, j'étais chez eux et c'était un moment que j'oublierai jamais. Déjà, j'arrivais en métropole, c'était en plein été et les jours. Tu sais, à La Réunion, ça tombe toute l'année à la même heure le ah oui. soleil. Mmh. Bah, nous, les. Et bah ici, gars, j'ai dit putain, mec, il est 22h, il fait encore jour. J'ai appelé à La Réunion, j'ai dit gars, il fait jour. Moi, je te parle. Je quand j'aurai le droit de boire un apéro, tu vois, ça va être plutôt sympa. Les apéros doivent être longs ici. Et à Hénin-Beaumont, il dure un certain temps.
0: Au soleil. Je vais vous parler, moi, de Dominique Brown. Elle est prof d'histoire à Détroit, dans le Michigan. Elle a dû quitter son poste après des plaintes des parents. Ils ont découvert qu'elle faisait autre chose sur son temps libre. Je vous rassure, rien de grave avec tout ce qu'on voit en ce moment. Mais elle faisait quelque chose d'insolite en dehors et ça lui a fait perdre son travail. Ah oui. Quelle était son autre passion? Mmh. Pour que ça aille jusqu'à se faire virer, vous l'avez compris.
2: Personne n'ose dire un truc.
9: Ouais, il y a tout dansé.
2: Qu'est-ce qu'elle pourrait bien
0: rien
2: faire?
0: Rien à voir avec ce qu'on voit en ce moment. Non, non, elle a fait autre chose. Elle avait un hobby en soi et ça lui a coûté son poste.
1: Ah ouais.
0: Dominique Brown.
1: Elle faisait un peu de rodéo.
0: Non?
1: Non.
6: Politique?
0: Comment?
6: De la politique.
0: C'est pas de la politique, mon garou.
1: Oh bordel. C'est pas de la politique.
2: De la photo de nu.
0: Ah non, ça pourrait être, ça n'a rien à voir, ou OnlyFans ou quoi, c'est rien du tout avec ça.
1: Ok.
0: Pas du tout.
1: C'est en ce moment?
0: C'est récent? C'est en ce moment, elle continue de le faire maintenant. Du coup, elle s'est fait virer, elle a plus de poste, et du coup, elle a continué cette carrière-là.
1: Est-ce que ça saoule ses voisins, ce qu'elle continue de faire?
0: Peut-être.
1: Ah ouais.
0: On en a parlé en tout début d'émission.
1: On peut éteindre Dominique deux secondes parce que c'est insupportable.
0: C'est pas loin.
1: Ah, elle est chanteuse.
0: Elle fait du rap.
1: Et voilà.
0: Dominique est prof d'histoire au lycée Le Jour, ça a fait le tour de toutes les infos aux États-Unis et rappeuse la nuit, elle au fil d'ici sous le nom de Drippin' Honey. Et en 2024. Oh, c'est pas mal, hein?
1: 1515 Marignan.
2: Attends, ça marche super bien.
4: Ben oui. Mais il y a un prof qui le fait en France avec ses cours de maths.
0: Oui, mais bon, c'est pas ses cours, c'était en dehors. Des parents d'élèves sont tombés sur les vidéos par les enfants. Elle s'est fait virer. Et donc aujourd'hui, elle mène une carrière 100% rappeur. Et c'est pas dégueulasse.
2: Mais d'où elle se fait virer juste parce qu'elle fait du rap?
0: Ouais, elle est passée en conseil disciplinaire dans l'école. Et en gros, les parents d'élèves, et là-bas, je sais pas comment ça se passe aux États-Unis, ils ont dit, on veut plus d'elle au collège. Elle s'est fait virer du collège.
2: Est-ce qu'elle twerk dans ses clips? Peut-être il y a un peu de. Tu vois, il y a une ambiance clip rap.
1: T'as raison. Il y a peut-être ça, ouais. Je vais aller vérifier.
4: Je jette un coup d'œil et je reviens vers vous.
0: On continue de parler du film. On va jouer avec vous aussi, les gens, 0870 42 48 pour nous joindre. Manu, Marie-Julie, tout le monde. On reste tous ensemble dans le studio en direct. Et c'est le son de Alex Warren qui arrive dans un instant sur Énergie. Bougez pas.
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4: Oh les gamins! Ah super! C'est pas possible! Vraiment une équipe de gamins! Parce que Léo, le réalisateur du film, qui est venu défendre Manu Payet et Marie-Julie Bob ce soir, c'est vrai qu'il nous dit qu'il fait des allergies au pollen, mais ça tout ressemble à une gueule de bois! Tous les symptômes sont la gueule de bois!
1: Ah, désolé, j'ai pas de moi, je fais des allergies au pollen!
0: Ça va, Léo?
6: Ouais, ça va nickel, ouf!
0: Je rappelle qu'on parle de ce film, on va s'écouter un peu de musique. parce que Marie-Julie m'a dit, moi, je suis prêt à quitter le studio si j'entends pas un petit coup de Alex Warren.
2: Ouais.
0: Ouais. C'est exactement ce qu'on t'a préparé. Et après, on va pouvoir continuer de parler du film et peut-être essayer de jouer ensemble si on a le temps. Avec grand plaisir. J'ai encore plein de choses dont je veux parler avec vous. On est en direct jusqu'à 19h tous ensemble. À tout de suite. Bah, enfin, on reste là.
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0: Bienvenue sur Énergie, on est en direct avec Marie-Julie Bob, avec Manu Payet, avec Léo Grandperret. Ils viennent nous parler du film Deviens Génial. Ça sort pas demain non plus, hein. C'est le 17 juin.
7: Non, c'est pas demain. Ouf, quelle journée. Mardi.
0: Mardi.
7: Donc demain c'est quoi comme
0: mercredi le... demain. Demain, attends, okay, je te dis, on est le 2, demain on est le 3.
7: Ouais, d'accord, ok. Donc il y a quand même eu... Oh, salut à nos copains qui sortent des films demain. Salut à nos copains qui sortent des films la semaine prochaine, donc ce sera le 10 juin. Il y a notamment le Spielberg.
0: Sûr,
7: on y sort,
0: on
7: voilà.
0: Passera une, on passera une
7: et
0: tête.
7: Qui s'est bougé d'une semaine quand il a vu qu'on arrivait le 17. Je m'incline, je sortirai un autre jour. Salut à vous, mais nous on arrive le 17 juin, donc c'est dans 2 semaines.
0: Exactement, dans 2 semaines maintenant, le film va sortir. Il y a une super BO d'ailleurs dans le film. Okay. Il y a quand même Scorpion.
7: Ah, bravo.
0: Oh là là.
7: J'adore.
0: Nos meilleurs flots, hein.
7: Mais mec, tellement.
0: Je me tourne vers le réalisateur. Ça doit coûter un peu, non, de mettre Scorpion dans un film, là.
6: D'ailleurs, je sais pas si t'as vu, on n'a pas mis la vraie version de Scorpion. C'est une reprise, ça coûte 2 fois moins cher.
0: Bien joué, c'est toi qui siffle. En plus, je fais les allergies au pollen, alors. Et il y a Nena, Lou Ballon. Tellement.
2: Peux
0: pas, parce qu'on rappelle, hein, vous vous retrouvez en Allemagne, un peu par un... comment dire, par un concours de circonstances, et tu joues un prof d'allemand qui ne parle pas allemand, pour
7: exactement,
0: d'allemand.
7: Ouais.
0: Et donc bah, tu peux pas être en Allemagne sans Nena, c'est la base.
7: Exactement.
2: D'accord.
0: C'est obligatoire que ce soit au générique du film. D'ailleurs, c'est le début du film, ça démarre la tin et c'est vraiment tellement kiffant. Je croisais les doigts, je dis faites que Léo et Nena, faites que Léo et Nena. Ça veut dire faites qu'il ait les droits en fait. Il s'est beaucoup battu pour la musique parce que Léo est musicien.
7: Bien sûr.
0: Et donc, voilà.
7: Ouais, là c'est la vraie version, c'est pas une reprise.
0: Ah non, là c'est, par contre c'est la vraie version.
7: Ah ouais,
0: parce qu'on l'a tout mis. C'est pour ça que j'ai pas de jean. Parce que on l'a vraiment. C'est pour ça qu'il passait pas sur le Scorpion, quoi.
2: Ouais, c'est ça.
0: Ah, c'est vrai, il s'est battu, Léo. Le petit début, il est bonnard. T'as vu, on se tait tous.
7: C'est un petit kiff de le réentendre, franchement.
0: Tellement un kiff.

0: qu'on dit prof d'espagnol, Manu, prof de musique, hein, Marie-Julie dans le film.
1: Ouais, prof.
0: C'est qui les profs qui vous ont marqué? Je dis souvent parce qu'on a des instituteurs, des professeurs qui nous parlent et parfois on rigole sur ceux qui ont été durs et tout. Mais c'est vraiment un métier magnifique. Je trouve que c'est comme moniteur d'auto-école. Ceux qui traversent notre vie dans ces métiers-là, on les oublie jamais de toute notre existence. Et peut-être il y en a plusieurs, mais est-ce qu'il y en a un qu'on pourrait citer là, que ça vous fera même plaisir s'il l'entend, qui vous a marqué votre scolarité?
1: Bah ouais, moi j'ai eu une prof de cinéma en fait. Je suis rentrée en seconde en audiovisuel. À l'époque c'était littéraire, section audiovisuel, et j'avais une prof qui s'appelait Madame Merlin, qui était merveilleuse, qui était aussi prof de français et qui a vraiment changé ma vie parce que je suis arrivée là un peu par hasard et j'ai découvert le cinéma à travers elle. Et elle était tellement pas avare en pédagogie et en passage d'amour et de passion que voilà, je sais que c'est un peu grâce à elle que je suis devenue actrice.
0: On garde un attachement dingue, hein,
1: de fou,
0: pour les gens qui ont pris le temps de nous montrer d'autres voix, de nous écouter. Manu, c'est qui toi?
2: Pareil, c'est des profs de français souvent. Madame Motta, qui m'a dit: Emmanuel, n'arrêtez jamais de vous étonner devant les évidences. Un avion qui vole, ça doit vous étonner encore aujourd'hui parce que c'est étonnant. Et donc j'ai jamais oublié, j'étais en cinquième et puis après en troisième, il y a eu madame, en prof de français, madame Matt. Voilà, j'ai une petite vanne, madame Matt. Allez, c'est parti. Et je l'embrasse bien fort, c'est vrai que si elle nous entend, parce que c'est la première prof qui m'a fait un vrai compliment devant toute la classe, alors que d'habitude, avant, on m'engueulait tout le temps. Bon, allez, paillettes en permanence, allez, paillettes, ça suffit.
0: Ah, t'étais turbulent?
2: Mais j'ai rien dit. Ouais, j'étais un peu turbulent. Mais aujourd'hui, on dit TDAH. Et j'ai fait le test il y a 3 semaines et l'ordinateur du gars a failli péter. C'est la vérité.
0: Je le fais dans 15 jours.
2: Eh ben, mec, l'ordinateur va péter.
0: Je sais pas encore, mais moi, en tout cas, je le fais parce que ça m'excuse plein de trucs et du coup, je dis, je vais faire.
2: Je te connais un petit peu. Je pense que l'ordinateur va péter. Il va devoir le changer.
0: Ouais. Donc on parle les scores, je t'appelle, hein, on compare.
2: Ah ouais, plaisir. Je te dirai le mien, tu vas halluciner. Mais c'est la vérité. Et donc, en fait, ce test a expliqué effectivement plein de choses pour lesquelles je me suis fait engueuler quand j'étais un élève. Sauf ce jour où Madame Matt m'a dit vous écrivez très très bien, Emmanuel, vous devriez continuer à écrire. Elle m'avait rendu une rédaction et j'avais eu une bonne note. C'était la première de l'année, c'était une fête. Mes parents ont fait une grande fête, on a loué la
1: l'Olympia. C'est vraiment genre
2: on a pris l'Olympia
0: pour la rédaction de mon fils qui a écrit ça.
2: Voilà, donc je l'embrasse bien fort, Madame Matt.
0: Et toi, Léo, le réalisateur du film, Léo?
3: Mais alors, moi j'en ai eu plein, mais là où tu as raison, c'est que dans ce film, je voulais aussi montrer que nous, on laisse nos enfants, ils passent plus de temps avec les professeurs qu'avec nous. Donc c'était très important pour moi de leur rendre hommage sur les ouvertures qu'ils créent et la curiosité qu'ils donnent aux enfants, parce que je pense que c'est vraiment quelque chose de magique qui disparaît un peu après. Donc entre 0 et 18 ans, on s'en plaint après, mais on a la chance de croiser des gens qui nous inspirent en fait. Même les mauvais, je pense d'ailleurs, nous inspirent au final, parce qu'on s'en souvient aussi.
0: Et puis surtout, on voit des adultes, parce que vous êtes deux là, à les accompagner en voyage scolaire, dépassés face à ces ados. Et quand tu te ramènes à tes voyages scolaires, tu te rappelles, moi je me rappelle, c'était Monsieur Pedrazza en Italie, on avait 14-15 ans, les hormones à bloc, et on était là, et tu dis, il était tout seul, mais tu dis, mais il pourrait y avoir 1000 trucs.
2: Il était cool, lui.
0: Il était vraiment intéressé par... Il était passionné d'Italie, passionné par l'histoire. Donc il était vraiment en mode... Mais venez la voir, cette fontaine, vous vous rendez pas compte. Et on en avait rien à foutre. On voulait manger des glaces, voir des Italiennes. On en avait rien à foutre des fontaines. Donc il passait son temps à nous rattraper, à la main à gauche, à la droite. Je dis, mais tu sais même pas comment on s'est pas fait rouler dessus par une voiture. On était tous...
2: Ouais.
0: C'était rendu un peu inconscient. C'est quand même un truc à gérer, 16 gosses, comme ça, dans un voyage scolaire.
3: Ouais, mais tu vois, tu te souviens de sa passion.
0: Mais de dingue, tu vois,
3: ça.
0: Voilà.
3: Mais je pense que ça, c'est... Pour le film, c'était important de rendre hommage à ça, en tout cas.
0: Je me rappellerai toute ma vie, parce que mon premier truc, c'est on part en Italie, et du coup, je pars, et j'ai ma mère, j'avais réussi à avoir des lunettes aux clés, les toutes dernières, et donc je disais, putain, je les ai eues la veille, mes parents étaient OK pour me les acheter, j'avais les aux clés où les branches, elles s'enlevaient là.
2: Oh là là,
0: tu peux pas savoir, et tout, je suis comme un fou, je me dis, gars, je pars en Italie une semaine, les petites du collège, les Italiens, je suis comme un fou. On s'arrête, premier arrêt sur l'autoroute, allez, 2 minutes, on va vite aux toilettes, on revient. Je les ai laissés sur le Je suis reparti sans Léo Clé, j'ai pleuré en cachette.
1: Oh, mon Dieu,
0: je tiens à Trévis.
2: Oh, le pauvre.
1: Oh non.
0: C'est le voyage en Italie, les yeux plissés, tout le ouvert.
2: Oh, le pauvre.
0: Il a même pas eu le temps de les avoir.
2: J'ai eu 6 heures.
1: On a envie de te les racheter.
0: Dans un bus. 6 heures après, ils sont restés sur le lavabo. Je vois exactement où je suis parti. Il y a un gars derrière moi qui a trouvé des Léo Clé.
2: Et là, il y a un gars en italien. J'arrête, machin, truc, je bois un coup. Et c'est pour ça que j'ai trouvé des lunettes. Elles étaient nickel. Neuf. Branche d'origine.
0: Je te jure que c'est vrai. Tiens, vous savez ce qu'on va faire? On va faire un petit jeu quand même pour faire gagner un auditeur. Allez.
2: Faire gagner quoi?
0: Une auditrice, Nolwenn, qui est avec nous. Salut Nolwenn.
1: On fait gagner Nolwenn.
4: Salut.
0: Nolwenn, sois la bienvenue. Nolwenn, qu'est-ce qu'on a offert ce soir? On a offert une Switch. Il me reste une Apple Watch à offrir.
2: Mais non.
4: Non.
0: Pas mal, hein? Qu'est-ce que sur France Inter?
4: Mais moi, j'appelle pour la plancha.
1: Bah, tu vois, maintenant.
0: Arrête. Attention, j'offre des planchas. Tout le monde se fout de ma gueule sur l'énergie. Tu veux une plancha ou tu veux une Apple Watch?
4: Une plancha.
0: Mais non. Et en plus, t'habites où, Nolwenn?
4: Dans le Morbihan.
0: Dans le Morbihan. C'est quoi ton cinéma le plus près?
4: Auray.
2: Ah, Auray. Eh ben oui, le théâtre d'Auray, le théâtre à l'ouest où je joue souvent.
4: Oui.
2: Ouais, dont je suis le parrain. Je suis le parrain du théâtre de l'Auray.
0: Ouais, saltimbanque.
2: Eh ben attends, c'est un beau temps là. Effectivement, je comprends que tu veuilles la plancha parce que ça, là, c'est l'ouverture de la saison de la plancha dans le Morbihan là. C'est pas
4: Mais grave. C'est pas là.
2: Et ouais, tu les lances un feu très très doux. Tu vas voir le film, tu reviens, ils seront prêts. Très très doux. Tu mets
0: des places pour le film.
2: Ah ben, ce serait commerçant. C'est adorable.
4: Mais on ira le voir même sans les places.
0: Je sais pas ce qui t'arrive. Toi, je suis jamais des gens aussi sympas. Je leur dis une Apple Watch, je préfère ta plancha de merde. Et en plus, je offre des places. Tu dis, je préfère les payer. C'est incroyable.
2: Bon, ben je te mets un kilo de merguez.
4: Et deux planchas.
0: Le principe est simple. Il y a des bols de choses qui nous sont arrivées ou à Rémi, ou à Ornella, ou à moi-même.
2: D'accord.
0: Pendant des voyages scolaires. D'accord. Vous allez ouvrir une anecdote, vous allez la lire, et ensuite chacun va dire, eh mais ça arrive à moi, ça arrive à moi, ça arrive à moi, et parmi les trois, vous devez découvrir à qui c'est réellement arrivé. D'accord?
2: D'accord.
0: Si vous trouvez à qui c'est réellement arrivé, Nolwenn gagnera une plancha, ainsi que des places pour aller voir le film.
2: D'accord.
4: Oh yeah.
0: Mais le paiera en plus quand même.
2: Ouais. Marie-Julie.
1: Alors, j'ai fait de la garde à vue après un vol en voyage scolaire.
0: C'est à moi que ça arrive. Ah oui, c'est le même voyage en Italie. Ce qui n'est pas une garde à vue. C'est pas une garde à vue. C'est un peu abusé l'équipe. C'était 2 heures au commissariat. Quand je disais tout à l'heure les trucs des liens, puisque on avait volé des souvenirs, on devait repartir. On avait une petite cagnotte, une tirelire. On avait mangé toutes les glaces, toutes les conneries. Bu 2-3 bières en cachette. Et il m'avait plus de sous, donc on avait volé la petite tour de Pise avec la neige et tout ça. Et donc c'est moi. On a fait 2 heures et Monsieur Pedrazza est venu nous chercher. Et on est ressorti. J'ai juste interdit de territoire pendant 5 ans. Je vous ai pas vrai la fin, mais tout est vrai. C'est à moi que c'est arrivé.
1: Tellement
0: 14 ans. D'accord.
3: C'est faux, s'il avait volé un truc, il aurait pris des lunettes.
1: Oui.
0: C'est vrai. Tu n'auras pas ma haine. Mais j'accepte quand même.
1: Pas du tout, c'est à moi que c'est arrivé, si ça vous dérange pas de voler ma vie. C'était dans un voyage scolaire, jumelage avec l'Allemagne, à Neckargemund, qui est une ville jumelée avec Évian-les-Bains. Et je suis partie quand j'étais en CM2. Et on a volé, bah oui, des trucs de souvenirs, des trucs d'enfants. Et c'était pas une garde à vue, mais ils ont fait venir les policiers qui nous ont emmenés au commissariat. On était 5 comme des teubés, là, comme ça. Et ils nous ont laissé partir, bon, une petite heure après. Voilà.
0: Elle raconte la même anecdote que moi.
2: Ça a l'air un peu plus vrai.
1: Mais merci, c'est carré quand même.
0: Rien n'a, cette histoire m'appartient. Colo, on est à Thionbois dans un château, il y a un terrain super cool, mais le terrain il est délimité, à côté il y a des voisins. Et on n'a rien pour...

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1: Mais ça n'existe pas.
2: Allez vérifier.
3: Et c'est jumelé avec Évian-les-Bains.
2: Oui. En fait, tous les deux, et Camille et toi, j'ai l'impression que vous étiez trop jeunes pour avoir la garde à vue. Hein.
4: Voilà.
2: Par rapport à mes histoires.
5: Garde à vue, je pense que c'est le côté un peu exceptionnel de l'histoire.
4: Alors que moi, le temps qu'on me l'équipe, je fais la garde à vue.
5: N'importe quoi.
4: Et je te cache pas qu'avant, j'ai buté un faisan, j'avais pas le droit.
6: Vous
4: faites un choix, mais rappelez-vous que ça joue pour Nolwenn qui rêve de sa plancha.
3: Mais ouais, Nolwenn rêve de sa plancha.
4: Je vous mets à l'aise.
2: T'es d'accord avec moi?
4: Je vous mets à l'aise, j'en ai 40 des planchas, elle gagnera quoi qu'il arrive. Je ne sais plus quoi en foutre. Quoi qu'il arrive, ça part.
3: Appelez-moi les planchas, merde. Marie-Julie, tu dis, c'est toi qui dis.
2: Bon,
3: Rémi, tu crois?
2: Je pense, je suis sûre que c'est Rémi qui dit la vérité.
3: Eh bien, bravo, c'est moi.
2: Oui.
4: Non, non, c'est des conneries d'enfants, quoi.
3: Et pardon, méfie-toi, Léo, puisque c'est cette chérie d'Ornella, très bonne menteuse. Moi, je croyais que c'était Ornella.
4: Mec, j'étais persuadé que c'était Ornella.
2: Ouais, c'est vrai
4: qu'elle. Okay. J'en avais une bonne.
3: Léo, t'as vu, il n'y a plus de phrases.
7: J'avoue que.
3: Ton petit coup au cœur. Ton petit coup au cœur. Du coup de Khalid qui
4: fait mal.
3: C'est vrai que peut-être que 4 cours de pilates par jour.
4: C'est peut-être maintenant que je remonte le fil, c'est peut-être énorme.
3: J'aime bien croire les gens, moi je suis crédule. Je dis, pas mal dans le corps, pas mal dans le corps. Mais là, l'histoire de Neckergemut, si ça se dit comme ça.
5: Neckergemut, ça se dit comme ça.
3: Ça se dit vraiment comme ça.
5: Oui.
3: Rémi, c'est quoi ce délire? T'as volé une terrasse?
4: Ouais, on était jeunes et un peu bêtes, tu vois. Et donc, on a chopé un sang de jardin, on l'a pas abîmé. Mais les voisins l'ont vu, ils sont venus chercher, ils étaient pas contents, ils ont appelé des gendarmes.
7: C'est la garde à vue la plus nulle du monde.
3: Il y avait deux chaises de jardin. Il y avait des bijoux, il y avait la bagnole, il y avait une moto. Vous voulez pas qu'on prenne plus tout le salon jardin? Enfin, je veux dire, tous ces beaux jours qui arrivent. J'ai envie d'être dehors. Ok, Rémi, ok. Tu nous surprendras toujours avec ton.
4: On laisse la Maserati, y'a pas de
8: soucis. Ah oui, c'est mime, ça. C'est
4: mime. Bon, en tout cas, ça permet à Nolwenn de garder une plancha, de gagner ses places aussi, vraiment, pour aller voir Devient Génial. C'est le 17 juin au cinéma. Donc, c'est pas mercredi là, demain, pas mercredi d'après, celui d'encore après. La promo commence pour la team, là.
3: Et la promo.
9: Eh ben, super. Merci beaucoup.
4: Bravo Nolwenn, félicitations.
3: Merci beaucoup Nolwenn.
4: Et si t'as d'autres copines qui veulent des planchas, t'hésites pas. Je suis à tous les soirs, 0870 42 48, je sais pas quoi en foutre.
9: Livrez-moi les 40, hein, moi je les prends. Hein.
4: Et bah, avec grand plaisir. On va s'arranger, Nolwenn, je t'embrasse très fort. Merci tous les deux, tous les trois, pardon, d'être venus même. Léo, Marie-Julie et Manu Payette pour le film Devient Génial. Et je vous encourage aussi, si un jour vous êtes à Paris, allez voir, s'il vous plaît, Oublie-moi. Bon, faut être prêt. Faut avoir les Kleenex avec soi. On va beaucoup pleurer, mais la pièce, elle est extraordinaire.
3: Elle est bouleversante, cette pièce.
4: Ça a été créé par Marie-Julie et c'est vraiment la plus belle pièce de théâtre que j'ai vue de toute ma vie. C'est magnifique. Voilà, on était sur Énergie, il est 19h pile. On va laisser Charlie. Demain, Hakim Gemili, Benjamin Tranier seront là avec nous. Il y a DC's aussi, mais c'est lundi d'après. Bref, on a du monde tous les soirs avec vous. Merci tout le monde.
3: Merci Camille, merci à toute l'équipe.
4: Merci d'être venu et on se retrouve bien sûr en podcast. Vous le savez. Allez, à tout de suite et à demain pour tout le monde.
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4: Bienvenue tout le monde qui est au micro, bienvenue tout le monde. J'espère que vous allez bien, c'est le retour d'Oriane.
13: Oui.
4: Comment vas-tu, toi?
13: J'étais dans ta région, j'étais à Aix.
4: Aix-en-Provence? Ah oui, t'es allé pour un mariage?
13: Non, pour la vie, comme ça, pour visiter.
4: Ah oui, t'es allé voir des potes échangistes, c'est vrai.
13: C'est à peu près ça.
4: J'avais oublié l'histoire. Ah bah, il y avait eu un petit peu une partie de jambes en l'air dans la Sainte-Victoire.
13: Et c'était vraiment au pied de la Sainte-Victoire, je vous ai ramené des, comment on dit, calissons.
4: Oh, attends, tout de suite. Alors, excusez-moi. Bonjour à tous. Bonjour la France.
3: Bonjour,
4: bonjour Rémi. Bonjour Thibault. Bonjour toute l'équipe. Bonjour. Et bonjour à tous les gens qui nous écoutent là. Il y a Canel qui est avec nous. Tiens, dites bonjour à Canel.
3: Bonjour Canel.
14: Bonjour
3: Canel.
14: Hello. Salut.
4: C'est joli comme prénom. Après, j'ai un coup de gueule. Oh là.
14: Merci.
4: Coup de gueule à passer. Hein.

0: Oula, oula.
1: Attends, d'abord, regarde.
2: Le coup, chape pas d'heure pour ces conneries-là sur Dupont de Ligonnès.
1: J'ai regardé, attends, pour avoir un gars qui se fait passer pour un prêtre qui est même pas un prêtre.
3: Mais il est venu chez moi la semaine dernière, j'ai changé son pare-brise, parce que c'est mondial pare-brise.
1: Ah bah, incroyable. Non, la preuve qu'il est vivant, une semaine qu'il nous tease, y a rien. Non.
4: Il paraît qu'il n'y avait pas grand chose.
1: Non, mais c'est pas grave, mais me faites pas coucher à 23h pour ça, c'est non. C'est
0: oui,
1: non.
0: Bah oui.
1: Je dis fermement. Ou t'as un truc, tu dis aux gens, ça fait une semaine, tu dis, bon, les gars, on sait que Dupont de Ligonnès, il est mort ou il est pas mort. Tu dis pas aux gens, on a un truc, et puis tu prends un vieux coup de fil de, c'est Jean-Yves Lafesse au bout. Et puis... Non, non, non.
4: Donc on sait pas.
1: Bah oui, bah c'est pas ça. Là, je l'ai bien croisé. Non, attendez, c'est des personnages, arrêtez. On dirait l'appel crétin de Martin.
0: On est où là?
5: C'est fou, non mais c'est
1: et
5: fou.
1: Moi, je reste à 23h comme un bonnet là. Calisson d'Aix, elle les a achetés où? Elle est pas chez au bon endroit.
4: Je sais, t'es la troisième personne à me dire ça.
1: Non, mais c'est pas possible, tu nous respectes. Bravo, on donne pas la marque de là où tu l'as acheté, mais ça, c'est à la gare.
4: Non, c'est au marché d'Aix, il y a un monsieur qui a coupé des calissons en 8 et qui me faisait déguster. Une fois que j'avais dégusté, je ne pouvais pas ne pas lui acheter. Après, il paraît que je me suis fait vraiment arnaquer. Hein.
1: Comment t'as payé le petit sachet? Je précise, elle revient d'Aix-en-Provence, les calissons, c'est la spécialité. On lui a dit, tu vas soit chez Puy Ricard, soit le Roi René.
4: C'est exactement ce qu'on m'a dit.
1: Qui est là où il y a le marché, hein, donc.
4: Non, non, moi, je suis une impatiente, j'ai vu un calisson, j'ai acheté 17 euros là, le paquet. Oh mais je peux pas lui dire non, j'ai su après le prix.
1: Il t'a vu arriver, il a dû en parler à tout le marché. Ça a été la journée, Jean-Pierre. Bah, j'ai réussi à vendre une connerie 17
4: après...
1: balles.
0: Arrête-toi.
1: 17 balles. Je sais pas quoi, une meuf de Saint-Jean-de-Luz.
4: Il paraît que. Mais il prenait le sans contact, je pouvais pas refuser.
0: Ah, bah, bien sûr. Je suis sûr qu'elle a même laissé un pourboire.
4: Non,
1: non, non, je la connais pas bien. Donc on a la petite boîte de calissons. Visiblement, ils étaient bien enfoncés sous la trousse de toilette aussi.
4: Effectivement. Ouais. Et c'est pas la forme qui compte, hein, c'est le goût.
1: Bien sûr. Alors je vais sur le goût.
5: Là, c'est pas la forme, moi, je te confirme.
6: Alors? Oh là. Oh là. Fait une drôle de tête.
4: T'es déçu?
1: Non, très bon.
4: C'est clair, ah, c'est bon.
1: T'as croustillé.
4: Mais...
1: Et du moelleux.
4: Peut-être que ce monsieur l'a acheté là où tu dis, les a mis dans
3: mais
4: un autre paquet.
3: Mais écoute-moi, mais casse. Il y a du moelleux, il y a du croquable, c'est bon comme tout, ça. Il n'y a que des bonnes choses, ça. Goûte un peu, mon Rémi, tu peux la peau sur les os.
5: Donne-moi un neuf.
3: Mais non, prends l'ancien, tu peux la peau sur les os. Là où il y a de la gêne, il n'y a pas de plaisir. Hein. Oh, tu n'as pas commencé à m'embêter, non. Mais... Bon, attends-moi quand tu pètes sous les draps. Hein. Allez, vas-y un peu, mais j'ai un coup de crevard. Oh là là, excuse-nous le Rothschild. Hein.
4: En même temps, il vient d'Ardèche, il connaît rien au calisson.
5: Mais bonjour,
4: au
5: calisson.
3: Mais non, mais alors, dis, t'es bon ou pas bon?
5: C'est très bon.
3: Eh ben voilà,
5: tout ce qui est pâte d'amande, je suis fan.
4: Je suis ravi.
3: Allez, qui veut goûter, les enfants? Anna Serena, c'est quoi la peau sur les os, ma petite?
4: Allez-y doucement, c'est 3 euros le calisson, du coup.
3: Moi, j'en peux, là, ça a baigné un peu. Il n'y a que du bol, là, de l'huile et du beurre. Viens ici, Hugo. Si, si, si.
4: Si, Hugo.
3: Pourquoi?
5: Je suis allergique.
3: Mais qu'est-ce qu'il a, celui-là, se peine à jouir, là. Allergique de quoi? Mais tu n'es pas allergique à la connerie, surtout. Mais attends, il n'y a que des bonnes choses, là. Tu peux pas être allergique. Qu'est-ce qu'elle a dit à fact-checking? Le bœuf parle?
4: C'est très bon.
3: Eh ben voilà, c'est ça qu'on va entendre.
4: Je suis ravie.
3: Évidemment. Mais moi, je les embouts.
4: Ah ben, je vais goûter.
1: Allez. Ah, la pâte feuilletée, hein, pardon.
3: Bon, la pâte feuilletée, un peu trop bon.
4: Ah, c'est bon?
0: Non, non, c'est très bon le calisson, bien sûr.
4: Après...
1: Non, la petite pâte feuilletée, il y a un trop bon retour, je voudrais te remercier.
4: Avec plaisir.
1: Donc voilà, on sait que t'es pas allé au plus. T'es allé au plus simple, mais ils sont très bons.
4: Ça me fait plaisir quand vous êtes heureux. Si vous êtes heureux, je suis heureuse.
3: Oh, bon, adore. Si un peu de beurre, on va en heureux comme tout.
1: Bon, alors, qui a regardé? T'as fait quoi hier soir de ta soirée, Canel?
7: Moi, hier soir, dis donc, c'est si loin que ça. J'ai aidé mon fils à faire ses devoirs de physique. Très
1: bon, excitant. Ok, bon, ta soirée est quand même moins bonne que la mienne.
4: Oui.
1: Moi, je l'ai passé devant Xavier Dupont de Ligonnès. Pardon! Moi, je peux pas me faire balader comme ça. J'ai pas le temps pour ça. Je peux pas consacrer 2 heures de ma vie à regarder un truc où on dit révélation, révélation, révélation et rien.
0: Ouais, décevant. Mais c'est surtout que tout repose là-dessus. Donc, comment tu peux te planter à ce point? Avoir un faux témoignage, c'est pas possible.
1: Non, mais tu sais quoi? Connerie pour faire vendre.
0: Bah, c'est ça.
1: Ouais, ouais, on vous attire une semaine quand même que dans l'émission, on dit rendez-vous compte. M6 nous dit, ils ont un truc. On se retrouve, il y a Walou. Non, mais on est où là?
4: C'est un peu ici Paris. Je suis d'accord.
1: Oui, est-ce que nous, quand on vend notre plancha en disant oh, la plancha, elle est super, il y a une hôte aspirante.
0: Non, c'est une plancha. Voilà, on ment pas sur la marchandise.
1: On vend pas, personne la veut, mais on ment pas.
4: Oui.
1: Et ben voilà, c'est vrai. Elle a gagné ce soir encore la plancha d'ailleurs. Hein. Si ils nous écoutent, vous avez du Dupont de Ligonnès. Ou le père Marc, ils ont fait appeler un père. Le lendemain, il y a le patron du diocèse. Il dit, mais j'ai aucun prêtre de ce nom dans ma paroisse. Bon, ben c'était un canular. Ah ouais. C'était mon Johan, le producteur.
3: Figurez-vous que j'ai pris sa confession.
1: Voilà, ben ouais, tout le monde. On fait n'importe quoi alors.
4: Mais il y avait des trucs distrayants. Ils ont mis un peu de trucs cool.
1: Ça reste quand même un gars qui a mis 5 personnes sur une terrasse. Hein. C'est
4: non,
1: pas Toy Story 3.